0: de ces gens, c'est grave de tomber dans les pommes. Comment tu peux tomber dans les pommes pour un mec? Donc on arrive, concert de Michael, début du concert de Michael, quatre écrans géants qui se rassemblent, l'éclairage, nuit, Michael Jackson qui met une tenue de cosmonaute, il rentre dans une capsule, sa vie qui défile, de Jackson 5 à 97, 97, le compte à rebours zéro, boum, explosion, il y a une capsule qui sort de scène, il met un coup de pied, là il sort comme ça avec son casque, et les gens hurlent, ah Michael, Michael. Je suis avec mes amis d'enfance, Halim et Khaldi. Et là, on se regarde, je regarde Halim et Hamza Khaldi, je le regarde. Hamza, il n'est pas tombé dans les pommes.
1: Ah wow.
0: Notre ami d'enfance.
1: Que vous vaniez sur le train, vous
0: disant jamais. Dit, ouais, moi, je suis pas un mec fragile. Je le vois tomber, son cul qui se soulève, les gens qui le soulèvent. Tu vois ton ami d'enfance.
1: Et du coup, il est obligé de sortir. Bah ouais, la sécu est obligée de le sortir.
0: La sécu te sort, il y a des camions de pompiers. Et comme ils estiment que t'es fragile, tu ne rentres pas voir le concert. C'est-à-dire qu'on a fait.
1: Mais t'es sorti avec lui
0: de route. Non, non, non, nous l'a regardé. On l'a récupéré à la fin.
2: Tu l'as laissé sur le brancard.
0: Who's dead? It's close to midnight. On était en mode Michael, fuck Michael. On le récupère à la fin. Et il m'a dit, ouais, mais finalement, on nous a mis devant pour voir. J'ai dit, arrête, t'as rien vu. T'as vu le cul de Michael.
2: Et aujourd'hui encore, il dit qu'il a vu le concert.
0: Aujourd'hui encore, il a rien vu du tout. Il était dans les pommes, dans le camion en train de respirer. Ça, c'est la première anecdote.
1: Bah, j'y crois. Allez, on va voir les autres.
0: C'est pas, peut-être c'est du mytho. Deuxième anecdote. C'était il y a 2 ans. Je suis en spectacle. Et là, il y a mon manager, Julien, aveugle, parce qu'il a des problèmes de vue. Ah, tu vois les lunettes, il a des loupes.
2: C'est vrai. Que...
0: Bah oui, il se promène avec un labrador, le mec, il voit rien. Il m'appelle, il me dit, la grosse nouvelle. J'ai dit, qu'est-ce qu'il y a? Il me dit, je sais pas si c'est un prank. Le pape t'invite au Vatican. J'ai dit, mais ils sont trompés, c'est pas possible. J'ai dit, non, j'ai vérifié, j'ai appelé. Il reçoit un mail, il appelle, la meuf, elle décroche, italien. Oui, nous voulons les douanes pour rencontrer le pape. J'ai dit, c'est pas vrai, c'est une caméra cachée.
1: C'est pas possible.
0: C'est pas possible.
1: Qu'est-ce qu'il veut? Il veut que le clash.
0: Il dit, non, les douanes, il a fait le stade, il fait les douanes, il est connu, le stade, c'est l'humoriste du moment en France. Ils ont, à mon avis, ils ont dû Google l'artiste du moment stand-up, sortirait d'un bouguer rabat. Donc, je suis invité avec Cluzet et Manu Payet. Je dis, mais il se passe quoi? Et là, la meuf, elle m'explique, elle me dit, en fait, pour le pape, l'humour, c'est une passerelle entre les peuples. Il invite tous les meilleurs humoristes du monde. Je dis, mais il invite qui? Il me dit, il y a les Américains, il va y avoir Whoopi Goldberg, Chris Rock.
3: Wow.
0: Jimmy Fallon.
1: Et des Italiens et des trucs.
0: Et des Italiens et les stars. Les... Non. On accepte. On va débarquer. Je vous envoie la date. Ça tombe le jour de mon Bercy. Pas grave. On y va. Si on va prendre
1: l'ancien,
0: l'avion.
1: L'ancien, celui d'avant, là.
0: Ouais. On m'appelle Marseille. Je dis, c'est pas grave. On va.
2: Non, je parle du pape. L'ancien, le.
1: Celui qui est mort.
2: Celui qui est mort. Je suis tué là-bas, on m'appelle Marseille.
0: Depuis que j'ai rencontré, il est mort, Mesquel. Dès qu'il m'a vu, il m'a dit, ça y est, il peut mourir.
1: Non.
0: C'est celui qui est mort. Donc, on trouve un vol. On avait rendez-vous à 9h du mat. On trouve un vol 7h pour Rome. Le temps de faire le taxi, on arrive au Vatican, palais des papes là-bas, et rencontrer le pape. Et la veille, il nous appelle, finalement, il y a un président africain qui vient. On a déplacé votre rencontre avec le pape. C'est plus à 9h du matin, mais à 6h du matin. Donc il faut que vous soyez là à 6h du matin. L'avion, il décolle à 6h du matin. On va arriver à 7h. Nous, on peut être là à 7h30. Elle dit, ah non, on ferme les portes à 7h. Je dis, mais si on arrive à 7h30, vous ne me laissez pas rentrer. Elle dit, non, une fois qu'on ferme les portes, on peut vous faire rentrer dans le Vatican, mais vous ne serez pas là à la réunion avec le pape pour lui faire bisou. Je dis, attends, je vais à Disney, je ne vois pas Mickey, ça ne sert à rien. il est là, le truc. Donc, je n'y suis pas allé. Et tu as des vidéos. Pareil, tu es chez toi, tape sur Google pour voir si c'est vrai ou pas. Troisième anecdote.
1: Et donc, tu as pas. Attends. Et donc, tu avais l'occasion, et pour une heure près, parce que tu jouais la veille, tu n'as pas pu voir le pape.
0: J'ai pas pu parce qu'ils m'ont dit, tu viens, tu ne pourras pas le rencontrer.
1: Mais qu'est-ce que c'est, ces horaires de 6 heures du mat? Il est boulanger en même temps?
0: Ouais, non, mais t'as un président africain qui débarque, et priorité au chef d'État.
1: Si t'avais un plus un, fallait que tu ramènes ton pote du concert qui retombe dans les pommes, il voit rien du pape.
0: Non, mais je te jure, non, mais je voulais ramener Julien l'aveugle.
1: Ah ouais.
0: Et qui le caresse, Mira qui retrouve la vue. Non, mais j'étais parti dans le délire, moi. Ah oui.
2: Troisième anecdote.
0: Et la troisième anecdote.
1: Elle est bancale, le pape, hein.
0: La pop, elle est bancale. Ouais.

0: après, il a fait 20 jours de prison. Il s'est retrouvé en prison, il a fait 20 jours. Il a écrit un livre qui s'appelle Carnet de vacances.
1: C'est ça, ouais.
0: Alors, c'est carnet de voyage.
1: Bonjour, Redouane.
0: Non, non, mais vraiment, il a écrit un livre, Carnet de voyage. Et dans Carnet de voyage, dans le chapitre, il dit qu'il a fait une garde à vue avec un humoriste célèbre.
1: Attends, tu veux dire journal de prisonnier, ouais. Son livre?
0: Non, ça s'appelle pas journal de prisonnier, ça s'appelle journal de vacances.
1: Mais non. Non,
0: mais comment il s'appelle
1: le livre journal d'un prisonnier?
0: Eh ben, dans son livre, il y a
1: il dit qu'il était avec un humoriste.
0: Il était avec un humoriste célèbre. Et c'est pas Jarry.
2: Et vous avez parlé.
0: Parce que s'il avait Jarry, il aurait dit à un moment qu'il y a un humoriste qui m'a touché le zizi, et là, on aurait dit que c'est Jarry. Mais là.
2: Vous avez parlé de quoi? Ben, pourquoi t'es là, toi?
0: C'est
2: pourquoi
0: dans son livre.
2: Mais vous deux, vous êtes
0: moi, je savais pourquoi j'étais là. Défaut de permis. Mais lui, il m'a pas dit. Il m'a pas dit, ouais, je suis dans les embrouilles avec Kadhafi. Il m'a pas dit ça.
1: Je pensais pas qu'on le mettrait dans une cellule, tu vois, en garde à vue avec tout le monde, bien sûr. Bah non, mais bon.
0: Non, mais lambda. Quand t'es face à la justice, t'es lambda.
1: Quand t'es déféré, t'es déféré.
0: Voilà,
1: t'es déféré, c'est vrai. Elle est bancale, celle-ci.
2: Bah, il y en a deux bancales.
1: Tu peux me dépanner une camelle. Tu peux me dépanner une petite camelle, répète. Cassandra, selon toi, entre Michael Jackson, la rencontre avec le pape, les trois sont folles, hein. Ou Nicolas Sarkozy en garde à vue, selon toi, quelle est la fausse?
3: C'est incroyable parce que les trois histoires sont folles. Celle du pape, je sais qu'elle est vraie parce que il me semble que j'ai vu une interview qui parlait justement de ça. Après, j'hésite entre la dernière et la première. Est-ce que j'ai le droit de poser une question?
4: Bien sûr, tu peux poser une question.
3: Est-ce que je peux savoir, est-ce que je peux re-savoir la date et l'année de Michael Jackson par hasard?
0: Michael Jackson, c'était en juillet 1997. À Nice.
3: À Nice?
0: Ouais.
3: J'ai une proche à moi qui est très fan de Michael Jackson et qui vivait à Nice à cette époque-là. Si Michael Jackson était passé cette année-là, elle y serait sûrement allée. Donc.
0: T'as pas Google, voilà, mais Google, qu'est-ce que tu fais?
3: Je réfléchis.
0: Attends, je te rajoute un truc pour t'aider. Quand on a fait la garde à vue, il y a Carla Bruni qui nous a ramené du McDo.
4: La dernière fois que Renoir il est venu, ça lui a coûté un iPhone. C'est à toi, il veut pas qu'une paire d'iPhone.
3: Et du coup, l'histoire avec Sarkozy, c'était quoi le nom du livre?
1: Journal d'un prisonnier.
3: Journal d'un prisonnier.
1: Mais Cassandra.
0: Hey, Cassandra. C'est pas Cassandra, comment t'appelles? C'est Cassos.
4: Cassos.
0: Je t'ai donné un détail. Carla Bruni nous a ramené du McDo.
3: Je vais dire que c'est l'anecdote avec Sarkozy.
1: Ah, il a tout fait.
3: Je suis trop contente.
1: Grâce à Redouane Bouguerraba et au film Le Diable s'habille en Prada, le 2, il reste en Prada. Il est fidèle, le diable.
0: Avec Anataoué.
1: C'est son mercredi avec
0: Anataoué. Elle a dit Inch'Allah.
1: Oh,
3: trop bien.
1: Pas, non, je
0: pas allez, vous n'êtes pas connectés. Non, mais je crois que vous êtes des boomers, en fait.
1: Bah, arrête. Je déconne pas, je suis sur Itinéris.
0: Interview. Yeah, I'm okay. I'm really happy to the Diable Prada. And for the Inch'Allah, he's very good. Elle envoyait un Inch'Allah.
1: Et ben tu le gagnes, Cassandra. Félicitations.
0: Bravo, Cassandra.
3: Merci Rédo, merci toute l'équipe. Merci beaucoup.
0: C'est à deux doigts de te dire la 3, c'est du mytho.
3: Oh non, mais franchement, merci. Hein.
1: Ah,
3: et en plus, j'ai pas triché.
1: Ouais, t'as
0: vraiment pas triché.
1: On l'a bien vu que t'as pas triché.
0: Elle a fait une question à une copine, elle a fait sa copine. Michael, il est venu L'autre, elle sait même pas.
1: Mais donc,
0: elle
1: s'habitait
0: dans le Poitou-Charentes, moi, à l'époque.
1: Et félicitations, Cassandra. Mais Clem, donc t'as vu Michael Jackson au concert? Et c'est fou?
0: Mais c'est ouf. Mais c'est fou, la hype Michael Jackson.
1: Et t'as loupé le pape quand même. Ça, c'est...
0: Mais j'ai vu Michael.
1: Oui, c'est vrai. Bah, entre Michael, ouais.
0: Ouais.
1: Et le pape, donc tu l'as loupé pour une matinée, tu n'as pas vu.
0: J'ai raté le pape.
1: Terminé. Derrière, en plus, tu le verras plus. Tu vas peut-être le prochain.

0: Il y avait Gad aussi?
1: Gad, il a déjà rencontré le pape.
0: Ah, mais en one-to-one.
1: Et hein. J'ai fait le stade Vélodrome. Il dit, les deux seules fois où je fais le stade Vélodrome, il dit, je fais un texte pour le pape et pour Redon Mugueraba. Et lorsqu'il rencontre le pape, il parle de moi avec le pape.
0: Ah ouais?
1: Et le pape dit, Redon Mugueraba. Il dit, ouais, c'est un miracle. il lui dit, c'est un miracle.
2: C'est vrai?
1: Et oui. Non, mais c'est Gad.
2: C'est beau.
0: Eh ben, allez applaudir Redouane. Son premier spectacle, qui est son troisième, mais qui s'appelle Mon Premier Spectacle, est actuellement tourné des Zéniths dans toute la France. Ça part partout. Et pas que en France. Il y a du Casablanca aussi. Il y a du Lisbonne. Bref, partout. Il va en Martinique. Il va en Guadeloupe, en Guyane.
1: Il
0: dort pas, celui-là.
1: Mais c'est bien.
0: Ouais, super de le faire. T'as bien raison. Et puis partout en France, allez le voir. Il y a du Dôme de Paris aussi, 3, 6 février. Et juste après, 17 et 18 février, 2 Dômes de Marseille. 4 Dômes de Paris, 2 Dômes de Marseille. Génial, c'est que des Zéniths.
1: Et ou des Dômes.
0: Tu vas faire encore plus de monde qu'au premier spectacle ou pas?
1: Ouais, je pense qu'on va faire pareil. C'est même les gens qui t'ont fait au premier qui reviennent te voir. Donc on devrait faire au minimum pareil. Mais on est content. Et déjà, on a 130 000 billets vendus là.
0: C'est énorme.
1: Ouais,
0: c'est fou.
1: Pour la première année, souvent tu tournes 2 ans avec le spectacle. Donc ouais, on va faire 300, 350.
0: Et je rassure les gens qui t'aiment, c'est très important.
1: Les impôts.
0: Comme il le dit, premier spectacle. Ça paye les impôts, mais premier spectacle qui dit qu'il écrit, mais il continue évidemment l'impro, c'est ce qu'on aime aussi chez Redouane, bien sûr, et ça continue de clasher le premier rang, et le deuxième, et le troisième rang. Le deuxième rang, c'est les voyeurs.
1: Ouais, c'est les voyeurs. Ils sont derrière avec des pop-corn. Ouais. On est venu regarder. Ils veulent que ça éclabousse.
2: Mais tu les massacres en fait.
1: Oui, obligé.
2: Ah, bien fois, sûr.
1: Tu vois les...
2: Balle
1: perdue. En fait, c'est le premier rang parce que tu vois, en fait, on a l'éclairage dans la gueule et on peut pas voir au-delà du troisième rang. Et t'as des mecs, des fois, ils sont au 17e rang. Ouais, tu m'as pas vu, j'avais une banane fluo. Mais on voit rien, en fait. On voit que les 3 premiers rangs. C'est pour ça qu'on vanne les premiers rangs. Mais je vais faire éclairer la salle. Je vais prendre des jumelles.
0: Ah.
1: On va essayer de faire le prochain
0: spectacle. C'est bien, c'est comme la kiss cam.
1: Ouais, le dernier rang.
0: Ah ouais, c'est bien. Ceux qui pensaient être à l'abri. Ouais,
1: oui, on va attraper tout le monde.
0: Redouane, merci d'être venu nous voir. Demain, on a Marcus qui sera là avec nous à partir de... Non, Marcus.
1: Marcus qui ?
0: Influenceur, Marcus.
1: Mais oui.
0: Créateur de contenu influenceur.
3: Qui a fait Danser avec les Stars là récemment.
0: Ah ouais.
1: Je pensais Marcus Thuram, l'attaquant de l'Inter.
0: Bah là, ce serait bizarre en pleine saison quand même.
1: Bah, possible.
0: Possible.
1: Pour la Coupe du Monde, ils sont champions avec l'Inter.
0: Ah ça y est, ils sont champions avec l'Inter.
3: Bon, on change de Marcus. Allez,
0: c'est bon. Il y aura Marcus. On verra dans la journée qui sera là, bien sûr. Et puis, 19h, on va vous laisser tranquille. On vous donne rendez-vous dès demain en direct sur Énergie pour le retour de l'émission dès 16h. Bisous Redouane, merci d'être venu.
1: Merci
0: salut
1: beaucoup.
0: Tout le monde, à demain. Ciao. Ciao.
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4: Et au alors téléphone,
1: là,
4: hein.
1: Là, je c'est pense fou. Que c'est un coup de fil important parce qu'il est dans le couloir. Bonjour tout le monde.
5: Bonjour, bonjour.
4: Bonjour. Et il n'a pas le sourire de j'arrive. Il a pas le sourire. Il est juste sur une conversation téléphonique qu'il ne rompt pas.
1: Je vais te dire, quand t'as les impôts au téléphone, souvent, vaut mieux rester dessus et gérer le truc.
4: Pas, j'espère que c'est pas grave.
1: Non, ça n'a pas l'air. Tenez sa tête.
4: C'est une tête de semi-relou.
1: C'est une tête relou, mais c'est pas si relou.
4: Oui, c'est très impôt en fait.
1: Voilà, c'est ça. Ça sent le coup de fil des impôts, enfin de trucs que t'as pas géré, de la compta, enfin une ambiance quoi.
5: Il y a une tête de. Non, mais commandez ça à moi, j'arrive tout de suite.
1: Ah bah là, c'est complètement ça. Bonsoir.
6: Comment ça va la team?
4: Est-ce que c'était les impôts?
1: Hein?
4: C'était les impôts, ton fiscaliste?
1: C'est pas les impôts? Bah non, je n'aurais pas le sourire comme ça.
6: Regardez le sourire que j'ai.
1: Vous allez bien tout le monde? Ça va la France?
4: Oui.
1: Oh là là, vous me faites pas signe quand ça commence, Thibaut, t'es censé me faire signe quand ça commence.
5: Bah,
1: en vrai, je suis vraiment fou.
5: J'ai fait comme ça, je vais.
1: Là, c'est que ça démarre, c'est que
5: le
1: train part.
5: C'est le départ du train, après vous montez dedans, vous montez pas dedans, nous on s'en va.
1: Toi, tu démarres. Ah, en plus, les trains, ils ont un nouveau délire maintenant, c'est 10 minutes, enfin 5 minutes avant, tu peux plus y aller.
5: Ah bah, faut descendre.
4: Ah bon?
1: Ben non, parce qu'avant, tu peux plus accéder, en gros, le train il ferme et genre, tu peux plus arriver à hop, tu sautes et tu montes. C'est 2 minutes? 2 minutes avant.
5: Minutes, ouais,
4: j'aimais bien, tu montais dans un wagon qui était pas le tien, c'était un peu foufou.
1: Bah ouais.
4: Ouais.
5: Avec des enfants qui étaient pas les tiens.
1: Oui, je suis jamais trop à l'heure, comme vous pouvez le constater là en direct. Je suis quand même déjà monté dans un train qui allait à Nice alors que j'avais pas du tout à Nice.
4: Aussi,
1: ouais, bien sûr que ça m'est arrivé.
4: Et le
1: train, c'est un peu comme l'autoroute. C'est quand t'as raté la sortie, la celle d'après, tu la sens passer. Ah ouais. Bah, en train, c'est pareil.
7: Ah, moi, j'ai fait mieux que ça. Je dis au revoir à ma mère, je raccompagne ma mère, les agents me laissent aller sur le quai, la ramener dans le wagon avec la valise et tout. Et je embarque dans le train qui ferme, que je m'en rends pas compte. Et on est parti direction Montélimar.
1: Alors toi, tu devais rester à Paname.
7: Mais moi, je devais lui faire bisous, maman, merci d'être venu nous voir. Et salut, bisous, tu vois. Et à un moment donné, elle me dit, Rémi, pars. Paf, terminé. Je dis, bah, écoute, on va faire le trajet ensemble. Donc, amende, j'ai expliqué. Ils m'ont dit, bah oui, mais monsieur, vous êtes dans le train.
4: T'as payé l'amende en plus.
7: Bah, obligé, j'ai pas de billet. Et j'avais rien à faire là.
1: Moi, j'ai eu le même problème. Ils ont été sympas, mais en vrai, je me suis retrouvé dans un train qui n'était pas le mien. T'as beau dire, ouais, mais le train d'à côté était le mien. Il dit, ouais, mais c'est pas celui-là qui est le tien.
7: Ah ouais, mon
1: pote. Ouais, mais gars, j'étais sur celui-là. Ah, c'est pas notre problème.
4: Ils sont devenus intraitables. C'est comme l'histoire des Ouigo. Faut arriver très, très en avance, comme à l'aéroport maintenant. Vous avez pas vu? Une demi-heure en avance.
1: J'ai jamais compris là, ce qu'est un Ouigo dans notre train.
5: C'est un train moins cher.
4: C'est ouais. Bon.
1: Mais qu'est-ce qui change?
4: Bah,
7: là, déjà, le turquoise rose, déjà, ça te met dans une belle ambiance.
4: T'as pas des prises toujours.
1: Il n'y a pas de wagon.
5: Pas de voiture 4, pas de voiture 14. C'est...
4: Ce qui fait que les Ouigo, tu as un mélange d'odeurs un peu particulier.
1: Pardon, attendez tous là, mais vous croyez où? Vous avez dit bonjour à Benjamin?
7: Ah, pas du tout.
4: Oh, bonjour.
1: Attendez, je ne suis pas là pendant une minute. Personne dit bonjour à nos auditeurs. Vous savez ce que c'est? C'est à l'image du respect que vous avez des gens. Cette
7: oh non, non.
1: Mais sans moi, mais qu'est-ce que vous feriez? Moi, je démarre pas une émission sans dire bonjour Benjamin. Benjamin, il est là. Vous lui avez même pas dit
3: ouais,
1: bonjour. Attendez, on passe le salam quand même.
3: Salut
1: ça
3: l'équipe, salut Camille.
4: Salam,
1: je ne parle pas à cette équipe d'ingrats, Benjamin. Viens parler avec moi, il te disait même pas bonjour.
7: Benjamin qui est contrôleur à la SNCF. Bienvenue.
1: On n'a rien dit de mal.
7: Ah bah non, pas du tout.
1: Vous savez qui m'a parlé l'autre jour en terrasse?
7: Qui non?
1: J'étais en terrasse en train de manger. Et tout d'un coup, j'entends. Donc, je suis en train de manger, je suis avec ma belle-mère, et tout d'un coup, j'entends. Mais je le connais, lui! Non, Jean Castex.
7: Mais non!
5: Oh, génial!
1: Je vous jure que c'est vrai, il m'a parlé en terrasse.
4: Et non,
1: j'étais en train de manger, et d'un coup, il arrive. Mais je le connais, lui!
7: Génial!
1: Je lève la tête, j'ai dit, ah, mais c'est monsieur Castex. Mais oui! Est-ce qu'elle est bonne, la sole? Je te jure que c'est vrai. Et il m'a tapé la discute, il est adorable. Ah, Jean Castex, c'est notre ancien premier ministre qui retrouvait pas ses lunettes. Pourquoi il n'en sait plus?
4: Mais tu nous as déjà dit il y a 2-3 semaines que tu avais vu Jean Castex.
1: Oui, non, je l'ai vu dans la rue. Je l'ai vu, on n'a pas échangé, je l'ai juste vu dans la rue, il avait l'air sympa.
4: Mais
1: là, il m'a parlé, j'étais en train de manger en terrasse, il est venu me parler Jean Castex.
7: À la fois d'après, c'est l'apéro à la maison.
4: Hein. Mais j'allais dire, c'est sûr, il sera à ton manif. Je rêve qu'il soit à ton manif.
1: Ça m'a fait un truc, c'est pas tous les jours qu'on croise un premier ministre, ça m'a fait quelque chose. Hein.
4: Et il avait l'air détente, il avait un t-shirt.
1: Très détente, très, très mal sapé.
7: Ah bah.
1: Non, mais en mode, j'ai plus rien à vous prouver, j'en ai plus rien à vous. Moi, ma vie, je l'ai faite. Non, mais ça fait bizarre, t'as le premier ministre, moi je l'ai quitté premier ministre en mode
7: star.
1: C'est la crise, mettez des masques, c'est le bordel. J'avais quitté comme ça et là d'un coup je l'ai retrouvé jean 501, une paire de campeurs.
5: Ne dis pas qu'il avait les tiags.
1: Il avait une paire de baskets, mais il avait surtout le jean et il avait t-shirt autour de la taille nouée.
4: Ah, oh, mon chat, il en lâchait prise, évidemment.
1: Mais toi, tu demandes rien, mais lui, il est normal. Il est en mode, bah, c'est dimanche. Mais toi, tu dis, bah, gars, t'es premier ministre, remets un petit deux fursac, quoi.
7: Le petit portable à la ceinture ou pas?
1: Ah, il y avait le look
7: à côté du zippo.
1: J'ai pas tout fait. Délire quand même de voir un premier ministre.
7: Ah, bah ouais.
1: Quelle est la personne la plus dingue que vous avez rencontrée dans votre vie? Benjamin, quelqu'un de dingue que t'as pu voir dans ta vie?
2: L'ancien gardien d'Angers, Padovani.
1: J'ai pas entendu, excuse-moi.
2: J'ai dit l'ancien gardien d'Angers, Padovani.
1: Oh, la classe! Joueur de d'Angers, Padovani, très bien. Rémi, la personne la plus stratosphérique que t'as vue de ta vie. Moi, je vous le dis après. Jean Castex, c'est pas rien.
4: Ah, c'est énorme.
1: Ah, bah, j'ai vu Jean Castex.
7: Will Smith.
1: Ah ouais.
7: Will Smith. Et j'avoue que quand même, là, tu dis le gars, déjà, d'une, très souriant, très sympa, très, voilà. Et la classe du gars.
1: La claque.
7: Oui, la claque du gars.
4: J'ai vu, mais je l'ai pas abordé, Brad Pitt.
1: Ah oui, non, mais je parle même pas d'aborder.
4: Ah non,
1: je parle de vue.
4: Je lui ai couru après. J'étais en voiture avec un pote qui vivait à Los Angeles, donc je suis allée le visiter. Là, feu rouge. On se regarde, on se dit mais c'est Brad Pitt. Et là je sors et je lui cours après. Et il marche vite, il a ses grandes pattes là. Et je l'ai jamais rattrapé.
1: Mais tu l'as vu en vrai?
4: Je l'ai vu, mais il avait vraiment la gueule qu'on pense qu'il a dans la vraie vie. C'était Brad Pitt.
1: Alors moi il y a deux, bon, parce que personne me demande, mais je vais quand même vous répondre.
4: Allez.
1: Écoute bien Benjamin. Une fois, me demande pas, j'ai jamais compris. Il sortait d'une parapharmacie Aix-en-Provence. J'ai vu Bono du tout.
7: Énorme.
1: Une parapharmacie. Sur le coup, je dis, j'ai acheté avec ma femme, j'ai dit, gars, je viens de voir Bono du tout. Et là, elle m'a dit, arrête de mitonner avec cette histoire de Jean Castex. Et je dis, non, je te jure, j'ai vu Bono du tout. Et donc après, au bout de 2-3 jours, était sorti dans la presse qu'en gros, il était sur la région aixoise pendant quelques jours. Et donc, je sais que j'ai vu Bono en une seconde rentrer dans son van, complètement fou.
7: Eh ben lui aussi, il a le droit d'acheter ses petites pastilles au fond, hein, il a mal à la gorge.
4: Ah, j'aurais tellement aimé que tu vois ce qu'il y avait dans le sac, t'as pas vu? Gaviscon.
1: Non, mais je pense à Malox. Parce que quand t'es à ce niveau-là, faut pas croire, t'as du stress. Hein.
4: Mais évidemment.
1: Nouvel album et tout machin, puis bah, le transit, il travaille.
4: Mais
1: hein.
4: Ça nous.
1: C'est pas le stress des examens, hein. C'est des conneries qui bouffent. Hein. Ah bah ouais, Bono doit manger des conneries.
7: Ah,
1: hein.
7: C'est sûr.
1: Il a une tête à bouffer des conneries. Hein. Et alors, deuxième fois, je le raconte très vite. Ah, j'ai pas le temps.
4: Allez.
1: Ah si, tu racontes. J'ai pas le temps.
4: Il me fait deviner.
1: Un jour. Je suis à un événement, écoute bien Benjamin tout ce que je te dis, vrai. Je suis à un événement. Là, à cet événement, tout d'un coup, il y a DJ Snake qui arrive.
4: Okay.
1: DJ Snake me parle. On parle tous les deux. On fait connaissance en mode parce qu'on voulait tout le même sabot ça. Donc DJ Snake arrive. Sauf que pendant que DJ Snake me parle, Pharrell Williams arrive. Donc il commence à y avoir un groupe. Pharrell Williams, DJ Snake et moi. Qui a rien à voir. Écoute, tout ce que je vous dis est vrai, je vous le jure que c'est vrai. Pendant que je leur parle, donc eux ils se changent les portables et tout, et moi je suis au bord et je vois que les gens ils commencent à se dire, mais gars, ils foutent l'autre avec eux, c'est un truc de fou. Et pendant que je suis là, j'entends, hello guys, Selena Gomez arrive.
4: Mais non!
1: Et donc, écoutez bien. Et donc, Selena Gomez fait la brise, elle me serre la main et elle pensait que j'étais un pote à eux dans le groupe. Et donc, je me suis retrouvé pendant 16 secondes les plus belles de ma vie où j'étais dans le groupe de DJ Snake, Pharrell Williams et Selena Gomez.
4: Là. Autant DJ Snake, Pharrell, je trouvais ça gros, mais ça m'émeut pas. Là, je suis.
1: Il y en a pas un qui savait qui j'étais. Le hasard de la vie, je me suis retrouvé dans le groupe et tout le monde me regardait en mode, gars, qui se fout dans ce groupe là? C'est un truc
4: de fou. Et ils parlaient de quoi entre eux? De quoi ils parlaient?
1: Ils s'échangeaient les portables pour bosser ensemble et tout.
7: Ah ouais.
1: Et t'as pas échangé les téléphones.
7: De dire à Selena que c'était ta petite sœur, que tu l'as considérée.
1: Non, parce que je voulais. En gros, dans mon cœur, c'était un feu d'artifice, mais je voulais faire semblant que tout allait bien, que tu vois.
7: Oui,
1: et donc j'étais en mode, ouais, nonchalant et tout. Donc, gars, mon sens, c'est de la salvetag. J'étais complètement de faute. Bon, on écoute Sound of Legend tout de suite. Je fais un gros bisou à mon Benjamin. On est avec vous jusqu'à 19h. Je suis surexcité ce soir.
7: Ouais, t'es en forme.
1: Donc on va mettre des cadeaux à bloc. Des PS5, ça va tomber. Des Apple Watch, ça va tomber. On va beaucoup jouer, on va beaucoup s'amuser. Et on va surtout essayer de vous donner du courage à vous tous qui terminez une journée de taf. C'est jusqu'à 19h. On est tous ensemble maintenant à la manche. Lâche pas sur Énergie.
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1: Ah, je vous ai même pas donné le numéro pour nous joindre. Il y a un seul numéro et il est gratos. 0 870 42 48. Trouvez un endroit où vous appelez gratuitement quelqu'un. Vous passez sur l'antenne, vous repartez avec des PS5, vous partez avec des Apple Watch ou vous partez avec des AirPods et surtout vous repartez avec des souvenirs, un bon moment, on passe
7: un cœur bien rempli d'amour.
1: Ne nous appelez pas que pour des cadeaux, venez parler avec nous, ça nous fait plaisir, cette émission c'est avant tout la vôtre, c'est un moment de vie, c'est une tranche de vie.
7: Absolument.
1: Voilà, tout simplement. Zao, vous aimez Zao?
4: Oui.
1: J'adore. Elle va nous chanter comme Caroline. Et à la fin, il y a mon petit MC Solar, il passe une petite tête en rapidose. On va écouter tout ça, bien sûr, sur Énergie. On reste en direct, on va jouer avec vous dans un instant. Bref, on est en direct et c'est comme ça jusqu'à 19h tous les soirs.
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10: Je le ferai un peu comme ça, peut-être. Bonsoir. Merci d'être là. Je suis trop.
8: Respire.
10: Bonsoir. On est sur Énergie. Tout ça, j'ai la foi.
8: Ils vont encore prendre François Civil, gars.
1: C'est ça, Tété.
8: Allez, c'est encore Pierre Ninet qui va prendre la timbale. Allez.
1: Ah là là, c'est pas vrai. J'ai tout foiré. J'arrive de Montélimar exprès.
8: Tu l'as répété avec quelqu'un avant?
10: Petit peu. Merci tout le monde d'être là. Alors je voudrais vous dire qu'on est en direct sur Énergie. Je voudrais vous dire que je suis très heureux d'être là. Ça vous le savez, avec mon équipe bien sûr. Il y a Jade qui est avec nous au téléphone. Ça va Jade?
11: Salut, ça va super et vous?
10: Ça va très bien. Jade, dans un instant, je vais peut-être t'offrir un cadeau.
8: Oh là.
10: Mais ça va pas être simple.
11: Ok.
10: Parce qu'aujourd'hui nous sommes quoi?
8: Mercredi.
10: Nous sommes le 6 mai.
8: Oui.
10: Qu'est-ce qui a été inventé le 6 mai 1829?
8: Oh là là, le ciseau.
10: Non, j'en dis les ciseaux, mais on en est plus là.
4: C'est un objet?
10: C'est un objet.
4: De cuisine?
10: C'est un instrument de musique.
8: Ah, la clarinette?
10: Non.
4: La guitare électrique?
10: Non.
8: 1829.
10: Je le mime.
8: L'accordéon.
10: Tu le mimes hyper bien. A été inventé un 6 mai 1829. Ma belle-sœur vient d'en offrir un à mon fils.
4: Mais bien
8: allez.
4: Sûr.
8: Génial. Ah,
1: j'en peux plus arrêter avec les cadeaux qui emmerdent les parents.
4: Mais ça n'emmerde pas. Je suis désolée.
1: Non, arrête.
4: Il n'y a rien de plus bouleversant qu'un accordéon. Mais moi, ça peut me faire chialer. Là, ça si vous me laissez un peu seule avec l'accordéon, je peux chialer.
10: Tu sais quoi? T'es la reine du blind test. Dans un instant, le blind test accordéon. Mais non. Blind test. Que en accordéon. Si tu gagnes le blind test, tu fais gagner à Jade. Tu veux quoi, une Apple Watch ou une PS5, Jade?
11: Ah bah une petite PS5, on dit pas non.
10: Mais pourquoi on veut-tu offrir d'Apple Watch? Tout le monde veut la PS5, autant offrir deux PS5.
11: Ouais, mais c'est pour mon petit frère, c'est pour ça.
10: Je t'en veux pas, je te justifie pas. J'ai dirais qu'elle s'est fait choper avec du shit. Non, mais c'est pas pour moi.
8: J'ai la réponse à ta question, pourquoi pas deux PS5? C'est par rapport au budget, par rapport à l'argent.
4: Ce serait plus cher une PS5 qu'une Apple Watch?
8: Ah oui.
4: Ah bon?
12: Je confirme.
10: Monsieur Cadeau. Alors écoutez bien, Jade, dans un instant, on prend la reine du blind test. On rappelle, si vous êtes des fidèles d'Énergie, Oriane était à l'époque, à sa grande époque, imbattable au blind test. Maintenant, je vous cache pas qu'elle en met pas une dedans.
4: Bah disons que depuis mon accouchement, j'ai perdu quelques neurones et ouais. Bon, j'ai accouché il y a 5 ans. Mais c'est vrai que j'ai un peu perdu. Ouais.
10: Surtout, t'as perdu en soirée, donc il y a moins de blind test. Ouais, bon, blind test pour l'accordéon. Si tu gagnes, tu fais gagner une PS5 à Jade.
4: Ok.
10: Sinon, elle gagnera rien à cause de toi et on lui donnera ton adresse.
11: Non, mais je crois en toi.
4: Merci Jade.
8: Au moins un album de Musette des Bords de Marne. C'est la moindre des choses.
10: C'est vrai que dès que t'entends l'accordéon,
8: t'as envie de faire une petite croisière.
10: Ah ouais.
8: T'es en bord de Marne, t'es là.
10: Il vous reste un peu de mousseux ou pas?
8: Il vous reste un petit peu de clarette de dix, si ça vous dit. Appelez votre dame, vous avez passé un bon moment. Hein. Allez, tout le monde sur la piste. Jean-Louis, la musique.
10: Je peux pas, j'ai ma jambe de bois qui flageole. Restez avec nous, c'est dans un instant sur Énergie. Blind test accordéon ce soir. C'est le 6 mai, c'est normal. Hein.
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10: Merci d'être là les copains, il est 16h25, on est en direct avec vous tous. J'espère qu'on va vous donner un petit peu de courage pour terminer cette journée de course, cette journée de taf. Aujourd'hui c'est, je sais même plus quelle journée,
8: mercredi.
10: On est combien? On est le 6 juin.
4: 6 mai.
10: Quand je vous dis que je sais plus, j'en suis. On est le 6 mai. Et le 6 mai 1829, Jade, qu'est-ce qui a été inventé?
11: L'accordéon.
10: Ben tu le mets dans l'huile. La musette, il n'y avait pas avant. Et alors, moi, ça me fait penser à Pascal Sobran, la chanson sous chanson.
8: Oui, c'était ça.
10: T'allais chez ta grand-mère, ça passait dans le fond, là.
4: Non, ça, c'était la grosse déprime.
10: Eh bien, maintenant, on va accueillir le sublime Johan Sobran.
8: Il avait un problème aux yeux.
10: Johan Sobran, il nous vient et ça va être super ce qu'il nous propose parce qu'il est vraiment dans cet esprit un peu chatoyant et on va l'écouter. C'est son premier titre, Vivre tendrement en Poitou-Charentes. C'est parti, c'est que des régions, que des noms. C'est toujours un truc doux avec une région de France. C'était toujours ça. Et c'est un nouveau single qui est En détente dans les Ardennes. C'est parti. On écoute Johan Sobran. C'est parti.
8: Mais mettez la lumière sur des virtuoses, quoi, de l'accordéon et tout, tu vois, des gars qu'on voyait jamais en vrai.
4: Oui, mais
10: t'as pas connu ça, Jade, pardon. T'as pas connu la chanson?
11: Ah non.
10: Oh là là, c'était dingue. Écoute, c'était une émission de variété, mais vraiment de la musette, en gros, vraiment des balles dansant et tout. Et c'est un animateur, pardon, qui était un peu infect. Tu sentais que fallait pas le gonfler. Quoi. Ah non, c'est non. Vraiment en mode. Bon, allez, machin, il est prêt ou pas? Il est pas prêt. C'est dommage, mais il chantera pas. Voilà. On va plutôt prendre. Il était. Allez, Solange, venez Solange. Il était excédé.
7: C'est extraordinaire.
10: Tintin, il disait toujours Tintin. Je sais pas qui c'était Tintin, mais il y avait un mec qui s'appelait Tintin tout le temps. Tintin, tu vois bien qu'on démarre.
4: Mais vous regardiez vraiment, moi j'avais chez ma grand-mère. Son, quoi.
10: Ça passait chez ma grand-mère, il y avait plein de bêtisiers aussi, quoi. C'est pas mon profil. Oh. Il était tendu. Pascal Sevran, voilà, c'est ça l'animateur. Jade, on va donc se replonger dans ces années-là, puisque l'accordéon, on va faire un blind test accordéon. Qui va jouer pour toi? Eh ben c'est simple, c'est notre championne du monde du blind test, c'est Oriane.
4: Ouais, et vous m'aviez même confronté à un champion de France ou un truc comme
10: non,
4: ça.
10: Non, Rémi, et t'as perdu.
7: Et t'as perdu. C'est gentil en tout cas de me considérer comme un champion de France.
10: Non, il y a eu ça, mais c'est vrai qu'après, y a eu ton dernier fait d'armes, c'est une défaite contre Rémi.
4: Je me souviens. C'est horrible.
10: C'était magnifique. Le principe est simple. J'ai 5 extraits. Non. Non, il faut 5 bonnes réponses.
4: Oh, attends, quoi 5 sur 5
11: 5 bonnes réponses. Okay.
10: Il y a 7 questions, j'en ai 7, il me faut 5 bonnes réponses sur 7.
4: J'ai droit à 2 erreurs.
10: Souhaite bonne chance à Oriane, puisque si elle gagne, tu gagnes une PS5.
11: Eh ben écoute, bonne chance Oriane, moi je crois en toi et tu peux le faire.
4: Merci Jade, tu me donnes confiance.
10: Jade, t'es avec nous à l'antenne, t'as pas le droit d'aider bien sûr. Hein.
11: D'accord, ok.
10: Attention, premier extrait, c'est parti. On doit. Et l'interprète. Hein.
4: Bah les Daft Punk.
10: Et le titre.
4: Get Lucky, mais tu viens de me demander l'interprète.
10: Non mais c'est le point, c'est l'interprète, mais si t'as le titre en plus, ça fait plaisir.
4: Lucky, Get Lucky.
10: Si t'as tous les titres, on peut ajouter une deuxième manette. Hein.
4: Ah ouais.
10: Je sais pas si je préfère pas la version musette, tu vois. Elle est pas mal, hein. Pas mal, hein.
11: C'est sympa.
10: Oh ouais. Ah si. Là, tu sais, t'as des lampions avec du crépon, là. Tu vois, pas.

0: qui a fait l'accordéon.
1: En vrai, dans la rue, c'est ceux qui rapportent, qui ont le plus de
2: pièces.
1: Il y a
2: des études qui disent ça.
1: Je suis désolé.
0: C'est fou de donner des infos qui n'existent pas. Ça, dans la rue, c'est ceux qui... Ah, attention, oui. Un joueur d'accordéon de rue devant un monoprix, c'est qu'il a au moins deux baraques au ferré. Hein. Ah non, je te dis. Ils prennent nos ailes monstres.
2: Hein. Ou un mec au casou à côté, tu vas voir la différence de chapeau. Hein. Il y en a qui a un mal, l'autre qui a...
1: Ouais, mais moi, je suis toujours prêt de donner un accordéoniste.
0: Ah bah bien sûr, il y a l'accordéon, la plupart, je veux dire, ils sont payés en bitcoin. J'accepte plus les bitcoins.
1: Oui, ils ont des billets parfois, même dans leur petit chapeau. Oui. C'est vrai.
0: Ah bah bien sûr. Bah, de toute façon, c'est simple. Hein. C'est Elon Musk, Jeff Bezos, Yvette Horner. Hein. Le top Forbes, c'est les trois-là. Hein,
3: bien
0: sûr. Bon, allez, on perd du temps, deuxième extrait. Il est facile. Hein.
1: Encore ?
0: Blind test accordéon. Il faut vite proposer quelque chose, ça va être fini.
1: Tu m'embrouilles.
0: On va pas faire tout le single non plus.
1: Tu peux remettre du début ?
0: Allez, oh non.

0: encore deux secondes pour essayer de
1: deviner. Non, faut vraiment dire. Mais c'est pas de
0: marquer. C'est Bad Guy de Billie Eilish.
1: Exactement, ah, ouais. Bad Guy de Billie Eilish, ça fait une mauvaise réponse. C'est pas mal aussi.
2: Hein. Ils l'ont bien fait, hein.
1: Bah, tellement que t'as pas reconnu, mais t'aurais même pas eu la. Je crois que t'aurais même pas eu la vraie.
2: Non.
1: Allez, super. On y va, nouvel extrait. C'est un blind test accordéon. Tu joues ou tu passes juste un bon moment? Ton visage, on dirait que tu ne joues plus, on dirait qu'il est juste en train de te régaler à écouter la radio. Tu sais que t'es avec nous dans la radio, hein, tu sais, hein, t'es pas en train d'écouter une émission. Hein.
2: Je sais, attends.

0: C'était emporté par la musique, je n'ai plus rien.
1: Bon, Jade, écoute, t'inquiète pas, au pire, je t'envoie une bonne paye. Si t'as pas la PS5, on t'enverra un jeu, quoi qu'il arrive.
2: Oui.
0: J'ai plus le droit à l'erreur, hein, c'est ça?
1: Droit à l'erreur. On y va. Allez. Extrait suivant.
2: Non mais attends, la championne de blindness.
0: Ta voix est débranchée.
1: Parce que sinon là je vous explique, on partait pour un blind test et ça va juste finir par un rendez-vous chez Audica. Il te faut des prothèses auditives.
3: Je vois bien que vous entendez de moins en moins.
0: Remets.
1: La Luis Fonsi d'Espacito.
0: Ah ouais, mais j'adore en plus. Je connais que ça.
2: Ça, je te disais,
0: j'ai l'impression d'être.
2: Tu trouves pas, mais tu passes un bon moment.
0: J'ai l'impression d'être à 8 grammes. Mon cerveau n'y est pas.
2: C'est fou, hein.
1: Elle nous dit que c'est à cause de sa grossesse. Tu vérifieras, fais un petit clear blue tout à l'heure.
2: J'ai l'impression qu'on attend le deuxième. Hein. Alors là, il n'y a plus rien.
1: On va t'amener, t'inquiète pas.
0: Remets-moi quelque chose, n'importe quoi.
1: Une bonne nouvelle.
0: Ah non, faut pas. Je veux pas d'enfant là. J'ai pas le temps.
1: Pour expliquer le niveau de blind test, je vois ça.
0: Ah ouais.
1: Bon, bah c'est perdu, hein, qu'est-ce que je te disais.
0: Vous m'en remettez une, au moins que je trouve quelque chose.
1: J'en mets une, mais bon, pour Jad, c'est mal barré, une dernière.
0: Désolée.
1: Allez.
0: Ah, Baby Girl. À quoi
1: Baby Girl.
0: Oui.
1: Bah, ça fait que deux, il en fallait cinq. Je suis désolé, hein, Jad.
0: Désolé.
4: Bon, bah, c'est le jeu, bah, merci quand même, en tout cas.
1: Oh, elle est déçue. Tu sais quoi, t'as un cœur, Jade, parce que tu dis, bah, c'est pas grave, c'est le jeu, mais on sent le seum dans la voix.
0: Un petit super banco, que sais-je?
1: Ah, bah, non, bah, super banco, ça, on l'a fait 5. J'ai pas de super banco.
2: Ah, non, hein. Pas au jeu de l'accordéon.
0: Chantez-moi un truc, puis je le trouve.
1: On va écouter Calvin Harris, Feel So Close. J'ai la déception de Jade, moi, j'arrive pas à m'en remettre.
0: Tellement gênée, Jade. Je suis désolée.
4: Mais c'est pas grave, c'est pas grave.
1: Elle est que déception.
0: Tu pourras rejouer avec quelqu'un d'autre que moi un jour.
1: Ah là là, bah quelqu'un qui a pas un problème de conduire réel.
2: Ouais. Quelqu'un qui est bon en blind test, quoi, tout simplement. Quoi.
0: Oh, attention.
1: Calvin Harris, Feel So Close, voilà ce qu'on écoute.
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1: Je me sens tellement près de toi en ce moment, c'est beau comme mot, sauf si c'est un frotteur dans le métro. Mais si c'est dans une relation de consentement, oui, c'est très cool. Si c'est dans le métro, c'est moins marrant.
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1: Merci de nous choisir pour terminer vos après-midi. On est sur Énergie, on est en direct avec vous. C'est notre plaisir d'être là, de savoir qu'on est là dans la voiture avec vous. Le son de K-pop Demon Hunters qui va arriver. Et les infos pour Brio Dîner de ce soir, le thème
0: JO24.
1: À tout.

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1: C'est bien moi les amis, mais je suis pas tout seul bien sûr. Rémi est avec moi.
2: Absolument.
1: Mon fidèle destrier.
2: Oui, oui, oui.
1: N'est jamais bien loin, préparez ma selle.
2: Absolument.
3: C'est je l'ai illustré, hein. J'ai mis un peu de... Qu'est-ce que c'est de la graisse. C'est de la graisse d'oie, hein. J'ai mis de la graisse d'oie, j'ai que ça. Hein,
1: ouais, mais pas où je vais... Où que je m'assois.
3: Pardon.
1: Où que je m'assois la graisse.
3: Ah bah si, si, faut que ça brille. Le comment on l'appelle, le fessier, mon génial.
4: Théâtre.
1: Très bien.
3: On n'a pas répété.
1: Très bien, que tout soit prêt. Préparez mes armoiries également et mes armes.
2: Bien entendu.
1: Je pars à la conquête de la bande FM.
3: Oh.
1: Et il y a bien sûr également l'annulos du bien test. Du blind test.
4: C'est moi.
1: Dame Oriane.
2: Dame Oriane.
1: Est avec nous, bien sûr. Frédégonde.
4: C'est moi donc.
1: On est tous ensemble, on est en direct sur Énergie. K-pop Demon Hunters qui va arriver. Ça, je peux vous dire, au Moyen-Âge, ils écoutaient. Mais alors, à tout va. Louis le Gros.
2: Bien sûr.
1: Ça va, gros. Les gens, ils arrivent tomber sur ça. Ça va, gros.
2: Ouais, gros. Ouais,
1: ça va. Il écoutait ça à fond. On écoute ça ensemble. On est sur Énergie. Il est 16h42. Les infos pour briller au dîner de ce soir. Le thème ce soir, Éric Zemmour. Non, j'ai JO de Paris 2024. Paris 2024, on donnera que des infos sur les Olympiades de l'été dernier. C'est parti, restez avec nous. Quatre infos qui aura la meilleure. On le saura dans un instant.
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1: Salut tout le monde, on est là sur Énergie, bien sûr. J'arrive pas à dire sur Énergie, vraiment les gars, ça a pas l'effort là.
2: Non.
1: Au moins que j'arrive à passer bonsoir et Énergie. Et après le reste, voilà. Après je peux compter sur l'équipe puisqu'il y a Rémi, il y a Oriane, bien sûr, et puis il y a vous tous. Le moment il est important, c'est les infos pour briller au dîner de ce soir.
2: Absolument.
1: Alors,
2: ah bah là moi je suis pas trop mal.
4: Oula.
2: J'ose plus me prononcer. Voilà ce que vous avez à
1: savoir. Il y a Adrien qui va dire qui a la meilleure ce soir. Avant ça le thème.
5: Qui aura la meilleure info sur les Jeux Olympiques de Paris?
1: Quand même.
2: C'est cet été, hein?
1: Ah, bien sûr que c'est cet été. Dans un instant, pour le Hit Music Only, ça sera Jack et Carla, la recette.
2: Ouais.
1: Le. Ça la dire.
2: Ah, c'est sympa, j'adore.
4: C'est bon.
1: Ils nous donnent la recette.
2: Oh, j'adore.
1: Bah, sans le secret, c'est les oignons, hein.
4: Ouais.
2: Ah, bah oui, puis un bon anchois, pardon.
4: C'est pas facile à digérer, c'est très très bon.
1: Ils le disent d'ailleurs, le troisième couplet, c'est sur la digestion.
2: Ils disent un petit peu ce qu'il faut pour combien la digestion.
4: Il y a le soir, pas le soir.
2: Il y a l'avant, l'après.
1: Adrien est là avec nous, les JO 2024 qui sont cet été, donc.
2: Ouais, c'est cet été,
1: bien sûr.
2: C'est vraiment
1: ça
2: c'est
1: super.
2: Ah, c'est énorme.
1: J'espère que je vais pouvoir louer mon appart.
2: J'ai hâte de voir la cérémonie d'entrée, moi.
1: Qu'est-ce qu'on a eu comme reportage là-dessus? Tout le monde. Ah, bah là, je t'explique. Là, normalement, il y a l'équipe apparemment norvégienne, là, de natation synchronisée. En fait, ils cherchent justement un truc pas loin de la piscine. Donc, moi, figure-toi que, pile, mon appart est là où, en fait, ils cherchent. Hein. C'est non, bon.
2: Et personne a loué son appart. Tout le monde a quitté Paris. Tout allait bien.
1: L'histoire de notre copro. On s'est tous retrouvés après les JO. Alors,
2: personne n'avait loué son appart. Tout le monde était.
1: Bah oui. Tout le monde parlait de. Non, mais tu te rends pas compte. Pour 5 jours, en fait, les mecs, là, les États-Unis, là, quand il y aura la compète de basket, en fait, ils vont tous venir. Puis la basket sera un peu à l'Adidas Arena. Donc moi, je suis pas loin, puis je suis à Saint-Ouen, donc moi, je suis à côté. Donc en fait, ça va me permettre de faire la bascule. Hein. T'es qu'en une semaine de location, je vais payer un an de charge.
4: Ah, bien sûr,
1: parce qu'apparemment, on a les chiffres. Apparemment, pour 5 jours, 20 mètres carrés, ils seraient prêts à louer 350 000 euros. Donc,
4: Ça a augmenté toutes les semaines. Je pensais vraiment devenir la personne la plus riche de France.
1: Et non. Personne a rien loué, bien sûr. Adri, tu vas donner l'info. Élire la meilleure info. J'arrive pas à parler. Je suis désolé. Vous êtes en train de vous dire, mais c'est pas possible.
4: Non, on se dit rien.
2: On se prend comme terre. Hein.
1: C'est toi. Hein. Je sais pas ce qui m'arrive, les gars. J'ai un risotto dans la bouche.
4: C'est normal.
1: Pas aux champignons,
2: aux asperges.
1: Ah, aux asperges encore plus. Ça va, Adri?
6: Ça va, nickel.
1: Adri, on me dit que tu bosses dans l'éclairage. Alors ça va de tout à tout. Qu'est-ce que tu fais dans l'éclairage, toi?
6: De l'éclairage public.
1: Regarde-le moi. Tu fais les réverbères.
6: C'est ça.
1: T'es un bon truc. Est-ce que c'est toi aussi qui, quand il y a les décos de Noël, branche les décos de Noël entre les réverbères, ou c'est plus à ta charge mentale ça?
6: Alors c'est pas moi, c'est ma collègue qui programme ça.
1: C'est ta collègue, mais c'est quand même toi qui relie l'électricité en bas, faut que ça marche quoi.
6: En fait c'est relié au poteau électrique.
1: Voilà.
6: Voilà. Donc, c'est relié au lampadaire et voilà.
2: Alors, moi j'ai une petite question, parce que j'ai remarqué un truc. Est-ce que, tu vas me dire si c'est ça ou pas. Dans toutes les villes de France, quasiment, j'ai l'impression que l'intensité
3: lumineuse a baissé, mais vraiment très fortement. C'est-à-dire dans les rues, on voit quasiment plus rien.
4: C'est sûr que c'est pas ta vue qui a baissé.
3: Non, vraiment pas. Je trouve que on a baissé.
1: Et je sais pas, les gens sont de plus en plus flous. En tout cas dans ma commune.
4: Je les entends pas.
1: Je les entends pas traverser. Je les entends pas. Les gens murmurent de plus en plus et ils sont flous. Je sais pas comment te dire. C'est bien normal, mais ça paraît ample et flou. Voilà. C'est quoi, cataracte? Bon ben très bien. Je sais pas, tes pauvres talons. Je crois que tu bossais dans l'éclairage, Adrien. Donc t'es gentil, tu te calmes.
3: Ils sont tout petits. Non, mais vraiment.
6: Alors du coup, en fait, le truc, c'est qu'ils ont baissé l'intensité lumineuse. C'est pas fait de... Avant, c'était plus blanc.
1: J'ai pas rêvé parce que ouais, je me faisais la remarque en me pissant dessus l'autre jour au passage piéton. J'étais en train de me pisser dessus, je me disais, tiens, j'ai oublié ma couche et c'est vrai que les lampadaires
3: baissent. Mais regardez, écoutez ce qu'il dit.
4: Non mais oui.
3: Tu confirmes.
6: Oui, c'est vrai. En fait, avant, on était en blanc. Et maintenant, on est en blanc chaud.
3: Blanc chaud. Ah, il y a aussi un petit côté.
6: Un peu voilà.
1: Mais c'est un peu différent. Bah alors, il y a aussi des villes qui choisissent de couper l'éclairage. Pardon de reparler de ma municipalité, mais la station de ski des Orques.
2: Oh, alors on n'en peut plus. Oh non, mais salut.
1: Attendez.
3: Écoutez, pas dit, on dort.
2: Il s'en va, l'autre.
4: Il a quitté les lieux.
3: Il s'est barré du sud.
4: Ben tous écoutez les bien. Jours que Dieu fait.
1: Ouais, on n'en peut plus de son Ardèche.
4: Ben ouais.
1: Toujours le même truc. Ben en fait, il y a un fleuve et on peut se baigner ou pêcher. Ouais, ben c'est un
4: très
1: quoi.
4: Dur d'accès, ça se mérite l'Ardèche.
1: Et surtout, il nous sort avec l'Ardèche, pardon. Hein. Rémi nous sort des activités d'Ardèche, mais qui sont dans tous les départements du monde.
4: Tu marches.
1: Ah non, mais tu marches, tu sais pas. À un moment donné, il y a comme tu sais, c'est vert par terre, de l'herbe. Voilà, ouais, ben, l'herbe de l'Ardèche, c'est fou quoi. Il y a des chèvres. Ouais, ben il y en a partout.
4: Qu'est-ce qui se passe dans ta municipalité?
1: Le soir, ils ont fait un choix très rare en station de ski. Le soir, arrivé 22h, on coupe l'éclairage communal. Parce qu'avant, tu sais, c'est très joli quand t'es en bas, tu vois les stations de ski en bas. Quand t'es dans la vallée, tu vois les stations de ski. Bah, les ors, non, c'est tout éteint parce qu'on fait, on fait gaffe.
4: Mais pour déplacer, tu prends ta lampe iPhone et tu marches comme ça dans les rues?
1: Ben non, mais c'est quand même, il y a l'éclairage des vitrines, tout ça. Mais je veux dire, l'éclairage municipal, il est coupé, quoi.
4: Ok.
1: C'est comme ça que j'ai gagné 3 millions d'euros. Pardon,
2: je viens de revenir. Qu'est-ce qui se passe?
3: J'ai gagné 3 millions d'euros?
4: Mais non, il nous parlait des ors.
1: Je parlais des ors.
4: Oui, bah, et alors en Ardèche, c'est éclairé comment?
1: Mais c'est pas éclairé, l'Ardèche, il n'y a pas d'électricité.
6: On l'a bougé en Ardèche.
1: Ah ouais, non, bien sûr, c'est éclairé, mais il y a, comme aux ors, j'imagine, dans beaucoup de villages, il n'y a plus de lumière pour des soucis écologiques.
3: Quel est le plus beau village d'Ardèche pour toi?
1: Entrague, là où
3: Entrague,
1: est.
3: Entrague. Qu'est-ce qu'on peut faire à Entrague?
1: Bah, à part aller se recueillir sur la tombe de Jean Ferrat, pas des trucs de ouf. À jouer aux boules.
3: Voilà.
1: Quoi d'autre?
3: Et aller se baigner dans la rivière.
1: Je vous ai dit quoi pour qu'il rentre dans le studio? Il nous sort des activités ardéchoises. Que tu fais? Mais dans le Poitou, il y a un mec là, il est en train d'écouter dans le Vexin là-bas, il est en train de se dire, regarde, on fait la même chose chez moi en fait. À part Jean Ferrat, pardon.
3: Oui, désolé.
2: Donc la montagne.
4: Ils arrêtent pas de cueillir des groseilles.
1: Non, des myrtilles.
4: Des myrtilles.
1: Ah, c'est pas vrai de pas connaître. Rémi, je vais te dire un truc. Moi, je suis pas sur d'autolib, hein. Je suis pas généraliste, mais je pense que t'es sur un burn-out. C'est pas sûr que t'es en train de lâcher la rampe.
3: C'est pas impossible. Là, on est que mercredi. On va voir un peu comment ça se passe le reste de la semaine. Je suis un peu border.
4: Ça va à la maison, ça va.
1: Il y a une sensation que j'adore. Pardon de revenir à l'éclairage et d'un petit peu d'essayer de recentrer ce débat. Tu vois,
4: Adrien qui nous éclaire en plus.
1: Mais bien sûr, il y a un côté que j'adore. C'est quand t'es dans la rue et que tu vis le moment où l'éclairage reprend.
4: Ah, le matin?
1: Non, le soir.
4: Ah oui, bah oui, je suis con.
1: Ah, tu vois, non, t'as pas un moment donné où t'as l'impression d'être dans un moment privilégié?
4: Oui, je suis d'accord.
2: Aux ors, maman, quand l'éclairage reprend à 17h30. Faut passer.
4: Non, mais en vrai? Non, il y a trop de fil. Camille!
3: Arrêtez-vous!
4: Essuyez!
1: Ah non, là je l'ai pris, là il a pris. Mais il mérite, il sait très bien.
4: Non, j'entends.
1: Moi je vais vous dire, on ne critique tout, mais on ne critique pas les autres.
4: Ah non,
2: il fout de l'eau partout, Camille.
4: Tu fous de l'eau sur tout le monde, il y a des innocents.
1: Je n'accepte pas qu'on critique les autres.
4: Arrêtez.
2: Il fout une bataille d'eau dans le studio.
4: Arrête de rester devant lui, tu le provoques.
2: Ça va couper le studio, ça.
1: Ouais, mais je veux pas qu'on critique. On critique tout, pas les autres.
6: Ok.
1: Pas les maires. Pas les mères, pas les fringues, pas les ors, Rémi.
2: Téléphone, tout est trompé.
4: Mais maintenant c'est waterproof l'iPhone.
3: Là, le studio est en train de tomber en rade.
1: Et j'aurais pu prendre du Fanta. Bon, dans un instant, c'est les infos pour le dîner de ce soir. Comment on aurait pu penser que ça partirait en pugilat juste en parlant de réverbère? Et bah pourtant, c'est possible. Adrien, t'as foutu le bordel. T'es fier de toi?
6: Moi, je suis pour rien.
1: T'es mort à mes yeux, toi. On revient dans un instant. Avant ça, Jack et Carla, la piste à la dire. C'est parti.
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1: Bienvenue à tous. On est tous ensemble. On est sur Énergie. Il est quasiment 17h. Il y a Adrien qui a foutu un bordel dans cette équipe. Il est dans l'éclairage. T'habites où d'ailleurs, Adrien?
6: À Clermont-Ferrand.
1: À Clermont-Ferrand. Voilà. Tiens, donne-moi envie d'aller à Clermont-Ferrand. Donne-moi deux trucs super à Clermont-Ferrand, Adri.
6: Le Puy de Dôme.
1: Ah ouais,
6: c'est le Puy de Dôme. C'est trop beau.
1: Attendez, excuse-moi, j'ai pas compris, Adrien, quoi?
6: Le Puy de Dôme.
1: Le Puy de Dôme. Alors, j'ai jamais eu la chance, je dis souvent, de venir à Clermont-Ferrand. C'est quoi? C'est une petite montagne?
6: Mais non, c'est le volcan.
1: Ah oui, c'est
6: une maxi-montagne.
1: Ouais, un volcan s'éteint, un être s'éveille. C'est là-bas.
7: Moi, j'ai fait cette randonnée avec mes parents quand j'étais petit, c'était énorme.
1: Non, mais attendez, parce que. Un volcan, c'est-à-dire il peut éruptionner.
6: Non, il est éteint depuis longtemps, mais.
1: Mais il est éteint, toi t'es dans l'éclairage, toi c'est on off, hein. Mais un volcan, t'es pas à l'abri qu'il se foute sur 20 ampères et que ça reparte.
6: Non, ça risque rien.
1: Tu sais pas.
6: Mais c'est trop beau, tu montes là-haut, tu vois toute la chaîne des puits, c'est magnifique. Ouais.
1: Quoi d'autre? Un autre truc à Clermont génial.
6: Tu veux quoi comme.
1: Non, ce que tu veux, juste comme ça, pour les gens qui ça leur donne envie d'aller à Clermont.
6: Les gens, tout simplement. Voilà, les gens de Clermont sont trop sympas. Tu viens, tu t'amuses, tu manges de la truffade.
4: Ah, c'est bon, la truffade.
1: Voilà, part sur ça, truffade. Et vous avez aussi une super équipe de rugby. À l'époque, il y avait Morgan Parra qui jouait chez vous.
6: Eh oui.
1: J'adore.
4: Et on peut se baigner dans des trucs, Adrien?
6: T'as plein de lacs. T'as le lac d'Aubusson, t'as plein de lacs.
1: Je me permets, c'est vraiment une spécialité ardéchoise de se baigner dans un fleuve.
4: Excusez-moi. Souffler sur les fleurs aussi.
1: Oui, voilà.
4: Ça sent pas.
1: Voilà, ça c'est chez nous aussi. Pardon. Bon, on est parti. Adri, l'équipe, on y va. Sur un fun fact, c'est sur quoi? Sur les JO de Paris 2024. On a déjà mis jingle.
7: Jamie, tu veux qu'on le mette?
1: Non, ça ira.
7: Ça peut se faire.
1: Paris 2024, pourquoi? Parce qu'aujourd'hui c'est l'anniversaire de Tony Estanguet, le 6 mai 78.
4: Oh.
1: Et je l'ai présenté à ma mère, parce que ma mère a passé les Olympiades à dire ce Tony Estanguet, maman. Et je disais vraiment, mon Dieu, mais qu'il est beau, mais il présente bien et tout machin, mais c'est fou, mais il porte bien, hein. Il porte bien tout le long. Je me retrouve dans Paris, je croise Tony Estanguet et je vais le voir, je lui parle et tout, et je lui dis je peux vous présenter ma mère parce que elle vous adore et tout. Je vous jure, ma mère, première phrase qu'elle fait, elle arrive vers lui, elle dit bonjour, vous allez bien Tony Estanguet? Bon, super. Eh ben, votre femme, elle est chanceuse. Oh, on rentre dedans, Evelyne.
4: Elle a raison.
1: Attention, elle l'a allumé, Maïvoche. Elle voulait y aller, mon Tony Estanguet. Hein.
4: Oh là là.
1: Attends, qu'elle se mette au kayak, Evelyne. Mon pote, là.
7: Il est tout rouge, le Tony, là.
1: Bon, en tout cas, elle était folle de lui. Et donc, l'anniversaire de Tony Estanguet. Donc, on fait le TMJO. Ouais, mon pote.
6: Eh ben, tu sais que c'est mon anniversaire aussi aujourd'hui. Je suis trop content de vous avoir.
1: Ça nous fait plaisir, Adri. Très bel anniversaire. Quel âge?
6: 41.
1: Magnifique, mon poteau. Qu'est-ce qu'on peut te souhaiter, toi? Qui te manque quoi, toi, dans la vie?
6: Il me manque rien. Je suis trop bien.
1: C'est vrai, t'es amoureux? T'as un copain, une copine?
6: Je suis amoureux, j'ai une femme, j'ai une petite fille.
1: Magnifique. Elle s'appelle comment, ta fille?
6: Lilou.
1: Oh, magnifique. C'est beau. Magnifique. C'est réussi, tu vois, c'est déjà là, t'es bien là.
4: Mais c'est bien de conscientiser qu'on est heureux au moment où on est heureux.
1: Exactement.
4: C'est rare. Se dire là, maintenant, tout de suite, je suis heureux.
1: En fait, ce que tu veux dire, c'est d'être un peu ancré dans le présent, c'est ça que t'es en train de me dire.
4: C'est ça, en fait, de faire une photographie mentale du présent, de la regarder
1: et de se dire,
4: et de ne pas l'apprécier. Voilà.
1: Ce qu'on vit là, c'est super, mais bien sûr.
4: Ouais.
1: Bah oui, toujours là, ressasser, j'ai pas fait ci, j'ai pas fait ça. Non. Être dans le présent,
7: oui.
1: C'est ça qui est important, bien sûr. Bienvenue dans les maternelles, hein. On est là chez 18h30. Dans un instant, on parle endométriose. Restez dans le coin.
7: Le spécial.
1: Anna Roy sera avec nous.
7: Ah, sympa. Bien sûr.
4: On l'adore.
1: On l'adore, oui. On parlera de tout ça, tous ensemble, bien sûr. Les filles, restez dans le coin. JO de Paris 2024, je donne mon info. J'ai la réponse à la question que tout le monde se pose sur les JO. Non. Voilà.
7: Non,
4: très bien.
1: Non, merci. Quelle question tout le monde s'est posée sur les JO?
7: Est-ce qu'on a fait un bénéfice? Non.
4: Ah non. Est-ce qu'il y a vraiment eu autant de punaises de lit que ce que?
1: Non, c'est un coup des Russes, ça. Sans blaguer, c'est des Russes.
4: Mais je sais.
1: Hein? La question que tout le monde s'est posée sur les JO, c'est quoi?
7: La scène?
1: Mais non,
7: ça on savait.
1: Ma porte.
7: Ah, si Céline était en live ou pas?
1: Eh voilà. J'ai la réponse.
7: Ah bon?
1: Alors, j'ai la réponse. Céline Dion n'a pas chanté en playback. C'est officiel. En haut de la Tour Eiffel, Victor Lemann, directeur musical de l'événement, celui qui a géré, Thomas Joly gérait tout l'événement, et il y en a un qui gérait la Zik.
7: Ok.
1: Le DJ, quoi.
7: Ouais, bien sûr.
3: Maintenant, on dit directeur musical, mais enfin, ça reste un disquaire. De l'événement, il a répondu, nous avions prévu cette possibilité parce que à tous les artistes, il leur propose de soit on marbre on la séquence pour être sûr que ce soit quali au moment, c'est quand même en mondovision dans tout le monde entier, soit vous prenez le risque du live. Qu'est-ce qu'elle a dit, ma Céline? Elle a dit, tu vas faire quoi maintenant? Elle arrive, elle dit, moi, c'est en live. Elle a chanté en live. Et c'est pas pour leur faire offense. Aya Nakamura et Lady Gaga, elles ont préféré empexer leur chanson. C'était pas en live, c'était un playback. Quoi.
4: Il y avait de la danse aussi beaucoup.
3: Ouais, tu... Exactement.
2: Oui, voilà.
3: Et Céline a vraiment chanté en live en haut de la Tour Eiffel.
4: Mais il y a un truc avec Céline, et ça va être pareil pour ses concerts. Je pense qu'elle ne fait pas un truc si elle n'est pas sûre de son coup. Et là, je pense qu'elle était sûre de son coup.
3: Oui, mais bah c'est Céline Dion, quoi qu'il. Tu sais que de toute façon, ça va y aller. Si on écoute en podcast, on devrait un peu prendre sa méthode aussi.
4: Ouais. C'est vrai qu'on prend un peu l'opposé. Ouais. On n'est jamais sûr de notre coup, on y va quand même.
3: Quand on fait les délires, on devrait être un peu plus sûr de ce qu'on prépare.
2: Exactement.
3: Parce que nous, on part sans filer. Hein.
2: Ah ouais,
3: c'est un peu la galère.
2: Au talent, mais pas toujours.
3: Rémi, tu veux y aller?
2: Ouais, let's go.
3: Ah, moi, je vous fais une petite devinette. Au JO, JO de Paris 2024, il y a 10 champions qui ont été médaillés sans avoir fait une quelconque épreuve. Mais ils ont été médaillés.
2: Pourquoi? Parce qu'ils étaient tout seuls dans la catégorie.
3: Non, ils n'ont pas concouru, mais ils ont été médaillés.
4: Genre médaillé d'honneur, comme on a un César d'honneur sans avoir eu de film qui est sorti dans l'année, par exemple.
3: Ça pourrait être ça, mais c'est plus compliqué que ça.
2: Ah, c'est des animaux?
3: Non. Je vous donne la réponse,
4: s'il te plaît.
3: C'est qu'en fait, il y a eu des suspicions de dopage à Pékin, dans d'autres JO, machin, et des gars sont tombés. Les concurrents des JO précédents sont tombés et on les a médaillés lors des JO 2024 parce que la médaille leur revenait. C'est fort,
2: en gros,
3: hein,
2: celui qui était deuxième passe médaille d'or et donc on leur a remis la médaille d'or.
3: Absolument.
2: À ce
3: et pas que des médailles d'argent.
2: C'est arrivé à nos plus grands champions de biathlon, Martin Fourcade.
3: Ah ouais?
2: Bah ouais, il avait 7 titres. Enfin, je veux pas dire de bêtises, je crois que c'est ça. Il avait 7 titres, il en a obtenu 8 parce qu'il y en a un de ses concurrents qu'il avait eu 4 années avant. Et ben il l'a récupéré là à Turin.
3: Bah voilà.
2: Au JO de Turin, les JO d'après, il a récupéré celle de l'Olympiade précédente.
3: Exactement. Et c'est ce qui s'est passé à Paris. 10 quand même, c'est beaucoup. Hein.
4: Oh, c'est énorme.
3: Voilà.
2: Bah ouais, faites des conneries aussi. Partez faire 110 mètres haut, prenez la boisson qui donne des ailes. Après, mon pote.
3: Ouais, quand t'as trop de sucre.
2: Bien sûr, hein.
3: Ah, nous, notre problème, on voulait faire les Olympiades avec Rémi, mais on avait peur que les gamas soient un peu hauts.
2: Ouais, nous, c'est notre problème.
4: Vraiment.
3: Oriane, non, tiens, Thibaut, je vais finir avec Oriane parce que j'ai envie de finir quoi?
2: Une apothéose.
4: Allez.
3: Tout simplement. Vas-y, mon petit Thibaut.
8: Les 23 500 athlètes qui étaient là au JO de Paris 2024 en ont tous reçu 10. De quoi s'agit-il?
2: Des médailles.
3: C'est pas la même info qu'il vient de faire parce qu'il y avait 10.
2: Ah non, je l'ai moi l'info.
8: Non, c'est pas ça.
3: Redis-moi alors, vas-y, redis.
8: Les 23 500 athlètes des JO de Paris en ont tous reçu 10.
3: Ouais. Préservatifs.
8: Des préservatifs.
3: C'était. Pardon, je t'ai
8: Je t'en prie. C'est la première fois que c'était aussi fort. Ils ont distribué plus de 200 000 préservatifs féminins, masculins. Tous les bails de préservatifs, ils ont distribué. Il y en avait de partout. Chaque athlète avait 10 préservatifs.
2: Et il y a eu rupture de stock très vite.
8: Et, bah alors, il y a eu rupture de stock. Mais c'était plus sur les JO d'hiver, sur les JO d'été. Apparemment, ils ont pas eu de retour dessus. Mais en tout cas,
3: non, mais je crois qu'ils en ont refourgué encore plus parce que ça partait comme des petits pains.
2: Ouais, ça partait. C'était un petit.
3: Attention, il y avait aussi des bombes à eau dans le village.
2: Ah, oui, ils savent se marrer.
3: Attends.
2: T'as un malheur le contre finlandais. T'as pas ça.
3: Si t'es bien réveillé, c'est pas.
2: Regarde la bombe à eau.
3: Il parlait comme ça. Il parle pas la langue, les mecs.
4: En vrai, si j'étais une championne olympique d'un truc, j'aurais pas du tout envie de faire l'amour avant.
8: Ah bah il y a deux teams, hein. Il y a ceux qui disent que c'est bien de le faire avant, il y a deux qui disent déconcentre. Moi je fais pas de sport donc je passe.
3: Non, c'est pour l'énergie, c'est comme les footeux.
2: Bah, toi Camille, tu as fait un aerox avant ton aerox.
3: Oui, alors.
2: Oh, bah,
3: non, rien du tout, j'étais chez moi, j'ai pas. Non mais pour de vrai, tu sais pourquoi? Et je suis sûr que t'as l'info Cam qui connaît bien le foot. La Coupe du monde 98, je crois que Aimé Jacquet avait refusé que les femmes de joueurs soient avec eux la veille de la
2: bien
3: coupe
2: sûr,
3: de la finale. Et c'est pour ça, c'est parce que ça pompe de l'énergie.
4: Mais bien sûr.
2: Évidemment, bah sinon Zidane il n'arrivait pas à foutre la
3: il y allait pas avec la tête.
2: Ouais, hein. T'as pas choisi la meilleure formulation.
3: Ouais. Ouais, c'est pas grave.
2: Ouais, c'est vrai que c'était pas.
3: T'as voulu.
2: Ouais, mais c'est vrai que dans ce cadre-là, pomper l'énergie, c'est pas.
3: C'est pas la meilleure.
2: Non, on dit on est là, on l'a tous entendu. Ah, Adrien, il est là en train de se dire, j'ai pas appelé l'énergie pour entendre ça. Foiré, c'était pas voulu.
3: Ça arrive. Hein.
2: Et t'as fait une sortie de route. Deux secondes, bah qu'est-ce que t'as fait toi? Deux secondes, t'as regardé l'iPod, hop, t'as fait une petite sortie, hop, t'as récupéré. Mais voilà, t'as touché le terre-plein quoi.
3: J'ai fait une jambe, ça va.
2: T'as touché le terre-plein. Voilà. T'as tué un enjoliveur.
3: C'était pas voulu.
2: Oriane, d'un mot,
4: le coureur de course en ligne dont on a le plus parlé, c'est pas le gagnant, c'est un perdant, un coureur allemand, Nils Polite. Pourquoi? Parce que sur le parcours.
3: Dans quoi? En cyclisme?
4: Ouais. Voilà.
3: C'est pas grave.
4: sur mon parcours. Il a traversé Montmartre. Là, il a eu une envie pressante, mais de chez pressante. Il est rentré dans un café, mais au pif, qui s'est avéré être le café d'Amélie Poulain. Le café des deux moulins. Et pendant la course, il est rentré aux toilettes dans le café d'Amélie Poulain pour assouvir son envie pressante.
2: Est-ce qu'il n'y avait pas Isabelle Nantier et l'autre là-bas au fond?
4: Avec les trucs à gratter là.
2: Les trucs à gratter. Et au fond, après, elle est dans les toilettes, elle fait l'amour.
4: Ah, mais oui, avec le mec, le psychopathe.
2: Ah, c'est génial.
4: Mais c'est pas fou, il a pris un bar au pif et c'était celui d'Amélie Poulain. Bon, le pauvre, après, il a dû s'arrêter quelques kilomètres après parce que ça allait vraiment pas au niveau du ventre.
2: Bah, ouais. Ça paye, il a gratté un gémeau et.
8: Tu prends 15 balles. Hein.
3: Adrien, qui a la meilleure info pour toi?
6: C'est toi qui as mis, hein.
3: Je prends le point. Merci, je passe à 7 points. Les filles sont à 6, Rémi à moins 9, Thibaut à 2.
2: Attends, allez, je m'assois.
3: J'enlève le point aux filles, comme ça vous êtes à 5 et je suis à 7.
4: Allez,
3: je prends un peu d'avance. Merci beaucoup, Adrien. On a passé un super moment avec toi. Très bel anniversaire. On s'écoute Bébé Rexha tout de suite sur Énergie.
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3: Salut tout le monde, on est sur Énergie. On est tous ensemble, bien sûr. On est là jusqu'à 19h tous les soirs. On a un invité ce soir. Ah, oui. Bilal Hassani va être avec nous. Un kiff de l'avoir, Bilal, avec nous. Il a participé à l'Eurovision. Il a été finaliste de Danse avec les Stars. Il cartonne partout. Il fait première partie de Laurie maintenant.
2: Ah bon?
3: Laurie est en train de faire une tournée des Zéniths. Elle l'a choisi pour faire ses premières parties.
2: Arrête.
4: Génial.
2: C'est génial.
3: Ça doit être une vraie teuf. On va lui en parler.

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1: Reste avec nous, Julia Lib arrive aussi sur Énergie, à tout de suite.
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1: Merci à Fred Testo qui nous fait cette jingle Jojo Fantasy. Ah, donc oui. Bien sûr, il est même pas 17h30, on n'a même pas fait la moitié de cette émission. Quel kiff d'être avec vous 16h, 19h, avec le Rémi, avec la mère Oriane,
4: ouais,
1: et mon père Rémi qui est là.
5: Moi je suis là, moi de toute façon, tu sais qu'il y a une chaise, je peux me passer, parce que j'ai mal au genou à ce moment. C'est pourquoi? Parce qu'il pleut. Donc quand il pleut, qu'est-ce que j'ai? Mal à
6: l'arthrite. C'est le ménisque.
5: C'est le rhumatisme, hein. Ça rouille, hein.
1: Les copains, on n'a pas joué, hein. Alors non. J'ai plein de cadeaux à offrir.
7: Oui.
1: Qu'avez-vous comme cadeau?
5: J'ai PS5
1: proposé,
5: qui n'a pas été gagné.
1: Oui.
5: Oh.
1: J'ai Apple Watch,
5: oh,
1: qui n'a pas été gagné. J'ai AirPod, qui n'a pas été gagné non plus.
7: Pas mal.
1: Quoi, pas mal?
6: Mais c'est énorme. Moi, je veux les AirPods.
7: Je suis en train de penser à un truc, Camille. Est-ce qu'on ferait pas pour l'été, on n'offrirait pas une Rosalie? Tu sais ce qui se fait dans les clubs vacances? Tu te mets à 4-5, tu pédales et t'as une petite voiture à pédale là.
1: Ouais, ça c'est comme la plancha, ça va nous rester dessus. Ça.
6: C'est pas
1: nous rester sur le ventre, ça.
6: C'est tu veux foutre où ta Rosalie?
5: Allez, je prends un garage.
1: Tout, c'est toujours une mauvaise idée. En partant en vacances l'été, vous dites, oh génial, trop sympa la Rosalie. Le gars il dit, bah vous voulez une demi-heure? Tu dis, bah non, une heure, ouais, c'est sympa. Gap. Le gars prend l'argent, tu mets le premier coup de pédale et tu dis, attendez, c'est pardon, parce que maintenant on est trop habitué à avoir des vélos qui nous aident, des petites vitesses, l'assistance électrique et tout. Et là, d'un coup, t'es en mode, ah non, c'est toi et tes cuisses.
7: Ah ouais, c'est horrible.
1: Et t'es à 4 dessus, et en une seconde, tu dis, ah, mauvaise idée de fou, et en vrai, tu pourrais la louer que 3 minutes, tu fais le tour du passé de l'autre, tu dis, bon,
6: il n'y a aucun plaisir. Mes plus grosses engueulades de couple, je pense que c'était sur une Rosalie.
1: Bon, ça va, c'est pas si souvent.
6: Bah, non, mais il y en a eu plein d'autres.
7: Mais le plus gros, c'est vraiment
1: Rosalie, quoi. Bah, ça va, évite ça, quoi. C'est pas trop compliqué, quoi.
6: Non, c'est vrai. Il y a le kayak aussi.
7: Ah ouais,
6: c'est chiant, le kayak.
7: C'est que ma femme, la plus grosse embrouille que j'ai eue avec ma femme, c'est en kayak.
6: Mais évidemment, ce n'est pas fait pour les couples.
7: On se prend un gros chien, elle est derrière moi, je la vois même pas, elle fait.
1: Il est con! C'est pas vrai comme il est con!
7: Elle s'est lâchée comme jamais je l'avais entendu se lâcher sur moi.
1: T'es con comme un. Je vais pas le dire, mais t'es con! Et moi, je la regardais même pas, elle était derrière moi, elle était rouge. Et moi, je disais, ah bon, je suis con à toi.
6: Et tu ne peux pas aimer un autre être humain sur un kayak, ce n'est pas possible.
1: Oh, je sais que ma chérie, on s'est renversé. En plus, pire, on s'est renversé avec un kayak. Et donc, on s'engueule parce que les deux, on s'est renversé. Pour moi, c'est de sa faute. Moi, c'est... Et en même temps, c'est fait paparazzi. J'ai fait une de je sais pas quoi. Je suis en train, paparazzi, en train de m'embrouiller avec ma femme sur le truc. C'est le moment ou de l'été on s'embrouille en mode mais tu vois bien c'est quoi, mais non c'est droit, mais tu sais renversé, mais c'est à cause de toi, j'ai perdu les lunettes et tout, je râlais.
6: Camille Combal, rien ne va plus dans son couple.
1: Mais non, ils ont réussi à faire genre les photos étaient sympas alors qu'on faisait que s'engueuler. C'est vrai que le kayak c'est terrible en gueulade.
6: C'est horrible, tu ne peux pas aimer l'autre parce que l'autre
1: savoir,
6: est fautif.
1: Mais je trouve que t'as raison Ryan, tu veux savoir si la personne est la bonne, tu dis est-ce que vraiment c'est la personne de ma vie, est-ce que je suis prêt à passer ma vie avec. Fais un tour de kayak.
7: Ouais, exactement.
1: Et tu sauras si c'est l'être élu.
7: Absolument. Ça et du pédalo. Les deux, ça, enfin, en tout cas, un truc sur l'eau, ça fonctionne.
1: Un pédalo, j'aime bien avec le toboggan.
7: Oui, mais le toboggan.
1: Sinon, c'est pas ma France.
7: Non.
1: Mais fous-moi un toboggan, je passe la journée sur le pédalo.
7: C'est clair.
1: Ah, j'adore.
7: Ah, moi aussi, j'adore. Oh là là.
6: Qu'est-ce que c'est bien le toboggan. Ah, ouais. Mais faut que quelqu'un pédale, quoi.
1: Genre, oui, c'est le principe du. C'est comme la voiture, faut quelqu'un conduise. Ah, pédalo, j'adore. Mais on peut plus avec ce détroit d'Ormuz.
7: Ah, bah, je passe plus, hein.
1: Parce que moi, je passe souvent pédalo par le détroit d'Ormuz pour partir à Palavas.
7: Maintenant, comment je passe?
1: C'est d'accord, oui. Je comprends rien à ce détroit, c'est que tout le monde dit, on va le déboucher. Il y a l'Iran et les États-Unis, ils se prennent la tête. Les États-Unis, ils disent, grâce à nous, on a débouché le détroit d'Ormuz. Et t'as l'Iran à côté qui dit, grâce à nous, on a débouché le. En fait, tout le monde veut le déboucher.
7: Oui, alors.
1: Ils sont d'accord, donc déboucher, mais je comprends pas. Tu sais, quand il y en a un qui dit, bah non, on va le dire déboucher, l'autre, il dit, non, je vais le déboucher. Ok, conflit. Là, vraiment, je vous jure, en géopolitique, ça s'arrête là pour moi. Quand les deux veulent déboucher un truc, ça y est débouché.
7: Ah oui.
1: Vous êtes d'accord sur le fait de déboucher? Donc, je comprends pas, c'est d'un côté et de l'autre.
7: Eh, au bout d'un moment, ça reste de la plomberie, hein. Tu veux déboucher, tu débouches.
1: Ah, bon, en attendant, je suis à 2,70 le prix de kérosène.
7: Litre de kérosène.
1: Courage à vous d'ailleurs, vous êtes en voiture en train de nous écouter. Mon Dieu, bientôt, ça vous coûte plus cher l'aller-retour que ce que vous gagnez au travail. On vous souhaite beaucoup de courage. On écoute Julien Lib tout de suite. Dis-moi où.
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1: On est tous ensemble, on est sur Énergie. Comment vous allez, la famille? Tout le monde va bien?
7: On est là, bien sûr qu'on va bien.
1: Qui est avec nous au téléphone? Attention. Bonjour.
4: Bonjour.
7: Bonjour, quel est ton prénom?
4: Elodie.
7: Elodie, mais qu'est-ce que tu fais dans la vie, Elodie? Qu'est-ce que tu viens faire sur Énergie? Mettre ta mauvaise graine?
4: Non, non, je viens vous écouter, discuter avec vous t'es et pourquoi pas jouer.
7: Oh, bah t'es un cœur. On va te faire jouer dans un instant. Avant ça, on va jouer, mais pour pas de cadeau. Juste comme ça, parce que j'ai découvert qu'on était le 6 mai et que c'était plein de journées mondiales.
5: Ah ouais?
7: Je sais, la journée de l'invention de l'accordéon, on a fait un blind test accordéon. Oriane, pardon, je t'adore, t'as été nul.
6: Lamentable, gênante, j'étais gênante.
7: Pas gênant, gênante. T'y arrivais pas, t'as perdu ton mojo de...
6: En fait, je suis dans l'escalade de l'échec en ce moment sur le...
7: Non, t'es super, mais sur le blind test, t'as un peu perdu.
6: Sur le blind test, oui, non, pas dans la vie, dans le... Oui, blind test.
7: Eh ben, en tout cas, le 6 mai, sachez qu'il y a moult journées mondiales. Vous voulez savoir combien il y a de journées mondiales? C'est 5 journées mondiales, ça faut pas inventer, n'importe quoi.
5: Bon, mais intéressante.
7: Ben, je vais vous les faire deviner.
5: Ah,
7: on va le faire en mot de passe. Vous voyez, je vous donne 3 mots et avec le mot vous devez deviner quelle est la journée mondiale.
6: Trop bien.
4: OK.
7: Attention. Burger, pizza, balance.
6: Malbouffe.
7: Pas exactement, mettez-la dedans.
6: Fast food.
7: Non.
5: Il a dit balance, donc il y a un truc autour du poids ou de...
6: Régime.
7: Burger, pizza, l'inverse. Journée internationale sans régime.
6: Ah.
7: Justement pour dire un peu, arrêtez avec votre diktat du poids. Et donc, journée mondiale du sans régime.
5: Pas mal, ça on prend, ok, ça c'est bon.
6: Ah bah oui, je le tiens bien en ce moment, oui. Depuis Pâques, c'est un enfer.
5: C'est quoi? C'est les chocolats qui t'ont mis dedans?
6: Les Pâques, Pâques m'a ouvert l'estomac. Et depuis, il ne s'est jamais vraiment refermé.
7: Et tu crois que c'est Pâques, c'est le fait des chocolats? Le chocolat?
6: Mais non! J'ai mangé du chocolat et j'ai l'impression que comme une fleur, mon estomac est devenu un gouffre.
7: Et alors attention, parce que j'en mange et je vais pas faire le gars qui donne des leçons, parce que moi-même j'en mange, mais vous savez que de manger du sucre, vous fait manger du sucre.
6: Mais
7: vous mangez pas de sucre, ça va. Vous commencez à manger du sucre, votre corps il dit mais c'est trop bon.
5: Ah ouais, l'addiction est dure.
7: Balance, balance.
6: Et je pense que c'est ce qui s'est passé. Je suis salée et Pâques m'a complètement
7: sucré. Dépasser école couleur. Je rappelle, on doit deviner quelle est cette autre journée mondiale. Dépasser école couleur.
5: Des auto-écoles, la journée mondiale des auto-écoles.
7: Non.
5: Du permis de conduire?
7: Non.
6: Dépasser la notation par couleur.
7: Des couleurs. Dépasser école.
6: Des écoles.
7: Tu l'as pas, Elodie?
4: Non, je l'ai pas du tout.
7: Jour

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1: Nu, j'ai pas de jardin.
2: Pourquoi t'es à poil avec du terreau? C'est pour les hortensias? Ah non, non. C'est plaisir perso.
3: Mais je vous ai dit, je suis tout le temps nu chez moi et je ferme même mes volets nus alors que j'ai du vis-à-vis.
1: Oh là là.
3: Mais c'est pas pour les autres, c'est vraiment parce que j'ai la flemme de mettre des choses.
1: Ouais.
2: Bon, une dernière. Ciel, mariage, guerre.
1: Oh là.
2: Ciel, mariage et guerre.
1: Guerre.
2: C'est dans le ciel, ça sert pour les mariages et pour la guerre.
1: Ah ben, pour les avions.
3: Les feux d'artifice.
2: Il y a des avions en mariage.
3: Les lanternes qui asiatiques.
2: Là. Les drones.
3: Ah oui.
2: Journée mondiale du drone. T'as dit quoi?
1: Les lanternes asiatiques. Ça peut pas être plus niche que cette journée mondiale.
2: Bah, c'était une journée mondiale du jardinage nu, tout est possible.
1: C'est clair.
2: Pardon, je vous le dire. Dans un instant, je joue avec toi, Elodie, d'accord?
4: Ça marche.
2: On est le 6 mai, on est tous ensemble, on est en direct avec vous jusqu'à 19h. Bilal Hassani, notre invité, arrive aussi dans quelques minutes. Pour le moment, on s'écoute Becky J et Omega Aranka.
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2: Le grand retour du jeu de lundi, c'est dans un instant en direct sur Énergie. C'est pas cool ça?
1: Ah, on adore.
2: Ah là là, jeu de lundi, Oriane face à Rémi. Un des deux va faire gagner son auditeur ou son auditrice. Il gagnera PS5,
1: oh,
2: Apple Watch ou AirPod.
1: Ah ouais,
2: oui, choisissez.
1: Chaque fois, ça me choisit.
2: On a aussi les 60 secondes cadeaux, 60 secondes pour faire gagner un cadeau à nos auditeurs. Là, c'est fou, les gars. Là, c'est la vitrine du juste prix. Là,
1: là c'est, ouais. Là, en ce moment, t'es quand même assez,
2: Je veux tout offrir ce soir, bien sûr. Et il y a Bilal Hassani qui va arriver.
1: Oui.
2: Et lui aussi, il fera.

0: amis, comment ça va? C'est Kenji, dis-moi, j'ai entendu un truc là. Pourrais pas changer le générique, un peu d'énergie? Et je sais pas, à la place tu mets oh mon dieu, laissez-les-moi, les beaux yeux de Camille Combal. Qu'est-ce t'en dis? Allez, fais-moi un retour s'il te plaît, à bientôt.
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2: Merci d'être avec nous en direct sur Énergie. Bilal Hassani sera notre invité dans un petit moment. Maintenant, on va surtout jouer avec vous au jeu de l'indice, notre jeu préféré, dans un instant. Juste avant ça, on en avait parlé ici. Aurélien Picard, il nous a écouté quand on en a parlé. Il est brasseur dans le Finistère. Il avait reçu une mise en demeure de Yoko Ono pour avoir appelé sa bière John Lemon.
3: C'est quand même pas mal.
2: Il devait donc écouler 5000 bouteilles d'ici le 1er juillet. Ouais. Parce qu'après, il n'avait plus le droit d'écouler la bière du presque nom de John Lennon. Une bière à base de citron, d'où le John Lemon. Et Yoko Ono, là-bas, depuis New York, Madison Square Garden, elle a dit, mais c'est quoi cette bière dans le Finistère? Vous la faites annuler. Donc il n'avait pas le droit, il fallait qu'il vende les bouteilles. Bah, sachez qu'il a fait un carton. Pareil. Il en a plus une à vendre.
4: Oh, génial!
2: Oh, trop, bah, presque plus, quoi.
4: Oh, je suis contente.
2: Il a tout vendu. Rassurez-vous quand même, si vous aimez bien le taf d'Aurélien. Il continue à vendre sa bière brune qui s'appelle la Mireille Mafieux.
4: Oh, ouais.
2: Et sa bière blonde qui s'appelle la Jean-Gol Potier.
4: Non, mais c'est génial. Ah, ouais. Il a son business, enfin, il est inventif.
3: C'est génial, c'est génial. Attention, tu connais pas Mireille Mathieu, hein. Quand elle se chauffe.
2: Oh, attention, tu lui tombes pas dessus. Je vais pas me laisser faire, hein. Eh ben, je monte. Ben voilà. Eh ben voilà. Vous l'avez voulu, la Mireille énervée, vous l'avez rencontrée. Libérée, mille colombes. Vous voulez voir Mireille énervée? Vous l'avez voir énervée, la Mireille.
3: Ah ouais, attention.
2: J'en ai marre, je suis une star au Japon, hein.
3: Elle peut se chauffer, hein.
2: Vita, ça fait mal, voilà ce qu'on écoute tout de suite. Bienvenue sur Énergie.
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2: Merci de nous choisir, on est là jusqu'à 19h tous ensemble, bien sûr. Bilal Hassani est notre invité, si son micro refonctionne pour l'instant.
3: Oui, bon,
2: on a une petite galère, mais on a les meilleurs éléments qui sont sur le coup.
4: Mais ils ont un tournevis, rien ne peut mal ne peut se passer.
2: Ils ont un tournevis cruciforme. Bistouri,
5: oui. Les gars, ça marche.
2: Oh,

0: ils sont intervenus et en 5 minutes ça fonctionne.
1: C'était trop marrant ce petit jeu de dernier, on fait tout dans le studio et voir en combien de temps ils peuvent réparer.
0: Et c'est fort hein.
2: Ah ouais.
0: Ah ouais. Ah ouais, mais quand tu as pas cet écran LCD. Tu vas faire maintenant, hein.
1: Alors
0: t'entends. C'est pas un câble HDMI qui va te sauver mon pote.
3: Les amis, on est en direct sur Énergie. J'ai promis qu'on allait faire jouer Elodie. Elodie, elle a envie de gagner un cadeau, mais elle va être face à Marc. L'un des deux va gagner le cadeau de son choix, PS5, Apple Watch,
4: AirPods.
3: Oui. Oh là là, j'en peux plus de dire les cadeaux, vous les connaissez. Mmh. Autoradio réversible, enfin bref,
0: on va faire comme à la télé. Quand vous nous écoutez dans la voiture, c'est écrit sur votre poste.
1: Ah oui.
0: Là, genre, ouais, tu dis, ouais, voilà, elle était là, tu continues, et comme ça on écrit, vous pouvez gagner en appelant.

0: machin. Ouais, toi, c'est bien ça.
1: Ouais, mais il y a un côté festif à le dire à chaque fois.
2: Ah là là. C'est vrai que c'est festif.
0: En vrai, à chaque fois, c'est quand même un peu festif.
2: Ouais, c'est un peu festif.
1: Je trouve ça un peu festif.
2: C'est festifette, hein.
1: Ouais.
2: Il y a Elodie, il y a Marc qui sont là. Vous êtes là tous les deux ou pas?
3: Oui, je suis là.
4: On est là. Bonjour Camille, bonjour l'équipe.
2: Salut, Marc. Coucou.
5: Bonjour Marc.
2: Marc, on va jouer au jeu de lundi, c'est simple. Marc, tu vas jouer avec Rémi. Elodie, tu vas jouer avec Oriane.
1: Avec plaisir.
2: Le jeu de l'indice, c'est comme Pyramide. Chacun votre tour, vous donnez un indice pour faire deviner une personnalité que je vais vous montrer, mais que les gens, bien sûr, ne voient pas dans la voiture, parce que c'est pas de la télé, c'est de la radio, en fait.
1: Ouais.
2: Ok.
4: D'accord.
2: Quand votre animateur vous donne un indice, vous faites une proposition. Si c'est la bonne, vous marquez un point. Le premier a 3 points à gagner. Si c'est pas la bonne, la main passe à l'autre. Et il peut utiliser l'indice qui a été donné, rajouter le sien. Vous n'avez droit qu'à un mot.
1: Okay.
2: Ouais. Qu'est-ce que tu l'as bien expliqué la règle là? Même moi, je me suis un peu.
1: Wow.
2: Même moi, j'ai eu l'impression que c'était Cyril Ferraud qui faisait l'émission.
0: Incroyable.
1: C'était bien.
2: Ah ouais. Ce qui est assez rare de moi de bien animer un truc, notamment des règles de jeu.
0: Ah là, c'était. Non, mais faut dire quand c'est bien aussi.
2: Faut célébrer les bons moments. Allez, calmez-vous tous. On est parti. On commence avec Auréane et Elodie. C'est un peu plus dur de démarrer. Bonne chance. Voici la première personne à faire deviner la team.
3: C'est des acteurs qu'on a trouvé.
2: Ah, peu importe, et c'est des personnalités. Okay. Ça peut être fictif, ça peut être des vrais personnages. Faut proposer. C'est un peu long. Désolé, pas de proposition. T'inquiète pas. On passe à Rémi qui cette fois-ci fait deviner à Marc.
5: Arménien.
4: Edith Piaf.
2: Waouh. Non, arménien Edith Piaf.
4: Ouais.
2: Non, je te cache pas qu'on est un peu loin. On est à Bohème et arménien, les amis. Vous jouez dans la voiture, je suis sûr que vous avez tous trouvé déjà. On repasse à Oriane et Elodie.
1: Artiste.
2: Ouais. Elodie, artiste arménien Bohème.
3: J'aurais dit Aznavour, mais.
2: Tu sais ce que c'est? Ton pire ennemi, c'est quoi?
1: Le doute.
0: C'est le stress. C'est le stress.
2: C'est le stress, ton pire ennemi.
3: Bah, en fait, c'est arménien qui m'a fait douter pour le coup.
2: Il est arménien. Ouais. Sinon, on aurait dit Ardéchois, mais
0: c'est un autre gars. Ouais.
2: Bon, en tout cas, Elodie, bravo, tu marques le point. Ne stresse pas, Elodie, ça se passe très bien. T'es déjà à un point. Voici la deuxième personnalité. Cette fois-ci, c'est la Team Boys qui démarre.
5: Ok, alors, un mot, bien sûr.
2: Il n'y a pas de souci.
5: Je vois où
2: Monsieur
5: tu vas.
2: Monsieur Combal. Tennisman.
4: Tennisman. On passe.
2: Il y en avait quand même 507 à proposer, bien. Marc. Ouais.
1: Oui, mais attends.
2: Ah. Attention, maintenant c'est à Elodie. Allez.
1: Muscle.
2: C'est pas possible.
1: J'avais plus à national.
2: Elodie, c'est à toi.
3: Elle a dit muscle, on est d'accord?
2: Oui.
3: Oh là là, parce que moi j'avais Yannick Noah, mais non. Je vois pas comment caser le muscle.
2: C'est pas lui.
5: À nous, je vais dire toc.
2: Apparemment, t'es pas bon chez tennis.
4: Non, du tout.
2: Très bien. Alors, tennisman, muscle, toc. Et toc, Oriane.
1: Espagne.
3: Raphaël Nadal.
2: Eh ben voilà, Elo. Oh là là là là, Marc. On est déjà 2-0. On va s'en sortir, t'inquiète pas. Là,
4: j'ai jamais entendu le nom, mais il est pas sorti.
2: Attention. Personnalité suivante, je commence avec Auréa.
1: Ouh, bah. Saucisson.
3: Juste un bridou. Oui.
0: C'était juste un bridou à découvrir.
1: Oh, j'adore.
2: 3-0. 3-0, ah, ouais. C'était pas ton jeu, Marc. C'était
4: bien
2: pas
4: joué.
2: Ton jeu.
4: Bien joué, non, mais c'est pas grave. C'est le jeu, hein.
2: Elodie, tu veux quoi, toi? Tu veux quoi? Tu veux PS5? Tu veux quoi, Elodie?
3: T'as pas listé l'iPhone, ben je vais prendre l'Apple Watch du coup.
2: Et ben l'Apple Watch, tu l'as gagné maintenant. Bravo Elodie.
3: Eh ben merci.
2: Ça nous fait très plaisir. On te fait des gros bisous et on est en direct sur Énergie. Là, attendez. Parce que là, c'est un moment très important.
0: Là, je crois que vous vous rendez pas compte, le bonheur.
2: Ouais. Je voudrais remercier les équipes d'Énergie. Je passe mon temps et je le dis même pas assez. Pourtant, je le fais beaucoup, mais c'est jamais assez. À remercier toutes les équipes. On vient de parler de la technique qui vient d'intervenir en deux secondes. Tous les gens d'Énergie, franchement, c'est un bonheur de travailler avec toutes ces équipes et notamment ceux qui choisissent la musique. Je le dis, Hit Music Only un jour, Hit Music Only toujours. On passe les nouveautés. Il y a des choses qu'on adore, il y a des choses qu'on aime bien, puis il y a des choses qu'on adore. Et puis, Marie, Julien, Morgane aussi, bien sûr, qui choisissent la musique, ils aiment bien aussi nous mettre un peu des trucs à l'ancienne. On adore, on réécoute des anciens Justin Bieber, des vieux Usher, des trucs comme ça, et c'est un bonheur. Et là, je pense qu'ils connaissent leur combat.
0: Là, c'est sûr.
2: Qu'est-ce qui peut me faire le plus plaisir dans des sons dits à l'ancienne, qui ont quelques années, et ils me font un plaisir, vous savez même pas le bonheur que j'ai de l'entendre. J'espère que vous allez le partager avec moi dans la voiture. On part, mes années standardistes. On est où, quelle année?
0: Début 2000.
2: Début 2000. Je fais que l'inviter dans l'émission. Elle nous a répondu sur Instagram. Elle a redit, les copains, dès que je suis à Paris, je vais venir. On écoute Leslie Sobry.
0: Oh là là, on est en 2004, les gars.
2: Let's go. On met des jeans caporal, on met des congoles. On est dégueulasse. Mais pas Leslie. Leslie, c'est la princesse qu'elle pense être. Écoutez ça, Sobry sur Énergie, mettez son enfant.
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2: Viens nous voir, mais quel bonheur, mon Dieu, Leslie Sobry. Mais on n'a rien fait de mieux depuis, c'est du bruit.
0: Ah bah depuis.
2: Ah, il n'y a rien qui a été fait musicalement, ça s'est arrêté en 2004 avec Leslie. Depuis, c'est du bruit. Pour moi, c'est une voix blanche.
0: Ouais, c'est un...
2: J'entends plus.
0: C'est un bruit d'aspi.
2: C'est un Dyson. Voilà, la musique, c'est un Dyson. Depuis qu'il y a Leslie, elle n'est pas là. Oh là là.
1: C'est du génie. Je sais pas comment ils ont fait.
2: Toute la compile, que du bruit, sauf Bilal Hassani qui est notre invité.
0: Bien sûr,
2: tu tues 15 minutes quand même, on est commerçant. On sert de voir. C'est leur suite qui va arriver aussi dans un instant. Pour l'instant, Gina a l'air de bon plan. Il y a Julien qui est avec nous. Ça va, Julien?
7: Ça va, toi, Camille? Salut, l'équipe.
2: Les copains, c'est très simple. On va se faire un petit 60. On a encore du temps, on peut se faire un petit 60 secondes cadeau. J'en profite, mon poteau. 60 secondes cadeau, vous devinez cette info. Vous faites gagner des AirPods à Julien.
0: Très bien.
2: Allez, let's go. Vous me connaissez, j'ai trois cadeaux à offrir le soir. Je fais que parler, j'oublie. Et dans quoi, à 18h, je pète en plomb, je fais 7 jeux d'affilée.
0: C'est vrai.
2: Parce que j'ai des quotas. Les cadeaux que j'offre pas, on me les rajoute pas demain. Donc une PlayStation que j'ai pas offert ce soir, Énergie me dit, il n'y a pas de PlayStation demain. Ils disent, non, il y a toujours une PlayStation.
0: Ouais,
2: donc je me suis fait avoir d'une PlayStation. Et ça, c'est pas moi, ça.
0: Non.
2: Je vous promets une PlayStation, je préfère vous l'offrir. Bon, là, c'est pas maintenant la PlayStation, Julien. Donc tu te calmes.
7: Ouais, ça marche.
2: Ok, là, c'est les AirPods. Déjà, c'est pas dégueu.
0: Ah non.
7: Ça me va, je prends.
2: Écoutez bien. Si vous êtes en possession de 500 millions de dollars, vous pouvez l'acheter dès maintenant. Quoi?
0: C'est un véhicule?
2: Oui.
0: C'est un véhicule de transport.
2: Très bien. Alors, c'est un tramway?
0: Non.
1: Un jet?
2: Non.
1: Une voiture?
2: Oui.
1: Une voiture?
2: Un avion? Non.
1: Un bateau?
2: Exactement, un bateau.
0: Un bateau, très bien. Mais un bateau qui est joué dans un film?
2: Non.
1: Un bateau.
2: 100 millions de dollars. Croyez-moi, celui-là n'est pas bloqué dans le détroit d'Ormuz.
1: C'est le yacht d'un mec.
2: J'ai trouvé cette blague marrante et je vous ai pris 6 secondes sur votre
0: tour. Ouais, mais c'était très drôle.
2: Je suis désolé parce que c'est le 60 secondes cadeau et c'est pas le 54 secondes cadeau.
0: Ah, d'accord.
2: Parce que moi, je prends là et je fais des blagues. Allez. Et moi, je vous fume votre temps et c'est nul de faire ça. Donc je regrette. Pardon,
0: le yacht
2: je regrette.
0: De Jeff Bezos. Bon, voilà.
1: Mais il est connu le yacht de Jeff Bezos.
0: J'ai entendu qu'il avait fait un cast sur un yacht, qu'il avait payé une blinde et il a été passé au-dessus d'Elon Musk. Elon Musk, il avait acheté un super truc et lui il a dit ah ouais, tu me connais pas mon pote. Et il a acheté un truc.
1: C'est pas un peu pathétique.
2: Alors,
1: en vrai.
2: Jeff Bezos, c'est le patron d'Amazon. Il a une fortune qui est estimée à 275 milliards. D'accord, l'argent fait pas le bonheur, mais là il peut le chercher dans pas mal d'endroits quand même.
0: C'est clair.
2: Troisième fortune au monde. Et il avait un yacht qu'il a décidé de vendre. Pourquoi il a décidé de le vendre? Parce qu'en effet, il y a peut-être la surenchère entre milliardaires. J'ai le plus grand. Sauf que lui, ça y est, s'est fait un truc qui est tellement grand qu'il peut plus aller que dans les ports militaires. Il peut plus aller voir le Grand Prix de Monaco. Avec son yacht, vous savez, quand vous regardez le Grand Prix de Monaco, il y a plein de yachts qui sont garés dans le port de Monaco. Le sien est tellement gros que Monaco ne peut plus l'accueillir. Et il a eu également le problème dans le port de Venise pour son mariage. Quand il s'est marié il y a quelques mois maintenant avec sa femme, il voulait pouvoir mettre le yacht dans la baie de Venise pour pouvoir faire les trajets parce que c'est vraiment plus qu'une maison, c'est magnifique. Et bah pareil, ils lui ont interdit, il est trop grand. Donc en gros, il le vend parce qu'il est trop grand.
0: Quand même fou de faire un yacht
2: qui coûte une blinde et de finir à Saint-Nazaire. Dans un port militaire.
8: Mais alors que tu peux aller à Monaco.
2: Oui, mais c'est ça.
1: Et c'est ça pour moi la notion d'être un peu riche, c'est genre de prendre le tarif flex quand je prends l'avion. J'ai l'impression d'être genre.
2: Bien sûr, je comprends.
1: Bah oui. Ou les 6 euros de plus première classe SNCF.
2: Bah vous savez combien il lui coûte son yacht par mois, par an? 30 millions d'euros par an d'entretien. Il y a 36 personnes qui bossent à l'année sur le yacht.
1: Mais qui va vouloir acheter ce truc en fait au final? C'est un cadeau empoisonné.
2: Que le numéro 2 ou le numéro 1. Hein.
8: Bah oui.
2: C'est qui numéro 2 et 1 fortune du monde?
8: Il doit y avoir Musk et puis le premier.
2: Peut-être le patron d'énergie, on va vérifier.
1: Musk, Bezos. Il n'y en a pas un troisième qu'on oublie? Zuckerberg?
8: Non, Zuckerberg, il est tranquille, il est en Zodiac lui.
2: Comment? Ah, Google, les fondateurs de Google.
8: Ils sont plus riches que Jeff Bezos,
2: quoi. Plus riches que Jeff Bezos.
1: Ouais, mais ils ont l'air un peu plus rigolo.
2: Bah, en tout cas, s'ils veulent un yacht, il est à vendre. C'est sûr que c'est pas au tout venant, hein.
8: En tout cas,
2: tu le fous pas sur le bon coin.
1: Non,
8: tu l'auras pas sur le bon coin.
2: Alors, je vous dis quand même ce qu'il y a. Si ça t'intéresse, Julien, ou toi, t'es juste content d'avoir tes AirPods?
7: Bah, je suis content d'avoir les AirPods, ça m'intéresse de ouf,
2: T'es trop gentil, t'es vraiment sympa. Bah, c'est parti, écoute bien. Sur le yacht, il fait 127 mètres de long. 127 mètres de long. Vous
8: combien?
2: Ça fait quoi?
8: 127, j'ai dit.
2: Combien?
8: 127, vraiment, ouais, ça veut.
2: C'est quoi?
8: C'est 120. Un terrain de foot? Ça fait quoi 127 mètres?
2: C'est un terrain de foot, je crois.
8: Un peu plus.
2: C'est plus qu'un terrain de foot, les gars.
1: Oh, la flemme de le traverser.
2: Écoutez bien, il y a 3 jacuzzi.
1: Ok.
8: Oh, j'en aurais mis 4. Mais bon, après, chacun fait ce qu'il veut.
2: Non, mais 3, tu t'en sers même pas dans un jacuzzi. Mais arrêtez, déjà, la mer, elle est là, que tu vas foutre dans un jacuzzi avec de l'eau tiède.
8: Après, la mer.
1: Ah, la mer fait pas de bulles.
2: Non, mais je veux dire, tu baignes dans la mer, t'as la mer devant toi. Ce que je veux dire, tu vas pas te foutre dans une eau avec au brome ou au chlore.
8: Après, vu la taille du yacht, tu plonges pas tout de suite de ton yacht la mer. Je pense qu'on est vraiment sur une hauteur de 72 mètres ou à la fin.
2: Ah bon, on a perdu le jack, il s'est claqué les côtes là.
1: Quand t'as du mal à remonter avec l'échelle arrière quand tu vas faire du bateau. T'imagines l'échelle, c'est un escalator.
2: Une piscine à fond de verre pour voir les fonds marins, c'est-à-dire tu as une piscine dans le yacht. Tu nages dans la piscine et c'est comme quand tu prenais le sous-marin quand t'étais petit. Je l'ai fait à la plage de Piantarel cet été. Bon, on n'a rien vu, on a vu que des bouteilles d'eau.
7: Voir les fonds marins à Saint-Nazaire, c'est pas ouf quoi.
2: Bah oui, à Saint-Nazaire, bien sûr. Mais en tout cas, il est là, il se baigne. Et quand tu te baignes, s'il y a genre un requin blanc qui passe, tu le vois. Pardon, là je le dis, c'est quand même un délos. C'est un délos. Il y a un héliport.
8: Okay. Oui, bon ça. Oui.
2: Mais il est obligé de se garer à Saint-Nazaire. Donc forcément, il vaut mieux qu'il y ait un hélico pour l'amener. Il peut plus aller voir le Grand Prix de Monaco. Il y a également une sculpture en bois à la proue du bateau. Ok, à l'avant du bateau, le yacht. Il y a une sculpture en bois de qui représente sa femme, Lauren Sanchez. Donc c'est pareil. Quand t'achètes, du coup, t'achètes un peu avec
8: avec la déco de tonton. J'ai fait faire une sculpture à ton effigie, Martin. J'espère ça.
2: Du coup, je me mets à la place du gars de Google qui est peut-être en train de nous écouter, qui disait là, je peux en être. Et là, d'un coup, tu dis mais j'ai foutre avec Lauren Sanchez à l'avant du bateau. Moi, je suis
8: la repeins. C'est pas ma femme, hein. Tu la repeins, tu la retapes.
1: Mais non, mais t'en fais un porte-manteau. Tu sais jamais où foutre ta veste.
8: Ça fait sympa là-bas.
2: Mais ça, tu sais pourquoi t'emmerder? C'est comme quand t'as le tatouage du nez, c'est qu'il faut couvrir. Là, le mec achète le bateau, comment il couvre la Lauren Sanchez? Elle est en bois devant comme ça.
1: Il faut lui resculpter la gueule un petit peu.
8: C'est arrivé à un pote, hein. Prénom de son ex, il a mis un coup de pinceau en tatouage sur son bras. T'es obligé d'effacer sa nouvelle nana.
1: Ah, mais il faut jamais se faire tatouer ses conjoints.
8: Mais là, tu peux pas. Soit faut l'enlever, soit faut la pimper. Faut faire autre chose.
2: Qu'est-ce que vous trouvez trop cher dans la vie?
8: Les cerises.
2: Alors moi, c'est les noix de cajou, pardon.
8: Les cerises, je n'achèterai pas de cerises.
2: Ah, l'essence, Julien, t'as tout à fait raison. L'essence, en ce moment, c'est dingue. Mais les noix de cajou, on n'en parle pas. Je sais pas si c'est le détroit d'Ormuz ou pas le détroit d'Ormuz. Mais c'est, non, mais excusez-moi, bientôt, on va les vendre chez Histoire d'Or, hein. Les
8: noix de cajou. Tu sais qu'il y a une petite boutique Place Vendôme, passe une tête. Ils font les 100 grammes à 50
1: euros. Noix de cajou, pignon de pain. Hyper cher aussi. Les litchis. Mais je me suis fait. J'ai pris une brindille de litchi, je savais pas que c'était cher. Il me dit 27 euros, il y avait 5 litchis.
2: 27 euros, 5 litchis?
1: Je te jure. Et j'ai pas osé dire non, reprenez les litchis. C'était terrible. Après, le train, c'est cher.
8: Oui, aussi.
1: Moi, d'enfoncer une porte ouverte.
8: Aussi.
2: Mais le train, c'est électrique. C'est surtout que là, les avions, faites attention, je le dis, vous avez pas besoin de moi, vous le savez. Il y a plein de compagnies, vous savez, qui font des vols très rentables et des vols qui sont à peine rentables, voire très peu rentables. Et ces compagnies-là sont en train de les annuler parce qu'avec le prix du montée de l'essence, ils deviennent à perte. Et donc, les compagnies disent, on va pas faire non plus des vols à perte. Donc, vous avez peut-être des vols dans lesquels vous êtes calés depuis des mois, ils vont pas décoller.
8: Et on peut le savoir, ça.
2: Faut prendre ses devants. Si t'as prévu en juillet de partir en cette année-là, t'es pas à l'abri que soit du nez. C'est une vraie galère pour les gens, là. Julien, on a rien à foutre. Lui, il est avec ses AirPods. Lui, maintenant, ça y est. Puis Ormuz, pas Ormuz. Maintenant, il est tranquille.
1: Il touche plus terre.
2: Lui, ça y est, il se fout son cascada dans les oreilles. C'est le plus heureux, hein. Mon Julien, je t'embrasse fort. Félicitations.
7: Merci l'équipe. Merci Camille.
2: On s'écoute Taylor Swift tout de suite sur Énergie. Belle après-midi, tout le monde. Bilal Hassani qui va donc jouer dans quelques minutes.
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2: Qu'est-ce qu'on est heureux d'être avec vous, les copains, on est là tous ensemble et c'est comme ça jusqu'à 19h tous les soirs. On finit que tous les trois?
8: Eh non.
2: Bilal Hassani.

0: temps, 70 42 48. Numéro surtaxé, non, je crois pas.
1: Non, non, non, non.
0: Numéro ligne vert, pas trop surtaxé, ligne azur. Je crois pas.
2: Ligne azur.
0: Rappelle tout ça ?
2: Non, pas du tout.
0: Si, mais c'est quand t'appelais pour Norwich Union et tout.
1: Ah oui,
0: ligne azur.
2: Bien sûr.
0: Non, non, non, je prends l'engagement, c'est gratos. Vous passez sur l'antenne avec nous, on rigole, on passe un moment. Et en plus, il y a des cadeaux à gagner. On n'a pas encore offert la PS5.
2: Ouais.
0: PS5, elle tombe d'ici la fin, d'ici 19h en juin avec Bilal. À tout de suite.
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0: déjà dans l'émission. Ce soir, c'est Bilal Hassani, normalement, qui devrait arriver d'ici quelques minutes. On est en direct, au pire, on l'attendra un petit peu. Tout va bien, il est 18h15, on est tous ensemble, soyez prudents en voiture. C'est jusqu'à 19h qu'on vous accompagne, nous, tous les soirs sur Énergie en direct.
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0: Il est là avec nous, Bilal Hassani. A failli pas être à l'heure, mais il est à l'heure.
2: Oui, oui, yeah.
0: T'as pas payé, t'es juste ponctuel, t'arrives pile à l'heure.
2: Je suis pile à l'heure, moi, c'est tout pile, je suis là.
0: Voilà, et on lui dit là, il arrive pile à la seconde, merci d'être là, Bilal. Hein.
2: Merci, Camille, je suis trop content.
0: Trop content de t'avoir avec nous. Ton single Beaucoup est sorti le 17 avril et ça part également en tournée. Vous pouvez applaudir Bilal partout. C'est le Bonsoir Tour.
2: Ouais, tu connais.
3: Bonsoir.
2: J'adore. Je peux t'en faire un à toi, Camille,
3: s'il te plaît, je sais
2: évidemment.
3: Pas.
2: Bonsoir Camille, yeah.
3: C'est ma passion.
0: Le Bonsoir Tour, quelques dates, hein. On est le 10 octobre, ça part sur octobre, hein, c'est ça?
2: Ouais.
0: Il y a du Metz, il y a du Toulouse, Clermont-Ferrand, Rennes-Montpellier et attention, 17 novembre, La Cigale à Paris.
2: Exactement, avec vous tous, évidemment, et tous ceux qui nous écoutent. Une grosse fête, hein.
0: Grosse salle, et je sais que dans une tournée d'artistes, La Cigale, c'est toujours un moment important.
2: Très, très important, on est trop content de le faire. En plus, on prépare un énorme show. Je vais pas trop spoiler, mais il y a du décor, des danseurs. Le but, c'est de vraiment créer une teuf pour tout le monde, quoi.
0: Et sur la tournée aussi, j'imagine, toi, t'aimes que soit la fête, c'est ça que j'aime.
2: Ah oui, oui, on va être à Metz, à Toulouse, on va envoyer le même truc partout. Donc ça va être le feu.
0: Ouais, il veut trop que ça soit festif, Bilal. C'est ça qu'il aime. Et puis après, ça continue, ça va jusqu'en décembre, même si vous nous écoutez peut-être en Belgique en podcast. Il arrivera aussi le 17 décembre. Bref, plein de dates, allez les découvrir de ce Bonsoir Tour. Mais avant de parler du single, avant de parler de trucs, avant de deviner des infos, avant de faire des jeux, t'étais à Coachella.
2: Oui!
0: Mais raconte Coachella.
2: En fait, Léna Situation m'a contacté il y a quelques...
0: Ah, il m'a fait Léna, pardon.
2: C'est name drop, genre. est venue nous ramener à la maison avec Johan, un de mes meilleurs potes. Elle nous a dit, les gars, elle nous a fait une petite chasse au trésor qui nous a amené jusqu'à nos billets pour Coachella. Donc, on y est allé. On a vu Justin Bieber.
0: Ah. Donc, attends, t'as été le soir où Justin Bieber a lancé la vidéo de YouTube.
2: Exactement, où il a lancé toutes les petites vidéos de YouTube. Et j'étais là pour le Beauty and the Beat, le petit show, genre tout ça, ouais, exactement.
0: Qui reprend une hype dingue, le morceau.
2: Mais le morceau, il est en train d'exploser. Et j'étais là quand le moment viral est né. Mais c'était trop stylé. En plus, on a pu vivre vraiment une expérience assez privilégiée grâce à Léna. En VIP, artiste passe, on passe dans les coulisses, on rencontre toutes les stars. C'était génial.
0: Ah bah avec Léna Situation, c'est-à-dire que c'est Justin Bieber qui fait la queue pour rencontrer Léna.
2: Exactement.
0: Mais je suis un pass, il y a un pass, tu vas avec Léna.
2: Exactement.
0: T'attendras 5 minutes, tu fais la queue comme tout le monde, on est avec Katy Perry, là, t'es mignon. Non mais c'est dingue. Qu'est-ce qui fait selon toi qu'un Justin Bieber traverse les années comme ça, il arrive toujours à trouver un truc qui le remet sur le devant de la scène. Ouais. Il n'y a jamais un trou, quoi.
2: Il a pas de trou. Il est hyper pertinent, mais je pense que déjà le fait que ce soit la première star d'Internet, c'est le premier chanteur qui est sorti de YouTube, ça le rend hyper connecté comme nous. Et donc, du coup, il est toujours un peu à la page des trucs. Et puis, en fait, j'ai trouvé ça tellement chill. Il vient avec son ordi.
0: C'est fou.
2: Et il nous remet les vidéos à l'ancienne et il kiffe, quoi.
0: Et il chante par-dessus, ses clips de l'époque tout le monde a poncé, quoi.
2: Genre, cette chanson parfaite.
0: Ah ouais.
2: Oh là là, j'étais tellement fan du Bieber, moi. J'avais pas les cheveux, mais j'en rêvais, hein.
3: Ah ouais,
2: moi j'essayais de faire la mèche, ça remontait comme ça, avec le gel et tout.
0: Mais faut quand même l'idée de se dire, attends, je vais mettre juste le YouTube comme ça et le faire. Et en fait, ça ramène à lui enfant, avec lui aujourd'hui. Et je trouve que ça a créé un moment dingue.
2: Ouais, vrai moment. L'anthologie, et nous on était là. C'était fou. On n'en revenait pas du public, on était là. On regardait les uns les autres.
0: Et il y a des petits food trucks pour manger un truc ou pas? Pardon, moi ça y est, la bouffe.
2: Alors, mes potes ont dit qu'ils n'ont pas beaucoup mangé. J'ai passé mon temps à tous les food trucks. En fait, ils sont foutus. C'est les Américains, ils sont très, c'est sexy et tout. Ils sont foutus comme ça, en mode petit village, avec tacos. Après, tu peux aller pizza, ramen, truc. J'ai tout goûté. Voilà. J'ai fait 6 repas par jour.
0: Bien sûr. Le single est sorti. Ça y est, le single s'appelle Beaucoup. C'est depuis le 17 avril. Quel a été le retour des Habibis?
2: J'aime bien quand tu dis ça, Camille. Mais Habibis, c'est mon public. C'est comme ça que je les appelle, mes petits chéris. Ils ont adoré la chanson, évidemment. Mais comme d'hab, après, nous, on fait que la meilleure chanson de tous les temps, sinon, on fout pas. Voilà. Donc, on a fait une teuf. Le but, c'était de créer un hymne vraiment pour mes potes. On a des soirées souvent. Et c'est bien d'avoir des nouvelles chansons. Et vu que je suis le pote chanteur, c'est pratique. Je les produis. Et c'était en mode, il nous fait une nouvelle chanson pour le Bifort. J'aurais fait juste ça pour vous. J'arrive tout de suite. On a fait beaucoup.
0: C'est génial. Et il y a un album qui arrive?
2: Ouais,
0: l'album.
2: il est prêt, il est quasi prêt, on est en train de l'envoyer.
0: Mais parce que maintenant, je sais aussi que t'as une envie de sortir plein de singles quand t'as envie, quand tu sens que t'as un son.
2: C'est ça.
0: T'as envie, parce que voilà, dans l'industrie, il y a les albums, mais il y a aussi le côté juste, tiens, j'ai ce son qui marche bien, allez, vas-y,
2: on on balance, c'est ça. Nous, on est hyper instinctifs. Moi, je suis en mode indé, vibe. Si vous aimez bien sur TikTok, je vous balance un extrait, vous aimez bien, allez, ça part, on le sort. Donc là, on va avoir un petit single encore un peu pour l'été. Après, on a les festivals et ensuite, on sortira à la fin de l'été l'album. Et l'album, il s'appelle Bonsoir Paris. C'est pas le meilleur nom d'album pour moi.
0: S'il vous plaît.
3: Le Bonsoir Tour et l'album Bonsoir Paris.
0: Bah, c'est normal. J'ai envie d'avoir un t-shirt Bonsoir Paris.
2: Mais ils arrivent, les t-shirts.
4: Allez.
2: Et je t'en envoie un. Tu me dis tous les sizes et tout. Je te fais casquette, t-shirt.
3: Tout bon, il y a tout.
2: Je vous mets tous bien.
0: Tu vois, Bilal, il a pas prévu le merch. Mais si tu me dis. Qu'est-ce que tu fais avant un concert? La tournée arrive. Tu dois être impatient. Je sais que t'adores la scène.
2: Ouais, je suis trop content. En plus, là, en ce moment même, je suis déjà sur des dates. Parce que j'accompagne Laurie sur sa tournée.
0: Non, mais attends, faut pas parler de ça.
2: Non.
0: Vas-y. Au contraire, ça m'intéresse. Voilà. Comment on se retrouve à faire. C'est quoi? Tu fais les. T'es juste avant.
2: C'est la première partie de Laurie. C'est mon idole Laurie depuis que je suis tout petit. Donc si vous regardez le clip de Roi, ma toute première chanson, au tout début, il y a une vidéo de moi à 3 ans qui chante sa chanson. Besoin d'amour, j'aime tellement le. C'est à chaque fois on est hyper connecté la musique et quand je vous parle. Mais du coup je suis un grand fan de Laurie. Elle le sait, elle le savait. Et donc quand elle est partie pour sa tournée des Zéniths, elle m'a écrit, elle m'a dit est-ce que ça te dit de venir ouvrir pour moi? J'ai fait quoi? Donc attends, ça veut dire que là on prend les routes ensemble et on fait tous les concerts ensemble? Elle fait oui. J'ai fait ok.
5: Moi j'ai besoin d'amour. Oui.
2: Donc là on est en tournée avec Laurie. Donc là on a déjà fait 3 dates, je repars après-demain. On en fait une dizaine des Zéniths qui sont complets, archi complets, c'est de la folie.
3: Tout le monde a envie de revoir Laurie.
2: Ouais, tout le monde veut voir Laurie. Et le concert il est comme hier quoi. Elle revient en mode genre danseur, grosse prod, ça fait psh de partout et tout. Moi je suis comme un gosse, donc je fais ma première partie, après j'enlève mes trucs, je viens me foutre dans le public, je suis là oh là là, et je me mets en full fan pendant le concert.
0: Et toi avant un concert, je voudrais un peu ton rituel. Avant un concert par exemple à la Cigale demain, à toi, je veux dire ton concert à toi, qu'est-ce que tu fais 2 heures avant le concert, qu'est-ce que tu fais 20 minutes avant le concert et qu'est-ce que tu fais 2 minutes avant ton concert?
2: J'adore. Alors 2 heures avant le concert, je fais ma chauffe vocale. Donc ça, c'est très important.
0: C'est important.
2: Bah oui, chauffement.
0: Un peu pipo, petit pot de beurre.
2: Avec tout le monde dit, j'adore énergie. Genre des choses comme ça, tu vois. Après, quand il reste combien de temps avant?
0: Après, c'est 20 minutes.
2: 20 minutes, c'est le moment où généralement j'écoute Beyoncé. Beyoncé, c'est très important pour moi. Donc j'écoute systématiquement du Beyoncé avant de monter sur scène. Pour moi, c'est la base de la scène, c'est elle.
0: Laquelle? Est-ce que t'as vraiment celle qui te transporte?
2: Alors c'est Crazy in Love, mais pas n'importe quelle version. C'est la version qu'elle a fait pour Coachella, justement.
0: Ah t'es fou.
2: Quand elle a fait Coachella, voilà. Exactement. Et ça motive, ça met bien parce que pour moi, il y a pas meilleur qu'elle sur scène. Donc il faut se motiver, faut viser loin. On met Beyoncé. Et juste avant de monter sur scène, c'est un câlin à ma maman.
4: Oh,
2: obligatoire.
0: Trop bien. Ta maman et que oh, là vous vous lâchez 3 jours, c'est très rare. T'as vu, t'es arrivé, premier truc, j'ai.
2: Elle est où
0: ta maman?
2: Elle est toujours là.
0: Elle est toujours avec toi, elle t'accompagne en tournée partout.
2: Partout.
0: Ta manager ou même pas?
2: C'est ma manager, coproductrice. On bosse ensemble depuis presque 10 ans maintenant et on fait tout ensemble. C'est ma vie, mon âme, mon oxygène. Donc moi, je peux pas faire quoi que ce soit sans elle.
0: Bilal Hassani reste avec nous sur Energy. On va s'écouter un peu de Miley Cyrus.
2: Ouais.
0: C'est bien aussi Miley Cyrus?
2: J'adore Miley.
0: Flowers. Qui veut dire? Fleur, vraiment, ficus. Vraiment dur, ficus.
2: Ah, c'est fou.
0: Reste avec nous, on est en direct sur Énergie avec Bilal. Il est 18h24 à la maison, partout en voiture.
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0: Merci d'être là, tout le monde. Merci d'être là pour applaudir Bilal Hassani. Bilal nous fait un cadeau dingue. Il a accepté qu'on fasse le. Je baisse le son. On baisse le son. Ce sera le jeu tout à l'heure. S'il arrive à parfaitement rester coordonné avec des chansons, on va mettre ça de côté. On va le préparer parce qu'il faut que ce soit des chansons que t'adores, bien sûr. Et ben, ça vous permettra de gagner. Écoutez bien. PS.
3: Papa.
0: Non, mais j'ai pas le français ou
2: mais
0: pas.
2: Mais qui la gagne, la PS?
0: Une personne qui va nous appeler.
2: C'est génial, ça. J'adore.
0: C'est génial. Bilal est avec nous. Bilal en tournée solo bientôt avec le Bonsoir Tour. Et puis le Bonsoir Paris. L'album arrive.
2: Exactement.
0: On a une date?
2: Fin de l'été. Je peux pas trop dire.
0: Juste avant la tournée, quoi.
2: Ouais, en fait, juste avant la tournée. Comme ça, je veux que mon public, il ait 2-3 semaines bien pour apprendre les paroles. C'est suffisant.
0: Parce que toi, tu veux que ce soit la fête, tu veux que ça chante. Il y aura aussi, bien sûr, tes morceaux très connus d'avant en tournée.
2: Eh oui, on va chanter Roi, on va chanter tout.
0: J'ai lu que petit, il t'arrivait parfois de sécher l'école pour aller essayer de voir tes stars préférées.
2: Mon Dieu, Camille, tu peux pas dire ça. Oui, c'est vrai.
0: C'est vrai.
2: Je suis déjà venu en bas d'ici. J'ai vu Justin Bieber en bas d'énergie. Il avait fait un showcase à l'époque de Purpose.
0: T'avais quel âge?
2: J'avais 14 ans, 13 ans.
0: Mais J'espère, on en parlait un peu plus tôt dans l'émission, mais la tendresse qu'il faut avoir avec le Bilal de 14 ans, où aujourd'hui tu l'as vu à Coachella devant toi se produire, et aujourd'hui regarde, c'est toi qui est là sur Énergie. Monte.
2: Non mais les premières fois où je suis venu ici, c'était lunaire. Quand j'ai passé la porte, j'étais, ça existe en fait, il y a quelque chose après la barrière. C'était un truc de fou. J'étais trop content. Mais ouais, c'est un rêve d'enfant. Et puis j'ai fait plein de trucs. J'ai séché des cours pour organiser mon premier concert que j'avais fait aux Étoiles à Paris. J'avais produit tout seul. Et je me rappelle que j'avais invité ma CPE à venir voir le concert, parce que j'étais pas venu en cours beaucoup de fois. Et elle est venue me voir à la fin et elle m'a dit, c'est bon, j'ai compris pourquoi tu venais pas. C'est super ce que tu fais.
4: C'est bon, c'est un film.
0: On n'oublie jamais dans le corps professoral les gens qui nous ont accompagnés, qui nous ont un peu donné de force. On les oublie jamais.
2: Exactement.
0: C'est vrai. Je vais te parler une seconde des fans de Justin Bieber qui s'appellent les
2: Biebers.
0: Les Biebers. Ils ont un record. Ils ont battu au Brésil en 2017. Les fans de Justin Bieber ont battu un record. Lequel?
2: Quoi? Ah, je crois que je sais. Est-ce que c'était pas la capacité la plus énorme pour un concert?
0: Non.
2: Ah, ok.
4: Un karaoké géant sur ce qu'ils ont pu chanter de lui?
0: Non, au Brésil en 2017.
2: Un flash?
0: Un concours de sosie?
2: Non. J'arrive pas à savoir qu'est-ce que ça pourrait bien être de fou.
0: Ça concerne un concert de Justin Bieber.
2: Mais c'est pas un truc de capacité?
0: Non. Ils ont chanté les paroles de A à Z. C'est pas ça, ça aurait été marrant, c'est pas ça.
4: Mais c'est vocal? Ils ont fait un truc.
0: C'est pas vocal. Mais ça a un lien avec un concert de leur idole.
4: Ola? Une grande Ola?
2: J'arrive pas à deviner.
0: Allez, prenez votre temps, vous pouvez me poser des questions.
2: Ok, est-ce que...
0: On met 10 minutes hein, parfois à deviner.
2: Ouais, ok, très bien. Alors, on est bien. Donc, Justin 2017, on est après Purpose, on est un peu avant. Ouais, on est dans une période où il est encore Purpose. Donc, c'est pas un flash mob, hein. C'est pas un truc où ils ont fait une choré dans le public.
0: C'est pas un flash mob, mais
2: c'est de la danse, c'est en mouvement?
0: Non, c'est l'inverse même de la danse. C'est quelque chose qui est pas en mouvement, c'est statique.
2: Ah, c'est un mannequin challenge, le plus grand mannequin challenge.
0: Non, c'est pas un challenge, c'est pas le plus grand.
3: C'est le concert le plus long.
0: Non, ça a à voir avec la longueur.
3: Ouais.
4: L'applaudissement le plus long?
0: Les fans de Justin Bieber, sachez que devant les concerts de Billie Eilish, il y a ça. Devant les concerts de Taylor Swift, il y a ça. Mais c'est les fans de Justin Bieber qui ont le record.
4: Si, le sitting le plus anticipé avant que les portes n'ouvrent.
0: Bonne réponse. Sachez que les plus déters ont posé leur tente pour être sûr d'être au premier rang.
2: Ouais.
0: Plus de 5 mois avant le concert de Justin Bieber.
2: Déscolarisé. 5 mois?
0: Mais pas si ouf, hein. Des dizaines et des centaines de fans de Justin Bieber, les premières tentes quechua se sont plantées, première sardine là.
2: Bah ouais,
0: 6 mois avant le concert.
4: Il te fait sentir pas bon le soir du concert.
0: Il y a des douches et
3: surtout les parents qui ont perdu leur môme, quoi. Il est où, Kevin? Bah, ça fait 6 mois qu'il est devant le Zénith.
0: Tu rêverais encore de voir qui en concert, Milan?
2: Qu'est-ce que je n'ai pas vu en concert? J'ai vu Beyoncé 8 fois, ouais.
0: Beaucoup
2: vu Beyoncé. C'est
0: un de mes tout premiers concerts. Pas vu autant,
2: ouais, je crois que...
0: Tu caches pas que c'est beaucoup.
2: Et du coup, j'ai techniquement vu Blue Ivy aussi 2 fois en concert, déjà. Non, je pense que j'ai vu quasi toutes les personnes que j'aimerais voir. J'ai pas vu Janet Jackson en concert.
0: Rihanna.
2: J'ai vu Rihanna.
0: C'est mon rêve de voir Rihanna.
2: Ah, c'est cool. Et puis c'est vrai que maintenant ça commence à devenir un truc un peu premium, quoi. Elle a pas fait de concert depuis plus de 10 ans.
0: Mais parce que je veux bien ton avis, toi qui viens de la scène, parce que j'ai une théorie sur Rihanna de pourquoi elle me parle peut-être même plus que Beyoncé.
2: Ouais.
0: Parce que j'ai l'impression que tout est très réglé. Et j'ai l'impression que Rihanna, c'est encore un peu organique, quoi. C'est un peu en mode, okay, j'ai envie de me mettre là, j'ai envie de danser comme ça, tranquille, j'ai envie de m'asseoir. Et il y a encore ça, là où les autres, c'est vraiment, pam, pam, c'est le show, il est millimétré, c'est magnifique à voir aussi.
2: Ah ouais, mais Rihanna, c'est la copine. Ben, je pense, je sais pas pourquoi je vais te parler de ça, mais c'est astrologique, je crois. Rihanna, c'est une poisson.
0: C'est vrai, tu crois ça?
2: Ben ouais, j'y crois de fou. Et les poissons, elles sont un petit peu plus instinctives, un peu plus, comme ça et tout, elles ont ce truc un peu plus émotif aussi. Bien, tu sais, elle est vierge. Parce qu'il y a un autre signe qui est beaucoup plus en contrôle, un peu un autre vierge, c'est Michael Jackson, il y a Mylène Farmer. Et toi? Et moi?
0: T'es vierge aussi?
2: Bah oui!
0: Et est-ce que les vierges s'entendent bien ensemble?
2: Ouais, très bien.
0: Ah, génial.
2: Bah ouais, on s'entend que bien. Signe de terre et tout. Donc tu vois, nous on est un peu plus comme ça, on laisse moins déborder. Mais toi tu débordes, c'est bien. Correctement, hein, mais.
0: Ah, on m'a toujours dit, il y a la vierge folle et la vierge douce. Voilà. Donc,
3: ah oui, t'as choisi ton camp. Ouais.
0: Exactement. Et c'est quoi l'ascendant et tout? Tu crois à tout ça?
2: Ah, moi je suis totalement dedans.
3: T'es ascendant quoi?
2: Je suis ascendant Capricorne.
0: Mais arrête, je suis ascendant Capricorne.
2: Non,
0: tête de ma mère, je suis ascendant Capricorne.
2: Oh là là, qu'est-ce que c'est? Quoi ta lune? Tu la connais ou pas?
0: J'en ai non.
2: Ah, on va trouver ça après parce que ce serait marrant.
0: Non, mais attends,
2: wow!
0: Comme ça. Puis là, tu restes avec nous. On va chanter ensemble, bien sûr, avec le jeu du baisse le son. Je vais te faire un petit quiz Ariana Grande aussi.
2: Oh, j'adore.
0: Pareil, t'es fan absolu.
2: Très, très fan.
0: Mais je vais te poser des questions. On va parler de plein de choses avec toi. Je voudrais qu'on revienne aussi sur l'Eurovision. C'était une expérience, ouais. Tout ça. On va en parler. Bilal est en tournée dans quelques mois. Prenez vos places. L'album arrive aussi fin de l'été. Bref, on parle de tout ça. Juste le temps d'écouter Angèle dans un instant. Bougez pas.
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0: J'ai jamais vu ça. On a déjà récupéré le bonjour de Bilal il y a 5 minutes qui est devenu un jingle. T'es déjà un jingle.
2: J'ai déjà un jingle, let's go.
0: Trop content. Bilal, on s'écoute Angèle.
2: Ouais.
0: Let's go, what you want, c'est ce qu'on écoute tout de suite. Bilal Hassani est notre invité ce soir. On va jouer, il vous offre une PS5 et puis on va continuer de parler avec lui de sa tournée qui s'annonce canon. Vous pouvez le voir aussi en première partie de Laurie en ce moment. Bon, c'est complet, tu vois, ça n'a plus de place.
2: C'est complet.
0: Tout est complet, vous pouvez l'apercevoir. Il reste des places pour sa tournée, rassurez-vous, le bonsoir tour. Et l'album arrive aussi, on continue de parler de tout ça sur Énergie.
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0: Bilal Hassani est avec nous ce soir en direct sur Énergie. Le dernier single, mais un petit extrait, on l'a beaucoup. Il est sorti il y a quelques semaines maintenant.
2: Ça fait 2 semaines qu'il est sorti.
0: Raconte-nous la soirée, puisque t'as fait un peu la soirée de lancement chez Quotidien, un peu en quelque sorte.
2: Ouais, exactement.
0: C'était extraordinaire, t'avais tous tes copains qui étaient là.
2: C'est ça, je suis avec Léna, Situation, Sandy, Jules, Sullivan Gouel, mon meilleur ami Théo aussi avec qui je vis, genre tous mes potes avec moi. On a décidé de recréer l'humeur dans laquelle j'étais quand j'ai écrit le morceau. C'était un gros bifort à la maison, quoi. Et donc on a pu faire une grosse fête. C'était génial, c'était mon meilleur démarrage en streaming en 24 heures, donc j'étais très, très content de ça. On n'avait jamais fait ça. Et ouais, genre on était en gros stuff.
0: Ouais, c'est en gros stuff. Et surtout, tu vois, il y a les streams, mais je trouve que c'était, j'aime trop, c'est ce que j'adore chez toi, c'est la sincérité. On sent que c'est un vrai truc, ça te faisait plaisir, c'est avec tes potes, tout est sincère. Et je trouve que ça, tu le transmets, ça, c'est génial.
2: C'est ça, on était hyper heureux. En vrai, quand je fais toute ma vie avec mes copains, donc du coup, si je peux partager des moments, même un peu plus de taf avec eux aussi, moi, ça me met dans le bien. C'est là que je kiffe. Et c'était très authentique. Cet album, tout ce qu'on est en train de faire là en ce moment, c'est vraiment sur la base du kiff. Tant que c'est un kiff, on y va. Si c'est plus un kiff, on fait pas et on s'amuse seulement exclusivement. Et on bosse dur, mais avec les copains, si c'est la teuf, comme aujourd'hui, comme maintenant.
0: Et l'album, je sais que t'as envie de faire danser les gens. Ouais. C'est quoi ta DA? C'est quoi? C'est vraiment ton truc? C'est de te dire, je veux que ça puisse être joué en club, je veux.
2: Ouais, c'est assez club, c'est assez dansant, mais aussi c'est généraliste. Nous, notre mission, notre ligne directrice, c'est de garder la pop française très en vie. Voilà. Parce que je pense qu'on en produit de la très très bonne, qu'on en a fait de la très très bonne musique dans les années déjà Solveig, Sinclair, Guetta, tout ça. Ça, c'est un peu vers là que je suis allé puiser. Et aussi aujourd'hui, il y a plein de trucs cool, mais moi, voilà, je suis là pour accompagner cette pop française, la faire vivre, vibrer. Et la règle dans le studio, quand je ramenais des gens, que ce soit le producteur, que ce soit les copains et tout, si ça dansait pas à en suer, la chanson c'était pas la bonne.
0: Ah, c'est génial.
2: Le but
0: ah,
2: c'est ouais. que ça saute. Moi je veux pas juste des têtes qui font ouais, c'est pas mal, elle est bien celle-là, elle est bien cette chanson. Non, moi je veux que les gens soient en mode ah ouais et tout. Si là on était dans ça, j'étais là ok. J'enregistrais même parfois micro d'ambiance un peu quand ça criait dans le studio pour les mettre dans les chansons parce que je veux vraiment que ce soit une vraie teuf.
0: C'est génial. Et t'as dit un truc là quand on parlait de la soirée chez Quotidien, c'était génial. Allez voir hein, la presta de Bilal ce soir-là dans Quotidien pour la soirée de lancement. T'as dit un pote avec qui je vis, t'es en coloc?
2: Ouais, je suis en coloc. Évidemment, avec mon meilleur ami, il s'appelle Théo Mid. Je te fais des bisous. Il est à nous. New York là parce qu'il est parti au Met Gala, insupportable. Mais c'est ma vie, mon univers. Ouais, je vis avec lui depuis 2 ans. Moi, je peux pas vivre tout seul. J'aime pas trop. C'est un peu, ça peut vite me rendre zinzin. Là, justement, il est pas à la maison. Je me couche à 1h30 tous les soirs. J'arrive pas à dormir.
3: Ouais. Parce que t'as un peu peur du noir.
2: Ouais, j'ai peur quand je suis dans ma chambre comme ça. Dites-vous que tellement on se kiffe avec mon coloc, quand lui il quitte la chambre pour aller dans la mienne, on a le mur. Et on se parle à travers le mur.
4: Oh. Ah ouais.
2: Mais hé oh, tu dors? Non, pas encore. Ouais, moi non plus, là. Vas-y, je t'envoie un TikTok, un truc drôle, là, un peu. Et on s'envoie des vidéos. Tu m'as dit, je l'aime trop.
0: Ah, c'est génial. On a eu Marcus aussi il y a quelques jours. Je sais que c'est un super ami à toi.
2: Mais un de mes meilleurs potes, bien sûr. Marcus avec qui je danse depuis très très longtemps.
0: Alors, explique-nous ça, parce qu'évidemment, on l'a eu dans Danse avec les Stars cette année. Il nous a bluffé demi-finaliste. Bref, incroyable.
2: Exactement.
0: Franchement, j'ai découvert un mec génial. Comment vous êtes rencontrés? Il dansait depuis longtemps?
2: Ouais, il a toujours, il a jamais fait de danse de salon, ça c'est sûr, mais ça a toujours été un bougeur, il faisait du hip-hop, et puis, tu sais, on aime bien Beyoncé, on aime bien des trucs comme ça, donc, on s'est rencontrés par Léna, parce que c'était son meilleur ami, et je me rappelle qu'on était chez sa maman à Léna, elle allait se coucher et nous, tellement on n'arrivait pas à se lâcher, on a parlé toute la nuit, on a fait nuit blanche et on mettait des clips et on dansait et tous les trucs comme ça. Et c'est comme ça que notre relation elle a commencé. Donc quand je l'ai vu arriver sur Danse avec les Stars, c'était là ultra pertinent. Il est au bon endroit. Et puis t'as vu les pères qu'il vous a fait quand même.
3: Ah ouais.
2: C'est magique.
3: Incroyable. Un show. Moi, c'est ça que je préfère. Si ouais, on fait le show, je trouve ça génial.
2: C'est ça. Il y avait des missions et lui, il était dans une seule mission. C'était faire le show. Je pense que son jive, c'est l'un des meilleurs jives que j'ai jamais vu d'émission.
3: Incroyable. Et alors, j'ai découvert que t'avais tenu la page Facebook France des fans d'Ariana Grande.
2: J'ai été Ariana Grande France, exactement, en 2012-2013. On était peut-être 2-3 autres comptes comme ça, on n'était pas nombreux. J'ai fait une pétition pour que l'album physique, son premier album, soit distribué en France.
3: Voilà. Wow.
2: Ça, c'est un truc que j'ai fait.
3: Fan à ce point-là.
2: C'est ça, mais l'album sort, il est sorti, je crois, fin août, un truc comme ça, au début septembre. Yours Truly, il était pas dispo. Je pouvais pas acheter le CD en France. Et que je le commande, je fais, non, pas du tout.
3: Non,
2: on fait une pétition.
3: Et t'as eu gain de cause?
2: Bien sûr.
3: Wow.
2: Ouais, je pense qu'ils en ont pressé 2000, un truc comme ça. Et puis, on les a tous fait partir.
3: J'en ai acheté 1930.
2: Ouais, il faut faire ce qu'il faut faire. Hein.
3: Petit questionnaire sur Ariana Grande. On va voir vraiment si t'es fan. Date de naissance d'Ariana Grande.
2: J'ai pas la date de naissance. Je sais qu'elle est cancer.
6: Elle est trop sur astrologie.
2: C'est trop astrologie. Elle est cancer, c'est fin. Elle est début juillet.
3: 26 juin,
2: fin juin, exactement.
3: C'est pas loin. Le nom de son premier album sorti en 2013.
2: Donc Yours Truly. Oh, ça, j'y suis.
6: C'est la bonne rue.
2: Ouais.
3: Est-ce que tu connais sa chanson la plus streamée?
2: La chanson la plus streamée d'Ariana Grande, est-ce que c'est Seven Rings?
6: Exactement.
2: Seven Rings.
3: Exactement. Presque 3 milliards de streams.
2: Waouh. Wow. Énormissime.
3: Combien elle a de chiens?
2: Elle a 12. Elle a 2 chiens, 3 chiens, 4 chiens?
3: Elle en a 12.
2: 12?
3: Oh. Hein?
2: Elle a pas 12 chiens à charge en ce moment, à l'heure où on se parle.
3: Combien de chiens elle a? 12. Elle a 12 chiens.
2: Ça me choque pas.
3: Bon, c'est normal. Hein.
2: Je sais qu'il y avait un petit cochon d'Inde, il y a plein d'animaux, ça allait sur une petite ferme elle aussi. Hein.
3: Et attention, est-ce que tu peux me citer un chanteur français qui a la fait un duo?
2: Kenji Girac.
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2: Bien sûr, évidemment. J'étais au zénith d'Ariana Grande le soir où il est venu chanter ça avec elle. Et elle avait écrit les paroles françaises dans sa main.
3: Oh.
2: Elle avait les mains avec le truc et elle chantait avec lui, bien sûr.
3: Ah,
2: j'étais là.
3: Dans un instant, c'est toi qui vas chanter.
2: Ouais.
3: Parce que ça va être le best leçon. On va essayer d'offrir une PS5 à nos auditeurs pour nous appeler 0870-42-48. On fait tout ça le temps d'écouter Bruno Mars, I Just Might sur Énergie. Belle après-midi tout le monde.
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0: novembre, mais les billetteries ouvertes.
1: Billetteries ouvertes, prenez vos places. Cigale, 17 novembre, on passe partout, partout en France, en Belgique, en Suisse même.
0: Et surtout, j'ai vu passer un truc, j'ai pas rêvé, tu fais Solidays.
1: Je fais les Solidays, oui, je suis trop content. Première fois Solidays pour moi. Dimanche, il y a Jade, des Little Mix qui est là, il y a Zara Larsson. Ça va être un week-end très coloré, très festif.
0: Tu vas faire d'autres festivals aussi, j'imagine.
1: Ouais, on a des festivals cet été, on a un petit batch comme ça, juin-juillet. Là, on fait Laurie pour mai, juin-juillet les festivals et après octobre la tournée.
0: Pop.
1: Ouais, trop content.
0: T'es déjà en train de préparer ce que tu vas faire sur scène ou là t'es déjà un peu...
1: Si, bien sûr. En fait, avec mon directeur musical, tu sais avec qui je fais des gros bisous, on est déjà en tournée ensemble pour Laurie. Donc, dès qu'on est plus sur les dates et qu'on est sur la route, on travaille sur les dates d'après. Mais c'est trois spectacles différents. La première partie, c'est un show évidemment plus court, plus dense. Après, le festival, ça va être un peu plus long et après, il y a le vrai... Le truc
0: dense.
1: Il faut venir à la scène.
2: Bien sûr, mais pour l'instant, on joue
0: avec Bastien qui est avec nous. Ça va, Bastien?
3: Salut Bilal, salut toute l'équipe.
1: Salut Bastien.
0: Salut Bastien. Bastien, t'avais perdu toi il y a quelques temps, je me trompe pas, pardon de te le rappeler vraiment.
3: J'ai pris une belle volée, ouais.
0: T'as pris une petite volée de bois vert. Bastien, tu vas pouvoir te refaire grâce à Bilal. Le principe est simple, si Bilal cale parfaitement une chanson qu'il adore, on va même commencer avec du Ariana Grande, si c'est à la perfection, on baisse le son, il y a la musique qui démarre, tu peux chanter dessus ou pas? À un moment donné, je vais baisser le son.
1: Okay.
0: Tu vas continuer tout seul.
1: Okay.
0: A cappella, Nino.
1: A cappella.
0: Ensuite, je remonte le son. Si c'est calé, attention, je vais être dur, à la nanoseconde.
1: D'accord. Je vais être un peu. Je compte sur moi, mais en même temps, pas trop. Hein.
3: Je compte sur toi, mais je suis vierge aussi. J'ai entendu ce que tu dis.
1: Allez, Virgo Groove, là. On est tous Virgo, j'adore. On va essayer. Hein.
0: Eh ben, ça voudra dire que le cadeau est gagné. Ce sera la PS5 pour toi, d'accord, Bastien?
3: Ça marche, pas de soucis.
0: C'est parti, on y va. Allez, premier extrait, on commence avec Ariana Grande.

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1: rap, oh là rap là, en plus, les amis.
2: Rap, ouais.
1: Bien sûr.
2: Mais blague que tu viens de me faire, j'étais pas prêt, moi.
3: Oh là là. Mais c'est souvent d'une, je veux dire, je suis pas sûr. C'est incroyable.
1: Ouais, je vous jure, là, je vais pas me porter l'œil. On continue. Bastien.
2: Non, mais c'est gagné déjà pour Bastien.
1: Ok, c'est bon.
2: Ah non, mais là, on continue le jeu.
1: Ok, ok, mais bien sûr, on continue
2: le jeu. Mais Bastien, là, c'était parfait. Je suis obligé de tenir mes engagements.
4: C'est pas la plus facile en plus.
1: Ouais. Ah,
2: Bastien, la PS5, elle est gagnée, mais j'arrête pas ce jeu jusqu'à demain soir. Moi, je te propose Stromae.
1: Ok.
2: Stromae, les mêmes, je sais que c'est tous les mêmes, je sais que c'est une chanson que t'adores.
1: J'adore Stromae.
2: T'es prêt?
1: Ouais, brillant. Let's go.
2: C'est parti.

0: t'es là.
1: Oh, j'adore.
2: C'est parfait.
3: Merci beaucoup.
2: Attention, je sais que t'adores ce morceau, Marguerite les Meufs.
3: Marguerite, c'est parti.
2: Marguerite les Meufs, attention, il peut y avoir un piège, le son peut baisser plusieurs fois. Donc wow. Arrête jamais. Ah ouais, ouais. Putain. Non, parce que c'était trop fort, il faut qu'on arrive à te piéger. C'est parti.
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0: Mais les filles, elles saignent aussi.
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1: Marguerite, je t'aime. J'adore Marguerite. C'est... All time, je l'adore Marguerite.
2: C'est un cœur, elle est venue nous voir plusieurs fois, franchement, c'est un bonheur. Le morceau est génial.
1: Ah, on l'adore. Excellent.
2: Sub. Les textes sont géniaux.
1: Ouais.
2: Et moi, ce que je te propose maintenant, si t'es d'accord, Bilal, on fait ton single.
1: Allez!
2: On fait le single.
1: Je suis sûr.
2: Beaucoup de Bilal Hassani.
1: Imagine, c'est celui que je rate.
2: Ah bah, ça serait top.
1: Ça serait énorme. Génial. Le mec connaît pas son genre.
2: Ah, il est sûr à chanter, je vais pas.

0: Deux fois c'était chaud. J'aime pas quand c'est doux, baby. J'aime bien quand on fait beaucoup. Troisième fois pour moi, j'en garde, j'ai raté mon premier. Non, baby, j'aime bien quand on fait beaucoup. Les amis, c'est formidable.
1: Énorme.
0: Ouais, je me casse, Camille.
1: C'est pas raté, mais c'était moins calé sur Ariana.
0: Beaucoup moins calé. J'ai ma RP qui est derrière en mode putain. Voilà, voilà, le moment où on fait la promo du single. Le mec rate.
2: C'est pas grave. Tu vas arrêter de rapper Ariana Grande dans la voiture.
0: Tu chantes tes titres. Putain. Mais bon, voilà, il beaucoup a... toujours dispo. Voilà, écoutez-le.
1: Allez poncer, allez streamer beaucoup. C'est sorti le 17 avril. La tournée, allez donner de l'amour à Bilal. Il en mérite. Il est en ce moment en première partie de la tournée des Zéniths de Lori. Va y avoir du Solidays. Va y avoir plein d'autres festivals qui vont arriver. Et donc, le Bonsoir Tour qui arrivera à partir d'octobre. Et l'album, la date, tu nous l'as donné précisément.
0: C'est fin de l'été. 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
1: C'est un bonheur de t'avoir, Bilal. Merci d'être venu.
0: Merci,
1: voir.
0: Camille. Des gros bisous, tout le monde.
1: Toutes les images, bien sûr, à retrouver sur les réseaux. Vous avez également podcast, toute l'émission. Vous pourrez entendre tout ça. On va vous partager, bien sûr, sur Instagram et tout ce qui vient de se passer. Comptez sur nous. Demain soir, on est de retour une nouvelle fois. Virginie Grimaldi, la grande vendeuse de livres de France. Et on est en train de devenir la grande vraie. Wow.
3: Attends, nous, c'est à la culture. Hein.
1: Mec, attention.
4: On a eu Fuenquinos aussi. Là, on a Madame Grimaldi.
1: David Fuenquinos.
0: Ah ouais.
1: Ah non, mais chaud, juste attrape. Non, ou quoi, vous voyez que je vous dis, les mecs, c'est pas moi. Bon, écoutez, elle sera notre invitée demain. On est très heureux. Voilà, on vous donne rendez-vous demain sur Énergie, de retour en direct. D'ici là, il y a Charlie qui doit prendre la suite normalement.
5: Ouais, salut Michipi.
1: Il Coucou. Est dans sa tour d'ivoire, celui-là. Comment tu vas?
5: Ouais, mais je vous rassure, c'est pas grâce à moi non plus. Hein, quelle est la plus grande vendeuse de livres en France, Virginie Grimaldi?
1: Ouais, ouais, ouais.
5: Allez, je sais pas.
1: Ouais. Bah, je les ai, moi, ils sont sur l'étagère, je les ai. Mais c'est. Bon, ouais. Bah non, même les dédicaces, elle est adorable. Oui. Elle est adorable.
5: Tu parlais de quoi le dernier?
1: Ah, c'était super. T'as pas lu? Ouais.
5: Non, mais justement, c'est pour ça que je te demande.
1: Non, je veux pas te spoiler. Non, parce que ça démarre dès la première page. Ouais, la première page, dis, ça part tout de suite. Je vais pas te spoiler le truc. Tu vas, tu lis un peu, tu bouquines un peu, toi. Hein.
5: Ouais, bah ouais, c'est gentil, merci.
1: Il y a le super show qui continue aussi?
5: Oui, 22h minuit, super show énergie, petite soirée entre potes. Et juste avant, bah, la hitlist, les 40 plus gros hits à connaître.
1: Mais bah très bien. Et faut que tu mettes Bilal numéro 1 de ta hitlist, là.
0: S'il te plaît.
5: Ah, il est encore là? Oui, c'est bon, Bilal, c'est fait.
0: Merci beaucoup.
1: Oui, c'est un classement qui fait lui, hein, donc il n'y a pas de problème.
0: Bilal a sali beaucoup en premier. C'est génial.
5: Voilà.

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0: dans cette liste.
1: Oh, c'est vrai, j'ai le stock.
0: Voilà, ça y est, c'est ma dernière salsa.
1: En fait, je raccroche les vernis, je raccroche les répétos.
2: Les talons, ah ouais, ouais, bien sûr, bien sûr.
1: Ophélie ?
3: Oui.
1: Ça va ?
3: Ça va et toi ?
1: Tu vas regarder Dalle ce soir ou pas la finale ? T'es pas obligé de me dire oui, t'as tout à fait le droit de me dire j'aime pas l'émission.
3: Pas trop, non, je suis désolée.
1: Il n'y a pas de mal, on va dire non. Alors, moi, j'aime l'honnêteté dans la vie.
4: Ah oui, bah là, c'est tu l'as.
1: Là, tu l'as. Moi, je me la prends en pleine face.
2: Ah oui, voilà, t'as...
1: ça que j'aime.
3: Désolée.
1: Il n'y a pas de mal. Nous, en tout cas, on va y être. Je te rassure, Ophélie. Et on sera là en direct, bien sûr, jusqu'à 5h du matin.
4: Ah oui, là, c'est...
3: Ah oui.
1: Bien sûr.
2: Minimum. Et moi, je vais regarder.
1: Ah, t'es sympa.
2: Parce que je peux pas tout le temps, mais je me suis dit quand même que la finale, j'allais la regarder.
1: Finale, ça se mate.
2: Donc, je compense avec Ophélie, tu vois.
1: La finale, ça se mate. Hein.
2: Bah, quand même.
1: Il y a un trophée à gagner.
2: Bah, c'est ce que je me dis, attends.
4: Ouais, puis bon, c'est censé être les meilleurs, hein, donc il y a de la danse qui envoie un peu.
1: Ah,
4: quoi,
1: bah, bien sûr,
2: oui, oui.
1: Bah, ouais, les gars.
2: La
1: ouais,
2: finale,
1: ouais.
2: Ça donne envie quand même.
1: Qui gagne selon vous? Il reste Juju Fitcat, il reste Emma ou
2: Bambi.
1: Il reste Samuel Bambi?
2: Moi, Bambi.
1: Ah ouais. Bambi.
4: Pareil, Samuel Bambi, là, ce qu'il a fait avec Michael Jackson la semaine dernière.
1: Ouais, c'était fort.
4: C'était très fort parce qu'il est drôle. Mais là, j'étais impressionné parce qu'il a pris ça au sérieux. Il a bien dansé.
1: Et toi,
4: je vois bien Juju, j'aime bien Juju, je trouve que c'est elle tient le truc depuis le début, quoi.
2: Ouais,
4: elle est forte.
2: Elle est très forte.
4: Ouais. Après, ils sont tous forts.
1: Ils sont tous trop forts. Ouais, ils sont tous. Ouais, franchement, là, ça commence à être. Non, mais on dit tout, il y a des années, ils sont moins forts. Là, ils sont très forts.
2: Oui.
4: Ouais, ça va être dur, hein. Là, notamment pour les téléspectateurs qui vont devoir voter, ça va être chaud, quoi.
1: Alors là, ouais.
4: Là, tu vois,
1: c'est les législatives. Là, ouais. Tous vous mobilisez, il n'y a pas d'abstention. Tu fais quoi dans la vie, Ophélie?
3: Je travaille dans le sommeil.
1: Attends, c'est-à-dire tu bosses à la compagnie du lit?
3: J'aurais préféré, ouais.
1: Ah ouais? Pourquoi? Tu fais quoi?
3: Non, en fait, je traite l'apnée du sommeil.
1: Ah, je te crois pas, je sais pas si j'en fais pas.
4: Moi aussi.
3: Il faut faire un test. Hein.
1: Mais comment, un test, c'est quoi? Faut aller à l'hôpital et tout?
3: Bah, nous, on fait dans un cabinet privé, donc tu vas pas à l'hôpital, tu viens, on te pose une machine, tu rentres à la maison chez toi, tu dors, tu reviens le lendemain matin, on regarde ce qui se passe et soit t'as une machine, soit t'as pas de machine.
4: Mais c'est chaud. Moi, mes parents, ils ont ça. Ils dorment tous les deux avec des machines. T'as
1: les deux, ils ont.
4: Ah ouais, c'est l'enfer.
1: Les deux,
3: ils dorment mieux.
4: Ah ben, par contre, ils dorment super bien. Ils font des grasses mat et tout. Mais je suis sûr, quand tu ouvres leur chambre, tu vois deux personnes avec des masses sur la gueule. C'est pas très sexy, pas très glamour, quoi.
1: Mais heureusement qu'ils sont deux. Quand t'en as qu'un des deux, c'est pas la même soirée.
4: Ah ben, c'est oui.
1: Au moins, t'es dans le même mood.
4: C'est pas le même truc.
1: Après, oui, je vois que Thibaut est déçu de rentrer dans la chambre de ses parents et de ne pas les trouver sexy. Chacun son délire. Non, mais je vois, j'ai un pote qui a ça. Ouais, bien sûr, il fait des grosses apnées du sommeil, il a ça.
4: Puis ça fait du bruit, la machine.
2: Bah oui.
3: Mais non.
2: Maintenant, ça fait moins de bruit. Avant, elle faisait beaucoup de bruit, je crois. Mais
1: ah non, c'est à l'enfer.
4: Bah, c'est Dark Vador, quoi. Hein.
1: Ça s'est amélioré, mais c'est un délire.
3: Bah, c'est mal réglé, alors.
1: Oui, c'est vraiment avant de te coucher, tu dis bon, on fait l'amour ou pas? Non, ouais, bon, j'y vais, quoi. C'est pas dans la nuit, il peut pas devenir l'ennui de l'envie. C'est vraiment avant de. Y'a rien? Allez, let's go.
2: Ça finit dans une autre chambre en général pour toi. Tu dégages, Jean-Pierre. Merci, tu vas dans ta chambre.
1: Les copains, ce soir encore, on va vous régaler. Ophélie, même si tu regardes pas Dalle, j'ai envie de te couvrir de cadeaux. J'ai envie de t'offrir un iPhone 17. Ouais. J'ai envie de t'offrir des AirPods 4 qui vont avec l'iPhone 17.
2: Allez.
1: Et j'ai envie de t'offrir une semaine de vacances d'une valeur de 1 500 € dans un camping au mer. Comme ça, tu peux faire tomber l'iPhone 17 dans l'eau de la piscine. Bref, tout est lié. Vous régalez. Vacances, la téléphone, AirPods.
4: Mais là, c'est la régale.
3: Incroyable. Incroyable.
1: Pour gagner, 0800 70 42 48. Le numéro, il est payant.
2: Non,
1: il est gratos.
2: Mais non.
1: Je n'ai pas arrivé à vous joindre. Si, vous allez arriver à nous joindre.
4: Enfin, arrêtez.
1: Il faut tenter votre chance. Mais la standardiste, elle n'est pas sympa. C'est vrai. Que Julia.
3: Si, elle est sympa.
1: Non, elle est adorable, Julia. On l'aime d'amour. Vous tombez sur elle et c'est elle qui vous retient pour les jeux, bien sûr. N'hésitez pas à vous inscrire. On aura aussi les infos pour Brio Dîner de ce soir. Le thème, Ornée.
2: C'est les Spice Girls ce soir.
1: Voilà, c'est bien.
2: C'est qui a dit que c'était sa chanson détestée?
1: I wanna have.

0: tout à l'heure, mais avant on écoute Miley Cyrus, Dream as One.
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0: Merci d'être avec nous tout le monde, merci de nous choisir. C'est, j'allais dire c'est Danse avec les Stars, non, c'est tout à l'heure sur TF1. Pour le moment c'est Énergie,
2: oui.
0: C'est Rémi,
2: oui.
0: Et c'est Ornella. Vous n'êtes pas Samuel Bambi, vous êtes Ornella.
3: Oh, j'aimerais bien être Samuel Bambi, mais non, je suis Ornella.
0: Vous êtes Ornella. Restez avec nous dans l'émission, il va se passer plein de choses. On l'a dit, les infos pour Brio Dîner de ce soir, je sais que vous l'écoutez puisque vous le poncez aussi en podcast, merci d'ailleurs d'être si nombreux à nous écouter en podcast aussi l'émission. 4 fun facts sur un thème ce soir, c'est les Spice Girls.
3: Spice Girls. On n'a pas les balances.
0: Non,
3: non, il n'y a pas de souci, oui,
0: fou,
3: d'accord.
0: Hein.
3: Et on les apprendra jamais.
0: Après 30 ans,
3: mais non.
0: Il date de 96 ans.
3: Mais non,
0: d'accord. Sur scène, elle va mettre de
3: la. Mais oui.

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2: On est tous ensemble et on est sur Énergie. Évidemment, je voudrais qu'on embrasse Tanguy Pénin, un Aveyronnais qui cartonne sur les réseaux sociaux. Il est devenu le premier influenceur pétanque. Ses vidéos où il enchaîne les carreaux ont fait près de 1 milliard de vues.
3: Waouh !
2: Il rend la pétanque accessible à tous en donnant ses conseils pour mieux tirer ou pointer. Il réalise aussi des défis comme éteindre une bougie avec une boule de pétanque ou lancer une boule par-dessus une bouteille de Perrier.
3: Ah ouais.
2: Il fait de la pétanque freestyle.
3: Ouais, c'est
4: comme
3: ça.
4: On dit chez moi, c'est un bras d'or.
2: Voilà.
4: C'est le bras d'or.
2: Freestyle de pétanque, c'est pas tiens, tu pointes, c'est ah, tu vois la bouteille de Perrier, bam, j'en veux plus la capsule, c'est fou.
5: Et pourquoi pas?
2: Mais pourquoi pas?
5: Tu vois, voilà.
2: Tu tombes sur lui en compète, t'es pas bien, tu sais tout faire là.
3: C'est chiant, hein.
2: Ouais, mais

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1: Et ensuite on joue au jeu de l'indice, je l'adore.
2: Ah ouais.
1: Un instant.
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1: On est là tous ensemble avec vous, 16h-19h comme chaque soir. On pense à vous tous qui êtes en voiture, vous qui peut-être avez la chance de partir en week-end ou en vacances, hein. Zone B déjà en vacances. Et c'est la zone C
3: là,
1: qui les rejoint. Ah bah oui, ça y est.
3: Ah c'est
1: oui.
3: Nous, on les rejoint.
1: Yes.
3: Ah.
1: Et tous, on les rejoint, la zone C. Puis la zone A, ce sera, vous l'avez compris, dans une semaine maintenant pour ces vacances de Pâques. Il y a Constance qui est avec nous et il y a Tiffany. Salut tous les deux.
4: Salut.
1: Aux arrêts. Tiffany, Constance.
4: Oui.
1: Merci
4: oui.
1: d'être là. Vous êtes d'où, les filles?
4: Grenoble. Et eh ben Grenoble aussi.
1: Oh, la cuvette.
4: À côté de Grenoble. Oh, à côté de Grenoble aussi.
1: Oh, mais attendez, attendez, c'est extraordinaire. Vous nous écoutez dans toute la France, en voiture, oui. à la maison, au travail. Vous êtes toutes les deux de la cuvette. D'où exactement?
4: Montbonneau. Moi, je suis de la Murette. Ah, pardon. Ah.
1: La Murette, et toi?
4: Montbonneau.
1: Montbonneau. Je connais très bien. Vous savez que ma femme est grenobloise, donc j'y passe ma vie. Mon beau-père est à la Buisse.
4: Le monde est petit, mes beaux-parents sont de charge. Donc.
3: Moi aussi, ma famille, elle est à charge.
1: C'est fou. Écoutez bien, on a une auditrice donc de charge, vraiment, il n'y a rien. Il y a un entrepôt Royal Canin. Il y a la Roche des Écrins qui est faite là-bas.
3: Bien sûr.
1: Et il y a une gare. Voilà, il y a que ça à charge. Hein. Et donc, il y a quand même Orné qui est de charge. Moi, pas loin, en gros, je connais du monde. Et là, regardez, on a Tiffany.
3: C'est vrai, quand même.
4: Les ravioles, les quenelles.
1: Bien sûr. Là, je sais qu'à nous tous, il y a 100% des habitants de Change.
0: Énergie Grenoble.
1: Ouais, ça sonne,
3: c'est bien, Grenoble.
1: Bon, on est quand même là pour jouer au jeu de l'indice. Oui, Tiffany.
4: Bonjour. Allez.
1: Est-ce que tu veux jouer avec Rémi ou avec Ornella?
4: Allez, avec Ornella.
1: Allez, Ornella.
4: Et ici.
3: Allez.
4: On regarde.
1: La team Change.
3: Team Change, ouais.
1: Et Constance, tu vas donc jouer avec Rémi. Let's go.
4: Parfait.
1: Ouais, allez. Allez. Oh, vas-y, parfait.
4: Eh ben, allez, on y va.
3: Elle est contente.
4: Non, je suis trop contente. Non,
1: pour l'honneur. Je peux me permettre de t'appeler Stance? Moi, j'ai une copine, je les appelle Stance. Tu t'appelles Constance?
4: Ouais, si tu veux. Ouais, pas de soucis. Ça me va. Tu seras une seule, donc c'est bien.
1: Allez, ça part. Le jeu, il est simple. C'est un peu comme Pyramide à l'époque.
5: Okay.
1: Je vais vous montrer, chacun, les animateurs ici, la photo d'une célébrité et vous allez me dire en combien de briques vous pensez pouvoir faire deviner la célébrité à votre auditrice.
3: Okay.
1: Les briques, c'est les propositions que vous allez pouvoir avoir. D'accord? Le nombre d'indices que vous allez pouvoir donner.
5: Yes.
1: Par exemple, vous dites moi en 5, Rémi dit en 4, et toi après tu dis si tu peux faire encore moins que 4.
3: Ok.
1: Celui qui a l'enchère la plus petite a le droit de tenter la chance. Il gagne, il marque un point, il gagne pas, il donne le point à l'autre. Oh, il donne le point à l'autre.
5: Ah bah oui.
1: Ah ouais, chaud.
4: Oh.
3: Il donne
1: sa voix
4: comme Jérémy.
1: Première star,
4: bon,
1: la voici.
4: Là, on mise tout sur toi, là.
3: Ah, t'inquiète. Je me donne.
1: Attention, on y va pour la première star. La voici. C'est parti. On est là. Selon toi, en combien d'indices tu peux la faire deviner à Tiffany?
3: En deux.
1: Rémi, okay. C'est simple. Soit un, soit tu laisses la main.
5: Rémi, c'est pas qui c'est, je crois.
3: Non, arrête.
1: Donc tu laisses la main.
4: Ouais, je laisse
1: la main,
4: bien sûr.
5: Non mais tu vas être super après.
1: On laisse la main en deux, c'est parti.
3: Moi c'est que ça me paraît évident, mais je sais pas.
1: Bah oui.
3: Actrice.
1: Tu peux faire une proposition, Tiffany? Voilà, c'est là.
4: Ouais. Julia Roberts.
3: Euphoria.
1: Tiffany, il me faut une proposition.
4: Ah ouais, pardon. J'ai pas là. Camille Lelouch, non.
1: Camille Lelouch dans Euphoria, non.
4: Non.
1: Alors, c'est une série américaine, Euphoria, dans laquelle il y a notamment, mais très connue, l'actrice Sydney Sweeney et l'actrice Zendaya.
5: Et ouais.
4: Ah, Zendaya, punaise. Oh,
1: Zendaya.
3: Que Rémi n'avait pas. Oh, ne t'en veux pas,
4: Rémi, j'avais pas reconnu.
1: Là, ça y est, je commence à être inquiet pour tes filles. Là, t'es vraiment le daron
3: c'est
1: de.
3: Mais qui
1: Zendaya.
5: Attendez, maintenant que ça me revient, j'aurais pu faire un casse. J'aurais dit actrice Tom Holland. Bam, Zendaya, c'est sa femme.
1: Ah, parce qu'on l'a réduit à la femme 2.
5: Mais non, mais c'est que l'info que j'avais.
3: Si tu sais pas qu'elle joue dans Euphoria, je suis pas sûre que tu saches que ce soit la femme de Tom Holland.
1: Si, ça m'est revenu. Si, ça vient.
3: Non, elle vient de te dire.
4: J'aurais pas trouvé Rémi.
3: Allez, Rémi, c'est ciao. Enfin, t'as gagné un point sûrement, mais.
4: Malheureusement.
1: Ça fait que vous n'avez pas trouvé en deux. Ça fait un point pour Constance et Rémi. Bravo. On va pouvoir passer à la deuxième personnalité. C'est toi qui donnes la première.

0: En chair, Rémi, je te souhaite bonne chance. Alors, on va essayer de lui trouver quelqu'un qui connaît, donc peut-être un Serge Lama, peut-être. Prends Christian Clavier, là, juste là. Alors, celui-là, je vais le faire, ce personnage, en. En deux. Là, c'est simple, c'est, est-ce que tu veux le tenter en un ou est-ce que tu le laisses en deux?
1: Moi, je vais faire en. Je le laisse.
0: On laisse,
2: ouais. Ok,
0: c'est parti. Rémi, c'est à toi. Rappeur?
3: Ouais. Maître Gims.
0: Ok. Ourson?
3: Ourson?
0: Oui.
3: Booba?
0: Yeah! Oh, allez, tout le monde déjà!

0: devinez.
1: En...
0: Oh, j'adore le panache, elle veut remonter. Là, c'est tout ou rien. Bonne chance, Tiffany, faut le trouver.
1: Attention,
0: celui-là.
1: Tiffany.
2: J'écoute, chef, je suis tout oui.
1: Tentez un truc. Jay-Z.
2: Beyoncé.
1: Allez,
3: si elle est pas, j'y allais là-dessus.
0: On est à 2-1, Rémi, personnalité suivante, c'est à toi de donner la première enchère et ensuite on voit si Ornella pense qu'elle peut le faire deviner en moins. Il y a toute une stratégie, il ne faut pas dire trop non plus d'indices, sinon c'est plus simple pour l'autre.
3: Qu'est-ce que c'est dur. Je vais le dire en... Je vais le dire en 3.
0: 3 briques. 3 briques. Vous jouez avec nous dans la voiture, vous essayez de deviner bien sûr. Est-ce que tu sens que tu peux le faire deviner en 2?
1: Non, je pense pas. Non, je le laisse en 3.
3: Aïe, aïe, aïe. Ok.
1: Allez, Rémi.
3: On est parti.
0: En 3, c'est tout droit.
3: On est parti. Actrice?
2: Sophie Marceau?
3: Non. Brad Pitt?
2: Angelina Jolie?
3: Ouais, ouais, c'est sûr qu'on joue.
1: Ouais, c'est bien. Moi, j'avais
3: gagné pour Rémi.

0: et tout. Et c'est pour une valeur de plus de 1500 euros.
1: Wow.
0: Juste avant les vacances.
2: En fait, merci beaucoup. J'en reviens pas.
0: Bah, ça nous fait plaisir. Après, si dans une petite tente ou un mobile homme, il y a une petite place pour Rémi, il est pas con. Ah, bah, fait gagner.
2: Non,
0: ah,
2: bah, mais carrément, non, mais carrément, tu viens.
0: Ah, ouais, non, mais moi, dès qu'il y a une piscine, un kiss club, c'est cool, hein, tu vois. T'amuses, quoi. Rémi, c'est sûr que c'est
2: avec
0: le rôle.
2: Avec plaisir, venez tous. On se trouvera une place.
3: La France peut être border, hein.
0: Mais... dès qu'il y a une piscine, un kiss club.
3: Ouais, c'est clair. Si on a du compte à plaire, on l'a
1: après l'avoir dit.
0: Ah, ouf. La phrase est pas dingue. Dans la voiture, les gens disent ouais. Merci d'être là sur Énergie. Vous aussi, tentez votre chance, jouez avec nous. Il y aura plein d'autres jeux d'ici la fin de l'émission. 0870 42 48. On s'écoute tout de suite un gros kiff. Alicia Keys, Jay-Z, Empire State of Mind.
3: Mais le cadeau,
0: ça part.
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0: Je vous ai promis qu'on allait jouer. On va continuer sur Énergie. 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
0: 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Le numéro, il est gratos.
3: Ah, oui,
0: c'est important de le dire. Et justement, il y a trois objets intacts qui va revenir.
3: Oh wow,
0: j'adore ce jeu.
1: Ça, trop bien.
0: Vous avez un travail un peu insolite avec trois objets. L'équipe doit essayer de deviner le plus vite ce qu'est votre travail. Et celui qui gagne entre deux auditeurs repartira avec un très beau cadeau. Lui aussi, les infos pour Brio Dîner de ce soir, c'est dans un instant. On parle des All Saints.
1: Je ne crois pas.
0: Des Spice Girls.
1: Spice Girls.
0: C'est comment, Rémi? Il paraît pas beaucoup, en fait.
3: Non, si, alors je vais te dire même, j'en ai deux, faut que je fasse un choix. Voilà, j'en ai deux qui sont. Deux de merde, mais.
0: Ah ben, moi, tu connais mes choix. Les choix sont entre deux infos pourries, hein, de toute façon. Restez avec nous sur Énergie, on revient dans un instant, il y aura le son de K-pop des Monsters aussi, à tout de suite.
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0: Merci d'être là tout le monde, tellement content d'être avec vous ce soir. Grande finale de Danse avec les Stars, on termine l'émission et c'est parti. Emma, Juju, Fitcat, Samuel, qui va remporter le trophée? On le saura ce soir, vous pouvez voter bien sûr. C'est vous qui déciderez, hein. Et en plus, il y aura le retour de tous les anciens. Il y aura du Stéphane Bern qui va revenir.
6: Oh, j'aimerais trop moi, avoir ma voix comme ça sur un Foxtrot. Rémi Guilloton et son partenaire, Favoto.
0: Sur une burrata. Rémi Guilloton. Fais ça, toi. Bon, restez avec nous. Rendez-vous ce soir donc sur TF1. Et pour le moment, sur Énergie, on est là à vos côtés avec K-pop Demon Hunters. Laquelle, Rémi?
3: Ah, bah c'est une belle colle que tu me fais là.
0: C'est free, la Freebox.
3: Ah bah très bien,
0: c'est free.
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0: Qui voilà, je vous présente Anthony, bienvenue sur Énergie Anthony.
7: Salut, salut Camille, salut tout le monde.
0: Merci d'être là, je te présente la team, c'est Ornella, c'est Rémi en fait, évidemment, salut. Bien sûr.
7: Salut tout le monde, merci, merci de m'accueillir, merci, merci beaucoup.
0: Avec
7: à vous.
0: Plaisir, et bien sûr qu'il y a Thibaut les filles.
3: Salut,
0: et on
1: fait
0: les Thibaut est là aussi, puisqu'on est quatre, pour essayer d'avoir la meilleure info pour Brio Dîner de ce soir. Merci d'écouter cette séquence, vous voulez toujours savoir qui va gagner, on va le savoir ce soir, le thème. J'avoue que c'est pas sur celui sur lequel je suis le plus à l'aise. C'est Spice Girl.
1: Ouais. Qui aura la meilleure info sur les Spice Girls? 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
0: C'est bon, merci. Allez, les Spice Girls, pourquoi? Pourquoi les Spice Girls? Parce que c'est l'anniversaire de Victoria Beckham.
1: Oh.
0: Elle est née un 17 avril. On a envie de. Parce que là, c'est juste pour nous de savoir un peu où on se situe dans notre life. On a envie de savoir quel âge elle a. Elle est éternelle.
3: Elle a 52 ans.
0: Ah, on le dit 52, ah ouais.
3: Elle les fait pas, hein.
0: Non, mais c'est pas très élégant de donner l'âge d'une femme, mais là, elle est anglaise, elle nous écoute pas.
3: Puis bon, à la fin, tu tapes sur internet.
0: Oui,
1: voilà. Oui, c'est pas caché ans, non plus.
0: Elle est très belle, hein.
3: Ah, merci.
0: Victoria Beckham.
1: Et en plus, attends, c'est pas très élégant, mais quelle est la différence entre donner l'âge d'un garçon et d'une femme? C'est pareil.
0: Bah, c'est pas très élégant de donner l'âge d'un homme non plus.
1: Oui, mais on le fait beaucoup plus facilement. Ouais. Tu vois ce que je veux dire?
0: C'est vrai.
1: Alors que c'est pas grave d'avoir 52 ans, c'est génial.
0: Bien sûr.
1: Tu voilà, c'était, si vous voulez, un petit point féministe de temps en temps, je me lance. Voilà.
0: Très bien. Les copains, moi je vais commencer tout de suite puisque mon info concerne justement Victoria Beckham. Quatre infos, laquelle sera la meilleure? Peut-être la mienne. Moi, elle est très rapide, hein. Je rattrape le temps que va nous faire perdre Rémi. Sachez que sur scène, le micro de Victoria Beckham était coupé parce qu'elle chantait trop mal en live. Parce que moi, je veux pas être dénigré. C'est pas qu'elle chante mal tout le temps, parce que la Kem, ouais, elle chante mieux que moi. Et en studio, ça va. Mais en live, c'est une autre presta. Et donc, en live, elle arrivait pas à chanter. Donc, il lui coupait son micro. On peut pas tout avoir. David Beckham, bien chanté. À un moment donné, faut faire un choix.
8: Oui.
0: Et elle l'a fait.
8: Et aussi être aussi belle qu'elle, voilà. Donc, il y avait un truc où, là, ouais.
3: Après, avec tout l'amour, moi, c'était aussi ma préf. Quand tu chantes mal en live, tu chantes mal en studio. Ou alors t'as l'ingé son qui trafique un peu le truc, qui rajoute de l'autotune.
8: Oui, bah, enfin, ça marchait comme ça.
0: Excuse-nous, Kenny West.
3: Excuse-moi, j'ai éteint un G-son. Avant de venir ici, je tirais de la câblage, j'ai éteint un G-son, voilà. J'avais mon studio d'enregistrement, j'ai fait les plus grands.
0: Vas-y, Pat Le Guen. Dis-nous un petit peu quelle est ton info, toi.
3: Alors moi, c'est simple, ça va aller très vite aussi, parce que voilà, je ne perds plus de temps. Les Spice Girls ne s'appelaient pas les Spice Girls.
0: Ouais.
3: Quoi? Tu rigoles ou quoi? Elles ont failli s'appeler Touch.
8: Comme
3: The Touch, T-O-U-C-H. Et en fait, on leur a dit, les filles, vous allez vous appeler Touch. Ça reste quand même un girls band. Elles ont dit, non, on n'aime pas ce nom, ça représente rien, ça ne représente pas nous, nos personnages, nos personnalités. Non, on va s'appeler les Spice Girls. C'est elles qui ont décidé de leur propre nom. Spice, c'est un
0: peu. Elles l'ont choisi, voilà. C'est tout ce qu'elles ont choisi. Quelqu'un va parler de la constitution des Spice Girls ou pas du tout? Non?
8: Pas totalement. Moi, j'ai un
0: peux raconter comment ça a été fait le groupe?
8: Oui. Ah, attends, parce que moi, j'ai un truc sur
0: okay,
8: les.
0: Pas,
8: ouais, attends.
0: Parce que c'est un groupe constitué par des producteurs, quoi.
8: Ouais,
0: ils ne connaissaient pas avant.
7: Voilà. Mais moi, j'ai une question. Ouais. Une question. Est-ce qu'il y a une chef des Spice Girls?
8: Est-ce qu'il y a une chef?
7: Ouais. Non. Est-ce qu'il y en a une qui décide plus que l'autre?
0: Moi, j'ai l'impression, tu me demandes à moi, j'ai l'impression que c'est Ginger Spice.
8: Ouais, Jerry Halliwell, on avait l'impression qu'elle gérait un peu plus.
0: Ouais, je pense que c'est Ginger, mais c'est un ressenti poteau. Je suis pas dans leur intimité. Elles ont toujours dit que non.
3: Ah bah non,
0: elles ont toujours dit qu'elles prenaient toutes leurs décisions ensemble. Mais si tu me demandes, j'ai l'impression que Jerry Halliwell, elle avait un peu la main sur.
7: Je pense qu'elle avait elle avait aussi.
0: Merci. Bah, tu me rejoins. Elle avait un truc en plus.
3: C'est qui chantait? C'est qui était au milieu du groupe?
0: Forcément,
3: ça changeait. Non, elle voulait pas montrer qu'il y avait une leaduse mère. Ginger Spice que.
8: C'est quand même elle qui est partie aussi, qui a quitté tout. Bref, ça c'est une autre info. Mais
0: elle a quitté le groupe aussi.
8: Bah oui. C'est la première qui a quitté le groupe. En plein milieu d'une tournée, c'est elle qui a arrêté la tournée. Elles ont fini à 4.
3: Ben ouais, elle a pincé les fesses du prince Charles, les gars. Oh,
0: elle rappelle ça, le prince Charles les a rencontrés, il a un petit peu pincé les fesses et il a pas dit non.
3: Non, il a pas dit non.
0: Le prince Charles.
8: Il a bien aimé.
0: Il avait déjà Diana, Camilla Parker Bosch. Il s'est dit, je vais remettre une troisième. J'en ai des résidences secondaires. Hein. Ah, il est chaud. À toi, Mordé.
8: Oui, moi j'en ai une sur une des Spice Girls que vous ne connaissez pas et qui s'appelle Michelle Stephenson.
0: Ah, il y en avait une cinquième.
8: En fait, il y en avait. Et non, à la base, elles étaient cinq. Mais il n'y avait pas Emma Baby Spice. Elle n'a pas été prise dans le groupe.
0: Miskina.
8: C'était cette Michelle qui a été prise. Et quelques temps avant de faire l'album et tout, sa maman est tombée malade, cette jeune femme. Et du coup, elle a quitté le groupe pour aller vivre, enfin, rester auprès de sa mère. Et donc, du coup, Baby Spice est apparue. Et ensuite, les millions d'albums.
0: Ah là là là là.
8: Un peu dur.
0: C'est beau pour soigner sa maman.
7: Il y a une des Spice Girls qui voulait pas faire le groupe parce qu'elle pensait que ça allait pas marcher, mais qu'après elle s'est rendue compte que finalement ça avait marché, elle était un peu dans le seum, quoi.
0: En tout cas, c'est ce qui s'est passé avec les Beatles, sachez qu'il y avait un cinquième Beatles qui est tombé amoureux d'une photographe lors de leur premier voyage en Allemagne.
7: J'ai dû confondre alors.
0: Le cinquième Beatles, il s'est pointé en Allemagne et la photographe a été trop mignonne, il dit, les gars, je rentre pas avec vous, de toute façon, nous ça marche pas, je reste avec elle et tout.
8: C'est ciao. Oui. Non, là c'était que c'était pas Baby Spice à la base.
0: Très bonne info. Et notre Thibaut alors?
9: Moi je vais vous dire quelque chose de fou, j'ai trouvé une info incroyable, c'est grâce aux Spice Girls et grâce à Victoria Beckham, aujourd'hui qu'on a Beyoncé. Elle l'a dit dans une interview, Beyoncé, elle dit exactement ça, je vais vous citer. Ce sont les Spice Girls qui m'ont inspiré et m'ont donné envie de faire ce que je fais. Elles m'ont rendu fière d'être une fille et fière d'être qui je suis. En gros, le côté girl power et le côté genre, en fait, je suis une femme et il n'y a pas de limite, il n'y a pas de frontière. Et c'est grâce aux Spice Girls que Beyoncé a dit, ok, je vais faire de la musique, et notamment grâce à Victoria Beckham. Et Victoria Beckham a fait cette chanson. Qui s'appelle Resentment, et Beyoncé lui a rendu hommage en reprenant cette chanson.
8: Avec un petit peu plus de maîtrise vocale.
9: Un petit peu plus de sang.
0: Ouais, c'est ce que je disais tout à l'heure. C'est beau parce qu'à la fin, il faut toujours rendre hommage aux prédécesseurs qu'on fait bouger les lignes. Tu vois,
3: ça.
0: Même si on a Boss Lady aujourd'hui, notre Théodora et tout, tout ça, c'est aussi parce qu'elle, à l'époque, était des vrais produits marketing. C'est-à-dire, en gros, c'est comme les L5 ou quoi. C'était vraiment la maison disque qui dit, on vous met dans des cases et vous êtes celle-là. Et après, une fois qu'elles ont eu de la notoriété, elles ont pincé les fesses. Elles ont montré qu'on pouvait bouger les choses et être, avoir du relief et pas être les petites filles parfaites. Et c'est génial, elles ont ouvert la voie à plein de gens.
3: Mais déjà, pardon de revenir sur mon info, mais le fait de dire on va changer de nom. Non, mais c'est fou, c'est déjà le départ. Mais c'est déjà le départ de la vie, quoi.
0: Non, mais c'est pas le syndrome du personnage principal.
9: Et puis il hésitait quand même entre deux infos, il a choisi celle-là.
3: Ah, l'autre, elle était dingue, mais elle.
0: Bon, allez, quatre infos. Anto, selon toi, qui a la meilleure?
7: Est-ce que tu peux me faire un récapitulé des quatre?
0: Bien sûr.
8: Tu les as?
0: Nous avions, moi, Victoria Beckham, on lui branchait même pas son micro, elle chantait trop mal. Rémi, le premier nom, que des Spice Girls, ça devait être The Touch.
8: Moi, ouais. C'était que les Spice Girls, à la base, il n'y avait pas Emma Baby Spice, c'était une autre fille qui a démissionné.
0: Et Thibaut, c'est que c'est Beyoncé
9: qui a été inspirée par les Spice Girls.
7: Bon, alors ça va jouer entre deux. Je ne veux pas faire de déçu, attention. Ça va jouer entre Camille et Thibaut.
0: Oh là, ok, super.
7: Ouais, je suis désolé pour les autres, mais... Et je pense que je vais partir sur toi, Camille, parce que le truc de qu'elle chante très mal, ça, je veux bien te le croire. Et d'ailleurs, je pense que c'est tous leurs mix sont remixés. Toutes leurs chansons sont remixées, c'est obligatoire.
0: Eh bah, écoute,
7: à mon avis.
0: Moi, je vais te dire un truc, j'apprécie beaucoup. Ça me fait plaisir, vraiment. Moi, voilà. Vous savez, j'ai mangé une raclette avec une Spice Girl.
9: Ah oui, c'est vrai.
0: Ouais.
8: Avec laquelle? Tu sais plus, Melcy, avec la sportive.
0: La sportive.
8: Ouais.
0: Manger une raclette.
8: C'est si ou bien.
9: Voilà. Ah, manger les croûtes du fromage.
8: Oui.
0: Ah non, mais c'est pas sportive.
8: Ah.
0: Moi, c'est Melby. C'est okay. Melby avec qui j'ai mangé une raclette. Ah ouais.
8: Et avec alors sympa.
0: Adorable, marrant, t'as crevé les amis.
3: Elle met des cornichons sur ses pommes de terre ou pas?
0: Ouais, je crois, mais vraiment.
7: On n'a pas déjà une Spice Girl qui est venue à danser avec l'État? Ou à Masked Singer peut-être?
0: Ouais, mais c'est de là que j'ai rencontré. Derrière, après, on a mangé une. Quand elle est revenue à Paris, on a mangé une raclette.
3: Ah ouais, sympa. Ouais,
7: voilà.
0: Adorable, les amis. C'est l'ex-femme de Eddie Murphy. Ah oui, elle a été mariée au comédien Eddie Murphy.
9: Ah, ouais. Ça, c'est le showbiz, hein.
0: Ah ouais, ouais.
3: Voilà.
7: C'est vrai, c'est vrai.
0: Ah bah là, c'est le showbiz autour d'une raclette. On reste montagnard. Hein.
8: Non, mais oui, c'est clair.
0: Moi, mon showbiz, je l'amène à la raclette. Hein. La raclette est vin chaud. Hein. Pas bon, commencer à tourner autour du pot. Anto, t'as été adorable. Merci d'avoir voté. Tout de suite, on écoute D'ici Théodora, Mélodrama sur Énergie.
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0: Merci de nous choisir pour terminer vos après-midi. C'est un kiff d'être à vos côtés avec Ornella, avec Rémi, avec Cassandra qui est là. Bonjour Cassandra.
10: Bonjour l'équipe.
0: Salut. Bienvenue sur Énergie. Comment tu vas Cassandra?
10: Ça va très bien, merci.
0: T'habites où?
10: J'habite à Oudin, dans le Pas-de-Calais, à côté de Lens.
0: Maman, tu vas à Bollard, tu supportes le RC Lens?
10: Monsieur, ouais, supporte le RC Lens, il est abonné. Il va à tous les matchs.
0: Ah, il est comme un fou sang et or, il a les maillots et tout?
10: C'est ça, ouais. Une panoplie de maillots et des chartes.
0: Tu l'accompagnes jamais?
10: Bah, il me propose jamais.
0: Mais ouais. Oh, bah attends.
8: Mais voilà, bah tu vois, c'est après, ça le
3: thème. Après, c'est aussi les soirées entre copains.
10: Bah,
3: avec ses potes, donc il se dit que c'est mon petit moment avec mes potes. Tu vois.
0: Oh, et puis il y a tout. Hein, moi, vous savez, j'ai amené ma femme au vélodrome une fois, au stade vélodrome. Hein. Elle m'a dit, bah ça y est, c'est fait, voilà, on coche.
8: C'est vrai?
0: Plus pour moi, mais un grand merci. Non, mais tu sais, elle est pas foute, elle était contente de venir avec moi, elle a vu l'ambiance, elle m'a dit, bah maintenant, voilà, je peux. Y a pas de problème, je peux... voilà, amène ton cousin. Y a pas de problème.
8: Drôle.
0: Elle y retournerait pas, quoi. Voilà, elle l'a fait.
8: C'est génial pourtant. Elle a pas insulté des gens et tout, ça lui a pas fait du bien.
0: Ah non, parce qu'elle est pas. Non, comme elle est pas branchée foot, tu vois, c'était cool, mais elle a passé une bonne soirée, c'était bien. Mais bah, pas toutes les fois, quoi.
8: Ouais, bah ok, d'accord.
0: Moi j'ai envie de vous raconter une trop belle histoire. Oh, vous voulez une vraie belle histoire,
3: s'il vous plaît?
0: Non, mais là vous avez pas compris. Pas une belle histoire, une trop belle histoire. On a un jingle, je vais vous raconter l'histoire de Ronnie, c'est parti.

0: années R&B.
1: Je crois juste que Thibaut veut me ken.
2: J'ai l'impression, oui.
3: Tu dis ça parce que j'essaie de te faire des bisous dans le cou.
0: Exactement. Ça va avec le jingle. Voilà, vous ne voyez pas tout à la radio.
2: Bizarre.
0: Écoutez l'histoire de Ronnie, elle est magnifique. Franchement, je suis content, je vais vous donner plein d'espoir dans la voiture. Ça va vous mettre les larmes aux yeux, j'en suis sûr. On part à Logané. D'accord, on va parler de Ronnie, 41 ans. On va même parler de l'Action de Logané, le magasin Action,
2: Action bien sûr.
0: De Logané en France donc. Sachez que Ronnie vient d'être embauché en CDI au magasin Action de Lonagué. Enfin, Logané, Lonagué, pardon, c'est près de Toulouse. Hein.
3: Ok.
0: L'an passé, c'est Thibaut qui a signé son CDI sur énergie.
3: Ça fait quelque chose, hein. Ouais. Je peux te dire, t'es plus le même quand t'es en CDI.
0: Ah oui. Oh là là. Eh ben, Ronnie aussi est en CDI maintenant. Et si je vous parle de ça, c'est parce que son histoire est dingue. Comment la direction a-t-elle repéré Ronnie?
4: Eh bien, c'est une cliente qui est passée en caisse et qui, à un moment donné, était hyper joviale, souriante, sympathique. Ils ont dit, très bonne conseillère, caissière.
0: Ou membre du staff.
4: Ou membre du staff.
0: Non.
2: T'avais l'air vraiment enthousiaste avec Rémi,
0: mais
2: non, ça doit être ça.
0: Il a une belle, DA. Il avait parti sur une belle histoire, mais qui est pas la bonne. Mais c'est beau.
4: Bon, bah, c'est cool.
2: Est-ce que c'est un peu plus, on va dire, dramatique au démarrage?
0: Ben,
2: comme histoire.
0: Oui, un peu. T'as raison. Et sachez qu'aujourd'hui, c'est une belle histoire. Et aujourd'hui, il range les rayons, il entretient le magasin.
2: Est-ce que c'est quelqu'un qui faisait la manche ou qui était devant le... qui avait pas de logement ou quelque chose
0: exactement.
2: Comme ça?
0: Exactement.
4: Ah ouais.
0: Ronnie était sans domicile fixe et il faisait, comme malheureusement ça arrive à plein de gens devant les grands magasins en espérant que quelqu'un leur donne quelque chose, il faisait la manche devant le magasin Action, devant la boutique. D'accord, il était sans domicile fixe depuis quelques mois maintenant, il gagnait un petit peu d'argent comme ça. Et un jour, il se dit, tiens, et si je déposais mon CV? Et ça a fonctionné, la directrice du magasin, mais bravo à elle, Cassandra, c'est une belle personne.
2: Ouais, c'est clair.
5: Oui,
0: la directrice.
5: J'ai lu cet article.
0: Tu l'avais lu?
5: Oui, je l'ai lu.
0: Elle nous l'a pas grillé, t'es mignonne. La directrice du magasin lui a donné sa chance et l'a embauché en CDI. CDI, hein? Et donc, il range le magasin, tout ça. Aujourd'hui, c'est un employé modèle, toujours à l'heure, assidu à son travail. Et donc, on dit merci au magasin Action pour
4: Et bravo surtout à cette responsable qui a eu l'audace, entre guillemets, de prendre quelqu'un dans le besoin. Ça, c'est toujours pareil, c'est l'humain après qui parle. Hein.
0: Bien sûr.
4: C'est le cœur. Hein.
0: Après, j'apprends surtout qu'apparemment, les magasins Action sont rangés.
2: Ronnie, attention.
0: Si vous êtes déjà allé chez Action, il y en a un à côté de chez moi, tu te dis, c'est pas le rangage de rayons, c'est pas la spécialité chez Action.
4: Après, si tu passes le samedi à 18h30,
0: je cache pas que c'est un peu mon heure.
2: C'est ça.
4: Voilà, c'est un peu bordel.
0: Netflix, on se réveille ou pas Netflix là?
2: Qu'est-ce qu'il y a?
0: Là, vous avez une histoire là, Netflix, hein?
4: Bah ouais.
0: Pardon, hein, vous avez un film, hein? Si vous deviez remercier quelqu'un qui a cru en vous dans votre vie, Cassandra, est-ce qu'il y a quelqu'un, et c'est le moment de dire merci aux gens, est-ce qu'il y a quelqu'un qui t'a fait du bien dans ta vie, Cassandra?
5: Mon conjoint.
0: Oh, c'est beau. Il s'appelle comment?
5: Olivier.
0: Olivier, il t'a bien encouragé dans ta vie, même si t'amènes pas au stade?
5: Oui.
0: Voilà.
4: Tu vois.
0: Toi, Rem.
4: Moi, plein de gens viennent, bien sûr, les parents, mon frère, mais quand même dans ma construction d'enfant et d'ado, un prof de français qui m'a donné un coup de boost à un moment donné, qui m'a fait comprendre que, c'est cool, ça pouvait le faire et qui te donne confiance en toi, quoi. Et ça, c'est extraordinaire.
0: Et
4: en
0: il s'appelait
4: fait,
0: comment?
4: Monsieur Lopez.
0: Allô,
4: Monsieur Lopez, et qui nous faisait faire des folies, tu vois. Il avait pas forcément les autorisations, on partait faire des expos, des machins, c'était pas prévu, mais et il nous donnait de l'envie, quoi. Et ça, c'est extraordinaire.
0: Ordé.
2: Moi, en dehors de ma famille, j'aimerais dire merci à Olivier Marchal, parce que c'est lui qui m'a inscrit dans ma toute première école de théâtre à Paris. J'étais serveuse dans un bar où il venait régulièrement, et moi, j'étais un peu perdue, je savais plus trop ce que je voulais faire de ma vie.
0: Et Olivier Marchal de 36 Quai des Orfèvres.
2: Oui. Et on se connaissait pas du tout, mais il jouait au théâtre pas loin, donc il venait régulièrement.
4: Ouais, dans un bar, ouais.
2: Oui, dans un bar. Mais en plus, il venait bosser son texte. Quand même, je remets l'église au milieu du village. Et puis non, et en fait, un jour, il m'a dit, mais en fait, t'as envie d'être comédienne et tout ça. Et moi, je n'osais pas faire ça. Et il m'a dit, j'ai un prof de théâtre génial que tu vas adorer, je te le présente. Et en fait, il l'a appelé et j'ai fini par m'inscrire dans ce cours de théâtre. Et depuis, je suis comédienne. Et avant lui, je n'avais pas fait ça.
4: Et toi, Cam? Moi, je voudrais remercier le patron de TF1.
2: Ouais.
4: Qui m'a quand même mis il y a quelques années sur une émission de billes. J'ai animé vraiment en direct sur TF1 une émission où les gens lançaient des billes.
2: Arrête.
4: C'était celui qui lançait le mieux la bille. Et avec la bille qui allait arriver en première. Et donc vraiment, je voudrais remercier le patron de TF1 pour ça. Un grand merci d'avoir cru en moi pour cette émission de billes.
2: Ah, c'est beau.
4: Ah ouais, Bah, ça a changé ma vie, quoi.
2: Ouais.
4: Vraiment, les billes, quoi.
2: Il y avait des galons ou juste des billes?
4: Ah non, que des billes, attention.
2: Ah, d'accord,
4: ouais, parce que c'était assez réglementé et tout. Tout ça, quand même, il a fallu que je prenne un Thalys et que j'aille en Hollande tourner ça.
2: Oh, waouh.
3: Oh, ouais.
4: Cassandra, je te fais des gros bisous tout de suite. On écoute Tame Impala et Jenny Dracula.
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4: Dans un instant, mon jeu préféré sur Énergie, vous allez pouvoir jouer avec nous, bien sûr, dans la voiture, au travail, à la maison. Je sais que vous l'aimez, ce jeu aussi. C'est le 3 objets, un taf.
3: Ah ouais.
4: On nous appelle au standard. On a trouvé deux personnes qui avaient un boulot assez insolite. Je vais aller au standard maintenant, me caler avec eux sur les 3 objets que vous aurez pour pouvoir deviner leur travail. Ornella, Rémi, vous tenterez de deviner. Les gens aussi qui nous écoutent essaieront de deviner le métier un peu insolite, bien sûr, qu'ils ont. Évidemment, on ne choisit pas les 3 objets les plus essentiels au boulot, sinon ça serait trop facile.
3: Bien comment sûr. Tu fais quand tu notes les objets? Tu prends des infos sur le boulot et
4: on
3: puis après
4: avec Julia. On a le boulot, ensuite avec Julia, on se met et on cherche 3 objets qui permettent de découvrir le travail, mais qui en même temps sont pas trop faciles,
2: bien sûr.
4: Bah, bien si
2: sûr.
4: Je vous dis râteau, bêche, et ben oui, voilà.
3: Ben oui,
4: c'est aura aucun intérêt.
3: Et voilà.
4: D'accord, bien sûr. Ok, très bien.
3: Et bien sûr.
4: Restez avec nous, c'est dans un instant sur Énergie. On aura aussi le dernier Gims Soleil à DJ.
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4: Merci de nous choisir pour terminer vos après-midi, l'équipe.
3: Oui.
4: On part à Condom dans le Gers.
3: Condom.
4: La production.
3: Ouais.
4: Condom.
3: Comme les.
4: C'est là qu'on
3: fabrique les préservatifs.
4: Eh ben, figurez-vous que la production de préservatifs gersois a été lancée Condom from Condom.
3: C'est énorme.
4: Mais c'est génial. La ville de Condom s'est dit. Alors, Condom veut dire préservatif en anglais. Et donc, ils se sont dit, on va lancer des préservatifs au nom de la ville.
2: Ah, waouh. Wow.
3: C'est marrant, ça.
4: C'est Sylvain Mansuy qui va présenter ses premiers préservatifs lors du prochain festival de fanfare de Condom.
2: Quoi?
4: Du 8 au 10 mai, suite à ça, une campagne de financement participatif sera lancée pour une production nationale.
2: Eh ben.
3: Après, c'est toujours pareil, ça dépend le prix de la boîte. Tu vois, faut faire attention.
4: Ah, mais c'est du 100% local, ça.
3: Oui, bah écoute.
4: Testé par Sylvain.
3: Comment il s'appelle?
4: Sylvain Mansuy.
3: Ah ouais. Ok.
2: Quoi?
3: Pardon, j'avais un jeu de mots horrible, donc je vais pas le faire.
4: Vas-y,
3: c'est bon, moi je suis occupé.
2: Oh.
4: Allez, Rémi, tu sors.
3: Oh non,
4: tu sors.
3: Ouais,
4: aussi.
3: Ouais.
4: Yeah. Ça va. Dans un instant, 3 objets, un taf, on devine vos métiers tous ensemble avant Gims Soleil.
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4: On va jouer. Eh oui, on a la chance de jouer maintenant à mon jeu préféré, le 3 objets, un taf. Le principe, il est très simple, je vous le réexplique, vous allez jouer avec nous en voiture. On a 2 auditeurs qui ont un métier un peu insolito.
3: Absolutely.
4: Qui n'est pas le métier le plus classique du monde. Va falloir que vous découvriez chacun votre tour quel est le métier de l'un et de l'autre.
2: Oui.
4: D'accord. Celui qui devine le plus rapidement le métier de son auditeur lui fait gagner un cadeau. Maman.
3: Qu'est-ce qu'on lui fait gagner, monsieur Combal?
4: iPhone 17 avec... Grâce au film Le Diable s'habille en Prada 2.
2: Ok, génial.
3: Ah ouais, j'ai vu que ça revenait, ça.
2: Mais évidemment.
4: Ah bah ouais, les gars, le diable, il revient, il s'habille pas en TN. Hein.
2: Non.
4: Il s'habille en Prada, c'est de retour, c'est le deuxième. En Prada 2.
2: Oui.
4: Ça sort fin avril. Vous imaginez la pub pour Prada gratos?
3: C'est
4: la pub est folle.
3: Ouais, c'est dingue. Non mais c'est vrai, c'est fou.
4: Donc Le Diable s'habille en Prada 2, ça sort le fin avril et grâce à eux, on vous offre un iPhone 17.
2: Allez.
3: Ouais, bah, pas mal.
4: Vu merci. Comment j'arrive pas à parler, mon avis, danser avec les stars ce soir, ça va être sympa. Parce que vraiment, j'ai quand même dit, on vous offre le iPhone 17
3: avec Le Diable s'habille en Le Prada.
2: En Le Prada 2.
3: Ah, Le Prada.
4: Elle va être belle la finale ce soir sur TF1.
2: Bon, bref. Allez, courage.
4: 3 objets, un taf. Pourquoi? Parce que, évidemment, vous n'aurez, avant les 2 minutes max pour découvrir quel est le métier, que 3 objets. C'est important. Avec ma Julia au standard, on a donné 3 objets. Mmh. Un peu. Qui sont. Il n'y a pas de piège. Ils en ont besoin dans leur métier, mais pas les plus évidents, sinon ce serait trop facile.
3: Eh bien sûr.
4: Je vous présente Ben et Brice qui sont là. Salut tous les deux.
7: Salut Camille.
4: Ben, sois le bienvenu. Ben, est-ce que si tu nous dis simplement d'où tu viens, ça donne pas d'indice sur ton métier?
7: Non, pas du tout.
4: Eh ben, tu viens d'où alors?
7: Je viens à la base de Angoulême.
4: Très bien. Et toi, pareil, Brice, tu peux dire d'où tu viens ou ça donne un indice?
7: Ouais, non, pas de soucis, je viens de Bastia.
0: Bastia, ok, très bien, on a une Bastiaise dans l'équipe.
2: Okay.
0: On a une Bastiaise dans l'équipe, je peux te dire, ça va que t'es pas d'Ajaccio, sinon ça serait mal parti. Alors, trois objets en taf, je vais commencer avec Ben, si tu veux bien. On va commencer avec Ornella et Ben. Ornella, une fois que je t'ai donné les trois objets, t'auras 2 minutes max pour poser toutes les questions que tu veux à Ben. Ben, je te rappelle, tu peux répondre que par oui ou par non, d'accord?
7: Oui.
2: Mais là, t'as le droit de parler. Hein. Là, c'est bon.
7: Ok, c'est bon, c'est bon, je suis prêt.
0: Bonne chance, mon poteau. Les trois objets qui sont nécessaires au boulot de Ben: un passeport, une carafe à vin et des clés. Top chrono.
2: Alors, est-ce que tu voyages beaucoup?
7: Oui.
2: Tu voyages donc pour ton travail?
7: Oui.
2: Tu vas vendre quelque chose à l'étranger?
7: Non.
2: Est-ce que tu fais du... tu travailles pour une marque et puis tu vas, je sais pas, en parler à d'autres personnes ou...
7: Non.
2: Ok. Est-ce que tu fais du vin? Bah, ce serait facile, mais du coup, carafe à vin.
7: Non.
2: Ça a un rapport avec quelque chose que toi, tu fabriques?
7: Non.
2: Donc, toi, tu ne fabriques rien. T'as besoin d'aller à l'étranger pour fabriquer des choses?
7: Non plus, non.
2: Donc... Ça, c'est compliqué. Ok. Toi, t'as besoin d'aller à l'étranger pour ton travail. Mais donc, tu travailles bien pour quelqu'un?
7: Oui.
2: Tu travailles pour une grosse boîte?
7: Non.
2: Une toute petite boîte?
7: Non.
2: Une moyenne boîte?
7: Non.
2: Ok. Tu travailles pour des gens, un truc personnel?
7: Oui.
2: Non, donc, tu travailles pour toi?
8: Une minute.
7: Non.
2: Non, je travaille pas pour toi, je travaille pour quelqu'un, d'accord?
7: Oui.
2: Oh là là, attends. Est-ce que tu... C'est dans le milieu de la nourriture?
0: Non, non, on peut pas dire ça. C'est un métier de service.
2: Un métier de service, d'accord.
0: C'est du tertiaire, sauf qu'on fait bac éco.
2: Tout à fait. Tu n'es pas gigolo, mais tu fais autre chose. Merci de répondre, c'est très mignon. Donc attends, c'est pas dans le métier de la nourriture. Ouais. Est-ce que tu voyages tout seul quand tu pars?
8: Une trente.
7: Non.
2: Tu peux voyager avec ta famille?
7: Non.
2: Vous êtes plusieurs?
7: Oui.
2: Est-ce que tu travailles pour une équipe de foot, ça a rapport avec le sport ou quelque chose comme ça?
8: Il reste dans le monde.
0: Est-ce que patoche, ça patoche.
2: Oh là là, ouais, là, j'ai pas du tout.
8: C'est le bras se coule.
2: Est-ce que tu... Non, j'ai pas, attends.
8: 10 secondes.
2: Ouais, mais je suis vraiment désolée, c'est... Je suis perdue dans que tu travailles
0: pour
2: quelqu'un.
0: Il travaille, il...
8: Fuck.
0: Le plus simple quand on travaille pour...
2: Personnel shopper?
7: Non.
2: Je sais pas.
0: Ah, ça aurait pu être pas mal, ça.
2: Assistant, ben, quoi, de quelqu'un, mais je sais pas.
0: Eh, voilà. T'es pas loin, t'es pas loin. Ben, quel est ton métier?
7: T'étais vraiment pas loin, t'avais des indices. Je suis majordome privé.
2: Oh, wow. Ouais.
0: Génial. Majordome, les copains. Bah ouais, majordome, tout simplement.
2: Incroyable.
0: Incroyable comme métier, hein.
8: Jeffrey, remets-nous tes glaçons.
2: Mais attends, majordome privé?
0: Est-ce que tu peux nous expliquer en quoi consiste ton métier? Ben, vous l'avez compris, en 2 minutes, Ornella n'a pas découvert, donc on verra si il arrive en moins de 2 minutes à découvrir le métier de Brice dans un instant, Rémi, pour le faire gagner. Avant ça, quand même, on n'a pas tous les jours des majordomes à l'antenne.
2: C'est clair.
0: À quoi consiste ton métier?
7: Le métier, pour résumer, assez simplement, on travaille du coup pour une famille privée. On voyage du coup avec une famille et pas pour une boîte. Et on les accompagne au quotidien dans toute la logistique, l'entretien de leur maison, le service du petit déjeuner, du déjeuner, du dîner. On gère les chefs. Donc il y avait une partie food, mais c'est pas nous qui le faisons.
2: Ouais,
7: on travaille avec des chefs privés. Et en fait, on est avec eux tout le temps et on les accompagne partout où ils vont pour, entre guillemets, leur simplifier la vie et faire ce qu'ils n'auront pas forcément le temps de faire.
0: Et donc, attends, que ce soit clair, tu bosses à l'année pour une famille ou tu fais de temps en temps quand on t'appelle?
7: Non, maintenant, on travaille à l'année avec une famille. Donc, on suit toute l'année la même famille. Okay.
0: Donc, tu peux pas dire qui c'est, bien sûr?
7: Non, pas trop.
0: Bon, pas trop. Est-ce que, donc, à part cette famille-là pour laquelle tu travailles actuellement, et je comprends qu'il veut de la discrétion, est-ce que, c'est un métier fou quand même, hein. Mais attends,
2: c'est
0: là, tu organises tout pour la famille. Est-ce que, t'as bossé pour des gens très connus?
7: J'ai pas bossé directement pour des gens très connus, mais je me suis occupé, sur un yacht, une soirée du carré VIP de Asaproti, Rihanna.
2: Oh!
7: De...
0: Donc t'as vu Rihanna en vrai?
7: Oui, c'est quand elle était enceinte, c'était l'été dernier à Cannes.
0: Oh là là.
7: Donc,
0: elle est sympa, elle est sympa.

0: incroyable, mais en deux minutes, vous n'avez pas trouvé.
1: J'y étais vers la fin. J'y arrivais, mais il me fallait une minute encore.
0: Toi, t'as une famille, t'as des enfants?
2: J'ai une copine, j'ai Camille, et puis après, j'ai pas d'enfants, non. Non.
0: Et ben, en même temps,
2: pour l'instant.
0: Ouais, avec ce métier-là, c'est pas simple, non?
2: Non, c'est trop. C'est un peu compliqué de. Ouais.
0: D'avoir une famille. Et ouais, t'es tributaire du planning de cette famille-là. Si cette famille reçoit des gens jusqu'à 1h du matin, bah, faut que tu sois là. L'autre côté, ça peut. L'autre jour, ça peut être plus calme. Et puis un week-end, tu peux partir, je sais pas moi, Ibiza.
2: Bah, exactement. Là, on est arrivé à Marbella il y a deux jours, pour 15 jours.
0: Ah bah voilà.
1: Ah oui. Ce qui est génial, c'est que tu voyages aussi. C'est ça.
2: Exactement.
1: Ah ouais.
0: Mais là, t'as quel âge, là? T'es.
2: Là, j'ai eu 30 ans.
0: Voilà, bah, meilleur life, hein.
3: Je rappelle.
0: Je rappelle les trois objets, ça peut t'aider, Rémi, hein. Pour tout à l'heure, le passeport, parce qu'il voyage beaucoup, la carafe à vin, bah, pour servir du vin à Rihanna.
1: Et oui, j'aurais pu y penser.
0: Et les clés, parce que vous l'avez compris, majordome, c'est aussi
1: bien
0: ça,
1: sûr,
0: c'est tu gères. Les gens, ils s'occupent plus de rien.
1: Bien sûr, bien sûr.
0: Elles sont les clés du yacht, elles sont les clés de la Mercedes. Et lui, il dit, bah, elles sont là. Cette vie,
2: ça peut arriver, ça peut arriver, ouais.
1: Voilà. Je suis désolée, Ben, mais maintenant que je sais que t'es à Marbella pour 15 jours, je m'en veux un peu moins.
2: Il y a pas de problème, sur le soleil, tout va bien.
0: C'est un métier fou, quand même.
1: Ouais,
0: je posais 200 questions, c'est pour ça que j'adore ce jeu.
1: C'est
0: qu'on joue, et après, derrière, chaque fois, quand on découvre un métier, j'ai 900 questions à poser, Thibaut.
4: Moi, à chaque fois, ça m'intéresse trop de savoir si ça gagne bien ou pas.
2: Si ça gagne bien?
4: Ça gagne bien, ouais.
2: Oui.
0: Ah,
2: oui, il faut bien qu'il y ait un côté positif.
0: Il a même pas fait semblant. Mais surtout, tu peux avoir des petits pourboires qui tombent en fin de journée parce que t'as été choper la bonne bouteille de vin, le bon truc.
2: Ah, quand on bosse pas, par exemple, pour une famille, mais quand on bosse, on va dire, dans des événements ou de temps en temps, oui. Le meilleur que moi j'ai fait, en tout cas, pendant une soirée privée, c'était 1 500 € de pourboire.
0: C'est moi, ça proquisse, hein.
1: C'est clair.
2: Donc oui, ça peut aller vite après.
0: Ah ouais, oh là là, c'est génial. Métier de dingue. Trop content de t'avoir eu au téléphone. Ben, c'est pas encore perdu, on verra ça dans un instant. Le temps d'écouter, Gabri Ponte Thunder.
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0: On est toujours ensemble sur Énergie. Vous êtes comme nous, vous êtes à fond en train de jouer aux trois objets, un tap. On a eu Ben, notre majordome, hein.
6: Ouais.
0: Sur Énergie. En moins de deux minutes, Ornella n'a pas réussi à découvrir son métier, c'était pas simple.
1: Ouais.
0: En tout cas, les majordomes, il a même servi Rihanna et Asap Rocky.
6: Tu m'étonnes sur un yacht.
0: Pardon, hein.
1: Ouais.
0: Ah bah oui, tu vas pas sur un Zodiac. Hein. Pas sur un biplace.
6: Comme sous pédalo.
0: Bah allez, mon Asap.
6: Fais marrer, toi.
0: Et maintenant, on a Brice face à nous. Brice, si je dis pas de bêtises, tu es, rappelle-moi d'où, de Bastia.
7: Ouais, c'est ça, ouais.
0: Brice, tu es de Bastia. Allez. On peut le dire parce que ton métier n'a rien à voir avec ça. Je vais vous donner les trois objets. Essayez de deviner plus vite que Rémi à la maison quel est son métier. Brice, trois objets qui te servent à ton taf. Un pinceau, un drone et un aspirateur. Top chrono, 2 minutes max.
6: Ok, pinceau, drone, aspirateur. Est-ce que tu es dans le bâtiment?
7: Non.
6: Est-ce que tu travailles en extérieur?
7: Oui.
6: Ok, pinceau, drone, aspirateur. Est-ce que tu repeins des façades, mais des grandes
7: non.
6: façades? Drone, pinceau. Est-ce que ton drone te sert à voir un petit peu là où tu vas intervenir?
7: Ça peut, oui.
6: Ok. Est-ce que le pinceau a à voir avec ton travail direct, c'est-à-dire que tu repeins des choses?
7: Oui. Non.
6: Est-ce que tu fais des fresques?
7: Non.
6: Est-ce que tu es dans l'artistique?
7: Pas du tout. Non.
6: Pas du tout. Est-ce que tu es dans l'armée?
7: Non.
0: Patoche.
6: Je me dis, tu m'as. Ouais, c'est une patoche.
0: C'est dur.
6: Est-ce que t'es dans le... tu m'as dit de le bâtiment, c'est non, hein?
7: Non, non.
6: Ah, drone pinceau. Est-ce que c'est toi qui pilote le drone?
7: Oui.
6: Tu pilotes le drone pour aller voir quoi?
0: Une minute.
6: Est-ce que tu viens en aide à des personnes en difficulté grâce au drone?
7: Non.
0: Et tu les réanimes avec un pinceau.
1: Est-ce que tu as un petit maquillage?
6: Est-ce que tu ne me perturbez pas? Est-ce que vous êtes nombreux à faire ce métier?
7: Je dirais oui quand même.
0: Oui, mais c'est très rare, c'est un métier très rare.
6: Ok, c'est un métier rare.
0: Dans le monde, il y en a pas mal.
6: Je me focalise sur le drone parce que le reste, je sens que c'est bancal. Tu m'as dit que c'était pas l'artistique. Est-ce que tu fais ça partout en France?
7: Oui.
6: Donc tu te déplaces, t'es quelqu'un qui se déplace?
7: Moi, personnellement, non.
6: Ah. Est-ce que t'es dans la vidéo à la base, c'est de la vidéo que tu vends?
7: Non, pas du tout.
0: Il reste sur le pinceau, reste plus sur le pinceau.
6: Ah, maman. Est-ce que c'est le pinceau, c'est un pinceau pour peindre des choses ou c'est un pinceau pour maquiller des gens?
7: Ni l'un ni l'autre.
6: 20 secondes.
0: Pinceau, les gars.
6: Est-ce que tu gères des drones, des scènes de crime qu'on peut pas atteindre?
0: 10 secondes.
7: Non.
6: Ouais, le pinceau, ça sert à quand il y a eu des cambriolages, c'est un pinceau pour aller chercher les empreintes.
7: Non.
0: Ah, c'est dur, les gars.
6: 5. aspirateur pour faire disparaître des...
3: C'est ciao.
6: Attendez, on est là, une proposition à faire, vas-y.
1: Est-ce que ce serait un truc à rapport avec l'archéologie? Tu sais, il va...
6: Il est archéologue. Bien joué,
1: petit pinceau aspirateur et toi. Après, je me suis dit, t'as éliminé beaucoup de possibilités.
6: Ben ouais, c'est vrai, parce que le drone, ça m'a. Tu sais, drone, c'est trop moderne pour être archéologue.
3: Je t'ai dit, je l'ai enlevé. Après, je reste sur le pinceau.
6: Ah ouais, je suis focus sur le drone alors que le drone m'a mis dedans, c'est ça.
3: Alors que le drone, il est important pour faire les photos aériennes des vestiges avant de se lancer dans le détail. Pour dégager un objet fragile, bien sûr, le pinceau et l'aspirateur pour fouiller des squelettes.
6: Ah ouais, ouais. Ah bah tiens, c'est direct en Dyson.
8: Tu vois tout, hein.
6: Et t'es en train de fouiller là.
8: Oui, tu le fouilles, hein. Tout en canon.
6: Respire, ça va bien se passer. Et là, vous fouillez là. Oui. On respire.
3: Aïe. Alors Brice, donc mort moins, bon. Pas non plus en moins de 2 minutes. Aucun va gagner ce soir, c'est incroyable.
6: Ah ouais, pardon, mais là, l'archéologue, c'est peut-être l'un des métiers les plus passionnants de...
1: Attends, c'est extraordinaire.
6: Ouais. C'est fou.
3: Alors, archéologue qui n'est pas paléontologue, puisque moi, mon fils, à 4 ans, il veut être paléontologue.
7: Ah, c'est pour les dinosaures. Non, rien à voir.
3: Paléontologue, c'est les dinosaures. Ben, je vais te demander précisément quoi correspond ton métier archéologue, surtout que Brice nous a dit que toi, tu voyageais pas.
7: Non, je travaille que en Corse.
3: Ah ouais, ok. Et donc, comment ça se passe? On précise qu'on a trouvé quelque chose qui pourrait être sujet à des fouilles, c'est ça?
7: Ouais, en fait, on intervient avant des projets de construction, de style immeuble, parking, et on définit s'il y a un site archéologique. Et s'il y en a un, on le fouille après, avant qu'il y ait le projet de construction qui soit fait.
3: Ah ben, vous savez qu'on a eu ça sur le parking du Palais de Justice à Aix-en-Provence.
1: Ah oui.
3: Ah ben, ils ont creusé.
7: Voilà.
3: Ils ont voulu.
7: Au prix aux pêcheurs.
3: Exactement. Ben, ils ont commencé à creuser. Ils se sont dit, on va foutre un Vinci. Puis ils ont commencé à trouver. Maintenant, il y a des baies vitrées, c'est au niveau du trottoir, et tu marches sur des vestiges. En fait, ils ont retrouvé des vestiges. Ouais. Ben, il n'y a pas de parking. Hein.
6: Ah, génial. Je savais pas. C'est super ça.
3: Bah c'est super, à part pour Vinci du coup.
1: Ouais,
3: bah,
1: ouais, ça va. Pas pour se garer du coup.
3: Ouais, bah, cache pas, hein. Tu veux te garer en centre-ville dans Aix, là dans le chat, tu fais 3 fois le tour. Hein. Mais bon, t'as y aller.
6: Les pavés là, ils sont de 1600. Ouais. Hein. Ouais, bah, ouais.
3: Et donc oui, bien sûr, avant, c'est quoi le site le plus dingue que t'aies découvert?
7: Écoute, j'ai déjà travaillé en Grèce par exemple, et j'ai fouillé des tombes qui avaient 4000 ans. Wow. Et qui sont exceptionnelles, bah déjà parce qu'elles sont hyper anciennes, et puis parce qu'il y avait plein d'objets d'accompagnement dedans, des bijoux, des vases complets. Donc c'est vrai que c'est assez exceptionnel, ouais.
3: C'est le truc le plus ancien que t'as touché? Non, c'est l'hydrono.
7: Ouais, c'est le site, un des sites les plus anciens que j'ai fouillé, ouais. Mais moi, je suis surtout spécialisé dans l'époque romaine.
3: Ah, génial. Et donc, il y a forcément en France aussi?
7: Oui, bah, en France, sur le continent, et en Corse, ouais, dans tout l'Empire.
6: Eh oui, c'est ça. Nous, on a plein de trucs aussi en France, des vestiges romains. Il y en a plein partout.
3: Ils en ont foutu partout. Ils nous ont foutu un zbeul, ces romains.
1: Les romains,
3: ils ont été un petit moment, mais alors ils ont foutu un bordel de partout. Hein.
6: C'est fou, ces mecs qui ont conquis des pays en se disant, tiens, fous-moi un amphithéâtre.
3: C'est fou. Surtout César, la stratégie, c'était quoi? C'est pousse-toi là que je m'y fous.
6: Hein. C'est fou.
3: Il est arrivé chez lui, il dit, rasez-moi tout ça, vous me foutez un amphithéâtre, un hippodrome. Hein.
6: Qu'est-ce que c'est? Un super U?
3: Bon, on s'en fout. Foutez un hippodrome. Il va mettre que des Oh là là, t'aimerais pouvoir remonter le temps et aller toi-même à l'époque romaine?
7: Franchement, je dirais pas non pour être au Colisée à Rome pour assister à un spectacle de gladiateurs, par exemple.
3: Je peux poser une question? Franchement. Incroyable.
6: Il a pas dit alcoolisé, hein. Il a dit
3: alcoolisé. Ah, pardon, je vais parler dessus.
6: Non, juste un truc. Il paraît qu'à l'époque, ils arrivaient à faire une étanchéité dans le Colisée pour faire entrer des requins pendant les batailles de gladiateurs. Est-ce que ça, c'est validé par l'histoire ou pas?
7: Non, pas du tout.
3: Ça, je pense que c'est une énorme connerie pour Gladiator 2. Hein. Je pouvais pas le dire parce que Denzel Washington était face à nous, mais en vrai, je pense que c'était une énorme connerie.
6: Tu sais qu'après, on s'est posé la question suite à ce film, et j'ai vu des trucs comme quoi, peut-être.
1: Non.
3: Ah, étanchéité, on n'arrive même pas, nous, en 2026, on n'arrive pas à avoir un DPE de C. Et tu vas me dire qu'à l'époque, tu faisais étanchéité où tu foutais des requins dans un truc comme ça.
1: Dans le Colisée,
3: Paris. Tu mets un moment avec le jet d'eau dans la piscine, là. Avant de la remplir, la piscine.
1: Surtout qu'il y a du sable partout, en plus, donc c'est un peu bizarre.
6: C'était une technique, hein. C'était Nophilus Minus qui gérait le liner. J'ai foutu un liner. T'es tranquille, hein.
3: Piscinus. Bon, je suis désolé, j'ai passé un trop bon moment, Ben et Brice. Malheureusement, aucun des deux n'a trouvé en moins de 2 minutes. Hein.
6: Désolé, hein, vraiment.
7: Ouais, bah c'est pas grave. Hein.
3: Ah, je sens de la déception. Ça, c'est Brice, notre archéologue. Ben, tu t'en remets là-bas à Marbella?
2: Oui, ça va, je suis au soleil, je profite quand même. Alors, un peu déçu, mais bon.
3: Je comprends, je vais quand même vous offrir deux places chacun pour Le Diable s'habille en Prada 2, ça nous fait plaisir, ça sort le 29 avril. Brice, si t'as le temps entre deux, fouille. Et puis Ben, bon, bah, c'était pas à Ibiza ou je sais pas où, bah, oui. Tu vas, hein.
2: Oui, j'irai.
3: Je vous embrasse les copains, vous avez deux métiers passionnants, franchement. Un immense merci à vous deux d'être passés sur l'antenne. Dans un instant, on aura du Vita et une info de dingue qui a buzzé cette semaine. A tout de suite sur Énergie.
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3: On est tous ensemble et on est avec vous sur Énergie. Courage à vous tous qui terminez. Qui terminez. Journée de boulot. Je veux dire, terminer journée, ça fait terminer.
1: Bien sûr.
8: Il n'y a rien qui peut me faire plus rire que ça.
3: Dans la vie, il n'y a que ça.
8: Vous terminez. Eh ouais.
1: Terminez la journée et voilà, c'est tout.
3: Je voudrais qu'on parte à Clermont-Ferrand deux secondes. James Taylor a lancé la marque Capilum. Une start-up qui recycle les cheveux.
8: Ah ouais.
3: Marraine, c'est trop tard, mais au départ, ça servait pour dépolluer les eaux et l'entreprise vient de lancer sa nouvelle innovation, des doudounes rembourrées de cheveux humains.
8: Ah, c'est
3: ouais,
8: un peu...
3: ça sonne dégueu.
1: Alors attention, ça... Ouais, on sait pas
3: trop. Mais ça sonne dégueu, mais au moins, bah, c'est pas perdu, pourquoi pas.
8: C'est fou ce que t'es en train de dire. Ce matin, je vous jure que c'est vrai, j'étais dans ma salle de bain, je me disais, en me rasant, je me disais, mais... Qu'est-ce qu'on fout de tous ces cheveux?
3: Eh ben, moi, c'est vrai.
8: Qu'est-ce qu'on fait de tous ces cheveux?
1: Mais bah écoute, voilà, moi, Capilum.
3: Moi, vous savez qu'il y a trois mystères dans le monde. Parce qu'on n'arrive pas à me dire. C'est la poussière.
1: Ouais.
3: C'est quand t'es enrhumé, comment tu peux avoir, pardon, hein, autant de morve? Tu dis, mais elle vient d'où? Je sais pas, comment tu peux sécréter autant de morve? Ça me rend fou. Ouais. Et le troisième truc, c'était les cheveux où ils vont. Eh ben, j'ai la réponse, moi, maintenant. Encore là, samedi, j'ai coupé les cheveux de... C'est moi qui le fais. Il a vraiment la coupe de Godefroy de Montmirail. Donc, je coupe les cheveux. Je les mets dehors. Et nous, il y a un arbre, il y a un merle qui vient les récupérer. Il en fait le nid. Et ah donc, ouais, si les oiseaux en font un nid, c'est que c'est un bon isolant.
1: Ah, ouais. Ah ben non, mais ça, oui, oh, mais ça,
8: a,
1: c'est sûr.
8: Le nid, il a un carré plongeant, le nid.
3: Je te promets pour tout. Il en fait le nid, en fait. Il n'y a rien mieux que les cheveux. Il récupère tout.
8: C'est magnifique.
3: Mais poteau, tu mets les cheveux à 9h du matin sur la terrasse. Enfin, là, devant chez toi, là. Je te promets, à 14h, il y a plus un cheveu.
8: C'est dingue. Mais après, tous les salons coiffures ne filent pas ça aux merles pour faire des nids.
3: Ah bah non, mais il faudrait.
8: Parce que sinon, on aurait des nids de fou.
1: Ah, attends, t'as le plus du fou devant chez toi.
8: C'est clair.
1: Là, ils ont bien bossé.
3: Bon, allez, vous comprenez. Bon, vous n'aimez pas la magie. Ils ont lancé des doudounes rembourrées de cheveux humains.
1: Ah, mais écoute, très bien, très bien.
3: Ils bossent avec 6000 coiffeurs partenaires. Ils récoltent 15 tonnes de cheveux chaque mois. Les doudounes sont dispo en précommande sur Internet. 150 balles.
8: C'est génial. Après, quel est le cheveu le plus isolant? Ça, on n'aura pas la réponse. Blond, brun, roux, on sait pas.
3: Ah non, c'est vrai, t'as raison, Rémi, on sait pas.
8: Ben non.
3: Ben non, restez avec nous, Énergie Vita tout de suite, ça fait mal, c'est mordu la langue.
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3: Comment va Ornella?
1: Très bien, pardon.
3: Comment va Rémi?
8: Pleine forme, bon, là, moi c'est le vendredi, c'est mon jour.
3: On est avec vous jusqu'à 19h comme chaque soir, bien sûr, pas d'invité ce soir, on est entre nous, on va tout droit, après il y a la finale de Danse avec les Stars, pas le temps, hein. Pas le temps.

0: sur la finale avec Rémi.
1: Allez. Ouais. Et moi, je vous regarde à la télé.
0: Ah, t'es trop sympa.
2: Bien sûr.
0: Un petit cœur, toi. Il y a Caroline qui est avec nous. Ça va, Caroline?
3: Ça va, et vous?
0: Ça va très bien, Caro. Tu viens d'où?
3: De l'Essonne, d'Evry.
2: 91.
0: 9-1 représente.
3: 91, tout à fait.
0: C'est région parisienne, ça.
2: Ouais, sud.
3: Ouais, ouais.
0: Région sud.
3: Ouais.
0: Tu fais quoi là-bas?
3: Je suis assistante de direction.
0: Oh, wow, pour quelle voiture?
2: Je l'ai, je l'ai.
0: Oh,
2: je,
0: wow.
2: L'ai. Je l'ai, Camille, elle est drôle. Je crois que c'est ma blague préférée.
0: Je vais vous raconter une histoire bizarre.
1: Ok.
0: Une histoire un peu bizarre, mais je suis obligé de vous la raconter. Vous l'avez peut-être vu passer. Pour les autres, vous allez essayer de la deviner. Vous tous qui êtes à la maison, c'est peut-être l'info qui a le plus marqué cette semaine.
1: D'accord.
0: Ah ouais, voilà. Un Américain de 29 ans vivant dans l'Ontario est furieux de son salaire. Il est pas content. Il est 29 ans, il bosse dans une boîte, il est pas content, il est pas assez payé. Il n'a pas obtenu d'augmentation. Tu l'as vu passer?
1: Je crois que
2: ah,
1: oui.
2: Moi aussi.
0: Donc tu ne joues plus. Rémi, tu joues plus. Je crois que je vais jouer tout seul. Caroline, tu l'as vu passer?
3: Non, pas du tout.
0: Très bien. Quelqu'un qui a demandé une augmentation, il ne l'a pas eu. Caro, ça peut peut-être t'arriver. Tu veux une augmentation, tu ne l'as pas. Il travaille dans un entrepôt qui produit du papier toilette. Alors, pour faire savoir son mécontentement au monde entier, Chamorro, c'est son nom, a pris une décision, laquelle? Qu'est-ce qu'il a fait, Caro?
3: Du papier toilette.
0: Ouais, il gère un entrepôt de papier toilette.
3: Il a entouré tout l'entrepôt avec le papier toilette.
0: Ça aurait été une bonne idée. Ouais. Ça prenait un petit quart d'heure, mais bonne idée.
2: Très bonne idée.
0: Oui, comme on faisait au prof d'histoire géo.
1: Mais il a fait un truc plus rapide.
0: Bien sûr. Plus rapide. Tu le sais, toi, Thibaut, si
2: non, je sais pas, mais c'est un truc cracra.
1: Non,
0: c'est pas cracra. Ah, c'est pas bien, mais c'est pas cracra.
2: Il a volé tout le papier toilette?
0: Non.
2: Il a vendu?
1: Non.
3: Il a brûlé.
1: Oh, oui.
0: Caro, bien joué. Il a mis le feu à son entrepôt, tout dans la mesure.
1: Ah ouais. Ah, ça l'a énervé. Hein.
0: Ça a beaucoup buzzé cette semaine. Chamel s'est filmé en train de se plaindre de son salaire. Donc il se filme sur Snapchat. Il dit ouais, j'en ai marre, on m'a pas augmenté et tout. Et pendant qu'il se filme, il commence à mettre filmé sur les réseaux.
1: Ouais.
0: Il commence à mettre le feu à du papier toilette dans l'entrepôt. Et il va un peu plus loin. Il dit ouais, voilà, ce que je vais faire brûler le papier toilette et tout. Sauf que c'est un entrepôt entier de papier toilette. À mon avis, vu comme ça prend, c'est du triple épaisseur. Et c'est parti direct. L'entrepôt entier a pris feu. Allez voir les vidéos sur les réseaux, c'est fou.
4: Non mais après pour le coup c'est hyper dangereux parce qu'il restait des employés dans l'entrepôt qui sont sortis sains et saufs heureusement.
0: Ouais, ouais.
4: Mais quand tu vois les images quand tu vois les images de haut de l'entrepôt, mais ça a foutu le feu à un entrepôt de plusieurs hectares.
0: 175 pompiers, 7 heures pour arrêter le feu. Il aurait pu avoir un drame chez les pompiers
1: bien
0: et
1: sûr.
0: Tout. Mais le pire c'est qu'il s'est filmé.
1: Ouais,
4: ah oui, bah là il est recherché. Hein.
0: Mais c'est dingue. Alors sachez qu'il a été arrêté, ça y est, non, il est retrouvé.
1: Oui. Oui.
0: Il est détenu jusqu'à son procès et quand même, je précise, il a été viré.
1: Il n'a pas été augmenté.
0: Et il a été viré, c'est un peu la moindre.
1: Minimum.
2: Ah bah oui, bien j'étonne.
0: Si vous pouviez faire une revendication ici sur énergie, ce serait quoi, tiens?
2: Pour la boîte, tu veux dire, chez nous, là?
0: Non, mais chez nous, moi j'ai un truc.
1: Moi,
0: on est une fontaine à eau.
1: Ah, oui. Ah ok.
0: Ah, moi... ouais, parce que franchement, on a des canettes, c'est gentil, hein, mais les canettes d'eau qui ont un goût de merde, là, on en... on n'en peut plus. Mettez une fontaine à eau, on a des petits gobelets, on met dans les gobelets, tout va bien.
5: Et qu'est-ce que ça fait, la merde.
0: Non, elles ont un goût de carton, si on doit tout vous dire, elles ont un goût de carton.
1: C'est vrai que, ouais.
4: Non, moi, j'aimerais qu'on trouve une solution avec cette clim.
0: Ah ouais, voilà, aussi, on a un petit problème de clim.
4: Voilà, qu'on trouve
0: mieux que l'an passé. Hein.
4: Mieux que l'an passé, mais c'est toujours un picard, donc.
1: Oui, particulier.
4: Faire quoi.
1: Moi, je demande toujours l'autorisation de venir avec mon chien éventuellement dans le
0: studio.
1: C'est
0: ça qu'on voudrait, Énergie. Voilà. On est tellement heureux avec vous, franchement.
1: Mais oui.
0: On kiffe être avec vous l'après-midi. Laissez-nous venir avec nos chiens.
1: Franchement, là, si. Je l'aurai avec moi, parce que c'est le plus beau jour de ma vie.
0: Il la voit pas?
1: Non.
0: Ah, moi non plus.
1: Il serait trop content d'être
0: top, là.
1: Oui.
0: Oh là là.
4: Ah ouais. Ce serait une autre émission, avec le chien à côté.
0: Tu voudrais
4: avec
0: ton chat, toi?
4: Bah ouais, il y aura un petit côté.
1: Bah là, il la boirait, là, peut-être.
4: Ah, moi, mon chat, je peux pas le foutre ici. Ça serait n'importe quoi.
0: Thibaut, t'aimerais quoi? Qu'est-ce que t'aimerais qu'il change?
2: Ah, mais il y a un vrai problème sur les toilettes ici. La lumière des toilettes, elle dure 30 secondes. Dès que tu fais un pipi qui dure un peu plus longtemps, tu te retrouves dans le noir. Donc,
0: ouais, mais t'as que à rebouger, j'aime bien moi.
2: C'est ça, mais c'est compliqué parce que
0: tu dis en même
2: temps. Faut être bizarre.
0: Ce moment où, pour les garçons, on est en train de faire pipi, donc debout, et il faut rebouger pour allumer la lumière.
4: Faut pas passer derrière Thibaut, quoi.
2: Ah non, je vous confirme. Mais c'est pour ça, moi, de toute façon, je vais pisser dehors.
0: Et surtout que t'as beau avoir visé, quand tout d'un coup, il y a la lumière noire, tu dis mince.
2: Panique.
0: T'es plus qu'au bruit, t'es pas bien.
4: Ah, t'y vas au bruit. Hein.
0: Ah ouais, pareil, comme si d'un coup t'as encore le son, mais t'as plus la caméra de recul. T'es plus hyper à l'aise. Caro, je te fais un gros bisou.
3: Moi aussi, je vous embrasse.
0: Merci d'avoir été avec nous, Caro. Qui veut du Tayla, Chanel,
4: Fraction? Ah oui,
0: j'entends que ça revienne. Bah ouais, c'est tout de suite sur Énergie. Hein.
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0: Comment va Baptiste qui est avec nous? Ça va Baptiste?
7: Bah ça va et vous l'équipe?
0: Bah ça va très bien Baptiste. Qu'est-ce que tu fais dans la vie, Bat?
7: Je suis technicien SAV.
0: Dans quoi?
7: Dans tout ce qui est serrure et porte blindée.
0: Ah, trop bien. Donc les gars qui se font forcer la serrure, c'est toi qui interviens?
7: Bah c'est moi qui suis au téléphone et qui après renvoie des serrures quand il y a besoin, que ça rentre dans la garantie, tout ça, oui, bien sûr.
0: D'accord. Et des fois il y a des galères sur des serrures et qu'il n'y avait pas eu de vandalisme?
7: Ah oui, ça arrive, bien sûr, ça peut arriver.
0: Ah, tu fais du blindé carrément?
7: Oui.
0: Ah ouais, t'es un gars sérieux. Tu fais des banques?
7: Pas à ma connaissance, mais peut-être par la suite, on sait jamais.
4: Mais ça veut dire quoi? Ça veut dire que le blindé, c'est du domicile?
7: Pour les pros, pour les particuliers, tout ça quoi.
0: Bah attends, les particuliers, y a pas des maisons avec des portes blindées?
7: Bah si, on a pour des portes blindées, bien sûr.
0: Ah bon? Je savais les maisons, genre quand je sais pas, demain une bijouterie ou quelqu'un qui a un magasin de téléphone, mais je savais pas que les maisons avaient des portes blindées.
7: Ah si, on a qui mettent ça dans leur maison, bien sûr.
0: Et c'est après tu peux plus vraiment, si y a un voleur qui arrive, tu peux plus les ouvrir?
7: Ah bah il y a toujours un risque, mais c'est quand même beaucoup beaucoup plus moindre que les gens rentrent chez eux directement quoi.
4: Bah après quand t'as une porte blindée, tu sais qu'à l'intérieur il y a une ambiance. Tu mets pas de porte blindée alors que bon, tu vois.
1: Ce serait génial.
0: Non, c'est pas bon protéger de paquets de Mikado quoi.
7: Bah non, je pense pas.
0: C'est fou hein. C'est quoi le plus... Attends, t'es au courant des vols qui se passent?
7: Non, on n'en est pas au courant des vols, on répare en cas de besoin, on change, mais on sait pas exactement ce qui s'est passé après.
0: Je vous redis, faites très attention, vous êtes en appartement ou en maison, on l'a dit à la radio, c'est vraiment une info qui est sortie de je sais pas combien de millions de consommateurs on est maintenant, mais c'est très sérieux. Si vous rentrez un soir chez vous et que vous voyez qu'il y a un cure-dent dans votre serrure, sachez que c'est un repère pour les voleurs, c'est que votre maison ou votre appartement est sous surveillance des voleurs. Et en gros, ils mettent un cure-dent et ils se disent, si le cure-dent est là pendant 24 heures ou 2 jours, bah, c'est que personne n'a essayé de rentrer, parce qu'on ne peut pas mettre la poignée avec un cure-dent. Et donc, c'est qu'ils ne sont pas là, ils sont en vacances ou en week-end, on peut cambrioler.
1: Okay.
4: C'est arrivé à une voisine.
0: Attention.
4: C'est arrivé à une voisine le week-end dernier et je lui ai donné l'info. J'arrive plus à rentrer ma clé dans ma serrure, on a regardé, il y avait un truc. Eh ouais, je lui ai dit, tu vois ça? Bah, après, pour l'enlever, par contre, c'est galère.
1: Ah bah oui.
2: C'est une bonne info parce que moi, pour repérer, je mettais des allumettes, ça rentrait pas, donc t'as raison, je vais refaire ma tournée avec le cure-dent.
1: Ça, c'était quand tu rentres à 4h du mat, un peu.
0: Bah, bien sûr. Bon, oui. Merci en tout cas de nous écouter en voiture à la maison. On est là avec vous sur Énergie, bien sûr. On vous donne même les infos sur les portes blindées.
4: Bah, attends.
0: Dire mieux. Mais attends, il y a un truc que je comprends pas, Baptiste. Si demain j'investis dans une porte blindée, je savais même pas qu'on pouvait, et que tu me dis qu'on peut quand même l'ouvrir, comment c'est possible?
7: Ouais, mais on peut l'ouvrir après longtemps avec beaucoup de gros moyens. Avant, d'ici ce temps-là, la police sera arrivée sur place. Hein.
0: Ouais, c'est quand même mieux qu'une porte normale, quoi.
4: Bah, si t'y vas à la meuleuse. Oui, si t'y vas. Tu sais que je l'ai déjà dit, mais attention, hein. Dans beaucoup de villes françaises, vous avez un revêtement sur la porte en bois, mais en dessous, c'est de la ferraille, c'est costaud.
7: Hein. Ah oui, c'est du métal en dessous.
4: Ouais, j'ai dit ça pour ma femme qui m'a pété la porte au marteau en voulant faire une chatière pour aller récupérer des passeports parce qu'on était à la bourre à l'aéroport. Et à un moment donné, bah, elle est tombée sur la porte en fer. Hein. Je lui dis, bah oui, c'est pas une cave. On n'habite pas dans une cabane, en fait.
1: C'est pas bien.
4: Elle l'a pété au marteau, la porte.
0: Je pète la porte. Je pète la porte. Moi, j'étais à l'aéroport, j'entendais. Bam. Tu fais quoi? Je casse la porte avec le marteau du voisin.
2: Mais surtout, ce qui est une super mauvaise idée pour ta femme, parce qu'après, une fois qu'elle avait les passeports, vous alliez partir, ils n'avaient plus de porte.
0: Bah, ah oui. Non, mais elle s'en foutait. Elle dit, il y a un voisin qui remettra un truc, une planche ou quoi.
1: Ah oui, d'accord.
0: Elle voulait fabriquer une chatière pour entrer.
1: Oh, 4 minutes.
0: Et après, elle m'a rappelé, elle a dit, bon, il y a du fer.
4: Oui, il y a du fer. Ouais.
0: Bon, en tout cas, moi, je vais vous parler d'un couple d'Américains qui, eux aussi, partaient en vacances, comme ta famille, Rémi. Ils sont entrés dans un avion, tout tranquille, et ils ont été virés de l'avion avant même d'avoir décollé. Pourquoi? Pourquoi est-ce que ce couple d'Américains s'est fait virer de l'avion? Je suis pas content.
4: Ils sont fautifs ou c'est la compagnie qui est fautive?
0: Selon moi, c'est la compagnie qui est fautive, on pourra en discuter, mais selon moi, c'est la compagnie qui est fautive.
4: D'accord.
1: Est-ce qu'ils sont pas adaptés il y a un truc avec les sièges ou...
0: Non.
4: Est-ce que c'est une histoire de bagages?
0: Non, les amis.
1: Non, parce qu'ils sont dans l'avion, donc les bagages, ils sont déjà...
0: C'est passé quelque chose et c'est les autres passagers qui ne connaissaient pas, qui sont allés dire oui.
4: Ah, ils ont utilisé quelque chose qui n'a pas plu aux autres passagers, ou ils ont fait quelque chose avec un objet.
0: Il a mis du Fabergé Brut 33. Non, c'est pas ça.
1: Est-ce qu'ils ont, sorti des trucs à manger qu'il fallait... Non, à manger, ça fallait...
0: Mais non, je vous le dis,
1: ouais,
0: à cause des pleurs de leur bébé. Alors ça c'est non.
1: What?
0: Ouais c'est non. On est d'accord.
4: Ah bah non, bien sûr.
2: Ouais, pas moi.
0: Ils ont passé les contrôles de sécurité. Ils se sont installés dans l'avion et leur bébé, une petite fille, a commencé à pleurer comme d'autres bébés dans l'avion. Mais avant le décollage, un passager a signalé que le bébé de Kyle et Sydney à une hôtesse. Il a signalé qu'il pleurait beaucoup. Le personnel de l'avion a commencé à leur poser des questions. Il a dit qu'elle avait l'air malade alors qu'elle avait juste peur de l'avion.
1: Mais c'est horrible.
0: Descendu de l'avion.
4: Est-ce qu'on peut avoir le nom de la compagnie, Camille?
1: Ouais, s'il te plaît.
0: Je l'ai pas.
4: Ah bah là faut trouver l'info et on trouvera l'info. Il faut balancer. Ça c'est pas possible d'avoir.
1: Mais c'est horrible.
4: Non, là c'est pas possible.
1: Ouais, et même si elle est malade, la

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1: D'accord. Ouais. Faut payer. Maintenant, faut tout payer. Faut payer. On arrive avec des valises qu'on a achetées dans un magasin qu'on appelle valise cabine. Les compagnies, elles disent, ah ben, nous, c'est pas notre gabarit. Oui. Ben, mettez-vous d'accord.
2: Mais bien sûr.
1: Je suis au magasin, j'ai acheté une cabine pour aller
3: dans la cabine.
1: Dans la cabine. Mmh. Et vous nous dites, ah ben, nous, c'est non. Mais juste exprès pour payer le supplément.
3: Ouais.
1: On a enlevé 1 cm de chaque côté.
2: Ouais.
1: Faut tout payer, c'est
2: mais
1: pas
2: sur toutes les places.
1: Ah, vous voulez la 12C?
2: Eh ben, ce sera 65€ de plus.
3: Ouais, c'est
2: bah non, pourquoi c'est une place dans l'avion?
1: Tu veux être assis à côté de ta femme, faut payer.
2: Mm. Non, mais c'est insupportable.
1: Tout est devenu payant. Tout est en option. On dirait quand t'achètes une voiture. Vous voyez, si c'est chauffant, bah, c'est plus. Y a rien qui est en option. Tout est en option, pardon.
2: Et attends, ce qui est fou, c'est qu'encore les sièges chauffants, c'est une option un peu classe, un peu. Mais là, c'est juste, on veut juste être assis dans un avion,
3: oui,
2: avec nos bagages. Oh. Voilà, c'est tout ce qu'on demande.
3: Non, parce qu'ils disent, vous voulez être assis ensemble, tu payes, parce que tu choisis tes places. Si tu choisis pas, tu payes pas. C'est horrible.
2: C'est insupportable.
1: Et tu fais tout maintenant. Pardon. Avant, t'arrives à l'aéroport, t'es avec quelqu'un, t'as payé ton billet, tu dis, ben, on fait comment maintenant? Et on prenait les valises. Donc, maintenant, t'arrives. Faut enregistrer. C'est à toi d'enregistrer les valises. Si t'arrives devant la dame pour enregistrer les valises, elle te dit, ben, vous avez enregistré vos valises? Je dis, ben, c'est pour ça que c'était vous qui enregistrez les valises.
2: Ah, ouais.
1: Ah non? Je les mets juste et je vous dis combien elle pèse, moi.
3: C'est toi qui mets l'étiquette.
1: Bah, c'est reparti.
3: Le truc compliqué que personne
2: ne sait. Tu sais que la semaine dernière, j'ai pris l'avion, c'est moi qui ai fait le service.
1: En tout cas, j'ai Thomas. Il reste des clubs à vendre, hein. J'ai la CB.
2: Non mais les gars, on va où là?
1: N'empêche, tu rigoles. Tu montes dans un avion sous le manteau, tu montes 10-12 pamprils.
2: Ah ben oui.
1: Ah bah là, t'es bien. T'as un vrai business, hein.
2: Ouais, attends, on me donner une idée. T'imagines le mec au fond de l'avion, dans la queue de l'avion, qui fait son propre business.
1: Du tomate, pamprils, là, 2 balles, ça part. Personne n'a rien vu.
2: Baptiste, fais un énorme bisou, mon pote.
4: Bisous, ouais, à tous.
1: Restez cool, avec nous, mais t'as un amour, restez avec nous tout de suite. C'est le retour de la Maïlé, Rimas One. Allez, c'est tout de suite, à toi, ma Maïlé.
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1: Restez avec nous sur Énergie, petite pause, on revient avec le son de Zao MC Solar et on aura un auditeur exceptionnel au téléphone, à tout de suite.
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1: Merci de nous choisir pour terminer vos journées. Vous le savez, j'aime bien faire ça le vendredi, où vous habitiez en France, des petites idées week-end. Vous habitez à Rodez dans l'Aveyron.
2: Ouais.
1: Et ben ce soir, Air Guitar Tour.
2: Ah cool ça.
1: Eh ouais, le bar Au Bruit qui court accueille la 7e étape de qualification du championnat de France de Air Guitar.
3: Yeah.
2: Ah là là.
1: Donc vous pouvez aller dans le bar et essayer de vous faire sélectionner.
2: J'ai envie de m'inscrire un jour moi, perso.
1: Je serais bon à ça.
2: Ouais, j'ai envie de faire du Air Guitar.
1: Pyjama party au couvent des Jacobins ce soir à Toulouse. Y'a rien qui va. Préparez vos pyjamas, votre couette, votre matelas, vos doudous. Soirée pyjama. Donc au couvent des Jacobins, c'est à Toulouse.
5: Salut, c'est le père Christian, je viens pour la soirée pige. Alors, c'est où?
1: En tant que belge. Non, père Christian, non, ça va aller. Vous habitez près de Bordeaux, à Villeneuve de Dornon. Vous dites, mais j'ai rien à faire ce week-end. Super loto des étoiles.
3: Ah, hein, bien ça.
1: Alors, le loto aura lieu 13h au gymnase du bourg.
2: Loto des étoiles?
1: Ouais. Des étoiles d'Ornon.
2: Ok.
1: C'est à Villeneuve d'Ornon, près de Bordeaux. Et enfin, là, j'en suis là. Près de Mulhouse ce soir, à Danemarie, soirée loup-garou.
2: Oh, c'est génial.
1: Ouais.
2: Il faut faire un truc, faut mettre la playlist. Il y a une playlist sur Spotify qui existe du loup-garou, ça te met dans l'ambiance.
1: Ben ouais, tu vas à la médiathèque Louis Walter pour une soirée loup-garou. Tout le monde joue ensemble au loup-garou, c'est gratos.
2: C'est génial.
1: Ah ouais, ça c'est cool. Puis plus t'es nombreux, plus c'est cool.
2: Ah, j'ai trop envie de jouer là.
1: Ouais, franchement, c'est génial. Donc allez-y, petit agenda du week-end. Dans un instant, je suis avec vous à l'antenne, puisque dans un instant, on va avoir un auditeur exceptionnel. Je vous explique tout. Restez avec nous sur Énergie. Bon week-end, soyez prudents en voiture.
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1: Bienvenue sur Énergie, merci de nous choisir. On est là ensemble, bien sûr, c'est vendredi.

0: Quelqu'un qui a appelé au standard. L'équipe, je voulais absolument le mettre à l'antenne. Pour vous le présenter, on a décidé de faire simple et sobre. C'est notre auditeur du jour qui nous écoute en podcast. Écoute.
1: Ladies and gentlemen, welcome on board on Energy. And right now, l'auditeur du jour.
0: On a fait simple, on a fait sobre.
2: Ouais, c'est bien.
0: Ah ouais, c'est bien. On a fait sobre. Je voudrais vous présenter Florent. Florent est avec nous au téléphone. Ça va, Florent ?
3: Ça va, et vous, l'équipe ? Ça roule ?
0: Ça va, Florent. Je suis content. Florent. Tu nous as écrit sur les réseaux. Tu nous as appelé au standard. Et Florent, je dois expliquer.

0: tous les gens qui m'écoutent là et pour l'équipe. Tu ouais. nous écoutes tous les jours et actuellement, il nous écoute pendant qu'il fait un truc de fou. Qu'est-ce que fait Florent? Merci d'être sur l'antenne déjà, Florent, pour quelques minutes.
1: Merci à vous, en tout cas, c'est super.
0: Ça nous fait plaisir, très heureux de t'avoir comme un fidèle auditeur.
2: Alors, Florent, déjà...
0: Florent, je te présente Rémi.
2: Bonjour.
1: Bonjour, Rémi.
0: Je te présente Ornella.
3: Salut.
1: Salut, Ornella, ça va?
3: Ouais, ça va, très bien.
0: Ah là là. Florent nous écoute en faisant un truc de fou. Qu'est-ce que fait Florent?
2: Et Florent, mais déjà, la qualité est... L'audio, oui. elle est très bonne. Donc, je l'entends oui. très bien. Tu vois, il y a un truc, voilà.
3: Est-ce qu'il est dans une station spatiale?
1: Dans un... Non, pas encore.
2: Un truc très connecté, quoi.
3: Pas
2: j'ai
3: encore.
2: L'impression qu'il est à côté de moi. Tu vois?
1: Enfin, ben, il est à côté de toi.
2: Mais... Ah ouais? Ouais, c'est ton ami imaginaire.
1: Retour de toi,
3: Ah, c'est ça.
0: Qui alors, est Florent? Attends, Florent que fait Florent actuellement?
2: Florent, est-ce que tu es en train de faire un truc de dingue? Si Camille nous le demande, c'est que tu es en train de faire un truc de fou, d'une folie, là.
1: Ouais, c'est pas naturel, on va dire.
2: Ah, et c'est une folie sportive ou professionnelle?
1: C'est pas sportif, c'est pas professionnel non plus.
2: Ah ouais.
3: D'accord.
0: C'est Florent.
3: Attends, mais que fait Florent? Est-ce que tu es dans un endroit fermé?
1: Non, un endroit même très ouvert.
3: Très ouvert. Est-ce que tu es tout en haut de quelque chose?
0: Non.
2: Attends, mais... Mais t'es en train de voler, t'es dans les airs, t'es dans les airs.
0: Non mais quand je vous dis,
1: pas du tout,
0: pas du tout non. Quand je vous dis là actuellement, c'est pas tellement là actuellement là au moment où il nous parle qui est dingue. C'est ce qu'il est en train de réaliser depuis quelques temps et il le réalise en nous écoutant, pas que mais notamment en nous écoutant. Et donc je voulais le passer à l'antenne.
2: Ah, génial. Ouais.
0: Qu'est-ce qu'il fait? Qu'est-ce qu'il est en train de réaliser?
2: Bah, il m'a dit pas sportif, donc j'allais dire une traversée de l'Atlantique, mais c'est pas le cas.
3: Est-ce que tu construis quelque chose?
1: Non, non plus.
2: Qu'est-ce qui nous fait, Florent?
1: C'est-à-dire, je suis obligé de vous écouter en podcast.
3: Tu peux
1: je
3: pas,
1: peux pas
3: nous
1: vous écouter en ouais, direct.
2: Donc, t'es pas en France.
3: T'es pas en France.
2: Voilà.
1: Je suis pas en France. Ouais.
3: Ah. Est-ce que t'as fait une traversée de l'Europe à pied ou en vélo ou un truc comme ça?
1: Pas de l'Europe et pas en vélo ni à pied.
0: On est aux USA.
3: Mais on est, ok.
0: On est aux États-Unis.
2: Mais donc t'es à la voile, ou dans une voiture, tu fais un rallye.
3: Pas à pied, pas
0: dans
3: en
0: une
3: vélo.
0: Grosse voiture.
3: Dans un camping-car?
0: Oui.
3: C'est ma passion, c'est mon rêve.
0: Florent nous écoute pendant qu'il réalise, pour la première fois de sa vie, un road trip aux USA en camping-car, en solo.
3: Mais c'est,
0: en solo.
3: C'est mon rêve.
2: Ah là là, Florent, bravo, bravo.
0: Moi, Flo,
1: merci.
0: Je résume ce que je sais de toi, tu me dis si je me trompe. J'adore avoir des auditeurs exceptionnels comme
3: ça. Génial.
0: On pense à vous tous, bien sûr, qui nous écoutez sur le chemin des vacances, du travail, en voiture. Et puis on se dit, il y a des gens qui font des trucs de dingue que moi, j'ai jamais eu l'occasion, la chance, le courage aussi de faire dans ma vie. Et donc, j'adore parler à des gens comme toi. Tu vas pouvoir tout nous dire. Je résume un peu, tu me dis si je me trompe pas, Flo, d'accord?
1: Ok, pas de souci.
0: T'avais un bar à bière avec ton ex.
1: Exactement.
0: Quand vous vous êtes séparés, t'as eu un déclic. T'es parti faire ce road trip en solo. C'est la première fois que tu voyages seul. T'avais même jamais conduit un camping-car avant, c'est ça?
1: Ouais, exactement, en fait. Voilà, pour résumer, j'ai eu un bar à bière pendant à peu près 8-9 ans. Et quand je l'ai vendu, en gros, l'année dernière, j'ai eu aussi la séparation. Et je me suis dit, bah, attends, Flo, tu bosses un peu comme un dingue depuis ces dernières années. Fais un truc que t'as jamais eu le courage de faire. Vas-y, pars aux USA et traverse d'est en ouest en camping-car. C'est ce que j'ai jamais produit.
2: Extraordinaire. C'est le rêve d'une vie, ça.
3: Oui, complètement.
2: Non, mais c'est vrai. Bon, après, faut que j'aille divorcer.
0: Ouais, ouais. Est-ce que j'ai quitté ma femme?
2: Le rêve d'une vie.
0: Le rêve d'une vie.
2: Non, je pars tout seul.
0: Il est parti où, papa?
2: En camping-car.
0: T'es papa, Flo, je peux te demander ça?
1: Non, j'ai pas d'enfant. Justement, c'est pour ça aussi que je me suis dit qu'il faut le faire maintenant.
0: Ouais, ça aide
3: plus
0: aussi.
3: Pratique.
0: Oui. Alors, t'as traversé quoi aux États-Unis? Alors, première question, pourquoi t'as choisi les États-Unis?
1: En fait, comme je suis né dans les années 90, on a tous vécu, tu sais, avec la culture US, entre la musique, entre la bouffe, les films et les séries. Ça a toujours été quelque chose que j'ai voulu voir de mes propres yeux. Et en fait, venir sur ce territoire, pour moi, c'était vraiment quelque chose un peu d'inné en moi. De me dire, bah, j'ai envie de voir ce que je vois à la télé et écouter ce que j'entends à la radio, en fait.
0: Ah, c'est génial. T'as fait quoi comme ville, alors? Tu racontes-nous ton périple.
1: Ouais, j'ai commencé en fait rapidement. J'ai commencé sur la partie est pour aller jusqu'à la partie ouest. Donc j'ai fait New York, j'ai fait Philadelphie, j'ai fait Washington. Je suis passé par le Kentucky pour aller à Nashville, la ville de la Kentucky. J'ai été en Louisiane.
2: Je connais bien la Louisiane, j'ai mon ranch là-bas. Là, tu t'appiles dedans. Je connais très mal.
1: Et ensuite, j'ai fait le Texas, j'ai fait le Nouveau-Mexique. Je suis monté jusqu'au Colorado avec les grandes montagnes. J'ai fait l'Utah et là, actuellement, je suis dans l'Arizona.
0: Alors, je suis obligé de te poser la première question qui me viendrait et qui ferait que peut-être j'irais pas. Est-ce que t'as peur la nuit parce que tu dois dormir dans un endroit que tu connais pas? Franchement, je suis honnête, hein, c'est la première question qui me vient.
1: Eh ben tu vois, t'es le premier à me poser la question parce qu'en fait, quand je vais sur des terrains où il y a plusieurs camping-cars, ça me fait pas trop peur. Mais je t'avoue que 3-4 fois, je me suis garé en pleine forêt pour essayer de trouver un petit spot gratuit. Et je t'avoue que le petit bruit de sauterelle ou de grenouille la nuit, ça peut te dormir. Mais après, c'est l'aventure, c'est comme ça. En fait, le lendemain, tu te réveilles, tu dis, bon, en fait, j'ai eu peur d'une grenouille.
3: Bah oui, mais bon.
2: Ouais, mais bon, t'es tout seul. Est-ce que t'as traversé des routes vraiment désertiques avec la pompe à essence, le ballot de paille, tu sais, les trucs qu'on voit dans les films un peu abandonnés,
1: ouais,
2: quoi?
1: C'est une bonne question, ça, Rémi. En fait, c'est que tu vois, il y a certains petits clichés comme ça. C'est surtout au Nouveau-Mexique. Quand tu vas au Nouveau-Mexique, tu prends ton GPS et là, tu vois, t'as 230 km, c'est une ligne droite et là, t'as rien, c'est le désert.
2: Ah ouais.
1: Et t'as vraiment le petit ballot de paille qui passe comme ça. Et limite, tu vois, il te manque un petit chapeau de cow-boy C'est bon, tire, en fait.
0: Pareil, faut pas tomber en panne parce que, pardon, les États-Unis, c'est vrai que t'as les grenouilles, t'as tout ça, mais t'as Ted Bundy aussi, hein.
3: Oui.
0: Moi, c'est ça qui me ferait peur. Hein. C'est un coup, ça tape le carreau, t'as un gars qui dit, bah, je vais buté maintenant. Voilà. Que tu sois au courant.
1: Camille, sur ce truc-là, en plus, c'est vrai, c'est que pour passer le temps, en fait, la musique, c'est bien, mais arrivé à un moment, j'aime bien écouter des podcasts. Et c'est vrai que j'aime bien écouter des podcasts un peu de tueurs en série, tu vois. Et forcément, j'y ai forcément pensé quand t'es dans tout, t'es dans le noir en pleine forêt, tu dis, ah, c'est peut-être Ted qui est à côté de toi.
0: Oui, de tueurs en série qui parlent de tueurs en série, pas des podcasts de mecs qui sont tueurs en série. Hein.
3: Si, il adore.
0: Salut, c'est Cédric Jubilard, j'espère que vous allez bien. Nouveau numéro du podcast, hein, comme tous les lundis, 16h, hein, vous le savez, petit podcast qui sort. Hein. On est là, on reste dans la tueur, on reste connecté.
2: Ok, je suis avec Guy Georges là. Guy Georges, ça va mon poteau?
0: Ce serait fou. Tu roules combien d'heures? Tu te mets la pression, genre tu veux aller vite? T'as une date de fin ou vraiment juste tu roules jusqu'à ce que t'en es marre?
1: J'ai une date de fin. En tout, je me suis donné un peu plus de 2 mois pour faire la traversée. Mais je me suis fait un petit planning. Mais en moyenne, je te dirais que je roule entre 2 et 4 heures par jour. Mais des fois, tu vois, je peux prendre le GPS et j'ai 2 heures de route. Et en fait, ça met 5 heures parce que à chaque virage, je tombe sur un paysage qui décroche la mâchoire. Et là, tu sors et tu dis, ouais, mais je vais rester ici pendant 10 minutes parce que c'est magnifique.
2: Ouais, mais quel type de sentiment de liberté, pardon d'être dans le cliché, mais.
3: Non, je voulais savoir où tu vas finir, où du coup, à Los Angeles, de ce côté-là, donc.
1: Je vais finir plus au nord. Je vais finir à San Francisco. Là, ouais, mon prochain périple. En fait, une fois qu'on va se quitter aujourd'hui, là, je vais partir sur la route 66 pour aller à Las Vegas, après à Los Angeles, et je vais remonter la grande côte jusqu'à San Francisco.
0: Génial. Et alors, question, pardon d'être aussi terre à terre. Hein, je bosse un peu chez Europcar. Qu'est-ce que tu vas faire? Il est pas toi, le camping-car. Tu l'as loué? Tu vas le rendre?
1: Ouais. En fait, c'était une grande question. Est-ce que j'en achetais un? Je le revendais. Mais je me suis dit que c'est quand même beaucoup plus simple d'en louer un, comme ça tu te prends pas la tête. Et donc du coup, je l'ai loué à Washington DC, donc du coup à l'est, et je vais le rendre à San Francisco.
0: Est-ce que t'as quand même connu une galère dans tout ce périple qui a l'air génial, mais est-ce que en vrai tu t'es dit à un moment donné, tu te dis, ouais, je me suis mis dans un bourbier?
1: Ouais, alors des galères, t'en as un petit peu, un peu au quotidien, mais la dernière, ça va plus te parler de toi parce que je parlais un peu de montagne. C'est que j'ai commencé à monter en fait une route de montagne qui devenait de plus en plus étroite, au point de devenir aussi large qu'une Twingo. Tu vois, la route était défoncée, et là tu croises un pick-up, tu dis oula, tu fais un virage, tu serres les fesses, et là, une fois que tu arrives là-haut, tu peux t'assurer, tu t'arrêtes, tu changes de slip et tu appelles les routes extrêmes, tu dis ah, c'est bon les gars, je suis prêt.
0: Mais c'est le principe de rouler en Corse ou en montagne, on passe notre vie à serrer les fesses, on a un périnée incroyable.
2: Ah bah, non, c'est ça, bah
0: ouais. On a pas besoin de muscler notre périnée. Hein. Bah, à Serre-Chevalier ou à Bastia, on est au max. Hein.
2: Vous avez aussi des sacrés slips. Hein.
0: J'ai une vraie question importante, toi qui nous écoutes en podcast, et je te remercie, aux États-Unis pendant ton road trip. Est-ce qu'aux États-Unis, les anecdotes de Rémi sont longues aussi ou pas?
1: Alors, tu sais que même avec les 8 heures de décalage, je trouve que c'est beaucoup trop long.
2: C'est long,
0: beaucoup trop long. Mais bon, après, tu sais, sur la route, ça aide aussi.
3: Ah, ça passe le temps.
0: Ah, bah, ça passe le temps. J'imagine qu'on peut suivre tes aventures sur les réseaux. Ah, pardon, excuse-moi. On peut suivre tes aventures sur les réseaux.
1: Ouais, effectivement, en fait, plutôt que sur Insta et sur Facebook, je mets plutôt sur Polarstep. Je sais pas si vous connaissez, c'est une application. On peut voir en temps réel où je suis, vraiment avec un point GPS. Et chaque jour, je fais un peu comme un journal de bord où je mets des photos et je mets directement mon périple dessus.
0: Oh là là, t'es un brave, hein. Qu'est-ce que tu voulais dire?
1: Ouais, j'ai une question parce que forcément dans ton ranch en Louisiane, Camille, j'ai acheté un chapeau de cow-boy. Mais est-ce que, d'après vous, c'est un peu comme les oreilles de Mickey? Une fois qu'on est sur place, c'est super classe, mais une fois qu'on arrive à la maison, c'est un peu kitsch.
3: C'est sûr, mais c'est pas grave.
2: Ouais, ça reste un bon souvenir quand même. Attends.
4: Bien sûr, c'est pas grave.
2: Bien sûr, tu vas faire de la conduite en rentrant. Hein. T'inquiète. Hein.
1: C'est sûr. Ah bah j'espère bien.
0: Et fais gaffe parce qu'il y a une rumeur. Hein, si tu croises de Ligonnès, tu nous tiens au courant. Hein.
1: Ne vous inquiétez pas pour ça.
0: Non mais ils nous ont dit qu'ils étaient peut-être au Texas,
3: ah oui, c'est vrai.
1: Ah c'est vrai. Ah oui, je là, heureusement que je suis parti du coup.
0: Ouais, je te promets.
1: Tu vois qu'il y a une belle terrasse là-bas.
0: Il y a eu la rumeur qu'il était là-bas. Il est bête. Flo, je t'embrasse. Merci d'avoir pris le temps de discuter
1: avec nous. Merci à vous l'équipe. Merci pour tout. Franchement, c'est top.
0: On a encore une demi-heure à passer ensemble. On écoute quoi, Tibbs, maintenant?
2: Beatrix. Ça, on avait bien aimé ça. On a mis ça cette semaine.
0: Somebody's watching me.
2: Ah ouais.
0: Somebody's watching me. Ah, j'adore.
2: Ah oui.
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0: Restez bien avec nous. On revient dans un instant.

0: de faire le jeu de l'injustice.
1: Ah.
0: Et avant ça, le dernier Shakira, Algotou. Ça veut dire quoi, Rémi?
1: Algotou? Bah c'est vas-y quoi, dépêche-toi. Un truc comme ça, non?
0: Oui, c'est sûr.
1: Comme ça.
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1: Il est de retour dans notre studio. Charlie est là, bronzé comme Jaja la France.
3: Ouais, j'ai mis un peu d'auto-bronzant pour la finale de Dallas.
1: Ah là là là là là là, là. Charlie qui est là, alors que t'es de retour depuis le début de la semaine.
3: Ouais, c'est ça, depuis la semaine dernière même.
1: Tu peux nous raconter ce bronzage, il vient d'où?
3: Je suis allé au Mexique. J'ai eu la chance de pouvoir partir. Ça y est, nous, on peut partir hors période vacances scolaires, donc c'est un plaisir.
1: Mais vous avez fermé le super show?
3: Ouais, pendant il y a eu une petite semaine de meilleurs moments.
4: Qu'est-ce que c'était bien d'ailleurs quand c'était pas là?
1: Mais en vacances.
3: En vacances, ouais. Bah oui, bah bon, voilà, faut bien partir une petite semaine.
1: Ah non, bah moi je cherche pas, je demande. Hein.
3: Ok. Et ouais, le Mexique, c'est super, très bonne
1: destination. On est rentré avec un petit souvenir pour les copains.
3: Alors, ah oui, ça a été un grand débat. Je sais que Thibaut et Yoann sont au courant. Et je vous ai ramené effectivement un cadeau.
1: Arrête.
3: Mais apparemment, c'est interdit dans les entreprises françaises.
1: Il nous a ramené une bouteille d'alcool, mais il a pas eu le droit de nous l'offrir.
5: Oh, c'est une bouteille de tequila.
6: C'était un tequila.
7: On sort la bouteille de tequila.
1: Mais tu veux dire, dès qu'on sort de l'énergie, tu peux nous l'offrir.
3: Oui.
8: Ou même dès qu'on n'est plus en direct.
3: Ah oui, c'est un bon truc. C'est un truc avec un, je sais pas si tout le monde en aurait bu, mais il y a un verre dedans. C'est une tradition là-bas. Dans le mezcal et dans la tequila, ils mettent un verre dedans. C'est un verre de papillon.
9: Ça, c'est vraiment la connerie qu'ils ont vendu aux touristes.
3: Ouais, peut-être. Ouais.
1: Non, mais c'est quoi? Attendez, il y a des dégueulasses, votre truc, elle a tourné. Non, mais ça, c'est typique.
9: On met un verre dedans. Ça, c'est du local. C'est le tormoyau des bronzés.
1: Vous êtes fou, vous êtes pas skippé ça.
3: Non, mais c'est fou. Vous aurez votre cadeau après.
1: Ah, c'est un amour, Charlie. Charlie, on va pouvoir y aller pour le jeu de l'injustice. Et ne crois pas que tu vas nous acheter avec de la tequila. Quoique.
10: Quoique.
1: C'est parti, le principe est simple. Vous êtes 5 avec Thibaut, Charlie, Ornella et Rémi. Tous les 4, pardon,
10: quatre.
1: Vous êtes 4, avec moi ça fait 5, mais moi je ne joue pas. Vous êtes 4 à essayer d'avoir le titre du jeu de l'injustice. Je rappelle que pourquoi c'est injuste, parce que la vie est injuste et surtout parce qu'à la fin de chaque manche, celui qui a donné le plus de bonnes réponses peut éliminer qui veut. Celui qui revient du Mexique ou celui qui revient pas du Mexique.
3: C'est vrai.
1: À votre guise. C'est parti, on y va. Première manche, c'est une minute de questions pour vous tous. Et à la fin, vous pourrez éliminer qui vous voulez. Je commence avec Charlie qui nous revient et qui nous offre une petite bouteille de tequila, merde du jury. Ensuite, ce sera Ornella. Ensuite, ce sera Thibaut. Bon. Et ensuite, ce sera Rémi.
10: Bon.
1: Vous banquier, ça ne sert à rien. C'est pas le maillon fait, au cas où. C'est jamais.
10: Tu n'avais pas d'art.
1: Une minute, trois secondes maximum pour me donner une réponse. Top chrono. Charlie, sur quel sportif Netflix a fait un documentaire le 29 mai prochain?
3: Sur Rafa.
1: Raphaël Nadal, bonne réponse. Je ne l'avais pas. Ornella, quel club affronte Lens ce soir en Ligue 1?
10: Lorient.
1: Toulouse. Je ne l'avais pas. Thibaut, qui sont les trois finalistes de Dallas ce soir?
11: Très simple. Samuel Bambi. Juju Fitcat et la Star Academy Emma.
1: Emma, je le prends, c'est sur le gong, je l'avais ça.
10: Oui.
1: Rémi, c'est aujourd'hui l'anniversaire de la mort de l'inventeur du paratonnerre. Comment s'appelle-t-il?
12: Il s'appelle Jean-Michel Parapluie.
1: Il s'appelle Benjamin Franklin.
12: Très bien.
1: Charlie, quel modèle de voiture culte est sorti il y a 62 ans jour pour jour?
3: La Clio.
1: La Ford Mustang. Ornella, de quel département se situe le Mont Blanc?
10: 74.
1: Haute-Savoie. Bonne réponse. Thibaut, en quelle classe passe-t-on le brevet?
11: En collège, des troisièmes. Donc,
3: ouais, c'est bon.
1: Rémi, quelle est la seule capitale qui commence par un Z?
12: Zanzibar.
1: Zagreb.
3: Super.
1: Charlie, quel membre de famille est désigné par le terme daron?
3: Le père.
1: Ah oui, bravo.
3: C'est dur.
1: C'est l'intérêt de démarrer. Il a eu droit à une question de plus que tous les autres. Ce qui lui permet d'être à 2 points, comme Thibaut. Ornella, 1 point, Rémi, 0. T'as pas mis une dedans.
12: Mais non, mais bon, ouais, 2 questions un peu dures, hein, finalement.
10: Oui, quand même.
12: Z et paratonnerre, pardon.
1: C'est injuste.
12: Bah, c'est un peu injuste,
10: quoi. Oui.
12: C'est trop ça, c'est le jeu. Bah, c'est trop ça.
10: Diriez-vous que c'était injuste?
1: Question de rapidité sur celle-là.
11: Bonne
1: écoutez
11: chance,
1: bien.
11: Mon frère.
3: Bonne chance, mon frère.
1: Quelles articulations enflent chez une personne prétentieuse?
11: Les chevilles.
3: Oh, bravo.
1: Thibaut, champion de la première manche. Thibaut va éliminer quelqu'un, mais qui?
11: Rémi, il a fait beaucoup de trop. Non, mais il va regarder sur les chevilles en mode ah, bravo.
12: Ah non, j'étais premier degré. Tu vois, même quand je suis premier degré, c'est pas possible.
3: Ah, mais tu fais faux.
12: Tu fais faux.
13: Allez, merci. Il n'y a pas de soucis.
1: Rémi, ça saute.
11: Alors, merci. La bouteille de
1: Charlie, Ornella, Et Thibaut, voilà qui reste en course. 45 secondes de questions. Charlie, tu restes le champion.
3: Ah, c'est Thibaut.
1: Thibaut, pardon, tu es champion. Je commence avec toi. Excuse-moi, Thibaut, c'est parti. Top chrono. Qui a écrit Madame Bovary?
11: Maupassant.
1: Flaubert.
11: Flaubert.
1: Charlie, quelle ville française organise chaque année la fête des Lumières?
3: Lyon.
11: Oui. Oui.
1: Ornella. Lequel de nos cinq sens est touché par les acouphènes?
10: Les oreilles. Bah, l'audition.
3: Bah, Louis, quoi. Louis.
10: Oui, oui, oui, bah, oui.
3: Je le prends pas.
10: Oh, quand même.
1: Thibaut, quel est le prénom de la Belle au Bois dormant?
11: Nagette.
1: Aurore. Charlie, quel mot peut-on associer à girofle ou spectacle?
3: Clou.
1: Bah oui. Orné, qu'est-ce qu'un ornithologue étudie?
10: Un ornithologue, c'est pas les canards?
3: Les oiseaux.
10: Ouais, c'est ça.
1: Thibaut, dans quel pays est situé le Cap de Bonne-Espérance?
11: En Afrique du Sud.
1: Ouais. On va là. Charlie, lorsque quelqu'un se fait conduire, on dit qu'il prend un...
3: Qui se fait conduire?
1: Ouais, j'arrive pas.
10: Et conduire. Et conduire. Il se prend un
1: râteau.
3: Ah, ouais, d'accord, oui, j'ai pas compris la question.
1: Charlie, 2 points. Thibaut, 1 point. Ornella, aucun.
10: Ouais, attends.
1: En même temps, l'Afrique du Sud, Cap de Bonne-Espérance.
11: Ouais. Pas mal, ça vaut
10: c'était
11: trois
10: bien,
11: points.
10: C'était bien.
1: Charlie,
3: t'as vu la réaction de ton prof principal?
11: J'ai vu la fierté dans ce jeu. Ouais, littérature, c'est moi mon truc là, je suis plutôt calé, ouais.
1: Charlie, tu vas faire sauter qui?
11: Thibaut.
3: Bah oui.
10: Oh non.
3: Je peux pas sortir, on est là.
10: Oui, mais vu que j'ai zéro, je me suis dit qu'ils auraient peut-être voulu faire un truc ensemble, tu vois.
3: Non, on est là, j'aime trop, je peux pas.
10: Ah, t'es sympa, dis donc.
3: Moi, je l'aime vraiment pas pour le coup.
1: La finale, c'est Charlie, Ornella.
10: Allez, faut que je me...
1: 30 secondes, celui qui a le plus de bonnes réponses a gagné.
10: Bien sûr.
1: Je commence avec Charlie, le champion de la manche précédente. Top chrono. Charlie, combien de cordes contre une guitare classique?
11: 6.
1: Oui. Ornella, combien y a-t-il de cartes cœur dans un jeu de 52 cartes?
10: J'ai aucune idée. 12.
1: 13.
10: Ah bah j'ai...
1: Mais c'est pas bon. Charlie, dans quel pays partage les chutes du Niagara avec les États-Unis?
3: Le Canada.
1: Eh oui. Ornella, que signifie le mot allemand Danke?
10: Merci.
1: Oui. Charlie, dans quel pays se situe la ville de Salvador de Bahia?
3: Ah bah, y'a.
1: Merde. Alors, Brésil. Ornella, dans quelle langue, quelle est la langue officielle de Cuba?
10: L'espagnol.
1: Bonne réponse. Deux partout.
10: Ah, aïe, aïe,
1: c'est
10: aïe.
1: Génial.
3: Deux partout, tous jouent là.
1: Tous jouent maintenant. La rapidité. Avant l'euro.
10: Oui.
1: Quelle était la monnaie italienne? Ah, je l'ai.
10: Mais oui, moi aussi. Attends, mais en plus, c'est horrible. Le lire, non, comment ça s'appelle?
1: La lire!
10: Heureusement! J'aurais eu la honte de ma vie si j'avais pas trouvé ça.
1: La lire est une bonne réponse. Avant l'euro, on payait en lire en Italie. Ornella, championne du jeu de la justice.
10: Heureusement.
1: Charlie, merci d'être venu nous voir.
3: Ouais, merci la team, bonne finale.
1: Bah attends, reste un peu là, on se dit qu'à m'en revendre dans deux secondes, on joue un peu de musique avant. Jack et Carla à la recette tout de suite. Qui joue Poirot ce soir? Tout de suite sur Énergie de Vandal, c'est parfait là.
11: C'est parfait, ouais.
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1: Allez, il est temps de se dire au revoir, de laisser la place à Charlie qui va partir avec la hitlist. Qui était numéro 1 hier soir?
3: Hier soir, il me semble que c'était K-pop Demon Hunters.
1: À vérifier.
3: Mais il me semble que c'était ça.
1: Ouais. Ce soir, c'est la finale de Danse avec les Stars.
3: Ouais.
1: Alors.
3: Attends, on a hâte là.
1: On a récupéré la tequila de Charlie, c'est sympa.
3: Je vais te dire,
10: ça va. Il va être sympa celui-là.
1: Je m'excuse, depuis 16h j'ai du mal à parler. Bah alors là, ce soir, ça va être quelque chose. 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Le Ça s'est passé pendant la pub. Vous découvrirez aussi une séquence inédite que pour vous en podcast. Merci d'être si nombreux à les suivre. La semaine prochaine, Best of, c'est nous qui partons en vacances. Oui. On n'a pas la chance d'avoir le Mexique comme Charlie, bien sûr.
3: Ah non. Non, non, c'est bien, c'est mérité.
1: Bon, on n'a pas toute la chance d'avoir un papa ambassadeur. Donc, on va faire plus simple. Désolé.
3: On va rester dans le coin.
1: On part tous en vacances. Vous allez beaucoup nous manquer. On se retrouvera la semaine d'après, d'accord?
3: On fait ça, bien sûr.
1: Il parle un peu espagnol, du coup, Charlie, depuis qu'il est rentré?
3: Un poquitito, si.
1: Ah, tu vois?
3: Un poquitito.
1: Un poquitito. Un petit peu de peu. Un tout petit peu de peu.

0: Merci.
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5: Alors, comment elle va la France?
6: Ça va super.
5: Je suis en train de régler mon casque et tout. Bien. Je suis pas sur le bon truc de son là. Vous êtes dans la technique en ce moment?
6: Non, c'est juste que j'ai une voix de merde. Autant pour moi. Autant pour moi. Je pensais que j'avais un problème de. Non, j'ai un problème. Hein.
5: Ah oui?
6: On va régler ça tranquille. On est de retour, les amis.
5: Excusez-moi, monsieur Combal. Je me suis permis de vous mettre un peu d'autotune. Peut-être pour ça que. Essayez de chanter pour moi.
7: Peut-être que t'as pas branché ton casque. J'y connais rien. Mais si
6: non,
7: t'as
6: mais
7: pas
6: j'entends
7: mis le...
6: un peu quand même. Ah. Oui,
7: si t'as mis le truc dans
6: ça,
7: le trou.
6: C'est vraiment. Oriane, elle peut bosser chez Bouygues. Vous avez redémarré la B-Box? Oui, madame, on l'a fait, je vous gâche pas, 89 fois avant de vous appeler. Comment vous allez?
7: Super, hein.
6: Avant là, juste avant, je suis arrivé il y a 10 secondes, Oriane me dit, il y a un truc qui a changé sur ta tête. Et il y a un truc qui a changé sur ma tête.
5: Alors moi déjà,
6: regardez-moi ce sourire. Vous voyez ce sourire?
5: Ouais.
6: Parce que mon week-end, il était ouf.
7: Ah, ah bon,
6: tu vas nous raconter. Parce qu'un gars comme moi a passé le meilleur week-end qui puisse passer.
7: T'as fait quoi? T'as vu des animaux?
6: On est en quelle période?
5: Le printemps?
6: On fait quoi au printemps?
5: Ah bah oui, les Grands Prix.
6: Et pas le Grand Prix.
7: Et au printemps, on ramasse printemps, des pâquerettes.
6: Bah non.
5: Bah t'as fait un barbecue.
6: Florian, qu'est-ce qu'on fait? Qu'est-ce qu'on fait au printemps, mon Flo?
8: Des barbecues, mais t'as dit non.
7: Attends, au printemps, tu gambades. T'as gambadé.
6: Oui. Le rangement de printemps, le ménage de printemps. J'ai fait ça tout le week-end. Je suis comme un fou.
7: T'as fait la pharmacie?
6: Gars, chez moi, c'est un appart témoin. Tu viens, tu peux manger dans la cave partout. T'es au max partout.
7: Très kiffant.
6: Demandez-moi n'importe quoi, je peux vous dire si je l'ai chez moi. N'importe quoi. Éponge magique, j'ai chez moi. Je savais même pas que j'en avais, j'en ai chez moi.
5: Éponge magique pour nettoyer les murs là.
7: Ouais, blanche, c'est incroyable.
5: Est-ce que t'as un économe de qualité?
6: J'ai deux économes.
7: Oh, un écrase-purée.
6: J'ai pas.
7: Ah.
6: Est-ce que je ne désire pas en avoir.
5: Est-ce que t'as remis la main sur les tendeurs, tu sais, les trucs élastiques comme ça pour accrocher sur la galerie de toit, sur la voiture?
6: J'ai pas de galerie de toit, donc j'ai pas de tendeur.
5: T'as pas de tendeur?
6: Non.
5: Ça, c'est un bon cadeau.
6: J'ai pas de tendeur. Les gars, Florian, pose-moi toutes les questions sur chez moi. J'ai mis chaque truc. Vous savez ce que j'ai fait en amont? Vous connaissez pas le délire. J'ai commandé sur Amazon des boîtes qui correspondent exactement avec les placards que j'ai.
5: Mais
6: 40 x 30 x 25 de profondeur. Ça pile comme il faut. Donc du carton et t'y vas, machin. Mais j'ai fait le tri dans les jouets de mon fils. N'importe quoi. Demandez-moi, je sais si je l'ai chez moi. Je suis l'homme le plus heureux de France.
7: Patafix, t'as de la Patafix?
6: J'ai pas de Patafix.
5: Est-ce que tu as des fournitions de bureau, mais rangées? C'est-à-dire avec vraiment.
6: J'ai cru que t'allais dire, est-ce que t'as des fournichons? Mais. Pour moi, j'ai entendu fournichons. Mais on va rester sur fournitures. Est-ce que t'as des fournichons de bureau?
8: Et Camille, est-ce que t'as un maillot de l'OM pour faire le nettoyage?
6: Alors, je vais te dire mieux. J'ai un maillot. J'avais pas eu la fin. J'ai ma collection de maillots de l'OM et j'ai même trié parce que mon fils et tout, tu vois, il grandit.
5: Ah oui.
6: Et donc, j'ai j'ai rangé. Il a un maillot dédicacé de Matteo Guendouzi, pour ceux qui connaissent. Ouais, mais en petit, bon, bah voilà, je l'ai mis de côté, mais je sais exactement où il est puisque j'ai fait une petite panière tout sport.
7: Panière sport.
6: Et après, attention à ne pas confondre avec la petite panière été maillot de bain. Maillot de bain, lycra pour éviter. Ça également, j'ai d'un côté, c'est vraiment dans la salle de bain, avec les serviettes d'été. À ne pas confondre avec les serviettes de là, j'ai fait le tri aussi. Les gars, je suis.
5: Est-ce que t'as une boîte
6: le plus heureux?
5: Quoi? T'as la boîte avec tous les produits pour justement les vacances d'été. Ben, crème solaire, après-soleil, biafine, on sait jamais où les foutre.
6: Est-ce que t'as ça? Bien sûr, mais alors attention, ça s'est rangé dans une caisse. Et ensuite, la housse qui sert à mettre ça quand on part l'été sont rangées dans un endroit où il y a toutes les housses de départ en vacances.
5: Très bien.
7: Ce qui m'intéresse le plus, est-ce que t'as du Gaviscon viable? C'est-à-dire, est-ce que t'as trié tes médocs et t'as jeté tout ce que la. Enfin, jeté, de redonner à la pharmacie tout ce qui était d'habitude.
6: J'ai trié ma pharmacie. J'ai fait un truc, il s'était passé depuis 2-3 semaines, enfin un mois, quoi. J'ai gardé les Fervex.
5: Ah ouais?
6: Ah, je me dis, ça va faire avec ça. Ça se garde pour
7: moi. Ouais. Alors, moi, j'ai des boîtes par mots, c'est-à-dire trouble ORL, trouble digestif, mais j'en ai, c'est par texture. Il y en a, c'est
6: attention,
7: tous les sirops.
6: Attention, j'ai sorti la Dimo, là?
7: Ouais.
6: Ah, bien sûr. Bah, quand je vous dis affaire de salle de bain, affaire de bain pour l'été, sur la petite panière, j'ai imprimé panière salle, hop, et il y a écrit, alors tu vois qu'il y a des maillots dedans, il y a écrit maillot de bain.
5: Moi, ça peut me faire flipper un peu, ça. Je trouve ça stylé.
6: Mais attends, ma femme, je sais pas le bordel que c'est ma femme. Donc, j'ai rangé dans ces endroits, j'ai découvert. En fait, j'ai pas un enfant, j'en ai deux, on avait une fille, en fait. Non. On l'avait oublié, elle était rangée au milieu des serviettes de bain, donc j'ai découvert que j'avais deux gosses.
7: Elle était contente du résultat.
6: Elle était contente de me retrouver, la fille. Ah, ma femme. Je ne s'occupe de rien.
5: Mais elle s'en fout, non, ta femme?
6: Ah non, c'est,
5: elle trouve ça super.
6: Elle s'en va. Elle dit, t'es ouf, pars, je m'en vais. Voilà, elle s'en va. Elle revient le soir et elle dit, bon, ça t'a fait du bien, elle s'en fout. C'est un autre délire.
7: Mais c'est bien, mais c'est un plaisir personnel.
6: Kéka, vous savez pas le plaisir que c'est. Mais attention, quand j'enlève les étagères, je nettoie aussi les étagères avant de remettre des trucs.
7: Bien sûr. Vinaigre blanc, bien sûr, Ajax.
6: Moi, je les ai, ces boîtes,
1: j'ai deux carafes à vin.
6: Elles sont
1: dans un cachet. J'en ai deux.
6: T'as deux carafes à vin.
1: Ouais, tout dit.
8: C'est vrai que le premier nettoyage est important quand même.
6: Bah, bien sûr. Après, je pense que j'ai une petite répute d'alcoolo parce que je me rends compte sur l'alcool, j'ai que des trucs que j'utilise pas. J'ai deux déboucheurs, tu sais, électriques là.
5: Ah ouais.
6: Je me rends compte, j'en ai deux. T'en veux un?
5: J'en ai deux. Bah, j'en veux bien.
6: Ah, est-ce que t'as le petit truc? Parce que tu m'as jamais ramené le presse-agrume.
5: Demain, c'est noté.
6: Dégage, le presse-agrume. Attends, juste un truc.
8: Mais toi, c'est des cadeaux empoisonnés de ton fesse.
6: Tu m'as dit quoi, Flo?
8: C'est des cadeaux empoisonnés de ton fesse, les déboucheurs pour bomber.
6: Florent, j'ai l'impression que tu ne m'aimes pas.
1: J'ai l'impression, ça a commencé par les déboucheurs, après le maillot de l'OM. Est-ce que tu es venu régler tes comptes, Florian?
8: Non, pas du tout.
6: Tu es l'ex de ma meuf, qu'est-ce qui se passe?
5: C'est un vieux poussin qui te donne l'oseille, ça.
1: Ouais, ça, c'est sûr.
6: Flo, je suis content de t'entendre. Je voudrais, c'est un événement important. L'équipe, vous m'avez beaucoup manqué ce week-end, mais alors il y en a un dont c'est l'anniversaire, c'est notre producteur Johan.
7: Ben oui.

0: Oui, c'est pas
1: en tout cas, il est persuadé de l'être.
2: C'est pas moi qui le dis, hein.
1: On va faire un truc. Le premier qui tape à la rapidité sur 5 questions, Johan, il gagne une PS5. Oh.

0: aurait répondu avant toi, une PS5. Ah là là là là. Qu'est-ce qui s'est passé en 1515?
1: Marignan.
0: On va critiquer l'OM, Florian. Bam bam, t'aurais déjà deux PS5. Je vais adorer ce jeu. Vous battez notre producteur sur l'antenne. Il est incroyable, Johan. C'est lui qui gère toute cette émission. Et il vient de la culture, hein.
2: Bien ah oui, sûr. Voilà, attention. Il a fait une école de journalisme. Il a sa carte.
0: Mais tu sais qu'il fume la pipe, hein. Ah, il fume la pipe, hein.
3: Bah, bien sûr. Alors, mention très bien au bec.
0: Ah bon?
3: Je te crois pas. Je veux pas mettre la pression.
2: Quel bac? Quel bac?
3: 0870-42-48.
0: 0870-42-48. Vous nous appelez toute la soirée, de toute façon. Vous passez sur l'antenne. Vous voulez parler à Kian Kojandi? C'est notre invité. L'émission, elle va être folle. Kian Kojandi, j'ai rangé ma maison. On offre des PS5. J'ai retrouvé 3 PS5 chez moi. C'est faux, j'en ai 0. Restez avec nous. On s'écoute un peu de Taylor Swift. Je crois qu'elle a fait le ménage de printemps, celle-là.
4: Ah oui, oui, oui. Il y a des gens qui l'ont fait. Quoi.
0: Ah, non, mais crois pas. C'est une satisfaction.
4: Oui, c'est vrai, t'as raison.
0: Moi, j'aimerais que personne le fasse à ma place. Je comprends. Par souci de radinerie également. Évidemment, évidemment. Oui. Florian, tu vas affronter notre producteur?
1: Allez, on y va.
0: Eh ben, fallait pas critiquer l'OM.
1: Non, je te reprends dans l'OM, en plus Camille, c'est ça le pire.
0: Ah oui, bah, c'est bon alors. Je te garde, Flo, tu restes avec nous, vous tous aussi. Très belle soirée, on vous accompagne 16h, 19h en direct, comme tous les soirs, bien sûr. Des invités Kian Kojandi, de la musique canon, c'était leur Swift. Belle soirée tout le monde.
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0: 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Oh no, Wall Street Institute. C'est fou, t'as eu ton week-end pour apprendre les paroles de la chanson. En plus du rangement,
4: c'est dingue.
0: J'ai tout rangé, les amis. Bon, j'ai pas retrouvé mon anglais, mais tout le reste, je l'ai retrouvé. Gims, soleil, the sun.

0: on est en direct jusqu'à 19h.
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0: Merci d'être avec nous, merci de nous choisir les amis. Qu'est-ce qu'on est heureux, Kian Kojandi va nous parler de Bref 2 puisque ça arrive sur TF1, Bref 2.
2: Bah c'est fou ça.
0: On le quitte pas, va aussi avoir Famille en or avec lui cette semaine et puis surtout c'est un kiff de l'avoir. Ah Kian ouais. Kojandi donc, créateur de Bref 2, Hot Ones, un bon moment, on va parler de tout ça avec lui, ça va être trop bien. Avant ça on s'écoute Gims, Soleil et puis surtout on est en direct avec vous, 0870 42 48. Le premier qui en 5 questions bat Johan, notre producteur, gagne une PS5. Ou la première évidemment, on l'a compris. Hein. Appelez-nous, n'hésitez pas. Là c'est même si vous êtes première, terminale, parce qu'il peut y avoir des questions qui sont au programme, vous pouvez le fumer là.
2: Il est prenable. Il est très intelligent, très cultivé, mais il est prenable.
3: Bah, il peut pas tout savoir.
0: Et c'est son anniversaire. Oriane, c'est pas un cœur, elle lui a fait des crêpes.
3: Bah, parce qu'il est breton, c'est tellement gentil. J'aurais fait un strudel.
0: Oh, t'es gentil.
3: Je m'adapte à mon public.
4: Franchement, c'est lisse. Allez, restez avec nous sur Énergie.
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0: Bienvenue sur Énergie, on est en direct. J'espère que ça va pour vous tous. Vous avez peut-être eu la chance d'avoir un week-end prolongé comme beaucoup, beaucoup de Français. Et le retour le lundi, il est parfois encore plus dur.
2: Ah oui, bah c'est surtout que pour nous là, c'est la rentrée pour les petits là.
0: Bien sûr, il y en a qui reviennent de vacances, bien sûr, la zone
3: C.
0: Bah, vous le savez de toute façon. Ouais, on dit toujours cette zone A, zone B, vous savez quelle zone vous êtes. En tout cas, il y en a aussi qui sont de retour de vacances, c'est vrai. On vous souhaite max courage.
2: Ah bah là
0: max
2: oui,
0: courage
2: là.
0: Et on va vous changer les idées. 16h 19h le petit bourdon du lundi, on va le passer tous ensemble tranquillement. 16h 19h et c'est l'anniversaire de l'intello de la bande.
6: Ah oui, oui. Alors encore une année passée, encore une bougie soufflée, encore une année passée. Nous te souhaitons un joyeux anniversaire.
0: Je t'entends pas,
6: Lucas. Nous te souhaitons un joyeux anniversaire.
0: Vous voyez, j'ai un problème de ceinture. Madame est cordonnière. Donc, il m'aide un peu pour remettre un petit peu l'histoire à faire. Bon, j'ai à la fois hyper envie de manger la crêpe, puisqu'il a des crêpes d'anniversaire, Johan, notre producteur. Et en même temps, si je la mange,
2: c'est difficile.
0: Bah, oui. Donc, j'en mange un petit bout.
2: Allez, un petit bout.
0: Elles sont bonnes ou pas? Parce que moi, j'ai pas goûté sans Oriane qui les a faites.
2: Bonnes, Oriane, bravo.
3: Ah, elles datent d'hier, hein. Elles sont un peu séchées.
0: Elles nous filent les restes.
2: Non, je n'osais pas dire, elles ont un petit goût d'hier.
0: Tu sais pourquoi je le sais? Parce qu'elles ont un petit goût de frigo.
3: Je les ai pas mises au frigo,
2: C'est le goût de chez toi, alors.
3: J'ai fait du saumon à côté. C'est peut-être ça.
0: Non, il y a un truc de. Elles ont vécu, mais elles sont trop bonnes.
3: Je les
0: très bien, bravo.
3: Merci.
0: Alors, il y a Florian qui veut commencer. N'importe qui nous appelle, 0870 42 48. C'est gratuit. 5 questions. Vous battez Johan, vous gagnez une PS5.
7: Allez, on est parti.
0: T'es prêt, Flo?
7: Je suis prêt.
0: Johan, notre producteur, c'est son anniversaire aujourd'hui. On va célébrer l'intelligence. Enfin, il croit être le plus intelligent de l'avance. Si Florian, première personne, bat Johan, je suis trop content.
3: Ce serait très embarrassant.
0: C'est simple. 5 questions. D'accord? C'est de la rapidité. Le premier qui a 3 points gagne.
2: Ok.
7: Ok, c'est bon.
0: C'est parti. Quel est l'animal terrestre le plus rapide au monde?
2: Le guépard.
7: Léopard.
0: Guépard. Bonne réponse de Johan. C'est de la rapidité, la bonne réponse. Je précise, quand on donne la mauvaise réponse, le point va à l'autre. J'aurais dû le dire avant. Le point va à l'autre. Mais là, c'est une bonne réponse, ça fait 1-0. Quel est le plus long fleuve du monde?
2: Le Nil.
0: Mauvaise réponse, l'Amazon.
2: Oh, un partout.
0: T'as dit le premier fleuve qui
7: devait.
0: T'allais le dire, Flo, ça fait un partout.
7: Ouais.
0: Pour l'instant, dis rien, ça te sourit.
7: Parfait.
0: Rapidité, là, c'est de la rapidité. Qui a peint la Joconde?
2: De Vinci.
7: Léonard de Vinci.
0: Ça fait 2-1. 2-1 pour Johan. Johan, il joue sa vie. Tu sais que tu gagnes pas la PS5, toi.
2: Ah bon?
0: Attention, question suivante. Qui a inventé l'ampoule électrique?
2: Edison.
7: Newton.
0: Edison, c'est pour Johan. Ça fait 3 points. C'est pour Johan. Florian, c'est pas toi qui repartiras avec la PS5.
7: Bah, c'est pas grave, la prochaine fois.
0: T'as été très bon, hein, Flo. T'as été très, très bon.
7: Ouais, ouais, je sais. Mais bon, pas assez.
0: T'es supporter de l'OM, alors?
7: Ouais, c'est ça, ouais. Bah, je suis un peu en dépression là, avec ce week-end, mais bon.
0: On a plus de supporters. Bah, tu vois, là, ça a été dur. On a pris 3-0.
3: Vous avez encore perdu. Ouais.
2: Je croyais contre qu'il y avait
0: Nantes. 3-0 contre Nantes qui est relégable.
2: Oh, mais faites du hand. Faites du hand. Franchement, avec tout le respect, moi, j'y connais rien, tu le sais. Mais lancez-vous sur un autre sport, peut-être.
0: Là, c'est fini, les gars, c'est terminé. Bah c'est fini. Non, là c'est terminé. J'étais un peu revenu parce que vous savez, je me suis très hypé Grenoble. Grenoble c'est dur aussi, on est 12e. Après, est-ce que c'est peut-être moi qui mets HKUN à tout le monde?
3: Non, tu vas chez des outsiders là. Savais.
0: Marseille c'est pas censé être outsider.
3: Ah, pardon. Non. J'ai une question, mais ne le prends pas mal. Vous avez un risque d'aller en Ligue 2 là, c'est ça?
4: Non, respecte-toi. Mais
3: je sais pas, je connais pas.
0: Il reste deux matchs, on est 7e. Non, il n'y a pas un risque.
3: Ah, très bien.
0: Mais on mérite. Hein. Ah ouais. Oh, c'est terrible. Bon, Flo, en tout cas, je t'embrasse. Il y a Johan qui va essayer aussi. Non, c'est Fanny, pardon, qui va essayer. Salut Fanny.
8: Salut, ça va?
0: Fanny, ça va très bien. Tu viens d'où?
8: De Erag, à côté de Saint-Rémy, de Provence.
0: Les plus intelligentes de France, ils sont en bas, tout au moins.
8: Mais qu'est-ce que tu crois?
0: Ah ouah. C'est parti, Fanny, 5 questions. Il faut essayer de battre notre producteur. Voici la première question. Quelle unité mesure la fréquence?
9: Hertz.
0: Bonne réponse de Yo.
8: Oh là là.
3: Même en science, écoutez.
9: Ouais. C'est pas mon fort. Pour toi.
0: Quelle est la capitale de la Suisse?
8: Berne.
0: Aïe. Il est plus rapide. Il est plus rapide, ça fait 2-0. Oh. Non, il est plus rapide. Qui anime Secret d'Histoire?
8: Stéphane Berne.
0: C'est Robert.
8: Oh, en même temps.
0: Ouais, allez, je te la compte. Allez, égalité sur celle-là, égalité sur celle-là.
9: Allez, au téléphone.
0: Quel est le plus long fleuve de France?
8: La Loire.
0: Oh ma Fanny, attention. Oh là là. 3-2, hein, on a compté les 2 points pour les deux. 3 ah. Non, on enlève 1 point à chacun, ça fait 2-1.
8: Ah.
0: Attention. Qui est l'auteur du poème Demain des lobes?
8: Baudelaire.
0: Aïe, Victor Hugo.
8: Ah, merde.
0: Le point va à Johan et malheureusement Fanny, pas de PS5.
9: Allez,
8: pas grave,
0: c'est l'anniversaire de Johan, notre producteur. Venez battre Johan, notre producteur. Regarde le sourire.
4: Il a 9
0: points. On dirait qu'il vient d'avoir 17 en histoire géo. Bah,
9: très mauvais perdant.
0: Ah là là. Donc, c'est surtout un mauvais gagnant. Ah, attention.
2: T'étais au premier rang à l'école ou pas, Yo?
9: Non, mais je foutais pas le bordel pour autant. J'étais l'élève.
0: Ouais.
3: Non. Tu dérangeais pas les autres dans leur apprentissage.
9: Et mon père était prof dans le collège, donc de toute façon, il fallait pas que je.
0: Voilà.
2: Mais ton père était prof de quoi?
9: De techno.
0: Ah oh ouais, ça va. Ah non, mais c'est fou, techno. Ouais, tout le monde s'en fout.
4: J'allais me faire presse-papier là. Hein. Tout le monde là. Allez.
3: Tu devais avoir un de ses matos chez toi, tu devais avoir plein de trucs qu'il a construit. Ouais. Des circuits électriques et tout, non?
9: Si. Oui, quelques petites maquettes, des choses comme ça. Mais
0: un fer à souder, t'avais un fer à souder.
9: Le seul avantage, c'était que j'avais accès aux listes de classe avant la rentrée.
0: Ah ouais, tu savais qui était avec qui.
9: Et donc, on pouvait peut-être changer ça, si j'étais pas avec mes potes.
0: C'était fou la techno quand même, parce qu'ils faisaient gaffe à tout dans le collège, attention, machin et tout. Et d'un coup, moi je me rappelle, monsieur Lyoto, il nous foutait des postes à souder et il nous laissait mais une heure avec, on aurait pu se crever un œil n'importe clair. Quoi.
4: Allez, je reviens tout à l'heure.
0: Mec, mais les profs de techno, bah tu connais. Hein.
2: Ah bah attends, moi le mien, il avait un petit mulet, hein. Il avait un petit mulet, il était... Bon, voilà, ils étaient les plus cools, la plupart
3: du temps. Ils sont cool.
0: En salle des profs, tu crois quoi? Prof de PS et prof de techno, c'est pas ceux qu'on cala le plus. Hein. Tu vois ce que je veux dire?
3: Ah ouais, ils étaient pas intégrés du tout.
0: Bah non, mais je pense qu'en enseignement, faudrait vraiment qu'il y ait un redouble. Mec, techno, c'est bon. Arrête, c'est bon.
2: Calme-toi,
0: Christian. Va foutre des... Tiens, refous le tableau, là, il tient plus, là. C'est un peu le mec à tout faire. David Guetta, Memories à l'ancienne.

0: garçon, je précise.
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0: Merci d'être là tout le monde, on est en direct sur quoi?
2: Sur Énergie.
0: Ah ben ouais, c'est écrit partout. Hein. Bah, attendez, là, si vous voyez pas les gars, faut ophtalmo direct. Hein. Énergie, on est là 16h jusqu'à 23h.
3: Ah, yes, enfin.
0: Combien? Je vous ai pas dit.
2: Tu rallonges un peu là.
0: On rallonge un petit peu.
2: Très bien.
0: De 4h.
2: Ouais,
0: vous avez prévu un petit apéro dînatoire, un petit panier repas, quelque chose?
4: J'ai des sauts des beaux carrés, un petit sandwich triangle.
0: Allez, cool.
4: Ça me fait plaisir.
0: Nickel, ouais.
4: Passer sur la 6.
0: Alors, on est en train de faire un jeu. Attendez, j'ai plein d'infos à vous donner. L'émission, là, les gars, on n'aura jamais le temps. Je vous le dis, pourquoi je vous dis 23h? On n'a que jusqu'à 19h.
4: C'est vrai.
0: J'ai trop de choses à faire. Kiad Kojandi, cette petite merveille, vient nous voir tout à l'heure dans l'émission, bien sûr. Et on lui fera manger des trucs piquants. Non. Ça, c'est son émission. Il sera là tout à l'heure. En attendant. On essaie, j'ai plein d'infos à vous donner tout le week-end. Vous imaginez les infos, j'ai pas fait que ranger ma maison. J'ai des infos à vous donner, on va vous les communiquer. On va s'amuser ensemble. On a les infos pour Briodinette ce soir qui arrive. Qu'est-ce que c'est ce soir, le thème?
2: Madonna.
0: T'as qu'à le dire, thème. Ça me gonfle. Dis-moi que ça me gonfle.
2: Je sais.
0: Comment dire? Non, mais comment dire ça me gonfle sans dire que ça me gonfle?
4: Madonna.
2: Mais j'essaie de me concentrer. J'ai aucune mémoire.
0: On dirait que je lui demande le prix de la part de flan pendant qu'il est en plein coup de feu à 12h, quoi. Madonna, oui. Bon, monsieur Goubert, oui. Les trois traditions, pas trop cuites. C'est tout ce comportement.
2: Hein. Madonna, youpi.
0: Madonna, donc ce soir, le thème, ce sera dans un instant. Mais avant ça, j'aurais envie que vous gagniez une PS5 pour faire un petit coup de jeu.
2: Ouais.
0: Rapidos, vous êtes très nombreux à nous appeler, 0870-42-48. Le numéro est gratos.
4: Oui.
0: Il n'y a plus rien qui est gratos aujourd'hui.
4: Ah non.
0: À part nous appeler un chlamydia, mais c'est moins gay.
4: Là, c'est gratos.
0: C'est gratos, mais est-ce que t'en es content?
4: Non, t'en es pas content,
0: non. Mais c'est gratos.
4: Ah ouais, c'est gratos.
0: Il y a Marine qui est avec nous. Ça va, Marine?
5: Salut Camille, salut toute l'équipe.
0: Salut,
5: bon anniversaire.
0: Ah,
4: merci.
0: Bon, bah, tu es. Ouais, pareil, merci, merci.
4: Bah, il est concentré. Hein.
5: Moi, c'était la semaine dernière. C'est
0: gentil. C'est gentil, Marine, de lui souhaiter. Très bel anniversaire à toi. C'est gentil de lui souhaiter parce que c'est ton adversaire ce soir. Le premier qui arrive à le battre, qui est, j'ai 5 questions, le premier à 3 points. La rapidité. Quand on se trompe, le point va à l'autre. Le premier à 3 points, il gagne une PS5.
5: Allez.
0: C'est parti. Parti.
5: Et c'est parti.
0: T'as loupé une prio à droite ou il y a un truc qui t'a. Parti. Quel pays a pour capitale Oslo?
4: Norvège.
0: Ouf, bonne réponse.
5: Oh, c'est trop vite.
0: Ça va. Combien y a-t-il de pixels dans un mégapixel? On laisse faire, personne répond, c'était 1 million.
4: Oui. 1 million, ma vie. J'allais le dire.
5: Oui, moi aussi.
0: Quel est le surnom de René Lacoste? Ils sont
4: le crocodile.
0: Bonne réponse de Johan.
4: Le crocodile. D'où le signe Lacoste, c'est pour ça. Sur le polo qui a un crocodile.
0: Ah, bien sûr, c'est pour ça. Vraiment, on appelait le crocodile du Botswanga. Regardez le crocodile pour faire plus. Oui,
4: c'est trop long.
0: Qui a réalisé un long dimanche de fiançailles?
4: Jean-Pierre Jeunet.
0: Ah, pas bah, 3-0.
5: Oh, Marie, ouais.
0: Marine. T'as toujours envie de lui souhaiter son anniversaire?
5: Mais oui.
0: T'es mignonne. Bon, en tout cas, c'est perdu, Marine. Je suis désolé.
5: C'est pas grave.
0: Clément.
5: Une
0: fois. Bah, avec plaisir, Marine. Clément va tenter sa chance. Salut, Clément.
6: Salut, Camille. Salut, la team.
0: Salut, Clément. Oh, j'aime bien ta voix jeune et fougueuse. Ah là là là. Tu fais quoi dans la vie?
6: Alors, je suis étudiant sur Aix-en-Provence.
0: Hop, hop, hop. Il y a toujours les soirées infirmières le jeudi?
6: Ouais, il y a toujours les soirées étudiantes à la verrerie.
0: Ah bah, on a connu, va.
4: On a fait 2-3.
0: Mais j'étais même au BDE de mon IUT, hein. On louait à la salle Europia, on foutait les photocopieuses de côté, puis ça devenait notre salle de spectacle.
4: Bien sûr.
0: Bien sûr. Et les soirées, ouais, pardon.
6: Dedans, hein.
0: Bien sûr, à l'époque au bazar, la Palmeraie, il y avait les soirées étudiantes, je dis pas, les soirées infirmières.
2: Infirmières, il n'y avait que des infirmières.
0: Ah, celle qui était en école d'infirmières.
4: Et des soirées, bon.
0: Il y avait des infirmières et des charros. Ça, c'est simple. Ouais, c'était 50-50 la soirée. Hein.
4: Mais c'était le thème. Hein.
0: Ouais. Je ne cache pas que je ne sais pas faire un accent. Hein. Je ne sais pas faire une piqûre. Tu sais de quel côté j'étais. C'est parti, 5 questions, très vite. Comment s'appelle l'acteur qui joue Ross dans Friends?
4: David Schwimmer.
0: David Schwimmer. Non, n'est pas accepté. Quelle actrice joue avec Matt Damon dans Interstellar et Seul sur Mars?
4: Sandra Bullock.
0: Oh non, Jessica Chastain, un partout.
6: Elles sont dures les questions.
0: Mais ouais. De quelle ville Babelwed est-il un quartier? Personne répond. C'est Alger.
4: Ouais.
0: Qui peut-on joindre au 01 47 20 0001?
6: Je sais pas.
0: Jean Mineur, Médiavision. Toujours un partout.
4: C'est chaud.
0: Dans quel musée peut-on admirer l'origine du monde?
4: Musée d'Orsay.
0: Oh,
6: le Louvre.
0: 2-0. Non, pas le Louvre. Musée d'Orsay. Dans quelle mer se jette le Rhin?
4: La mer du Nord.
0: Ah, mer du Nord! C'est gagné pour Johan, c'était pas la Méditerranée.
2: Trop
0: Clément, je suis désolé, pas de PS5 pour toi.
6: Ah, trop triste.
0: On va qu'à vous dire où il est garé dans Paris pour lui crever les pneus, Johan.
4: J'ai pas de voiture, on peut venir.
0: Clément, bravo à toi, félicitations. On va s'écouter du K-pop Demon Hunters dans un instant. Enfin, je te dis bravo, félicitations, alors que t'as perdu, mais.
6: Ouais, bah merci quand même, l'équipe. Ouais.
0: Merci d'avoir tenté ta chance, mon frère. C'est gratuit, le numéro, essayez de battre Johan. Les infos pour Brio dîner de ce soir, K-pop Demon Hunters, j'aime la K-pop. Bah, vous me connaissez,
4: ah ouais, ouais.
0: T'aimes le Hunters.
4: Ah, c'est, bah, ça, c'est surtout ça.
0: Restez avec nous sur Énergie, on arrive.
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0: On peut pas tout avoir, on peut pas vous faire rêver, on n'aura pas les
7: hôtels Galapagos. Galapagos, au refuge des stars, Madonna, Brad Pitt.
0: C'est toujours Madonna qui a laissé, ils faisaient éviter les hôtels, à chaque fois c'était
7: Madonna, Leonardo DiCaprio en ont fait leur quartier général. Ils y passent tous leurs étés, nos caméras vont faire découvrir cet endroit.
0: Ils le font encore ça dans 50 Inside?
4: Moi j'ai regardé 7 à 8, ça n'a rien à voir, mais ça a un peu à voir.
0: Il y a un peu de ça. 7 à 8 ou 7 à 8 live?
2: C'est quoi la différence?
0: Non, bah, 7 à 8, c'est 7 à 8. Et 7 à 8 live, c'est grand reportage.
2: Ah, c'est lequel où tu chiales parce qu'il y a quelqu'un a perdu tous ses membres et il te raconte une histoire horrible, par exemple?
0: Alors, ça, c'est 7 entrées accusées. C'est plus TF1, ça. C'est notre registre. On t'appelle où tu chiales, là, où il y a sur Jonathan Daval, là.
4: Non, c'est pas 7 à 8 live, ça. C'est pas 50 minutes inside.
0: C'est pas Lille Maurice.
2: Non, mais c'est la bonne musique,
7: Madonna,
2: c'est
7: Madonna, Jonathan Daval, ils ont vu leur quartier ici. Dans la prison de Fresnes, on va vous la faire découvrir en exclusivité. C'est 50 minutes inside.
0: Bon, les copains, dans un instant, on a le jeu avec Johan qui continue. Ouais. Parce que je vais offrir une PS5. On a les infos pour Brio dîner de ce soir. Le thème,
7: Madonna.
0: Et on a plein de trucs qui arrivent encore. J'ai des infos à faire en pagaille, en pagaille, en pagaille.
4: T'as un tas d'infos devant toi, c'est fou, t'as bossé.
0: Parce que j'avais. Non, mais parce que c'est tout ce que j'avais envie de vous parler, que j'ai vu dans le week-end, tu vois. Parce que je sais qu'il y a plein de gens qui étaient pas là, qui ont pas bossé ce week-end et qui sont de retour ce soir avec nous. Soyez bien prudents en voiture, 16h42, on vous lâche pas avec le son de K-pop des Demon Hunters. Quel son à bloc, ça. Dans la Dacia Sandero, ça passe clair.
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0: Ah, c'est beau ça, hein, le K-pop des Demon Hunters, hein, quand même. Hein. Quand t'aimes la K-pop, après faut aimer la K-pop. Hein, moi, je suis K-pop. Hein.
4: Ah oui, toi bien t'es sûr. K-pop, mais moi aussi j'aime bien. Moi, en vrai.
0: Moi, je suis K-pop, je suis très K-pop. Et dans un instant, Beauty and the Beat. Justin Bieber, Nicki Minaj.
4: Ça, c'est quoi?
0: Oh, tu vas être champion. Je dis bien.
4: Ma fille a un crush pour Justin Bieber.
2: Ah ouais?
4: Mais Justin Bieber, de l'époque, c'est marrant quand même. Elle a bientôt 14 ans, mais elle est un peu croque, je dois l'avouer, de Justin, mais le Justin d'avant.
2: Coupe au bol.
4: Ouais, quand il avait sa mèche, quoi.
0: Ouais, mais il n'existe plus, celui-là.
4: Bah ouais, mais c'est marrant, tu vois, qu'elle soit restée de l'autre côté, alors qu'il a grandi, papa. Il est papa, d'ailleurs. Quel âge il a?
0: Il est papa, tu sais, ils ont eu un enfant.
2: Ben oui,
0: ils ont eu un
2: enfant,
0: je crois pas, je savais pas. Eh bah, et le faire part, il est où? Oh,
4: trajet.
0: Oh, moi, je suis arrivé sur Énergie, je pensais les artistes, ils, après, on était proches. Ils étaient un peu des faire part de conneries, quoi.
2: Mais oui, il a plus d'un an. Il chante les chansons du père en plus.
0: Ah bah attends, je viens de faire le tri de ménage de printemps chez moi. S'il veut des petits jouets pour les 3-4 ans, je peux lui envoyer. Hein.
2: Ah très bien ça.
0: Ah, j'ai un petit puzzle, il manque une pièce ou deux, mais enfin bon, ça fait la vague.
4: Ah ouais.
0: Donc il a 32 ans.
4: Ouais, bah, ça va vite. Hein. Non mais tu vois comme quoi on le voit toujours gamin, mais il a 32 ans quand même maintenant.
2: Oh non, mais je l'ai vu à Coachella, je le vois pas gamin.
0: Vous avez vu ce qu'il a fait à Coachella?
2: Non. C'est le torse nu.
0: C'est extraordinaire. Bah, il vit torse nu, je crois. Hein.
2: Oui,
0: je te donnerai l'info dès qu'il met un t-shirt. Il va y avoir une alerte. Il a fait un truc, c'est qu'en fait, c'est à la charge des artistes. Ils ont un cachet pour Coachella. Et c'est à la charge des artistes de payer leurs danseurs, leurs musiciens, tout ça sur leur forfait, leur cachet d'artiste. Ouais. D'accord? Et donc, lui, ce qu'il a fait, il a branché YouTube.
2: Ah bah oui, quand il a chanté avec lui-même, là.
0: Pas que, en fait. On a cru, on l'avait. C'est ça qui a buzzé, mais il y a pas mal de morceaux où il chantait comme ça.
4: Ah Ah ouais.
2: Ils étaient solo.
4: Mais c'est une très bonne idée artistique, hein, cela dit.
8: Bien sûr.
4: Et il a mis ses clips, il mettait ses clips sur YouTube. Attention, il avait le premium, il y avait pas les pubs.
8: Ah ouais, mais, au milieu de Coachella, t'avais pas Franck Leboeuf qui essayait de te vendre une voiture.
9: Salut, c'est Franck Leboeuf. Vous voulez savoir combien vaut votre voiture?
4: Ça serait fou, gars. Ça serait fou. Bon, bref. Et donc, il a mis, et en fait, il rechantait par-dessus ses clips YouTube.
8: C'est trop mimes.
4: Et en vrai, c'est fort, parce que tu vois, lui petit, lui maintenant, bah, ouais. Pas le délire.
2: Ouais, il est sous-sous, tout dans sa poche. Il a tout compris.
4: Bah, il est malin. Les infos pour Brio dîner de ce soir. 4 fun facts, c'est maintenant sur un thème. À vous, c'est Séverine ce soir qui décidera qui a la meilleure info sur les 4 jingles.
10: Qui aura la meilleure info sur Madonna?
4: Alors moi, il y en a qu'une que j'aime de Madonna. Quand j'aime pas trop Madonna. Enfin, j'aime bien. Bah, j'aime. J'adore. Est-ce que Séverine aime Madonna? Salut Séverine.
11: Salut, salut Camille, salut l'équipe.
4: Salut. Salut
11: l'équipe. Moi, ce que j'aime surtout, c'est son soutif avec la pointe là.
4: Ah, le Jean-Paul Gaultier.
2: Les cônes. Ouais.
4: Attendez, j'ai pas la ref. Un soutif avec la pointe?
8: Ouais, c'est Jean-Paul Gaultier, ouais. Lui avait fait un bustier avec des pointes au niveau des tétés.
2: Comme des cônes de chantier, mais sur les seins.
4: Ah ouais. Bah après, attention les gars, on parle beaucoup des artistes d'aujourd'hui. Elle a révolutionné la pop, hein, Madonna. Toujours des albums concept et tout. Elle revient avec un album d'ailleurs.
8: Ah ouais?
4: Ouais, elle a fait un duo avec Sabrina Carpenter.
8: Énorme.
4: Et elle fait, et il y a un album qui arrive qui est la suite de Confession on the Dance Floor.
8: Ah,
4: elle veut refaire des titres dansants.
8: Ah, bien joué.

0: enfin l'ancienne, quand elle était jeune. Comme toi, Material Girl, Bella.
1: Ouais. Moi, ma femme est fan absolue.
0: Ah ouais?
1: Et parce qu'elle a été justement un peu piquée Madonna de l'époque, années 80, quand t'es gamine, quoi. Enfin.
0: Bah, quand elle s'est mise à danser, c'est là où elle m'a perdu, moi. Justement là.
2: Ah, quand elle était en roller et tout?
0: Ouais, quand elle est devenue dance, quoi.
2: Non, mais tu sais, elle n'arrêtait plus, là, elle faisait du roller à quatre roues, là, tu sais.
0: Ouais.
2: Et ouais, t'avais l'impression que c'était celle un peu devant le Champ de Mars à Paris qui fait la démo, tu vois.
1: Au Troca?
2: Ouais, voilà.
1: Bon, après, c'est quand même l'une des plus grandes artistes. Peut-être même si c'était la plus grande, hein. En vrai, hein. Guinness Book des records et tout, elle a vendu je sais pas combien de 300 millions d'albums. Enfin, c'est une folie.
2: Ouais, tu passes un peu vite sur la Rousseau, mais j'accepte quand même ta
1: l'air. D'accord,
2: je l'ai zappé. Attention de ne pas l'invisibiliser quand même. Voilà, je te remercie. Bon, en tout cas, pourquoi Madonna? Parce qu'il y a deux ans, le 4 mai, Madonna fait le plus grand concert de sa carrière sur la plage de Copacabana. 1,5 million de spectateurs. Shakira a fait 2 millions ce week-end au même endroit. Ah, elle l'a battu.
1: Bah, elle l'a battu, c'est pas une compète, mais en tout cas, c'est le plus grand de l'histoire de Madonna.
2: Et puis parce qu'elle a annoncé qu'elle avait un nouvel album qui allait arriver. Bref, thème Madonna, Rémi, tu démarres.
1: Ah ouais, direct? Ok, bon alors Madonna, vous savez que, bon bah voilà, vous connaissez la star que c'est, mais elle a beaucoup galéré. Et quand elle est arrivée à New York, en fait, elle a commencé à bosser, elle est devenue serveuse dans un Dunkin' Donuts, et elle s'est faite virer parce qu'elle a jeté de la confiture au visage d'un client, je te jure.
2: C'est ma Madonna.
1: Et elle était un peu déjà sanguine, tu vois. Et donc, derrière, elle a pris des cours parce qu'elle voulait être chanteuse, elle a pris des cours de batterie d'abord. Et son premier taf, vrai taf artistique, c'est batteuse dans le groupe Breakfast Club. Fin 70, début 80. Et c'est comme ça qu'elle a démarré, avant même d'être danseuse de Patrick Hernandez et tout ça. Écoutez, c'est ça. Et là, ils l'ont laissé chanter un petit peu. Elle a fait quelques titres où elle est à la batterie, un peu comme Phil Collins. Ben ça, c'est à Madonna, ça.
2: C'est Madonna qui a la batterie. Ouais, c'est pas.
1: Ouais, fallait taper un peu. Bah, là, c'était les débuts. Hein.
2: C'était le début, bien sûr. Voilà. Bah, attendez, je le dis avec beaucoup d'amour, hein.
1: Et donc le groupe s'appelait Breakfast.
2: Ça y est, tu l'as dit, ouais.
1: Voilà. Pas mal, non?
2: On va enchaîner un petit peu.
1: Ouais, y a pas de souci. Ouais.
2: Voilà. Et donc Madonna, batteuse. Donc,
1: batteuse.
2: Bah, on l'a dit. Allez, Thibaut, c'est à toi.
3: On connaît tous ce film, Whitney Houston, dans le film, un des films que Camille adore, le Bodyguard.
2: Je voulais être bodyguard, je voulais être garde du corps quand j'ai
0: vu. Oui.
3: Vous n'allez pas en revenir. À la base, dans ce film-là, ça devait pas être Whitney Houston qui devait jouer le rôle de Whitney Houston.
2: Lève-toi, c'était Madonna.
3: C'était Madonna qui était prévue pour incarner cette star du film.
2: Ne fous pas de ma gueule.
3: Je t'ai dit dans le mille, mon vieux. Sauf que, qu'est-ce qui se passe? Il y a Kevin Costner qui joue, du coup, qui relance sa carrière à ce moment-là dans le film et qui est aussi producteur du film. Et il dit non, mais vous avez pas compris. Moi, mon coup de cœur, il est pas pour votre Madonna ou je sais pas qui ou je sais pas quoi. Mon coup de cœur, il est pour Whitney Houston.
2: Elle joue bien dans le film. Elle est belle. Elle est... Ce film, il est, c'est vraiment Whitney à son prime.
0: Don't you know?
1: Tu ne vois qu'elle, tu peux pas envisager Madonna dans
2: ce
1: film.
2: Tu vois qu'elle, c'est le premier rôle. Bah oui,
1: mais non, mais
2: tu me fais marrer. Tu sais que dans Titanic, tu vois que DiCaprio. Tu vois que lui. Hein.
1: Non, mais je n'envisage pas. Si, j'aurais pu envisager Brad Pitt dans Titanic, mais pas Madonna dans Bodyguard. Tu vois.
3: Petit enfant en plus.
2: Qui aurait bien fait dans Bodyguard? La Rousseau.
1: Ah ouais, j'aurais été toujours pareil.
0: Voilà.
2: C'est vrai.
3: Et tu vois, à contrario, il y a une chanteuse aussi qui a failli être sélectionnée pour le casting, mais ça s'est pas fait non plus. C'était ça. Joan Jett. Il voulait prendre soit Madonna, soit Joan Jett. Et Whitney Houston.
2: Je déteste cette chanson.
4: On en veut plus cette musique.
2: Je déteste. Séverine, tu connais ma théorie musicale. Ton temps dans la chanson à dire quel genre de musique tu fais, c'est que t'as un truc à proposer.
4: On va pas retourner ce que je dis, ça.
2: Ah non, mais je te jure, voilà. I love rock'n'roll, non, mais t'as des choses à t'excuser. Ouais, je déteste.
1: C'est mieux ça quand même.
0: Non, mais c'est drôle comme théorie.
2: Ah non, mais Joanne Jett, je peux pas. Je crois que je préfère avoir une sextape de ma grand-mère.
4: Ah, quel horreur.
1: Je vais devoir le clip. Et il y en a qui tournent.
2: J'en dis pas plus. Oriane, à toi. Je terminerai ce soir. Tiens, pour une fois, je vous termine.
0: Ok.
2: Voilà.
0: Ça tombe bien, mon info rebondit sur celle de Thibaut.
2: Oh.
0: Oui, tout à fait.
3: En trampoline.
0: Ouais, parce qu'elle a été recalée de Bodyguard, mais elle a aussi refusé un film, donc tout le monde la voulait. L'un des plus gros regrets de sa carrière, c'est d'avoir refusé de jouer dans Matrix. Elle a dit non, ça m'intéresse pas. Ensuite, elle a vu le film au ciné comme tout le monde. Et là, elle est devenue mais dégoûtée parce qu'elle a dit que c'était le meilleur film de tous les temps. Donc ça reste son plus gros regret, c'est d'avoir dit non à Matrix.
2: Ouais, mais attendant, tu aussi, oui.

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1: C'est pas que dans ces parties intimes.
2: Enfin, surtout, vraiment, je pense que la personne qui les enlève, parce que je pense qu'il les détruit pas, ils détruisent pas les toilettes à la masse. Ils enlèvent les toilettes. La personne qui récupère les toilettes, elle récupère les toilettes. Je pense qu'elle les revend sous
3: peut-être
2: le manteau.
3: Peut-être qu'il y a un système de quelqu'un de son équipe qui le fait. Je sais pas.
2: Ah, peut-être.
3: Vous dire, tu vois.
2: Elle a une équipe de plombiers avec elle.
3: Non, mais peut-être, hein, tu vois, elle a une équipe.
2: Les plombiers de Madonna.
4: Ça suffit, hein.
3: Ouais, bah tu vois, tu sais pas, mais en tout cas, elle exige ça, quoi. Peut-être ils arrivent, ils disent force de Daniel Auteuil of the US, et ils lui remplacent les toilettes, hein, les vadères. Voilà pour les infos.
1: Bon.
3: Laquelle était ta préférée ce soir? Est-ce que c'était les toilettes? Est-ce que c'était les batteuses? Est-ce que c'était Matrix? Ou est-ce que c'était Bodyguard?
4: Ouais, bah, c'était les toilettes, hein, Camille, cherche pas.
3: Hop, hop, hop, quel bon choix. Quel bon choix, t'as du goût, Séverine, hein?
2: Là, oui.
4: Ah oui, non, mais les toilettes, je suis fan.
3: J'ai même pas besoin de venir chez toi pour imaginer que c'est très bien décoré, t'as beaucoup de goût.
4: Oui, tout à fait.
3: Tu vas avoir un mur en terracotta, m'en dis pas plus. Je sais que t'as du goût, t'es dans le coup, quoi. Ça se sent, tu m'arrouves. Bravo, je passe à 6 points.
2: Oh, wow.
3: Rémi est à moins 8.
2: Bien sûr. Oh là là.
3: Thibaut est à 1, les filles à 7. Bah, les filles, je vous enlève un point comme ça, on a égalité.
1: On est à côté, comme ça, c'est trop mignon.
3: Juste partout, on fait que ça, nous. Hein. Prendre un point, s'enlever un point, prendre un point, s'enlever un point. On fait notre petite bagarre entre nous. Hein.
1: On est potents.
2: Le jour où j'atteins moins 10, est-ce qu'on peut faire un reverse? Peut-être une émission spéciale ou quelque chose dans.
1: Mais attends, beaucoup de gens t'ont enlevé des points quand j'étais pas là. Comment tu peux être?
3: Moi, j'en ai enlevé une vendredi.
1: Ouais. Ah, t'étais arrogant.
2: Soi-disant, voilà, l'arrogance. À la bondo, l'arrogance, hein.
5: On commence pas,
3: peut-être. Prends cher, hein. Ouais. On dit vraiment. On dit pas arrogance. Hein.
5: Je me permets, avec tout le respect.
3: On dit comme ça. Voilà.
2: L'arrogance.
3: Justin Bieber, Nicki Minaj, je tente de faire un gros bisou à Séverine. Bisous, Séverine.
4: Bisous, l'équipe.
3: J'ai des infos à vous donner. On fête l'anniversaire du one de notre producteur. C'est l'intello de la bande. Venez le battre. 5 questions. Vous le battez 0870-42-48. Vous gagnez une PS5. Je peux vous dire mieux.
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3: Oh là là là là.
2: Ah oui.
3: Ouais, j'ai l'impression d'être un tuffeur là sur un.
2: Ouais.
3: Un champ militaire. Là,
2: t'es en festoche, là.
3: Il y en a, ils sont encore sur le champ, vous avez vu ça? Il y a une grosse teuf qui a été organisée depuis vendredi. Ça, bon, ça m'en galère plein d'agriculteurs, on pense fort à vous, bien sûr.
2: Pilule.
3: Voilà, c'est pas Camille.
2: Ouais, c'est l'heure.
3: J'ai une alarme qui se démarre, là.
2: Ouais, à 17h, qu'est-ce que tu fais d'habitude?
1: T'as pas fait une sieste, Camille, ce 17h pour te réveiller d'une sieste?
3: C'est non, justement, j'étais en train de régler une alarme parce que comme j'ai fait mon ménage de printemps tout le week-end, faut que j'ai mis une alarme pour les encombrants. Qui passent pas mercredi là, mercredi d'après. Donc pendant le disque, pour tout vous dire, j'ai rien écouté de la musique, je foutais une alarme pour quand est-ce que les encombrants passent dans une semaine.
1: Oui, pour mettre la fichette,
3: je vais faire une connerie.
2: Ah bah là, oui, si ça sonne maintenant, c'est qu'il y a un souci.
3: Bon, enfin, c'est ma petite tambouille, hein.
2: Oui, bon.
3: Je reviens vers vous, bien sûr. Il n'y a pas de souci. Qu'est-ce que je vous disais avant? Eh ouais, oui. Donc, gros stuff, il y a des gars, ils sont encore, ils veulent pas partir.
2: Ah mais c'est en principe une free party, ça dure quand même quelques jours. Hein.
1: Ils sont sous substances diverses et variées.
3: Peu importe. Bon, en tout cas, il y en a qui, j'imagine que oui, il y en a, j'imagine bien sûr que non, qui viennent juste faire la teuf. Mais c'est drôle parce qu'ils ont interviewé un gars là et là il dit non mais j'ai un travail et tout, mais j'aime trop la teuf. Des lundis 17h, t'en as un, il est où l'autre de l'informatique?
2: Ah bah attends.
3: Et non, Patrick, à l'informatique, parce que j'ai un problème avec Norton antivirus là.

0: Jen.
1: Oh là là, il y a Jen qui est avec nous. Ça va, Jen?
2: Ça va, et vous?
1: Jen, tu veux jouer?
2: Bah oui.
1: Et bah, très bien, le principe est simple, c'est l'anniversaire de Johan, notre producteur. Johan, c'est celui qui se considère comme le plus intelligent de l'équipe. Donc, dès qu'il perd un jeu, il a un Summer Tour 2024. Plus gros sum que tu puisses imaginer. Et donc, on a dit, bah, pour le premier qui bat Johan sur 5 questions, donc le premier qui marque 3 points, gagne une PS5. Pour l'instant, Johan, il a au moins 5 victoires, je crois.
3: Au moins, j'ai pu compter, j'ai arrêté.
1: Oh, l'arrogance ne mène nulle part. Alors, attention, on va y aller avec toi, Jen, c'est parti. 5 questions pour vous. Pour tous les deux d'ailleurs. Bonne chance, c'est parti. À quelle galaxie appartient la Terre?
3: Voie lactée.
1: Bonne réponse de Johan. C'est la Voie lactée. Ok, Jen, c'est la Voie lactée. Quelle est la fleur nationale de l'Autriche? Personne y va?
3: Moi j'aurais dit.
1: C'était le ficus. Ah non, c'est

0: L'Edelweiss.
1: Ouais.
0: L'Edelweiss, bien sûr. Quelle est la langue obligatoire de l'escrime français? Bonne réponse de Johan, c'est déjà 2-0, c'est le français. Quel groupe a composé La fièvre du samedi soir?
1: Les Bee Gees.
0: Les Bee Gees, bonne réponse. Jen, je te cache pas que t'es un peu passé à côté. T'es un peu passé à côté de ta finale, ça arrive à tous les grands champions.
2: Oui.
0: T'es passé à côté de ta finale. T'as été bien jusque-là, on va demander à Guillaume s'il veut jouer. Ça va, Guillaume?
3: Ça va et vous? Bonjour l'équipe.
0: Salut mon Guillaume, merci de nous appeler. 0870 42 48. Vous tombez sur Julia, notre standardiste, qui a pris un carreau ce week-end. Je l'ai pas reconnue. Elle a bronzé. Excusez-moi, j'ai l'impression d'être encore à Marseille. Oui, elle a bronzé.
1: Ah, carreau, ça peut aussi dire, elle s'est pris une petite mine en sortant.
0: Non. Voilà, c'est pas ça. Là, elle est bronzée. Vous mettez de l'indice 20 si vous appelez au standard, vous pouvez bronzer en la main. Je n'avais jamais vu ça de votre vie. Ça passe à travers. Les UV passent à travers le téléphone. On est parti. 5 questions, Guillaume, c'est parti. Johan est face à toi, vous pouvez vous saluer, quand même, le respect, hein.
1: Salut Guillaume.
3: Bon anniversaire.
0: Merci. Ah bah ouais,
4: ils sont mignons.
3: C'est trop gentil, hein, c'est trop fort. Hein.
1: On va voir.
0: Oh là là là. Sur quel doigt de la main porte-t-on l'anneau du mariage?
1: Annulaire.
3: L'annulaire.
0: Bonne réponse de Johan, 1-0.
1: J'ai aussi 7 ans de mariage aujourd'hui, j'en profite. Oh. Je me suis marié le jour de mes 30 ans.
0: Beau gosse.
1: Deux fêtes pour le prix d'une.
0: Ah, ça, c'est notre breton. Hein.
5: Ouais. Johan, le connaissant, t'as dû finir à ton mariage, toi.
1: Tard.
0: Comment s'appelle le mâle de la chèvre?
3: Le
0: bouc. Un partout, mon Guillaume. Oui, il la veut, ça pèse 5. Un partout. De quelle nationalité était Fernand de Magellan?
1: Portugais.
0: Il fait 2-1.
5: De Magellan.
0: Comment appelle-t-on les soldats de Napoléon? Non, personne n'y va. C'est exactement comme ça qu'on vous appelle également sur Énergie. Les grognards. Quel philosophe du 17e est à la base de la pensée cartésienne?
1: Descartes.
0: Eh ouais, Descartes. Eh ouais. Ça fait 3 à 1. Ah. Guillaume, c'est perdu.
3: Eh ben, tant pis.
0: Ah là là, j'ai le temps d'en faire un autre, là. Manon.
6: Bonjour.
0: Oh, Manon, allez, tu la veux, cette PS5 ou pas?
6: Ben oui, quand même.
0: Faut gagner.
6: Vous, en plus.
0: Eh ben, faut gagner notre intello de la bande. Il commence un peu à m'énerver. En plus, il est content de lui. Vous êtes prêts?
6: Je suis prêt.
0: Voici ma question. Combien y a-t-il de couleurs sur le drapeau allemand?
6: 3.
0: Ah, égalité. Quel nom porte le méchant chat dans Cendrillon? Tu l'as, Oriane?
4: Je suis contente, je l'ai.
1: C'est quoi?
4: Lucifer.
0: Eh non, si.
4: J'ai fait rien.
0: Quelle série télé raconte la jeunesse de Clark Kent?
6: Superman.
0: Ah, c'était Smallville. Allez.
6: Smallville.
0: Un point pour Johan. Quelle est la monnaie de la principauté de Monaco?
6: L'euro.
0: 2 pour Johan. Il est plus rapide. Ça fait déjà 2-0. Quelle ville de Belgique est appelée la Venise du Nord?
1: Bruges.
0: 3-0.
4: Oh là là.
0: Manon.
6: Eh ben c'est pas grave.
0: Ah non, c'est pas grave, c'est gratuit, t'as tenté, ça nous fait plaisir. Johan, maman.
1: Voilà, il est tendu là.
4: Non mais il est en confiance là, c'est normal. Quand t'es en confiance, t'es toujours sur une pente qui monte.
0: Ah mais toi, ta place elle est pas là, mon pote. T'es sur France 3, hein. Faut que t'ailles gagner des CD-ROM, hein.
1: Champion.
0: Va gagner des CD-ROM et des trucs à question pour un champion. Qu'est-ce qu'ils offrent maintenant? Il y a même plus question pour un champion.
1: Le week-end.
6: Faut qu'il aille au 12 coups de midi.
0: Ah bah faut que t'ailles au 12 coups de midi, mon pote. Ramène-nous un Magimix, hein.
1: Ah ouais, puis une Twingo si ça traîne, tu sais pas comment en faire.
0: 8.
1: Ouais, prends-en 8.
0: Bon, Manon, on te fait des gros bisous. Continuez d'essayer d'affronter Johan. Il nous faut un gagnant. J'ai même pas encore offert la PS5. C'est pas possible. Restez là, on écoute Miles Smith tout de suite. Je m'énerve, je sais pas pourquoi. Pardon, je l'ai pris un peu haut.
1: Je vois que
0: t'es engueulé, toute l'équipe me regarde. Non, mais c'est pas si grave. Mais ouais, mais j'ai envie de l'offrir cette PS5, je vais te marrer.
1: Ouais, mais attends, il est stratosphérique, hein, j'ai l'impression. Je peux jouer contre Oriane, contre Rémi aussi, pour un auditeur.
0: Oh
1: c'est bon. Ne nous chauffe pas. Bah, c'est une très belle idée.
4: Je savais Lucifer, le chat de Cendrillon, c'est mignon. Un peu de crainte.
5: On joue ensemble dans un instant, 17h07. On est en direct sur Énergie. Courage à vous tous qui êtes en voiture.
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0: And there you go, you know where. J'aime bien. Ouais. Ah, j'ai pas l'anglais, tu vois, mais j'aime bien l'ambiance. Ouais, il est gentil, hein. Il est venu nous voir plusieurs fois déjà, Miles Smith.
4: On l'adore. Trop mignon.
0: C'est un bon, dès qu'il est à Paris, il vient.
1: Ah, il est trop fort.
0: C'est mon correspondant.
1: Je te jure, c'est
0: comme mon correspondant anglais, tu vois.
1: C'est une relation épistolaire un petit peu.
0: Bah ouais, on s'écrit et tout ça. Et quand je vais en Angleterre, je vais le voir.
4: Ouais, il et arrive puis, toujours avec bah, du Earl Grey comme ça, et toi, t'as avec du jambon beurre, vous échangez vos cultures.
0: Bien sûr. C'est dès beau. Qu'il a besoin de 200 francs, il m'appelle. Oh, c'est mon correspondant.
2: Ouais, voilà.
0: Bien sûr. Il y a Vita qui va arriver dans un instant.
5: Qu'est-ce qu'il raconte?
0: Va nous chanter Ça fait mal, ah, ça oui. C'est très cool. Et puis nous on reste en direct. Si quelqu'un veut battre Johan, il serait peut-être temps, ce serait l'occasion de gagner une PS5. On a quoi d'autre à offrir ce soir?
2: Il y a l'Apple Watch et puis il y a les AirPods 4.
0: Oh.
2: Ah oui?
0: Ah, ça, on va aussi l'offrir avec Kian Kojandi. Hein. Kian Kojandi est notre invité tout à l'heure et on fera un jeu avec lui.
5: Ah!
0: Et bien sûr qu'on va faire un jeu. Vous connaissez ma passion pour les jeux. On reste tous ensemble sur Énergie. Je pense très fort à vous tous qui êtes en voiture. Soyez bien prudents. Courage à vous pour cette fin de journée et on reste en direct avec vous jusqu'à 19h.
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0: Elle a chanté en live dans l'émission jeudi. Là, je vous explique. Hein. Naïka, on a eu Whitney Houston avant Whitney Houston.
5: Ah bah là, oui, c'est une star internationale, clairement.
0: Ah ouais.

0: Vous hésitez pas, dans un instant, vous essayez de battre Johan. J'ai aussi des infos à vous donner dingues qui se sont passées depuis ce week-end. On n'a pas encore eu le temps de faire une seule info.
1: Ah bah non, mais on essaye de battre l'intello de la classe. Qu'est-ce que tu veux que je te dise?
0: Je pensais qu'il allait falloir 3 minutes pour le battre, c'est dur. Hein.
1: Non, en vrai, il est là, il est en place. Hein.
0: On va voir ça. Avant ça, tiens, direction Chemillé dans le Maine-et-Loire. Amandine et Guillaume Lemonnier, un frère et une sœur, ont vécu la plus belle journée de leur vie. Il y a quelques jours, ils se sont mariés le même jour, pas ensemble. On se calme, hein, pas ensemble. Hein. Guillaume a épousé Maëva et Amandine Anthony. Une date symbolique puisque leurs grands-parents s'étaient mariés le même jour il y a 50 ans. Ils ont partagé le mariage.
1: C'est trop mieux, ma grand-mère l'a fait avec sa sœur. Elles se sont mariées le même jour et sur les photos de mariage, en sortant de l'église, tu as les deux sœurs, les maris et toute la famille. C'est trop mignon.
0: C'est une trop bonne idée, franchement. Plus d'économie. En vrai, pardon, excusez-moi, je sais pas ce qui m'arrive, hein, mais là, c'est le prix de l'essence, je suis devenu un frère. Mais là, quand même, t'économises. Hein.
1: Bien sûr, tu fais qu'un traiteur.
0: Qu'un traiteur, qu'un délire.
1: Qu'un c'est DJ. Les mêmes invités.
0: Attends, de quoi on parle? À 80%, t'as les mêmes invités.
1: Oui, t'as les deux familles, en l'occurrence, des maris, machin, mais sinon, ta famille à toi.
2: Ouais, mais c'est déjà. Enfin, l'idée est très belle. Après, c'est déjà galère avec ton propre futur mari de prendre des décisions sur.
0: Je suis d'accord, galère.
2: À 4, t'imagines?
0: Alors plus dur, ouais, ça devient un peu une, ouais, ça devient,
1: un
0: conseil syndical, ouais, ça devient un peu compliqué.
2: La musique d'entrée,
0: ça devient une réunion copro. À 4 dixièmes sur 10, on mettra pas les jarres à côté de la table de ping-pong, je suis désolé. Donc ça devient un peu ça, ouais, c'est vrai qu'il y a, bon, le quota, machin, c'est un peu relou. Mais une fois que tu t'es mis d'accord, j'en mets.
1: Mais c'est génial. Puis moi, à l'époque, ma grand-mère, il n'y avait pas de thème, hein. Enfin, tu vois, nous maintenant on se prend la tête, on fait des thèmes, machin. Bah, les deux sœurs elles se sont mariées, il y avait un buffet froid.
0: Chic en haut, choc en bas. Tu vois?
1: Moi je préfère ça, pas de thème, tu viens de mariage, c'est bon quoi. Allez, c'est bon quoi, tu viens comme au McDo.
0: Hein, bah, c'est comme ça, hein, ma famille, hein, voilà. La table des célibataires c'était la table des enfants, et puis voilà. Hein, voilà. 40 ans t'étais célib, t'étais à la table des gosses. Hein. Non mais c'est les célib. Bah ouais, mais il a 6 ans, je veux bien croire qu'il soit célib. Ouais.
1: Il y a toujours une tante qui veut te caser avec une vieille cousine que t'as pas vue depuis 30 ans.
0: Non, il n'y a pas ça chez nous.
1: Ah, s'il y a ça chez nous. Bah, d'accord.
3: Personne veut nous caser avec nos cousines.
0: Chez nous, il n'y a pas de cousinade comme ça.
1: Ah, c'est marrant.
0: Ah, non, doit être marrant tes cousinades. Vita, tout de suite. Bel après-midi, 17h20.
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0: Merci d'être avec nous, tout le monde. J'espère que ça va. Oula, Thomas, comment tu vas?
5: Ouais, salut Camille, salut l'équipe.
0: T'es en plein boulot, t'es encore en train de discuter?
5: Pas du tout, j'essayais de dire au gars qu'il se calme. Il met une pression phénoménale, alors.
0: À qui tu dis ça?
5: À mes enfants.
0: Ah, pourquoi? Parce qu'ils veulent que tu gagnes le jeu?
5: Oui, forcément.
1: Oh, quand t'as la pression des mômes derrière.
0: On va le faire dans un instant. Bah ouais, mais c'est une PS5, hein, mon pote.
1: Bah, je sais, ouais.
5: Bah, c'est ça.
0: Ah bah oui, c'est sûr que si on offrait 2-3 encyclopédies universalistes,
1: ils seraient pas derrière.
0: Les gamins, ils seraient sur autre chose là. Hein. Ouais, t'es mignon, on va taper un foot. Thomas, on va jouer dans un instant. C'est qui peut battre notre producteur Johan? C'est son anniversaire aujourd'hui. Et je vois que c'est difficile. Il est difficile à battre.
1: Et il est dur à prendre. Hein.
0: Mais avant ça, faut que je vous parle de Didier.
2: Ah oui.
0: Didier, mon Didou, il a fait un truc fou pendant 3 heures ce week-end. C'est fou ce qu'il a fait. Qu'est-ce qu'il a fait pendant 3 heures?
1: C'est sportif?
0: Non.
1: C'est culinaire?
0: Thomas, tu peux jouer même si c'est pas pour une PS5. Hein. C'est pas culinaire.
2: Type puzzle, un truc de réflexion?
0: Non, il a fait un truc fou.
2: Ah, il a tenu en poirier?
0: Non.
1: Mais attends.
0: Didier, il a fait la une de tous les journaux. Il a fait un truc dingue pendant 3 heures. Qu'est-ce qu'a fait Didier? À Rennes.
1: C'est une info?
0: Non, c'est pour vous rapprocher un petit peu, pour vous mettre un petit peu dans l'ambiance.
1: Ok, alors attends, Rennes, ça n'a rien à voir avec la galette saucisse.
0: Ça n'a rien à voir. Bah alors, si Rennes, c'est tout de suite la galette saucisse.
1: Bah, on va pas s'en sortir. Mon pote.
2: Ok, est-ce qu'il a chanté pendant 3 heures sans interruption?
0: Non.
2: Dansé.
0: Attends, tu as une idée, Thomas?
5: Non.
0: Eh bah, tout simplement, pendant 3 heures, Didier est mort.
2: Hein? Oh, putain. Il a agonisé.
0: Je les ai dit que c'était...
1: Là, on n'y était pas.
0: Il a été déclaré mort au CHU de Rennes. Didou, 62 ans, mort. Ça y est, terminé. Ils ont tellement dit qu'il était mort, le cœur s'est arrêté, plus rien, il n'y avait aucun signe de vie. Ils ont prévenu la famille.
1: Ah, mais c'était vraiment lui, c'est même pas un truc, un homonyme où ils se sont plantés de gars. C'est vraiment le gars qui est décédé, quoi.
0: Qu'est-ce que t'as pas compris dans mon info? Didier est mort pendant 3 heures. Le cœur s'est arrêté, l'hôpital a dit heure du décès. Prévenez la famille, ils ont pris le portable, ils ont appelé le personne à contacter en cas d'urgence. Parce que là, te cache pas que la mort, c'est une urgence. Il n'y a pas au-dessus. Hein.
1: Ah non,
0: en termes d'urgence, mort, c'est le max. Hein. Et donc, ils l'ont contacté, la famille a commencé à prévenir le reste de la famille. Bref, tout le monde en larmes. Didou est donc mort à 62 ans. Ils ont tenté de le réanimer pendant 40 minutes avant d'annoncer le décès. Hein. 40 minutes. Et 3 heures après, le téléphone de madame ressonne. Elle prend le téléphone, elle décroche, elle dit pourquoi le sèche, tu m'appelles, allô? Bah Didier est pas mort. Le cœur est reparti, Didier n'est pas mort.
1: Ah,
0: voilà, il y avait ce son là.
1: Attends, mais on a des nouvelles de Didier ou pas? Au-delà du fait qu'il soit pas mort, il va bien.
0: Ça fait deux jours, on l'a appris ce week-end, mais ça fait deux jours que c'est arrivé. Didou, il reprend conscience, il va mieux. Il va mieux, il y a quand même eu trois heures chaud, donc il va mieux. Et il a déclaré en ouvrant les yeux, je vais partir en vacances. Mon envie, c'est de partir en vacances. J'ai beaucoup de chance, je vais partir en vacances.
2: Bah oui, il faut se reposer, Didier, là.
0: Ah, mon pote.
2: Non, mais ouais, quel kiff! Mais,
1: quel kiff de quoi?
2: Attends.
1: De mourir? Bah, je crois pas, non.
0: Mais non, c'est pas un kiff, tu rigoles. Mais après, on sait pas. Est-ce qu'il a eu le temps de. Je sais pas, trinquer là-haut avec Elvis, Johanna, je sais pas, tu vois, de.
2: Le dénouement, moi, excuse-moi, on me dit que mon cher étant meurt et trois heures après, ah non, finalement, erreur, je suis contente.
0: Oui, pour les autres, pour ceux qui restent. Si tu peux ne pas avoir l'aventure, c'est encore mieux, je veux dire.
2: Oui, non, mais
1: attends,
2: c'est sûr.
1: Trois heures, c'est pas que tu vois la lumière blanche au bout du tunnel, t'es au bout du tunnel, t'es dans la lumière blanche, t'es en train de trinquer exactement avec toute l'équipe là-haut, et à un moment donné, on te rappelle.
0: Trois heures, c'est Titanic. Hein. C'est le film Titanic. Ah, voilà, voilà. Quand vous le démarrez, vous avez même envie de faire pipi au milieu, c'est long, hein.
1: Exact.
0: Bah, mon Didier, t'es pas là, le temps de Titanic, il est mort le temps de Titanic.
2: C'est heureusement qu'on l'avait pas enterré.
0: Ah bah ouais, bon, en 3 heures, c'est très vite. Mais vous me foutez direct, il y a un trou qui est là. Bah attendez, il vient de moi.
1: C'est un CHU, hein, c'est pas une boucherie charcuterie non plus. Hein. Ils font pas. Ça va pas si vite, quoi.
0: Non, mais c'est fou cette histoire.
2: Non, moi, je trouve ça beau.
1: Alors, lui, il a dû vivre des trucs.
0: Il est mort pendant 3 heures, qu'est-ce qui est beau là-dedans?
2: Mort. Moi, non, ce que j'aime, c'est quand on meurt plus, c'est quand même très rare. Il est démort.
0: Et c'est très rare. Cela dit. Il faudrait me trouver Didier, essayer de l'avoir au téléphone, il se remet tranquillement, ouais. Attention. Mais dès qu'il est bien, qu'il a envie, j'imagine, il n'y a pas que nous qui vont l'appeler, mais s'il veut bien passer sur l'antenne, on lui pose des questions. Ah ouais. Parce que, savoir, il n'y a que lui maintenant qui sait ce qu'il y a de l'autre côté.
1: Exactement.
0: Ce que je veux dire. Voir un peu si en vrai ça sert à un truc que je continue de donner à des œuvres caritatives, tu vois.
1: Voilà.
0: S'il me dit, gars, il n'y a rien derrière, vas-y, j'arrête les conneries, UNICEF et tout, tu vois. Alors s'il me dit, non, en vrai, gars, délire, mec, tu peux avoir un petit cottage au paradis, t'es un peu tranquille, et je dis, bon, on continue. Et,
1: d'ailleurs, est-ce qu'il avait vraiment envie de revenir? Est-ce qu'il n'était pas avec une petite caipi à la cool?
0: Ah, je reste là, moi.
1: Non, faut y aller.
0: Non, il a eu le CHU, là, tu peux retourner.
1: Non.
2: Ouais, moi, je nous imagine assis sur un nuage, avec effectivement un truc à boire, plein de potes, plein de stars mortes. Que t'as jamais vu.
0: C'est Marilyn. Réellement les bisounours.
1: Ouais, c'est pas une façon, c'est pas une expression, t'es vraiment en train de décrire les bisounours, le dessin animé.
2: Et je redescends, je suis un arc-en-ciel. J'ai fait des trucs cool dans ma vie, je mérite d'être assis sur mon nuage quand je meurs.
0: Oui, je pense que tu seras là-haut. Je pense pas que tu seras. Moi, ce que je me dis, c'est en fonction de ce que t'as fait, parce que le paradis, c'est trop grand. On est trop nombreux à aller au paradis, t'es d'accord, Thomas?
5: Ouais.
0: Déjà, je me suis mis dans le train du paradis, on va la demander, je me suis mis dedans.
2: Mais. Non, mais si t'y es, toi.
0: Je pense qu'après, il y a des. T'as un cottage, t'as une jolie vue.
2: Je pense qu'il y a des étoiles, c'est comme les hôtels. C'est étoilé.
0: Mais oui.
2: Tu tapes selon un peu ce que t'as fait, 3, 4, 5 étoiles resort.
0: C'est toujours mieux que l'enfer, mais je pense que tu peux quand même te retrouver. T'es pas.
2: C'est entre le Kyriade et le palace 5 étoiles.
0: J'allais dire, tu peux quand même te retrouver dans un pied à potel, quoi.
1: Ouais, quand t'es dans le 2 étoiles vu des charges, c'est pas pareil que, tu vois,
0: c'est le paradis, hein.
2: Bah, là, t'as pas tout déclaré aux impôts, je pense que c'est.
1: Voilà, moi, je pense que deux, trois petits trucs, on va me dire, non, pas sûr, là.
0: Pas sûr, hein.
1: Bah oui.
0: Et le pire, c'est quand on t'enlève. Parce qu'un mec comme l'abbé Pierre, il a dû arriver là-haut.
2: Déclassé.
0: Il devait être au Cap Ferré du paradis. On a dû le mettre, on vous a mis première ligne, hein, monsieur. Hein. Il y a le bateau devant, hein, vous régalez. Puis les gars ont dû avoir les fax là-haut, ils ont dû dire, bah attends mec, je suis désolé, on va foutre là. Hein. Non mais c'est bien, 17ème sans ascenseur, des petites galères d'ascenseur. Et puis au bout d'un moment, il a dû dire, bah,
1: j'ai vu l'âge que j'ai. Oui, bah t'as pas fait que des trucs cool là, mais...
0: Au final. Oui, une maison qui a dû se libérer au paradis en tout cas. C'est sûr. Thomas, dans un instant, je te fais jouer. Avant ça, on va écouter Laurine. Is it love? Est-ce que c'est ça, les papillons dans le ventre? C'est ça qu'elle raconte, quoi. Les papillons dans le ventre, quand je le croise, je la croise. Bon, mais est-ce que c'est l'amour? On va en parler avec elle. C'est parti.
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0: Is it love? Is it love? Elle est super, hein, Laurine. Hein.
2: Ouais.
0: Oh là là là là. On a un auditeur avec nous qui sait exactement qui c'est, Laurine.
1: Ouais.
0: Rappelle-moi ton prénom.
6: Enzo,
0: est-ce qu'on peut apporter un micro à Enzo? Il va nous dire qui est Laurine. Vous allez voir, l'équipe, on est bancal. Hein. Heureusement qu'on a des auditeurs qui connaissent un peu la playlist. Hein. Enzo, ça va mon poteau?
7: Ça va très bien, et toi?
0: T'es déjà venu nous voir, merci de revenir.
7: Bah, avec grand plaisir.
0: T'as un cœur, ça me fait très plaisir. Enzo, je le dis souvent, vous venez, quand vous êtes à Paris, vous nous prévenez un peu à l'avance. Et on essaie de vous faire rentrer, de vous faire un petit peu passer la sécu. T'as compris, vous cachez 2-3 terrines dans le blouson, on verra.
6: Enzo, qui est Laurine alors qu'on vient d'écouter?
7: Alors Laurine est une chanteuse suédoise qui a gagné deux fois l'Eurovision pour son pays.
6: Et tout, excuse-moi, je te coupe Enzo, mais déjà étude, tu vois, t'accordes tout.
2: C'est
6: vous voyez l'équipe, vous savez même pas qui est Laurine vous. Et en plus de ça, regardez, est une chanteuse.
1: Non, mais non, c'est pas accordé surtout, c'est ça notre problème.
6: Excuse-moi, reprends Enzo, pardonne-moi.
7: Oui, donc je disais Laurine est une chanteuse suédoise qui a gagné deux fois l'Eurovision pour son propre pays.
6: Et qui est?
1: La Suède, je viens de le dire, suédoise, c'est pas.
6: Y a pas de piège hein.
1: Tu me trouves un peu con, Enzo, je vois dans tes yeux.
6: Non, il n'y a pas de mal, Enzo. Tu sais qu'on s'apprécie, toi et moi, mais j'ai vu que là, dans tes yeux, tu t'es dit, il est quand même. Il boit l'eau des pattes, quoi.
7: tu nous as fait une lapalissade.
6: Voilà, exactement. Ah, t'es bon, Enzo. Dans un instant, Docteur Yaro. Qui est Docteur Yaro, Enzo?
7: C'est un chanteur, je sais pas de quelle origine il est exactement, mais il a fait un titre qui s'appelle Minimum ça et qui a cartonné.
6: C'est un chanteur français, Docteur Yaro, et qui. Il a fait beaucoup de remix au début. Il a fait des trucs avec l'intelligence artificielle et tout, c'est un bon.
1: Ah, bien joué.
6: Et gastro-entérologue également.
7: Ah bah je suis ravi de le savoir.
6: Si t'as besoin Enzo, tu viens vers moi, j'ai sa fiche contact. T'inquiète pas, j'ai sa fiche Doctolib. Docteur Yaro, ça sera dans un instant. Pour le moment, il y a des gens qui veulent assommer Johan, ils veulent gagner une PS.
1: Il est prenable là, je le vois dans ses yeux.
6: Ah ouais, il commence à faiblir. Comment? Ah ouais, pardon, il y a Thomas, il y a Andrea qui va jouer dans un instant. Pardonne-moi Andrea, mais c'est vrai que j'avais promis à Thomas. Bien joué Thomas.
5: Ouais.
6: T'es de retour, pardon, c'est vrai, j'ai failli pas te faire jouer, tu vois.
5: Ah, comme quoi, c'est peut-être ça. Hein,
6: t'inquiète pas, tes enfants sont toujours derrière?
5: Ouais, ils sont loin, ils sont dans leur chambre.
6: Ouais. Ah, c'est parti, je te souhaite bonne chance. Attention, voici ma première question. Quel artiste a peint la série des nymphéas à Giverny?
1: Monet.
6: Bonne réponse.
1: Claude.
6: Ouais, attention, l'arrogance.
2: C'est invivable.
6: 1-0. Combien de lignes comporte une portée musicale, Thomas?
5: 4.
6: 5-5, le point pour Johan aussi. Ça fait 2-0. Quel insecte est aussi une catégorie en boxe?
1: Mouche.
6: Bonne réponse de Johan, 3-0 Thomas.
5: Aïe.
6: Je te laisse aller annoncer la nouvelle dans la chambre.
1: Je suis désolé Thomas.
5: Ils ont la radio
6: allumée.
2: En fait il a un flegme, il ne flanche jamais, c'est ça qui lui va.
6: Thomas, je fais un truc, tu sais quoi? Je te fais un super banco parce que je sais que tes enfants écoutent, ça me brise le cœur. Si tu veux, tu choisis entre Rémi et Oriane, et si l'un des deux gagne Johan, tu gagnes ta PS5.
5: Allez.
6: Tu choisis lequel?
5: Contrairement à ce que tu pourrais penser, vu ce que tu dis tout le temps sur lui, je vais prendre Rémi.
6: Merci de le reconnaître. Non, sur ces questions-là, j'aurais pris Rémi 100%.
2: Il n'y a aucun souci.
6: Rémi, c'est mon acolyte, c'est mon bras droit. J'ai très confiance en lui. Tu sais, les seuls trucs qu'on lui reproche, c'est d'être beaucoup trop long dans ces années-là. Bonne chance Rémi.
1: Attends, tu me laisses respirer 2 secondes?
6: Ouais.
1: Ok.
6: Sur une voiture, quel est l'autre nom des feux de détresse?
5: Warning. Oh merde, pardon.
1: Allez, warning.
6: Bah ouais. Non mais je prends. Thomas, non je prends pas. C'est Thomas qui a répondu. Pardon, excusez-moi, c'est à vous deux. Bah là les gars, vous êtes nuls.
1: Ah tu prends pas?
6: Ah bah ok alors. 0-0.
1: Vas-y, 0-0. Ok.
6: Allez, bravo, tu peux plus répondre Thomas. Attention. Lors de quel mois s'est déroulée la Grande Braderie de Lille?
1: Septembre.
6: Bonne réponse de Johan.
1: Il est dur.
6: À quelle dynastie Louis XVIII et Charles X appartenaient-ils? Aucun des deux y va. Non. De quel pays Caracas est la capitale?
1: Venezuela.
6: Bonne réponse de Johan. Ça fait déjà 2-0.
1: Attends, j'arrive.
6: Quel est le prénom du premier fils du prince William?
1: Oh, je l'ai.
6: Georges. Bonne réponse.
1: J'ai hésité.
6: Toi, c'est juste tu répètes ce que dit Johan une seconde après.
1: Non, mais je l'avais.
6: Pardon, mon Tom, oh là là.
5: Oh, c'est pas grave.
6: Il est dur. Je suis d'accord. Ah, ouais. Il est dur.

0: tout est sur les épaules d'Oriane, en qui tu ne croyais pas du tout. Hein, on est d'accord, Thomas.
1: J'ai pas dit ça.
0: Tu m'as même dit en antenne, tu m'as dit je lui donne pas l'heure à elle.
2: Restez avec nous sur Énergie, on revient.
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0: Hey, salut tout le monde, on est sur Énergie, on est en direct, il y a Thomas qui est avec nous, ça fait 5 fois qu'on essaie de lui faire gagner le producteur, battre Johan notre producteur, lui faire gagner le producteur. On t'envoie Johan chez toi, il va te tailler les ficus. Alors non,
5: c'est ce qu'on dit, ouais.
0: Pardon, cette phrase peut être
5: c'est
0: mal interprétée. Et c'était pas le but.
5: Et c'est un bon moment à passer. Hein.
0: Oui. Quand j'ai dit tailler ficus, je pensais réellement à tailler des arbres. D'accord. Je vois pas où vous allez. Mais vos rires gras m'ont fait comprendre. Vous allez. Pour moi, il n'y avait pas, il y avait rien d'autre. Bah bien sûr. Thomas, il viendra chez toi
2: pour monter les blancs en neige.
0: Encore une fois, pardon, je te parlais juste de cuisine. Et vraiment, je me dis, il a eu monter les blancs en neige et pas plus que ça. Ok, pas de souci. Bon, c'est parti. Le principe est simple, vous nous rejoignez à l'instant. C'est Johan, notre producteur, son anniversaire. Ça fait 100 fois que je le dis. Alors toi, mais t'es Shakira ce soir.
5: Ah oui, là.
0: Ah, mais c'est pour Birthday.
6: C'est l'ambiance anniversaire.
5: Je croyais que c'était trop beau qu'il y avait trop de Shakira.
0: Ah, ça peut arriver, c'est un lundi.
7: Il se ressemble, c'est sûr.
0: Vous m'aidez pas du tout dans cette émission. Vous me faites ralentir. Donc, Thomas, il nous appelle. Il veut une PS5 pour ses enfants. Il a perdu, il a pas réussi à battre Johan. Dans 5 questions, il faut battre Johan. Il faut avoir 3 bonnes réponses. Il faut être le plus rapide. Quand on se trompe, on donne le point à l'autre. Rémi, il a perdu aussi. Il jouait pour Thomas. Ouais. Les enfants sont dans la chambre. C'est vraiment la dernière chance, mon Thomas. Tu es d'accord? J'aurais tout fait pour toi. Hein.
1: Ouais, je suis d'accord. Et puis, si elle perd, on fait un 3 contre 1, sinon.
0: Oriane face à Johan. Vous jouez pour essayer de faire gagner Thomas. Attention, première question, la voici. Quelle est la spécialité du Mans?
5: Les rillettes.
7: Rillettes.
0: 1-0.
7: C'est énorme.
0: Comment s'appelle le petit du taureau?
7: L'agneau.
5: L'agneau. Ouais, l'agneau. Bah, l'agneau, c'est
0: quoi? Tu le dis, ça fait un point un peu plus,
5: mais
0: pour
5: non,
0: Johan.
5: C'est le veau.
7: Bah, c'est l'eau de viande.
5: C'est l'eau de viande, ouais, mais c'est un autre animal, quoi. C'est...
0: Il y en a qu'une seule dans une ruche, quoi.
5: Une reine. Ah, je les avais toutes. Toutes, je les avais.
7: C'était pas agréable du tout.
0: Ça fait 3-0. Thomas, là, vraiment, je peux plus rien pour toi.
7: Je suis désolée, Thomas. Il y avait beaucoup de trucs animaliers. C'est pas du tout mon domaine. Je te cache pas qu'entre le veau et les abeilles, j'y étais pas.
0: Après, question, c'est aussi la faune et la flore. Ah, moi, c'est toujours la faune et la flore, ça me passionnait.
7: Ah ouais, je le savais, hein. Je savais qu'il y aurait forcément un petit peu de faune, un petit peu de flore.
2: Ah ben non, mais moi, c'était obligatoire. Hein. Ouais, qu'est-ce, qu'il y a, bah, qu'est-ce qu'il y a, vivisectile. Bon, mais voilà, en tout cas, dans l'aquarium, tout, bah, ça me passionnait. Donc, voilà, c'est toujours un peu faune et flore. Hein.
7: Je sentis.
0: Thomas, je t'embrasse. Désolé, cette fois-ci, vraiment, je peux plus rien pour toi. Mais continuez, 0870-42-48. On veut offrir cette PS5. S'il faut, Kian Kojandi, notre invité, te battra. Bah, ah ouais. Kian, il peut te défendre.
7: Il est cultivé.
0: Alors, je sais pas, mais il a une tête à être cultivé.
5: Oui. Est-ce qu'on peut leur faire les réponses aux questions sous piment? On a le temps d'aller acheter du piment, là, vite fait?
0: Ben non, on n'a pas le temps.
5: Ah ouais, mais je passe une tête au Carrefour City à Marche, pas du piment, c'est bon.
2: Je pense qu'il en... On va lui demander, tiens, comment il tient le piment dans Antoine, c'est tout d'ailleurs, parce que je me dis, ça doit pas être simple cette histoire. Parce que eux, ils passent tous une fois à Pio Marmaille et tout, ils meurent, et lui, il le fait, et il le fait tout le temps.
5: Doit être sympa ces fins de soirée.
0: Ah
5: Kian.
0: Ouais, non, mais ça doit être dur, hein, franchement. On va écouter Dr Yaro, Kian arrive aussi dans le studio. On est là tous ensemble jusqu'à
5: 19h.
0: Bien sûr, belle soirée sur Énergie. Courage en voiture.
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0: Merci de nous choisir pour terminer vos journées. Bah bien sûr, ça nous fait plaisir de vous avoir. On est en direct sur Énergie avec Enzo, nos auditeurs qui est monté dans le studio ce soir. Dans un instant, on va écouter Justé. Qu'est-ce que c'est Justé, Enzo?
8: Du tout.
0: Attends, vas-y, branche, t'avais pas le micro, je t'en prie.
8: Ah, bonne question, j'en sais rien du tout.
0: Oh non, pas toi, Enzo. Pas maintenant. Pas après tout ce que t'as fait, Enzo. Aïe, aïe, aïe.
8: Thierry Gilardi sort de ce corps.
0: Ah ouais, t'as toujours pris. Il a toutes les refs. Bah, Justé, Turn the Light Off, c'est une tendance ce TikTok. C'est DJet. Oui, mais c'est une tendance TikTok, t'empêche pas. Tu découvres là ou t'es connaissais pas du tout, Enzo?
8: Bah oui, je découvre.
0: Ah, ça veut dire que tu nous écoutes pas tous les soirs, Gardement.
8: Je vais peut-être pas le dire à l'antenne, non, ça serait.
0: Bah, pas besoin, viens de témoigner, petit voyou.
8: Ouais, ouais, c'est honnête.
0: Justé, donc ça va arriver dans un instant. Avant ça, je voudrais vous parler de quelque chose. Il y a Vincent qui est avec nous. On va continuer d'essayer de vous faire gagner, bien sûr, la PS5. Mais alors, il est revêche, hein, notre producteur. Hein.
5: Ah oui, il est dur. Hein.
0: Oh là là là là.
5: Oh, il est dur. Hein.
0: On a démarré en se disant, bon anniversaire, c'est le meilleur, c'est le plus intelligent. On n'en peut plus le blairer. On n'est plus en caisson. Il y a arrêté avec tes réponses là. Con là. Il fout une salle en
5: ça nous gonfler.
0: Avant ça, tiens, les nouveaux mots du Larousse sont sortis.
7: Ah, intéressant.
0: Tous les ans, on aime bien ça. C'est quels mots sont tellement connus maintenant, tellement adoptés, qu'ils sont rentrés dans le dictionnaire. Ça veut dire qu'ils sont vraiment rentrés dans le quotidien des Français.
5: Ouais, ouais, dans le
0: quotidien des Français.
7: Dans le langage,
0: quotidien
7: des Français, oui, voilà.
0: Dans le langage.
5: Dans le langage, voilà.
0: Il y a Vincent qui est là. Ça va, Vincent?
9: Mais ça va, nickel, et vous? Bonjour toute l'équipe, bonjour Camille, bonjour
7: Vincent.
9: Bonjour Ariane.
0: Salut mon poteau, tu fais quoi dans la vie?
9: Alors je suis taxi, je suis ambulancier dans le Cantal.
0: Génial, ben voilà, ben vous passez la journée, les soirées sur les routes. Donc un grand merci Vincent d'être là.
9: Merci à vous. Il a l'air trop chaud, Johan, bon anniversaire hein, d'ailleurs. Ouah.
10: Merci. Merci beaucoup.
5: Excuse-nous, il est en duplex depuis Los Angeles.
7: Ne mets pas trop d'âme, surtout.
5: Merci.
0: Oui, alors, les derniers mots du Larousse qui sont ajoutés donc, dans le Larousse, Victor Wembanyama. Il y a des noms propres et des noms de la.
5: Ah oui, voilà.
0: Du langage
5: courant. Du langage courant, ouais.
0: Merci. Victor Wembanyama, la tchatchouka.
5: Ah, la recette.
0: Ouais,
5: ah,
0: le plat est rentré. Les edamame.
5: Ah, bien sûr, les petits haricots verts.
7: Enfin, ça m'ennuie, ce truc.
5: Ah, c'est hyper bon.
7: Mais tu peux pas tout manger, c'est comme les pistaches.
0: Non. Max Verstappen était pas encore dans le Larousse, champion du monde de Formule 1. Quatre fois, champion du monde. Il est rentré. Romain Duris, Laurent Lafitte.
5: Ah bon, ils étaient pas les deux?
0: Non, ils étaient pas. Tadej Pogacar. Gagnant du Tour de France, il gagne tout en vélo. Il est rentré aussi quatre fois le Tour de France. Dinguerie, c'est rentré.
5: Ah ouais, bah ouais, normal, hein.
0: L'ail des ours, c'était pas dedans?
5: Bah, c'est fou, ça.
0: Ça vient de rentrer, l'ail des ours aussi.
5: Ah ouais.
0: C'est fou, non? Gim sur énergie.
5: Ah ouais?
0: Écoutez ça. On l'avait pas encore, ça, Vincent. Un vocal est rentré.
7: Ah bah, bien sûr, en vrai.
0: Bien sûr.
7: Bien sûr.
5: Je suis étonné, là. Je suis étonné, monsieur Combat, là.
0: Quoi?
5: L'ail des ours vocal, enfin, je veux dire, c'est.
0: Bah, l'ail des ours n'y était pas.
5: Non, mais et un vocal.
0: Tu l'avais ail? Il y avait ours, mais il n'y avait pas l'ail des ours.
5: Mais pareil, il doit y avoir vocal, mais pas vocal.
7: Tu es vocal, ça dans l'adjectif, mais pas dans le nom, quoi.
0: Voilà, le mot vocal, en fait, c'est l'expression qui dit que, un vocal n'était pas encore dans ce dictionnaire.
7: Mais en vrai, on en fait depuis très peu de temps des vocaux.
5: Bon, on en fait trop d'ailleurs. Faut arrêter ça. On vient de m'en faire un de 3 minutes 15.
0: Ouais, même en x2, c'est plus.
5: Non, c'est chiant.
0: Qui t'a fait 3-15?
5: Une pote, là. Cécilia, que j'embrasse, elle m'a fait 3-15, là.
7: Mais attends, c'est peut-être une urgence, écoute, hein.
5: Au 3-15, c'est plus une urgence, hein. En principe, tu fais court, hein, quand c'est une urgence.
0: Bah alors, figure-toi, tu vas te marrer. Christian est sous la palette. Ouais, si vous avez livré la palette, Christian est dessous. Tu vas te rigoler, hein, Christian, 2 secondes. Ouais. Et donc, ce qui est marrant, je t'explique, parce qu'après on appelle, il fait les pompiers, mais ce qui est marrant, c'est que la palette a pas tenu, il a broyé les jambes. C'est ça, Christian, les jambes,
7: Il faut qu'on écoute.
0: Un boomer est rentré.
5: Ah, bien.
0: Boomer, il y avait pas. Tu connais l'expression boomer, hein, Vincent?
9: Oui, un petit peu.
0: Eh bah ouais.
5: Eh ben, c'est nous, hein.
0: C'est rentré maintenant. Ça pique. Alors, le verbe piquer était bien sûr dans le. Vous comprenez? Mais l'expression ça pique.
7: Genre, lendemain de soirée, ça pique un peu.
0: Vous voulez l'expression? Expression signifiant quelque chose de douloureux, difficile ou cher.
5: Ah ouais, c'est génial qu'ils aient mis ça, franchement.
7: Comme la douloureuse.
5: Non, mais franchement, je trouve ça cool ça, c'est du langage.
0: Moi, je pensais pas que j'allais t'emballer à ce point-là avec mon info, mais.
5: Je suis comme un dingue.
0: J'ai l'impression que ça prend, là.
5: Comme un fou.
0: Même moi, hein, là, je pensais que ça allait juste réagir, je vois que ça plaît à Rémi, ça m'emballe, je suis content. Juste une
5: petite. Il y en a d'autres.
7: Encore.
0: Ouais. Un crush.
5: Ah, tu vois, génial.
7: Mais ils disent ça, les jeunes.
5: Ouais. Et tu vas voir que l'année prochaine, il y aura mon pain. Ça
7: va. Ce mon pain.
0: Faut que ça reste longtemps. Bah, mon pain, c'est son coup de cœur.
5: C'est, ouais, c'est un coup de cœur.
7: Mais non, comme du pain.
5: Comme du crush.
0: Bien sûr, un pain. Alors, si vraiment, tu vois, toi, tu pourrais être mon pain, mais si tu es mon pain sans gluten, écoute-moi.
7: C'est génial, je le dis demain. Enfin, faut que je l'utilise bien.
5: Ouais, faut que tu trouves.
7: Salut, mon pain. Bonjour, sacré pain. faut que je me le mette en bouche.
5: Ouais, mets-le-toi un peu. Bosse de ton côté, fais des cours du soir.
0: Et enfin, cagnoter.
5: Ah ouais, plus chiant. cagnoter, rentrer aussi dans le langage commun. J'adore Oriane parce qu'elle connaît aucun des mots.
7: Attends, c'est pour faire une cagnotte.
5: Ouais, cagnoter.
7: Ah oui, très bien, un litchi.
5: Oh, j'en ai encore une là. J'en ai deux cette semaine. On m'a envoyé deux par WhatsApp.
7: Il faut que tu payes tout de suite, sinon tu le feras jamais.
5: Bien sûr.
7: Cagnotte.
5: Vincent, dans un instant, tu veux essayer de gagner une PS5?
11: Ouais, carrément.
5: Et bah ça tombe bien.
11: Bah, j'étais plus sur l'aspirateur, je t'avoue, pour la nouvelle maison, mais une PS5, pourquoi pas.
5: Alors qu'on commençait à beaucoup m'inquiéter, puisque Enzo ne sait même pas qui est Justé, donc je vois qu'il écoute pas tous les soirs. L'aspirateur, on l'offre plus depuis un mois et demi, minimum.
11: Bon, mais il y a plein de chats alors. Hein.
5: Ah bah là, depuis un an et demi, on l'a plus, la planche à. Mais c'est pas possible. C'est la première fois qu'il y a un mec qui veut pas de PS5 qui veut une planche à, non mais. Et la PS5, tu sais quoi, tu joues longtemps, puis ça fait une planche à, au bout d'un moment, tu veux mettre dessus ou une connerie, hein, t'inquiète pas. Hein.
11: Ça fait longtemps que j'ai pas entendu dans l'émission La vie, c'est quoi?
5: Ah ouais, tu me fais plaisir, je l'ai ressorti ce week-end.
7: Ah, ça a pris un peu, les gens étaient contents.
5: Ouais.
11: Oui, je le disais dans ma voiture, dans mon taxi.
5: La vie, c'est quoi? C'est
7: un aller simple.
5: La vie, c'est un aller simple. Autant le faire en éco plus, hein, avec un peu de place pour les jambes. Hein. Oui. Bah, évidemment, Justé tout de suite sur Énergie.
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5: J'ai des cadeaux ce soir. Le 60 secondes cadeau va arriver dans un instant. On vous offrira des AirPods 4. Ah, super. Ok, pas les 3, les 4. T'entends des trucs que tu voulais même pas entendre.
13: Mais c'est ceux qui ont le truc dont tu parlais, où ça coupe tout, t'es hyper isolé.
5: Genre, tu prends l'avion.
13: Ouais.
5: Ok, tu prends l'avion. Tu mets tes AirPods, tu mets le système je veux pas qu'on m'ennuie. Gars, t'entends plus rien. Je les ai pas, hein, mais je sais que j'ai un pote à moi qui l'a, il m'a fait essayer, c'est dingue.
13: Ah ouais? À ce point? Et les traductions aussi, ça se fait ça ou pas sur les 4 là? Traduction instantanée, non? C'est peut-être moi qui suis en train d'inventer une option.
5: Non, bien sûr que ça existe.
13: Ah, c'est existe.
5: Bien sûr, le Translate, je sais pas quoi. Bien sûr que ça... Non, ça existe, non? Avec l'IA.
14: Je sais pas si c'est les 4, ils l'avaient annoncé la sortie, mais je sais pas si c'est
5: dans les 4. Peut-être les 5, on sera sur le coup.
13: Ah, on sera sur le coup.
5: Dès qu'il y a les 5, de toute façon, les 5 ils tombent. Hein. Ça va arriver. Mais avant ça, vous croyez quoi? On a des questions à vous poser, tout le monde.
13: Bien sûr.
5: Évidemment, puisqu'on essaie de battre Johan, notre producteur. C'est son anniv aujourd'hui. C'est son anniv. C'est son anniv. Et donc, on a dit, bah, vous savez quoi? C'est le plus intelligent de la bande. Là, c'est ce qu'il croit.
13: Ouais.
5: Bon, là, c'est en train de se prouver.
13: Un peu.
5: Et donc, vous arrivez à le battre en 5 questions. Enfin, vous marquez le premier qui marque 3 points, il gagne. On a au moins 10 ou 12 concurrents. On va passer à Aurélie. Ça va, Aurélie?
15: Oui, bonjour à tous.
5: Aurélie, t'es d'où?
15: Moi, je suis de Bordeaux, du côté de Bordeaux.
5: Très bien. J'ai que des questions sur Blagnac. Ça sonne très sympa.
13: Très grosse intelligence du côté de Bordeaux. Je vous le dis, j'ai fait une sorte d'étude.
5: Ça n'existe pas, ça, de dire une ville intelligente.
13: Je te dis que j'ai fait une étude, que les gens sont intelligents.
5: Mais Bordeaux, c'est comme toutes les villes, il y a des gens très intelligents, puis il y a des cons. C'est le principe d'une ville.
13: C'est
5: le principe d'une ville. Aurélie.
15: Oui.
5: Dans un instant, ça sera toi. Avant ça, tu l'as entendu, il va peut-être gagner avant toi. Il y avait Vincent, notre ambulancier, qui voulait tenter sa chance. Vincent, t'es prêt?
11: Oui, on va essayer. Johan, tu me laisses un petit quart d'heure d'avance, hein, sur les réponses. Hein. Je pense sur toi.
14: Non, même traitement de faveur pour tout le monde.
5: Bah, écoutez bien, intraitable. Quel est le féminin du mot barman?
14: Barmaid.
5: Égalité.
14: Ouais.
5: T'as une petite seconde d'avance, mais avec le téléphone, c'est moins simple. Donc quand il y a une petite seconde, on considère que c'est égalité.
14: Ok.
5: Que perd un serpent quand il mue?
14: Sa peau.
5: De quel groupe Fergie est la chanteuse?
14: Black Eyed Peas.
5: 2-0. Qu'est-ce qu'un alto cumulus?
11: Un nuage.
5: Égalité. Nuage. Attention. Qu'est-ce qu'est la soufrière en Guadeloupe?
14: Un volcan.
5: Allez, 3-0. Vincent, je t'embrasse.
11: Ouais, moi aussi.
14: Bisous,
11: merci à toute l'équipe, vous êtes super, sans débat.
5: T'es un cœur, merci Vince. Aurélie, ça y est, c'est à toi.
15: Ok.
5: La bordelaise, l'intelligence.
13: L'intelligence bordelaise.
15: Allez, je suis prête.
5: Quel nom porte le renne au Canada?
14: Caribou.
5: Bonne réponse de Johan. Quelle ville est le chef-lieu des Alpes-Maritimes?
14: Nice.
5: Bonne réponse, Louis. Ouais. 2-0. Comment appelle-t-on le casque qu'on porte en équitation?
14: La bombe.
5: 3-0. Oh.
14: Aïe.
5: 3-0.
15: Hein. Oui,
5: bah oui. Tarif, t'as pris tarif, hein. C'est moi au violoncelle à chaque fois.
15: J'ai eu des réponses tout à l'heure depuis quelques temps, mais là, non, je ne les ai pas.
5: Aïe, je comprends. Il faut tenter sa chance. Le numéro, il est gratuit. 0870-4248. C'est le numéro qu'a fait Andrea. Ça va, Andrea?
16: Oui, salut.
5: Bonjour,
16: Fred. Oui.
5: Eh ben, c'est parti, bonne chance.
15: Merci.
5: Quel gaz a pour symbole chimique N?
14: L'azote.
5: J'ai tenté. Oh, la bonne réponse.
7: Ah bon? Il n'y a pas de N dans l'azote.
5: Allez, bah oui, mais c'est le.
7: Excuse-moi, je m'énerve, mais.
5: Ah bon, j'aurais essayé de changer le tableau des éléments, mais ça va, j'aurais peut-être pas fini d'ici 19h, quoi.
13: Ne dit-on pas Najot parfois?
2: Najot Valo Balkesen.
5: En algèbre, quelle lettre sert à désigner l'inconnu d'une équation?
15: X.
5: Ouais, c'était pour Johan encore, 2-0. Dans quel océan les îles Galapagos sont-elles situées?
15: Indien.
5: Comment?
15: Indien.
5: J'ai pas,
7: Indien.
5: Indien. Eh non,
15: Indien.
5: Pacifique. Ça fait 3-0. Andrea, j'ai passé un bon moment.
15: C'était sympa.
5: Mais pour l'occasion, tu noteras que Rémi nous joue un peu de trompette.
13: Ouais,
5: j'ai mis une petite sourdine, hein, pardon, c'est pour l'effet. Hein.
2: Vous pouvez continuer de jouer, je suis désolé Andréa, 0870-42-48, c'est gratuit.
5: Les 60 secondes cadeau dans un instant. Là, il y a une paire d'AirPods qui tombe, puis Tiane Cogendier, notre invité, il arrive dans un instant, bougez pas, 18h01, on est en direct avec vous.
2: Bref, ça y est, j'ai 40 ans.
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5: Bienvenue tout le monde, bienvenue à la maison, vous êtes sur Énergie, vous êtes ici chez vous, vous le savez, 16h, et on est là jusqu'à 19h, vous croyez qu'on va vous lâcher à 18h?
13: Ah non,
5: plutôt...
13: Non, non.
5: Tunnel, on vous met des tunnels, ici. On vous lâche pas 16h, 19h. Je souhaite plein de courage à vous qui êtes en fin de journée. On avait un ambulancier tout à l'heure qui est encore sur la route. Vous tous qui avez passé une longue journée de boulot, on va vous accompagner, on va vous changer les idées. On sera pas seul. Tiane Cogendy arrive dans
13: un. Ah oui, plaisir.
5: C'est top ça. Ça vous dit?
13: Bah oui, écoutez, il arrive encore.
2: Et sur la route.
5: Et sur la route. Ouais. Donc on fait le 60 secondes cadeau. Allez, let's go. 60 secondes cadeau. Barbara est avec.
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5: On a un petit jingle dans la gueule. Ça fait toujours. Ça remet toujours.
2: Ah bah, 18 ans, c'est l'heure de. Voilà. On met les idées en place.
5: On pourrait faire semblant que c'est pas arrivé, mais c'est arrivé. Je sais bien, ça nous remet à sa place.
7: C'est ça.
5: Voilà. On descend un peu. Et la mongolfière combat, elle va redescendre. On a un petit jingle dans la gueule comme tout le monde. Ok. Pas de soucis, on l'accepte et je l'accueille.
2: Ah oui.
5: Avec plaisir. Je l'accueille, mon
2: cœur. Ton cœur reste ouvert?
5: Ah, mon cœur reste ouvert. Je l'aime d'amour. On a le meilleur réalisateur qu'on puisse rêver d'avoir.
2: Oui,
5: il a un talent fou. Et c'est ça qui est bien. C'est aussi, on sait que t'as un talent parce que des fois, on se met un petit jingle dans la gueule.
2: Voilà, c'est pas évident.
5: Et faut pas oublier tous ceux qu'on n'a pas pris dans la gueule.
2: C'est, merci.
7: Mais ouais, c'est vrai.
2: Ça, c'est important.
5: Et ouais, mais tu prends dans la gueule. Il y en a combien depuis le début de l'émission que je n'ai pas pris dans la tronchetta?
2: Ah oui.
5: Pas mal aussi.
2: Bah après, ouais, je n'ai pas envoyé encore aujourd'hui.
5: 60 secondes cadeau. Le principe, il est simple. Ah, mais il est arrivé, Kian, ça va? Ouais, ça va. Je fais le petit jeu, là, je suis en clientèle. Je termine le petit jeu, je reviens vers toi. Allez, c'est parti. Barbara, le principe est simple. Si l'équipe trouve en moins de 60 secondes l'info, tu gagnes des AirPods 4.
15: Ok, salut l'équipe.
5: Salut.
7: Coucou.
5: Je vais vous parler de Phoebe Irving. Elle habite Liverpool. Elle vient d'acheter un appartement à Liverpool, son premier achat. Elle est très heureuse, elle a acheté son premier achat. Et le jour où elle a eu les clés, elle a décidé d'y emménager, bien sûr. Elle découvre une porte fermée à clé. Enfin, elle savait qu'il y a une porte fermée à clé. D'accord? Il y a une porte fermée à clé. Quand elle a visité plusieurs fois, les gens lui ont dit, non, c'est un débarras, là. C'est un débarras. Mais c'était fermé à clé, elle part trouver la clé. Là, l'appartement est à elle. Elle a pris un pied de biche avec son père. Et ils ont cassé la porte. Qu'est-ce qu'ils ont trouvé derrière cette porte? 60 secondes top chrono.
7: Un squelette?
5: Non.
7: Un cadavre?
5: Non.
7: Un truc glauque?
5: Non.
15: Bah oui.
5: De l'argent? Un truc cool.
2: De l'argent?
5: Non.
7: Des lingots?
5: Non.
15: Des lingots, ouais.
5: Ah, l'accès à un autre truc, un autre appart qui n'était pas prévu.
2: Bonne réponse!
15: Oui.
5: Pardon de le dire, hein, Auréate, mais Rémi fait quasiment gagner tout le temps
7: mais
5: cette séquence.
7: Imbattable. Mais... C'est le meilleur en 60 secondes crâneux.
5: Voilà. Canot. En 60 secondes à la cano, c'est le meilleur. En 60 secondes, c'est le meilleur.
7: Ah non, mais t'es fort, t'as un instinct de dingue.
2: J'ai un petit instinct, c'est vraiment le seul jeu où je suis bon.
5: Non. Alors, je veux pas entendre de ça.
13: Oh, t'es mignon.
5: On se rabaisse pas ici.
2: Non, je me rabaisse pas, mais c'est vrai que sur celui-ci,
7: tu brilles, c'est
2: je
7: sûr.
2: Je brillote.
5: Mais écoutez, quelle histoire. Donc, Barbara, déjà, t'as pris des AirPods 4, toi, tranquillement, ouais. Grâce à Rémi.
2: Plaisir.
15: Ah bah super.
5: Vous en aurez un chacun.
15: Merci Rémi.
5: Ah bah, vous voyez qui prend le gauche, qui prend le droit, vous démerdez. Moi je prends le droit.
15: Ok, bon ben bah, j'en ai le gauche.
5: Et donc écoutez bien, cette fille Phoebe a fait son premier achat, elle a acheté l'appart. Et écoutez bien, selon les lois anglaises, elle a forcé la porte. En fait, il y avait un appartement miroir de l'autre côté qui appartenait il y a longtemps à une personne qui avait vendu l'appartement. Donc l'appart est à elle, elle fait x2.
13: Mais c'est fou ça.
5: L'appart est à elle.
2: Donc ça veut dire que le seul accès,
13: était de son côté, de, du côté de l'appart qu'elle avait acheté.
2: Exactement.
13: Ah, waouh, incroyable.
7: Mais tu te fais une salle de ciné, tu te fais tout ce que tu n'avais pas prévu de faire.
13: T'as tout compris, c'est ce qu'elle va faire. Elle avait acheté 40 mètres carrés, elle se retrouve avec 80 mètres carrés, mais le seul accès est par son appartement. Donc, elle ne peut pas le diviser en deux, elle ne peut pas le relouer. Et donc, elle a décidé qu'elle allait en faire un immense dressing et une salle de cinéma.
7: Trop bien.
13: Ah ouais? Ah, pas mal.
7: Ah bah moi, en vrai, j'ai trop d'espace, je fais ça, un dressing, salle de ciné et piscine.
13: Je rappelle qu'à l'heure actuelle, tu prends des bains dans ta douche. Donc
7: oui, oui, c'est vrai que je le fais en boule.
13: Je rappelle qu'elle est en boule, par terre, dans sa douche, parce qu'elle n'avait pas la place de mettre une baignoire. Mais c'est beau de penser à la salle ciné. Ouais.
7: Tu sais que si on pense très fort à quelque chose qu'on veut, souvent on l'obtient.
13: Bien sûr, regardez-moi, je pense très fort à faire une émission avec Kian Kojandi. Et bah dans un instant,
2: il va arriver.
13: Kian Kojandi,
2: c'est fort. Hein.
13: Il sera là avec tout. Bref, deux arrive sur TF1, on parlera de tout ça dans un instant. Barbara, félicitations à toi, vous restez bien avec nous. Julien Lippe qui va arriver pour le son, à tout de suite.
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13: Kian Kojandi est déjà dans le studio, dans un instant on va pouvoir parler avec lui parce que j'ai une trop bonne nouvelle pour vous. Vous n'avez pas encore vu Bref 2, vous l'avez déjà vu, vous l'avez adoré sur Disney Plus, et ben ce soir, ça passe où sur M6? Je crois que pas un an. Sur France 2?
2: Non plus.
13: Non. Il y a sans doute un meurtre à Argelès. C'est pas ça qu'on veut. Bref 2, c'est sûr.
17: TF1.
2: Non.
13: Oh, sur TF1 ce soir, on en parle dans un instant, mais avant, il m'a dit Kian, je peux pas, tant que j'ai pas entendu mon petit Julien Lib démarrer une émission.
17: Mais c'est ce que j'exige à chaque fois d'ailleurs.
2: C'est fou, hein.
13: N'importe où, même au resto. Pas Julien Lib, il démarre pas, il mange pas rien. Julien Lib, dis-moi où? Bah TF1. Et juste après, on a bien sûr Kian, on va parler avec lui de Bref 2 et de plein d'autres choses. Sa vie, son œuvre. Antoine.
17: Avec plaisir, ouais, avec plaisir.
13: Un pur moment. Ouais. Cinéma. Bref 2. Peut-être Bref 3, on va savoir.
17: Bah, j'ai rien dit.
13: Même on va te cuisiner. Je suis pire qu'il est UC.
17: Tu vas voir, restez avec nous.
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13: Et il est là avec nous, s'il vous plaît. Donnez plein d'amour à Kian Kojandi.
2: Oui,
13: qui est là.
2: Non.
13: Merci pour l'accueil, merci. Pardon l'équipe, surtout que là vous faites un accueil un peu. Vous avez fait un peu mijauré au début, un peu mi-figue, mi-raisin. Il nous a trouvé 5 minutes dans son planning.
17: Non, en plus j'ai dit je viens tout de suite avec plaisir.
13: Non mais t'es trop gentil.
17: Ça m'a fait grave plaisir de venir.
13: Parce qu'en plus c'est ce soir là.
17: C'est ce soir, ouais, sur mon TF1, Dieu. Grande première.
13: Tu m'étonnes, regardez-le moi. Et pour la case de Camping Paradis, salopard.
17: c'est la case de Camping Paradis.
2: Tu crois que je connais beaucoup plus la télé que ce que je la connais vraiment, j'y connais rien. Ouais.
13: En tous les cas, c'est ce soir, c'est Bref 2. Vous l'avez découvert sur Disney+, et là, ça arrive en prime time, donc ce lundi et lundi prochain.
17: Et lundi prochain, 3 épisodes ce soir et 3 épisodes la semaine prochaine.
13: Ça va être fou. Vous aimez Kian, vous aimez Laura Felpin, vous aimez Baptiste Le Caplin, vous aimez Bérangère Krief, vous aimez Alice David, vous aimez le frère de Kian.
17: Jean-Paul Rouve.
13: Jean-Paul Rouve, Thomas Bédébé,
17: Alexandre Astier,
13: Doria Tillier,
17: Marc Fraise,
13: Gringe, Aurel San, Marc Fraise,
17: Carlito,
13: Jonathan Cohen.
17: Bah,
13: Noémie Lovski.
17: Ouais.
13: Ils vont tous être là ce soir dans votre télé sur TF1.
17: Bah, c'est chambé.
13: C'est génial.
17: Bah, déjà, ouais, c'était trop cool de le faire. Et en plus de voir l'impact que ça a eu, moi je suis très très touché. Ça m'a même un peu dépassé, je t'avoue.
13: Alors avant toute chose, est-ce qu'on repitche pour les gens qui n'ont pas vu?
17: Ouais. Si vous avez eu la saison 1, le personnage n'a pas évolué. Donc il arrive
13: la
17: à 40 ans,
13: ouais, évolué, mais pas lui.
17: Ouais, lui n'a pas évolué, tous ses amis ont évolué, lui n'a pas évolué. Du coup, vous pouvez très très bien voir la saison 2 sans avoir vu la saison 1. Et le personnage a 40 ans, il se rend compte qu'il a 40 ans, il fait un point avec lui-même, il se rend compte qu'il n'a pas évolué et qu'il comptait toujours sur une version de lui-même d'avant pour évoluer. Genre, il pensait qu'à 30 ans, il allait voir les déclics pour se dire, bah, c'est bon, je vais faire une quarantaine apaisée, puis le mec de 35 ans n'a rien fait, le mec de 38 ans n'a rien fait, le mec de 40 ans. Bah, il a rien fait non plus, ça fait énième histoire d'amour qui tombe à l'eau, énième taf qui quitte ou qui, où il se fait virer. Et, toujours les mêmes problèmes avec sa famille, du coup, là, il... Je vais un peu vite quand je parle, non?
13: Non, ça va très bien. Non, je suis dans la
17: table. Voilà, exactement. J'ai senti.
13: Non, c'est très bien pitché.
17: Non, mais justement, donc il est un peu en galère et il va rencontrer un voisin et là il va avoir un vrai déclic.
13: La série, tu l'as évidemment.
17: J'espère, en tout cas, j'espère qu'il y aura un. On ne sait pas, on verra ce soir.
13: Bah ouais, t'as un peu spoilé. Spoiler.
17: Non, j'ai pas spoilé. Je suis écrite avec Bruno Muschio, mon co-auteur.
13: Navo.
17: Ouais.
13: La série, donc tu l'as matée puisque vous l'avez faite, cette série. Tu l'as peut-être matée sur Disney+. Est-ce que tu vas sincèrement ce soir la rematée?
17: Alors c'est vrai que c'est une exclu combat. Voilà, c'est une exclu combat que je vais balancer. Attention, je peux avoir un jingle exclu combat.
13: Je peux vous dire, il va y avoir des croustilles tout au long de la soirée. Je vais te le faire à la bouche.
17: Attention.
13: Attends, je vais vraiment pas finir.
17: Je ne regarde jamais mon travail. Voilà.
13: Ah ouais.
17: Ouais, non, je regarde.
7: T'as jamais vu Bref?
17: J'ai vu en montage.
13: Franchement, tu loupes un truc, hein.
17: Ouais, c'est bien. Non, mais c'est vrai que tu fais le montage après, c'est tellement. Tu le vois une fois, parce que tu veux regarder dans la continuité, puis après, c'est vrai que j'ai pas passé mon année à ça.
13: À ça. Tu regardes pas non plus tes autres projets, Hot One, c'est tout, tu te regardes pas
17: Je vois le montage, et puis après.
13: C'est du travail, t'as pas envie de voir.
17: Des fois, je dis souvent, hey, là, le gars, là, et je parle de WAM, quoi, tu vois. Le gars, là, c'est cool. Il est plus marrant.
13: Et tu parlais des retours, le retour qu'il y a eu quand même, ça arrive sur Disney Plus, Bref 2. C'était un succès la saison 1 de Bref, c'était un phénomène de dingue. Vous avez laissé beaucoup de temps entre les deux. Raconte les trucs les plus fous, tout le monde t'écrit, non? Tout le monde te parle de ce que ça a fait Bref sur soi, non?
17: Il y a beaucoup de gens qui m'ont écrit parce que ça leur a donné envie d'aller voir un psy visiblement ou de tu vois alors pourtant c'était une série plutôt comique tu vois on s'est dit ouais c'est cool on rigole on fait c'est quand même on essaye d'être assez marrant tu vois quand on fait l'Académie des Oncles je me dis pas bon ouais. Les gens vont aller voir un psy derrière tu vois peut-être les oncles du coup
13: c'est eux qui doivent aller.
17: Mais ça m'a vachement touché il y a des gens qui se sont reconnus parce que je sais pas quand on fait un peu le bilan et qu'on fait un peu le bilan de sa vie tu dois je sais pas je t'avoue j'ai même pas la réponse à cette question je m'attendais vraiment pas à ça
13: mais même dans la rue les gens c'est non-stop. Bref, on t'en parle.
17: Ouais,
13: du goudron par terre.
17: Non, mais c'est vrai que moi, je suis à la campagne, donc tu vois, je suis tout le temps chez moi, à la campagne.
13: Bon, quand tu vas chez ta petite tradition, elle doit bien dire, j'ai vu la série.
14: Dis-moi, l'Académie des
17: Oncles. Non, mais sincèrement, c'est toujours touchant, quoi. Les gens,
13: bien sûr.
17: Ils te parlent de Bref 2 et tout, c'est hyper touchant, quoi.
13: Et ça raconte, parce que c'est ça.
17: Désolé, je suis même impressionné, tu vois, à chaque fois, donc je suis là, je redémarre un peu à zéro tous les jours en mode, Ah oui, c'est vrai, tu vois. Je suis vraiment pas dans le palmarès. Je marche pas en me disant, c'est moi le mec de Bref. Non, je marche pas comme ça.
13: Non, t'as que le t-shirt, voilà.
17: J'ai que le t-shirt.
13: Bref, staff.
17: Ouais, exactement.
13: Ce qui est trop cool aussi, c'est que moi, vous avez adoré la saison à l'époque sur Canal,
17: bien sûr. Vrai.
13: On retrouve plein de personnages qu'on suivit, qu'on grandit aussi. Donc ça,
17: c'est vrai.
13: C'est vraiment, canon. Et ben, moi, je vais vous parler d'amitié deux secondes. Je vous emmène au Texas.
17: Allez.
13: Oh. Je vais vous parler d'un groupe de quatre amis qui se connaissent depuis plus de 30 ans. Et en 2024, ils ont réalisé leur rêve. Quel rêve? Ensemble, bien sûr.
17: Ils sont allés à Las Vegas.
13: Ils ont quoi?
17: Ils sont allés à Las Vegas faire un enterrement de vie de garçon.
13: Non, c'est pas ça. Ils sont potes depuis 30 ans.
7: Ils ont ouvert leur bar ensemble. Ça, c'est un rêve.
13: Ça, c'est vraiment un... Faut qu'on ouvre un pub en Australie.
14: T'inquiète, hein.
17: Faire tour du monde?
13: Eh non.
17: Non.
13: Est-ce que c'est un mieux que ça? Si je vous en parle, c'est un truc de tour du monde. Attention, c'est rare qu'il y ait quatre potes qui le fassent. Eux vont le faire. Je vous mets même un indice.
17: En même temps.
13: Ils vont le faire tous ensemble. Il y en a qui ont divorcé, qui ont retrouvé l'amour. Il y en a qui sont célibataires. Il y en a qui sont mariés depuis 30 ans. Eh ben, ils vont faire ça tous ensemble.
14: Ah,
13: ils...
14: Colloque entre poteaux, un truc où on habite tous ensemble. Allez,
13: pas exactement.
14: Pas exactement ça?
13: Ah!
17: Ils vont se mettre en colloque que entre eux.
13: Non.
7: C'est engageant?
13: Ah, c'est engageant.
7: Un tatouage. C'est très engageant, un tatouage.
13: J'aurais pas 3 minutes d'antenne pour dire qu'il y a 4 Anglais qui se sont fait tatouer une rose, non.
14: Ils partent pas, tu as parlé de tour du monde tout à l'heure, mais ils prennent pas un van à 4 et ils se barrent tous les 4.
13: Non, du coup, ça serait
14: faire le tour du monde.
13: C'est un peu ça?
17: Ouais, c'est vrai que c'est un peu la même chose pour le coup.
13: C'est pas faux.
17: Ouais, c'est pas faux.
14: Non, mais attends, on était pas loin de la coloc, faut creuser ce truc.
17: Ouais, c'est ça, genre, ils se sont.
13: Imaginez au bout, qu'est-ce qui peut aller plus loin qu'une coloc? Imaginez, ils sont potes depuis 30 ans.
17: Ils sont séparés de leur conjoint en même temps.
13: Non.
7: Ils ont adopté ensemble.
13: Sachez que. Non. Sachez qu'ils ont tous pris leur retraite. Et ils avaient juré qu'ils le feraient à leur retraite, Rémi.
14: Ils ont acheté une baraque pour être ensemble tout le temps.
13: Plus que ça.
17: Ils ont acheté un EHPAD. Et du coup, ils se mettent ensemble.
13: Je vous donne la réponse?
14: Ben ouais, mais.
7: Bof.
13: Ils ont créé un village. Que pour eux.
14: Et ouais.
17: Wow.
13: Ils ont acheté un immense terrain. Au fur et à mesure des années, ils ont construit 4 maisons avec des espaces communs comme dans un, je vous dis n'importe quoi, une poste ou quoi, enfin des endroits où ils se retrouvent chacun et chacun leur maison avec un grand rond-point. Ils habitent tous sur le même terrain, dans le même village, chacun avec leur maison.
17: Ouais, stylé.
14: Et ça, c'est ce qu'on a envie de faire. Hein.
13: Merci, Kat.
17: Bah ouais, j'ai vu que t'étais tout seul en plus. T'as tapé une fois. T'as fait, personne me suit. Pas grave. Est-ce qu'on peut avoir Camille qui tape une fois, s'il vous plaît?
13: C'est une belle histoire.
17: Ouais, c'est charmé.
13: Moi, j'aime. Après, attendez, je veux pas en dégoûter les autres. Moi, j'aime le bonheur, j'aime la joie. Pardon, hein.
7: Et puis, on a tous tellement peur de mourir. Moi, j'ai peur de mourir seule. C'est genre ma hantise. Je serais tellement contente d'avoir un village avec mes potes où je suis sûre que je ne serai jamais seule.
13: Ah, moi, mon rêve, village avec mes potes.
18: Ah, mais oui, mais c'est ce qu'on
17: veut. J'avoue, c'est une super idée.
18: Avec des aides à la personne, tu vois, qui viennent te voir pour checker un peu.
13: Ah, non, mais oui. Ils ont prévu tout ça.
18: Voilà, c'est ça qu'on veut.
13: Ils ont prévu que les infirmières puissent passer, oui, aider les uns les autres, puisqu'ils prennent tous leur retraite ensemble.
18: Exactement. C'est sympa.
13: Bon, écoutez, Metro Boomin, c'est ce qu'on va écouter tout de suite, parce que là encore, c'est un des morceaux préférés de Kian.
7: Ah ouais, c'est fou, on peut rien refuser,
17: du 100% comme ça à chaque fois.
13: C'est vraiment c'est du sur
17: Metro Boomin, écoute.
18: Moi, je suis sur du demi-mesure.
17: Ah bah, c'est dingue.
13: Je fais ce que je peux.
17: Ah ouais, non, c'est super.
13: Bah, Metro Boomin, raconte-nous un peu l'histoire du groupe, Kian, d'ailleurs.
17: Bah écoute, rencontre dans le Nevada, je crois.
13: Dans un métro.
17: Alors, c'est ce que tu penses, mais en fait, pas vraiment. C'est plus dans un...
18: Tramway. La nuance est importante.
17: C'est ça. Et donc Metro Boomin, bon bah groupe, étudiant. Bon, ça fait les petites salles. Et à un moment donné, il y a le hit qui sort. Et le hit, c'est Creepin.
13: Ouais.
17: Voilà, c'est ça. Donc Illinois, je crois, c'est ça.
13: Creepin. Ouais, exactement. Illinois, ouais, dans l'Illinois.
17: Ouais. Bah, c'est ça. C'était cartonné, quoi. C'était. Et il y avait un producteur qui passait, qui a dit mais, attendez, vous êtes formidable. Vous, il avait un cigare dans la bouche. J'ai dit vous êtes des stars. Allez, je vais faire de vous des stars. Et du coup, il en a fait des stars. Et maintenant, c'est sur Energy dans l'émission de Camille.
13: Et comment s'appelait le chanteur?
17: James Manfire.
13: Et vraiment pro-Trump, hein, tu me disais vraiment.
17: J'ai dit ça.
18: James Manfire.
17: J'ignorais. Ah, j'ignorais.
18: Allez, on écoute ça tout de suite sur Energy.
13: Rien de ce qu'on a dit est vrai. Hein. Ils sont sans doute super. Ils se sont rencontrés, je sais pas où, mais en tout cas, on les écoute maintenant. Ça s'appelle Creepin et ça rend sur Energy. Et 18h30, Kian aujourd'hui est notre invité. On en profite parce que ça, il est sur TF1. Le bougre.
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13: 18h31 en étant direct avec Kian Kojandi.
17: Tellement bien prononcé, ah, ça me fait grand plaisir. Fou, merci pour mes ancêtres.
13: C'est normal. C'est un nom qui est facile à scander. Il y a plein de noms qui sont pas faciles à scander. Celui-là est facile, tu vois. Kian Kojandi. Ouais. Rends l'argent. Ça marche bien, Kian. On parle de Bref 2. Pourquoi? Parce que Bref 2, vous allez dire, mais à l'ancienne, ça y est, Disney Plus, c'était il y a 1000 ans. Maintenant, ça arrive ce soir sur TF1.
17: Exactement, c'est sur TF1. Ouais, grande première.
13: Vous l'avez jamais vu? Voyez-le.
17: C'est bien.
13: Ouais, c'est bien.
17: Très bonne promo, Camille Combal, vraiment, c'est ça. Si vous l'avez pas vu, voyez-le.
13: Mais des fois, tu sais quoi?
17: Non, mais il faut aller au plus simple.
13: Et si vous l'avez vu,
17: revoyez-le.
13: Je me permets, hein.
17: Bah ouais.
13: Revoyez-le.
17: Non, top.
13: La promo est faite.
17: Bah merci.
13: Allez,
17: merci, je peux pas. Bonne soirée, salut.
13: Non. Avant ça, quand même, c'est quoi tes séries préf? Ta série préf de préf?
17: Breaking Bad. Breaking Bad, c'est la série pour moi incontournable.
13: Elle est incroyable.
17: Ouais.
13: Et t'as vu la nouvelle là du créateur? Je dis une connerie, c'est pas lui?
17: Si, je crois que. Ah si, bah si, c'est super.
13: Elle est géniale aussi, non?
17: Ouais, Vince Gilligan.
13: Ah, tu m'as fait un super de.
17: Si, j'ai adoré. Si là, il reste. Enfin, je vais pas spoiler parce que le premier épisode est un long épisode.
13: Ouais, c'est un truc de fou. Allez voir Pluribus si vous pouvez. Attendez, d'abord vous regardez Bref sur TF1 et oh.
17: Oui.
13: Et après vous allez sur Apple TV voir Pluribus si vous pouvez.
18: Pluribus.
13: T'as Friends aussi, non?
17: Friends, exactement. J'ai passé ma fac de droit à regarder Friends.
13: On va te faire tout à l'heure un trivial poursuite sur Friends.
17: Oh là là, je vais être mauvais. Oh non.
13: Ah ouais?
17: Je vais être mauvais.
13: Pourquoi t'es comme ça? Non, je veux pas que tu sois comme ça.
17: Non, mais j'ai peur. Place. J'ai peur comme toi, t'as peur de faire du stand-up, tu vois. Tu sais, j'ai peur. Camille Combal, quand est-ce que tu viens sur scène? La transition est toute faite. Voilà, bien joué.
13: Je vais t'accompagner, on va faire.
17: Mais viens.
13: Moi, ma vraie question, c'est quand est-ce
17: mais
13: que toi, tu
17: viens? Mais pas du doigt comme ça, Camille Combal. Viens dans des salles de stand-up avec moi.
18: Bonjour, même, on va le faire.
13: Dis-moi, toi, quand est-ce que tu remontes sur scène?
17: Écoute, j'aimerais bien remonter sur scène avec un truc à dire. Pour l'instant, il faut que chercher et trouver un truc à dire. Je suis en train de vivre tranquillement avec ma famille. Donc,
13: avec ta famille, tranquille. Voilà. Posé. Au calme, un peu loin de Paris, tranquille.
17: Posé.
13: Ouais, très bien.
17: Ouais. Et dès que, mais là, à mon avis, on va peut-être me recroiser dans les salles de stand-up à Paris. Peut-être tester
13: au
17: 5
13: fond,
17: minutes.
13: Avec un impair, quoi.
17: Non, pas une cigarette. Non. J'essaie de refaire un peu les trucs, mais viens.
13: Pour tester,
17: on va le faire ensemble.
13: Et attention, la question, elle va être là. Est-ce qu'on peut mettre une musique de question qui va être là?
18: Bien sûr.
17: La question qui va être là.
13: C'est du Woolsey, hein. Est-ce qu'il va y avoir Bref 3?
17: Non.
13: Oh!
17: Je sais pas, tu veux me poser la question? Pour l'instant, non.
13: T'as pas
5: commencé à écrire une ligne, rien, il n'y a rien de Bref 3 qui existe.
17: Je vais te dire ce qu'on a fait avec mon pote Bruno. Arrête. J'ai envie de pleurer, du coup, je suis en train de culpabiliser. Je suis là, vous mettez la culpa. On s'est dit, tu sais quoi, tu vas dans ce sens-là, tu vas à l'est, moi je vais à l'ouest, et on se retrouve quand on aura fait quasiment la moitié du monde chacun de son côté.
5: Ah,
17: et
5: c'est génial.
17: Quand on aura vécu des choses, on se reparlera à ce moment-là. On sera...

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1: De l'eau communale,
2: dans une cruche, ouais, c'est plus joli.
1: Mais on a passé un super moment. Il y a qu'un truc sur lequel on adhère pas. Apparemment, t'aimes pas le film Les Visiteurs.
2: Pourquoi? Non, alors
1: non, parce que c'est vraiment, je crois, mon film.
2: Quand j'ai vu Les Visiteurs, j'ai pas kiffé. C'est pas ça, c'est que j'ai pas kiffé la méta des Visiteurs où tout le monde après c'était ok.
1: Ouais, t'étais pas dedans.
3: Qu'est-ce que c'est drôle, Loïc?
2: J'en pouvais plus. J'avais trouvé ça marrant sur le coup. Ça, c'est extrait réel sur Instagram. Ça a passionné les gens. C'est juste que je me dis, j'ai pas adhéré.
1: Mais tu l'as vu. Pardonne-moi, Kim. Tu l'as vu.
2: Au cinéma.
1: Au cinéma, comme tout le monde, en temps réel. Monde, ouais, tu l'as vu 10 ans plus tard.
2: Et Bruno m'a dit, mais revois-le aujourd'hui. Tu vas voir, c'est une
1: claque. C'est ça. J'ai ça avec
2: Je vais revoir ça. Ouais, je vais revoir ça bientôt.
1: Vous allez m'incendier dans l'équipe.
2: Vas-y.
1: J'ai ça avec Les Trois Frères.
2: Ah non.
1: Ah waouh.
2: Les Trois Frères.
1: Les Trois Frères, ça dégole.
3: Ah, les sans patates.
4: Sans patates. Un Mickey.
2: Sans patates.
1: Ah si.
2: On te fait la même.
1: Le Kundelic et tout. J'ai fait ça, le côté tout le monde sortait les répliques et j'étais à côté de la page.
2: Ah ouais.
1: Non, et elle m'a pas non plus emballé.
2: Tu me comprends du coup.
1: Je comprends ça.
2: Ouais,
1: regarde, t'as vu ce que j'ai vécu. Les Visiteurs, gros.
2: Non mais je vais le revoir.
1: Ah.
2: Mais je sais que voilà, on a des très grands claviers quand même dedans, c'est très grand Jean Reno.
1: Ah, mon Mirail, loge à mon Mirail. Dans un instant, on va te faire un quiz sur un Trivial Pursuit sur le vrai jeu, le Trivial Pursuit de Friends.
2: Vas-y.
1: Il existe réellement. Tu pourras faire gagner, c'est quoi, une Apple Watch à un de nos auditeurs.
2: Génial.
1: Sinon, tu le feras perdre.
2: Sinon, je le ferai. La pression.
1: J'espère que tu arriveras à te regarder dans une glace.
2: Ok.
1: Là, me foutre une ambiance un peu électrique.
2: Est-ce que c'est Sound of Legend, le son que j'écoute tous les midis?
1: Mais je te crois pas, mais bien sûr.
2: De San Francisco.
1: Ouais.
2: Mais dès que je mange mon entrée, c'est-à-dire mes petites tomates et mon petit concombre, Sound of Legend, Illinois.
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1: Il nous écoute souvent le soir en réparant ses bécanes, le Pio Marmaille.
2: C'est vrai?
1: Je jure que c'est vrai.
2: On salue Pio.
1: On salue Pio qui est peut-être en train de nous écouter, les mains dans le carbu. Là, il est là-dessus. Hein. Je te jure que c'est vrai. Après, il doit avoir les mains comme ça, il ne peut pas changer la radio, il doit galérer. Et donc, c'est vrai. Dans un instant, Sound of Legend, mais Kian Kojandi est notre invité ce soir et ça me fait très plaisir. Il est en tournage en plus, il a trouvé un peu de temps pour venir vous voir ce soir pour nous parler de Bref 2, qui est ce soir sur TMZ. Non, le gars est relou.
4: Sur TF1, pas faire 100 fois.
1: C'est ce soir à 21h10-15.
2: Bon, je crois que c'est 21h10, si vous l'avez raté, c'est sur TF1+, je crois. La plateforme de TF1, c'est ça?
1: Ouais. Attends, du coup, c'est plus sur Disney+, ça passe aussi sur TF1+, après?
2: Je crois que c'est sur Disney+, toujours.
1: Et aussi sur tout ce qui est plus, de toute façon.
2: Ouais, c'est...
1: Ça sera regardé sur Canal+, c'est sur M6+. Tout ce qui est plus, ça passe. Bref, c'est ce soir. Avant ça, j'aimerais qu'on parle 2 secondes de Hot Ones.
2: Ouais.
1: Hot Ones, c'est un format qui cartonne sur YouTube. Tu reçois des invités, tu manges des sauces piquantes avec eux.
2: C'est ça, ouais. Plus on avance, et plus les sauces sont pimentées. Et le piment a un effet un peu euphorisant. Donc les invités ont tendance à un peu lâcher prise, quoi.
1: Un peu, on en parlait à l'instant, un peu l'équivalent de l'ivresse, peut-être.
2: Ça, exactement. En fait, il y a les endorphines quand ça pique énormément. Et du coup, t'as les endorphines. Et quand tu reviens un peu des endorphines, c'est comme quand, je sais pas, quand t'as couru une heure ou 45 minutes de sport un peu intense, tu vois. Après, t'es un peu fatigué, quoi.
1: Et donc t'as ça dans l'émission. Mais toi, comment tu fais? Parce que tu manges vraiment la même chose que tes invités. T'as eu des invités canons.
2: Ouais.
1: T'as eu Vincent Cassel, Camille Cotin. On parlait à l'instant de Pio Marmaille qui est venu aussi.
2: Bref, Pio Marmaille qui a énormément tenu le piment. Hein. Il en a même repris à la fin et ça m'a mis mal. Donc j'étais pas bien.
1: Il a pas bougé.
2: Bah il a fait non, vas-y, on reprend la dernière. J'étais genre non, la dernière, vas-y, chaud. La dernière, il a repris. Moi, j'étais pas bien. J'ai mon histoire après.
1: Il est
2: j'ai mon histoire, mais c'est vrai que j'ai un petit secret. Je mange du Gaviscon avant pour éviter les remontées acides, et je mange du riz. Voilà.
1: Ah,
2: je mange
1: un peu. Mais donc riz. Avant le tournage,
2: et c'est ce que je recommande toujours aux invités. Mangez, venez pas à jeun, tu vois, venez pas sans avoir dormi, mangez quelque chose. Il y a l'estomac un peu quand même solide.
1: T'en fais combien dans la journée?
2: 2.
3: Attends, ah quand même.
2: 2, ouais. Une le matin, genre.
1: Le matin.
2: Ouais.
1: Tu te remets, tu rattrapes.
2: C'est pas genre 8h30 du matin. C'est pas genre je me lève, tu vois. C'est genre vers 11h, juste avant de manger.
1: 11h30, mais donc la deuxième.
2: À 17h, mais je suis tellement claqué généralement après la première. Je suis tellement sous endorphine que j'ai besoin de faire une sieste, quoi.
3: Mais pardon, quand tu prends tout ce piment pendant, tu coules pas du nez non-stop?
1: Et personne coule du nez en mangeant du piment.
3: Mais moi, dès que je mange,
1: faut le manger par la bouche, hein.
2: Si, bah, on se bouche, hein.

0: on se mouche vachement, quoi. On se
1: dès
0: mouche énormément.
1: Bah ouais. Je coule du
0: non, non, j'ai la chaleur là sur la tête. C'est la sauce numéro 8, elle chauffe un peu la tête. Non, la 8, c'est la bombe. La bombe, ça te brûle complètement, ça te brûle la gorge, ça te brûle tout. Et la 10, elle est vraiment imbouffable. La 10, elle est vraiment horrible pour le coup. C'est vraiment pas mon moment préféré de la journée, ni du mois, ni de l'année même d'ailleurs, je dois le dire.
2: J'ai deux questions à te poser.
0: Vas-y.
2: Est-ce que c'est vrai que tu dors à 21h30?
0: Ouais, je me couche tôt.
2: Tu te couches tôt à ce moment-là? Ouais, tu te lèves à quelle heure, gros?
0: Tard.
2: Ah ouais. T'es un dormeur, toi.
0: Je suis un dormeur.
2: Ouais, c'est vrai.
0: C'est vrai que je suis un dormeur. Non, je sais pas, je me lève quand les enfants se lèvent, quoi.
2: Et j'y vais de but en blanc. Est-ce que ta maison est toujours hantée? Je suis obligé de te demander.
0: C'est vrai que c'est vrai que
2: non. On a parlé.
0: Et le fantôme a disparu.
2: Non.
0: Je te jure, depuis qu'on en a parlé, le fantôme a disparu. J'ai plus de nouvelles du fantôme.
2: Y a pas un gars que je croise pas. C'est pas que le gars a une grand-mère.
0: C'est vrai que j'ai une grand-mère dans ma salle de bain. Pour le coup, c'est beaucoup plus décevant que ça. C'est vrai que j'avais le petit instrument, le petit canard de mes enfants qui chante de temps en temps. Le petit canard qui est dans le bain comme ça, qui chante coin coin le canard. Et on lui a posé des questions pour savoir s'il y avait... Non, c'est vrai qu'on s'est posé des questions et à un moment donné, on a eu des trucs un peu étranges. Alors, moi, j'y crois pas du tout. Je préfère vous le dire, j'y crois pas du tout. Mais je trouve ça marrant qu'il y ait des coïncidences, quoi. Je sais que ça te fait flipper, mais moi, pas du tout. Mais je me dis, ouais, du coup, on va poser des questions au canard. Est-ce que c'est mamie? Est-ce qu'on se connaît? Voilà, exactement ce qui se passe.
2: Mais il répond quoi en canard?
0: Il répond en chantant, quoi. Il répond en chantant la chanson.
2: Ah oui, c'est pas une voix de...
0: Non, c'est pas Daffy Duck dans ma salle de bain, quoi. Donc, on peut poser des questions.
1: Le canard de base chantait.
0: Ouais, il chante, mais là, il n'y avait plus de piles, il n'y avait plus rien, et le truc se met à chanter, quoi.
2: Il est complètement débranché, il est le canard, et ouais, il a sa vie à part.
0: Il y a les Tokiwoki qui sont débranchés aussi, et on entend des coups.
2: Bon, ça, c'est connu, hein. Ça passe par là, hein, bien sûr, hein. Ouais, les gens qui ont besoin de...
0: Mais j'y crois pas du tout! Vraiment, j'y crois pas du tout. Mais je trouve ça marrant de le constater.
2: Mais t'as fait intervenir quelqu'un, quand même?
0: Mais rien du tout! Juste, on en a parlé, et du coup, depuis, ça fait genre,
2: Tu sais pourquoi ça m'angoisse? Parce que ça me fait peur, mais surtout, ça voudrait dire quoi? Ça voudrait dire que quand on s'en va, parfois, on reste bloqué. À un endroit, tu vois. Et imagine-toi, toute ta vie, t'es bloqué à Noisy-le-Grand, dans une maison que tu connais pas avec des inconnus. Mon gars, c'est ça qui me met une angoisse, en fait.
3: Là, la vraie angoisse, c'est d'être coincé dans un canard, hein, pardon.
2: Toute ta vie, j'ai pas
4: envie de
2: dire.
4: J'en peux
2: plus. C'est horrible. Tu rêves d'avoir qui dans Antoine? C'est ton rêve, là, tu fermes les yeux en une seconde.
0: Je sais pas pourquoi ma chaise s'est baissée d'un coup. C'est vrai que c'est extrêmement, j'ai perdu, un petit point de crête, là. Qui j'aimerais recevoir? Ça, je me suis jamais posé la question. Je sais pas. Marion Cotillard.
2: Ah, ça serait pas génial. Mal. Let's go. Très bon choix.
0: L'invitation est lancée.
2: C'est parti. Sound of Legend. San Francisco.
0: Ben oui. Alors bon, leur histoire est un peu plus commune. Mais
2: que tu le racontes. Bon. Sound of Legend, c'est vrai que c'est un groupe. On les passe souvent sur Energy. Et au final, comment ils se sont rencontrés, Sound of Legend?
0: C'est une annonce France Travail, figure-toi, qui a réuni le groupe. C'était la création d'un groupe et ça s'est fait.
2: Ils sont français.
0: Ah, ils sont étrangement français.
2: C'est incroyable.
0: À la base, ça s'appelait Son de Légende. Mais
2: ils ont mis un peu à l'américaine, quoi.
0: Exactement. Et ça s'est très bien fait. Et je crois qu'ils ont tourné française, qui arrive bientôt, j'espère.
2: Ben bientôt, ouais, ça va arriver. Ben là, ils finissent San Francisco. Là,
0: d'abord, ils font San Francisco.
2: Ils sont vraiment focus. Et après, ils reviennent. Le titre du dernier album, juste comme ça, parce que je sais que t'es fan.
0: The Destroyer of the Lovel.
4: Bah oui.
0: Alors vraiment, je sais pas d'où c'est sorti. Destroyer the Lovel, ouais.
2: Et tu me disais que le chanteur était très bardé là.
0: J'ai dit ça.
2: Ah oui.
4: Allez, on écoute Sound of Legend sur Energy, c'est parti.
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2: Qu'est-ce que je vais faire ce soir? Moi, je vais rentrer chez moi et je vais faire comme tous les soirs. Je vais relire Le Rouge et le Noir parce que c'est aussi quelque chose qui pour moi est important. Voilà, c'est quelque chose que je fais tous les soirs. C'est vraiment ma soirée routine. Je vais apercevoir mon fils, sans doute, qui va me faire la table de 7 à 4 ans. Parce que c'est un génie, c'est pas moi de le dire. Et puis ensuite, je vais coucher un petit peu tout le monde. Et puis à 21h10... Ah oui, je vais me mettre sur TF1 en attendant patiemment Bref 2, parce que c'est un événement, c'est ce soir sur TF1. 21h10, il y aura du côté de chez vous, il y aura quelques trucs. Mais puis aux alentours des 21h17, Bref 2 va démarrer. Et ça sera donc sur TF1.
0: Ouais.
2: Avec la personne qui est en face de moi, Kian Kojandi, pas que, Laura Felpin, Baptiste Le Caplin, Thomas VDB, Jean-Paul Rouve, Grin Jorelsan.
0: Kevin Kojandi.
2: Ton frère est dedans.
0: Bah ouais, ouais,
2: génial.
0: Ouais.
2: Génial. Ça devait pas être facile, tes parents, là. Kevin, Kian, non, quand ils vous appelaient, c'était
0: Kian. Alors, je sais pas si j'ai ce truc, mais moi, ils m'appelaient Kian, viens ici, tout de suite, tu vois. Et j'avais toujours un peu ce truc-là, mais je pense que les parents ont ce truc un peu où ils mélangent un peu les prénoms.
2: Bien sûr.
0: Vous avez fratrie, sœur?
2: Mon frère et moi, pareil, c'est Clément, parce que ma mère voulait absolument qu'on soit CC.
0: Ouais. Et donc, c'est, elle disait,
2: fin d'année,
0: elle
2: vraiment fou.
4: C'est pas fou.
2: Mais bon, là, pendant que je le sortais, elle me disait, ça valait pas le coup de, je suis honnête avec toi.
0: Ouais, j'avais des trucs un peu comme, ouais, non, c'était hyper cool de jouer avec.
2: Bah attends, mais toi aussi, caca.
0: Et caca, bah oui, c'est vrai.
2: Avec ton frère, caca.
0: Il y en a quatre.
2: Voilà.
0: Ah, mais oui, c'est vrai.
2: Ouais. Mais attends, explique-moi, c'est ta maman aussi, enfin, ou ton papa d'ailleurs, qui voulait que ça fasse les initiales du bonheur, ou c'est?
0: Alors, je crois qu'en plus, on donnait le nom, le prénom Kian au premier, et mon père s'est trompé. Du coup, il a donné Kevin, il s'est trompé, et du coup, il a dit, bon, bah, donnez Kian au deuxième.
2: Ça arrive, hein.
0: Non, bah, ça arrive. Ouais, ça arrive. Ça m'est arrivé, en tout cas.
2: En tout cas, ouais. Vraie histoire.
0: Ouais, c'est bah, la fin d'année aussi, pareil.
2: Je voudrais savoir si vous savez qui est l'acteur Robert Coates.
1: Non.
2: Coates. C'est un Anglais qui est une star du théâtre du 19e et tout le pays courait le voir, y compris le roi George IV allait très souvent le voir au théâtre. Pourquoi? Qu'est-ce qu'il avait de particulier, cet acteur?
0: Il avait un talent, genre, il savait imiter, il savait siffler, il
4: en
0: savait...
4: En tant que maire de Paris.
0: Crac, crac.
2: Je rappelle du bébé de show.
0: Oui, bah oui.
2: C'est fou, ça.
0: Ah, putain.
2: Les deux tontons. Qui était bien, qui. Il n'y a plus rien, maintenant. C'est plus quoi regarder. Bah, il y a eu genre au casse depuis, c'est que du
1: bruit. Attends, attends.
2: Kian, qu'est-ce qu'avait cet acteur de particulier? Qu'est-ce qu'il pouvait avoir? On peut jouer l'équipe.
0: Il avait un talent particulier.
2: Ah oui. Est-ce que c'était physique, pardonne-moi?
1: Non, pas très bien.
0: C'était au niveau de sa voix?
2: Entre autres.
1: Ventriloque.
2: Sa façon de jouer.
0: Ah oui.
2: Faisait que c'était une star dans tout le pays, dans toute l'Angleterre. Et à l'époque, j'ai une idiotie, je dis, mais il y avait moins de journaux, évidemment pas d'internet, tout ça. Donc, ça, de bouche à oreille, eh ben, les gens venaient l'applaudir.
3: Quoi? Il n'y avait pas d'internet, alors là, c'est...
0: Comment il faisait?
1: Ventriloque, c'est pas ça?
2: Non.
0: Non, mais il parlait fort, il parlait...
2: C'est un peu tout ça, hein. Il parlait fort, la voix, pas que.
3: Il jouait plusieurs rôles en même temps. Sur scène, il n'avait que lui.
0: Il était très grand.
2: C'est pas ça. Sachez que Robert Coates était tellement mauvais que personne ne voulait l'embaucher pour jouer des pièces de théâtre. Sauf que lui voulait absolument être acteur de théâtre. En plus, il n'avait plus d'argent, alors il produisait lui-même ses pièces. Il adorait jouer Roméo et Juliette, notamment. Il ne se souvenait jamais de son texte. Bref, c'était une cata. Sauf que tout le monde, un peu à son insu, presque un pendisier de con, tout le pays voulait venir applaudir Robert Coates. Il a fini richissime parce que les salles étaient remplies. C'est lui qui produisait ses spectacles. Et tout le monde venait voir ce qu'on appelait le pire acteur du pays.
3: Oh. Bah bravo Robert, ouais, en vrai.
2: C'est une belle histoire.
0: C'est touchant.
2: Là, tu la mets sur l'oreille, tu rentres avec, et je trouve que peut-être demain, même elle aura infusé, et ça sera encore quelque chose de dingue.
0: Ouais. C'est une belle histoire.
2: Ou pas.
0: Non, c'est une belle histoire.
2: Non, je trouve que c'est une
0: histoire. Un peu triste quand même.
2: Bien
0: c'est un
2: sûr
0: peu triste,
2: cruel,
0: le gars. Mais le gars s'est dit, bah, c'est pas grave, je vais faire. Je vais bosser là-dessus.
1: Non, mais il fait de sa médiocrité, si tu veux, son art.
2: Mais c'est pas très beau. Et sachez qu'il a fini par mourir écrasé par une calèche devant un théâtre.
3: Ah. C'est vraiment pour finir.
2: Ouais, jusqu'au bout, quoi.
3: Ouais, ouais.
2: Pour finir à peut-être.
0: Ouais, avec panache.
3: Voilà.
2: Merci, Kian, d'être venu nous
0: plaisir,
2: voir.
0: Plaisir, les amis. Merci de m'avoir reçu.
2: Dans 2 heures, t'es sur TF1.
0: Waouh. Bah, je sais pas, j'ai hâte.
2: Ça va être super.
0: J'ai vraiment hâte et c'est trop cool de m'avoir reçu pour en parler.
2: Et on se quitte plus puisque jeudi aussi à 21h25, on sera tous les deux sur TMC. Avec la famille en or.
0: Ah oui, la famille en or qu'on avait tourné, c'était trop marrant.
2: Exactement,
0: ça.
2: La famille Kojandi avec Nordine Ganzo, Morgane Cadignan, Camille Lavabre. Et il y aura la famille Krief. Elle nous lâche plus, celle-là, cette Bérange. Qui elle aussi aura toute sa famille avec GC, tout le monde. Bref, on va passer une trop belle soirée, ça sera jeudi soir. Mais surtout, surtout, c'est bref, là, dans un instant, dans 2 heures, sur TF1, mon Kian.
0: Ouais, merci.
2: Toi, merci. Toi, merci plus.
0: Plaisir, je reviendrai avec grand plaisir.
2: Eh ben, ça nous fait plaisir que tu
0: reviennes. Bah là, c'est que du plaisir, j'ai envie de te dire. Bah là, c'est que du bonheur.
2: Bien sûr. Demain, on va se retrouver sur Énergie. Nous, on sera de retour en direct. Toi, tu seras pas là, tu seras tranquillement à la maison.
0: Ouais.
2: Tu pourras nous écouter ou tu vas dans le garage de Pio Marmaille. Il est en train de nous écouter enfin.
0: Ils ont parlé de moi là ou quoi?
2: Et on se retrouve demain soir en direct 16h-19h. Passez une belle soirée, tout le monde soyez bien prudent en voiture. Il y a Charlie qui va prendre la suite maintenant. Il est là, Charlie?
6: Oui, bonsoir,
2: Chippy. Bonsoir,
6: bonsoir, Kian.
0: Salut, salut, Charlie.
2: Ah, il vient quand il y a Cannes, hein. C'est mon métier qui nous donne pas l'heure.
0: Ah, je vais pas pour tout le monde.
2: Ah, bien sûr.
3: Ah, j'aime bien comment tu vas, Charlie?
0: Ça va très bien, merci.
3: T'as passé un bon week-end?
0: Oui, je voulais souhaiter un bon anniversaire à Johan, votre producteur.
2: Bien sûr.
0: C'est pour ça que je suis passé.
2: Personne n'a gagné la PS5, on la remet en jeu demain, puisque personne n'a réussi à battre Johan.
0: Comment on fait pour gagner la PS5?
2: Il faut battre Johan à 5 questions de culture générale.
0: 5 questions de culture générale? Ok.
2: Tu veux tenter?
0: Vas-y.
2: Il est imbattable. Ok, attends, faut que je ressorte les questions, je les avais déjà jetées, je suis un peu maniaque.
3: Attendez, mais qui, si Kian prend le.
4: C'est moi.
2: Non. Qui prend la PS5, c'est ça la question.
0: On l'offre à.
2: À Ludivine.
0: Ouais, on l'offre à Ludivine.
2: Ludivine, elle a tout gagné.
0: Ludivine, elle est là, genre, mais décevant, imagine, j'ai zéro réponse.
2: Attention, c'est de la rapidité.
0: Ah, c'est de la rapidité?
2: Ouais.
0: C'est genre Singapour.
2: Et si tu te trompes, c'est exactement ça. C'est que ça. Le jeu, c'est la réponse, c'est Singapour. Et Kian, attention. Parce que si tu réponds vite et que tu te trompes, le point va à l'autre.
0: Ok.
2: J'ai 5 questions, celui qui a le plus de points à la fin.
0: Mais il les connaît ou pas les réponses?
1: Ah non.
2: De quel pays est originaire le groupe Justice?
0: France.
2: Égalité. Oh, ouais.
0: On est d'accord sur la réponse.
2: De quel groupe Gims était-il chanteur?
0: Singapour.
2: Un point pour Kian.
4: Il a vraiment failli dire Singapour.
2: Quelle est la cinquième lettre de l'alphabet?
0: E.
2: Oh. Oh.
1: Ça, c'est dur si t'as pas les doigts, hein. Bravo. Mais
0: j'avais les doigts et même avec les doigts, j'étais là genre...
2: Ça, c'est...
0: H.
2: Quel acteur incarne le docteur Derek Shepherd dans Grey's Anatomy?
3: Patrick Dempsey.
0: Ouais, Patrick Dempsey, ouais.
2: 2-1. Ça peut déjà être la dernière question.
0: Il est fort, hein, il est fort. Pose un truc sur ma bio.
1: T'es en train de faire les poubelles là, Camille.
0: Ouais. Camille, qu'est-ce que là, tu fais?
2: Ça c'est une boîte de macro, hein, pour avoir ça. Où a grandi Kian Kojandi?
0: Mince.
3: Oh. T'es sûr que c'est pas Besançon?
2: Ah non, je sais, c'est tout.
0: Il connaît ma vie cachée.
2: Ça fait 2-2, tout va se jouer sur la dernière. Comment s'appelle la marionnette de Jeff Panaclock?
0: Jean-Marc.
2: Roger Hanin. Ça reste notre champion, notre producteur.
0: Bravo, anniversaire.
2: Merci, Kian,
0: d'être venu.
2: On vous donne donc rendez-vous demain. Charlie, on y va avec la liste?
3: Ouais, les 40 plus gros hits à connaître.
2: Et bah, c'est parti. On écoute ça tout de suite. Belle soirée, tout le monde.
0: Merci, les amis.
2: Merci beaucoup. Belle soirée à Pio Marmaille.
3: Singapour.
0: Un jour j'aurai raison.
3: Comment j'ai pas eu l'idée de poser une question?
4: Bah oui, c'est Singapour. Parce que j'arrive pas à trouver la question.
2: Tout simplement. Je viens de comprendre ton côté. Ça vient de percuter. 19h05, belle soirée tout le monde. Désolé pour le retard, Charlie. À demain.
0: Bonne soirée.
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2: On va passer une bonne soirée, monsieur Fini. Une très bonne soirée.
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1: Et vive l'an 2000, vive la fiesta! Alors, comment vous allez tout le monde?
3: Impeccable!
1: Alors, ces vacances là, ça dit quoi?
3: Bah, ça fait du bien, hein!
1: Bienvenue la France, merci d'être là, les copains, on est de retour en direct, ça y est, combien de temps de festa? Je trouve que ça fait 3 semaines.
4: Moi aussi?
1: C'est trop long le temps sans vous.
3: Ah, le ressenti,
1: oh là là, je veux savoir tout, le moment préféré, le pire moment de tout le monde. Les vacances, moi, c'est ça, ça va très vite. Commencez pas à me raconter des nanani nanana dans le détail, bah alors t'es pas au courant parce que l'avion, machin, je m'en fous. Je veux un meilleur moment et un pire moment de vos vacances. Il y a Christelle qui est avec nous, ça va Christelle?
5: Ça va Camille?
1: Oh mon Dieu, mais tu m'as manqué, qu'est-ce que je t'aime Christelle, ça va?
5: Ah ben pareil, hein, sans vous le soir, c'est pas pareil.
1: Non mais je vous jure, vous m'avez trop manqué, vraiment manqué de pas être là. Même en vacances, j'aurais pu faire la radio, tu vois.
3: Ah bah attends, il faut peut-être y penser pour la prochaine. Ah,
1: j'aurais adoré le soir, hop, petit 3h, dire...
4: Mais moi aussi, j'ai l'impression que ça fait un mois. Ça me fait trop bizarre.
1: Et surtout, ce qui a été dur, c'est que je me suis retapé le tunnel du soir avec mon fils.
4: Ah,
1: j'y coupe, là, je me tape un petit 17h30, 19h, bam.
3: Ouais, mais même le petit devait être choqué. Hein. Qu'est-ce qu'il fout là, papa?
1: Ah, ouais.
4: Non, mais d'habitude, c'est bisous, histoire. T'es la reine du monde quand tu passes la porte parce que t'as rien à faire. Faut les laver. J'ai réappris ça.
1: Les laver.
3: J'ai oublié, ouais.
1: Alors attention, tout le monde. Christelle, t'as eu des vacances ou pas du tout, toi?
5: Eh ben moi, j'attaque aujourd'hui mes vacances.
1: Ah, la belle gosse.
3: Oh, la chance.
1: Ah,
3: ouais.
1: Ah bah alors, tu et pourras pas participer avec nous, mais les autres, attention, Oriane est là, Rémi aussi, toute la team, ça va? Je suis content de vous revoir.
3: Ah ouais.
1: On voit tout de suite qui est parti et qui est pas parti.
3: Ah,
1: je vois le bronzage, c'est immédiat. Genre, Johan, où il est pas parti, où il est retourné? En Bretagne. Johan?
6: Ah, en Bretagne.
3: Il est...
6: Ah, non. C'est pas ce qu'on m'a dit quand je suis arrivé ce matin.
1: T'as bonne mine.
6: T'es bronzé.
1: Non mais t'as bonne mine, t'es bien, t'es reposé, mais t'es pas bronzé.
3: Oui, t'as bonne mine, mais c'est bon.
1: Meilleur moment des vacances, pire moment des vacances, Oriane.
4: Meilleur moment, j'ai vu un dauphin. Enfin, une dauphine.
1: What? Mais t'es allé où? Une première dauphine, Alsace?
4: La première
6: Miss
4: dauphine.
6: Miss France, qui arrivait juste derrière Angélique.
3: C'est fou, incroyable.
4: Non, une dauphine dans la mer à Saint-Jean-de-Luz. Sachez que sur la baie de Saint-Jean-de-Luz...
1: Non, arrête avec ton Saint-Jean-de-Luz.
3: Ah ouais, enfin, des dauphins à Saint-Jean-de-Luz, arrête.
4: Je ne vais pas mentir, il y a une dauphine depuis septembre qui nage dans la baie de Saint-Jean-de-Luz. Quand je vous dis au bord du sable, j'ai des vidéos. Et donc, j'ai vu une dauphine de mes propres yeux dans la mer, devant moi, à Saint-Jean-de-Luz. C'était fou.
1: Ah là là.
3: Mais
1: là,
3: à quel moment tu peux savoir que c'est une dauphine et pas un dauphin?
4: Alors, je ne le
1: savais pas. Parce qu'elle avait ses petits problèmes de fille.
3: On dit pas plus.
1: Elle a une protection.
4: À sa façon de nager. Mais non, je me suis fait reprendre par tous les locaux. Je dis, j'ai vu le dauphin là-bas. Ils font, c'est une dauphine.
1: Et le pire moment des vacances?
4: C'est que, comme à chaque fois que je suis en vacances avec mon enfant, il tombe malade. Donc, ma fille a coulé des deux oreilles comme ça, non-stop. J'ai dû trouver un médecin pour lui sculpter une otite.
1: Une otite, pas cool.
4: Voilà.
1: Rémi, ouais. Meilleur moment des vacances, pire moment. Christelle, je peux pas te demander, tu pars en vacances maintenant.
3: Alors moi, meilleur moment. Bon bah la bouffe, j'étais à Malaga en Espagne.
1: Oh,
3: la bouffe en Espagne, j'avais oublié.
1: Est-ce que la glace Malaga vient de Malaga? Parce que Rome Raisin, on appelle ça dans notre sud, avec Anna et moi, on appelle ça la glace Malaga.
3: Ah bah je crois pas.
4: Non,
3: allez, je crois pas.
4: Let's go. Non,
3: mais je crois pas.
1: Cool, let's go.
3: En tout cas, c'est pas une spécialité là-bas.
6: Voilà, ça va complètement de là-bas. Ouais, merci Rémi, 5 balles dans la tirelire.
3: Attends.
1: 50 pesos.
3: On peut pas démarrer comme
1: non,
3: ça.
1: Non, bien sûr que non, parce qu'on a une tirelire. Quand il y a des fake news, on rajoute 5 euros, on vous l'offre en fin d'année. Je plaisante là, ça vaut pas 5
3: balles. Non, mais j'ai goûté plein de trucs, bref,
4: mais du virgin
3: avec du miel et tout, c'était fou. Du cochon, en veux-tu, en voilà. Et la mauvaise nouvelle des vacances, c'est que je me suis fait une torsion du genou en faisant une randonnée, quoi. Et ça, c'est ma petite galère, tu vois. C'est-à-dire que je suis monté, j'avais pas les bonnes chaussures
6: et j'avais pas mes petits bâtons de marche.
1: Ah ben, chais les randonnées, tiens.
3: Et là, en descendant, j'ai fait une glissade genou à l'intérieur. Et donc voilà, je porte une attelle actuellement, là. J'ai une attelle, là.
4: Mais t'avais des claquettes?
3: Non, j'étais en
6: chaussures de running. Attelle actuellement, donc il a dit une actelle.
3: Un accident,
6: mais moi, ça me fait ma journée.
4: Toi, t'adores!
3: Là, donc là, pour vous dire, j'ai une actelle actuellement. J'ai une attelle actuelle. J'ai une actelle.
6: Pour moi c'est une actelle.
3: Et voilà, donc j'ai un genou en vrac. Voilà. Là, j'ai un truc.
4: T'as quand même fait du sport avec ton genou en vrac.
3: Oui.
4: Parce qu'il dit rien.
1: Alors moi, meilleur moment des vacances. Mon fils a enfin retiré la couche.
4: Oh,
3: Oh, génial.
4: Ça, arrête. C'est le meilleur moment de la vie.
1: Bah, 17 ans quand même.
3: Ah ouais,
1: y aller, ouais. Ah, elle commence à y aller là.
4: Moi, j'ai pleuré de joie, ouais.
1: Non, non, là, il a retiré la couche. Et pire moment des vacances, bah, mon fils a retiré la couche. Donc, pisse partout.
3: Ah ouais.
1: Ah. Entre autres, ouais.
3: Entre autres.
6: La côte 2 également, ouais.
4: Ah, t'es dans le milieu,
1: Voilà, donc, quand te cache pas que quand t'es à l'aéroport à 40 secondes de monter dans un avion et qu'il y a, là, je viens réellement d'en mettre partout. Et tu sais que ça, dans la chaussure et toi, tu fais, ah, mon Dieu, en quoi
4: ouais,
1: tu t'embarques?
4: Ça en
1: fait
4: arrière.
1: Partie du processus.
4: Ouais.
1: Donc ah bah c'est le meilleur et le pire moment des vacances, quoi.
3: Oui, c'est marrant, c'est mignon.
4: Mais bon, c'est pas,
3: ça va pas lui arriver tous les quatre matins non plus. Lui, il sait aussi que bon, bah, c'est compliqué, il
1: oui,
3: peut
1: oui,
3: pas
1: oui.
3: se faire toi.
1: Bien sûr, ça fait partie du processus.
3: Voilà. C'est vrai.
1: J'aimerais ne pas le vivre en avion.
3: Oui, c'est sûr.
1: C'est pas le meilleur endroit. Forcément. Bon, alors, on est de retour 16h-19h. On va quand même demander à Thibaut le pire moment des vacances et le meilleur moment, Thibaut.
7: Moi, mon meilleur moment, j'ai emménagé, c'est dans mon nouvel appartement. Donc, c'était trop cool. Tu sais, on a mis les meubles aux bons endroits, les trucs fonctionnent.
1: Enfin, emménagé, quoi.
7: Oui, mais
1: tout va bien. On a foutu des meubles, nos habits dans des. Dans sur, comment t'appelles? Des étagères.
7: Voilà, ouais. Ouais. Mais pas de galère. Genre, tout va bien. Ouais. Et surtout, truc très important, la pression d'eau est incroyable partout.
1: Ouais, j'avais dit de vérifier ça. Hein.
7: J'ai tout vérifié. Donc, c'est incroyable. Et juste petite prise de tête en gros, je me suis déjà, le jour 1 de l'emménagement, pris la tête avec mon gardien. Il y a un gardien dans ce immeuble, c'est fou. Et bah, je me suis un peu pris la tête avec lui.
1: Toi, tu te prends la tête avec des gens?
3: Jamais, ouais. Hein, le gardien.
7: Non, je sais bien.
1: Là, t'es en galère, ouais. Mon gars. La moindre poubelle qui traîne et tout, il va être sur toi.
7: Ça fait une semaine, du coup, quand je le croise, je lui apporte des petits trucs. Ah, j'ai commencé à voir et tout.
1: Petit look moustache?
7: Mais en fait, j'ai un peu rasé, j'ai laissé un peu la moustache.
1: Attendez, alors... Thibaut, on va mettre ça sur les réseaux, petit look moustache.
7: Ça vous plaît ou pas? Ça fait pas l'unanimité, je cache pas.
1: Oh, si.
7: Mais tu deviens un homme, mon fils. J'ai envie, ouais. C'est fou. J'ai envie de me tourner vers ça.
1: Attention, toc toc, badaboum, c'est Thibaut qui arrive. Thibaut la moustache.
4: Non, mais on est encore au stade où elle picote. Pour attendre que ce soit un peu
7: luisant. C'est du
1: Mais bah oui, attends.
7: Ça, mais j'ai quand même essayé, vous savez, la lame de coupe-chou, là. La grosse lame, j'ai essayé de faire ça, mais ça n'a rien enlevé. Mais en tout cas, je mets
1: garde
7: pas...
1: Garde un petit jardin secret.
7: Ouais,
1: t'en gardes un peu pour toi. D'accord, t'en gardes sous le pied. On est reparti pour au moins jusqu'en juin sans vacances. Donc, t'en gardes un peu, tu nous le réserves.
7: Je vous raconterai mon épilation sous les bras plus tard.
1: Avec grand plaisir. Ce soir, j'ai des iPhone 17 à vous offrir. On est de retour, vous croyez qu'on fait une main devant, une main derrière? Aïe, calme-toi Christelle, je n'offre pas tout de suite. Hein. On a iPhone 17, on a les AirPods 4 et on a une PS5 à offrir.
4: Wow.
1: Attends, mais ça c'est un retour de grande qualité ça. Ah, oui. Bah, les copains, on est retournés, on a retrouvé tout ce qu'il fallait. On vous l'offre ce soir, un seul numéro, il n'a pas changé.
3: 0870-42-48.
1: Magnifique. Oh, ouais. Vous nous appelez, c'est gratuit. Vous voulez me parler? Vous passez sur l'antenne. Vous voulez gagner des cadeaux? Vous gagnez des cadeaux. Redouane Bouguerraba est notre invité ce soir.
3: Oh là là.
1: Il vous fait rire sur les réseaux. Il remplit des zéniths partout dans le monde. Et ben, ce soir, il est là avec nous pendant une heure. Ça va arriver dans l'émission, bien sûr. Et on commence avec du Miley Cyrus. Elle m'a manqué, celle-là aussi.
3: Ouais, moi aussi.
1: J'ai pas croisé en vacances.
4: Ah bon?
1: Non.
3: Ah,
1: la petite Maïda, on l'écoute tout de suite, on est en direct sur Énergie. Bisous Christelle.
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1: On est tous ensemble et on est sur Énergie. J'espère que ça va bien. Je suis content de revoir Rémi, je suis content de revoir Henri.

0: en faux. Une semaine de vacances, vous voyez que j'ai chômé.
1: Oh,
0: la réponse
1: attends,
0: est oui.
1: T'as écrit un bouquin, quoi.
0: Non, mais c'est j'ai plein d'infos que je vais partager avec vous, des trucs fous qui sont arrivés. On a tiré sur le président de des États-Unis avant-hier.
2: Ouais.
1: Oui, enfin, on a tenté.
0: On a tenté. Vous avez vu qu'ils ont tiré et il y a un gars, il a jamais arrêté de manger ses samosas ou pas. Mais en détente. Qu'est-ce qui se passe? Pour moi, il n'y a pas de souci. Vous pouvez arriver ce que vous voulez, je finirai cette sol. Pas de secret. Bon, en tout cas, ça va arriver dans l'émission. On va parler d'une croisière incroyable, inédite dans le monde dans un instant. On a les infos pour Brie au dîner de ce soir. Le thème c'est l'avion.
2: Mais oui, c'est ça, je ne connais que ça.
0: Ça tient un bout de bras cette émission. Et Docteur Yaro, mon généraliste qui arrive aussi, bougez pas.
3: C'est confirmé. Salut, c'est Docteur Yaro. Et pour aller mieux, je vous prescris Camille Combal tous les jours, 16h-19h sur Énergie.

0: il y a quoi? Bah, vous allez faire quoi?
1: Ah bah là, on peut rien faire. T'as tout de
0: tu vas
1: tout,
0: faire
1: là.
0: Quoi, Auriane?
2: Rien du tout.
1: Bah, voilà. Non, je peux pas, je peux rajouter un louis d'or?
3: Le ma grand-mère.
0: Un louis d'or. Allez. Je rajoute la médaille d'honneur de Saint-Jean-de-Luz.
2: Attendez, vous pouvez la toucher, peut-être, je peux la prêter éventuellement. C'est ce que j'ai de plus cher.
0: Elle est retournée à Saint-Jean-de-Luz, on en avait fait la citoyenne d'honneur de la ville. Hein.
2: Tout à fait, j'ai envoyé un petit message à l'adjoint au maire pour dire je suis de passage. Bonjour.
0: Bah, attends, c'est toi qui as les clés de la ville, faut l'ouvrir. Hein. Ouais. Donc quand t'arrives.
2: C'est bordel, tu poses la queue. J'ai mis l'alarme.
1: J'ai mis volet, hein.
2: J'ai lavé la haute. Bon, voilà.
0: Oui, un gros paillasson devant la ville. Elle a laissé sous le paillasson la clé, vous l'ouvrez. Hein. Si vous avez besoin d'aller à Saint-Jean-de-Luz, vous l'ouvrez. C'est le principe. Docteur Yarou, confirmé. Eh ouais. Ah, bah oui, il a les résultats, il a eu les analyses de sang, c'est confirmé. Tout va bien, tout va bien.
3: Ah, cool, parce tout que attention, le cholestérol, là, on le sait.
0: Non, il nous a dit ça. Quelques. Gamma.
1: Gamma GT.
0: Gamma GT, c'est ça. Ouais. On écoute Docteur Yarou tout de suite. Autant les GT sur une Ford, c'est bon signe. Sur toi, c'est jamais.
1: C'est pas ouf.
0: Allez, on y va, c'est parti, 16h18. Je vous mets en retard à faire du blabla pour rien. Je vous parle d'une croisière dans un instant. Le temps de dire cappuccino.
1: Cappuccino.
0: Bah, un peu plus longtemps que cappuccino, quand même.
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0: 16h21, on est sur Énergie ou on n'est pas sur Énergie? Bah, c'est simple, tu vois une panthère devant un logo Énergie, globalement, t'es sur Énergie.
3: Ah ouais, moi j'ai vu une panthère tout court.
0: Ah non.
3: Du coup, c'est peut-être un zoo.
0: On n'est pas aux zoo de toi. Pardon. On est sur Énergie. Qu'est-ce qui dit aussi qu'on est sur Énergie? Bah, tout simplement, j'ai la chance d'avoir cette super équipe. Et en plus, on a le meilleur du Hit Music Only. Britney Spears qui arrive.
1: Ah non, à l'époque c'était déjà attention hein.
2: Elle était déjà boum boum à l'époque.
1: Elle nous faisait danser hein.
3: Elle était déjà bouée.
2: C'est sa période boum boum.
0: Ah ouais. On dirait que ça sonne comme si notre patron Morgan avait retrouvé un, je sais pas quoi, un DJ en Andorre et qu'il lui avait dit fais-moi un petit remix du délire.
2: Bah, Morgan il bidouille toujours un peu, donc ça se trouve il a rajouté du scratch.
0: Déjà je suis sûr qu'un DJ sur deux c'est lui. Hein. DJ Antoine, c'est qui? Ouais.
3: Bah t'es Morgan. Hein.
2: Il a du scratch.
0: Bah, bien sûr.
3: Ah oui.
0: Bon bref, ça arrive dans un instant. On a le meilleur du Blues Icon League d'aujourd'hui, d'avant, bref, tout ce qui vous fait plaisir à entendre pour terminer une journée. Il y a Mathieu qui est là. Salut Mathieu.
5: Salut Camille. Toute la team, ça va bien?
0: Salut! Ça va trop bien, mon mat. T'as une énergie de fou, toi, tu viens d'où?
5: Bah, je suis sur énergie, donc j'ai l'énergie, t'as vu?
0: Ah, bah ouais, et si t'es sur fun, t'as du fun?
5: Ah, mais non, mais j'ai pas sur fun, ah bah, quoi.
1: Tu peux. Et s'il est sur Sky, du coup, il est.
3: Ah, bah, il est bourré.
5: Il vient de Sky?
3: Ah, ouais, c'est
1: le. Pris un flash!
3: Vous
1: adaptez, hein?
5: Bah oui!
1: Et sur Courtoisie, comme ça. Bonjour, c'est Mathieu! Bienvenue,
5: je suis sur Radio Classique. Si je suis en mon violon, c'est bonjour tout le monde.
0: Mathieu, tu fais quoi dans la vie, Matt?
5: Je suis maître d'hôtel.
0: Oh là, quel beau métier. Magnifique métier.
5: Ouais, franchement, c'est un beau métier. C'est dur, mais c'est un beau métier.
0: Combien d'étoiles ton hôtel?
5: Non, il n'y a pas d'étoiles.
0: Comment ça?
5: Je suis maître d'hôtel, mais dans un restaurant, Camille, enfin.
0: Ouais, non, mais t'es pas dans un restaurant d'hôtel. Non, moi, en général, c'est les restaurants dans des hôtels, tu vois ce que je veux dire?
5: Ouais, non, je suis dans un restaurant bistronomique.
0: Ah, quelle classe!
3: Bistronomique, ouais, j'aime bien cette définition.
0: C'est comment il s'appelait, le maître d'hôtel chez mes parents?
5: Non.
0: Tu veux pas le savoir. Il s'appelait Georges. Ah, c'est bien, c'est classe.
2: C'est un nom de maître d'hôtel à moi.
0: Ah ouais.
2: Il fait la découpe du pigeon devant toi, non?
0: Bah, surtout, il faisait, nous plus le poisson, mais il faisait la découpe du poisson, il faisait l'aioli, il coupait tous les poissons à table et tout. Il n'y avait pas une arête qui restait, un seigneur.
2: Ça impressionne de ouf les gens qui font
0: ça. Ah ouais. Qu'est-ce que tu fais, toi? Tu prépares un peu le tartare, Mathieu?
5: Non, on fait pas trop ça, tu sais, ça se perd maintenant dans le restaurant.
0: Ah bon? Mais tu fais quoi alors?
5: On fait pas de découpe, tout ça, c'est dommage, hein, mais voilà, avant on faisait des flambages et tout, maintenant c'est fini quoi.
0: Rassure-moi, Mathieu, tu fais au moins brûler un peu la crêpe au grand marnier à table, non?
5: Non, on fait pas de crêpes flambées, non, désolé.
0: Mais t'es maître d'hôtel dans un KFC? T'es maître d'hôtel?
5: Ça va pas, non?
0: Qu'est-ce que tu me racontes?
2: Tu pousses le chariot à fromage et tu les pointes quand même avec le couteau?
5: Ça, c'était avant, ça.
0: Mais c'est pas possible. Bah, attends, c'est pas si loin, mon pote. Moi, mes parents, c'était ça. Il y avait la crêpe normale, donc tu payais crêpe au grand marié, machin.
1: 15 balles.
0: Voilà, 15 balles. Et si tu voulais qu'elle brûle à table, c'était 22 balles pour le même montant que le grand marié.
2: Mais c'est le pestacle, hein.
0: Bah, c'est l'expérience aussi, hein.
5: Mais bon, c'est sûr, ça, c'est dans les grandes maisons à Paris maintenant. Maintenant, tu sais, dans la région du côté de Melun, ça se perd, tout ça.
0: Bon, en tout cas, le resto est bien. Fais un peu de pub. C'est quoi ton resto?
5: Ouais, c'est le bistrot de la grande maison, on met sur scène.
0: On est quoi?
5: Le bistrot de la grande maison au Met-sur-Seine dans le 77.
0: Ah d'accord, dans le 77, allez voir Mathieu, il fait rien à table, mais le resto est super sympa. Mais il amène les assiettes. C'est top. Alors moi je vais te parler d'un truc que tu sais peut-être, Mathieu, ça tombe bien qu'on parle à un maître d'hôtel, puisqu'il y a une croisière qui vient de partir de Marseille. Là, elle vient de partir.
3: de Marseille avec à son bord 400 personnes.
6: Quand on parle de Marseille, mets-moi Aznavour, ouais. Massilia.
3: Ou des cigales, non?
6: Oh là là, mais non, Aznavour.
7: Je vais mettre ça alors.
6: Bien sûr.
5: Allez, c'est parti. Beau là.
6: Oh là là, merci, merci Mathieu.
3: Mais il faut que je les tienne, j'ai besoin d'un maître d'hôtel dans cette émission.
5: Allez, j'arrive, je suis pas loin.
3: Donc à son bord 400 personnes, mais pour monter dans cette croisière, il y a une condition très précise à respecter pour chaque membre de la croisière.
2: Une condition d'âge?
6: Alors attends.
3: Non.
2: Physique?
6: Attends. Et une condition de statut marital
3: ou... Écoutez ça. Aznavour, Marseille. Belle chanson. Vous connaissez pas?
2: Si.
6: Et pourtant.
5: Mais moi, je connais pas.
3: Non, mais elle est belle comme tout. Après, je vous cache pas, quand vraiment t'es Marseillais, comme la moitié de ma famille, c'est un peu 3 minutes de cliché, mais elle est belle quand même.
8: Ou bien vainqueur.
3: Alors, attends, croisière.
2: La condition pour monter, il faut être habillé d'une certaine manière.
3: Faut être nu. Faut être fan de quelqu'un.
6: De. Attends.
3: Il faut être fan.
2: Un chanteur.
3: De Serge Lama?
7: Bah, de Aznavour.
3: Je vais essayer de vous limiter aussi.
6: Ouais. Sarko?
3: Mais c'est non, chanteur.
5: Je chante pas. Bien,
3: ouais, bien joué, Mathieu. T'es mon seigneur, Mathieu. Une croisière vient de... Bah, fais-le sur la crêpe Suzette, toi. Une croisière vient de partir de Marseille à son bord. Que des fans de Johnny Hallyday. 400 fans de Johnny Hallyday. Et embarque pour revivre la carrière du chanteur au programme. Concert de sosie, une dizaine de sosies de Johnny Hallyday ont embarqué. Johnny Vegas, Michi Hallyday, Johnny
2: Roll.
3: Je veux y aller. Elle est partie.
6: Elle est partie.
3: Ben, je vais les retrouver. Ah, ben, peut-être qu'il y a une escale à 20 000, mais faut que tu partes maintenant.
2: Hein. C'est tellement drôle. Les conversations à table, imagine. Et toi, tu préfères quoi? Montre-moi ta veste.
3: Mais sa grande époque, c'était Nathalie Baye. Hein. Arrêtez. Qu'est-ce que j'ai là? Oh, j'ai le menu de ton bistrot. Attends, on va venir dans un instant. On a des soirées ciné avec diffusion de films de Johnny et une messe avec le curé de Saint-Barth qui a célébré ses obsèques.
2: Ah ouais.
6: Wow, il est venu en vie.
3: Et la fameuse messe incroyable. Mais alors surtout, mais il y a
6: c'est
3: un truc.
6: Non, mais c'est fou d'avoir enterré Johnny à Saint-Barth et de devenir un gars qu'on invite sur des croisières.
3: Bien sûr. Et qui va sûrement refaire la messe des obsèques, quoi, c'est ça?
2: Bah, je m'étonne qu'on l'invite pour ça, il refait des petits bouts.
3: Ouais. Ah, mais il a les inside aussi. Pour ça. Ah,
6: bah, ils doivent tous se ressembler, avec tout le respect, toujours pareil, mais c'est vrai que de dos, ça doit être une ambiance. Tu sais, ils ont tous, je pense que tout le monde a un peu la même coupe, la même couleur, la même.
2: Mais le personnel, quand il sert à boire, à manger, ils vont plus se repérer, c'est horrible.
3: De toute façon, de face, c'est un sosie de Johnny, de dos, c'est ma tante Patricia.
6: Cheveux longs, un peu bout du cou. Elle le sait, Patricia, elle m'écoute. Hein.
3: Ma tante Patricia, c'est la coupe à Johnny de dos. Hein. C'est taille à taille.
6: Alors moi, je suis pas assez fan de Johnny, même si j'ai un immense respect pour cet artiste. Le jour où il y a la même en Francis Cabrel, moi je prends 15 jours à la radio, je suis désolé, je pars faire le tour. Hein.
3: Là, je te rappelle, c'est moustache obligatoire. Hein. C'est vraiment 400 personnes, c'est nous.
6: Puis c'est en octobre.
1: Hein. C'est là que les feux sont orages, qu'elles sont belles.
6: Et croyez-moi, ouais, la côte amalfitaine au mois d'octobre, c'est pas la même.
2: Ah non, alors, faut mettre un petit pull, quoi.
6: Mathieu, j'ai le menu de ton resto.
5: Ah ouais?
6: Ouais.
5: Alors vas-y.
6: Planche de jambon blanc italien à la truffe.
5: Wow, les tartines de foie gras à la truffe aussi.
6: La fameuse tartine de foie gras de canard fumé.
5: Ouais.
6: Gaspacho de petits pois frappés.
3: Oh, pas mal ça.
6: Ouais. Les ravioles, maintenant j'adore les noms que vous mettez dans les bistrots, j'adore. Juste pour dire, bah tu as mangé un gaspacho. Gaspacho de petits pois frappés, belle crevette snackée au curry.
2: Non, c'est beau.
6: Non, mais c'est beau, hein, franchement, elle est super belle ta carte. Hein.
5: Bah je vous attends, hein, je vous invite, allez, vous venez.
7: Attends, il a été invité. Hein.
2: Ouais. Il n'y a pas un tataki de quelque chose? Il y a toujours un petit tataki de quelque chose, normalement.
6: Mais il y a un
5: tataki de filet de bœuf, mais là, on a mis du poulet caragué, là. C'est trop
6: j'adore
5: bon,
6: parce que, et j'adore parce que, autant moi, mes parents à l'époque, donc ils faisaient les crêpes sur place, ils dépiotaient les poissons à table, chaque poisson et tout. Autant, pardon, hein, le homard bleu entier du vivier grillé, beurre nantais, écrasé de pommes de terre à l'huile d'olive des Baux de Provence de chez Xavier Alazard, mon père, ça aurait été homard puré. Hein. La suite, tu vois.
5: Xavier Alazard, c'est un bon. Tu vois, c'est pas de la petite huile d'olive, tu vois, c'est vraiment.
6: Mathieu, je suis trop content d'avoir partagé ce moment avec toi.
5: Bah, moi aussi, je suis trop content. Et puis, bah, j'espère que vous allez continuer comme ça. Et voilà, je vous kiffe. Et j'espère avoir un petit iPhone 17, là, y'a pas moyen, là.
6: Ah, je peux pas te l'offrir comme ça, mais si tu veux, je te garde pour un jeu tout à l'heure, hein.
5: Ah, moi, je suis chaud, hein.
6: Ah, t'es chaud. Eh ben, écoute, tu vas rater le service de ce soir, ou en tout cas la mise en place. On te garde avec nous et tu vas pouvoir jouer peut-être tout à l'heure. 0870 42 48. C'est le numéro pour nous joindre et pour jouer, bien sûr. Britney Spears, I wanna go.
7: I wanna go?
6: I wanna go. You wanna go?
0: Ah, yeah, absolutely.
6: On l'écoute tout de suite, 16h30 sur Énergie.
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6: Merci de nous choisir pour terminer vos après-midi, 16h-19h en direct sur Énergie. Je suis avec Rémi, je suis avec Coriane et je suis même avec Audrey. Tiens, salut Audrey.
8: Salut tout le monde.
0: Salut.
2: Coucou.
6: Audrey.
8: Oui.
6: J'ai une info, peut-être que vous le savez. On va parler de quelqu'un qui fait l'actu. Il a fait l'actu pendant qu'on était en vacances. Là, on a eu une petite semaine de vacances. La fin des vacances, jeudi, vendredi, il a fait l'actu. Essayez de deviner qui c'est. Je vais vous faire une devinette. Mon premier sert à couper des arbres. Je vous le fais en perfois.
9: Mon premier sert à couper des arbres.
0: Ok.
9: Mon second est un aliment consommé dans les foyers français. Oh, barrez-vous les cormorants. Foutez ma pergola en l'air. Et mon troisième est un minéral essentiel à notre corps. Et mon quatrième, pardon, il y en a quatre. Oui.
0: Parfois, vous êtes...
9: Et l'inverse de vache, t'emmerde.
7: L'inverse de quoi, pardon, parfois, j'ai pas compris.
9: Ah, bah, fallait m'écouter, mon jeune.
2: J'ai pas entendu, moi non plus.
9: Mon premier sert à couper des arbres.
0: Oui, une tronçonneuse.
2: Ah non.
0: Tronçonneuse, voici là, on cherche une devinette, tronçonneuse.
9: Mon second est un aliment très consommé dans les foyers français.
2: Fromage.
9: Mon troisième est un minéral essentiel à notre corps.
0: Le fer.
2: Oh. Oui.
9: Mon quatrième est l'inverse de bas.
2: Oh.
9: Mon tout.
0: Cyril Ferraud.
9: Si.
2: Oui.
8: Ah oui, Cyril.
9: Fer. Oh, Cyril Ferraud, pourquoi?
6: Parce qu'il va animer Fort Boyard.
0: Ben voilà, vous
6: allez le retrouver. Il a été choisi, c'est un secret de Polichinelle. Hein. Mais ça a été annoncé officiellement, c'est bien lui, c'est canon, il va être dans le Fort Boyard cet été.
0: Trop bien. C'est cool, il remplace Olivier Mine.
2: Et il fait plus France 3, j'ai lu, un truc comme ça.
6: Ah, je sais pas.
2: Ah non, fini, plus France 3.
0: Ah, mais il a arrêté un jeu, je crois, Duel en famille, je crois qu'il a arrêté.
2: Mais ce qui fait qu'il fait plus rien sur France 3, il fait full fort.
6: Il a quitté France 3, arrivé sur France 2, il a un pas de TF1, faut que je me méfie. Hein.
2: Voilà.
0: Attention, il y a déjà un pied dans la tour. Hein.
2: Ce que j'essaie de dire.
0: Il remonte doucement, après il y a pas la chaîne zéro qui se calme.
2: Il dit j'adore la danse de salon.
0: Oh non. Mais comme ça.
6: Une petite passion. Voilà, donc il va animer Fort Boyard. Vous regardez Fort Boyard ou pas?
2: Ah,
6: moi,
2: ouais.
6: Moi je regardais petit, je regarde plus, j'avoue.
0: Ah si.
2: Si je tombe petit dessus, je m'arrête,
6: Audrey, tu regardes?
8: Moi je regardais quand j'étais petite, alors j'essayais de regarder avec les enfants, ça allait, mais maintenant qu'ils sont plus grands, ils veulent plus regarder avec moi du coup. Quand je tombe dessus, pareil, je regarde, mais après c'est vrai que je m'arrête pas dessus forcément.
0: Moi je regarde encore avec la petite.
2: C'est trop bien.
0: Et la grande te donne pas l'heure. Ah non, la grande, ça y est, c'est fini. Mais ce qui est marrant, c'est qu'il y a quand même des petites épreuves. Tiens, il y a des nouveaux trucs quand même par rapport à l'époque où on était gamin. Il y a des petites épreuves sympas, notamment avec Willy Rovelli. Tu sais, le truc où il faut goûter et manger
8: Ça, c'est dégueu.
0: C'est dégueu, mais c'est marrant.
2: Ah, j'adore, moi.
0: J'aime bien.
8: Ah non. Regarde. Moi, ce qui me manque, c'est dans Fort Boyard, c'est déjà la boule, hein, pauvre monsieur.
0: Ah oui.
8: Mais aussi, mon mari n'arrête pas de dire. Bah oui, je sais, c'est pour ça que j'ai dit pauvre monsieur. C'est triste. Mais sinon, l'épreuve, mon mari, il adorait, c'était l'épreuve avec les rouleaux qu'il fallait. Que souvent, c'était des femmes qui faisaient. Il fallait monter dessus et s'avancer. Je sais pas pourquoi mon mari adorait ça.
0: Ah oui, moi, j'ai Et puis le casting était toujours très bien choisi.
8: Voilà, c'est ça. Tout le temps, les belles femmes.
0: Non, moi j'aimais bien quand il y avait, mais je sais pas si ça existe toujours, là, le gros lutteur avec son gros coton-tige. Là.
2: Il
0: se battait, il fallait pas tomber, tout j'adorais.
6: Il y est plus, lui, je crois.
0: Ouais.
6: Ah mince, aussi, il est parti
0: côté, avec la boule.
6: Ah bah, forcément. Et le père Fouraille, il tient la rampe.
0: Ah bah,
8: il est plus vieux pourtant.
6: On verra cet été. Il paraît qu'il a fait le botox.
0: Il a un peu tiré.
6: Dans un instant, les infos pour Briodine. Ce soir, on va parler d'avion. Qui aura la meilleure info? On le saura dans deux secondes. Merci d'être avec nous. On est en direct jusqu'à 19h.
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6: Un jour, tous ces artistes qui disent qu'ils nous écoutent entre 16h et 19h, on va les appeler
0: pour vérifier.
6: Interro surprise. On va tous les appeler par un loli, là, je vais l'appeler, je vais me le faire. Or, s'il m'écoute 16h40, comme ça, son nuit, je dis, oh, tu m'écoutes? Enfin, tu m'écoutes.
0: C'est pas mal de faire ça en fin de saison, là.
6: Quoi?
0: Voir un peu.
6: Bah, on va regarder ça, tiens. Taylor Swift et Elizabeth Taylor, voilà ce qu'on écoute.
3: Et dans un instant, qu'est-ce qui se passe?
6: Bah, les infos pour briller au dîner ce soir.
3: Une compète, 4 infos, 4 fun facts sur un thème. Le thème, c'est l'avion. Je vous explique pourquoi. Et vous votez pour celui qui a la meilleure info selon vous. Le temps d'écouter ma Taylor. Elle m'a manqué, celle-là.
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3: Bienvenue tout le monde, on est sur Énergie, on est tous ensemble et c'est comme ça en direct jusqu'à 19h avec Redouane Bouguerraba, notre invité ce soir.
6: Ah oui.
3: Ah, il va venir avec nous, nous parler de son dernier spectacle, de plein de trucs, on va surtout se marrer avec lui, on va deviner des infos et il vous offrira des cadeaux. On en a plein à vous offrir ce soir, un seul numéro pour nous joindre, 0 870 42 48. Vous passez sur l'antenne, vous dites qui a la meilleure fake news, j'allais dire surtout pas. Ah, info pour briller au dîner de ce soir, là maintenant, et en plus c'est le même numéro pour gagner des cadeaux, PS5.
6: Ouais.
3: iPhone 17.
6: Ok, validé.
3: AirPod 4.
6: Ah, wow.
3: Énorme.
6: Ah ouais, classe.
3: Énorme ce soir. C'est énorme. C'est luxe.
6: C'est le retour. Énorme. C'est un beau retour en fanfare, comme on dit.
3: C'est énorme.
6: J'ai une news là. Sur les avions,
3: je suis. Alors, c'est le thème de ce soir, c'est jingle. Bien. Et ensuite, je vous présente Sandrine. C'est elle qui va décider qui a la meilleure info.
12: Bienvenue dans l'avion Air Combal 948. En direct, qui aura la meilleure info sur les avions? Armement des toboggans et pensée aux portes, bien sûr. Décollage immédiat.
3: Oui, ce sera sur les avions. Vous voulez le thème de demain soir?
2: Oui.
3: Pour vous montrer à quel point je suis quelqu'un de fair play. Parce que demain soir, il y aura la demi-finale de Ligue des Champions PSG-Bayern. Ce seront des infos sur le PSG demain soir.
6: Ah d'accord.
3: On va tous arriver avec la meilleure info.
6: Parce que c'est quoi, PSG Bayern, c'est ça?
3: Oh là là, moi j'y connais rien.
2: Non, mais ça a l'air important.
3: En demi-finale?
6: Oh là là, mais c'est pas possible.
3: Ah ouais?
6: Wow, continue avec tes Shetland, avec ta fille là, à faire du saut d'obstacle, hein, mon pote. Hein.
3: C'est demi-finale, c'est un club français en demi-finale de Ligue des Champions contre le Bayern Munich.
13: Peut-être la troisième étoile sur le maillot.
6: La deuxième.
3: Ouais, la deuxième, allez.
6: Ouais. Toi, t'es comme moi, bienvenue dans ma team.
3: C'est Sandrine qui va décider qui a la meilleure info. Donc, demain soir sera le PSG, mais ce soir, c'est bien sur les avions. Pourquoi? Parce que le 27 avril, on a un 27 avril 2005, premier vol de l'Airbus A380.
2: Oh, très bien.
6: Ah oui, très bien.
3: Bon, ça fait un petit prétexte, on va parler d'avion. Ça va, ma Sandrine?
14: Bonjour Camille, bonjour tout le monde.
2: Salut,
14: bonjour.
2: Sandrine.
3: Salut Sandrine, tu fais quoi dans la vie, Sandrine?
14: Moi, j'organise des murder parties.
13: Tu tues des gens?
3: C'est-à-dire, qu'est-ce que c'est?
14: C'est-à-dire, c'est une sorte de clé de vivant. Les personnes ont se réuni pour une soirée et il y a quelqu'un qui malheureusement décède et on doit trouver qui est le coupable, comment, pourquoi, voilà.
2: Ah, c'est un cluedo.
3: J'adore.
14: Mais vivant, tout le monde, voilà, tout le monde est un personnage et tout le monde joue comme une pièce.
3: Donc tout le monde joue. Est-ce qu'on peut parler de théâtre immersif parce qu'il y a des persos et tout?
14: Exactement ça.
3: Ah mon Dieu, j'adore. Mon Dieu, j'adore. J'en ai fait une fois dans ma vie, j'adore. Je t'ai dit que j'adorais, j'adore. J'adore. Nous adorons, vous adorez, ils adorent.
14: J'adore. Je viendrai en faire une avec plaisir.
3: Ah mon Dieu, t'es de quel côté?
14: De Nantes.
3: Ouais, ça fait un petit peu de route. Mais...
13: ouais, mais ça vaut le coup.
3: Ah non, mais j'adore. Mais je te jure, si je vais à Nantes, je te jure, je le fais.
13: Faut que ce soit
14: garde mon numéro, avec plaisir.
13: Ouais. Nous, on a essayé de le faire avec ma femme pour l'anniversaire de ma fille il y a 3 ans, pour ses 10 ans. On a perdu 3 gamines.
3: Ah bah oui.
13: Ma femme s'est mise dans la salle de bain avec du faux sang. Elle est morte et tout, j'arrive, elle est morte.
3: Et là, 3 gamines qui appellent les parents, elles vont dormir à la maison. Bah, papa, maman, je dors chez Jonathan Daval. Voilà. Que vous ayez l'info, je suis chez Jojo. Voilà. C'est pareil, c'est Jonathan Daval. Hein, à l'heure actuelle, voilà.
13: J'ai dit à ma femme, mais je crois que c'est une mauvaise, c'est une fausse bonne idée en tout cas.
3: Quand il est parti avec un jerrycan d'eau avec les enfants en disant, allez, maintenant, en forêt de Rambouillet, on va brûler le corps.
13: C'était
3: les enfants se sont dit, c'est pas feel good.
13: C'était trop. Ça a pas marché.
2: Tu pouvais pas prendre un clown comme
13: ça? Non, mais je sais pas, c'est l'idée de ma femme. Elle m'a dit, je pense que ça va les faire marrer les gamins. Je dis, bah, pas tant. Ils sont rentrés chez eux. Bah, viens, la soirée pyjama, il y aura pas de soirée pyjama.
6: Ils sont des fous, mais non, faites
13: quoi, cette famille?
3: Non, je trouve ça génial. Alors, je rappelle le principe. Celui qui a un point gagne un point et peut retirer un point à quelqu'un.
6: Mais...
3: pour l'instant, j'ai 6 points. Rémi a moins 6. Thibaut, 1 point. Les filles, 4 points.
2: Oh. Ok.
13: Faut remonter, là.
3: Ah, stratégiquement, si je gagne pas, ce que j'espère pas que je vais gagner, mais si je gagne pas, stratégiquement, c'est moi qui vais perdre un point.
13: Ah oui, bien sûr, oui.
3: À moins que Rémi ait été très arrogant et qu'il passe à moins 7, ça peut arriver aussi.
13: Non.
3: Fais-tu comment, tiens, Rémi?
13: Ah ouais?
3: Info sur l'avion.
13: Je fais court. Comme d'habitude. Tu m'as dit que c'était l'A380, c'est ça, le premier vol?
3: Ouais, tout à fait.
13: Alors, eh ben, écoutez, comment on fait pour tester les moteurs des avions? Parce que vous savez qu'une fois qu'ils sont là-haut, bah, il se passe plein de trucs. Au-delà des turbulences, il y a aussi pas mal d'oiseaux. Et donc, les avions sont testés avec des chicken guns ou chicken strike simulator. En gros, les moteurs des avions sont mis dans des hangars, dans des laboratoires. Et là, ils envoient des canons avec des poulets dedans. Alors, décédés, bien entendu. Parfois pas, parce qu'il faut aussi que ça ressemble un peu à ce qui se passe. Non, mais je vous donne l'info. faut que ça ressemble à ce qui se passe aussi là-haut, tu vois, et là-haut ils sont pas morts.
15: Ça c'est l'info qui nous fait mal.
13: Donc ça envoie du chicken gun et ça envoie ça dans les réacteurs pour voir si ça tient le coup, dans les pare-brises pour voir si le pare-brise ne brise pas tout simplement, et dans les ailes pour voir si ça ne se fissure pas. Et je ne savais pas, et donc voilà, tous les jours là actuellement, t'as des moteurs qui sont testés avec des chicken guns.
2: Donc t'es dans des sacrifices de poulet à chaque fois qu'on teste.
13: Alors,
2: des moteurs.
13: Attention, poulet, canard et autres
6: autres volatiles.
2: Ah,
6: vous
2: pas ciblé sur le poulet.
13: Ah non, c'est volatile.
6: Bien sûr. Après c'est pas un bucket du KFC non plus. Mais voilà.
13: Aussi derrière, si tu mets un peu de farine, tu fous ça dans l'huile, c'est un bucket. Hein.
6: Il y a une ambiance. Quand il est cuit, on s'entend du ventilo, il est cuit.
1: C'est le moteur.
13: Tu sors derrière, mon gars, c'est un nugget. Hein. C'est t'empêtes pas.
15: Voilà. C'est pas mal, hein.
13: Or, j'y allais pas.
2: Moi, j'ai un conseil, un tips pour toi, Sandrine. J'ai un expert en voyage qui a révélé le siège à éviter en avion.
13: Oh, c'est... génial.
2: Ouais. En plus, tu peux choisir avec un...
6: Alors, je me rappelle, pardon de te couper, quand il y a eu plusieurs crashs, là, et quand il y avait un seul survivant, c'était au même numéro de siège.
2: Ah, là, c'est plus pour le confort que pour la survie.
6: Ah, oui. Ah bon, ça, je m'en fous.
1: Non, moi, mais... je veux juste vivre.
2: Non, il précise pas qu'on vit mieux. Il précise qu'on est plus avant de mourir, que t'es plus agréable. En gros, il faut éviter absolument le 11A ou le 11F. Pourquoi ? Premier inconvénient, le service des repas et des boissons, ça commence ou par le devant ou par le derrière. T'es toujours le dernier servi, donc il reste quasiment rien. Tu veux un sandwich au poulet, il reste que du thon. Relou. Ah ouais. Deuxième inconvénient, pour les mêmes raisons, souvent ils ouvrent derrière et devant. Pour évacuer à la fin, bah en fait t'es le dernier sorti parce que t'es au milieu, donc t'es le plus loin du devant, le plus loin du derrière, et t'es la place la plus éloignée des toilettes. Et en A,
1: donc le 11A et 11F.
2: Ouais. Et en plus tu fais lever tout le monde pour aller aux toilettes. Donc tu te fais pipi dessus, t'as rien à bouffer et tu sors en dernier pour les bagages. Jamais 11A, jamais 11F.
6: Et bah pourtant sachez que les deux derniers survivants, quand il y a eu un crash où il y avait un seul survivant dans l'avion, c'était des gens qui étaient au 11A.
2: Ouais. Et ils ont eu un sandwich au thon. Donc franchement, si merde. Tu préfères quoi?
6: Petite galère pour aller pisser, mais tu survis.
1: C'est pas mal.
6: Alors moi, écoutez bien, c'est le 11A. Si je peux choisir toute ma vie, je prends le 11A. Et vous regarderez quand vous cliquez, tu sais, Sandrine, au moment de l'embarquement, vous verrez que le 11A est toujours pris.
2: Mais
6: je vous promets, le 11A, c'est une place un peu bénie.
13: Ah ouais.
6: Et du coup, il y a plein de gens qui prennent le 11A. Vous verrez que le 11A est quasiment tout de suite pris.
13: Ok.
14: Eh ben, je le ferai la prochaine fois.
6: Bah ouais, vous checkerez. Alors moi, je vais vous parler des toilettes, des avions. Vous dites où il va le pipi et le popo des avions ?
2: Bah dehors, non ?
6: Non. Ah bah j'en étais sûr. Bah non, on va casser un mythe, dans un avion, rien n'est jeté dans le ciel. Sinon, au bout d'un moment, vous imaginez ce qu'on aurait dans nos jardins.
13: Ah oui.
6: Ah bah oui, tout est stocké à bord jusqu'à l'atterrissage où ça va. Tout est envoyé dans un réservoir situé dans l'avion. Ce réservoir est hermétique et conçu pour éviter les odeurs et les fuites. Et après, il y a un camion qui vient tout retirer une fois que l'avion atterrit. Et donc le bruit...
1: Qu'est-ce qu'il y a ?
6: La tête que fait Rémi en me regardant. Et donc le bruit impressionnant que t'entends quand tu tires la chasse, c'est l'aspiration due à la différence de pression. Rien ne part dans les airs, des os.
1: Mais attendez, excusez-moi. Mais bien entendu,
6: mais regarde Oriane.
2: Mais moi je crois que ça devenait des particules.
1: Alors donc toi, quand t'es à côté dans ton siège avec le hublot, t'as déjà vu passer des délires.
6: Oh là, monsieur. Parce que, sandwich au thon, apparemment, c'est...
2: En fait, je m'étais...
6: J'ai du mal à passer, celui-là.
1: Mais dans les bateaux, c'était longtemps comme ça. Hein.
6: Oui, mais dans la mer, parce que tu le vois pas passer, mais dans les airs, ça passe forcément. Regarde, quand tu jettes un truc dans ta voiture par la fenêtre, ça passe forcément derrière. Bon, bah là, c'est pareil.
2: Je m'étais fait une réalité.
6: Mais...
2: Où vraiment, tu fais ce que t'as à faire, et après, ça devient des petites étoiles dans l'air,
6: non,
2: quoi.
6: Non, mais un jour, tu fais le test, t'es à l'avant dans ta voiture. Bah, tu fais popo par la fenêtre.
1: Regarde ce qui se passe derrière.
6: Demande-leur quand même de fermer les fenêtres derrière.
1: Le mec avec la Picasso derrière toi sur la 6, il va pas être content.
6: Ah, oh, puis c'est l'avion de derrière, mon pote.
1: Attends,
6: là, t'es dans l'avion derrière en train de faire Rio-Jakarta, mon pote.
1: Attention,
6: passe un coup d'essuie-glace, là.
1: Il rentre d'où, du Mexique?
6: Ouais,
15: Thibaut, est-ce que vous êtes déjà posé cette question de pourquoi les aliments, ils ont moins de goût quand on prend l'avion?
6: Non.
15: Quand tu manges un sandwich, il est tout fade. Quand tu prends des chips, elles ont pas de goût. Et ben, il y a une explication à ça. En fait, quand on est en l'air avec la pression, on perd 30% de nos papilles gustatives. Mais il y a des aliments qui sont pas touchés par ça, comme la tomate et les champignons. Et en fait, c'est pour cette raison que dans l'avion, on vous propose toujours un jus de tomate parce que c'est hyper savoureux. C'est le seul truc qu'on arrive à bien ressentir avec nos papilles gustatives.
6: Moi, j'ai pris l'avion là. Ouais. J'essaie de le prendre le moins possible, mais j'ai pris l'avion là pour ces vacances qui viennent de se terminer là, Sandrine. Et je dois dire, franchement, Air France, ils ont lâché la rampe.
15: Ah ouais, c'est pas bon?
6: Ah non, mais le sandwich. Je vous jure, et le chef de cabine était trop gentil. Hein. Le mec qui m'a donné le sandwich, il a dit, franchement, pardon. Je te jure, le sandwich, il est gonflé dans le plastique. Vraiment, il me l'a donné en disant, pardon. Hein. Pardon.
2: Voilà, il est humide et froid, quoi.
6: Non, mais écoute-moi.
14: Ah, mais moi, je prends Ryanair et en plus, c'est payant, alors.
6: Ah ouais. Des fois, il vaut mieux payer pour un truc que, à la limite, t'apprécies, que là, tu te dis.
13: Bah oui.
2: Mais t'as l'option salée sucrée, faut toujours prendre la sucrée.
13: Quand le steward vraiment. Je suis désolé. Pas vous dire mieux, c'est pas de mon ressort. Autant pour moi. Pardon.
6: Ah non mais.
13: J'aimerais pas le bouffer à votre place.
2: Mais le jus de tomate ne baisse pas en revanche pour leur défense.
13: Non, bien sûr.
2: Franchement.
13: Ça bouge pas.
2: Voilà.
13: Très bien, quatre infos. Laquelle est ta préférée, Sandrine?
14: Celle d'Oriane.
2: Ah Sandrine!
13: Bien joué les filles, merci. Vous repassez à 5 points les filles. À qui est-ce que tu veux retirer un point, Oriane?
2: Bon, comme on s'est dit, non? À toi, non?
13: On redescend à égalité, ouais. 5 points pour moi, 5 points pour les filles. Rémi est dans sa compète à lui à moins 6.
6: Je suis là-bas, hein. Je suis au fond, hein. Vraiment, je suis solo.
13: Et Thibaut, il y a une semaine, était en tête du classement, ouais. Il a un point, tout est allé si vite.
15: Ça va vite la vie, hein. Voilà. Je vais rebosser, je vais revenir.
13: Ouais. Sandrine, merci pour ce moment, on t'embrasse. Dès qu'on est à Nantes, on t'appelle. Gims, t'avais raison, voilà ce qu'on écoute tout de suite. Merci d'être avec nous. Même pas 17h sur Énergie, Redouane Bougueraba sera là avant la fin de l'émission.
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13: On est ensemble et ça bouge pas, ça, je peux vous le dire. Tous ensemble avec vous, chaque après-midi sur Énergie, 16h, 19h. Dans un instant, on rejoue au qui triche le plus vite.
2: Qui
13: triche le plus vite. Vous avez le droit à vos téléphones. Une réponse impossible à trouver. C'est pas maintenant, Oriane.
2: Calme-toi.
13: Mais chargez-les. Faites attention. Vous avez droit à tout, sauf à ChatGPT. Vous devez trouver le plus vite en trichant la réponse. Okay. Vous ferez gagner ou un iPhone ou une PS5. Une PS5. Allez, on joue pas à PS5.
2: Ok.
13: Ne demandez pas l'iPhone. Hein. C'est la pression. PS5 dans un instant. Ok.
15: Pression. Ok.
13: Avant ça, je vous amène en Allemagne. Il y a Steph qui est avec nous. Ça va, Steph?
16: Salut Camille, salut l'équipe, ça va et toi?
13: Ça va très bien. Tu fais quoi dans la vie, Steph?
16: Je conduis des trains.
13: Oh, beau gosse. Oh, wow. Où ça? Enfin, où ça?
16: Entre Marseille, Briançon, les Verts.
13: Mais je connais. Ah, Marseille, on met la musique de Marseille, Charles Aznavour.
15: Mais alors?
13: Tu la connaissais, la chanson de Charles Aznavour, Massilia?
16: Pas du tout.
13: Oh, bah, attends, je vais apprendre à tous les Marseillais. Ancien nom de Marseille, c'est comme ça, hein, qu'on appelait Marseille au 17e siècle.
16: Avant, Massilia, oui.
13: Bien sûr, gros. Je me permets, hein.
17: Marseille, mon ami.
2: C'est fou, je connais Aznavour sur le bout des doigts, je connais pas cette musique.
13: Ah,
2: la
13: non,
2: la preuve.
6: Respecte-moi.
2: Bah, quand t'es fan, je ne la connais pas.
6: Elle ne veut rien.
13: Oh, c'est terrible parce que maintenant j'imite Rémi qui imite Aznavour.
6: Donc c'est l'enfer. C'est dur, ouais.
13: J'ai passé mes vacances. C'est vite qui comme un gars qui imite un gars.
15: Ah bon, c'est dur.
13: Ah donc tu montes un peu dans mes Alpes, donc tu fais le TER quoi.
16: Oui, je fais les TER, ouais, bah, je monte lundi à Briançon.
13: Ah bah va, t'arrêtes un peu Ambre.
16: Pardon?
13: Ambre, tu t'arrêtes Ambre.
16: Eh oui, Ambre, bien sûr qu'on s'arrête.
13: Ah, c'était ma gare, hein, poteau, hein, c'était vraiment chez moi là-bas.
16: Ambre, une demi-heure d'arrêt tout le temps, pareil, à l'heure, tous les jours.
13: Ah ouais. La gare d'Embrun, c'est là qu'il y avait la... Bon, vous en foutez. C'est là qu'il y avait aussi la gare routière qui en arrivait en bus et tout ça.
15: Ah oui, quand ton père te venait pas...
13: Ah bah, tout est au même endroit.
15: Ah ouais, bien sûr.
13: Mentir, bah évidemment.
15: Content, oui.
13: Eh bah, hasard de foot d'avoir là, puisqu'on part en Allemagne.
15: C'est fou.
13: Un homme a joué au loto allemand. Comment on dit loto en allemand?
15: Loto.
13: Loto.
15: Il y a R.
13: Avec deux T. Oui. Non, il n'y a pas de... Bonne nouvelle. Il a eu le ticket gagnant et il a gagné plus de 700 000 euros au loto. Mais il y a une mauvaise nouvelle. Ah. C'est sa femme qui va toucher l'argent, pourquoi? Il a gagné au loto, il a le ticket gagnant. Et pourtant, c'est sa femme qui va prendre les 700 000 euros, c'est pas lui qui va en voir la couleur.
6: Parce qu'il a payé avec la carte bleue de sa femme.
13: Ah, bonne idée.
6: Il fait la grille.
13: Ah, bonne idée, Rémi.
2: Est-ce qu'il est en tôle?
13: Mais pas du tout, Oriane, pour dire des conneries.
6: Le gars qui est trop sympa.
13: Le gars qui a vraiment un chouchou. Oh, super idée, mon Rémi.
6: Mais c'est pourri, ma pauvre Oriane. Mais c'est pas possible. Mais
2: elle est partie en pleurs, elle est allée voir le RH, on sait pas pourquoi.
13: Non, c'est pas ça. Pourquoi est-ce que c'est sa femme qui va toucher tous les sous?
15: Parce qu'il est sous tutelle, le pauvre.
13: Pas du tout, mon Rémi.
6: Bonne idée, mon Rémi.
2: Mon petit chat.
13: Hein, Camille.
2: Est-ce que lui a fait quelque chose de mal pour mériter ça?
13: Mais c'est de la merde. Mais coupez-lui le mic. Mais coupez-lui le micro pour dire des conneries pareilles. Mais c'est pas possible.
2: Il est mort.
13: Oui, c'est ce que j'allais dire. Il est décédé. Oh, c'est ce que t'allais dire. T'allais dire ça, Camille. Écoute bien, Steph. Il est mort. C'est hyper rare. Rarissime de rarissime. Ça s'est passé à Francfort. Un homme joue au loto. Il a son ticket pour des raisons inconnues, il meurt, je sais pas pourquoi il est mort, le pauvre, mais il est mort. Entre-temps, le tirage effectué, donc il a acheté chez le buraliste le ticket à 18h, il rentre chez lui, il meurt, et le tirage du loto a lieu, et le ticket gagnant.
2: Après, il faut voir la coupe à moitié pleine. Il aurait pu mourir sans avoir acheté de ticket gagnant.
6: Oui,
2: et il a fait un joli cadeau de départ, notre bien.
6: Bah enfin, bien
13: puis
6: sûr.
13: Si tu vois le positif, c'est vrai qu'il habitait Francfort. Est-ce que t'es pas mieux mort
6: quand t'habites Francfort?
13: Peut-être.
6: Moi,
13: peut-être
6: je vais redire.
13: Peut-être.
6: Ah oui, peut-être bien.
13: Donc normalement, le règlement stipule que chaque billet étant nominatif, si la personne meurt, le gain est annulé. Vous comprenez ce que je veux dire?
6: Ah oui.
13: Mais notre ami allemand avait un abonnement annuel et donc aux yeux de l'allemande des jeux, encore vivant. Parce qu'en fait, c'est par abonnement. Je ne sais pas si vous expliquez.
6: Oui, il a payé l'abonnement pour l'année.
13: Voilà. Ah,
6: bah, attends.
13: Sinon, sa femme aurait pas pu dire, bah c'est elle parce que c'est à lui le ticket, quoi.
6: Donc elle a pris 700 000.
13: Elle a pris 700 000. L'argent a été envoyé à sa femme qui a vu les 700 000 euros tomber comme un dernier cadeau de son mari. Moi, je vous le dis, si ça m'arrive, personne ne touche mon argent.
2: Mais pourquoi
13: ça? Ça part.
6: Ben non, mais on te fait des belles obsèques, 700 000, oui. on te fait une folie.
2: Ça coûte cher, hein, les pierres tombales et tout. On a besoin des 700 000 pour te décorer un petit peu.
6: On te fait une folie, hein. Là, c'est 700 000, on te fait
2: un... Si tu veux du marbre, on te met du marbre.
13: Vous imaginez le sort quand tu as quand même du... Tu gagnes au loto et entre-temps, tu meurs.
6: Ouais.
13: C'est dur, quand même.
6: Et parfois, tu meurs sans gagner au loto, quoi.
2: Ouais.
6: Et c'est ça qui est fou, en vrai, dans la vie. Quand tu regardes...
13: À qui vous donnez, là, 700 000 euros? À qui est-ce que vous donnez? En dehors de votre famille, bien sûr.
6: En dehors de la famille?
13: En dehors de la famille. La personne à qui vous les donnez.
6: Moi, je les donne à Ali, le gars qui fait le ménage dans ma copro, que j'adore, que c'est mon gars, et je lui dis, bah, voilà. En dehors de ma famille, bien sûr, ce sera lui. Ouais.
2: Ma meilleure pote. Elle m'a prêté tellement de thunes, mais tellement
6: c'est vrai.
2: De thunes, mais...
6: Que tu lui dois 700 000.
2: Non, j'ai tout remboursé a priori de mémoire, mais elle m'a sauvé la vie tellement de fois, j'étais interdit bancaire, j'étais tout. Les 700 000, je lui donne.
6: Ouais, c'est pas mal.
13: Et toi, tu lui donnes à qui?
6: À mon meilleur pote aussi, Angelo, quoi. Mais je lui dis, tu redonnes tout à ma famille.
13: Pas transfert. Steph, tiens, bonne question. Tu gagnes demain au loto, tu peux pas donner à ta famille, tu donnes à qui?
17: Je donne tout mon travail pour qu'ils soient enfin à l'heure. Non, mon meilleur ami.
13: Eh mais toi, la garde en brun.
17: Pour moi.
13: Faut la refaire, cette garde, mets tout dans la garde en brun, toi.
17: Exactement.
13: Oh là là là. Mon Steph, je t'embrasse, hein.
17: Je te remercie, Camille. Allez, bisous.
13: J'ai passé un bon moment avec toi. Et vous le savez, le numéro, c'est aussi le numéro pour gagner des cadeaux. Dans un instant, qui triche le plus vite? Avant ça, Zao, comme Caroline, avec un petit passage de MC Solar, il passe une petite tête, il était studio d'à côté, il a dit passe-moi le mic, tu connais. Il est 17h, passé juste de quelques minutes, et on est là jusqu'à 19h à vos côtés sur Énergie. Très belle après-midi tout le monde, courage, vous êtes en voiture, vous êtes partout à la maison, au travail, en train de nous écouter sur l'appli Énergie, on vous embrasse fort.
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13: Bienvenue à tous, on est sur Énergie, et on est en direct, priorité à l'info. Vous le savez, ici aussi, on arrête le live tout de suite, car j'ai une info de la plus haute importance. Breaking news, ambiance de breaking news.

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1: Gastrique ?
2: Oui, surtout quand tu fais un concours. Alors, sachez qu'il y a plusieurs stratégies. On peut commencer par la saucisse, complètement inverse, et finir par la saucisse. Le secret de Tom, avoir pris un petit déjeuner léger. Bah, tu me...
1: Merci
2: Tom pour tes bons plans. Il a également gagné des produits locaux, du jus de pomme, des noisettes, des confitures, puis bien sûr, une boîte de cassoulet.
1: Au cas où t'en aurais pas eu assez.
2: Bah voilà. Bravo en tout cas à Tom Gouget. C'est parti. L'émission peut reprendre son cours tranquillement. C'est la fin des infos. C'était important d'être aussi là sur les infos chaudes qui,
3: bien sûr,
2: donnent un petit peu le pouls du pays.
3: Remis sur la cul.
2: Bien sûr. Qui triche pour une PS5? Qui triche le plus vite entre Oriane et Rémi? Si vous voulez jouer avec Rémi, vous nous appelez 0870 42 48. Vous voulez jouer avec Oriane, c'est le même numéro. Il nous faut un de chaque, un dans chaque équipe. Et dans un instant, on joue à ça avec vous tous, bien sûr, dans la voiture. Bougez pas, le son d'Angèle arrive aussi en direct.

0: Et dans quelques minutes, enfin un petit moment encore, dans quelques dizaines de minutes maintenant, on passera plus d'une heure en live avec lui. 0870 42 48, c'est le numéro pour nous joindre, pour jouer, pour parler à Redouane, pour tout faire. Il est complètement gratuit ce numéro et dans un instant, c'est qui triche le plus vite pour vous offrir une PlayStation 5.
1: Mais c'est fou, ah moi, ouais. ça met beaucoup plus la pression.
2: Ouais, frérot, c'est pas la Neo Geo là. Hein.
1: C'est pas la Xbox là, c'est la PS5 là.
2: Ça dit des termes là.
1: Tu joues à League of Legends, dans ce que tu veux, Mario Kart, tu peux tout envoyer sur la PS5.
2: T'as envie de gagner ?
1: Eh ouais !
0: Eh ben c'est simple, croix, carré, triangle. On joue dans un instant à qui triche le plus vite. Rémi est fort, Oriane est forte aussi.
3: Ah, ouais, oui. Je suis devenue
0: de plus en plus forte.
3: Ouais,
0: je crois qu'on est... Ah, elle devient fort en trichant. Angèle, what you want, voilà ce qu'on écoute avant tout ça. Belle après-midi.
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0: Bienvenue chez vous, bienvenue sur Énergie, 17h18. Est-ce qu'on serait pas en direct ? Qu'est-ce qui t'arrive, Oriane ?
3: J'ai pris un coup de jus avec le micro.
0: C'est incroyable.
3: Oh là là.
0: Ça m'arrive souvent, ça aussi.
3: C'est désagréable.
1: Ouais, c'est ça qu'on est un peu électrique, t'as pas remarqué ?
0: C'est ce qu'on appelle les petites pichenettes.
3: Ouais, c'est une pichenette.
0: Mais alors, vraiment, Oriane s'est ressentie comme si elle avait mis les mains dans un cathéter, comme on appelle ça, là, au bord des trucs SNCF. C'est-à-dire, on aurait dit qu'elle a pris du 100 000 volts.
3: Je suis un peu intense.
0: On dirait qu'il y a la foudre qui lui est tombée dessus.
3: Je tremblais de tout.
1: Et la prochaine fois que ça va t'arriver, on n'y croira pas. Hein. Tu vas rester que le micro.
3: Et c'est comme Pierre et Leloup. Tu connais l'histoire de Pierre et Leloup ?
0: Ça va tous les deux ?
3: Ouais, oui, pardon.
0: Permet parce qu'on a un petit jeu à faire.
1: Autant
0: là.
1: Pour nous.
0: Non, mais Lilo et Stitch, on va avancer. Dans un instant, je dis quoi l'après-midi ? Comment vous savez que vous êtes sur Énergie ? Parce que vous entendez nos voix, mais surtout parce qu'il y a le meilleur du Hit Music Only.
1: Oui.
0: On sort de Angèle, tout dernier titre avec Justice, à un son à l'ancienne que vous allez adorer en ce lundi-là pour rentrer à la maison, Lil Nas X.

0: Ils sont courtois entre eux et tout. Alors qu'il y en a un qui va repartir une main devant, une main derrière, et l'autre va repartir avec une main devant et une PS5 derrière.
1: Voilà.
0: C'est plaisir. Fabrice, tu viens d'où?
2: Alors moi, je suis dans le Tarn. Là-haut, on fait un très bon cassoulet aussi.
0: Ah, d'accord. Oui. Et toi, Céline, tu viens d'où?
3: Mais moi, je suis à côté de Marseille.
0: Allez, tu as gagné, c'est bon. Allez, c'est bon, pas ton autre.
2: Non, mais je connais bien le Sabon de Provence aussi.
0: Ah bon, ça va. Écoutez, Fabrice, tu vas jouer. Tu veux jouer avec qui, tiens? Tu veux jouer avec Coriane ou avec Rémi?
2: Écoute, avec entre chauves, je dirais avec Rémi.
0: Ah, voilà, la confrérie. Bien sûr.
2: Voilà, exact.
0: La confrérie tondeuse face à Oriane et Céline. Le principe est simple, je vais vous poser des questions qui sont, en gros, à part vraiment si je suis très surpris, je ne veux pas vous faire offense, mais normalement impossible d'avoir la réponse comme ça. Il va falloir que vous alliez vérifier sur votre téléphone. Je veux le téléphone retourner, voilà. Elle l'a chargé et tout, Oriane, elle a mis le chargeur et tout.
4: Elle est branchée, on ne sait jamais.
5: Elle est déterre.
0: Le principe est simple, il est verrouillé. Il va falloir vous le déverrouiller. À mon top seulement, on pourrait prendre votre téléphone dans les mains. Il y a beaucoup de triche à ça, donc j'attendais vraiment mon top. Et ensuite, le premier qui arrive à trouver sur Internet la réponse sans passer par ChatGPT.
1: Bien sûr.
0: Et ça, je vais demander à l'équipe de passer un petit peu derrière, vérifier.

0: et qu'il n'y ait pas du ChatGPT. Sans ChatGPT, vous devez trouver la réponse le plus vite possible. C'est entendu ?
1: C'est entendu.
0: Le premier, qui a trois bonnes réponses gagne.
1: Ok.
0: Deux.
2: Alors Yann.
0: Deux bonnes réponses. Le premier à deux points gagne. Fait gagner son auditeur ou Fabrice Ocelli. Voici la première question. Vous pouvez jouer avec nous, peut-être pas si vous conduisez, mais les autres en voiture. Essayez de voir si vous arrivez à tricher encore plus vite que l'équipe. Voici la première question. Maintenant, justement, j'ai bien dit, sauf si vous êtes en voiture. S'il est 22h à Melbourne, quelle heure est-il à New York? Top téléphone. Oriane, t'attends pas le top téléphone?
1: Si, j'ai attendu. Heure Melbourne, New York.
0: Alors, toujours deux méthodes. C'est Oriane, on raconte tout.
1: Redis.
0: S'il est 22h à Melbourne, quelle heure est-il à New York?
1: Voilà, peut-être pour prouver que je suis pas un robot, quelle
3: heure il est à New York, pardon? Quelle heure il est à Melbourne?
0: S'il est 22h à Melbourne.
3: Il est midi à New York?
0: Non.
1: Redis, à Melbourne, quelle heure?
0: 22h à Melbourne. Il est 22h à Melbourne. Quelle heure est-il à New York?
3: Ah là là, pourquoi ça me fait ça?
1: Non, je suis sur la pourquoi distance ça géographique,
3: ça
1: mais la
3: pourquoi ça me fait ça alors que c'est simple? Mais on n'a pas New la bonne
1: York.
3: Technique.
1: Quelle heure à New York? Allez Rémi.
3: Attends. Qu'est-ce que c'est?
0: S'il est 22h à Melbourne, quelle heure est-il à New York? Je rappelle, si vous nous rejoignez, c'est qui triche le plus vite.
3: Mais pourquoi?
1: Attends, décalage horaire Melbourne, Australie, 14h, donc forcément. Redis.
0: S'il est 22h à
1: Boulogne.
0: 8h du matin, bonne réponse.
4: Ah là là là là.
0: J'arrive Fabrice, mais là j'ai vraiment fait un mini AVC.
1: J'ai fait deux têtes.
0: Bravo.
4: Allez, je crois en toi Rémi, allez.
0: 8h du matin, le 14h de décalage, c'est le ça. Même jour. Il est plus tôt.
1: Exactement, regarde.
3: Rémi l'a abandonné, là, il a dit ah c'est bon, ça me prend la tête.
0: Je l'avais pas là.
4: Mais non, maintenant ça va gagner.
0: Mais ça va gagner, t'inquiète. Voici ma deuxième question. Pendant notre semaine off,
1: pose ton téléphone.
0: Anna, de la cellule fact-checking, s'est retrouvée, le portefeuille de Anna s'est retrouvé à Caracas, capitale du Venezuela, alors qu'elle l'a perdu dans l'avion qui l'emmenait à Madère. Tu peux nous expliquer ça, Anna?
5: Alors, j'ai oublié mon portefeuille dans les caisses en haut.
0: Ouais.
5: Et je m'en suis aperçue une heure après. Et une employée de TAP Portugal a retrouvé à Caracas deux jours après.
0: Mmh.
5: Et là, il transite à Orly. Donc, je lance un petit message. Si quelqu'un à Orly qui travaille à TAP Portugal ou aux objets trouvés d'Orly a connaissance de mon portefeuille où il y a toute ma vie. Donc,
0: mais pas ton passeport, sinon t'aurais pas pu revenir.
5: Si, ma carte d'identité, tout.
0: Et quand t'es revenu?
5: Je suis allée à la préfecture, au consulat, l'enfer.
0: Non mais je vais en Orly moi ce soir récupérer mes filles.
5: Et
0: je récupère ton portefeuille.
5: Ben, je sais pas où il est.
0: Mais on sait pas où il est.
5: Donc il a été envoyé à Orly, mais je sais pas où il est. Donc s'il y a quelqu'un à Orly qui a retrouvé mon porte-monnaie avec mon nom, mon prénom, voilà. Anna Serena Mariani.
0: Pas. Anna Serena Mariani, n'hésitez pas, la cellule fact-checking.
1: Mais pardon, tu laisses ton portefeuille comme
0: attends, c'est pas ma question.
1: Pardon.
0: On va venir sur tout l'historique, c'était vraiment pour mettre un contexte à ma question.
1: C'est quelle marque?
0: Le jeu, c'est pas de qui va retrouver le portefeuille à Anna Serena Mariani.
3: C'est un bon jeu quand même.
0: Voici. En 2012, combien de millions de personnes accueillaient l'aéroport de Caracas? En 2012, combien de millions de personnes accueillaient l'aéroport de. Transitées par l'aéroport de Caracas?
1: C'est quoi l'aéroport Caracas? Et c'est quoi que je me demande?
0: Combien de millions de personnes ne transitent en 2012 transitées à l'aéroport de Caracas?
1: Internet. Ça, il s'appelle Maquetiab Simon Bolivar.
0: J'ai pas l'info.
3: 86 640 000.
0: Pas du tout.
1: Non,
0: pas
1: non.
0: Du tout.
1: 10 400 000.
3: Oui, c'est vrai. Gagné.
1: Mais tu tapes quoi?
3: Je n'arrive plus à faire ce jeu. Je même mon téléphone me dit mais qu'est-ce que tu me demandes? Laisse-moi tranquille.
1: C'est sur Wikipédia là. Enfin, je veux pas t'humilier.
3: Je comprends rien. Je même.
0: Oh là là là là.
4: Rémi, j'avais tout mis.
0: Je suis désolé. Ah, super banco.
3: Oh là là, ça c'est pour nous.
1: Attends, ça veut dire quoi?
0: On joue pour deux points.
3: Ouais, voilà.
0: Où il revient à égalité ou tu gagnes? C'est comme ça.
1: Mais
0: parce que j'aime bien ce jeu, j'ai pas envie que ça s'arrête.
4: Merci Camille, merci.
1: J'ai comme bien bossé.
0: Anna Serena a perdu son womanizer
3: à l'aéroport de Toronto.
0: Comment est-ce qu'il est arrivé? Non, c'est pas.
3: Non, c'est pas ça.
4: C'est Emily qui l'a retrouvé.
0: Exactement. Sur un coup de tête, j'ai envie de voir la mer. Je vous amène à Trouville-sur-Mer.
3: Ouais.
0: D'accord.
3: Côté de Deauville, ouais, ok.
0: Il est quasiment 18h, c'est encore l'heure du goûter. Un monde dingue au resto Les Vapeurs, très connu à Trouville apparemment. J'y vais jamais, mais il paraît qu'il est très connu le resto Les Vapeurs. Il y a trop de monde. J'essaie donc d'aller me poser juste à côté au restaurant Le Petit Central.
1: Oui, je connais.
0: Et là, je commande une tarte au citron meringuée et une mousse au choco, on est deux. Combien ça me coûte, toc téléphone?
1: Central.
0: Je suis au resto Le Petit Central. Je commande une tarte au citron meringuée.
3: On est où déjà à Trouville?
2: Mousse au chocolat. Oh là là.
1: Trouville, Petit Central, menu. Redis-moi les plats. Mousse au chocolat.
0: Oh, tarte au citron
2: meringuée.
1: Je suis dans les fromages. 9 euros plus. C'est quoi l'autre truc?
0: Une tarte au citron.
1: 20 euros.
3: 20 euros.
0: Mon téléphone, c'est mon téléphone.
3: Regarde, je peux pas aller, je comprends
1: mais
3: rien.
1: Mais c'est même plus drôle.
0: T'es hyper fort, je dois l'avouer.
3: Ah ouais, ouais.
4: Ah, encore la déception pour les chauves quand même.
0: Ouais, je sais, mais t'inquiète pas, on fera gagner un rasoir trois lames la semaine prochaine, ou une tondeuse, un truc quoi.
4: Un bic.
0: Eh ben écoute, Fabrice, désolé, tu perds ta PS5 clairement à cause de Rémi et 100% à cause de lui.
3: Ah oui, sans problème.
4: Bah, je mettrai plus l'énergie dans le bus et tout.
0: Ah bah écoute, je suis désolé, mets-le, mais tu coupes tous les moments où il parle.
4: Voilà, exactement.
0: Ça va pas être simple. Suivant, on va t'envoyer une version de podcast où on bip chaque fois que Rémi parle.
3: Ça serait marrant de faire une fois une version un podcast, la version sans Rémi.
1: On enlève tout. Oh non,
0: ça va être chiant.

0: meilleur sans tricher, toi.
1: Oui, moi, je suis pas un gars de triche, moi. 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
1: Yeah, yeah. Oh là là, qu'est-ce que je l'aime, ce morceau. Lil Nas X à l'instant sur Énergie. Merci de nous choisir pour terminer vos journées. On est à mi-parcours, c'est la mi-temps. 17h30.
3: Passe sur l'homme ballon, les gars. Deux secondes, on se fait bouger toute la mi-temps, les gars.
5: Ah ouais, je le sais, mais bon, nous on fait ce qu'on fait, coach aussi. C'est ça le problème. Voilà,
3: c'est le retour pour tout le monde.
1: On a voulu une mi-temps depuis le début de l'émission, mais enfin.
5: Moi.
1: Depuis le début de l'émission, on fait rouler dessus, les jeunes.
0: C'est Jacquet, ça.
1: Ouais. C'est le.
5: Ouais, ouais.
1: C'est Rémi, bon c'est aimé. Pas Pires, hein.
3: Non, c'est pas ça.
1: C'est pas Zizou.
3: C'est Pires qui est pas Zizou.
1: On m'a fait bon, montrer un peu de. Montrer du caractère.
5: Oh, wow.
1: Vous faites rouler dessus, il n'y a personne sur l'aile là. Le Munster il te marche dessus, Rémi.
5: Ben ouais, mais j'ai fait un concours, fallait que je mange le plus de cassoulet, ça m'a mis dedans.
1: C'est pas possible. Tu le veux le bouclier de Brennus?
5: Ah ouais, je le veux.
1: Tu veux bien pas te mettre dans la croche le bouclier,
5: c'est pour, c'est pour maman.
1: C'est pas possible. Et toi pareil, Oriane, bon ça sur les appuis. Mais oui. Dans des raffus. Tu vois bien ce qu'ils attendent de ces Allemands. Tu vois bien ce qu'ils veulent, des raffus sur le côté, tiens, moi, l'Ovalie, toujours derrière. Le mérite, les valeurs qu'on a vues, tout ça de sable, toute la semaine.
5: C'est vrai,
1: depuis une heure et demie, on a une semaine de vacances, vous montrez rien.
5: Ouais, mais hey, moi, j'entends pas, j'ai des oreilles en feuille de chou, ça passe pas, le son.
2: Pardon.
1: C'est pas possible.
0: On est un 27 avril, vous le saviez ça?
1: Ça alors.
0: Oui. 27 avril 68, le cosmonaute Youri Gagarin, premier homme dans l'espace, meurt dans un accident d'avion. Le premier homme à être allé dans l'espace est mort d'un accident d'avion.
2: Oh bah c'est con.
6: Oui, c'est bête.
0: Mais ouais, en 68. Il est allé dans l'espace en 61, 7 ans après. Bon.
2: Tu vois bien qu'on est gêné, voilà, le
6: personne
2: pauvre.
6: Est décédé. Non mais c'est vrai que c'est dommage de mourir dans un accident d'avion quand t'es monté sur la Lune. Enfin, je veux dire, ça n'a pas de sens.
0: Mais premier homme à être allé dans l'espace, je vais vous faire une petite interview. Votre premier. Je réponds aussi.
6: Ah.
0: Je vous demande votre premier. Vous répondez en un mot très vite.
2: Okay.
0: Premier CD acheté. Moi, c'est Scorpion, Wind of Change.
6: Ah ouais, BG. Mais toi, c'est ton côté un peu lover.
0: On avait un poste CD. Mon père m'a dit, à partir de maintenant, tous les mois, je vous achète un CD. Travaillez bien à l'école, je vous achète un CD. Bon, on a eu Scorpion, on n'en a plus jamais eu. De toute notre existence. Tout ce que je vous racontais, voilà. Mais ça a été mon premier CD. Je le mettais au boom. Rémi.
6: Moi, c'était Bouche de là, MC Solar.
1: Bouche de là.
6: Ornella. Oriane, pardon.
2: C'était un 2.
3: Elle répond Ornella, ça qui est fou. Je me trompe de prénom, elle fait ouais.
2: Donc, je n'ai même pas capté. C'était un 2 titres, parce que j'avais pas les sous pour l'album. C'était Hanson Umbop.
0: Ah ouais, j'adorais. Umbop.
2: Il y avait le Umbop acoustique et le Umbop normal. Donc j'écoutais les deux en boucle.
0: Premier smack.
6: Ah ben CM2, Parvin, l'école de la Sablonnière. Parvin, ma copine, CM2, Galoche.
2: Ah, Parvin, c'est son prénom?
6: Oui, oui, respecte-la. Okay. P-A-R-V-2-E-N.
0: Non, mais c'est vrai que ça venait un peu une ville en Croatie, en vacances. Quoi. C'est passé par Vienne avec mes parents, on était juste à côté. Du port de Soulouk et du coup on avait fait une après-midi à Parvin et c'est vrai que c'était du cul, il y a eu smack. Hein.
2: Du coup je croyais qu'il fallait dire la ville et j'allais lui dire Paris, Pierre. Il s'appelait Pierre, j'étais en 6ème dans le bureau de mon père. Et il n'était pas là.
0: Oh.
2: Mon père.
3: Ah ben Pierre. Tu viens que mon père. Ouais, voilà.
0: Moi j'ai aucun souvenir.
1: Bah si enfin.
2: Premier...
0: J'ai souvenir de ma première galoche, mais pas du premier smack.
2: Bah dis la première galoche alors.
0: Première galoche, Chloé. Télésiège.
2: Oh, tellement typique.
0: En plus, on avait tous les deux des appareils.
6: Et pas facile, hein.
0: Et du coup, j'avais peur qu'on reste bloqué dans les appareils, tu sais. Avec le froid et tout.
2: Ouais,
0: non, sinon, j'y serais encore, mais.
6: Il y avait pas mal d'obstacles quand même, hein. Le masque.
0: Premier concert, France Gall, Zénith avec mon père, elle a, quoi.
2: Dorothée.
7: 5 ans.
6: Pas mal.
0: Et toi? Moi, alors, je suis souvent Patrick Bruel à l'époque où il était passé à Briançon chez mes parents. Mais en vrai de vrai, il y avait eu les Nomades, Yakalelo. J'étais passé à Savine. Et donc, je les avais vus passer à Savine, Yakalelo.
2: Mais ils ont fait autre chose que Yakalelo.
0: Ah non, ils étaient que ça.
2: Ah oui.
0: Et c'est une heure de Yakalelo, c'est bon. Non, mais c'était un plateau et les Nomades passaient. Mais vous vous rendez pas compte d'où je viens. Ça là, les Yakalelo qui étaient le tube de l'été, peut-être ils sont passés 2 ans après leur hype, tu vois. Et pour nous, mais
2: ah pas mais attends, il y a pas que pour vous.
0: Là d'où je viens.
2: Yakalelo, c'est le feu, c'est comme Ouest. J'oublierai jamais.
0: Premier voyage en avion. La première fois que vous avez pris l'avion.
2: Moi, j'étais toute petite, j'avais 2 semaines. Ma mère m'a emmenée aux États-Unis pour me présenter à sa famille. Donc je me souviens pas bien, mais c'était ça.
0: Bah, maman, on est loin de ça. Hein. 17 ans pour aller en Grèce avec mon cousin, j'ai jamais pris.
6: Moi, 15 ans, voyage scolaire à Malte. On a pris l'avion, première fois. Pas mal.
0: Pas mal.
6: Ah ouais, pas mal.
0: Premier téléphone.
2: Oh, wow. 3310 bleu ciel en quatrième. J'étais pas peu fier.
1: Ah non, moi j'avais le Ola.
2: Ah, je...
1: Le Alcatel Ola,
0: qui faisait 2 cm de moins qu'une cabine téléphonique. Autant avoir une cabine téléphonique, c'était plus simple. À 2 cm près, c'était une cabine téléphonique.
6: Rémi. Moi, j'avais un peu, je ne cache pas, un peu le portable des BG, des beaux gosses, le StarTac, le Motorola.
0: Le premier, ça a été le StarTac.
6: Ouais, parce qu'avant, j'avais pas de téléphone.
0: Oh, wow.
2: Ouais,
6: on ne voulait pas m'en acheter, donc j'ai mis des sous de côté, je me suis acheté mon téléphone.
0: Et la première star que vous avez croisée très vite, Oriane ?
2: Alain Souchon. Oh. Dans la rue.
6: Ah ouais. Moi c'est Paul Prébois. C'est un vieux comédien à l'ancienne. Mais bon voilà, qui faisait des films un peu rigolos, genre La Grande Vadrouille. Je sais même pas s'il est dedans, mais c'est ce style de film. Et on était hyper contents. C'était la fête du village.
0: Et moi c'était Luc Alphand.
2: Ah, le skieur.
6: Ah bah ouais, mais toi
0: oui,
6: ça.
0: Bah oui, le skieur. Bah, j'avais plus de d'où je viens, t'avais plus de chances de croiser Luc Alphand 5 fois que Alain Souchon.
6: C'est clair. Mais attends, énorme star Luc Alphand. Enfin,
0: bien sûr,
6: énorme.
0: Comme un fou, il était venu faire la Coupe d'Europe aux Ors. Ah, parce que les Ors, on aurait pu avoir la Coupe d'Europe. Après, c'est compliqué, c'est politique. Mais on avait la piste pour accueillir la Coupe d'Europe.
6: Ça s'est pas fait.
0: La plaie est encore ouverte, très bien.
2: Oui,
0: la plaie est encore ouverte.
6: Ça, ouais.
0: Dans un instant, je vous raconte une histoire folle en Argentine.
6: On a encore retrouvé un truc de Anna Serena. Restez avec nous, Alex Warren, bougez pas.
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0: Merci d'être là avec nous sur Énergie. On est là jusqu'à 19h. Redouane Bouguerraba arrive dans quelques minutes. On va faire la fête avec lui. On va bien se marrer. Il va vous offrir des cadeaux aussi au 0870 42 48 pour lui parler à ce ouf là. Ou pour faire tout ce que vous voulez sur l'antenne. Cette émission, c'est avant tout la vôtre. Bien sûr. Je voudrais lancer un appel.
6: Oui, un appel au don.
0: Ouais, avant de vous mettre du Alex Warren, direction le parc du château de campagne. On est en Dordogne. Il y a quelques jours, des promeneurs ont retrouvé une bague dans le parc avec deux prénoms, Gaël et Fred. Clairement, une alliance.
6: Oh.
0: Ils ont retrouvé une alliance. Ils l'ont ramené au restaurant d'à côté, si vous la cherchez, le restaurant du château dans le village voisin. Et le resto garde la bague précieusement, tente de retrouver le proprio. Donc si c'est à vous, vous pouvez contacter Ici Périgord sur les réseaux sociaux en donnant le troisième prénom inscrit sur la bague.
6: Ah bien,
0: c'est ça, là, ouais. Bah oui, c'est comme c'est ça qu'on choisit, c'est la vôtre.
6: Après, tu sais, c'est peut-être aussi quelqu'un qui
0: l'a...
6: C'est
0: peut-être mon frère qui a gueulé, qui l'a acheté au milieu
6: du parc.
0: T'as compris,
6: t'as compris.
1: Tiens, Gaël, tiens, t'as fait un cadré. Et il va pas venir la récupérer, c'est aussi. Ah, tu es parti avec le prof de Pilate.
6: C'est sûr qu'il y a un truc comme ça.
1: Mais là, s'il vient de te la retrouver, le prénom.
0: Bon, en tous les cas, si c'est pas mauvais, si c'est juste une perte et pas intentionnelle, elle est disponible donc sur Ici Périgord.
6: Bien entendu.
0: Alex Warren,
1: voilà ce qu'on écoute tout de suite.
0: J'aime bien ça, Fever Dream.
6: Pardon ?
0: Fever Dream.
6: Bah écoute,
0: c'est-à-dire, il rêve de fièvre. Bah, il a là, il a une angine blanche.
6: Attendez, mais vous avez jamais fait des rêves sous fièvre ?
2: Bah, bien sûr, c'est horrible.
6: C'est extraordinaire.
2: Ah non, c'est l'enfer.
6: Mais si, c'est un voyage.
2: Tu sues, en plus,
6: ouais.
0: Moi, j'ai rêvé, là, pendant la semaine de vacances. Ce matin, j'étais énervé. Ma femme m'avait quitté pour, mais longtemps, hein. Et le rêve a duré très longtemps, hein, parce que j'étais vraiment en orga de, tiens, faut refaire le dressing et tout. Elle était partie avec Jérémy Frérot.
6: Ah! Comme ma femme? Qu'est-ce qu'il a avec nos femmes?
0: Attends, toi aussi?
6: Mais bien sûr!
0: Mais c'est pour toi que je m'as mis ces conneries dans la tête!
6: C'est moi qui t'ai mis ça dans la tête!
0: J'en peux plus de toi! Mais c'est pour ça que j'ai rêvé de ça! Elle est, dans mon rêve, elle était partie avec Jérémy Frérot.
6: Mais c'est ma femme qui peut partir potentiellement avec Jérémy Frérot.
0: Moi, c'est un rêve, mais attends, mais ça allait très loin. C'est-à-dire que vraiment, c'était un mode, bon, bah voilà, comment on fait, comment on s'organise une semaine chacun, machin, il s'est parti avec Jérémy Frérot.
2: Mais c'est l'enfer, elle l'a rencontré comment?
0: Dans le rêve, je sais plus, moi, je sais plus dans l'orga d'après.
6: Sur la plage, Jérémy Frérot, c'est sur la plage avec une guitare et une ambiance.
2: Et t'as trouvé un autre appart du coup?
0: Je sais plus. Ouais, alors je
2: pense que c'est très dur ça.
0: J'ai gardé l'appart parce qu'elle partait vivre avec Jérémy, donc tout allait bien. Elle m'a dit en mode ouais, garde l'appart, mais pas à princesse, juste Jérémy l'a cueilli.
2: C'est humiliant quand on te dit garde l'appart, c'est le pire.
6: Quand même. C'est clair. Ouais, bah, c'est que t'en as plus rien à faire, quoi.
0: Ah
6: c'est
0: ouais.
6: Vraiment t'es parti.
0: Ouais, non, mais garde tout. Hein.
6: Ouais, ouais.
0: Ah ouais. Et comment on va faire pour le pouf qu'on avait acheté dans le souk?
6: Oh, je m'en fous, garde. Moi, je suis en van avec Jérémy Frérot, on fait le tour du Pays Basque. Bisous.
1: Mais tiens l'alliance. Ici Périgord, un con. Reste avec nous, 17h45 sur Énergie.
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0: Ah, comment vous allez tout le monde?
6: Bah écoutez, ça va bien de se combattre vous-même.
0: Ah, ça va super. Dans un instant, 60 secondes cadeau. On trouve l'info en soi. Moins de 60 secondes, vous gagnez un cadeau.
6: Ah oui, ça c'est mon domaine.
0: Quel cadeau? AirPod 4. On a déjà offert une PS5 et j'ai aussi un iPhone 17 à offrir, mais sans le faire avec Redouane Bougarab. Okay. La dernière fois qu'il est venu, c'est lui qui a dû acheter l'iPhone.
6: Ouais, c'est vrai. Il est revenu le filet, hein.
0: Ah, il est revenu le lendemain. Oh. Il est revenu le filet. Très classe, carré. Très carré.
6: Ah ouais.
0: Et avant ça, je vous emmène au pays de Maradona, Big Flo et Oli et du Churrasco.
6: Ah oui, et dans un bañadas.
0: L'Argentina.
6: La mujer.
0: L'Argentina, gros buzz cette semaine en Argentine. Il y a Victor qui est avec nous. Ça va, Victor?
11: Salut, ça va.
0: Victor, écoute bien cette info. Et vous tous qui m'écoutez là en voiture, en train de rentrer, en train de terminer une journée de boulot, de la continuer simplement, écoutez cette info. Après un match de foot de Boca Juniors à Buenos Aires, un journaliste a interrogé une supportrice après un match normal et l'interview a fait le buzz, elle fait le tour du monde. Pourquoi?
6: Parce qu'il y a eu
0: un match de foot.
6: Ah, il y a eu un coup de foudre entre les deux?
0: Exactement.
2: Oh, j'adore.
0: C'est vrai? Faut que vous alliez voir l'image. Ah ouais. Je peux pas, ça sert à rien que je vous mette le son, on comprend rien. C'est en espagnol, vous comprenez, en espagnol. Coup de foudre, ils se sont échangés leur Insta en direct.
6: Ah, génial!
0: Elle a un coup de foudre pour lui, il a un coup de foudre pour elle, en direct, et au bout d'un moment, il dit, en fait, je vous trouve ravissante. Et elle dit, moi aussi. Oh. Bah, viens, on s'échange les Insta.
6: À l'antenne?
0: À l'antenne!
6: Oh, c'est beau!
0: On n'avait pas vu ça depuis Estelle Denis et Raymond Domenech. Oh là là, c'est trop mon pain, Raymond.
6: Raymond, t'es mon pain.
0: On n'avait pas vu ça depuis, Victor, oui. Déclaration d'amour en direct. Alors écoutez bien. L'amour a frappé à la porte. Quand il frappe à la porte, qu'est-ce qu'on fait?
2: Bah,
6: on regarde dans l'œillet quand même avant pour voir.
0: On va un petit peu dans le Judas. Hop, ça nous va. On ouvre la porte de l'amour. Et donc, la séquence fait le tour des réseaux sociaux et la séquence se termine avec les deux qui se font une bise appuyée et qui se disent à bientôt. Enfin, c'est à l'ego, quoi.
2: Oh, ah, la bise appuyée, c'est bon ça.
6: Ça va plus, toi.
2: Mais si, c'est quand même la meilleure partie. Tu te fais pas des vrais bisous, mais tu te fais des bises un petit peu tendancieuses.
6: Mais là, comme tu l'as dit, la bise appuyée, c'est bon ça.
0: Les deux se sont revus après. Ils ont même donné une interview ensemble dans un podcast argentin pour raconter leur rencontre et officialiser leur relation. Donc au moment où je vous parle, ils sont ensemble en couple officiellement.
6: Magnifique.
0: Au bord du terrain comme ça. En France, ça arrive pas. En même temps, en France, c'est Paganelli. Donc
6: c'est pas pareil.
0: Ouais, je suis avec Sandrine là. Ouais.
2: Mais c'est ouf les coups de foudre mutuels. Souvent, t'en as un qui a un coup de foudre ou l'autre, mais en même temps,
6: c'est
2: beau.
6: C'est magnifique. Puis là, pour les enfants, t'imagines plus tard s'ils ont des enfants, ils pourront voir les premiers instants d'amour de leurs parents.
2: Avec la bise appuyée.
0: C'est beau, hein?
6: Ah ouais.
0: C'est quand votre... est-ce que vous avez déjà eu un coup de foudre? Et c'est quand le dernier? Voilà. Vraiment un coup de foudre?
2: Non, j'ai jamais eu
6: moi
2: ça.
6: Moi, si, ado. Ado à 15 ans, elle s'appelle toujours d'ailleurs Morgane. Et elle m'a un peu renversé, quoi. Je dormais avec son écharpe la nuit et tout. Elle mettait un parfum à la framboise.
0: J'étais très amoureux. Attention, hein. Moi, j'ai des coups de foudre immédiats. Et pareil, je pouvais être comme ça, un peu professionnel.
2: Attendez, ça veut dire que vous voyez la personne et vous tombez instantanément amoureux. C'est génial de vivre ça.
6: Enfin, amoureux à l'époque, tu sais pas, tu te dis juste, tiens, je ressens un truc qui est quand même particulier, quoi. Au-delà des papillons.
2: C'est génial. Mon mec dit qu'il a eu un coup de foudre pour moi.
0: Immédiat. Il a fait des bises appuyées.
2: Il m'a fait
0: Fais-moi une bise appuyée là. Comment tu l'appuies ta bise? J'entends rien là. Viens appuyer, grand marlou. Viens là, appuyer la bise.
2: C'est ce qu'il raconte en tout cas aux gens.
6: Bah c'est beau.
0: Lui il a l'air trop
6: beau.
2: Oui, mais il paraît.
6: Ouais.
2: C'est magnifique.
6: Et nous non? Vous avez eu un coup de foudre pour votre femme ou...
0: Ah ouais,
6: bah ah ouais.
0: Pas toi?
6: Ah ouais, mais moi c'est pas un coup de foudre, c'était ma meilleure
0: oui,
6: amie.
0: C'est vrai, oui.
6: Donc après ça a mis du temps, mais quand ça s'est fait, c'était trop bien.
2: Mais ça mûrit, oui, t'apprends à aimer quelqu'un.
6: Mais
2: quoi.
6: C'était pas un coup de foudre.
0: Parce que t'as été 15 ans, ouais. T'as été friendzonné pendant 15 ans.
6: Bah oui, un jour elle a ouvert les yeux, quoi. Elle fait voir celui-là, le petit chauve là. Oh, pas si mal en fait. Et voilà, et ça fait 16 ans.
0: Il reste que ça, bon.
6: Ça n'a pas à faire.
0: On a fait le tour de tout le monde, on va aller voir s'il reste un copain.
6: C'est ça, t'es dans le rayon, dans les invendus là. Il reste une vieille quiche là. Et un pâté croûte, bah c'est moi.
0: Non, elle a fait un unboxing, tu sais, des caddies là, où tu sais pas ce qu'il y a dedans. Lui, bon bah allez, laisse tomber.
6: Allez, hein.
0: Allez,
6: bon,
0: let's go.
6: Hein. On va le garder, hein.
0: Ah donc là. Toi, t'es pas du tout coup de foudre, Ariane?
2: Non, mais moi je suis une grande méfiante. Donc en fait, avant de connaître quelqu'un, faut que je décrypte comment il se... Je suis trop fiante. J'ai pas du tout le lâcher prise pour avoir des coups de foudre, mais j'aimerais beaucoup.
0: Et toi, Victor?
11: Les coups de foudre, c'est délicat. Je pense que comme il disait Rémi tout à l'heure, quand on est jeune et qu'on découvre ça, il y a de l'effet,
0: ouais.
11: Effectivement. Mais après, coup de foudre, peut-être que je ne l'ai pas vécu.
0: Bah ouais, non mais
11: pourquoi tu sais, savoir ce que c'est.
0: Je pense que c'est un truc de caractère. Moi, j'en ai eu un il y a 2 semaines encore.
2: Ah oui, de coup de foudre.
0: Ouais. Coup de foudre. Voilà. Et Chantal là-dessous dans ma Singer.
2: Ça a pas loupé.
0: Alors, on a échangé nos copains d'avant. On s'est fait bise appuyée.
2: Oh non, c'est pas possible.
0: Avec la Chantal. Elle va faire une bise appuyée. Appuie-moi. Appuie-moi. Oh, et vous savez quoi, on s'en lasse pas. This is Mélodrama. Vous voulez entendre ça?
3: Là, ouais. Bien sûr.
0: Quel kiff. Merci Énergie de nous mettre la meilleure musique tous les après-midi. 16h-19h, on est à vos côtés. Redouane Bougueraba et les 60 secondes cadeaux qui arrivent dans 2 secondes. Bougez pas.
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0: Quasiment 18h sur Énergie, quasiment Redouane Bougueraba avec nous dans le studio. Pas encore. Ça va arriver dans quelques minutes, rassurez-vous. Il y a Maxime qui est avec nous. Ça va le Max ?
13: Ouais, ça va, nickel.
0: Max, je suis ravi de t'entendre. Max, est-ce que t'as envie de gagner des AirPods ?
13: Carrément.
0: Ah bah. Et bah ta vie n'est plus, ton destin, peut-être pas ta vie quand même, mais ton destin n'est plus entre tes mains, il est entre les mains parfaitement manucurées de cette équipe. Puisqu'on va jouer aux 60 secondes cadeaux, let's go, jingle.
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3: Question très simple, de Madame Loche.
0: C'est question de Madame Belle-Père de Loche. C'était ça. Ah, ils y allaient. Hein.
3: Ah, ouais. Madame Belle-Père de Loche.
0: Alors, j'ai une question très simple. On part au Royaume-Uni. Un gilet a été vendu 770 000 euros. Qu'avait de spécial ce gilet? Qué tenemos de especial es rileto de pueblo? La perfection masculine. Qu'est-ce qu'il avait ce gilet spécial top chrono 60 secondes?
2: Il a appartenu à quelqu'un de connu?
0: Non. Ah non? Il était.
13: En matière spéciale.
0: En matière fécale, pas du tout.
13: Non, spécial.
0: Pardon?
13: Spécial.
0: Ah, ça
13: en
0: va
13: matière
0: bien.
13: Animale ou autre chose.
3: Puis ça aussi, moi.
0: J'allais mettre une pause pour dire quel est le cerveau fou qui part sur le premier truc. C'est en matière fécale. Autant
13: pas.
0: Pour moi. Parfait. Maxime, il n'est pas dans une matière spéciale. On reprend le chrono. C'est un gilet qui date de l'Antiquité? Non. Ah, c'est dommage. Mais il est vieux.
2: Et il représente quelqu'un d'important, une époque importante, quelque chose d'important.
0: Ah, il représente quelque chose d'important.
2: La guerre?
0: Non,
2: la
0: attendez,
2: la
0: c'est un gilet de costume? Non. C'est un gilet en laine? C'est un gilet qu'on non. met par-dessus un.
2: Pare-balles?
0: Non. Non, pas pare-balles.
2: Un écu. Comme
0: attendez, excusez-moi, c'est un vêtement, monsieur Combal?
3: C'est un gilet.
0: Oui, c'est un gilet. Vêtement, c'est un cardigan.
3: Non, c'est un gilet.
0: C'est un cardigan. Ok, alors attendez.
2: Jeanne d'Arc?
0: Non.
2: Non.
0: Mais non, mais il a appartenu à quelqu'un.
3: 10 secondes.
2: Oui, t'as raison, j'ai paniqué. Est-ce qu'il protège.
0: 10 000 euros.
2: Il protège. Ah, il est en or, il est en caviar.
0: C'est un gilet qui permet de descendre en profondeur. Non, mais c'est un gilet de sauvetage.
3: Le sauvetage qui a du Titanic.
0: Non. Du Titanic. Le gilet du Titanic qui a mis aller.
3: Je vous ai. C'est même pas beaucoup aidé. C'est un gilet vraiment.
2: T'as dit quoi? Non, t'as dit gilet.
3: De sauvetage.
2: Ah, t'as dit sauvetage.
0: Après, il existe peut-être des cardigans de sauvetage. En tout cas, là, c'est un gilet de sauvetage du Titanic. Le cadeau, il est pour Maxime.
13: Oh, yes.
0: Et elle et ses places, là. On en est où de ses places?
3: Ben, on en est qu'on en a pas.
0: Oh là là. Oui, les amis, gilet de sauvetage du Titanic. Le gilet a été signé par la survivante qui l'a utilisé, une certaine Laura Mabel Francatelli.
3: Ah, une Italienne donc.
0: Qui est morte pour des raisons de vieillesse, pas de froid.
3: Bien sûr.
0: Elle est morte de raisons de vieillesse. Laura voyageait avec sa patronne, une créatrice de mode, dans une cabine de première classe du paquebot. Genre, elle voyageait avec Isabelle Marant de l'époque, tu vois.
3: Ah ouais.
0: Ok, c'est que c'est Isabelle Marant de l'époque. Et là, le navire. Attention les gars, on cache pas combien de taper un glaçon. Ah bon, mais ça va, on est sur le rafio le plus solide du monde. Ouais. Mais il s'avère qu'en fait, que nenni, on a pris l'eau. En fait, ça s'est joué à quelques minutes. Ça, s'ils avaient fermé suffisamment tôt les trucs pour barrer, ça ne serait pas échoué. On le voit dans le film.
3: Ah bon?
0: Ben ouais.
3: Je me souviens pas de ça.
0: Et donc, ça a pété la coque. Ils se sont échoués. Laura, elle a sauté sur le premier paquebot qui est parti.
3: Ah, bien.
0: Parmi tous les paquebots, bien joué, sont
3: bien joués. Bah oui.
0: Ils ont quitté le navire à bord du premier canot de sauvetage. Et sachez que les 9 survivants avec qui elle a survécu sont restés en contact tout au long de leur vie. Et ils l'ont tous dédicacé.
2: Ah, génial.
0: Les 9 l'ont dédicacé, tu vois. Mais un peu comme quand t'as le maillot avec toute l'équipe de Reims, quoi, tu vois.
3: Ah bah oui.
0: Mais 770 000 euros, c'est énorme. C'est un collectionneur surtout... anonyme qui l'a acheté. Anonyme mais riche.
2: Tu collectionnes, oui, tu te le mets pas quand tu vas à la mer ou quand tu fais du canoë, quoi.
0: Mais tu le mets pas au petit s'il fait du jet ski. Hein.
2: Voilà. Tu achètes des cartons.
0: Une œuvre d'art.
13: Ils sont pas au musée, ces pièces-là, normalement.
0: Eh ben, peut-être qu'ils l'ont mise dans un musée. En tout cas, c'était à la vente. Sachez qu'il y a déjà une lettre écrite sur le Titanic qui avait été vendue 115 000 euros.
14: Ah, waouh.
0: Le coussin d'un fauteuil d'un des canots de sauvetage avait été vendu 527 000 euros.
14: Coussin d'un fauteuil d'un des canots. Oula, ça sent quand même le gars qui dit si, c'est un coussin qui est appartenu au truc.
0: Il y a écrit plage de ruban bleu, j'en ai pas. T'embête pas, ça, c'est des conneries. Et en Angleterre, la montre en or d'un passager, un gars qui était sur le bateau, sa montre en or a été vendue 1,5 million d'euros.
2: Bah, faut aimer le Titanic.
14: Montre
2: quoi.
14: D'une personne, malheureusement.
0: Day side day. Ah, bah oui. Ouais. Et elle, pas décédée de vieillesse pour le coup,
14: ouais,
0: de
14: ouais,
0: froid.
14: Ouais, ça, ouais. Mais c'est fou que tu disais que cette équipe du canot de sauvetage sont restés en contact, les neuf. Ils se voyaient, quoi.
2: Bah, c'est un peu comme une colo, ça soude.
14: Bah, ils faisaient des soirées.
0: Est-ce qu'ils restent vivants, des survivants du. Non, ils sont tous morts. Parce que je pense qu'eux, ils méritent des places pour Céline Dion.
14: Ah
0: bah sans faire la queue pour Infinite ou Visa ou je sais pas quoi.
2: En par terre or là avec les sièges confortables.
0: Ni l'U Arena ni rien du tout. S'il reste un survivant, faut qu'il aille au concert. Hein.
2: Mais il est coulé quand?
0: C'était en 1912. Et bah non, ils sont tous morts. Bien sûr.
14: Ah, ça fait ouais. Ou alors il garde rien du concert. Quoi.
0: si papy, c'est Céline.
2: Mais cette imitation.
14: 115 ans. Là, il n'y a plus personne. Hein.
3: Oh, les gars,
14: il est fou.
3: J'aime bien. Allez.
0: Moi, j'aurais adoré faire des soirées avec eux, tu vois.
14: C'est vrai. Comment ils seraient en premier
0: Bah, plus de son. Non, mais y a, à cet âge-là, avec tout le respect, il n'y a plus de son, plus d'image, il n'y a plus rien. Tu peux faire ce que tu veux.
2: Pire imitation, troisième âge au monde.
0: Mais là, c'est plus troisième âge, là, c'est sixième âge. Elle est morte en 2009, la dernière survivante. Merci pour ces petites infos badantes, l'équipe.
14: N'hésitez pas.
2: Entre lui, mec qui humide.
0: Sur le bateau, il y avait quoi? Ah oui, en plus, en 2009, elle avait que 2 mois sur le bateau.
14: Ah oui.
0: Ah bah, ils ont une place sur un canot, ça prenait pas trop de place. Waouh.
14: Wow. Ouais, c'est bon, ils mettent le nombre de morts et tout.
3: Il y a vraiment une belle avance,
0: l'équipe. Bon, 1600, je vous donne quand même l'info.
14: Miley Cyrus.
0: On va écouter ça tout de suite. Et puis Bredouane va arriver, il va nous rejoindre sur Énergie dans quelques minutes. Bougez pas, Maxime, je te fais un énorme bisou. Félicitations, les AirPods sont pour toi.
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0: Restez avec nous sur Énergie, on est à vos côtés, bien sûr, qu'on vous lâche pas. On est obligé de faire une petite pause, c'est obligatoire. C'est réglementaire, et bien sûr,
14: oui.
0: Il faut payer l'après-soleil de Dorian. Il a pris un carreau, c'est le lacet de Lusa.
2: Ouais, un petit rayon comme ça, je me suis exposé. Bon.
0: Ami du monoï, beurre de karité. Tresse à traire.
14: Reste avec nous. Il y a du vitre. Ben tiens, ça fait mal, forcément.
2: Forcément, ça pique.
14: Tu mets pas un peu de biafine sur les épaules?
2: Les épaules, c'est le pire.
0: On écoute ça dans un instant, et Redouane Bouguerra sera avec nous dans le studio juste après. À tout de suite.
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0: En direct sur Énergie dans un instant, Redouane Bouguerraba va être notre invité. C'est pas cool, c'est cool ou c'est pas cool?
1: C'est cool.
0: Trop content de l'avoir, on va parler de son dernier spectacle, on va surtout rigoler avec lui, il va vous faire gagner des cadeaux au 0870 42 48. Le temps d'écouter Vitar sur Énergie.
2: Qui s'est fait mal.
0: Merci d'être là, elle s'est fait mal.
2: Après, bon, c'est toujours pareil, hein. Quand tu coupes les ongles trop courts. Non, mais ça m'est arrivé ce matin, là. Ce matin, le gros orteil. Et bah, quand c'est trop court, c'est trop court.
0: C'est ça la chanson?
2: Oui, c'est sur ça, c'est sur le gros orteil.
3: Avec le coupon, c'est dur à viser.
0: Ah, ouais. On vérifie quand même, hein. Écoutez, je suis pas sûr, mais on vérifie.
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0: Bienvenue tout le monde, on est en direct sur Énergie.

0: Je t'ai jamais vu aussi calme. Il est calme. Ah ouais. Maman, t'as pris un nuit calme ou quoi? T'as
1: bien.
2: C'est relâché les promos.
1: C'est le nouveau.
2: Non, c'est lunettes.
0: Ouais, c'est ça.
1: Ouais,
0: c'est
1: mais ouais.
0: Ça donne un côté, la grande librairie qui est pas dégueu.
2: Exactement. Côté Superman. Je me suis dit, il y a personne qui va me reconnaître avec les lunettes. Il va dire, par Clark Kent, fils de pute. Je suis grillé. J'ai dit, c'est ça, c'est un petit accessoire, mais ça marche. Tu regardes Superman, il y a une lunette, c'est Clark Kent qui les enlève, c'est Superman.
0: Ouais, c'est deux secondes, c'est fou quand même. Il y a un slip quand même dans l'affaire, hein. Il met un petit slip quand même.
2: Par-dessus,
0: dans la cabine téléphonique.
2: Tu sais pourquoi? Parce que l'uniforme était trop haut, on voyait ses couilles. D'où le slip par-dessus. Non mais faut savoir.
0: Ça, c'est une vraie histoire.
3: Les livres le disent.
0: C'est dans la première BD, ils l'ont pas mis dans le film, mais dans la première BD, ils ont raconté le problème de couilles. Hein.
2: Ouais, il y avait un problème de burne. On l'appelle Jason Burne.
0: Redouane, il a eu peut-être même plus, en tout cas au moins 350 000 spectateurs pour son stand-up On m'appelle Marseille. Vous l'avez vu sur Amazon partout. Le spectacle a cartonné. Premier humoriste à remplir le Vélodrome en 2024.
2: Oui.
0: Déjà, bon, hein. Juste arriver à mettre 60 000 Marseillais à l'heure à un endroit, déjà c'est extraordinaire.
2: Mais c'est bien là. Là en ce moment, l'OM, ils sont en train de battre le record. Ils arrivent à vider le Vélodrome plus rapidement. Non, mais on n'est pas bien en ce moment. Je suis pas bien là.
0: On n'est pas bien non plus.
2: Pas
0: là,
2: bien.
0: Je sais. Hein.
2: Non bien. Et le pire, c'est pas que ça joue mal, c'est pas l'équipe, c'est le logo.
0: Ah, le logo. Tu
2: veux pas acheter un maillot de Marseille avec le logo Volkswagen?
0: Vraiment, sans dire.
2: Tu vas croiser des gens, ils vont te dire, fais une révision. Non, mais je suis supporter de l'OM, je te retrouve à changer des pneus. Consultez les supporters de Marseille. Vous pouvez pas sortir un maillot à l'arrache.
0: Et surtout au moment où ça c'est pas fou sportivement. C'est à la limite, tu flambes un peu sportivement, tu dis bon, on tente un truc. Là vraiment, il y a rien qui va, donc ils te lancent un nouveau logo. Tu dis c'était pas l'urgence, les gars.
2: Ouais. C'est ça.
0: C'est un peu chaud. Bon, pour Marseille, c'est un peu chaud. Pour Edouard, ça se passe bien, puisque son deuxième spectacle, qui s'appelle Mon premier spectacle, est actuellement en tournée des Zéniths dans toute la France.
2: De partout.
0: Voilà, ça termine un petit Edouard 7.
2: Non.
0: Théâtre Édouard VII.
2: Une date. J'ai fait 24 dates à Édouard VII.
0: C'est un théâtre à Paris.
2: Et sur les 24 soirs, mars et avril, Camille n'est pas venue.
0: Oh.
2: Du coup, on a rajouté une date semaine prochaine pour qu'il vienne. Et c'est bon, on rajoute une date pour Camille et pour lui faire plaisir.
0: Non, c'est vrai de vrai. Non, je te promets, ça fait 1000 ans que je lui dis je dois venir, j'y arrive pas.
2: Il y a l'équipe qui est venue.
0: Moi ça y est, là j'y vais, voilà. Je l'ai reçu avant, donc la promo sera ce qu'elle est. Mais en tout cas, après, je verrai le spectacle.
2: Non, mais c'est bien que tu viennes pas parce que ça m'oblige à rajouter des dates en espérant que tu vas venir.
0: Bien sûr.
2: Et du coup, on prolonge une tournée.
0: Non, parce qu'il y a juste la date qui est rajoutée à Édouard VII et puis après, ça part en tournée partout.
2: Je pars au Maroc le 9 mai.
0: Casablanca 9 mai.
2: Au complexe. Je pars à Perpignan, je fais Châteauneuf-sur-Isère, je pars.
0: Ajaccio, Lisbonne, Salon de Provence. Lisbonne?
2: Ouais, Lisbonne.
0: Ah ouais?
2: Ouais, je joue au Portugal.
0: Tu joues dans toute l'Europe, toi?
2: Mais parce que je suis international. Il y a des Français, des francophones, des francophiles de partout dans le monde. Et il faut leur faire plaisir.
0: Ah oui, voilà, tu parles pas portugais,
2: Français. Il y a des Portugais qui parlent français, les gars.
0: Non, mais bien sûr.
2: Des années de conciergerie, à un moment. Ça rentre au pays.
0: Ouais.
2: Tout le fric qu'ils ont fait, ça a fait des palaces à Faro.
0: Et donc, pourquoi le spectacle s'appelle Mon premier spectacle? Ton deuxième?
2: Ouais, je trouvais ça marrant d'appeler son deuxième spectacle. Son troisième, c'est mon troisième spectacle. De l'appeler Mon premier spectacle. Il y avait Redouane Séparpille qui me suis vraiment éparpillé. On m'appelle Marseille. Et mon nouveau spectacle s'appelle Mon premier spectacle parce que c'est le premier spectacle écrit.
0: T'as bossé.
2: On a bossé. On a acheté un cahier super conquérant parce que le Clairefontaine, il était cher. Un stylo 4 couleurs et on a écrit ses meilleurs spectacles. On a raconté sa vie. Et voilà, on découvre un Redouane Bouguerraba qu'on connaissait pas. On connaissait les vannes du premier rang, le clash. Mais là, on arrive sur un côté où on découvre le père de famille, le frère, le fils.
0: Et on découvre que t'as fait de la prison?
2: Oui.
0: Qu'est-ce que c'est cette histoire?
2: En 2006, on était jeunes et
0: ambitieux.
2: Et oui, on voulait être les princes de la ville, si tu veux. Quand tu veux, ouais. Où tu veux.
0: Mais tu as fait de la prison où?
2: À Curaçao, c'est une île en face de Isla Margarita, qui est dans les Caraïbes. Une île hollandaise en face du Venezuela.
3: C'est sublime en plus.
2: Tu t'es renseigné pour un mec qui est pas venu spectacle.
0: Tu dis l'équipe elle est venue, ouais, j'envoie un peu des trucs.
2: C'est bien.
0: Ah ben non, mais t'inquiète, on est venu.
2: C'est bien ChatGPT, hein.
0: Ah ben ouais, on a tout liqué sur YouTube, ouais, t'inquiète pas, on est carré, ouais. T'inquiète pas. Donc t'as fait de la prison au Venezuela, c'est incroyable ça.
2: C'est exceptionnel.
0: Mais t'avais fait quoi?
2: Mais faut venir au spectacle pour savoir.
0: Ben ouais.
2: Faut venir au spectacle, on va pas spoil. T'avais passé un bon moment.
0: Mais ta famille savait ou ils ont même découvert?
2: Ils n'étaient pas au courant. Ils l'ont su beaucoup plus tard parce que je voulais pas qu'ils aient un arrêt cardiaque. Du coup, des années plus tard, ils l'ont su quand il y a eu prescription. J'ai fait croire à mes parents que j'étais en croisière, que je travaillais dans une croisière. Donc j'appelais ma sœur du téléphone et elle faisait croire que elle m'appelait. Elle disait, maman, si on appelait Redouane. J'ai l'émotion, genre, je peux pas lâcher des cocktails, j'ai des margaritas à servir alors que
0: t'étais avec du 4 vénézuéliens dans une.
2: Exactement. Wow. C'était pas le même milkshake, hein.
0: Et je sais que tu l'as raconté, donc je sais pas si on parle dans le spectacle, mais en tout cas, tu l'as raconté en interview, t'as eu un contrôle fiscal.
2: Oui.
0: Qu'est-ce qui s'est passé?
2: C'est à ce qui paraît, c'est le début. Non, j'ai pas eu le contrôle fiscal. Ah. Contrôle fiscal, ils m'ont mis le point. Ils sont allés. Ah ouais, ils sont allés. Ah, j'étais Jeff Panaclock du fisc. Ah ouais, tu arrives à Bercy, j'avais fait deux fois Bercy, je fais troisième fois Bercy, mais pas pour le spectacle.
1: Donc, pour les impôts. Ça.
2: Mais ça arrive, les impôts, ils viennent.
0: T'as eu du retard comme ça?
2: Non, pas du retard, c'est contrôle aléatoire, un ami qui se balance, et c'est comme ça.
0: Alors moi, je vais pas parler de contrôle fiscal, mais je vais quand même essayer de faire.
2: Contrôle tout. Fiscal?
0: Moi, j'ai pas eu de contrôle, non.
2: Ben, ça arrive, Inch'Allah.
1: Allez,
2: c'est parti.
0: Non, moi, j'adore tout ce qui est impôts, redevances télé, je vous adore. Allez, vous êtes assermentés, je vous embrasse, tout ce trésor public.
2: Tu savais que les personnes qui te balançaient, ils avaient un pourcentage.
0: Non,
2: en cas de redressement fiscal.
3: C'est pas vrai.
2: Oui, c'est devenu
0: la délation.
2: Ouais, en France, c'est un sport national, et t'as des listes, et tu peux te signaler une fois, deux fois, et des fois, la meuf t'a dit, mais il y a 15 personnes, et dans les 15 personnes, il peut y avoir des gens de ta famille, ton entourage, c'est pas que des gens qui te détestent.
3: Mais attends, t'as le pourcentage si la personne est en faute
2: ou quoi? Redressée.
0: De ce qu'elle est redressée.
2: Ça veut dire que si t'es redressé à 1 million d'euros, tu prends entre 100 et 150 000.
0: Moi, je pense que tu sais. Toi, je suis sûr. Toi, je suis sûr, c'était trois potes au Venezuela. Tu les as laissés là-bas. Tu leur as même pas laissé un paquet de Marlboro.
2: C'est eux.
0: Moi, je vous raconte une histoire. On parle pas de contrôle fiscal, mais Al Capone s'est fait choper en 1931. Vous le savez, il s'est fait redresser justement les biens confisqués, tout ça, parce qu'il avait pas bien déclaré ses revenus.
2: D'accord.
0: C'est comme ça qu'ils ont réussi à arrêter Al Capone à l'époque. Parmi tous ses biens confisqués, il y avait sa Cadillac. Il avait une Cadillac magnifique. Et cette voiture a un destin fou derrière. Qu'est-ce qui est devenu, après sa condamnation, ils ont saisi sa voiture, qu'est-ce qui est devenu la voiture d'Al Capone une fois que le trésor public américain l'a saisi?
2: Alors je vais vous choquer les gars, James Dean l'a arraché aux enchères et il est mort dans cette Cadillac.
0: Non.
2: Ça aurait été beau ou pas?
0: Ça aurait été trop beau.
2: Bah, toi, tu me faire kiffer.
0: Mais c'était vraiment une Porsche. C'est une Porsche. C'est vraiment une Porsche.
1: Mais l'histoire était belle.
2: Mais déjà, ils savent pas. Avec quoi il est mort, James Dean? Je savais que c'était une Porsche.
0: Non, je te jure.
2: Il est mort dans un virage.
0: Ouais, ouais.
2: Bah oui.
0: T'as raté le virage. Bah oui, bien sûr.
2: Une limitation de vitesse.
0: Toujours. Ah, bien sûr, évidemment. Est-ce que c'est devenu la voiture présidentielle juste après?
2: Ah, JFK.
0: De quelqu'un. C'est ça?
2: J'ai déjà
0: raconté, non? Non.
2: JFK s'est fait cartonner dans.
0: Non, c'est pas JFK. Non. La voiture était stockée dans un entrepôt du ministère du Trésor public. Elle avait été saisie comme si demain le Trésor public vous saisit votre voiture. S'ils prennent ta Dacia Sandero.
2: Je suis pas bien s'il y a Brigitte qui roule avec un. J'adore. Ah ouais, je deviens fou.
1: Mais c'est ma voiture!
2: Non, mais c'est ma voiture! Tu vois Brigitte comme ça, en décapotable, avec du Joule, le CD de Joule.
0: C'est un bonbon! Écoutez, Franklin Roosevelt l'a kiffé tellement qu'il a décidé d'en faire la voiture officielle du président des États-Unis. Donc 10 ans après, donc Al Capone, la voiture est restée 10 ans dans un hangar et ensuite c'est les gens qui croisaient. Vous rendez compte?
1: Ouais, c'est
0: vous croisiez le président américain, il roulait dans la voiture d'Al Capone, c'était sa voiture.
1: Bah elle devait être dingue, hein, l'intérieur, ah, tu connais, hein, bronze de noyer, petit cuir.
0: C'est comme si demain. En ce moment, il y a des problèmes avec la DZ. Bah, demain, t'as mon Macron qui est avec le T-Max, qui est avec un T-Max dans Paris ou quoi? C'est complètement fou,
1: bien sûr.
2: Exceptionnel.
0: C'est fou, non?
2: Bah, c'est fou.
0: Ah, je pensais que ça va le plus vous emballer.
2: Non, mais on est parti tellement fort avec le virage de James Dean.
0: Ouais, c'est vrai.
2: On y a cru, on croit que c'est JFK qui s'est pris de balle.
0: T'as raison.
2: Elle est belle histoire, mais.
0: Et on va parler de ta tournée parce que tu passes partout. Parce que tu passes pas que non plus à Casablanca, à Lisbonne. Il y a quoi aussi? J'ai vu tout à l'heure. Tu pars où encore? Hyper long.
2: Belgique. Guyane.
0: Cayenne.
2: Martinique.
0: Partout.
2: Guadeloupe.
0: Et il y a toutes les villes près de chez vous aussi, bien sûr. On va redonner les dates dans un instant. Il y a aussi un Dôme de Paris et le Dôme de Marseille de date.
2: Quatre Dômes de Paris, deux Dômes de Marseille.
0: Du 3 au 6. Et 17 et 18 février, le Dôme de?
2: Oui, je fais deux Dômes à Marseille et quatre Dômes février, du 3 au 6 à Paris, Palais des Sports. Très belle salle. C'est là où j'avais fait la captation de On m'appelle Marseille. On va faire une scène centrale et on va essayer de capter mon premier spectacle.
0: Et dans la tournée des Zéniths, là, t'es en scène centrale ou pas?
2: Non, scène normale. J'avais jamais fait en scène normale, du coup.
0: C'était une première fois. Tout est la première fois.
2: C'est beau.
0: Le spectacle est écrit, vous vous rendez compte?
1: C'est dingue.
2: C'est beau, hein.
0: Mais rassure tous les gens qui nous écoutent. tu continues à terminer le premier rang.
2: Oui, je suis obligé de
0: le faire. Ah, mais c'est, nous, c'est avec plaisir.
2: Non, mais on le fait parce que je le faisais pas au début. Ouais. Et les gens se sont plaints. Je reçois des messages. Comment j'ai pris des places au premier rang?
0: Je suis venu avec mon pote, gros échauffe, t'as rien fait.
2: Je suis venu, c'est livré en partie, ouais, Gérard Junior. Et tu l'as pas fait. Et non, mais vraiment, du coup, je m'y attelle. Je le fais. Et après, on démarre le spectacle. Et tout le monde est content.
0: On se fait un petit peu de Avicii, Wake Me Up. Voilà, ouais, ça on écoute tout de suite. Et Redouane Bougueraba reste notre invité. On bouge pas, il est 18h26, on est sur Énergie tous ensemble.
2: Wake Me Up, tu veux dire Réveille-moi.
0: Réveille-moi.
2: C'est beau pour un mec qui est mort. Hein.
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0: Redouane Bougueraba est notre invité ce soir. Redouane Bougueraba, après avoir mis plus de 350 000 personnes dans une salle pour voir son précédent spectacle, On m'appelle Marseille. Maintenant, il revient avec son nouveau spectacle qui s'appelle Mon premier spectacle. Parce c'est que ça y est, il a écrit. Première fois qu'il a gratté.
1: J'adore ce truc de...
0: Est-ce que tu dis que des vérités dans le spectacle?
2: Tout est vrai.
0: Tout est vrai.
2: Tout est vrai. Et les gens sont choqués parce qu'à un moment, ils disent non, c'est pas vrai. Il a pas vécu ça. Et ce qu'on va faire, quand on va faire la tournée de Zénith, on va mettre toutes les photos dans les écrans à la fin.
0: Pour montrer que c'est vrai.
2: Et à la fin, un petit générique pour la preuve par l'image.
0: T'as gardé une photo en prison là-bas?
2: Ouais, j'ai toutes les photos.
0: Ah ouais, non,
1: il avait son jetable.
2: On a tout. Ouais, une petite photo dans.
3: Elle est la FNAC, les faire développer après.
2: Bien sûr, ça.
0: Il y a une dernière date à Édouard VII et puis ça part en tournée, on l'a dit. Tu vas te faire des miles, hein, toi. Tu pars partout, tu dois avoir des miles en avion.
2: Ouais, je m'appelle Miles Davis. Non, mais vraiment, niveau miles, je suis chargé.
0: Ah oui, tu dois être au max. Jamais vu quelqu'un faire autant de trajets pour une tournée. Oui,
1: on parlait de bouffe tout à l'heure en début d'émission sur les, tu sais, les compagnies. C'est pas toujours dingo ce qu'ils offrent. Toi, tu dois savoir exactement quelle compagnie.
2: Alors, je suis arrivé à un level où je mange plus dans l'avion.
0: Ah ouais?
2: Quand tu sais comment c'est préparé, c'est dégueulasse. Et ils ajoutent une tonne de colorant, de sel, de sucre. Parce que quand t'es en altitude, ton palais, ta langue,
0: tu sens plus rien.
2: Exactement. Ouais. Donc, il charge en sucre et en sel. Et c'est, en fait, ce qu'on mange, c'est du poison. Donc, le petit conseil, quand voyager, même si t'es en business, tu prends ta bouffe de chez toi. Et l'idéal, c'est de pas manger dans l'avion, c'est juste s'hydrater parce qu'on se déshydrate super vite.
0: Oh là là, t'es devenu carré. Tu sors le Tupperware de la daronne dans l'avion?
2: Je sors le merguez frites.
0: Ah ouais, c'est ça.
2: Les pâtes aux merguez.
0: J'ai fait des ordures.
2: Avec un coca, tu rôtes, tu les enfumes. Hein. T'as même désarmement des tobogans. Vérification. Mais c'est quoi cette odeur? Le mec ouvre sa merguez.
0: C'est chaud. Et il y a, donc, on l'a dit, 4 dates au Dôme de Paris du 3 au 6 février et 2 dates au Dôme de Marseille les 17 et 18 février. Voilà, la gars, ça va faire du monde. Et de partout dans toute la France. J'ai deux questions. Tu fais quoi 2 heures avant de monter sur scène? Parce que toi, t'as l'air le gars le plus détendu du monde.
2: Je suis pas sur scène.
0: T'es même pas sur scène. T'es même pas sur scène.
2: Pas là. Édouard sur scène, j'arrive.
0: À
2: 5 minutes avant. Je lance la première partie. Je monte vite me changer. Mais.
0: Attends, c'est-à-dire, t'es encore en schlag au moment où tu dis messieurs, dames, merci de faire du bruit.
2: J'arrive en lime. Je pose la lime. Des fois, je vois les retardataires arriver. Genre, ils me regardent, me disent, qu'est-ce que tu fais là? Je dis, non, mais c'est vous, qu'est-ce que vous faites là? Moi, je vais arriver sur scène avant vous. Donc, je rentre, je lance Sako Camara, faites un maximum de bruit pour la première partie. Pendant qu'il démarre, je monte vite, mettre ma tenue de scène. Il y a des gens qui arrivent, tu me dis, toute la semaine, il est habillé pareil ou quoi? Ça s'appelle une tenue de scène. On en a 4 ou 5. Je me promène pas avec la tenue de scène en ville. Je joue, je performe, mais juste avant, je décontracte.
0: Bien sûr, tu bloques la lime, bien sûr, tu mets pour pas la perdre au retour.
2: En fait, je la bloque pas parce que j'ai une petite technique. Comme il y a pas, il faut les mettre sur leur place.
0: Ouais.
2: Et il y a pas de place devant le théâtre. Je mets sur pause, genre je vais la récupérer derrière et ça bascule, ça la gare. J'ai de la chance, personne l'a prise.
0: Et ça repart. Et il repart direct avec la lime. Et tu fais quoi juste après la scène? Tu fais quoi 5 minutes après?
2: Je descends de scène, je fais la photo avec tout le public.
0: Tu descends faire photo avec tout le monde?
2: Avec tout le monde.
0: Dans Édouard VII, enfin peu importe où t'es.
2: Devant Édouard VII, il y a les gens qui m'attendent et je fais la photo avec tout le monde. Il y a des gens qui viennent me voir de partout, de France, parce que Paris, tu fais un week-end, tu viens me voir en spectacle, tu vas voir la Tour Eiffel. Il y a des gens qui viennent de Belgique, de Suisse, et ils ont fait la route pour venir me voir et je peux rester 1 heure après le spectacle, faire une photo avec elles.
0: Ça, c'est génial. Et est-ce que j'ai une question qui est un peu dure pour toi et pour moi, mais est-ce que demain tu vas regarder le match du PSG? Demain soir. Est-ce que tu regardes le PSG en Ligue des Champions?
2: Non, demain je regarde pas le match de Paris, mais je regarde le match du Bayern.
0: Est-ce qu'en vrai de vrai, ouais, tu es pour le Bayern?
2: Ah, Michael Olise à fond. Je le prie. Une petite cierge pour Michael Olise.
0: C'est vrai.
2: Je vais envoyer un DM à Michael Olise.
0: Tu as dit, faut que tu battes le PSG.
2: J'ai envoyé un message. J'ai un vocal, je sais pas si sont.
0: Surtout, on fait tellement chambre en ce moment avec l'OM.
2: Je le fais écouter.
0: C'est qui? C'est un attaquant? C'est un joueur magnifique français d'ailleurs, hein, mais du Bayern.
2: Il a accent anglais, il est anglophone, sa mère est algérienne, il est français.
0: D'accord.
2: Et je lui ai laissé un message. J'ai dit, s'il te plaît, Michael, fais-nous bander. Michael.
0: Ah ouais, ouais.
2: Michael, mets-nous bien, Michael.
0: On va écouter Naïka dans un instant. Reste avec nous, bien sûr. On va faire un jeu avec toi. Non. On va bien sûr jouer aussi avec Redouane, 0870-42-48. On joue avec lui, c'est lui qui vous fait gagner un iPhone 17.
2: Ah, c'est frérot.
0: Ouais. La dernière fois que t'es venu, c'est toi qui l'as payé, tu te rappelles?
2: Ouais, et c'est vous qui. Ah, je pensais que j'allais payer encore.
0: Non, là on l'a.
2: C'est vous.
3: Ah, il était pas
2: bon. Comme quoi, il y a un précédent. Ils offraient des dictionnaires, on leur aurait dit question pour un champion.
0: Non.
2: Le mec est arrivé, vous avez gagné des merguez. Ouais, vous avez gagné un bon d'achat Yves Rocher.
0: Je te jure.
2: 10 balles.
0: Et l'iPhone. Ah, mais si tu fais gagner, tu fais gagner. Si tu fais perdre, il va perdre.
2: Je fais gagner.
0: Ah, bon, on verra ça dans un instant. Restez avec
2: concentré parce qu'elle a vraiment gagné la dernière fois.
0: Restez en doux avec tout, on reste en direct sur Énergie.

0: Merci d'être là, Redouane Bougueraba, notre invité reste en direct avec nous. Deux vérités, un mytho qui arrive hein, dans un instant, le temps qu'il trouve ces deux vérités, un mytho.
1: Oui.
0: Et Naïka qu'on écoute tout de suite, ce sera notre invité jeudi soir d'ailleurs en direct dans l'émission. Elle viendra chanter ce titre, One Track Mind. Voilà ce qu'on écoute tout de suite sur Énergie. Belle après-midi.
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0: Et ce sera donc notre invité jeudi soir. Naïka, c'est canon, hein?
1: Trop bien.
0: T'aimes bien Redouane?
3: C'est génial.
0: Ah, c'est Mims.
3: C'est Mims.
0: C'est Mims comme tout.
3: On l'aime beaucoup.
0: Redouane Bougueraba, notre invité. Le nouveau spectacle s'appelle Mon Premier Spectacle. Il y a de la tournée partout. Vous allez le voir. Il y a des dômes. Il y a de la tournée. Il y a tournée des Zéniths. Il y a des dômes de Marseille. Il y a des dômes de Paris. Il fait tous les dômes, de toute façon.
3: Ah ouais.
0: Il n'y a pas un dôme qui ne fait pas. C'est bien simple. La dune du Pilat, il passe aussi. Il y a un dôme. Dès qu'il y a un dôme, il est en haut. Il y a
3: là, ouais.
0: Dès que ça dôme, il est là.
1: Il est là, il est dessous.
0: Bien sûr. T'as des deux vérités, un mytho?
3: Oui.
0: On va jouer dans un instant.
3: Oui, je suis prêt.
0: De vérité, un mytho. On va essayer de faire gagner un cadeau à Cassandra.
3: Allez, super.
0: Bonsoir, Cassandra.
4: Bonsoir. Bonsoir, toute l'équipe.
3: Cassandra, il y a un iPhone 17 à gagner.
4: Oui.
0: Ouais, ça te fait plaisir?
4: Ah, bah, bien sûr que oui. En plus, j'en ai besoin.
0: Alors c'est pas, je l'offre pas comme ça, vous me connaissez ma radinerie ouais. légendaire. Je l'offre grâce au diable s'habille en Prada 2 qui sort mercredi. Je vous nous offrir un sac Prada, ah. passez pas, ça sera un iPhone 17.
1: Oh, c'est déjà pas mal.
3: C'est bien.
0: Ah ouais, c'est bien. Donc ce sera à gagner dans un instant. Avant ça, je te fais une petite interview, tu me dis si t'as déjà ou si t'as jamais fait.
3: Dis-moi.
0: Est-ce que t'as déjà refusé, Redouane, un film qui a cartonné après? Est-ce que t'as le petit regret d'un film que t'as peut-être refusé à cause du planning ou quoi?
3: Non, j'ai pas eu ce privilège.
1: J'ai tout accepté.
3: Les trucs que j'ai pas accepté, c'est rentré dans le mur et j'ai pas eu un truc que j'ai refusé qui a explosé. Je suis pas encore en position d'Annelle Auteuil.
0: Pas encore.
3: Et j'espère ne pas l'être.
0: Il y a un film qui sort bientôt avec Ramzy.
3: Mais les trucs, ouais, on peut le dire, ouais. qui s'appelle Marav. Deux frères gitans qui sont dans le monde du MMA, un film avec beaucoup de valeurs, beaucoup de blagues, beaucoup de rigolades, du divertissement comme on aime.
0: Ça sera au mois de juillet. Est-ce que t'es déjà allé voir un match du PSG au Parc des Princes en dehors de PSG Web?
1: Oui.
3: Oh. Ouais. Ben j'ai travaillé pour Canal+.
0: Ouais.
3: Et on l'a fait au micro.
0: Ouais.
3: Donc on devait présenter des matchs de Champions League de Paris. Donc j'étais avec les apprentis commentaires. Donc malgré moi. Et j'étais là, ils étaient pour Paris, moi j'ai dit, Lucas.
0: t'es accueilli comment par les supporters en vrai?
3: Non, super bien.
0: Ils savent que c'est pour rigoler.
3: Ouais, parce qu'ils savent que c'est pour rigoler.
0: Puis on prend cher toute l'année, hein.
3: Oui, on commence à en arriver dans un niveau où c'est même plus de la rivalité. On leur fait de la peine. Ils nous voyaient en skin. Avant, il y avait un petit truc où. Rien là.
0: Mais je ça allait pas.
3: C'est ça qu'il faut.
0: Ouais, ouais,
3: c'est ça qu'il faut. Est-ce que tu prends ma mère? Non, Redouane.
0: On tire pas sur l'ambulance.
3: On tire pas, ouais.
0: Est-ce que t'as déjà fait un achat compulsif, un truc un peu débile, tu t'es fait plaisir, ou toi ou tes proches, tu dis, on servait à rien, ce truc-là?
3: Achat compulsif, je pense pas. Des trucs qui servent à rien? Non, je fais attention.
0: Moi, je fais attention.
3: Ouais.
0: Est-ce que t'as déjà regretté une blague?
3: Non, j'ai jamais regretté de blague. Bah, une fois c'est parti, c'est bon, on a rigolé. Même si c'est hard, on regrette pas.
0: Et est-ce que t'as déjà failli abandonner un projet? Est-ce qu'il y a un projet que t'as failli arrêter et tu dis non, j'ai pas envie de celui-là?
3: Non, mais je vais souvent au bout du bout. Dès que j'attaque un truc, j'essaie d'y aller. Des fois c'est beaucoup plus difficile, mais lorsque je suis convaincu, souvent, gros but.
0: Est-ce qu'il y a encore Clément qui filme tes impros partout?
3: Toujours Clément.
0: Il te suit partout, il continue de sortir les impros du nouveau spectacle.
3: Il y a un humoriste très connu qui a essayé de me le voler.
0: Oh
3: oui.
0: Clément.
3: Ouais, on va pas dire les noms parce qu'on n'est pas des balances.
0: Ah bon?
3: Elena Njapetian. Elena, arrête. Il est avec moi. Elle est dégoûtée. Parce qu'elle bosse. Dès que moi je bosse pas, il bosse avec elle. Et dès que je reviens.
0: Il reprend, normal.
3: Priorité.
0: Mais bien sûr. Ouais, là, vous avez démarré ensemble.
3: Qu'est-ce que tu vas faire avec Valère Germain?
0: Bien
3: donc,
0: sûr.
3: L'original. La reprise de volée. Et elle comprend pas. Mais pourquoi tu es avec lui? J'ai dit, mais. Il est à moi.
0: Il est à toi maintenant.
3: Mais oui.
0: C'est parti pour le deux vérités, un mytho, les copains. Clément, c'est celui qui filme toutes ses vidéos, toutes ses impros depuis des années et qu'on fait cartonner, bien sûr, Redouane, entre autres, et qui a fait que ça a été vu partout. Cassandra, on en revient à ton cas, ma grande. C'est parti, ma Cassandra. Deux vérités, un mytho, avec l'équipe. On va essayer de te dire, selon nous, quel est le mytho. Si on retrouve le mytho parmi les trois anecdotes, ça te fera gagner un iPhone.
3: Est-ce que tu veux gagner l'iPhone?
0: Non,
3: non. Non, non, mais
4: bien sûr.
0: Au pire, elle rejoint demain.
3: C'est de... Écoute-moi.
0: Non, mais
3: vas-y, on démarre.
0: Trois anecdotes, fais-le vraiment.
3: Je voulais faire des belles anecdotes.
4: Je compte sur toi, Edouard, s'il te plaît.
3: Je vais te faire un piège, je voulais mettre trois vrais. T'étais sûr de perdre, mais là, je vais te mettre une fausse. Première anecdote, c'était il y a quelques années de ça, et en plus, on est dans l'actualité. C'était l'été, c'était en juillet de 1997. Je pars avec trois amis d'enfance, on part à Nice. 350 francs, c'est le prix de la place avec le bus. On va voir Michael Jackson.
0: À Nice ? Je crois qu'il a joué au Nikaya, non ?
3: Stade Herman. Allez, je vous mets les détails là. Écoute bien, toi, chez toi. Vérifie, tiens, Google, vérifie si c'est vrai ou pas. Au moins, je te donne les techniques. On arrive, Stade Herman, dans le trajet, on commence à parler de Michael Jackson, parce que ça fait beaucoup de débats maintenant.
0: On en parlait, nous, il y a 10 minutes.
3: Ça fait débat parce qu'il y a plein de petits jeunes, les pauvres, on les pardonne, on va pas dire les noms. Just Riyad disait que la fame était réelle. Bien sûr qu'elle est réelle, la fame. On regardait les cassettes vidéo et au début du concert, t'as des meufs, des mecs qui tombent dans les pommes et nous, on est des jeunes de la street, on se fout de la gueule de ces gens. C'est grave de tomber dans les pommes. Comment tu peux tomber dans les pommes pour un mec? Donc, on arrive, concert de Michael, début du concert de Michael, quatre écrans géants qui se rassemblent, l'éclairage, nuit, Michael Jackson qui met une tenue de cosmonaute, il rentre dans une capsule, sa vie qui défile, de Jackson 5 à 97. 97, le compte à rebours zéro, boum, explosion. Il y a une capsule qui sort de scène, il met un coup de pied, là il sort comme ça avec son casque et les gens hurlent. Ah, Michael, Michael! Je suis avec mes amis d'enfance, Halim et Khaldi. Et là on se regarde, je regarde Halim et Hamza Khaldi, je le regarde. Hamza, il est pas tombé dans les pommes.
0: Ah, wow.
3: Notre ami d'enfance.
0: Que vous vaniez sur le train, vous
3: disiez, moi, je suis pas un mec fragile. Je le vois tomber, son cul qui se soulève, les gens qui le soulèvent. Tu vois ton ami d'enfance.
0: Et du coup, il est obligé de sortir. La sécu est obligée de le sortir.
3: La sécu te sort, il y a des camions de pompiers. Et comme ils estiment que t'es fragile, tu rentres pas voir le concert. C'est-à-dire qu'on a fait.
0: Mais t'es sorti avec lui
3: de route. Non, on l'a regardé. On l'a récupéré.
0: Tu l'as laissé sur le brancard.
3: It's close to midnight. On était en mode Michael, full Michael. On le récupère à la fin. Et il m'a dit, ouais, mais finalement, on nous a mis devant pour voir. J'ai dit,
5: arrête, t'as rien vu.
3: T'as vu le cul de Michael.
0: Et aujourd'hui encore, il dit qu'il a vu le concert.
3: Aujourd'hui encore, il a rien vu du tout. Il était dans les pommes, dans le camion en train de respirer. Ça, c'est la première anecdote.
0: Bah, j'y crois.
3: Allez, on va voir les autres. Je sais pas, peut-être c'est du mytho.

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1: C'est l'humoriste du moment en France. Ils ont, à mon avis, ils ont dû Google l'artiste du moment stand-up, sortirait d'un bouquet rabat. Donc je suis invité avec Cluzet et Manu Payet. Je dis, mais il se passe quoi? Et là, la meuf, elle m'explique, elle me dit, en fait, pour le pape, l'humour, c'est une passerelle entre les peuples. Il invite tous les meilleurs humoristes du monde. Je dis, mais il invite qui? Il me dit, il y a les Américains, il va y avoir Whoopi Goldberg, Chris Rock.
2: Wow.
1: Jimmy Fallon.
3: Et des Italiens et des trucs.
1: Et des Italiens et les stars. Les... Non. On accepte, on va débarquer. Je vous envoie la date. Ça tombe le jour de mon Bercy. Pas grave, on y va. Si on va prendre
3: l'ancien,
1: l'avion.
3: Celui d'avant là.
1: Ouais, là. On m'appelle Marseille, c'est pas grave, on va.
3: Non, non, je parle du pape, l'ancien, le. Celui qui est mort. Celui qui est mort.
4: Je suis que tu l'as vu, on m'appelle Marseille.
1: Depuis que j'ai rencontré les morts, Mesquel. Dès qu'il m'a vu, il m'a dit, ça y est, il peut mourir. Non. C'est celui qui est mort. Donc, on trouve un vol. On avait rendez-vous à 9h du mat. On trouve un vol 7h pour Rome. Rome, le temps de faire le taxi. On arrive au Vatican, palais des papes là-bas. Et rencontrer le pape. Et la veille, il nous appelle. Finalement, il y a un président africain qui vient. On a déplacé votre rencontre avec le pape. C'est plus à 9h du matin, mais à 6h du matin. Donc, il faut que vous soyez là à 6h du matin. L'avion, il décolle à 6h du matin. On va arriver à 7h. Nous, on peut être là à 7h30. Elle dit, ah non, non, on ferme les portes à 7h. Je dis, mais si on arrive à 7h30, vous ne me laissez pas rentrer. Elle dit, non, non, non, une fois qu'on ferme les portes, on peut vous faire rentrer dans le Vatican, mais vous ne serez pas là à la réunion avec le pape pour lui faire bisou. Je dis, attends, je vais à Disney, je ne vois pas Mickey, ça ne sert à rien. il est là, le truc. Donc, je n'y suis pas allé. Et tu as des vidéos. Pareil, tu es chez toi, tape sur Google pour voir si c'est vrai ou pas. Troisième anecdote.
3: Et donc, tu avais l'occasion, et pour une heure près, parce que tu jouais la veille, tu n'as pas pu voir le pape.
1: J'ai pas pu parce qu'ils m'ont dit, tu viens, tu ne pourras pas le rencontrer.
3: Mais qu'est-ce que c'est, ces horaires de 6h du mat? Il est boulanger en même temps?
1: Ouais, non, mais t'as un président africain qui débarque, et priorité au chef d'État.
3: Si tu avais un plus un, il fallait que tu ramènes ton pote du concert qui retombe dans les pommes, il ne voit rien du pape.
1: Non, mais je te jure, non, mais je voulais ramener Julien l'aveugle.
3: Ah ouais.
1: Et qui le caresse, Mira qui retrouve la vue. Non, mais je suis parti dans le délire, moi. Ah oui.
4: Et la troisième anecdote.
1: Et la troisième anecdote.
3: Elle est bancale, le pape. Hein.
1: La pape, elle est bancale.
2: Ouais.
1: Ouais. Troisième anecdote. Je suis à Paris, il y a pas longtemps. Je roule sans permis. Je me fais contrôler. Je finis en garde à vue. Je suis en garde à vue. Mais ça allait te choquer, c'est ça le pire. Avec Nicolas Sarkozy.
3: Non, arrête-toi.
1: Écoute,
3: qu'est-ce que tu dis?
1: Avec Nicolas Sarkozy, garde à vue.
2: Même cellule
1: avec Nicolas.
2: Ouais, c'est bon.
1: Et ce qui est... Non,
2: mais pardon. Mais...
3: Et alors lui, sa garde à vue de là à de maintenant?
1: Ben, et après, il a fait 20 jours de prison. Il s'est retrouvé en prison, il a fait 20 jours. Il a écrit un livre qui s'appelle Carnet de vacances.
3: C'est ça, ouais.
1: Alors, c'est carnet de voyage.
3: Bonjour, Edouard.
1: Non, non, mais vraiment, il a écrit un livre, carnet de voyage. Et dans carnet de voyage, dans le chapitre, il dit qu'il a fait une garde à vue avec un humoriste célèbre.
3: Attends, tu veux dire journal de prisonnier, ouais. Son livre?
1: Non, ça s'appelle pas journal de prisonnier, ça s'appelle journal de vacances.
3: Mais non.
1: Non, mais comment il s'appelle
3: le livre journal
1: d'un prisonnier? Eh ben, dans son livre, il était avec un humoriste célèbre. Et c'est pas Jarry.
2: Et vous avez parlé?
1: Parce que s'il avait Jarry, il aurait dit à un moment qu'il y a un humoriste qui m'a touché le zizi, et là, on aurait dit que c'est Jarry. Mais là.
2: Vous avez parlé de quoi? Pourquoi t'es là?
1: C'est dans son livre.
2: Mais vous avez
1: moi, je savais pourquoi j'étais là. Défaut de permis. Mais lui, il m'a pas dit. Il m'a pas dit, ouais, je suis dans les embrouilles avec Kadhafi. Il m'a pas dit ça.
3: Je pensais pas qu'on le mettrait dans une cellule, tu vois, en garde à vue avec tout le monde, bien sûr. Bah non, mais bon.
1: Non, mais lambda. Quand t'es face à la justice, t'es lambda.
3: Quand t'es déféré, t'es déféré.
1: Voilà,
3: t'es déféré, c'est vrai. Elle est bancale, celle-ci.
2: Ouais,
3: elle est
2: bancale. Il y en a deux bancales.
3: Mm-hmm. Tu peux me dépanner une camelle. Tu peux me dépanner une petite camelle, Réton. Cassandra, selon toi, entre Michael Jackson, la rencontre avec le pape, les trois sont folles, hein. Ou Nicolas Sarkozy en garde à vue, selon toi, quelle est la fausse?
5: C'est incroyable parce que les trois histoires sont folles. Celle du pape, je sais qu'elle est vraie parce que il me semble que j'ai vu une interview qui parlait justement.

0: souvent de ça. Après, j'hésite entre la dernière et la première. Est-ce que j'ai le droit de poser une question?
1: Bien sûr, tu peux poser une question.
0: Est-ce que je peux savoir, est-ce que je peux re-savoir la date et l'année de Michael Jackson par hasard?
2: Michael Jackson, c'était en juillet 1997. À Nice.
0: À Nice?
2: Ouais.
0: J'ai une proche à moi qui est très fan de Michael Jackson et qui vivait à Nice à cette époque-là. Si Michael Jackson était passé cette année-là, elle y serait sûrement allée. Donc.
2: T'as pas Google, voilà, mais Google, qu'est-ce que tu fais?
0: Je réfléchis.
2: Attends, je te rajoute un truc pour t'aider. Quand on a fait la garde à vue, il y a Carla Bruni qui nous a ramené du McDo.
3: La dernière fois que Renoir il est venu, ça lui a coûté un iPhone. C'est à toi, il veut pas qu'une paire d'iPhone.
0: Et du coup, l'histoire avec Sarkozy, c'était quoi le nom du livre?
3: Journal d'un prisonnier.
0: Journal d'un prisonnier.
3: Mais Cassandra.
2: Hey, Cassandra. C'est pas Cassandra, comment t'appelles? C'est Cassos.
3: Cassos.
2: Je t'ai donné un détail. Carla Bruni nous a ramené du McDo.
0: Je vais dire que c'est l'anecdote avec Sarkozy.
3: Ah, il a tout fait.
0: Je suis trop contente.
3: Grâce à Redouane de Bouguerraba et au film Le Diable s'habille en Prada. Le 2, il reste en Prada. Il est fidèle, le diable.
2: Avec Anataoué.
3: C'est son mercredi avec
2: Anataoué. Elle a dit Inch'Allah.
3: Oh,
0: trop bien.
3: Pas, non, je
2: pas. Allez, vous êtes pas connectés. Non, mais je crois que vous êtes des boomers, en fait.
3: Bah, arrête. Déconne pas, je suis sur Itinéris.
2: Interview. Yeah, I'm okay. I'm really happy to the Diable Prada. And for the Inch'Allah, he's very good. Elle envoyait un Inch'Allah.
3: Et ben tu le gagnes, Cassandra. Félicitations.
2: Bravo, Cassandra.
0: Merci Rédo, merci toute l'équipe. Merci beaucoup.
2: Ça a deux ans te dire la 3, c'est du mytho.
0: Oh non, mais franchement, merci. Hein. Et en plus, j'ai pas triché.
3: Ouais, on l'a bien vu que t'as pas triché.
2: Elle a fait une question à une copine, elle a fait sa copine. Michael, il est venu l'autre, elle sait même pas.
3: Mais donc,
2: j'habitais dans le Poitou-Charentes, moi, à l'époque.
3: Et félicitations, Cassandra. Mais Kem, donc t'as vu Michael Jackson au concert? Et c'est fou?
2: Mais c'est ouf. Mais c'est fou, la hype Michael Jackson.
3: Et t'as loupé le pape quand même. Et ça, c'est.
2: Mais j'ai vu Michael.
3: Oui, c'est vrai. Bah, entre Michael, ouais.
2: Ouais.
3: Et le pape, donc tu l'as loupé pour une matinée, tu l'as pas vu.
2: J'ai raté le pape.
3: Terminé. Derrière, en plus, celui-là, tu le verras plus. Tu vas peut-être le prochain.
2: Il est mort, il est mort. Et t'as Gad dans son spectacle par rapport à la rencontre du pape.
3: Il y avait Gad aussi?
2: Gad, il a déjà rencontré le pape.
3: Ah, mais en one-to-one.
2: Et j'ai fait le stade Vélodrome. Il dit, les deux seules fois où je fais le stade Vélodrome, il dit, je fais un texte pour le pape et pour Redouane Bouguerraba. Et lorsqu'il rencontre le pape, il parle de moi avec le pape.
3: Ah ouais?
2: Et le pape dit, Redouane Bouguerraba. Et tu vois, c'est un miracle. Il lui dit, c'est un miracle.
3: C'est vrai?
2: Et oui. Non, mais c'est Gad.
3: C'est beau.
2: C'est fou.
3: C'est beau. Hein. Eh ben, allez applaudir Redouane. Son premier spectacle, qui est son troisième, mais qui s'appelle Mon Premier Spectacle, est actuellement tourné des Zéniths dans toute la France. Ça part partout. Et pas que en France. Il y a du Casablanca aussi. Il y a du Lisbonne. Bref, partout. Il va en Martinique. Il va en Guadeloupe, en Guyane. Il dort pas celui-là.
2: Mais c'est bien.
3: Ah ouais, c'est super de le faire. T'as bien raison. Et puis partout en France, allez le voir. Il y a du Dôme de Paris aussi, 3, 6 février. Et juste après, 17 et 18 février, 2 Dômes de Marseille. 4 Dômes de Paris, 2 Dômes de Marseille. C'est génial. C'est que des Zéniths.
2: Et ou des Dômes.
3: Tu vas faire encore plus de monde qu'au premier spectacle ou pas?
2: Ouais, je pense qu'on va faire pareil. C'est même les gens qui t'ont vu au premier qui reviennent te voir. Donc on devrait faire au minimum pareil. Mais on est content. Et déjà, on a 130 000 billets vendus, là.
3: Wow. C'est énorme.
2: Ouais. C'est fou. Pour la première année, et souvent, tu tournes 2 ans avec le spectacle. Donc ouais, on va faire 300, 350.
3: Et je rassure les gens qui t'aiment, c'est très important.
2: Les impôts.
3: Comme il le dit, premier spectacle. Ça paye les impôts, mais premier spectacle qui dit qu'il écrit, mais il continue évidemment. L'impro, c'est ce qu'on aime aussi chez Redouane, bien sûr, et ça continue de clasher le premier rang, et le deuxième, et le troisième rang. Le deuxième rang, c'est les voyeurs.
2: Ouais, c'est les voyeurs. Ils sont derrière avec des pop-corn. On est venu regarder. Tu veux que ça éclabousse.
3: Oui, tu les massacres en
2: fonction. Oui, obligé.
3: Ah, bien sûr.
2: Tu vois les...
3: Bah, le
2: en fait, c'est le premier rang parce que tu vois, en fait, on a l'éclairage dans la gueule et on peut pas voir au-delà du troisième rang. Et t'as des mecs, des fois, ils sont au 17e rang. Ouais, tu m'as pas vu, j'avais une banane fluo. Mais on voit rien, en fait. On voit que les trois premiers rangs. C'est pour ça qu'on vanne les premiers rangs. Mais je vais faire éclairer la salle. Je vais prendre des jumelles.
3: Ah.
2: On va essayer de faire le prochain
3: spectacle. C'est bien, c'est comme la kiss cam. Ouais,
2: le dernier rang.
3: Ah ouais, c'est bien. Ceux qui pensaient être à l'abri. Ouais,
2: oui, on va attraper tout le monde.
3: Redouane, merci d'être venu nous voir. Demain, on a Marcus qui sera là avec nous
2: Marcus
3: à partir de. Non, Marcus.
2: Marcus qui ?
3: Influenceur, Marcus.
2: Mais oui.
3: Créateur de contenu influenceur.
1: Qui a fait Danser avec les stars là récemment.
3: Ah ouais.
2: Je pensais Marcus Thuram, l'attaquant de l'Inter.
3: Bah là, ce serait bizarre en pleine saison quand même.
2: Bah, possible.
3: Possible.
2: Pour la Coupe du Monde, ils sont champions avec l'Inter.
3: Ah ça y est, ils sont champions avec l'Inter.
1: Bon, on change de Marcus. Allez,
3: on prend un autre. Il y aura un Marcus. On choisira lequel. On verra dans la journée qui sera là, bien sûr. Et puis, 19h, on va vous laisser tranquille. On vous donne rendez-vous dès demain en direct sur Énergie pour le retour de l'émission dès 16h. Bisous Redouane, merci d'être venu.
2: Merci
3: salut
2: beaucoup.
3: Tout le monde, à demain. Ciao.

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4: Oh là là là là là là, arrêtez tout, j'ai ma nouvelle chanson Passion.
1: Ah bon?
4: Oh là là là là, bienvenue tout le monde sur Énergie, les 16h pile, ça va Mathilde?
5: Ça va et vous?
4: Ah Mathilde, comment tu vas? Tu viens d'où?
5: Je viens d'à côté d'Annecy.
4: Ah bien ouais. T'es bien là-bas?
5: Donc ouais, je suis bien, je suis entre Genève et Annecy, on a tout ce qu'il faut.
4: Je vois ton délire.
5: Les deux lacs.
4: Tu bosses en Suisse et tu vis en France?
5: Non, pas du tout. Je suis une des rares qui bosse en France et
4: qui dépense en Suisse. Donc moi, j'ai pas compris.
5: J'ai rien compris, mais
4: j'ai pas été super, ouais, sur le coup, je vous avoue. Mathilde, j'ai découvert une chanson. Je veux plus qu'écouter ça. Alors attention, hein. Je précise l'équipe parce que vous êtes toujours un peu énergie. Attention, faut que ça pousse. DJ Antoine, je sais pas quoi. Là, on est sur une musique.
5: C'est quoi?
4: Plus dark.
1: Oh,
4: dark.
1: Bah
4: j'adore. Pas dark, mais mélancolique.
1: Oh bah alors.
4: Eh ben j'aime ça la mélancolie.
1: Qu'est-ce qui t'arrive?
4: Ben j'aime la mélancolie moi.
1: Ah ouais
4: bon, moi je l'accueille ma mélancolie et de temps en temps ça fait du bien d'être mélancolie. Faut le temps
5: il
4: de la trouver. Cherchez-moi, il a sorti un EP Maxence.
1: Ah oui.
4: Ah là là.
6: C'est connu, je connais pas.
4: Maxence, il est extraordinaire. Il a sorti un dernier EP là, il a une chanson. Le bonheur passe plus ma porte.
6: Ah oui, c'est ce
4: que j'ai fait. Attends, piano. Attends, deux secondes,
1: Je laisse.
4: D'ailleurs, elle est où Dalila? Il faut absolument qu'on l'invite. Je vais lui mettre, un message sur Instagram. Il faut qu'il vienne la chanter en live. Écoutez ça.
1: Piano.
4: Écoutez comme c'est beau.
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4: Il arrive plus à être heureux, quoi. Je traduis un peu, je le prends aussi, j'en
7: suis là. Est-ce que je fais peur? Rien de tranquille, bloc.
4: Il se demande si c'est pas lui qui fait à cause de lui, tu vois. Après, en question. La chanson est en français.
7: Que
4: hein.
7: C'est qu'une chose faite pour les.
4: Est-ce que moi j'ai pas de bonheur? Est-ce que les autres ont l'air hyper heureux? Mais au final, mes pauses.
1: Je fais deux secondes. Le temps que Camille traduise de français au français.
4: Les gars, je l'ai écouté 309 fois en deux jours. Je sais exactement ce qu'il veut dire. Est-ce que c'est que pour les autres? Ça veut dire, est-ce que les autres ont l'air heureux? Et moi, je suis pas. Mais. Est-ce que parfois aussi on croit que les autres sont heureux, mais en fait si tu vas chez eux c'est pas mieux, ils absolument. Sont pas mieux dans leur tête, pas mieux dans leur corps. Il faut toujours être gentil avec celui que tu croises en face. Tu sais jamais ce qu'il est en train de traverser.
8: Oui, et méfiez-vous aussi des réseaux qui portent le bonheur là-haut, alors qu'on sait pas ce qui se passe dans la réalité, dans la vraie vie.
4: Sûr, méfiez-vous des réseaux, les 5G, les 4G, peu importe quel réseau. Faites gaffe.
6: Il a su le résumer en quelques mots effectivement.
7: Est-ce qu'il y a un livreur, un type sans cœur, qui se garde le stock?
4: Est-ce que bonheur? Est-ce qu'il y a un livreur, un mec sans cœur qui garde tout son bonheur pour lui? Et en gros, il n'y a plus lui là, le bonheur parce qu'il y a un gars qui le garde, c'est magnifique. Mathilde, tu aimes?
5: C'est très sympa, mais faut pas l'écouter quand il pleut, par contre.
4: Ah ben non, mais attention.
1: Non.
4: Bon, c'est pas une chanson de réveillon. Tu fous pas ça entre le douanier Rousseau et tu fais tourner les cervelles du patoche. Là, c'est un délire de mélancolie. J'adore. On le joue pas sur Énergie, ça. Il faut qu'il vienne nous chanter en live.
5: C'est dommage.
4: C'est magnifique, Maxence. On l'invite.
8: Non, c'est beau, c'est bien écrit.
6: Oui, artistiquement, j'adore. On dirait un peu l'intérieur de mon cerveau un lendemain de soirée, dimanche, quand je suis chez moi et que j'ai mal dormi.
4: Ouais, on dirait l'intérieur de mon cerveau tout le temps.
6: Ah oui. Et tu sais quoi? T'es un grand contrarié, donc forcément, ça te parle.
8: C'est ça. C'est nouille, jambon, gruyère,
4: Maxence,
8: dimanche soir.
4: Je suis sur Instagram. Maxence, c'est Camille Combal, on est en direct sur Énergie. Est-ce que tu veux bien venir chanter ta chanson? Elle s'appelle comment?
1: Elle s'appelle 30 ans.
4: 30 ans, bah en plus.
1: Ah, déjà.
4: C'est exactement
1: déjà.
4: Mon âge. Sur l'antenne d'Énergie en direct, c'est ma chanson préférée. J'ai jamais rien entendu d'aussi beau. Est-ce que tu veux bien venir nous le chanter quand tu veux? Même là, si t'es à deux stations, tu débarques, tu nous la chantes. On installe un piano et on y va.
8: Il faut qu'on trouve un piano.
4: Je t'embrasse. Je te connais pas, je t'embrasse, j'adore, c'est magnifique.
8: Oh, il va peut-être passer.
6: Ah, ça serait bien.
4: Ça magnifique, les gars. Remets un peu. Ah, attention, hein. Sur Énergie, on va avoir des chansons géniales. On va vous changer les idées, bien sûr. Mais là, deux secondes, écoutez cette merveille.
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4: Pourquoi nos sourires sur nos souvenirs se moquent de moi? Parce qu'aujourd'hui, j'ai plus le sourire et j'ai l'impression que c'est un sourire narquois.
6: Très poétique. Il y a une allitération.
4: Je sais pas ce que ça veut dire, mais ouais. Mais bien sûr qu'il y a une allitération,
6: voilà,
4: évidemment.
6: Hein. Ouais. L'effort.
1: C'est beau, non? Vous aimez?
7: Franchement,
1: je vais te remixer tout ça, je te le mets à 140 BPM.
4: Personne ne touche à cette chanson. C'est une merveille, c'est un petit écrin, ça. Ça, vous savez ce que c'est? C'est un petit coffret chef de Bruges.
1: Oui.
4: Comme ça, t'as même pas envie de l'ouvrir, tellement c'est beau.
6: Là, c'est que des couplets qui s'enchaînent.
4: Il monte.
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4: Pas ce que tu veux. veux le bonheur, j'ai pas d'hérissure, tu viens à la maison.
8: Ouais, ouais, bah oui, bien sûr, passe une tête.
4: Rémi n'aime pas.
8: Si, j'aime beaucoup.
6: Bah, y'a pas de jambé.
7: J'aurais été une mauvaise
4: ça passe comme c'est beau, écoutez. Vous respectez rien, mais toi, je fais tes kips, vous ne respectez rien.
6: On essaie d'écouter, tu traduis. Tu traduis trop.
7: Ça passe rien à rien.
4: Au piano tranquille, mais c'est ça qui est beau, c'est magnifique.
6: Moi, j'aime bien, j'aime non beaucoup,
8: si,
6: j'adore.
8: Si, si, si, c'est beau, puis c'est beau de nous amener de temps en temps dans des choses un peu plus intérieures.
2: C'est une chanson qui
5: est très beau, le piano.
2: Qui nous permet de prendre le temps un peu.
6: Et tu nous permets, nous force à nous regarder nous-mêmes.
4: Dites-lui, s'il vient pas la chanter, je la chante moi. C'est une cata.
8: Et Maxence, il s'appelle
4: connu, Maxence qui a fait plein de morceaux. Là, c'est son dernier EP, c'est magnifique.
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6: Sans
8: moi dedans.
6: Ah oui.
8: Moi
4: dedans. Bon, c'est vrai que bon, il lui faut une petite cure de Bérocard. Oui.
8: Et ça repart, mon Maxence. Hein,
4: les carottes râpées là, le matin là. Oui, mais parce qu'on est toujours à dire tout va bien. Et je trouve que c'est beau quand quelqu'un met aussi les mots sur parfois quand tu vas moins bien. Et
2: les mots sur les mots. Mettre les mots sur les mots, Camille.
4: Voilà, si t'avais pas les mains moites, je te serrais la main, toi.
2: Là, elles sont bien moites comme il faut.
4: Oh là là là là là là.
8: C'est Eddie les mains moites.
2: C'est son nom de mafieux, lui. Eddie la main moite.
4: Écoutez. Oui, mais il a capté ou pas? Carrément, les gars, ça vous le mettez pas en mer, hein, ça attire les sirènes. Hein. Tu me le fous pas en mer, hein, ça attire les sirènes tellement c'est beau, hein, elles vont débarquer. Elles vont...
6: Un retour en voiture solo, fenêtre ouverte, j'aime bien.
8: Si, bien sûr. Mmh.
4: C'est du solo.
8: Ah, il y a des baleines.
4: Ça, écoute, c'est de l'écoute solo. Hein.
8: C'est des baleines, ça.
4: Entre.
8: C'est des balles.
2: C'est moi qui les ai rajoutées.
4: Ah, bien.
8: Ah, t'as bien fait.
4: Non, mais c'est pas dans le morceau, ça. Oh,
8: ah,
4: Rémi,
8: pardon, mais
4: c'est
8: mais pas possible. Je croyais que c'était comme Michel Berger, le paradis blanc. Il met des petites baleines de temps en temps.
2: Il est con.
4: J'osais pas le dire, bah, c'était un beau moment, mais c'est beau. Remets le début. C'est magnifique, ça. Bon, bah écoutez, Gim Soleil, bien sûr. Hein. Mathilde, t'as aimé, t'as le droit de tout me dire. Hein.
5: Moi, je préfère ça à Gim, ça. Personnellement, ce serait bien qu'on en passe plus comme ça.
4: Bah écoute, oui, en tout cas, je vous tiens au courant s'il me répond un jour. Hein.
8: Ouais. Il va répondre quand même, le Max.
6: J'adore. Faut qu'on se la mette en bouche. De toute façon, les deuxièmes fois, c'est toujours mieux. Et la troisième fois, je t'en parle pas.
7: 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Rien de qui cloche.
4: C'est beau, j'adore. Bon, Gim Soleil, autre registre.
8: Ah oui, là, c'est.
4: Oui, bah mouillez-vous la nuque. Oui.
2: Écoute, Rémi.

0: comédienne.
1: Cool.
0: Je pensais qu'elle ressortait un album, mais non.
1: Non. Elle vient pas nous parler de Kouign-Amann, là. Elle vient pas nous chanter. Elle vient nous parler de sa série qui arrive sur TF1, la Nolwenn. Elle sera là dans l'émission. On va jouer tous ensemble. On va faire plein d'infos. On va essayer d'avoir Maxence en invité. Bref, on va kiffer. On va partager ses moments de vie. Vous êtes peut-être pas toujours le moral. Vous avez peut-être le moral. Vous êtes peut-être dans une belle journée. Peut-être dans une journée un peu galère. Quoi qu'il arrive, on se prend toutes ces énergies ensemble et on fait 3 heures côte à côte. Ça vous dit?
0: Allez, let's go.
1: Ça vous dit l'équipe? On est ensemble jusqu'à 19h. On se lâche pas tout le monde. Gims, Soleil et Mathilde qui reste avec nous. Des gros bisous sur Énergie. 16h08.
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1: Oh là là, on va avoir du son canon ce soir. Je le sens. Gims, Soleil, Angèle qui va arriver avec What You Want dans un instant. Tout ce qu'on veut entendre avec Justice, idéal. Jeudi?
3: Mardi.
1: Oh, wow. Jeudi. C'est un vrai décalage. Autant pour moi.
3: Mais ils se ressemblent les deux, hein, souvent. On les
1: moi, je suis vraiment à l'heure australienne. Il y a vraiment deux fuseaux horaires qui nous séparent. On est mardi, on est ensemble sur Énergie. 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
1: 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On va jouer à plein de jeux. On va écouter Angèle, je vous l'ai dit. On a des infos ce soir. Plein d'infos qu'on va partager tous ensemble. Des trucs que vous n'avez peut-être pas eu le temps de voir pendant que vous étiez au travail. On est en direct. Et les infos pour Brio Dîner de ce soir. 4 fun facts sur un thème. Oriane.
3: Michel Connu.
0: Michel Patulacci.
1: Qui vous avez? Ah bah dans un instant on dit qui on a choisi. Okay. On reste tous ensemble en direct sur Energy.
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1: Bienvenue à tous, on est en direct sur Énergie. Oui, c'est Angèle qui va arriver dans 2 secondes pour vous dans votre conduit ORL. On est en direct sur Énergie avec Oriane, avec Rémi.
0: Oui.
1: Et je voudrais saluer le restaurant Areski Ait Mezian. Son restaurant, son prénom c'est Areski Ait Mezian. Il a la tête de la pizzeria Del Arte à Albi.
3: Okay.
1: Et je voudrais leur donner de la force, je connais pas, hein, parce qu'il a lancé ce mois de mai l'opération L'Addition Fantôme. Le principe, 2 services dans le mois de mai seront entièrement offerts à tous les clients du resto. Sauf que tu le sais qu'à la fin du service.
3: Mais c'est du génie. Mais bien sûr.
1: Attends.
3: Tu vas hyper régulièrement dans l'espoir de ne pas payer. Bon, finalement, tu payes peut-être à chaque fois.
0: Bah, non, mais ça veut dire qu'il faut y aller très souvent pour être sûr qu'à un moment donné.
1: Tu vas juste une fois en espérance, comme le loto. Tu joues une fois et t'espères tomber. Et donc, en gros, pendant tout le mois de mai, il y a déjà les dates ont été tirées par un huissier de justice. Elles sont verrouillées chez un huissier de justice. Et en gros, vous venez et le soir où ça arrive, il dit ben, c'était ce soir.
0: Oh,
1: et
0: pas
1: tous
0: mal.
1: Les clients du resto sont offerts.
3: C'est génial.
1: Je trouve que c'est une super idée.
0: Moi, je suis capable de faire une table de 10 et puis c'est pas le bon jour.
1: Voilà.
0: Ah, bah oui, mais bien sûr.
1: Ah, bah oui, bah attends.
3: Non, mais c'est fédérateur. T'as juste envie de remporter la queue du Mickey.
1: Bravo à lui, hein. Areski, donc pour la pizza Del Arte de Albi.
0: Pour ceux qui veulent remporter la queue du Mickey, n'hésitez pas.
1: Angèle, what you want?
0: On écoute tout de suite. C'est parti.
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1: J'ai une info folle qui s'est passée dans une mairie. Je vais vous en parler dans un instant. Bienvenue sur Énergie. On est en direct. Oriane, Rémi, ça va?
0: Ça va super.
1: J'ai une réponse de Maxence. On a commencé l'émission en parlant de Maxence. J'adore cette chanson. J'adore. Bucolique, mélancolique.
5: J'ai un livre.
3: Oui, plus mélancolique.
1: C'est un moment de vie, ça. Voilà, notre cellule fact-checking à la Serena, elle est folle amoureuse. Elle écoute, elle dit, c'est pas mon endroit maintenant.
0: Ouais.
1: Mais je trouve que c'est magnifique ce qu'il chante. Alors, on lui a écrit, je lui ai écrit, je lui ai mis un vocal. Je dis, Maxence, est-ce que ça te dirait de venir chanter sur Énergie? On va écouter sa réponse.
6: Yo Camille, oui, je sais tu. Camille Combal sur Énergie, très bien, je vois. Ouais, c'est top. Bravo. Bravo pour l'historique, bravo pour cette belle radio.
1: Vas-y.
6: Écoute, ça peut être sympa. Ouais, écoute, j'ai trouvé un bon moment, j'arrive à me libérer.
1: Oh, ben l'autre.
6: Mais si ça te fait plaisir, ça peut se faire.
1: Là, il a le smile, là.
6: Ça peut être sympa. Ouais.
3: Mais si ça te fait plaisir.
1: Mais j'espère
7: je
1: bien.
7: Je précise que c'était un personnage.
3: Plaisir,
7: j'en suis honoré. Je viendrai chanter sur Énergie.
1: Attends, il a l'air très sympa et drôle. Très marrant. Il a joué dans une série avec Julien Doré sur TF1.
0: Ah, bien sûr.
1: Et Panda, il était dans Panda. Il est super drôle et il est comédien aussi. Mais je suis trop content, il va venir chanter ça, écoutez.
3: Trop bien.
1: Voilà, il chante pas, il y aura du piano. Oui, mais oui. Il jouera du piano. Quoi. Il chantera du piano. Le piano est chanté.
5: Bien sûr,
1: c'est
5: vachement bien fait.
1: C'est Grégorio, c'est Michael Grégorio.
5: T'as pas de piano.
1: T'as un Grégorio.
3: Ah
1: là là, t'aimes bien Julie ou pas?
8: Ouais, j'adore.
1: Oh,
8: c'est
1: ah,
8: elle
1: qui fait
8: le piano.
1: J'adore.
3: Ça y est, elle commence à me rentrer dans la tête.
1: J'adore. J'en suis fou de cette chanson.
5: Je comprends, elle est addictive.
1: Me coûte de faire semblant. Bon, je vous raconte cette histoire qui est arrivée dans une ville. Et donc, Maxence sera notre invité dans quelques jours. Let's go. Vous voulez. C'est arrivé dans une ville, c'est une solution pour devenir millionnaire.
5: Ah, bah oui.
1: Un employé municipal allemand. T'es déjà allé en Allemagne, Julie?
8: Oui, une fois.
1: Oh, qu'est-ce que tu allais faire là-bas?
8: Un voyage au lycée avec des correspondants.
1: Ouais. T'es allé dans la Ruhr?
8: Comment?
1: Tu es allé dans la Ruhr?
8: J'étais à Hambourg.
1: Ah, Hambourg.
5: Hambourg.
1: Sympa. Ah, je connais, très sympa, très brique rouge et très fish and chips. C'est leur concept là-bas.
3: Ouais. Tu décris bien, hein. T'as été longtemps.
1: T'es déjà allé en Allemagne?
5: Oui, j'étais en Allemagne, j'étais en Norvège en voiture avec mes filles et on est passé par Hambourg.
3: Oui, t'as vu que les briques rouges à afficher de chips, quoi.
5: Bah oui, j'étais avec mes filles, j'ai pas eu le temps de faire le tour d'Hambourg. Hein. Les filles, l'Allemagne, c'était pas leur délire, pas te mentir.
1: Ah ouais, bah Hambourg, hein. C'est dur. Hein.
5: Oui. Donc on a fait les briques rouges et un fichier de chips.
1: En voilà. Passant, quoi, t'as arrêté de faire le plein, quoi.
5: Oui, voilà, c'est ça. Ah. Oui. Moi, j'ai vu Hambourg.
9: Et vous voulez voir Hambourg.
1: Bon, en tout cas, moi, je vais vous envoyer à Kempten, où un agent municipal, en 10 ans, a gagné 2 millions d'euros. Grâce à son travail. Alors, il fait pas très réglo, il s'est fait choper, il risque maintenant 10 ans de prison, il va être jugé. Qu'est-ce que cet employé municipal a pu faire? Il n'y avait pas accès sans son travail, il a pu y accéder grâce à son travail. Comment il a pu braquer 2 millions d'euros, voler 2 millions d'euros?
3: Il volait des panneaux, il les revendait.
1: Genre, ouais, c'est vrai qu'il y a un énorme marché pour les panneaux de Kempten. Tout le monde se les arrache, bah, ne m'en parle pas. Alors là, moi, l'abribus de Kempten, là, je suis prêt à mettre une vraie folie. Hein.
5: Non, le passage attends. À niveau, tu me le fais à 500, je le prends.
3: La nouvelle hype, c'est d'avoir genre des panneaux sans interdit chez soi et tout.
9: Ah bon, c'est vraiment l'hype d'où ça? Qu'est-ce que tu racontes?
3: Si, j'ai une pote, elle a ça.
9: Ouais,
5: bah, on l'embrasse.
9: Oui. C'est à ta pote Chantal, tu crois que c'est une hype?
1: Ma pote Chantal, elle fait ça, c'est une vraie hype. Hein. Ah oui, quand t'as rentre bourrée, moi, tu prends des panneaux et puis bon, bah. Bonne hype.
3: Si.
5: Ouais, ouais. Attends, est-ce qu'il a pas braqué les taxes foncières ou les taxes d'habitation, un truc comme ça? Il a mis de côté.
9: Non, c'est pas ça.
3: C'est quelque chose.
9: Comment est-ce qu'il a pu obtenir 2 millions d'euros?
3: Est-ce qu'il faisait quelque chose physiquement ou c'était plus des magouilles administratives?
1: Ouais, parce que j'ai ma copine Chantal.
3: Qui vole des dômes.
1: Non, tu as acheté un iPad, il y a une vraie hype. Hein.
5: C'est
1: un iPad, il fait une hype. Hein. C'est Chantal, de toute façon, c'est la hype du groupe. Hein.
9: Ah ouais.
1: T'as acheté la banane, la grosse banane, là. Ah, on la veut toute. Hein. C'est une hype, hein, c'est une hype. Elle a toujours lancé la mode. Tirade coup, là. Tirade coup, elle a sorti, là. C'était la première avant un Beric Angol. De toute façon, t'es première, c'est comme ça. Hein.
3: Donc, on sait pas quoi.
1: Non. Attends. Moi, je vous dis. Il a volé toute la monnaie dans les parcs-mètres. Cet agent municipal, écoutez bien ce que je vous dis, en France, cet agent municipal avait la clé pour les parcs-mètres, d'accord? Et en fait, qu'est-ce qu'il faisait dans les parcs-mètres? Pendant des années, pendant 10 ans, tous les vendredis, il faisait le tour des parcs-mètres après son service, d'accord, à la nuit. Ouais. Il allait ouvrir les parcs-mètres, mais il laissait suffisamment de monnaie pour qu'on croit que le parc-mètre n'avait pas été volé. On disait juste, oh, ça rapporte pas trop les parc-mètres, tu vois. Il y a plein de gens qui mettent pas d'oseille dans le parc-mètre. Donc lui, passé, il prenait peut-être 60% qu'il y avait dans tous les parcs-mètres de la ville.
3: Ah, mais c'était
1: en 72. Non, c'est encore avec des pièces, poteau.
3: Ah bon,
1: que tu mets 1 euro, 2 euros. En 10 ans, il a accumulé une fortune dingue de 2 millions d'euros, les gars.
3: C'est dingue.
1: Et comment il s'est fait choper? Balancé par son banquier.
3: Ah ben bien non. sûr, à force de déposer des pièces.
1: En 10 ans, le banquier, au bout d'un moment, il a dit « Ah, il y a un truc chelou, c'est pas possible, comment il peut avoir autant de pièces, celui-là »
3: Ben oui, surtout qu'il peut pas dire « Je suis serveur ou quoi », dans le sens où maintenant... Le...
1: Qui amène des pièces à son banquier? Tu fais un sac chez toi de pièces et tu les dépenses quand t'as besoin de les dépenser. C'est
3: mais
1: un matelas. Mais, qu'est-ce que tu racontes? Tu vas pas aller acheter un matelas ou une kangou avec des pièces?
3: Bah oui.
1: Bah si.
3: Mais non, tes voyages. Le seul moyen. D'avion.
1: Le seul moyen, c'est d'en faire des rouleaux. Je sais, mes parents étaient commerçants. C'est t'en fais des rouleaux.
5: Fais deux trois des parcs-mètres pour Perrin. Là,
9: voilà. Oh, bouge pas, Evelyne. C'est le gars.
1: Non mais tu fais des rouleaux de pièces et comme ça les rouleaux ils savent exactement combien il y a le banquier. Ils prennent juste les rouleaux et c'est de l'argent qu'il met sur le compte en banque.
5: Oui, oui d'accord, compte. Ok.
1: Non, mais t'as pas de choix, poto.
3: Déjà quand j'étais petite, je mettais ma main dans tous les parcs-mètres pour essayer de choper des pièces, mais dans la petite fente qui rendait la monnaie, j'avais l'impression d'être tarée. Lui, il a monté en niveau, quoi.
5: Moi, je connaissais un groupe de potes, c'était un peu un gang, hein. Pardon, hein, des parcs-maîtres. Hein. Ils avaient trouvé la technique avec un cintre. Et ils sortaient de l'argent.
1: Alors, tout ce que vous me décrivez, Julie, tout ce que vous me décrivez, c'est des petits larcins, c'est pas bien. Là, je vous parle d'un mec professionnalisé à l'échelle d'une ville de 70 000 habitants.
3: Bah, 2 millions, énorme. T'imagines 2 millions.
1: Mais surtout, pardon, mais on dirait que vous, j'ai que moi qui suis choqué. Tu peux te faire balancer par ton banquier si tu peux plus avoir confiance en monsieur Tronchot, t'as confiance en lui.
3: Mais écoute, Camille, tu peux te faire balancer par tout le monde aujourd'hui.
1: Ah là là, il est en détention provisoire, il risque 10 piges de prison. Hein.
3: Oui, mais c'est logique.
5: Bah oui, bah bon, en même temps, là, il a quand même mis 2 millions.
3: Il a volé l'État de 2 millions d'euros, donc oui.
1: Bah ouais. Après, c'est le gars, tu sais comment tu le reconnais. Hein. C'est le gars, tout le monde devait le détester. À la boulangerie, il devait sortir toutes ses pièces là.
5: Ah ouais, c'est clair.
1: Je vais tout payer en pièces. Je vais vous payer en pièces, ça va prendre 5 minutes. Hein. Ah là là, l'enfer, au bout d'un moment, il est obligé, quoi.
5: Bah ouais, mais après, tu sais, dans ce genre de métier, quand ta vie n'est pas en adéquation avec ce que tu gagnes, pareil, tu peux te faire balancer par tes collègues qui te voient arriver en Porsche Cayenne. Qu'est-ce qu'il fait, Christian?
3: Mais les contrôles d'impôts là, c'est que des délations.
1: Enfin, c'est souvent des délations. Julie, ouais. Tu fais quoi dans la vie?
8: Moi, je suis comptable.
1: Et est-ce que t'as déjà piqué des trucs au travail?
8: Non. Allez,
5: les petites ramettes de papier, on connaît, les post-it.
8: Peut-être une ramette, des post-it, peut-être au stylo. Allez, voilà, mais ça va pas plus loin que ça.
1: Ouais, voilà, matériel de bureau. Personne n'a jamais acheté une ramette de papier, pardon, hein, ça vient tout du travail. Hein.
3: Bah, j'ai une agrafeuse qui appartient à Énergie. Chez moi.
1: Christophe Rocancourt, et Marco Mouli, mais foutez-la moi en cabane.
3: Attends, c'est cher une agrafeuse.
1: T'as volé
3: cher.
1: Une agrafeuse, on la fout en cabane. Mais qu'est-ce que c'est que cette histoire?
3: Je l'ai depuis au moins une quinzaine d'années. Je l'ai volée dans ses locaux quand je travaillais le matin ici dans cette radio. Mais j'ai plus d'agrafe que je n'achète pas parce que j'ai la flemme. Donc j'ai une agrafeuse sans agrafe qui appartient à
1: moi. Mais
3: ça va faire
1: choper. On va lui mettre le bracelet électronique, Sarkozy là. Alors,
3: ouais.
1: Alors, elle vient d'où la graffeuse de chez Kadhafi?
5: Justin Timberlake.
1: Oh, l'ancienne, Rock Your Body. Combien? Oh là là, ça te fait plaisir, Juju?
8: Oui.
1: Oh là là, on part en 2003, ma Juju.
8: C'est vieux, ça.
1: Mais ouais, tu rêvais même pas encore d'être comptable, Julie.
8: Ouais, peut-être pas, non.
1: Mais non, t'étais insouciante encore.
5: Il y a des gens qui rêvent d'être comptable.
1: Avec toi, moi. Je fais des études de comptable, moi.
5: Et t'as, t'en rêvais? T'avais envie de ça?
1: Ah, ma foi, c'est un cursus, c'est bien, hein, t'es expert comptable.
5: Ah oui, c'est sûr, oui.
1: Ah bah oui, après, il y a les périodes de TVA où c'est un peu chargé, quoi. Ouais, mais sinon.
8: Ouais, TVA, bilan.
1: Bah bien sûr, voilà, c'est vraiment compliqué, ma Juju.
5: La bosse.
1: Bah à l'époque, hein, tu pensais qu'à galocher en boîte, hein, ma grande. Hein. Là, elle dit pas non, hein, la ramette de papier, elle dit non, mais sur les galochés, elle dit pas non. Hein.
5: Ouais, bien sûr, ma Juju. Je t'embrasse, on écoute donc Justin Timberlake tout de suite. Camille.

0: peu les épaules. Il y a quelqu'un qu'on a reçu dans l'émission, il s'appelle Julien Febro, c'est la voix de la Formule 1 sur Canal qui est en train de nous écouter sur l'autoroute.
1: Ah,
0: peut-être que vous le voyez passer, il m'a dit qu'il m'écoutait où celui-là? Enfin, il nous écoutait, pardonnez-moi. Il nous écoute entre Lyon et Genève, c'est simple, vous voyez passer une Volvo à 340. C'est Julien Febro avec les spoilers à l'arrière.
2: Attention quand même. Hein.
0: Bien sûr, attention, et je suis sûr qu'il est en train de se trémousser. Mais après, Julien Febro, comme vous, hein, ce qu'il aime, c'est K-pop Demon Hunter.
3: Mais c'est son truc.
0: Ah oui. Là, Julien Febro. Attention, rendez-vous au prochain virage, au premier virage. C'est pas les paroles. Il y a des infos pour briller au dîner de ce soir. Oui. Quel est le thème ce soir, l'équipe qui arrive?
2: Un Michel connu.
3: Tout à fait.
0: Vous avez pris qui?
3: Michelle Obama, femme.
0: Oh, bien joué.
2: Moi, je te le dis pas, c'est surprise. Et tu vas voir, vous allez pas être déçu.
0: Ah, bah, je dis pas non plus, alors tiens. Oh,
4: regarde-le.
0: Toi, c'est qui, Thibaut?
4: Moi, c'est un recordman. Un Michel recordman.
0: Ah ouais?
2: Quoi?
4: Bah, je vais vous dire, il a un record incroyable, je vais tout vous raconter.
0: Ok, bon bah quel suspense. Je suis dans un escape game. Bah, c'est dans un instant, bisous à vous tous, à Julien, à n'importe qui, vous tous qui êtes sur la route en train de nous écouter. Courage, on est jusqu'à 19h en direct avec Nolwenn Leroy, notre invité ce soir.
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0: On est là tous ensemble et on est en direct sur énergie avec les infos pour briller au dîner de ce soir. 4 infos, 4 fun facts sur un thème, le thème un Michel connu. Pourquoi? C'est la nif de Michel Fuyin.
3: Michel Fuyin.
0: Oh, Michel. Il a 84 ans, Michel Fuyin.
2: Oh là là, franchement, alors lui, Michel, grand respect. Michel, comme si c'était mon pote. Le Big Bazar, tout ce qu'il a inventé, tout ce qu'il a créé pour les jeunes artistes à l'époque, il est extraordinaire. Tu sais que c'est lui qui a lancé Mimi Mathy. Hein.
0: Non, mais dans, en carrière, la carrière.
2: Non, mais c'est vrai qu'on a toujours.
0: Mais la carrière de Mimi Mathy.
3: Je l'ai pas vu venir.
0: La carrière de Mimi Mathy, il l'avait dans son équipe.
3: Ah oui.
0: Il l'avait dans son équipe et il en a fait. Et c'était une chanteuse incroyable.
3: C'est fou, chanteuse. Elle a chanté?
0: Mais bien sûr, Big Bazar, elle faisait partie de l'équipe, elle danse.
3: Mais comment tu prenais aussi bien la carrière?
0: Il s'est lâché d'un coup. Je sais pas, mais je savais pas du tout qu'on avait un Fuguin Zouz.
2: Ah, ah, mais je suis.
0: Dans une seconde.
3: Big Bazar, Mimi Mathy 82. D'accord.
0: Je lui ai fait écouter Maxence que je vous l'invite. Moi. Ouais, le truc. Il emballait pas rien, du coup tu as mis Michel Fuguin.
2: Ah ouais.
0: Mon gars, on aurait dit, mais j'ai jamais vu ça, on a dit moi devant le Dua Lipa. Attends, mais Michel Fuguin, mais c'est un truc de fou, Michel Fuguin.
2: Non, mais c'est vrai, il a lancé plein de monde.
0: Ah, bah, bien sûr,
2: c'est une comédie musicale, il a fait plein de trucs.
0: Natacha Amal.
2: Big Bazar,
0: Michel Fuguin, parce qu'il n'aurait pas, il a. Ah bah, ouais. C'était rien avant, Corinne Touzé.
2: Eh bah tiens,
0: Corinne Touzé, j'ai une femme, je sais pas quoi.
2: Mais même Michel Fuguin,
0: bien sûr. Ingrid Chauvin. Petite comme ça, elle faisait les cœurs du Big Zarba là.
2: Attends,
0: bah, Ingrid Chauvin a poussé, elle est partie, elle a tout fait, bah évidemment. Hein.
2: Oui, André Fleurot,
0: ah, bah, sur le tard, mais
2: bien sûr.
0: Ils ont tous passé, hein,
2: bah, bien sûr.
0: Non, mais attends, franchement.
3: Ben, en vrai, la romance histoire, j'aime beaucoup là.
0: C'est beau, hein, ouais. C'est beau. Hein. Bah non, mais Michel Fuguin, elle a lancé c'est tout le monde. Hein, hein, les mecs, Pierre Mondi.
2: Cordier jugé.
0: Pierre Mondi, c'est lancé par mon Fuguin.
2: On parle dans un instant, dans son écoute K-pop Demon Hunters.
0: Bah, K-pop Demon Hunters.
2: C'est le Big Bazar.
0: Elles ont démarré au Big Bazar avec Michel Fuguin et elles ont grandi et puis c'est devenu de la K-pop. C'est ni plus ni moins que du disco. Bien
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0: Bienvenue sur Énergie. Oria qui va arriver dans un instant, soirée mondaine, quel kiff. Le meilleur du musical, il est là tous les après-midi, 16h, 19h en direct avec vous, avec Oriane, avec Rémi, toute l'équipe.
2: Et oui.
0: Thibaut aussi qui est là.
2: Bien sûr.
0: On est tous réunis, on a tous bossé, chacun sur un thème, un Michel connu, jingle, et ensuite je vous présente l'auditrice qui va dire qui a la meilleure info ce soir.
3: Qui aura la meilleure info sur des Michel connus? Il y a Michel Platini, oui. Michel Sardou, oui. Michel Foucault, oui. Michel Houellebecq, Michel Williams. Il y a aussi Michel Audiard, ouais. Michel Berger, Michel Piccoli, Michel Jonas, Michel Legrand,
0: y en a,
3: Michel Blanc.
0: Mais il y en a plein de Michel.
2: Plein Michel, bah Michel
3: Bachelet. Ah, ouais. Michel Abel, il y a aussi Michel ma grand-mère.
0: C'est bon, il y a plein de Michel. C'est Emma qui va décider ce soir qui va avoir la meilleure info. Salut Emma.
7: Salut Camille, salut toute l'équipe. Ben salut. Michel, c'est mon beau-père, alors ça tombe bien.
0: Il fait quoi dans la vie ton beau-père?
7: Oh ben il a la retraite, hein, il a la belle vie. Hein.
0: Qu'est-ce qu'il faisait avant?
7: Il était prof de PS. Bon, c'était il y a quelques années, hein, mais.
0: Il a encore la forme ou pas?
7: Ah ouais, il est en pleine forme. Il te monte la Sainte-Victoire, le Mont Ventoux. Il a la pêche. Hein.
0: La Sainte-Victoire, vous connaissez la Sainte-Victoire, à côté d'Aix-en-Provence. C'est une montagne par Cézanne. Ah oui, bien sûr.
7: Attention, très belle montagne que je vous conseille cet été. Hein, si vous ne savez pas quoi faire, une petite rando à la Sainte-Victoire, on est bien.
0: Ah, okay. C'est super. Prévoyez une gourde.
7: Ah ouais, même deux, même trois. Hein.
3: Non, c'est pentu.
0: Non, il fait chaud, c'est plus difficile que vous le pensez, et surtout il y a vraiment aucun point d'eau sur la route et tout, c'est genre vraiment si vous avez pas de boat, vous êtes dans une belle galère.
3: Tu me le vends bien, oui.
0: Non mais c'est sublime, c'est une rando quoi.
3: Non mais je sais, j'ai des potes de Méreuil qui passent leur week-end à gravir.
0: Chamba, Méreuil, Chaupierre.
3: Ils ne font que gravir cette Sainte-Victoire inlassablement tous les week-ends.
0: Chaupierre, pas te dire mieux. Ah, Michel Connu, qui tu as choisi, Rémi, on t'écoute.
2: J'ai choisi Michel-Ange, plus communément appelé Michel-Ange, qui a peint la chapelle Sixtine. Enfin, on le connaît pour ça, mais il était sculpteur, peintre, poète, plein de trucs. Et ben, savez-vous que c'était un peu un rebelle? Pourquoi? Parce que il voulait pas la faire. On l'a forcé à la faire. Il lui disait, les gars, je suis sculpteur, j'ai pas du tout envie de la peindre. Il s'est plaint dans des poèmes en disant, j'ai mal au cou, la peinture me coule dessus, j'en ai marre. Donc, il s'est un peu vengé sur la chapelle Sixtine. Il a mis des petits trucs un peu chelous, un peu des vannes peintes pour se plaindre auprès du Vatican, auprès de toute l'Église. Donc, si vous allez la visiter un jour, et surtout, tous ces persos sont un peu dénudés. Ce qui n'a pas forcément plu à l'église. Et donc, qu'est-ce qu'ils ont fait? Quelques années plus tard, s'ils ne voulaient pas se plaindre devant lui, quand il est mort, eh bien, ils ont appelé quelqu'un pour peindre des slips sur toutes les figurines.
0: Il en avait mis beaucoup avec
2: Il en avait mis pas mal. Et donc, on a appelé un peintre connu de là-bas, que les gens appelaient le reculoteur, en gros, quoi, celui qui est revenu, peindre des culottes, quoi.
3: C'est fou, il y avait des zizi partout.
0: Mal, ouais. Hein. Il y avait des zizi partout. Et c'est un peintre qui est venu foutre Intimissi, s'appelle. Et, ouais. Et c'est un italien. Hein.
2: Et alors, tu sais quoi, j'ai appris ça, pardon, c'est un petit croustille, mais très rapide. Pourquoi on appelle ça la chapelle Sixtine?
3: Je sais pas.
2: Eh ben, c'est parce que le pape qui l'a commandé à l'époque, il a grandi le Vatican, s'appelle Sixte IV. S-I-X-T. Et 4, tu sais comment c'est, ils ont toujours un petit chiffre derrière. Et donc, on l'a appelé la chapelle Sixtine.
0: Ça, c'est un petit tapas, ça.
2: Oui, ah non, ça, c'est un croustille, ça. C'est
0: un petit tapas. C'est c'est les petites sardines au beurre, c'est à partager.
2: Oui, tu mets ça sur du pain avec du beurre salé, t'es bien, hein.
1: Ça remplit le ventre pour rien, un petit peu.
0: Oui, oui, c'est vrai.
2: C'est bourratif.
1: Un peu bourratif.
7: C'est bien que tu nous fais voyager, là.
3: Disons qu'on aurait pu s'en passer, on était très bien.
0: Mais tu l'as. C'est un peu le trou dormant dans le dessert. Il faut qu'on passe au dessert.
2: Voilà, mais tu le prends quand même.
1: Non,
2: c'est gratos.
0: Thibaut.
1: Moi, je vais vous parler d'un Michel qui a fait rayonner Grenoble à l'international.
0: Bien sûr. Oh là là,
1: c'est Michel,
0: gagné, ça.
1: Ce bon vieux Michel Lotito, qui a un record du monde. C'est hyper connu ce qu'il a fait. Il a mangé un avion en 2 ans. C'est-à-dire que lui, il a un record. Il est dans le Guinness Book, les gars. Il a mangé un avion en fer en 2 années.
0: Pour moi, c'est pas Michel Connu.
7: Là, on est. Alors, attends, toi, tu vas manger un truc avec du gluten, t'as le ventre qui gonfle, t'as mal au bide et tout, et lui mange un avion et il a que dalle, quoi.
1: Et c'est comme ça qu'il s'est fait connaître à l'international, c'est en étant dans le Guinness Book, c'est devenu une star partout
0: Il n'a pas eu rien du tout plus, il a quand même galéré, après il chiait des drones.
3: Non, mais ça rentre dans la catégorie des Michel mémorables. C'est pas connu, mémorable, c'est pas connu.
1: Le thème, c'est Michel célèbre. Moi, je pense que ça rentre dedans. Il
0: non.
1: Fait rayonner Grenoble comme
7: personne
1: ça.
7: Personne le connaît, ça marche pas trop. Quoi.
1: Attends, tu le connaissais, t'avais entendu parler, Emma. Dis oui, ça m'arrangerait.
0: Là, je suis désolé.
7: Ça dépend, tu m'offres un cadeau ou pas si
1: je t'offre un cadeau.
7: On verra quelle est la meilleure info.
0: Non mais là je suis désolé, hors sujet complet. C'est pas un Michel Connu là.
1: Allez bah écoutez, parfois faut accepter hein.
0: Bah oui, faut accepter de mettre 5 balles dans la boîte quoi.
1: J'accepte, ça me fait plaisir, je vais les mettre les 5 balles.
0: Moi je vais vous parler de la Michel la plus connue de l'histoire.
2: Ah,
0: la Michel qui a inspiré cette chanson.
7: La mère Michel.

0: elle est connue puisque c'est elle, on en parle. Bah là, elle est connue, pardon.
1: Ah oui, c'est une chanson connue.
0: Mais d'où s'est inspiré de quel Michel? Paul McCartney expliquait qu'il avait commencé à improviser cette chanson à la fin des années 50, d'accord? Il avait juste inventé un air à la française avec le prénom Michel parce que ça sonnait bien. Quand les Beatles ont voulu développer le morceau pour leur album, Paul a demandé de l'aide à son ami d'enfance. Et la femme d'Yvan, Jeanne, qui parlait français, a dit « Michel, ma belle, ce sont des mots qui vont très bien ensemble ». Et voilà d'où vient le refrain culte. Mais il y a une rumeur sur cette chanson. Et vous le savez ici, si la rumeur est plus belle que la vérité, on y va sur la rumeur. Paul McCartney avait eu une brève histoire d'amour avec l'actrice française et mannequin Michel Mercier.
2: Oh.
0: Et qu'apparemment, ce serait pour elle ce morceau Michel. Lui dit que non. Qui était en couple. Mais oui. Et apparemment, ce serait quand même pour elle, que française en plus, qui a dit, bah écoute, voilà, Michel, ma belle, et à chaque fois qu'il écoutera, Michel Mercier disait, bah tiens, c'est ma chasse, hein.
1: C'est beau?
0: C'est une belle histoire.
2: Ah, j'adore, on va
0: c'est
2: dire
0: la Michel la plus connue. Ouais.
3: Non, parce qu'on nous montre la photo en même temps de Michel, et c'est vrai que. Bah elle a pu. Voilà.
2: Michel, je pense la dernière photo de cette Michel qui peut exister sur internet. Effectivement, elle avait gagné en maturité. Oui. Donc oh, ça nous surprend.
1: Bah oui, bah c'est comme ça, c'est la vie. Hein.
2: Mais bien sûr. Bah, c'est

0: me dire un petit coup de...
1: d'expérience.

0: mais pour respecter rien, qui est allé taper Michel Mercier aujourd'hui? C'est pas vrai, laissez-la tranquille.
1: Franchement, c'est une belle histoire. Pardon, Emel, c'est pas la poésie dans cette équipe. Il y a une histoire avec Michel Mercier. Bon, bah après, chacun fait son chemin, quoi.
2: Je vais aller chercher sa tête sur Google.
1: Non.
0: Essaye de trouver la photo où elle a 87 ans.
1: Non, faites pas ça. Michel, on l'embrasse.
0: Bah oui, on l'embrasse.
1: C'est une femme de son âge, elle est magnifique.
0: Elle est bien sûr.
3: Même radieuse, il y a la lumière sur elle. Lumineuse.
1: Allez, on y va. Oriane, mets du rythme.
3: Oui. Michelle Obama. Donc, Michelle connue, femme américaine et donc épouse de Barack Obama. La première fois que Barack Obama a invité Michelle à sortir, il a dû passer un test. Il a dû jouer au basket contre son frère avant, en gros. Michelle donc, a fait la connaissance de Barack pendant un stage d'été. Il lui dit « Ok, je sors avec toi à condition que tu fasses une partie de basket avec mon frère. » Parce que le père de Michelle lui a toujours dit que ça en dit long sur quelqu'un la manière dont il joue au basket sur un terrain. Genre voir s'il est violent, mauvais joueur, s'il est fair-play, agile, persévérant, bref. Il se fait une partie avec le frère. Michelle dit « Allez, c'est un mec bien. » Elle sort avec lui et après, évidemment, il se marie.
2: Comme quoi,
1: ah, tout part de rien. Vous savez qu'il y a une histoire magnifique sur les Obama qui, je trouve, donne beaucoup de sens à la puissance de Michelle Obama. Un jour, le couple Obama, Obama et sa femme, donc Obama est président, elle est première dame des États-Unis, et par hasard, ils vont dans un resto, et dans le resto, le chef sort les saluer, un grand resto, et c'est un ex de Michelle Obama.
3: Ouais,
1: c'est énorme. Un de ses premiers amours, quoi. Et donc, Barack Obama est là, gentil comme il a l'air d'être, hein, j'ai jamais rencontré, mais il a l'air d'être très gentil et tout. Et il dit, ah bah, c'est incroyable que vous soyez là et tout. Et donc, est-ce que vous vouliez qu'est-ce que vous seriez devenu si vous étiez resté avec Michelle Obama? Et Michelle regarde Barack et dit, bah, il serait devenu président des États-Unis.
0: Là où elle est forte, c'est ça.
1: Je pense qu'elle a pas tort sur le fait que, en gros.
2: Derrière chaque grand homme se cache une grande femme.
3: Exactement.
1: Bien sûr. Et puis elle, tu sens que vraiment elle est
0: portée,
1: dingue.
0: Ouais.
1: Elle a une intelligence folle. Et donc elle dit, il serait devenu président des États-Unis. En gros, toi ou un autre.
0: Ah là.
1: C'est moi qui vous amène au top.
3: Non, mais elle forçait Barack à faire la vaisselle même quand il était en mandat à la maison. Oui, je l'ai lu.
1: Bien
3: quand
1: sûr.
3: Je faisais mes petites recherches.
0: Et attention, hein, qu'il attaque pas les caclons avec avec l'éponge avec le côté
1: bright. Hein.
0: Non, avec s'en prenait une. Hein. Attends, je vais te dire un truc.
1: Les couteaux de la vaisselle, c'était en bas,
2: Michel.
1: Eh bien, écoute, chérie, je tiens à te dire qu'on a réussi à choper Ben Laden. Ouais, mais le ramien, attends, je vais pas avoir.
3: Donc, tu laisses tremper, tu mets du vinaigre blanc, je t'ai dit.
1: Bon, on s'est bien marré. J'espère que vous aussi à la maison. Il est temps de nous dire qui a la meilleure info sur un Michel connu, selon toi, Emma. Sauf pour Thibaut.
2: Franchement, il y a eu de très belles choses. Mais j'hésite entre la première et la dernière. Mais non, je dirais Michel Ange, franchement, c'était sympa parce qu'on peut la ressortir facilement. Un repas ou quoi,
1: voilà.
2: Une
1: histoire
2: très sympa.
1: Le point va à Rémi et c'est mérité. Bravo mon
0: rêve. Oh, quel kiff.
2: Franchement, très bonne histoire.
0: Tu me fais un beau cadeau. Merci beaucoup. Je suis très content.
1: Rémi passe à moins 7. Moi j'ai 7. Thibaut 2. Les filles 4. À qui tu retires?
0: Le Tibs, il va descendre un peu.
4: Mais comme je suis hors classement, je peux pas.
0: Ah oui, tu peux pas la prendre.
4: Désolé, ça va être avec plaisir.
0: Génial. 7 pour toi et les filles?
5: 4.
0: Bah, je suis obligé de te remettre à nouveau.
1: Très bien, normal.
0: Pardon, elle était super ton info sur Michel.
1: Avec plaisir. Je retombe à 6, il n'y a pas de souci, Rémi. Il y a un solde de tout compte qui t'attend. Tu restes avec nous pour Nolwenn Leroy.
0: Oui, et puis je peux garder mes tickets resto.
1: Non, ça ne vous arrange pas non plus. Soirée mondaine, voilà ce qu'on écoute tout de suite. Merci encore à Aimant, on te fait des gros bisous. Il n'est même pas encore 17h sur Énergie.
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1: Bienvenue tout le monde, il est quasi. Oui, il est 17h. Allez, honneur, oui, allez. Bon. Okay. Ah bah attendez, je fais vraiment l'horloge parlante, je fais au 4ème top. Bougez pas. Ça arrive, hein, il reste 10 secondes.
0: Oui, oui.
1: Moi, je vous le fais bien. Vous pouvez régler l'horloge de la Micra au 4ème top. Bip,
0: bip,
1: bip, bip, bip. Il est 17h.
0: Très bien.
1: Pile, j'ai un peu foiré quand même, mais on peut pas revenir en arrière. J'essaierai le mieux de réussir à 18.
0: Tu n'es pas un robot, hein.
1: Oui.
0: C'est ce que j'ai dit.
1: Que tu crois,
0: incroyable.
1: J'ai pris le contrôle d'énergie. Morgane est avec nous. Ça va, Morgane?
7: Salut Camille, salut Oriane, salut Rémi, ça va très bien et vous?
1: T'as quel âge? T'as 12 ans toi?
7: Ah oui, je viens de les fêter hier.
1: C'est vrai, t'as quel âge?
7: Non, 37 ans.
1: Oh bah mon pote, bah, t'es une voix jeune, hein?
7: Bah merci, je te remercie.
1: Tu fais quoi dans la vie?
7: Je suis boucher.
1: Oh, je regarde beaucoup de bouchers en ce moment sur Instagram.
0: Oh là, c'est sympa.
1: Bah oui, c'est très sympa.
0: Non mais tu vois,
1: je vais vous dire un truc qui est bien sur les réseaux au moins, parce qu'on vous dit beaucoup, c'est pas bien. Et en vrai, il y a plein de, faut pas y passer trop de temps. Mais quand même un truc génial, c'est qu'aujourd'hui, chacun peut transmettre son métier, quel que soit ton métier, agent de la voirie, n'importe quoi, de quelqu'un qui le fait, qui explique ce qu'il fait et tout, bah c'est passionnant parce que c'est vie ma vie, mais condensé, tu vois. Et là, il y a un boucher en ce moment qui reçoit des grosses carcasses et il montre, il explique bien, il dit voilà, je vais couper entre ces deux endroits-là, voilà, regardez ça. Et tu sens qu'il adore ce qu'il fait, qu'il adore la viande, entre guillemets, la viande Angus et tout. Et donc, il dit vraiment, bah, là, ça, on va le faire macérer une semaine, regardez, c'est pour ça que c'est plus tendre. Et en vrai, c'est passionnant.
5: Ouais, moi, j'ai ça avec les poissonniers en ce moment. Tu sais, quand ils t'ouvrent tes poissons, ils te les préparent et
1: tu pourrais pareil.
5: Ça fait le même délire.
3: Ah, mais moi, je pourrais passer ma vie chez les artisans, hein, globalement. Ah,
1: ouais. Non, nous, c'est quand même sur les raisons, on les laisse tranquilles quand même, c'est vrai. Que... tu te fous devant leur établi et que tu les regardes pendant deux heures.
3: Mais tu plaisantes, c'est ce que je fais. Parfois, au marché, je reste plantée, j'achète rien, mais juste je les regarde, quoi. Vous êtes fascinant, Morgane, vraiment. C'est un très beau métier, très fatigant et très fascinant.
1: Tu le fais où, toi? Tu t'es en quoi? T'es en périphérie? T'es en marché? T'es en quoi? T'es en supermarché? Tu fais comment?
7: Non, j'ai fait de l'artisanat, j'ai fait du supermarché et là, je suis dans les collectivités. Je travaille, voilà. On travaille essentiellement pour livrer les hôpitaux, les écoles, les restaurants.
1: Ah ouais, mais tu es quand même dans une boucherie.
7: Oui, tout à fait.
1: Ah, mais qui livre un peu en grande quantité, quoi.
7: En grande quantité, ouais, tout à fait.
1: Ok, très bien. Et est-ce que tu savais, Morgane, peut-être pas, parce que même moi j'ai oublié, que le festival de Cannes s'ouvre ce week-end?
5: Ah, c'est ce week-end, là?
1: Ce soir? Mais je te crois pas.
7: J'ai complètement oublié, même.
1: Ah bah, moi aussi, hein. C'est loin de ma vie, là. Mais un mardi, là, qu'est-ce qui leur arrive? Ah, ça, c'est les économies, ça.
3: Les vols sont moins chers, les trains. Bah,
1: la commission d'enquête, elle leur a dit, maintenant, vous y allez le mardi à Cannes. Hein, vous êtes sympa, hein, du mardi au jeudi. Hein. Bon, en tout cas, c'est à Cannes. Président du jury, c'est Park Chan-wook. Et voilà, il y aura une pape d'honneur remise, tout ça. Il y a la Boss Lady qui va chanter.
5: Mais
1: Beatles.
5: Non.
1: Ouais. Théodora va chanter ce soir les Beatles au Palais des Festivals.
5: Oh là, trop fort.
3: Génial.
1: Right now, over me. Eh ben, tu sais quoi, Morgane, je vais te proposer de gagner des AirPods. Le principe est simple. Je vous propose des noms de films et vous devez me dire si oui ou non si je les ai inventés ou s'ils ont été primés à Cannes.
5: Okay. Ouh là là, ça va être dur ça.
1: D'accord. Si vous obtenez 3 bonnes réponses, vous jouez chacun votre tour. 3 bonnes réponses, vous faites gagner Morgane, sinon il perdra.
3: Ok.
1: D'accord.
5: Ouais, très bien.
1: Il viendra vous chercher avec une machette.
3: Ok, pas de souci. C'est
5: avec une feuille de boucher.
1: Exactement. Morgane, je commence avec toi.
7: Oui.
1: 10 canoës, 150 lances et 3 épouses.
5: Oh, maman, si ça existe.
7: Festival... Non, tu viens de l'inventer.
1: Eh ben non, mon gars. Festival de Cannes 2006, prix spécial du jury.
3: C'est pas vrai.
1: Ouais.
5: On l'a vu? Quelqu'un l'a vu?
3: Non.
1: C'est pas moi, j'ai vu deux fois, je l'adore.
5: Bon.
1: Ah, ouais. J'ai bien accroché jusqu'à 9 canoës au 10e, j'avoue que commence à me saouler.
5: Ouais, tu savais de quoi ça parlait, quoi.
1: Oriane, je sais que j'ai tort, mais demandez à mes copains, ils disent la même chose.
3: C'est vrai.
1: En 83 à Cannes, tu vas très vite.
3: Parce que je le sentais. Hein? Je te sens.
1: Rémi,
5: oui?
1: Le désert bleu dort encore.
5: Oh là là, c'est magnifique, mais c'est faux, malheureusement.
1: C'est faux.
3: Ouais.
1: Deux bonnes réponses.
7: Ah, bien.
1: Morgane, la fable malheureuse d'Antonin.
7: Ouais, ça sonne bien, ça.
1: Ça sonne bien? Bah, c'est faux, je l'ai inventé. Je suis un peu comme toi, j'ai un peu envie de le voir. L'arbre au sabot, Oriane.
3: Oui.
1: Je m'en rappelle, 78.
3: Mais bien sûr.
5: Oui, chef-d'œuvre.
1: J'ai adoré.
3: Ouais, de qui est le mot arbre?
1: C'est un arbre qui a des sabots, quoi.
5: Oui,
1: au galop. Bon. Enfin bon, c'est tout un délire.
5: Petite vie, hein. C'est un peu plié, hein.
1: Épiderme et puis zut, Rémi.
5: Alors, j'ai envie de dire oui parce que c'est extraordinaire.
1: Là, c'est faux.
3: Oh non!
5: C'est bien. Hein. Ça, on en fait un court-métrage, hein.
1: Épiderme. Daniel prend le train.
3: C'est pour ça.
7: Non, il a pris l'avion, lui.
1: Ça a été récompensé. Bon, ça suffit en bonne réponse, mais Morgane, t'en as quand même pas mis une dedans et tu repars quand même avec des AirPods grâce à l'équipe. Hein.
5: Ah, attends.
7: Ah bah, merci l'équipe en tout cas. C'est
5: avec
7: super
5: plaisir.
7: Sympa. Heureusement que vous êtes là.
1: Ça
7: pour
1: nous
7: une
1: fait
7: fois
1: plaisir.
7: Que Rémi s'est gagné.
1: Ah là, c'est ça, je vois ça, Morgane. Oh là, t'es un bon. Je t'embrasse, mon pote.
7: Eh ben, je vous embrasse tous et encore merci beaucoup. Hein.
1: Bon, et lance-nous Zao comme Caroline. T'es chez toi, t'es sur Énergie. Morgane, c'est toi l'animateur.
7: Et bah tout de suite sur Énergie, vous allez écouter Zao et MC Solar, Caroline.
1: Waouh, les gars, je suis pas.
3: Ouais, il fait pas bien que la boucherie, hein.
1: Ah bah non. Après, attention, faut me voir des coupes en rhum sec, je suis pas dégueu. On n'est pas à l'abri de faire vie ma vie.
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1: Allô, allô, on est en direct sur Énergie, on va allumer mon micro. Et vous l'avez entendu, je ne sais même pas ce qu'on fait. 17h08, là je sais pas quelle est la suite. Je voudrais vous faire jouer en fait, c'est ça surtout. Qu'est-ce qu'on a à offrir ce soir?
4: Il nous reste un iPhone 17 grâce au film Star Wars qui sort le 20 mai et il nous reste également une Switch 2. C'est énorme hein.
1: Ah, c'est pas jouer.
5: Il faut jouer.
1: Allez, 0800 70 42 48. Le numéro il est gratuit. Vous nous appelez là maintenant sur Énergie. Dans un instant, on passe en direct sur l'antenne.
5: Ouais.
1: Et en direct sur l'antenne, qu'est-ce qui se passe? Vous gagnez. Vous choisissez. Switch 2 ou l'iPhone, c'est ça?
4: L'iPhone 17, le tout dernier.
5: C'est le choix
1: ou
5: du
1: l'iPhone.
5: Roi,
1: hein. Bah, bien sûr. Il y a Corentin qui est là. Ça va, Corentin?
8: Ça va, merci. Et vous?
1: Eh bah, ça va super. T'as envie de gagner quoi, toi?
8: Bon, allez, un petit iPhone 17.
1: Un petit? L'iPhone 17. Ah, ouais. C'est le Star Wars.
8: C'est
1: hein. On va jouer à un jeu que j'adore, on va jouer au jeu du
3: ça va.
1: Des questions impossibles à répondre et si t'es pas trop loin, on dit que ça va. Et si t'es vraiment trop loin, ça va pas.
8: Ça va.
1: Dans un instant. Allez. Bonne chance Corentin, ça sera en direct sur Énergie. Avant ça, alors ça je sais que ça arrive, c'était l'heure suivante.
5: Ah bah de toute façon Taylor, c'est l'heure de Elisabeth Taylor.
1: C'est une demande de la direction.
5: Oui.
1: Demande direct de la direction, on met un petit peu de Taylor Swift, je suis ravi de ça. On écoute ça et on est en direct avec vous jusqu'à 19h.
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1: Je l'adore, Pio, merci. Il nous écoute souvent le soir, Pio Marmaille. Ça a été un de nos invités. Ce soir, c'est Nolwenn Leroy, notre invité.
5: Eh ouais.
1: Ah, on vous entend moins l'ouvrir, là. Hein.
5: Ah bah,
1: Nolwenn Leroy. Madame Leroy sera avec nous tout à l'heure sur Énergie. On va passer un bon moment avec elle. On va jouer, bien sûr. On va se marrer. 0870 42 48, c'est le numéro pour nous joindre. Corentin veut un cadeau aussi dans un
5: bien
1: instant.
5: Sûr.
1: Avant Nolwenn, on va déjà faire un jeu. Je vais changer, en fait. On va faire un qui triche le plus vite.
3: Regarde-le,
5: il sait nous prendre un peu à rebousser.
1: On avait fait un Wikipédia hier. Vous avez vraiment pas été au niveau, mais ça arrive au meilleur. Hein,
3: c'était un mauvais moment. On vous a déçu, on s'est déçu. Faut tout refaire.
1: Non, mais il n'y a pas de mal.
5: Ouais.
1: Nadal, il y a des fois, il a pas été au rendez-vous. Hein. Pas souvent. Mais bon, il a raté un ou deux Melbourne.
5: Hein. Oui, c'est sûr. Okay.
1: Bah là, c'était vodka hier. Voilà. Bah là, aujourd'hui, on va se remettre qui triche le plus vite dans un instant.
3: La version traditionnelle.
1: Très
3: bien.
5: Ouais.
1: Taylor Swift, avant tout ça, et on joue dans un instant. Corentin affrontera quelqu'un. On va faire les présentations dans deux secondes pour un iPhone ou une Switch 2.
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1: Bienvenue à tous, on est sur Énergie, il est 17h20, j'espère que tout le monde va bien à cette heure-ci. Plein de gens se croisent, des gens qui continuent de bosser, des gens qui rentrent, qui récupèrent tout le monde, toute la famille, bref. Vous êtes nombreux sur les routes.
5: Ouais.
1: On vous souhaite beaucoup de courage. Et nous, on vous change des idées, vous le savez, chaque soir, 16h, 19h sur Énergie, avec le meilleur du son. On vient d'écouter Taylor Swift, on enchaîne avec Aurel San. Trouvez une radio qui passe de Taylor Swift à Aurel San. Il n'y a que nous.
10: C'est ça. Loin, c'est bon, je suis ailleurs.
1: Ouais, carrément. Il y a Corentin qui est là. Ça va, Corentin?
8: Ça va et vous?
1: Corentin, il veut gagner un cadeau, il veut gagner un iPhone. Mélanie, tu veux gagner un iPhone ou une Switch 2?
11: Un iPhone.
1: Allez, regardez-les-moi.
5: Oh là là.
1: Il y a le nouveau Star Wars qui sort. Comment il s'appelle ce Star Wars?
4: Il s'appelle le Star Wars, le dernier Star Wars. Je sais pas comment il s'appelle.
1: The Last Star Wars.
4: Ah bah tu vois, c'était ça, hein. J'étais dans ce truc.
1: Le dernier Star Wars, il sort mercredi prochain et grâce à vos films, on vous offre un iPhone.
5: Ouais, les gars. Ça, c'est vraiment la grosse classe. Moi, j'aimerais bien qu'on vienne habillé en Star Trooper.
3: Le jour où
5: ça sort. Non,
1: ouais, bah, dès que je serai écrit Rémi Guillotton sur Énergie.
3: Tu feras tes émissions costumées.
1: Non, mais quand je dis qu'on vienne, si tu feras ton cosplay,
5: tu fais une propale. Moi, je vais venir en Star Trooper.
1: On va jouer au qui triche le plus vite. Le principe est simple, l'équipe perd le. Mais Oriane, c'est vraiment la bonne élève, elle a chargé son téléphone.
3: Évidemment.
1: C'est vraiment une daronne. Alors qu'il a combien de pourcents?
3: Alors, il est à 45.
1: Non,
3: on sait jamais, et on sait jamais.
5: Ça va bien se passer.
3: Je déteste être dans l'imprécision.
1: Alors écoutez bien. Qui triche le plus vite, c'est simple. Mélanie, tu vas jouer avec Oriane. Corentin, tu vas jouer avec Rémi.
11: Ok, super.
3: Trop bien.
1: Je donne une question à laquelle, normalement, sauf grande surprise, mais j'ai rarement de grandes surprises avec vous, vous n'aurez pas la réponse.
5: Très bien.
1: Et ensuite, il faut la retrouver en trichant sur Internet. Une seule chose. Pas le droit d'utiliser l'intelligence artificielle. Pas de ChatGPT, pas de Claude, pas tout ça.
5: Très bien.
1: D'accord.
3: Oui.
5: Ouais.
1: faut vraiment de la recherche un peu manuelle. C'est fou de dire déjà de la recherche un peu old school sur Safari, oui. C'est fou.
3: Non mais il y a de la technique, parce que parfois on met pas les bons mots-clés dans Google, enfin, c'est très technique. Hein.
1: On adore technique. Cette séquence, ouais. Il y a deux techniques, il y a Oriane qui raconte tout ce qu'elle fait et Rémi qui parle plus.
3: Il se plonge dans un mutisme.
5: Je suis concentré.
3: Moi j'ai besoin de tout sortir.
1: Le premier des deux qui aura 3 points aura gagné. Hein. Je passe à 3 points là.
5: Oh okay. Là.
1: Qui triche le plus vite? Vous ne prenez pas vos téléphones tant que je n'ai pas dit top téléphone.
5: Ouais, mais les deux sont debout. Ils
1: regarde
5: sont
1: bien Oriane, ce qu'elle a tendance à faire. C'est vrai, les téléphones ont tendance à
3: parce que je déverrouille hyper lentement une magasin.
2: Je crois en toi, Oriane. Je crois en toi.
8: Allez, Rémi.
1: Téléphone face à la table.
5: Bah oui. C'est pas coco, ça.
1: Hier soir, il y avait du foot. Il y avait les trophées UNFP de foot.

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1: 3,2.
2: C'est la bonne réponse. Oui.
3: Inséparable.
2: Le film s'appelle Inséparable.
4: Inséparable, exact.
5: Ok. Comment t'as trouvé aussi vite?
1: J'ai tapé remake argentin, intouchable, et le premier lien qui est sorti, c'est Halluciné. Ne pas cliquer sur les liens, les amis, parce que en fait, l'aperçu montre déjà la note.
4: Bien sûr. Ça sort tout de suite.
1: Que ça rame.
2: Un partout, j'adore. Qui triche le plus vite, on est à un partout.
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1: On met beaucoup ce jingle, hein.
2: Sachez que à Narbonne,
4: ouais,
2: Narbonne, place Thérèse Léon Blum, place Thérèse Léon Blum à Narbonne, il y a un kebab. Combien il a d'abonnés Insta? Attends, j'ai pas dit ton téléphone. J'ai posé ça. J'ai dit ton téléphone.
4: T'as pas dit.
2: J'ai dit ou pas bien
1: dit? Non, t'as pas dit.
2: Attention, hein, 2-3 soleils, c'est pareil. Hein. C'est incroyable. Ton téléphone.
1: Chute.
2: Kebab. Place
1: Narbonne,
2: Thérèse Léon Blum.
1: Léon Blum. Insta. Tout est... Mais genre, ça n'a aucun sens que j'ai.
4: Non, ça n'a aucun sens.
2: On est dans la tête.
1: Mais c'est quoi, Fallo?
2: Il y a plusieurs recherches. Faut d'abord trouver.
4: Bah oui.
2: Je suis allé voir sur Instagram.
1: Et tu veux quoi?
2: Le nombre d'abonnés exact sur Instagram.
1: 1151.
2: Bonne réponse. Ils sont passés à 1150. Oh non, ils ont dû perdre un follower dans l'après-midi. Ils étaient à 1152. Il y en a un qui les a unfollow.
1: Tout à fait. Gradella, Narbonne.
2: Exactement.
1: Ouvert à 11h30.
2: Mais comment t'as fait?
1: J'ai tapé kebab Léon Blum Narbonne Instagram. T'avais voulu taper Thérèse?
4: Mais non, j'ai tapé kebab Narbonne, moi. Il y en a 72.
2: voilà.
4: Allez, je reviens dans le game,
2: t'es mal barré, Corentin.
4: Non, t'inquiète.
2: Téléphone face à la table. Oh là là, Oriane, c'est la dernière fois que c'est ton jeu, tu
1: perds. Pardon, c'est la dernière fois.
4: Incroyable.
2: Ah là là là là. J'ai une question simple.
4: M'énerve.
2: Je vais vous parler d'une agence, hein. Une agence immobilière, l'agence immobilière La Forêt,
4: ouais,
2: à Aix-en-Provence. Vous voulez qu'on aille d'autres?
4: Bien sûr, belle ville du monde,
2: Aix-en-Provence. Sur le site de l'agence La Forêt d'Aix-en-Provence, il présente l'équipe. Comment s'appellent les deux apprentis? Les deux apprentis, juste les prénoms. Top téléphone.
6: C'est l'heure du
1: les deux apprentis.
2: Les deux essaient de tricher le plus vite possible.
1: La
2: ça peut déjà être balle de match.
1: Ex,
2: hein.
1: Ex. Il y a juste, il y a un seul La Forêt à Aix. C'est marrant, ça. Apprenti. Apprentissage, non, c'est pas ça. Bon, écoute, j'ai un...
2: Elle est sur le site, il présente les...
1: Je suis sur, oui. Ah, j'ai une jolie photo. Attends.
2: J'ai pas.
1: Gérante, négociateur, responsable agent de location.
2: J'ai pas.
1: Ryan Cornet et Gaëtan Magne.
2: C'est Gaëtan Magne.

0: points, c'est gagné pour Mélanie. Bravo.
1: Oui, bravo, Ryan, merci.
2: Merci, Mélanie.
0: Ah, ils sont là, mais je viens de les avoir là. Et surtout, allez voir les vidéos. Lui, c'est un problème, on dirait qu'il est en 3G. C'est le problème, c'est on dirait vraiment Samsung Galaxy en 3G.
2: C'est fou. Tu tapes quoi?
0: Mais non, je tape et je suis pas descendu dans le site. Je pensais qu'il y avait l'équipe. Souvent, ils présentent, tu sais, il y a un onglet l'équipe.
2: T'es allé dans le menu?
0: Ouais.
2: Ah non, fallait sur la photo. Alors...
0: Oh là là, comment ça va?
3: Elle est insupportable. Oh, elle a pas la victoire facile.
0: Désolé, Coco. Rémi, le problème, c'est faut que vous voyez l'image sur les réseaux. On va vous mettre l'image. Rémi, on dirait qu'il a reçu un texto de sa meuf avec écrit faut qu'on parle. Ouais. Il est comme ça.
2: Il est frigé.
3: Attends, qu'est-ce que j'ai pas enlevé? C'est tellement ça.
0: Non, je suis déçu parce que j'étais sur le site et je me perds dans des trucs.
2: Ah bah oui, mais si forcément tu lis la création de l'agence.
0: Ça me fout la pression.
3: Eh bah, le Kiki Trick ce soir est gagné par Oriane. Bravo. Et donc Mélanie.
1: Oriane, bravo. Merci.
2: Désolé, Corentin.
1: Merci, Oriane.
4: Pas de soucis. Félicitations.
0: Désolé, Corentin. Je m'excuse pas pour moi, je m'excuse pour le gars qui est en face de moi avec sa tête là, il est incapable de rien, il sait pas tricher. En fait, tu t'excuses, mais pour moi, tu t'excuses. Tu te rends compte de ça?
2: Il n'y a rien de plus.
0: Désolé, Corentin.
2: Ce que je viens de faire,
0: perdu.
3: Pardon, hein, vous écoutez peut-être pour la première fois, mais je fais un petit burn-out. Rémi est en train de lâcher la rampe, tout simplement. Il est en train de. Voilà, il en a un peu plus.
0: Bah ouais, je le dis.

0: coup ça.
1: Allez, on s'écoute du Orelsan tout de suite sur Énergie, belle après-midi.
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3: Vous savez ce que j'ai? J'ai le top 3 des objets primés au concours Lépine.
4: Ouais.
1: Ah, pas mal.
3: Ah, bah ouais, c'est bien, tous les ans, petit concours comme ça. Concours Lépine, le top 3 des objets primés. Vous les voulez?
4: Bah oui.
3: Je n'aurais pas. J'ai pas envie de vous les donner. Vous
4: j'en,
3: les
4: connais
3: pas.
4: J'en connais un, je pense.
3: Ah ouais?
4: Ouais.
3: Et ça te parle d'ailleurs, ça c'est un truc qui pourrait te plaire. C'est les skis électriques
4: sur roues, voilà.
3: Exactement, invention d'Antoine, fondateur de Squirrel, les premiers skis électriques sur roues qui ouvrent la voie à la pratique de ce sport sur tout type de terrain.
5: Mais c'est comme un vélo électrique en fait.
3: Ouais, ouais. En ski, donc c'est
5: oui,
3: pas
5: c'est ça.
3: Ouais, bien sûr.
5: Non mais je veux dire, ça va plus vite, la plus-value c'est que tu fais moins d'efforts,
3: en fait,
5: ça va plus
3: voiture,
5: vite.
3: Une voiture, c'est comme un bateau qui a des roues, ouais voilà, c'est une voiture quoi.
4: C'est électrique comme un grille-pain quoi.
3: Ouais.
5: Attends. Ah, c'est sympa, non, je vais voir la photo, c'est cool.
3: Bien sûr.
4: Ça, l'été, en montagne, tu parlais des loisirs en montagne l'été, ça, c'est super. En
3: ouais, vrai. Bah, ça peut se faire aussi à la mer. Hein, mais... ouais. C'est des skis sur route, quoi.
4: Ouais.
3: Pas obligé que ce soit à la montagne parce que c'est des skis. Mais t'as raison, c'est le top 3 des trucs qui ont été le plus. Comment dire, qu'on fait le plus buzzer. On a aussi eu une caméra pour boîte aux lettres.
4: Ah, c'est malin pour
3: eh, bien sûr que c'est malin. Ils ont créé une caméra connectée qui s'installe dans la boîte aux lettres et détecte les dépôts et retraits de courrier ou de colis.
4: Très malin.
3: D'accord. Le gars, hyper intéressant. Là, t'es, oui. Regarde, t'es ici et tu pourrais savoir si t'as reçu ton colis.
4: Mais sinon, tu rentres chez toi, t'ouvres ta boîte aux lettres, non?
5: Non,
3: oui, mais quand t'es à distance.
5: Ça permet les. On a déposé le colis dans la boîte aux lettres et finalement on arrive, il n'y a pas de colis.
3: Ah, oui.
5: Et donc, on, voilà.
4: Oui, ça, oui. Bien sûr.
3: Il est dur à séduire.
4: Ah, ben hein. Attends, t'es marrant.
5: Ouais. Mais c'est un dur biscuit, hein? Oh.
4: Oula, dur biscuit.
3: Et un aspirateur sous-marin.
4: Ah, je l'ai vu, c'est super ça.
3: Mais bien sûr que c'est super, les gars. Et invention du concours Lépine. Monsieur Turbino. Une invention écologique connectée citoyenne qui permet d'aspirer les déchets plastiques, les micro-déchets sans perturber la vie marine.
5: Ah, génial.
4: Après, il va en falloir pas mal. C'est super, c'est une super initiative, mais c'est vrai que pour nettoyer la mer, il en faudra 2-3 quoi.
5: Pourquoi, c'est quoi, genre comme un aspirateur de table?
4: Ouais, un peu plus gros, je l'ai vu, un peu plus gros, et c'est super pour ramasser les micro-plastiques, voilà, le plastique qui traîne.
5: Mais on peut le faire en tant que particulier? Est-ce que je peux aller avec le petit aspi?
3: Ah bah, je pense que c'est encore à des prix hors de prix, mais après, je pense que oui.
5: Ça doit être très satisfaisant.
3: Ah ouais, ouais. Ça doit être génial.
4: Nettoyer
3: ouais.
4: la mer, c'est ouais, génial. Oui.
3: Ah, moi j'ai des idées pour le concours Lépine, vous savez, j'ai des idées pour
4: ah oui, mais toi attention, c'est souvent des gros bangers.
3: La dernière fois quand même, pardon, Jeff Bezos m'a appelé pour Amazon en disant c'était pas bête. Je rappelle l'idée que j'ai eue.
5: Oui.
3: Amazon, ils arrivent avec ton colis et dans l'autre main ils ont un autre colis et ils disent bah soit t'as la litière du chat, soit t'ouvres le colis surprise, il peut y avoir un iPhone ou autre chose.
5: Non, j'avoue c'est un peu du génie.
3: Attends, et Amazon bien. Nous écoutez, Amazon nous ont appelé.
4: Ils en sont où là? Attends,
3: je sais pas,
4: les royalties,
3: t'as pris quelque chose?
4: Super.
3: Donc, je pense qu'ils vont juste nous prendre l'idée.
4: C'est déjà bien.
3: C'est déjà bien. Vous êtes prêts?
5: Oui. Ouais.
3: On fait un Top Chef. Vous voyez l'émission Top Chef?
5: Bien sûr.
3: Top Chef, mais avec que des gars qui sortent de soirée à 4h du mat.
5: Ah, oh, j'adore. C'est très,
4: c'est les meilleures recettes.
3: Je vais te faire un croque-monsieur, tu connais même pas, je suis la béchamel avec le fromage.
4: Ah,
3: que des gars bourlards sortis de boîte et qui a fait la meilleure recette.
4: Et surtout la recette qui te permet de voilà, d'écuver un peu, quoi.
3: Pas mal.
4: Bonne
3: pas
4: idée
3: mal.
4: Ou pas mauvaise idée?
3: Très bonne idée.
4: On prend.
3: Vous êtes prêts?
4: Ouais.
3: À chaque escalator, deux voies. Tu prends un escalator, à gauche, très rapide, à droite, moins rapide.
5: Ah, et ça évite que quelqu'un te bloque s'il se met sur le passage de gauche et que quelqu'un se fasse.
4: Je vois pas l'intérêt.
3: Par contre, tu sais que j'aime
4: beaucoup ta DA, mais je vois pas l'intérêt. Moi, tu prends forcément le plus rapide.
5: Ah, bah non. Moi, j'aime bien me poser hein, sur mon escalator, c'est ma pause. C'est mon moment où je marche pas dans les couloirs, quoi.
4: Pour prendre le temps de. Voilà.
5: Ouais, ouais, c'est ma pause.
4: Pour prendre le temps.
3: Écoutez bien, petite invention de rien du tout qui pourrait tout changer. Un Tupperware, mais avec un capteur qui te dit quand la bouffe est plus bonne.
5: Mais c'est génial.
4: C'est bon.
3: Un Tupperware qui pastille rouge, se met rouge en mode là, ça fait trop.
4: Ah
3: ça
4: ouais.
3: Y est, c'est bon, là, la ratatouille vraiment.
5: Partout. Stop. Vous n'avez pas voilà. peur Stop. D'ouvrir vos Tupperware parfois? Moi, j'évite de les ouvrir pendant des jours juste de peur de voir ce que je vais retrouver. Ça
3: moi,
5: j'ai
3: ça, vous savez sur quoi? Ça me le fait immédiatement. C'est horrible ce que je vais vous dire. Mais l'image, elle est gravée dans ma tête à tout jamais. C'est l'image la plus dégueulasse que j'ai eue de ma vie. Un Philadelphia là, le fromage, ouais. Mais qui avait passé depuis longtemps. Et donc quand j'ai ouvert machin, et donc chaque fois que j'ouvre du Saint-Mauré ou quoi machin, dans ma tête je me dis gars, mais si je l'ai ouvert la veille, chaque fois que j'ouvre je me dis gars, c'est ça qui va apparaître, ça qui va apparaître sur le fromage comme ça embarqué. J'ai peur qu'il soit.
4: Ah ouais.
6: Moi ça me fait du roquefort au pire.
0: très bon.
5: Non, mais moi, j'ai la phobie de la mousse, de la moisissure.
3: Ah, mon Dieu, moi aussi.
5: Les fruits pourris, je peux pleurer.
3: Ah, là, là. C'est toujours le côté que tu vois pas. Tu dis, bah, elle a l'air bonne, cette pêche. En fait, le côté qui est collé au plateau, tu fais, oh,
4: ah bon, mais moi, j'ai, alors moi, le problème, c'est que chez moi, il n'y a pas de pourri, pas pourri. Il n'y a pas de pourri, en fait. Tu prends le fruit, t'enlèves le pourri et tu le bouffes.
5: Non, mais.
4: Ma mère, elle a toujours fait ça.
0: Ouais, c'est pas pourri, enlève-le.
3: Si on est tous confinés dans deux mois. À bouffer des pêches pourries. On va encore se retrouver tous avec des FFP2 enfermés pendant 6 mois à sortir que pour balader son chien. Ben continue de bouffer des brugnons pourris. Voilà, le patient zéro, tu l'as.
5: La confiture, quand il y a de la mousse au-dessus, est-ce que t'enlèves le dessus?
3: C'est faux,
5: tu continues?
3: Ça, c'est faux. Quand c'est à moisissure, on dit, bah, mon père faisait ça, en mode, enlève le dessus. C'est pas vrai, parce que les germes sont pas tous visibles. Mmh. Et pour que les germes arrivent au-dessus, c'est que ça a pu prendre bien plus loin dans le pot de confiture. Et il faut arrêter de racler comme ça. Après, c'est pas vrai, ce n'est pas vrai, ça.
0: Mais regarde, c'est ce que Rémi l'a fait, il a perdu ses cheveux depuis.
4: Bon, voilà. Oui, il y a des conséquences, oui.
3: Une marmelade à la
4: con. Après, attends, quand il y a un peu de pourri, ça devient des probiotiques. Hein.
3: Ah ouais,
4: des trucs pour.
3: Je les ramènerai, mais pourris. Stand Off Legend San Francisco, voilà ce qui arrive dans un instant. Nolwenn Leroy, notre invité ce soir dans quelques minutes. Bienvenue sur Énergie.
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3: Qui était notre invité il y a quelques jours maintenant. Il a chanté en live. Nolwenn Leroy est notre invité ce soir. La comédie, elle ne chantera pas en live. Elle vient pour nous parler de sa dernière série. On en parlera avec elle dans un petit moment. Même pas une petite demi-heure, un peu moins même maintenant. Avant ça, on s'écoute Sound of Legend sur Énergie. Et je voudrais vous amener à Osgore dans les Landes.
4: Ah, sympa.
3: Parce que ce week-end aura lieu la nouvelle édition du championnat du monde de plancha.
4: Oh, arrête-toi.
3: La compétition est ouverte à tous, aux amateurs comme aux passionnés. Et il faut être en duo.
4: Bah attends.
3: Et tu dois réaliser la meilleure plancha.
4: Mais attends, il nous en reste 4 dans la cave là. Ouais. On y va, on monte une équipe et on fait un casse. Oh. Ah mais là, mais nous on peut gagner, hein. Attention, hein.
5: Côte de bœuf.
4: Bien sûr.
5: Est-ce que tu perds vraiment avec une côte de bœuf?
3: Ben non, mais il y en a d'autres qui vont la sortir. Côte de bœuf, c'est qui la prépare le mieux, ma grande? C'est pas qu'est-ce que tu mets sur la plancha?
5: Du gros sel. C'est ma petite recette.
3: Non, faut pas aller là-dessus.
4: C'est la Guérande.
5: C'est ma botte secrète, celle de Guérande.
4: Faut aller sur de la brochette insolite.
3: C'est là que tu choisis les gens.
4: Bah, je peux mélange de viande et puis
3: poulet chorizo.
4: Oh,
5: c'est pas mal ça.
3: Poulet chorizo,
4: c'est une belle idée. Oh, c'est une belle idée. Et qu'une petite marinade. Oh, papa. Allez, on y va.
3: Allez, c'est parti. Faut que je retrouve les planches à la cave. Hein. Donc j'y vais vite et je vous tiens au courant. Merci d'être là sur Énergie.
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3: Bienvenue à tous, on est en direct sur Énergie. Bien sûr, c'est comme ça chaque soir, 16h, 19h. On est là 3h à vos côtés, on vous lâche pas à 18h, jusqu'à 19h. Et avec un invité en plus, une invitée canon, Nolwenn Leroy est avec nous ce soir.
5: Ouais.
3: C'est trop bien, non?
5: Je suis trop contente.
3: Ah, bien sûr que c'est super. Il y a Laurie qui est là avec nous en direct, qui a fait le 0870 42 48. Ça va, Laurie?
7: Mais comme ça va trop bien, je suis trop contente. Bonjour tout le monde, bonjour Camille, bonjour Arlan, bonjour Thibaut, bonjour Rémi.
3: Salut.
5: Bonjour Laurie.

0: chanson d'Oriane, elle s'est cassée la voix l'autre jour.
1: Ah ouais, mais oui, j'adore.
0: Mais
2: c'est quoi la chanson que vous connaissez par cœur? Vous en faites sûr. Quelle est la chanson que vous connaissez par cœur?
3: Ménélique, je crois, tu es la seule qui m'aille.
1: Ah,
3: vas-y, on l'envoie. Je pense.

0: après il y a le refrain, tout ça, puis les couplets et tout. Non, je crois que je l'ai. Hein.
1: Bah, on va voir.
0: Bonsoir. Ok. Non. C'est bon, toutes tes affaires. Ah ouais? Tu crois que je t'ai attendu pour le faire? Toi et ta bande de serpents, je vous souhaite prendre du bon temps. C'est plus pour couper.
1: Chanson qu'on connaît par cœur. Moi, c'est I Am, l'école du micro d'argent.
0: Ah
1: bien. Ah, par cœur.
2: Elle est dure, ça va vite. Hein.
0: Ouais, c'est dur.
1: C'est I Am, c'est meilleur. Ouais, c'est un classique. Annonce vraiment officielle, c'est un classique à écouter. Ah, ça démarre samouraïen. C'est l'album samouraïen. C'est l'école du micro d'argent.
0: L'école du micro d'argent. L'école du micro d'argent. L'école du micro d'argent. L'école du micro d'argent. L'école du micro d'argent. C'est pas argent, c'est d'argent. Micro d'argent.
1: Attention,
0: je sais comment tu vas attaquer. Ok. 1. Yeah.

0: très fort.
1: T'as pas loupé une syllabe.
2: Ah ouais. Attends, je fais le deuxième couplet. Il se fait un
0: kiff. Je fais 10 ans que je l'ai pas entendu. J'aime trop ça.
1: Mais ce qu'on connaissait par cœur avant, ça reste toute la vie.
0: Je veux faire les bacs.
2: Bien sûr.

0: Alors tu sais de qui je défends l'honneur.
1: L'école du micro d'art, enfin classique,
2: trop fort.
3: Akhenaton, Shuriken, très fort.
0: Oriane.
2: Bah, je serais moins forte que toi. J'hésite entre les Negmarons et Sniper. C'est quoi le plus simple? Qu'est-ce que vous préférez?
3: Peut-être les Negmarons. Ah, Sniper, ouais. C'est pas mal. Hein.
0: Vas-y, attends.
2: Bon, allez, je tente Sniper et je m'excuse d'avance parce que parfois il y a un peu d'yaourt. Et je ne l'ai pas fait depuis 10 ans. C'est gravé dans la roche. J'en connais d'autres.
3: Ah, c'est fort.
0: Allez, gravé dans la roche.
2: Ils vont vite.
3: Et hey, Laurie, tu vas chanter après, réfléchis bien. Hein.
4: Non, ça va aller. Vous
3: Oh là là.
0: Allez, Oriane.
3: Première note.
2: Je suis pas fait depuis le collège. Hein. C'est un peu mon histoire.

0: Moi, je vais faire un test qui paraît qu'il marche sur 100% des gens.
1: Ah, ah bon?
0: Je vais rentrer dans votre tête et à la fin, vous penserez exactement tous la même chose.
2: Waouh!
1: Ok.
0: Et je vais vous dire, vous pensez à quoi et à voix haute, vous penserez tous la même chose.
2: Comme un peu du mentalisme.
0: Je sais pas, c'est un truc qui cartonne sur Internet. Ça casse Internet, on va l'essayer ensemble. C'est complètement du mentalisme.
2: Ok.
0: D'accord?
1: Ça marche.
0: Bah, c'est normalement, à la fin du truc, si vous êtes bien concentré, vous allez vraiment, vous penserez la même chose et vous montrerez vos nombrils. Non, pardon. Autant pour moi, c'est un peu trop. Bruno Mars avant tout ça, belle après-midi sur Énergie.
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0: Bienvenue à tous, on est sur Énergie, j'espère que tout le monde va bien, l'équipe ça va toujours.
2: Pleine forme.
1: Oui.
0: Eh ben nous aussi, on est contents, on a chanté, on s'arrête pas ce soir, on est tellement contents d'être avec vous. Nolwenn Leroy est notre invité. Hein, j'espère qu'elle nous a pas entendu chanter en couloir.
2: Ouais,
0: dû faire demi-tour direct. Ouais, ça, c'est tout pour moi, c'est honorable. Il y a Laurie qui est avec nous. Ça va, Laurie?
4: Oui, ça va toujours, merci.
0: Laurie, alors je vais faire un test. Ça va peut-être être un énorme fail et peut-être pas. L'équipe aussi derrière, là, qui est avec nous dans le studio. On va pouvoir jouer ensemble et avec Laurie. Et vous jouez bien sûr dans la voiture, restez concentrés sur la route, mais essayez quand même de jouer. Concentrez-vous.
2: Ok.
0: Normalement, ça casse Internet. Vous allez vraiment me dire si c'est ce à quoi vous pensiez à la fin.
2: Ok.
4: Allez.
0: Ou alors, je vous demande de l'écrire.
1: Ok.
0: Ok, à la fin. Non, c'est à la fin, je vous poserai une question et je vous demanderai d'écrire. Vous restez bien concentrés. Concentrez-vous. Vous jouez chez vous et en voiture. Pensez à un chiffre entre 1 et 10.
2: Ok.
1: Oui.
0: Multipliez ce nombre par 2.
1: Oui.
2: Ok.
0: Restez concentrés. Ajoutez maintenant 8.
2: Attends, ok.
1: Oui.
0: Divisez par 2 le nombre que vous avez.
2: Ok. Oui.
0: Maintenant, vous reprenez le nombre que vous aviez au départ.
1: Oui.
0: Vous le retirez au nombre que vous avez actuellement. Une soustraction.
2: D'accord.
1: Bon.
0: D'accord. Désormais, vous allez transformer votre nombre actuel en lettres. Le nombre que vous avez, par exemple, le 1, c'est le A, le 2, c'est le B, le 3, c'est le C, etc. Tu joues toujours, Laurie, hein?
4: Oui, oui, je suis dans mes calculs mentaux.
0: Pensez à un pays qui commence par votre lettre.
1: Oui.
2: Ok.
0: Maintenant, pensez à la lettre suivante de la lettre que vous aviez. Vous avez le D, c'est au E.
1: Ouais.
0: D'accord?
2: Oui.
5: Oh, j'arrive plus.
0: Pensez à n'importe quel animal, grand ou petit, qui commence par la lettre que vous avez maintenant.
1: Oui. Okay.
0: Pensez à la couleur de votre animal.
2: Oui.
1: Oui.
0: Et je vous laisse écrire. Moi, je regarde pas, je vous laisse écrire ce qu'il y a sur vos ardoises.
2: Donc, on note la couleur.
0: Voilà. Ben, vous notez la couleur de votre animal.
2: Ok.
0: Et le pays. Et je suis désolé de vous dire qu'il n'y a pas d'éléphant gris au Danemark.
1: Ah, oh,
4: c'est pas vrai.
2: Arrête-toi.
0: Tu l'avais aussi, Laurie?
4: Mais oui.
0: Arrête-toi.
2: Vous avez vu?
4: Mais je te promets.
2: J'ai mis là.
0: C'est pas une dinguerie, l'équipe aussi?
1: C'est trop bizarre.
4: Mais c'est quoi ce délire?
1: Et j'hésitais entre éléphant et élan et j'ai pris éléphant.
2: Non.
4: Pareil.
2: Je suis choqué.
0: Vous êtes choqué? Il y a écrit sur les deux ardoises, sachez-le. Montre bien à Fifou à la vidéo. Il y avait écrit éléphant gris Danemark, éléphant gris Danemark, Laurie. Tu es d'accord?
4: Pareil. Oui, bon, je peux pas te montrer ma carte, mais le courrier.
0: Mais tu as écrit. Éléphant gris Danemark,
4: mais c'est fou.
0: Je suis sûr que dans la voiture, il y en a qui l'ont eu.
2: Je suis choqué.
0: Hein?
2: Non, mais c'est surtout
0: je suis mesmer, l'intermittent.
2: Non, mais surtout que tu dis à chaque fois, bah attends, si j'avais pris tel chiffre, comment il aurait pu retrouver telle lettre.
1: Non, mais surtout qu'on aurait pu prendre autre chose que éléphant, autre chose que Danemark. Il y a quoi d'autre en pays?
2: Non, mais ça veut dire que notre cerveau fonctionne quasiment.
0: Ça veut dire que je vous ai dans ma main.
2: Ouais, ça c'est sûr.
0: Je vous manipule.
2: Et on fonctionne de la même manière.
1: T'avais pris quoi comme chiffre au début?
2: Comment ça?
0: Le 4
2: pour faire le D?
1: Non, au début j'avais le 4 aussi.
2: Oui. Ah non, au tout début j'avais le 9.
1: Ah, c'est drôle.
4: J'avais moi le 7.
2: Bah ouais. J'avais le 9. Et à la fin j'ai fini en 4 à BCD.
0: Bienvenue dans mon univers.
2: Mais tu m'étonnes que ça casse Internet, c'est impressionnant.
0: Impressionnant, hein?
1: On refait? Y a pas autre chose?
0: Non, j'ai que ça. Tant pour moi, c'est la fin de mon spectacle. Je vais passer au chapeau maintenant et me faire rémunérer. C'est vraiment la fin du spectacle. C'était un seul truc.
2: Allez, 5 balles, je te défile. Hein.
0: Ben, vas-y. Alors, c'est coup de Gim, Soleil, Laurie, je t'embrasse fort. J'espère que ça a marché avec vous à la voiture. Il est 18h pile dans un instant de Nolwenn Leroy, notre invité.
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0: Merci de nous choisir pour terminer vos après-midi comme Nolwenn Leroy le fait, parce qu'elle va être avec nous, elle sera obligée de nous écouter. Hein.
1: Mais elle va pas se boucher les oreilles, c'est très vexant.
0: Elle sera là avec nous dans le studio, elle sera bien obligée. Hein. L'équipe, ça va?
2: Ouais, super. Et toi?
0: Ouais, ça super, merci. Et toi?
2: Bah, c'est pas mal.
0: Ouais, c'est super, moi aussi, ça trop bien, c'est super. Il y a Joanne qui est avec nous. Ça va, Joanne?
6: Ça va et toi?
0: Ça va très bien, très très bien.
6: Salut Camille, salut l'équipe.
1: Salut Joanne.
0: Joanne, sois le bienvenu. Je vais t'offrir des AirPods maintenant grâce aux 60 secondes cadeau jingle.
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0: Le 60 secondes cadeau, le voici les amis. 60 secondes pour résoudre une énigme.
2: Oh, comment il va le père Foy?
0: Mais non, mais j'ai une info, il va falloir la résoudre, trouver la réponse en 60 secondes. Sinon, c'est mort.
2: Ok, let's go.
0: C'est mort.
6: Je compte sur vous, les types, hein.
2: Pas de soucis.
1: T'inquiète. Rémi est excellent.
2: Pas faux.
0: Je vous amène en Grèce. Un vacancier allemand a porté plainte contre l'hôtel où il a passé des vacances.
2: Mm-hmm.
0: L'hôtel a été condamné à lui verser 1000 euros de dommages et intérêts. Pourquoi est-ce qu'il a porté plainte?
2: Est-ce qu'on est sur une intoxication alimentaire un peu particulière?
0: Non. On n'est pas sur un antivirus, non.
1: Un animal dans sa chambre?
2: Non. Est-ce qu'on lui a promis des choses dans cet hôtel qu'il n'y avait pas?
0: Non.
1: Est-ce que c'est
0: alimentaire? Ah oui, c'est un peu ça.
2: Des activités, par exemple, un truc.
0: C'est un peu ça, un choc.
1: Un truc alimentaire?
0: Non, arrête avec l'alimentaire.
2: Non. La chambre dans la chambre. Il manquait un toilette. C'est toujours compliqué. Hein.
1: Est-ce qu'il n'y avait pas de plongée? Il voulait faire de la plongée.
0: Non, c'est pas une activité. Hein. C'est un site d'activité.
2: Est-ce que ça se passe dans la chambre?
0: C'est quelque chose qu'il n'a pas réussi à avoir dans l'hôtel.
1: De l'eau?
0: Non.
2: Il n'a pas réussi à avoir un coffre dans lequel il voulait mettre sa montre.
1: Du savon?
0: Non.
2: Est-ce que ça se passe dans sa chambre?
0: Regarde, elle répond comme si j'étais très loin. Du savon? Du savon? C'est vrai qu'elle est à l'autre bout de l'amphithéâtre.
2: Il n'a pas réussi à avoir son petit déjeuner?
0: Non.
1: C'est pas alimentaire. Ah non,
0: il a porté plainte, hein. il a gagné. Hein.
1: Mais est-ce qu'il a souffert vraiment?
0: Ah, parce que pour lui, il a souffert.
2: Un sèche-cheveux, il pouvait pas se faire le broche, non.
1: Un truc cosmétique?
0: Non.
2: Un bidet pour se laver un peu?
0: Non, un truc dans les parties communes.
6: Il n'y avait pas de toilette.
2: Une rampe pour pouvoir machin. Un truc pour lever
1: ascenseur,
2: les fauteuils.
1: Ascenseur.
2: Non, c'est une personne en situation de handicap.
6: Non.
0: C'est perdu. C'est perdu. Il était en vacances avec sa famille, cet Allemand, dans un hôtel sur l'île de Kos.
1: C'est bon.
2: Non, tu nous as pas dit qu'il était allemand.
1: Si.
2: Ah ouais.
0: Mais sachez qu'il a porté plainte puisque tous les jours, il allait à la piscine et tous les jours, tous les transats étaient pris. Il n'y avait pas assez de transats pour le nombre de personnes présentes dans l'hôtel. Tout le monde mettait des serviettes et des livres sur le transat dès 6 heures du matin. Mon Jürgen, ça n'est pas passé. Jürgen avait réservé pour sa famille un séjour, formule tout compris, dans un hôtel. Mais les transats, Jürgen s'est senti trompé parce qu'il n'avait jamais de transat. Il a porté plainte et la justice a donné raison. Et ça, je dois le dire, parce qu'il m'est arrivé dans les hôtels de voir les transats pris dès 6 heures du matin. Ouais. C'est impoli. Et surtout, c'est interdit. Sachez que vous pouvez, donc, jurisprudence, être en partie remboursé de votre séjour.
2: Ouais,
0: sur les 5000 euros que lui a coûté la semaine, 1000 euros de dommages et intérêts.
2: Bravo. Et c'est vrai qu'on aurait pu quand même le trouver, ça. Je suis un peu déçu.
0: Il n'y a pas eu les transats, je suis désolé.
6: Ouais,
0: je comprends, hein.
2: Ah là là, on aurait pu.
6: Tant pis, c'est pas grave.
1: Oui, c'est vrai que c'est frustrant de pas avoir de transat.
0: Qu'est-ce qui vous énerve le plus en vacances?
2: La musique que les gens mettent à côté de toi à la plage. On n'est pas chez ta mère, donc tu baisses le son. Voilà. Avec l'amour et tout le respect.
0: Globalement, la musique.
2: Ouais.
0: Quand c'est trop fort par rapport aux autres.
2: Ouais,
0: je suis d'accord.
2: C'est du respect, quoi.
0: Ouais. J'ai ça, pardon, moi, pour les motards qui nous écoutent. Les gars en moto, la moto, tu l'entends à trois rues, pour que ton plaisir à toi gonfle trois rues, je comprends pas, moi.
2: Ouais, c'est clair.
0: C'est-à-dire, une ville entière est gonflée par le son qui fait que toi, je comprends pas.
2: Du respect, toujours pareil.
1: Moi, c'est un peu niche, c'est les cornets de glace. Je suis dans ma famille, on n'a pas le droit de manger la glace sous forme de cornet, on la mange que sous forme de peau. Ça coule, il y en a partout, ça se mélange avec la serviette, c'est dégueulasse. Faut
0: c'est
1: lécher.
0: Marrant, tu sais, c'est vraiment, il y a deux sociétés. Et depuis récemment, je suis devenu peau.
1: Mais bien sûr.
0: J'étais cornet, ça y est, je suis peau.
1: Mais tu sais pourquoi? On ne profite même pas de la glace quand on prend le cornet. On est là à juste essayer de sauver les meubles, à lécher autour, et je n'en peux plus.
0: Et puis moi, tout le monde se moque de moi parce qu'il y a ceux qui croquent dans la glace en cornet, et moi, je la lape.
2: Ah, dans la peur. Dans la peur, je suis
1: mais alors attends, tu lapes ta glace en peau?
0: Ah bah non, je ne suis pas non plus. Je suis pas attardé.
2: J'accouille, quoi.
0: Qu'est-ce
2: que tu me racontes?
0: C'est de la pistache, j'adore.
1: J'ai la vision. Dans ma famille, personne n'a le droit de manger de la glace au cornet. Mes enfants sont au courant, donc voilà. Ils ont le droit avec d'autres gens que moi, mais avec moi, ils n'ont
0: pas
1: le droit.
0: Avec toi.
1: Non, okay, voilà.
0: Bon, bah, en tout cas, vous avez bien fait perdre Joanne. Hein.
1: Oui, désolé,
6: Merci l'équipe.
1: Désolé.
0: Merci l'équipe.
2: Ouais, on se le prend derrière la nuque, là.
0: Ouais, bien sûr. Joanne, désolé, mon pote. Vita, ça fait mal qu'il arrive dans un instant. Et surtout, Nolwenn Leroy, notre invité ce soir.
5: Bonjour. madame, excusez-moi de vous déranger. Je cherche 3 boîtes d'œufs, un pack d'eau et si vous avez un Camille Combal sur énergie.
7: Alors, les œufs, c'est au fond du magasin. Mmh. Les bouteilles d'eau, c'est à gauche. Et le Camille Combal, attendez. Bon, avec la situation actuelle, c'est un peu compliqué, mais. Ah bah, vous avez de la chance. Il m'en reste un là, en réserve.
5: C'est vrai?
7: Oui, tenez.
5: Super. Oh, merci beaucoup. Hein.
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2: Apparemment, il en restait un en réserve. Hein, bah, c'est oui. Vraiment pas. Bah attends, tu rigoles, c'est vachement bon, ça part fort, bah oui, les Camille Combal. Hein.
0: Ils ont pas fait de réassort, quoi.
2: Oui, tu peux le voir comme ça aussi, c'est vrai.
1: Ça marchera jamais, on commande pas.
8: Calme-toi, gars. Dans un instant, je suis là, j'entends, en fait, j'ai un casque et tout. Et mon cœur saigne.
1: Pardon.
8: Vita, ça fait mal. Bah voilà, ah, comme voilà, une remarque voilà. De Oriane.
0: comme l'humour d'Oriane.
1: Simplement. Hey, je suis piquante, hein.
0: À toi, t'es Arabiata.
8: Vita, ça fait mal. Et Nolwenn Leroy dans le studio avec nous dans un instant.
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8: On est en direct sur Énergie, il est 18h16. Regardez qui est avec nous dans le studio. Là, vous pouvez me faire plus plaisir. Nolwenn Leroy est avec nous. Ah, Nolwenn Leroy. Longtemps que t'étais pas venu sur Énergie, Nolwenn.
9: Ça fait un bout de temps.
8: Oh, oh.
9: Mais c'est normal. Parce que là, ça fait un bout de temps que j'ai pas chanté aussi. Ah, là, sûr. J'ai fait que tourner.
0: On va dire donc, qu'on va te cuisiner. On va essayer d'en savoir un petit peu plus. Voir si t'es toujours à l'octave.
8: Rien sûr. Je suis doublement content puisque Nolwenn est là. Nolwenn dans le studio, ça me fait plaisir. Tu sais à quel point je t'aime. Et en plus, ça veut dire que c'est le retour des sagas de l'été de TF1 puisque c'est ça dont on va parler ce soir.
9: Ouais. Pré-estival. Avant, c'était vraiment au cœur de l'été. Là, on est un peu avant l'été, mais c'est l'été 36.
0: C'est printemps-été, quoi.
9: Oui, c'est printemps.
0: Ça commence à être au printemps, ça va arriver. Dans quelques jours, la série s'appelle L'été 36. 6 épisodes de 52 minutes, donc c'est 3 soirées, j'imagine. 6 soirées.
9: C'est 3 soirées, 2 épisodes par soirée.
0: Ça partir de lundi.
9: De lundi, 18 mai, ouais.
0: Ah ouais, lundi là.
9: Lundi oh là, là.
0: Ouais. Ah ouais, c'est pas l'été, ouais. C'est
2: mi-saison, ouais.
0: Ça t'amène à l'été, ouais. Mais faut garder une petite laine.
9: Oh.
0: Je le dis. Donc c'est à partir de lundi, pendant 3 lundis, avec un casting de Marboule, Julie Debona, Sophia Essaïdi, Constance Gay, Miu Miu, FX de Maison, Pascal LB, Sam Carman, et toi, Nolwenn, et plein d'autres, bien sûr.
9: Plein d'autres, ouais. C'est vraiment un film choral. Il y a beaucoup d'acteurs. C'est ce qu'on appelle un murder mystery. C'est vraiment une enquête à la Cluedo dans le Nice de 1936, dans un hôtel, le Riviera.
0: Tout le monde est un peu suspect. D'Azur.
9: Tout le monde est suspect. C'est qui a
0: c'est
9: fait
0: du, un peu
9: le
0: du
9: colonel
0: Agatha Christie,
9: Moutarde ouais. Avec le chandelier. Hein,
0: et Hercule Poirot.
9: Absolument.
0: Et Agatha Christie. Bref,
9: mon totalement.
0: Que des rêves que et j'adore.
9: Tout le monde peut être coupable.
0: C'est ça. Et donc, ça s'appelle L'été 36. Ça se passe à Nice. Toi, tu joues Julia. Est-ce que tu peux nous la pitcher, la série, le mieux?
9: La série, c'est ça, c'est les premiers congés payés, donc il y a tous les ouvriers qui débarquent à Nice
0: pour leur la première fois,
9: première vacances, et ils rencontrent les bourgeois qui eux sont en villégiature à Nice comme chaque année, et donc il y a cet affrontement un peu compliqué, c'est un peu la lutte des classes, et puis donc c'est un vrai fond social historique, et puis ce meurtre à un moment donné dans l'hôtel, et 4 destins de femmes qui sont liés autour de ce meurtre, et puis 4 personnages forts faits féminins de caractère, la fille de la famille bourgeoise, la fille et sa sœur qui est tombée amoureuse d'un ouvrier et qui a tourné le dos à sa famille. Et puis il y a deux arches, je dirais, dans la série, cette arche-là, et puis moi avec Constance Gay qui est ma demi-sœur, moi je suis la gouvernante en chef de l'hôtel, et puis Constance mène l'enquête, voilà.
0: Et alors là, t'avais joué évidemment dans Brocéliande, il y a pas si longtemps sur TF1, et là série d'époque. C'est comment d'être dans les costumes et tout là, d'être là de voir tout le monde, d'être dans cette ambiance de dingue.
9: C'est un retour vers le futur. En fait, c'est fou d'arriver le matin au radar, au petit matin, parce que ça demandait beaucoup de préparation, les films historiques, de coiffure, de transformation un peu, plus de temps de préparation, et après pour se retrouver. Projeté dans cette époque-là, en fait,
0: avec les figurants, c'est vraiment une série,
9: plein figurants,
0: c'est vraiment une série à gros budget, c'est une grosse
9: absolument,
0: série
9: de grande envergure,
0: c'est dingue.
9: Totalement, avec des décors magnifiques, des costumes sur mesure, magnifiques. Tout le monde est canon, tout le monde est beau en fait, parce qu'à cette époque c'était tout le monde est élégant, tout le monde est chic. C'est un peu Gatsby quoi. Il y a un petit côté.
2: Ah, j'adore. Ah là là, tout le monde est trop beau. Et pour ceux qui avaient vu la série de l'époque, c'est un peu dans l'esprit bazar de la charité, c'est-à-dire vraiment t'es plongé, tu dis mais gars, c'est un film, c'est dingue les moyens qui ont été mis, t'es plongé dans l'époque.
9: Ouais, c'est une vraie fresque comme était le bazar de la charité, les combattantes qui sont c'est le troisième de la collection. On a un moment différent de l'histoire, mais toujours, on suit toujours le destin de quatre femmes à un moment différent de l'histoire.
2: Et c'est les femmes qui tiennent tous les rôles, enfin les rôles principaux, donc c'est génial dans cette série, mais voyez. Regardez Nolan, moi je suis là à dire, ouais, t'es une histoire qui est bien transitée. Une fresque.
10: Bah oui, voilà.
9: C'est magnifique.
2: Le mot, c'est celui-là.
9: Bah, une fresque historique.
2: Bah, tout simplement, hein, bien sûr. Et ça tournait où alors? Ça tournait à Nice?
9: Ça tournait à Nice.
2: Ah là, moi, je comprends qu'il n'y a plus dans le scénar, celle-là.
9: Ouais,
2: 30 jours à Nice, bah, j'en suis.
9: On était pas mal à Nice, et puis on était aussi un peu en studio aussi à Paris, parce qu'il y a beaucoup de décors aussi, notamment tous les intérieurs. Il y a une partie qu'on a pu tourner dans des décors historiques, comme le bar du Negresco, notamment. Qui est resté dans son jus, mais toutes les chambres et les intérieurs, c'était pas le cas, donc on a dû les recréer en studio. Donc moi, je suis restée jusqu'à juillet à Bray-sur-Marne dans les studios.
2: Ah bah bien sûr, après faut faire les intérieurs. Bah bien sûr, allez. Mais donc tu l'as dit, c'est quand même pour les gens qui habitent cette région-là et qui connaissent. Moi, j'ai étudié un an à Nice, le Negresco, c'est un hôtel très connu sur la croisade.
9: Tout à fait, la promenade des Anglais.
2: Ouais, je confonds.
9: Et qui est un hôtel historique, mythique, magnifique, et qu'on a renommé dans la série le Riviera. Voilà, mais on a tourné aussi un peu à Grasse, on a tourné dans l'arrière-pays niçois. C'est somptueux, c'est une région que je connaissais peu. Que j'ai adoré découvrir à travers.
2: C'est pas la Bretagne.
9: On est loin de la Bretagne. On est dans un hôtel.
2: Bien sûr. Je vais te parler d'un hôtel, moi, qui a créé quelque chose de dingue. Vous essayez de deviner l'équipe et Nolwenn, cette info, et vous tous qui m'écoutez en voiture. En 1960, en pleine tournée, Jacques Brel s'arrête dans un hôtel, la Bonne Auberge. Un hôtel parmi tous les hôtels qu'il a dans sa tournée. Et il a tellement apprécié la gouvernante, l'accueil de tout le monde dans cet hôtel, Jacques Brel, qu'à la suite de son séjour, il a fait un truc dingue. Qu'est-ce qu'il a fait? Un des plus grands paroliers de la chanson française, Brel. Qu'est-ce qu'il a fait à la suite de ce séjour dans l'hôtel, tellement il a aimé le séjour?
1: Il a écrit une chanson en l'hommage de l'hôtel.
2: Une chanson très connue. De Jacques Brel, du répertoire de Jacques Brel.
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10: On a vu un vierzon, on a vu ta sœur, on a vu ta mère, un truc comme ça.
2: Non, c'est pas ça.
11: On a vu vierzon.
2: La chanson Vesoul de Jacques Brel, parce que l'hôtel était à
9: Vesoul.
2: Exactement.
9: D'accord.
2: Et en partant, il a dit au gérant, monsieur Brel, ça a été un honneur de vous recevoir. Il dit non, c'est moi qui suis honoré. Et il dit un jour, je ferai une chanson sur mon séjour, parce qu'il a passé quelques jours dans cet hôtel. Et quelques années après, Vesoul est sorti.
1: C'est génial. Moi, petite, j'ai compris l'existence de Vesoul en écoutant Brel. Je savais pas que Vesoul existait sans Brel.
2: Ah là là, c'est beau quand même.
10: C'est beau, c'est beau.
2: Et puis là, vous me voyez arriver, on parle de chansons françaises, on parle de Jacques Brel.
9: Ouais.
2: Quand est-ce qu'arrive le prochain album?
1: Sans transition.
2: Vous voyez arriver avec mes gros sabots ou pas là?
9: Mais en plus, à force de le dire en ce moment, je dis je vais revenir en 2027, donc là, j'ai plus le choix là, parce que sinon vraiment, je vais traiter de mytho et ce sera fini. Non, je suis obligée. Mais oui, c'est vrai que ça commence à faire un peu de temps, mais je me devais de prendre le temps pour me préparer à tourner, pour me remettre au théâtre, pour reprendre. C'est vrai que j'enchaînais les albums, les tournées. Donc j'ai fait un vrai break, mais le break est un peu long. Et
2: ça te manque? T'as envie?
9: Ah, ça me manque. Ouais, la scène me manque. Ça, c'est vraiment quelque chose pour le coup qui est le contact avec le public en fait qu'on n'a pas quand on tourne. Enfin, c'est physiologique et j'ai besoin de chanter, j'ai besoin donc je chante chez moi hein, bien sûr, mais j'ai besoin de chanter pour de partager ça, c'est toute ma vie.
2: Donc ça va arriver, c'est en prépa déjà.
9: Bien sûr, ça commence à se dessiner, mais c'était une période un peu aussi transitoire pour moi parce que je terminais 25 ans de mon contrat chez Universal. Enfin, je vais pas rentrer dans les détails, mais j'arrivais un peu à la croisée des chemins en fait. C'est la fin d'une période, d'une ère comme dirait Taylor Swift.
8: Exactement.
9: C'est le début de la prochaine ère.
8: C'est le début
9: voilà.
8: de la prochaine ère.
9: Donc c'est pour ça. Voilà. Et comme j'ai toujours travaillé aussi toute seule, que j'ai pas de manager, que pas, je, et que je suis aussi la reine de la procrastination. Voilà. Effectivement, ça ne joue pas en ma faveur.
8: Mais t'as pris le temps, mais là donc on peut le dire 2027.
9: Ouais, je me réorganise et puis après j'ai jamais cessé d'écrire et j'ai jamais ça c'est là, mais il faut voilà que je.
8: Maintenant il faut faire sur l'album, faut arrêter de repousser, faut y aller là.
9: Alors,
8: on va y aller là.
9: Oui. Y aller.
8: Je peux vous le dire. Les autres des rouleaux, il est allé. Regardez. What to want me? Voilà ce qu'on écoute tout de suite sur Énergie. Nolwenn Leroy reste notre invité. On continue de parler de l'été 36 et sa nouvelle série. On va continuer d'avoir plein d'infos sur l'album. Rassurez-vous. À tout de suite.
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8: Vous savez pas quoi faire de vos lundis? Ça tombe bien. Vos prochains lundis vont être occupés. Vous allez regarder Nolwenn Leroy dans l'été 36. Ça arrive sur TF1 à partir du lundi 18 mai. Trois lundis d'affilée.
2: Ah, ça va, tu sais, c'est ce genre de série, quand tu la chopes, tu la regardes, t'es là, ça s'arrête, t'es comme un dingue.
8: Ah bah, tu peux pas.
2: Tu sais, t'attends une semaine, tu l'as, tu sais plus quoi faire.
8: Après, ce genre de série, tu sais ce que c'est, hein? C'est une fresque.
2: Ah, bah ça, attends.
8: Pardon de mettre les bons mots sur les thèmes.
9: Ah bah, c'est une fresque
8: historique. Hein.
2: Exact.
8: Quand on sait pas, on parle pas. Moi, je sais dire fresque. Voilà, je sais ce qu'est une fresque. Pardon. Pas qu'à Lasco, hein. Il y a aussi des séries. Il y a Julie de Bona à l'intérieur, bien sûr, vous la voyez.
2: L'intérieur de la fresque.
8: Mais non.
2: Ah, pardon.
8: Mais oui, dans la fresque, justement.
2: Oui, bien sûr.
8: Sophia et Saïdi, ces comédiennes que vous avez adorées sur TF1, ouais. Qui jouent aux côtés de Nolwenn. Constance Gay aussi.
9: Ouais. Qui était récemment
8: dans Flashback.
9: Avec Mickaël dans Flashback, exact.
8: T'as pas dit bien Mickaël Youn. Tu as voulu le dire vite. Mickaël, qu'on embrasse fort d'ailleurs. Ouais, Miu Miu, FX de Maison, Pascal LB, Sam Carman. Le projectionniste dans La Cité de la Peur.
9: Ah, oui, ouais. Oui.
8: Sam Carman.
9: Ouais.
8: Culte. On le disait, tournage de dingue. 2000 costumes d'époque. 2000. Wow. 1700 figurants. Mais comment vous les avez trouvés? C'est dingue. T'as gardé des trucs du tournage, t'as piqué des trucs.
9: J'ai piqué.
8: Mais bien sûr, ouais. Elle a direct. Elle a même
9: direct.
8: Pas fait semblant de
9: non. J'ai piqué sur Brocéliande, j'avais piqué. Je garde toujours un petit, quelque chose qui a un sens sur Brocéliande. C'était le costume du. Je sais plus ce que j'avais pris. C'était un
8: lingot. Hein.
9: Du garde-chasse de la forêt de Brocéliande. Et puis là, c'est mon costume de gouvernante, en fait. Parce qu'en fait, je l'avais en double. Il était sur mesure, effectivement. Et moi, j'ai un uniforme. Je me suis très peu changée dans la série.
8: Ah ouais,
9: je suis celle qui se change le moins, puisque je suis au taf.
8: Bien
9: hein.
8: Sûr.
9: Hein. Et oui. Ouais. Donc, j'ai gardé un de mes deux costumes.
8: T'avais le droit?
9: Ouais, j'avais le droit.
8: Pas demandé, quoi.
9: C'est pour les archives.
8: Ouais. T'es pas une vraie voleuse, mais je comprends. C'est quoi? Est-ce que t'as des rêves de saga de l'été? On le disait, c'est pas vraiment une saga de l'été, mais c'est un peu le retour de ces grandes fresques sur TF1.
2: Ouais.
8: C'est quoi celles qui t'ont marqué,
9: Je sais pas si ça va dire grand-chose, parce que là, ça y est, ça commence à faire. Mais moi, je les regardais petite, quand j'étais chez ma grand-mère et tout, j'adorais les sagas. Déjà, jeune, hein, quand j'avais, je sais pas, 10 ans. Les yeux d'Hélène, le château des Oliviers, Orage d'été, qu'est-ce qu'il y avait?
8: Terre Indigo!
9: C'était monstrueux, Terre Indigo. Dolmen.
8: C'était Bruno Madinier, là.
9: C'était Francis Huster et Christiane Arelli.
8: Oui.
2: Ah ouais.
8: Ça, c'est les primes.
9: Il y avait des trucs, mais c'était les...
8: Ouais, c'est des trucs que tu peux pas décrocher, quoi. Une fois que ça t'a attrapé, c'est terminé. Et est-ce qu'il y a des séries que tu kiffes hors saga d'été? Je veux dire, c'est quoi tes séries que t'aimes beaucoup?
9: Ah, les séries que j'aime beaucoup. On parlait de White Lotus tout à l'heure, j'adore.
8: On adore.
9: White Lotus, bien sûr. Qui n'aime pas White Lotus?
8: Oh.
9: C'est ça. Et puis toutes les séries. Moi, je suis dingue d'Heroic Fantasy, donc tout ce qui est un peu fantastique.
8: Je sais pas ce que c'est Heroic Fantasy.
9: Bah tout ce qui est fantastique, quoi. Tout ce qui Game of Thrones, Witcher, tous ces trucs-là, un peu. Tous les trucs. Moi, je suis une.
8: Bah tu tombes bien.
9: Je suis une elfe du Seigneur des Anneaux, tu sais.
8: Ah
9: moi,
8: ouais.
9: Je suis. Ah moi, oulala.
8: Ah, mais moi, pas.
9: Ah, je suis pas bretonne pour rien.
8: Ah bah
9: je
8: oui,
9: suis...
8: ça te parle. Hein.
9: Comment te dire?
8: Ben, je vais te parler de Game of Thrones, tiens, j'ai une info. Après la diffusion de la série, il y a quelque chose qui a explosé dans le monde entier, surtout en Angleterre. Quoi? Après Game of Thrones.
2: Les peaux de bête. Petite peau de bête.
8: Ah bah non, pas les peaux de bête. Non. Grâce à la série, ça a explosé dans le monde entier.
11: Avoir un truc sur l'épaule tout le temps quand tu te balades,
2: ouais,
11: des mini dragons là.
2: Un ragondin, non.
8: Penser au personnage.
9: D'avoir une décoloration très blond, très clair comme Daenerys, non?
2: Non, pas ça. Jamais vu moi Game of Thrones.
8: Mais peu importe, ça pourrait marcher pour n'importe quelle série qui a du succès. Je mène que pour Friends aussi, il y a eu ça après Friends. Toutes les séries qui ont du succès.
2: Les prénoms.
9: Les prénoms. Arya, Sansa, mais oui.
8: Dans les maternités du monde entier, des centaines de bébés ont été nommés en hommage à la série. En Grande-Bretagne, le prénom Arya est rentré direct dans le le top 5 des prénoms les plus donnés en 2019. Après la diffusion de Game of Thrones, il y a eu 1000 bébés ont reçu un prénom provenant de la série.
11: Et ouais.
8: C'est vous,
11: ben ? Ben, c'est fou.
2: Ah ouais, mais moi, c'est pour ça que je m'appelle Rémi. Ça vient de Rémi sans famille.
11: C'est vrai ?
2: Ouais.
11: Mais attends,
2: c'est pas j'ai vrai. Une famille, hein.
11: Mais le message est ignoble.
8: Mais non, si, mais... Non, s'ils aimaient Thierry Lafond, t'appellerais Thierry.
2: Ben, je m'appellerais Thierry. Ah oui, bah
11: non, voilà. Mais si, ils aimaient. Après, il y a eu plein de Dylan et de Brandon à l'époque de oui, Beverly Hills en France. Oui,
2: oui, oui. Attendez, même après Loft, on a connu Nolwenn. Il y a eu des Loana, il y a eu plein de Loana qui sont nés après Loft.
8: Mais Nolwenn.
11: Je crois qu'il y a eu plein de Nolwenn. Il y a eu une vague de Nolwenn.
2: Mais je te crois peut-être genre, est-ce que t'as déjà dans ta vie rencontré quelqu'un qui t'a dit la petite s'appelle Nolwenn parce que tu t'appelles Nolwenn?
11: Ouais, plein.
2: C'est fou.
11: Et oui, mais il y en avait pas mal en Bretagne, mais au-delà des frontières de la Bretagne, il y en a eu plein. Voilà, plein c'est d'autres. Ça.
2: Mais tu sais que même Laurent Merlin, c'était que Merlin avant. Petit. On dit, les gars, on l'aime trop.
8: Plus ça, Laurent, obligatoire. Ouais,
2: c'est incroyable, mais en vrai, ça va être touchant de dingue.
11: Bah oui, c'est touchant, oui. Puis de prendre des petites Nolwenn dans ses bras, des bébés aussi, de tout. Bah oui, c'est toujours ça. Et puis les tatouages aussi. Ça, les tatouages, tu sais, quand on.
2: Attends, il y a des gens qui sont faits. Ton visage ou ton nom?
11: Mon visage, mon nom et des dessins. Et alors je sais pas très bien dessiner. Et pareil, c'est une grosse responsabilité que de dessiner quelque chose que quelqu'un va se faire tatouer.
2: Après un concert, on t'a déjà demandé.
11: Et à chaque fois, je me mets une pression.
2: Mais je peux. À chaque fois, on t'a dit, fais-moi un dessin. Ouais, et ce dessin
11: va
2: devenir.
11: Bien sûr. Ouais.
2: T'as vu ce qu'a fait Rihanna la semaine dernière? Même pas cette semaine.
11: Non, j'ai pas vu qu'est-ce qu'elle a fait Rihanna.
2: Elle s'est fait tatouer un gribouillis de son enfant de 3 ans.
11: Ah oui, le gribouillis de son enfant.
2: Ça trop mignon.
11: Ouais, j'ai vu. Ouais, ça c'est mignon. Ouais,
2: c'est mignon.
11: Ouais, ça c'est très mignon.
2: Donc il y a des gens qui ont tatoué un dessin de toi. Ouais, c'est fou.
11: Et même ma face, quoi.
2: Ça c'est dingue quand même. Sur l'avant-bras, il y a des visages de Nolwenn.
8: Bien sûr, mais ça doit mettre en boucle quand même.
11: Ça te ressemblait bien? Tu sais, je suis en train de penser. T'as déjà vu? Mon site préféré, c'est des tatouages ratés. T'as déjà vu ça? Parfois, t'as la tête, je sais pas, de Michel Sardou, en dessous, t'as marqué Johnny, ou tu sais, des mecs qui se trompent, ou des fautes d'orthographe et tout. Du coup, je réfléchissais à ça, je me disais, c'est marrant avec ma tête marquée Jennifer. Ou vice versa, tu vois. Mais je me dis, il doit y avoir des trucs, j'imaginais le truc, tu sais.
2: Jennifer. Oui, bah, je me suis trompé, ouais.
8: Lendemain de ça, c'est Olivier Ruiz. Tu me racontes.
11: Écoute.
8: C'est Nolwenn que j'adore, moi.
2: Je sais pas, dans l'urgence.
11: Non, mais c'est une responsabilité, quoi. C'est chaud.
2: K-pop Demon Hunters, ils t'ont fait regarder, tes enfants, t'as regardé sur Netflix?
11: Non, mon fils, il boycotte K-pop Demon Hunters.
2: Il boycotte carrément?
11: Ouais, c'est pas son délire.
2: Ah bah, ça va être le note dans un instant. Non, mais attention, bah, énormément.
11: Mais la chanson est dingue. Mais c'est vrai qu'on n'est pas encore là-dessus. Non, il est sur les
2: où il est déjà passé.
11: Et Delph et de trucs comme moi. Je suis voyé dans mon délire.
2: Comme sa mère,
11: c'est ça.
2: Ah, bien sûr. Comme sa maman.
11: Des elfes et des hobbits.
2: Bien sûr. On va revenir dans un instant. C'est K-pop Demon Hunters et on va faire. De vérité, un mytho.
8: Ah cool.
2: Et oui, elle va essayer de nous mythonner, Nolwenn Leroy, dans un instant sur Énergie. Bougez pas pour gagner un cadeau. 0870 42 48 pour nous joindre.
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1: Merci à Nikos qui était notre invité il y a quelques semaines. Maintenant, ce soir, c'est Nolwenn Leroy qui est avec nous. On va parler de l'été 36, bien sûr. C'est la nouvelle série qui arrive pas lundi là. Non, on est déjà mardi, mercredi.
2: Lundi prochain, en 8. Ah ouais.
1: Ça te stresse en vrai?
2: Bah, un petit peu, parce que c'est vrai que on l'a tourné il y a un an. L'attente, elle est folle. Même nous, de découvrir les images pour la première fois.
1: Tu l'as vu, non?
2: Je l'ai vu juste avant Sérimania. On a vu les 6 épisodes.
1: C'est un festival à Lille.
2: Exactement, qui était il y a peu de temps, là. Fin mars. Donc oui, c'est, puis le impatient d'avoir les retours du public.
1: Et c'est toujours dur de se voir, c'est toujours stressant, hein.
2: Ah ouais. Non, mais ça, c'est bizarre.
1: Tu vas te regarder, ça c'est vraiment. Est-ce qu'à un moment donné, tu vas te mettre devant TF1 avec la famille, tu vas te regarder?
2: Je sais pas si je vais les laisser regarder, puis moi je regarderai peut-être le replay.
1: Ouais, au loin derrière. Dans la cuisine.
3: Elle est passée la scène où joue la
2: mort. Mais c'est exactement ça.
1: T'es obligé.
2: Elle est la scène où j'embrasse le mec dessous avec mon, quand même, mon mec. Je lui laisse regarder tout ça, je me casse à ce moment-là. C'est bon, j'entends de loin. Non, c'est
1: pour
2: pas
1: voir s'il a réagi.
2: Ouais, exactement.
1: Il y a un casting de dingue, tu joues de plus en plus la comédie, ça te plaît énormément, non?
2: J'adore ça, mais c'est pas si lointain de mon métier de base, en fait, parce que c'est d'être connecté à ses émotions, d'incarner un personnage, de raconter une histoire en chanson, comme dans une fresque. ça fait appel à, enfin, je le ressens comme ça, donc c'est vrai que j'adore être dans cette j'adore ça, en fait.
1: Est-ce qu'il y a une comédienne ou un comédien qui t'adorerait jouer? On rêve, hein.
2: Avec qui j'aimerais jouer?
1: Ah ouais, vraiment, c'est pour toi, quand tu vois dans une série ou dans un film, hein, tu dis, oh là là, mais c'est...
2: J'adorerais jouer avec Adjani. Parce que j'ai une passion pour Isabelle Adjani. Et puis, j'adorerais jouer j'adore Virginie Fira, voilà, déjà, c'est pas mal.
1: Ouais, c'est déjà bien. Ouais, donc Virginie Fira, déjà, c'est pas mal du tout. C'est vrai que quand t'étais petit, tu faisais des spectacles dans ta chambre et tes parents, ils devaient payer pour voir le spectacle?
2: Ouais, je faisais des...
1: Ah, elle dort pas, hein.
2: Ouais.
1: Ah, j'ai une billetterie, hein.
2: Ouais.
1: Oh, c'est clair.
2: Ça a commencé par les spectacles de marionnettes et tout, puis après, de fil en aiguille, c'était des spectacles. J'avais mon manche-disque, tu sais, puis mettais mes petits disques que j'avais achetés au marché, et là, je faisais la mise en scène, dingue. Je faisais venir les copines et tout, et puis il y avait...
1: Chantais quoi à l'époque?
2: La copine au guichet, et puis, je chantais. Alors, c'était souvent des génériques de dessins animés, donc de Douchka, tu sais, des trucs comme ça, de Dorothée. Tous les dessins animés du club Dorothée, folie Dorothée.
1: Et avec la copine au guichet.
2: Ah ouais, bien sûr.
1: Ah bien sûr, bah,
3: c'était
1: bien
3: déjà
1: sûr.
3: Une grosse prod, hein.
2: Ouais.
1: Bien sûr, un tourneur.
2: Je sortais tous les trucs à paillettes du dressing de ma maman, et puis c'est parti, quoi.
1: Bien sûr. On va s'écouter comme prévu K-pop des Monitors dans un instant. De vérité, un mytho. 0870 42 48. Vous appelez, c'est gratuit. Vous passez sur l'antenne, vous repartez avec Switch 2.
3: Ouais.
1: Génial. Restez avec nous, ça arrive dans un instant avec Nolwenn Leroy, notre invité.
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1: On est en direct sur Énergie avec Nolwenn Leroy, figurez-vous. Nolwenn Leroy qui est là. Ben ouais. La série, c'est quoi? Été 39? Pas du tout, l'été 36, les gars.
3: Ah, tu vois, c'est mieux. Je préfère, moi, perso, le 36.
2: Ça fait plus fresque. Tout de suite.
1: Fresque historique. Je l'ai dit, vous savez combien de figurants? Vous allez tomber de la micra, là. Hein. 1700 figurants, 2000 costumes d'époque. C'est plus de costumes que de figurants.
2: Ouais.
1: Et dingue. Après, elle en a piqué la moitié, donc forcément, il en faut. Avec Nolwenn, pareil.
2: C'est
1: avec les
2: doubles.
1: Avec les 2000, elle a chouré 1003, donc il peut faire. Et on va jouer à deux vérités, un mytho dans un instant avec Damien qui est avec nous. 0870 42 48. Salut Damien.
4: Bonjour. Salut. Vous allez bien? Bonjour Nolwenn, bonjour Camille, bonjour à tous.
1: Alors Nolwenn, t'as pas entendu, elle avait pas son casque, mais il t'a dit bonjour Damien.
2: Voilà. Salut Damien.
4: Bonjour.
1: Damien, c'est peut-être Nolwenn qui va te faire gagner ou perdre dans un instant, on verra ça. Avant ça, quand même,
4: j'espère quand même faire gagner.
2: J'ai faisais des trucs durs.
1: On va voir.
2: J'espère que tu as gagné.
1: On va voir. Toi, tu le fais normal, tu sens qu'il rejouera, t'inquiète.
2: Ah ouais, mais c'est chaud.
1: Bah avant, quand même, vous rendez pas compte, là, on a Nolwenn Leroy, vous êtes détente en mode, on reçoit Nolwenn Leroy, c'est trop cool, elle est très sympa, comédienne, chanteuse, bien sûr, qui revient en 2027, mais on n'avait jamais reçu quelqu'un qui a un astéroïde à son nom.
2: Ah!
1: Non, mais attends, c'est vrai?
2: Et je crois que oui, c'est vrai.
1: Non, mais attends, tu crois, mais c'est fou, comment ça?
2: Si, on m'a envoyé le, mais je crois que c'est pas si compliqué. Tu peux faire offrir ça à quelqu'un, en fait.
1: Un astéroïde?
2: Ouais.
1: Et qui l'a fait pour toi?
2: Eh ben, c'est le public, c'est des gens qui me suivent, des fans, quoi, qui m'ont offert un, ouais. Totalement.
1: Entre les tatouages et les astéroïdes, il y a une ambiance. Hein.
2: Ouais,
1: là, t'as des fans. Hein.
5: Je savais pour l'étoile qu'on pouvait avoir des étoiles, mais des astéroïdes, je ne savais pas.
2: Bah alors là, c'est ça le problème, c'est ouais, l'astéroïde, bon bah si c'est celle qui comme dans Armageddon et qui ne tombe sur la gueule, on est pas bien.
1: J'ai pris une Nolwenn là, bam.
2: je suis pas bien d'un coup là. Mais une constellation c'est mieux, les constellations c'est plus
1: bien
2: plus
1: sûr.
2: Poétique déjà.
1: Bien sûr. Je te fais une petite interview, tu me dis si t'as déjà ou t'as pas déjà.
2: D'accord. OK.
1: Est-ce que t'as déjà rêvé de collaborer musicalement avec un artiste ou une artiste? Peut-être tu peux me dire qui.
2: Je l'ai déjà fait passé. Hein, avec Laurent Voulzy, avec Benjamin Biolay.
1: Laurent Voulzy, non.
2: Bientôt. Et puis avec plein d'autres au fil des albums. Mais avec qui je rêverais, j'adorerais. Peut-être des inters, j'adorerais bosser avec Ed Sheeran parce que je lui en avais parlé une fois d'ailleurs. Sur notre passion pour la musique celte.
1: Vous avez parlé à Ed Sheeran?
2: Eh oui. Et qui est passionné par la musique celte, c'est ses racines aussi. Donc forcément, on a des racines un peu communes. Et j'aimerais bien.
1: Il a l'air tellement sympathique qu'il a pas de portable, hein.
2: Non, il a non.
1: Que des mails. Mails.
2: Que des mails.
1: Ah ouais.
2: Mais j'adorerais un jour, ça serait. Et puis avec d'autres artistes qui ont les mêmes racines, mais des artistes pop comme moi, mais qui ont des racines celtes en fait.
1: Je comprends. Si vous voulez lui écrire d'ailleurs à Ed Sheeran, c'est sexyeddy@caramel.com.
2: Allez-y. Avec Florence Welch aussi, j'adorerais.
1: Ah ouais.
2: Avec voilà, je peux en parler pendant
1: et des heures. Oh, promis, je te demande pas qui. Est-ce que t'as déjà refusé un duo?
2: Refusé un duo? Non. Non, j'ai jamais refusé de duo. D'ailleurs, j'ai fait peu de duos. J'ai fait très peu de duos. C'est pour ça que j'aimerais bien le faire un jour. J'en ai chanté beaucoup, beaucoup à la télé, à l'époque de Starac, mais j'ai eu la chance de pouvoir en chanter plein et plein d'artistes merveilleux internationaux et tout, mais jamais enregistré, pas tant que ça. Donc, c'est ce qui me reste à faire. Ça serait bien.
1: Ah ouais. Est-ce que t'as déjà été viré de cours à l'époque?
2: Viré de cours?
1: Non, je te vois pas, toi.
2: Non.
1: Je te vois pas faire des dingues dans le sport, tu devais être bonne élève.
2: Bah si, quand même.
1: Ah ouais?
2: Non.
1: Mais gentil, ça papotait, quoi.
2: Ouais, ça papote.
1: Ah, gentil.
2: Ça papote, mais non, j'étais maligne. Non, je me faisais pas virer de cours.
1: Est-ce que t'as déjà mytho ton enfant?
2: Mytho? Ah, ouais, mais il est dur, mytho.
1: Ah ouais?
2: Ouais, il est dur. Ouais, j'ai du mal.
1: Mais tu tentes?
2: Je tente. Lui, il tente aussi. Il commence à tenter maintenant. Il commence à tenter. Mais c'est pour son bien quand on tente. C'est pour son bien.
1: Moi, j'ai fait le meilleur mytho du monde pour qu'il enlève la couche.
2: Quoi?
1: Mais je suis arrivé à la douane et le douanier m'a parlé. Et lui, il est derrière. Et tu sais, en fait, il demande aux enfants, il a que 4 ans, donc il regarde comme ça. Il dit, est-ce que je peux voir sa tête? Juste alors que le passeport a plus rien du tout à voir avec sa ganache. Mais tu sais, il regarde pour vérifier, machin. Et du coup, juste après, j'arrive, je dis, c'est parce que je fais le douanier, je lui parle, je dis, allez, vous voulez qu'il enlève la couche? Je vais voir avec lui. Apparemment, dans ce pays, il faut vraiment que t'enlèves la couche. Il y a pas le choix. Je peux compter sur toi. Et donc, tu me dis, ouais, ben, après quoi? Il me dit, une fois arrivé à la maison et tout, je dis, bon, super. Ouais, il va le faire à la maison. Il y a pas de souci. Tout le monde dit, ouais, il faut vraiment. Et là, tu tues aussi, apparemment. Et le gars, t'as tellement flippé du douanier qu'il a dit, let's go. Je vous jure que tout est vrai. Le soir même, plus de couche, plus rien.
3: Allez, douanier.
1: Le douanier, ça, oui, ça, tu prends des décisions derrière. Hein, c'est sûr. Mais bien sûr.
2: Je vais prendre des notes, là.
1: Énorme.
2: Pas mal.
1: On va passer aux deux vérités. Allez, deux vérités, un mytho, 3 infos faites par Nolwenn. Au milieu des 3, il y a un mytho. Il faut retrouver quel est le mytho. On va essayer de t'aider du mieux qu'on peut, Damien. En la cuisinant, okay. En posant des questions, tu peux aussi, bien sûr. Et si on trouve la bonne, le vrai mytho, celle qui est fausse, tu gagneras une Switch 2.
4: Oh. Uh-huh.
1: Ah, pas mal, hein?
4: Pas dégueu. Ouais, pas mal.
1: Sinon, une nuit au Negresco. Non, c'est pas vrai. C'est la haute journée de la série, mais pas du tout. On passe pas, on n'a pas les moyens. C'est parti. Première anecdote de Nolwenn.
2: Alors, c'est toi qui dis ou c'est moi qui dis?
1: Moi?
2: Ah, c'est moi qui dis.
1: Toi, tu dis. Après, nous, à la fin, on dit ce qu'on pense qu'est fausse.
2: Alors, la première anecdote.
1: Faux, ça prend les pieds dans le tapis direct.
2: Mais non!
1: Ça part sur un mytho.
2: Attends, mais non, je m'étais pas préparée à les raconter. Je crois que je devais juste acquiescer ou dire, voilà.
1: Je ne les ai même pas.
2: Attends, je ne les ai pas. Dans ma tête. Alors, la première, c'est que j'ai raccroché au nez d'Alain Delon.
1: T'as raccroché au nez d'Alain Delon. Ok, ça serait fou.
4: Ouais,
1: Alain Delon t'a appelé. Donc, on peut poser une petite question. T'as appelé sur ton portable?
2: Il m'a appelé sur mon portable.
1: T'as décroché, Alain Delon.
2: Et je lui ai raccroché au nez.
1: Parce que t'as cru que c'était pas vrai. Que c'était pas le vrai.
2: Je dois dire maintenant.
1: Non, tu dis pas maintenant.
2: Ah, je dis pas maintenant. Alors, voilà, donc ça, c'est
1: la première anecdote.
2: La deuxième. Alors la deuxième, c'est que on m'a proposé d'aller faire un concert privé en Corée du Sud pour Kim Jong Un.
1: Du Nord alors.
2: Je vous ai dit quoi? Du Sud. Ah non, la Corée du Nord, pardon. Ouais. Ah, en Corée du Nord, oui. J'étais un change.
1: Corée du Nord.
2: Est-ce que ça va jouer contre moi?
6: Oui, peut-être, oui.
1: Non, je pense que c'est beau, c'est ça. Ah, ça, c'est beau chez moi. Ouais.
4: Ah. Ok.
2: Et pour finir, ma petite sœur est montée sur scène avec Michael Jackson.
1: Waouh! Déjà, c'est fou parce que ça veut dire qu'entre Kim Jong-un et Michael Jackson, un des deux est vrai.
6: Ouais.
4: Et elle a quel âge, ta sœur?
2: Ma petite sœur, maintenant, elle est de 1990. Elle a 36 ans.
4: Ok.
1: Donc, il était sur scène il y a v'là longtemps, quand même, hein, maintenant.
6: Ouais, mais non, c'est jouable, ça. Sans problème. Il est mort en 2009.
4: Ouais, je vais poser quand même la question.
1: Bon, en 2009. C'est jouable. Mais il a joué où en France? Est-ce qu'il a joué vers la Bretagne, tout ça?
6: Non, mais Parc des Princes. Il a joué, je crois, à Paris.
1: Oui, mais Nolwenn, petite, t'étais pas de pro.
2: Peut-être
1: pas
2: qu'ils se sont déplacés du point A au point B.
1: Non, mais vous avez toujours des réflexes de gens de région parisienne, mais je vous assure que monter à Paris et tout, c'était pas simple, hein. Vous avez peut-être raison, attention. Et moi, je suis toujours un peu dans ma tête de toute
4: la dernière époque, non.
6: Mais non, mais on peut avoir un détail peut-être de d'où ça s'est passé avec Michael.
2: Ça s'est passé, je peux vous dire, ça s'est passé au Parc des Princes. Ah, tu vois. Ouais. Lors de sa dernière tournée, qui était pour l'album History.
5: Oh. Ah, l'album. Ah. Moi, je pense que la Corée, c'est chelou. C'est bizarre qu'on fasse appeler depuis la Corée du Nord des chanteurs français pour qu'ils viennent.
1: Ça m'étonne pas du tout. Vous connaissez une anecdote sur Kim Jong-un?
6: Non.
1: Il était fan d'une comédienne, absolument fan, une coréenne du Sud. Problème comme ça, hein. Il était fan d'elle, d'accord? Et il lui a dit, il y a un festival de cinéma en Corée du Nord. C'était complètement faux. Elle est venue avec son mari réalisateur. Il les a kidnappés.
2: Ben oui,
1: une fois
2: ça.
1: Là-bas, il a dit mais il y a pas de festival. Il les a obligés à faire des films en Corée du Nord pendant des années, et donc ils étaient très bien, très bien traités, mais quand même kidnappés en Corée du Nord parce qu'il était fan d'elle pour voir des films.
2: Mais là est le nœud de l'histoire. Nolwenn aurait dit j'ai été kidnappée.
1: Elle a dit on lui a proposé. Elle a pas dit qu'elle l'avait fait. Elle a dit on m'a proposé.
2: Oui, mais il a l'air de pas vraiment laisser le choix aux gens d'habitude. Là, on laisse entendre qu'il a totalement laissé le choix à Nolwenn de venir chanter.
6: Et Alain Delon, on s'en fout.
2: Mais j'y crois totalement.
6: Alain Delon, tu sais, mon Alain, ça devait appeler comme ça.
2: Mais oui. Puis on a cru que c'était un démarcheur. Nolwenn s'est dit, et puis elle a raccroché.
4: Je pense que la première, c'est vrai.
2: Moi aussi, je pense.
1: Ou peut-être c'est Alain Delon, à un moment donné, un petit creux dans sa carrière, il appelait en disant bonjour, c'est Alain Delon, vous en êtes de votre compte professionnel de formation. On est en train

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1: On s'arrête là.
2: Je pense que c'est Kim Jong-un ou c'est faux.
1: Je vais te poser une question déjà. Tout le monde a l'air de s'accorder sur le fait que Alain Delon t'est donc appelé, que tu lui as raccroché au nez. Est-ce que c'est vrai ou faux?
3: Eh bien, c'est vrai. Ouais. Alain Delon, et oui, parce qu'en fait, c'était mon anniversaire. Et je pense qu'il avait écouté à la radio, le jour même que c'était mon anniversaire. En fait, il a réussi à obtenir mon numéro de téléphone. Et de bon matin, mon portable sonne en privé, et je décroche. Et on me dit, c'était, en plus, c'est une époque où on faisait pas mal de canulars. Et là, on me dit, bonjour, c'est Alain Delon. Et là, j'ai raccroché le nez, quoi. Et après, je m'en suis voulu tellement. Je me dis, Alain Delon.
1: Il a jamais rappelé, Alain Delon. Et t'as su que c'était le vrai?
3: Oui, j'ai su que c'était le vrai parce qu'après, il a re-rappelé. J'ai dit, bon, ça se suit quand même, hein. Et il a laissé un message et là, j'étais mortifiée. Alain Delon. Donner n'importe quoi. Alain Delon, quand même. Alain Delon.
1: Voilà.
3: Il n'y a pas beaucoup de filles.
1: Non. Voilà. C'est pris un vu, moi, Alain.
4: Même au meilleur.
3: Mais que j'ai eu l'occasion de rencontrer. Par ailleurs,
1: tu l'as raconté ?
3: Non, je l'avais rencontré déjà en personne et tout, donc. Mais c'est vrai qu'on s'appelait pas, donc je m'attendais pas à ce qu'il m'appelle.
5: C'est toujours suspect les numéros privés, c'est insupportable les numéros privés.
3: Ouais. J'ai eu l'occasion de m'excuser heureusement, mais voilà, c'était une anecdote un peu.
1: Bah, numéro privé, une fois sur deux, c'est Nicolas Canteloup. Hein. Donc méfiez-vous aussi.
2: Oui, il y a la pub actuellement.
1: Ah, bien sûr.
3: C'est ça.
1: On a pris Kim Jong-un, donc je vais te poser une question simple. Il est vrai que ta sœur est montée sur scène avec Michael Jackson. Est-ce que c'est vrai, est-ce que c'est faux?
3: Alors, ce n'est pas n'importe quelle anecdote, puisque si j'ai pu monter à Paris alors que j'habitais chez ma grand-mère à l'époque en Auvergne, c'est grâce à Énergie. Puisqu'à l'époque, je passais l'aspirateur dans ma chambre, je m'en rappelle, je faisais le ménage. Et là, j'écoute que Énergie, en fait, faisait gagner des enfants pour monter sur scène avec Michael Jackson.
1: Voilà.
3: Eh ouais, chaud.
1: Maintenant, vu le contexte, pas comme... Énergie. Ça partait trop bien. Énergie faisait monter des enfants.
3: Non, je t'explique, parce que l'anecdote, elle est dingue. Énergie organisait un grand concours pour le History Tour de Michael en 1997. Faisait monter des enfants et sur scène avec Michael. Et donc, moi, j'étais partie des fans syndiqués de Michael Jackson. J'ai envoyé la photo de ma petite sœur parce qu'il fallait faire une certaine taille. Il fallait être un petit enfant. Et moi, j'étais une jeune adolescente et j'ai envoyé la photo de ma petite sœur et il s'avère que Jackie Lombard, à l'époque, qui est mon amie depuis, mais qui organisait le concert de Michael, qui faisait venir en France, a appelé ma maman un soir. Je suis rentrée du collège et ma maman me dit, écoute, tu ne deviendras jamais. Ils ont retenu la photo de Kate, ma petite sœur, pour monter sur scène avec Michael sur Heal the World et Earth Song. Et donc, me voilà dans le train, dans les locaux d'Énergie. Ça me fait toujours beaucoup d'émotions quand j'arrive dans les locaux ici, parce que je me revois quand j'avais 12 ans, on a 7 ans d'écart avec ma sœur, mais ado, dans les locaux avec ma petite sœur de 7 ans. Et grâce à Énergie, on est passé la journée au Parc des Princes, dans les coulisses, pour apprendre aux enfants ce qu'ils devaient faire sur scène.
1: Génial.
3: Et c'est un truc de dingue.
2: Incroyable.
3: Et d'ailleurs, j'en profite pour passer un message à la direction d'Énergie. S'ils ont des images ou des photos, des archives de ce concert-là, parce qu'à l'époque, on prenait pas autant de photos, je n'ai absolument aucune photo de ce moment-là. Donc, si vous avez la photo d'une petite fille blonde avec plein de bouclettes, cheveux carrés et une robe verte, c'était ma petite sœur, c'était le premier soir, parce qu'il y a eu deux soirs.
1: Ah, c'est génial.
3: Le 27 juin et le 28, je crois. Donc, je crois que c'était le premier soir qu'elle y était. Et tout ça pour dire que merci Énergie et que cette anecdote, elle est vraie.
1: Elle est vraie, c'est génial. Bah, Énergie, si vous retrouvez la photo, puis si vous avez place pour Bad Bunny, évidemment, n'hésitez pas. C'est la direction, écoute, on sait jamais.
4: Hein. Ah bah oui, attends.
3: Et donc, je n'ai jamais mis les pieds en Corée du Nord, je n'ai jamais. Non.
1: Bah, autant un jour, t'as eu bonjour, c'est Kim Jong-un, et t'as raccroché. T'es dit, bon, on va arrêter Laurent Gérard là. Et autant, c'était le vrai avec sa coupe au bol. Damien, ça veut dire que c'est gagné pour toi, la soutienne. Grâce à Nolwenn.
3: Bravo, parce que c'était tricky quand même. La dernière.
1: Ouais. Mais tu t'es pris un peu les pieds Corée du Sud, Corée du Nord. Je pense que c'est pour ça l'équipe et moi
3: mais
1: je pensais.
3: Non, mais je sais pas pourquoi je suis partie sur. Remarque, tu me diras, bon, c'était pas.
1: Je me suis fait avoir. En tous les cas, tu prends qu'un engagement, Damien. Sinon, on te retire la Switch. Tu regardes Nolwenn à partir de lundi prochain sur TF1 21h10 dans l'été 36.
3: Ah oui.
2: Je préfère Nintendo, mais je regarderai les deux.
3: Ah bah, ouais.

0: Daniel, on t'envoie la Switch si tu regardes sur TF1, t'es d'accord?
1: Ouais, je suis d'accord.
0: Tu prends l'engagement, cool. On te fait confiance. Il y a Julie Debona, Sophia Issaidi, Constance Gay, Miu Miu, tu te rends compte?
2: Bah ouais, Miu Miu, c'est culte, culte.
1: Ok, et c'est sur TF1 à quelle heure?
3: Iconique.
0: Ah bah attends, il prend vraiment le rendez-vous.
2: TF1, 21h10.
0: Il faudra que tu nous envoies pendant 3 semaines la vidéo témoin comme quoi tu es devant.
2: Exactement.
0: Une fois qu'on a reçu ça, on t'enverra la Switch.
2: Ouais, sur TF1 et puis après
1: on
2: replay.
1: J'envoie la photo et tout, j'envoie tout.
0: Bah, ça nous fait plaisir. Bah, il y a le patron d'énergie qui m'écrit, la direction écoute.
2: Oh, mais merci. Oh là là. Bah, là, c'était le moment ou jamais pour cette petite bouteille à la mer.
0: Eh ben, écoute, il va essayer de retrouver les archives. Oh,
2: merci,
0: en tout cas,
2: merci.
0: La direction écoute, mais pas de Bad Bunny, hein,
4: non.
0: Pour le moment. Direction écoute, et ça s'arrête là, l'échange. Damien, on t'embrasse dans l'Ouen. Merci d'être venu
2: merci
0: nous voir.
2: Merci à vous, merci beaucoup.
0: Ça a été un bonheur de t'avoir. Bisous,
2: merci,
0: Damien.
2: Merci. Ouais, c'était trop bien. Je suis trop contente d'être de retour chez vous et merci pour l'accueil.
0: Avec grand plaisir.
2: Et pour la rigolade, on est bien chez vous.
0: Bah, c'est gentil, c'est comme cool. Tout, Nolwenn. Steve Mandanda, que j'adore, joueur de l'Olympique de Marseille, il sera avec nous demain soir. Ancien joueur de l'Olympique de Marseille. On va parler de plein de choses. C'est passionnant parce que, évidemment, j'ai la passion de l'OM, mais surtout sur les reconversions. Il dit beaucoup que c'est très dur d'arrêter le foot. On pourra parler de ça l'après. Mmh. Je sais que ça va parler à plein de gens qui ont envie peut-être de changer de profession, des gens qui nous écoutent. Je suis sûr que ça sera très inspirant. On en parlera tous ensemble demain et on est avec vous toute la semaine. Il n'y a pas d'ascension. Lundi, mardi, mercredi, jeudi et vendredi, oui. On vous accompagnera aussi dans la voiture. Belle soirée, tout le monde sur Énergie. À demain, ciao!
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0: Bienvenue tout le monde, bienvenue à France, on est en direct sur Énergie, il est 16h pile, je suis avec Rémi, je suis avec Oriane, je suis avec vous tous, 0870 42 48, un seul numéro pour me joindre toute la soirée. Oui, pour me parler à la radio, pour nous parler, pour nous jouer avec nous, pour faire ce que vous voulez. Vous voulez un moment relaxant, on fait des massages auditifs, on peut vous masser le conduit ORL. N'hésitez pas, il y a Jérôme qui est avec nous, ça va Jérôme?
11: Salut Camille, salut Oriane et Rémi et toute l'équipe.
0: Salut Jérôme, qu'est-ce qu'il fait dans la vie Jérôme?
11: On est bien, on est cuisinier en crèche, dans une crèche.
0: Oh ça mon pote
11: ouais. Oui, je fais à manger pour 40 petits de 0 à 3 ans, on que du frais.
0: Trop
11: voilà,
0: bien.
11: Il mange bien.
0: Et tu fais ça où?
11: Oui. À côté de La Rochelle.
0: Oh, j'ai été ce week-end.
3: Ah bah oui, t'es allé faire du...
0: J'étais à l'île de Ré ce week-end.
11: Ah bah c'est pas loin de chez moi.
0: Ah bah La Rochelle, ouais, bah je sais bien c'est pas loin de chez toi. Alors première question, parce que j'ai eu une embrouille avec tout le monde ce week-end.
4: Quoi?
0: Tous mes potes, on dit Fort Boyard ou Fort Boyard?
11: Ah, nous aussi on dit Fort Boyard.
0: Tu dis Fort Boyard?
11: Non, Boyard.
0: Ouais, moi je suis complètement tort. Non, moi on m'a dit qu'on disait Fort Boyard.
3: Oui, mais aussi. Les gars, OY, enfin Fort Boyard.
0: Bah oui, mais à chaque fois ils disent vous avez gagné un boyard.
3: Mais non, personne n'a jamais dit ça.
0: Bien sûr que si. Pardon, Olivier Mine pendant 39 ans. Donc,
3: excuse-moi, Sandrine Dominguez à l'époque.
0: Non, Sandrine Dominguez.
4: Tu gagnais un écu à l'époque.
3: Je regardais sous Sandrine et elle disait boyard.
0: Ah bon?
3: Et Patrice Laffont aussi.
0: Gars, est-ce qu'on peut avoir quelqu'un de La Rochelle, donc, office du tourisme, s'il vous plaît? De l'île de Ré d'ailleurs. De l'île de Ré, on va leur demander précisément. Ah, j'ai passé un week-end génial. Qu'est-ce que j'aime ta région, Jérôme?
11: Ah ouais, c'est super l'île de Ré là-bas. T'as choisi la meilleure région là.
0: Ah non, mais parce que je fais de la voile en fait, et c'est là-bas que tu peux faire de la voile. Et j'adore. Mais alors les gens ils sont adorables. Vous savez ce qui m'est arrivé?
4: Non.
0: Je vais raconter toute la vérité. Je suis à l'île de Ré, que des gens sympas, que des gens gentils. Franchement, tout le monde, les habitants, les commerçants, tout le monde est sympa. Arrêtez de croire que vous nous embêtez quand vous demandez des photos. Vous ne m'embêtez pas. Ne vous gênez pas, ça me fait plaisir. Toutes les photos, ça me fait toujours plaisir de discuter avec vous. Les gens, ils croient toujours que ça me dérange pas du tout. Les gens sont sympas. Je reviens à Paris, parce que c'est quand même là qu'on est ici.
4: Où on habite.
0: The City of the Anne Hidalgo. Première interaction. La dame qui gère la maternelle pour mon fils, je laisse mon fils à la maternelle. Première interaction, ma Caroline, je l'embrasse fort, adorable comme toujours. Salut, comment il va? Comment tu vas? Ça va super, machin. Il y a des slips dans le sac. Bon, bref, la vie quoi.
4: Que l'histoire.
0: Deuxième interaction, donc c'est la deuxième personne en rentrant à Paris que je croise. Je passe au feu vert, d'accord? Donc c'est feu rouge pour les piétons. Et là, il y a une joggeuse qui veut quand même passer, mais donc je peux pas parce que je suis engagé. C'est rouge. Gars, elle me tape au carreau, elle me fait un gros doigt et elle m'insulte. de tous les noms.
3: Ah, c'est Paris, hein.
0: Faut après, je dis, mais qu'est-ce que... Et donc, je baisse les yeux. Mais madame, c'est rouge, je passe juste... C'est vert pour moi. Et je me fais, mais genre, traiter de tous les noms à 8h30 du matin. Arrive à Paris, j'en peux plus.
3: Alors, bah, ouais,
0: je n'en peux plus, je pars vivre à Lille.
3: Je peux plus. Non,
0: je n'en runners, peux plus.
6: Les runners, les runneuses avec tout l'avant, parce que moi aussi je cours un peu.
0: Attendez, mais il se passe quoi?
6: Il y a ce truc de mollo, quoi. Tu vois, au feu, en principe, tu t'arrêtes, tu regardes ta montre et tu trottines. C'est ça le concept d'un runner.
0: Ma passion, Rémi, c'est qu'il a fait deux sorties, c'est maintenant il est dans la partie des joggers.
6: Disons que j'ai acheté les baskets.
9: C'est vraiment. C'est un prouver, quoi.
0: Non, mais c'est fou, pas? Deuxième interaction, j'ai croisé que des gens sympas tout le week-end. Deuxième interaction, c'est une galère.
3: Je suis parisienne. Il faut prendre Paris comme une jungle que tu dois affronter chaque jour.
0: C'est Jumanji.
3: C'est ça. Et une fois que tu sais que Paris c'est la jungle et que t'es là pour t'embrouiller, te donner des petits coups d'épaule comme ça, tu le vis beaucoup mieux. Hein. Moi je
0: c'est
3: le sais.
0: Fou, c'est fou.
6: Mais quand t'as ouvert la fenêtre, tu l'as parlé, elle a pas fait ouah le mec de Wasinger.
3: Mais moi je suis là.
0: Mais quand je vous dis m'insulter pour que je vous en parle à la radio, je me suis fait insulter. C'était réellement vert. C'est-à-dire c'était une ligne droite et vert. Je peux pas faire autrement que faire.
6: T'es dans ton droit.
3: Je suis une embrouilleuse de rue, donc je suis très choquée. Moi,
0: mais
3: je m'embrouille.
0: Si j'ai pas. C'était okay. Pas juste presque mais rouge ou presque plus rouge. C'était rouge.
3: Attends, tu rationalises comme quelqu'un qui n'est pas de Paris. Il y a rien à comprendre. T'as juste envie de t'embrouiller. Je pense qu'elle avait juste envie de s'embrouiller.
0: 8h30 un lundi.
3: Tu n'es pas
6: ça
3: le problème.
6: Ça fait tôt.
0: 16h30, je suis prêt, je suis sur mes appuis. 8h30.
9: Venez en Charente-Maritime. Bien sûr.
0: Je vais venir à La Rochelle, à Fort Boyard.
9: Ben oui.
0: C'est ce qu'on a trouvé quelqu'un. On arrive à voir quelqu'un. L'office tourisme, il répond pas.
6: Ah ouais, c'est lundi.
12: Pour l'instant, il répond pas. Mais si tu veux, moi, j'ai un petit extrait où on a quand même Passepartout qui chante la chanson. Donc lui, il a la réponse.
6: Bah, si on a bien qu'il y a l'info.
0: Alors, je vais te dire un truc. Bravo, parce que tu vois, s'il y a un gars dans l'équipe qui bosse, c'est tout cela à Sandrine Dominguez. Pendant quoi il a trouvé la vérité. Est-ce qu'on se met tous d'accord que Passepartout fait foi? C'est la loi.
6: Bien sûr, bien sûr.
0: Comme le dit Passepartout, ça sera bon.
13: Je suis Passepartout.
0: Tout le monde tout le week-end. Puis bah pardon, hein, c'est Boyard. Hein. On offre un Boyard, c'est Boyard. Avec des gens à table qui disent, mais gars, tout le monde dit Boyard. J'ai dit, ah non, bah, ouais, mais c'est Boyard. Hein. C'est un Boyard, on donne des Boyards. J'ai donné la leçon à tout le monde, l'enfer.
3: Le lourd.
0: Bah, c'est peut-être pour ça la joggeuse qui a m'insulté.
6: Elle est peut-être la table à côté.
0: Ouais. Boyard. Comme ça. Cinglé.
9: D'ailleurs, il y a une ville, excusez-moi, il y a une ville dans l'île de Léron qui s'appelle Boyardville.
3: Ah ouais?
0: Absolument. Toi, c'est une fois qu'on a fact-checké que tu sors du bois.
9: Voilà, c'est ça. Le temps que ça monte.
13: Je suis Passepartout de Fort Boyard.
3: Ça se rentre dans la tête, c'est terrible.
0: Qu'est-ce qu'on s'embête? Dans un instant, on va jouer Tame Impala. Pourquoi j'aurais pas Passepartout de Fort Boyard?
6: Mais bien sûr, en plus, ça me ferait plaisir. Ouais, je vous jure.
0: Les copains? On va offrir des cadeaux ce soir.
6: Oui.
0: Je sais même pas quel cadeau on a à offrir. Moi, j'arrive une main devant, une main derrière. Je suis arrivé à Paris, je me fais insulter par une joggeuse et après je viens en studio. Qu'est-ce qu'on offre?
9: Ah ben, t'as ton homme, je veux bien jouer moi.
0: Ah ben, tu restes avec moi, je t'aime beaucoup, Jérôme. Toi,
9: ah,
0: on va te faire gagner. Mais qu'est-ce qu'il y a à gagner ce soir?
12: Eh ben, grâce au nouveau film Star Wars qui sort le 20 mai, on a
0: Star Wars.
12: Bah, là, le 20 mai, là, ça sort.
0: Bien sûr.
12: On offre un iPhone 17, le tout dernier iPhone.
9: Oh,
12: à gagner sur énergie.
9: Ouais. Ma fille Solène va avoir 20 ans et j'aimerais bien lui en offrir un. Alors, je peux jouer? Alors là.
0: Alors c'est quoi, l'iPhone c'est ça?
12: L'iPhone 17, le dernier iPhone à gagner.
0: Qu'est-ce qu'on a d'autre?
12: Alors, on a mis la Switch 2, parce qu'on sait que ça c'est un combo qui fonctionne.
0: Ouais, puis ça fait, ouais. On a fait beaucoup de PS5
12: bien
0: et c'est temps de passer un pas à la Switch 2.
12: La Switch 2 fait son grand retour.
0: Très bon réflexe.
12: Et puis on a gardé les AirPods 4 parce que ça part comme des petits pains, donc on s'est dit...
0: Bien sûr, ça vaut 3 boyards.
3: Ouais, c'est ça. Voilà. Pour le jogging, c'est pas mal.
9: Faut trouver le mot code.
0: Alors, interdiction, vous faites du jogging, vous ne gagnez pas l'AirPods. C'est que pour les gens qui ne courent pas. Jérôme, reste avec nous, on va te faire gagner un

0: bel après-midi tout le monde, il est 16h07, on est en direct sur Énergie.
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0: 16h10, on est en direct sur Énergie, j'espère que vous allez bien, on est tous ensemble, on est là jusqu'à 19h, c'est le bonheur. On partage une semaine ensemble, semaine complète, parce que c'est encore férié ce week-end.
2: Hein, ah bah c'est que ça, mais...
0: là, c'est Ascension là. T'as Jésus, il monte directement en Iron Man. Il monte au ciel et donc il y a un pont, on fera pas le pont. Non. On sera là également jeudi et vendredi. On fait semaine complète à vos côtés.
2: Ah, voilà, c'est plus un pont, c'est un viaduc là cette semaine. C'est 4 jours.
0: Tu prends ton...
2: 4 jours, poteau. 4 jours. Jeudi, vendredi, samedi. Hein.
3: C'est long sans école quand même beaucoup. Hein.
0: Bah, en fait, c'est ça, c'est marrant parce qu'il y a plein de gens qui disaient, hey, je suis chambé, mais quand t'es parent, en fait, bah non, et assez, vraiment, c'est tu récupères ton fils tout le temps.

0: parle de l'antavirus.
1: Ça peut faire mal, on sait pas encore.
2: Arrêtez, je veux pas du tout en parler.
1: On va en parler dans un instant. Parce que alors là,
0: il y a rien.
1: Là, je sens, on va revivre un Covid. On va se
0: On va se reconfiner pour trois gars qu'on fait une croisière.
1: On va en parler dans un instant. 16h11, on va jouer aussi. On l'a dit, on va essayer de vous offrir des beaux cadeaux ce soir. Et donc, Vita qui arrive pour le Music Only.

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2: Alors déjà, j'ai appris qu'on disait pas Fort Boyard, mais Fort Boyard. Oui. J'ai repris tout le monde pendant tout le week-end à l'Île de Ré, comme si j'étais un natif.
3: Mais t'as repris des gens de l'Île de Ré, du coup?
2: J'ai repris tout le monde.
3: C'est les locaux. Qui...
2: T'as repris les locaux, c'est magnifique.
3: N'importe qui.
2: Il y aurait eu, gars, je te le dis, il y aurait fait l'Indra tête de tir, elle aurait dit Boyard, je lui dis, on dit Boyard, désolé, on a 35 ans que tu te plantes. À un moment donné, il va peut-être falloir avoir un orthophoniste. Et donc, mais il y a une autre question. Est-ce qu'on dit Père Fouras ou Père Fouras?
4: Moi, je dis Fouras. Mais je vais un peu décider toute seule.
3: Et je crois qu'on dit Père Fouras. Sans S. Je suis même quasi sûr.
4: Bah, les présentateurs disent Fouras.
2: Mais... Bah alors oui, là... bah alors partons sur les présentateurs.
3: Alors là, c'est très simple à vérifier. C'est un village, c'est une ville autour de.
2: Parce que sinon, ouais, bah, par exemple, je dis Masque Singer. Ma mère dit Masque Singer, comme la machine à coudre.
4: Oh,
3: ah oui,
4: c'est
3: ouais,
4: trop
3: non,
4: mignon.
3: Mais là, oui, bon, hein. Oui.
2: Masque Singer.
4: J'adore.
3: Camille, est-ce qu'on peut appeler le maire de Fouras, si tu veux? Le maire de Fouras.
2: Mais c'est pas lui le père.
3: Mais non, mais lui, on arrive comment...
2: à joindre l'office du tourisme de l'île de Ré.
5: Bah, il doit faire le pont du 11 mai.
3: Cam, à Fouras, c'est ce qui a inspiré le nom du père Fouras. Et donc à Foura, ils savent comment on prononce Foura ou Foura.
2: Est-ce que c'est vraiment Foura qui a inspiré le...
3: Ah oui, bien sûr.
4: Ouais, ce serait une sacrée coïncidence, c'est vraiment à côté. J'ai un pote qui avait une résidence secondaire à Fouras et il dit Fouras.
2: Excuse-moi, Lady Châtelet.
4: Voilà, mon ami Clément, il dit Fouras.
3: Ah, il dit Fouras.
4: Et sa maman aussi.
2: Ah, papa, c'est lui le fact-checking qui se manifeste, apparemment. Non, je fais ça, s'il y a des cahuètes.
3: Merci, c'est le fact-checking.
6: Rémi a raison, comme c'est le nom d'une ville.
3: Est-ce que la
5: fact-checking pour dire cette phrase?
6: Rémi a raison, comme c'est le nom d'une ville, on dit Foura.
3: Donc Clément, ton pote Clément est un con.
5: Je vous une tête un peu avec beaucoup de respect.
4: Il écoute, il a eu à travailler.
2: Donc Fort, le père Foura de Fort Boyard.
3: Voilà.
4: Ok. Boyard.
3: Boyard et Foura. Bon, c'est bon.
2: Voilà. Après, non, est-ce qu'on dit passe-muraille ou passe-mouraille?
3: Ou passe-partout?
2: Dans un instant, je vais avec vous. Surtout, on a plein de choses dont on va parler. Tout ce qui s'est passé ce week-end, on va débriefer tous ensemble. 0870 42 48, le numéro, il est gratos pour nous joindre. 16h19, on est en direct. Vita, tout de suite.
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2: Non, est-ce que les actifs pètent quand ça fait mal comme ça, hein?
3: Ou un peu de mercurochrome?
2: Bien sûr. On a quelqu'un de la mairie de Foura ou Fouras? On va le savoir tout de suite.
3: Ouais.
2: On a Isabelle qui est là. On est en train de se demander si on disait Père Foura ou Père Fouras. Salut Isabelle.
7: Bonjour.
2: Bienvenue en direct sur Énergie, Isabelle.
7: Je vous remercie.
2: Avec grand plaisir.
7: Eh bien écoutez, on dit Foura. Ne prononce pas le S.
2: Et donc on dit bien Père Foura.
7: Voilà, tout à fait.
2: Ben c'est comme ceux qui disent Chamonix ou Cassis quand vous allez en vacances l'été à Cassis. Oh là là là là.
4: Ah, tu dis Chamonix?
2: Ben oui. On dit, c'est pas moi, on dit toute la France dit Chamonix.
4: Même les biscuits?
2: Ben oui, parce que les biscuits sont
3: là-bas. C'est le même nom.
4: Okay. Je note.
3: Chamonix, Cassis, qu'est-ce qu'il y a d'autre? Montargis. On dit en Avignon et pas à Avignon.
4: Ah oui, et Auxerre, non Auxerre.
3: Auxerre,
4: oui,
3: bien sûr.
2: Bah, y a et Marseille. Ouais, bah, là, autant pour moi, il n'y a pas de piège. Autant pour moi. Bah, Isa, merci. Hein.
4: Merci.
2: Ah, bah, attends, Isa, t'es pas loin. Est-ce qu'on dit Fort Boyard ou Fort Boyard?
7: Fort Boyard.
2: J'aime ça quand on me donne raison. C'est la sensation que je préfère.
4: Mais alors, Passepartout aurait tort depuis des années à chanter comme ça.
3: Bah oui, mais parce qu'il prononce mal depuis le début.
4: Enfin, c'est quand même son métier.
3: Bah oui, mais il n'entend pas.
2: Attends.
3: Parce que c'est trop
2: parfaitement ce que je veux dire.
3: Oui, bien sûr. Isa te donne la vraie info, puisque Foura, c'est vraiment à côté du Fort Boyard.
2: Oui.
7: Tout à fait.
3: Boyard même.
2: Donc t'es d'accord, on dit Fort Boyard.
7: Oui.
2: Eh ben j'ai bien vu. Tu sais qu'Isa, j'ai passé mon week-end à reprendre tout le monde. J'étais à l'île de Respite. Et donc j'ai passé mon week-end à reprendre tout le monde parce que tout le monde dit Fort Boyard. Ouais, ça te fait pas mal.
3: Ah, non,
2: c'est pas une info folle non plus. Isa, je t'embrasse fort.
7: Merci.
2: Un grand merci d'être passé sur l'antenne à la mairie de Foura, donc
3: hyper Foura.
2: Ben ouais, c'est fou.
3: Ah ouais, les gars.
4: On apprend. Hein.
2: Et alors Laura est avec nous. Ça va Laura?
8: Ça va super, merci.
2: T'es d'où toi Laura?
8: Alors moi je suis de Marnay, ça se connaît pas du tout, c'est à côté de Besançon.
2: Ok, très bien, ça va, t'es heureuse là-bas, tu fais quoi?
8: Je suis éducatrice dans un foyer d'accueil d'urgence avec des enfants de 6 à 12 ans.
2: En galère, et ben, en tout cas Laura, bravo, c'est un très beau métier que tu fais, pas simple, mais très beau.
7: Merci.
3: Bah ouais, vraiment, on le pense sincèrement. Et alors, vous avez vu ce truc là de peut-être nouveau confinement là ?
4: Non, non, arrête.
3: Oh non, non, non.
4: Arrête,
3: non, non, non, j'ai écouté ce matin, ils disent que non, ça va.
4: Oui, ils disaient ça va avec le même ton et les mêmes mots avant le coronavirus.
2: Ouais, ouais, avant le corona, on avait Jean Castex, j'ai dit, mais tout va bien !
4: Là, il y a une jeune dame qui a des symptômes. Sur zone, en France.
2: Alors, à pas faire du sensationnalisme, non. Même si c'est complètement ce qu'on est en train de faire. Non, mais simplement pour dire, il y a le virus, ils sont rapatriés, ils sont isolés, tout ça, mais il y a quand même un virus. Donc, c'est quoi cet hantavirus ?
3: Bah, c'est les rongeurs, apparemment, les rongeurs, tout ce qui est déjection, urine, que tu respires après et qui te file un truc.
2: Mais oui, il y a des rongeurs sur un Costa Croisière.
3: Eh ben, tu rigoles.
2: Ah, c'est pas un Costa Croisière d'ailleurs, pardon, pour moi, ça, c'est une autre, peu importe d'ailleurs, c'est une autre croisière. Hein.
4: Et attends, en respirant de l'urine de rat, on chopperait
3: contaminés. Eux-mêmes sont contaminés, les rongeurs, qui te contaminent toi et après toi.
2: Ah oui, si ton truc c'est de sentir de la pisse de rat, c'est pas contaminé, continue, y a pas. Ah
3: non, elle avait l'air inquiète. Pardon, hein. Mais c'est-à-dire, en sentant de l'urine de rat, je risque un truc. Oui, bah.
4: Parce que excusez-moi, on vit à Paris, on vit avec des rats, littéralement.
3: Mais nous, ils sont en scooter, tu vois, ils sont cool, nous, les rats.
2: Eux, ils sont en T-Max, en Y, avec la gourmette.
4: Ah mais je ne suis pas du tout relaxée moi. Je vis très mal les infos qui tombent.
3: Oh non, moi ça va.
4: Oui, oui. Mais...
2: Isolement. Bah disons que c'est des mots qu'on n'aime pas. Hein. Cas contact, quarantaine, patient zéro.
3: Patient zéro, pardon.
4: Symptômes, ils disent symptômes, ils l'ont dit.
2: Ils l'ont dit, symptômes. Patient zéro. Patient zéro, avant c'était un pangolin. Là c'est Gérard en vacances en Sicile. Hein. Protocole sanitaire, FFP2, protocole sanitaire. Oh là là là. Aïe.
3: Oui, ils ont pas dit, ouais. Il y a des cas contacts autour d'elle. Et ils ont été identifiés. Et apparemment, pour l'instant, personne n'est contaminé. Pour l'instant.
4: Sachez-le, à Amsterdam,
3: il y a de l'incubation.
4: Un vol est arrivé avant qu'on découvre tout ça, avec des gens qui étaient positifs sans le savoir et qui sont aujourd'hui
3: Et qui avaient été contact avec la croisière ?
4: Oui, à Amsterdam.
3: Ah bon ?
4: Et je me renseigne.
2: Ah oui, mais toi, je sais que t'es un peu stressé par ça. C'était quoi votre premier confinement, Laura ? Ton premier confinement, je me rappelle, c'est l'anniversaire de mon frère, 17 mars 2020.
4: Ouais, je me souviens.
2: 17 mars 2020, on est tous confinés. T'as fait quoi, Laura ?
7: Eh ben moi j'ai pas été confinée en fait parce qu'avec le boulot on travaillait quand même. Ouais. Mais je me souviens que j'ai dû bien m'amuser parce que quelques mois après ma fille est née le mois de janvier 2021.
3: Il doit y en avoir des enfants du confinement. Attends, qu'est-ce qu'il y avait à faire à part prendre l'apéro et faire l'amour, hein,
4: pareil, pareil, ma fille 20 janvier comme Laura.
2: Ah, c'est vraiment les enfants les enfants de l'ennui, on les appellera dans quelques
4: temps. C'était tellement facile, t'es à dispo de l'autre quoi.
3: Ah, bien sûr. À l'inverse, des parents qui se sont confinés avec leurs enfants et là c'était moins l'ennui, tu vois, il fallait toujours trouver des occupations pour les enfants.
2: Ouais,
7: là quand même deux avant.
2: Ah, t'es courageuse. Donc, parce qu'en général, ceux qui avaient deux enfants pendant le confinement, la première sortie, c'était la vasectomie. Hein. Terminé pour moi. Ferme la salle de jeu. Terminé.
3: Merci.
2: La tête dans les nuages, on arrête. Hop, c'est tout pour moi. Merci, ça a été un bonheur. Rémi, t'as fait quoi, toi? Je crois que t'étais en Bretagne.
3: Ouais, j'étais en Bretagne. C'était extraordinaire. Peut-être, c'est peut-être une bêtise ce que je dis, mais peut-être l'un des plus beaux moments de ma vie.
2: L'habitude,
3: avec ma famille. Non, mais c'est vrai. T'es là, t'es avec tes enfants, ta femme, il y a plein. Bon, bah voilà, tu t'occupes, quoi. Et c'était très cool, des très bons souvenirs.
2: Moi, c'était
3: vraiment
2: plus dur. J'étais en appartement à Paris. Et heureusement, j'avais un chien. Donc, je pouvais un peu plus sortir parce qu'on avait le droit de me balader.
4: Ah oui, c'est vrai, il y avait les
2: Mais j'ai vécu ce que plein de gens ont vécu en mode vraiment enfermé à part.
7: Je crois que mon mari, c'est la première fois qu'il a voulu faire les courses. Et là, on avait tellement marre d'être enfermé qu'il a proposé d'aller faire les courses.
2: Non, mais rappelez-vous, c'est quand même une époque où on passait les avocats au gel hydroalcoolique.
4: Bien sûr.
2: On en était là dans notre folie.
4: Mais j'étais folle, je vidais mes courses sur le pas de la porte et je passais tout au vinaigre blanc avant de tout faire rentrer. Mais j'avais le slip de mon mec sur la tête en guise de masque.
2: Le fameux. Et même quand pour le vinaigre blanc que tu passes, quand tu recevais le vinaigre blanc, il fallait du vinaigre blanc pour pouvoir décontaminer le vinaigre blanc. Ça devait
3: Moi, j'ai jamais fait ça. Non, je faisais les courses. En revanche, j'étais préposé aux courses. C'est-à-dire qu'il y avait vraiment une personne pour les courses, c'était moi. Et c'était bien dispatché.
2: Ah ouais, tu dors à ta famille. Je veux plus.
3: Je faisais ma petite déclaration moi-même, là. Et puis voilà.
2: C'est époque, hein.
7: Pitbull Rio. C'était l'école à la maison, je crois.
2: Ah ouais, t'as ça.
3: L'école à la maison, moi j'ai eu.
4: Tu faisais vraiment, vrai?
3: Tu rigoles, on était en visio avec l'instit. Et on faisait l'école.
2: Je savais pas ça.
3: Et la photo de classe, tu la vois, cette photo, elle te met la larme aux yeux. C'est tous les gamins, dans leur confinement à eux, peu importe, avec leur prénom, une petite photo, et elle a tout rassemblé pour faire une photo de classe. Mais c'est mimes. C'est des souvenirs. C'est beau.
2: Non, on aura vécu un truc de fou, hein.
4: Ouais.
2: Pitbull, et maintenant, t'as le Covid, on dit, ouais, t'es gentil, tu prends 24 heures, tu vas bosser.
3: Pour deux actifs. Ça va être pareil pour l'antagoniste.
2: Ah, c'est sûr. Hein.

0: arriver dans deux minutes.
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0: Pitbull featuring Neyo, c'est ce qu'on vient d'entendre à l'instant sur Énergie. On aura du Taylor Swift qui va arriver. Ah, ça t'embouche un coin, pas du tout. Tu t'y attendais.
2: Ah oui, bien sûr. Taylor. Ma chanson préf.
0: Et là, avant ça, j'ai une annonce à vous faire, tout le monde. Annonce officielle qui va concerner nos étudiants, nos collégiens. À partir de la quatrième, tous les collégiens vont avoir de nouveaux cours sur une nouvelle matière importante pour leur vie d'adulte à la rentrée.
2: Ouais.
0: T'es déjà au courant, Rémi?
2: Absolument.
0: T'as une fille au collège?
2: J'ai une fille au collège qui est en quatrième, qui passe en troisième à la rentrée. Et donc c'est sur les finances, quoi, savoir gérer son argent.
0: Des cours d'éducation financière, ouais, pour gérer son budget, je trouve ça génial.
3: C'est formidable.
0: Pour apprendre ce qu'est un livret A, pour apprendre ce qu'est un PEL, les impôts aussi.
2: Non, mais c'est vrai, c'est...
0: Être sûr de bien penser à, ouais, déclarer tout ça avant qu'il te rattrape l'année d'après. Bref, sensibiliser à la gestion d'un budget et les moyens de paiement. Ces cours se feront sous forme d'ateliers pour permettre aux étudiants de mettre un pied dans le monde des adultes. En gros, l'an prochain, Rémi, tu peux essayer tes filles faire la fiche d'imposition.
2: Ah ben merci, j'ai pas à la faire.
0: Voilà, comme ça on est tranquille. Quand leurs formateurs les sentent prêts, les étudiants recevront un passeport d'éducation économique. Ils auront en tout 12 heures dans l'année.
3: J'aurais tellement aimé avoir ça, je suis nul, moi.
2: Et ouais, surtout, avoir une notion de la valeur de l'argent.
0: Surtout.
2: Non, mais vraiment, la notion de la valeur de l'argent, tu vois, savoir économiser un peu, se dire que, bah ouais, ça, t'as pas toujours les parents derrière qui font la pointe. Tu faut économiser, faut savoir placer, machin.
0: Ouais, et puis, ce que j'imagine, les plans retraite, ouais, tout ça, voilà, plein de choses que même moi, je maîtrise pas. Et j'aurais aimé pouvoir l'apprendre au collège. Après, si c'est comme les identités remarquables, je vais vite oublier. Mais en tout cas, c'est bien de l'apprendre.
3: Ah, mais si c'est ludique, c'est top.
0: Qui gère les économies à la maison? Peut-être qu'il n'y en a pas un des deux du couple, hein, d'ailleurs, hein, Oriane.
3: Nous, on est dans un vrai séparatisme. Il a son compte, j'ai mon compte. Moi, je fais de la merde. Lui, il est sérieux. Et
2: puis, il rattrape, quoi.
0: Il y a un compte commun quand même.
3: Oui, pour les affaires fixes, REDF, tout ça. Mais en fait, on ne dépense pas de la même manière. Je ne veux pas être jugée dans mes achats excessifs et je ne veux pas qu'il me bride. Donc, chacun avec son petit compte. Et le mien est souvent à découvert et le sien, non. Et on est très bien, heureux, quoi, comme ça.
0: C'est bien parce que Oriane, avec son mec, on ne connaît pas. Hein.
2: Ouais.
0: On sent que vous êtes vraiment prêt à vous séparer.
3: C'est pas la première fois.
0: Il y a beaucoup de choses qui vont dans ce sens-là, mais dans le côté, on fait un moment ensemble. Mais si ça s'arrête, vous vraiment, vous décidez de vous séparer un mardi, le jeudi, vous vous donnez plus l'heure, quoi.
3: Mais c'est l'homme de ma vie, c'est fou que tu dis ça. Il y a rien de plus sain que ce que je viens de décrire.
0: Je suis pas complètement pas d'accord avec toi.
3: Sur l'argent,
2: ah oui. Bah ouais.
0: J'arrive pas à dire que t'as raison, donc je dis je suis pas complètement pas d'accord, Rémi.
2: Ouais, non, nous on a un compte commun. Nous on a un compte commun, donc tout est partagé. Après, si qui gère les économies, il y a pas d'économie chez nous. C'est le problème, c'est que c'est panier percé, il y a jamais ce qu'il faut. Et voilà, donc en vrai, nous on n'a pas eu d'éducation financière, tu vois, parce que là, franchement, on n'en serait pas là. Hein. Ah, nous,
3: ouais,
2: c'est, nous c'est, ouais, une ambiance. Hein. Ah ouais, ouais.
3: Mais tu les sens, tous tes potes qui ont investi quand ils étaient jeunes, qui ont été propriétaires dans, très vite.
0: Ah non, mais ça rend fou ça. T'as toujours ton pote qui dit, bah premier CDI, j'ai acheté un garage. Ah, puis le garage, il est devenu deux garages. Puis deux garages, c'est un appart à Nantes. Non, tu es parti à Rochelle. Ah, ils te rendent fou, ils sont trop malins.
2: Ça rend dingue. Moi, j'entends les potes parler d'ETF, mais j'ai pris des actions chez machin. Mais c'est quoi, tu me parles? Je sais même pas. Moi, j'ai une paye, elle rentre, allez, hop.
3: Elle sort, quoi.
2: Allez.
0: J'ai un pote à moi, il fait sa journée de travail. À la fin de la journée de travail, il va sur l'intelligence artificielle et il dit où il faut placer les machins, les trucs et tout. Il continue une journée, genre Boursorama.
3: Il est heureux en vrai. Est-ce que c'est la clé du bonheur?
2: Il est pas heureux, mais il est riche.
3: C'est pas mal aussi.
0: C'est pas mal aussi.
3: Ouais, à choisir.
2: Bah, c'est une autre ambiance.
0: T'admirais, hein. Elisabeth Taylor.
2: Oui, très bien, on l'a.
0: Est-ce qu'elle gérait ses finances, Elisabeth Taylor?
2: Pas sûr.
0: Taylor Swift, vous croyez quoi? Elle aura un petit PEL, hein. Elle aura un petit livret.
3: Elle a un pécule, c'est sûr.
0: En fonds euros.
3: Oui.
0: Restez avec nous, on reste sur Énergie. Les infos pour Brio Dîner de ce soir. Le thème est génial. Bob Marley. On parle de Bob Marley. 4 fun facts sur Bob Marley. Dans un instant, on est en direct avec vous. On pense fort à tout le monde. Courage en voiture.
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0: Bah, Combal, dans un instant, il va parler de Bob Marley, qu'équipe, hein. Père Combal, on va parler un petit peu du Bob Marley, c'est un peu ce qui se passe là-bas, Planète Zion, là. Hein.
2: Qu'est-ce qu'on aime, ce Bob?
0: Bob and the Wailers. On va en parler dans un instant. 4 fun facts, qui aura la meilleure info. Pourquoi Bob Marley? Bah, je vous le dirai dans un instant, c'est pas gratos.
2: Oh, bah, c'est peut-être l'anniversaire de sa mort, malheureusement, non?
3: Son anniversaire tout court.
2: Quelque chose comme ça.
0: J'y arrive, hein.
3: Anniversaire
0: de la mort de Bob Marley.
2: Voilà, tiens,
0: il est mort en mai 80 à 36 piges.
2: Ah, jeune, on pensait pas.
3: On sait de quoi?
0: Oui, moi je sais. Quoi? C'est petit simi, je crois. Parce qu'en fait, c'est infecté le pied en jouant au foot.
2: Oui, le gros orteil. Ah, mais j'avais eu le cancer.
0: C'est ça?
2: C'est ça, septicémie, c'est un cancer du sang.
4: Ah bah voilà, donc, un cancer du sang alors.
2: Ça a été infecté et bim.
0: Et donc en jouant au foot. Hein.
2: Mmh. Bah ouais, comme quoi faire attention. Hein.
3: Faut gaffe. Hein.
0: Jamais de foot en claquette. Hein.
2: Et à l'OM.
0: C'est les deux règles. C'est les deux règles de base. Taylor Swift, Elizabeth Taylor, juste après, bah c'est parti, les infos pour briller au dîner de soirceux.
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0: 16h45 sur Énergie, j'espère que tout le monde va bien, vraiment, sincèrement. Quel que soit le week-end que vous venez de passer, il y en a qui ont eu la chance d'avoir un week-end prolongé, d'autres ont bossé tout le week-end. Bah, courage à vous, en tout cas, vous êtes en voiture, là, sans doute, en train de nous écouter, rentrant à la maison, récupérant tout le monde après les cours. Un grand courage à vous tous, peut-être qu'ils continuent leur journée. Rémi est là, Oriane aussi, Kim Théodora, ça arrive dans un instant. Écoutez ça dans deux secondes, mais avant, attention, direction la planète Zion, mon frère.
3: Allez. Qui aura la meilleure info sur Bob Marley? No woman no cry, no woman no cry.
2: C'est, disons que c'est dur d'aller chercher l'aigu là-haut.
0: C'est un peu dur. Je suis content d'en entendre. Je suis pas du tout reggae, mais je suis quand même Bob Marley sur les classiques. Mais sinon, je suis vraiment pas reggae, moi.
3: Ah, moi, ça m'est bien.
2: Ouais, c'est quand même Bob Marley. Enfin, je veux dire, tu voyages, tu veux être tranquille chez toi le matin, un petit rayon de soleil. Il y a une ambiance, Bob Marley.
0: Ah ouais, non, mais attention, moi, vous savez que j'ai un truc, une règle de base dans ma vie. Je casse jamais les délires des autres. C'est-à-dire qu'en gros, si c'est votre délire de reggae, que ça vous rend heureux, moi, je suis heureux pour vous. Juste moi, c'est pas mon genre musical, mais je suis content qu'il y en ait qui kiffent.
3: Bah, disons, quand t'es pas puriste, comme moi, du reggae, t'écoutes que Bob Marley, ça te suffit. T'as pas besoin de
0: J'ai
3: te diversifier.
0: J'ai pas besoin d'aller chercher les gladiators, ça allait chercher loin. Un petit Pierre-Paul Jacques de temps à autre.
2: Attends, voilà. Pierre-Paul Jacques, qu'est-ce que tu fais là à errer? Voilà, c'est bon.
3: Elle est Youbi.
2: Avec
3: sortie.
2: Cette petite chorégraphie que les gens pourront voir sur les réseaux sociaux, t'étais pas mal,
0: bien
2: pas
0: sûr.
2: Piqué des hannetons.
0: Babylone. Eugénie est avec nous, celle qui va nous dire quelle est la meilleure info sur Bob Marley. Salut Eugénie.
5: Bonjour Camille, bonjour Oriane, bonjour Rémi.
3: Salut Eugénie.
5: Bonjour.
0: Attention, but I did not shoot the deputy. Oh, bah, attends.

0: quatre bonnes infos à apprendre. Déjà, on a dit une bêtise il y a deux secondes puisqu'on parlait de la mort de Bob Marley.
1: Ouais.
0: Et il est pas mort en jouant au foot d'une septicémie. Il s'est fait très mal au foot, donc c'est ce qu'on allait voir sur internet. Il s'est fait très mal au foot en jouant au foot. Il s'est blessé au pied, ce qui l'a conduit à l'hôpital. Et en se rendant à l'hôpital, ils ont dit oula, les analyses de sang sont vraiment pas bonnes. Vous avez quelque chose de plus grave que ça. Et donc c'est bien un cancer dont il est mort, Bob Marley. Mais c'est sa blessure au pied qui l'a amené.
1: D'accord.
0: Donc déjà, on se rectifie une première fois.
1: C'est bien.
0: Les scores, 6 points, c'est pour moi. Moins 8 pour Rémi.
2: Oui, oui, mais ça bouge pas, c'est la petite...
0: 2 points pour Thibaut, 5 points pour les filles. Je commence.
2: Allez,
0: mon
2: allez.
0: Info sur Bob Marley, pourquoi c'est l'anniversaire de la mort de Bob Marley le 11 mai 81 à 36 ans. Le 3 décembre 76, sachez que 3 hommes armés entrent par effraction dans la demeure de Bob Marley et tentent de le tuer.
1: Oh.
0: Ouais, il a été victime d'un homejacking, d'un braquage à main armée à son domicile. Et ça a tiré. Bob Marley fut touché à la poitrine. Son manager fut criblé de balles.
1: Oh là là.
0: Et sa femme fut touchée à la tête. Ils ont tiré, il y a une balle dans la tête de sa femme qui est partie. Écoutez bien, personne n'a été tué. Le manager s'en est sorti malgré les plusieurs impacts de balles. Ça n'avait pas touché d'organes vitaux. Bob Marley fut uniquement touché à la poitrine. C'est quand même pas rien. Il a été sauvé. Tout va bien, bien sûr. Il est mort de ça bien plus tard. Enfin, d'autres choses bien plus tard. Et sa femme, Rita Marley, n'est pas décédée d'une blessure à la tête parce que ses dreadlocks étaient tellement épais que ça a amorti l'impact de balle.
3: C'est ouf.
0: Vous vous rendez compte, ça n'a pas arrêté la balle, elle a quand même été gravement blessée. Mais je veux dire, ça aurait été dramatique, elle serait morte là. Comme quoi, si JFK il avait des dreads.
2: Ah bah attends. Mon gars, à l'arrière de la voiture, mon JFK, il est encore là.
1: Ah bah attends.
3: Ah ouais, c'était vraiment par l'horreur, quoi.
1: Bah, ouais, mais comme quoi, c'est fou. Parce que c'est Rita, sa femme, qui l'a intégré un peu au rastafarisme, à sa religion, tu vois, donc le fait justement de porter ses locks et tout machin. Donc j'ai pas vu de photo, mais en effet, je pense qu'elle devait avoir un truc.
0: Ah ben, elle devait y avoir. Je te dis, ça aurait sauvé mon JFK.
1: C'est sûr,
0: bah, bien sûr. J'ai toujours dit qu'il aurait dû être rastafari.
1: Avec Jackie, là, sur un petit coup, là, tiens, tire l'astuce, tu vois.
0: C'est dégueu. Pas mal, Jackie, on arrive à Dallas, je t'y roule un dragon.
1: Allez, Rémi, c'est à toi. Alors moi, je vais vous raconter l'histoire de Bob, mais très rapidement, quand il était jeune, en fait, Bob Marley était chiromancien, gamin. Il lisait les lignes de la main de tous les voisins et les gamins du quartier, dans sa ville natale de Sainte-Anne. Non mais je te jure, et c'était à tel point que son producteur, manager, et c'est lui qui a organisé toutes ces
0: petites choses. Il a pris les balles après.
1: Bah oui, disait qu'il avait même prédit sa propre vie. Écoute bien. D'une part, qu'il voulait, il rêvait, il avait dit j'aurai un sujet d'enregistrement, et deux, je vais malheureusement mourir jeune. Oh. Il l'a prononcé, il l'a dit. Non, il l'a dit.
0: Bah, quand t'as la ligne de main qui s'arrête au milieu.
1: Tu sais comment c'est, hein. Quand elle est coupée au milieu de la paume de la main, c'est 36 piges max.
3: Après, il y a peut-être une hygiène de vie déjà un peu douteuse, et il s'est dit je vais mourir jeune, tu sais pas.
1: Bah,
0: non, mais le côté lire dans la main en 11 ans, bon.
1: Non, mais il paraît que tous les voisins étaient étonnés. Je n'ai pas de source, en tout cas des voisins qui ont dit tiens, il m'a prédit ça. Il paraît que c'était bluffant et c'était reconnu. Bob Marley lit dans les lignes de la main et les gens allaient chez lui, quoi. Au goûter, tu vois.
2: Ouais. Moi, j'ai un super jeu pour vous. Je vais vous faire deviner qu'est-ce que Bob Marley a emmené dans sa tombe. Il a emmené plein de trucs.
0: Il a amené, je le sais.
2: Vas-y.
0: Il a amené une Bible.
2: Ouais.
0: Et un joint.
2: Alors, il y a plus que ça. Il a amené de la weed, effectivement. Donc, une Bible, un ballon de foot. Il a amené ses dreadlocks qui ont été faites en perruque. Il les a ramenés. Un ballon de foot et sa guitare préférée.
0: Tout ça, c'est rentré.
2: Tout ça est rentré. C'est une villa de luxe.
1: Ça, le bordel.
2: C'est fou, il a ramené tout ça dans sa.
0: Non, pas de jump, baby.
2: Oh, non,
0: pas de
2: jump.
1: Je suis rentré avec.
2: J'ai mis le petit jump dans un sac.
1: Là, c'est l'occasion. C'est cohérent.
2: Pardon, c'est cohérent le djembé.
3: Justement, c'est inconvenant. En fait, l'anniversaire de sa mort, tu joues du djembé en rythme.
0: C'est de l'appropriation culturelle.
2: Non,
0: c'est de l'appropriation culturelle.
1: L'instrument n'a pas d'appropriation.
2: On met du Bob Marley quand il est derrière.
3: C'est comme si demain j'arrivais en kimono pour un spécial Japon. Bah voilà.
1: Bah oui, c'est cohérent. C'est là-bas que ça se passe. Écoute les aigus.
2: Ah, je le mets celui-là.
1: Je suis béton.
0: C'est fou, ton info est très bonne info. J'ai failli l'apprendre. Donc c'est pour ça que je savais, j'ai failli l'apprendre. Oriane, c'est à toi.
3: Je fais mon info sur le djembé de Rémi.
0: Allez, on coupe toute la musique, on met que le djembé de Rémi, ambiance musicale.
3: Je vais vous parler.
0: S'il nous reste un auditeur après ça.
3: Je vais vous parler de Robert. Avant d'être Bob, il était Robert Marley. Et le premier job de Robert, c'était quoi? Il était.
0: Soudeur.
3: Ouais. Comment tu sais?
0: Ben parce que j'ai travaillé.
3: Ah oui, c'est
0: pour
3: ça.
0: Pour avoir mon info, et j'avais celle-là, j'avais vu aussi la tombe.
3: T'as vu, c'est étonnant.
2: Bon, t'avais pas vu le fait qu'il disait dans l'une de
0: non, non. Ah, c'est marrant. Reste sur ton jeu, mais toi.
3: Sauf qu'il était vraiment très mauvais et il a même failli perdre un œil en maniant un morceau de métal en fusion. Donc bon, au moment où il a failli perdre un œil, il s'est dit j'arrête. Et c'est un peu grâce à cet accident du travail qu'il s'est dit je fais de la musique. Donc on est un peu content qu'il soit nul en soudure.
0: Allez, je vais jouer un peu de jump, mais t'embête pas. Je sais pas si t'es pas meilleur en jumbé qu'en info.
2: Ah bah les gars, c'est vrai, tous les jours jusqu'à la fin de la saison, je fais du jumbé au lieu de faire une info. Hein. Me chauffez pas. Hein.
4: C'est bien l'occasion ou jamais de sortir jumbé aujourd'hui.
2: Ah bah voilà.
3: Mais joue-nous une connue au moins. Genre non.
2: Mais c'est pas une trompette. On joue pas des.
0: Non mais demain, c'est une spéciale Ray Charles, il vient avec un labrador.
2: Voilà. Il rajoute un peu, il accessoirise attention, un peu sa presta.
0: Bah, attention, me chauffez pas trop.
2: Bon, quel est ton info préféré, Eugénie?
4: C'est compliqué. Alors moi aussi, je connaissais rien à la vie de Bob Marley, donc on a appris plein de choses intéressantes. Et c'est vrai que la tienne d'info, Camille, je vote pour la tienne.
0: Eh ben, j'apprécie, j'ai dit merci. Grâce à toi, je monte à 7 points. Je prends le large. Surtout que je vais mettre un petit point dans la tête des filles.
3: Encore ?
0: Ah ouais.
3: Alors on baisse considérablement.
0: Faut gagner, il faut gagner, je remercie Eugénie.
4: De rien.
0: Je suis content.
4: Plaisir.
0: Pour moi, ça se joue entre Thibaut et moi. J'aurais presque même voté Thibaut. Elle était super, celle de Thibaut.
2: Ouais. C'est pas moi qui le dis, écoute.
0: Donc, je veux pas enlever un point à Thibaut. Mon ami Rémi, il est quand même loin. Il est moins 8. Il est vraiment à la cave. Et donc, c'est vous.
3: Ok.
0: Parce que moi, je suis au mérite. Hein. Et là, Thibaut, il méritait pas moins un ce soir.
2: Bah, merci beaucoup.
1: Merci.
2: Bah, tu sais, c'était très bien. Vraiment,
0: je suis sauvé par le jumper.
2: C'est le petit plus commerçant. Hein.
0: Eugénie, je t'embrasse très fort. La séquence, comme toute l'émission, bien sûr, est à retrouver en podcast. Vous nous écoutez en direct ou sur l'appli Énergie. Dans un instant, la belle histoire du jour. Enfin, une belle histoire. On verra celle du jour. Et en attendant, c'est Gims Théodora. Belle après-midi sur Énergie.
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0: Merci d'être là. Pardon, on est en direct sur Énergie. J'étais en train de regarder une info de fou dont je vais vous parler maintenant. Je l'avais pas vu passer.
2: Ah bon?
0: Un truc de fou.
2: Qui passe au?
0: Bah, qui concerne Rihanna. Je vous en parle en deux secondes. Bougez pas. Avant ça, on accueille Pauline. Salut Pauline.
6: Salut.
0: Ça va Pauline?
6: Oui, ça va et toi?
0: Ça va très bien. T'habites où?
6: J'habite à Gaujac, à côté de Nîmes.
0: Trop bien. T'es heureuse là-bas?
6: Ouais.
0: T'es en couple? T'as une chérie?
6: J'ai un chéri.
0: Ah, ça se passe bien. T'es bête.
6: Et oui,
0: belle.
6: Nickel, voilà.
0: J'ai dit t'es belle, mais ça veut dire
6: la vie. La vie est belle. Il a 16 ans.
0: Oh, belle gosse. Ça se passe bien à l'école?
6: Ouais, ça va. Il est seconde professionnelle. Voilà, j'ai arrivé.
0: T'as pas l'air d'être sûr de ce que fait ton fils.
6: Seconde professionnelle en hôtellerie.
0: Oh, mais bah attends, mais tu parles à un fils d'hôtelier. Pardon, j'ai plus droit. Pardon, dès que je parle du resto de mes parents ou des ors, Rémi pète en plomb.
2: Pas du tout, oh là là, non.
0: Mais je suis fils d'hôtelier, c'est un très beau métier, très dur, mais c'est un métier magnifique. Hein.
6: Ouais. Bah, il est en train de l'apprendre, il se rend compte que c'est dur, mais il se régale.
0: Ah oui, c'est dur. Ah, c'est vraiment dur. Et moi, je vais vous parler d'une info people, je vous parle de Rihanna, c'est la gazette des people. Je vais vous donner un petit avant-goût. Aujourd'hui, dans la Gazette des People, on parle de Rihanna. Elle a fait le buzz ce week-end. Pas parce qu'elle a sorti d'album. On l'attend, on fait qu'elle est en studio.
3: Elle est en studio?
0: C'est vrai. Elle avait posté une vidéo, une photo sur son Instagram il y a quoi, peut-être 2 mois maintenant, où elle est en studio d'enregistrement.
3: Mais
0: des fois, elle fait juste des titres aussi pour Zootopie, tout ça, tu vois. Elle fait
2: bien sûr.
0: Enfin, là, je trouve les Schtroumpfs. Donc peut-être, elle fait juste un titre. En tout cas, on espère qu'il y a un autre album. En tout cas, elle pense à sa vie de famille. Elle a bien raison. Et en tout cas, je parle pas d'album. Elle vient de dévoiler un nouveau tatouage. Ça fait réagir. Vous l'avez vu ou pas?
3: Non.
0: Ah là là, les ringosses.
3: Non.
0: Je serai pas toujours là pour vous tenir au jour des tendances. Hein. Moi, je suis tendance. Hein.
2: Toi, t'es tendance.
0: Ah, bah, moi, tout ce soir, bam, je le grignote.
2: On peut deviner ce que c'est?
0: Bah oui.
2: Il est positionné où?
0: C'est à vous de deviner.
2: Bon, ça, il est derrière le genou, mais
0: ça n'est pas lié avec la partie du corps.
3: Oui, est-ce que c'est lié à son mec?
0: Non.
2: Ses enfants.
0: Oui, Rémi.
3: Une date de naissance?
0: Non.
2: Mais non, le prénom de son dernier?
0: Eh non.
2: Ah ouais?
0: Je m'arrêterai pas pour vous parler d'un prénom d'un petit sur un tatouage. Il est insolite ce tatouage, Pauline. T'as une idée?
6: Non, pas trop, non.
3: Son visage?
0: Ah ouais, non,
2: non c'est pas le visage. Attends, si c'est lié aux enfants, il y a un truc.
3: La forme de son...
2: Ah, un dessin qu'il a fait. Il a fait un dessin, il l'a tatoué.
0: C'est exactement ça, mais quel dessin?
2: Ben, une maison avec un jardin.
0: Non.
2: Et un soleil.
3: Et un dessin de Rihanna elle-même, il a représenté sa maman.
0: Elle est allée voir son elle est allée voir son tatoueur préféré, Keith Scott McCurdy. Si tu veux y aller, un de ces quatre, Pauline, que tu pars de Nîmes, tu te dis, j'ai envie de me faire tatouer par le tatoueur de Rihanna. Elle est arrivée avec le petit bout de papier, avec ce qu'avait dessiné un de ses enfants.
7: Il a écrit même, ou un truc comme ça, maman, ou un truc comme ça.
0: Non.
6: Une empreinte de main?
0: Non.
3: C'est un truc qu'il a écrit ou dessiné?
0: C'est son plus jeune fils. Qu'est-ce que fait le plus jeune?
7: Une crotte de nez? Une croix?
3: Un caca?
0: Un gribouille.
7: Eh ben voilà.
0: Voilà, je vous le fais, regardez, écoutez bien. Elle s'est fait tatouer ça. Elle regardait, voilà, le gribouille de son fils sur la joue.
7: Ouais, là c'est vraiment un gribouille. Hein.
0: Alors moi je vous le dis, on a eu le débat avec ma femme ce week-end qui a dit n'importe quoi. Moi j'adhère. Je crois que j'adhère à tout ce que fait Rihanna, mais là j'adhère.
3: Bah écoute, c'est souvent je me retrouve avec des gribouillis de mon enfant sur les bras, mais malgré moi parce qu'elle me dessine dessus, c'est pas, c'est comme si c'est ça, mais pour toujours quoi.
0: Ou avec l'écriture de la première fois qu'il arrive à écrire son prénom, tu le fais tatouer ou quoi. Mais je trouve ça, plutôt qu'écrire le prénom de son fils, chacun fait bien ce qu'il veut avec belle encre et tout. Je trouve de vraiment calquer un truc qu'a fait ton enfant et te le faire. Alors moi je suis pas tatoué, mais franchement j'adhère. Je trouve ça cool.
3: Oui, c'est bouleversant.
7: Ouais, moi j'ai un pote qui l'a fait, le premier papa que son fils a écrit, il se l'est fait tatouer.
3: Ah, c'est un mec qui est très très tatoué.
7: Non, oui, ça se fait bien sûr.
3: Ah ok, je savais pas.
0: Est-ce que vous êtes tatoué l'équipe?
3: Zéro, ouais, rien du tout.
7: Pareil, moi zéro. Bah moi je suis détatoué. Moi on m'a détatoué. Moi j'avais un tatouage un peu asiatique sur le ventre, hein. Donc vraiment j'y étais, hein. 17 ans, j'ai dit allez, tatoue-moi le ventre. Bref, et donc à 30 ans, je me suis dit tiens, est-ce qu'on n'avait pas fait de petites conneries? Et donc j'ai été me faire détatouer la douleur.
0: Donc bah vu le ventre, maintenant c'est de l'algèbre, hein, le truc, hein. C'est une équation à trois inconnus. Non, c'est un tribal.
3: C'est de l'égyptien. Pas du tout. C'est un délire. Mais ça voulait dire quoi la phrase?
7: Ça voulait dire t'as un but dans ta vie, tu vas au bout, quoi.
3: Oh,
7: ouais, ça va, on juge pas le gars que j'étais à 17 ans, d'accord? Et donc j'ai fait des tatouages juste pour vous dire que c'est la douleur. Et là, je parle de tous ceux qui nous écoutent, vraiment qui veulent se faire des tatouages. C'est la douleur la plus intense que j'ai connue de ma vie, quoi. C'est...
3: Déjà, ne jamais mettre le nom de son mec ou de sa meuf.
7: Non, mais ça, tu peux le recouvrir. Moi, je voulais l'enlever. Et là, l'enlever au laser, c'est une balle dans chaque main. Le mec m'a mis une balle dans la bouche, de la crème, machin.
0: Ouais, t'as une crème anesthésiante.
7: Voilà. Et là, c'est, ça y va, quoi. Ouais, il m'a dit, il était allé, l'encre est profond, hein. J'ai dit, j'en viens. J'étais pas bien. Quelle douleur.
0: Et donc, toi, t'es tatoué, Pauline?
6: Oui, j'ai les signes du chakra sur le poignet, mais très discret, très petit.
0: Très comme ça, on met une petite montre, on les voit plus, quoi.
6: Voilà, exactement.
0: Voilà, je vois ta DA, Pauline, bien sûr.
7: Ah ouais, c'était pas la mienne.
3: Moi, j'ai été exclue d'un tatouage. On est un groupe de quatre potes et ils voulaient faire quatre traits. J'ai dit, bah, faites les quatre traits, moi, je veux juste pas me le faire. Ils ont fait que trois traits parce que j'ai pas participé.
0: Ah, bah, bien sûr.
7: Oui, bah, ouais.
3: Je fais partie du groupe.
0: Ah, bah, non, je veux pas te le faire. Bah, non, je suis tout à fait d'accord. Ah, bah, et que c'est comme si on joue tous à l'euro million, et une fois tu dis bah je joue pas et on gagne, bah t'as pas joué, hein.
7: Bah oui,
3: on est un quatuor.
0: Ça fait 100 ans qu'on jouait ensemble. Si cette fois là t'as dit non je joue pas, t'as pas joué, c'était fini.
3: Ils sont là gaiement avec leurs trois tirets. De toute façon c'est naze. Il y en a un, ça bave.
0: C'est naze.
3: Antoine il bave le tien.
2: Il a trop la rage.
0: Elle nous parle de tous ses copains ce soir. En tout cas, Antoine, Clément, ça doit faire des sacrés marbots jusqu'à 21h. Hein. Que des prénoms de. Oh, et Antoine, Clément, mais alors attention, Myrtille. Oh, attends, c'est pas que la semaine dernière, Myrtille a fait une bombe dans la piscine. Je t'explique même pas, mais on a mouillé une serviette de bain, mon pote. Et Antoine avait même pas encore mis son vilebrequin dans l'eau, il était trempé.
7: À l'île de Ré, dans notre petit
3: jardin. Mais non, Antoine, il est très funky, je fais des blagues tout le temps. Il fait trop rigoler.
0: Regarde, on a fait des spritz. Trop marrant. J'ai caché les clés de la Lamborghini. Pardon, je suis un fanfaron, hein. Ça va être des sacrées soirées, Pauline. On écoute Docteur Yaro tout de suite, confirmé. On va jouer dans un instant. 0870-42-48 sur Énergie en direct.
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0: On va jouer tous ensemble. J'ai envie d'offrir des cadeaux ce soir sur Énergie. Il y a Sébastien qui est avec nous. Salut Sébastien.
9: Bonsoir Camille, bonsoir toute l'équipe. Je suis tellement content d'être avec vous.
7: Oh, t'es trop sympa, toi. Tu viens d'où?
9: Ben, je sais que ça va te faire plaisir. En plus, je pars avec des bons points. À côté de l'Aix-en-Provence.
0: Ah bah voilà, mais bah je vous dis, je démarre l'émission en disant je reviens de Charente-Maritime, je croisais que des gens sympas. Ce matin, je me suis fait incendier par une joggeuse à peine arrivée à Paris. J'ai dit, les gens sont sympas. Bah,
7: Aix-en-Provence, plus belle ville du monde. Regardez, on a un mec, il est trop sympa.
3: Bien sûr.
9: Exactement, je voudrais dire exactement Aiguière. C'est à côté, mais comme c'est pas très connu, c'est un petit village à côté de Salon de Provence.
7: Attends, tu parles à qui, gros? Sébastien, tu parles à qui? Cabriès, Aiguière, je connais par cœur, gros.
9: C'est à côté, très bien sûr.
7: T'inquiète pas, je connais, jeune. Hein. Tu fais quoi c'est là-bas? Tu fais quoi dans la vie?
9: Pour l'instant, je suis électricien.
7: Oula, attends, reconversion, toi.
9: Exactement.
7: Qu'est-ce qui se passe? Tu veux changer de métier?
9: Oui, tout à fait, mais allez, je vais vous le dire, parce que même si on m'entend, et je sais que mon patron m'écoute, mais il est au courant déjà, je vais changer, j'ai postulé pour être agent de police municipale.
7: D'accord. Après, on t'a vraiment très peu cuisiné, ça va. Je vous le dis, sous la pression.
9: Je suis un peu tendu, mais c'est pour ça.
7: Tu veux devenir agent municipal?
9: Oui, tout à fait.
7: Sur Aix-en-Provence ou dans ta...
9: À Salon de Provence, exactement.
7: Ouais, ouais. Pas mal. Ouais. Seb, écoute, on te souhaite bonne chance. T'es en train de passer des concours?
9: Non, en fait, comme je suis ancien militaire, j'ai fait 23 ans dans l'armée.
7: Oula.
9: J'ai fait électricien pour essayer. Ça fait un an et demi et puis c'est pas mon truc. En fait, je m'y retrouve pas. Donc du coup, je retourne un peu dans les forces de l'ordre.
7: Bien sûr. Je comprends rien. J'ai branché un truc, ça démarre le robinet. Enfin, laisse tomber. Je comprends rien. Pas alternative. J'ai rien compris. Faut une rallonge. Hein.
9: Ça va.
7: Bah écoute, Seb, dans un instant, j'ai envie de t'offrir un cadeau. Tu pourras gagner soit une Switch 2. Soit,
9: d'accord.
7: J'ai déjà oublié,
3: un iPhone 17.
7: Wow.
9: Ça, c'est bon.
7: Qu'est-ce que tu veux?
9: Ah ben moi, ce serait l'iPhone. Alors,
7: toi, tu veux l'iPhone, bien sûr.
9: Même si c'est pas la Switch 2 que j'ai à la maison, elle fonctionne très bien, ça me convient.
2: Oh là, on n'est pas dans la surconsommation.
7: Ben bien sûr, puis ça fonctionne sur pile, comme il ne sait pas brancher tout. Moi, je ne t'embête pas, je mets les piles et puis c'est bon. Quoi.
9: D'accord, je pensais pas que tu allais me tailler comme ça.
7: Mon Seb d'Aix-en-Provence, dans un instant, on te prend en direct. On va rejouer à qui triche le mieux.
3: Qui triche le plus vite. J'ai pas de batterie.
2: C'est mon jeu préféré.
7: Chargez vos téléphones.
2: Ouais, je suis bien, mais bon, elle est dure en ce moment, Yann, sur ce jeu.
7: Qui triche le plus vite? On va jouer dans un instant, on va te trouver un adversaire. Mon Seb, restez avec nous, on est en direct sur Énergie, il est 17h09 et c'est comme ça jusqu'à 19h.
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1: Merci d'être avec nous en direct sur Énergie. On est là jusqu'à 19h. Rémi, Oriane, je vous aperçois, vous en faites pas. Croyez pas que je vous vois pas.
2: J'ai une Estelle connue. Là, le jingle, j'ai une Estelle connue.
3: Moi aussi.
2: Estelle Lefébure. Voilà.
3: Ah non, c'est la mienne.
4: Ah ben, elle a pas 36.
2: Estelle Denis.
4: Oh, bien joué.
2: Estelle, la chanteuse d'American Boy. Juste Estelle.
3: Ah, Estelle. Ouais. Estelle.
2: Ouais.
3: Estelle. Oui.
2: C'est mort.
3: Ma mère s'appelle Estelle.
2: Ouais, ça marchera pas. Un Fabrice connu. Fabrice Lucchini.
3: Fabrice de la ferme célébrité.
2: Quoi? Fabrice Santoro. Fabrice Tiozzo, le champion de boxe.
1: Oh, boxe, bien joué.
2: Fabrice de la classe, qui a animé la classe. L'animateur Fabrice.
1: Oui, l'animateur Fabrice.
3: Fabrice Eboué.
2: Ah, oh, bien joué.
1: Fabrice Toussaint.
2: Espèce de mytho.
1: Ça sonnait bien.
2: Ça sonnait bien, mais j'en ai pas, non.
1: Sonia Connu. Alors, on va jouer dans un instant. Attendez, parce que là, on fait n'importe quoi. Mais dans un instant, on va jouer à qui triche le plus vite. Hein. Oh. Sonia Connu. Sonia Roland.
3: Sonia De Villers.
1: Sonia Stephenson.
2: Oh.
1: Mais quoi? Mais j'ai pas de Sonia.
2: Perdre aussi vite.
1: Mais j'ai pas de Sonia.
2: Sonia Roland, c'était celle que j'avais en tête. Tu me l'as piqué, voilà. J'en ai plus.
3: Un dernier,
2: s'il te
3: plaît.
2: Un dernier.
3: Thierry. Non, trop facile, ça.
2: Un Marc connu. Marc Lévy.
1: Marc Lavoine.
3: Marc Esposito.
2: Marc Repère.
1: Bah, bien sûr.
2: Marc Repère. Mais le label sur tous les trucs.
1: Mais non.
2: Bah, bien sûr. Marc Libra.
1: C'est qui?
2: Footballeur de l'OM.
1: Bah, oh, connu ou pas connu?
2: Bah oui, Marc Libra.
1: Marc Vera, le chef.
2: Oh, bien joué, il vient de loin.
3: Marc-Antoine Lebray.
1: Oh, là,
2: ah bah non, c'est Marc-Antoine.
1: Ah, oui.
2: Bah
1: non, attends, pas bien joué, pas bien joué.
2: Non, c'est Marc-Antoine, c'est pas.
1: Oui, mais si t'étais un peu bon, tu lâches du lest, tu l'acceptes.
2: Qu'est-ce qu'on est en train de faire? Pardon, cette séquence n'est même pas censée exister.
1: On
2: dirait des potes qui jouent à la Brivus.
1: C'est vrai.
2: N'importe quoi, là. Bon, on avance. K-pop Demon Hunter, dans un instant, on joue avec vous.
3: Sinon, on fait le jeu des capitales.
1: Non,
2: c'est le jeu des capitales. Plus vite qu'arrive dans un instant. Bel après-midi, tout le monde sur Énergie. Merci d'être là, la France.
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2: Merci d'être là, les copains. Dans un instant, on casse tout. On casse tout. Vous cassez tout. La voiture, vous cassez tout. La Ford Fiesta, vous la refaites. J'espère que vous avez une Ford Fiesta.
1: Ah ouais.
2: D'ailleurs, parce que Ford Fiesta, une petite ambiance de Fiesta. C'est comme la Seat Ibiza.

0: idéal. Mais bien sûr, vous démarrez cette semaine, c'est lundi. Qu'est-ce qu'il vous faut mieux que Lil Nas X? Il n'y a rien de mieux. Rien.
1: Ça marche dans le multiplat, ça, ou pas?
2: On peut le tenter.
0: Ça se tente parce que
3: c'est trop. Il n'y a rien qui fonctionne dans le multiplat.
0: Sébastien, notre auditeur d'Aix-en-Provence, tu roules en quoi? C'est bonne question, ça.
3: Moi, je roule en X1.
0: Oh là, le beau gosse. À la BMW, t'es allé au 1000?
3: Non, pas du tout, non.
0: Ah, t'es pas allé à BMW les 1000?
3: Non, non, non.
0: Et toi, tu roules en quoi, Thibaut?
4: Moi, je roule en Peugeot 3008.
0: Bah voilà, tiens, consomme pas trop, c'est idéal, tu peux foutre tout un bordel à l'arrière, c'est bien.
1: Ah oui, t'as le coffre de toi, les vélos derrière, en avant la musique.
0: Ah, bien sûr. Thibaut?
3: Oui.
0: T'es pas un prouveur, toi?
3: Oh non, pas
0: bah
3: du
0: non,
3: tout.
0: Bah non, t'as un bon. Tu viens d'où?
3: Moi, je viens de Metz, dans le 57.
0: Très bien. Metz contre Aix-en-Provence, c'est simple. Thibaut, tu vas jouer avec Oriane.
5: Cool.
3: Ok.
0: Qui cool. gagne beaucoup en ce moment, sauf ouais. au blind test.
5: Okay.
0: Et Seb, tu vas jouer avec Rémi.
1: Ça va bien se passer.
0: Qui gagne beaucoup
3: Rémi,
0: en ce moment.
3: Rémi, j'ai confiance en toi. J'ai confiance sûr. En toi. S'il te plaît, fais mon plaisir.
1: Tu peux.
0: L'un des deux va gagner un iPhone grâce à un film qui sort. Je sais même pas qu'il y en avait un nouveau qui arrivait. Il y a un nouveau Star Wars.
3: Oh là là.
0: Au cinéma et tout.
5: Ah ouais. C'est encore George Lucas.
0: Ah non, il a vendu.
5: Ah.
0: Ah bon? Il a vendu. Mais les gars, mais vous sortez de chez vous?
5: Non, mais je ne fais pas Star Wars, moi. Je ne donne pas dans
0: Star
5: Wars.
0: Il a vendu à Disney. Il a vendu son studio à Disney, Lucasfilm.
5: Si, si, ça me dit un truc.
1: Et donc là, on est clairement sur la suite, une nouvelle suite.
0: Regardez, quand George Lucas avait la franchise, il en sortait un toutes les 40 ans.
1: Bah oui, c'est ça.
0: Et depuis que Disney en a acheté, il y a eu des séries, il y a eu des dérivés, il y a des petits robots tout mignons dont tu peux acheter la peluche. Bah bref, oui. Ça y va, quoi.
1: Ça ferme.
0: Bah, ils l'ont acheté 1 milliard, je te cache pas qu'il faut l'amortir, quoi.
1: Hein, faut en faire des peluches.
0: Bien sûr. Oui.
3: Mais le nouveau film, c'est une suite?
0: Ah bah, j'ai honte et je sais que c'est culte et vraiment je sais que vous êtes très nombreux à adorer. J'ai jamais vu Star Wars. Est-ce qu'on peut en savoir plus sur ce film? C'est un nouveau film, c'est quoi?
1: Il y a un silence. Non, mais il est pas sorti, on l'a pas encore vu.
5: Ah, mais je l'ai jamais vu non plus. Il y a toujours Nathalie Portman.
0: Non mais non.
5: Elle lutte été.
3: Avec Sigourney Weaver.
0: Non mais je te jure, mais
5: je n'ai jamais vu comme
0: Oriane,
5: toi.
0: Oriane, quand tu parles de Fort Boyard, c'est Sandrine Dominguez. Quand tu parles de Star Wars, c'est Nathalie Portman. Mais Anna Serena de la cellule fact checking.
6: Alors je risque de mal le prononcer, mais c'est donc The Mandalorian et The Grogu qui est la suite.
0: T'as bien fait d'annoncer.
6: Ouais,
0: c'est très mal prononcé. T'as bien fait de le dire avant.
6: The Grogu. Déjà une suite du long métrage et de la série du même nom sur Disney+.
0: D'accord, donc là c'est un film.
6: C'est un film,
0: au
6: c'est
0: cinéma.
6: Le deuxième opus.
0: Ouais. Au cinéma ou
6: au
0: sur
6: cinéma.
0: Disney?
6: Au cinéma.
0: Au Cinoche, très bien. Et donc c'est la suite des films.
6: C'est la suite du premier film et de la série qui est elle dispo sur Disney+.
5: Il y a qui de connu qu'on connaît?
6: Il y a Pedro Pascal.
0: Ah.
5: Pedro, oui, oui, oui, je vois très
3: Sigourney
5: bien.
3: Sigourney Weaver aussi.
6: Et Sigourney, oui, voilà.
1: Voilà. Sigourney Weaver.
5: C'est une blague, elle est vraiment
1: Weaver, ouais.
0: Sigourney Weaver.
1: Sigourney Weaver.
0: Petite testasse.
1: Ah non, mais, non, mais ça c'est sûr.
0: Il n'y a plus à dire son ventre. Il n'y a plus à dire son ventre. Il y aura peut-être qui se fout, peut-être qui prend une tête, tiens.
1: Et sans vois. Doute, j'ai pas encore l'info, mais il paraîtrait qu'il y aurait Jacques Guignol. Jacques Guignol, apparemment, peut-être qu'il sera dans. En fait, je sais pas.
0: Ouais, ouais, ouais. Ouais, ouais.
1: Oh, Sigourney Weaver. Oui,
0: tirez ma tante.
1: Oh là là. Alors, qui triche le plus vite?
0: Tout simplement, ça va être le jeu de ce soir pour gagner un iPhone. Allez, sachez qu'on est un 11 mai. Aujourd'hui,
1: oui,
0: c'est ça.
1: C'est
0: aussi.
1: Ça, le 11 mai, ouais, bien sûr.
0: On est le 11 mai. Et le 11 mai 2001 a été inventé, a été créé. Wikipédia en français.
1: Ah, déjà 25 ans?
0: Wikipédia en français a été créé il y a 25 ans.
1: Dingue.
0: Et donc, on va faire un qui triche le plus vite, édition spéciale Wikipédia.
1: Ah, intéressant.
0: Vous allez devoir tricher uniquement sur Wikipédia.
5: Ok.
1: Ok.
0: Ok. Téléphone retourné, tout le monde?
1: Bien sûr, bien sûr.
0: Allez, Rémi.
5: J'aimais bien.
0: On tourne le téléphone. Le principe est simple. Le premier qui trouve en trichant la réponse fait marquer un point à son auditeur. Le premier auditeur a 2 points gagné.
5: Ok.
3: Ça vous tient. Rémi.
0: Allez, voici ma première question.
1: Camille, je vois pas d'ici, hein. Je suis mieux. Vraiment, tu peux enlever tes mains.
0: Non, il cache à chaque fois parce qu'il a peur que je triche. Je vous le dis. Et je prends jamais la première parce que je me dis que t'as triché.
1: C'est fou.
0: Le basketteur français Victor Wembanyama a été exclu pendant son match hier pour avoir mis un coup de coude.
5: Hein?
0: Il a été exclu, il a mis un coup de coude. Geste, mauvais geste, il s'est excusé et tout. Il dit c'est 100% de ma faute, j'aurais pas dû. J'aime bien lui.
5: Oui.
0: Il joue pour les San Antonio Spurs. En quelle année les Spurs ont-ils gagné leur premier titre NBA?
2: Non, elle a commencé avant
0: Wikipédia.
2: Moi.
0: Wikipédia, top téléphone, c'est parti.
5: Oui.
0: Quelqu'un de l'équipe?
7: Alors, Yann.
0: Jeanne, passe derrière pour t'assurer qu'il n'y a pas de triche.
5: Redis la question,
0: oui, c'est bien Wikipédia.
5: La question Spurs.
0: Quelle année les Spurs ont-ils gagné leur premier titre NBA? Bon, surtout, va vérifier, Rémi.
7: Allez, Rémi.
0: J'y suis.
7: Allez, Ryan.
2: Oh, c'est, ça vient pas? Ah, on dirait qu'il n'y a pas de réseau.
0: Ah, si.
7: Alors, Ryan.
0: Ryan Joe pour Thibaut.
5: Premier titre, que 67?
2: 2003?
0: Non, pas du tout.
5: Arrivé à 100. Attends, je suis sur quoi, là? C'est quoi? Redis la question.
0: Zalendo, qui se sait ça?
2: Spurs. Ouais, ils sont jolis, ces bottines.
0: J'ai pas trouvé Thibaut, pardon, mais j'ai fait un coup de fusil. En quelle année les Spurs ont gagné leur premier?
5: J'aime pas du tout tricher sur Wikipédia.
2: 2018-2019?
0: Non.
5: 1980?
0: Non. C'est incroyable.
5: 87?
0: Que sur Wikipédia, Rémi.
5: 89? 84?
0: Non.
2: Je lis toutes les dates. Attendez, madame.
5: Ouais, je lis toutes les dates que je vois, j'arrive pas.
7: Alors, rien, dis tout.
5: Ok, 95, 96?
0: Non.
2: Mais ça m'a.
5: Les années 2000, 2009?
0: Non.
2: Oh là là, calmez-vous. Hein.
0: Le premier titre
2: 2023
0: NBA. Mais non, mais pas du tout.
5: Je reviens au début.
0: Le premier titre NBA.
2: Mais pourtant.
5: 67?
0: Non.
2: Mais on fait que ça.
0: Si vous nous rejoignez, on est sur énergie et c'est le qui triche le plus vite. Bon, là.
5: 67.
2: 2003.
0: Bon, allez, non, bon, c'est 1999. Vous êtes.
5: Mais je l'ai dit.
7: Elle l'a dit.
0: Ah ouais? Eh ben, on vérifie. Non. Si mais tu non. l'as pas dit, c'est moins un.
7: Bien joué, Camille.
5: 99.
0: Mais ben maintenant,
2: c'est trop tard. Le refus au ralenti en plus.
0: 99. Allez, c'est parti. Voici deuxième.
2: Tu poses ton téléphone, rien.
5: Pardon. J'aime.
7: Alors, rien, je crois en toi.
5: Bien sûr.
0: Ce week-end, Céline Dion a sorti le clip de sa chanson Dansons. Au début des années 90, elle a joué dans une mini-série québécoise. Quel est le nom de cette série? Céline Dion a joué à vos téléphones, c'est parti. Vous attendez pas le top téléphone.
5: T'as raison, c'est pas bien. Céline Dion.
0: Thibaut, Sébastien.
5: Thierry.

0: Ouais, franchement, c'est...
1: Anna, 20 euros.
0: Non, non, mais je suis là.
2: Ah, d'accord, je viens de comprendre.
3: Ah non, non, les aides pas, je suis sur Wikipédia, attention.
2: Réussissent faire sa place sur le marché nord-américain, donc ça doit être.
3: Bon, écoutez, on y arrive. Personne ne gagne. Allez, pas
0: c'était en Australie,
3: offert.
0: C'était en Australie.
4: Non, ça s'appelait Des fleurs sur la neige. Elle joue le rôle d'Elisa Trudel. Sachez que toutes les questions que je vous pose, je suis moi-même allé chercher sur Wikipédia. Allez. Donc la réponse existe.
2: Moi, quand tu me sors de Google, je suis vraiment pas au top.
0: Ok, je sais quoi.
2: Des fleurs sur la
4: Feb Thibault.
5: Oui.
4: Personne ne gagne.
2: Oh, là. Oh non.
4: La sentence tombe, elle est irrévocable.
5: Tu peux pas faire ça.
4: Seb Thibault, personne ne gagne. Je suis désolé, on joue qui triche le plus vite, personne n'arrive à tricher.
2: Je sens qu'on
5: oui,
2: t'a
5: mais
2: déçu.
5: Wikipédia, ça devrait plus exister. Là, c'est
6: 99, c'est sûr.
2: Non, mais tout le monde est énervé. Vous n'êtes pas contents, les garçons. Rémi, moi, on est humiliés. Camille est frustrée. J'aime pas du tout ce moment. Non. Faisons quelque chose.
0: On change de jeu.
2: Un mime. Le jeu du mime. Trompette.
0: Oui, ça va vachement bien, c'est ça. On fait des trucs en trois briques. Allez, allez.
2: C'est quoi ça?
4: Mais c'est perdu. J'écoute Lil Nas X, Star Walking. J'ai besoin de faire le point.
0: Non, voilà, c'est le point. Voilà.
4: Je vous reprends, Thibaut. Je vous reprends, Sébastien. Pour le moment, okay. J'offre plus l'iPhone. En plus, je suis chonchon.
0: Ah, là, t'es chafou.
4: Ah, je suis chonchon. Ça, vous arrivez même pas à tricher.
2: Non, mais j'ai l'impression que j'ai déçu mon père après un exam de maths.
6: C'est pas grave, prends-toi.
2: J'ai pas révisé.
4: Sébastien Thibault, je peux pas faire mieux un jeu où il suffit de tricher, vous arrivez à pas gagner, c'est fou.
0: Bah, foutu. Je vais faire un point, moi, avec Wikipédia pour ajouter des petits trucs parce que ça marche pas bien.
4: Lil Nas X, tout de suite, Star Walking.
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4: Tout est beau. Belle la petite fois au piano, là.
0: Ah ouais.
4: Pam, pam. Un arpège, là. Il est en train de faire un arpège, là. Je sais pas ce que ça veut dire. Pour moi, c'est juste à côté de Grasse. Tu prends Grasse et tu finis arpège, hein.
0: Ouais. Vas-y, de ma part. Des belles boîtes, belle maison.
4: Sébastien est avec nous, il est d'Aix-en-Provence. Ça va, Sébastien?
5: Toujours, ça va toujours. Et je suis toujours à fond avec Rémi. Rémi, je te fais confiance. T'es mon gars sûr.
2: Non, mais il n'y a plus de jeu. Hein.
0: Ben, malheureusement, ah là là, il fait encore un peu la tête.
4: Je refais un jeu. Oh, super banco sur un jeu. Tout va se jouer sur un jeu. On va jouer à l'histoire selon Camille.
0: Oh là
4: à chaque fois, je vous donnerai des infos historiques. Une fois à Rémi, une fois à Oriane. Chacun votre tour, vous misez si c'est vrai ou si c'est faux. Celui qui a le plus de points à la fin gagne.
2: Oui.
0: Ok, d'accord.
2: Une sorte de vrai ou faux.
4: Voilà. Le premier qui a 3 points gagne.
2: Ok.
4: Allez.
0: Ça va.
4: Pour allez. Seb ou pour Thibaut. On joue à ça dans un instant. Je rappelle, il y a un iPhone à gagner.
0: Ah oui, quand
5: pour
0: même.
5: Pour Seb.
4: Mais Thibaut aussi veut gagner. T'es là, Thibaut?
6: Ah oui. Hein. Ah, je suis là, toujours là. Moi.
4: Bien sûr, il veut gagner aussi, les gars.
6: Ouais. Eh oui, toujours.
2: On ne vous décevra plus.
4: Ah non, là on est bon. Enfin, on décevra.
6: Tu ne déçois jamais de façon rien.
2: Non, merci. Je vais tout donner.
6: J'hôtais, allez, oh lolo.
0: Ah oui, allez, écoutez mon Seb.
4: Et en plus, j'inverse tout.
0: Oh,
4: Sébastien, maintenant tu joues avec Oriane. Et Thibaut, tu joues avec Rémi.
5: Non, Oriane, depuis pas ça, depuis le début, je te préfère, Oriane.
4: J'inverse tout.
0: Là, je change tout.
4: La dynamique est changée. Seb, tu passes dans l'équipe Oriane. Thibaut, qui est dégoûté, passe dans l'équipe Oriane. Oh non.
6: Ok, Oriane.
2: Enchanté, Seb.
6: Allez, enchanté. Ah, pareil, Rémi, j'ai quand même confiance, ça se trouve. C'est le bon choix.
0: Ouais. T'as mal commencé, mon Thibaut, hein.
6: Ouais, je sais.
0: Mal parti, hein.
6: Non, mais t'inquiète, ça va aller.
0: Il y a Angèle, What You Want, qui va arriver sur Énergie. Restez là, on est en direct. On joue dans un instant pour cet iPhone.
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4: D'abord, c'est Goodney Weather et Kitty Wood. Ça, c'était une de nos artistes qui est venue nous voir, extraordinaire. Vraiment, ça chantait en live. Vous retrouvez d'ailleurs un tour en podcast, en vidéo, bien sûr, sur nos réseaux. Allez-y, n'hésitez pas. Tous les artistes qui sont venus nous voir. Ce soir, on a un humoriste, c'est Tristan Lopin qui va être avec nous. Il va terminer cette émission à nos côtés, ça va être canon. Avant ça, on s'écoute Angèle et dans un instant, on joue enfin, ça fait 20 minutes. J'ai des impératifs, hein, moi j'ai des pubs, la musique, je fais ce que je peux.
0: Je sais bien, monsieur Combal.
4: Je place des petits jeux au milieu, mais vous me foirez mes jeux.
2: Non, mais on a senti.
0: Ah bon, on l'a senti, on l'a déçu.
4: Là, vous êtes senti. Bah, déçoit. Non, mais je devais leur offrir un iPhone, ils n'ont pas d'iPhone alors.
2: On se reboot et nous sommes de nouvelles personnes.
4: Attends, bon, on va faire notre mieux.
2: Là.
4: C'est dans un instant en direct sur Énergie. Belle après-midi, tout le monde.
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4: 17h40.

0: On est en direct tout ça sur Energia. Je vous présente Rémi qui a oublié d'allumer son micro.
1: Oui, bonjour.
0: Je vous présente Oriane.
2: Coucou.
0: Qui n'oublie jamais d'allumer son micro.
2: Ça ne m'est jamais arrivé en 38 ans.
0: C'est la déléguée de classe.
2: Oui.
0: Il y a Sébastien et Thibaut, ils veulent gagner un cadeau. Là, vraiment, si on ne réussit pas ce jeu.
2: Ah là, c'est un vrai cadeau.
3: Oriane Rémi va gagner, elle est très forte à ce jeu-là.
2: De toute façon, c'est un vrai ou faux.
0: Oui, voilà.
2: Vous
0: surestimez pas. Ne vous surestimez pas, je vous en supplie.
4: Il nous connaît bien.
2: Moyen, vrai mais un peu.
0: Le principe est simple. Je donne une info, un fait historique, parce qu'aujourd'hui nous sommes le 11 mai. Et le 11 mai 1502, Christophe Colomb entame son quatrième et dernier voyage vers le Nouveau Monde. Donc il est parti en 1502, il a traversé le monde, il est revenu, il n'avait même pas l'antivirus. Pour vous dire, il est revenu rien du tout. Et là maintenant on est avec FFP2 et c'est reparti, on est confiné dans 2 mois.
2: Arrête.
0: Bon là il est revenu normal. Donc on va jouer avec l'histoire, le principe est simple, je vous donne des infos, vous devez deviner si elles sont vraies ou si elles sont fausses.
4: Ok, mais des infos historiques, on est d'accord.
0: Que de l'histoire, là je suis sur Christophe Colomb, c'est que de l'histoire. Allez, ok. Vous pouvez ne pas être d'accord, faites vos paris. Sébastien, Thibaut, je rappelle, Sébastien, tu joues avec Oriane, Thibaut, tu joues avec Rémi. Enfin, il joue pour...
3: Yes.
0: Let's go.
3: Ça marche.
0: Rémi, oui. En France, en 1386, un cochon a été jugé et incarcéré pour meurtre.
4: Je crois bien que c'est vrai. Il a en effet tué quelqu'un.
0: Oriane.
2: Vrai.
0: Les deux vrais. Bonne réponse. Un point chacun.
3: Ok.
0: Deuxième info.
3: Ok.
0: Les nazis faisaient des campagnes contre le tabac. C'est-à-dire que c'est les premiers à dire fumer tu quoi.
2: Vrai.
0: Faux. La réponse est... Vrai.
3: Oui.
0: Petit point en plus pour Oriane.
4: Ok, pas de soucis.
3: Allez Rémi.
0: Tu l'as joué, hein. Louis XVI n'avait pas de dents sur tout le côté droit à cause d'un accident de cheval. Pas tout le côté, mais il lui manquait des dents à droite.
4: Une chance sur deux, quoi. Moi, je dirais vrai, ça arrive.
2: Vrai.
0: Eh ben, c'est faux.
2: Oh,
0: c'est
2: les deux. Très drôle d'inventer un truc pareil.
0: Jean-Marie Bigard est le descendant direct de Henri IV. Est-ce que c'est vrai? Est-ce que c'est faux?
2: Selon Jean-Marie Bigard, ou ça a été prouvé? Parce qu'en soirée, moi je dis beaucoup de trucs aussi. Hein. Ouais. Vrai.
4: Allez, vrai.
0: C'est faux. Mais non, mais les gars. Mais tu peux leur dire n'importe quoi. Ouais, je pense que c'est vrai, ouais.
5: Bah oui, pourquoi pas?
0: Bien sûr. Attends. Bah ouais, c'est faux.
2: Qu'est-ce qu'on est con?
3: Oriane, allez.
2: Oui, pardon, je
5: m'en prends. Allez, Rémi.
0: Oui, je suis là. Au 18e, le vin rouge se buvait en shot.
4: Qu'est-ce que c'est?
2: Faux.
4: Moi je dirais vrai.
0: Tu buvais. C'est vrai.
4: Ah ben là il y a un partout hein. Il y a 2-2.
3: Allez Rémi.
4: Mais non, c'est égalité.
3: Orian.
5: Personne a compté les scores.
4: Il y a un partout. 2-2.
2: On est égalité ouais. Ouais.
0: Il y a deux partout.
4: Il y a pas de souci.
0: Vous savez, remettre en cause la cellule fact-checking. Attention, les gars, là.
4: C'est l'histoire de notre vie, hein. Enfin, de ma vie, en
3: l'occurrence. Je crois en toi.
0: Allez, deux partout. C'est la balle de match, là, monsieur Combal?
4: Vous êtes pas d'accord.
0: Question suivante. En 1794, un décret a tenté d'imposer le vouvoiement obligatoire des animaux de ferme.
4: Alors, attendez, qu'on recontextualise. C'est-à-dire que je devais, moi, en tant qu'agriculteur, vous voyez la poule.
0: Vous voyez, tu disais plus où est la poule. Enfin, ouais, vous voyez les animaux de ferme.
2: Vrai.
4: Oh, oh là là, c'est chaud. Moi, je vais dire faux.
0: Oh.
4: Moi, je dis faux. Qu'est-ce que tu vous vois une poule à un moment donné?
2: À l'époque, ils avaient des pratiques.
5: En 1794, un décret a tenté d'imposer le vouvoiement obligatoire des animaux de ferme. Mais évidemment que c'est faux.
4: Tu te rattrapes. Hein.
2: Je suis désolée, je suis en boucle, mais je suis vraiment désolée. C'est vrai que c'est absurde.
4: Oui.
2: On ne vous voit pas un porc ou une belette.
4: C'est fou.
5: Jean-Marie Bigard est parti les deux pieds dedans. Tu vous vois un coq. Non, mais elle y allait. Ouais, un dindon, je dis vous. Bah, ouais. Pour moi, ouais. Pour moi, ouais.
2: Mais tu sais, il y avait des animaux nobles à l'époque qui ne sont plus nobles aujourd'hui. J'essaie de justifier un truc, c'est faux, c'est faux. C'est vrai que Bigard, c'était insolite.
5: C'était un peu insolite.
0: En tout cas, Thibaut, bravo, tu gagnes ton iPhone. Sébastien, tu ne gagnes rien à cause d'Oriane.
5: Je t'embrasse.
2: Je suis désolée, j'ai toujours été nulle en histoire. J'ai eu 7 au bac.
3: Mais non, mais là, c'est pas une question d'histoire, Auréane. Vous voyez une poule.
2: C'est une question de connerie, Auréane. C'est une question d'histoire. Je suis désolée, Seb. Tu as raison sur toute la ligne. Je peux pas dire mieux.
3: Ah non.
2: Ah là là, tu rejoueras. Je te le promets. Ah ouais.
3: Bah, j'espère, hein, j'espère. C'est pas facile. Je peux vous dire, là, par contre, il y en a une qui va avoir une soupe à la grimace ce soir. Hein.
0: Ah, bah ouais, bah, tu m'étonnes. Hein. Tu dis bien que c'est ta fille?
3: Ouais, non, c'est ma chérie.
0: Ah, ta chérie, elle s'appelle comment?
3: Anaïs.
0: Bah, tu dis bien, tu rentres, tu dis Anaïs, c'est à cause d'Oriane.
3: Mais je suis déjà à la maison, là.
0: Mais dis-lui, c'est à cause d'Oriane. Dis-lui, là, dis-lui.
3: C'est à cause d'Oriane.
2: Ah, oui, bien sûr. Non, mais j'entends ta colère, je la reçois, c'est normal. Je l'accueille.
3: Après, tout l'inverse, il y en a une qui va être garantie, ça va passer, mais pour l'instant, je suis un peu déçu.
2: Je pense que tu dois aller te recueillir dans ta chambre pour un peu laisser sortir la colère, et après nous en parlerons à tête reposée.
3: J'espère bien. Tu me feras gagner la prochaine fois.
0: J'aimerais entendre Thibaut crier « C'est grâce à Rémi !» Pardon. Hein.
3: Ah, pas de problème, c'est grâce à Rémi. Voilà.
5: Allez, bisous à tous les deux, on écoute Taylor Swift, Up Light tout de suite sur Énergie, belle après tout le monde.
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0: Merci d'être là tout le monde, on est en direct sur Énergie, on est avec vous tous, on est dans votre voiture, on est dans votre poste, on est dans votre appli, on est dans votre iPhone, on est dans votre partout.
4: Oui, on est partout.
0: Bien sûr, vous nous écoutez de plein de façons, l'appli Énergie, tout ça, et nous on est là toutes les semaines, 16h, 19h, et on est là toute la semaine. Vous pouvez débarquer jeudi, on sera là. Parce que c'est encore 4 jours. Et vous pouvez débarquer vendredi, on sera là aussi, on sera pas en best-of, Rémi.
4: Tu sais que j'ai un pote qui nous écoute du côté de Nice en parapente.
0: Oh, c'est génial.
4: C'est beau ou pas? Il est en train de faire son. Il fait son parapente, il s'appelle Seb, on l'embrasse. Parapente, hop, et il met un peu énergie quand il est là, en vol comme ça. Wouh,
2: génial!
0: Attends, mais c'est incroyable, ça, il en fait tellement qu'il veut écouter la radio. Moi, si j'étais là-haut, j'aurais envie d'écouter les oiseaux.
4: Ah non, mais lui, c'est sa vie de tous les jours.
2: Non, mais
4: il
2: même
4: est formateur, il se déplace comme ça, il va bosser comme ça, il va bosser en parapente.
2: Mais pour des raisons sécuritaires, imagine, il y a
5: un oiseau qui est là, tu m'as pas que.
0: Ah oui, c'est priorité à droite.
2: T'as un drone, je sais pas.
0: Bah, un drone, non, mais en général, de toute façon, il n'est pas une question de priorité. S'il y a un A380 qui arrive, priorité ou pas, je te cache pas. Parapente, t'es quand même dans la sauce, quoi.
5: J'ai priorité à droite, mais bon.
0: C'est pas simple, hein, bien sûr. Il y a Jackie qui est avec nous au téléphone. Ça va, Jackie?
6: Ça va très bien, impeccable.
0: Jackie, je suis très content de t'avoir au téléphone. Jackie a un truc chez lui, c'est le seul en France à avoir ça chez lui. C'est complètement marboule. À votre avis, qu'est-ce qu'a Jackie chez lui? Vous avez 2 minutes pour trouver, posez toutes les questions que vous voulez. Jackie, tu ne réponds que par oui ou par non, d'accord?
6: Oui, ok.
0: Ça, t'as compris?
6: Dis-moi oui.
0: Ah bah ouais, que par oui ou par non, Jackie. Tu vois, je t'ai piégé. Ouais.
6: Oui.
0: Alors attention, qu'est-ce qu'a de fou Jackie chez lui? C'est dingue d'avoir ça chez soi, top chrono.
2: Un objet.
6: Oui.
4: Jackie, est-ce que c'est un moyen de transport? Par exemple, tu as une mini-gare chez toi avec un mini-train?
6: Non, non, non.
4: Ok.
2: Des pistes de bowling?
0: Non.
6: Des
2: pistes de bowling?
6: Non plus.
4: Non plus.
0: Ok. Est-ce que c'est vraiment... est-ce que c'est un loisir? Quelque chose qu'on pourrait pratiquer en loisir, mais tu l'as chez toi?
6: Non, non.
0: Non, ok.
2: Ou une récompense, le premier César jamais gagné, ou quelque chose comme ça.
6: Non plus.
0: Non, mais si je peux me permettre, Jackie, t'es assez proche, t'es sur une bonne piste.
4: Est-ce que ce serait quelque chose que tu aurais fabriqué, par exemple, j'ai dit une bêtise, avec des allumettes et tu as fabriqué une grande tour Eiffel?
0: Ça a été fabriqué, c'est pas Jackie qui l'a fabriqué, quelqu'un l'a fabriqué pour lui.
2: Une coupe sportive?
0: Non.
6: Non plus.
4: C'est en rapport avec ton habitation?
6: Non plus.
2: Okay. Non, peux le porter sur toi, un chapeau? T'as fabriqué un chapeau?
0: Ça serait trop lourd.
6: Non, je peux pas. Non.
0: Non, c'est imposant.
4: C'est une voiture un peu dingue.
0: Ça fait à peu près la taille de Jackie d'ailleurs.
2: C'est une statue à son effigie.
6: C'est une statue, oui, un personnage.
4: Une minute. Un personnage connu?
6: C'est un personnage, on dit.
2: Un personnage fictif?
6: C'est une statue, oui.
0: C'est une statue particulière parce que d'autres gens ont une statue de même chose. C'est assez rare, c'est un peu égotrip. Mais il a une statue de lui très particulière que personne d'autre que lui n'a à la maison.
2: En Mike and Peace?
4: Non. Non, à la maison. Bah déjà, personne n'a une statue de soi. C'est très rare d'avoir une statue de soi à la maison.
6: C'est pas la maison.
4: Il reste 30
6: secondes. Dans mon commerce.
4: C'est dans son commerce. C'est dans son restaurant.
2: En glace?
4: Non.
6: Comment?
2: Non, une statue de glace, je pensais.
4: Un peu comme un super-héros?
6: Non, c'est un personnage fait par le musée Grévin.
4: Ah bah, il a donné.
6: De moi-même.
4: Bah, du coup, Jackie, t'as carrément donné la réponse, toi, mon Jackie. Hein. T'en avais marre d'attendre, t'as donné la réponse, mon Jackie. Hein.
2: C'est génial.
4: Écoutez bien, Jackie, c'est le seul, je mets des guillemets, hein, le seul anonyme en France à avoir sa propre statue de cire fabriquée par... Bah, le musée Grévin, c'est pas une imitation, c'est le musée Grévin lui a fait sa statue. Jackie, raconte-nous comment dans ton... C'est un restaurant, hein, c'est ça?
6: Un restaurant bar, oui.
4: Comment dans ton restaurant tu t'es retrouvé avec ta statue du Grévin?
6: C'est une longue histoire. Des copains m'ont offert une sculpture de moi-même que j'ai mis à l'entrée du bar-restaurant. Et ben, Jean-Pierre Foucault, mon ami un jour qui est venu, il m'a dit, écoute, va voir le musée Grévin, ils peuvent te faire ça. Et j'étais voir le musée Grévin, j'y suis arrivé.
4: Alors, parce que tout le monde dit que ton... Attends, c'est un restaurant à Sancerre, je dis pas de bêtises?
6: À Sancerre, oui, restaurant bar, oui.
4: Jackie est une personnalité de là-bas, très connue. On dit que c'est l'ami des stars, le roi de la nuit, mon Jackie. Hein, t'as pas dû en verser à côté, toi. Hein.
6: C'est un peu ça, depuis des années, oui, c'est ça, oui, exact.
4: Et donc Jean-Pierre Foucault lui a suggéré ça. Et donc,
6: oui, et puis, donc j'étais au musée Grévin.
4: Mais... Comment tu pointes au musée Grévin et en quoi tu justifies le fait qu'il travaille pendant plusieurs mois sur ta statue?
6: Ah ben j'étais au musée Grévin la première fois, ils m'ont pas cru. Et ils m'ont laissé repartir, j'ai demandé s'il faut voir quelqu'un, ils m'ont laissé repartir. Et quelques mois après, je suis remonté avec des bouteilles de Sancerre.
4: Ah, il s'est parlé.
6: Et là, je me suis retrouvé dans un bureau, tout de suite.
4: C'est marrant, bah, le Sancerre, hein, c'est comme des bitcoins, hein, ça ouvre les portes. Hein.
2: Ah bah ouais, c'est succulent, le Sancerre, c'est un des meilleurs blancs.
4: D'accord, et donc ça leur a pris combien de temps?
6: Ça a mis environ 6-9 mois pour la faire. J'étais pas pressé, hein. J'étais pas pressé.
4: Et tu m'autorises à te demander si ça t'a coûté de l'argent?
6: Ça a coûté de l'argent, ça a coûté le prix que ça vaut.
4: On l'adore, le Jackie, là. Et t'as toujours ton restaurant, Jackie?
6: Alors, j'ai toujours mon restaurant. Le truc, la première fois, j'étais au rendez-vous pour me scanner et me faire le visage.
4: Ouais,
6: ils m'ont demandé de montrer mes vêtements. Alors, je suis montré avec une paire de baskets, un jean et une chemise rose que j'avais acheté 15 jours avant.
4: Et donc, t'es comme ça sur la statue?
6: Et qui vont pour habiller la statue. Et maintenant, le truc, c'est que maintenant qu'elle est chez moi, il faut que je m'habille pareil.
4: Ah, bah oui, c'est oui, Dieu,
6: ça ressemble. Et ça, c'est fabuleux. Je vous promets que c'est fabuleux. C'est vraiment un bluff. Hein, c'était, ça se ressemble, mais les deux se ressemblent vraiment, et les gens sont émerveillés, quoi.
4: Et t'as dû rester combien de temps à prendre la pause?
6: Oh, un après-midi.
2: Ouais, ouais, après-midi. Quand même.
4: Et t'as dû en ramener 2-3 de Sancerre, hein.
6: Oui, bah oui, évidemment.
4: J'ai kiffé la pub de ton restaurant. Je pense que t'as pas besoin, mais ça nous ferait plaisir.
6: Ah ben, de comment?
4: Si tu veux faire la pub pour ton restaurant.
6: Ah ben, j'ai le restaurant Hôtel du Rempart, restaurant bar, bar à vin et bar d'ambiance.
2: Ça danse un peu?
6: Ça danse très bien, oui, bien sûr. Nous sommes une région bien visitée.
4: Mais est-ce que ça danse? Est-ce que ça guinche?
6: À 2 heures de Paris, c'est pas loin.
4: Mais est-ce qu'il y a l'ambiance? Est-ce qu'il y a la bamboche?
2: On danse?
6: Et on ouvre tous les soirs l'ambiance. Tous les soirs.
4: Et bon, Jackie?
6: Oui,
4: t'as eu la chance
6: de venir chez moi. Hein.
4: Ah ben, ça me fera plaisir. T'as eu la chance d'y avoir qui comme star dans ton restaurant?
6: Oh, je compte même plus. Je compte même plus. Il y en a toutes les 15 jours, tous les mois. Mais j'ai fait un anniversaire dans quelques mois, il y en aura une quinzaine.
4: Ah,
6: je peux pas dire les noms aujourd'hui, mais voilà, c'est bon, voilà, toujours
4: mais,
6: un peu.
4: Mais dans toutes les personnalités qui sont passées depuis toutes ces années, lesquelles t'ont particulièrement marqué?
6: Lesquelles qui sont?
4: Lesquelles t'ont marqué, des gens que t'as rencontrés de dingue?
6: Tous différents, tous. Il y a 15 jours, il y avait Hervé Villard, il y a deux mois, donc, avec Jean-Pierre Foucault. Il y a toujours des différences, mais c'est tous des gens comme nous, des gens super sympas.
4: Est-ce qu'il y en a qui t'ont mis une ardoise? Est-ce qu'il y en a qui sont partis sans payer?
6: Non, parce que c'est moi qui les ai invités.
4: Ah bah voilà, ils
6: peuvent pas être partis sans payer.
4: Il y a Jean Reno aussi qui va souvent dans le resto, il paraît, qui est un ami de Jacques.
6: Un ami, Jean-Reno, oui, avec Pierre Billon.
4: Ah bah très bien. Jackie, voilà. En tout cas, merci mille fois d'avoir pris le temps. Puis félicitations pour la statue. Si on passe à Sancerre, on passe te voir.
2: Bah oui.
6: C'est moi qui vous remercie. Merci à tous.
7: Et on peut danser quand même dans le bar?
6: Eh ben, tous les soirs.
2: Ah,
6: yes. Mais... Je vous ferai visiter les caves.
0: On arrive. Bouge pas. Merci Jackie, merci mille fois. On s'écoute Impala et Jenny tout de suite sur Énergie. Belle après tout le monde.
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0: Bienvenue à tous, 18h03, on est en direct sur Énergie avec Rémi, avec Oriane, oui. Puis avec vous oui. Tous. Il y a Marion qui est avec nous. Ça va Marion?
7: Ça va et vous l'équipe?
0: Ça va trop ouais. Bien en fait. Dans un instant, Tristan Lopin, humoriste, hyper drôle. On est content, on finira cette émission non pas à 3 mais à 4 avec lui. On va continuer de faire les infos qui se sont passées ce week-end. Et on va également continuer
4: à jouer.
0: À jouer. Ah, parce que dans un instant, je vous offrirai une Switch 2. Et avant ça, Marion, je t'offre des AirPods, c'est le 60 secondes cadeau.
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0: Ah bah quand c'est pas toi qui paye, t'es généreux. Hein.
2: C'est pareil, le jeu hein. Appelle le jeu, hein, de toute façon, bien sûr.
0: Marion ?
7: Oui.
0: C'est simple, je vais poser une question à l'équipe. Vous trouvez en moins de 60 secondes, vous faites gagner Marion. Je vais vous parler de la guerre en Iran déclenchée par Donald Trump. Le gouvernement, et donc qui forcément bloque le détroit d'Ormuz, bloque le pétrole, tout ça. Le gouvernement de Tokyo a demandé à ses employés de faire un truc quand ils vont au travail. Quoi ? Top chrono.
2: Bah de pointer ?
0: Non, quand ils non, vont. Non, mais c'est lié au fait que y ait... le pétrole coûte plus cher. Enfin, que l'énergie
4: ah oui,
0: coûte
4: voilà.
0: Plus cher.
4: Ouais, ouais, ok. Bah, justement, de ne pas prendre la voiture, de faire devenir.
0: Ça pourrait être ça, non, c'est pas ça. Comment, Marion ?
7: Devenir à vélo ?
0: Non, c'est pas ça.
2: En covoiturage ?
0: Non plus, non, c'est pas moyen de locomotion. C'est d'arriver au travail d'une certaine façon.
2: Plutôt ?
4: Sur les mains, en poirier. C'est pour l'ambiance.
0: Ça va aider l'énergie, ouais. Ouais
2: devenir... c'est écologique comme geste qu'ils doivent faire ?
4: Ah, ils veulent pas d'infos. Pas de smartphone, pas de machin. Ils veulent pas que l'ambiance soit pas ouf.
2: Je ne viens pas en...
4: Ils évitent les costumes, ils viennent un peu funky flex avec un style vestimentaire.
0: Ça concerne la tenue vestimentaire, mais ça lié avec l'énergie.
4: Ouais, bien sûr. Ah, peut-être des couvertures de survie pour réfléchir le mien. Dites-moi, créer de l'énergie. Non.
2: Recyclable, chaud, froid. C'est lié au chaud, froid.
0: Ah ben, c'est lié au fait qu'il fasse chaud.
4: Ils viennent complètement
2: nus,
4: en sous-vêtements,
2: en maillot de bain,
4: en sous-vêtements,
2: avec des glaçons sur soi-même.
4: Des glaçons.
2: Je ne sais pas.
0: Avec la guerre en Iran. L'Amérique craint une flambée des factures de courant. Ils vont donc mettre les clims moins forts. Ils demandent à tout le monde de venir bosser en short.
2: Oh, trop stop.
7: Ah, mais j'ai dit en plus, j'ai dit short.
0: Marion, on me dit, je l'ai pas entendu, je te prie de m'excuser. Mais en effet, dans l'équipe, on est en train de me dire que tu l'avais dit. C'est donc gagné. Bravo, ouais, je l'ai pas entendu. Bravo, Marion. Et pour faire des économies de clim et donc d'électricité à cause de la guerre en Iran, les fonctionnaires de Tokyo sont incités, femmes et hommes, à venir bosser en short.
4: Ça va être sympa le DRH en short là.
2: Ouais, mais du coup, ça, tu vois, ça enlève les barrières, je pense.
4: Ah bah là, oui. C'est pas sympa. Là que tu distancies les gens.
0: Ouais, c'est vrai que ça enlève des barrières. Gambette à l'air, t'es plus naturel.
2: Quoi. Non, mais dans les jobs sérieux, donc pas le nôtre, j'ai toujours halluciné des mecs qui doivent mettre un costume, une chemise, alors qu'il fait hyper chaud dehors et tout. Ça très cool.
0: Vous êtes team short au travail ou pas ?
4: Absolument pas.
2: Oh oui.
7: Moi oui.
2: Ouais, short, robe, salopette. Oui, bon, on a un travail pas très conventionnel, mais
4: ouais, mais moi je sais pas, le short en haut taf, je sais
2: pas. Quoi. Birkenstock, moi je mets mes birks. Hein,
0: moi je mets mes birks aussi, mais moi je suis plus pas short en ville.
2: Ah bon ?
0: Ah ouais, on est en ville ici, mais t'es d'où Marion ?
7: Moi je suis de Bordeaux.
0: Bah pareil, moi je me. Si quand. Attends, pour moi je parle que pour moi. Moi je m'en fous que les autres se mettent en short, mais moi quand je suis en ville, je me dis bah fais un main futal.
4: Ouais, je suis un peu comme
0: le
4: toi.
0: Le short c'est l'été, tu vois.
2: Moi je mets même des hauts de maillot de bain quand il fait chaud à Paris.
0: Calme-toi.
2: Non mais attends, une pièce. Comme
0: ah, moi, attention, oui. Je mets pas de short, mais je mets des crop tops. Hein. Ah non, c'est important de dire. Bon, c'est fou. Et alors sachez qu'il y a un autre prix qui va augmenter à cause de la guerre en Iran, le prix des préservatifs.
4: Ah bon, ah le plastique
0: ouais. Et ouais, ils vont prendre entre 20 à 30% parce qu'une partie des matériaux des préservatifs vient du Moyen-Orient.
4: Ah ouais. Et ouais, parce qu'on ne sait pas, mais c'est vrai que quand on fait l'amour, dans l'idée, il y a un peu de sans plomb 98.
0: Ah, si tu vas bosser en short, il y a moins de chances que tu fasses l'amour aussi. Donc, l'un dans l'autre.
4: Justement, pas l'un dans l'autre.
0: Ouais, exactement. Bravo pour les AirPods, Marion. Bravo.
7: Merci beaucoup.
0: Bah, ça nous fait plaisir. Reste avec nous. Tristan Lopin va nous rejoindre dans le studio du Shakira. Voilà ce qui va arriver pour le Hit Music Only. Et on est à vos côtés jusqu'à 19h. À tout de suite.
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0: Ah ben Rémi, j'ai une bonne nouvelle pour toi, justement. Ah. Tu tombes bien, mon Rémi.
4: Sympa.
0: Le week-end dernier, en Moselle, était organisé un Aerox pour les seniors.
4: Oh, trop bien, ben c'est moi.
0: Hein. T'as fait l'Aerox, hein. L'événement se déroulait au stade de Schlosslerg. Et a réuni 300 personnes de plus de 55 ans au programme plusieurs sports adaptés à leur âge, comme des squats et l'ultime frisbee.
4: Ah oui, ben c'est pas vraiment un Aerox avec tout l'amour. Il y a de l'ultimate frisbee.
0: Ils avaient tous plus de 55 ans. C'est toi, c'est dans 5 ans, ça te prendrait.
4: Ah hein. Bah là, c'est demain. S'il faut faire du frisbee, j'en suis. Hein.
0: Ils avaient ensuite 10 minutes pour faire le plus de tours de stade possible.
4: Oh. Je trouve ça super.
2: Mais génial, évidemment. Ça leur fait un bien arrive.
4: Le sport, peu importe l'âge, quand tu te motives, c'est cool en vrai.
0: Bien sûr que c'est bien. Tout le monde a essayé d'en faire.
2: Faut trouver son sport.
4: Ah,
2: c'est ça le truc. C'est qu'on est là à se débattre avec des sports qui nous vont pas. Faut trouver son sport.
4: C'est la rencontre.
0: Allez, mec, c'est le bad.
2: C'est badminton, ça.
4: Bah ouais, le bad. Moi, gamin, j'ai fait énormément de premier entraînement. Rugby, escrime, judo. Et puis, j'ai rien trouvé.
2: Mais bien sûr, faut se chercher. Mais moi, j'ai été viré de tous les cours. Je ralentissais le groupe à chaque fois.
0: Déjà, vous me faites rire parce qu'il y a plein de gens qui m'écoutent là. Et vous avez déjà, vous êtes dans un luxe de gens qui ont grandi en ville. Parce que croyez-moi, vous voyez, premier entraînement de 5 trucs. De là où je viens, gars, t'avais judo. Et sinon, tu aurais regardé la télé.
4: Les books?
0: Ah, mec. Peut-être pas les books, calme-toi quand même. Mais.
2: Non, mais vous. Toi, spécifiquement, vous aviez le ski comme sport.
0: Mais qui dit ski, dit station de ski, et dit, l'entraînement de foot, il était à 20 minutes ou 20 kilomètres de montagne, et ta mère, elle peut pas t'amener, hein.
4: Oui, donc, mais attends, quand même, la plupart des gens ont eu quand même du choix. Tout le monde n'a pas vécu
0: dans une cabane. Non, mais il n'y a pas tant de choix que ça. Non, mais le côté, cet entraînement, le choix de faire cette activité, je te jure, là, d'où je viens, on les a pas.
2: Hein. Oui, mais on a plus de chances d'être rejetés dans notre médiocrité. J'ai fait que des premiers cours où j'étais nulle. J'ai fini à l'atelier du clown où j'ai été enfin acceptée. Pardon. Bah ouais, c'est parce que j'étais nulle dans tous les sports.
0: Alors, mais regarde en même temps, là, t'es à la radio alors que t'es pas.
2: J'ai pas compris.
0: Non.
2: Je comprends pas ce que tu dis. Et il rit. Ouais, mais merci de m'accepter dans ma médiocrité.
0: T'es la meilleure. Mais non, t'es pas médiocre du tout. T'es super. Rémi.
5: Et moi, je suis là.
2: Mais en fait, il faut prendre cette émission comme notre premier essai de ping-pong. Tu vois ce que je veux dire? C'est pas grave. On n'est pas les meilleurs, mais pour l'instant, on ne nous a pas
0: viré. Mais on s'amuse bien.
2: Mais oui, c'est
0: vrai. Exactement. Mais c'est vrai que le patron arrive dans le studio, on n'est pas bien. Parce qu'on se dit, on sait ce qu'on fait. Donc on se dit qu'on peut sauter à tout moment.
2: C'est ça, il faut découvrir, bien sûr.
0: Shakira, Shakira, voilà ce qu'on écoute tout de suite. Tristan Lopin est notre invité dans 2 secondes. Ça va être trop cool de filer l'émission ensemble avec Oriane et avec Rémi. Je vous remplacerai pour Renaud Monde.
4: Oh, arrête-toi.
0: Renaud Monde, oui. Pas grand monde.
4: Attends,
0: reste avec nous en direct.
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0: Bah oui, depuis 16h, on est là. J'espère que vous le savez quand même. On est en direct sur Énergie. Et qui est

0: septembre. Ouais. Partez sans moi, je vous rejoins. J'adore ouais. ce titre.
1: C'est un bon titre. Hein.
2: Ouais, génial.
1: Ah, ça fait un peu cinéma français. Genre, ah, ouais. On va avoir des Césars et tout, alors que trop pas.
0: T'es actuellement en rodage, mais le rodage est complet.
1: Alors, le rodage, c'est en août. Et il est complet, oui.
0: Ah, wow.
1: Là, je suis pas, là, je termine
0: d'écrire. Donc là, j'ai envie de te voir. Voilà, on va faire simple. On va faire simple de simple. J'ai envie de te voir. J'ai envie de voir mon Tristan sur scène. Comment tu fais?
1: Eh ben, il y a quelques places qui restent encore à Paris entre le 23 septembre et le 10 octobre. Et après, on a des dates qui sont pas encore pleines, mais en Suisse, Belgique et en France, partout. Tout est sur mon site ou sur les Instagram.
0: Allez voir, enfin, de voilà, septembre à octobre, t'es au Théâtre de l'Œuvre.
1: Ouais.
0: À Paris, et puis dans partout chouette. Un peu, vous allez balader, vous pouvez le voir. Et puis en tournée 2027, après, partout en France.
1: Exactement.
0: 2027. C'est demain.
1: C'est demain. C'est demain.
2: Non, mais alors, c'est ce que tout le monde dit. Hein.
0: Ah, bah oui.
2: 2026, c'est le nouveau 2026. Hein.
0: Non, mais c'est demain. Regardez, ils sont déjà tous candidats à la présidentielle, c'est en 2027.
1: Ouais,
0: bah, 2027, je pense.
1: Ah, ouais. Ça va être une année chargée, les gens vont avoir besoin de sortir. Prenez vos billets.
2: Bien sûr.
0: Moi, perso, c'est ma tête de 2027 là que vous voyez.
1: Ah, c'est vrai?
2: Ah, ouais.
0: Après, je suis un peu inquiet. Hein.
1: Parce que.
0: Je vois tes dates de tournée, ça colle un peu avec les dates de Céline Dion.
1: Oh. Alors, non, mais attends. Il y avait même pas un sujet. C'est qu'en fait, les dates concordent complètement. Et que moi, du coup, je m'étais inscrit aux deux préventes. Et du coup, je m'étais dit, bon, j'en aurais peut-être une des deux. J'en ai une des deux. J'étais en vacances à ce moment-là. J'appelle mon meilleur pote, je lui dis, franchement, ça sera à 2h du mat pour moi. Je peux pas prendre les places à 2h du mat, c'est trop chiant. Est-ce que tu peux le faire? Il le fait. Il m'appelle le lendemain matin, il me dit, c'est bon, j'ai pris des places, c'est trop chiant. Il me donne la date. C'est un soir où je joue. Et du coup, il a pris mes codes pour se prendre des places. Et du coup, j'ai pas de place.
3: Tu les vends?
1: Alors, non. Parce que j'ai trouvé d'autres places. J'ai été invité.
0: Lève-toi, pardon. Mais t'es ouais. qui, toi? Mais redescends. Non, mais t'es qui pour être invité au concert de Céline Dion?
1: Écoute, on s'en parle après, Camille.
0: Par qui t'es passé?
1: Par qui? Avec qui j'ai couché? Vaste question. Avec beaucoup de monde quand je suis rentré de vacances.
3: Ah bah, c'est une chaîne humaine, hein, bien sûr.
1: C'est Human Centipede. On est en train de faire le remake, là. Ça va être très, très bien.
2: On va arriver jusqu'à Céline.
0: Oh là là. Donc, tu vas pouvoir aller la voir.
1: A priori, je vais pouvoir aller la voir, ouais. Écoute, je lui ai envoyé un DM, elle m'a répondu. Voilà. Les gens simples, hein.
0: Non, mais tout le monde est invité au concert de Salé, ça va être tout le monde. Rien. On veut aller voir Bad Bunny, rien, on nous donne pas l'heure.
1: Ah, c'est vrai?
0: Ouais. Ouais. Quand tu vas voir Bad Bunny, je te jure que c'est vrai, on va se confronter physiquement.
1: C'est vrai? Allez, on en parle après.
0: Tu vas voir Bad Bunny?
1: Non, je vais pas voir Bad Bunny.
0: La gaffe!
1: Hein. T'as fait.
0: Fais gaffe! Hein.
1: Non, je vais pas voir Bad Bunny.
0: Allez applaudir, donc Tristan, vous pouvez déjà prendre des tickets pour cette tournée. T'auras 40 ans à ta tournée?
1: J'aurai 40 ans en 2027. Pendant les présidentielles. Enfin, vraiment, ça va être un enfer cette année.
0: Et 2027, c'est demain.
1: C'est demain.
0: Donc, c'est demain que t'as 40 ans.
1: C'est demain que j'ai 40 ans. J'ai 40 ans dans. Non, j'ai 39 ans dans 10. Le 20 mai, là. Hein.
0: Oh, profite-en. Ah,
1: ouais. Tout le monde a le
0: choix. Tu sens un petit changement.
1: Je vais au crossfit et je fais de l'escalade. Donc, ouais, je le sens. Ouais.
3: Oh, ça y est, bah, bien sûr.
1: J'ai une parapharmacie préférée aussi.
0: Ah ouais.
1: Genre, ouais, j'ai des bons plans mélatonine. N'hésitez pas à si vous cherchez du fun.
3: En gumise?
1: En gumise, tout à fait, ouais. Et je prends mes boules caisses en cire parce que la mousse, ça me fait mal.
0: Fais gaffe parce que moi, j'ai 44 et maintenant, dès que je me baisse, je fais un bruit. Le sol est loin, vraiment, ça fait. Voilà. C'est je fais le bruit de mon père, je m'entends être mon père.
1: Moi, je me balade les mains dans le dos, dimanche après-midi. Mais de ouf. Mais en fait, c'est même pas un truc enfin, c'est un truc juste, j'ai mal dans le bas du dos, j'ai l'impression que ça me maintient, quoi. C'est vraiment juste du confort.
0: Et t'es en couple, alors pourtant, tu parles beaucoup de dates sur Insta, non?
1: Ouais, mais parce que je parle jamais trop de ma vie perso, de la vraie, quoi. Tu sais, tout ça, c'est du storytelling.
0: D'accord.
1: C'est de la manipulation.
0: Bah, écoutez, j'ai une info à vous faire. J'ai une info.
1: C'est laquelle?
0: À vous faire deviner.
1: Allez.
0: Écoutez bien tout le monde et Tristan va jouer avec nous, bien sûr. Tristan va aussi vous faire gagner un cadeau tout à l'heure. Parce qu'on va jouer à l'Human Centipede. Non. On va jouer à un jeu 0870-4248 pour nous joindre ou passer en direct sur l'antenne. Switch 2 à gagner.
1: Allez. Une Switch 2?
0: Pas mal. Il y a pas ça au Théâtre de l'Œuvre. Hein.
1: Non. Sûr que non.
0: On part en 2024. Xavier a posté un sondage sur Twitter. Est-ce que je vais à ce date prévu depuis longtemps ou pas? Il a reçu 50 000 likes sur son post. Il s'est donc rendu à ce date très loin de chez lui. C'est l'amour dont je parle ce soir. Mais une fois arrivé au date, personne, on lui a posé un lapin. Pourquoi?
1: C'est très loin de chez lui.
0: C'est assez loin de chez lui. En effet, il devait rencontrer jeune fille. Et elle n'est pas venue. Pourquoi est-ce qu'elle n'est pas venue?
3: Elle a vu le sondage et elle s'est sentie offusquée qu'il sonde sur le destin de ce date ou non.
0: Non. Il a dit, est-ce que je dois aller à ce date ou pas? Il a mis un contexte que je vais vous expliquer après. Les gens ont dit, oui, il faut y aller. Et quand il est arrivé, la personne n'était pas là. Pourquoi? Alors c'est pas Xavier, ça pourrait être Dupont de Ligonnès, c'est vrai que c'est
1: non,
0: pas ouais, c'est... feel good, feel good.
1: Ouais, c'est pas très feel good, non.
0: Peut-être pas y aller, là c'est pas ça,
1: c'est
0: hein, Xavier.
1: À Nantes, super sympa.
0: Petit barbecue sur une terrasse, enfin bref.
1: Non, non.
0: Pourquoi est-ce que cette jeune fille ne s'est pas rendue, elle lui a pas donné l'heure?
3: Parce que la dame a du mal à se déplacer, elle a un handicap. Non. Il lui permet pas de se déplacer.
0: Non, non, non.
1: Non, mais la meuf, elle est peut-être connue en fait. C'est Nana qui est connue.
0: C'est une bonne idée, mais c'est pas ça. Mais est-ce que c'est vraiment...
3: J'aime bien ta DA, j'aime bien ça.
1: Bah, je sais que t'as bien ta DA, en fait.
2: Ah ouais, j'aime bien ta DA.
0: T'as souvent des bonnes idées, qui sont fausses, hein, c'est important.
1: C'est des meilleures idées. Mais bon.
4: Est-ce que c'est vraiment quelqu'un, ou est-ce que c'est juste une vanne d'un de ses potes?
0: Non, c'est vraiment quelqu'un, je perdrais pas mon temps à dire, mais t'es une IA, c'est, comment il s'appelle, Gaspard, là?
4: Une blague, Xavier.
0: Non,
2: l'autre, artificielle.
0: Bon, bref.
3: C'est joli ou c'est glauque?
0: Non, c'est joli, c'est une belle histoire.
1: C'est une belle, mais parce qu'en fait, elle est allée, non, elle était pas là parce qu'elle, elle est venue chez lui, alors que lui, il est venu chez elle. Du coup, ils se sont croisés sur la route, mais ils se sont pas vus.
3: C'est chou, ça.
0: T'as pas que des bonnes idées, mais.
1: Mais c'est une bonne idée de faire ça.
0: Non, mais c'est pas ça. Je vais vous le raconter, vous trouvez pas, c'est magnifique comme histoire. Le rendez-vous a été pris en 2000, 20 ans plus tôt.
1: Hein?
0: Ah, oui. Avec son amour de jeunesse. C'est genre place, tu vois, il s'était dit,
1: rendez-vous. Des grands hommes, ouais. T'as pas osé la faire, hein.
4: C'est
1: trop
4: marrant, madame. On
1: voit
4: où tu veux aller.
1: Il s'était dit, rendez-vous dans, ouais, peut-être pas, en fait. Bon, allez, je savais pas.
0: Bon, avec son ami d'enfant, avec son amoureuse d'enfance, il s'était dit, on se quitte, machin, peut-être que la vie, on sera mariés, peu importe. C'est important de le dire. Il est en couple. Et il dit, il est très heureux en couple, et sa femme était complètement ok pour qu'il y aille. Il avait juste pris cet engagement avec son amour de jeunesse. Je trouve ça trop beau.
1: Ah ouais.
0: De se retrouver 20 ans plus tard pour rediscuter et faire le point où ils en étaient. Il y est donc allé, et l'autre, elle est pas venue.
4: Ah là là.
1: Et elle est pas venue parce qu'en fait, elle a oublié, quoi.
0: Elle est passée vraiment autre chose. Ouais, elle avait complètement oublié. On sait pas. Il a plus son numéro. Il s'est rendu par nostalgie, et donc, bah voilà, il est pas allé. Elle est pas venue.
1: Comme quoi, un bon agenda, quand même, ça dépanne.
0: Ben ouais, ça dépanne. Et donc, Xavier a posté un nouveau sondage. Derrière, il a dit, ma sœur a retrouvé son Facebook.
1: C'est fou, ce mec.
0: Non, mais il a posté un nouveau sondage. Ma sœur a retrouvé son Facebook. Est-ce que je lui envoie une photo en lui disant que j'étais ou ça va trop loin?
3: Non, c'est bien.
1: Vraiment,
3: c'est...
1: vraiment, lâche l'affaire, en fait, mec.
0: 90% ont répondu, non, ça y est, on arrête. C'est bon.
4: C'est sa femme qui a dit, bah, c'est bon, Xavier.
1: On est ensemble depuis 10 ans, on a deux mômes.
3: Le mec essaye par tous les moyens d'échapper, ça va.
0: Arrête,
3: non, mais sinon, je peux l'attendre.
0: Est-ce que t'as connu des mauvais dates, Tristan?
1: Des mauvais dates, j'en ai connu plein.
0: Oh,
1: j'en ai
0: le pire,
1: j'ai...
0: le pire.
1: Franchement, un des pires derniers, c'était pendant le confinement. Il y a un mec que, bah, du coup, on se voit et du coup, il vient chez moi. Et c'était un peu de but en blanc parce que de fait, tout était fermé. Et le mec arrive et je sais pas, bon, on commence à discuter. Et le mec était un peu gênant. Et en fait, le moment du couvre-feu arrive et le mec essayait un peu des tentatives, mais désespérées, un peu gênantes pour me rouler des pelles. Je mets un peu des stops. Bon, je sens que le truc monte pas et tout, machin. Le mec va aux chiottes. Il revient des toilettes. Il avait le fut complètement baissé. Oh. Le mec était à Walpé.
0: C'est la technique.
1: Et
0: de...
1: le mec. La technique de quoi?
0: Non, mais
1: savoir
0: le...
1: quelle est cette
0: mais
1: technique.
0: Non, mais c'est
3: du naked man. C'est ça.
0: C'est la technique du naked man.
3: Ouais.
0: Ah bon, c'est
1: mais
0: quoi ça?
1: Ça donne envie de quoi?
0: Alors, c'est Barney Stinson, c'est ça? C'est dans How I Met Your Mother, ouais. Où il ressort. Bon, c'était un peu avant consentement et tout, mais en gros, il ressort à poil et il dit, ça marche une fois sur dix.
3: En fait, il dit, tu es dans un tel état, c'est pas forcément ok, mais dans un tel état de sidération que tu te dis, bah, il y a 1% de chance, ouais, 10% de chance que tu dises, ouais,
1: ah non,
3: why
1: parce
3: not.
1: Que là, en plus, le mec arrive.
0: On l'encourage
1: avec...
0: pas, hein, mais c'est dans une
1: non,
0: série.
1: Mais là, vraiment, t'avais le truc de, en plus, le mec, à moitié en érection. Ah, il y avait un truc vraiment. Ouais. Mais en plus,
0: ah bah
1: vraiment...
0: lui, t'es parti, hein, bah, lui,
1: il m'a carrément dit comme ça, on brise la glace. Là. Bah, c'est pas avec ça que tu vas briser la glace, mon coco, mais.
3: Là, c'est surtout, ce qui est déstabilisant, c'est que tu dis qu'il l'a baissé, donc il avait encore le pantalon au niveau des mollets.
0: Et il marchait exactement. Comme ça, comme un pingouin.
1: Ouais, un peu, ouais. Non, voilà, gênant.
2: Ça fait ça, ça marche sur l'empereur.
0: Parce qu'au moins, si c'est un an, t'es vite dans le beurre, quoi. Tu vois,
1: ouais.
0: Bon, bah, c'est fini, tenté plutôt pour le coup. Est-ce que tu connais, Mélodrama, t'aimes?
1: J'adore.
0: Tu veux qu'on l'écoute?
1: Allez.
0: Tu veux caler l'intro? Tu veux te faire ce rêve?
1: Arrête. Ah putain. Mais je dis quoi?
0: Comme un animateur de radio. Tu dis tout ce que tu veux. Tu parles de ton spectacle, ce que tu veux. Vas-y, c'est parti.
1: Vous êtes sur Énergie. On écoute Mélodrama avec Théodora et This Is. C'est Tristan Lopin. Venez voir le spectacle. Prenez des billets. La grosse bise.
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0: Et il est avec nous, il a ses places pour Céline Dion. Regardez-le, ce sourire, cette arrogance qu'il porte en lui. Tristan Lopin est en direct avec nous. Ça va toujours, Tristan?
1: Ça va super.
0: Vous voulez voir son nouveau spectacle? Partez sans moi, je vous rejoins.
1: Oui.
0: Ça commence à être pas mal complet l'histoire là. 23 septembre au 10 octobre, c'est à Paris au Théâtre de l'Œuvre. Ouais. Et puis il y a une petite tournée, allez voir ça, mais surtout une grosse tournée à partir de 2027.
1: Exactement. Ouais, ouais, il y a plein de dates, ça va être super, j'ai hâte. Franchement, j'ai attendu un peu de temps avant de revenir sur scène, ça fera 2 ans et demi. Parce que je voulais vraiment avoir un bon truc et je crois que ça va être chouette. Ouais.
0: T'as tout écrit, là, ça y est, tout est déjà, il y a plus qu'à
1: Ouais, j'ai tout écrit.
0: J'écris tout seul?
1: J'écris tout seul et j'ai commencé à écrire déjà il y a plus d'un an. Hein.
0: Allez!
1: Parce que j'ai envie vraiment, j'écris toujours le début et je vais jusqu'à la fin, je fais pas des sketchs que j'incorpore, j'ai vraiment envie qu'il y ait un fil conducteur et tout. Donc j'essaie de vraiment d'écrire et de choisir mes mots, donc normalement ça sera Kali.
0: Ça sera Kali.
4: Allez.
0: J'ai vu, alors je sais que dans ton nouveau spectacle, tu parles de tes cheveux.
1: Ouais. Mais ouais, de mes cheveux qui sont là depuis 2 ans.
0: C'est beau.
1: Ouais, c'est beau. C'est vrai qu'ils sont très beaux, je les adore.
0: T'as fait où? Alors ça parle à plein de monde qui nous écoute, bien sûr. T'es parti en Turquie ou
1: pas? Pas du tout, j'ai fait ça à Paris. Ouais, vu que j'ai payé, j'ai pas fait non plus de sponsor.
0: Ah non, non, mais c'était juste pour savoir.
1: Mais non, j'ai fait
0: parce
1: ça
0: que
1: à
0: là,
1: Paris.
0: Ça a marché. Hein, ah, là,
4: c'est beau, maman.
1: Oh, bah, ouais, t'as vu. Hein,
4: ouais, j'ai un peu un petit.
1: C'est vrai qu'on m'envoie tout le temps, des messages pour me dire, mais tu sais, j'ai la. Parfois, je suis là, genre, ah putain, mais je sais plus comment me coiffer, quoi.
0: Mais surtout, c'est fou parce que ça t'a fait. Des fois, les implants marchent pas tout. Là, ça te fait vraiment des cheveux de riche.
1: Ouais, c'est vrai.
0: Ça te fait vraiment.
1: Ah là là, j'aime trop qu'ils le disent. Franchement, ça me fait trop plaisir. Mais c'est vrai que c'est hyper satisfaisant.
0: Et pourquoi je te parle de ça?
1: Parce que
0: j'ai une info à deviner.
1: Ah, allez, vas-y,
0: j'adore les jeux.
1: Dis donc, ok.
0: J'adore les jeux. Écoutez bien, dans les années 70, là, l'info, elle est folle. Là, je vous donne une belle info. Dans les années 70, à 60 ans, Merle a inventé quelque chose pour faire patienter ses clients. Elle était coiffeuse dans l'Ohio. Son invention est devenue tellement populaire qu'elle est devenue très riche. Qu'est-ce qu'elle a inventé
1: dans les
0: pour faire
1: 70.
0: Attendre ses patients dans les années 70?
4: Ben, les magazines People.
0: Eh ben non.
3: C'est un jeu?
0: Eh oui, c'est un jeu.
4: Ah.
0: C'est elle qui l'a inventé, c'est une coiffeuse qui l'a inventé.
1: Elle a inventé le qui est-ce?
0: Non.
4: C'est un jeu qui joue à deux, ou un contrat?
0: Ça peut se jouer à deux ou à plusieurs?
3: Uno!
0: Elle a inventé
1: Arrête.
0: Le Uno.
1: J'allais dire la bouteille.
0: Eh ben, madame Goubert, vous embrassez Gérard!
1: Ça roule de thème! Ça serait fou. Elle a inventé le Uno.
0: Non mais attendez, le Uno a été inventé dans un Jacques de Sange, quoi.
4: Génial.
0: Merle Robbins, elle était coiffeuse. Elle savait pas quoi faire. Et en fait, il jouait beaucoup aux 8 américains. Vous connaissez le 8 américains?
4: Ouais.
1: Pas du tout.
0: Génial. Meilleur jeu. Mais qui est un peu compliqué. Donc elle s'est dit, je vais simplifier, je vais créer des cartes. Et ça a commencé à taper la carte dans le salon, à jouer au Uno. Les plus 4, pas les plus 4, est-ce qu'on cumule? Et elle s'est dit, attends, c'est fou, il y a un engouement de fou. Les clientes qui n'étaient même pas en couple venaient pour jouer avec d'autres copines au salon.
4: Ah ouais,
0: bien sûr. S'est dit, il y a un truc à faire. Elle a créé le Uno, sauf qu'elle l'a créé 5 ans avant sa mort.
1: Ah merde, du coup on sait toujours pas si on peut rajouter des plus 4.
0: Mais elle peut pas nous le dire.
4: Tu peux pas le
0: non.
4: faire.
0: Non, ouais, tu
3: quoi,
0: peux
3: tu
0: pas
3: peux
0: faire.
3: Pas
4: c'est,
3: le faire.
4: C'est la règle, c'est la règle.
3: Tu peux pas faire plus 12 à force.
0: Non.
4: Bah non.
0: On a pas le droit de cumuler les plus.
4: Non.
0: Écoute, on va pas s'embrouiller maintenant là-dessus.
4: Mais on le
0: peut pas. Voilà.
4: On peut pas cumuler les plus 2, les plus 4 et etc.
0: Et donc elle est morte pas tant riche que ça, mais ça avait commencé à prendre et c'est ses descendants qui sont devenus multimillionnaires puisqu'ils s'en vendent 17 par minute aujourd'hui. Elle a inventé le truc.
1: 17 par minute.
3: Mais ça ne déçoit jamais un Uno. Jamais.
0: Non. Ça embrouille. Mais ça déçoit.
1: Oui, parce que maintenant ils ont rajouté des cartes blanches sur lesquelles tu peux mettre des trucs au feutre et tout. Oui, il y a vraiment
0: Tu joues à un jeu de société, toi, non?
1: Pas tant. Moi, je joue au YAM. Je joue au jeu de dés.
0: Au YAM?
1: Ah oui. Ouais. Le truc où tu dois faire des figures avec 5 dés. Mmh. Ouais, c'est un jeu de vieux.
3: On ne connaît pas.
4: Bah, il joue aux osselets aussi. Ouais.
1: Non, mais je pensais que c'était feel good, mais bon.
4: Ça va pas. Il n'y a pas de souci. C'est toi, tu me dis YAM, c'est pour les vieux. Pas du tout. C'est super le YAM.
1: Tu joues au YAM?
4: Non, pas du tout.
1: Non, voilà.
0: Taylor Swift dans un instant. Tu veux la chanter?
1: Non, je la chante pas du tout. Pas du tout.
0: T'es un Swiftie?
1: Je suis pas un Swiftie, mais j'ai été invité au concert.
0: Oh, dégagez le DC, c'est bon, ça. C'est
1: si, j'aime
3: ça
1: bien.
3: Trop.
1: En vrai, j'aime bien quand même. Ouais.
0: Oh là là, si tu rejoins au YAM, normalement, tu vas voir Hervé Villard, tu vas pas voir Taylor Swift. Restez avec nous, on va dans un instant en direct sur Énergie.
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0: Et on va écouter Taylor Swift. Waouh, j'ai vraiment pas réussi à le dire. On va écouter Taylor Swift, surtout sur Énergie, là tout de suite. Tristan Lopin reste notre invité. On va jouer avec lui dans un instant. Je pense qu'on va faire un copain-copain. On va t'expliquer ça. Tu vas devoir devenir le meilleur pote d'un de nos auditeurs ou d'une de nos auditrices. Et avant ça, on s'écoute Taylor Swift sur Énergie. Belle après-midi.
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0: Tristan Lopin, humoriste et alpiniste maintenant, puisqu'il s'est mis à l'escalade.
1: Oui, c'est vrai. Ouais, c'est vrai. J'en fais beaucoup, hein. J'adore ça.
0: C'est vraiment, il y a une hype autour de l'escalade. Ouais, vous qui ouais, nous ouais. écoutez, moi d'où je viens, bah, c'est vraiment c'est l'activité dehors. Je viens des montagnes, mais c'est vrai que maintenant il y a plein de murs et tout, dans plein d'endroits. Hein.
1: Ouais, ça sent la vieille chaussette, mais ouais, les gens sont assez sexy quand même.
4: Qu'est-ce qui arrive ? Non, rien, c'est l'activité de chez toi, vraiment.
0: Bah, les gens, je sortais, t'étais obligé pour aller à l'école, t'étais obligé de gravir une montagne.
4: Calme-toi vraiment avec les Alpes, je te jure.
0: tu critiques trop mon endroit. Mais surtout là, il vient d'Ardèche, c'est clair, il parle comme s'il venait de Los Angeles.
4: Nous, ah, nous, pour aller en Ardèche, pour aller à l'école, on y allait en rafting. Hein.
0: J'en peux plus. On est obligé. Amène-moi à Nantes, rodé.
1: C'est le 27 août, si t'as rien à faire.
0: Tu commences là-bas ou pas? Non, 15 ouais. octobre.
1: Non, 27 août à Nantes. Je commence là-bas.
0: Alors, rodage, et après, c'est la première partie de tournée du 23 septembre au 10 octobre. Ou c'est toujours du rodage?
1: Bah, 23 septembre au 10 octobre, c'est à Paris. Et après, je reprends. Il y a d'autres dates de tournée qui seront plus du rodage, là, du tout.
0: Plus du rodage du nom. Ça rôde un petit peu, il reste quelques places. Ensuite, on est au Théâtre de l'Œuvre pour 12 dates à Paris exceptionnelles. Ouais. Et ensuite, ça part en tournée. Puis en 2027, alors là.
1: Ouais, préparé, le tunnel. Hein.
0: Là,
1: le
0: il
1: tunnel.
0: Passe, la tournée dans un Ouigo. Hein.
4: La tournée des Grands Ducs.
1: Ouais, un Ouigo, peut-être pas.
0: Ouais, tu vas.
1: C'est pas un TGV inouï, peut-être.
0: Ouais. Bah peut-être que t'as percé.
4: C'est vrai que t'as percé maintenant.
0: Ouais. Il va avoir une première. Je te vois bien en première avec un régisseur en seconde.
1: Ouais, ouais, bien sûr. Régisseur en seconde.
4: Mais non, wagon bar, on lui a pris juste un strapontin.
0: Tu prendras deux jupilaires. Hein, bon. Tristan, j'ai appris un truc. T'as fait quoi avant de devenir humoriste? Je crois que c'est Bérangère qui t'a donné de la force. Et tu faisais quoi avant?
1: J'étais costumé dans le cinéma. Je bossais dans le cinéma. J'avais fait une école de ciné, j'avais fait deux courts-métrages que j'avais réalisés. Je suis parti un an à New York. Et en revenant de New York, j'ai été costumier pour des films, pour un film avec Tahar Rahim qui s'appelle Les Hommes Libres. D'Ismaël Ferouki.
0: Et donc, t'as fait un film encore?
1: Non. J'en ai fait un autre après de Gaël Morel avec Béatrice Dalle. Et après, j'ai fait un court-métrage avec Bérangère. C'est là qu'on s'est rencontrés.
0: Bérangère Krief,
1: ouais. Et ensuite, après, j'ai commencé à monter sur scène. Et en parallèle, je bossais pour une marque de luxe où je vendais des fringues pour payer mon loyer.
0: Oh là là.
1: Ouais. Et je me souviens très bien que le soir même, en sortant du taf, j'avais mes rouleaux d'affiches et j'allais à la sortie des théâtres, genre à la sortie de Nora Hamzaoui, je me souviens. J'allais pas lancer mes flyers et tout. Et aujourd'hui, on dîne ensemble, donc c'est vraiment une belle histoire.
0: Waouh, wow. C'est vraiment une belle histoire. Et en vrai, je sais qu'il y en a de plus en plus d'ailleurs. S'il y a quelqu'un qui nous écoute là en province ou quoi, en voiture et qui rêverait de faire ce métier, serait quoi le conseil de base que tu donnerais de faire rire, que ce soit sur les réseaux, que ce soit sur scène?
1: Alors, moi, ce serait vraiment de faire ce que toi tu trouves drôle et de pas faire un truc parce qu'on sait que ça marche déjà. J'ai l'impression qu'il y a plein de gens qui essaient de faire le même stand-up que d'autres, qui essaient de faire le même contenu sur Insta et tout. Et je pense que plus on est sincère avec ce qu'on veut faire et avec les blagues qu'on veut faire, plus les... En fait, il y a toujours des gens que ça fera rire, quoi qu'il arrive. Je pense qu'il faut pas essayer d'imiter quelqu'un d'autre. Il y a trop de gens qui le font. Il y a plein de gens, moi, qui m'ont déjà dit, ah, j'aimerais trop devenir Kev Adams ou Gad Elmaleh, quoi. Et en fait, ils sont déjà là. Donc...
0: Ils sont déjà là, ouais. Donc ça va pas être ça. Et surtout, il faut s'obstiner un peu parce que c'est pas tout de suite la première vidéo. Elle fait pas un milliard de vues. Il faut.
1: Ah non. Et puis moi, j'ai démarré. On n'était même pas sur les réseaux, quoi. Enfin, vraiment, c'est le genre de truc. Faut pas lâcher du tout, quoi.
0: Oui, toi, t'étais à l'interphone, quoi. Tu sonnais chez des gens.
4: J'ai deux, trois vannes.
1: J'étais déguisé en témoin de Jéhovah et je leur vendais un spectacle. Et ne croyez en Dieu et en moi.
0: On va faire un jeu avec toi, Tristan. Allez. Un jeu que j'aime beaucoup. Il y a Clara qui est avec nous au téléphone. Ça va, Clara?
6: Oui, très bien.
1: Clara,
0: je suis ravi de te rencontrer. Je te présente Tristan.
6: Enchantée,
1: Clara.
0: Vous connaissez pas tous les deux?
1: Bah non.
0: Non,
6: non du tout.
0: Et pourtant, tu vas avoir le temps de Camila Cabello, 2 minutes 51.
4: Attends, pas tout de suite.
0: Pour devenir son meilleur copain.
1: Ok.
6: Ok, parfait.
0: Tristan, dès que le titre est lancé, tu vas partir au standard, d'accord? Okay. Récupérer Clara, tu lui poses toutes les questions qui te passent par la tête. En 3 minutes, tu dois en faire ta meilleure amie. Nous, avant, on l'a eu, on lui a posé 300 questions.
1: D'accord.
0: Et je vais vérifier si c'est devenu ta meilleure amie.
1: Ok.
0: Tu te sens prêt?
1: Allez, vas-y.
0: T'as le contact facile dans la vie?
1: Ouais, ça va. Après, je ne vois pas Clara, donc j'espère que t'es une belle personne, Clara.
6: Oui.
1: T'avais pas l'air sûr. On va bosser ensemble, Clara, ça va être super.
0: Oui. Bah, c'est le mec de ma sœur, mais à part ça, tu caches pas que c'était en tout droit, ça va plutôt bien. Tristan, c'est parti.

0: Tu viens de Lille, super. T'as quel âge?
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0: C'était un connard. Un exemple de truc de connard qu'il avait fait. Il t'a tromperie une fois ou plusieurs?
2: Non mais ça part en... Psychanalyse.
3: Son était toxique. Tristan va nous rejoindre, c'est parti. On va vérifier s'il a eu le temps de devenir le meilleur copain de Clara. Il a posé des questions. Nous, vous l'avez compris, en amont dans l'après-midi, on a posé plein de questions à Clara. Ah ouais. Attention. Oh, papa, bon, je téléphone. Je te l'ai dit, dis. Oh, quand t'es parti, j'ai interdit de prendre des notes. En tout cas, c'est pas grave, tu les as pris, mais t'as pas le droit de les regarder.
0: Non, je t'agarde pas. Ok. Qu'est-ce que tu veux savoir sur Clara? C'est ma meilleure amie.
3: Je te présente pas Clara, c'est ta meilleure.
0: Non, je te présente pas Clara, trop pas, non. Je vais pas la présenter, si. Je la présente?
3: Mais non, c'est moi qui vais te poser des questions. Okay, je vais te poser 10 questions. C'est ça la diva?
4: Oui.
3: Je vais te poser 10 questions et il faut que tu me donnes au moins 5 bonnes réponses sur la vie de Clara.
0: Sinon,
3: c'est ma meilleure pote.
0: Bah oui.
3: Bah si tu me donnes 5 bonnes réponses, elle gagne une Switch 2.
0: Et sinon, elle gagne rien?
3: Rien du
0: tout. Ah ouais, Clara, on communique.
4: Je compte sur toi tout le temps.
0: Ouais, bien sûr. Manifeste à mort. Manifeste. Hein. Pardon.
3: Quel décan?
0: Non.
3: Plus de questions. Pose une question simple. Ta meilleure pote, Clara.
0: Ouais, bien sûr.
3: Quand vous faites des soirées, ou même après la soirée, le petit plat, son plat préféré, quoi.
0: Les pâtes bolognaises de ouf. Surtout après qu'elle ait bu, genre, Vlad et Pornstar Martini.
3: Attends, dis pas trop.
0: Ah ouais, bah, je te dis, mais elle boit que ça. Bah, en fait, tu me poses des questions sur Clara, je balance, parce que j'ai trop d'enfants, en fait.
3: Une pâte bolognaise est une bonne réponse. Ouais. Moi, je rappelle, je sais pas les questions que t'as pu lui poser. Clara, c'est ta meilleure pote.
0: C'est ma sauce, c'est grave.
3: Je vais pas te demander où elle vit, hein.
0: Bah,
3: je vais
0: lui demander.
3: Et je vais te demander.
0: Ouais.
3: Dans quelle rue elle vit?
0: Elle a déménagé parce qu'elle est restée 3 ans avec son ex et après elle a déménagé et je suis pas retourné dans son appart parce que j'ai pas eu le temps. Elle a déménagé l'année dernière. J'ai pas du tout l'adresse.
3: T'as grandi où?
0: Bah,
3: Clara, la rue?
4: Ah, rue Royale.
3: Rue Royale.
0: Ouais.
3: Mais t'as pas la.
0: Non, j'ai pas. On a vécu tellement de choses ensemble. Dommage.
5: Tu l'as pas aidé à déménager du coup, non?
0: Non. Je lui ai dit franchement, Clara, au bout d'un moment, moi j'ai 39 ans.
3: Mais il est au concert de Rosalia, donc.
0: Peut-être. C'est possible.
3: Attention, Tristan, Clara, bon, les meilleurs cops, hein, pardon, on a presque l'impression de vous déranger.
0: BFF.
3: Ça date de naissance, ta BFF.
0: Date de naissance.
3: C'est le premier truc qu'on demande.
0: Bien sûr. Et ben elle est née en 2000. Elle est née en 2000 et elle est c'est du 23 mars 2000.
3: 23 mars 2000. Tu nous donnes ta date de naissance, Clara?
4: Le 5 octobre 99.
0: Ah, ouais.
6: C'était à ça.
0: J'étais pas loin. J'étais à 6 mois, quoi.
4: À quelques mois près.
0: Ouais, Clara, excuse-moi, j'oublie toujours les anniversaires, tu le sais en plus.
3: Qu'est-ce qu'elle fait dans la vie, tiens, Clara? Qu'est-ce qu'elle fait?
0: Elle est chargée de com chez Castorama.
3: Exactement.
0: Non, mais c'est bon.
3: Elle est chargée de com chez Castorama.
0: Bah, évidemment.
3: Bien sûr.
0: Évidemment.
3: On a 4 questions, 2 bonnes réponses, 2 mauvaises réponses. Tu confirmes, Clara, hein, tu bosses chez Casto, hein?
4: Oui.
3: Tu confirmes qu'il y a tout ce qu'il faut?
0: Oh là là.
4: Exactement.
3: C'est le slogan, j'y peux rien.
0: Je vais prendre ma première partie, toi. Hein.
3: Alors, chez Dossi. Question simple, avec qui est-ce qu'elle est en couple, Clara?
0: Elle est en couple avec Clément.
3: Ah ouais.
0: Ouais, mais ça fait pas longtemps. Ça fait pas longtemps. Là, j'ai pas eu le temps de le voir parce que justement, je te disais, elle a quitté son mec l'année dernière parce que ça faisait 3 ans qu'ils étaient ensemble. Il l'a trompé, ce gros bâtard. Elle sait même pas combien de fois tellement c'est un chacal, ce mec.
3: Parce qu'elle en a pris qu'il y en ait beaucoup.
0: Elle sait même pas. À chaque fois qu'on en parlait, elle disait, non, mais je sais pas, j'ai l'impression qu'il y en a plusieurs. À un moment donné, je lui dis, en fait, tourne la page. On a pas besoin de savoir le nombre. C'est un bâtard. C'est ça qui importe.
3: Oui. Ouais. Ça fait 3 bonnes réponses en 5 questions.
0: Ouais, super.
3: Pas mal, hein.
0: Pas mal.
3: Quel est son acteur préféré? T'es un peu dans l'acting, forcément, vous devez beaucoup en parler.
0: Évidemment, on parle souvent de ça. Et son acteur préféré, c'est Ryan Gosling.
3: Ryan Gosling. Clara?
4: C'est Jonathan Cohen.
0: Allez, ouais, ok.
3: Bah, le Ryan Gosling français.
4: Oui, c'est ça.
3: C'est ce qu'on dit dans le métier, souvent. Je sais plus lequel est dans la
0: Lande.
3: Moi, la Lande, la Flamme, je sais même plus.
0: Bah, je le savais pas, tu vois, ça, c'est un truc que je savais pas de Clara.
3: Vous discutez peut-être pas assez, faut peut-être aussi être un peu moins.
0: Non, mais souvent, on va pas aussi noche ensemble. Ah ouais. Oh, il est très désagréable.
3: Et son film préféré, tiens?
0: Son film préféré, c'est Monstres et Compagnie. À chaque fois, on a le débat parce que moi, je suis plus Disney, elle est plus Pixar et c'est Monstres et Compagnie.
3: Clara?
4: C'est tout à fait ça.
3: C'est ce qu'elle m'a dit juste après. Et c'est une réponse, t'es plus qu'à une!
0: Putain, tu vas l'avoir la Switch,
3: une
0: ma belle.
3: Une bonne réponse de la Switch. Tu savais, tu sais que elle adore les animaux, quoi.
0: Ouais.
7: Tu l'as pas, je crois que tu l'avais pas.
3: Qu'est-ce qu'elle adore faire le dimanche? Vous avez dû en passer des dimanches ensemble. Hein. Quelle est son activité dimanche, quoi? La Sunday hobby, quoi.
0: Putain. Bah, Clara, elle adore plein de trucs. Je dois en citer qu'un parce que vraiment, elle a un programme de la journée. Ok. Bah, elle adore aller bruncher.
4: Wow, bien joué.
7: C'est ça.
0: Mais non. Je pense, Clara, t'es vraiment, j'allais dire une connasse, mais j'adore ça, quoi. Je me suis dit que Clara,
3: je me suis dit,
0: elle a la vibe un peu comme moi de personne comme ça, et ben, allez, on y va. Tu vas bruncher, tu manges des avocados toast?
4: Exactement.
0: Ah, je l'ai senti. Allez, bah voilà. Allez, c'est pour elle la Switch 2 en fait.
3: C'est grâce à Tristan, tu gagnes ta Switch 2. Bravo.
0: Franchement, avec plaisir, Clara.
4: Merci, trop bien. Bah, on est vraiment devenus meilleurs potes.
0: Mais c'est clair. Franchement, de ouf.
3: Mais ouais, qu'est-ce qui s'est passé avec cet ex alors, Clara? Faut faire le deuil, hein.
4: Oui, bah c'est fait, hein.
3: Bah, ouais, t'as bien conseillé, Tristan, il t'a aidé à avancer?
4: Oui, il m'a dit de tourner la page et c'est bon.
3: Bah parce qu'en fait, je vous dis, on écoutait un petit peu ce qui se passait au standard à l'antenne et vraiment au moment où on a rebranché le micro, c'était dans le sens, c'est un connard.
0: C'était vraiment une vraie discussion de BFF, quoi.
3: Félicitations Clara, tu gagnes la Switch 2, bravo.
4: Merci beaucoup.
0: Bravo Clara.
3: On te fait des gros bisous. Qu'est-ce que j'ai fait? Ah tiens, bah oui, Clara, t'es de Lille.
0: Bah, oui. Qu'elle vienne en janvier voir le spectacle.
3: En janvier, le 28 janvier.
0: Le 28 janvier. Ah ouais, Sébastopol. Arrête. De toute façon, on se voit après, on va boire des coups, en fait.
4: Bah, bien sûr.
0: Ah, je suis dépense ta Martini. Tu ramènes Clément.
4: Oui. Okay. Exactement.
0: Tu laisses la Switch à la maison.
4: Bah oui.
3: Et ramène pas l'ex, Tristan, il va pas apprécier, hein.
0: Ah non.
4: Non, pas de soucis.
3: Donc tu joues à Lille.
4: Merci beaucoup.
3: Eh ben, c'est parti. Deux places au Sébastopol.
0: Ouais, 28 janvier, ouais.
3: 28 janvier, exactement. Oh, après, il y a du Nancy, du Arras, du Metz. Bref, allez découvrir le nouveau spectacle de Tristan. C'est Partez sans moi, je vous rejoins. Ouais. Et j'adore cette phrase.
0: Ah ouais, c'est gentil. Ça me fait plaisir.
3: Merci d'être venu nous voir.
0: Avec grand plaisir.
3: Donc, moi, avec grand plaisir.
0: Ah non, c'est moi avec plaisir. J'ai fait plus de plaisir.
3: Moi, j'y mets l'infini plus un.
0: Ah,
3: allez, bon, retour.
0: Je peux rien faire de plus, ça.
3: Nous, on va s'écouter DJ Antoine. Merci Tristan d'être venu nous voir. Tout est à retrouver, bien sûr, en podcast. Vous le savez, on reste en direct. On se dit juste au revoir dans deux secondes. Bougez pas.
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3: Merci à tous de nous avoir suivis. Il est 19h demain. Nolwenn Leroy sera dans ce studio.
0: Ah, cool!
3: C'est sympa. Elle a une série qui arrive sur TF1. Vous allez voir, elle est très, très, très marrante, très sympa. Nolwenn, elle sera là demain soir. Et Steve Mandanda sera là mercredi. L'ancien gardien historique, de Rennes, mais surtout de l'OM.
0: Ah, de l'OM, ouais.
3: De l'Olympique de Marseille. Croyez-moi, je vous rassure, on parlera pas que foot, on va pas être, voilà, on va parler surtout de plein de choses avec lui, mais moi je suis comme un fou, je reçois un de mes idoles, là.
0: Tu m'étonnes.
3: Il a arrêté des buts un peu? C'était le Mandanda, il est immense gardien, il est même allé à la Coupe du Monde, hein.
0: Et pourquoi il est pas resté?
3: Parce qu'il a 41 ans.
0: C'est dommage.
3: Oui, bon, il a plus l'âge de garder, des buts,
0: tu vois. Oui.
3: De garder des voitures, des immeubles.
0: Attends, tu l'as, t'as un maillot de Mandanda, toi?
3: J'ai pas de maillot de Mandanda, mais j'ai un maillot, j'ai la chance d'avoir un maillot dédicacé de l'équipe dans laquelle il jouait à l'époque.
0: Ah, pas mal.
3: Et ben voilà, donc c'est ça notre programme cette semaine. Nous, on a passé un trop bon moment. On va vous retrouver demain en direct, 16h-19h. Je rappelle, cette semaine, on est là tous les soirs.
6: Oui.
3: Il n'y a pas de nanani, nanana, on n'est pas là jeudi, on est là jeudi, mais on n'est pas là vendredi, on n'est pas là jeudi, mais on est là vendredi. Bref, on est là tous les soirs. Et maintenant, je crois que c'est Charlie qui prend la suite.
7: Oui, salut mes chippies.
6: Coucou.
3: Salut Charlie, qu'est-ce qui se passe ce soir chez toi?
7: Super show énergie, à partir de 22h, vous connaissez le rendez-vous. 22h minuit, c'est une soirée entre potes avec Louis et Marie qui seront dans le studio. Et juste avant, on va faire la hitlist énergie, les 40 plus gros hits à connaître.
3: Eh ben c'est parti mon pote, à demain tout le monde, ciao.
6: Ciao.
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3: On est de retour. Oui, on est là. Absolument.
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3: 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Ah, je suis heureux de redémarrer une semaine ici avec vous tous. Je vois Thibaut, je vois Oriane qui vient de se laver les cheveux. Elle est contente.
13: Je suis contente.
3: Elle est heureuse, elle arrive, elle a dit j'ai les cheveux propres, j'ai les cheveux propres. C'est un événement.
13: Mais les femmes, la plupart des femmes aux cheveux longs le savent, le J1 est quand même assez glorieux. Quand on vient de se laver les cheveux, j'ai l'impression que j'ai monté le Mont Ventoux.
3: Quand ma femme, elle se lave les cheveux, après le soir, elle s'endort avec une sorte de cordon un peu dur qu'elle met pour, je sais pas quoi, se réveiller avec des anglaises, je sais pas quoi. Et donc, elle dort avec un cordon et vraiment comme dans un sarcophage. Ramsès II, elle est comme ça, elle bouge plus pour le
13: poussin. Je l'ai vu sur Instagram, le cordon, j'ai failli cliquer.
3: Ah bah, ma fille fait ça. Ma fille fait ça toutes les nuits, la petite, bien sûr. Bonjour. Bonjour, Camille. Rémi est avec nous.
13: J'étais un peu rentré dedans.
3: Sache que toi et moi, on est dans la team. Toi et moi, on a un point commun, mon pote. Ah, je suis content d'être avec tout le monde. Ouais. Vraiment, je suis heureux d'être là. On va vous accompagner jusqu'à 19h. Avant de te raconter quoi, on va quand même expliquer. On a Eric Toledano, Olivier Nakache qui sont avec nous ce soir. Oh. Les deux plus grands réalisateurs français, les frères Lumière. Oh. Ils sont là avec nous ce soir dans le studio. Quelle classe. Pour parler de leur nouveau film avec Louis Garrel, avec Camille Cotin, Juste une illusion. On les aura avec nous pendant une heure. On va rebasculer dans les années 80.
7: Trop bien.
3: Parce que le film est dans les années 80. Et justement, le héros du film écoute Énergie à l'époque.
13: Ouais.
3: Et donc, on va revenir là-dessus. On va revenir sur cette époque. On va être plongé années 80 sur Énergie. On va ressortir les vieux jingles.
7: Ah ouais.
3: On va faire un kit.
7: Je peux mettre mon t-shirt
3: Waikiki. Hey, elle sait Waikiki. Hey. Il y a Olivier qui est là aussi. Ça va, Olivier?
14: Salut Camille. Salut toute l'équipe. Ça va super.
3: Olivier, t'es prêt à plonger dans les années 80 ce soir?
14: Bah carrément, carrément.
3: On va kiffer, ça sera en fin d'émission donc avec Toledano Nakache.
7: Ouais.
3: Qui seront là avec nous, on parlera de ce film. Avant, pourquoi je vous dis qu'on est dans la même team avec Rémi? Parce que Rémi, il n'y a que toi et moi qui n'avons pas été invités à la soirée d'équipe.
7: Aïe, aïe, aïe.
3: Quoi? Il y a une soirée d'équipe?
13: Moi non plus, j'étais pas invitée.
3: Mais non, bah parce que nous on avait dansé avec les stars, mais toi t'avais pas dansé avec les stars.
13: Non, mais moi c'est pire, c'est ma personnalité qui prêche. C'est pas mon emploi du temps. C'est quoi? C'est quoi?
3: Thibaut?

0: Moi, je suis parti, il était 3h30, 4h.
1: Ouais, il y a une ambiance. C'est une blague ou quoi, les gars, là?
2: Non, mais c'était plutôt raisonnable, hein.
0: Eh oui, vous voulez qu'on reste encore? Quand il était 4h du matin, je suis là, t'es gentil, moi je voudrais quand même un peu dormir. Je dis, bah c'est que le début.
1: Moi je vais vous dire un truc, Olivier, je vous dis tout. Ici on est en direct sur Énergie, on est une équipe, moi c'est vite vu pour savoir s'il y avait toute l'équipe ou pas. Est-ce que oui ou non, Anna Serena était présente à cette soirée? Si Anna Serena était présente à cette soirée, vous êtes tous morts à mes yeux.
3: J'étais présente, mais je suis partie la première.
1: J'étais présente. Même Olivier, il est déçu. Je vais apprendre que... T'es d'où, Olivier?
4: Je suis d'Étréchy, dans l'Essonne.
1: Ah, je suis sûr que même Olivier était invité.
4: Ouais. Ah, j'ai reçu mon invite perso.
1: Victor, sans blaguer, comment se sont fait les invitations, franchement?
2: Ça s'est fait sur recrutement individuel avec des entretiens de personnalité. Non, mais c'est fait. Mais c'était sur le groupe WhatsApp. Vous avez.
3: Je ne suis pas sur le groupe WhatsApp.
1: Non plus, hein. Mais sur lequel on n'est pas du tout.
2: Mais c'est pour ça.
1: Mais oui.
0: Bah oui. J'ai l'impression qu'il y a deux teams dans cette équipe.
1: Ah, ouais, il y a deux équipes. Ouais, je te confirme.
3: Mais j'ai une question. Et répondez le plus honnêtement du monde. Est-ce que sur le groupe WhatsApp, à un moment, quelqu'un a dit franchement, on ne les invite pas ou juste vous avez oublié? Ou genre, ça a été un choix collectif d'éviction?
0: En fait, quand je dis il y a deux teams, c'est que pour moi, il y a genre les grands et nous, les enfants, tu vois. C'est que vous, les grands, on se dit, bah, le samedi soir, le vendredi soir, vous avez d'autres choses à faire, donc on va pas vous
1: embêter. Mais je suis en direct sur TF1, bah, faites toutes les soirées que vous voulez le vendredi soir, je suis jamais là. Mais c'est simple, hein.
3: Quand tu dis grand, tu veux dire vieux? Oui, bah, vieux.
0: Disons qu'on a fait une soirée entre ados pendant que vous étiez, je sais pas, en train de faire votre.
1: Organisez un goûter à 20h, vous invitez Elvin Delia, elle est dans la météo, hein, pour pas venir, hein. En train de dire s'il y a des anticyclones, c'est facile. C'est le meilleur moyen, vous m'invitez le vendredi soir quand je peux pas.
3: De toute façon, je n'aurais pas pu, j'étais à une soirée où il y avait beaucoup de musique et j'ai fini à 1h45. Wow. C'est un resto festif où même les gens se lèvent après.
1: Avec l'équipe de Manu dans le 6-9, ouais. qui est bien plus sympa.
3: Ils m'ont mis de leur groupe WhatsApp, eux.
1: Mais faut se rendre compte que quand même, oui, il a raison, il y a une équipe de vieux, nous, et les jeunes, voilà, c'est ça. Tout. Et on fout les vieux dehors, voilà, tout simplement. Pardon de faire un constat, Camille. Mais c'est pas possible. Invitez Léa Salamé à 20h, elle est sur... vous dites, bah tiens, on va dîner à 20h. Elle peut pas, elle fait le JT.
3: Ils l'ont fait exprès.
1: Mais bien sûr, c'est une éviction calculée. C'est fou, c'est terrible.
2: Mais après, donc, vous êtes en train de vous plaindre, mais vous auriez pas pu venir de toute
1: Exactement.
2: Façon.
1: Exactement. Hein.
3: On a bien refusé les propositions qu'on nous fait.
1: Exactement. On n'a pas de place pour Céline Dion, on n'a même pas de place dans cette équipe. C'est que cette histoire. Olivier.
4: Oui.
1: Mon pote, est-ce que t'as envie de gagner un beau cadeau?
4: Ah bah carrément.
1: Eh bah, il faut que tu restes avec nous, 0870 42 48. On t'offre un week-end tout frais payé chez Victor de l'équipe. Ah yes, il t'accueille.
4: Mais j'étais invité, moi, vendredi.
1: Oui, je sais. Non, on a des iPhone 17 à vous offrir. Oh, on a des AirPods Pro 4 et on a une semaine de vacances dans un camping Homer pour 4 à 6 personnes d'une valeur de 1500 euros.
3: Génial.
1: Vous partez une semaine en camping tout frais payé. Pour vous régaler, ça vaut 1500 balles.
3: Trop bien.
1: C'est génial, ça.
3: C'est génial, hein. J'ai fait ça l'été dernier, j'ai adoré.
1: Et ben voilà, vous nous appelez, vous pouvez gagner votre semaine. Donc c'est, il y a 400 campings Homer, 4 ou 5 étoiles. C'est pour 4 à 6 personnes, 1500 euros. Génial. Activité sportive, soirée animée, tout confort, voilà. Parc aquatique. Enfin bon, c'est un camping.
0: Ouais, voilà. Ouais.
1: Voilà. On rajoute la crème solaire ou pas? Non, je vais pas la crème solaire pour vous. Il y a vous à ramener. La crème solaire, le petit maillot, vous passez la semaine en camping. C'est magnifique. Bah écoutez, je vous souhaite bonne chance. Ça se passe au 0870 42 48. Vous tombez sur quelqu'un de cette équipe d'ingrats. Et ensuite, vous arrivez sur l'antenne avec les grands qui sont pas invités aux soirées. N'hésitez pas. Olivier, reste un peu avec nous. On commence avec Jack et Carla, la recette. Ah, le pudding ce soir.
3: Pas
1: facile.
3: Non.
1: Un petit pudding, on écoute ça. Écoutez bien le premier couplet. Ça vous dit bien comment on monte les blancs neige. Et puis juste après, on est là avec vous en direct jusqu'à 19h, les copains.
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1: Vous savez, je ne crois qu'en l'amour, moi.
3: Ah oui, ah oui,
1: bienvenue sur Énergie, on est en direct et c'est comme ça jusqu'à 19h. C'est notre plaisir d'être là, de vous encourager, de vous donner un peu de force pour votre chemin, un retour après une journée de cours, une journée de taf. Rémi, Oriane, la semaine dernière, le cœur brisé, je vous ai raconté l'histoire de deux Italiens qui s'étaient offert un ticket de loto.
0: Ouais.
1: Et qui se sont séparés. Madame a eu le ticket gagnant. Elle a dit, je vais acheter les carottes. Carota. Et elle est jamais revenue.
3: Ah oui, c'est vrai.
0: Ouais, bien sûr.
1: Ça arrive. Eh bien, il y a du news. Il y a des news.
3: Sur ce
1: des nouvelles. Je ne crois qu'en l'amour. Est-ce que l'amour a triomphé dans un instant? Je peux pas vous dire. Mais il y aura le SAV de cette info puisque je vous l'ai donné la semaine dernière et que depuis ce week-end, il y a eu plein d'événements qui se sont passés autour de ce couple qui se divorce autour d'un ticket gagnant de loto. C'est pas ma France. Enfin, c'est pas mon Italie.
0: c'est pas ton Italie.
1: Donc, je vous donnerai tout ça dans un instant. On aura aussi les infos pour Brio dîner de ce soir. Oriane, quel est le thème avec tes cheveux propres?
3: Nantes, dans le 44, Loire-Atlantique.
1: Nantes. Oui. C'est le thème, je vous expliquerai pourquoi, c'est pas gratos. Mais en tout cas, 4 fun facts ce soir, on va tous, sur une nouvelle fois, se déchirer pour avoir la victoire.

0: concernant Nantes. Tout le monde est déjà allé au moins une fois à Nantes?
1: Bah oui, moi j'en viens.
0: Et on adore.
1: T'étais ce week-end?
2: Bah non, mais j'ai passé du temps à Saint-Nazaire, Nantes et tout, tu vois, c'est chez moi quoi.
0: T'es chez lui. Donc il part un petit avantage.
2: Un petit peu, ouais, je vous cache pas que j'ai trouvé une belle histoire.
0: On verra ça, j'ai une histoire qui est canon. On parlera de tout ça tout à l'heure, 16h11. Soyez prudents où que vous soyez en France, on est là avec vous et le son de Alex Warren.

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1: Je reviens avec les infos les plus importantes du week-end. On est en direct, 16h-19h. Je vais vous parler du resto Le Céleste à Paris. Ils avaient la plus grande sculpture de Johnny Hallyday en beurre ce week-end.
2: Sympa.
1: Quand je vous dis que j'ai les infos les plus importantes, pardon, à France Info, ils n'ont pas celle-là.
3: Excusez-moi, monsieur Combal, beurre demi-sel?
1: Parce que si c'est pas du demi-sel, c'est pas homologué, je suis désolé.
3: J'ai pas l'info.
2: Mais on pouvait se servir, on avait notre pain et on pouvait aller un peu gratouiller dessus pour tartiner. Ou c'est vraiment que de l'art?
3: Non, je crois que c'est de l'art.
2: Si
3: tu venais voir Johnny en beurre, quoi.
2: Heureusement qu'on prévient, parce que j'aurais pu tartiner, moi.
3: Bien sûr, toi tu serais allé, non. Plusieurs personnes avaient fait le déplacement, dont la chef Juliette Meyer, qui avait fait la statue de Jacob Elordi il y a quelques jours en beurre, on en avait parlé.
1: Ah bien.
3: Jacob Elordi, le comédien, là c'est Johnny Hallyday cette fois-ci.
2: Mais c'est une vraie hype, hein, ces trucs de beurre.
3: 50 kilos de beurre nécessaire pour réaliser mon Johnny. Forcément, ça demande. Une collecte a ensuite été organisée pour ne pas gâcher.
2: Très bien.
3: Une fois qu'elle a été exposée, on repartait tous avec sa petite partie de beurre. On pouvait partir avec une tempe de Johnny.
1: J'aurais pris le nez, moi.
3: Morceau d'épaule,
1: un petit bout de nez, tu vois.
3: Voilà. C'est sympa.
2: J'adore ce pays, il y a toujours plein d'idées.
1: Je vois pas la quête de fin, je vois la quête secondaire que ça peut être dans un resto, de dire on va se faire un service, mais en même temps on va faire un bus de Johnny. C'est un peu une quête secondaire, mais je vois pas la finalité. Pourquoi pas, ça rend les gens heureux. Ici, vous le savez, Énergie, 16h-19h, safe place. On ne juge pas. Ça a rendu les gens heureux, tant mieux. Alex Warren, ça vous rend heureux? Tant mieux. On met ça tout de suite et juste après, je vous donne des infos de ce couple qui divorce à cause d'un ticket de loto. Terrible.
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1: Bienvenue tout le monde, j'espère que ça va. 16h22, on est en direct. Toute l'équipe est en train d'essayer de me briefer sur le prochain disque. Donc je préfère qu'on le mette, le prochain disque arrive dans un instant. Je comprenais pas ce qu'on me l'arrête.
2: C'est une reprise de Michael. C'est la voix de Michael.
1: Ça ressemble à Michael, mais ce n'est pas du Michael.
4: Sur la photo de la pochette, c'est vrai qu'il y a quelqu'un qui ressemble à Michael Jackson.
1: C'est comme TFX, ça ressemble à TF1, mais c'est pas TF1.
2: D'accord, t'aurais dû sur ça depuis le début, la référence.
1: Mais c'est pareil, Beat Freaks and High Tech, je comprends rien. On m'écrit Rockwell 83, je
5: le comprends. Le chanteur original, c'est Rockwell, et c'est sorti en 83. Et là, c'est un remix.
1: J'ai l'impression d'animer des clits et des bulles.
6: Toutes les infos sur les chansons, vous les avez.
1: Il y a Cyril qui est avec nous. T'aimes bien ça, Cyril?
7: Ouais, ça va, c'est cool ça.
1: Eh ben, pas de chance, avant, va falloir m'entendre parler, puisque ce sera dans un instant. Mais avant, j'ai une info à vous donner. L'équipe et Cyril qui est avec nous. Oubliez Netflix, oubliez HBO, Disney+, la meilleure série au monde, elle est ici sur Énergie.
3: Ah oui.
1: Lundi dernier, à la même heure, là. Il y a une semaine. Et là. Je vous ai raconté l'histoire de cet Italien qui a offert un ticket à gratter à sa femme qui a disparu avec le ticket qui valait 500 000 euros. Il est rentré le soir, il dit tiens, je t'offre un ticket à gratter. Elle a gratté le ticket, 500 000. Elle dit incroyable, on a gagné. Le lendemain, elle dit je vais en week-end chez ma soeur, elle n'est jamais revenue. Terrible. Depuis, l'homme a dit mais attendez, elle part avec le billet gagnant. Je suis désolé de vous le dire, c'est moi qui ai offert le billet. L'argent, il est à moi. Elle dit non, on m'a offert le billet, c'est moi qui l'ai dans la main. L'argent, il est à moi et je demande le divorce.
2: Tout était sale.
1: La justice leur a dit à la limite, partagez. Ils ont dit non, on partage pas. C'est le moi je veux. Donc gros truc et ils sont en train de divorcer pour ce ticket. Elle a pété les plombs, madame.
3: C'est fou. Elle lui manquait que ça pour partir aussi, tu vois.
1: Il y a eu un rebondissement.
3: Arrête.
1: Rebondissement, les gars. Quel est le plot twist qui s'est passé? Quel est le twist de dingue qui s'est passé?
3: Le mari qui a dit allez, ça va.
1: Non.
7: C'est pour elle. Le ticket, c'est pour lui.
1: Non. Il y a eu un twist. La justice, en gros, les deux divorcent. Et la justice, dans quelques mois, semaines, années, j'en sais rien, va passer. La justice italienne dira si l'argent va à monsieur ou à madame. Mais il y a un rebondissement.
2: Elle s'est rendue compte qu'elle l'aimait, qu'elle a fait une crise et elle est revenue avec l'argent au foyer.
1: Non, ils sont toujours en instance de divorce.
3: Ils arrivent à diviser. Ils font un 250-250.
2: Le ticket n'était pas valide, quoi qu'il en soit.
1: Le ticket est perdant. Le ticket est perdant. Ça, on en a tous parlé jusqu'à moi ici sur Énergie. Donc, pour vous dire, l'info a traversé les frontières. On a dit ce couple divorce. Attendez, à la télé italienne, ça fait le 20h. Hein. C'est le 20h en Italie de ce couple qui se sépare à cause d'un ticket gagnant. Sauf qu'au bout d'un moment, lui dit c'est mon ticket, elle dit c'est mon ticket, mais au bout d'un moment, elle l'a dans la main. Elle dit je vais quand même aller à l'italienne des jeux le déposer.
3: En fait, elle s'est trompée entre un 1 et un 4. Le ticket vaut 0, walou, rien, il n'est pas gagnant.
2: Bah, c'est presque une bonne nouvelle. Elle s'est rendue compte qu'elle l'aimait. Enfin, elle s'est rendue compte. Elle a assumé le fait de ne plus l'aimer. Au moins, ils divorcent et puis ils refont leur vie.
7: Elle a déjà fait un test du mari.
3: Bah, je sais pas, non, c'est elle qui a mal gratté. Elle y a cru, mais sauf qu'elle rentre maintenant. Comment elle fait? Elle rentre à la maison, Momon?
2: Non,
3: là, c'est terminé.
2: Elle est au bout de son projet.
3: On ne joue pas avec l'amour. C'est tout, c'est comme ça.
2: Et avec l'argent.
3: Oui. C'est fou. Là, pardon, vous mettez Philippe Lachaud, Marianne Chazelle. Le film s'appelle Bingo, je te quitte.
2: C'est clair.
3: Pardon, si là, il n'y a pas un million d'entrées au cinéma, là.
2: En guest, Didier Bourdon, qui bosse à l'Italienne des Jeux, quand même. Oui,
3: il dit, c'est pas valide.
4: Juste phrase.
3: Pas ça, 4, pardon. Et là, t'as le film.
2: Non, mais c'est fou. Presque un peu contente. Personne ne mérite.
3: Oui, je suis d'accord.
2: Elle ne mérite pas cet argent.
3: Pardon, excusez-moi de vous le dire. Après, on connaît pas leur vie perso, mais c'est le mari qui était un peu d'en bas parce que lui, il a pas demandé le divorce. Il offre un ticket à sa femme, elle gagne, elle s'en va.
2: Oui, mais lui essayait de récupérer de l'argent.
3: Ça ouvre les yeux, ça ouvre les yeux.
2: Voilà.
3: Il ouvre les yeux. Il ouvre les yeux sur qui est la personne.
4: Là, t'as pas le choix là. Là, tu les as bien ouverts.
3: C'est quoi votre jeu à gratte-gratte bref? Tu joues ou pas des fois, Cyril?
7: Plus de trop. J'ai arrêté parce que je perds tout le temps. Donc
3: Moi, je joue pas du tout.
7: Je préfère garder mon argent du coup.
3: Moi je joue pas du tout. Si je dois partir sur un truc, je pars sur un astro vierge.
2: Tu nous en as offert la semaine dernière, très généreusement. Et j'avoue, j'ai aussi un petit penchant pour les astros. Les bancos restent des
3: valeurs. Parce que ça banque illico, hein.
2: Mais exactement. Tu sais quoi, le banco, c'est un peu le Kinder.
3: Ça bouge pas. Hein.
4: Ouais. Les mots croisés. Il y a un jeu à gratter mots croisés, c'est ludique.
3: Compliqué.
4: Mais non, c'est hyper ludique parce que justement, t'es là, tu dis, est-ce que j'ai mes petites lettres, mes petits trucs et tout.
3: Oui, c'est un peu, il y a un côté un peu, tu t'amuses avant de savoir que t'as perdu.
2: Ouais, mais j'ai une théorie, si tu grattes en plus de 3 secondes, c'est pas un jeu à gratter. Faut que je puisse le faire sur un coin de comptoir, quoi.
4: Ah oui, non, mais là, c'est vraiment ça.
3: Sur le zinc.
2: Sur le zinc, avec un petit rouge.
3: Sur le zinc, pas plus haut que le bord.
4: Fous-moi un 102.
3: Rémi, moi, c'est le jackpot. Le jackpot, quoi. Tu es là, je compte ton jackpot. En plus, il a une bonne taille, je crois.
2: J'ai jamais fait. Il est facile. Moi, j'aime bien comprendre vite.
3: Là, tu comprends très vite. Hein. T'as gagné, t'as pas gagné. Hein. C'est marqué. Hein. D'ailleurs, il devrait inventer un jeu à gratter que ça... T'as gagné, t'as pas gagné.
4: C'est drôle.
3: T'as pas gagné. Tu grattes, t'as pas gagné. Bah, t'as gagné.
4: Ah, bah, super.
3: Et après, tu grattes la case, combien?
2: Mais c'est le meilleur jeu. Aucune réflexion à avoir. Tu peux être ivre mort ou pas. Jouer.
4: C'est des jeux que t'achètes tard le soir.
3: Cyril, je te fais un bisou. On s'écoute donc, ça date de 83 l'original. Et là, c'est le remix. Voilà, ça va être un kiff ça. Somebody watching me, Beat Freaks and I Tech. Waouh. Vous voulez le retaper? Le mieux, c'est de le chagamer. Hein. On fait pas trop sur mon accent. Et dans un instant, les infos pour Brio Dîner de ce soir. On s'intéresse à Nantes ce soir.
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3: Bienvenue à tous, on va jouer ensemble. Hein. Et on va jouer Oriane, Rémi, j'espère que ça va tous à la maison. Vous êtes peut-être dans le bus, vous êtes peut-être en voiture, peut-être déjà arrivé tranquille. On est là avec vous jusqu'à 19h.
2: Wow. Gros Mistral.
3: Allô, qui est là? Allô?
8: Oui.
3: Salut, qui est là?
8: C'est Laura.
3: Salut Laura, ça va?
8: Ouais, super.
3: Ça va très bien. Écoute, je vais vous faire un petit rébus sonore.
4: Sympa,
3: pour deviner ce dont je vais parler.
4: Ah, voilà, j'ai vraiment envie de jouer.
3: Ah, j'ai tout mis ce week-end. On commence, vous allez devoir deviner de quelle info je parle qu'avec des sons. Rébus sonore, quoi.
4: Ah, mais c'est pas mal.
3: Allez, on commence avec ce bruit. Ok.
2: Si.
4: Non, une abeille, un essaim.
3: Non, mais il va y avoir 3 bruits, il va falloir deviner quelle est l'info.
4: Allez, ça marche.
3: Non. C'est un drone. Mais je suis obligé de vous dire, c'est vrai que c'est le même essaim d'abeille, c'est la même chose. Un drone.
2: Drone.
3: Très bien. Un fusil à pompe. Fusil. Et un dernier son.
4: Oh, je sais pourquoi vous êtes là, hein.
3: Ah, le voisin qui gueule.
8: Ouais.
3: C'est 3 sons, devinez quelle est l'info.
4: Le voisin qui... Alors, donc, je suis droniste.
3: Le voisin, ça veut rien dire.
4: Le voisin de qui? Le voisin.
3: Non, mais j'arrive. Je suis droniste. Je fais voler mon drone dans mon jardin, qui finit chez le voisin. Le voisin s'énerve, sort le fusil.
2: Est-ce que ça concerne un voisin?
3: Mais quel voisin? Voisin de quoi? De qui? Quel voisin?
2: C'est Rémi qui arrête pas de dire voisin. Je le suis. Attends, donc drone, oui. Fusil, drone, et le dernier, j'ai pas compris ce que c'était.
4: Je sais pourquoi vous êtes là, hein.
2: Ah.
3: C'est le gars qui a fait voler son drone.
4: T'étais pas loin, hein. Je voulais la propale d'Oriane, mais toi t'es pas mal. Hein.
3: Je suis pas mal.
2: Moi j'aime bien moi aussi ce qu'il dit.
3: Ah d'accord.
2: J'ai pas
3: Laura, t'as une idée?
8: Ouais, je dirais pareil, un voisin qui s'énerve.
1: Mais quel voisin? Mais le voisin de qui?
5: Ça n'a aucun sens que vous
2: dites. C'est Kafkaïen.
1: Un voisin. Mais de qui, de quoi?
5: Alors donc, appelons ça une histoire de voisinage.
8: Oh là là. Une histoire de voisinage.
1: Voilà. On est dans le village de Noïc, dans le Tarn-et-Garonne. La mairie a missionné un drone pour un audit des toitures des bâtiments publics.
5: Ah, génial.
1: Donc en gros, ils doivent vérifier si les toitures sont à refaire, s'il y a des choses qui sont en mauvais état, bref, s'il y a une intervention à faire. Sauf que personne n'avait été prévenu. Et donc, l'homme âgé de 76 ans a vu ce drone tourner autour de chez lui. Donc, le voisin, bien sûr. Première réaction, il n'a pas cherché ni une ni deux. Il est parti chercher le fusil. Pam ! Il a abattu le drone municipal.
2: Oh non.
5: Sans savoir que c'était le drone municipal, si.
2: Ouais,
5: sans savoir que c'était le drone municipal.
2: Avec l'argent commun, en plus, le voisin. Ah,
1: attends, c'est un bravo. Bah, attends, quand même, c'est un brave. Il y a un truc qui passe devant chez lui, propriété privée. Attends, moi, j'aurais fait comme lui. Bah, après, j'ai que des chaussons.
2: Bah, donc, j'aurais fait des chaussons.
1: Mais ah non, justement, ah oui. Bah, j'ai pas de fusil. Si, j'en ai quatre, ah, disons.
5: Bah, tu fais, mais toi, tu fais du baltrap, hein.
1: Si, attends. Alors, attendez, rigolez pas. Mon père m'a enseigné le baltrap. J'ai fait beaucoup de baltrap.
2: Ah ouais? Bah,
1: j'ai fait énormément de baltrap. Je suis très bon en baltrap.
2: C'est ah poule, bon c'est poule, le baltrap?
1: Bah, bien sûr.
2: C'est fou.
1: Parce que mon père était d'une région où il y a beaucoup de chasse et il avait monté un stand de baltrap. Donc, vous savez, poule! Et les assiettes d'argile, ils parlent, là. Ouais. Paf, paf!
2: Non, mais là, le voisin, il a l'air assez impulsif. Il aurait pu buter une mouette ou j'en sais rien, quoi.
1: Il a tiré sur le drone.
2: Et donc plus drone.
1: Il a dit j'ai paniqué, je pensais que c'était un repérage en vue d'un cabriolage. Je vous dis que c'est un brave.
5: Ah pas mal, il est pas bête, c'est vrai. Puis il vise bien, hein, parce qu'un drone c'est pas facile à avoir. Ah,
1: moi j'étais bon baltrap, ça m'impressionne pas. C'est comme ça, bah, écoute, le secret du baltrap c'est quoi? C'est le plateau part et en fait il faut pas tirer sur le plateau. Grave erreur. Il faut, s'il est dans la montée, prendre un peu au-dessus à droite, un petit nord-est.
2: Okay.
1: Pas capté. S'il est en descendante, bah, tu prends un petit sud-est.
2: Ah, bien, mais t'as même pas besoin de vérissure, ta formation de baltrap, t'as moins de problèmes.
1: J'adorais ça, le baltrap. Hein.
2: Bah, c'est fort, pas méconnu, t'es le premier pote qui fait du baltrap.
1: Ah, oui. Et alors, je vous donne une astuce pour ceux qui aiment le baltrap. J'ai gardé les lunettes jaunes de mon père et je conduis avec le soir.
2: Ah ouais?
5: Je les vois, les lunettes.
1: Ah ouais, ça fait hyper bien.
5: Bah, après, c'est, t'as ton petit côté Pascal Obispo, c'est pas du tout, tu vois.
1: Ah ben, bien sûr. Ah ben, je peux m'arrêter et faire un petit Lucie. Ah,
2: Lucie
1: baltrap. Pascal Obispo, son look, il vient juste de ça. Un ancien gars du baltrap. Hein. Bon, c'est du baltrap, à un moment donné, il y avait un piano en attendant de tirer deux plateaux. Il a dit, cool, bah attends, fais-nous un coup de piano Pascal. Et il s'est mis à faire Lucien. Bon, dans un instant, on va écouter K-pop Demon Hunters. Rien de ce qu'on a dit est vrai. Hein. K-pop Demon Hunters qui arrive dans un instant. Et après, on parle de Nantes. C'est les infos pour Brio Dîner de ce soir. 4 fun facts sur un thème précis. Et on essaie tous d'avoir la victoire. Votez pour nous. Essayez de passer sur l'antenne 0870 42 48. C'est un numéro complètement gratos, bien sûr. À tout de suite.
5: Camille, Paul.
1: Je l'ai loupé.
5: Dommage. Bye.
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1: Bienvenue tout le monde, on est avec vous sur Énergie, bien sûr, comme chaque soir, 16h-19h. Les infos pour Brio Dîner de ce soir, ça rendez-vous que vous attendez. 4 infos, 4 fun facts sur un thème. Le thème, c'est Nantes.
5: Oui.
1: Pourquoi? Parce que...
5: Quoi?
1: 4-4.
5: C'est ça là-bas.
1: Ah, Loire-Atlantique.
5: Ah oui.
1: Merci.
5: Attends.
1: Eh ben, Henri IV promulgue le 13 avril 1598 l'édit de Nantes pour mettre fin à la guerre de religion contre les protestants en France. Donc, Nantes.
5: Oui.
1: Ah ouais, on...
5: ah oui, donc on fait maintenant un peu de culture, un peu d'histoire, un peu de. Oh, waouh, waouh.
2: Ah oui, ah,
1: parce que moi j'avais plus l'info. Je suis à 2 ans de France 3. Hein.
5: Ah bah.
1: je suis obligé de m'y mettre. Hein.
2: Bah, prépare.
1: Ouais. Ah bah ouais, regarde, dans 2 ans je suis dans slam. Hein. Donc je suis obligé de m'activer un peu.
5: Bah ouais, les gars.
2: Non, c'est bien l'édit de Nantes, c'est bien. Mm. Je le note.
1: K-pop Demon Hunters.
5: Ah, très bien.
1: C'est ce qu'on écoute tout de suite et juste après, les fun facts, les infos pour Brio Dîner de ce soir.
5: Les inédits de Nantes.
1: Va t'aérer avec Thibaut. Allez, tous les deux. Prenez le temps un peu.
5: Viens, viens avec moi.
1: 4-4.
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1: J'aime de plus en plus ce morceau. K-pop Demon Hunters, on avait eu Soda Pop.
4: Ouais, c'était trop bien.
1: Et avant Soda Pop, on avait eu
4: Golden.
1: Golden. Ouais. Ouais. Et bah mon préf, c'est le dernier, c'est Free.
4: Ah ouais.
1: Ah je l'adore.
4: Ah, ouais, je suis bien Soda Pop, moi je crois.
2: Ouais, bah c'est fou, je suis Golden.
1: Ah bah, le petit film Netflix, quand même pour les ados, les enfants, et dans un instant, Zootopie. Voilà. Vous allez voir Zootopie 2. Et ben Zoo qui est extrait du film Shakira, c'est ce qui arrive dans un instant sur NRIA. Avant ça, il y a Quentin qui est là. Quentin, t'es mon meilleur copain. Ça va, Quentin?
12: Salut Camille.
1: Je t'adore.
12: Non, c'est moi qui t'adore.
1: Non, moi, je t'adore plus un.
12: Moi je t'adore plus.
1: Moi je t'adore jusqu'à la lune, face cachée, Artemis 2, aller-retour.
12: T'adore au-dessus de la vol, accès les étoiles.
1: Aller-retour jusqu'au ciel. Quentin, si tu votes pas pour moi, je comprends même pas.
13: Ah, non, mais c'est pas vrai. Bah, non, mais on démarre pas maintenant, monsieur Combal. On n'amadoue pas les Camille. Auditeurs comme ça.
1: Les infos pour Brio dîner de ce soir. Quatre infos, d'accord, sur le même thème. Ce soir, c'est Nantes. D'accord, c'est dans l'actu. Nantes, on fait Nantes. Ce soir, ça que concernait la ville de Nantes. Celui qui a la meilleure info gagne un point. C'est Quentin qui dira qui a la meilleure info. Et en plus, il pourra enlever un point à quelqu'un. Je n'ai pas enlevé mon point de vendredi.
4: Ah oui, c'est vrai.
12: C'est moi qui décide à qui j'enlève le point aujourd'hui.
1: Ah non, non. Toi, tu décides à qui tu le donnes et après, nous, on l'enlève.
12: J'allais dire, je veux pas cette responsabilité-là.
1: Hein. Non, je te rassure. Les scores pour le moment, j'ai 5 points. Rémi, moins 6. Thibaut, 4. Et les filles, 2 points. Jingle.
2: Qui aura la meilleure info?
1: C'est moi.
2: Sur Nantes.
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19: Oh, me regardez. Oh, il a dit,
20: je
19: suis.
20: Je ne connaissais pas.
19: Ils me font les gros yeux. Oh, il a dit du cul. Ouais, ouais, ce que vous dites pendant les pubs, hein.
1: Non, mais Rémi, avec ce qu'il dit pendant les pubs.
19: Oh là là, il a du cul.
1: Oh, j'attends pas forcément les pubs, mais bon, c'est vrai que. Alors, pas dessus. Sur Nantes, je dois vous dire, vraiment, je vous le dis, l'équipe, je pense qu'il vaut mieux que je passe dernier, parce que je vais gagner haut la main ce soir, mais parce que l'info que je vais donner là, je l'ai apprise en cherchant ce week-end une info sur Nantes, d'accord, j'ai bossé, et même moi, je suis comme un fou d'avoir appris ça. Je vous promets, si je vais. Dites-moi, mais si je vais en premier, c'est mort pour vous.
13: Non, mais garde-la un petit peu.
1: Allez, vas-y, Rémi, tu démarres.
13: Je démarre, bon, bah, moi, je vais vous la. Tu sais, je fais souvent long, là, je vais faire très court.
1: Nantes est une ville.
13: Une super ville. Nantes a inventé les transports en commun, les premiers transports en commun au monde. Nantes a inventé le bus. Voilà, tout ça.
1: Ah, bus.
13: Elle a inventé le bus.
1: Mais t'es complètement.
13: Voilà. Non, mais je vous le dis. 10 août 1826, voilà, ils inventent le bus. Ça s'appelle l'omnibus.
1: Attends, dans le monde?
13: Dans le monde. Oh, ok. Donc il y avait une grande calèche qui pouvait contenir 16 personnes et le système de paiement, bah je paye quand même mon ticket. C'est un bus. Voilà, ils ont inventé le premier transport en commun.
1: Tu veux nous le dire une cinquième fois ou ça va?
13: Non, ça va, mais vu qu'elle est un peu courte, j'ai tendance à faire plus long, tu vois.
12: Il arrive à la rendre. Il faire un peu plus long, hein, Rémi, aujourd'hui.
13: Ouais, tu vois?
1: Et tu vois, il est capable d'une courte, en fait, il répète tellement de fois la même chose qu'à la fin, elle est longue.
13: Elle est belle, hein? Elle est belle, hein?
1: Elle est bonne info, très bonne info, Oriane.
2: Vous connaissez la chanson de Barbara? Non.
1: Je connais très peu Barbara, je connais l'aigle.
2: Barbara a chanté une chanson en hommage à Nantes, donc il s'appelle Nantes. Et dedans, on parle de l'avenue de la Grand-Jolou. Parce qu'elle parle de son père et elle dit le 25 rue de la Grand-Jolou. Attends, là.
21: 25 rue de la Grand-Jolou.
1: On la barre. Mériterait un petit remix, ça.
2: Voilà.
1: Ça, bah, tu ça, mets un Blaster Jack sur le coup, là.
2: Sachez-le. Cette rue n'existait pas à l'époque. Elle a été inaugurée plusieurs années plus tard en hommage à la chanson et non l'inverse.
13: Ah, oh, c'est énorme.
2: Barbara a inventé cette adresse alors que tout le monde croyait qu'elle existait. Et il y a même maintenant une rue, même Barbara, à côté du 25 rue de la Grange.
1: Incroyable.
2: Ouais.
1: Thibaut.
2: Mais réagissez, mon Dieu.
1: Non, c'est sympa, c'est sympa.
2: 25 rue de la Grange-Jolou, c'est fou. Tout le monde croit que ça existait à l'époque.
1: C'est dingue. Allez, Thibaut.
4: Bon, moi, je vous parlais de stars. Nantes, c'est la ville des stars. Un jour, il y a un mec qui se pointe en France. Ce mec, il décide de faire une tournée en France partout. Donc, il prend son petit van, il va à Paris et un jour, il se retrouve à Nantes. Et ce mec-là, il est fan de foot. Fan de foot, mais monstrueux, tu vois, il adore ça. Du coup, ce mec-là, il décide d'aller devant le club de Nantes, du FC Nantes. Il demande à ce qu'on lui file un maillot du FC Nantes et dit, moi, avec ma team de musiciens, eh ben, on va vous battre, vous, le FC Nantes. Ce mec-là, c'était Bob Marley.
1: Oh. Pas
13: pas mal. Et on la connaît cette photo, non?
4: Ouais, il y a une photo qui a tourné partout. Tu vois Bob Marley dans les années 80, il arrive en 1980 devant le FC Nantes avec le maillot de foot justement du FC Nantes des Canaries.
13: De parce qu'il donne un concert pas loin.
4: Ouais, c'est ça, il était en tournée dans toute la France et il vient du coup faire un concert à Nantes. Il est fan de foot, Bob Marley, donc c'est quand même une info importante. Et il décide de venir jouer avec les Canaries.
13: Il est mort, hein.
4: Il est mort l'année d'après en 80.
13: Et il est mort en jouant au foot, il s'est fait une gangrène ou je sais pas quoi, blessé, il s'est blessé au pied en jouant au foot.
4: Donc voilà, Bob Marley, la star la plus incroyable que vous avez pu voir à Nantes si vous étiez là dans les années 80.
13: Très bien, bonne info aussi. Trois bonnes infos, je vais passer à la mienne. Là, écoutez bien en voiture. Je vous promets, ce ne serait pas la mienne, je vous dirai pareil, parce que ce que je vais vous apprendre, c'est dingue. Oh. Qui dit Nantes, dit Lu, et le véritable petit beurre de Lu. Tu le visualises, Quentin?
15: Oui, oui, bon après, moi, je suis pas forcément fan des petits beurres de Lu, mais je connais très bien.
13: Je t'en fais pas, je vais pas vous parler de la qualité. J'en passe un pour toute l'équipe pour que vous vous rendez bien compte de ce que je veux dire. Essayez à la maison de visualiser un petit beurre de Lu, on en a tous fait. Voilà, moi, le gâteau de ma grand-mère était fait avec ses biscuits, donc j'en ai vraiment mangé énormément. Regardez bien, il a la forme qu'il a, elle est pas au hasard du tout. Écoutez ce que je vais vous dire. Le petit beurre, là, biscuit, c'est un calendrier.
17: C'est-à-dire ?
13: C'est un calendrier. Il y a sur les côtés 52 dents, si vous comptez. Ouais. Tous.
17: Un, deux, trois.
13: On va peut-être pas faire les 52. Fais-moi confiance. Et c'est pour les 52 semaines de l'année.
4: Ah oui.
17: D'accord.
13: Il y a 24 trous pour les 24 heures d'une journée.
4: Oui.
13: D'accord. Et la taille du petit beurre mesure 7 cm précisément, comme les 7 jours de la semaine. Rémi, tu vois ce que je viens de faire? Ça s'appelle être stratosphérique.
4: Tu sais quoi, Cam? Tu sais quoi? Parce que je me permets de le dire, je la connaissais. Tu sais pourquoi il y a 4 gros bouts comme ça? Non. Sur les côtés? Les 4 saisons. Printemps, été, automne, hiver.
13: Non, mais là. T'es mon gars, toi. T'es mon gars. Bah, regardez, il complète mon info.
4: Eh ouais, kéké.
13: Non, mais attendez. Je vois que qu'Auriane, elle est blasée que ça.
17: Ah non, pas du tout, je l'adore, cette info. Mais
13: on a le droit de se dire les choses, hein.
17: Je l'avais vu, je l'ai trouvé incroyable et je sais pas pourquoi j'ai préféré Barbara. mais je l'adore, moi, cette info.
13: Je la connaissais pas, je suis tombé sur internet. Là, pour le coup, on le dit souvent, je suis tombé de ma chaise.
17: Je peux manger?
13: Bien sûr, tu peux. Non, mais c'est incroyable, les copains. 52, ouais, 24, 7.
4: Et les 4 saisons.
13: Et les 4 saisons, c'est les 4 gros bouts sur le côté. Vous avez un petit beurre devant vous. J'ai découvert maintenant que c'est un calendrier.
17: C'est incroyable.
13: Je suis en train de faire une Rémi, je répète mon info. Quentin, qui a gagné pour toi?
15: Mais comment tu fais pour être aussi fort?
13: Je sais pas. Je pense j'ai été touché par la grâce. Ah bah je sais pas. C'est HPI.
17: C'est trop bon.
15: HPI. Incroyable. Non, alors j'ai adoré l'info de Thibaut avec Bob Marley, franchement incroyable.
4: Mais je sens qu'il y a un mais.
15: Mais.
4: Ah voilà.
13: Oui.
15: Celle de Rémi était en moins bien.
4: J'étais en train de me chauffer là.
15: Qu'est-ce qu'on s'en fiche?
17: C'était quoi? Ah, le bus.
13: Les bus, enfin.
15: Non, Rémi, Camille, j'ai adoré ton info. Et...
17: Ouais, bien.
13: L'équipe, vous le savez, je vous dis, là vraiment, je vous ai dit, je suis obligé de gagner ce soir, mais c'est celui qui a sorti l'info sur internet, donc je suis que le messager. Mais elle est trop bonne, ça.
4: C'est pas humble comme ça, tu me l'as bien raconté.
17: J'avais jamais analysé la forme de ce machin. Là, je viens de manger deux coins, je viens de manger automne-hiver, par exemple.
13: Exactement.
15: On mangera plus des petits lus de la même manière.
17: Exactement.
13: Voilà. Je passe à 6 points, les amis.
17: Bravo.
13: 6 points. Rémi est à moins 6.
4: Bah oui, on
13: tue. Thibaut à 4, les filles à 2. Allez, je mets 2 points direct à Thibaut.
4: Oh, allez. Ça remet là, l'église au milieu du village.
13: À égalité avec la fille.
4: Ouais, mais c'est bien, ça remet du jeu un petit peu.
13: Bah oui,
17: ouais, merci, c'est bien.
13: Oh là là là.
17: C'est bon, hein?
13: C'est bon, qu'est-ce que c'est bon?
17: Trempe-le dans le café froid là.
13: Des petits lus.
4: Oh ah ouais, dans bon, le cognac ça.
13: Non?
4: Non, pas le cognac.
13: C'est pas prévu.
15: Avec un petit peu de Nutella dessus, c'est bon.
13: Ah, on parle pas, c'est juste en train de me visualiser.
17: Tu le fais le sandwich?
13: Bah oui.
17: Ah ouais,
13: bah
17: c'est
13: oui,
17: pas mal.
13: Quentin, et t'as été un amour. Passe une belle journée, mon poteau, une belle fin de journée surtout. On s'est quitte. Allez, on s'équipe main libre. On écoute Shakira tout de suite. Zou sur Énergie. Bienvenue tout le monde. 0870 42 48. Cadeau de dingue à vous offrir ce soir. 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On se retrouve dans un instant. Vous jouez. Le numéro est bien sûr gratuit. Vous passez sur l'antenne dans un instant.
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0: Vous savez que nos astronautes sont revenus sur Terre?
1: Ah oui. Bah oui.
2: Ah non, je savais pas.
1: D'ailleurs, mais faut, toi, t'es que en Schwarzkopf en ce moment. Quand tu te laves les cheveux, tu vois plus rien du week-end.
2: En
1: hein.
2: ce moment, je suis centrée sur moi, je ne vois rien.
1: Non, mais Auréal, elle s'est lavé les cheveux à l'arrivée, je me suis lavé les cheveux, elle a rien vu du week-end.
2: Non, j'ai rien vu. Après, je suis pas très espace, je suis pas très tout ce qui se passe en l'air globalement.
1: T'es pas espace,
2: ouais, non, la hype de Thomas Pesquet, voilà, c'est ça.
3: Oh là, elle est l'appelée Pesquet comme le pain de maman.
1: Thomas Pesquet, là, les brioches, là.
2: Tout le monde adore. Je respecte énormément, mais je suis moins en folie que les autres sur l'espace, ouais. Donc ils sont revenus.
0: Moi, je les ai vus revenir, Cam, et j'ai une question. C'est une capsule qui redescend.
1: Ah, moi, je suis pas non plus, je bosse pas la NASA.
0: Mais j'aimerais que vous me donniez des infos.
1: Je vois que tu te tournes vers moi. Si c'est sur la stratosphère, je suis peut-être pas ton gars. Hein.
0: Elle descend avec des parachutes et elle s'écrase gentiment, bien sûr, dans l'océan.
1: Eh ouais, à la mairie.
0: Voilà, à la mairie. Mais les gars, on est en 2026. Il y a pas un vaisseau qui peut les ramener gentiment sur un tarmac.
1: Je veux dire, ça marche très bien. Qu'est-ce que tu veux qu'ils fassent d'autre?
0: Bah je sais pas, un truc plus simple que les
2: genre un avion quoi.
1: Non mais ça c'est les navettes mon poteau, les navettes elles réatterrissent comme un avion. Bah alors. Mais parce qu'elles montent tu sais juste dans le bah oui, elles permettent juste d'être de sentir la gravité d'être dans la stratosphère mais elles vont pas jusqu'à la lune.
2: Mais attends, et là ils étaient dans quoi comme véhicule?
1: Bah un LEM en fait, une sorte de LEM, un petit module qui atterrit qui est séparé de la fusée. Après ils laissent toute leur merde là-haut dans l'espace hein.
2: Mais oui.
1: Bah oui. Hein. Ah bah ouais, mais il y a là c'est une carrosserie là-haut.
2: Et c'est dans ce qu'on voit qu'il y avait Sophie. Une certaine Sophie,
1: non,
2: c'est pas
1: non,
2: ça
1: non.
2: D'accord.
1: Non, pas du tout.
0: Okay. La française, notre française.
1: Non, ouais. Ça, c'est affaire conclue, Sophie d'avant.
2: Je confonds les deux.
1: La blonde, je confonds avec la blonde au carré, là. C'est Sophie d'avant.
2: Toujours.
1: Rien à voir. Elle est près des soupières. Sophie d'avant.
2: Ah, merde.
1: Un appel. T'as rien à voir. Il y a Lucie qui est avec nous. Ça va, Lucie?
4: Salut.
1: Donc, ils sont revenus, Artemis. Alors, j'ai quand même trois infos là-dessus qui sont folles. Les toilettes ont été bouchées tout le long.
0: Eh oui.
1: Non, je vous avais dit, les toilettes sont bouchées. Les boilettes, les toilettes sont bouchées. Après, elles ont été débouchées. On avait dit ici sur l'antenne, on avait dit bonne nouvelle. Ouais. Ils ont réussi à, ils avaient dû amener la ventouse, tu vois. Eh ben, elles se sont rebouchées tout le long du trajet. Problème de toilettes.
2: Non, mais c'est forcément un sani broyeur. Et moi, j'ai eu un sani broyeur et je peux vous dire que c'est pas facile en entretien.
0: Ça dépend. C'est juste aussi peut-être, pardon de rentrer là-dedans, mais peut-être l'un d'entre eux qui a un système gastrique qui est un peu particulier, tu vois.
2: Oui, mais les vraies toilettes, ça supporte tous les problèmes gastriques du monde, pas les sani broyeurs.
1: Et puis surtout, 10 jours là-haut, pas la fin, ça devait sentir la chambre d'ado. Hein.
2: Ah ouais,
0: pas que. Pas que, là,
1: ça devait être quelque chose à la fin. Bon, écoute, en tout cas, ça s'est passé. Lucie, est-ce que tu sais qui a été la star de l'expédition?
4: Absolument pas.
1: Ah, Lucie, t'as pas suivi. Rémi a l'air de le savoir.
0: Le capitaine, j'ai oublié son nom.
1: Non, pas du tout, mon pote.
0: Ah bon?
1: Il s'est passé un truc complètement... inattendu dans la navette.
0: J'ai vu, ils en ont bien profité.
1: Ouais.
4: J'ai vu.
1: C'est quoi, Lucie?
4: C'était pas le pot de Nutella,
1: oui. Parce qu'évidemment, les astronautes, ils ont le minimum de kiff possible. On avait dit, ils ont pu amener quelques M&M's. Et en plus, ça, ils l'avaient pas dit. À un moment donné, ils sont diffusés mondial, en mondovision. Ils sont diffusés, donc tous les astronautes. Et tout d'un coup, il y a un pot de Nutella qui passe devant le champ. Où en fait, bah, ils s'envoyaient aussi un peu de Nutella le matin.
2: Attends. Ouais. Mais avec, comment ils faisaient? Ils l'avaient avec le doigt?
0: Mais ils ont des couteaux,
4: ils sont
2: gagnés. Ah oui.
1: Ouais, ou des tournevis cruciers. Enfin bon, ils vont quand même.
0: Rien, puis si elle pense dans une navette, bah, y a plus rien, quoi. Y a plus de couteau, y a plus rien.
2: Je les imaginais mettre le bec dedans et se le passer, quoi.
0: Mais pourquoi veux-tu qu'ils aient plus de couvert? Faut bien qu'ils mangent.
2: Je connais pas du tout ce genre d'explication. Donc je les imagine vraiment comme dans Koh-Lanta avec rien.
1: Ouais. Après, Nutella, c'est comme chez nous, hein. 10 jours dans l'espace, 10 ans sur les hanches. Hein. Parce que vous, les astronautes. Mais après, ça, faut pas croire.
0: Ah non.
1: Parce que je vois alors un peu leur DA aux astronautes. Ils sont comme quand nous, on prend l'avion. On pense que ce qu'on mange dans l'avion, ça va pas avoir de répercussions.
2: C'est clair.
1: C'est autre chose, c'est des vacances de corps.
2: Le sandwich rosette à 8h du mat, ouais, effectivement, normalement.
0: Oui. Ils se sont fait plaisir. Hein.
1: C'est marrant comme
4: ouais. Ils vont créer la rupture de stock de Nutella avec leur cuve.
1: Bien sûr.
4: Il faudra se courir dans les magasins pour faire les stocks.
1: Et ben, ils avaient le pot de Nutella là-haut. En 2021, Thomas Pesquet, dont tu parlais tout à l'heure, le français, il avait amené du pâté ENAF dans l'espace.
0: Bah, c'est notre français.
1: Excusez-moi, j'ai pris une quille de rouge et du pâté.
2: Hein. Merci en Thomas. Temps.
1: Merci. Mais avec quoi on va le manger, le Nutella? Ben, j'ai mon lait d'Herman là. Je t'emmerde, j'ai mon opinel là. Viens là. J'ai mis la goupille que ça te coupe pas le doigt. Hein. J'ai la ceinture à côté du zippo.
0: Ah bah nos français dans la navette.
1: À mi-chemin, t'es comme un cigario. Personne, y'a que moi, j'ouvre la fenêtre. Hein.
0: J'ouvre le hublot. Hein.
2: Je me penche.
0: C'est magnifique.
1: Voilà quoi. Et j'avais une troisième info, si vous avez le temps. Vous savez que là, que en fait, comment les premiers astronautes qui sont partis marcher sur la Lune, Buzz Aldrin et Neil Armstrong,
0: ouais.
1: Vous savez quand même qu'à l'époque, il y avait moins de technologie, c'était beaucoup plus risqué comme trajet. Ils avaient des grandes chances de ne pas revenir. Grandes chances. C'était maîtrisé, mais il y avait quand même des chances qu'ils ne reviennent pas. Et pour mettre leur famille à l'abri, vous savez ce qu'ils avaient fait? Ils savaient que s'ils devenaient les premiers astronautes à mourir dans l'espace, à ne pas revenir, ils seraient entre guillemets des légendes.
0: Ouais.
1: Et donc, ils avaient signé plein de cartes postales dédicacées, des autographes pour que les familles puissent les revendre si eux ne revenaient pas.
2: Ah, oh, génial.
1: Pour mettre à l'abri leur famille.
2: Très malin,
1: ah,
2: ça.
1: Ah, je suis content, j'ai failli pas la faire et je vois que je vous emballe.
2: Ah, c'est la meilleure.
1: Ah, mais des fois, ouais. L'info que tu crois la plus nulasse, c'est celle qui marche le plus.
2: Bien sûr. La vie te surprend.
1: Ah, c'est marrant, je m'attendais pas, tu vois. Je pensais que j'allais faire un bide et au final, je vois que je récupère à l'endroit, là.
2: Standing. Ah, bravo.
1: Je suis content. Donc, c'est une sorte de insurance cover où ils ont dit, bah, la famille, si on revient pas, t'envoies les petites cartes postales.
0: Voilà.
1: Les vends dans les musées et tout, et puis tu te feras une chance.
0: Bien sûr, ça et Depin, c'était refait. Hein.
1: Bien sûr.
0: Franchement, bah oui.
1: Est-ce que vous aviez des autographes quand vous étiez petit de quelqu'un de connu?
2: Ah oui.
1: Moi, j'ai eu la chance d'aller à Disneyland, j'avais Mickey, Pluto, tout le monde.
0: Enfin, il y avait écrit Michel, hein, parce que c'était Michel à l'intérieur. C'est moi, je me suis trompé. J'ai pas Mickey. J'ai mis Christian. Autant pour moi.
1: Bon, bref. J'avais Pluto et tout le monde. Oriane.
2: J'en avais deux. J'avais Suzy et Susan. Je sais pas si vous voyez qui c'est. Les jumelles de premier baiser. Et
1: puis, vous avez rencontré?
2: Dans la rue.
1: Oh là là.
2: Enfant, mais j'avais peut-être 7 ans. J'ai cru que j'allais m'évanouir. Et t'as aucune honte quand t'as 7 ans. Elles très sympas, les meufs, hein. Très très cool. Elles m'ont signé chacune, et Suzy et Susan, ben, un autographe. Et j'ai croisé Laure de Lattre du Loft 1 après sa sortie. Et je suis allée la voir très très fébrile aussi. Et j'ai dit que c'était pour ma cousine qui s'appelait Oriane. J'osais pas dire que c'était moi, je sais pas pourquoi. Je dis, tu peux me signer dans mon agenda pour ma cousine Oriane qui t'adore vraiment beaucoup. Et j'ai toujours un autographe.
0: C'est classe. Rémi. Bah, moi, c'est Chantal Goya.
1: Ah ouais.
0: Après, c'est un peu plus
2: non, c'est bien, mais... c'est une légende.
1: Quand t'es enfant, t'es comme un dingue.
0: Ah non, j'étais comme un dingue. J'ai vu le spectacle. À la fois, je lui file une rose, comme si ça se fait, hein. Tu vois, c'est, ça se fait. Et je lui ai demandé un petit autographe. Un autographe, Chantal Goya, dans mon petit tiroir.
1: Mignon. Et Lucie?
4: Bah, non, pas vraiment, parce que dans mon coin, il y avait pas trop de stars qui venaient, donc, non.
1: Aïe.
4: Non. C'est triste.
1: Bah, t'as bien eu, le premier autographe que t'as eu.
4: J'en ai même pas eu pour te dire les autographes.
1: Ah là, mais t'es où?
4: Ouais. À Dunkerque.
1: Oh bah Dunkerque, t'as Jean-Paul Rouve, il vient de temps en temps.
4: Oui, mais je l'ai jamais croisé.
1: Ah mince. Bon, on va te le trouver, on va t'envoyer. on va t'envoyer un autographe de Jean-Paul Rouve.
4: Pourquoi pas?
1: Ah bah voilà.
0: Et pourquoi pas?
1: Ah ouais, bah oui,
0: petite
1: pourquoi
0: carte,
1: pas.
0: Petite carte de Jean-Paul Rouve signée comme ça, sympa. Ou Danny Boone. Pardon de faire dans le cliché.
4: Ah oui.
1: Ou j'ai plutôt Christian, quoi. Si tu peux le retrouver, tu peux avoir un plutôt, quoi. Y a pas de problème. Lucie, je te fais un gros bisou. Il y a Bébé Rexa tout de suite sur Énergie. Passez une belle soirée, tout le monde. 17h, on est à vos côtés jusqu'à 19h. Encore plus de 2h. Là, avec vous, 0800 70 42 48. C'est le numéro pour jouer. On joue avec vous dans un instant. On a des cadeaux cette semaine. Ils ont pété les plombs, Énergie, va.
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1: Il est de retour. Il est de retour. Dans un instant, le grand Charles Aznavour sera de retour dans nos studios. Il est derrière, il fait ses vocalises. On a installé une petite douche, toujours sous sa douche. Les énigmes de Charles Aznavour, ce sera dans un instant sur Énergie. 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
2: Trop bien.
1: Faites génial. Restez avec nous dans un instant. Le grand Charles est de retour sur Énergie. Et Miley Cyrus arrive aussi.

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1: Merci de nous choisir pour terminer vos journées. Qu'est-ce que c'est plaisant d'être là, malgré Rémi et avec Oriane. On est content d'être avec vous. Bah non, on n'aimerait pas être sans Rémi, croyez-moi.
2: Ça n'aurait aucune saveur.
1: Je vais vous dire, ça n'aurait aucun sens.
2: Non.
1: Faire la même émission sans Rémi, aucun sens.
2: Ah ouais.
1: En revanche, pendant quelques secondes, vous n'aurez pas Rémi.
3: Aïe.
1: Ah non. Puisque c'est le grand Charles qui sera avec nous.
4: Bon, là, c'est encore un peu Rémi, mais Charles arrive dans un instant.
1: Charles Aznavour pour ses grandes énigmes en chanson. Vous passez sur l'antenne 0870 42 48, c'est complètement gratuit. On a des cadeaux de marboule à vous offrir cette semaine. Je vous dis tout ça dans un instant. Restez avec nous, le temps d'écouter Miley Cyrus tout de suite.
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1: Merci d'être là avec nous sur Énergie. Là, c'est la classe. Hein. Là, je peux vous dire, il y a Énergie en direct 16h-19h. Dans un instant, Olivier Nakache et Eric Toledano sont nos invités. On va parler de leur dernier film, bien sûr. Le cinéma français sera là.
2: Bien sûr.
1: Quel bonheur de les avoir. Et là, c'est encore la classe aussi, puisqu'on a Charles Aznavour qui est avec nous dans le studio. Pardon, bonjour Charles.
5: Bonsoir les petits loulous. Merci, toi, il met de la musique, le petit.
1: Comment dit la belle ?
6: Moi, c'est le petit Thibaut.
5: Ah, Thibaut.
6: C'est moi.
1: Vous allez bien, Charles ?
5: Ça va, je suis bien. Ça va, je suis bien, j'ai un peu mal au genou.
1: Oh mince. Ouais. Vous habitez loin d'ici ? Vous avez pas eu mal en venant ?
5: J'étais le tout seul avec maman, tout mal. Dans le nord. Mamie.
1: Vous êtes pas venu en voiture.
5: Mamie.
1: Excusez-moi.
5: Vous êtes pas venu en voiture ? Vous avez quoi comme voiture ? J'ai la même.
1: Oula, j'ai changé les gens.
5: Ah,
2: c'est vrai, c'est bien.
5: Une petite sassène qui est rentrée, changer les gens.
1: Ah, Charles.
5: Ah oui. Oh, la classe à Dallas, comme on dit. Intérieur lourd, la ronce de noyer. Fenêtre électrique.
2: Malade,
5: ce mec. Ouvrant, c'est la saison.
1: Charles.
5: Oui.
1: Quand vous étiez petit, vous rêviez d'être quoi ? Vous rêviez de faire quoi ? Vous rêviez d'être comme ça, là, sur Énergie ?
6: Je me voyais
5: déjà. Merci,
1: gamin. Merci,
6: je perds
1: la boule.
6: Il faut plus gros
5: accompagner.
1: Bon week-end.
5: Un gros week-end. Vive la boule.
1: Gros week-end.
2: Vous avez fait quoi ?
5: Samedi, j'ai pas bu que de l'eau.
6: Et vous dire, c'est pas de la cristalline.
1: Charles, je voudrais vous présenter Stéphanie qui est avec nous. Ça va, Stéphanie ?
7: Ça va, nickel.
1: Qu'est-ce que tu racontes, toi ? Tu viens d'où ?
7: Je viens de Crépien-Valois, dans l'Oise.
1: Très bien. On va te faire jouer pour une semaine de vacances.
7: C'est parfait.
1: Oh là là. 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
2: C'est canon.
5: Dis-moi, gamin, tu m'en viens de côté ? Une petite semaine, j'irai faire un gala.
1: Vous voulez aller au camping, mais vous habitez où à l'année ?
5: À l'année, j'habite seul avec maman. Maman, oula.
2: Elle sera ravie de faire du toboggan, oui.
1: Mais ça pas fort, maman, j'imagine.
5: Elle met des petits bas de contention, en ce moment, elle a mal aux pattes.
1: Charles.
5: Oui ?
1: Je vais vous demander la première énigme, si vous êtes d'accord. Je rappelle que Stéphanie, il a préparé 3 énigmes, le grand Charles. Faut que t'en retrouves 2.
7: Très bien.
1: Steph, je te souhaite bonne chance. On y va avec la première énigme.
5: Quel chiffre obtient-on en multipliant tous les chiffres d'un clavier ? Quel chiffre obtient-on en multipliant tous les chiffres d'un clavier?
1: Il chantait pas avant. Les énigmes, c'était pas chanté avant.
5: Une nouvelle direction artistique.
1: Non, il chante plus.
2: Mais il faisait quoi avant?
5: Il faisait du slam.
1: Alors,
5: quel chiffre obtient-on en multipliant tous les chiffres d'un clavier? Manibabou.
1: Stéphanie.
7: Celle-là, je l'aurais pas.
5: En comptant,
7: je ne vois pas.
5: En comptant le zéro. Quel chiffre obtient-on en multipliant tous les chiffres d'un clavier en comptant le zéro ?
7: Zéro ?
5: Absolument ! C'est un bon,
2: hein ? Ah, il est piège !
5: Multiplier n'importe quel chiffre par zéro, le résultat est zéro.
4: Ah, moi, je l'ai mignon.
1: Devenez un peu chiant.
4: Ah, pardon.
1: Elle nous emporte pas, vous.
4: Comment
1: C'est un peu mat, quoi.
2: Il fait quelque chose.
5: Et écoutez celle-ci.
1: C'est la deuxième énigme, hein. La première est pas bonne.
5: Qu'est-ce qui commence par eux, finit par eux, et contient une lettre.
1: Oh.
5: Là, c'est de la poésie.
3: Ah, je l'ai, moi.
5: Là, c'est de la poésie. Là,
1: je vous en bats. On peut tous jouer. Hein.
3: Je peux jouer ?
1: Ouais.
3: C'est une enveloppe.
5: Oh, le gamin, regarde-le.
3: C'est ça, je suis
5: content. Petit loulou, t'es bon ?
1: Oh, c'est super. Qu'est-ce qui contient une, attendez, un E au début, un E à la fin, et contient une lettre, mais pas une lettre de l'alphabet, une lettre qu'on met dans l'enveloppe. Bravo.
2: J'allais dire Ève, rien à voir.
1: Un point pour Stéphanie, bravo.
5: On bat ?
2: Bravo.
5: Ah oui, on bat ? Attendez, vous faites marrer les mecs. Comment veut-on écraser? Oh pardon, excusez-moi. Calme-toi Charles.
4: Comment vous la trouviez la précédente?
5: Pardonnez-moi.
4: Elle était super dans votre info.
5: Alors, bien sûr, elle était magnifique.
4: Elle était forte.
5: Ah, oui, excusez-moi, j'avais commencé. Elle était formidable, oui, il veut me piéger, Zizi. Que peut-on écraser avec le pied droit? Mais pas avec le pied gauche. Que peut-on écraser avec le pied droit? Mais pas avec le pied gauche. Allez.
2: Ouais, je sais. Son pied gauche.
4: Son pied droit.
2: Son pied droit.
5: David Gombal,
1: redis-moi.
5: Que peut-on écraser? Voilà, ouais, tu vas te calmer sur le tutoiement. Je suis pas ta sœur. Que peut-on écraser avec le pied droit, mais pas avec le pied gauche?
2: Mais son pied gauche.
1: Son pied gauche.
5: Son pied gauche.
1: Oui.
5: Ils sont forts.
2: Tout est bizarre.
5: Ils sont forts. Tu veux des points?
2: Oui.
1: Ça y est, c'est gagné.
5: C'est gagné.
1: Oh oui. C'est gagné pour Stéphanie. Oh,
7: ouais. Merci à l'équipe, hein, parce que heureusement que vous êtes là.
1: Non, alors Steph, je te sens pas. Je suis nul en énigme aussi. Enfin, je dis pas que t'es nul.
2: Je suis lamentable.
1: C'était vraiment passif-agressif. Je voulais pas dire que t'étais nul. Je veux dire que t'as pas
7: y a
1: forcément.
7: Pas de soucis, je prends pas mal. Y a pas de problème.
1: Excuse-moi, Steph. Je voulais juste dire que t'as pas forcément trouvé. Et moi non plus, je suis vraiment pas bon en énigme.
7: Non mais c'est génial, franchement.
1: T'as des enfants?
7: J'ai deux enfants.
1: 10 ans?
7: 10 ans et 5 ans. Ils vont avoir 10 et 5.
1: La dizaine, voilà. C'est parfait. C'est là où t'es trop content de partir en camping avec tes parents, parce que dans 5 ans, ils te donneront plus l'heure, donc profites-en. ça sera parfait. Une semaine de vacances dans un camping au mer. Vous partez avec qui vous voulez, autant que vous voulez. Il y en a pour 1500 euros de cadeaux.
7: Incroyable.
1: C'est énorme.
7: C'est génial. Merci, franchement, c'est génial.
1: Bah, ça me fait plaisir, Steph. Je te fais un gros bisou.
7: Gros bisous et merci pour le bonheur que vous nous donnez.
1: Bah, t'es gentil, merci.
7: C'est génial.
1: Merci Charles, hein, surtout.
5: Et avec plaisir, on fait un petit mimi à son Charlot.
1: Oh.
5: Un petit mimi. Merci bien. Bisous les petits loulous.
1: Vous rentrez comment, en métro?
5: Ah là, je prends aucun. Tu le sais, elle est garée juste en bas. Je prends le. J'ai mis un petit chien sur la plage arrière, qui a remué la tête, pas les yeux.
2: Super.
5: Une petite ambiance, on sait se faire plaisir.
1: Merci mon Charles, on vous laisse repartir là-haut. Vous embrassez Elvis pour nous.
5: Avec plaisir, je passe un message à Johnny.
4: Non, vous ne fallait pas.
5: Non plus.
1: Ah oui, il a eu sa statue en beurre ce week-end.
5: Et alors?
1: Vous lui dites?
5: Vous lui faites un petit mimi. Bisous et loulou.
1: Voilà ce qu'on écoute.

0: monde, j'espère que vous allez bien. On est en direct sur Énergie, bien sûr. On vous accompagne, nouvelle semaine qui démarre pour vous. Jamais simple, lundi c'est toujours dur.
1: C'est un peu morne souvent.
0: Ne dit-on pas comme un lundi?
2: Le dit-on pas.
0: On dit pas comme un samedi.
2: Non, c'est vrai, mais faut pas le dire.
0: On dit comme un lundi. Nous, on est là pour vous encourager et surtout, on est trop content de vous retrouver une nouvelle semaine, 16h-19h. Éric Toledano et Olivier Nakache, nos invités, tout à l'heure en fin d'émission. On rebascule dans les années 80 tout à l'heure. Les jingles, tout.
2: À l'époque, j'avais une petite nuque longue et tout.
0: Wow.
2: Ah ouais, t'avais des cheveux.
0: T'avais des cheveux, quoi. Toi, t'en as profité, c'est ça qui est bien.
2: Ah oui, bah, je suis né avec des cheveux et puis voilà, on m'a dit
0: Mais capillairement, t'es allé loin. Tu t'es amusé.
2: Ah, je me suis amusé. C'est trop d'ailleurs. Voilà, il y a un moment où ils ont dit, bon, allez, tu nous as saoulé, on se casse.
0: Il y a Olivia qui est avec nous. Ça va, Olivia?
3: Oui, super, moi aussi.
0: Ça va très bien. Sois la bienvenue dans un

0: jamais le coude sur une miette de pain que t'as pas vue. Ouais. Petite baguette trop cuite, c'est très douloureux et tu peux mal te justifier.
1: C'est pas non plus.
0: Moi, ça me fait mal, Camille.
1: Vous savez le pire ? Regardez, vous avez tout ça. Tu te coupes avec une feuille entre les deux doigts.
2: Ah, là,
1: là, là, à la commissure. Là.
2: Paf. Arrête. Allez, on se fait tous. On va.
1: Olivia.
3: Oui.
1: J'ai une info pour vous. D'accord.
3: Oui.
1: Écoutez bien. Amir, un Toulousain, est parti en croisière avec 15 membres de sa famille pour fêter son anniversaire.
0: Ok.
1: Alors, première escale en Sicile, Amir s'est fait arrêter. Pourquoi ? Pourquoi est-ce que Amir s'est fait arrêter ?
0: Ouais, transport Amir. Illicite de quelque chose ? Type drogue ? Non ?
1: Ah ouais. Non, non. Est-ce que c'est un rapport avec sa famille, justement, mais pas avec lui ? Non. C'est vraiment lui qui a été concerné. Mais ils étaient 15 membres de la famille, tous ensemble, une belle croisière. Et ça a foiré.
4: C'est du grand banditisme.
1: Oui et non.
0: Est-ce qu'il a fait quelque chose à un membre de sa famille qui ne pouvait plus supporter sur la croisière?
1: Genre le jeter par-dessus bord?
0: Par exemple.
1: Non. Il a rien fait de répréhensible. Et pourtant, la police l'a arrêté.
4: Homonyme. Amir quelque chose. J'ai fait monsieur Combal.
1: Vous y êtes. Fais le corrèle avec ce que tu m'as dit avant, que je t'ai dit pas loin.
4: Alors, du grand banditisme, c'est-à-dire que il s'est fait. Qu'est-ce qu'il a pu faire?
1: Le grand banditisme, l'homonyme. C'est l'homonyme d'un grand bandit.
4: Ah ouais, j'aurais pu y aller. Ouais,
1: bah ouais. La police italienne l'a pris pour un narcotrafiquant.
4: Oh là.
1: Écoutez bien, Amir est en train de fêter son anniv avec sa famille lorsque la police italienne arrive pour le menotter première escale.
4: Oh waouh.
1: Il s'arrête, lui il reste sur le paquebot, d'accord? Le paquebot s'arrête. T'as la petite soirée magie.
0: Ah,
1: vous voyez ce que
0: ça,
1: c'est?
0: Ouais.
1: C'est magie, puis t'as un petit spectacle de Régis Las Palès, tu vois, parce que faut payer les impôts. Hein. Donc bref, ils sont sur le truc, ils commencent à s'amuser, c'est la soirée, soirée du capitaine. D'un coup, la police arrive sur le bateau, et eux, ils sont tous assis à table en disant, oula, il y en a un qui a dû faire une connerie sur le bateau. Sauf qu'ils se rapprochent de plus en plus de la table, et ils disent, oula, ça a quand même l'air d'être un de nous qui a fait une connerie sur le bateau. Et la police arrive et ils disent, Amir, j'ai le nom, excusez-moi, non, je l'ai plus. Le nom de l'original, un immense narcotrafiquant, et il dit c'est votre nom. Le gars dit oui, il le menotte.
4: Oh, wow.
1: Ah, pas de chance, hein.
0: La honte devant
1: pas
0: tout
1: de
0: le monde.
1: Pas de Fortuna en Italie.
0: Ah, oui. Ah non, pas de Fortuna, et puis la honte devant tout le bateau, le magicien, toute la bande, quoi.
1: Écoutez bien, il a été embarqué devant tout le bateau, d'accord. Et c'est qu'en comparant les empreintes que la police se rend compte de la polpette. La boulette.
2: Ouais, bien sûr.
1: Bien sûr. Ils ont dit, désolé, tu polpette. Il a compris, polpette, boulette, tu vois. Donc il s'est dit, écoute, il y a une boulette. C'est ce qui était arrivé à un Français qui s'est fait, ou en Irlande, ils ont cru que c'était Xavier Dupont.
0: Oui, bien sûr.
1: Tu te rappelles de cette histoire à l'ancienne, Olivia?
3: Oui, je m'en souviens. Bon, maintenant, c'est au Texas.
1: Je me rappelle très bien, je sortais du film Le Joker. Donc, je rallume mon téléphone à la sortie du ciné. Tout le monde disait Denis Gonet s'arrêter.
4: Ouais, fou. Mais là, c'était sur le physique. Il l'avait pris pour le. Vous avez du pont de Denis Gonet, alors qu'il ne lui ressemblait pas du tout. Après, j'ai envie de dire, dans une croisière, les spectacles sont jamais. Enfin, bon,
1: oh
4: c'est jamais ouf. C'est mon avis perso. Oui. Mais là, voilà. Là, t'as la police qui débarque, il y a une arrestation. Là, il se passe un truc.
0: Ah,
4: là,
0: j'avoue, je suis la table d'à côté, je prends mon popcorn.
4: Ah, oui, tu vois,
1: t'es à côté, je les sentais pas depuis le début. Ce qui est faux, hein. Mais un gars arrêté, tu sentais qu'il y avait un truc qui allait pas, ça tournait pas rond.
0: Il arrêtait pas de doubler à la queue au stand crêpe le matin. Voilà.
4: Ah, ouais.
0: Il l'aura pas volé.
4: Non, mais surtout quand même.
1: Terrible, 7 heures de garde à vue, jusqu'à ce qu'il prenne les empreintes et qu'il puisse les valider, se rendre compte que c'est pas lui. Et le pire dans tout ça, il est sur une croisière, ça veut dire qu'il a raté l'aquagym de 11 heures.
4: Ah bah oui.
1: Non, on va pas lui rendre.
4: Ah bah non.
0: Et pour ton anniversaire, pire anniversaire de la Terre.
1: Est-ce qu'on vous a déjà pris pour quelqu'un dans la rue? Henriane, on t'a déjà confondu avec quelqu'un?
0: Il y a très longtemps, on m'a à moitié pris ivre pour Elisa Tovati.
1: Oui.
0: On m'a confondu, mais on me confond souvent avec les gens dans la rue, on m'arrête en me disant Sarah, ou pour une pote de quelqu'un. Je crois que j'ai un physique assez commun. Parce qu'on me confond. Oui, souvent. Mais voilà.
1: Ah ouais.
0: Donc je pourrais me faire arrêter à tout moment sur le croisière avec vous, vous voyez.
1: En tant que narcotrafiquant. Et tu raterais l'aquagym de 11 heures, c'est un drame. Rémi, pour qui on t'a pris? Ah oui, on t'a pris pour
4: Carlito, moi.
1: Pour Carlito de l'après.
4: Carlito à l'aéroport.
1: Moi j'ai du Laurent Ronac des fois.
0: Quoi?
1: On me prend pour Camping Paradis?
0: Mais non.
1: Ouais.
2: Ah, mais c'est le gars de TF1.
1: J'ai arrivé.
4: Ouais. Ah, mais voilà, oui, c'est le gars de TF1. Non, mais moi j'ai été au bout du truc. C'est une dame qui est venue faire une photo avec moi quand même. Et je lui dis, moi je suis personne, mais pourquoi? J'en sais rien, je fais une photo. Et elle me regarde et me dit, bon, je vais dire à mon fils que j'étais avec Carlito.
1: Et tu casses pas le délire.
4: J'ai pas le temps de désamorcer.
0: Ah, bah non, faut la laisser heureuse. Son enfant lui dira.
1: Ah,
0: oui.
1: Ah non, l'autre jour, ce week-end dernier, je suis allé à Marseille et le beurre, il arrive, il me dit, oh, je t'adore, Camille Lacour.
5: Il y a Camille Lacour qui est partie aussi, qui est pas mal.
1: Il avait le prénom, il est parti sur un autre blaze de allez, c'est bon. Ce qui veut dire que j'ai un physique de nageur.
5: Ah bah ouais, ouais. Sûr. Et moi j'ai pris le compliment, hein, je te cache pas.
1: Olivia, je te fais un gros bisou. Vita, comme promis, qui arrive dans un instant, bougez pas.
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1: Camille, laisse faire le karma, laisse faire le karma.

0: 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Simplement pour vous dire que ce soir, c'est Olivier Nakache et Eric Toledano qui seront là. On va parler de leur dernier film, Juste une illusion. Quel kiff. Ah, on les attend. Bah, Oriane s'est lavé les cheveux. Ouais.
1: Bah, je me suis lavé les cheveux, j'ai vu le film, je me suis fait une petite fille.
0: Il est super, hein.
1: Il est génial.
0: Génial, hein. Vous allez le découvrir. On va en parler avec eux ce soir, bien sûr. Restez avec nous sur Énergie, plein de choses qui arrivent encore. On va jouer à est-ce que ça s'est passé ce week-end ou pas.
2: Ah, t'es dur.
0: Comme on est en direct chaque fois à 16h-19h, je vous donne des infos. Certaines sont vraies. D'autres sont fausses. Mm-hmm. Donald Trump a dit une dinguerie.
2: Oui, vrai. C'est vrai.
0: Eh ben non, c'était 11. Reste avec toi, on en parle de tout ça dans un instant. En direct, vite avant tout ça, ça fait mal.
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0: On est en direct sur Énergie, j'espère que ça va pour vous tous. 17h43, il y a des gens qui continuent de bosser pour un bon moment encore. Les ambulanciers, les livreurs, les chauffeurs dans les transports en commun aussi. Et puis d'autres ont la chance de nous écouter, peut-être à la maison, en train de faire les devoirs. N'apprendrez rien avec nous, mais on est là en tout cas avec vous. La zone B, c'est en vacances.
1: Oui, voilà, ça y est.
0: Bah, vous le savez.
2: Et ouais. Pour nous, c'est nous on est qui déjà
1: Zone C à Paris. Et c'est le 18, je crois.
2: C'est vendredi.
0: Nous, on
2: c'est
0: est
2: vendredi.
0: La zone C, c'est à partir de vendredi, puis après arrivera la zone A.
2: Ah, oh, t'es vachement au fait des vacances, toi.
0: Bah, baisser, pas non plus.
2: Ah, d'accord.
0: Je suis pas non plus. C'est gentil, hein. Merci pour les go boosts, hein. Enfin, si on a fait B et C, globalement, il reste A.
2: C'est pas faux.
0: Je suis pas tant calé que ça. Je voudrais vous présenter Mickaël qui est avec nous. Salut, Mickaël.
4: Salut, Camille.
0: T'habites où, Mika?
4: J'habite juste à côté de Bordeaux.
0: Oh, alors. Bah, attends. J'ai une info sur Bordeaux.
4: Ah.
0: Je t'ai raconté. Il faut que je la retrouve.
2: Il te rappelle. Tu le rappelles?
0: Non, non, mais il y a une étude sortie sur Bordeaux, mais je sais plus laquelle, mais je vais vous la retrouver. Un de ces quatre, je vais vous la raconter, qui est marrante. Avant ça.
4: C'est la meilleure ville de France.
0: Est-ce que tu es heureux à Bordeaux? Moi, j'adore cette ville.
4: Mais oui, c'est super Bordeaux. Il pleut un petit peu trop, mais c'est top quand même.
2: Mais oui, mais c'est ça qui est fou quand même. C'est que moi j'entends beaucoup parler aussi de il pleut à Bordeaux alors qu'on est quand même dans le sud.
1: Bah dans le sud-ouest globalement il y a un gros volume d'eau annuel effectivement. Ah ouais. Pays-Bas c'est pareil.
0: Continue de parler météo parce que je cherche l'étude.
1: Moi j'ai vu une étude sur Bordeaux, c'est peut-être la même, c'est sur l'infidélité.
0: Bah non mais tu me la grilles.
2: Non,
5: c'est pas vrai. Oriane,
2: il est sur son petit ordi, il galère là.
0: Je la retrouve sur mon petit ordi de rien du tout, elle m'a tout grillé elle.
1: Désolée, je détesterais qu'on me fasse ça en plus.
0: Oh là là.
1: Te fâche pas, je croyais vraiment pas que c'était ça.
0: Mais en fait, dans le sixième sens, il est mort depuis le début. Bah, merci, Oriane.
1: Je t'en supplie, on refait comme si j'avais rien dit, personne n'a entendu.
0: Ah non, bah voilà, écoute, Mickaël, t'es infidèle ou pas, toi?
1: Non, mais c'est le plus heureux.
4: Moi, je suis célibataire depuis pas longtemps.
0: Ah oui, bah, à Cobert. Parce que justement, te cache pas que, bon, je valide ton étude.
4: j'en dis rien.
0: Ouais, bien sûr.
2: Mickaël, il est fidèle à lui-même.
0: Ouais, c'est ça. Non, mais c'est vrai qu'il y a plusieurs parfums de gaz. Bon, j'aime la pistache, hein.
2: Mais une petite vanille, de Madagascar.
0: Et ben, sachez que dans cette étude, Bordeaux est en tête et numéro 1 ou la ville où il y a le plus d'infidèles.
2: Mais c'est fou, mais.
0: Ah, si, je sais. Attendez, je vous explique, excuse-moi, poto, je t'explique quand même comment on sait ça. C'est très simple, c'est qu'en fait, il y a une appli qui s'appelle Glidden, excusez-moi. Preuve que je le suis. l'appli s'appelle Glidden, et donc, quand on s'inscrit, c'est parce qu'on veut tromper son conjoint, ouais. Homme ou femme, hein. On veut tromper son conjoint. C'est une appli de gens qui veulent être discrets parce qu'ils trompent une personne avec qui ils sont. Et là où il y a le plus d'inscrits en France, c'est à Bordeaux.
1: Mais moi aussi, j'étais surpris, je croyais que c'était Paris. Paris est troisième seulement.
0: Et vas-y, continue de me tuer.
2: Non, mais c'est pas vrai!
0: Mais j'ai un classement, je me fume tout!
1: C'est la seule info que je retiens dans le mois, je suis désolée.
0: C'est pas possible, mais je fais de la radio avec quelqu'un qui me sucre toutes mes infos.
1: Attends, on arrête, je parle plus.
0: Alors, qui est troisième d'après toi?
2: Je sais pas, mais j'imagine une grande ville, hein.
0: Non, mais je vous donne ce classement. Cinquième, Rennes.
6: Ah oui, là-bas, ça m'étonne pas.
0: Ouais.
6: Ah ouais.
0: Quatrième, Lyon.
6: Ah, ça m'étonne pas non plus.
0: Troisième, Paris.
6: Ah bah oui, bah c'était
0: et
6: sûr.
0: Et deuxième, Lille.
2: Ah, Lille, ouais.
1: Bah, les Lillois font la fête. Quand tu fais la fête, tu peux potentiellement déraper et bam, tu t'inscris sur Glidden.
2: Alors que Bordeaux, je pense que c'est la proximité avec le bord de mer, le surf, machin, tout ça, les petites ambiances. Je pense, il y a un délire.
0: En tout cas, je comprends mieux pourquoi Rémi insistait pour faire une déloc à Bordeaux. Hein.
1: Pourquoi
0: on irait tous à Bordeaux, c'est bien. Non, et alors sachez quand même que souvent on dit ça et tout, Marseille, pas de trace de Marseille dans ce classement.
1: Ouais.
0: Cocorico, aucune trace de Marseille.
6: Ils ont pas Glidden, ça doit être autre chose.
7: Je trompe pas ma femme, voilà, je te le dis, point com. Ça, c'est clair. On va m'énerver.
8: Calme-toi, Clem, sur Marseille.
2: À quoi vous voyez quelqu'un? À quoi vous, pour vous, il y a un début d'infidélité dans votre couple?
9: Ah, oui, je sais, moi.
2: Mika, réponds à ça. Après, je te promets, on va faire le. Ça s'est passé cette semaine ou pas? Ce week-end.
4: Je sais pas trop, ça, c'est compliqué.
2: Tu sais mieux que nous tous, va, t'inquiète pas. Michel, j'ai bien compris. Ah, j'ai pas d'idée, là.
4: Mais pourquoi tu m'as appelé pour ça, là?
2: C'est fou, il appelait notre Michel, il appelait pour. Ça s'est passé ce week-end et on est tombé sur le plus gros charron de bordel. Il a fait monter.
4: Je suis en pleine tournée, je suis tout ça, et là, boum, tu me parles d'infidélité. Non. Allez, on joue.
2: Rémi, c'est le téléphone. En gros,

0: qui change, il arrive avec.
1: Ça, c'est incroyable.
0: Non, mais je ne sais pas. En fait, non, c'est faux ce que je dis. Pas qu'il soit trop gentil d'un coup, mais qu'il change de comportement d'un coup.
1: Comme ça, c'est fou. J'ai une copine à moi, elle m'a dit pareil ce week-end. Elle me dit, mais non, mais je comprends pas, lui, je l'aime pas, il est trop gentil. Mais non. Je me dis, comment ça, il est trop gentil? Il me dit, il est trop gentil pour pas cacher quelque
2: chose.
1: C'est
2: ça. Attends,
1: mais qu'est-ce que tu racontes?
0: Non, mais mon mec est gentil de base, c'est un amour, c'est une crème. Mais être plus gentil que ça, il a forcément un loup, enfin.
1: Donc toi, t'es du genre, tu reçois un bouquet, tu dis, t'as quoi à te faire pardonner?
0: C'est régulièrement ce que je dis.
1: C'est dingue.
2: Ah, c'est terrible.
0: Mais je me pense vraiment, et vous allez me dire, ah, t'en sais rien. Je pense que mon mec n'a pas tout à fait le profil à tromper. C'est quelqu'un de tellement droit, il sait même pas voler une pistache. Il sait pas mentir.
2: Oui, entre voler une pistache et tromper, il y a quand même une ambiance. Hein.
1: Mickaël, reste avec nous dans un instant, ça s'est passé ce week-end. Nous pas, je n'oublie pas ma séquence. Hein. J'ai promis de la faire, mais là j'ai un bordelais et apparemment, mon nom, j'ai compris l'histoire. Ça fait des belles sorties apparemment à Bordeaux. Restez avec nous, on parle de tout ça avec Mika, notre infidèle qui revient dans un instant. Je vais écouter Bruno Mars à Just Smile sur Énergie.
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0: Je l'adore. Je sais pas s'il nous écoute, je sais qu'il est de Colmar à la base. Peut-être qu'il est en train de nous écouter. Bruno Mars, on t'adore. Vraiment, c'est top. Dans un instant, Jack et Carla, avant ça, j'ai Mika. Ça va, Mika?
1: Ouais, ça va. Est-ce que je peux passer une toute petite dédicace à une personne très importante
0: pour
1: moi?
0: C'est chez toi, Mika, tu fais ce que tu veux.
1: Merci. Bah, je voudrais faire un gros bisou à ma fille, je sais qu'elle est en train d'écouter, là, à Justine, qui est juste à côté de Bordeaux et qui est en train de nous écouter en ce moment.
0: Avec Mika, ton papa, qui a un kiff. On est trop content de l'avoir et on t'embrasse, Justine. Mika, on va jouer ensemble. Ouais. J'ai des infos. Il y a des choses qui sont vraiment passées ce week-end. Et il y en a d'autres, j'ai inventé. Pourquoi? Parce que je suis un foufou.
2: T'es foufou, ouais. T'es filou.
0: Alors, bienvenue dans mon univers de facéties. J'ai trouvé des infos. Il y en a des vraies, il y en a des fausses. À vous de deviner l'équipe. Vous jouez Mika. Chacun votre tour. Tiens, allez. Mika, on commence avec toi.
1: Ok.
0: 12 coups de midi sur TF1. Le maître de midi qui est là depuis 200 émissions en a tellement marre qu'il décide d'abandonner. Est-ce que c'est vrai? Est-ce que c'est faux?
1: C'est faux.
0: C'est vrai. Ouais.
1: Oh non.
2: Il est épuisé.
0: Alors, pas marre de l'émission en soi, il se régale, hein. Il aime beaucoup Jean-Luc. C'est juste Jean-Luc Reichmann. C'est juste qu'il est à la 212e victoire et il dit bah ça commence un peu à tirer avec mon patron et mon épouse. Il commence à avoir une petite galère de,
3: bah oui, de
0: d'emploi d'organe. Du temps, quoi. Ouais, ah oui, vu que ça fait 2 ans et demi que j'ai pas déposé les enfants à l'école, je sais pas qu'il y a un petit côté charge mentale de ma femme qui commence à peser un peu dans les couilles.
4: Alors elle est contente, hein, j'ai 18 Twingo, mais ça fait pas le taf, quoi.
0: Ça fait pas le taf, bah oui. Évidemment, il y a un peu de boulot à faire.
2: Mais il gagne quand même quelque chose en partant.
0: Ah bah en partant, ça s'arrête, c'est juste que là où il en est dans la vitrine, stop, terminé, bonsoir.
2: Ah bon,
0: là,
2: bon ouais,
3: on ferme la vitrine, quoi.
0: Rémi.
5: Ouais.
0: Allemagne. Oh. Un loup surgit dans un Ikea et blesse une femme de 65 ans au visage.
3: Pourquoi il y a tant de détails?
0: Qu'est-ce qu'il ferait dans un Ikea?
3: Ah ouais, je dis vrai. Un loup dans un Ikea, s'il cherche les boulettes, je connais les petites boulettes de viande là.
0: Il est pas le pète
3: chez Ikea, il vend des petites boulettes.
0: C'est vrai. Ah bah tiens, c'est arrivé. Mais, non, c'est faux. Oh. Non, c'est vrai. Non, c'est vrai.
3: Non.
0: En Allemagne, un loup est rentré dans un Ikea et a blessé une femme de 65 ans au visage.
2: Ah, oh, mais l'angoisse.
0: Tout va bien, oui. On me fait signe, tout va bien. Bah, quand même un loup qui t'a greffé, mais.
2: Oui. Ouais. Non, mais surtout pour les enfants qui sont là, je passe mon temps à dire ma fille, mais non, il n'y a pas de loup en ville, il n'y a pas de loup en ville dans les boutiques. Bah là.
0: Non, mais ça va. On l'a eu au téléphone, elle a dit ah. On dit c'est bon,
3: elle...
0: pour nous ça passe.
3: Bah,
0: nous,
3: elle avait mal quand même.
0: Ça va. Ah. Oriane.
6: Oui.
0: Stockholm. Il s'aperçoit trop tard qu'il s'est marié avec la jumelle de sa copine.
2: Non.
0: Oh là.
2: Arrête. L'odeur, tu reconnais quand même.
0: L'odeur. Oh.
3: C'est quoi ça?
2: Mais l'odeur.
0: Mais je suis assez d'accord avec toi.
2: Mais oui. Tu connais l'odeur de mon conjoint, tu connais bien l'odeur de ta femme. Bien je sûr. Dis non.
0: Tu dis non, t'as bien raison, je l'ai complètement inventé.
2: Oh, ah, coquin.
0: Oh, je vous ai pas appelé dans mon univers.
2: Pas ceci.
0: Voilà. Info suivante, c'est pour toi, Mika. Est-ce que c'est arrivé ce week-end ou pas? Selon une étude américaine, les couples mariés, pas pour toi Mika, les couples mariés auraient moins de risques de développer un cancer au cours de leur vie. Est-ce que c'est vrai? Est-ce que c'est faux?
1: Oh, bah, ça pourrait être vrai, eh bah, ils sont bien, etc. Vrai. Ouais. Ouais. Mmh.
0: Je suis paxé, je vais me choper un crabe. Je ne connaissais pas il n'y a pas longtemps cette expression. Attention, info suivante, c'est à Rémi.
5: Oui,

0: Une étude anglaise affirme que parler 3 minutes par jour à son frigo améliore la conservation des aliments.
1: Tu vas trop loin. Autant parfois j'y vais, mais là je peux pas.
2: Mais on dit que parler à ses plantes, ça les aide. Tu peux parler à ton amoureux, ça aide aussi.
3: Dans les petits mouchoirs, Gilles Lelouch, il parle à son riz. Vous avez pas vu?
0: Tiens.
3: Et il noircit derrière celui à qui il parle pas. À son riz.
2: C'était faux quand même. Mais
3: oui,
2: quand même. Et Auréane, je termine avec toi.
3: Allez.
2: Est-ce que dans ma poche, j'ai une photo de Rémi?
3: Bah.
2: Ouais. Wow. Une photo de moi? J'ai toujours avec moi une photo de Rémi dans la poche.
3: Oui.
2: Est-ce que vous, non, c'est vrai?
3: Oui. Parce que t'es coquin et t'as mis une photo de Rémi avant le jeu.
2: Exactement.
3: Polycopier en
2: plus. Merci.
3: Qu'est-ce que c'est mignon.
2: Mika, mon poteau, je suis content. Bon célibat à toi, à Bordeaux. Hein.
4: Merci.
2: Et le rire, il en dit non.
0: Ouais.
2: Ah, le rire, il est en mode, t'inquiète pas, mon pote, je savoure. Ah bon, Mika. Ah bah non, il y a ta fille qui écoute.
3: Ah là là là là.
4: Oui, ma fille, elle est cool, elle est grande, voilà. Elle a 16 ans. Mais et j'ai rien dit à ce sujet-là, les gars. C'est vous qui avez extrapolé.
2: T'inquiète, Mika, on te couvre. T'inquiète, Mika. Non, rien dit du tout, t'inquiète pas. Je t'embrasse, mon pote.
4: Merci beaucoup. Et puis merci de m'avoir appelé, c'était cool.
2: Bah avec grand plaisir. Jack et Carla, tout de suite, la recette, sautez de veau. C'est pas facile. Oh là là.
3: Pas que ce soit sec.
2: Olivier Nakache et Eric Toledano seront nos invités dans un instant. On va pouvoir parler de leur film qui est canon, Juste une illusion, qui sort là dans quelques jours. Reste avec nous, on est en direct sur Énergie.
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2: Énergie, bienvenue tout le monde. On est tous ensemble.

0: la petite aiguille sur le sur le 6 et la grande aiguille, eh ben, elle est sur le 12. Il est 18h01 sur Énergie. On est tous ensemble, on est en direct. Alors j'allais dire avec Eric Toledano et Olivier Nakache.
1: Eric arrive.
0: Eric est en route.
1: On vient d'une radio concurrente.
2: Oh wow.
1: Radio Nova. On était à Nova là. Non, on a enregistré.
2: Ouais.
1: Contrairement à ici où nous sommes en direct. Et donc on a fait un coup de périph. Donc moi je suis arrivé avant.
0: En scooter.
1: Et Eric est arrivé en scoot et Eric arrive là.
0: En berline.
1: Exactement. Et oui, c'est ça, on partage tout à deux. Sauf la berline.
0: La berline. Merci d'être là, on peut quand même applaudir. Olivier qui est avec nous. Le film sort après-demain, juste une illusion. J'ai eu la chance de le voir, Auriane l'a vu aussi.
3: Ouais.
0: C'est extraordinaire.
3: C'est
0: il est génial. Il y a tout ce qu'on aime des films de Eric et Olivier. En même temps, ça nous replonge dans les années 80. À eux deux, quand même, on est à 8 films. 32 millions d'entrées. J'ai compté pour toi, je sais que tu le sais pas.
1: Non, je le sais pas.
0: 32 millions d'entrées.
1: C'est énorme.
0: Vous vous rendez compte? C'est
1: 32
0: incroyable.
1: Millions, 32 millions 524. Mais je compte pas. Hein.
0: C'est comme ça, parce que
3: à
0: j'ai
3: la louche,
0: le chiffre.
3: Quoi.
1: Hein, exactement.
0: Alors, le film sort dans 2 jours. Donc, il y a la sortie du film le jour de ton anniversaire.
1: C'est ça.
0: Donc, quel est l'état d'esprit, Olivier?
1: C'est ça. C'est un état d'esprit qui est. Je suis percuté par 1000 émotions. Je suis stressé, on a peur. Ça fait 4 ans qu'on travaille sur ce projet. C'est le projet le plus intime. On parle vraiment de nous au plus profond de notre cœur. Et donc, on va partager ça avec le public. On est, et en même temps, on est très, très, très impatients. Parce que ce film-là, on l'adore. On aime beaucoup. Et on a hâte de le partager. Et voilà, c'est comme un accouchement.
0: L'accueil est fou. J'ai eu la chance d'être avec vous à l'avant-première du film. Et vraiment, les gens rient. Vraiment. Il y a des moments de rigolade de dingue. Ils sont aussi très émus. Ça alterne un peu tout. Et ça replonge vraiment dans ces années-là. Touche pas à mon pote. Tout la musique. La musique, vous avez fait un travail de dingue sur la musique. On est là. Les doudounes, on peut le dire quand même. Les doudounes dont on rêve.
1: Les doudounes
0: dont on rêve.
1: Évidemment. Et cette station n'est pas complètement étrangère au film parce qu'à un moment donné, on parle quand même d'énergie.
3: C'est vrai.
1: Parce que énergie, ça fait partie de la bande-son de nos vies. On était là, on guettait, on faisait les compiles. On essayait d'avoir la musique sans jingle et sans l'intro de l'animateur, mais c'était impossible.
0: On mettait pause sur la cassette.
1: Voilà, on mettait pause sur la cassette.
0: Bien sûr, c'était les disques à la demande.
1: Les disques à la demande d'énergie présentés par Marc Scalia.
0: Bah, bien
1: sûr. Donc voilà, c'est la bande-son

0: Bah, il y a des jeunes, il y a Simon Boublil et Alexis Rosenstiel et Jeanne Lamartine. Mais c'est vrai qu'on a, on a écrit pour Camille Cotin et Louis Garrel, qui nous font le couple de parents. C'est une fusion de nos parents, parce que comme je disais, c'est un film très intime. On parle de nous. Et le petit garçon, Simon Boublil, c'est une merveille. Une merveille, il est miraculeux et il nous offre une prestation complètement incroyable qui nous replonge dans nos années d'adolescence qu'on a tout connu, tous connu.
1: Et alors, comment vous vous arrêtez sur un sujet? Tous les deux. Je demande pas Eric, rapport au fait du retard. Mais toi, dis-moi, comment vous vous arrêtez sur un pitch, vous mettez d'accord? Tu dis que c'est 4 ans de travail et en plus t'écris pour un casting, donc faut très en amont quand même. Ouais, t'as un peu dit oui.
0: Mais en fait, il y a quelque chose d'un peu de magique entre nous, c'est-à-dire qu'on a envie de défendre les mêmes histoires. On est motivé, stimulé par les mêmes histoires. Donc là, on avait envie de parler de nous deux. On a eu la chance d'avoir une adolescence très riche et dense. Et le récit est parti, l'écriture a été très très très très fluide. Et voilà, avec toujours l'envie là vraiment de faire marrer les gens. Donc si vous avez envie de vous marrer, il faut venir. Et je pense que c'est un film à déguster en salle.
1: Oh, à déguster, oh, oui, oh, tout à fait. Philippe Chobard, c'est qu'on de citron.
0: Exactement.
1: Et on parlait de trucs qui étaient inspirés. Tu dis c'est vraiment un film intime. Il y a quoi de votre vraie vie dans le film? Qu'est-ce qui est de l'un, qu'est-ce qui est de l'autre?
0: Ah, il y a énormément.
1: Il y a des vraies choses de votre enfance.
0: Oui, il y a des vraies choses, mais alors je veux pas tout spoiler, mais c'est vrai que par exemple les décors, l'appartement, il y a un grand frère qui est plutôt new wave, type Robert Smith des Cure. Mmh. J'ai eu une période violente de Robert Smith, voilà, exactement comme ça. Et d'ailleurs avec Eric, il a un jeu. Si le film dépasse un certain nombre d'entrées, il diffusera sur les réseaux sociaux des photos de moi en Robert Smith.
2: Ah, oh, c'est génial.
1: Voilà. T'as eu vraiment cheveux longs noirs,
0: ouais,
1: et tout.
0: Ouais, j'ai eu tout, j'ai eu l'impair, j'ai eu les cheveux crêpés, j'ai eu le Doc Martens.
1: Il y avait le sens interdit sur la porte de la chambre.
0: Ah, évidemment, c'est sûr que ma sœur rentrait quand même.
1: Voilà. Hey, les parents, faites chier quoi. Rentrez pas dans ma chambre. Très bien, on va continuer de parler de ce film. Tiens, est-ce que c'est la première fois que vous fonctionnez comme ça, Louis Garrel, Camille Cotin, j'ai écrit pour eux, ou c'était déjà le cas? Non. Dans le sens de la fête, t'as l'habitude de faire ça?
0: Ouais, on a démarré avec Omar. On a écrit pour lui le film Intouchable. Et ensuite, le sens de la fête, évidemment, pour Bakri. Hors norme pour Cassel et Reda Kateb. On fonctionne comme ça. C'est comme ça qu'on est stimulé et motivé. Ah, alors que
1: revoilà
0: la
3: Voilà. Franchement, j'en peux plus.
1: On fait une interview de fou en solo là.
2: Ouais. Ça n'a jamais été aussi.
0: Mais attends, j'en ai pris le périph' dans le mauvais sens ou quoi?
3: C'est ce mec, j'en peux plus. Je vous le dis. Je retourne, il est là, je sors des toilettes, il est là.
0: Ah oui, en fait, non, c'est ça, il était aux toilettes.
4: Voilà. Depuis si longtemps. Ouais.
1: Les gars, vous
0: c'était
1: vous
0: ça le bruit, c'était la chasse que j'entendais.
1: Franchement, je crois que c'est une de mes meilleures interviews. 6 minutes là.
3: Oh là là, j'en ai fait. Véritablement, j'étais dans l'ascenseur, j'entendais sa voix, je me faisais déjà chier.
0: Voilà. Donc il a été aux toilettes. Alors que je tiens à signaler à tous les dire qu'il y a un ciel complètement magnifique.
3: Tu vois comment on se fait chier en 2 minutes ou pas?
0: Il faut quand même regarder ce qu'il y a derrière là.
1: On a une vue de malade. C'est un fond vert, c'est du 4K, c'est du LED.
0: Pour ceux qui n'ont pas la couleur.
3: Bonjour,
0: il y a beaucoup de monde dans le studio du coup là.
1: Ouais, on a plein de monde.
3: Moi je dis bonjour déjà. Merci à tous d'être là. Merci de venir dans mon émission, ça me fait vraiment plaisir d'avoir enfin mon émission.
1: C'est ton planète
3: 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Disque à la demande sur Énergie.
1: Qui est-ce qui a animé ça, Disque à la demande?
3: Marc Scalia. C'était toute notre jeunesse.
1: Qui est avec nous au téléphone?
0: Ah non, c'est pas vrai.
1: Ouais. Marc Scalia est là avec nous, ça va?
5: Salut les amis, ouais, ça va au top. Voilà. Canon, tout va bien.
1: Animateur mythique d'Énergie. Marc, t'as un rôle prépondérant dans le film puisque l'ado dont on parle écoute les disques à la demande et c'est un moment important d'ailleurs dans le film. Ça résout quelque chose.
3: C'est vrai.
5: Non. Oui, je fais une dédicace sympathique. Et puis lui, il a la fenêtre et elle est allongée sur son lit. Et puis avec les posters d'Énergie, les posters de Boy George. Mais bon, ça a été un moment nouveau. C'était nouveau pour moi, mais bon, j'ai vachement apprécié. En plus, Eric et Olivier font un travail exceptionnel. Ils m'ont appris à... Pas comme ça, Marc. Ouais, c'est bien, là, c'est bon. Soit toi. Bon, ça a duré une demi-heure, mais enfin, le travail a été fait. Bon, ça dure 15 secondes, hein, mais... C'est gentil d'avoir pensé à moi, les amis.
3: Eh ben, c'était un plaisir. Et d'ailleurs, à l'instant, Olivier va te le refaire dans l'esprit de Marc Scalia des années 80. Vas-y, Olivier.
0: Tout de suite, nous allons écouter une chanson que perso j'adore. Geneviève. Voilà. Non, mais j'arrive pas à refaire vraiment la voix. C'était vraiment la voix de notre adolescence.
1: Tu sais ce qu'on va faire? Dans un instant, on va écouter Dr Yarrow confirmé. Tu sais ce qu'on fait? Là, maintenant, tu vas essayer de nous caler l'intro, Olivier, et Marc Scalia va pouvoir nous dire si tu l'as bien fait ou pas. T'es prêt?
0: Attends, redis-moi parce que.
1: Regarde, t'as Dr Yarrow qui va arriver, t'as 10 secondes d'intro. C'est toi qui la cale, regarde, c'est ici. Regarde, ici, là. T'as 10 secondes d'intro.
0: Ah oui, d'accord.
1: Ici.
0: Ouais, mais alors,
1: et juste après, t'auras Marc Scalia qui va nous dire si c'est bien fait. C'est parti, top chrono.
0: 10, il est où? Alors bien sûr, maintenant vous allez avoir une super chanson. Docteur Yarrow, son titre génial, sapé comme jamais.
4: Bon, c'est confirmé, mais c'est quasiment ça. Qu'est-ce que t'en penses, Marc?
5: Ouais, ça va, c'était juste, mais bon, ça va, il a passé le cap, bon, et ça va, il a pas mordu l'intro. Bravo.
0: Bac plus un d'intro, d'animateur radio.
1: Marc, je t'embrasse, merci de nous avoir fait un coucou sur l'antenne.
5: Merci Camille, merci Olivier, merci Eric, et puis, Marc. Je croise les doigts pour nous, pour vous, surtout pour vous, mais je pense que, à mon avis, j'ai vu le film. Ça va le faire, à mon avis. Enfin, je vous le souhaite.
3: Merci, Marc. C'est la meilleure promo qu'on ait eue depuis 1960. Ça va le faire. Et mec, on a eu le monde, on a eu tout le monde, mais là,
4: à mon avis, ça va le faire.
3: Ça va le faire. Allez,
4: Marco, je t'embrasse très fort.
5: Salut, merci à toi.
1: Le film sort après-demain, donc le 15 avril, le jour de l'anniversaire d'Olivier. T'as prévu un cadeau, Eric, pour Olivier?
3: Ouais, j'ai prévu 1 million de spectateurs. Allez, belle cette punchline ou pas?
4: Une journée?
3: Non, j'ai prévu un cadeau. Comme chaque année, je fais toujours un beau cadeau à Olivier, n'est-ce pas?
0: Tout à fait.
3: Voilà,
0: tout à fait.
1: C'était quoi l'an passé?
0: L'an passé, c'était un stylo Bic.
1: Wow,
0: ah ouais,
1: couleur.
0: Oh waouh, les mecs,
1: pétez pas les plombs, Sinoche. Hein. Il y a la CLC là derrière. Hein.
3: C'est pas la valeur des trucs. Tu connais les phrases des radins ou quoi? C'est pas la valeur de machin.
4: C'est le moment.
0: Et avec ce stylo, on a écrit ce film.
4: Ben bien sûr.
3: Oh, c'est le symbole qui compte.
1: Non, mais que tu sois en Corse ou à la Bourboule, je vais te dire, l'important, c'est qu'on soit tous ensemble.
4: On serait bien en Corse. Ouais, mais la Bourboule, c'est bien.
0: Mais j'étais en colo à la Bourboule, tu l'as dit complètement par hasard.
1: Complètement par hasard.
0: Mais la Bourboule, en Dordogne. J'ai fait des colos là-bas, à la Bourboule, à côté du Mont d'Or, bien sûr.
1: Il y a une belle ambiance.
0: Colos. Il y avait surtout une première amoureuse.
1: Oh!
3: Comme Marscalé, elle est en ligne tout de suite, on va te la passer.
4: On a Solange à l'antenne.
0: C'est les noms exactement.
3: Attention, tout à l'heure, il a fait une vanne, j'ai un plaisir. On a dit, on s'appelle comment? On s'appelle Olivier, Eric, il a dit c'est que des noms de cinquantenaires, des noms de...
0: De moniteurs de ski. Que t'as connu.
3: C'est une spéciale dédicace pour toi.
4: Ben, ça me fait plaisir. Ouais.
1: Les copains, vous restez avec nous. Bien sûr, on va parler du film jusqu'à 19h. Il sort après-demain. Docteur Yarrow, avant tout ça confirmé. On l'écoutera. Petite pause et on revient. A tout de suite. Pas de panique.
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1: Bienvenue à tous sur Énergie. Oui, on a ressorti l'habillage, les jingles, les musiques des années 80, puisque c'est là où se passe le dernier film de Eric et Olivier. Ça s'appelle... Oula, j'allais dire Nos Jours Heureux. Pas du tout, les gars.
0: Ça s'appelle
1: Nos Jours Heureux. Ça s'appelle Juste une illusion. Et c'est en salle mercredi. On s'écoute un peu de Docteur Yarrow, parce que je sais qu'Olivier adore.
0: J'adore.
1: Et alors, il fait pas une ambiance sans Docteur Yarrow. Donc on met Docteur Yarrow pour ton petit plaisir perso. Et juste après, on continue de parler du film et tout ça. Peut-être même faire un blind test années 80.

0: On est sur Énergie, on est en direct, il est 18h20, vous êtes dans votre voiture, rassurez-vous, vous n'êtes pas trompé d'année, puisqu'on se replonge dans les années 80, puisque le film Juste une illusion sort mercredi en salle, le 15 avril. Et l'histoire, on l'a pitché un peu avant que t'arrives, Eric, désolé. Hein.
1: Bah ouais,
0: t'as pas attendu.
1: Personne
0: hein.
1: M'attend.
0: Excellent pitch d'Olivier, qui dit voilà, ça replonge dans ces années-là.
2: D'ailleurs, dernière nouvelle, je crois que je viens de recevoir le pitch d'or pour le meilleur pitch des films de l'année.
0: C'est mérité.
2: C'est vrai.
0: C'est une brioche pitch.
2: C'est vrai.
0: D'ailleurs, donc, dans un poche, bien sûr, évidemment. On replonge dans ces années 80. Quand même, je voudrais qu'on parle deux secondes de Simon Boublil, qui joue l'ado, l'enfant, qui est en train de devenir ado. On est un peu à cet âge-là.
1: Ouais. Il a 13 ans. Il a 13 ans dans le film. Il est dans ce petit moment entre les deux, le sas, l'espèce de passage entre l'ado et l'âge adulte. Moment où normalement, au bout d'une semaine ou deux, tu reviens avec de la moustache quand t'es en casting, et que ça commence à émerger. Et c'était très dur à trouver. Il y a eu 2000 candidats.
0: C'est ça, c'est j'y arrivais. Tu n'as même pas besoin de poser la question.
1: Ouais.
0: C'est déjà la réponse que.
1: Parce que j'ai vu ta fiche, parce que j'ai des yeux spécifiques.
0: Bien sûr. Putain, 3 semaines de promo, donc tu sais aussi la question. Mais vous l'avez trouvé,
1: c'est vrai que les journalistes, ils n'ont pas du tout les mêmes questions.
0: Bien sûr.
1: Non, c'était un vrai périple de le trouver. Franchement, on a même à un moment failli déplacer le tournage tellement c'était compliqué à trouver. Puis un jour, on l'a vu arriver. Il a joué avec Louis Garrel. On a fait venir Louis. Et ça a été une évidence que c'était lui. Et j'invite vraiment à chacun à vérifier que c'est un futur acteur.
0: Allez voir, ça sort après-demain. Je vais vous parler d'un autre ado, moi. On va chercher une info ensemble. Pourquoi ? Parce que j'adore jouer. Vous avez rencontré Spielberg, il paraît.
1: Oui. C'est vrai ?
0: Vraiment, dans votre vie, vous avez rencontré Steven Spielberg ?
1: Rencontré dans une condition un peu particulière. C'était pas non plus. On n'était pas.
0: C'est-à-dire ?
2: C'est-à-dire qu'on a eu la chance que Intouchable soit nommé en tant que meilleur film étranger au Golden Globe. Et les Golden Globes, c'est une grande salle, comme un grand mariage avec des tables, comme ça. Et toutes les 5-6 minutes, il y a des pubs. Et quand il y a des pubs, tout le monde se lève et tout le monde va parler avec tout le monde. Et nous, on a vu.
1: On est bon, resté deux fois à rien foutre.
2: Ah oui, on a compris que tout le monde allait
1: s'est
2: parler.
1: Dit, tiens, on va pas quand même rester comme des losers
2: et
1: à
2: donc,
1: table.
2: On a pris des photos. On prenait plein de photos alors que c'était interdit. Et le soir, on zoomait. On se disait, oh là là, regarde Will Ferrell, Bill Murray. Ah. Et à un moment donné, il y a eu la pub et on a foncé sur Spielberg en poussant DiCaprio, George Clooney. On est arrivé sur lui, on a eu la chance de lui parler pendant
0: lui était resté
2: au moins
0: à sa table,
2: une minute.
0: Il mangeait ses samosas tranquille.
1: Ah ouais, c'est pénard. Il a deux relous qui sont venus lui taper à l'épaule. Steven,
0: vous avez parlé avec lui ?
1: Olivier. Ouais. Et il était très gentil. Et à un moment, il a dit, et c'est ça qui était fou, il a dit, mais vous avez fait quoi ? Pourquoi vous êtes là ? Parce que c'est vrai que, à part si t'es serveur, je vois pas ce que tu fais là-bas. On a dit, on a fait un film français, machin. Et là, on a eu la surprise. Je pense que si on m'avait dit ça quand j'étais jeune, je t'aurais dit, reste calme.
0: Là,
1: il m'a dit, j'ai vu votre film 3 fois.
0: Oh, 3 fois ?
1: Il avait vu 3 fois Intouchable.
2: Bah, 4 fois,
1: dit,
2: je dirais.
1: 4 fois même.
2: 4 times.
0: Il a dit Untouchable.
2: Ah, il a dit, exactement.
0: Ça veut dire qu'il l'a étudié.
1: Qu'est-ce qu'il met cette musique derrière ? C'est toi ?
2: Ah non, c'est quelqu'un qui a la technique.
0: Je joue du piano en même temps, les gars. Moi,
2: comment on voit tes mains ? Je ne sais pas comment tu joues du piano.
1: Vu que tu es debout,
2: c'est un secret. C'est un secret.
0: T'expliquerai, mais j'ai pas mal de talent.
2: Non, mais c'est vrai que voilà, ça restait gravé dans notre mémoire, sachant que nous, on a eu 158 fois E.T. et lui, 4 fois Intouchable.
1: On a failli l'embrasser, mais au moment où on l'embrassait, c'était la fin de la pub.
0: Et
1: nous, c'est mis à courir et c'est la fin de cette histoire.
0: Quoi. Bah, bien sûr. Alors moi, je vais vous parler d'un autre immense réalisateur, c'est Stanley Kubrick. Vous connaissez Shining ? Ben lui aussi, il a eu un enfant de 5 ans dans le film Shining. Il s'appelait le petit Danny. Des années après la sortie du film, il a découvert quelque chose sur Shining, cet enfant qui a joué dans le film. Il a découvert un truc longtemps après. Tu me regardes comme si t'avais déjà la réponse, Eric.
1: Pas du tout.
0: T'as pas du tout la réponse. Ben t'as un regard d'un mec qui a une réponse sans avoir de réponse. Ça, c'est fort.
1: C'est balèze.
0: D'après vous, qu'est-ce qu'il a découvert sur le film ? Vous pouvez me poser toutes les questions.
1: Que c'était un film très violent.
2: Non, il a découvert quelque chose sur Danny.
0: Non, Danny a découvert un truc sur le film.
2: Ah, que c'était
1: qu'il était dedans.
2: Qu'il était dedans.
1: Ouais. Il a découvert qu'il était dans le film.
0: Non, il savait qu'il était dans le film.
1: Il a découvert. On doit trouver ou il y a ces autres spectateurs.
0: Ah ben le but, oui, c'est de trouver, oui.
1: Oui, oui, ne prends pas
2: bien
1: sur ce ton.
2: C'est Danny qui fait du vélo là, du tricycle.
0: Exactement. Dans Shining, ça. Jules, bien sûr, il a découvert plus tard quelque chose sur le film.
1: Qu'il savait faire du vélo.
0: Non, c'est pas ça.
3: Qu'il avait été diffusé. Il l'a même pas vu fini. Il s'est dit, c'est un film qu'on fait comme ça, et il a découvert plus tard qu'il avait cartonné, mais bien après tout le monde.
0: Pas du tout.
2: Non, je crois que.
0: Oh, Ryan, je suis désolé, tu retardes le groupe.
3: J'ai bien vu.
0: Je vais demander des chaussées. On monte. Attends, nous restons là-dessus.
2: Est-ce que c'est quelque chose?
1: Passé de.
2: Est-ce que c'est. Il a découvert quelque chose sur quelqu'un du casting ?
0: Non.
2: Non.
1: Et on peut poser une question.
0: Stanley Kubrick. Je vous invite. Non, lui. Pas sur Stanley Kubrick, sur le film.
1: Sur le film.
0: Il a découvert le scénario. C'est pas ce qu'il jouait.
2: Oui.
0: Quelque part.
2: Ah oui, je crois que je l'ai. C'est vrai que je crois que comme il était petit, il a pas dû lire le scénario. Donc il a donc découvert son rôle dans le film.
0: C'est pas ça.
3: En fait, j'ai pas compris.
1: Tu l'avais presque. J'allais dire un peu la même chose. Mais alors, qu'est-ce qu'il aurait découvert qu'il ne savait pas quand il tournait?
0: Il a découvert que Shining est un film d'horreur.
1: Ouais, bah ça s'est dit 15 fois.
0: Ouais, mais tu l'as pas vraiment dit.
1: Déjà pas 15 fois.
0: C'est un film d'horreur. Tu l'as dit un peu trop tôt.
3: On va réécouter tout de suite.
0: Tu l'as dit un peu trop tôt, ça m'a arrangé pas. On coupe le podcast.
2: Il pensait que c'était une comédie?
0: Non, mais en gros, il savait pas que c'était un film d'horreur. Et pour le préserver, pour pas qu'il soit trauma, il a tourné les scènes sans jamais qu'il ait le sang, tout ça. Si vous regardez bien, il est jamais confronté à l'eau. Horreur. Et en gros, lui, il a tourné dans un film en mode tiens, c'est telle intention, c'est telle intention.
1: Il y a un monsieur qui a une casquette que je ne connais pas. Monsieur, pouvez-vous dire, confirmer que je l'ai dit dès le début?
3: Oui, et Camille t'a ignoré sciemment. Je me suis dit, bon, ça doit pas être ça.
1: Et après, il continue à me dire de chercher.
0: C'est fou que personne n'ait trouvé.
2: Non, mais c'est vrai, mais tu sais que
1: j'aimais beaucoup, j'avais de l'estime pour toi.
0: Incroyable que personne n'ait trouvé, et pourtant, la réponse était sous vos yeux. Et donc, Shining est un film d'horreur, et il l'a appris que bien plus tard. Aujourd'hui, vous savez ce qu'il est devenu?
2: Il est expert comptable.
4: Pas envie de le savoir ou pas?
2: Il est expert comptable.
0: Il est devenu professeur de biologie dans le Kentucky. Il a même fait un petit caméo dans Doctor Sleep, la suite de Shining. Il découpe également des gens dans les ruelles de Kentucky.
2: Et là, il a découvert que c'était aussi un film d'horreur.
1: Et le mec, à un moment, faut qu'il apprenne à lire le scénario.
2: En tout cas,
1: il est gentil, mais on va toujours tout découvrir après.
2: Je tiens à dire que le meilleur titre de film, c'est Doctor Sleep. Un très bon titre.
1: Ça aurait pu être un titre pour un film dans les années 80 aussi.
4: Bien sûr.
0: Quel est le nom du film un peu olé olé dans le film?
2: La rue vers l'or.
1: La rue vers l'or, L-A-U-R-E.
2: Et d'ailleurs, la comédienne a découvert que c'était un film érotique. Elle ne savait pas.
0: Je pensais qu'il faisait juste chaud, moi. Je savais pas.
1: On m'a dit, allez, mets tes habits. Voilà.
0: Et vous avez fait un travail génial sur la musique aussi. On a quelques musiques qui passent dans le film.
2: Ah là là.
0: Oh là là, on replonge dans ces années-là. Bon, téléphone, bien sûr. On a quoi d'autre? Ah bien sûr,
2: ah oui, Imagination,
0: Imagination, c'est obligatoire. Est-ce que vous voulez faire un petit blind test années 80?
2: Ah oui, à fond, allons-y.
0: Est-ce que ça vous tente?
1: Ça vous tente beaucoup, monsieur.
0: Je vous invite de vous amuser.
1: Tout à fait.
0: Eh bien, j'ai un blind test. Bienvenue, Radio Maritima. Il est 18h27 et on va s'enjaillir ensemble. Attendez. Oh,
2: non, j'adore les logos.
0: Alors écoutez bien. Ah, je vous ai préparé des goodies. Je me perds. J'ai des petits goodies énergie. Je sais que vous aimez beaucoup venir
1: par les goodies. On verra après pour les chansons.
0: Ouais, t'emballes pas quand même. Hein, ouais.
1: Je fais du 42 en chaussures.
0: Deux petites gourdes.
1: Oh, génial.
0: Ah,
1: oh.
0: Bah alors, ça, c'est pas dégueu, ça, pour la tournée de la première. Deux petits t-shirts avec le logo de l'époque.
1: Oh.
0: Qui sont pas d'époque, on vient de les faire imprimer.
1: Ouais, mais j'adore.
0: T'as le petit logo de l'époque.
1: Ah bon, hein. Ça, c'est adorable.
0: Ah, bah ça, tu me le fais au Golden Globe, hein, les prochaines fois.
1: Et pas que pendant la pub.
0: Et alors là, pour la petite verveine du matin, les gars. Le petit mug énergie. Ah non, ça fait plaisir, les mecs.
2: Hit music only.
0: Et la gourde, je l'ai offert qu'une fois à Denzel Washington. Vous êtes que les deuxièmes à qui je l'offre, je vous jure que c'est vrai.
1: Putain, merci beaucoup.
2: En plus, on va essayer,
1: je te
2: rêve
1: bien. Je te rêve plus, hein, je te rêve bien.
0: Éric Toledano, Olivier Nakache sont nos invités. On parle de ce film qui sort mercredi. On replonge dans les années 80 avec vous, avec ce blind test années 80. Est-ce que vous êtes prêts?
1: Tout à fait.
0: Je vous donne les règles et elles sont intransigeantes chez moi. Le premier qui pense avoir la bonne réponse,
1: lève la main.
0: La donne.
1: Ah ok.
0: Vous la donnez.
1: Oui,
0: mais attention, à la première erreur, le point va à l'autre.
1: C'est entre nous.
0: Ah, c'est entre vous.
1: Très bien. C'est rare de nous mettre en concurrence.
2: C'est vrai.
0: C'est entre vous. Très Olivier et Eric, c'est l'un contre l'autre. Je rappelle, vous me donnez la réponse, je cherche l'artiste. Ça sert à rien de me donner le titre.
2: Ah, c'est l'artiste.
0: L'artiste seulement. D'accord. Si vous vous trompez, le point va à l'autre.
2: D'accord.
0: Bonne chance, on commence. Numéro 1.
2: Besoin de toi, envie de rien.
1: Besoin de toi, Peter et Sloan.
0: Bonne réponse d'Eric. Ah, c'était bien ça. Toi, quand t'as des bonnes réponses, je t'entends.
1: Ouais.

0: soleil, un coup de machin, il a dit.
1: Un coup de machin.
2: On l'appelait à l'époque.
0: Violence dans les couples.
2: J'ai attrapé, on l'appelait un coup de chrana à l'époque. C'était ça, le vrai titre, et ils l'ont changé.
0: C'est vrai.

0: Girl just want to have fun.
1: Avec que deux.
2: Just... Eric, ouais. Je te donne un conseil, quand tu perds, reste digne. Et la réponse,
1: ça fait que 2-1.
3: Ça fait 2-1.
2: Attention, on y va.
3: Il est bon celui-là.
1: Ouais, il est bon.
2: Bon, la prochaine, ça va être vraiment. Là, ça va être de la rapide.
1: C'est de la rapide.
2: Là, on est dans les booms. La BASF Chrome, on a lancé Play. Ah, il passait ça.
1: Regarde ton portable, t'as un message.
4: Wham! Gum!
2: Ah ouais.
4: Non, mais c'est George Michael, le et l'autre.
1: Ouais, c'est ça. Andy. Andy Sirky, c'est George Michael.
4: Wham,
1: il y a des
4: pop-gonos. C'est George Michael, Harry. Wham, c'est le nom du groupe, mais c'est le nom, excuse-moi, c'est le nom des gens qui chantent.
1: Mais t'as rien dit. T'as dit pop.
4: George Michael.
1: Est-ce qu'on peut revoir au ralenti?
5: Il a fait gant.
4: Bon, ok, ça fait 3-1, ouais. Mais de toute façon, c'est
1: go,
4: c'est
1: go, go now.
3: Alors, enfin, super banco. C'est Pierre Radisson.
4: Celle-là vaut 4 points.
1: Il est super ton imitation.
3: Ouais, merci, Max.
2: La suivante, attention, celui qui gagne celle-là gagne tout.

0: Je suis très heureux d'avoir gagné ce blind test. Je les ai dit à mes enfants.
1: C'est bon là, ils sont bien avec nous, c'est un bon blind test.
2: Année 80, on va s'écouter un petit peu d'Imagine Dragons Radioactive.
3: Très bon choix.
0: Très bon choix.
2: Cache pas que.
0: Ouais. Plus moderne quand même.
2: Ouais, c'est un peu moins. Aujourd'hui, quoi. C'est moderne. Plus actuel, je vous cache pas. On s'écoute ça. Eric Toledano, Olivier Nakache restent nos invités. On parle de leur film. Il sort après-demain. Courez le voir. Ça s'appelle Juste une illusion. C'est formidable. Et on a encore plein de jeux à faire ensemble. On vous lâche pas. On est là jusqu'à 19h.
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2: On est en direct sur Énergie. Il est 18h30. Passé de quelques minutes. On reste avec vous jusqu'à 19h. On prend soin de vous. Vous êtes à la fin d'une journée de boulot. On est très heureux d'être là avec vous, avec Eric Toledano et Olivier Nakache. L'un des deux est ponctuel. Écoutez en podcast, vous saurez lequel. Le film Juste une illusion sort mercredi, ne le loupez pas. Je voudrais que vous nous fassiez, je voudrais qu'on apprenne un peu plus sur ce que vous aimez rapidement au cinéma, d'accord? Je vous pose des questions et vite vous me dites le premier film ou le premier acteur qui vous vient, d'accord?
0: Ça marche.
2: Le film qui vous a fait le plus rire dans votre vie. Je sais qu'il faut scanner plein, en tout cas un des films qui vous a fait le plus rire dans votre vie, Eric.
3: Y a-t-il un pilote dans l'avion?
2: Eh ouais, les As.
3: Didier.
2: Didier, ok, très bien. L'acteur avec qui vous rêveriez de tourner.
3: Il peut être mort ou pas?
2: Comment?
3: Il peut être mort.
2: Ça sera plus dur pour tourner en revanche.
3: Non,
0: vous savez qu'il y avait un truc qui allait pas.
1: Ça allait pas.
3: Jonah Hill aux États-Unis.
2: Ah, Jonah Hill.
5: Alain Chabat, le mec est très original dans ses questions.
2: Le film que vous avez le plus poncé enfant ado, Eric.
3: Enfant ado, allez, E.T. de Spielberg.
2: Olivier.
3: Parce que aussi, je m'appelle Eric Toledano et c'est mes initiales.
2: Oh, je vais même pas percuter.
3: Eh voilà.
5: Ouais, moi c'est d'être le Père Noël est une ordure.
2: Ils ont pas tes initiales.
5: Si, je m'appelle Pierre.
3: Noël.
5: Olivier.
3: Noël.
5: Noël. Ouais. C'est un prénom composé très long.
2: Un film culte que vous même des fois vous faites semblant de l'avoir vu, vous ne l'avez jamais vu, Eric.
3: Ah. Nosferatus de Murnau. C'est un truc que tout le monde cite. J'ai jamais vu.
2: Tu as jamais
3: c'est
2: vu
3: l'expressionnisme allemand.
2: Ah ouais. Olivier.
5: On a tous les Wong Kar-wai.
2: T'as jamais vu?
5: Bah, j'ai souvent dit ouais, j'ai vu quelques minutes et tout, et j'ai pas vu.
2: J'ai pas vu. Et enfin, le film sous-côté que vous recommandez vraiment absolument, vous dites mais faut aller
3: on
2: voir.
3: On va devoir le faire en cœur. C'est un film avec clavier qui s'appelle Je vais craquer, qui est un film des années 80 dont on est complètement fan, mais passé complètement sous le radar.
5: Avec Anémone et lui, et qui est fantastique, c'est une photographie des années 80, franchement, c'est un délire, c'est le clavier qu'on aime, qui a un cadre de lunettes magnifique, un brushing magnifique, qui est poursuivi par Anémone.
3: Il y a une soirée, et on a changé de place, et j'ai commencé à dire, putain, tu vas pas me parler que de ce film toute la soirée, toi aussi. On en a déjà parlé pendant 2 heures. Ça me plaît presque même pas de l'avoir fait.
2: Redites le titre.
3: Je vais craquer.
2: Je vais craquer avec Christian Clavier. Je vais le noter, je vais aller le voir. Reste avec nous, on revient dans un instant en direct avec Olivier, Eric. Petite pause, et après, on va tout droit jusqu'à 19h avec nos invités. Ça va être cool, bougez pas.
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2: Et c'est le vrai habillage de l'époque, hein.
5: Fantastique.
2: Ah ben oui. À l'époque, Docteur Yarrow, c'était Alain Souchon. Hein.
5: C'est vrai. C'est d'ailleurs, on l'appelait Docteur Souchon. C'était ça, hein, je m'en rappelle très bien.
1: Il est ORL, Docteur Souchon.
5: C'est ça.
1: Il est ORL.
5: Dites 33.
2: Olivier Nakache, Eric Toledano sont avec nous. Pourquoi? Parce qu'ils ont un film qui sort après-demain. Je vous l'apprends pas, les gars.
3: Ah si, je savais pas.
2: Ah ben d'après-demain, dans 2 jours.
3: Ça s'appelle comment?
2: Ça s'appelle Juste une illusion. Ah, vous devriez aller le voir, c'est pas dégueu. Hein.
3: Eh ben, on va prendre notre place.
2: Vous avez aimé les années 80, les deux là?
3: Un petit peu.
2: Ah ben, allez voir, il y a plein d'annexes sur les années 80. T'entends du téléphone, tu revis dans l'époque. En même temps, tu te pars bien. Il y a Louis Garrel, Camille Cotin.
3: Pierre Lottin aussi, je crois.
2: Il y a Pierre Lottin aussi. Pardon, c'est un tout droit. Assis,
5: la mais fille. Non, on rigole, on l'a vu, bien sûr.
1: C'est même eux qui l'ont monté. Regardez, il y avait des caméras ici depuis le début. Vous avez été canulés. Il y a Georges Belair qui va arriver, venez.
3: On a le goût du canular. On aime bien les canulars, les calembours.
5: On t'a eu, non? On t'a eu?
2: Yeah, vous m'avez embarqué dans votre univers de facéties. Je savais plus où j'étais, quoi.
5: C'est ça.
2: Incroyable. Allez voir ce film. Dans un instant, il y a deux vérités, un mytho. Vous avez préparé des anecdotes qui vous sont arrivées. Certaines sont vraies, d'autres sont fausses. Vous allez vous jouer de nous, une nouvelle fois. Avant ça, vous dirigez, c'est important, un peu une équipe d'ados dans le film, entre guillemets, un groupe de copains. Et vous l'aviez déjà fait dans Nos Jours Heureux, gérer des enfants ados.
3: Ouais.
2: C'est un truc que vous aimez bien ou c'est difficile sur un tournage?
3: Non, on aime bien. On a le contact avec les ados. D'abord, nous, on s'est rencontrés, on était ados. Donc, on n'a pas trop bougé au niveau, dans le cerveau. On on est toujours un peu ado et donc on a le bon contact et
2: même physiquement hein, vous êtes superbe.
3: Hein.
2: C'est vrai. Je tiens à vous le dire, c'est de la radio,
3: super,
2: mais c'est on sent que vous êtes plein de
3: physiquement, tu nous trouves super.
2: Ah ouais, oui, on sent qu'il y a du gainage, on sent qu'il y a des choses.
3: Avec Camille, cool. Je te dis, tu n'es pas mal non plus.
6: Oh, ils sont mignons.
5: Vous en êtes on a glow up, on a glow up.
2: Et donc vous avez toujours autant de patience.
3: Ouais, ouais,
2: nos jours heureux, ouais.
5: Ouais, ouais, bien sûr. Mais nos jours heureux, c'est un souvenir magnifique parce que c'était, on filmait une colo dans un endroit où on a fait des colos. Donc c'était quelque chose de absolument admirable. Et c'est vrai, comme dit Eric, on est très à l'aise avec les enfants, avec les ados. On se sent proche d'eux, de leurs problématiques.
3: Et qui, ça c'est bon comme musique, ça c'est Doobie Brothers, ça. On peut toujours jouer.
9: Non, c'est fini, vraiment.
5: C'est carrément le Doobie Brothers chanté par Arthur Mazet.
3: Ah, c'est la version de nos jours heureux.
5: Ouais, ouais. C'est carrément un extrait du film.
3: C'est beau.
9: Quand on vous dit qu'ils n'ont pas vu le film, c'est la musique du film.
2: Et je voudrais que vous racontiez quelque chose que vous m'avez raconté, je trouve que c'est extraordinaire. C'est, je sais même plus, j'allais dire Gilles Lelouch, bien sûr que non, Claude Lelouch vous a permis d'utiliser des moments d'un film culte à lui, et en échange, ce qu'il a demandé. Vous pouvez raconter ça, je trouve ça génial.
5: Ouais, parce que, évidemment, on fait beaucoup référence à lui dans le film. Il y a des passages d'un homme et une femme, et on a été obligé de lui demander son autorisation, évidemment. Donc, on lui a envoyé le scénario, il nous a dit, écoutez, je me suis beaucoup marré en lisant le scénario, prenez tout ce que vous voulez, à une condition, c'est que je viens tourner un plan dans votre film. Et donc, il est venu, un jour, cadrer un plan du film, et pour nous c'était absolument exceptionnel.
3: C'est fantastique. Je m'excuse, mais avec la petite musique derrière, vous trouvez pas qu'il a une voix de radio vraiment? Ouais,
2: mais il l'apprend.
3: Ouais,
2: il
3: j'ai l'impression que ça joue un peu. En
5: fait, il est 18h45 sur Énergie. Et maintenant, tous les tubes du moment, tous les tubes de l'époque, on va tout de suite écouter Michel Jonas.
3: J'ai l'impression que même la position des mains est dedans.
2: Ah, c'est
3: je ne connais pas les auditeurs, mais ils ont
5: voilà. Et bien sûr,
3: bien sûr.
5: Tout à fait. Et maintenant, attention, il y a 35 francs à gagner. Si vous appelez de la Provence, faites le 16 et le 1, 46, 90, 10, 10.
9: Vous le pompiez à l'époque.
5: Ah ouais, bien sûr.
2: Bah ouais.
5: Bien sûr.
2: C'est disque à la demande. Ce qu'on va faire donc dans un instant, on va jouer ensemble à De vérité, un mytho. D'accord?
3: D'accord.
2: On va également faire le jeu des amis. C'est comme les amours, mais c'est entre potes. Vous allez avoir des pancartes, vous allez devoir deviner ce que l'autre a mis sur sa pancarte.
5: Oh, génial. D'accord. J'adore ce jeu.
2: Je le dis ici, c'est une ludothèque. Ouais. C'est-à-dire, on vient et on fait une soirée jeu de société, quoi. C'est ça qui est cool.
5: Génial.
2: Enfin, c'est détente. Et avec ça, on met un peu de Blaster Jax quand même.
5: Ouais. Ah oui, Blaster Jax. Ouais. C'est très bien.
2: C'est ça, génial. C'est génial.
5: J'avais adoré son premier album.
9: Qui s'appelait?
5: Qui s'appelait
3: Philippe.
5: Philippe Jack. Ça s'appelait. C'est génial. Ça démarrait d'ailleurs avec une super intro. Comme ça, il est 10h46 sur Énergie.
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2: Non, j'allais dire, c'est pas une imitation de Laurent Gérard, c'est vraiment Johnny Hallyday. À l'époque, il venait poser un petit liner. Ouais. Même Dalida a fait des liners.
5: Ouais, incroyable.
12: Téléphonez au 47.
2: C'est Dalida.
12: 90-20.
3: Oui.
2: Wow. C'est la classe, en France.
3: C'est la grande classe.
2: Éric Toledano, Olivier Nakache sont avec nous. On parle de Juste une illusion. Ça sort après-demain. Il y a un auditeur qui m'a envoyé une info sur Steven Spielberg parce que j'ai dit que vous l'aviez rencontré.
3: Ouais.
2: Quand même, c'est pas rien. Hein.
3: Mmh.
2: Un dîner. Et Steven Spielberg en 1977 a gagné 47 millions de dollars sans rien faire. Est-ce que vous savez comment est-ce qu'il a fait?
3: 47 millions de dollars sans rien faire.
2: Sans rien faire.
5: Bah, peut-être qu'il y a
2: voilà.
3: un film a joué qui a été dans
2: revendu.
3: Un jeu.
2: Non, il n'a pas joué.
5: Un film a
9: oui,
5: été revendu.
9: Steven Spielberg a fait juste le prix. C'est plus.
5: Vous avez
9: c'est
5: gagné, bon. Steven. Non, mais il y a un film à lui qui s'est revendu.
2: De... Non.
3: C'est un juste prix de milliardaire. Ah, c'est 47 millions de plus.
5: Non. Sais, il a fait les jeux de 20h avec Jean-Pierre Descombes.
9: Exactement.
2: Oui, ni non. Ni yes, ni no. Non.
5: Attends, non, en fait, je sais. Il a été engagé sur un film. Et il a été
3: licencié,
5: donc indemnisé.
2: Non, pas du tout.
6: Est-ce que rien à voir avec un film, quelqu'un est mort et lui a laissé 47 millions d'euros?
2: Non, c'est grâce à son pote George Lucas qu'il a touché 47 millions de dollars sans rien faire. Je remercie l'auditeur Philippe qui m'a envoyé cette
3: information. Droit d'auteur sur une idée qu'il a donnée sur Star Wars.
5: Non, Indiana Jones, peut-être.
2: Eh ben non, je vais vous raconter l'histoire. Steven Spielberg et George Lucas sont potes depuis le début de leur carrière, vous le savez, depuis le tout début. En 77, il est en train de tourner le premier Star Wars et George Lucas, il dit « Je suis en train de faire une bouse intersidérale, faut tout arrêter, j'y crois plus, moment de doute. » Son pote Steven Spielberg vient sur les studios, il arrive, il lui dit « Gros, je te promets, il dit pas gros, mais bon, gros, je te promets. »
3: Je crois que la vraie phrase, c'est « Il a dit frère.
5: Big. » Big.
2: Non, énorme. Il lui dit, ouais, voilà, gros, en vrai, ton projet, il est canon. T'inquiète pas, ça va être un succès. Et le gars lui dit, bah, tu sais quoi? Je te donne 2,5% de tous les bénéfices qui sortiront de ce film. Je te fais confiance, je continue. Si ça marche, tu prends 2,5%. Et il a 2,5% de la franchise Star Wars.
5: C'est
2: juste pour un petit coup de boost.
5: Moi, mais
3: comme
5: c'est pas
3: quoi,
5: sans rien faire.
3: Vous les uns les autres.
5: Peut-être
3: les
5: qu'il aurait abandonné. Du coup, c'est pas sans rien faire, connu. Philippe.
2: Ah ben, film culte que j'ai jamais vu, Star Wars.
3: Bravo.
5: C'est, tu l'as jamais vu, Star Wars.
3: Courage à rester.
5: C'est vrai.
2: J'ai pas vu Star Wars.
5: Donc, si je te fais, c'est pas ce que c'est.
9: Ah, si tu sais, si c'est un pote en fin de soirée, c'est rien à voir.
3: Indépendamment de ce que tu sais, c'était classe comme ça. Ouais.
5: Tu sais pas qui c'est ça. Si je fais
9: ça, vous m'en faites un petit jingle, hein. Ça ressort dans 10 ans.
5: Ah, tu sais que c'est ça, quand
2: même. Mais je vois, c'est le petit robot, ça.
5: Voilà, le petit robot.
2: Parce qu'il y a des choses qui me sont remontées, mais je n'ai jamais vu le film.
5: Voilà.
2: Ouais, je sais pas ce que vous faites de cette info, hein. On n'aura peut-être pas le temps de faire les amis, on va faire le deux vérités, un mytho.
5: Ah, deux vérités, un mytho.
2: Deux vérités, un mytho. Ça vous va?
3: Ouais, nous va bien.
2: Tout nous va. Deux vérités, un mytho. On va accueillir quelqu'un qui va peut-être gagner un très beau cadeau sur l'antenne. Bonjour Léo.
13: Bonjour Camille, bonjour tout le monde.
2: Léo, salut. Eric et Olivier t'entendent. C'est eux qui vont peut-être te faire gagner un cadeau ce soir.
13: Trop bien.
2: T'habites où, Léo?
13: Moi, j'habite à Montbéliard.
2: Oh là là, il y a eu des avant-premières à Montbéliard?
5: Montbéliard, on a été avec notre dernier film. Il y a un cinéma en centre-ville.
9: Oui,
5: à Montbéliard.
9: Il y a un cinéma à Montbéliard.
13: Ouais,
5: non, c'est vraiment. Et il s'appelle le. Fox.
13: Le Mégarama, non?
5: Voilà, le Mégarama. Il y a le Mégarama à Montbéliard. On a été une fois, ouais.
2: Pas sur ce film, sur le film d'avant, ouais. Pour de vrai. Sur le précédent, donc à Montbéliard, en tout cas mercredi au Monterama, là.
5: Mégarama. C'est une chaîne, il y en a à Bordeaux, il y en a à Montbéliard. Il y en a
2: au Diaporama, là, il nous sort, Léo, mercredi, sort juste une illusion, tu y vas, hein?
13: Ah bah oui, bien sûr, avec plaisir.
3: Ça va, on te compte sur toi, on est prêt pour les vérités et les mensonges.
9: D'accord, je parle trop peut-être.
3: Non, pas du tout. J'aurais voulu avoir le temps de faire les amours aussi.
9: Il n'y a pas de souci. Eh ouais.
5: Je peux vous refaire une imitation de Chewbacca si vous voulez.
3: Ça va, envie.
9: Ça ira.
5: Ah non, je peux faire autre chose de Star Wars que t'as pas vu. Allez. Attendez, c'est compliqué.
9: Ça, c'est Dark Vador.
5: Ah voilà.
9: Ah, ouais.
5: C'est bien fait.
9: Lui, il est content.
2: Il est vachement bien fait, ouais. Sans faire, je suis ton père.
3: Ah, je sais pas si c'est pas en train de perdre un peu le public. Avec toutes les imitations d'Olivier.
2: Les copains, on y va, c'est parti. Le principe est simple, vous nous racontez trois anecdotes. À la fin, on devra essayer de deviner, nous, ainsi que Léo, laquelle est la fausse. Si on la trouve, si on trouve la bonne, Léo validera sa réponse. Il gagnera un cadeau magnifique. S'il ne trouve pas, il aura un contrôle fiscal.
3: Est-ce que on les a donné les anecdotes, mais on se rappelle pas de
5: si,
3: tout.
5: Si, si, je les ai.
3: Je les ai,
5: toi.
3: Je les ai pas du tout.
5: Non, mais je vais te les rappeler.
3: Vas-y. On en fait une chacun.
5: Il y en a une, tu peux la raconter, c'était en Tunisie.
3: Ah ouais, alors, écoutez-moi, ça c'est...
9: Eric, j'ai oublié mes anecdotes.
3: J'ai oublié mon cahier et ma trousse. Alors, écoutez-moi bien. On est dans un club de vacances. On n'a pas beaucoup d'argent, Olivier et moi.
5: On est parti parce qu'on était un peu déprimés.
3: On était un peu déprimés. On essaye de faire des courts-métrages. Ça marche pas tellement bien. Et on se retrouve dans un club de vacances un peu angoissant. Et puis, à table, les gens se présentent dans les clubs de vacances. Vous connaissez ce principe? Dites-nous d'où vous venez.
5: Au petit-déj, quoi.
3: Dans un repas, t'es obligé de t'asseoir avec des gens. Et il y a une dame, elle dit, vous faites quoi, machin, tatouin. Puis à un moment, il y en a une, elle dit, moi, je suis voyante. Je lui dis, c'est sympa. Et alors, vous voyez quoi pour nous, là, ça m'intéresse. Elle regarde Olivier. Elle dit, vous êtes associé dans l'artistique. Alors, on rigolait, puis d'un coup, on se met à moins rigoler, tu vois.
9: Elle fait un plein dans le mille.
3: Voilà, donc on arrête de rigoler, et je dis, ouais, d'accord, ok. Peut-être elle l'a su, peut-être on a parlé avec quelqu'un d'autre qui lui a dit, et tout. Et je lui dis, vous voyez quoi? Elle dit, vous allez faire des millions d'entrées. Ça va exploser pour vous.
2: Alors qu'à l'époque, vous avez même pas vendu un court-métrage.
3: Non, on n'a rien fait. On a commencé à écrire dans des cafés avec le mec qui dit... Faudrait consommer un peu. Arrêtez de rester dans cette table. Vous prenez un café ou quelque chose, tu vois. Et donc on dit, ah ouais, vous avez quoi? Des trucs de fou. J'ai dit, ok. Voilà. Fin de l'anecdote. Voilà,
5: fin de l'anecdote. Ouais,
2: pas mal. Donc une voyante avait vu un club de vacances.
3: Dans un club de vacances, on ne la connaît pas. Elle dit, vous êtes dans l'artistique, déjà c'est chelou. Elle me dit, vous allez communiquer avec beaucoup de gens.
2: À Djerbaladouce.
3: Exactement.
2: Ah, je suis voyant aussi, moi.
3: Ça gère dans un truc, voilà.
5: Ça gère la douce, vraiment, en plus.
2: Ah ouais, en plus. Ouais. Un jour, vous irez faire chier Spielberg pour qu'il mange une bonne.
3: Dans un mariage.
5: Et vous allez vous ridiculiser en imitant Chewbacca.
2: Ah bon, mais quand?
9: Juste des flashs.
5: Ouais, pas mal, celle-là.
2: Ok.
5: Ouais.
2: Première annec, j'ai envie d'y croire.
5: Ok.
2: En tout cas, on va voir les autres. Quelle est la deuxième?
5: La deuxième.
9: Je me tourne vers Olivier.
5: La deuxième, c'est un jour, donc c'était pas longtemps après Intouchable, on a reçu tous les deux un coup de fil qui nous a dit, écoutez, on peut pas vous parler au téléphone, il faut que vous veniez à Londres. Et c'était un gros studio Universal, pour pas le citer. Et on s'est retrouvés, et donc on a dit, qu'est-ce que c'est que ce délire? On a, pour en savoir plus, on a été tous les deux convoqués à Londres. On a dû laisser nos téléphones portables à l'accueil de la production. On a été reçus dans un bureau avec au moins 10 personnes autour d'une table.
3: C'était chelou.
5: Et c'est chelou. Très bizarre. Et ils nous ont dit tout simplement, on veut que vous réalisiez le prochain James Bond. Voilà comment ça s'est passé. Voilà comment c'est passé. On s'est regardés tous les deux. On s'est dit, mais ouais, ils nous ont
3: raconté l'histoire de James Bond derrière.
5: Voilà, ils nous ont raconté l'histoire du film de James Bond. Ils nous ont tout raconté. Ils nous ont parlé même d'acteurs potentiels. Alors nous, on a dit, est-ce qu'on peut en parler à Omar, peut-être? Et voilà, et on a repris l'Eurostar avec ça dans la tête. Attends. Et on est revenu.
2: C'était après quel James Bond?
5: C'était à View to a Kill. C'était après un Craig.
3: Craig David.
5: Craig David. Voilà.
3: Il faut vous dire quand même que, pour accréditer ça, le truc, c'est qu'on l'a pas fait. Vous avez compris que c'était après ce job et qu'il n'y a pas de James Bond avec nous. Et qu'on n'était pas très connaisseurs de James Bond, comme tu peux le voir.
5: On a dit, faut appeler Roger Moore.
3: Voilà. Donc voilà. Mais c'est quand même une proposition qui nous a fait, en termes d'ego et en termes de quelque chose. Voilà.
9: Mais c'est vrai que si tu te retrouves au rendez-vous et que tu penses que l'acteur qui a joué, c'est Craig David, c'est vrai qu'ils ont dû se dire, il y a
3: normalement, tu mets Craig David derrière.
5: Il est balèze.
3: Quel est ton prénom?
9: Moi, c'est Thibaut.
3: Thibaut, t'es un
5: tueur.
2: Ça fait plaisir, merci.
9: Ouais. Et c'est vrai, on a le meilleur réalisateur de France, on l'adore. Et est-ce qu'on préfère pas vraiment Craig David à Daniel Craig?
2: Sûrement.
9: Ok, James Bond. Et,
2: pas mal.
3: Troisième anecdote.
5: Ouais, troisième anecdote. Elle est costaud.
3: Rapide,
5: aussi.
3: Elle est costaud. On a passé une semaine, tous les trois.
5: Tous les trois.
3: C'est-à-dire Olivier, moi et Jean-Claude Van Damme, en Espagne. Dans une île qui s'appelait
5: Ibiza.
3: Voilà. Je vais pas plus à raconter d'abord. Non, voilà, je crois que c'est pas la peine d'aller plus loin. Est-ce que c'est voilà, on a passé une semaine tous les jours avec lui.
5: Ouais, tous les jours avec lui, avec une.
3: Et je peux vous dire qu'intellectuellement c'est quelque chose. On a évolué.
9: Attends,
3: on a appris.
9: Je suis obligé de vous demander dans quel contexte on se retrouve. Dans cette île qui s'appelle Ibiza.
5: On va vous dire. En fait, on a fait une grosse campagne de pub dont le héros était Jean-Claude Van Damme. Et donc, on a passé une semaine avec lui à Ibiza.
3: Matin, midi et soir. C'était quand même une expérience incroyable. Transcendante.
9: Oui, je pense à 7h, il est déjà très en forme, non?
5: À 6h40.
9: Ouais, il est, ouais.
5: Non, mais c'est vraiment une expérience incroyable. On vous expliquera après dans quel contexte.
3: Quand vous aurez trouvé quelle est l'anecdote. Bon. Qui n'est pas vraie.
9: Jean-Claude Van Damme, Tunisie, James Bond. Moi, je pars sur James Bond.
5: Ah, bah, tu dis que James Bond, c'est faux? Ou c'est vrai?
2: Nous, c'est.
9: Ah non, je pense que c'est faux.
6: Non, et moi aussi, je pense que c'est faux. Vous l'avez raconté qu'un peu moins de gourmandise que Van Damme et l'autre.
3: Vous pensez qu'on peut pas nous proposer un truc comme ça?
6: Non, c'est pas du tout.
9: Il doit un boost, pas du tout.
6: Non.
3: Ce serait pas notre ADN, peut-être.
9: Ah non, c'est juste, je me disais, et puis je voyais Olivier, il avait un petit peu le regard fuyant. Au moment où il racontait, il savait plus comment, il me regardait pas.
6: C'est un bilan purement comportemental, ça n'a rien à voir avec le talent.
3: C'est le langage du corps.
6: Ouais, et puis je trouve ça étrange que vous alliez à Londres sans savoir pourquoi.
5: Ah non, parce qu'il voulait pas nous en dire trop.
6: Bien sûr.
5: Ah,
3: c'est toujours top secret.
6: Oui, bien sûr.
3: Mais c'est vous qui devez dire, c'est le candidat.
9: Non, mais nous, on donne notre avis.
6: Ouais.
9: Et Léo, à la fin, il valide, il joue quand même pour lui. Eh, les gars, je vous ai même pas dit, il joue pour un iPhone, le tout dernier, l'iPhone 17.
5: C'est vrai.
9: Ah ouais, mais les mecs,
3: c'est chaud.
9: Les mêmes Léo, ils savent pas pourquoi ils jouaient.
6: C'est formidable.
9: Ah mince, j'aurais dû dire une gourde. Donc Léo, pour le dernier iPhone, c'est à toi de choisir. Je rappelle, la Tunisie, une voyante avait vu qu'il ferait des millions d'entrées.
3: Ça vous met pas en doute, ça?
2: Non, c'est possible, ça.
3: Ah ouais?
6: Je vois très bien cette expérience à Gerba la Douce, la dame, le petit déj, je vois.
3: Ça sent bien. Candide,
9: hein, c'est juste optimiste à la fin, qui dit, vous cartonnerez, vous, tu vois, et tu le prends.
3: Non, mais elle a été dans les détails, elle parle d'entrée et tout, faut quand même, non? Ah ouais.
9: J'ai envie d'y croire. Jean-Claude Van Damme, j'ai envie d'y croire, je ne sais pas pourquoi. Et James Bond.
2: James Bond, le Craig David, les gars, par exemple.
9: Je vous sens bancal. Je vous sens bancal.
3: Tout ce que je peux vous dire, c'est que dans quelques secondes, vous allez être surpris.
6: On dirait une vidéo sur Facebook. Vous n'allez pas en revenir à la troisième.
3: Vous allez être surpris, parce que je vous sens un peu sûr de vous. Vous allez être surpris.
5: Jean-Pierre, c'est notre dernier mot.
14: Est-ce que c'est votre dernier mot?
3: Est-ce que Théo, il
14: peut dire ce qu'il en pense ? Je rappelle qu'on joue pour l'association Pièce Jaune. Bernadette Chirac est dans le public.
2: Théo, tu valides quoi ?
13: Ben, en vrai, moi, je serais bien parti aussi sur James Bond et je me fie à votre instinct aussi par rapport au comportement.
3: Ouais, sauf que tu commences par ta phrase par en vrai, donc c'est pas ce que tu vas faire apparemment.
13: Ben si, justement, mais ils m'ont mis le doute.
2: Tu pensais à quoi, toi, Léo ?
13: Ben, moi, je pensais à James Bond aussi, je pensais à la deuxième.
2: Après, nous, on sait vraiment pas, donc si tu perds l'iPhone, faudra pas nous en vouloir, faudra vraiment vouloir aux deux réalisateurs.
13: Mais je vous en voudrais pas, vous inquiétez pas. Moi, je vais rester sur celle que je pensais.
3: Attends, avant de donner la réponse, t'es sûr que mercredi tu vas voir le film ou pas ?
13: Ah oui, 100%.
3: D'accord. C'est juste pour consommer ça.
2: Les amis, première question. Est-ce que oui ou non ? Vous avez rencontré une voyante il y a des années avant même que vous puissiez faire votre premier long métrage qui vous dit vous ferez des millions d'entrées.
5: On répond là ou il faut un
2: dédicat ? Bah là, ça y est, non,
3: on peut mettre répondre. Un peu de suspense, on ne met pas. Bah écoutez, allez, je vais vous dire, vraiment ce qui s'est passé.
5: C'est le suspense de Stranger Things là.
3: Ça s'est vraiment passé.
2: Ouais. Adèle, vous a vu, elle a dit ça va marcher vraiment.
3: Ah ouais, ça nous a donné la pêche.
13: Incroyable.
2: Ouais, tu vois, je comprends.
3: La vraie question, c'est est-ce qu'on a été déterminé par ce qu'elle a dit et qu'on l'a fait parce qu'elle l'a dit ? Ou est-ce qu'elle l'avait vraiment senti ?
5: Je ne sais pas, mais c'était très impressionnant.
2: Et vous l'avez revu après pendant le séjour ou vous l'évitiez après ?
5: Non, après ça me foutait la trouille, moi.
3: Parce qu'elle m'a dit, je sais ce que tu vas manger demain soir. Et ça, ça m'a vraiment.
5: Tu vas avoir.
3: Après, c'était un buffet, donc.
5: Tu vas avoir une gastro. C'est compliqué. Donc oui, mais c'est vrai. En tout cas, c'est pas. Voilà, ça, c'est vrai.
3: C'est vraiment passé. C'est marrant. Un jour, on s'en est rappelé. On dit, toi, tu te rappelles ? Elle nous avait dit ça, cette fille, c'est vrai.
2: Oh, c'est beau. Belle histoire. Et maintenant, je vais vous demander vraiment, est-ce que oui ou non, vous avez passé une semaine avec Jean-Claude Van Damme ?
3: Eh bien, la réponse. Eh oui !
2: Ça veut dire que le mytho était James Bond, ça veut dire l'iPhone pour Léo, mais ça veut dire on veut l'anecdote de Jean-Claude Van Damme.
5: Ben, on a fait une pub pour.
3: Virgin Mobile, qui était la première marque de. Il y avait Virgin Radio à une époque aussi.
2: Virgin Mobile.
3: Et c'est avec lui qu'ils ont décidé de faire la pub et s'en retrouver une semaine avec lui, avec toute l'équipe.
5: Assez dingue.
3: Et c'était assez dingue parce qu'il y avait un rythme à suivre quand même.
2: Ouais. Il est comment en vrai ?
5: Non, en fait, pour dire la vérité, c'est quelqu'un de sympathique, mais c'est quand même une star internationale. Donc il était entouré d'un gros staff et tout. Mais nous, on a vite brisé la glace. Et on a fait une série de quelques films publicitaires avec lui. Ça s'est bien passé, mais fallait rentrer dans son monde quand même. Donc voilà, c'est une expérience. On aura vécu ça.
2: Ah ben, c'est quand même un mec qui fait des grands écarts entre deux poids lourds. Donc c'est quand même il y a un truc de faut quand même être voilà. C'est un univers quoi.
5: C'est ça.
2: Mais
5: c'est ça.
2: Culte pour nous.
5: Ah c'est culte. Ah ouais. C'est des cultes.
2: Enfant voilà.
5: C'est culte. C'est vrai.
2: Vous avez fait gagner l'iPhone à Léo. Léo, je te trouve moyen content. Hein.
13: Waouh. Non mais si, mais je vous laissais parler. Mais c'est incroyable. Genre vraiment, j'en reviens pas en fait. Je suis bouche bée donc.
2: Eh ben nous on est heureux. C'est grâce à Olivier et Eric. Avec l'iPhone on te revoit vite. Comme ça
13: beaucoup.
2: Tu pourras filmer le film dans la salle mercredi et le poster.
13: Incroyable.
2: Sur
3: Je t'annonce qu'on fait le prochain James Bond.
13: Aussi oh, ben, ce serait génial.
2: Avec Craig David.
3: Ah ouais, avec Craig David. Merci. C'est ça, avec les
13: merci.
3: Chanter quand tout.
13: Merci.
3: Là...
13: En sortant de l'eau.
3: Je savais qu'il serait
5: on
3: déjà.
5: Le fait dans ce... Non, on le fait avec Craig David et Jonathan.
13: Ah ouais.
5: Voilà, pour rester dans le thème.
13: Ça, c'est magnifique.
2: Les copains, je vous rappelle que le film sort après-demain. Ce sera également ton anniversaire.
5: Tout à fait.
2: Beau cadeau. Olivier. Qu'est-ce qu'on peut ajouter sur ce film ? Franchement, moi je l'ai adoré, vraiment de tout mon cœur. Ça m'a rappelé et mon enfance et l'enfance de tout le monde de toute façon. Même ceux qui sont pas nés dans les années 80, ça rappelle le rapport des parents-enfants. C'est trop
3: ce
2: beau.
3: Ce qu'on peut ajouter, foncé. C'est de dire aux jeunes qui nous écoutent que c'est l'occasion de découvrir qui étaient vraiment leurs parents. Comment ils ont été ados, voilà. Ou pas. Peut-être qu'il valait mieux pas savoir, mais mercredi, allons vérifier quand même.
2: Exactement. Allez-y, mercredi, ça s'appelle Juste une illusion. Merci d'être venu nous voir.
5: Merci, c'était super.
3: Merci beaucoup.
5: Ça nous a un peu déstressé dans cette période-là.
3: Ouais, et puis moi, je suis super content d'avoir beaucoup de goodies.
2: Bah, t'as quand même un mug, une gourde et un t-shirt.
5: Et moi, je pense que je vais fêter ça avec une dernière imitation de Chewbacca.
3: C'est quand même la preuve.
5: Écoute,
3: et beaucoup,
5: j'ai l'impression d'être lui.
3: Beaucoup de, je trouve, de l'encouragement pour tous les jeunes, comme quoi le ridicule ne tue pas du tout. Et on peut s'en sortir. Voilà.
2: Merci à tous les deux, les copains. Merci. On vous laisse. Demain soir, Alexandre Kominek, notre invité. On sera en direct 16h, 19h. Belle soirée, tout le monde. Ciao!

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0: vous accompagner jusqu'à 19h.
1: Et oui,
0: 16h, 19h. On est quoi, une sorte de goûter? On a un tea time.
2: Oui, finalement,
1: ah non, on est oui, c'est ça. On aurait dû appeler l'émission tea time.
0: Ou un 5 à 7. C'est une autre ambiance.
1: Ah ouais. T'es toujours là-dessus, toi.
2: Ouais, c'est vraiment
1: c'est fou. Je suis sur un thé verveine. Moi, je suis sur. Vous voyez comme quoi les différences de DA. Je suis sur une verveine et lui, il est que sur des slopes. C'est fou, comme ça.
3: Ah oui, mais chacun son délire.
0: C'est Rémi que vous entendez, bien sûr, qui veut déjà se foutre en slip à 16h01. On est arrivé depuis 40 secondes, il a déjà envie de se foutre en slip. Et il y a Ornella qui est avec nous ce soir.
2: Oui, salut les garçons. Salut tout le monde.
0: Ça va, Orné?
2: Ouais, très bien.
0: Oh là là là là. Vous avez passé un bon week-end?
2: Oui, écoute, très bon week-end. En vrai, j'ai pas fait grand-chose, mais c'était très tranquille. Ça m'a fait du bien.
0: Il y a Valérie qui est avec nous. Ça va, Valérie?
4: Oui, bonjour Camille, bonjour l'équipe.
0: Oh, salut. Valérie, oh, qu'elle est polie. Bonjour Camille, bonjour l'équipe, bonjour à toutes et à tous. Ça va, Val?
4: Oui, ça va très bien, merci.
0: Ah là là, bon, c'est que j'ai fêté l'anniversaire de mon fils ce week-end.
3: Ah bah oui, ah, je sais.
0: Mais j'ai découvert autre chose, post-anniversaire de ton fils.
3: Les parents?
0: Et je remercie tous les auditeurs la semaine dernière, ils m'ont donné des conseils, il faut faire un thème, il y a eu le thème dinosaure, j'ai improvisé un thème dinosaure et tout
2: bien.
0: Machin. J'ai acheté le costume de dinosaure gonflable, tu vois, je l'ai fait chez moi.
3: Ça devait être trop bien, non?
0: Ah ouais. Je suis en. Bah, donc il gonfle et comme ça je suis arrivé pour la mise en gâteau en dinosaure.
2: Oh non mais t'es trop mignon.
0: Génial.
3: Ça c'est un bon papa. Mais moi j'aurais voulu avoir un papa qui fasse un truc
0: mais
3: comme
0: bien
3: ça.
0: Bien sûr, tu l'as gardé, rassure-moi, c'est pas une loque. Non, 29 balles sur Amazon.
3: Ah bah let's go, bah demain tu te pointes en T-Rex, ça te dérange pas?
0: Franchement si vous voulez, hein,
3: donc j'ai un costume gonflable de T-Rex, donc je suis rentré comme ça dans le salon avec le gâteau en T-Rex gonflable.
0: Il était un mélange de peur et de honte. Et j'étais dans un regard d'un enfant et pas mal de Kem, il est Kem, il me fout la honte et en même temps j'ai peur de ce qu'est-ce que c'est mon père ou pas. Donc c'était assez rigolo et j'ai découvert un autre truc.
3: Quoi donc?
0: Que vous m'avez pas dit les parents. Vous êtes pas cool parce que les parents vous traversez des trucs que les jeunes parents n'ont pas traversé et vous nous briefez pas.
3: Mais attends, si.
0: Non, vendredi, tu m'as pas briefé sur un truc.
2: Qu'est-ce donc?
0: L'anniversaire a eu lieu, tout s'est très bien passé. 12 potes sont venus, des petites sœurs qui se sont incrustées, tout ça. Il y avait 17 enfants à la fin. Ouf, 17 enfants.
3: Ouais, une classe.
0: Mais j'ai appris un truc de malade. C'est qu'après, quand tu retournes à l'école tous les matins, c'est moi qui amène mon fils. T'as le moment où tu croises les parents d'élèves qui n'ont pas été invités à la nuit.
2: Ah ouais.
0: Et c'est gênant. Et je me le suis pris, mais j'ai pris un carreau devant l'école. Je m'y attendais pas du tout. Je suis arrivé comme tous les matins. Et d'un coup, je voyais, je dis, oh mon Dieu, mais lui, on l'a pas, il a, c'est mon fils qui a choisi, c'est pas moi.
2: Oui, bien sûr.
0: Évidemment, on n'a pas fait un casting photo, hein. c'est un casting, c'est lui qui a décidé. Et t'as que 12 potes à la fin, tu vois. Et d'un coup, t'es là et tu dis, oh, mais elle non plus. Mais sa fille, elle était pas à l'anniversaire. Et donc, t'es gêné de ouf parce que tu sais qu'il y a peut-être les autres enfants qui savent qu'il y a eu l'anniversaire.
2: Évidemment.
0: Qu'elle a pas été invitée. Et t'es dans une gênance. Alors, horrible.
2: Ça, c'est dur, ça,
3: bah, attends, mais pardon de te prévenir. Là, pour le coup, je te préviens, t'es mal barre.
0: Ah, oui.
3: Parce que ça va être long, ça. Hein. Là, tous les anniversaires de ton petit, à un moment donné, bah, il y a des gars qui, ou des filles qui choisira pas. Donc, tu vas te retrouver tous les ans devant l'école. Ben bah, oui, ben bah, pardon.
0: Et puis après, il doit y avoir un truc de, tu sais qu'il y a eu un anniv, et ton fils a pas été invité à l'anniv.
3: Et donc, là, c'est pas normal, ça.
0: Et là, t'arrives à l'école et t'es un peu en mode, ah ouais. Ça, ok, la Sandrine, ouais.
3: Non, ton fils à la con.
2: C'est horrible.
0: Là. Ton fils à la con qui invite pas mon fils. Hein?
3: Alors que mon fils l'a invité. Ça, c'est pire.
2: Ah ouais, ça c'est horrible.
0: Ah ça non.
2: Ah ouais.
3: Bah attends, ça arrive.
2: Ah non. Ah non, ça c'est affreux.
0: Oh là là. Et donc je découvre ça.
3: Ouais, je comprends.
0: Ah ben bah c'est le, oui c'est le, c'est l'école, hein.
3: C'est ça forge.
0: Ah ouais, c'est dur.
3: C'est l'apprentissage de la vie, hein, parce que la vie ça se passe comment? Bah des fois t'es au travail, il y a une soirée et puis tout le monde n'est pas invité. Bah
2: ouais,
3: au moins,
2: hein,
3: comme
2: j'ai
3: ça, t'es prêt.
2: J'ai entendu ça.
3: Forge. T'es forgé, toi, Camille.
0: Et le soir, je dis à mon fils, je dis, mais gars, est-ce que t'as parlé à l'école de ton anniversaire? Ils étaient contents, les copains? Et là, il me dit, ouais, mais on n'a pas parlé fort parce qu'Adam, il était pas invité.
3: Ah bah voilà,
0: ah bah ouais, tu vois, c'est déjà. Et le pauvre Adam, j'ai rien conçu, j'ai pas assez de place, j'avais 12 places.
3: Oui. Ouais, puis t'en as eu 17 au final,
0: ah, 17, ils sont bah, incrustés, l'autre, bah, l'autre, il arrive avec la petite sœur, tu connais, tout ça, machin. Donc, il y a des enfants de 14 ans qui s'amusent avec des enfants de 4 ans, enfin.
3: C'est surtout que je vois les parents se dire, allez, t'inquiète pas, on va leur filer les deux mômes chez les combats, là.
0: Et nous, on fait une après-midi.
2: Ils sont restés, les parents?
0: Non, mais c'est trop drôle parce que donc, c'est un endroit. Valérie, t'es maman?
4: Oui, absolument.
0: Alors, tu t'as connu tout ce que je suis en train de te raconter?
4: Absolument, oui.
0: Moi, c'est son premier anniversaire de maternelle, tu vois, où il y a vraiment les invitations et tout ça. Donc,
2: trop
0: c'est
2: mignon.
0: Le premier anniversaire d'école. Et donc, ce qui est drôle, c'est que j'avais préparé des trucs pour les parents. C'est pour me dire, je sais pas, j'avais acheté du kombucha, j'avais acheté des jus de pommes, des machins, mais pour les parents.
2: Oui.
0: Tu vois, donc, je suis arrivé, je voulais boire un truc. Et tous les parents m'ont regardé en mode, ah ben, on reste pas, nous, parce que.
2: Bah, on en profite.
1: Gars, on a une heure et demie, je vais me foutre sur le banc en bas, puis je vais scroller pendant une heure et demie, moi.
4: C'est ça qu'on fait, en fait.
1: Bah, bien sûr, et je comprends tout à fait, parce que j'aurais fait la même chose.
3: Bien sûr.
1: Et donc, du coup, je me suis retrouvé avec 18 bouteilles de, en me disant pour les parents, et il y a personne qui est resté, je me suis retrouvé tout seul.
3: Mais tu les as pas eu après non plus, parce que ça, ça arrive parfois. Ils te disent, on y va. En revanche, quand il est 18h30 et qu'ils viennent récupérer les enfants, tu sens qu'ils veulent rester.
2: Oui, oui.
3: Mais il y a pas un petit café, un petit coup de rouge.
1: La porte était entrouverte. Il y a pas eu de... C'était vraiment, je sortais que la tête, comme les sorcières dans les films. Je sortais vraiment comme ça. Je vous l'amène, je vais chercher.

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1: Il est génial.
2: Ah ben oui, le premier déjà je l'ai aimé. Donc
3: ah oui, le 29 avril sort le 2. Grâce à ce film, on vous offre un iPhone 17. Mais c'est pas logique, offre-nous plutôt un sac Prada. Bon bah là c'est un iPhone.
2: Oui, bah, non, moi je préfère l'iPhone aussi.
3: Ah bah écoute, l'iPhone 17 est à gagner. J'ai une semaine de vacances en camping, 1 500 €, c'est pour 6 personnes à vous offrir. Et des AirPods 4.
4: Oh, magnifique.
2: Tu régales, moi, je préfère la semaine en camping.
3: Bah, je me doute bien que tout le monde, personne va vouloir les AirPods, mais à un moment donné, il restera que les AirPods.
5: Hein, oui, ça sera
3: les
5: AirPods.
3: Pas vous mentir, à un moment donné, il ne restera que ça. C'est bien.
2: Mais moi, j'y inviterai mes enfants et puis mon petit-fils parce que je viens d'être grand-mère depuis peu.
3: Oh là là, ma Val, mes félicitations.
2: Oui, un petit garçon. Depuis il est né le 2 avril.
3: Et il s'appelle comment?
2: Aiden.
3: Bah, trop beau.
2: Ouais. C'est un vrai bonheur.
3: Vous savez qu'aujourd'hui, maintenant, les grands-parents ne se font plus appeler papy, mamie, machin.
2: Bah, Valérie, moi, mamie, c'est bien, ça me plaît.
3: T'as mamie, toi?
2: Ouais, moi aussi, j'aime bien mamie, j'aimerais bien mamie, ouais.
3: Bah, c'est très rare, tu vois, bah, tant mieux.
5: Moi, ma mère, c'est mamie, hein.
3: Bah, ouais,
2: la mienne. Ma mère, c'est pas beau.
3: Ah bah moi la mienne aussi c'est mamie, mais je donne complètement raison à Rémi. Du côté de ma femme c'est mamouille, mamounouille, papoutouille, grand-pa. Faut surtout, bah, si tu dis grand-père, il te fait un regard de je sais pas quoi, t'as envie de dire bah t'es grand-père à un moment.
5: Bah ouais,
3: ça y est, si t'as pas l'info, on t'envoie recommander tes grands-pères. Hein.
4: Moi ma mère c'est Manou. Et mes fils se sont souvent plantés en disant mamie et chaque fois je les a recadrés.
3: Ah non, j'ai une tête à être mamie. Ah je crois pas, non. Ah non, moi le père s'il s'appelle papy, il se retourne pas.
4: Ah bah voilà, tu vois.
2: Mais c'est genre le plus grand des bonheurs. C'est le plus grand des bonheurs.
3: Bah je suis d'accord. Ben moi le mien il se retourne même pas mon beau-père. Mais genre vraiment de papy je me noie, il se retourne pas. C'est grand-pa. Je me noie. Ah s'il y a pas grand-pa, je viens pas là.
5: Ouais, je trouve ça pire moi presque.
3: Chacun sa DR, plein de trucs. Chacun sa DR. Taylor Swift, c'est ce qu'on écoute maintenant, ça vous dit?
4: Oui, avec plaisir.
3: La Taylor, on l'écoute. Elizabeth Taylor, voilà ce qu'on écoute aussi. Enfin non, c'est le titre, pas ce qu'on écoute aussi, c'est ce qu'on écoute. 0870-42-48, le numéro il est gratuit pour me joindre, 16h-19h, pour jouer avec nous, juste pour discuter. On va prendre soin de vous toute la soirée. Courage à vous tous en voiture.
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3: Ça part à Baltar. Pour moi, Taylor Swift,
4: ah oui,
3: ça part à Baltar.
4: Oui, oui.
3: Je vous le dis franchement, merci d'être là à tous sur Énergie. Dans un instant, j'ai du Vita qui arrive.
6: Ça
3: merci. Elle s'est fait mal.
4: Ouais. Ça fait mal quand par exemple tu ripes et tu te mets le doigt dans l'œil.
3: C'est ce qu'elle raconte exactement dans le morceau, c'est fou.
4: Et ben voilà.
3: C'est dingue, c'est tout ce qu'elle va nous raconter. On reste en direct sur Énergie. On est là jusqu'à 19h. Belle soirée tout le monde et merci de nous choisir pour finir vos journées.
7: Salut mon Camille, comment ça va? 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
3: Merci de nous choisir, merci à Kenji et à tout le monde de nous choisir pour terminer vos journées. Kenji, ça a été un de nos nombreux invités. Vita aussi d'ailleurs, on va l'écouter tout de suite. Vita, juste avant, je voudrais qu'on parle absolument.
8: Oui.
3: De quelque chose qui se passe à Paris. Vous aimez Paris, vous aimez la série Emily in Paris. Vous habitez d'ailleurs en province et vous aimez cette série qui cartonne sur Netflix. Vous avez beaucoup d'argent de côté.
8: Oui.
3: J'ai ce qu'il vous faut. 3 appartements situés dans l'immeuble où vit l'héroïne sont mis en vente.
5: Ah, sympa pour la bagatelle 2.
3: Eh ben, je vais vous dire. C'est dans le 5e arrondissement de Paris. Oui. Les deux biens sont proposés à 650 000 euros pour le plus petit et un deux pièces de 40 mètres carrés.
8: Waouh.
5: Ah, sympa.
8: Nickel.
3: Après, il y a un 152 mètres carrés qui s'est libéré également, qui est au prix de 3,8
8: millions. Ah, je vais prendre celui-là, moi.
3: 3,8 millions, les gars.
8: Nickel.
3: Il y a un petit studio de 20 mètres carrés attenant.
5: Ah, combien?
3: Non, mais dans le prix.
5: Ah,
3: quand même.
5: Merci. Ah, c'est commerçant.
7: C'est pour compris. Moi, c'est cadeau.
3: Vous habitez dans l'immeuble d'Emily in Paris.
8: Ouais. Ouais, enfin, elle n'y habite pas non plus. Donc,
3: non, mais
8: du coup.
3: Après, pardon, hein. Évidemment que c'est des prix hors de prix, mais demain. Quelqu'un qui m'écoute là a beaucoup d'argent et met après sur Airbnb. Je sais même pas si on a encore le droit au Airbnb à Paris. Mais tu mets sur Airbnb en mode vous dormez dans un appart. Là, je pense que pendant 2-3 ans, t'es bien là.
4: Ah oui, c'est clair.
8: Oui. Faut investir un petit peu, quoi. Faut avoir un.
4: Faut avoir les 3 millions.
8: Oui,
4: 8,
8: voilà.
3: J'ai fait le tour, là, j'ai fait un petit peu le tour, on n'y est pas.
8: Non.
3: On n'y est pas.
8: Non,
3: bon. Cache pas qu'on n'y est pas.
8: Non, c'est sûr.
3: On s'écoute Vita tout de suite sur Énergie, bien sûr. On est tous ensemble. C'est jusqu'à quelle heure cette histoire? Parce que moi, j'ai un rendez-vous à
8: 18h30.
3: C'est
8: 19h.
3: Ah, oh mince, ouais. Bah, faut que j'annule le pilote. Hein.
8: Ouais. Ah bah. Ah oui, c'est marrant. Marrant. J'ai du reformer.
3: J'ai reformer à 18h30.
8: Voilà.
3: Bon, bah, je vais décaler. J'espère qu'ils vont me prendre à 19h30. Hein. Oh là là là là là là, c'est pas vrai. Bon, j'appelle Kevin. À tout à l'heure, belle après-midi tout le monde. On est là jusqu'à 19h. Alexandre Cominec, notre invité ce soir.
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3: Oh les copains, on est en direct avec vous sur Énergie.

0: terminer cette journée. On a des invités canons. Alexandre Cominex, c'est un humoriste que vous connaissez, qui a une série sur Netflix qui va arriver. Ça sera en toute fin d'émission. Et avant ça, le meilleur de la musique, il est là aussi chaque jour.
1: Bien sûr.
0: Nous, toute la journée, on a scrollé pour vous les infos que vous n'avez pas forcément eu le temps de voir avec l'équipe. On va vous les donner ce soir. Et en plus, comme je vous dis, il nous y connaît un jour, il nous y connaît toujours. Un petit Martin Solveig.

0: toi, t'es là. Ah, c'est l'ambiance, quoi.
1: J'ai envie de l'écouter maintenant.
0: Bah allez. On va parler ensemble, bien sûr. Je vous amène tout le monde à 2h35 de voiture du studio.
2: Ok.
0: 1h14 de train. 96 heures à pied, qu'est-ce que vous préférez? Faut mettre des géox, hein.
3: On est sur 96 heures à pied, ça part.
0: Où est-ce que je vous emmène?
3: On est dans le sud de... On est
0: non. 2h35 de voiture, 1h14 de train quand vous partez de Paris. Je vous emmène où?
2: À 3.
3: On est dans le centre.
0: Non, pas à 3.
3: Orléans.
0: Non. À Lille.
3: Ah, là, ouais.
2: Tout à fait.
0: Il vous emmène à Lille. Clément, t'es déjà allé à Lille?
4: Eh, salut Camille. Non, j'y suis jamais.
0: Oh, je t'entends mal, Clément. T'es où là?
3: À Lille.
4: Je suis pas à Lille. Tu m'entends mieux ou
0: ouais, je t'entends un petit peu mieux, mon Clem, t'inquiète pas. On va arriver à choper la liaison. Clément, oui, je t'amène à Lille, parce qu'il s'est passé un truc de fou ce week-end. Ambiance 66 minutes, s'il te plaît. À Lille, une personne s'est fait voler son scooter. Jusque-là, bon, ça arrive un peu partout, pas qu'à Lille, bien sûr, un peu partout. Il part au commissariat sur place et arrive au commissariat pour porter plainte. Il vient de se faire voler son scooter. Il tombe sur un truc de fou, quoi.
3: Sur une star?
0: Non. Non.
2: Sur le gars qui a volé son scooter.
0: Exactement. Mais l'histoire, elle est folle. Clément, écoutez bien. Il se fait voler son scooter, ok. Il est dans Lille. Il va boire une petite pinte, un petit picon bière. Bref, il fait sa life. Bah non, d'ailleurs, il est en scooter. Non, il fait pas ça.
2: Non.
0: Il va au cinéma.
3: Bien sûr.
0: Il va au cinéma boire un film. Ok, il est en scooter, il va boire un petit coca. Il retombe, plus de scooter. Oh non, la barbe.
2: Ouais, ça se dit beaucoup.
0: Il part au commissariat. Il arrive au commissariat. Et au commissariat, il y a quelqu'un qui vient de se faire arrêter pour excès de vitesse en scooter. Et donc, il regarde le mec avec excès de vitesse en scooter. Et il regarde ce qu'il a à la main. Et il voit que le casque, c'est son casque. Et donc, il dit, attends, il y a un problème là. Parce qu'en gros, le mec s'était fait gauler en excès de vitesse. Les gendarmes l'ont amené au commissariat. Et au commissariat, il dit, bah, attends, t'as mon casque. On peut voir ton scooter. Il sort dehors, il voit le scooter. Il dit, bah, c'est mon scooter en fait. Et donc le gars, ils ont chopé. Non mais c'est incroyable, ouais. Le gars qui lui volait son scooter.
4: Bah, il est surtout pas très très malin, hein. Il est surtout pas malin, hein.
2: Non, ça c'est sûr.
3: Attendez, excusez-moi. Quand tu voles un scooter, tu roules pas à 30, hein. Tu voles un scooter, tu pars à 70, 80 ou 100, tu vois. Donc forcément, t'as des chances de te faire arrêter pour excès de vitesse.
0: C'est vrai que tu pars pas à 2 à l'heure. Tu respectes pas forcément les feux rouges.
3: Ah non.
2: Non, tu respectes pas grand chose du coup quand tu voles un scooter.
4: Je suis pas expert en vol, mais je me cache ou je fais quelque chose d'autre quand même. Hein.
0: Peut-être je te donne raison.
3: Derrière un ficus.
0: Mais non, après, pardonnez-moi, c'est tout ce qu'on privilégie aujourd'hui en France. Là, tu perds ton scooter, tu te le fais voler, t'arrives au commissariat, tu le retrouves, c'est du circuit court.
2: Oui, exactement.
3: C'est un producteur-consommateur. Hein.
0: Ouais. C'est directement, ça retourne au consommateur directement.
2: Ah, ça va vite, hein.
0: Énorme galère quand même.
3: Oh là là, mais
2: alors, il a de la chance en même temps.
4: Heureux quand il l'a récupéré, hein. C'est clair, il a eu de la chance. Hein.
2: C'est clair.
0: Bah, bien sûr, c'est quoi votre plus grosse bêtise d'ado, vous?
3: Aïe. Moi, j'ai fait un truc, putain, je suis pas fier. C'est pas moi, hein, c'est mon pote Christophe. On a mis le feu. Pardonnez-moi, à un champ qui était plus ou moins labouré. Ils avaient coupé le blé, tout ça, mais on a quand même mis un peu le feu et ça a pris, quoi.
0: J'ai un peu peur avec toi, Rémi, parce que je crois que t'as beaucoup d'anecdotes de feu.
3: Parce que en fait, je ne fais pas de lien, mais je vais le faire quand même. C'est ce côté un peu, c'est l'époque scoutisme. On faisait beaucoup de feux de camp, machin.
2: Oh, wow.
3: Et voilà. Et là, je sais que là, on a fait une petite bêtise qui était pas dingue. Pompier, tout ça.
0: Ça a fini en pompier.
3: Oh,
0: l'agriculteur, il a dû être fou.
3: Ouais, l'agriculteur, il était un peu comme un dingue. On est venu s'excuser. Voilà. Bon, c'était ta plus grosse bêtise. Ah oui,
0: police et tout?
3: Non, pas police parce qu'on a réussi à trouver l'arrangement. Mais c'était chaud.
4: Coup de chance quand même parce que c'était chaud.
3: Ah bah ouais, ouais.
0: Ah bah ouais, t'es dans quoi toi, Clément?
4: Eh ben moi je suis dans l'agricole.
3: Ah bah ouais, bah
0: justement. Tu sais de quoi il parle.
3: Je sais, mais
0: j'ai peur que ça se commence.
3: Mais c'est pas moi, hein, pour de vrai, hein. C'est mon pote qui a foutu le feu et après il me dit, les gars, ça prend, faites un antifeu. Je dis, comment on fait un antifeu?
2: Un antifeu.
3: Il fallait jeter de la terre dessus, on a pas réussi.
0: Et alors là, vous avez vu, Rémi, j'ai fait une bêtise, c'est pas moi, c'est mon pote. Oh là là,
4: tu t'éloignes rapidement quand même, hein.
3: Moi je te cache pas qu'il y a une période.
2: Oh non, mais franchement, même 30 ans après, on est combien là?
3: Non, mais vraiment, ça venait pas de moi et je lui enlève voulu pour de vrai parce qu'il a voulu nous faire peur à la base et je l'ai dans l'eau et il a réussi bien sûr quand tu vois les pompiers débarquer, le pauvre agriculteur, tes parents, enfin tu vois, tu dis waouh,
0: aïe.
3: La grosse connerie.
0: Ornella, t'as pas dû faire beaucoup de bêtises. Ça se voit. Si, une fois à la bibliothèque j'ai mis le quid à la place de grand universaliste. Laisse tomber les barres à tes copines.
2: On a tellement rigolé. Non, j'ai pas fait des grosses bêtises, j'en ai fait une pas très cool. C'est que j'ai fait croire à mes parents que j'allais dormir chez une copine et j'allais dormir chez mon mec à l'époque, qui s'appelait Grégory d'ailleurs. Et donc je dis, je vais dormir chez Marie, et bref. Sauf que le matin, donc nous on est dans le lit, dans sa chambre normale, enfin tu vois, voilà.
0: Je peux avoir l'âge?
2: J'avais 17. 16, 17. Mais j'avais quand même pas le droit. Moi, mes parents, ils me laissaient pas faire beaucoup de...
5: Je regarde Rémi qui a une fille de 16, 17.
3: Non, non, qui a que 14, mais je me prépare, y a pas de souci.
2: Ouais.
3: Je vais dormir chez Léa. Ouais, t'as raison.
2: Oui, non, mais c'est, vérifie bien. Et donc, moi, je dis, je vais dormir donc chez Marie, à l'époque. Et en fait, le matin, donc, je suis dans le lit, pas avec Marie, et il y a la grand-mère de Greg qui arrive, parce qu'il vivait chez sa grand-mère, qui me dit, Ornella, il y a ton père, en bas.
0: Wow, tu sais quoi? Et les marches, là, ce que j'aime, c'est, chaque marche que tu descends, c'est un pied vers l'échafaud à chaque fois, parce que tu sais ce qui t'attend en bas de ces marches.
2: Horrible. Oh, tu sais, je m'en souviens toute ma vie. Elle a fait toc toc comme ça. Nous, on était un peu genre, oui, moi, je pensais que je vivais ma meilleure vie et tout. Là, elle a dit, oui, Arnella, il y a ton papa qui t'attend en bas. Et là, vraiment une descente d'organes. J'ai pris mes affaires. Je suis descendue. Il ne m'a même pas parlé. Il m'a pas engueulé. Il m'a pas parlé. Je suis montée dans la voiture. Oh, je suis rentrée à la maison.
3: Il t'a pas parlé?
2: Non.
3: Bah dans ces moments-là, je crois que tu sais pas quoi dire en tant que papa. Tu te dis, j'ai pas l'engueuler non plus. J'ai pas vraiment les mots.
2: Mais
3: on va faire un petit retour en silence.
2: Il a dit, mais je suis au courant. Marie n'habite pas ici, apparemment.
3: Oh mon Dieu.
2: Et là, vraiment, tu te sens con en plus, la honte, tu vois. Mais bon.
0: Clément le prend pas mal, mais t'as une voix à avoir fait d'énormes conneries. La plus grosse connerie que t'aies faite.
4: Non, d'énormes conneries, jamais trop. On est toujours resté plutôt sage dans nos petites campagnes. Après, ce qui me vient en tête là, évidemment les panneaux. Faut pas le faire, mais des panneaux, des petits changements de panneaux sur la voie publique après des grosses soirées.
3: Ah oui.
4: Mais
0: attends, changement, c'est-à-dire un endroit où il y a un sens interdit, tu mettais une voie ne pas vous garer là?
4: Ouais, mais c'était des petits panneaux qui finissent à la maison normalement, mais on a fait 2-3 petits échanges et puis on a été les remettre parce qu'on s'est fait choper par les voisins.
0: Mais je comprends, mais déjà c'est fou parce que ça veut dire soirée un peu arrosée, ça veut dire déjà tu pars en soirée avec des petites clés de 13 quand même, parce que
4: non, nous tous les panneaux ils sont plus ou moins bancals, tu les récupères comme tu veux.
3: Ah, après c'est un beau bourbier dans le village. Hein. Attendez, ça c'est une impasse à la base.
4: Ouais.
3: Personne se retrouve.
0: Bon, ça va, c'est mignon Clément, on te foutra ton zonzon.
4: Mais
0: heureusement que tu l'as pas fait avec Rémi, sinon il t'aurait balancé le jour même.
2: Ouais, c'est clair.
0: C'est pas moi, c'est Clément.
3: Ah bah c'est le Clément.
0: Clément, je t'embrasse fort, on s'écoute un petit Martin Solveig comme ça à l'ancienne.
2: Allez.
0: C'est génial. Martin Solveig a arrêté, il mixe plus, ça y est, il a dit j'arrête, je fais autre chose dans ma vie. Ouais, il a arrêté.
3: Il a une super appli pour les enfants.
0: Qu'est-ce que c'est?
3: Une appli sur laquelle t'écoutes de la musique, des histoires et tout, qui s'appelle
0: Les Histoires.
3: Alma, quelque chose comme ça. À checker.
0: Super pub. Et Martin Solveig qui a également un super resto qui s'appelle un truc.
2: Vous trouverez, c'est vrai. Bon.
0: Débrouillez-vous, quoi.
3: Je vous ai donné l'info, quoi, vous.
0: Bienvenue sur l'émission de Rémi, c'est Démerde-toi jusqu'à 19h. Rémi vous donne les débuts des infos, puis après, tu te démerdes. Allez, belle soirée sur Énergie.
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0: Merci d'être là tout le monde, on est sur Énergie, les 16h35 et on est à vos côtés jusqu'à 19h. On va s'éclater ce soir comme tous les soirs, on va être tous ensemble bien sûr à se donner du courage après une longue journée de travail, une longue journée de cours. Vous pouvez compter sur nous avec toute l'équipe. Les infos pour Brio Dîner de ce soir, c'est un rendez-vous qu'on a tous les soirs. 4 fun facts, 4 infos, à vous de dire laquelle vous préférez.
3: Bah oui.
0: Le thème de ce soir, on est là.
2: Tchernobyl.
0: Tu mens. Tchernobyl. Je suis calé en Tchernobyl.
3: T'es calé en Tchernobyl?
0: Je suis calé en Tchernobyl.
3: Ah ouais?
2: Moi, je suis calé en Tchernobyl aussi.
3: Ah ouais, bah d'accord.
2: J'aime bien, ouais.
3: Ok, bah
0: j'aime bien.
2: Hyper intéressant.
0: Intéressant,
2: bien
0: voilà.
2: Sûr.
0: Moi aussi, j'adore Tchernobyl. Ouais.
3: Moi, de toute façon, j'adore les accidents nucléaires.
0: Tchernobyl, Fukushima, je suis là. Hein. On parlera de Tchernobyl, ça a été un événement important. Qui aura la meilleure info? Il y avait une série extraordinaire qui était sortie.
2: Extraordinaire.
0: Malgré tout, c'est intéressant et c'est fascinant un peu ce qui s'est passé là-bas. On va en parler tous ensemble dans un instant. Vous voulez nous joindre? C'est simple. 0870 42 48. Sinon, vous venez 22 rue Boileau. Vous sonnez directement à l'interphone et vous tomberez sur un service de sécurité au top, notre Edouane de la Sécu qui vous fera monter dans le studio et vous pouvez venir voter pour l'info pour Brio Dîner de ce soir directement ici dans le studio. On installe un isoloir et
3: bien
0: vous irez voter pour votre info préférée. J'ai du Miley Cyrus, Caris, ça vous
2: très
0: dit
2: bien,
0: très
2: oui,
0: bien,
2: parfait.
0: Merci, c'est un bon choix. Restez avec nous. Sur l'énergie, je trouve que c'est important aussi de laisser un petit peu un moment suspendu.
3: Ouais, comme
2: ça respire. Un petit temps d'espace.
0: Bien sûr, si c'est important que ça respire.
3: Bien sûr.
0: À nouveau.
3: Ouais, c'est bien.
0: Et ça marche.
3: C'est un peu comme les fringues, quoi. Tu sais, les fringues qui respirent, c'est important.
0: Bien sûr.
3: Quoi, ça...
2: bien.
0: On revient. Sur l'énergie.
3: Ouais, c'est bien. Tout de suite.
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7: Si vous nous rejoignez, oui, Rémi donne le début des infos, puis après il dit bah vous trouverez. Hein.
3: Ouais. Alors j'ai fait mes recherches.
7: Alors on explique, on parlait de Martin Solveig. Ah Martin Solveig, il a une super appli, vous trouverez moi, voilà.
3: Bah voilà.
7: Et donc il a trouvé, c'est une appli pour des histoires pour les enfants. Et c'est vrai qu'elle est super.
3: Et oui, ça s'appelle Alma Studio, A-L-M-A. On lui donne un peu de force. Je sais pas s'il a besoin de nous, mais en tout cas moi je l'ai un peu utilisé pour mes filles. Et donc voilà, c'est cool, il fait ça, c'est super pour les mômes. Mm-hmm. Alma Studio, et c'est gratuit, je crois. Je sais plus. Enfin, en tout cas, vous trouverez.
2: Bon, je pense pas.
7: Et ça repart. C'est extraordinaire. Bah, c'est le démerdez-vous chaud. Hein.
3: Non, bah, c'est
7: alors,
3: ça.
7: Vous le savez. Hein. Et donc, c'est gratuit ou pas, enfin, bon, pour vous. Voilà.
2: Ouais, bah, bah,
7: donc, en fait, l'info, il avait une réponse et il a plus la deuxième réponse.
3: C'est ADA, quoi.
7: Allez, votez pour qui a l'info. La meilleure info ce soir, le thème, c'est Tchernobyl. Ok, oh, les cœurs.
2: Oh, ouais.
7: Yes. On parle de tout ça dans un instant sur Énergie, en direct avec vous tous, bien sûr. Courage sur la route, Miley Cyrus, tout de suite, on vous lâche pas jusqu'à 19h.
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7: Bienvenue sur Tchernobyl, j'allais dire sur Énergie, pardon. Oh là là là là, j'ai failli m'avoir. J'ai failli. Hey. Quand je suis sur le point de faire une erreur, c'est plus fort que moi, je vous dis l'erreur que j'ai failli faire. bienvenue sur Tchernobyl.
2: Oui.
7: On va parler d'énergie tout de suite.
3: Super.
7: Voilà, pourquoi les infos pour Briodine et ce soir sont sur Tchernobyl ce soir, c'est pas gratos. Déjà dans quelques jours, ce sera les 40 ans de ce drame qui a eu lieu à Tchernobyl. Et parce que ce soir sur Arte, il y a un documentaire sur Tchernobyl. Tchernobyl, anatomie d'une catastrophe.
2: Ouais.
3: Eh ouais. C'est une catastrophe, clairement.
7: Ah ben bah merci Rémi.
3: Ouais, moi, si vous avez besoin d'une info sur l'histoire de Tchernobyl, je vous le dis, c'est une catastrophe. Après le reste, vous cherchez
7: les infos. Merci de savoir mettre les bons mots sur les événements.
2: C'est ça ton info de ce soir. Ah c'est bien.
7: Hein. Bah moi mon info c'est que voilà Tchernobyl en fait c'est une catastrophe. En fait c'est pas ouf. On pourrait croire que c'est genre canon balance.
3: Bah c'est une catastrophe.
2: Ouais.
3: C'est
2: votez pour moi.
7: Allez.
2: Ok.
7: C'est Guillaume qui va dire qui a la meilleure info ce soir. 4 fun facts. Bien sûr on va tous essayer de se départager ce soir. Ça va Guillaume?
8: Oui, ça va et toi Camille?
7: Bonjour. Ça va très bien Guillaume.
2: Bonjour.
7: Merci d'être là. Guillaume, tu fais quoi dans la vie?
8: Je suis dans le monde du chauffage. Je suis directeur technique dans le monde du chauffage.
7: C'est ce qui se rapproche le plus pour nous de Tchernobyl.
8: Ouais, en gros, c'est ça, ouais. Carrément. Les énergies, les machins.
7: Ouais, bah oui, bah attends. Pour nous, t'es ce qui sera le plus proche d'un gars qui bosse à Tchernobyl.
2: On n'a pas trouvé mieux.
7: Donc, je vais te dire un truc, c'est parfait pour voter pour Tchernobyl.
3: Tu gères des pompes à chaleur?
7: Allez, nickel.
3: Il veut voter, il s'y connaît.
2: Hein. Bien sûr, il s'y connaît. Attends.
8: Guillaume. Il n'est que deux bras, hein. Parce que
7: bah, bien sûr,
8: tu nais avec trois bras.
7: Non, non, mais rigole pas avec ça, parce que Guillaume, il y a eu des drames à cause de Tchernobyl, parce qu'ils nous ont prévenu trop tard, je veux pas griller d'infos à tout le monde, que le nuage passait au-dessus de la France, et notamment au-dessus de chez moi dans les Hautes-Alpes, et après, il y a eu plein de problèmes, notamment de thyroïde.
3: Bien sûr.
8: Chez les Français. Moi, je me souviens à l'époque, il disait qu'en fait, ça s'était arrêté. Le nuage s'était arrêté à la frontière de la France, quoi.
7: Bah, il avait pas son passeport, hein, tu le fais m'arrêter.
8: Ouais, c'est ça, ouais.
7: Non, mais c'était vraiment ça qu'il disait.
3: Non, mais tu te souviens, ça s'arrête à la frontière.
8: C'était hallucinant, quoi.
7: Ouais. Bon, en tous les cas, les gars, on n'est pas là pour faire le monde, on est là pour essayer d'apprendre quatre choses sur Tchernobyl. C'est parti, jungle.
9: Qui aura la meilleure info sur Tchernobyl?
7: On est dans l'ambiance de sirène. Oh. Ambiance catastrophe, hein.
3: Bah là,
7: parce que c'est une catastrophe.
3: Ah bah,
2: selon Rémi,
7: sur le papier, hein, j'ai pas été voir, mais
3: ça a pas l'air.
7: Rémi, tu commences, ça va un peu de calmer.
3: Attends, mais blague à part, pardon, je fais vite fait une aparté. Vous savez qu'il y a maintenant des agences de voyage qui permettent.
2: Mais attends,
3: aux gens...
2: peut-être que c'est l'info de
3: Non, c'est sûr que non.
7: C'était mon info,
3: c'est ton info.
7: Attends, nickel.
3: Non, mais en vrai.
7: Moi, je vais en trouver une autre.
3: Ouais.
7: C'était vraiment la tienne?
3: Non.
7: Non, mais attendez, parce que j'ai fini ton info. Enfin, ta pré-info.
3: Ben non, mais juste que voilà, il y a des gens qui proposent des voyages à Tchernobyl, quoi. Enfin, dans le coin, tu vois.
7: Légalement?
3: Ouais, bien sûr.
2: Ah, oui, oui.
7: Non, mais avec protégé.
3: Non, mais c'est fou.
7: Mais moi, si on m'amenait, j'irais voir.
3: Bon, ah ouais,
7: faire là-bas. J'irais voir ce qui s'est passé, être sur le lieu ou quoi. Bien sûr, protégé. Hein. J'irais pas en pantacourt. Hein.
3: Bien sûr.
7: Mais protégé, j'y vais.
2: Non, mais c'est incroyable.
3: Non, mais ouais, mais c'est 30 km de No Man's Land, donc ça doit être flippant. Bref. Moi, grosse dédicace.
7: D'où je viens, 30 km de No Man's Land.
2: C'est pas beaucoup.
7: Pour moi, c'est un samedi après-midi. Ouais. Je t'explique. Hein.
3: C'est pas beau.
7: Tu veux nous foutre en haut du col du Galibier, je peux te dire, on est tranquille dans les Hautes-Alpes. T'as vraiment 30 bornes où tu vois deux cerfs et trois mouflons.
3: Non, mais il paraît qu'il y a une ambiance très bizarre. Les gens disent quand ils y vont que, bah, il y a un truc un peu, c'est chelou, quoi. Tu sens, t'entends des bruits, il y a que des animaux, mais qu'il y ait des animaux. Enfin, bref, bon. Moi, ça me fait flipper.
7: Mais comment ça? Mais oui, parce qu'évidemment, la nature a repris ses droits malgré tout là-dedans.
3: Mais même au-delà de ça, quand les gens sont partis. Ils sont partis sans leurs animaux de compagnie. Donc il y a plein de chiens errants qui sont un peu génétiquement, il y a des galères.
7: tu vois.
0: Ouais, bien sûr.
7: Bah, ils sont partis, bah oui, c'est tout est resté, surtout c'est terrible. Ouais. Pareil, tu rentres dans les maisons, t'as encore les cadres, les photos, les livres de famille et tout, ça qui est fou.
0: Des Doberman avec des queues de dauphin. Il y a des
7: Non, mais bien sûr, ils ont été radiés, les pauvres.
0: Ah ouais, bah, pauvres. Moi, dédicace à trois héros. Donc, je vous parle d'eux maintenant, c'est mon info. Alexis, Valérie et Boris. C'est les trois héros à qui on a demandé d'aller plonger dans une cuve d'eau pour aller sortir et sortir cette eau avec des vannes pour pas que le, cette espèce de bloc nucléaire tombe dans cette flotte et explose encore plus fort. Il aurait pété peut-être la moitié de l'Europe. Si ces gars-là, ils étaient trois, on leur a dit vous plongez. L'eau, en effet, elle est pleine de radiation. Oui, on va pas vous mentir, les gars.
7: Ouais.
0: Mais si vous ouvrez pas les vannes.
7: Mais la 29,
0: ouais. Ah ben ça va. Je peux mouiller la
7: pourquoi personne y va, elle est froide.
0: Si vous n'enlevez pas cette eau et que ça tombe dedans, là, c'est vraiment la plus.
7: Est-ce que tu... je sais bien, on n'est pas des. Là, je vais, voilà, vous allez rien apprendre dans la voiture. On n'est pas des astrophysiciens, tout ça. Est-ce qu'on sait pourquoi est-ce que cette eau de vider l'eau, ça aide à ce que le toit tombe pas ou pas du tout?
0: Non, non, c'est que, en gros, le cœur brûlant du réacteur, s'il était tombé dans cette réserve d'eau que les mecs ont réussi à vider,
7: derrière ça. Excuse-moi de te couper. Ils savaient que ça allait tomber, mais il fallait pas que ça tombe dans de l'eau.
0: Exactement.
7: D'accord.
0: Donc, les mecs ont vidé la cuve, pardon, et ça aurait projeté des matières encore plus radioactives dans l'atmosphère, contaminant potentiellement une plus grande partie de l'Europe. C'est-à-dire vraiment là, c'était un gros bordel. Ils étaient trois, les mecs. Et c'est à ces gars-là qu'on a dit, faut y aller, les gars, on n'a pas le choix.
8: Comme ils ont
0: dit,
8: allez, d'accord, en fait,
0: on y va.
8: C'est des, excusez-moi, mais ces trois mecs-là, c'est des héros, en fait.
0: Bien
8: c'est
0: sûr. Ils nous ont sauvé la vie. Héros.
8: Ouais, complètement, ouais.
0: Ouais. Ils nous ont sauvé la vie.
7: Heureusement qu'ils y sont allés.
0: Je me mouille la nuque?
7: Pas besoin, là.
0: Non, merde, pas.
7: Terrible.
0: Ok. Qui va y aller ensuite? Moi, je peux y aller, si vous voulez.
2: Ah!
0: Sachez que quand même, il y a encore 5 millions de personnes qui vivent dans la zone radioactive actuellement de Tchernobyl. Dans la zone d'exclusion, des centaines de personnes sont retournées vivre sur leur terre près de 2 ans après les événements. Ça a explosé, évidemment, ils ont évacué ce qu'ils pouvaient, même si beaucoup ont déjà été irradiés, ont été très malades, évidemment, dans cette zone-là. Et sauf que 2 ans après, il y a des gens qui ont dit, irradiés ou pas irradiés, moi, ma maison, elle est là, je veux y retourner. Il y a toujours des gens comme ça qui sont déterrés. Et donc, aujourd'hui, c'est plus de 5 millions de personnes qui vivent dans cette zone radioactive.
7: Quand même,
0: des retraités, des personnes attachées à leur territoire, qui sont en connaissance de risque.
2: Oui, mais bon.
0: Il y a des enfants qui naissent et tout. Bon, il y a une petite vie qui est reprise de 5 millions d'habitants.
7: Bah ouais.
0: Il y en a qui ont voulu y retourner, hein.
7: Forcément,
2: bah,
7: quand
2: tu es attaché, chez toi, c'est ça.
7: Voir Rémi, il est radioactif, mais je suis attaché. Bah, je suis obligé de tourner tous les jours.
0: Voilà. Ouais. Quand t'es attaché.
7: Bah, je suis attaché.
0: Thibaut, t'es attaché, vas-y, ton info.
7: Moi, j'ai découvert un truc, mais vraiment hallucinant. C'est que du coup, cet accident arrive en 86. Tchernobyl, l'explosion.
0: Ouais.
7: Dans ma tête, moi, je me dis, bah, toute l'usine nucléaire, elle a été arrêtée. C'est terminé. Bonsoir. Il y a eu un réacteur qui a explosé. Du coup, tout le reste, c'est fini. Et bah non, jusque dans les années 2000, les autres réacteurs qui n'étaient pas impactés continuaient de produire de l'électricité pour tout le pays.
0: Mais est-ce qu'il n'y avait pas un risque de les arrêter? Je sais pas.
7: Non, parce que les choses sont pas liées. En fait, comme ils ont fait le sarcophage autour de l'endroit qui a explosé, tout le reste à côté, c'était plutôt clean. Et ils ont décrété qu'ils pouvaient continuer à produire de l'électricité jusque dans les années 2000. On produisait encore de l'électricité à Tchernobyl. Je trouve ça mais hallucinant. Pour moi, c'est l'info qu'il faut retenir sur Tchernobyl. Hein.
0: Et tu sais que ce dôme-là, j'ai lu ça, pardon. Ce dôme-là,
7: c'est
0: il
7: fait encore la... pas ton info, c'est un petit en plus.
0: Mais c'est un petit peu en plus. Écoute bien. Ça fait la taille de la tour Eiffel. Les mecs ont réussi à construire une sorte de sarcophage.
7: Je te crois pas.
0: 365 mètres en béton. En béton. Non, mais c'est fou ce qu'ils ont fait, les gars. Ouais. Je crois que c'est Bouygues et toute l'équipe qui a fait ça.
2: Oui, c'est des Français.
0: Ouais. Donc je te crois pas que c'est des Français.
2: Oui,
0: c'est
2: français.
0: On leur a dit, les gars, nous sommes des ingénieurs béton pour faire un truc. Ils ont dit, ok, on va le faire.
2: Ouais.
8: Ouais, c'était un truc de fou, ça, je me souviens. Et en plus, je crois que ils avaient des limites. Les gars, ils pouvaient bosser que 30 secondes ou une minute. En fait, ils s'alternaient parce que justement, pour éviter les risques.
0: Mais ils étaient quand même contaminés. Ils faisaient ça pour dire, bon, allez, on va pas complètement vous irradier. Mais t'imagines, ils prenaient à la pelle des déchets nucléaires, d'uranium enrichi et tout. Ils prenaient à la pelle avec un truc comme ton médecin, il met quand il te fait une radio, tu sais.
2: Mais c'est ça.
0: Il va derrière la porte, il met un truc en plomb, là. Ils avaient ça, les gars, alors que c'était irradiable, pas possible. Je suis désolé parce que j'ai choisi le thème et je sens bien que ça nous met un peu bancal. Ça met une ambiance bizarre, mais en même temps, c'est hyper intéressant, je trouve, de parler de ce drame et tout et d'apprendre des petites choses sur Tchernobyl, même si c'est pas happy, hein. Ornella.
2: Alors moi, ça rejoint un petit peu l'info de Rémi, on va dire, mais en tout cas, il y avait donc des, on appelle des liquidateurs, les personnes qu'on envoyait pour nettoyer.
0: Des liquidateurs.
2: Ça s'appelle des liquidateurs, ouais. Les militaires ou les civils, d'ailleurs, qu'on envoyait pour nettoyer. Et ils ont fini de nettoyer le réacteur numéro 3. Bon, peu importe. Et ils ont voulu mettre un drapeau rouge tout en haut d'une tour qui fait 78 mètres. Sauf qu'ils ont pas réussi à y aller en hélicoptère ou avec trucs comme ça. Et donc, ils ont envoyé 3 gars. C'est marrant parce qu'ils sont 3 aussi. Qui se sont vraiment sacrifiés parce qu'ils sont allés dans l'endroit le plus radioactif. Et, pour les récompenser.
0: Mais pardon, pourquoi fallait mettre un drapeau?
2: Mettre un drapeau rouge pour dire que ça avait été nettoyé. C'était pour mettre le point final de celui-là. C'était essentiel selon les autorités. Voilà. Ils ont envoyé 3 gars. Et pour les récompenser, parce que je trouve que c'est ça l'info qui est ouf, ils leur ont offert un jour de congé et une bouteille de Pepsi. Parce qu'à l'époque, le Pepsi, c'était...
0: Dur à obtenir là-bas et tout, c'était un truc de dingue.
2: Et ils ont eu un jour de congé et une bouteille de Pepsi.
0: C'est un château neuf du pape chez nous, quoi. Ah, bah, quand tu l'as, tu le sors que si vraiment il y a le beau-père qui arrive.
2: Voilà. Le donc Pepsi, on me dit, c'est pareil. Tu vas mourir, mais t'auras un petit Pepsi.
0: Ils savaient pas vraiment, évidemment, tous ces liquidateurs. Ils savaient que c'était dangereux, ils comprenaient qu'il y avait un délire, mais personne leur disait, les gars, là, passez l'après-midi à ramasser les déchets, demain, vous êtes condamnés.
2: Il y en a 25 000 à peu près qui sont morts quand même, c'est un délire. Ah
0: bah ouais,
2: voilà, en tout cas pour la bonne ambiance, c'était ça.
0: Oui, mais on apprend des choses, bah ouais. C'est ça aussi, bah c'est
2: bien sûr.
3: Ça fait partie de choses qu'on a vécues. Hein.
0: Quatre infos, on a appris des choses, à toi de nous dire, Guillaume, pas qui avait la plus pump it up, mais qui avait la meilleure info selon toi.
8: Je pense que la meilleure info, c'est la dernière en fait. Ah. Avec les 25 millions de gens qui ont gratté en fait et qu'on leur a menti, et moi je trouve ça aberrant en fait, c'est vraiment hallucinant. On s'est servi des hommes fragiles, on va dire, pour les faire gratter dans des conditions horribles.
2: Ça me
8: rend dingue.
0: Mais toi, Guillaume, qui est dans le chauffage, je te préviens, s'il y a une pompe à fioul qui pète ou pas, tu fais pas ça. Hein.
8: Ah bah non. Non, moi je fais pas.
0: Mais des belles méthodes.
8: Donc
0: ça veut dire que le point il est pour Ornella, ça veut dire que les filles passent à 3 points. Allez. Moi je suis à 6 points, Rémi moins 6, Thibaut 2 points. À qui est-ce que vous voulez enlever un point, les filles?
2: Oh bah à toi quand même, parce que là c'est normal.
0: Je redescends à 5 points, les filles montent à 3, les taux se resserrent en haut du championnat.
3: Oui. Bien serré les taux là. Hein. On peut être plus serré à moins 6 là. Là t'es serré. Hein.
0: Rémi reste dans la zone rouge.
2: Bon, bah ouais. Et reste dans le réacteur.
0: Exactement.
3: De la tube. Vas-y. Oui.
0: Et demain je suis content, il y aura un nouveau thème pour des infos pour Brio Dîner de ce soir. On va se marrer. Assassinat le thème.
2: Ah, wow,
0: super.
3: Ouais.
0: Non, en ce moment vraiment je nous mets bien quoi.
3: Ah ouais, c'est vrai.
0: Tu vois, assassinat bon parce délire. Que demain 15 avril c'est l'assassinat d'Abraham Lincoln.
2: Ah oh, ok.
0: Ah oui. Ou sinon je vous mets président US. Qu'est-ce que vous préférez?
2: Ah bah c'est toi qui vas ce qui est le plus bon.
3: Président assassiné, sinon.
0: Non, mais...
2: président assassiné.
0: Hein? On l'a déjà fait, président US? Bon, bah, assassinat. On l'a pas fait, assassinat.
3: Ah, bah, c'est dommage.
0: Super. Bon, un assassinat, connu, quoi.
2: Bon délire, hein.
0: Ouais, feel good, hein.
2: Oui, voilà, c'est
0: cool, hein. Oui, voilà, un truc feel good, un truc qui s'est terminé rapide, quoi.
3: Ouais, sympa.
0: Guillaume, merci encore d'avoir voté. On écoute que Black et Franglish tout de suite. Vous avez fait le bon choix, on est sur Énergie, on vous lâche pas jusqu'à 19h en direct du lundi au vendredi.
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0: Merci de nous choisir. On est là sur Énergie. Je vous présente Ornella.
2: Ciao,
0: je vous présente Rémi, Thibaut est là aussi. Et vous, toute l'équipe, je vous présente Perrine.
11: Salut.
0: Comment tu vas, la Perrine?
11: Ça va et vous?
0: Ça va super, Perrine. Merci de t'en enquérir.
3: Ah,
0: bah ouais, j'ai un peu de vocabulaire. Bah ouais, bah ça veut dire merci de t'en préoccuper.
3: Ouais, ça sonne bien. Ouais,
0: Attends. Tu fais quoi dans la vie, Perrine?
11: Je suis professeur des écoles.
0: Oh, bah tiens. Et est-ce que c'est. On peut dire merci de t'en enquérir?
11: Je connais pas du tout ça.
3: Mais moi non plus. Mais t'inventes peut-être des mots.
0: Bah non, après j'étais. Moi, attention, hein, moi j'ai été mérovingien. Hein. J'étais dans le tiers état, j'étais en clergé moi.
3: Très bien.
0: Ah bah oui.
3: Donc t'as deux, trois petites choses comme ça.
0: Il reste des trucs, forcément, ouais, bien sûr.
11: Ça existait peut-être à l'époque, c'est vrai.
0: Bien sûr. Alors,
2: tu veux la définition?
0: Merci de t'en enquérir.
2: Ça veut dire chercher à savoir quelque chose, à obtenir un renseignement sur quelque chose qui intéresse, en examinant, en interrogeant.
3: Mais c'est exactement
2: donc
3: ça.
2: Donc je trouve que c'est valable.
3: Ah, je suis dedans. Hein.
0: Hey, donc, foutez-moi l'Académie française. Hein.
2: Hey, dans les synonymes, nous avons aller aux nouvelles, se documenter, s'informer. Voilà.
3: Mais t'as pris ça où?
0: Ouais, tout simplement, j'ai roudé ma bosse, hein, mon pote. Après, attention, les gars, je serai pas toujours là aussi. Hein.
3: Ouais, mais là, tu fais.
0: Ah ouais, mais attends, mais je peux pas faire que du docteur Yarrow. Il y a aussi, à un moment donné, où il faut peu que j'élève le débat, tu vois.
3: Ah, mais t'as raison, ouais.
0: Bah, même Perrine, prof des écoles, elle savait pas, tu vois. Je l'ai bluffé.
11: C'est vrai, tu m'as appris un truc.
0: Bah, si t'es malade, je te remplace une semaine, Perrine.
11: Il
0: y a aucun problème, tu me dis. Vous voulez une étude qui sert à rien? S'il vous plaît. Ah oui. Je peux vous faire une étude qui sert à rien.
2: C'est toujours intéressant.
0: Ouais. Bah c'est parti, jingle.
12: Tout de suite, l'étude qui sert à rien. Mais on va en parler quand même.
0: J'en ai une très belle étude qui sert à rien et on va en parler quand même. Ça vient d'un scientifique canadien, Farley Ledgerwood. Mmh. Il a fait une étude très sérieuse. Pour lui, si vous le faites pas après un repas, d'accord, c'est une étude, hein, vous le faites pas après un repas, vous êtes égoïste et lâche.
2: De se débarrasser?
3: Non.
0: Ça a un rapport. Si vous ne faites pas quoi après un repas, qu'est-ce qui fait de vous, on en fait simple, un FDP.
2: D'accord. Oh, oui, pour
0: point,
2: faire simple.
0: À
2: d'accord.
0: Ce point, est-ce que c'est quelque chose qui se fait avec le corps?
3: Bah oui, c'est quelque chose qui se fait avec le corps. Bah oui, c'est un mouvement, quoi, oui.
0: Ah, c'est un mouvement, c'est pas une.
3: Quoi?
2: C'est, je sais non, pas. Non, l'idée, j'essaie... c'est de dire merci ou quelque chose comme
0: ouais,
2: ça.
0: Ouais, ou peut-être un ro dans certaines, tu vois, ou un paix ou.
3: Oh là là, Michel. Oh.
0: Hey, rappelle-moi de venir manger dimanche.
2: Hein. C'est pas possible.
0: Je vais l'inviter à manger le gigot d'agneau avec toute la famille. Hein.
3: Non, mais
0: culturellement, parfois, t'as des
3: non, ambiances. C'est pas ça, non, non.
2: Si vous le faites pas, vous êtes un FDP. D'accord, très bien.
0: Ah, de remercier. Bah, de dire merci.
2: Bah, j'ai dit merci.
0: Non, c'est pas ça. Est-ce que t'as une idée, Perrine?
13: Non, j'aurais dit pareil, remercier.
0: Bah, c'est toujours pas
13: ou,
0: ça.
13: Ou débarrasser, ouais.
0: Si beau, envie ou, de. Oh, tu veux envie de jouer?
14: Ouais, j'ai envie de jouer un peu.
0: Alors, vas-y, viens.
14: Parce que moi, j'ai été en couple avec une fille qui avait des bonnes manières et tout à table. Et pareil, que la façon de tu mets les couverts, c'est important sur les assiettes à la fin. Et alors, est-ce que c'est ça?
0: Alors, il y a un signe pour les cuisines, en fait. C'est quand vous êtes dans un restaurant, si vous mettez les deux couverts côte à côte de côté, ça veut dire que vous avez bien
14: terminé.
0: Mangé.
14: Vous faites ça chaque fois.
0: Et bien mangé. Oui, il y a une façon de mettre les couverts dans l'assiette qui veut dire j'ai pas terminé ou j'ai terminé et je me suis régalé. Et en fait, vous envoyez un message
14: positif ou non, quoi.
0: Au chef cuisinier. Ouais, voilà.
14: Moi, je fais ça à la cantine d'énergie tous les jours, je mets les couverts en travers pour montrer que j'ai bien mangé, que je me suis régalé.
0: C'est mignon, le dalle de l'antique. Globalement, si vous avez rien touché dans l'assiette, il a le message.
2: Ouais. Oui, c'est
0: avec
2: clair.
0: Ou sans couvert. Hein.
2: Ça peut l'air bon, mais attends, qu'est-ce que c'est que ça alors?
0: Ah, ça. Mais c'est en rapport avec la vaisselle,
2: les couverts.
0: Eh ben, ça veut dire, pardon l'équipe, hein, je j'aime pas parler comme ça, mais ça veut dire que vous êtes pas des gens bien. Hein.
2: Ah ouais, bah, attends, visiblement.
0: Peut-être que vous ne le faites pas. Sachez que si vous terminez un repas et que vous ne rangez pas votre chaise sous la table, ok, je vous le mime, vous terminez et on met la chaise sous la table et on quitte la table. En gros, vous laissez pas en mode, je retire la chaise et elle reste à 1m50 de la table. Eh bien, sachez que vous n'êtes pas une belle personne.
2: Très bien. Alors moi, je suis une belle personne, je vous le dis tout de suite. Par contre, je vis avec plusieurs mauvaises personnes.
0: Ah, voilà. Le shérif est pas?
2: Non, les enfants, ah les oui, gens, tu vois, pas souvent. Eh ben,
0: ce geste en dit beaucoup sur la personne que l'on a en face de soi. Perrine, on n'entend plus parler, elle doit laisser les chaises à un mètre de la table. J'entends, elle arrive, elle dit, bah, ça y est, je suis un, bah, ouais. Ah, bah, de toute façon, je suis pas une belle personne. Bah, ça y est, c'est gris. Ranger votre chaise après un repas signifie que vous êtes sincère et attentif aux autres.
2: Eh ben,
3: ah ouais?
0: Eh oui.
3: Ah,
0: voilà.
3: Moi, j'ai tendance à la ranger, je crois. Après, bon, ça dépend. Dans un grand restaurant, peut-être. Chez des invités, enfin, quand t'es invité, maybe. Mais quand t'es dans un fast-food ou quoi, tu ranges souvent, tu ranges pas ta chaise, quoi.
0: Ah, si,
2: bah, voilà, quand même,
0: non, encore plus. Dans un endroit où derrière, t'as quelqu'un d'autre, ça s'appelle le vivre ensemble, hein. Chez Vastocor, tu connais le jingle d'RTL? Vivre ensemble?
3: Non,
0: c'est ça, hein. Pardon, c'est le vivre ensemble,
3: hein. Oui, oui, non, mais je sais pas si je le fais à chaque fois, quoi. Tu vois?
2: Non, moi, c'est sûr.
13: Bah, je pense qu'on le fait quand même plus au resto qu'à la maison, hein.
0: Ah ouais. Vous cherchez des excuses, vous êtes des sales personnes, tous, mon Dieu.
3: Ah, parce que toi, tu ranges ta chaise, c'est
0: alors,
3: toi, à chaque fois que tu
0: mets lui, c'est sûr. Systématiquement.
2: Oui.
0: Chez toi. Mais moi, je suis un maniaque.
2: Mais tu la mets où, sinon? C'est-à-dire, tu laisses ta chaise comme ça, ouverte, mais c'est affreux.
15: La pose sur la table.
0: Je te dis, chez moi, tu viens, on dirait que c'est un appartement témoin, on dirait que c'est à vendre chez moi. Tu sais, il n'y a rien qui dépasse. Et on dirait qu'il y a eu un meurtre et que la police est passée à tout cliner, quoi. C'est pas possible. Donc, tout est bien rangé. Est-ce que vous avez une mauvaise habitude à la maison?
3: Ah, moi, je laisse.
0: Ah, pardon, Rémi, hein. À part roter et péter à table, apparemment.
3: Non, mais pas de soucis.
0: En plus de ça, je veux dire.
3: Oui, ça.
0: J'ai un truc hyper classe. Moi, je ne peux pas rester chez moi avec des chaussettes. J'ai besoin d'être pieds nus. Je suis un peu. C'est mon côté Yannick.
3: Ah, moi, je suis pareil. Moi, je suis pareil.
0: Ma paire de chaussettes, tous les jours, elle est sur le canapé. Chaque fois, je l'oublie, quoi.
2: Ah, tu les
0: tous les matins, tu te lèves, il y a une paire de chaussettes sur le canapé. Okay.
3: J'ai une vraie question.
0: Ouais.
3: Est-ce que quand tu enlèves ta paire de chaussettes, tu sens pour savoir si t'as senti des pieds dans la journée?
0: Ah, moi, je sens pas des pieds. Ah, j'ai cette qualité-là. C'est pas la qualité pour tout, mais ça, je ne sens pas des pieds.
14: Faudrait tester maintenant. Faudrait savoir. Ah
2: bah, c'est bien déjà.
0: Passe ta truffe.
14: Moi, je veux bien. Ouais, je veux bien vérifier. Ouais, pour être sûr qu'il mente pas. Je suis sûr qu'il ment. Je suis sûr qu'il fait genre et puis pas
0: d'équipe. Vérifier.
14: Je vais vérifier tout de suite.
2: J'arrive tout de suite.
0: Mais il est marrant. Mais je sens pas des pieds.
3: T'es honnête, Thibaut.
0: Non, Thibaut, je suis honnête. Tout de suite. Ce que tu fais, toi, je te connais, toi.
3: Attention. Non, il sent ou pas?
14: Non, on sent qu'il est quelle heure? Il est 17h. Bon, il y a eu la journée qui est passée, mais
0: oui, c'est. Oui, mais. C'est ah, bah, il y a un petit fumé, c'est du harangue.
3: Attends, et oh, ça sent pas les parmigiano reggiano.
14: Hein, pas loin, pas loin, pas loin.
0: C'est quoi ta mauvaise habitude à la maison, René?
2: J'en ai pas énormément, mais je bois beaucoup de café, donc je me trimballe toujours avec une nouvelle tasse de café. Donc,
0: ah ouais.
2: Et tu peux retrouver
0: des tasses
2: partout, sur la table allongée, dans la salle de bain, une sur le canapé.
0: À moitié plein, bien sûr.
2: Oui, parce que je termine pas, parce que je fais plein d'autres trucs.
0: Ouais,
2: hein.
0: Je suis d'accord, Perrine, je le fais aussi. C'est en gros, tu dis, j'ai bu 9 cafés aujourd'hui, mais si on remet toutes les tasses,
2: oui,
0: t'en as bu 2, quoi.
2: Ça fait 2, voilà.
13: Elles sont jamais finies, en plus, hein.
0: Jamais, jamais. Non, moi, j'ai un truc qui a l'air beaucoup ma chérie, c'est que j'ai des chaussons et je sors avec mes chaussons dans la rue et je reviens. Et je dis, c'est mes chaussons, mais Tu vois, s'il faut sortir les poubelles ou quoi, je sors avec mes chaussons, quoi.
2: Oui, oui.
13: Ah non, ça
2: ne
13: serait pas ça. Ah
0: ouais. Bah, je sais, Perrine, mais tu sais, j'ai les North Face.
2: Ah.
0: Tu sais, les North Face, c'est comme des duvets, tu fous tes pieds dedans, t'es trop bien, il y a une vraie semelle d'extérieur. Oui. Donc à la base, c'est des chaussons, mais ils t'appellent à aller dehors. Oui. Ils te disent un peu, ils disent, gars, tu fais ce que tu veux, mais nous, on peut sortir. Tu vois, bah, ils te regardent,
2: t'es au pied,
0: ils
2: te regardent,
0: tu chauffes, t'es dans tes chaussons, ils disent, gars, si t'as envie de sortir, nous, on est en compétence, on peut sortir. Après, tu vois, gros. Et donc, tu sors avec, après, tu remets dedans, et puis après, tu divorces.
2: Ah ouais, bon, bref, ouais, bon. Le classique.
0: Tu connais l'histoire. Oui. Perrine, je te fais un énorme bisou. Est-ce que vous l'écoutez un peu de Blaster Jax?
3: Ah, merci.
0: Oh, plus que ça, vous l'écoutez du Blaster Jax? Blaster Jax! Blaster Jax!
3: Peut-être pas autant quand même.
0: Merci. Restez avec nous, on est sur Énergie, on est en direct 17h05.
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0: Bienvenue tout le monde, j'espère que ça va, on est sur Énergie, on est en direct. Je suis en train de refaire mes lacets.
2: Eh bah oui, écoute,
0: je vais à une vitesse, t'as une petite technique pour faire tes lacets. Tu fais deux boucles ou pas?
2: Moi,
0: non, je fais encore que ça, moi. Tu fais deux boucles, toi?
2: Ouais, moi je fais comme les enfants, comme on apprend aux enfants toujours.
0: Je fais deux boucles.
3: Ouais. Ah, vous êtes mignons. Ouais. Oh, c'est mignon.
0: Non, je fais pas,
2: non,
0: je
2: lui,
0: fais
2: il un fait
0: simple,
2: pas.
0: Moi. Ah, tu fais un bon, voilà. Je sais même pas si je sais faire deux boucles. Vous savez ce que je sais plus faire?
2: Non.
0: Poser une division.
2: Oh bah moi non plus, c'est sûr que non.
0: Ça, je crois que c'est quand t'es parent et que t'as eu des enfants qu'il a fallu réapprendre.
3: Ouais.
0: Mais moi, je suis pas en stage là, donc je sais pas poser une division.
3: Bah moi, heureusement que mes filles sont là, parce que sinon je serais largué, mais en fait, tu réapprends.
2: Bah oui.
3: L'histoire géo, les maths, les COD.
2: Mais c'est trop bien en même temps.
0: Ah bah oui, c'est fou. Moi, vous savez pas ce que je réapprends en ce moment sur les dinosaures. Je suis incollable en dinosaure et en planète.
2: Ah, j'adore.
0: Parce que là, il est dans sa phase planète, astronaute, il veut astronaute et paléontologue et tout, et donc j'apprends des trucs. Posez-moi des questions sur les dinosaures.
3: Vous voulez savoir, par exemple.
0: Non, j'ai une question.
3: Ouais. Citez-moi un dinosaure herbivore.
0: Le stégosaure.
3: Très bien. Wow.
0: Il a des pics sur le dessus qui lui sert également à. Ça le permet à se défendre et même il a un grand pic sur la queue derrière.
3: C'est fou.
0: Voilà.
3: D'être herbivore et s'appeler stégosaure, quoi.
0: Bah ouais. Quand tu manges un steak haché, c'est un stégosaure.
3: C'est fou.
0: Vous voulez savoir quel est le.
3: Non, maintenant, j'aimerais savoir quel est le dinosaure le plus féroce de tous, celui qui.
0: Eh ben voilà, vous faites avoir.
2: C'est pas lui.
0: Ah, tu fais pas le tyrannosaurus, c'est l'allosaure. L'allosaure est encore plus gros que le T-Rex. Il a des dents, très pointues et en plus des pics sur la tête que le T-Rex n'a pas. Pam, pam, pam, ça va se péter.
3: Ah oui, là, t'es solide. Là.
2: Comment il s'appelle celui qui a les ailes?
0: Ah, la collerette. Non, la collerette.
2: Le très connu, là.
0: La collerette. Je l'ai su, j'ai oublié.
3: Ah, tu l'as pas?
2: Tu l'as pas?
3: Zizi, j'en mets.
0: Hey, Liliam. C'est la chemise à jabot, là. Ouais. La jabot, là. C'est Danny Briand.
3: C'est un Danny Briand.
2: Il s'appuie, voilà, il s'appelle comme ça.
3: Bien sûr.
0: Dans un instant, je vous mets du K-pop Demon Hunters.
2: C'est pas vrai.
0: Free.
3: Ouais, libre.
0: C'est le tout nouveau. On va écouter ça et ensuite on va avoir un auditeur à nous, Karim, au téléphone. Karim, il fait une chose extraordinaire, ce sera à vous de deviner ce qu'il fait. Vous jouerez avec nous dans la voiture, bien sûr. C'est le Kiki Karim.
2: Kiki Karim,
0: c'est un jeu qu'on a créé qui ne marche qu'avec des Karim. Donc, je cache pas qu'on le refera pas 100 fois dans l'année. Restez avec nous, on est en direct sur Énergie, on passe l'après-midi tous ensemble jusqu'à 19h.
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0: Merci de nous choisir, les copains, que vous soyez en France. On est en direct avec vous jusqu'à 19h, bien sûr. On vous embrasse fort, on vous souhaite beaucoup de courage pour cette journée qui se termine. Je voudrais qu'on passe un coucou à Daniel Houtin. Daniel Houtin, il a eu une idée, maman. Comment je l'ai pas eu cette idée? Il a monté une app. C'est un retraité normand, il a 70 balais et il a une nouvelle passion. Il a décidé de monter une appli qui recense quelque chose de fou en France. Personne ne l'avait fait avant. Daniel, t'es mon gars, t'es un brave. Lui, c'est un brave. Une appli qui recense tous les camions à pizza de France.
2: Ah, c'est trop bien.
0: Quelle que soit la région, tu te connectes.
2: Bien
0: alors,
2: sûr.
0: Pardon pour les pizzerias, mais vous savez que vous n'êtes pas en concurrence, c'est deux DA différentes.
2: Bah
0: mais
2: oui.
0: Quand même, pardon les gars, petit camion à pizza, tu sens l'odeur au feu de bois.
2: Ça sent bon.
3: Ça m'a donné faim. Ce soir, ça part.
2: J'aime trop.
0: Et donc, il recense tout ça en disant, il en a répertorié plus de 3700. Il crée un site qui s'appelle camionpizza.eu. Il veut carrément faire sur toute l'Europe.
3: Ah ouais.
0: Les adresses, les horaires sont renseignés. T'arrives, tu dis, oh, le camion, la caplette, il est ouvert. Il est complètement ouvert. C'est parti.
2: C'est génial.
0: Génial.
2: Ah,
0: ouais,
2: ça, c'est une très bonne idée.
0: Ah mon Daniel,
3: c'est hyper fort. Voilà. Avec en plus, il y aura tous les numéros, les machins, comment tu vas, l'attaque, le trajet.
0: Les héros n'ont pas toujours de cap.
3: Ah non.
2: Non.
3: Ah non non.
0: Daniel, on fait partie.
2: Ils ont des apps, mais pas pareil.
0: Oh.
3: Waouh.
17: Bravo, Daniel Amoroso. Excellente remarque de Claude Sarotte.
0: Non, non, non.
7: des bonnes hunters. Voilà ce qu'on écoute tout de suite sur Énergie. Je vous souhaite une belle après-midi, tout le monde. Reste avec nous, on est en direct chez 19h.
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7: Bienvenue tout le monde, j'espère que ça va. Il est 17h19 et on est sur Énergie. Dans un instant, c'est Elena, tout a changé, qui va arriver pour le Hit Music Only. Quel kiff d'avoir ça. Ça va vous accompagner en voiture, dans le bus. Vous qui continuez cet après-midi avec nous, un grand merci. Il y a Rémi, Ornella.
2: Oui.
7: Et je vous avais promis de vous présenter quelqu'un qui fait quelque chose de très cool.
2: Ah oui.
7: Très très cool. Il s'appelle Karim. Salut Karim.
18: Et salut Camille. Salut à toute l'équipe.
7: Salut Karim. Karim, sois le bienvenu. Est-ce que tu... Attends, je réfléchis une seconde. Oui, c'est bon. Je vais juste donner ta ville, si tu es d'accord. Tu viens de Narbonne.
18: Ouais, exactement.
7: Et tu as un fast-food.
18: Exactement, pour le moment tout est bon.
7: Je vais pas en dire plus, je vais en profiter, je te fais de la pub. Ça s'appelle Uncle Super. Food.
18: C'est gentil.
7: Comme un oncle. Comme un oncle, exactement. Uncle Food à Narbonne. Vous allez encore plus, après cette séquence, avoir envie d'aller chez Karim, lui donner de l'amour. Parce qu'il fait un truc qui, je trouve, est génial. Essayez de deviner quoi, l'équipe. Karim, tu réponds que par oui ou par non et vous jouez avec nous dans la voiture. C'est parti.
3: Alors, est-ce que tu reverses une partie de, du prix du menu à une association?
7: C'est exactement ça.
3: Ah bon, non, c'est pas vrai.
7: T'as cru que t'avais fait un perfect?
3: Ouais, j'ai cru.
2: Est-ce que tu fais pas des speed dating, mais est-ce qu'il y a un truc de rencontre
7: Non, Karim,
18: non, pas, c'est pas ça.
7: Karim
18: pas
7: ne mange pas de ce pain-là.
18: Non.
3: Attends, est-ce que c'est en rapport avec les recettes ou c'est vraiment juste le concept même du resto?
18: Ça n'a pas de rapport avec les recettes du tout.
2: Okay, donc c'est quelque chose que tu fais en fait à côté.
7: Non, non. C'est dans,
18: non, c'est
7: fast-food.
18: Dans mon activité, ça fait moitié de mon activité quotidienne, tous les jours.
2: Ok.
3: Y a un, c'est un truc autour de l'ambiance? Il y a une ambiance particulière chez toi?
18: Non, je dirais pas ça.
7: Il y a une ambiance, je suis sûr que c'est très sympa, mais c'est, ça joue pas là-dessus ce qu'on essaie de deviner. Non. Karim, est-ce... il offre un menu à condition que vous fassiez quelque chose.
3: Ah, si tu rentres en dansant?
7: Non.
18: Ça c'est déjà vu, c'est pas ça.
2: Il offre un menu si tu
18: veux. Il danse quasiment tous quand il rentre, tu sais, donc je l'ai ruiné depuis.
3: Non. Déguisé? C'est pas ça. Non.
2: Ah, déguisé, c'est
3: pas déguisé.
7: Non.
3: C'est, attends, est-ce que tu offres un menu parce qu'il y a eu une bonne action de fête? Entre guillemets, oui.
18: C'est ça. Là, tu te rapproches. Là, c'est chaud.
7: Une bonne action de fête. Je vais même te dire, il vérifie sur papier si c'est vrai.
3: C'est donneur de sang?
7: Non. Bonne idée.
2: Mais attends, c'est dur. Qu'est-ce
7: vous arrivez avec un papier qui prouve.
18: C'est très simple, en vrai.
7: C'est très simple. Qui prouve à Karim que, en effet, vous vous êtes amélioré là-dedans.
2: Ah, sur le recyclage, quelque chose comme ça.
3: Ah là là. Qu'est-ce qu'on peut avoir comme papier qui prouve? Par rapport à notre bilan sanguin.
7: Non, je peux montrer sur le téléphone aussi. Il y a une appli qui permet de vérifier.
2: Ah, parce qu'on a bien marché.
18: C'est très simple, vous le savez tous.
7: Pas les 10 000 pas, bonne idée. Non, sur une appli. Déjà, allez. Toi, tout, souvent, tu regardes cette appli pour vérifier que tout se passe bien.
3: Le temps,
2: Le temps
3: direct?
2: Non.
7: C'est quoi, EcoDirect?
3: C'est les notes des enfants.
7: C'est ça.
3: Ah, c'est pour les enfants.
18: Ah, vous y êtes, ça y est.
3: Si les enfants ont eu des bonnes notes, tu leur offres un menu?
18: Alors, c'est pas tout à fait ça. Les bonnes notes, ça peut faire partie, mais c'est pas tout à fait ça. En fait, je sais pas si je peux le dire.
7: Vas-y, Karim, bien sûr.
18: Vous y êtes, là, en fait. Après, nous, ce qu'on fait, c'est que, sur justificatif, on demande aux jeunes d'essayer d'améliorer leur moyenne scolaire. Et s'ils arrivent à améliorer leur moyenne scolaire d'au moins un point, on leur offre un menu.
7: Mais c'est
18: alors le truc, c'est que
2: c'est génial.
18: Ouais, voilà. C'est pas que la bonne note, en fait, qui est récompensé, parce qu'on a tous connu un élève qui était besogneux, mais qui était pas terrible à l'école, quoi. Et le pauvre, lui, il a jamais de récompense.
2: Donc, nous,
18: on récompense. Donc, si c'est de 6 à 7, t'as un menu. Si c'est de 18 à 19,
3: Tu récompenses le progrès, quoi.
7: Progrès.
18: Voilà, le progrès, l'effort, voilà.
7: Il vérifie sur le logiciel Pronote, donc les gens arrivent, et si tu t'es amélioré d'un trimestre à l'autre, ça peut être déjà une source de motif. T'as ton, menu gratos, et ça vaut, c'est important, Karim, pour n'importe quel cursus scolaire. Vous êtes dans un domaine agricole, un domaine professionnel, peu importe.
18: Exactement. Collège, lycée et au-delà.
3: Ah, voilà. C'est génial.
7: C'est génial,
3: quelle bonne idée.
7: D'où elle devient cette idée, Karim?
18: Ben, en fait, tu sais, moi j'ai un profil un peu atypique, c'est que souvent dans les snacks, c'est tenu par des gérants plutôt jeune, tu vois, qui a la trentaine, super. Moi, je suis papa, j'ai 58 ans, je suis un peu, tu vois, c'est d'où le nom Uncle Food, parce que les jeunes, ils m'appellent tonton, tu vois, moi, j'ai un rapport de tonton avec eux. Et je me disais, qu'est-ce qu'on peut faire comme animation avec, tu vois, là, une jeune fille qui est en BTS communication, qui travaille chez nous, qu'est-ce qu'on peut faire comme idée, mettre en place, original, mais qui accompagnerait les gamins, tu vois, dans une démarche positive, constructive et tout. Et bon, on se dit les défis, tu sais, tu imagines ta course en 3 minutes, là, bon, c'est pas mon truc. Moi, je me suis dit, non, c'est ça qu'il faut faire. C'est-à-dire que les gamins, il faut les encourager, ils viennent avec leurs pronotes, ils posent leurs pronotes, s'ils ont un point d'écart, tu vois, sur une période de 2 ou 3 mois, parce que t'as des pronotes en fonction du privé ou du public.
3: Bien sûr.
18: T'as un point d'écart, t'as ton menu, tu te poses tranquille, tu passes un moment gratos.
3: Et tu manges un peu, et voilà, c'est le top, franchement, c'est une trop trop bonne idée. C'est trop
18: bien. Donc, moi, tu vois, j'ai le souvenir de l'énergie que j'ai passée avec mes enfants. J'ai 3 enfants, une grande qui maintenant, bon, est autonome, donc j'ai pu en m'occuper de ça. Mais j'en ai encore 2 derrière, tu vois, Yanis, Léa, mais ma grande qui s'appelle Mélissande, donc je leur fais un petit coucou, je les embrasse très fort, je les aime. Et voilà. Et donc je me souviens encore la souffrance que tu vois que j'ai eue.
3: Bien sûr,
18: allez, à leur faire accrocher ce point-là qui leur manquait bien pour sûr. Arriver à la moyenne. Tout
3: et ça peut les aider. En fait, Ted, les élèves à progresser dans toutes les matières sauf en sport, quoi.
18: Alors non, parce que tu vois, c'est suffisamment écarté, tu vois, c'est ou tous les 2 ou tous les 3 mois, donc à mon avis un burger tous les 2 ou 3 mois,
3: bien sûr, émotif. Moi je pense à ma fille, non mais c'est génial. Uncle Food, c'est au 18 boulevard Joffre dans le centre-ville de Narbonne. Allez faire un bisou à tonton.
18: Écoutez, je vous embrasse à tous, c'est super sympa de m'avoir appelé, et donc voilà, j'encourage tous les gamins à venir, qui viennent. Et on répétera l'opération aussi longtemps qu'on pourra la tenir. Voilà. Si on peut la tenir tout le temps, toute l'année, on la tiendra toute l'année. Voilà, on fera le maximum. C'est des gamins, ils sont super. Moi, je souvent on tape sur les gamins, on dit que bon, voilà, on dit plein de choses. Moi, je les ai chez moi, ils sont super gentils. Ils nous aident. Voilà, c'est super. Moi, je les aime beaucoup, donc je fais ce que je peux pour les accompagner.
3: Eh ben, trop bonne initiative. Et si ça peut inspirer d'autres restaurateurs, franchement, moi à l'époque c'était le Flip Burger à côté de mon collège. Flip Burger, ils auraient fait ça, mais on aurait bugué. Mon gars, j'aurais fini, je serais astrophysicien.
18: En plus, tout à l'heure, là, j'écoutais en off, j'ai vu que vous étiez super fort en dinosaure, tout ça. Bon, ouais. On va faire une exception, vous pouvez venir, vous mangez, pareil. Venez, je vous invite avec plaisir, voilà. Et puis,
3: et je le dis pas en l'air, si je passe à Narbonne, il est hors de question que je passe pas te voir.
18: Vraiment, avec plaisir, venez tous, toute l'équipe, vous venez. On a un endroit sympa, on a un espace gaming, on fait gagner plein de jeux, on fait faire des concours de jongle, on essaie de créer, de faire des animations sympa, et puis bon, ils peuvent gagner leur menu comme ça, mais ils peuvent gagner leur menu pour plein de choses différentes. On fait des questionnaires, des trucs de culture générale, enfin voilà.
3: Bon ben génial, et Karim, merci 1000 fois d'être passé sur l'antenne, on t'embrasse fort, félicitations. On s'écoute Elena comme promis tout de suite.
19: Ah, merci.
3: Après, si vous me prouvez sur Pronote que vous êtes amélioré d'un trimestre à l'autre, peut-être je pourrais vous mettre un autre kiff après Elena.
2: Ça va demander.
3: Ah, t'as préparé un truc ? Ah, il peut y avoir un Rihanna, un truc, mais il faut vraiment que vous me montriez sur Prodo.
2: Ah,
3: vous êtes amélioré ? Bah ouais, bien sûr. Science Nat, ça reste nul.
2: C'est ouais,
3: nul.
2: Ouais.
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3: Salut à tous, on est sur Énergie, bien sûr qu'on est là en direct avec vous tous. J'espère que vous allez bien. Il est 17h30, il y a Quentin qui est avec nous. Salut Quentin !
21: Salut Camille, salut Ornella, salut Rémi, salut Nicky.
2: Salut.
3: Et un seul numéro pour nous appeler, Quentin, tu confirmes, 0870.
21: 42 48. Pardon, j'allais le finir, mais tu m'as perdu au milieu.
3: Je t'en prie, mon pote, t'as pas à le connaître par cœur. Hein. 0870.
21: Ah non, mais pourtant, je le connais par cœur, je connais ton jingle par cœur aussi, on t'écoute tous les jours au boulot. D'ailleurs, il y a mon collègue qui est en train d'écouter, donc si je peux passer un petit big up à mon entreprise, super. Bah, l'entreprise LCS, là où je travaille, on fabrique des lentilles de contact. Et c'est un laboratoire, donc voilà, ça aide pas mal de gens, et il y a mes collègues là qui m'écoutent, donc je leur fais un gros coucou.
3: Attends, est-ce que vous faites des lentilles rigides ?
21: Ah oui, on fait des rigides, on fait des hybrides, on fait des soupes.
3: Attends, mais je pense que c'est toi qui me fais les miennes. Ah ouais ?
21: Il y a moyen.
3: Ouais,
21: il y a moyen.
3: J'ai des lentilles, bah les miennes comme plein de millions de gens, mais je veux dire, moi j'ai des lentilles rigides parce que la cornée, tout ça, tu connais, mais il y a plein de gens qui nous écoutent. En gros, c'est des lentilles éternelles, c'est-à-dire vraiment, tu les...
0: Jusqu'à ce que ta vision évolue, si tu les perds pas, tu les gardes à vie.
2: Ah oui,
0: donc faut en prendre grand soin et tout. Et donc je crois que le laboratoire LCS, c'est ça?
21: Exactement.
0: Donc, je crois que c'est les miennes. Gars, je vois là. Comment j'arrive à voir le superbe teint d'Ornella? C'est grâce à toi, gros.
2: C'est ça l'histoire.
21: Ça, c'est super. Et c'est grâce à mes collègues aussi. Moi j'ai dû te. J'ai peut-être vu passer, mais il y en a beaucoup de clients, donc voilà.
0: Énorme. Là, je sais que ce que vous dites, bah, gars, c'est pas si fou, mais moi, de savoir que je vois grâce à vous, c'est fou le moment-là.
2: Bah, si, c'est dingue.
21: Et bah, ça fait plaisir, bah, dans ce cas, je suis ravi, dans ce cas, qu'on puisse aider des gens et
3: moi, pareil,
21: et de savoir.
3: Ouais, j'ai des lentilles, je sais pas si c'est LCS, mais j'ai des lentilles.
2: Ah, je savais pas que
3: c'était. Très souple, là, pour le coup.
0: Alors, même toi, si tu les changes tous les jours, quoi.
3: Tous les mois.
21: En vrai, c'est en lien avec beaucoup d'opticiens, donc il y a moyen que si vous en avez aussi, ça soit nous aussi.
0: Je vois le logo et tout, t'inquiète, je vois, parce que c'est très important. Si tu les perds, moi, c'est une galère, tu sais pas. C'est des nano-trucs, machin.
3: Ouais, c'est spécial, ouais.
21: Ah oui, c'est très précis,
0: ouais. Ouais, c'est ceux qu'on les rigides, parce que ça vient envelopper. En fait, qu'est-ce qui fait mon verre de contact, Quentin, tu témoignes? C'est qu'en fait, entre la lentille rigide, mais c'est une coquille en plastique, je tape dessus, vous l'entendez, et entre l'œil, il y a une larme qui se crée, et la larme est ton verre de contact, en fait.
21: En fait, ouais, globalement, c'est ça. C'est plus complexe que ça. Après, moi, je suis dans le contrôle plus que dans la création. Donc, je vais éviter de m'embarquer dans des questions très techniques. Mais oui, globalement, c'est ça. En fait, le liquide qui est sécrété par les yeux, en fait, c'est lui qui va faire le lien direct avec la lentille. Et il y a zéro problème, en fait, zéro. Zéro, voilà quoi. Incroyable. Et puis nous on fait attention aussi à pas envoyer des lentilles qui pourraient justement faire mal dans l'œil en fait.
0: Bien sûr, c'est très important. Et surtout, évidemment. Vous savez quand même que c'est des choses là, ce que soignent les lentilles rigides, c'est des choses qui encore, mais 30 ans, on n'arrivait pas à soigner. Donc, il y a des gens qui ne voyaient pas. Ouais, bien sûr, ça évolue heure par heure. L'ophtalmologie, c'est dingue. Et du coup, ben, on arrive à soigner des maladies qu'on n'arrivait pas à soigner il y a 40 ans.
21: C'est ce qui fait que j'aime mon travail. Quand on m'a dit qu'on a fait pleurer des gens juste parce qu'ils retrouvaient la vue, qu'il n'y ait plus de barre devant les yeux, en fait, c'est.
0: Wow. Oh, c'est magnifique. Bah, Quentin, tu sais quoi, j'ai envie de t'offrir un cadeau, on joue aux 60 secondes cadeau.
2: Ah,
0: bah,
2: tiens.
0: Alors là, c'était pas prévu. Alors là, c'est Brand Bat.
21: Je joue.
0: C'est parti, jingle, 60 secondes cadeau. L'équipe, vous trouvez l'info en 60 secondes, vous faites gagner un cadeau à Quentin. Vous trouvez pas, vous êtes mort à mes yeux.
2: On veut
1: gagner un auditeur.
21: Ok.
2: 60 secondes cadeau.
0: 60 secondes cadeau, je pars en boîte à Londres. On va à Londres. La boîte s'appelle le Yo-Yo.
2: Ouais.
0: Elle fait les gros titres parce qu'il est impossible pour un homme d'y rentrer si... Si quoi? Top chrono, 60 secondes.
2: S'il a une barbe.
0: Et quoi?
2: S'il a une barbe.
0: Non. S'il est en jean? Non.
2: S'il n'est pas accompagné?
0: Non.
2: S'il fait moins d'1m70?
0: Pas loin.
2: C'est vrai?
21: Je peux jouer aussi?
2: S'il fait moins d'1m...
0: Bien sûr, Quentin.
21: S'il sourit pas?
0: Non.
2: Est-ce que c'est un rapport avec la taille?
0: Oui.
2: Moins d'1m65?
0: Non.
2: S'il fait 1m60?
0: Non.
2: S'il fait plus d'1m90?
0: Moins.
2: S'il fait plus d'1m85?
0: S'il fait moins... Bon, vous l'avez trouvé, c'est la taille. Hein.
2: Oui.
0: Il y a une boîte de nuit à Londres qui refuse d'entrer aux hommes qui font moins d'1m83. Mais comment t'as pensé à la taille?
21: Ah, c'est tellement dommage. Je sais pas, je me suis dit que ça allait...
0: Mais attends, quoi?
2: Ça avait l'air horrible.
0: Je vais vous raconter tout ça, mais Quentin, ça veut dire déjà première bonne nouvelle, t'as gagné.
2: Oui.
21: Oh, c'est adorable. Vous êtes trop fort.
0: Les AirPods 4, tu gagnes.
21: Oh, mais ouais, c'est incroyable.
2: Allez.
21: C'est incroyable.
0: Et maintenant, alors, tu vas pouvoir...
21: Si ça va avec d'autres téléphones que les iPhones?
0: Ça va avec tout. Maintenant, tu pourras faire des lentilles en même temps que t'écoutes ton Jay-Z. Tu vas pouvoir foirer plein de lentilles.
21: Non, j'aurais pas le droit, mais c'est adorable. Merci l'équipe, vous gérez.
0: Alors, je vais vous apprendre rapidement. Je sais pas comment t'as eu l'idée aussi vite. C'est fou, c'est inédit dans le monde. C'est les soirées Land of Giants, connues sous le nom de la Terre des Géants. Les videurs ont 1 mètre sur eux et chaque personne qui mesure moins d'1m83 ne rentre pas, aucune restriction pour les femmes. Rémi, il y a rien à la tête.
3: Mais c'est
21: incroyable, mais ça m'étonne pas. Mais en soi, si on y va avec des talonnettes.
0: Ah non, ça rentre pas. Tu rentrerais toi un 83, Quentin?
21: Ah non, je pile poil. À 1 cm près, je rentre pas.
3: Mais attends, mais moi je suis pas 1 cm, je suis beaucoup plus. Mais pourquoi ils font ça?
0: Ils n'expliquent pas. Si. Je pense que c'est quelque chose de, je sais pas pourquoi.
2: Oui,
0: en tout
2: c'est
0: cas,
2: de la com. C'est
0: ouais,
2: ça.
0: C'est pour faire parler moins d'un mètre 83. Tu rentres pas? Moi je rentre. Hein.
3: Ouais, 1m83. Je sais que tout le monde rentre. Enfin, il y a beaucoup qui rentrent.
2: C'est incroyable.
3: Je viens en échasse, me chauffe pas.
0: C'est sûr.
21: C'est l'univers des boîtes de nuit, hein.
0: Bien sûr. Bah, ouais, c'est l'univers des boîtes de nuit. Rémi, il peut pas, quand il oublie son badge, il saute sous le tourniquet à l'accueil. Il galère.
21: Ah,
0: moi, en boîte, faut boire. Ah, tu rates une soirée avec Rémi, je peux vous dire.

0: podcast et les vidéos sur nos réseaux sociaux. Avant ça, on va continuer de parler de plein de choses. On va continuer de s'amuser ensemble, de jouer aussi. On n'a toujours pas joué.
1: Ah bah ouais, dis donc.
0: Bah tiens, dans un instant, l'étude du pouet-pouet. Allez.
2: Ah.
0: On vous fait gagner un très beau cadeau. On vous fait gagner 1 500 € de vacances à dépenser dans un camping très connu. On vous parle de tout ça dans un instant. Vous voulez partir tout frais payé en vacances dans un camping au mer?
3: Génial. Moi, je veux ça, moi.
0: Bah, tu veux ça? Bah, inscris-toi, là.
1: Allez,
0: 0870 42 48. On joue à l'étude du pouet-pouet dans un instant. Bienvenue tout le monde en direct sur Énergie. Tame Impala tout de suite.
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0: Oh, j'ai envie qu'on joue ensemble. On est en direct sur Énergie, 17h46. J'ai pas offert encore assez de cadeaux ce soir.
1: C'est vrai, c'est vrai.
0: On est radin des cadeaux. Hein. Alors que c'est même pas nous qui les payons. Autant les offrir.
1: Ouais.
0: Il nous reste quoi à offrir? iPhone 17. Et en plus, là maintenant, ce qu'on vous offre, c'est une semaine tout frais payé de 4 à 6 personnes. C'est un peu vous qui voyez. En tout cas, on a 1 500 € à vous offrir tout de suite. 1 500 € à dépenser dans un camping au mer. Piscine XXL, pas couloir de nage.
2: Non.
0: Plus de ces couloirs de nage, maintenant c'est le nouveau truc.
1: Non, non. Il n'y avait pas de piscine, couloir de nage.
3: Mettez-nous des piscines dans lesquelles on peut faire des bombes une bonne fois pour toutes.
0: Couloir de nage, c'est une grande baignoire. Hein. Vous ne vous rendez pas compte de ce que c'est juste une double baignoire. Donc là, c'est pas ça que Piscine XXL, Kids Club.
1: Mais bien sûr.
2: Oui, bien sûr.
3: Mais voilà, t'es tranquille, tu mets bien tes enfants, tu profites un peu du transat.
0: Et les petites soirées du camping, hein. Croyez qu'on va pas aller lire Mister Camping, c'est mal nous connaître, hein.
2: Oh là là, j'adore.
3: Ah ouais. Moi aussi, j'adore.
0: Bon, bref, l'ambiance camping, on vous l'offre, 1 500 € à dépenser, c'est peut-être ce que va gagner Claire maintenant. Salut Claire.
5: Salut Camille, salut toute l'équipe.
0: Salut. Comment vas-tu Claire?
5: Bah, très bien.
0: Ah, super, bah, nous aussi, hein. Alors, on veut être Miss Camping?
5: Bah oui, écoute, trop hâte.
0: Bah, écoute, on te le souhaite. Pour ça, va falloir gagner l'étude du pouet-pouet, va falloir compter sur toi et également sur la team.
3: Oui, malheureusement.
0: Je respecte ce jeu. Il faut deviner la fin d'une étude, une vraie étude. Donc à la fois on s'amuse et à la fois on apprend des choses sur les habitudes des Français.
2: Qu'est-ce que c'est?
0: D'accord,
2: génial.
0: On termine l'étude, la fin de l'étude, elle est cachée par un pouet-pouet.
5: Ok.
0: J'ai 5 études, il faut que vous retrouviez au moins 3 bonnes réponses.
3: Ok,
0: vous avez droit à 2 erreurs.
1: Faites le calcul.
0: Pas besoin de sortir la Texas Instruments.
3: Non, non, t'inquiète.
0: 5.3, ça fait 2 erreurs. La galaxie.
2: Il a sorti loin, celle-ci.
0: On l'avait, celle-là. C'est parti, la première. 38% des femmes françaises préfèrent les hommes. Claire.
5: Moustachu?
0: Non. Ornella.
2: Plus âgé?
0: Non.
3: Eh bien, 38%. Ça peut être quoi? De barbu? On a dit moustachu, barbu?
0: Eh non, c'était chauve.
3: Non, mais dis pas que c'était chaud, parce que c'est ce que j'allais dire. C'était chaud.
1: C'est chaud.
2: Arrête, c'est ça? Oh non!
1: 38% des femmes françaises préfèrent les hommes.
2: Il a fait comme ça avec
3: sa tête. J'avais un doute.
1: Il montrait sa tête, j'ai fait non. Pardon, hein, Claire, mais j'aime tellement. Évidemment, ça te fait pas marquer.
3: Mais attends, pardon, je peux m'arrêter sur l'étude là.
1: 38%?
2: Ouais.
1: Non, mais
2: bah ouais, wow. C'est pas mal.
0: 4 femmes sur 10 préfèrent les hommes chauves. C'est ton cas, Claire?
5: Non, c'est pas le cas, non.
3: D'accord, il n'y a pas de souci. On est là?
2: Non, j'ai rien contre, mais
0: non, comme ça pourrait être, mais c'est pas... préfères pas les hommes chauves aux hommes...
2: Voilà, je pourrais pas dire ça non plus.
3: Il y a pas de souci.
0: Anna Serena, dernier test de l'équipe. Préfère les hommes chauves. Est-ce que tu préfères les hommes chauves aux hommes avec cheveux?
2: Alors, en Corse, il y a beaucoup de chauves, donc un peu.
3: Ah, c'est vrai qu'il y a beaucoup. Alors d'ailleurs, il y aurait une étude à faire. Pourquoi il y a autant de chauves en Corse?
2: Aucune idée.
3: Il y a un truc particulier, ouais.
0: Non, parce que j'aime les Corses, ils sont des terres. C'est que les Corses, ils ont juste un truc de... Ça y est, terrain de golf, ça y est, on rase tout, ça y est, basta cause.
2: Oui, c'est
0: ah
2: ça. Oui,
0: allez, on y va, on avance, on va pas s'embêter à dire, mais attends, je vais remettre mais devant non. Le truc, ça y est, c'est bon, c'est bon. Allez,
2: on y va.
3: Coup de tondeuse.
0: Oh là là.
1: Il a essayé de faire l'accent sur tondeuse.
0: Coup de tondeuse.
3: Coup de tondeuse.
0: C'est parti, ça fait déjà 0 points, donc pour l'instant,
3: oui, bah oui.
0: Claire.
2: Enfin, oui.
0: Deuxième étude. On apprend encore un peu sur les Français, que des études qui concernent les Français. 23% des Français ont au moins un collègue de travail qu'ils. Claire.
5: Qu'il n'aime pas.

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1: 100% des Français ont déjà reçu. Quoi, Claire?
2: Une merde d'oiseau.
1: Ouah, c'est la bonne réponse.
3: Bah oui, bravo.
1: Incroyable. Dans la rue, 35% des Français ont déjà reçu un caca de pigeon. Moi, j'ai jamais eu ça.
4: T'as jamais eu ça?
1: Ah si, peut-être quand même, sur une veste ou quoi.
4: Ah bah ouais.
1: J'ai jamais eu vraiment sur la tête, le truc de gag. Non, j'ai pas eu ça, mais c'est vrai que peut-être sur un blouson ou quoi, c'est arrivé.
4: Moi, je l'ai eu sur ma tête et comme tu peux le constater, ce jour-là, il n'y avait pas de casquette. Il n'y a pas de cheveux non plus. Il y avait une ambiance.
3: Wow.
4: Ah ouais, ouais, ouais.
5: Ça a bien le crâne.
4: Ah bah oui, ça, disons que ça a amené un petit peu de soin. Et tu sais pas, le truc, c'est pas ça, c'est que, bien sûr qu'il te faut un Kleenex pour cleaner machin, mais tu te dis, mais qu'est-ce que j'ai reçu? Ça va être quoi?
3: Mais
4: le,
3: oui,
4: mon crâne, et ça pue. Et ça pue.
1: Ouais, ça reste
4: la fiente à la fin.
3: Finalement, oui.
4: Et la voiture, il n'y a rien de pire que ta voiture. Quand tu l'as cleanée, tu la gardes sous un arbre.
1: Ah non, mais ouais, en revanche, ma voiture, elle se fait emplâtrer.
4: Elle s'en va détruire par une équipe de pigeons sous gastro.
3: Oh.
4: Horrible.
1: Oh. Attention, on y va, question suivante. 16% des Français ont déjà fait. On est à deux bonnes réponses pour le moment.
4: Ah, tu t'arrêtes là?
3: Ouais, mais c'est dur là.
4: Ah ouais, ouais.
1: 16% des Français ont déjà fait. C'est un truc pas bien, Claire.
2: Je sais pas.
1: Attends, je reviens vers toi. Ouais. On est là.
3: Une infidélité?
1: Oh, c'est mignon, je pensais beaucoup plus, c'est non. Rémi,
4: ont déjà fait une erreur dans leur déclaration d'impôt.
1: Mais non, c'est pas ça.
3: Non.
1: Claire, la dernière propale, c'est pour Claire, c'est fini pour vous.
2: Ils ont fait un vol.
1: Bah, je peux pas te le prendre, c'est un peu précis. T'es pas si loin, t'es la plus proche. 16% des Français ont déjà fait un resto basket. Oh, c'est énorme.
4: Énorme.
1: Moi, j'ai jamais fait un resto basket.
3: Si, je l'ai fait une fois.
1: Non.
3: Oui, mais alors, je peux expliquer pourquoi?
1: Bah non, c'est horrible.
3: Bah vas-y. Non, mais parce que on était en terrasse à Paris et j'étais assez jeune et la serveuse était ignoble, une des pires personnes que j'ai rencontrées de ma vie. Une fois, deux fois, trois fois, on lui demande l'addition, elle nous envoyait chier, elle était odieuse. Et à un moment donné, on s'est dit 1, 2, 3, tout le monde se casse. Clairement, oui. Là, c'était.
1: Je peux pas cautionner, fils de restaurateur, ça, je peux pas le cautionner. C'est arrivé à tes parents?
3: Bien sûr,
1: mais plus de fois que tu crois, les gens, ils volent tout, tu peux pas t'imaginer. Dans les restaurants, les gens, ils volent tout, mais ils volent tous les sets de table, ils volent les couverts, ils volent tous les gens.
4: C'est dingue, parce que 16%, c'est quand même énorme, hein.
1: Les salières, les poivrières, les gens, ils volent tout.
5: Les petites cuillères. Oui.
4: Ouais.
5: Belle collection de petites cuillères pour le café.
1: Non, je te promets, c'est dingue. Bon, bref. Attention, on y retourne. Allez. La toute dernière, vous avez deux mauvaises réponses, deux bonnes réponses. La dernière, vous allez la voir.
2: Allez.
1: Vous trouvez Claire gagne ses vacances. Vous ne trouvez pas Claire ne gagne pas ses vacances.
4: Aïe.
1: C'est assez simple.
2: Allez, je compte sur vous.
3: Allez.
1: On part au cinéma. Au cinéma, 6% des Français.
3: Quoi?
1: Qu'est-ce que font 6% des Français au cinéma? Claire.
2: On ne paye pas pour y aller.
1: Non. Ornella.
3: Enlève leurs chaussures ou mettre les pieds sur les trucs.
1: Bonne réponse, Ornella.
3: C'est pas vrai.
1: Non, et j'en fais partie, hein. J'espère que ça vous dérange pas au cinéma. Je le fais déjà en studio ici. Mais 6% des Français retirent leurs chaussures au cinéma. Je suis incapable de garder mes chaussures au cinéma.
4: Alors, moi, jamais de la live, tu me verras en chaussettes au cinéma.
3: Oui, moi,
1: moi, je suis en chaussettes partout, moi.
4: Mais toi, je suis pas étonné, t'es toujours en chaussettes.
1: Je suis toujours en chaussettes, t'es bien en chaussettes, hein.
4: Eh oui, c'est vrai.
1: Orné, bravo.
3: Ah,
1: tu fais gagner avec toute la team, mais tu trouves la dernière. Tu fais gagner à Claire une semaine de vacances dans un camping de personne, ça vaut 1 500 euros, hein, Rémi.
4: Non, juste tu payes ton petit barbecue pour l'équipe, on passe une tête. Trois chipots, ça dérange personne.
2: Eh ben, je vous attends pour payer le barbecue.
3: Ah, c'est sympa.
2: Parti.
1: Parfait.
2: Merci beaucoup. Trop bien.
1: C'est un je vous attends de j'y crois pas. On n'aura jamais les dates parce que nous on est un peu prop dog sur la chipo. Hein.
3: C'est un peu genre on fait ça, ouais.
1: Allez, tu passes à la maison. C'est les gens qui veulent pas t'inviter à dîner, tout le temps les invités. Mais tu passes quand tu veux. Parce que tu veux, tu vas pas passer à 16h.
4: Hein. Mon frère, il passe sa vie à faire ça.
3: Tu sais,
4: la porte est ouverte quand tu veux, donne-moi une date.
1: Mon pote Thomas, c'est pareil, il t'invite jamais à dîner, il dit toujours, mais tu viens quand tu veux à la maison, chez toi. Faut qu'on se fasse un dîner, tu viens quand tu veux.
4: Mais tu sais quoi, un jour on va les prendre au pied de la lettre, on va passer à 23h30 un mardi soir.
1: Là-bas,

0: Thomas, tu vois.
1: Et ben voilà, on est là.
2: On parle maintenant.
0: Quasiment 18h, Claire a gagné, félicitations, on reste avec vous. Notre invité va arriver dans quelques minutes. Quoi qu'il arrive, on est en direct, on prend soin de vous jusqu'à 19h, bougez pas.
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0: Quasiment 18h, on est avec vous sur Énergie. Bien sûr qu'on va s'occuper de vous, bien sûr qu'on vous lâche pas. C'est jusqu'à 19h qu'on est là à vos côtés. On vous lâche pas, vous tous qui continuez un petit peu à travailler le soir, vous qui n'êtes pas encore rentré à la maison, vous pouvez compter sur nous.
1: Ah,
0: hier,
1: oui.
0: On est là, il y a Rémi.
1: Oui.
0: J'ai une question pour vous, tiens, il y a Léo qui est là aussi. Salut Léo.
4: Salut Camille, salut l'équipe.
0: Tu bosses dans quoi Léo?
4: La préparation automobile.
0: Oh. C'est-à-dire tuning ou juste prépa?
4: Non. C'est la préparation esthétique pour avant la livraison au client, tout simplement.
0: Attends, ça m'intéresse. C'est-à-dire, si un client a acheté la dernière Sandero, tu fais quoi?
4: Eh bien, on la nettoie extérieur, intérieur, et puis voilà.
0: Mais quand elle sort de l'usine, elle n'est pas propre?
4: Non, justement, tout ce qui est transport, il y a des fois des stickers de protection, des
0: vaches. Ouais. Ah ouais, et tu fais en sorte que quand le client arrive, il a la voiture neuve, il est refait.
4: Tout à fait, c'est ça.
0: Maman, avec la petite bouteille de Prosecco, là. Mais c'est vrai, quand t'achètes,
1: bien sûr.
0: Tu veux dire pour quelle marque tu bosses ou il n'y a pas une marque spécifique?
4: C'est pour plusieurs marques.
0: Ouais, tu bosses pour un grand concessionnaire qui a plein de marques, j'imagine.
4: C'est ça.
0: Ouais, voilà, bien sûr.
1: Non, mais surtout, tu dois avoir des techniques de nettoyage qu'on n'a pas, tu sais, bah il faut utiliser ça pour enlever la poussière à un tel endroit et tout machin.
0: Vous avez vu les vidéos Instagram, Léo, c'est un truc hyper satisfaisant de voir les mecs, ah ouais, qui prennent au pinceau les, ouais, vides-poches et tout.
1: Maman, je peux regarder ça.
0: Donc tu sais faire ça, Léo?
4: Ouais, tout à fait.
1: Ah ouais, c'est sûr. Les petites, tu sais, des trucs qu'on n'a pas, qu'on sait pas faire. Moi, parfois même, je nettoie même pas les tapis de sol, je fous tout dessous, je remets le tapis de sol. Allez, ça me saoule. Allez, c'est bon.
5: Je fais ça avec mes sentiments.
0: Léo, j'ai une vraie question à te poser. Est-ce que parfois il y a des voitures neuves qui sortent d'usine et qui ont des pépins, du coup, qui ont été abîmés?
4: Oui, ça arrive soit pendant le transport ou sur des centres de stockage ou autre. Oui, ça arrive. Pas tout le temps, mais ça arrive.
0: Ah, papa. Vous savez qu'un jour, ma maman, elle a acheté une voiture d'occasion. Ouais. D'accord? Et elle est reçue d'un. Donc en gros, elle l'a acheté dans un garage d'occasion. Ok? Elle achète une voiture dans un garage d'occasion. La voiture arrive. Et j'ai un pote à moi qui dit, bah si tu veux, en gros, il est du même garage. Bon, c'est une Audi. Ma mère a acheté une Audi. Et donc, elle attend sa Audi d'occasion qu'elle a acheté dans un garage en Alsace. Okay. Et mon pote, bosse chez Audi, dit, ah franchement, ta maman, dis-lui, j'organise, ça passe de Audi à Audi, ça arrive dans mon garage. Et comme ça, elle passe le récupérer. Tu vois, comme toi, Léo, tu pourrais rendre service à un copain. Et tu dis, comme ça, tu mets dans mon garage et dans le parc. Et le lendemain matin, ta mère arrive, elle récupère la voiture.
4: Tout à fait. Donc,
0: pendant une nuit, cette voiture... Et dans un parc automobile qui n'est pas le sien, puisque juste ma mère doit la récupérer comme si elle l'avait acheté à un garage.
1: Ouais. Toi.
0: C'est pas dans la nuit, il a grêlé des melons, d'accord? L'équivalent de grêlons, de melons, wow, sur la voiture saccagée dans la nuit. Pare-brise, toit, capot,
1: oh
0: et tout.
1: Oh là là.
0: Mais sauf que.
1: Bah ouais, c'est la voiture de ta mère.
0: C'est la voiture de ma mère. Elle est ni dans le parc parce que mon pote a juste dit, bah fais-la, elle réceptionne comme ça ta mère n'est pas embêtée. Lui, il a toutes ses voitures, mais qui sont assurées chez lui. Mais sauf que la mienne, non. Et sauf que ma mère n'avait pas encore assuré sa voiture.
1: Bah oui.
0: Donc on s'est retrouvé avec une voiture abîmée des deux côtés, avec zéro assurance, puisque ma mère, elle l'avait pas encore dans les mains, la voiture.
1: Non, mais comment elle a fait?
0: Non, mais le hasard, rendez-vous compte,
1: oui,
0: je sais plus comment on a fait. Elle a galéré. Mais le hasard de, tu récupères, ouais, t'as 24 heures, le mal est à toi. T'as 24 heures où elle est pas à toi et la voiture, elle est massacrée ce soir-là.
1: La tuile.
6: Ah, c'était
1: la tuilasse.
6: Ouais.
0: Ah, bah là. Ah, c'est une vénarde, ma mère. Hein.
1: Ah, pas de chance, la daronne.
0: Bon, alors moi, je vais vous parler d'un truc qu'on met 17 minutes à faire quotidiennement. Qu'est-ce que c'est?
6: 17 minutes?
0: Léo, tu passes 17 minutes à le faire. Ornella, Rémi, moi. On passe 17 minutes à le faire quoi?
1: Toilette ou pas? En rapport avec les toilettes, non.
6: Est-ce que ce serait cuisiner?
0: Non, pas cuisiner. C'est à la maison. On passe 17 minutes tous les matins à le faire.
6: Du ménage?
0: Le matin?
1: Le matin.
0: Pas du ménage.
1: C'est pas du ménage.
0: Non, on le fait tous dans le studio, tout le monde le fait. Toi aussi, Léo. Comment? Non, pas le café, Léo.
1: Ouais. 17 minutes, attends, 17 minutes, ça peut pas être les dents, on met pas autant de temps, sinon tu penses les dents.
6: Non, à réfléchir comment on s'habille,
0: Ornella, elle nous fait, non, mais là, elle nous fait des lucarnes sur lucarnes. C'est Mbappé ce soir, Ornella. Mais belle, elle en revient pas avec ça, tu
6: vois. C'est moi, ça.
0: Et tu te sérieuses, hein, c'est le temps qu'on passe à se demander comment s'habiller dans la journée.
6: Ah ouais, c'est vrai. Je pense que.
1: Combien de fois je me suis pris la tête devant mon dressing en me disant, et voilà! J'ai rien à mettre.
6: Bah oui, alors que t'as 12 000
0: pourquoi
6: trucs.
0: Ouais, t'as 12 000 trucs, mais en fait, vous savez quoi? Vous pouvez faire le tri. Hein. Il paraît qu'on utilise au max un tiers de nos habits.
6: Oui, c'est clair.
0: En fait, il y a un tiers qu'on enlève pas, on dira, bah une prochaine fois, mais en fait, t'as plus envie de les mettre, tu les remettras plus.
6: Ouais, c'est clair.
1: Et après, faut faire un tri en se disant, allez, je fais le deuil. C'est bon, je fais le deuil, c'est pas grave, allez.
6: C'est ça qui est dur.
1: C'est trop dur.
6: Parce qu'on a toujours les trucs de, non, mais on sait jamais si un jour j'ai envie d'avoir une jupe vert pomme avec des cœurs.
5: Ce qui n'arrivera pas.
6: Voilà. Mais au moins je l'ai. Tu vois ce que je veux dire? Ouais.
5: Alors, sachez qu'il y a un nouveau truc qui se fait. Intelligence artificielle. Il y a une appli. Écoutez bien. Vous la trouvez facilement. Vous prenez tout votre dressing en photo. Ça prend un moment. Hein. Et après, l'appli, vous lui dites, j'aimerais m'habiller un peu comme ça. Et avec tes habits, elle te dit comment t'habiller. Elle te suggère des looks avec tes propres habits.
6: Ah, pardon, mais c'est exactement comme dans Clueless. Vous avez vu ce film des années 90? C'est un des films les plus cultes des années 90. Et elle a un petit ordinateur. Et le matin, elle regarde comment elle s'habille sur son ordi. Ça met ses fringues sur elle comme ça.
1: C'est fou, pas?
6: Eh bien sûr.
1: Ouais, c'est dingue.
5: Vous pouvez le faire avec l'intelligence artificielle. Attendez, je crois qu'on dirait que je vous ai rien appris là. C'est fou ce que je vous raconte. T'as une intelligence artificielle qui te dit le matin, dit t'as envie d'être habillé comment comme ça? Vas-y, mets ça et ça.
1: Ouais, mais attends, d'accord. Mais si là, l'intelligence artificielle a aucun goût.
6: Mais elle fait pas ton dressing, en même temps.
1: La petite chemiserie avec le manteau à carreaux en laine et ton petit pantacourt et tes claquettes là. Ça va être nickel.
5: Mais c'est vrai que si ChatGPT te dit, franchement, il n'y a que de la merde dans ton dressing. Ouais, il est temps d'aller faire les boutiques.
6: Voilà, s'il te dit, je peux rien faire pour toi, gars.
5: Là, je vais vous demander un truc important, l'équipe qui segmente la France en deux. Est-ce que vous préparez vos habits le soir ou le matin?
1: Est-ce qu'il y a l'option, on prépare rien?
5: Non, mais c'est-à-dire, c'est pas préparé, c'est, est-ce que tu t'habilles le matin, ou est-ce que tu prépares le soir?
1: Moi, je suis matin, un pro.
5: Moi, j'amène mon fils à l'école tôt le matin, donc parfois, je suis honnête, je peux être soir.
6: Moi aussi.
1: Ah ouais.
5: J'ai rarement le temps, mais si je peux, je fais soir, comme ça, je dis, vas-y, c'est bon.
1: C'est pas mal.
6: Moi, je prépare mentalement, je vais pas aller installer mes habits. Mais le soir, en me couchant, voilà. Je vais me dire, demain, je vais mettre ça. Par exemple, je savais que j'allais mettre mon t-shirt Casper aujourd'hui.
5: Hier soir,
6: je me suis couché, et je me suis dit, ça fait longtemps que je l'ai pas mis, je vais mettre ça demain, tu vois.
5: Thibaut.
2: Moi, je voulais mes skis propres, en fait.
5: Pour
2: les derniers trucs, je fais
5: mais encore pas toujours, hein.
2: Pas toujours.
5: Oh là là.
2: Aujourd'hui, vous avez de la chance.
5: Dans
2: un grand jour aujourd'hui.
5: Léo, je te fais un gros bisou. Alexandre Cominac est notre invité dans quelques minutes. Avant tout ça, on s'écoute Taylor Swift sur Énergie. Belle soirée, tout le monde.
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5: Merci d'être là sur Énergie. Rassurez-vous, on continue. On est là jusqu'à 19h, le meilleur.

0: de faire. Et puis il va jouer, il va vous offrir des cadeaux, viennent s'amuser avec nous et vous faire gagner des cadeaux, nos invités, tous les soirs. Ça arrivera 0870 42 48. On va se marrer ensemble, on va jouer ensemble, et c'est comme ça jusqu'à 19h en direct. À tout de suite.
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0: Salut Angèle, c'est Camille. On va t'écouter tout de suite What You Want sur Énergie. Passez une belle soirée tout le monde, 18h15. On reste en direct avec vous, avec Alexandre Cominec. On va parler de sa série recalée, puis on va surtout se marrer avec lui et jouer. 0870 42 48, vous passez sur l'antenne. A tout de suite, on écoute Angèle tout de suite.
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0: On est en direct sur Énergie. Alexandre Cominec qui est notre... Waouh, je l'ai raté. Alexandre Cominec qui est notre invité.
3: On peut l'applaudir dans le respect.
0: Merci. Yes. Il sort de tournage pour venir nous voir en direct. On va parler avec lui de la série Recalée de François Uzan. Elle est disponible dès le 23 avril. C'est quand ça?
3: Jeudi prochain.
0: Jeudi prochain. J'ai vu la série. Allez découvrir Alexandre. Premier rôle.
3: Premier rôle. Premier rôle. Premier pas dans le cinéma. Attention, la concurrence.
0: Attention,
3: attention, Laurent Ournac. Je vais bien piquer les places.
0: Mais puis toi, Camping Paradis.
3: Attention.
0: À l'abri qu'il y a un nouveau gérant. La série Canon, et surtout, t'es super Alex dedans. Est-ce que tu peux nous la pitcher, cette série?
3: Alors, c'est l'histoire d'Eddy, qui est un escroc, menteur, voyou, et qui se fait attraper par la police, et qui, pour éviter d'aller en prison, infiltre un lycée afin de retrouver le fils d'un grand trafiquant. Donc il repart au lycée alors qu'il déteste le lycée, et puis il va enquêter à sa manière dans ce lycée.
0: Est-ce que pour les anciens comme moi, on peut parler un peu d'un début à la 21 Jump Street?
3: Oui, c'est un peu ça, c'est un 21 Jump Street et flic à la maternelle.
0: Ah génial.
3: Et un peu de tout, ouais.
0: J'ai eu la chance de voir, c'est hyper drôle, et c'est donc sur Netflix, c'est le 23 avril. Donc tu joues un prof de maths?
3: Ouais, ça va bien faire rire mes profs de maths. Hein.
0: Alors on va tout de suite tester tes
3: maths. Ah non, vraiment, je sais pas.
0: 8 x 9.
3: Ah non, je vais rien entendre.
0: 8 x 9.
3: Non, je veux rien. 8 x 9. Non, je veux pas. 8 x 9. Je ne réponds pas.
0: Je sais même pas trop, il dit juste je veux pas. 8 x 9, l'équipe.
4: 72.
0: Ah oh, et l'arrogance, oh.
5: Moi, je suis
3: 72.
0: 10 puissance 3.
3: Oh. C'est quoi, 30? Non. 10 fois 10, non, c'est 10 fois 10. 1000.
0: C'est pas, 1000, c'est ça. La racine carrée de 81.
3: 9.
0: Bah voilà.
5: Ah, on est bien.
0: Voilà. 3x plus 2 égale 20. Combien vaut x?
5: 3x plus 2 égale 20. 9.
0: Non, 6.
5: Ah,
0: ah oui, 3 fois 6, 18.
5: Oui,
0: et enfin,
5: ah oui.
0: Là, Alex, elle est pour toi. Est-ce que tu peux me rappeler le théorème de Pythagore?
3: Bah, bien sûr. C'est un gars. Pythagore, c'est un gars. Il avait une histoire, ouais. C'est comme ça. Il était féministe. Il faisait des vulves, en fait.
0: C'est ça.
3: C'est quand la tangente arrive à la schneck, on arrive à carré plus 2.
0: C'est pas ça. Dans un triangle rectangle, le carré de l'hypoténuse est égal à la somme des carrés des deux autres.
4: Côté.
0: Oh oui.
3: Wow. Ah ouais, bon, mais t'es chaud, toi.
0: Mais je me dis, là, qui révise, je suis obligé.
3: Ah bah oui. C'est pour ça, moi, comme j'ai reconnu aucun de mes enfants. Continue d'être con, voilà.
0: t'es un peu un citoyen du monde, maintenant.
3: Ouais, c'est vrai que je bourlingue pas mal. Ouais.
0: Ah ouais, c'est bourlingue, les gars. C'est bourlingue, vrai, une sorte de Manu Chao.
3: J'ai tout. Ouais, mais en Porsche.
0: C'est Manu Chao. Donc, t'as joué ton spectacle. Oh là là, ce spectacle, les gars, je l'ai vu 3 fois. Je peux pas vous dire mieux. C'est Bâtard Sensible. Il a joué à Nouméa, à Tahiti, il y a quelques semaines. Et ça va faire une tournée américaine. Sensible Bastard.
3: Yeah, Sensible.
0: Yeah. Ouais.
3: Ouais, je pars fin septembre, joué une semaine. Sur la West Coast et sur New York.
0: Dans le Texas et tout? Californie?
3: Non, la West Coast.
5: Ah,
3: donc, autant les maths, ça va, mais la géo, ça va pas mon délire.
0: C'est pas mon délire. West Coast à Nantes? Californie, San Francisco, San Diego, Los Angeles, New York. Bah attends, mais qui?
4: Ah ouais.
0: C'est quoi? C'est la communauté française qui va t'applaudir? Tu joues en français?
3: Oui, je joue en français. Je joue en Suisse. Donc oui, il y a une grande communauté qui attend que ça. Hein.
0: Non mais comment on se retrouve à jouer aux US? C'est-à-dire il y a un tourneur qui organise ça? Je suis en allu, moi.
3: Bah apparemment, je l'ai pas encore fait, donc ça se trouve ça va être de la merde. Hein. Mais on se retrouve comme ça, oui, parce que parce qu'il y a des productions qui travaillent avec d'autres productions, ouais. Et puis voilà, on essaye de, je veux dire, worldwide.
6: Ça pue le fait divers, ton histoire.
3: Ouais, ouais.
5: Ça a pas l'air calé, quoi, tu vois.
3: Ouais, je sais pas si on va revenir sur les États-Unis.
0: Qui y a d'autres dans cette série? Laurence Arnaud, Sabrina Wazani, Fred Testo, Mathilde Seigné. Il y a tout le monde dans la série Recalé.
3: Ouais, ouais, il y a, ouais, ouais, plein. Un casting fou. Moi, au début, je me suis retrouvé avec tous ces monstres de comédie et d'univers différents. Ça, j'avais vraiment la pression, et finalement, c'était vraiment une bande de copains, quoi.
0: Et premier rôle?
3: Ouais, premier rôle.
0: T'as fait évidemment d'autres rôles, mais premier rôle, ça fait stresser, tu vas voir ton visage sur les affiches, là, ça y est.
3: Bah, au début, j'y pensais pas, et c'est un pote à moi, genre, deux jours avant le tournage, qui m'a dit, c'est quand même fou, t'auras ta tête partout sur Netflix, tu vas être dans 190 pays, traduit dans 34 langues. Moi, j'étais, ah bon, c'est vrai que je l'avais pas vu comme ça. Et, non, finalement, écoute, non, je suis très excité. Très excité.
0: Tu vas être une vraie star, tu vas avoir une doublure fesse comme les stars.
3: Non, ça, je pense que c'est vraiment le truc que je fais, moi. Je fais une doublure. C'est vrai, je double d'ailleurs déjà d'autres stars, dont Laurent Wournac. Pour revenir.
0: Que les fesses, que de, les Laurent fesses de Laurent. T'as des modèles d'acteurs? C'est qui tes acteurs préf?
3: Ha! J'adore Jack Nicholson. Al Pacino, De Niro. J'aime beaucoup la vieille génération, ouais.
0: T'aimerais bien aller jouer dans des films un peu gangster comme ça?
3: J'adorerais.
0: Ah, je sais.
3: J'adorerais. C'est vraiment toute ma came, ça.
0: Mais moi, je vais te parler de Jesse Eisman. Tu connais pas?
3: Non.
0: Vous allez découvrir qui c'est. Mm-hmm. Jesse Eisman. Personne ne connaît son nom. Pourtant, c'est une légende du cinéma et de la télévision américaine. Dans son domaine, il est considéré comme le meilleur. Quel est son métier?
3: Régisseur.
0: Non.
6: Ben, c'est justement ce qu'on disait là, il y a deux secondes, une doublure ou un cascadeur.
3: C'est le meilleur. Il est en activité, là?
0: C'est dans sa catégorie le plus célèbre au monde.
5: Dans sa catégorie. Mais on ne le voit pas parce qu'il n'est pas comédien.
3: C'est un doubleur?
0: C'est quoi, doubleur? De voix?
3: Ouais.
5: Non. Oh, ouais.
0: Attends. C'est technique ou il est vraiment à l'image? Et il est à l'image?
6: Ah là là là.
5: Ah, il est à l'image.
0: Il est. Ah, doublure cheveux? Non. Non. Qui est Jesse Eisman?
5: Figuration, un figurant incroyable.
0: Exactement.
5: C'est vrai.
0: Il n'est pas incroyable, c'est le figurant hollywoodien qui a bossé dans les plus grands films au monde. Il a jamais obtenu de rôle principal. Et Jesse a tourné avec les plus grands réalisateurs, Spielberg. Il a joué dans des Fincher. Il a joué avec Michael Bay. On a des photos de lui. Regardez, quand vous allez le voir, vous allez vous dire, j'ai déjà vu sa testasse.
5: Oui, oui, ça me dit quelque chose, c'est vrai.
3: Ah ouais, ouais, ouais.
0: Tu vois ou pas cette tête?
3: Mais il attend, lui, en bas, là, pour des autographes. C'est ton public, ça, Camille. Ça, c'est les gens qui veulent des photos avec Camille.
6: J'accueille avec plaisir.
0: Il a joué dans...
3: Camille. T'as des photos, Camille. On va dire la photo, Camille.
0: Il est dans Spider-Man, dans Transformers 3, dans Big Bang Theory, dans Arrête-moi si tu peux, American Pie. Non, vous vous rendez compte tout ce qu'il y a?
6: C'est fou, c'est
5: vrai. Oui.
0: Non, mais attends, c'est la classe.
3: Ah bah clairement, il a plus tourné que moi.
5: Ah oui, ça c'est sûr.
6: Mais ce qui est fou, c'est qu'on lui ait pas filé un rôle, surtout. Arrêtons de lui faire faire de la figure, filez-lui un rôle, les gars. Oh, c'est bon.
0: Ton premier rôle, ça a été dans quoi, Alex? T'es tout début.
3: Mon tout premier rôle, c'était dans un court-métrage de Marina Rollman, où j'ai joué un homme pute.
0: Un homme gigolo?
3: Ouais, gigolo. C'est vrai que c'est plus.
0: Rien,
3: hein. Ouais, gigolo.
0: C'est pas un but.
3: C'était très sombre. Donc voilà, très proche de mon univers. Pas un grand rôle de composition. Voilà. Et toi, c'était quoi tes premiers pas dans le cinéma, Camille?
0: Oui, j'ai eu quoi mon premier rôle? Si, j'ai fait un court métrage. Mon premier court métrage avec Joko, Alban Ivanov et Tété. C'était mon premier court métrage. Nikon Festival.
3: Ah ouais, d'accord. Nikon Festival, mais avec des grosses rostas, quoi.
0: Bah, à l'époque, on était tous au début, ceux sont devenus des rostas, et moi, je suis là. Ouais. Enfin, c'était le Nikon Festival.
3: Festival, réalise pas, voilà.
6: C'est blessant, mais c'est marrant.
3: Ça fait un peu mal, mais
0: je compris que c'était drôle. Allez, on s'écoute Bruno Mars, Grenade, tout de suite sur Énergie. Alexandre Kobinek reste notre invité. La semaine prochaine, vous allez sur Netflix, vous restez à la maison tranquille, et vous découvrez Recalé, sa toute dernière série, son premier rôle à Alex. On reste tous ensemble sur Énergie en direct.
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0: maintenant et c'est sur Netflix.
1: Il y a pas de piège.
2: Bien sûr.
0: Évidemment.
1: Il va y avoir des dates sur moi.
0: Pourquoi ?
1: Ah, parce que c'est sûr qu'il y a des gens qui vont dire tiens, viens voir.
2: Ah oui, bien sûr.
1: Petite Netflix.
2: Soirée Netflix.
1: Il y a des gens, ils vont se galoche, ils vont se pécho et je serai dans le fond.
0: Bien sûr, c'est vrai, c'est sûr. C'est fou de penser
1: c'est
0: à ça.
1: C'est sûr, je viens de réaliser ça.
0: Les gars, j'aurais jamais pensé à ça.
1: Il y a des gens, qui feront des trucs et moi je serai à l'écran.
0: Ils seront là, ils réécouteront rien de la série et ils seront en train de faire des pouille-pouille. Tu parlais d'autographes tout à l'heure, tu sais qu'il y a des autographes de toi qui sont en vente sur Vinted, 10 euros.
1: J'ai vu 10 balles sur Vinted, c'est pas mal, ouais.
0: Attends, c'est super.
1: 10 balles. Franchement, ouais, s'il est toujours en vente, c'est que c'est pas si.
3: Je te cache pas qu'il est toujours en vente.
0: Donc c'était peut-être pas le bon prix.
1: C'est ça, ouais.
2: Faut faire une offre.
0: Tu sais que ça se négocie maintenant sur Vinted.
2: Faut faire une offre.
0: Non, on fait une offre en vrai.
2: Vas-y,
0: c'est où ?
2: Attends.
0: L'équipe. Alors, il y a qu'un problème, c'est que je le dis, c'est un peu niche, c'est que l'autographe qui est en vente sur Vinted d'Iban est pour Jacques. T'as signé pour Jacques, Alexandre.
1: C'est incroyable.
0: Donc faut vraiment que tu t'appelles Jacques.
2: Ah, donc il faut, ouais, ok. C'est un
0: et
2: peu
0: comment
2: précis,
0: il le vend,
2: quoi.
0: Le gars? Il y a forcément un argument de vente. Attends, on va aller voir.
2: Attends.
0: On va aller voir.
1: Il y en a plein qui font ça maintenant.
0: C'est quoi ta série culte? Tu joues dans une série Netflix. C'est quoi ta série culte? Vraiment celle que t'as le plus poncé? Soprano.
1: Les Sopranos.
0: Ouais, je connais par cœur.
1: Ouais, j'adore les Sopranos. Qu'est-ce que j'ai adoré? À l'époque! C'était Prison Break, mais vraiment.
0: Oh, l'ancienne. Il n'y a que la une qui était bien.
1: Ouais, ouais, non, mais c'était. Je crois que c'est la première série. C'est la première truc de. Oh, il y a une série qui m'accroche comme
0: c'est
1: ça.
0: C'est sur MC toutes les semaines et tu regardes, tu dis c'est fou.
1: C'était quand même assez fou. Breaking Bad, c'était monstrueux.
2: Attends, il est où quelqu'un? Pardon, excusez-moi, je suis sur Vinted.
1: Il est parti.
2: Écoute, il y a celui de Kev Adams.
0: Combien
2: écoute, il a 10 euros.
1: 10 balles, bah voilà. 10 balles, 10
0: Ensuite,
1: balles.
0: Tu sais où t'en es. Michel Drucker,
2: on
0: excusez-moi.
2: On a vu d'Alex Ramirez. Michel à 5 euros. Ouais.
0: Michel Drucker, 25 balles. Hein.
1: Qu'est-ce que tu veux que je te dise?
0: Drucker, combien?
1: 25 Drucker. Ah voilà, c'est la légende.
0: Ah, et pour qui? C'est pas pour Camille, je peux en être à 25 balles.
2: Et on a Smaïn, 10 euros, malheureusement. Bon.
1: Voilà.
0: Vincent Lagaffe, 25 aussi.
1: Vincent Lagaffe.
2: Mais attends, mais t'es où du coup?
0: Entre Alex Ramirez et Vincent Lagaffe. Voilà où t'en es dans ta carrière.
1: Allez, super. J'étais venu prendre un petit bain de confiance. Voilà. Je vais retourner en bas avec ton public.
0: Mais peut-être que mes autographes seront en vente un jour.
1: Je pense, hein. Je pense qu'ils vont, oui.
2: Bah, il a
0: l'autographe a été vendu.
2: Mais oui, il y est plus.
0: Attendez, c'est important. L'autographe, on parlait de l'autographe de.
1: Alexandre Cominac.
0: C'est pas si important.
1: Pour Jacques. Jacques
0: a été vendu 10 balles.
1: Incroyable.
0: C'est génial.
2: Incroyable. Ouais, parce que là, en tout cas, il y est plus.
0: Bah, il y a un Jacques heureux qui nous écoute, là, et qui dit, j'ai mon faux.
1: On t'embrasse, mon Jacques.
2: Attends.
0: Alex, ton perso est très mytho dans la série.
1: Ouais.
0: C'est vrai, hein.
1: Ouais, c'est vrai. C'était vraiment un grand rôle de composition. Hein.
0: Mais ça le ramène à ça. C'est pour ça qu'il se retrouve dans ce lycée. Parce qu'en gros, il faisait un petit peu des mauvaises affaires. Et même là, il continue de mythonner des gens qu'il avait mythonnés dans le passé.
1: C'est ça.
0: Plus fort que lui.
1: Comme tous les mythomanes, hein. Et ils croient en leurs mensonges. Et puis ils s'engouffrent dans leurs mensonges. Et quitte à blesser même ceux qu'ils aiment le plus.
0: Bien sûr. Mais c'est comédie, hein.
1: Oui, c'est comédie, mais il y a une jolie romance.
0: Bien sûr.
1: Une jolie romance entre moi et Leslie Medina.
0: Exactement, qui joue la proviseure.
1: C'est ça.
0: Du collège dans lequel tu te retrouves.
1: Voilà, et on va découvrir pourquoi, du comment, la backstory.
0: Oh bah, bien sûr, ça vient au fur et à mesure des épisodes, évidemment. Bien sûr. Je vais vous parler d'un autre mytho, évidemment, vous le connaissez, j'adore jouer.
1: Mais oui, c'est ton truc.
0: Je vais vous parler de John Bill, il bossait dans une agence de voyage, peu importe, il bossait en tout cas dans un métier. Et pendant des années, il a menti à ses collègues et à ses employeurs, d'accord, pour qu'on lui paye ses voyages. En gros, il disait, comme je fais ça, il faut me payer mes voyages. Qu'est-ce qu'il a fait pour pouvoir se faire payer ses voyages?
2: Est-ce qu'il mentait sur sa famille, pardon?
0: Non.
2: C'est-à-dire que ça,
0: qu'elle habitait loin, tout ça.
2: Oui, qu'il y avait un problème.
1: Il demandait à ses collègues de lui payer son voyage.
0: Il demandait à son patron, il mentait à tout le monde dans la boîte en disant quelque chose pour que les gens lui payent ses voyages. Et il partait avec toute sa famille à l'étranger, tout frais payé, sur son agence de voyage dans laquelle il bossait.
2: Quoi?
0: Mais c'était du.
1: Il fait du test.
0: Ouais, c'est ça, c'est des appels.
2: Est-ce qu'il disait que beaucoup de gens sont morts dans sa famille?
0: En quoi c'est envoyez-moi aux Maldives.
2: Oui. Non, mais je dois aller là-bas, je peux pas me le payer, tu vois. Non.
0: Ah là là. Les amis, on est aux États-Unis. Qu'est-ce qu'on peut faire croire pour dire je suis obligé de partir pendant une semaine, en pleine année, voyager, écoutez, j'ai un truc à faire, pas trop vous en dire.
1: Il doit changer de vie.
0: Quoi, il était agent, il a fait croire qu'il était agent secret pendant des années. Son employeur n'a pas vérifié, il faisait croire à ses collègues en disant « Vous dites pas ». Il a fait croire à son patron en disant « Je suis agent secret, donc en fait j'ai une mission à Cuba pendant une semaine ». Et donc, il me faudrait des billets d'avion et tout. Donc, le patron disait, bah, attends, il disait, dans quelques années, la CIA va te rembourser oui, parce que je suis un agent de la CIA. Sauf qu'il n'était pas du tout agent de la CIA, rien du tout. Et il a détourné plus $1 million à son employeur.
1: Mais à aucun moment, les gars, ils se sont dit, tu pars comme ça?
3: En mission, ouais.
0: Mais avec trois
3: meufs. Avec trois meufs, d'accord.
0: Et je suis mal au truc,
2: Il est très bronzé, bizarre. Incroyable.
0: L'idée est géniale. Il a fait croire pendant 10 ans, donc, à son employeur qui bossait à la CIA et l'employeur payait. Parce que c'était un agent, un espion, il payait les billets d'avion en business.
2: Mais arrête.
0: Et des hôtels de luxe. Il explosait le plafond, il disait, ouais, en fait, j'ai eu un rendez-vous important, il a fallu que je paye un peu des mojitos, des
1: VIP. Ouais, bien sûr.
0: Et voilà. Et il a terminé, il est condamné à 32 mois de prison. Il est quand même en prison à l'heure actuelle. Il a fait croire à son employeur qu'il était agent de la CIA. C'est le Jack Lang de la CIA.
2: Après, il devait quand même avoir un boulot déjà bien payé, quoi. Enfin. Ça devait être un taf quand même, parce que pour qu'il dépense autant d'argent en business pour envoyer.
0: Mais non, il faisait croire à l'employeur que la CIA allait le rembourser plus tard et lui faire un petit.
2: Oui, mais moi, si je te dis par exemple que je dois partir aux Maldives, tu vas pas me payer mes billets d'avion
0: non,
2: en business.
0: Si c'est moi, non. Mais c'est.
1: Je suis en mission.
0: Alors qu'elle est à la DGSE,
1: hein, sur le papier. Camille, alors, tu dis pas aux autres.
0: C'est ça. Mais moi, ça va être rapport à la radinerie.
2: Tu dis pas.
0: Bien sûr que je dirais pas. Alex, tu restes avec nous. Dans un instant, on va jouer avec toi.
1: Oh!
0: On va faire un jeu qu'on avait fait avec toi, qu'on va peut-être refaire. On va voir tout ça. En tout cas, vous nous appelez 0870-42-48. Vous passez en direct sur l'antenne avec Alexandre et avec nous tous.
1: On va faire gagner des trucs?
0: Ouais.
1: Génial.
0: iPhone 17.
1: Bah, arrête.
0: Tu l'as même pas, toi.
1: Je peux, moi. Je peux gagner.
0: Je l'as même pas, toi. Et pas Cyrus qui arrive aussi.
1: C'est un 13.
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0: On est en direct sur Énergie avec Alexandre Cominet qui est avec vous tous. Alexandre, c'est toi qui va lancer le disque maintenant sur Énergie. On va écouter du Miley Cyrus.
1: Exactement.
0: T'as 20 secondes, il faut caler l'intro.
1: Ouais.
0: Tu dois pas arrêter avant.
1: Ouais.
0: Et tu dois t'arrêter au moment où la musique démarre. C'est 20 secondes, regarde, c'est écrit là.
1: Ouais.
0: Le bleu, c'est parti, top chrono.
1: Et tout de suite sur Énergie, on s'écoute Miley Cyrus, Dream as One.
0: Il reste 15 secondes.
1: Pour tous les gens qui nous écoutent, recaler le 23 avril sur Netflix. Dream as One de Miley Cyrus. Dream as One de Miley Cyrus. Dream as One de Miley Cyrus.
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0: Et bien le bonsoir tout le monde, à la maison, bonsoir. Dans la voiture, on est tous ensemble, bien sûr, c'est jusqu'à 19h, plus qu'un petit quart d'heure à passer ensemble, malheureusement. Je vous laisse pas comme ça, il y a du Orelsan qui arrive.

0: limoncello.
1: C'est normal, on est commerçants.
0: Eh ouais. Alexandre Cominec est notre invité, la série Recalée sort dans quelques jours sur Netflix. Vous allez me poncer tout ça, il y a combien d'épisodes? 8 je crois.
2: 8 épisodes. 8 allez. Épisodes qui se mangent tout cru d'un coup.
0: Combien de temps de tournage pour tourner 8 épisodes? C'est long ça.
2: 58 jours, j'en ai fait 56.
0: Pourquoi? Ah ouais.
2: Parce que il y a que deux jours.
0: Ah, deux jours, t'es pas dedans.
2: Pas dedans, sinon j'étais quasi de toutes les séquences. Vraiment, vous allez bouffer du Cominec.
0: Et toi qui retournes, et donc, ça te refait, c'est collège ou lycée? C'est lycée, quand même, hein.
2: Lycée, ouais.
0: Ouais, ça se passe dans un lycée. T'étais quel élève au lycée, toi?
2: J'étais pas trop là. J'étais,
0: C'est une petite tête, quoi.
2: Ouais, non, j'étais, cancre.
0: Ah ouais?
2: Ouais. Oui, je me suis fait virer d'un lycée, j'ai dû refaire mon bac ailleurs et tout. Non, j'étais une petite merde. vraiment, quand je repense à ce que j'ai pu faire endurer à certains profs, je m'en excuse.
0: Du genre, vraiment. Ah oui, donc vraiment.
2: Non, mais méchant,
0: turbulent et tout.
2: Ouais,
0: ah ouais, ouais,
2: non. Il veut faire marrer, il est méchant. Je pense qu'il y en a vraiment qui sont partis en dépression.
0: Ah mince.
2: Ouais. Aïe. Il y en a qui le méritaient un peu. Mais non, j'étais un peu un sale gosse, ouais.
0: Parce que c'était en Suisse, toi.
2: J'étais en Suisse.
0: Et là, donc, ouais. Je connais pas. C'est pareil que chez nous. Il y a le bac et tout ça.
2: Oui, tu sais, il y a l'école.
3: Vous avez des écoles aussi?
0: Tu sais, par exemple, je sais qu'en Belgique, c'est pas le même bac que nous, tout ça. C'est un
2: alors,
0: peu
2: nous, on a une année de plus. Une année de plus.
0: Ben voilà, tu vois, il y a rien.
2: Ouais,
0: on veux qu'ils fassent mieux que nous. Ah, donc, vous passez le bac à 19 ans?
2: C'est ça.
0: Ah,
2: et
0: ouais.
2: En fait, oui, pour te dire, genre, je crois que pour venir en fac, pour qu'un Français vienne à la fac en Suisse, il faut qu'il ait mention très bien, je crois, mention bien mieux.
0: Redescendez les Suisses.
2: Non, c'est vrai.
0: Redescendez.
2: Et 100 000 en espèces.
0: À la base. Ça aide, ça peut aider. Et une meule de l'air d'Hammer.
2: Une meule. Vous venez avec 100 000 et une meule.
0: Si t'avais été prof, t'aurais été prof de quoi? La matière, quand même, dans laquelle
2: arbitrer
0: un peu.
2: Art visuel. J'étais bon en dessin et en peinture et en sculpture.
4: Art visuel.
2: Ouais. Bah quoi, ça s'appelle ça comment?
3: Nous, on est art plastique.
0: Nous, c'est art plastique. Non, mais surtout que vous aviez de la sculpture?
2: J'en ai fait, ouais, de la sculpture.
0: Ah ouais?
2: Ouais.
0: Mais c'est la sculpture.
2: Alors, de l'argile, hein, on l'a pas fait non plus.
0: Comme
2: du marbre.
0: Gosse, quoi.
2: Du marbre. Ouais, je me suis fait une petite réplique de moi en marbre.
0: Je vais vous parler d'un lycée français, moi. Le lycée professionnel Montesquieu de Valence, pas loin de chez toi, mon mec.
2: Hein.
0: On est dans la Drôme. Il a réussi à instaurer un nouveau cours fou pour valider l'éducation nationale. En 2017, ils ont été les premiers à le faire chez nous. Donc c'est pareil. Je sais pas si c'est pareil.
2: Un stand de tir.
0: Bah non. Il y a pas un stand de tir. Tu
2: imagines? Ouais, je sais pas.
0: C'est Adrien, tu vises bien la cible. Non, c'est pas ça. Mais c'est un truc fou.
2: Bah, fou.
0: C'est un truc qui est pas fréquent.
2: Et c'est un cours.
0: C'est en tout cas. À raison de 4 heures par semaine, 12 élèves suivent des cours de quoi pour ensuite faire une option au bac. Non, pas Krav Maga.
2: Mais c'est un truc de combat?
0: Non.
3: De cuisine?
0: De langue?
3: Non.
0: Vous le savez, il y a option latin pour avoir son bac. On peut faire option latin, on peut faire option plein de
2: option
0: choses.
2: Option sport, option...
0: C'est un sport. 4 heures par semaine, 12 élèves peuvent... C'est la première fois dans un lycée que ça arrive. Ils suivent un cours de quoi? Parapente? Non.
2: Curling?
0: Non.
2: Ping-pong?
0: Et non.
2: Mais c'est un sport.
0: C'est un sport.
2: Pétanque, pétanque. Pétanque
0: est la bonne réponse.
2: Pétanque.
0: Alexandre Cominec repart avec sa machine à jus.
2: Merci énergie.
0: C'est mignon parce qu'il a cru que j'allais vraiment la sortir.
2: Vraiment. J'ai attendu et voilà, je me fais berner.
0: Lycée Montesquieu de Valence a été le premier à proposer des cours de pétanque à l'école. Redonner confiance, c'est ça le but aux élèves, et de mettre leurs compétences différentes des autres disciplines de PS, la stratégie, la concentration.
2: Voilà.
0: Ça, c'est la région, c'est la Drôme, quoi. Un peu de
2: ça, les futurs chômeurs. On apprend à jeter des boules.
0: Le sport dans lequel t'excelles?
2: Le sport dans lequel j'excelle, je sais pas.
0: Oh, tu te défends quand même en boxe.
2: Ouais, je pense que c'est la boxe.
0: Je le connais mieux qu'il se connaît, c'est fou.
3: Ouais,
2: mais non, mais j'étais en train de voir, est-ce que c'est boxe anglaise ou boxe thaï, je me demande.
0: Ah, regarde-le, moi.
2: Oh,
0: c'est genre l'aspect pied ou pied-point.
2: Non, je pense que c'est dans les combats, ouais. Au foot, j'étais pas mal à l'époque.
0: Mais les croisés.
2: J'étais gardien. Non, j'étais gardien parce que gros. Le gros, il va dans les cages.
0: Bien sûr. Golgolor? Non.
2: Golgolor.
0: Attention, j'y arrive pas.
2: Ah ouais, non, j'ai vraiment flubber. Mais. C'était tragique, mais j'étais très agile. J'étais très agile. Mais c'est vrai.
4: Flubber,
2: très grave. Tu sais, je restais. Tu regardes tes camarades jouer avec les mains sur les hanches, comme ça. Avec les poignets pliés. Bien sûr.
0: On va jouer à un jeu ensemble. On y a joué la dernière fois que t'es venu et on va le refaire. T'as aucun souvenir, je le vois dans tes yeux, vraiment, t'as aucun souvenir.
2: C'était, il fallait faire deviner des...
0: T'étais en Time's Up, Carlos.
2: Ah oui, Time's Up, Carlos, d'accord. Donc tu veux refaire un Time's Up, Carlos, d'accord.
0: J'aimerais refaire mon Time's Up, Carlos.
2: Okay, ça marche.
0: Carlos, c'est un personnage qu'interprète Alexandre, notamment dans son spectacle Bâtard Sensible, qui part en tournée aux US. On vous redonnera les dates tout à l'heure si vraiment vous voulez faire un trajet pour aller à Washington, d'applaudir.
2: Voilà, et nous s'est mis une petite ambiance, Carlos, en plus, avec un peu de musique sensuelle et tout.
0: C'est mon personnage préféré, il n'y a rien à faire, je rigole. C'est terrible.
2: C'est dingue.
0: Carlos, merci d'être là.
2: Mais comme placer, tu sais, ça me fait plaisir de te voir, Camille.
0: On va faire un Time's Up. Tu vas essayer de faire gagner Benjamin.
2: Time's Up, Benjamin, ok.
0: Benjamin.
2: Et j'ai dû lui faire deviner les mots qui sont. Ah, il est là, Benjamin.
0: Ouais, bien sûr qu'il est là.
1: Oui, je suis là.
2: Hola, Benjamin, comment ça va?
1: Bonjour, ça va et toi?
2: Ouais, ça va super. On est content, on va essayer de te faire gagner des cadeaux.
1: Ah, bah, j'espère, oui, j'espère. En plus, je t'adore, en plus, franchement.
2: Ah, ça, c'est gentil.
1: Je te supporte.
0: T'habites où, Benjamin?
1: J'habite à Béru, dans l'Oise.
0: Ah, dans l'Oise, t'es un peu allé dans l'Oise, Carlos?
2: Pas du tout, j'irai jamais.
1: Ah, super.
0: Il habite où, Carlos? Tiens, il habite où?
2: Carlos, il habite partout, il habite chez l'habitante. Il est, voilà, il est sans domicile fixe. Sans demoiselle fixe. Évidemment.
0: Quel ringard. On n'est pas sur France Inter. Hein, allez, bon. Je m'en étouffe. C'est un de tes persos sur France Inter.
2: Oui, Carlos, il est né là-bas, ouais, avec les mamans.
0: Bien sûr.
2: Il adore les mamans. C'est que c'est né sur France Inter. Ah oui, il y a ma discographie et tout. Vas-y, ah, c'est l'assassin.
0: Carlos, le principe est simple, c'est un Time's Up. 1 minute 30. Tu vas avoir 8 mots devant toi. Ne les regarde pas, ils sont sur la feuille qui est devant toi. Tu vas retourner la feuille dans un instant.
2: D'accord.
0: Tu auras 1 minute 30 pour faire deviner 8 mots à Benjamin, à n'importe quel moment, si tu le sens pas, tu peux passer sur un mot.
2: D'accord.
0: Vous êtes prêts tous les deux?
1: Ouais, je suis prêt.
2: Ça marche, Benjamin.
0: Benjamin, Carlos, c'est parti, top chrono.
2: Allez, ok. Tu sais, c'est un acteur très connu qui est très joli.
1: Ouais.
2: Américain.
1: Will Smith.
2: Allez, non, il est blanc.
1: Ah, il est blanc.
2: Oui. Il est bon. Le symbole de Paris. Non, le symbole de Paris. Le symbole de Paris, c'est quoi?
1: La Tour Eiffel.
2: Ok, super. Booba, c'est un.
1: Un rappeur.
2: Oui, mais aussi, il est sur un bateau, ceux qui sont. Ah non. Sur quoi tu manges?
1: Une table.
2: Voilà, super. Le mari de Beyoncé?
1: Jay-Z, je veux dire.
2: Voilà, super. Il y a les spaghettis à la.
1: Bolognaise.
2: Non, les autres avec.
1: Carbonara.
2: Ok, super, voilà. À New York, le symbole de New York, c'est quoi?
1: Notre-Dame.
2: Non. Ouais. Non, c'est quoi? C'est la dame qui tient une flamme.
1: Ouais, passe, je sais plus.
2: Ok,
1: passe.
2: Tu sais, voilà. Ok, tu vas les spaghettis à la.
1: Les autres
2: à la bolognaise, super.
0: Ah, il en sort.
2: Voilà. Ok. Ah, j'ai pas le droit.
0: Vas-y.
2: Le joueur de foot portugais très connu.
0: Il reste 30 secondes.
1: Ronaldo.
2: Ok, super. Quand tu vas dans la lune, t'es un. Sur la lune, t'es un.
1: Astronaute.
2: Super. Voilà. Le copain de Fred. Avant, ils étaient un duo.
1: Omar Sy.
2: Voilà, super. Les symboles en Égypte, c'est quoi?
1: Pyramides.
2: Les pyramides, c'est bon. J'en ai marre. C'est bon, t'as gagné de toute façon.
0: C'est bon, t'es à 9.
2: Il est à 9, allez, c'est bon?
0: C'est bon, t'es gagné.
2: Ah, c'est bon, c'est gagné.
0: Bravo Carlos. Alors, on n'a pas été trouvé, donc c'était Brad Pitt le premier. On avait Pirate aussi pour Booba, pas mal l'idée. Ouais. Qu'est-ce qu'on avait? La statue de la liberté, les mecs.
2: La statue de la liberté.
0: Bah attends, tu peux pas. Il y a Notre-Dame aussi, c'est vrai. Le symbole de New York, Notre-Dame, on s'en rappellera. Et donc, ça, et 8 points, tu viens quand même, Carlos, d'offrir.
2: Qu'est-ce qu'il a offert?
0: À Benjamin.
2: Oui.
0: Un iPhone 17.
2: Oh. Putain, ça c'est bon.
1: Ah, super.
2: Ça c'est sympa, hein. Je t'en prie, Benjamin, ça me fait plaisir.
0: C'est grâce à un film, tiens. Un petit film, il y a la série sur Netflix, mais il y a aussi un film qui nous l'offre, c'est Le Diable s'habille en Prada 2.
2: Ah, c'est le film qui offre ça.
0: Bah, c'est grâce au film qu'on vous l'offre.
2: L'iPhone, d'accord.
0: Voilà, c'est histoire de ne pas le payer. Tu vois.
2: Voilà.
0: C'est Meryl Streep.
2: C'est Meryl. Ah ouais, elle était là.
0: Elle sortait de l'Apple Store.
2: Et ça t'a fait quoi de là? C'est impressionnant, non?
0: Ah ouais, super.
2: Parce que c'est vraiment une des plus grandes actrices.
0: Ah, on a eu Denzel Washington, on a eu Meryl Streep. Hein.
2: Putain. Et là, t'as Alexandre Kominek. T'es vraiment, c'est
0: bah
2: de
0: ouais,
2: la descente.
0: On passe tout, quoi. C'est fou.
2: Ah, quel enfer.
0: On lui a fait faire Carlos aussi. Alexandre.
2: Oui.
0: Je voudrais te remercier d'être venu. Je vais rappeler que la série sort la semaine prochaine, 23 avril.
2: C'est ça.
0: Ça s'appelle Recalé. Est-ce que t'as un dernier mot à dire à la, sur la série? Un dernier truc que t'as envie de rajouter?
2: Franchement, je pense que c'est une série à kiffer en famille ensemble. Je pense que c'est une famille qui réunit autant les ados, les parents. À cette époque où on est tous là sur nos téléphones, dans nos lits, etc., c'est le bon moment de se réunir devant la télé en famille ou entre amis pour rigoler et kiffer cette série, parce qu'on a vraiment, vraiment, on s'est vraiment marré à la faire et le résultat est vraiment, vraiment cool.
0: Et c'est vrai que ce que tu dis, c'est que tout le monde peut regarder, les parents avec les enfants et tout, et c'est vrai, oui. Comédie pour tout le monde.
2: Et on a fait la projection à Sérimania où on a vu justement des parents et des élèves qui étaient ensemble et c'est hyper cool de voir les deux rire et se retrouver.
0: Eh ben allez, poncez ça, c'est sur Netflix, donc la semaine prochaine, le 23 avril. Merci Alex d'être venu nous voir.
2: Merci à vous pour votre accueil, toujours un plaisir d'être là.
0: On s'écoute Aurel San tout de suite, La Quête, on reste en direct avec vous sur Energy, on se dit juste au revoir dans 2 secondes, on vous dit un petit peu le programme des jours prochains, bougez pas.
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0: Merci à vous tous de nous avoir suivis, c'était un kiff d'être avec vous tous, vraiment sincèrement, une nouvelle fois, 16h, 19h, de retour en direct demain soir.
5: Eh oui,
0: demain soir, on sera là, bien sûr. Qui sont nos invités demain? Demain soir, Anaïd Rosam.
5: Ah yes.
0: Elle va nous parler de son dernier film. On est très content de la voir. Il y a Miles Smith qui sera là jeudi aussi, qui sera en live. Il était déjà venu nous voir, il revient.
5: Tellement sympa ce Miles. Live.
0: Bon, s'il se retourne toujours les pouces, il se retourne.
5: Ah ouais,
0: pouces,
5: il était hyper lax. Il avait le pouce hyper lax quoi. Il arrive à le mettre de l'autre côté là.
0: Ouais, bah hyper lax quoi.
5: Ouais, c'est ça. Hein. C'est la finalement, définition hein, du truc hein. Finalement.
0: Hyper lax. Hein.
6: Hyper lax, ouais, génial.
0: On recevra l'hyper lax Miles Smith bien sûr. Et puis il y a Charlie qui est avec nous. Enfin, il a enfin monté.
5: Oh, regardez-le. Bonsoir, la cette team. Petite beauté.
0: Regardez-moi ce bronzage de. Alors là, vraiment. Merci. C'est la jeunesse dorée. Hein.
5: Ah, c'est ouais. Fou.
0: Il est. Là, c'est la jeunesse dorée. Ce bronzage là, écoute-moi là, tu le vois que dans Orient, tu le vois que dans 50
5: sur un yacht.
0: Il y a personne est bronzé comme
7: c'est
0: ça.
7: Oui. C'est vrai qu'en avril, c'est particulièrement.
0: Ah, oui. Terracotta comme ça, oui. Ouais. Non, en avril, arriver au travail, bronzé comme ça, c'est un peu de. Franchement, il y a un peu d'arrogance.
7: Ouais. Ouais, ça fait pas employé du mois, je suis d'accord. Mais bon, voilà.
6: Non, ça fait le mec qui kiffe sa vie, quoi.
5: Et au Mexique.
0: Mexique, tu te rends compte? Mexique alors qu'il revient de Saint-Barthes.
5: Non mais c'est fou cette ville.
7: Arrête de dire ça, j'étais pas à Saint-Barthes.
0: Mais comment ça, il était pas
7: à
0: Saint-Barthes?
7: J'ai fait 24 heures à Saint-Barthes, j'ai pas dormi à Saint-Barthes.
0: Mais t'étais où? T'étais pas
7: à
0: Saint-Barthes à côté? Mec, tu dors pas au Futuroscope de Poitiers.
7: Non,
6: t'étais où?
7: J'étais à Saint-Martin, exactement.
0: Oh pardon.
7: Non mais c'est déjà moins cher en termes de logement, tout ça. Et je dormais chez un pote en plus.
0: On va dans le pot. Dans une caravane au fond d'un jardin.
6: Il dormait sur la plage.
7: Le nom de famille de ce pote, c'est Arnaud.
0: Et du coup, tu parles espagnol couramment là?
7: Un poquito aussi. Oui, je vous demande quoi?
0: Bah, demande-nous, par exemple, tiens, est-ce que je pourrais avoir 2 bières, s'il vous plaît, et l'addition, parce qu'on est un petit peu pressé, on est attendu pour une activité.
7: C'est le seul mot qu'on connaît, quoi. Donc, hola, dos cervezas, por favor. Oh. Y la cuenta. Y la...
0: Parce qu'après, on a des activités, on est un peu pressé.
8: Oh, rapido, rapido.
7: Ouais, bon.
0: Ah, vous avez des activités, ouais, voilà.
5: Exactement, ouais. Ah, vous parlez français?
7: Ouais, ça m'arrange.
0: Je ne vais pas vous mentir.
7: Mais très bel accent. Très bel accent. C'est beau, c'est
6: Oui, ouais. C'est bien, au moins il y a l'accent.
7: C'est bon.
0: Charlie, tu vas faire quoi maintenant?
7: Hit List Energy jusqu'à 22h.
0: Et puis après, la team quand même fait un peu de la pub pour ta
7: et
0: team.
7: Et après, retour du super show, 22h minuit, avec Marie qui est là et Louis.
0: Eh bah, très bien. Eh bah, qu'est-ce qu'il y a de la soupe?
5: Comment on dit en espagnol le super show?
7: Ah, c'est différent. C'est pas du tout le même mot.
0: Ah oui, c'est ça.
7: Ça dit escalador, mais ça n'a rien à voir.
0: Allez, on se retrouve demain sur Energy. Belle

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4: Et au téléphone,
1: là,
4: hein.
1: Là, je pense que c'est un coup de fil important parce qu'il est dans le couloir. Bonjour tout le monde.
5: Bonjour.
4: Et il n'a pas le sourire de j'arrive. Il n'a pas le sourire. Il est juste sur une conversation téléphonique qu'il ne rompt pas.
1: Je vais te dire, quand tu as les impôts au téléphone, souvent, vaut mieux rester dessus et gérer le truc.
4: J'espère que c'est pas grave.
1: Non, ça n'a pas l'air. Je connais sa tête.
4: C'est une tête de semi-relou.
1: C'est une tête relou, mais c'est pas si relou.
4: Oui, c'est très impôt en fait.
1: Voilà, c'est ça. Ça sent le coup de fil des impôts, enfin de trucs que t'as pas géré, de la compta, enfin une ambiance quoi.
5: Il a une tête de. Non mais commandez ça moi, j'arrive tout de suite.
1: Ah bah là c'est complètement ça. Bonsoir.
6: Comment ça va la
4: fille? Est-ce que c'était les impôts?
1: Hein?
4: C'était les impôts? Ton fiscaliste?
1: C'est pas les impôts? Bah non, sinon j'aurais pas le sourire comme ça.
6: Les sourires que j'ai.
1: Vous allez bien tout le monde? Ça va la France?
4: Oui.
1: Oh là là, vous me faites pas signe quand ça commence, Thibaut, t'es censé me faire signe quand ça commence.
5: Bah,
1: en vrai, je suis vraiment fou.
5: J'ai fait comme ça, je vais.
1: Là, c'est que ça démarre, c'est tout
5: le
1: train.
5: C'est le départ du train, après vous montez dedans, vous montez pas dedans, nous on s'en va.
1: Hein. Toi, tu démarres. Ah, en plus, les trains, ils ont un nouveau délire maintenant. C'est 5 minutes avant, tu peux plus y aller.
5: Ah bah, faut descendre.
4: Ah bon? Ouais.
1: Bah non, parce qu'avant, tu peux plus accéder. En gros, le train, il ferme et genre, tu peux plus arriver à. Hop, tu sautes et tu montes. C'est 2 minutes. Deux minutes avant.
4: J'aimais bien, tu montais dans un wagon qui était pas le tien, c'était un peu foufou.
1: Bah ouais.
5: Avec des enfants qui étaient pas les tiens.
1: Oui, moi, je suis jamais trop à l'heure, comme vous pouvez le constater là en direct. Je suis quand même déjà monté dans un train qui allait à Nice, alors que j'avais pas du tout à Nice.
4: Aussi,
1: ouais, bien sûr que ça m'est arrivé.
4: Et le
1: train, c'est un peu comme l'autoroute. C'est quand t'as raté la sortie, là, celle d'après, tu la sens passer. Ah, bah, ouais. En train, c'est pareil. Hein.
7: Ah, moi, j'ai fait mieux que ça. Je dis au revoir à ma mère, je raccompagne ma mère, les agents me laissent aller sur le quai, la ramener dans le wagon avec la valise et tout. Et je embarque dans le train qui ferme, que je m'en rends pas compte. Et on est parti direction Montélimar.
1: Alors toi, tu devais rester un panache.
7: Mais moi, je devais lui faire bisous, maman. Merci d'être venu nous voir. Et salut, bisous, tu vois. Et à un moment donné, elle me dit, bah, Rémi, pars. Paf, terminé. Je dis, bah, écoute, on va faire le trajet ensemble. Donc, amende, j'ai expliqué. Ils m'ont dit, bah, mais monsieur, vous êtes dans le train.
4: T'as payé l'amende en plus.
7: Bah, obligé, j'ai pas de billet. Et j'avais rien à faire là.
1: Moi, j'ai eu le même problème. Ils ont été sympas. Mais en vrai, je me suis retrouvé dans un train qui n'était pas le mien. T'as beau dire, ouais, mais le train d'à côté était le mien. Il dit, ouais, mais c'est pas celui-là qui est le tien.
7: Ah ouais, mon
1: pote. Tu dis, ouais, mais gars, j'étais sur ce. Ah, non, c'est pas notre problème.
4: Ils sont devenus intraitables. C'est comme l'histoire des Ouigo. Faut arriver très, très en avance, comme à l'aéroport maintenant. Vous avez pas vu? Une demi-heure en avance.
1: J'ai jamais compris ce qu'était un Ouigo dans notre train.
5: C'est un train moins cher.
4: C'est ouais.
1: Ouais. Qu'est-ce qui change?
4: Bah,
7: la bleue, déjà, bleu turquoise rose, déjà, ça te met dans une belle ambiance.
4: T'as pas des prises toujours.
1: Il n'y a pas de wagon-bar.
5: Non. Pas de voiture 4, pas de voiture 14, c'est...
4: Ce qui fait que les Ouigo, tu veux un mélange d'odeurs un peu particulier.
1: Pardon, attendez tous là, mais vous croyez où? Vous avez dit bonjour à Benjamin?
7: Ah, pas du tout.
1: Attendez, je suis pas là pendant une minute, personne dit bonjour à nos auditeurs. Vous savez ce que c'est? C'est à l'image du respect que vous avez des gens.
7: Oh non.
1: Mais sans moi, mais qu'est-ce que vous feriez? Moi, je démarre pas une émission sans dire bonjour Benjamin. Benjamin, il est là. Vous lui avez même pas dit
8: ouais,
1: bonjour. Attendez, on passe le salam quand même.
8: Salut
1: ça se fait.
8: L'équipe, salut Camille.
4: Salam Benjamin.
1: Je ne parle pas à cette équipe d'ingrats, Benjamin. Viens parler avec moi. Il te disait même pas bonjour.
7: Benjamin, qui est contrôleur à la SNCF. Bienvenue.
1: On n'a rien dit de mal.
7: Ah bah non, pas du tout.
1: Vous savez qui m'a parlé l'autre jour en terrasse?
7: Qui non?
1: J'étais en terrasse en train de manger. Et tout d'un coup, j'entends. Donc, je suis en train de manger, je suis avec ma belle-mère, et tout d'un coup, j'entends. Mais je le connais, lui! Non, Jean Castex.
7: Mais non!
5: Oh,
1: je vous jure que c'est vrai, il m'a parlé en terrasse.
4: Et non,
1: j'étais en train de manger, et d'un coup, il arrive. Mais je le connais, lui!
7: Génial!
1: Je lève la tête, je dis ah, mais c'est monsieur Castex. Mais oui! Est-ce qu'elle est bonne, la sole? Je te jure que c'est vrai. Il m'a tapé la discute, il est adorable. Ah, Jean Castex, notre ancien premier ministre, qui ne retrouvait pas ses lunettes. Pourquoi il n'en sait plus?
4: Mais tu nous as déjà dit il y a 2-3 semaines que tu avais vu Jean Castex.
1: Oui, non, je l'ai vu dans la rue. Je l'ai vu, on n'a pas échangé, je l'ai juste vu dans la rue, il a l'air sympa.
4: Mais
1: là, il m'a parlé, je suis en train de manger en terrasse, il est venu me parler Jean Castex.
7: À la fois d'après, c'est l'apéro à la maison.
4: Hein. Mais je vais dire, c'est sûr, il sera à ton manif. Je rêve qu'il soit à ton manif.
1: Ça m'a fait un truc, c'est pas tous les jours qu'on croise un premier ministre, ça m'a fait quelque chose. Hein.
4: Et il avait l'air détente, il avait un truc.
1: Très détente, très, très mal sapé.
4: Hein
7: ah bah.
1: Non, mais en mode, j'ai plus rien à vous prouver, j'en ai plus rien à vous. Moi, ma vie, je l'ai faite. Non, mais ça fait bizarre, t'as le premier ministre. Moi, je l'ai quitté premier ministre en mode c'est la crise, mettez des masques, c'est le bordel. J'avais quitté comme ça, et là d'un coup, je l'ai retrouvé jean 501, une paire de campeurs.
5: Ne dis pas qu'il avait les tiags.
1: Il avait une paire de baskets, mais il avait surtout le jean et il avait t-shirt autour de la taille nouée.
4: Ah, oh, mon chat, il en lâchait prise, évidemment.
1: Mais toi, tu demandes rien, mais lui, il est normal, il est en mode, bah, c'est dimanche, mais toi, tu dis, bah, gars, t'es premier ministre, remets un petit deux fursac, quoi.
7: Le petit portable à la ceinture ou pas?
1: Ah, il y avait le look
5: à côté du zippo.
1: J'ai pas tout fait, ouais. Délire, quand même, de voir un premier ministre.
7: Ah, bah, ouais.
1: Quelle est la personne la plus dingue que vous avez rencontrée dans votre vie? Benjamin, quelqu'un de dingue que t'as pu voir dans ta vie?
2: L'ancien gardien d'Angers, Padovani.
1: J'ai pas entendu, excuse-moi.
2: J'ai dit l'ancien gardien d'Angers, Padovani.
1: Oh, la classe! Joueur de d'Angers, Padovani, très bien. Rémi, la personne la plus stratosphérique que t'aies vue de ta vie. Moi, je vous le dis après. Jean Castex, c'est pas rien.
4: Ah, c'est énorme.
1: Ah, bah, j'ai vu Jean Castex.
7: Will Smith.
5: Ah ouais.
7: Will Smith. Et j'avoue que quand même, là, tu dis le gars, déjà d'une, très souriant, très sympa, très. Voilà. Et la classe du gars.
1: La claque.
7: Oui, oui, la claque du gars.
4: J'ai vu, mais je l'ai pas abordé, Brad Pitt.
1: Ah oui, non, mais wow. Je parle même pas d'aborder.
4: Ah non,
1: je parle de vue.
4: Je lui ai couru après. J'étais en voiture avec un pote qui vivait à Los Angeles, donc je suis allée le visiter. Là, feu rouge, on se regarde, on se dit, mais c'est Brad Pitt. Et là, je sors et je lui cours après. Et il marche vite, il a ses grandes pattes là, et je l'ai jamais rattrapé.
5: Il y a la
1: folle! Mais tu l'as vu en vrai?
4: Je l'ai vu, mais il avait vraiment la gueule qu'on pense qu'il a dans la vraie vie. C'était Brad Pitt.
1: Alors moi, il y a deux, bon, parce que personne me demande, mais je vais quand même vous répondre.
4: Allez.
1: Écoute bien, Benjamin. Une fois, me demande pas, j'ai jamais compris, il sortait d'une parapharmacie Aix-en-Provence. J'ai vu Bono d'U2.
7: Énorme.
1: D'une parapharmacie. Sur le coup, je dis, j'étais avec ma femme, j'ai dit, gars, je viens de voir Bono d'U2. Et là, elle m'a dit, arrête de mitonner avec cette histoire de Jean Castex. Et je dis, non, je te jure, j'ai vu Bono d'U2. Et donc après, au bout de 2-3 jours, était sorti dans la presse qu'en gros, il était sur la région aixoise pendant quelques jours. Et donc, je sais que j'ai vu Bono en une seconde rentrer dans son van, complètement fou.
7: Bah lui aussi, il a le droit d'acheter ses petites pastilles au fond, hein, il a mal à la gorge.
4: Ah, j'aurais tellement aimé que tu vois ce qu'il y avait dans le sac, t'as pas vu? Gaviscon.
1: Non, mais je pense à Malox. Parce que quand t'es à ce niveau-là, faut pas croire, t'as du stress. Hein.
4: Mais évidemment.
1: Nouvel album et tout machin, puis bah, le transit, il travaille.
4: Mais hein.
1: C'est pas le stress des examens, hein. C'est des conneries qui bouffent. Hein. Ah bah ouais, Bono doit manger des conneries.
7: Ah,
1: hein.
7: Ah, c'est sûr.
1: Il a une tête à bouffer les conneries. Hein. Et alors, deuxième fois, je le raconte très vite. Ah, j'ai pas le temps.
4: Allez.
1: Ah si, tu racontes. J'ai pas le temps.
4: Il me fait deviner.
1: Un jour. Je suis à un événement, écoute bien Benjamin tout ce que je te dis vrai. Je suis à un événement. Là, à cet événement, tout d'un coup, il y a DJ Snake qui arrive.
4: Okay.
1: DJ Snake me parle. On parle tous les deux. On fait connaissance en mode parce qu'on voulait tout le même sabot ça. Donc DJ Snake arrive. Sauf que pendant que DJ Snake me parle, Pharrell Williams arrive. Donc il commence à y avoir un groupe. Pharrell Williams, DJ Snake et moi. Y a rien à voir. Écoute, tout ce que je vous dis est vrai, je vous le jure que c'est vrai. Pendant que je leur parle, donc eux ils se changent les portables et tout, et moi je suis au bord et je vois que les gens ils commencent à se dire, bah gars, ils foutent l'autre avec eux, c'est un truc de fou. Et pendant que je suis là, j'entends, hello guys, Selena Gomez arrive.
4: Mais non!
1: Et donc, écoutez bien. Et donc, Selena Gomez fait la brise, elle me serre la main et elle pensait que j'étais un pote à eux dans le groupe. Et donc, je me suis retrouvé pendant 16 secondes les plus belles de ma vie où j'étais dans le groupe de DJ Snake, Pharrell Williams et Selena Gomez.
4: Là. Autant DJ Snake, Pharrell, je trouvais ça gros, mais ça m'émeut pas. Là, je suis.
1: Il y en a pas un qui savait qui j'étais. Le hasard de la vie, je me suis retrouvé dans le groupe et tout le monde me regardait en mode, y'a qui se fout dans ce groupe là, c'est un truc
4: de fou. Et ils parlaient de quoi entre eux? De quoi ils parlaient?
1: Ils s'échangeaient les portables pour bosser ensemble et tout.
7: Ah ouais.
1: Et t'as pas eu le temps les téléphones.
7: De dire à Selena que c'était ta petite sœur, que tu la considérais.
1: Non, parce que en gros, dans mon cœur, c'était un feu d'artifice, mais je voulais faire semblant que tout allait bien, que tu vois.
5: Ah oui,
1: et donc j'étais en mode, ouais, nonchalant et tout. Donc, gars, mon sens, c'est de la salvetag. J'étais complètement de faux. Bon, on écoute Sound of Legend tout de suite. Je fais un gros bisou à mon Benjamin. On est avec vous jusqu'à 19h. Je suis surexcité ce soir.
5: Ouais, t'es en forme.
1: Donc on va mettre des cadeaux à bloc. Des PS5, ça va tomber. Des Apple Watch, ça va tomber. On va beaucoup jouer, on va beaucoup s'amuser. Et on va surtout essayer de vous donner du courage à vous tous qui terminez une journée de taf. C'est jusqu'à 19h. On est tous ensemble maintenant à la manche. Là, je passe sur Énergie.
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1: Ah, je vous ai même pas donné le numéro pour nous joindre. Il y a un seul numéro et il est gratos. 0 870 42 48. Trouvez un endroit où vous appelez gratuitement quelqu'un. Vous passez sur l'antenne, vous repartez avec des PS5, vous partez avec des Apple Watch ou vous partez avec des AirPods et surtout vous repartez avec des souvenirs, un bon moment,
7: un cœur bien rempli d'amour.
1: Ne nous appelez pas que pour des cadeaux, venez parler avec nous, ça nous fait plaisir, cette émission c'est avant tout la vôtre, c'est un moment de vie, c'est une tranche de vie.
7: Absolument.
1: Voilà, tout simplement. Zao, vous aimez Zao?
4: Oui.
1: J'adore. Elle va nous chanter comme Caroline. Et à la fin, il y a mon petit MC Solar, il passe une petite tête en rapidose. On va écouter tout ça, bien sûr, sur Énergie. On reste en direct, on va jouer avec vous dans un instant. Bref, on est en direct et c'est comme ça jusqu'à 19h tous les soirs.
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10: Je le ferai un peu comme ça, peut-être. Bonsoir. Merci d'être là. Je suis trop.
8: Respire.
10: Bonsoir. On est sur Énergie. Tout ça, j'ai la foi.
8: Ils vont encore prendre François Civil, gars.
11: C'est ça, t'étais.
8: Allez, c'est encore Pierre Ninet qui va prendre la timbale. J'ai tout foiré. J'arrive de Montélimar.
11: Tu l'as répété avec quelqu'un avant?
10: Un petit peu. Merci tout le monde d'être là. Alors je voudrais vous dire qu'on est en direct sur Énergie. Je voudrais vous dire que je suis très heureux d'être là. Ça vous le savez, avec mon équipe bien sûr. Il y a Jade qui est avec nous au téléphone. Ça va Jade?
12: Salut, ça va super et vous?
10: Ça va très bien. Jade, dans un instant, je vais peut-être t'offrir un cadeau. Mais ça va pas être simple.
12: Ok.
10: Parce qu'aujourd'hui nous sommes quoi?
8: Mercredi.
10: Nous sommes le 6 mai.
8: Oui.
10: Qu'est-ce qui a été inventé le 6 mai 1829?
8: Oh là là, le ciseau.
10: Non, j'en dis les ciseaux, mais on en est plus là.
4: C'est un objet?
10: C'est un objet.
4: De cuisine?
10: Un instrument de musique.
8: Ah, la clarinette.
10: Non.
4: La guitare électrique.
10: Non.
8: 1829.
10: Je le mime.
8: L'accordéon.
10: Tu le mimes hyper bien. A été inventé un 6 mai 1829. Ma belle-sœur vient d'en offrir un à mon fils.
4: Mais bien
10: allez,
4: sûr.
10: Génial.
8: J'en peux plus arrêter avec les cadeaux qui emmerdent les parents.
4: Mais ça n'emmerde pas. Je suis désolée.
8: Non, arrête.
4: Il n'y a rien de plus bouleversant qu'un accordéon. Moi, ça peut me faire chialer. Là, ça si vous me laissez un peu seule avec l'accordéon, je peux chialer.
10: Tu sais quoi? T'es la reine du blind test. Dans un instant, le blind test accordéon.
8: Mais non.
10: Un blind test. Que en accordéon. Si tu gagnes le blind test, tu fais gagner à Jade. Tu veux quoi, une Apple Watch ou une PS5, Jade?
12: Ah bah une petite PS5, on dit pas non.
10: Mais pourquoi quand tu veux offrir d'Apple Watch, tout le monde veut la PS5, autant offrir deux PS5.
12: Ouais, mais c'est pour mon petit frère, c'est pour ça.
10: Je t'en veux pas, Jade, te justifie pas. Hein. J'ai dirais qu'elle s'est fait choper avec du shit. Non, mais c'est pas pour moi.
8: J'ai la réponse à ta question, pourquoi pas de PS5, c'est par rapport au budget. Par rapport à l'argent.
4: Ce serait plus cher une PS5 qu'une Apple Watch?
8: Ah oui.
4: Ah bon?
10: Je confirme. Monsieur cadeau. Alors écoutez bien, Jade, dans un instant, on prend la reine du blind test. On rappelle, si vous êtes des fidèles d'Énergie, Oriane était à l'époque, à sa grande époque, imbattable au blind test. Maintenant, je vous cache pas qu'elle en met pas une dedans.
4: Bah disons que depuis mon accouchement, j'ai perdu quelques neurones et Bon, j'ai accouché il y a 5 ans. Mais c'est vrai que j'ai un peu perdu. Ouais.
10: Surtout, t'as perdu en soirée, donc il y a moins de blind test. Ouais, bon, blind test pour l'accordéon. Si tu gagnes, tu fais gagner une PS5 à Jeanne.
4: Ok.
10: Sinon, elle gagnera rien à cause de toi et on lui donnera ton adresse.
12: Non, mais je crois en toi.
4: Merci Jade.
8: Au moins un album de Musette des Bords de Marne, c'est la moindre des choses.
10: C'est vrai que dès que t'entends l'accordéon,
8: t'as une petite croisière.
10: Ah ouais,
8: t'es en bord de Marne, t'es là.
10: Il vous reste un peu de mousseux ou pas? Il vous reste un petit
8: peu de clarette de dix, si ça vous dit. Appelez votre dame, vous avez passé un bon moment. Hein. Allez, tout le monde sur la piste. Jean-Louis, la musique.
10: J'ai ma jambe de bois qui flashe. Restez avec nous, c'est dans un instant sur Énergie. Blind test accordéon ce soir. C'est le 6 mai, c'est normal. Hein.
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10: Merci d'être là, les copains. Il est 16h25. On est en direct avec vous tous. J'espère qu'on va vous donner un petit peu de courage pour terminer cette journée de course, cette journée de taf. Aujourd'hui, c'est, je sais même plus quelle journée.
8: Mercredi.
10: On est combien? On est le 6 juin.
4: 6 mai.
10: Quand je vous dis que je sais plus, j'en suis. On est le 6 mai. Et le 6 mai 1829, Jade, qu'est-ce qui a été inventé?
12: L'accordéon.
10: Ben, tu le mets dans le mille. Là, la musette, il n'y avait pas avant. Et alors, moi, ça me fait penser à Pascal Sevran, la chanson.
8: Oui, c'était ça.
10: Aller chez ta grand-mère, ça passait dans le fond, là.
4: Ça, c'était la grosse déprime.
10: Et bien maintenant, on va accueillir le sublime Johan Sevran.
8: Tu l'avais appris,
10: Johan Tivran, il nous vient et ça va être super ce qu'il nous propose parce qu'il est vraiment dans cet esprit un peu chatoyant et on va l'écouter, c'est son premier titre, Vivre tendrement en Poitou-Charentes. C'est que des régions, que des noms, c'est toujours un truc doux avec une région de France. C'était toujours ça. Et c'est un nouveau single qui est En détente dans les Ardennes. C'est parti. On écoute Johan Tivran, c'est parti.
8: Mais mettez la lumière sur des virtuoses, quoi, de l'accordéon et tout, tu vois, des gars qu'on voyait jamais en vrai.
4: Oui, mais
10: t'as pas connu ça, Jade, pardon? T'as pas connu la chanson?
12: Ah non.
10: Oh là là, c'était dingue. Écoute, c'était une émission de variété, mais vraiment de la musette, en gros, vraiment des balles dansant et tout. Et c'est un animateur, pardon, qui était un peu infect. Tu sentais que
4: il fallait pas
10: le gonfler. Quoi. Ah non, c'est non. Vraiment en mode. Bon, allez, Machin, il est prêt ou pas? Il est pas prêt. C'est dommage, mais il chantera pas. Voilà. On va plutôt prendre. Allez, Solange, venez Solange. Dépêche-toi. Il était excédé.
7: C'est extraordinaire.
10: Tintin, il disait toujours Tintin. Je sais pas qui c'était Tintin, mais il y avait un mec qui s'appelait Tintin tout le temps. Tintin, tu vois bien qu'on démarre.
4: Ah, mais vous regardiez vraiment, moi j'avais ça en son, quoi.
10: Ça passait chez ma grand-mère, il y avait plein de bêtisiers aussi, quoi. C'est pas mon profil. Oh.
7: Il était tendu.
10: Pascal Sevran, voilà, c'est ça l'animateur. Jade, on va donc se replonger dans ces années-là, puisque l'accordéon, on va faire un blind test accordéon. Qui va jouer pour toi? Eh ben c'est simple, c'est notre championne du monde du blind test, c'est Oriane.
4: Ouais, et vous m'aviez même confronté à un champion de France ou un truc comme
10: non,
4: ça.
10: Non, Rémi, et t'as perdu.
7: Ouais, et t'as perdu.
10: C'est gentil en tout cas de me considérer comme un champion de France.
4: Qu'est-ce que tu me dis?
10: Non, il y a eu ça, mais c'est vrai qu'après, ton dernier fait d'armes, c'est une défaite contre Rémi.
4: Je me souviens. C'est horrible.
10: C'était magnifique. Le principe est simple. J'ai 5 extraits. Non. Non, il faut 5 bonnes réponses.
4: Oh, attends, quoi? 5 sur 5?
12: 5 bonnes réponses. Okay.
10: Il y a 7 questions, j'en ai 7, il me faut 5 bonnes réponses sur 7.

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1: Je suis désolé.
2: C'est fou de donner des infos qui n'existent pas. Ça, dans la rue, c'est ceux qui. Attention, un joueur d'accordéon de rue devant un monoprix, c'est qu'il a au moins deux baraques au ferré. Hein. Ah non, je te dis. Oh, ouais, prennent nos ailes monstres.
3: Ou un mec au casou à côté, tu vas voir la différence de chapeau. Il y en a un qui a un mal, l'autre qui a.
4: Ouais, mais moi, je suis toujours prêt de donner un accordéoniste.
2: Ah, bah bien sûr, il y a l'accordéon, la plupart, je veux dire, ils sont payés en bitcoin. J'accepte plus les bitcoins.
4: Mais ils ont des billets parfois, même dans leur petit chapeau. C'est vrai.
2: Ah, bah bien sûr. Bah, de toute façon, c'est simple, hein. C'est Elon Musk, Jeff Bezos, Yvette Horner. Hein. Le top Forbes, c'est les trois-là. Hein,
5: bien sûr.
2: Bon, allez, on perd du temps, deuxième extrait.
4: Ah oui.
5: Ah bon?
2: Bah, il est facile. Hein.
4: Encore?
2: Blind test accordéon. Il faut vite proposer quelque chose, ça va être fini.
4: Tu m'embrouilles.
2: On va pas faire tout le single non plus.
4: Tu peux remettre du début?
5: Allez, non, mais ça y est, faut que j'avance.
2: C'est un blind test, hein.
5: C'est un blind test.
2: Dis-le, Jade, mais ça comptera pas en point.
6: J'y reste encore deux secondes pour essayer de deviner.
2: Non, faut vraiment dire. Mais c'est pas de marraquer.
6: C'est Bad Guy de Billie Eilish.
2: Exactement, Bad Guy de Billie Eilish, ça fait une mauvaise réponse. Ah, c'est pas mal aussi.
4: Ils l'ont bien fait, hein.
2: Ah, tellement que t'as pas reconnu, mais t'aurais même pas eu la. Je crois que t'aurais même pas eu la vraie.
4: Non.
2: Allez, super. On y va, nouvel extrait. C'est un blind test accordéon. Tu joues ou tu passes juste un bon moment? Ton visage, on dirait que tu ne joues plus, on dirait qu'il est juste en train de te régaler à écouter la radio. Tu sais que t'es avec nous dans la radio, hein, tu sais, hein, t'es pas en train d'écouter une émission. Hein.
4: Je suis bloquée. Je sais pas, j'ai un trou, je vois très bien ce que c'est, mais.
2: Aïe, aïe, aïe, on pourra pas le mettre, mais l'original, s'il te plaît, Thibaut.
4: Sacré Avicii. J'étais emporté par la musique, je n'étais plus avec vous.
2: Bon, Jade, écoute, t'inquiète pas, au pire, je t'envoie une bonne paye. Hein, si t'as pas la PS5, on t'enverra un jeu, quoi qu'il arrive.
5: Ah bah oui.
4: Hein. J'ai plus le droit à l'erreur, c'est ça?
2: Le droit à l'erreur. On y va, extrait suivant. Bah, enfin.
4: T'as préféré,
2: t'es
4: trop. Je suis dans mon cerveau est débranché. J'arrive plus à regarder.
2: Non, attendez, vous devez. Parce que sinon, là, je vous explique, on partait pour un blind test et ça va juste finir par un rendez-vous chez Audica. Mais là, il te faut des prothèses auditives.
7: Je vois bien que vous entendez de moins en moins.
4: Nananan. Remets.
2: Là, Luis Fonsi d'Espacito.
4: Ah ouais, mais j'adore en plus. Je connais que ça.
2: Ah oui.
4: Ça, je te disais,
2: j'ai l'impression d'être. Tu trouves pas, mais tu passes un bon moment.
4: J'ai l'impression d'être à 8 grammes. Mon cerveau n'y est pas.
2: C'est fou, hein. Elle nous dit que c'est à cause de sa grossesse. Tu vérifieras, fais un petit clear blue tout à l'heure.
5: J'ai l'impression qu'on attend le deuxième. Hein. Alors là, il n'y a plus rien. Hein. Regarde,
2: c'est clair. On va t'amener, t'inquiète pas. On va t'amener. Allez,
4: choper deux clear blue à la pharmacie en bas. N'importe quoi.
2: Une bonne nouvelle.
4: Ah non, faut pas. Je veux pas d'enfant là. J'ai pas le temps.
2: Pour expliquer le niveau de blind test, je vois ça.
4: Ah ouais.
2: Bon, bah c'est perdu, hein, ce que je te disais.
4: Vous m'en remettez une, au moins que je trouve quelque chose.
2: J'en mets une, mais bon, pour Jade, c'est mal barré. Une dernière.
4: Allez. Ah, bah, Baby Girl. À quoi?
2: Baby Girl.
4: Oui.
2: Bah, ça fait que deux, il en fallait cinq. Je suis désolé, hein, Jade.
4: Désolé.
6: Bon, bah, c'est
2: le
6: bleu, bah, merci quand même en tout cas.
2: Oh, elle est déçue. Tu sais quoi, t'as un cœur, Jade, parce que tu dis, bah, c'est pas grave, c'est le jeu, mais on sent le seum dans la voix.
4: Un petit super banco, que sais-je.
2: Ah, bah non, super banco, ça, on a fait 5. J'ai pas de super banco.
5: Ah, non, hein. Pas au jeu de l'accordéon.
4: Chantez-moi un truc, puis je le trouve.
2: On va écouter Calvin Harris, Feel So Close. J'ai la déception de Jade, j'arrive pas à m'en remettre.
4: Tellement gênée, Jade. Je suis désolée.
6: Mais c'est pas grave, c'est pas grave.
2: Elle est que déception.
4: Ah, tu pourras rejouer avec quelqu'un d'autre que moi un jour.
2: Ah là là, quelqu'un qui a pas un problème de conduire RL.
5: Ouais.
2: Quelqu'un qui est bon en blind test, quoi, tout simplement. Quoi.
4: Oh, attention.
2: Calvin Harris, Feel So Close, voilà ce qu'on écoute. I feel so close to you right now. Je me sens tellement près de toi en ce moment. C'est beau comme mot, sauf si c'est un frottoir dans le métro. Mais si c'est dans une relation de consentement.

0: franchement,
1: oui, très cool. Si c'est dans le métro, c'est moins marrant.
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1: Merci de nous choisir pour terminer vos après-midi. On est sur Énergie, on est en direct avec vous. C'est notre plaisir d'être là, de savoir qu'on est là dans la voiture avec vous. Le son de K-pop des Demon Hunters qui va arriver et les infos pour Brio Dîner de ce soir. Le thème
3: JO 24.
1: À tout.

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1: C'est bien moi les amis, mais je suis pas tout seul bien sûr. Rémi est avec moi.
2: Absolument.
1: Mon fidèle Bonsoir. Destrier.
2: Oui, oui, oui.
1: N'est jamais bien loin, préparez ma selle.
2: Absolument.
3: Je l'ai illustré, hein. J'ai mis un peu de... Qu'est-ce que c'est de la graisse. C'est de la graisse d'oie, hein. J'ai mis de la graisse d'oie, j'ai que ça. Hein,
1: ouais, mais pas où je vais... Où que je m'assois.
3: Pardon.
1: Où que je m'assois la graisse.
3: Ah bah si, si, faut que ça brille. Le comment on l'appelle le fessier, mon génial. On n'a pas répété.
1: Très bien, que tout soit prêt. Préparez mes armoiries également et mes armes.
2: Bien entendu.
1: Je pars à la conquête de la bande FM.
3: Oh.
1: Et il y a bien sûr également l'annulose du Biantest.
4: C'est moi.
1: Damorian est avec nous, bien sûr. Trénégonde.
4: C'est moi donc.
1: On est tous ensemble, on est en direct sur Énergie. K-pop Demon Hunter, ce qui va arriver, ça je peux vous dire, au Moyen-Âge, ils écoutaient, mais alors à tout va Louis le Gros.
2: Bien sûr.
1: Ça va gros, les gens ils arrivent tout sur ça va gros.
2: Ouais, ça va.
1: Il écoutait ça à fond, on écoute ça ensemble, on est sur Énergie, il est 16h42, les infos pour briller au dîner de ce soir. Le thème ce soir, Éric Zemmour. Non, JO de Paris 2024. Paris 2024, on donnera que des infos sur les Olympiades de l'été dernier. C'est parti, restez avec nous. Quatre infos qui aura la meilleure, on le saura dans un instant.
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1: Salut tout le monde, on est là sur Énergie, bien sûr. J'arrive pas à dire sur Énergie, vraiment les gars, ça a pas l'effort là.
2: Non.
1: Au moins que j'arrive à passer bonsoir et Énergie. Et après le reste, voilà. Après je peux compter sur l'équipe puisqu'il y a Rémi, il y a Oriane, bien sûr, et puis il y a vous tous. Le moment il est important, c'est les infos pour briller au dîner de ce soir.
2: Absolument.
1: Alors,
2: ah bah là moi je suis pas trop mal.
1: Oula.
2: J'ose plus me prononcer. Voilà ce que vous avez en face de vous.
1: Il y a Adrien qui va dire qui a la meilleure ce soir. Avant ça le thème.
5: Qui aura la meilleure info sur les Jeux Olympiques de Paris?
1: Quand même,
2: c'est cet été, hein?
1: Ah, bien sûr que c'est cet été. Dans un instant, pour le Hit Music Only, ça sera Jack et Carla la recette.
2: Ouais,
1: le. Ça la dire.
2: Ah, sympa, j'adore.
4: C'est bon.
1: Ils nous donnent la recette de la
2: Oh, j'adore.
1: Bah, ils ont le secret, ces oignons. Hein.
2: Ouais.
1: Ah, bah oui, puis un bon anchois, pardon.
4: C'est bien sûr. Pas facile à digérer, c'est très très bon.
1: Ils le disent d'ailleurs, le troisième couplet, c'est sur la digestion.
2: Ils disent un petit peu ce qu'il faut pour bien la digérer.
4: Il y a le soir.
2: Il y a l'avant, l'après. Hein.
1: Adrien est là avec nous, les JO 2024 qui sont cet été. Donc,
2: ouais,
1: hein.
2: C'est cet été,
1: bien sûr. C'est vraiment
2: c'est
1: super.
2: Ah, c'est énorme.
1: J'espère que je vais pouvoir louer mon appart.
2: J'ai hâte de voir la cérémonie d'entrée, moi.
1: Qu'est-ce qu'on a eu comme reportage là-dessus, tout le monde. Ah, bah là, je t'explique. Là, normalement, il y a l'équipe apparemment norvégienne là de natation synchronisée. En fait, ils cherchent justement un truc pas loin de la piscine. Donc, bah, moi, figure-toi que pile mon appart est là où en fait ils cherchent. C'est non, bon.
2: Et personne a loué son appart. Tout le monde a quitté Paris. Tout allait bien.
1: L'histoire de notre copro. On s'est tous retrouvés après les JO. Alors,
2: personne n'avait loué son appart. Tout le monde était.
1: Bah oui. Tout le monde parlait de. Non, mais tu te rends pas compte. Pour 5 jours, en fait, les mecs là, les États-Unis. Quand il y aura la compète de basket, en fait, ils vont tous venir. Puis la basket sera un peu à l'Adidas Arena. Donc moi, je suis pas loin. Puis je suis à Saint-Ouen. Donc moi, je suis à côté. Donc en fait, ça va me permettre de faire la bascule. Hein. T'es qu'en une semaine de location, je vais payer un an de charge.
4: Ah,
1: parce qu'apparemment, on a les chiffres. Apparemment, pour 5 jours, 20 mètres carrés, ils seraient prêts à louer 350 000 euros. Donc,
4: je sais, ça a augmenté toutes les semaines. Je pensais vraiment devenir la personne la plus riche de France. Ouais.
1: Et non. Personne a rien loué, bien sûr. Adri, tu vas donner l'info. Tu vas, pardon, élire la meilleure info. J'arrive pas à parler. Je suis désolé. Vous êtes en train de vous dire, mais c'est pas possible.
4: Non, on se dit rien.
2: On se prend comme terre. Hein.
1: C'est toi. Hein. Je sais pas ce qui m'arrive, les gars. J'ai un risotto dans la bouche.
4: C'est normal.
1: Aux champignons,
2: aux asperges.
1: Ah, aux asperges encore plus. Ça va, Adri?
6: Ça va, nickel.
1: Adri, on me dit que tu bosses dans l'éclairage. Alors ça va de tout à tout. Qu'est-ce que tu fais dans l'éclairage, toi?
6: Je fais de l'éclairage public.
1: Regarde-le moi, tu fais des réverbères.
6: C'est ça.
1: T'es un bon truc. Est-ce que c'est toi aussi qui, quand il y a les décos de Noël, branche les décos de Noël entre les réverbères, ou c'est plus à ta charge mentale ça?
6: Alors c'est pas moi, c'est ma collègue qui programme ça.
1: C'est ta collègue, mais c'est quand même toi qui relie l'électricité en bas, faut que ça marche quoi.
6: En fait c'est relié au poteau électrique.
1: Voilà.
6: Voilà. C'est relié au lampadaire et voilà.
2: Alors, moi j'ai une petite question, parce que j'ai remarqué un truc. Est-ce que, tu vas me dire si c'est ça ou pas, dans toutes les villes de France, quasiment,
3: j'ai l'impression que l'intensité lumineuse a baissé, mais vraiment très fortement. C'est-à-dire dans les rues, on voit quasiment plus rien.
4: C'est sûr
3: très...
4: que c'est pas ta vue qui a baissé.
3: Non, vraiment pas. Je trouve que on a baissé.
1: Et je sais pas, les gens sont de plus en plus flous. En tout cas dans ma commune.
4: Je les entends pas.
1: Je les entends pas traverser. Je les entends pas. Les gens murmurent de plus en plus. Et ils sont flous. Je sais pas comment te dire. C'est bien normal, mais ça paraît ample et flou. Voilà. C'est quoi, cataracte? Bon ben très bien. Je sais pas tes pauvres talons. Je crois que tu bosses dans l'éclairage, Adrien. Donc t'es gentil, tu te calmes.
3: Ils sont toutes petits. Non, mais vraiment.
6: Alors du coup, en fait, le truc, c'est qu'ils ont baissé l'intensité lumineuse. C'est passé de... Avant, c'était plus blanc.
1: J'ai pas rêvé parce que ouais, je me faisais la remarque en me pissant dessus l'autre jour au passage piéton. J'étais en train de me pisser dessus, je me disais, tiens, j'ai oublié ma couche et c'est vrai que les lampadaires,
3: ben ouais, ça baisse. Mais regardez, écoutez ce qu'il dit.
4: Non, mais oui.
3: Tu confirmes.
6: Oui, c'est vrai. En fait, avant, on était en blanc et maintenant, on est en blanc chaud.
3: Blanc chaud. Ah, il y a aussi un petit côté.
1: C'est un peu différent. Bah alors, il y a aussi des villes qui choisissent de couper l'éclairage. Pardon de repartir, de reparler de ma municipalité, mais la station de ski des Orques.
2: Oh, alors on n'en peut plus. Oh non, mais salut.
1: Attendez.
3: Écoutez, c'est pas dit, on dort.
2: Il s'en va, l'autre.
4: Il a quitté les lieux.
2: Ben
4: tous
2: écoutez
4: les
2: bien.
4: Jours que Dieu fait.
1: Ouais, on n'en peut plus de son Ardèche.
4: Ouais.
1: Toujours le même truc. Ben en fait, il y a un fleuve et on peut se baigner ou pêcher. Ouais, ben c'est un
4: très
1: quoi.
4: Dur d'accès, ça se mérite l'Ardèche.
1: Et surtout, il nous sort avec l'Ardèche, pardon. Rémi nous sort des activités d'Ardèche, mais qui sont dans tous les départements du monde.
4: Tu marches.
1: Ah, non, mais tu marches, tu sais pas, à un moment donné, il y a comme. Tu sais, c'est vert par terre, de l'herbe. Voilà, ouais, ben, l'herbe de l'Ardèche, c'est fou, quoi. Il y a des chèvres, ouais, ben il y en a partout.
4: Qu'est-ce qui se passe dans ta municipalité?
1: Le soir, ils ont fait un choix très rare en station de ski. Le soir, arrivé 22h, on coupe l'éclairage communal. Parce qu'avant, c'est très joli quand t'es en bas, tu vois les stations de ski en bas. Quand t'es dans la vallée, tu vois les stations de ski. Bah, les ors, non, c'est tout éteint parce qu'on fait gaffe.
4: Mais pour se déplacer, tu prends ta lampe iPhone et tu marches comme ça dans les rues?
1: Ben non, mais c'est quand même, il y a l'éclairage des vitrines, tout ça. Mais je veux dire, l'éclairage municipal, il est coupé, quoi.
4: Ok, bah
1: c'est comme ça que j'ai gagné 3 millions d'euros. Pardon,
2: je viens de revenir. Qu'est-ce qui se passe?
3: Il a gagné 3 millions d'euros?
4: Mais non, il nous parlait des ors.
1: Je parlais des ors.
3: Oui, bah,
4: et alors, en Ardèche, c'est éclairé comment?
1: Mais c'est pas éclairé, l'Ardèche, il n'y a pas d'électricité.
6: On l'a bougé en Ardèche.
1: Ah ouais, non, bien sûr, c'est éclairé. Mais il y a, comme aux ors, j'imagine, dans beaucoup de villages, il n'y a plus de lumière pour des soucis écologiques.
3: Quel est le plus beau village d'Ardèche pour toi?
1: Entrague, là où
3: Entrague.
1: Est
3: Entrague. Qu'est-ce qu'on peut faire à Entrague?
1: Bah, à part aller se recueillir sur la tombe de Jean Ferrat, pas des trucs de ouf.
3: Jouer aux boules.
1: Voilà.
3: Quoi d'autre?
1: Et aller se baigner dans la rivière.
3: Voilà.
1: Je vous ai dit quoi, mon cher, en studio?
3: Il nous sort des activités ardéchoises. Que tu fais? Mais dans le Poitou, il y a un mec là, il est en train d'écouter dans le Vexin là-bas, et il est en train de se dire, regarde, on fait la même chose chez moi en fait. À part Jean Ferrat, pardon.
1: Oui, désolé.
7: Tant que la montagne.
4: Ils arrêtent pas de cueillir des groseilles.
1: Non, des myrtilles.
4: Des myrtilles.
1: Ah, c'est pas vrai de pas connaître. Rémi, je vais te dire un truc. Moi, je suis pas sur d'autolib, hein. Je suis pas généraliste, oui. Mais je pense que t'es sur un burn-out.
4: Ouais. Impossible.
1: C'est pas sûr que t'es en train de lâcher la rampe.
3: C'est pas impossible. Là, on est que mercredi. On va voir un peu comment ça se passe le reste de la semaine. Je suis un peu border.
4: Ça va, la maison, ça va.
1: Il y a une sensation que j'adore. Pardon de revenir à l'éclairage et d'un petit peu d'essayer de recentrer ce débat. Tu vois,
4: bien
1: mais
4: sûr.
1: Ouais, oui, mais.
4: Ah oui, il y a avec Adrien qui nous éclaire en plus.
1: Mais bien sûr, il y a un côté que j'adore. C'est quand t'es dans la rue et que tu vis le moment où l'éclairage reprend.
4: Ah, le matin?
1: Non, le soir.
4: Ah oui, bah oui, je suis con.
1: Ah, tu vois, non, t'as pas un moment donné où t'as l'impression d'être dans un moment privilégié?
4: Oui, je suis d'accord.
3: Aux ors, maman, quand l'éclairage reprend à 17h30. Faut passer.
4: Non, mais en vrai? Non, il y a trop de fils. Camille!
8: Arrêtez-vous!
4: Essuyez!
1: Ah non, là je l'ai pris, là il a pris. Mais il mérite, il sait très bien.
4: Non, j'entends.
1: Moi je vais vous dire, on ne critique tout, mais on ne critique pas les ors.
4: Ah non,
1: il fout de l'eau partout, Camille.
4: Tu fous de l'eau sur tout le monde, il y a des innocents.
1: Je n'accepte pas qu'on critique les ors.
4: Arrêtez.
1: Il fout une bataille d'eau dans le studio.
4: Restez devant lui, tu le provoques.
1: Ça va couper le studio, ça. Ouais, mais je veux pas qu'on critique. On critique tout, pas les ors.
8: Ok.
1: Pas les maires.
3: Oh,
1: Arrête, oh, ah. Pas les mères, pas les fringues, pas les ors, Rémi. Téléphone. Vous êtes trompé.
4: Mais maintenant, c'est waterproof, l'iPhone.
2: Là, le studio est en train de tomber en rade. Hein.
1: Et j'aurais pu prendre du Fanta. Hein. Bon, dans un instant, c'est les infos pour vous, le dîner de ce soir. Comment on aurait pu penser que ça partirait en pugilat juste en parlant de réverbère? Et bah, pourtant, c'est possible. Adrien, t'as foutu le bordel, t'es fier de toi?
6: Moi, je suis pour rien.
1: T'es mort à mes yeux, toi. On revient dans un instant. Avant ça, Jack et Carla, la piste à la dire. C'est parti.
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1: Bienvenue à tous, on est tous ensemble, on est sur Énergie. Il est quasiment 17h. Il y a Adrien qui a foutu un bordel dans cette équipe. Il est dans l'éclairage. T'habites où d'ailleurs, Adrien?
6: À Clermont-Ferrand.
1: Tiens, donne-moi envie d'aller à Clermont-Ferrand. Donne-moi deux trucs super à Clermont-Ferrand, Adri.
6: Le Puy de Dôme. Le Puy de Dôme, c'est trop beau.
1: Attendez, excuse-moi, j'ai pas compris, Adrien, quoi?
6: Le Puy de Dôme.
1: Le Puy de Dôme. Alors, j'ai jamais eu la chance, je dis souvent, de venir à Clermont-Ferrand. C'est quoi? C'est une petite montagne?
6: Mais non, c'est le volcan.
1: Ah oui, c'est
6: une maxi montagne.
1: Ouais. Un volcan s'éteint, un être s'éveille. C'est là-bas.
2: Moi, j'ai fait cette randonnée avec mes parents quand j'étais petit. C'était énorme.
1: Non, mais attendez, parce que un volcan, c'est-à-dire il peut rééruptionner.
6: Non, il est éteint depuis longtemps, mais
1: il est éteint. Toi, t'es dans l'éclairage, toi, c'est on-off. Hein, mais un volcan, t'es pas à l'abri qu'il se foute sur 20 ampères et que ça reparte.
6: Non, ça risque rien.
1: Tu sais pas.
6: Mais c'est trop beau. Tu montes là-haut, tu vois toute la chaîne des puits, c'est magnifique. Ouais.
1: Quoi d'autre? Un autre truc à Clermont génial.
6: Tu veux quoi comme?
1: Non, ce que tu veux, juste comme ça pour les gens qui ça leur donne envie d'aller à Clermont.
6: Les gens, tout simplement. Voilà, les gens de Clermont sont trop sympas. Tu viens, tu t'amuses, tu manges de la truffade.
4: Ah, c'est bon, la truffade.
1: Part sur ça, truffade. Et vous avez aussi une super équipe de rugby. À l'époque, il y avait Morgane Parra qui jouait chez vous.
6: Eh oui.
1: J'adore.
4: Et on peut se baigner dans des trucs, Adrien?
6: T'as plein de lacs. T'as le lac d'Aubusson, t'as plein de lacs.
1: Je me permets, c'est vraiment une spécialité ardéchoise de se baigner dans un fleuve.
4: Ah oui, c'est sur les fleurs aussi.
1: Oui, voilà.
4: Ça s'en va.
1: Voilà, ça c'est chez nous aussi. Bon, on est parti. Adri, l'équipe, on y va. Sur un fun fact, c'est sur quoi? Sur les JO de Paris 2024. On a déjà mis jingle.
2: Jamie, tu veux qu'on le mette?
1: Non, ça ira.
2: Ça peut se faire.
1: Paris 2024, pourquoi? Parce qu'aujourd'hui c'est l'anniversaire de Tony Estanguet, le 6 mai 78.
4: Oh.
1: Et je l'ai présenté à ma mère, parce que ma mère a passé les Olympiades à dire ce Tony Estanguet, maman. Et je disais vraiment, mon Dieu, mais qu'il est beau, mais il présente bien et tout machin, mais c'est fou, mais il porte bien, hein. Il porte bien tout le long. Je me retrouve dans Paris, je croise Tony Estanguet et je vais le voir, je lui parle et tout, et je lui dis, je peux vous présenter ma mère parce que elle vous adore et tout. Je vous jure, ma mère, première phrase qu'elle fait, elle arrive vers lui, elle dit, bonjour, vous allez bien, Tony Estanguet? Bon, super. Eh ben, votre femme, elle est chanceuse. Hein. Oh, on rentre dedans, Evelyne. Attention, elle a allumé, Maïvush. Elle voulait y aller, mon Tony Estanguet. Hein.
2: Oh là là.
1: Ah, t'as qu'elle se mette au kayak, Evelyne. Mon pote, là.
2: Il est tout rouge, le Tony, là. Oh,
1: Bon, en tout cas, elle était folle de lui. Et donc, anniversaire de Tony Estanguet. Donc, on fait le thème JO. Ouais, mon pote.
6: Eh ben, tu sais que c'est mon anniversaire aussi aujourd'hui. Bon, je suis trop content de vous avoir.
1: Ah, ça nous fait plaisir, Adri. Très bel anniversaire. Quel âge?
6: 41.
1: Magnifique, mon poteau. Qu'est-ce qu'on peut te souhaiter, toi? Il te manque quoi, toi, dans la vie?
6: Il me manque rien. Je suis trop bien.
1: C'est vrai, t'es amoureux? T'as un copain, une copine?
6: Je suis amoureux, j'ai une femme, j'ai une petite fille.
1: Magnifique. Elle s'appelle comment, ta fille?
6: Lilou.
1: Oh, magnifique. C'est beau. Magnifique. C'est réussi, tu vois, c'est déjà là, t'es bien là.
4: Mais c'est bien de conscientiser qu'on est heureux au moment où on est heureux.
1: Exactement.
4: C'est rare. Se dire là, maintenant, tout de suite, je suis heureux.
1: En fait, ce que tu veux dire, c'est d'être un peu ancré dans le présent, c'est ça que t'es en train de me dire.
4: En fait, de faire une photographie mentale du présent, de la regarder
1: et de
4: ne pas l'apprécier. Voilà.
1: Ce qu'on vit là, c'est super, bien sûr.
4: Ouais.
1: Toujours là, ressasser, j'ai pas fait ci, j'ai pas fait ça. Non. Être dans le présent,
2: oui.
1: C'est ça qui est important, bien sûr. Bienvenue dans les maternelles, hein. On est là chez 18h30. Dans un instant, on parle endométriose. Restez dans le coin.
2: Sujet spécial.
1: Anna Roy sera avec nous.
2: Ah, sympa. Bien sûr.
4: On l'adore.
1: On l'adore. Ah, oui. On parlera de tout ça, tous ensemble, bien sûr. Les filles, restez dans le coin. Jeux de Paris 2024, je commence, je donne mon info. J'ai la réponse à la question que tout le monde se pose sur les JO. Non. Voilà.
2: Non,
4: très bien.
2: Très bien.
1: Non. Merci. La question, quelle question tout le monde s'est posée sur les JO?
2: Est-ce qu'on a fait un bénéfice? Non?
4: Ah non, est-ce qu'il y a vraiment eu autant de punaises de lit que ce que...
1: Non, c'est un coup des Russes, ça, sans blaguer.
4: Mais je sais.
1: Hein? La question que tout le monde s'est posée sur les JO, c'est quoi?
2: La scène?
1: Mais non,
2: ça on savait.
1: Ma porte.
2: Ah, si Céline était en live ou pas?
1: Eh voilà, j'ai la réponse.
2: Ah bon?
1: Alors j'ai la réponse. Céline Dion n'a pas chanté en playback. C'est officiel. en haut de la Tour Eiffel. Victor Lemann, directeur musical de l'événement, celui qui a géré, Thomas Joly gérait tout l'événement, et il y en a un qui gérait la ZIC.
3: Ok.
1: Ok. Le DJ, quoi.
3: Ouais, bien sûr.
1: Maintenant, on dit directeur musical, mais enfin, ça reste un disquaire. De l'événement, il a répondu, nous avions prévu cette possibilité parce que à tous les artistes, il leur propose de, soit on marbre, on la séquence pour être sûr que ce soit quali au moment, parce que c'est quand même en mondovision dans tout le monde entier, soit vous prenez le risque du live. Qu'est-ce qu'elle a dit, ma Céline? Elle a dit, tu vas faire quoi maintenant? Elle arrive, elle dit, moi c'est en live, elle a chanté en live. Et c'est pas pour leur faire offense, Aya Nakamura et Lady Gaga, elles ont préféré empexer leur chanson, c'était pas en live, c'était un playback. Quoi.
4: Il y avait de la danse aussi beaucoup.
1: Exactement.
3: Oui, voilà.
1: Et Céline a vraiment chanté en live en haut de la Tour Eiffel.
4: Mais il y a un truc avec Céline, ça va être pareil pour ses concerts. Je pense qu'elle ne fait pas un truc si elle n'est pas sûre de son coup. Et là, je pense qu'elle était sûre de son coup.
3: Oui, mais ça, c'est Céline Dion, quoi qu'il. Tu sais que de toute façon, ça va y aller.
1: Si on écoute en podcast, on devrait un peu prendre sa méthode aussi.
4: Ouais. C'est vrai qu'on prend un peu l'opposé. Ouais. On n'est jamais sûr de notre coup, on y va quand même.
1: Quand on fait des délires, on devrait être un peu plus sûr de ce qu'on prépare.
3: Exactement.
1: Parce que nous, on part sans filer. C'est un peu la galère.
3: Au talent, mais pas toujours.
1: Rémi, tu veux y aller?
3: Ouais, let's go. Ah, moi, je vous fais une petite devinette. Au JO, JO de Paris 2024, il y a 10 champions qui ont été médaillés sans avoir fait une quelconque épreuve. Mais ils ont été médaillés.
8: Pourquoi? Parce qu'ils étaient tout seuls dans la catégorie.
3: Non, ils n'ont pas concouru, mais ils ont été médaillés.
4: Genre médaillé d'honneur, comme on a un César d'honneur sans avoir eu de film qui est sorti dans l'année, par exemple.
3: Ça pourrait être ça, mais c'est plus compliqué que ça.
8: Ah, c'est des animaux?
3: Non. Je vous donne la réponse,
4: s'il te plaît.
3: C'est qu'en fait, il y a eu des suspicions de dopage à Pékin, dans d'autres JO, machin, et des gars sont tombés. Les concurrents des JO précédents sont tombés et on les a médaillés lors des JO 2024 parce que la médaille leur revenait.
1: C'est fort, hein. Celui qui était deuxième passe médaille d'or et donc on leur a remis la médaille d'or.
3: Absolument.
1: À ce moment-là.
3: Et pas que, des médailles d'argent.
1: C'est arrivé à nos plus grands champions de biathlon. Martin Fourcade.
3: Ah ouais?
1: Bah ouais, il avait 7 titres. Enfin, je veux pas dire de bêtises, je crois que c'est ça. Il avait 7 titres, il en a obtenu 8 parce qu'il y en a un de ses concurrents qui l'avait eu 4 années avant. Et ben, il l'a récupéré là à Turin.
3: Bah voilà.
1: Au JO de Turin, les JO d'après, il a récupéré celle de l'Olympiade précédente.
3: Exactement. Et c'est ce qui s'est passé à Paris. 10 quand même, c'est beaucoup, hein.
4: Oh, c'est énorme.
1: Voilà. Bah ouais, info. Faites des conneries aussi. Partez faire 110 mètres haut, prenez la boisson qui donne des ailes. Après, mon pote,
3: Attends,
8: ouais. Quand t'as trop de sucre.
1: Bien sûr, hein. Ah, nous, notre problème, on voulait faire les Olympiades avec Rémi, mais on avait peur que les gamas soient un peu hauts.
3: Ouais, nous, c'est notre problème.
4: Vraiment.
1: Ouais. Non, tiens, Thibaut, je vais finir avec Oriane parce que j'ai envie de finir quoi? Apothéose. Simplement. Vas-y, mon petit Thibaut.
8: Les 23 500 athlètes qui étaient là au JO de Paris 2024 en ont tous reçu 10. De quoi s'agit-il?
1: Des médailles. C'est non. Pas la même info qu'il vient de faire parce qu'il y avait 10.
3: Ah non, je l'ai moi l'info.
8: Non, c'est pas ça.
1: Redis-moi alors, vas-y, redis.
8: Les 23 500 athlètes des JO de Paris ont tous reçu 10.
1: Ouais, préservatifs.
8: Des préservatifs, c'est
1: bien. Pardon, je t'ai
8: Je t'en prie. C'est la première fois que c'était aussi fort. Ils ont distribué plus de 200 000 préservatifs féminins, masculins, tous les bails de préservatifs, ils ont distribué, il y en avait de partout. Chaque athlète avait 10 préservatifs.
1: Et il y a eu rupture de stock très vite.
8: Et bah alors, il y a eu rupture de stock. Mais c'était plus sur les JO d'hiver, sur les JO d'été. Apparemment, ils ont pas eu de retour dessus. Mais en tout cas,
3: non, mais je crois qu'ils en ont refourgué encore plus parce que ça partait comme des petits pains.
1: Ouais, ça partait. C'était un petit.
3: Attention,
1: il y avait aussi des bombes à eau hein, dans le village.
3: Ah, oui, ils savent se marrer. Attends.
1: T'as un malheur contre finlandais. T'as pas ça. Si t'es bien réveillé.
3: Regarde la bombe à eau. Ils parlaient comme ça. Ils parlent pas la langue les mecs.
4: En vrai, si j'étais une championne olympique d'un truc, j'aurais pas du tout envie de faire l'amour. Avant de...
8: Ah bah il y a deux teams, hein. Il y a ceux qui disent que c'est bien de le faire avant, il y a deux qui disent déconcentre. Moi je fais pas de sport donc je passe
3: pas. Non, c'est pour l'énergie, c'est comme les footeux.
1: Bah, toi Camille. Qui as fait un aerox avant ton aerox.
3: Oui, alors.
9: Oh, maman.
3: Non, rien du tout, j'étais chez moi, j'ai pas. Non mais pour de vrai, tu sais pourquoi? Et je suis sûr que t'as l'info Cam qui connaît bien le foot. La Coupe du monde 98, je crois que Aimé Jacquet avait refusé que les femmes de joueurs soient avec eux la veille de la finale. Et c'est pour ça, c'est parce que ça pompe de l'énergie.
4: Mais bien sûr.
1: Évidemment, bah sinon Zidane il arrivait pas à foutre la
8: il y allait pas avec la tête.
1: Ouais, t'as pas choisi la meilleure formulation. Mais c'est pas grave. Ouais, c'est vrai que c'était pas
3: t'as voulu.
1: C'est vrai que dans ce cadre-là, pomper l'énergie, c'est pas fou.
3: C'est pas la meilleure.
1: Non, on dit voilà, on est là, on l'a tous entendu. Adrien il est là en train de se dire, hey, j'ai pas appelé l'énergie pour entendre ça. Foiré, c'était pas voulu.
3: Ça arrive. Hein.
1: Et t'as fait une sortie de route. Deux secondes, bah qu'est-ce que t'as fait toi? Deux secondes, t'as regardé l'iPod, hop, t'as fait une petite sortie, t'as récupéré. Mais voilà, t'as touché le terre-plein quoi.
3: J'ai fait une jambe, ça va.
1: T'as touché le terre-plein, voilà. T'as tué un enjoliveur.
3: Ouais. Ah, oui,
1: c'était pas voulu.
3: C'était pas voulu.
1: Oriane, d'un mot.
4: D'un mot, le coureur de course en ligne dont on a le plus parlé, c'est pas le gagnant, c'est un perdant, un coureur allemand, Nils Polit. Pourquoi? Parce que sur le parcours...
3: Dans quoi? En cyclisme?
4: Ouais, voilà. Il a traversé Montmartre. Là, il a une envie pressante, mais de chez pressante. Il est rentré dans un café, mais au pif, qui s'est avéré être le café d'Amélie Poulain, le café des deux moulins. Et pendant la course, il est rentré aux toilettes dans le café d'Amélie Poulain pour assouvir son envie pressante.
2: Est-ce qu'il n'y avait pas Isabelle Nantier et l'autre là-bas au fond?
4: Les trucs à gratter là.
2: Les trucs à gratter. Et au fond, après, elle est dans les toilettes, elle fait l'amour.
4: Ah, mais oui, avec le mec, le psychopathe.
2: Ah, c'est génial.
4: Et c'est pas fou, il a pris un bar au pif et c'était celui d'Amélie Poulain. Bon, le pauvre, après, il a dû s'arrêter quelques kilomètres après parce que ça allait vraiment pas au niveau du ventre.
3: Bah, ouais. Ça paye, il a gratté un gémeau et.
8: Tu prends 15 balles. Hein.
3: Adrien, qui a la meilleure info pour toi?
6: Ah, c'est toi qui as mis, hein, il y a
3: oh,
6: pas.
3: Je prends le point. Merci, je passe à 7 points. Les filles sont à 6, Rémi à moins 9, Thibaut à 2.
2: Attends, allez, je m'assois.
3: J'enlève le point aux filles, comme ça vous êtes à 5 et je suis à 7.
4: Allez,
3: je prends un peu d'avance. Merci beaucoup, Adrien, on a passé un super moment avec toi. Très bel anniversaire, on s'écoute Bébé Rexha tout de suite sur Énergie.
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3: Salut tout le monde, on est sur Énergie, on est tous ensemble, bien sûr, on est là jusqu'à 19h tous les soirs. On a un invité ce soir. Ah.

0: nous, Julia Lib arrive aussi sur Énergie à tout de suite.
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0: Merci à Fred Testo qui nous fait cette jingle Jojo Fantasy. Ah, donc oui. Bien sûr, il est même pas 17h30, on n'a même pas fait la moitié de cette émission. Quel kiff d'être avec vous 16h-19h avec le Rémi, avec la mère Oriane,
3: ouais.
0: Et mon père Rémi qui est là.
4: Moi je suis là, moi de toute façon tu sais que tu as une chaise, je peux me passoir parce que j'ai mal au genou en ce moment. C'est pourquoi? Parce qu'il pleut. Donc, quand il pleut, qu'est-ce que j'ai? Mal
5: c'est le ménisque.
4: C'est le rhumatisme, hein. Ça rouille, hein.
0: Les copains, on n'a pas joué, hein. Alors non. J'ai plein de cadeaux à offrir.
4: Qu'avez-vous comme cadeau?
0: J'ai PS5
4: proposé,
0: qui a pas été gagné.
4: Ouais.
0: Oh. J'ai Apple Watch, oh, qui a pas été gagné. J'ai AirPod, qui a pas été gagné non plus.
4: Pas mal.
0: Quoi, pas mal?
5: Mais je veux les AirPods.
4: Je suis en train de penser à un truc, Camille. Est-ce qu'on ferait pas pour l'été, on n'offrirait pas une Rosalie? Tu sais ce qui se fait dans les clubs vacances? Tu te mets à 4-5, tu pédales et t'as une petite voiture à pédale là.
0: Ouais, ça c'est comme la plancha, ça va nous rester dessus. Ça.
5: Ça va nous rester
0: sur le ventre, ça.
5: Tu veux foutre où ta Rosalie?
4: Allez, je prends un garage.
0: Tout, c'est toujours une mauvaise idée. En partant en vacances l'été, vous dites, oh génial, trop sympa la Rosalie. Le gars il dit, bah vous voulez une demi-heure? Tu dis, bah non, une heure, ouais, c'est sympa. Gap. Le gars prend l'argent, tu mets le premier coup de pédale et tu dis, attends, c'est pardon, parce que maintenant on est trop habitué à avoir des vélos qui nous aident, des petites vitesses, l'assistance électrique et tout. Et là d'un coup t'es en mode, ah non, c'est toi et tes cuisses.
4: Ah ouais, c'est horrible.
0: Et t'es à 4 dessus, et en une seconde tu dis, ah, mauvaise idée de fou, et en vrai tu pourrais la louer que 3 minutes, tu fais le tour du pâté de l'eau, tu dis, bon,
5: il n'y a aucun plaisir. Mes plus grosses engueulades de couple, je pense que c'était sur une Rosalie.
0: Bon, ça va, c'est pas si souvent.
5: Bah, non, mais il y en a eu plein d'autres.
4: Mais le plus gros, c'est
0: Rosalie, quoi.
4: Bah, ça va, évite ça, quoi. C'est pas trop compliqué, quoi.
5: Non, c'est vrai. Il y a le kayak aussi.
4: Ah ouais, c'est chiant, le kayak. Ma femme, la plus grosse embrouille que j'ai eue avec ma femme, c'est en kayak.
5: Mais évidemment, ce n'est pas fait pour les couples.
4: On se prend un crochet, elle est derrière moi, je la vois même pas, elle fait. Il est con! C'est pas vrai comme il est con! Elle s'est lâchée comme jamais, je l'avais entendu se lâcher sur moi. T'es con comme un. Je vais pas le dire, mais t'es con! Et moi j'étais là, je la regardais même pas, elle était derrière moi, elle était rouge. Et moi j'étais là, mais ah bon, je suis con à toi!
5: Mais tu ne peux pas aimer un autre être humain sur un kayak, ce n'est pas possible!
0: Oh, je sais que ma chérie, on s'est renversé. En plus, le pire, on s'est renversé avec un kayak. Et donc on s'engueule parce que les deux, on s'est renversé. Pour moi, c'est de sa faute. Pour moi, c'est... Et en même temps, on s'est fait paparazzer. J'ai fait une de je sais pas quoi. Je suis en train, paparazzer, en train de m'embrouiller avec ma femme sur le truc. C'est le moment ou de l'été on s'embrouille en mode mais tu vois bien c'est quoi, mais non c'est droit, mais tout s'est renversé, mais c'est à cause de toi, j'ai perdu les lunettes et tout, je râlais.
5: Camille Combal, rien ne va plus dans son couple.
0: Mais non, ils ont réussi à faire genre les photos étaient sympas alors qu'on faisait que s'engueuler. C'est vrai que le kayak c'est terrible en gueule.
5: C'est horrible, tu ne peux pas aimer l'autre parce que l'autre
0: savoir...
5: est fautif.
0: Mais c'est, je trouve que t'as raison Ryan, tu veux savoir si la personne est la bonne, tu dis est-ce que vraiment c'est la personne de ma vie, est-ce que je suis prêt à passer ma vie avec. Fais un tour de kayak.
4: Ouais, exactement.
0: Et tu sauras si c'est l'être élu.
4: Absolument. Ça et du pédalo. Les deux, ça, enfin, en tout cas, un truc sur l'eau, ça fonctionne.
0: Un pédalo, j'aime bien qu'il y a le toboggan.
4: Oui, mais
0: le toboggan. Sinon, c'est pas ma France.
4: Non.
0: Mais fous-moi un toboggan, je passe la journée sur le pédalo.
4: C'est clair.
0: Ah, j'adore.
4: Ah, moi aussi, j'adore. Oh là là.
5: Qu'est-ce que c'est bien le toboggan? Ah, ouais. Mais il faut que quelqu'un pédale, quoi.
0: Genre, oui, c'est le principe du. C'est comme la voiture, faut quelqu'un conduit. Ah, pédalo, j'adore. Mais on peut plus avec ce détroit d'Ormuz.
4: Ah, bah, je passe plus, hein.
0: Parce que moi, je passe souvent par le détroit d'Ormuz pour partir à Palavas.
4: Maintenant, comment je passe?
0: D'accord, bah oui. Je comprends rien à ce détroit, c'est que tout le monde dit, on va le déboucher. Il y a l'Iran et les États-Unis, ils se prennent la tête. Les États-Unis, ils disent, grâce à nous, on a débouché le détroit d'Ormuz. Et t'as l'Iran à côté qui dit, grâce à nous, on a débouché le... En fait, tout le monde veut le déboucher.
4: Oui, alors.
0: Ils sont d'accord, donc déboucher, mais je comprends pas. Tu sais, quand il y en a un qui dit, bah non, on va le dire déboucher, l'autre, il dit, non, je vais le déboucher. Ok, conflit. Là vraiment, je vous jure, en géopolitique, ça s'arrête là pour moi. Quand les deux veulent déboucher un truc, ça y est, débouche.
4: Ah oui.
0: Vous êtes d'accord sur le fait de déboucher? Donc je comprends pas, c'est d'un côté et de l'autre.
4: Eh, hey, au bout d'un moment, ça reste de la plomberie. Hein. Tu veux déboucher, tu débouches.
0: Ah, bon, en attendant, je suis à 2,70 le prix de kérosène. Courage à vous d'ailleurs, vous êtes en voiture en train de nous écouter. Mon Dieu, bientôt ça vous coûte plus cher l'aller-retour que ce que vous gagnez au travail. On vous souhaite beaucoup de courage. On écoute Julien Lib tout de suite. Dis-moi où.
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0: On est tous ensemble, on est sur Énergie. Comment vous allez la famille? Tout le monde va bien?
4: On
0: est là, bien sûr qu'on va bien. Qui est avec nous au téléphone? Attention. Bonjour.
6: Bonjour.
0: Bonjour, quel est ton prénom?
3: Élodie,
6: mais qu'est-ce que tu fais dans la vie, Élodie? Qu'est-ce que tu viens faire sur Énergie? Mettre ta mauvaise graine?
3: Non, je viens vous écouter, discuter avec vous, t'es et pourquoi pas jouer.
6: Oh, bah t'es un cœur. On va te faire jouer dans un instant. Avant ça, on va jouer, mais pour pas de cadeau. Juste comme ça, parce que j'ai découvert qu'on était le 6 mai et que c'était plein de journées mondiales.
4: Ah ouais?
6: Je sais, la journée de l'invention de l'accordéon, on a fait un blind test accordéon. Oriane, pardon, je t'adore, t'as été nul.
5: Lamentable, gênante, j'étais gênante.
6: Pas gênant, gênante.
5: Non,
6: t'y arrivais pas, t'as perdu ton mojo de...
5: En fait, je suis dans l'escalade de l'échec en ce moment sur le
6: blind test. Non, t'es super, mais sur le blind test, t'as un peu perdu.
5: Sur le blind test, oui, non, pas dans la vie, dans le blind test.
6: Eh ben, en tout cas, le 6 mai, sachez qu'il y a moult journées mondiales. Vous voulez savoir combien il y a de journées mondiales? C'est 5 journées mondiales, ils savent pas quoi inventer. C'est n'importe quoi.
4: Ah bon, mais intéressante.
6: Ben, je vais vous les faire deviner.
4: Ah,
6: on va le faire en mot de passe. Vous voyez, je vous donne 3 mots, et avec le mot, vous devez deviner quelle est la journée mondiale.
5: Trop bien.
3: Ok.
6: Attention. Burger, pizza, balance.
5: Malbouffe.
6: Pas exactement, mettez là-dedans.
5: Fast food.
6: Non.
4: Il a dit balance, donc il y a un truc autour du poids ou de...
5: Régime.
6: Burger, pizza, l'inverse. Journée internationale sans régime.
5: Ah.
6: Justement pour dire un peu, arrêtez avec votre diktat du poids. Et donc, journée mondiale du sans régime.
4: Pas mal, ça on prend, ok, ça c'est bon.
5: Ah bah oui, je le tiens bien en ce moment, oui. Depuis Pâques, c'est un enfer.
4: C'est quoi? C'est les chocolats qui t'ont mis dedans?
5: Les Pâques, Pâques m'a ouvert l'estomac. Et depuis, il ne s'est jamais vraiment refermé.
6: Et tu crois que c'est Pâques, c'est le fait des chocolats? T'aimes le chocolat?
5: Mais non! J'ai mangé du chocolat et j'ai l'impression que comme une fleur, mon estomac est devenu un gouffre.
6: Et alors attention, parce que j'en mange et je vais pas faire le gars qui donne des leçons, parce que moi-même j'en mange, mais vous savez que de manger du sucre, vous fait manger du sucre.
5: Mais
6: vous mangez pas de sucre, ça va. Vous commencez à manger du sucre, votre corps il dit mais c'est trop bon.
4: Ah ouais, l'addiction elle dure.
6: Balance, balance.
5: Et je pense que c'est ce qui s'est passé. Je suis salée et Pâques m'a
6: complètement sucré. Bah ouais.
5: Oui.
6: Dépasser école couleur. Je rappelle, on doit deviner quelle est cette autre journée mondiale. Dépasser école couleur.
4: Des auto-écoles, la journée mondiale des auto-écoles.
6: Non.
4: Du permis de conduire?
6: Non.
5: Dépasser la notation par couleur.
6: Des couleurs, dépasser école.
5: Des écoles.
6: Tu l'as pas, Élodie?
3: Non, je l'ai pas du tout.
6: Journée mondiale du coloriage.
4: Ah,
6: dépasser les contours.
4: Bien sûr.
6: Que dépasser. Non,
4: j'allais te proposer clignotant là, journée mondiale du clignotant. Non, pas du tout.
5: Bah, t'adores toi le coloriage. C'est ton truc.
6: J'adore, mais vous savez même pas, j'ai ma passion. J'adore ça. Cap d'Agde, gants, tondeuse.
4: Libertinage?
6: Non. Toi, tu t'arrêtes à Cap d'Agde.
4: Ouais.
6: Mais il y a de la nudité.
5: Nudité.
6: Cap d'Agde, gants, tondeuse. C'est la journée mondiale d'un truc insolite.
5: D'être nu dans le jardin.
6: Exactement. Oh, c'est la journée mondiale du jardinage nu.
5: Ça doit être très galvanisant, ça.
6: Il y a une journée mondiale de ça, quoi.
4: Ah, ouais. Et on a qu'à faire comme si le studio c'était un jardin.
6: Vous savez, j'aime pas du tout être tout nu.
4: Ah ouais?
5: Ah.
6: Non, mais même, je pudique, même seul.
4: Ah,
6: j'aime
4: okay.
6: pas être
4: ah,
6: tout
4: ouais.
6: nu. Ouais, même seul, j'aime pas être tout nu.
5: Ah, ça doit être contraignant. J'adore être nu. Ah. Je suis pas très jardinage. Mais je vous dis.
4: Ouais, bah, c'est bien. J'adore être nu, j'ai pas de jardin.
6: Pourquoi t'es à poil avec du terreau? C'est pas les hortensias? Ah, non, non.
4: C'est plaisir perso.
5: Allez, je vous ai dit, je suis tout le temps nu chez moi et je ferme même mes volets nus alors que j'ai du vis-à-vis.
4: Oh là là.
5: Mais c'est pas pour les autres, c'est vraiment parce que j'ai la flemme de mettre des choses.
4: Ouais.
6: Bon, une dernière. Ciel, mariage, guerre.
4: Oh là.
6: Ciel, mariage et guerre.
4: Guerre.
6: C'est dans le ciel, ça sert pour les mariages et pour la guerre.
4: Ah ben pour les avions.
5: Les feux d'artifice.
6: Il y a des avions au mariage.
5: Les lanternes qui asiatiques.
6: Les drones.
5: Ah oui.
6: Journée mondiale du drone. T'as dit quoi?
4: Asiatique. On peut pas être plus niche que cette journée mondiale.
6: Bah, c'était une journée mondiale du jardinage nu, tout est possible.
4: C'est clair.
6: Pardon, je veux le dire. Dans un instant, je joue avec toi, Élodie, d'accord?
3: Ça marche.
6: On est le 6 mai, on est tous ensemble, on est en direct avec vous jusqu'à 19h. Bilal Hassani, notre invité, arrive aussi dans quelques minutes. Pour le moment, on s'écoute Becky J et Omega Aranka.
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6: Le grand retour du jeu de lundi, c'est dans un instant en direct sur Énergie. C'est pas cool ça?
4: Ah, on adore.
6: Ah là là, jeu de lundi, Oriane face à Rémi. Un des deux va faire gagner son auditeur ou son auditrice. Il gagnera PS5, Apple Watch ou AirPod. Ah ouais, regarde,
4: oui,
6: choisissez. On a aussi les 60 secondes cadeaux, 60 secondes pour faire gagner un cadeau à nos auditeurs. Là, c'est fou, les gars. Là, c'est la vitrine du juste prix. Là,
4: c'est, ouais. Là, en ce moment, t'es quand même assez,
6: Je veux tout offrir ce soir, bien sûr. Et il y a Bilal Hassani qui va arriver.
4: Oui.
6: Et lui aussi.

0: comment ça va? C'est Kenji, dis-moi, j'ai entendu un truc là. Pourrais pas changer le générique, un peu d'énergie? Et je fais pas à la place, tu mets oh mon dieu, laissez-les-moi, les beaux yeux de Camille Combal. Qu'est-ce t'en dis? Allez, fais-moi un retour s'il te plaît, à bientôt.
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2: Merci d'être avec nous en direct sur Énergie. Bilal Hassani sera notre invité dans un petit moment maintenant. On va surtout jouer avec vous au jeu de l'indice, notre jeu préféré, dans un instant. Juste avant ça, on en avait parlé ici. Aurélien Picard, il nous a écouté quand on en a parlé. Il est brasseur dans le Finistère. Il avait reçu une mise en demeure de Yoko Ono pour avoir appelé sa bière John Lemon.
3: C'est quand même pas mal.
2: Il devait donc écouler 5000 bouteilles d'ici le 1er juillet. Ouais. Parce qu'après, il n'avait plus le droit d'écouler la bière du presque nom de John Lennon. Une bière à base de citron, d'où le John Lemon. Et Yoko Ono, là-bas, depuis New York, Madison Square Garden, elle a dit, mais c'est quoi cette bière dans le Finistère? Vous la faites annuler. Donc, il n'avait pas le droit, il fallait qu'il vende les bouteilles. Bah, sachez qu'il a fait un carton. Pareil. Il n'en a plus une à vendre.
4: Oh, génial!
2: Oh, trop, bah, presque plus, quoi.
4: Oh, je suis contente.
2: Il a tout vendu. Rassurez-vous quand même, si vous aimez bien le taf d'Aurélien. Il continue à vendre sa bière brune qui s'appelle la Mireille Mafieux.
4: Oh, ouais.
2: Et sa bière blonde qui s'appelle la Jean-Gaulle Potier.
4: Non, mais c'est génial. Ah, ouais. Il a son business, enfin, il est inventif.
3: C'est génial. Attention, tu connais pas Mireille Mathieu, hein. Quand elle se chauffe.
2: Oh, attention, il lui tombe pas dessus. Je vais pas me laisser faire, hein. Eh ben, je monte. Ben voilà. Vous l'avez voulu, la Mireille énervée, vous l'avez rencontrée. Libérée, mille colombes. Vous voulez voir Mireille énervée? Vous l'avez voir énervée, la Mireille.
3: Ah ouais, attention.
2: J'en ai marre, je suis une star au Japon, hein.
3: Ouais, elle peut se chauffer, hein.
2: Vita, ça fait mal, voilà ce qu'on écoute tout de suite. Bienvenue sur Énergie.
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2: Merci de nous choisir, on est là jusqu'à 19h tous ensemble, bien sûr. Bilal Hassani est notre invité, si son micro refonctionne pour l'instant.
3: Oui, bon,
2: on a une petite galère, mais on a les meilleurs éléments qui sont sur le coup.
4: Mais ils ont un tournevis, rien ne peut mal ne pas se passer.
2: Ils ont un tournevis cruciforme. Bistouri.
5: Oui. Les gars, ça marche.
2: Oh, bravo, bravo. Ils sont trop forts, ils sont intervenus et en 5 minutes ça fonctionne.
6: C'était trop marrant ce petit jeu de dernier, on pète tout dans le studio et voir en combien de temps ils peuvent réparer.
2: Et c'est fort, hein.
3: Ah ouais,
2: mais quand tu vas pas avec cet écran LCD. Tu vas faire maintenant, hein.
3: Alors,
2: c'est pas un câble HDMI qui va te sauver, mon pote. Les amis, on est en direct sur Énergie. J'ai promis qu'on allait faire jouer Elodie. Elodie, elle a envie de gagner un cadeau, mais elle va être face à Marc. L'un des deux va gagner le cadeau de son choix. PS5, Apple Watch,
4: AirPods.
2: Oh là là, j'en peux plus de dire les cadeaux, vous les connaissez. Autoradio réversible, enfin bref. On va faire comme à la télé. Quand vous nous écoutez dans la voiture, c'est écrit sur votre poste.
3: Ah oui.
2: Tu vois, tu dis, elle t'es là, tu continues, et comme ça on écrit, vous pouvez gagner en appelant le machin. Ouais, tu vois, c'est bien ça.
4: Ouais, mais il y a un côté festif à le dire à chaque fois.
2: Ah là là.
3: C'est vrai que c'est festif. En vrai, à chaque fois, c'est quand même un peu festif.
2: Ouais, c'est un peu festif.
4: Je trouve ça un peu festif.
2: C'est festifette, hein.
4: Ouais.
2: Il y a Elodie, il y a Marc qui sont là. Vous êtes là tous les deux ou pas?
7: Oui, je suis là.
8: On est là. Bonjour Camille, bonjour l'équipe.
2: Salut, Marc.
9: Coucou. Marc.
2: Marc, on va jouer au jeu de lundi, c'est simple. Marc, tu vas jouer avec Rémi. Elodie, tu vas jouer avec Oriane.
4: Avec plaisir.
2: Le jeu de l'indice, c'est comme pyramide. Chacun votre tour, vous donnez un indice pour faire deviner une personnalité que je vais vous montrer, mais que les gens, bien sûr, ne voient pas dans la voiture, parce que c'est pas de la télé, c'est de la radio, en fait.
4: Ouais.
2: Ok. Quand votre animateur vous donne un indice, vous faites une proposition. Si c'est la bonne, vous marquez un point. Le premier a 3 points à gagner. Si c'est pas la bonne, la main passe à l'autre. Et il peut utiliser l'indice qui a été donné, rajouter le sien. Vous n'avez droit qu'à un mot.
4: Okay.
2: Ouais. Qu'est-ce que tu l'as bien expliqué la règle là? Même moi je me suis un peu. Même moi j'ai eu l'impression que c'était Cyril Ferraud qui faisait l'émission.
3: Incroyable.
4: C'était bien.
2: Ah ouais.
4: C'était...
2: Ce qui est assez rare de moi de bien animer un truc, notamment des règles de jeu.
3: Ah là,
2: c'est vraiment
3: nul. Ouais, mais faut dire quand c'est bien aussi.
2: Ah ouais, faut célébrer
3: les bons moments.
2: Allez, calmez-vous tous. On est parti. On commence avec Auréane et Elodie. C'est un peu plus dur de démarrer. Bonne chance. Voici la première personne à faire deviner la team.
10: C'est des acteurs qu'on a trouvés
2: Peu importe, c'est des personnalités. Okay. Ça peut être fictif, ça peut être des vrais personnages. Faut proposer. C'est un peu long. Désolé, pas de proposition. T'inquiète pas. On passe à Rémi qui, cette fois-ci, fait deviner à Marc.
3: Arménien.
8: Edith Piaf.
2: Waouh. Non, arménien Edith Piaf.
8: Ouais.
2: Non, je te cache pas qu'on est un peu loin. On est à Bohème et arménien, les amis. Vous jouez dans la voiture, je suis sûr que vous avez tous trouvé déjà. On repasse à Oriane et Elodie.
4: Artiste.
2: Oui. Elodie, artiste arménien Bohème.
10: J'aurais dit
2: Aznavour. Tu sais ce que c'est? Ton pire ennemi, c'est quoi?
4: Le doute.
2: C'est le stress. C'est le stress. C'est le stress, ton pire ennemi.
10: Bah, en fait, c'est arménien qui m'a fait douter pour le coup.
2: Ah, bah, si,
4: il est arménien. Ouais.
2: Sinon, on aurait dit Ardéchois, mais
3: c'est un autre gars. Ouais.
2: Bon, en tout cas, Elodie, bravo, tu marques le point. Ne stresse pas, Elodie, ça se passe très bien. T'es déjà à un point. Voici la deuxième personnalité. Cette fois-ci, c'est la Team Boys qui démarre.
3: Ok, alors, un mot, bien sûr.
2: Il n'y a pas de souci.
3: Un joueur où tu
2: vas. Monsieur Combal. Tennisman.
8: Tennisman. On passe.
2: Il y en avait quand même 507 à proposer, ouais. Marc. Ouais.
4: Oui, mais attends.
2: Ah. Attention, maintenant c'est à Elodie. Allez.
4: Muscles.
2: C'est pas possible.
4: J'avais plus un national.
2: Elodie, c'est à toi.
10: Elle a dit muscles, on est d'accord.
2: Oui.
10: Oh là là, parce que moi j'avais Yannick Noah, mais je vois pas comment caser le muscle.
2: C'est pas lui.
3: À nous, je vais dire toc.
8: Non,
2: apparemment, t'es pas branché tennis.
8: Non, du tout.
2: Très bien. Alors, tennisman, muscle, toc. Et toc, Oriane.
4: Espagne.
10: Raphaël Nadal.
2: Eh ben voilà, hello. Oh là là là là, Marc. On est déjà 2-0. Ouais. Ah ouais. On va s'en sortir, t'inquiète pas. Là, on.
8: J'ai jamais entendu le nom, mais il est pas sorti.
2: Attention, personnalité suivante, je commence avec Oriane.
4: Ouh, bah. Saucisson.
10: Justin Bridou.
2: C'était Justin Bridou à découvrir.
4: Ouais, j'adore.
2: 3-0. 3-0, ah, c'était pas ton jeu, Marc.
8: Bien joué, non, mais c'est pas grave. C'est le jeu, hein.
2: Elodie, tu veux quoi, toi? Tu veux quoi? Tu veux PS5? Tu veux quoi, Elodie?
10: Bah, t'as pas listé l'iPhone, je vais prendre l'Apple Watch du coup.
2: Et bah, l'Apple Watch, tu l'as gagné maintenant. Bravo, Elodie.
10: Merci.
2: Ça nous fait très plaisir. On te fait des gros bisous. Et on est en direct sur Énergie. Là, attendez. Parce que là, c'est un moment très important. Là, je crois que vous vous rendez pas compte, le bonheur. Ouais. Je voudrais remercier les équipes d'Énergie. Je passe mon temps et je le dis même pas assez. Pourtant, je le fais beaucoup, mais c'est jamais assez. À remercier toutes les équipes. On vient de parler de la technique qui vient d'intervenir en 2 secondes. Tous les gens d'Énergie, franchement, c'est un bonheur de travailler avec toutes ces équipes. Et notamment ceux qui choisissent la musique. Je le dis, Hit Music Only un jour, Hit Music Only toujours. On passe les nouveautés. Il y a des choses qu'on adore, il y a des choses qu'on aime bien, puis il y a des choses qu'on adore. Et puis, Marie, Julien, Morgane aussi, bien sûr, qui choisissent la musique, ils aiment bien aussi nous mettre un peu des trucs à l'ancienne. On adore, on réécoute des anciens Justin Bieber, des vieux Usher, des trucs comme ça, et c'est un bonheur. Et là, je pense qu'ils connaissent leur combat. Là, c'est sûr. Qu'est-ce qui peut me faire le plus plaisir dans des sons dits à l'ancienne, qu'ont quelques années, et ils me font un plaisir, on sait même pas le bonheur que j'ai de l'entendre. J'espère que vous allez le partager avec moi dans la voiture. On part, mes années standardistes. On est où, toi, quelle année?
3: Début 2000.
2: Début 2000. Je fais que l'inviter dans l'émission. Elle nous a répondu sur Instagram. Elle a redit, les copains, dès que je suis à Paris, je vais venir. On écoute Leslie Sobry.
6: Allez. Oh là là, on est en 2004, les gars.
2: Let's go. On met des jeans caporal, on met des congoles. On est dégueulasse. Mais pas Leslie. Leslie, c'est la princesse qu'elle pense être. Écoutez ça, Sobry sur Énergie. Mettez-le en fond.
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2: Viens nous voir, mais quel bonheur, mon Dieu, Leslie Sobry. Mais on n'a rien fait de mieux depuis, c'est du bruit. Hein.
3: Ah bah depuis.
2: Ah, il n'y a rien qui a été fait musicalement, ça s'est arrêté en 2004 avec Leslie. Depuis, c'est du bruit. Pour moi, c'est une voix blanche.
3: Ouais, c'est un...
2: J'entends plus.
3: C'est un bruit d'aspi.
2: C'est un Dyson. Voilà, la musique, c'est un Dyson. Depuis qu'il y a Leslie, elle n'est pas là. Oh là là là là là là.
4: C'est
2: quel bonheur.
4: C'est du génie. Je sais pas comment ils ont fait.
2: Ouais, bah,
4: c'est du génie.
2: Toute la compil. Attention, que du bruit, sauf Bilal Hassani qui est l'autre invité.
4: Bien sûr,
2: bien sûr,
4: bien sûr.
2: Tu 15 minutes quand même, on est commerçants. On sert de voir.
5: Attendez,
2: clientèle, oh. C'est leur truc qui va arriver aussi dans un instant. Pour l'instant, j'ai une alerte bon plan. Il y a Julien qui est avec nous. Ça va, Julien?
7: Ça va, toi, Camille? Salut, l'équipe.
2: Les copains, c'est très simple. On va se faire un petit 60. On a encore du temps. On peut se faire un petit 60 secondes cadeau. J'en profite, mon poteau. 60 secondes cadeau. Vous devinez cette info. Vous faites gagner des AirPods à Julien. Très bien. Allez, let's go. Vous me connaissez, j'ai trois cadeaux à offrir le soir. Je fais que parler, j'oublie. Et donc, à 18h, je pète en plomb, je fais 7 jeux d'affilée.
3: C'est vrai.
2: Parce que j'ai des quotas. Les cadeaux que j'offre pas, on me les rajoute pas demain. Donc, une PlayStation que j'ai pas offert ce soir, Énergie me dit, il n'y a pas de PlayStation demain. Ils disent, non, il y a toujours une PlayStation.
3: Ouais,
2: donc, je me suis fait avoir d'une PlayStation. Et ça, c'est pas moi, ça.
3: Non.
2: Je vous promets une PlayStation, je préfère vous l'offrir. Bon, là, c'est pas maintenant la PlayStation, Julien. Donc, tu te calmes.
7: Ouais, ça marche.
2: Ok,
7: ça marche.
2: Là, c'est les AirPods. Déjà, c'est pas dégueu. Ah non.
7: Ça me va, je prends.
2: Écoutez bien. Si vous êtes en possession de 500 millions de dollars, vous pouvez l'acheter dès maintenant. Quoi? C'est un véhicule.
3: Oui,
2: c'est un véhicule. Moyen de transport. Très bien. Alors, c'est un tramway.
4: Non. Un jet?
2: Non.
4: Une voiture?
2: Oui.
4: Une voiture?
2: Ah, pardon, pas une voiture. Un avion? Un avion?
4: Non. Un bateau?
2: Exactement, un bateau.
3: Un bateau, très bien. Mais un bateau qui est joué dans un film?
2: Non.
4: Un bateau.
2: 500 millions de dollars. Croyez-moi, tu n'es pas bloqué dans le détroit d'Ormuz.
4: C'est le yacht d'un mec.
2: J'ai tourné cette blague marotte et je vous ai pris 6 secondes sur votre
3: tour. Ouais, mais c'était très bon.
2: Je suis désolé parce que c'est le 60 secondes cadeau et c'est pas le 54 secondes cadeau.
3: Je suis d'accord.
2: Parce que moi, je prends là et je fais des blagues. Allez. Et moi, je vous fume votre temps et c'est nul de faire ça. Donc je regrette. Pardon,
3: le
2: mais je la regrette.
3: De Jeff Bezos. Bonne réponse.
4: Mais il est connu le yacht de Jeff Bezos.
3: J'ai entendu qu'il avait fait un casse sur un yacht, qu'il avait payé une blinde et il a été passé au-dessus d'Elon Musk. Elon Musk, il avait acheté un super truc et lui il a dit ah ouais, tu me connais pas mon pote. Et il a acheté un truc.
4: C'est
3: encore
4: pas un peu pathétique.
2: Alors,
4: en vrai.
2: Jeff Bezos, c'est le patron d'Amazon. Il a une fortune qui est estimée à 275 milliards. D'accord, l'argent fait pas le bonheur, mais là il peut le chercher dans pas mal d'endroits quand même.
3: C'est clair.
2: Troisième fortune au monde. Et il avait un yacht qu'il a décidé de vendre. Pourquoi il a décidé de le vendre? Parce qu'en effet, il y a peut-être la surenchère entre milliardaires. J'ai le plus grand. Sauf que lui, ça y est, il s'est fait un truc qui est tellement grand qu'il peut plus aller que dans les ports militaires. Il peut plus aller voir le Grand Prix de Monaco. Avec son yacht, vous savez, quand vous regardez le Grand Prix de Monaco, il y a plein de yachts qui sont garés dans le port de Monaco. Ben, le sien est tellement gros que Monaco ne peut plus l'accueillir. Et il a eu également le problème dans le port de Venise pour son mariage. Quand il s'est marié il y a quelques mois maintenant avec sa femme, il voulait pouvoir mettre le yacht dans la baie de Venise pour pouvoir faire les trajets parce que c'est vraiment plus qu'une maison, c'est magnifique. Et ben, pareil, ils lui ont interdit, il est trop grand. Donc, en gros, il le vend parce qu'il est trop grand.
3: Quand même fou de faire un yacht qui coûte une blinde et de finir à Saint-Nazaire. Dans un port militaire.
2: Alors que tu peux aller à Monaco.
3: Oui, mais c'est ça.
4: Et c'est ça pour moi la notion d'être un peu riche, c'est genre de prendre le tarif flex quand je prends l'avion. J'ai l'impression d'être genre.
2: Bien sûr, je comprends.
3: Ah oui.
4: Ou les 6 euros de plus première classe SNCF.
2: Bah, vous savez combien il lui coûte son yacht par mois?
3: Par an?
2: 30 millions d'euros par an d'entretien. Il y a 36 personnes qui bossent à l'année sur le yacht.
4: Mais qui va vouloir acheter ce truc en fait au final? C'est un cadeau empoisonné.
2: Que le numéro 2 ou le numéro 1. Hein.
3: Bah oui.
2: C'est qui numéro 2 et 1 fortune du monde?
3: Il doit y avoir Musk et puis le premier.
2: Peut-être le patron d'énergie, on va vérifier.
4: Musk, Bezos, il n'y en a pas un troisième qu'on oublie? Zuckerberg?
3: Non, Zuckerberg, il est tranquille, il est en Zodiac lui.
2: Comment? Ah, Google, il est fondateur de Google.
3: Ils sont plus riches que Jeff Bezos, quoi.
2: Plus riches que Jeff Bezos.
4: Ouais, mais ils ont l'air un peu plus rigolo.
2: Bah, en tout cas, s'ils veulent un yacht, il est à vendre. C'est sûr que c'est pas au tout venant. Hein.
3: En tout cas,
2: tu le fous pas sur le bon coin.
3: Non, tu l'auras pas sur le bon coin.
2: Alors, je vous dis quand même ce qu'il y a. Si ça t'intéresse, Julien, ou toi, t'es juste content d'avoir tes AirPods?
7: Bah, je suis content d'avoir les AirPods, mais ça m'intéresse de ouf.
2: T'es trop gentil. Bah, t'es vraiment sympa. Bah, c'est parti, écoute bien. Sur le yacht, il fait 127 mètres de long. 127 mètres de long.
3: Combien?
2: Non, ça fait quoi?
3: 127, j'ai dit.
2: Combien?
3: 127, vraiment, ouais, ça veut.
2: Mais c'est quoi?
3: C'est 120. Un terrain de foot? Ça fait quoi, 127 mètres?
2: C'est un terrain de foot, je crois.
3: C'est
2: plus qu'un terrain de foot, les gars.
4: Oh, la flemme de le traverser.
2: Écoutez bien, il y a 3 jacuzzi.
4: Ok.
3: Oh, j'en aurais mis 4. Mais bon, après, chacun fait ce qu'il veut.
2: Non, mais 3, tu t'en sers même pas d'un jacuzzi. Faut arrêter. Déjà, la mer, elle est là, puis tu vas foutre dans un jacuzzi avec de l'eau tiède.
3: Après, la mer.
4: Ah, la mer fait pas de bulles.
2: Non, mais je veux dire, tu baignes dans la mer, t'as la mer devant toi. Ce que je veux dire, tu vas pas te foutre dans une eau avec du au brome ou au chlore.
3: Après, vu la taille du yacht, tu plonges pas tout de suite de ton yacht à la mer. Je pense qu'on est vraiment sur une hauteur de 72 mètres ou à la fin. Ah bon, on a perdu le jack, il s'est claqué les côtes là.
4: Quand t'as du mal à remonter avec l'échelle arrière, quand tu vas faire du bateau. T'imagines l'échelle, c'est un escalator.
2: Une piscine à fond de verre pour voir les fonds marins. C'est-à-dire qu'il a une piscine dans le yacht, tu nages dans la piscine. Et c'est comme quand tu prenais le sous-marin quand t'étais petit. Ouais. Je l'ai fait à la plage de Piantarel cet été. Bon, ouais. On n'a rien vu, on a vu que des bouteilles d'eau.
7: Voir les fonds marins à Saint-Nazaire, c'est pas ouf quoi.
2: Bah oui, à Saint-Nazaire, ouais, encore bloqué. Ouais. Bah, bien sûr, mais en tout cas, il est là, il se baigne. Et quand tu baignes, s'il y a genre un requin blanc qui passe, tu le vois. Pardon, là je le dis, c'est quand même un délos.
4: Ah ouais, non, ça, c'est kiffant. C'est mieux que le jacuzzi, ouais, je suis d'accord.
2: Voilà, c'est un délos. Il y a un héliport.
3: Oui, okay. Bon, ça. Oui.
2: Mais il est obligé de se garer à Saint-Nazaire. Donc, forcément, il vaut mieux qu'il y ait un hélico pour l'amener. Il peut plus aller avoir le Grand Prix de Monaco. Et il y a également une sculpture en bois à la proue du bateau, ok, à l'avant du bateau, le yacht. Il y a une sculpture en bois de qui représente sa femme, Lauren Sanchez. Donc c'est pareil, quand t'achètes, du coup, t'achètes un peu avec
3: avec la déco de tonton. J'ai fait faire une sculpture à ton effigie, Martin. J'espère ça.
2: Du coup, je me mets à la place du gars de Google qui est peut-être en train de nous écouter, qui disait, bah là, je peux en être. Et là, d'un coup, tu dis, ouais, mais j'ai foutre avec Lauren Sanchez à l'avant du bateau. Moi, je suis la repeins, c'est pas ma femme. Hein.
3: Tu la repeins, tu la retapes.
4: Mais non, mais t'en fais un porte-manteau. Tu sais jamais où foutre ta veste.
2: Mais ça, sympa là-bas. Mais ça, tu sais pourquoi t'emmerder? C'est comme quand t'as le tatouage du nez, c'est qu'il faut couvrir. Là, le mec qui achète le bateau, comment il couvre la Lauren Sanchez? Elle est en bois devant comme ça.
4: Il faut lui resculpter la gueule un petit peu.
3: C'est arrivé à un pote, hein. Prénom de son ex, il a mis un coup de pinceau en tatouage sur son bras. T'es obligé d'effacer sa nouvelle nana.
4: Ah, mais il faut jamais se faire tatouer ses conjoints.
3: Et là, tu peux pas. Soit faut l'enlever, soit faut la pimper. Faut faire autre chose.
2: Qu'est-ce que vous trouvez trop cher dans la vie? Les cerises. Alors moi, c'est les noix de cajou, pardon.
3: Les cerises, je n'achèterai pas de cerises.
2: Ah, bah, l'essence, Julien, t'as tout à fait raison. L'essence, en ce moment, c'est dingue. Mais les noix de cajou, on n'en parle pas. Je sais pas si c'est le détroit d'Ormuz ou pas le détroit d'Ormuz. Mais c'est, non, mais excusez-moi. Bientôt, on va les vendre chez Histoire d'Or, hein. Les
3: noix de cajou. Tu sais qu'il y a une petite boutique Place Vendôme, passe une tête. Ils font les 100 grammes à 50
4: euros. Noix de cajou, pignon de pin. Hyper cher aussi. Les litchis. Mais je me suis fait. J'ai pris une brindille de litchi, je savais pas que c'était cher. Il me dit 27 euros, il y avait 5 litchi.
2: 27 euros, 5 litchi.
4: Je te jure. Et j'ai pas osé dire non, reprenez les litchis. Ouais, je vois, c'était terrible. Bah, après, le train, c'est cher. Voilà. Oui, excusez-moi d'enfoncer une porte ouverte.
3: Aussi.
2: Mais le train, c'est électrique. C'est surtout que là, les avions, faites attention, je le dis, vous avez pas besoin de moi, vous le savez. Il y a plein de compagnies, vous savez, qui font des vols très rentables et des vols qui sont à peine rentables, voire très peu rentables. Et ces compagnies-là sont en train de les annuler parce qu'avec le prix du montée de l'essence, ils deviennent à perte. Et donc les compagnies disent, bon, on va pas faire non plus des vols à perte. Donc vous avez peut-être des vols dans lesquels vous êtes calés depuis des mois, ils vont pas décoller.
3: Et on peut le savoir, ça. Il faut appeler la compagnie.
2: Mais bon, faut prendre ses devants. Si t'as prévu en juillet de partir en cette date, t'es pas à l'abri que soit annulé. C'est une vraie galère pour les gens, là. Moi, Julien, on a rien à foutre. Lui, il est avec ses AirPods. Lui, maintenant, ça y est. Puis, Ormuz, pas Ormuz. Maintenant, il est tranquille.
4: Il touche plus terre.
2: Ah, bah non. Lui, ça y est, il se fout son cascada dans les oreilles. C'est le plus heureux, hein. Mon Julien, je t'embrasse fort. Félicitations.
7: Merci l'équipe. Merci Camille.
2: S'écoute Taylor Swift tout de suite sur Energy. Belle après-midi, tout le monde. Bilal Hassani qui va donc jouer dans quelques minutes.
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2: Qu'est-ce qu'on est heureux d'être avec vous, les copains. On est là tous ensemble et c'est comme ça jusqu'à 19h tous les soirs. On finit que tous les trois?
3: Et non.
2: Bilal Hassani.

0: 70 42 48. Numéro surtaxé, non, je crois pas.
1: Non.
0: Numéro ligne vert, pas trop surtaxé, ligne azur. Je crois pas.
2: Ligne azur.
0: On rappelle tout ça?
2: Non, pas du tout.
0: Si, mais c'est quand t'appelais pour Norwich Union et tout.
2: Ah là, oui,
0: ligne azur.
2: Bien sûr.
0: Non. Là, je prends l'engagement, c'est gratos. Vous passez sur l'antenne avec nous, on rigole, on passe un moment et en plus, il y a des cadeaux à gagner. On n'a pas encore offert la PS5.
2: Ouais.
0: PS5, elle tombe d'ici la fin, d'ici 19h, on joue avec Bilal, à tout de suite.
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0: Mission ce soir, c'est Bilal Hassani, normalement, qui devrait arriver d'ici quelques minutes. On est en direct, au pire, on l'attendra un petit peu, tout va bien. Il est 18h15, on est tous ensemble, soyez prudents en voiture. C'est jusqu'à 19h qu'on vous accompagne, nous, tous les soirs sur Énergie en direct.
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0: Il est là avec nous, Bilal Hassani. A failli pas être à l'heure, mais il est à l'heure.
2: Oui,
0: ouais,
2: Bilal.
0: T'as pas fait être, c'est juste ponctuel, t'arrives pile à l'heure.
2: Je suis pile à l'heure, moi, c'est tout pile, je suis là.
0: Voilà, et on lui dit là, il arrive pile à la seconde. Merci d'être là, Bilal. Hein.
2: Merci, Camille, je suis trop content.
0: Trop content de t'avoir avec nous. Ton single Beaucoup est sorti le 17 avril et ça part également en tournée. Vous pouvez applaudir Bilal partout. C'est le Bonsoir Tour.
2: Ouais, tu connais.
3: Bonsoir Paris.
2: J'adore. Je peux t'en faire un à toi, Camille,
3: s'il te plaît, je sais pas.
2: Évidemment. Bonsoir Camille, yeah.
3: C'est ma passion.
0: Le Bonsoir Tour, quelques dates, hein. On est le 10 octobre, ça part sur octobre, hein, c'est ça?
2: Ouais.
0: Il y a du Metz, il y a du Toulouse, Clermont-Ferrand, Rennes-Montpellier et attention, 17 novembre, La Cigale à Paris.
2: Exactement, avec vous tous, évidemment,
0: ah,
2: et tous
0: ouais,
2: ceux qui nous écoutent. Une grosse fête, hein.
0: Grosse salle, et je sais que dans une tournée d'artistes, La Cigale, c'est toujours un moment important.
2: Très très important, on est trop contents de le faire. En plus, on prépare un énorme show. Je vais pas trop spoiler, mais il y a du décor, des danseurs. Le but, c'est de vraiment créer une teuf pour tout le monde, quoi.
0: Et sur la tournée aussi, j'imagine, toi, t'aimes que ce soit la fête, c'est ça que j'aime.
2: Ah oui, on va être à Metz, à Toulouse, on va envoyer le même truc partout. Donc ça va être le feu.
0: Ouais, il veut trop que ça soit festif, Bilal. C'est ça qu'il aime. Et puis après, ça continue, ça va jusqu'en décembre, même si vous nous écoutez peut-être en Belgique en podcast. Il arrivera aussi le 17 décembre. Bref, plein de dates, allez les découvrir de ce Bonsoir Tour. Mais avant de parler du single, avant de parler de trucs, avant de deviner des infos, avant de faire des jeux,
2: ouais.
0: T'étais à Coachella.
2: Oui!
0: Mais raconte Coachella.
2: En fait, Léna, situation m'a contacté il y a quelques...
0: Il m'a fait Léna.
2: Léna.
0: Enfin, pardon.
2: C'est name drop, genre. est venue nous ramener à la maison avec Johan, un de mes meilleurs potes. Elle nous a dit, les gars, elle nous a fait une petite chasse au trésor qui nous a amené jusqu'à nos billets pour Coachella. Donc, on y est allé. On a vu Justin Bieber.
0: Ah. Donc, attends, t'as été le soir où Justin Bieber a lancé la vidéo de YouTube.
2: Exactement. Où il a lancé toutes les petites vidéos de YouTube. Et j'étais là pour le Beauty and the Beast, le petit show Johan. Genre, tout ça, ouais, exactement.
0: Qui reprend une hype de dingue, le morceau.
2: Mais le morceau, il est en train d'exploser. Et j'étais là quand le moment viral est né. Donc c'était trop stylé. En plus, on a pu vivre vraiment une expérience assez privilégiée grâce à Léna. En VIP, artiste passe, on passe dans les coulisses, on rencontre toutes les stars. C'était génial.
0: Ah bah avec Léna situation, c'est-à-dire que c'est Justin Bieber qui fait la queue pour rencontrer Léna.
2: Exactement.
0: Mais je suis un pass, il y a un pass, tu vois, avec Léna.
2: Exactement.
0: T'attendras 5 minutes, tu fais la queue. Comme tout le monde, on est avec Katy Perry, là, t'es mignon. Non mais c'est dingue. Qu'est-ce qui fait, selon toi, qu'un Justin Bieber traverse les années comme ça, il arrive toujours à trouver un truc qui le remet sur le devant de la scène. Il n'y a jamais un trou, quoi.
2: Il a pas de trou. Il est hyper pertinent, mais je pense que déjà le fait que ce soit la première star d'internet, c'est le premier chanteur qui est sorti de YouTube, ça le rend hyper connecté comme nous. Et donc du coup, il est toujours un peu à la page des trucs. Et puis en fait, j'ai trouvé ça tellement chill. Il vient avec son ordi.
0: C'est fou.
2: Et il nous remet les vidéos à l'ancienne et il kiffe, quoi.
0: Et il chante par dessus. En gros, ses clips de l'époque, tout le monde a poncé, quoi.
2: Genre cette chanson parfaite.
0: Ah ouais.
2: Oh là là, j'étais tellement fan du Bieber, moi. J'avais pas les cheveux, mais j'en rêvais. Hein.
3: Ah ouais,
2: moi j'essayais de faire la mèche, ça remontait comme ça. 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
1: C'est comme ça que je les appelle, mes petits chéris. Ils ont adoré la chanson, évidemment. Mais comme d'hab, après, non, on fait que la meilleure chanson de tous les temps, sinon on ne fait pas. Voilà. Donc on a fait une teuf. Le but, c'était de créer un hymne vraiment pour mes potes. On a des soirées souvent, et c'est bien d'avoir des nouvelles chansons. Et vu que je suis le pote chanteur, c'est pratique, je les produis. Et c'était en mode, il nous faut une nouvelle chanson pour le Before. J'ai réfléchi ça pour vous, j'arrive tout de suite. On l'a fait beaucoup.
2: C'est génial. Et il y a un album qui arrive?
1: Ouais,
2: je l'album. Je prépare.
1: Il est prêt, il est quasi prêt, on est en train de l'envoyer.
2: Mais parce que maintenant, je sais aussi que t'as une envie de sortir plein de singles quand t'as envie, quand tu sens que t'as un son.
1: C'est ça.
2: T'as envie, parce que voilà, dans l'industrie, il y a les albums, mais il y a aussi le côté juste, tiens, j'ai ce son qui marche bien, allez, vas-y,
1: on va. On balance, c'est ça, nous, on est hyper instinctif. Moi, je suis en mode indé, vibe. Si vous aimez bien sur TikTok, je vous balance un extrait, vous aimez bien, allez, ça part, on le sort. Donc là, on va avoir un petit single encore un peu pour l'été, après, on a les festivals, et ensuite, on sortira à la fin de l'été l'album. Et l'album, il s'appelle Bonsoir Paris. C'est pas le meilleur nom d'album pour moi. S'il vous plaît.
3: Le voilà. Bonsoir Tour et l'album Bonsoir Paris.
2: Bah, ouais. C'est normal.
4: J'ai envie d'avoir un t-shirt Bonsoir Paris.
1: Mais ils arrivent, les t-shirts.
5: Merci.
1: Et je t'en envoie un. Tu me dis tous les sizes et tout. Je te fais casquette, t-shirt.
3: Tout bon de set, y a tout.
1: Je vous mets tous bien.
2: Tu vois que Bilal, il a pas prévu le merch.
1: Là, bien
2: attends, mais si tu me dis. Qu'est-ce que tu fais avant un concert? La tournée arrive. Tu dois être impatient. Je sais que t'adores la scène.
1: Ouais, je suis trop content. En plus, là, en ce moment même, je suis déjà sur des dates. Parce que j'accompagne Laurie sur sa tournée.
2: Non, mais attends, faut pas parler
1: de ça.
2: Non. Vas-y. Au contraire, ça m'intéresse. Voilà. Comment on se retrouve à faire. C'est quoi? Tu fais les. T'es juste avant.
1: C'est la première partie de Laurie. C'est mon idole Laurie depuis que je suis tout petit. Donc si vous regardez le clip de Roi, ma toute première chanson, au tout début, il y a une vidéo de moi à 3 ans qui chante sa chanson. Besoin d'amour, j'aime tellement le. C'est, à chaque fois, on est hyper connecté la musique et quand je vous parle. Mais du coup, je suis un grand fan de Laurie. Elle le sait, elle le savait. Et donc quand elle est partie pour sa tournée des Zéniths, elle m'a écrit, elle m'a dit, est-ce que ça te dit de venir ouvrir pour moi? J'ai fait quoi? Donc attends, ça veut dire que là on prend les routes ensemble et on fait tous les concerts ensemble? Elle fait oui. J'ai fait ok.
6: 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Oui.
1: Donc là on est en tournée avec Laurie. Donc là on a déjà fait 3 dates, je peux pas après demain. On en fait une dizaine des Zéniths qui sont complets, archi complets, c'est de la folie.
3: Tout le monde a envie de revoir Laurie.
1: Ouais, tout le monde veut revoir. Et le concert il est comme hier quoi. Elle revient en mode genre danseur, grosse prod, ça fait pshh de partout et tout. Moi je suis comme un gosse, donc je fais ma première partie, après j'enlève mes trucs, je viens me foutre dans le public, je suis là, oh là là, et je me mets en full fan pendant le concert.
2: Et toi avant un concert, je voudrais un peu ton rituel. Avant un concert par exemple à la Cigale demain, à toi, ouais. Je veux dire ton concert à ouais. Toi, qu'est-ce que tu fais 2 heures avant le concert, qu'est-ce que tu fais 20 minutes avant le concert et qu'est-ce que tu fais 2 minutes avant ton concert?
1: J'adore. Alors 2 heures avant le concert, je fais ma chauffe vocale. Donc ça c'est très important.
2: C'est important.
1: Là, oui, échauffement.
2: Ma pupille, popille, petit bout de beurre.
1: Exactement, di-a-di-a-di. J'adore énergie. Genre des choses comme ça, tu vois. Après, quand il reste combien de temps avant?
2: Après, c'est 20 minutes.
1: 20 minutes, 20 minutes, c'est le moment où généralement j'écoute Beyoncé. Beyoncé, c'est très important pour moi. Donc j'écoute systématiquement du Beyoncé avant de monter sur scène. Pour moi, c'est la base de la scène, c'est elle.
2: Laquelle? Est-ce que t'as vraiment celle qui te transporte?
1: Alors c'est Crazy in Love, mais pas n'importe quelle version. C'est la version qu'elle a fait pour Coachella, justement.
2: Ah t'es fou.
1: Quand elle a fait Coachella, voilà. Exactement. Et ça motive, ça met bien parce que pour moi, il y a pas meilleur qu'elle sur scène. Donc il faut se motiver, faut viser loin. On met Beyoncé. Et juste avant de monter sur scène, c'est un câlin à ma maman.
2: Oh,
1: obligatoire.
2: Trop bien. Ta maman et que oh, là vous vous lâchez 3 jours, c'est très rare. T'as vu, t'es arrivé, premier truc, j'ai.
1: Elle est où
2: ta maman?
1: Elle est toujours là.
2: Elle est toujours avec toi. Elle t'accompagne en tournée partout.
1: C'est
2: ta manager ou même pas?
1: C'est ma manager. C'est ma manager coproductrice. On bosse ensemble depuis presque 10 ans maintenant et on fait tout ensemble. C'est ma vie, mon âme, mon oxygène. Donc moi je peux pas faire quoi que ce soit sans elle.
2: Bilal Hassani reste avec nous sur Énergie. On va s'écouter un peu de Miley Cyrus.
1: Ouais.
2: C'est bien aussi Miley Cyrus.
1: J'adore Miley.
2: Flowers. Qui veut dire fleur vraiment ficus. Vraiment dire ficus.
1: Ouais, c'est fou.
2: Reste avec nous, on est en direct sur Énergie avec Bilal. Il est 18h24 à la maison, partout en voiture.
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2: Merci d'être là tout le monde, merci d'être là pour applaudir Bilal Hassani. Bilal nous fait un cadeau dingue. Il a accepté qu'on fasse le. Je baisse le son.
1: On baisse le son.
2: Ce sera le jeu tout à l'heure. S'il arrive à parfaitement rester coordonné avec des chansons, on va mettre ça de côté. On va le préparer parce que faut que ce soit des chansons que t'adores, bien sûr. Et ben, ça vous permettra de gagner. Écoutez bien. PS5. J'ai pas le français ou
1: mais
2: pas?
1: Mais qui la gagne la PS5?
2: Une personne qui va nous appeler.
1: C'est génial ça, j'adore.
2: C'est génial. Bilal est avec nous. Bilal en tournée solo bientôt avec le Bonsoir Tour et puis le Bonsoir Paris. L'album arrive.
1: Exactement.
2: On a une date?
1: Fin de l'été. Je peux pas trop dire.
2: Juste avant la tournée quoi.
1: Ouais.

0: En fait, juste avant la tournée, comme ça, je veux que mon public, il ait 2-3 semaines bien pour apprendre les paroles. C'est
1: voilà.
0: Suffisant.
1: Parce que toi, tu veux que ce soit la fête, tu veux que ça chante. Il y aura aussi, bien sûr, tes morceaux très connus d'avant en tournée.
0: Eh oui, on va chanter Roi, on va chanter tout.
1: J'ai lu que petit, il t'arrivait parfois de sécher l'école pour aller essayer de voir tes stars préférées.
0: Mon Dieu, Camille, tu peux pas dire ça. Oui, c'est vrai.
1: C'est vrai.
0: Je suis déjà venu en bas d'ici. J'ai vu Justin Bieber en bas d'énergie. Il avait fait un showcase à l'époque de Purpose.
1: L'album. Quel âge de...
0: J'avais 14 ans, 13 ans. Mais
1: j'espère, on en parlait un peu plus tôt dans l'émission, mais la tendresse qu'il faut avoir avec le Bilal de 14 ans, où aujourd'hui tu l'as vu à coacher là devant toi se produire, et aujourd'hui regarde, c'est toi qui est là sur
0: qui monte. Non mais les premières fois que je suis venu ici, c'était lunaire. Quand j'ai passé la porte, je me disais, ça existe en fait, il y a quelque chose après la barrière. C'était un truc de fou. J'étais trop content. Mais ouais, mais c'est un rêve d'enfant. Et puis j'ai fait plein de trucs. J'ai séché des cours pour organiser mon premier concert que j'avais fait aux Étoiles à Paris. J'avais produit tout seul. Et je me rappelle que j'avais invité ma CPE à venir voir le concert. Parce que j'étais pas venue en cours beaucoup de fois. Et elle est venue me voir à la fin. Et elle m'a dit, c'est bon, j'ai compris pourquoi tu venais pas. C'est super ce que tu fais.
2: C'est bon, c'est un trop film. Mignon.
1: On n'oublie jamais dans le corps professoral, les gens qui nous ont accompagnés, qui nous ont un peu donné de force, on les oublie jamais.
0: Exactement.
1: C'est vrai. Je vais te parler une seconde des fans de Justin Bieber, qui s'appellent les
0: Biebers.
1: C'est Biebers. Ils ont un record. Ils ont battu au Brésil en 2017. Les fans de Justin Bieber ont battu un record, lequel?
0: Quoi?
1: Eh oui.
0: Ah, je crois que je sais. Est-ce que c'était pas la capacité la plus énorme pour un concert?
1: Non.
0: Ah, ok.
2: Un karaoké géant sur ce qu'ils ont pu chanter de lui?
1: Non, au Brésil en 2017.
0: Un flash?
1: Un concours de sosie?
0: Non. J'arrive pas à savoir qu'est-ce que ça pourrait bien être de fou.
1: Ça concerne un concert de Justin Bieber.
0: Mais c'est pas un truc de capacité?
1: Ah, non. Ils ont chanté les paroles de A à Z. C'est pas ça, ça aurait été marrant, c'est pas ça.
2: Mais c'est vocal? Ils ont fait un truc.
1: C'est pas vocal. Mais ça a un lien avec un concert de leur idole.
2: Ola? Une grande Ola?
0: J'arrive pas à deviner.
1: Allez, prenez votre temps, vous pouvez me poser des questions.
0: Ok, est-ce que...
1: On met 10 minutes hein, parfois à deviner.
0: Ouais, ok, très bien. Alors, on est bien. Donc, Justin 2017, on est après Purpose, on est un peu avant. Ouais, on est dans une période où il a encore Purpose. Donc, c'est pas un flash mob, hein. C'est pas un truc où ils ont fait une choré dans le public.
1: C'est pas un flash mob, mais
0: c'est de la danse, c'est en mouvement?
1: Non, c'est l'inverse même de la danse. C'est quelque chose qui est pas en mouvement, c'est statique.
0: Ah, c'est un mannequin challenge, le plus grand mannequin challenge.
1: Non, c'est pas un challenge, c'est pas le plus grand, c'est
3: le concert le plus long.
1: Non, ça a à voir avec la longueur.
3: Ouais.
2: L'applaudissement le plus long?
1: Les fans de Justin Bieber, sachez que devant les concerts de Billie Eilish, il y a ça. Devant les concerts de Taylor Swift, il y a ça. Mais c'est les fans de Justin Bieber qui ont le record.
2: Si, le sitting le plus anticipé avant que les portes n'ouvrent.
1: Bonne réponse.
0: Wow. Ryan.
1: Sachez que les plus déterres ont posé leur tente pour être sûr d'être au premier rang.
0: Ouais.
1: Plus de 5 mois avant le concert de Justin Bieber.
0: Oui. Déscolarisé. 5 mois?
1: Mais pas si ouf. Hein. Mm. Des dizaines et des centaines de fans de Justin Bieber, les premières tentes quechua se sont plantées, première sardine là, 6 mois avant le concert.
2: Il te fait sentir pas bon le soir du concert.
1: Il y a des douches et
3: surtout
1: ça.
3: Les parents qui ont perdu leur môme. Quoi. Il est où, Kevin? Ça fait 6 mois qu'il est devant le Zénith.
1: Tu rêves encore de voir qui en concert, Milan?
0: Qu'est-ce que je n'ai pas vu en concert? J'ai vu Beyoncé 8 fois, ouais.
1: Beaucoup
0: vu Beyoncé. C'est
1: un de mes premiers concerts. Pas vu autant, hein,
0: ouais, je crois que.
1: Tu caches pas que c'est beaucoup.
0: Et du coup, j'ai techniquement vu Blue Ivy aussi 2 fois en concert déjà. Non, je pense que j'ai vu quasi toutes les personnes que j'aimerais voir. J'ai pas vu Janet Jackson en concert.
1: Rihanna.
0: J'ai vu Rihanna.
1: C'est mon rêve de voir Rihanna.
0: Ah, c'est cool. Et puis c'est vrai que maintenant, ça commence à devenir un truc un peu premium, quoi. Elle a pas fait de concert depuis plus de 10 ans.
1: Mais parce que je veux bien ton avis, toi qui viens de la scène, parce que j'ai une théorie sur Rihanna de pourquoi elle me parle peut-être même plus que Beyoncé.
0: Ouais.
1: Parce que j'ai l'impression que tout est très réglé. Et j'ai l'impression que Rihanna, c'est encore un peu organique, quoi. C'est un peu en mode, j'ai envie de me mettre là, j'ai envie de danser comme ça, tranquille, j'ai envie de m'asseoir. Et il y a encore ça, là où les autres, c'est vraiment, pam, pam, c'est le show, il est millimétré, c'est magnifique à voir aussi.
0: Ah ouais, mais Rihanna, c'est la copine. Je sais pas pourquoi je vais te parler de ça, mais c'est astrologique, je crois. Rihanna, c'est une poisson.
1: C'est vrai, tu crois ça?
0: Ouais, j'y crois de fou. Et les poissons, elles sont un petit peu plus instinctives, un peu plus, comme ça et tout, elles ont ce truc un peu plus émotif aussi. Bien, tu sais, elle est vierge. Parce qu'il y a un autre Austin, qui est beaucoup plus en contrôle, un peu un autre vierge, c'est Michael Jackson, il y a Mylène Farmer. Et toi?
1: Et moi? T'es vierge aussi?
0: Bah oui.
1: Et est-ce que les vierges s'entendent bien ensemble?
0: Ouais, très bien.
1: Ah, génial.
0: Bah ouais, on s'entend que bien. Signe de terre et tout. Donc tu vois, nous on est un peu plus comme ça, on laisse moins déborder. Mais toi tu débordes, c'est bien. Correctement. Hein, mais...
1: Ah,
0: mais
1: on m'a toujours dit, il y a la vierge folle et la vierge douce. Ouais. Douce, voilà. Donc,
3: ah oui, parents, oui, t'as choisi ton camp.
1: Ouais. Ah, exactement. Mais c'est quoi l'ascendant et tout? Tu crois à tout ça?
0: Ah, moi je suis totalement dedans.
3: T'es ascendant quoi?
0: Je suis ascendant Capricorne.
1: Mais arrête, je suis ascendant Capricorne.
0: Non,
1: tête de ma mère, je suis ascendant Capricorne.
3: Oh là là, qu'est-ce qui se passe?
0: Ta lune, tu la connais ou pas?
1: J'en ai non.
0: Ah, on va trouver ça après parce que ce serait marrant.
1: Attends,
0: wow!
1: Ça me. Puis là, tu restes avec nous. On va chanter ensemble, bien sûr, avec le jeu du baisse le son. Je vais te faire un petit quiz Ariana Grande aussi.
0: Oh, j'adore!
1: Pareil, t'es fan absolu.
0: Très, très fan.
1: Mais je vais te poser des questions. On va parler de plein de choses avec toi. Je voudrais qu'on revienne aussi sur l'Eurovision. C'était une expérience,
0: ouais.
1: Tout ça. On va en parler. Bilal est en tournée dans quelques mois. Prenez vos places. L'album arrive aussi fin de l'été. Bref, on parle de tout ça. Juste le temps d'écouter Angèle dans un instant. Bougez pas. Papa.
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1: Yeah. J'ai jamais vu ça. On a déjà récupéré le bonjour de Bilal il y a 5 minutes qui est devenu un jingle. T'es déjà un jingle.
0: J'ai déjà un jingle, let's go. Trop content.
1: Bilal, on s'écoute Angèle?
0: Ouais.
1: Let's go, what you want, c'est ce qu'on écoute tout de suite. Bilal Hassani est notre invité ce soir. On va jouer, il vous offre une PS5 et puis on va continuer de parler avec lui de sa tournée qui s'annonce canon. Vous pouvez le voir aussi en première partie de Laurie en ce moment. Bon, c'est complet, ça serait plus de place.
0: C'est complet.
1: Tout est complet, vous pouvez l'apercevoir. Il reste des places pour sa tournée, rassurez-vous, le bonsoir tour. Et l'album arrive aussi, on continue de parler de tout ça sur Énergie.
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1: Bilal Hassani est avec nous ce soir en direct sur Énergie. Le dernier single, mais un petit extrait, on l'a beaucoup. Il est sorti il y a quelques semaines maintenant.
0: Ça fait 2 semaines qu'il est sorti.
1: Raconte-nous la soirée, puisque t'as fait un peu la soirée de lancement chez Quotidien, un peu en quelque sorte.
0: Ouais, exactement.
1: C'était extraordinaire, t'avais tous tes copains qui étaient là.
0: C'est ça, je suis avec Léna, Situation, Sandy, Jules, Sylvain Gouel, mon meilleur ami Théo aussi avec qui je vis, genre tous mes potes avec moi. On a décidé de recréer l'humeur dans laquelle j'étais quand j'ai écrit le morceau. C'était un gros bifort à la maison, quoi. Et donc, on a pu faire une grosse fête. C'était génial. C'était mon meilleur démarrage en streaming en 24 heures. Donc, j'étais très, très content de ça. On n'avait jamais fait ça. Et ouais, genre, on était en gros stuff.
1: Ouais, c'est en gros stuff. Et surtout, tu vois, il y a les streams, mais je trouve que c'était. J'aime trop. C'est ce que j'adore chez toi. C'est la sincérité. Mmh. On sent que c'est un vrai truc. Ça te faisait plaisir. C'est avec tes potes. Tout est sincère. Et je trouve que ça, tu le transmets. Ça, c'est génial.
0: C'est ça. On était hyper heureux. En vrai, quand je fais toute ma vie avec mes copains. Donc, du coup, si je peux partager des moments, même un peu plus de taf avec eux aussi, moi ça me met dans le bien, c'est là que je kiffe. Et c'était très authentique cet album. Tout ce qu'on est en train de faire là en ce moment, c'est vraiment sur la base du kiff. Tant que c'est un kiff, on y va. Si c'est plus un kiff, on fait pas et on s'amuse seulement exclusivement. Et on bosse dur, mais avec les copains, si c'est la teuf, comme aujourd'hui, comme maintenant.
1: Et l'album, je sais que t'as envie de faire danser les gens.
0: Ouais.
1: C'est quoi ta DA? C'est quoi? C'est vraiment ton truc? C'est de te dire, je veux que ça puisse être joué en club, je veux.
0: Ouais, c'est assez club, c'est assez dansant, mais aussi c'est généraliste. Nous, notre mission, notre ligne directrice, c'est de garder la pop française très en vie.
1: Voilà.
0: Parce que je pense qu'on en produit de la très très bonne, qu'on en a fait de la très très bonne musique dans les années déjà Solveig, Sinclair, Guetta, tout ça. Ça, c'est un peu vers là que je suis allé puiser. Et aussi aujourd'hui, il y a plein de trucs cool, mais moi, voilà, je suis là pour accompagner cette pop française, la faire vivre, vibrer. Et la règle dans le studio, quand je ramenais des gens, que ce soit le producteur, que ce soit les copains et tout, si ça dansait pas à en suer, la chanson c'était pas la bonne.
1: Ah, c'est génial.
0: Le but c'est que ça saute. Moi je veux pas juste des têtes qui font ouais, c'est pas mal, elle est bien celle-là, elle est bien cette chanson. Non, moi je veux que les gens soient là en mode ah ouais et tout. Si là on était dans ça, j'étais là ok. J'enregistrais même parfois micro d'ambiance un peu quand ça criait dans le studio pour les mettre dans les chansons parce que je veux vraiment que ce soit une vraie teuf.
1: C'est génial. Et t'as dit un truc là quand on parlait de la soirée chez Quotidien, c'était génial. Allez voir hein, la presta de Bilal ce soir-là dans Quotidien pour la soirée de lancement. T'as dit un pote avec qui je vis, t'es en coloc?
0: Ouais, je suis en coloc. Évidemment avec mon meilleur ami, il s'appelle Théo Mid. Je te fais des bisous.
1: Arrête-toi.
0: Il est à New York là parce qu'il est parti au Met Gala. Insupportable. Mais c'est ma vie, mon univers. Ouais, je vis avec lui depuis 2 ans. Moi, je peux pas vivre tout seul. J'aime pas trop. C'est un peu, ça peut vite me rendre zinzin. Là, justement, il est pas à la maison. Je me couche à 1h30 tous les soirs. J'arrive pas à dormir.
3: Ouais. Parce que t'as un peu peur du noir.
0: Ouais, j'ai peur quand je suis dans ma chambre comme ça. Dites-vous que tellement on se kiffe avec mon coloc, quand lui, il quitte la chambre pour aller dans la sienne, la mienne pour aller dans la sienne, on a le mur. et on se parle à travers le mur.
2: Oh. Ouais.
0: Mais hé, oh, tu dors? Non, pas encore. Ouais, moi non plus, là. Vas-y, je t'envoie un TikTok, un truc drôle, là, un peu. Et on s'envoie des vidéos. C'est ma vie, je l'aime.
1: Ah, c'est génial. On a eu Marcus aussi il y a quelques jours. Je sais que c'est un super ami à toi.
0: Mais un de mes meilleurs potes, bien sûr. Marcus, avec qui je danse depuis très très longtemps.
1: Alors, explique-nous ça, parce qu'évidemment, on l'a eu dans Danse avec les Stars cette année. Il nous a bluffé, demi-finaliste. Bref, incroyable.
0: Exactement.
1: On a franchement, j'ai découvert un mec génial. Comment vous êtes rencontrés? Il dansait depuis longtemps?
0: Ouais, il a toujours, il a jamais fait de danse de salon, ça c'est sûr, mais ça a toujours été un bougeur, il faisait du hip-hop, et puis, tu sais, on a mis en dessous, on a mis des trucs comme ça, donc, on s'est rencontrés par Léna, parce que c'était son meilleur ami, et je me rappelle qu'on était chez sa maman, à Léna, elle allait se coucher, et nous, tellement on n'arrivait pas à se lâcher, on a parlé toute la nuit, on a fait nuit blanche, et on mettait des clips, et on dansait, et tous les trucs comme ça, et c'est comme ça que notre relation, elle a commencé, donc quand je l'ai vu arriver sur Danse avec les Stars, c'était là, ultra pertinent, il est au bon endroit, et puis, t'as vu les pères qu'il vous a fait, quand même?
3: Ah ouais.
0: C'est magique.
3: Incroyable.
1: Un show, c'est ça que je préfère. Si on fait le show, je trouve ça génial.
0: C'est ça. Il y avait des missions et lui, il était dans une seule mission, c'était faire le show. Je pense que son jive, c'est l'un des meilleurs jives que j'ai jamais vu d'émission.
1: Incroyable.
0: Incroyable.
1: Et alors, j'ai découvert que tu avais tenu la page Facebook France des fans d'Ariana Grande.
0: J'étais Ariana Grande France, exactement, en 2012-2013. On était peut-être 2-3 autres comptes comme ça, on n'était pas nombreux. J'ai fait une pétition pour que l'album physique, son premier album, soit distribué en France.
1: Oh, voilà. Wow.
0: Ça, c'est un truc que j'ai fait.
1: Fan à ce point-là.
0: C'est ça, mais l'album sort, il est sorti, je crois, fin août, un truc comme ça, au début septembre. Yours Truly, il était pas dispo. Je pouvais pas acheter le CD en France. Et que je le commande, je fais, non, pas du tout.
1: Non,
0: on fait une pétition.
1: Et t'as eu gain de cause?
0: Bien sûr.
1: Wow.
0: Ouais, je pense qu'ils en ont pressé 2000, un truc comme ça, et puis on les a tous fait partir.
1: J'en ai acheté 1930.
0: Ouais, il faut faire ce qu'il faut faire. Hein.
1: Petit questionnaire sur Ariana Grande. On va voir vraiment si t'es fan. Date de naissance d'Ariana Grande.
0: J'ai pas la date de naissance. Je sais qu'elle est cancer.
3: Elle est trop sur astrologie. C'est
0: trop astrologie. Elle est cancer, c'est fin. Elle est début juillet.
1: 26 juin,
0: fin juin, exactement.
1: C'est pas loin. Le nom de son premier album sorti en 2013.
0: Donc Yours Truly. Oh, ça, wow. J'y suis.
3: C'est la bonne réponse.
0: Ouais.
1: Est-ce que tu connais sa chanson la plus streamée?
0: La chanson la plus streamée d'Ariana Grande, est-ce que c'est Seven Rings?
3: Exactement.
0: Seven Rings.
1: Exactement. Presque 3 milliards de streams.
0: Waouh. Wow. Énormissime.
1: Combien elle a de chiens?
0: Elle a 2 chiens, 3 chiens, 4 chiens?
1: Elle en a 12.
0: 12?
1: Oh. Hein?
0: Elle a pas 12 chiens à charge en ce moment, à l'heure où on se parle.
1: Combien de chiens elle a? 12. Ça, 12 chiens.
0: Ça me choque pas.
1: Bon, c'est normal. Hein.
0: Je sais qu'il y avait un petit cochon d'Inde, il y a plein d'animaux, ça allait sur une petite ferme elle aussi. Hein.
1: Et attention, est-ce que tu peux me citer un chanteur français qui a fait un duo?
0: Kenji Girac.
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0: Bien sûr. Évidemment. J'étais au zénith d'Ariana Grande le soir où il est venu chanter ça avec elle. Et elle avait écrit les paroles françaises dans sa main.
1: Oh.
0: Elle avait les mains avec le truc et elle chantait avec lui, bien sûr.
1: Ah,
0: j'étais là.
1: Dans un instant, c'est toi qui vas chanter.
0: Ouais.
1: Parce que ça va être le best leçon. On va essayer d'offrir une PS5 à nos auditeurs pour nous appeler 0870-42-48. On fait tout ça le temps d'écouter Bruno Mars, I Just Might sur Énergie. Belle après-midi tout le monde.
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0: Suisse même.
1: Et surtout, j'ai vu passer un truc. J'ai pas rêvé, tu fais Solidays.
0: Je fais les Solidays. Ah. Oui, je suis trop content. Première fois Solidays pour moi. Dimanche, il y a Jade des Little Mix qui est là. Il y a Zara Larsson. Ça va être un week-end très coloré, très festif.
1: Tu vas faire d'autres festivals aussi, j'imagine.
0: Ouais, on a des festivals cet été. On a un petit batch comme ça, juin, juillet. Là, on fait Laurie pour mai, juin, juillet, les festivals, et après octobre, la tournée. Ouais, trop content.
1: Tu es déjà en train de préparer ce que tu vas faire sur scène ou là, t'es déjà un peu.
0: Si, bien sûr. En fait, avec mon directeur musical, tu sais, avec qui je fais des gros bisous, on est déjà en tournée ensemble pour Laurie. Donc, dès qu'on est sur les dates et qu'on est sur la route, on travaille sur les dates d'après. Mais c'est trois spectacles différents. La première partie, c'est un show évidemment plus court, plus dense. Après, le festival, ça va être un peu plus long, et après, il y a le vrai. Le truc, bien sûr. Il faut venir à la scie.
1: Bien sûr, mais pour l'instant, on joue avec Bastien qui est avec nous. Ça va, Bastien?
2: Salut Milan, salut toute l'équipe.
0: Salut Bastien.
1: Salut Bastien. Bastien, t'avais perdu toi il y a quelques temps, je me trompe pas, pardon de te le rappeler vraiment.
2: J'ai pris une belle volée, ouais.
1: T'as pris une petite volée de bois vert. Bastien, tu vas pouvoir te refaire grâce à Bilal. Le principe est simple, si Bilal cale parfaitement une chanson qu'il adore, on va même commencer avec du Ariana Grande, si c'est à la perfection, on baisse le son, il y a la musique qui démarre, tu peux chanter dessus ou pas? À un moment donné, je vais baisser le son.
0: Okay.
1: Tu vas continuer tout seul.
0: Okay.
1: A cappella, Nino.
0: A cappella.
1: Ensuite, je remonte le son. Si c'est calé, attention, je vais être dur, à la nanoseconde.
0: D'accord. Je vais être un peu. Je compte sur moi, mais en même temps, pas trop. Hein.
2: Je compte sur toi, mais je suis vierge aussi. J'ai entendu ce que tu dis.
0: Allez, Virgo Groove, là. On est tous Virgo, j'adore. On va essayer. Hein.
1: Eh ben, ça voudra dire que le cadeau est gagné. Ce sera la PS5 pour toi, d'accord, Bastien?
2: Ça marche, pas de soucis.
1: C'est parti, on y va.
0: Allez,
1: première extrait, on commence avec Ariana Grande.

0: 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Well, rap, oh rap non, en plus, c'est ça.
1: Rap, ouais.
0: Bien sûr.
2: Mais bizarre, que tu viens de me faire, j'étais pas prêt, moi.
3: Oh là là. Mais il s'est sous-vendu, il nous a dit, je suis pas sûr. C'est incroyable.
0: Ouais, je vous jure, là, je vais pas me porter l'œil, on continue. Bastien.
2: Non, mais c'est gagné déjà pour Bastien.
0: Ok, c'est bon.
2: Ah, non, mais il là on continue le jeu.
0: Ok, ok, bah, bien
2: on
0: sûr,
2: on continue le jeu, mais Bastien, là, c'était parfait, je suis obligé de tenir mes engagements.
4: C'est pas la plus facile en plus.
0: Ouais.
2: Bastien, la PS5, elle est gagnée, mais j'arrête pas ce jeu, je continue jusqu'à demain soir. Moi, je te propose Stromae.
0: Ok.
2: Stromae, les mêmes, je sais que c'est tous les mêmes, je sais que c'est une chanson que t'adores.
0: J'adore Stromae.
2: T'es prêt?
0: Ouais, brillant. Let's go.
2: C'est parti.

0: Attention, je sais que t'adores ce morceau, Marguerite les meufs.
1: Marguerite, c'est parti.
0: Marguerite les meufs, attention, il peut y avoir un piège, le son peut baisser plusieurs fois. Donc wow. Arrête jamais. Ah ouais, ouais. Non, mais bah, c'était trop fort, il faut qu'on arrive à te piéger. C'est parti.
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0: Marguerite, je t'aime. J'adore Marguerite. C'est... All time, je l'adore Marguerite.
2: C'est un cœur, elle est venue nous voir plusieurs fois, franchement, c'est un bonheur. Le morceau est génial,
0: ah, on l'adore. Excellent.
2: Sub. Les textes sont géniaux.
0: Ouais.
2: Et moi, ce que je te propose maintenant, si t'es d'accord, Bilal, on fait ton single.
0: Allez.
2: On fait le single.
0: Je suis sûr.
2: Beaucoup de Bilal Hassani.
0: Imagine, c'est celui que je rate.
2: Ah bah, ça serait top. Ah,
0: ça serait énorme. Génial. Ah, le mec connaît pas son genre.
2: Ah, il est chiant à chanter, je l'ai pas.

0: deux fois c'était chaud. J'aime pas quand c'est doux, baby. J'aime bien quand on fait beaucoup. Troisième fois pour voir. J'en garde, j'ai raté mon baby. J'aime bien quand on fait beaucoup. Les amis, c'est formidable.
1: Énorme.
0: Ouais, je me casse, Camille.
1: C'est pas raté, mais c'était moins calé sur Ariana.
0: Beaucoup moins calé. J'ai ma RP qui est derrière en mode putain. Voilà, voilà, le moment où on fait la promo du single. Le mec rate.
2: C'est pas grave. Tu vas arrêter de rapper Ariana Grande dans la voiture, tu chantes tes titres.
0: Tu chantes tes titres. Putain. Mais bon, voilà, il beaucoup a... toujours dispo. Voilà, écoutez-le.
1: Allez poncer, allez streamer beaucoup. C'est sorti le 17 avril. La tournée, allez donner de l'amour à Bilal. Il en mérite. Il est en ce moment en première partie de la tournée des Zéniths de Laurie. Va y avoir du Solidays. Va y avoir plein d'autres festivals qui vont arriver. Et donc, le Bonsoir Tour qui arrivera à partir d'octobre. Et l'album, la date, tu nous l'as donné précisément.
0: C'est fin de l'été. 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
1: C'est un bonheur de t'avoir, Bilal. Merci d'être venu.
0: Merci Camille, des gros bisous tout le monde.
1: Toutes les images bien sûr à retrouver sur les réseaux. Vous avez également podcast toute l'émission. Vous pourrez entendre tout ça. On va vous partager bien sûr sur Instagram et tout ce qui vient de se passer. Comptez sur nous. Demain soir, on est de retour une nouvelle fois. Virginie Grimaldi, la grande vendeuse de livres de France. Et on est en train de devenir la grande vraie.
3: Wow. Attends, nous c'est à la culture hein.
1: Mec, attention.
4: On a eu Fuenquinos aussi, là. On a Madame Grimaldi.
1: David Fuenquinos.
0: Ah ouais. Ah
1: non mais chaud, juste un trap ou quoi. Vous voulez que je vous dise les mecs. Bon, écoutez, elle sera notre invitée demain. On est très heureux. Voilà, on vous donne rendez-vous demain sur Énergie de retour en direct. D'ici là, il y a Charlie qui doit prendre la suite normalement.
5: Ouais, salut Michipi.
1: Il Coucou. Est dans sa tour d'ivoire, celui-là. Comment tu vas?
5: Ouais, mais je vous rassure, c'est pas grâce à moi non plus. Hein, quelle est la plus grande vendeuse de livres en France, Virginie Grimaldi?
1: Ouais, bah, ouais.
5: Allez, je sais pas.
1: Ouais. Bah, je les ai, hein, moi, je suis très jeune, je les ai. Mais c'est. Bon, ouais. Bah non, même les dédicaces, elle est adorable.
5: Oui.
1: Elle est
5: adorable. Tu parlais de quoi le dernier?
1: Ah, c'était super. T'as pas lu? Ouais.
5: Non, mais justement, c'est pour ça que je te demande.
1: Non, je veux pas te spoiler. Non, parce que ça démarre dès la première page. Ouais, première page, je dis ça part tout de suite. Je vais pas te spoiler le truc. Tu vas, tu lis un peu, tu bouquines un peu, toi. Hein.
5: Ah ouais, bah ouais, c'est gentil, merci.
1: Il y a le super show qui continue aussi?
5: Oui, 22h minuit, super show énergie, petite soirée entre potes. Et juste avant, bah, la hitlist, les 40 plus gros hits à connaître.
1: Mais bah très bien. Et faut que tu mettes Bilal numéro 1 de ta hitlist là.
0: S'il te plaît.
5: Ah, il est encore là. Oui, c'est bon, Bilal, c'est fait.
0: Merci beaucoup.
1: Oui, c'est un classement qui fait lui, hein, donc il n'y a pas de problème.
0: Bilal a tenu beaucoup en premier. C'est génial.
5: Voilà.

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0: finale de Danse avec les Stars.
1: Oh, c'est vrai, j'ai pas appris le Spock.
0: Voilà. Ça y est, c'est ma dernière salsa.
1: En fait, je raccroche les vernis, je raccroche les répétos.
2: Les talons, ouais, bien sûr, bien sûr.
0: Ophélie.
3: Oui.
0: Ça va?
3: Ça va et toi?
0: Tu vas regarder Dalle ce soir ou pas la finale? T'es pas obligé de me dire oui, t'as tout à fait le droit de me dire j'aime pas l'émission.
3: Pas trop, non, je suis désolée.
0: Il n'y a pas de mal. Alors, on va dire non. Là, moi, j'aime l'honnêteté dans elle.
1: Ah oui, bah là, c'est tu l'as.
0: Là, tu l'as. Moi, je me la prends en pleine face.
2: Oui, voilà, t'as
0: ça que j'aime.
3: Désolée.
0: Il n'y a pas de mal. Nous, en tout cas, on va y être. Hein, je te rassure, Ophélie. Et on sera là en direct, bien sûr, jusqu'à 5h du matin.
1: Ah oui, là, c'est.
0: Bien sûr.
2: Minimum. Et moi, je vais regarder.
0: Ah, t'es sympa.
2: Parce que je peux pas tout le temps, mais je me suis dit quand même que la finale, j'allais la regarder.
0: Finale, ça se mate.
2: Donc, je compense avec Ophélie, tu vois.
0: Finale, ça se mate. Hein.
2: Bah, quand même.
0: Il y a un trophée à gagner.
2: Bah, c'est ce que je me dis, attends.
1: Ouais, et puis bon, c'est censé être les meilleurs, hein, donc il y a de la danse qui envoie un peu, quoi.
2: Bah, oui.
0: Bah, ouais, les gars.
2: Ouais. La finale, ça donne envie quand même.
0: Qui gagne selon vous? Il reste Juju Fitcat, il reste Emma ou
2: Bambi.
0: Il reste Samuel Bambi?
2: Moi, Bambi.
0: Ah, ouais. Bambi.
4: Pareil, Samuel Bambi, là, ce qu'il a fait avec Michael Jackson la semaine dernière, là.
0: C'était fort.
4: C'était très fort parce qu'il est drôle. Mais là, j'étais impressionné parce qu'il a pris ça au sérieux, il a bien dansé.
1: Et toi, moi, je vois bien Juju. J'aime bien Juju. Je trouve que c'est, elle tient le truc depuis le début, quoi.
2: Ouais,
1: hyper forte.
2: Elle est forte.
1: Ouais.
4: Oui. Ils sont forts.
1: Ils sont tous trop forts.
0: Bah, ils sont tous. Bah, franchement, là, ça commence à être. Non, mais on dit tout. Il y a des années, ils sont moins forts. Là, ils sont très forts.
2: Oui.
1: Ouais, ça va être dur, hein. Là, le. Ben, notamment pour les téléspectateurs qui vont devoir voter, ça va être chaud, quoi.
0: Alors là, ouais.
1: Là, tu vois.
0: Là, c'est les législatives. Hein. Là, voilà. Tous vous mobilisez. Il n'y a pas d'abstention. Hein. Tu fais quoi dans la vie, Ophélie?
3: Je travaille dans le sommeil.
0: Attends, c'est-à-dire tu bosses à la compagnie du lit?
3: J'aurais préféré, ouais.
0: Ah ouais? Pourquoi? Tu fais quoi?
3: Non, en fait, je traite la plaine du sommeil.
0: Ah, je te crois pas, je sais pas si j'en fais pas.
1: Moi aussi.
3: Il faut faire un test. Hein.
0: Mais comment, un test, c'est quoi? Faut aller à l'hôpital et tout?
3: Bah, nous, on fait dans un cabinet privé, donc tu vas pas à l'hôpital, tu viens, on te pose une machine, tu rentres à la maison chez toi, tu dors, tu reviens le lendemain matin. On regarde ce qui se passe et soit t'as une machine, soit t'as pas de machine.
4: Mais c'est chaud. Moi, mes parents, ils ont ça. Ils dorment tous les deux avec des machines. T'as
0: les deux, ils ont.
4: Ah ouais, c'est l'enfer.
0: Les deux,
3: ils dorment mieux.
4: Ah bah, par contre, ils dorment super bien. Ils font des grasse mat et tout. Mais je te jure, quand tu ouvres leur chambre, tu vois deux personnes avec des masques sur la gueule. C'est pas très sexy, pas très glamour, quoi.
1: Mais heureusement qu'ils sont deux. Quand t'en as qu'un des deux, c'est pas la même soirée.
0: Ah bah, c'est oui.
1: Au moins, t'es dans le même mood.
0: C'est pas le même truc. Après, oui, je vois que Thibaut est déçu de rentrer dans la chambre de ses parents et de ne pas les trouver sexy. Chacun son délire. Non, mais je vois, j'ai un pote qui a ça. Ouais, bien sûr, il fait des grosses apnées du sommeil, il a ça.
1: Puis ça fait du bruit, la machine.
2: Bah oui.
3: Mais non.
2: Maintenant, c'est moins de bruit. Avant, elle faisait beaucoup de bruit, je crois. Mais
0: ah non, non, c'est à l'enfer.
1: Bah, c'est Dark Vador, quoi. Hein.
0: Ça s'est amélioré, mais c'est un délire.
3: Bah, c'est que c'est mal réglé, alors.
0: Oui, c'est vraiment avant de te coucher, tu dis bon, on fait l'amour ou pas? Non, ouais, bon, j'y vais, quoi. Tu vas, c'est pas dans la nuit, il peut pas devenir l'ennui de l'envie. C'est vraiment avant de. Y a rien? Allez, let's go.
2: Ça finit dans une autre chambre en général sur toi. Tu dégages, Jean-Pierre. Merci, tu vas dans ta chambre.
0: Les copains, ce soir encore, on va vous régaler. Ophélie, même si tu regardes pas Dalle, j'ai envie de te couvrir de cadeaux. J'ai envie de t'offrir un iPhone 17. Ouais. J'ai envie de t'offrir des AirPods 4 qui vont avec l'iPhone 17.
2: Allez.
0: Et j'ai envie de t'offrir une semaine de vacances d'une valeur de 1 500 € dans un camping au mer. Comme ça, tu peux faire tomber l'iPhone 17 dans l'eau de la piscine. Bref, tout est lié. Vous régalez. Vacances, la téléphone, AirPods.
3: Ah, mais là, c'est un régal. Incroyable.
0: Pour gagner, 0800 70 42 48. Le numéro, il est payant.
2: Non,
0: il est gratos.
2: Mais non.
0: Je n'ai pas arrivé à vous joindre. Si, vous allez arriver à nous joindre.
1: Enfin, arrêtez.
0: Il faut tenter votre chance. Mais la standardiste, elle n'est pas sympa. C'est vrai. Que Julia.
3: Si, elle est sympa.
0: Non, elle est adorable, Julia. On l'aime d'amour. Vous tombez sur elle et c'est elle qui vous retient pour les jeux, bien sûr. N'hésitez pas à vous inscrire. On aura aussi les infos pour Brio Dîner de ce soir. Le thème, on est.
2: C'est les Spice Girls ce soir. C'est qui a dit que c'était sa chanson détestée?

0: parlera tout à l'heure, mais avant, on écoute Miley Cyrus, Dream as One.
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0: Merci d'être avec nous, tout le monde. Merci de nous choisir. C'est, j'allais dire, c'est Danse avec les Stars. Non, ça, c'est tout à l'heure sur TF1. Pour le moment, c'est Énergie.
2: Oui.
0: C'est Rémi.
2: Oui.
0: Et c'est Ornella. Vous n'êtes pas Samuel Bambi, vous êtes Ornella.
3: Oh, j'aimerais bien être Samuel Bambi, mais non, je suis Ornella.
0: Vous êtes Ornella. restez avec nous dans l'émission. Il va se passer plein de choses. On l'a dit, les infos pour Brio Dîner de ce soir. Je sais que vous l'écoutez, puisque vous le poncez aussi en podcast. Merci d'ailleurs d'être si nombreux à nous écouter en podcast aussi l'émission. 4 fun facts sur un thème. Ce soir, c'est les Spice Girls.
3: On n'a pas les paroles, on n'a pas de soucis, et on les apprendra jamais.
0: Après 30 ans, ils datent de 96.
2: Mais non,
0: d'accord. Sur scène, elle va mettre de
3: Mais oui.

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2: On est tous ensemble et on est sur Énergie, évidemment. Je voudrais qu'on embrasse Tanguy Pénin, un Aveyronnais qui cartonne sur les réseaux sociaux. Il est devenu le premier influenceur pétanque. Ses vidéos où il enchaîne les carreaux ont fait près de 1 milliard de vues.
3: Waouh !
2: Il rend la pétanque accessible à tous en donnant ses conseils pour mieux tirer ou pointer. Il réalise aussi des défis comme éteindre une bougie avec une boule de pétanque ou lancer une boule par-dessus une bouteille de Perrier.
3: Ah ouais.
2: Il fait de la pétanque freestyle.
3: Ouais, c'est
4: comme
3: ça.
4: On dit chez moi, c'est un bras d'or.
2: Voilà.
4: C'est le bras d'or.
2: Freestyle de pétanque, c'est pas tiens, tu pointes, c'est là, tu vois la bouteille de Perrier, bam, j'en veux plus la capsule, c'est
3: ça. Et pourquoi pas?
2: Mais pourquoi pas?
3: Tu vois,
2: mais
3: voilà.
4: Tu tombes sur lui en compète, t'es pas bien quand tu sais tout faire là.
2: C'est chiant, hein.
4: Ouais, mais à la fin, s'il faut aller pointer sur un truc où il y a un peu de la caillasse, c'est pas difficile.
2: Ah, voilà non plus.
4: Attends, c'est pas impossible.
2: Ah, bah, il est où le bouchon de Perrier là?
3: C'est ça.
2: Hein, s'il faut être à ça du beb.
3: Oh, dis le beb, ah oui, c'est vrai.
2: Comment on appelle déjà quand tu fais un. Quand la boule est collée au cochonnet?
4: Ah!
3: Oh là là,
4: j'en sais rien.
2: Ah là,
3: c'est
2: pas
3: bisou.
4: C'est pas bisou.
2: Ah, je pense que tu peux dire il a fait bisou.
4: Ah, c'est bien ça.
3: Attends,
4: comme
3: moi
4: comme
3: je crois qu'il disait ça.
4: Il faut qu'on sache là.
2: Quand la boule est collée au cochonnet, ça a un terme.
3: Ah bon?
4: On cherche tous là.
2: Ah bah oui, non mais là.
3: Moi
2: il faut...
3: le terme c'est. Wow. Je crois que c'est ça.
2: Le tété.
3: Oh, le tété.
2: Tu as fait le tété.
4: Ah ouais, bah c'est ça.
3: Ouais,
4: c'est
3: ouais.
2: Alors peut-être il nous fait des têtes. Les copains, on reste ensemble sur Énergie, on écoute Angèle et Justice et ensuite on joue au jeu de l'indice, je l'adore
4: Un instant.
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2: On est là tous ensemble avec vous, 16h-19h, comme chaque soir, on pense à vous tous qui êtes en voiture, vous qui peut-être avez la chance de partir en week-end ou en vacances. Zone B déjà en vacances. Et c'est la zone C
3: là, ce soir.
2: Qui les rejoint. Ah bah oui, ça y est.
3: C'est nous, on les rejoint.
2: Yes. On les rejoint, la zone C, puis la zone A, ce sera, vous l'avez compris, dans une semaine maintenant pour ces vacances de Pâques. Il y a Constance qui est avec nous et il y a Tiffany. Salut tous les deux.
5: Salut.
2: Aux arrêts. Tiffany, Constance.
5: Oui.
2: Merci
5: oui.
2: d'être là. Vous êtes d'où les filles?
5: Grenoble. Et bah Grenoble aussi.
2: La cuvette.
5: À côté de Grenoble.
2: Attendez, c'est extraordinaire. Vous nous écoutez dans toute la France, en voiture, à la maison, au travail. Vous êtes toutes les deux de la cuvette. D'où exactement?
5: Montbonneau. Moi je suis de la Murette. Ah, pardon.
2: La Murette et toi?
5: Montbonneau.
2: Montbonneau. Je connais très bien, vous savez que ma femme est grenobloise, donc j'y passe ma vie. Mon beau-père est à la Buisse.
5: Le monde est petit, mes beaux-parents sont de charge. Donc.
3: Moi aussi, ma famille, elle est à charge.
2: Écoutez bien, on a une auditrice donc de charge, vraiment, il n'y a rien. Il y a un entrepôt Royal Canin.
3: Ah, oui.
2: Il y a la Roche des Écrins qui est faite là-bas.
3: Bien sûr.
2: Et il y a une gare. Voilà, il n'y a que ça à charge. Hein. Et donc, il y a quand même Orné qui est de charge. Moi, pas loin, en gros, je connais du monde. Et là, regardez, on a Tiffany.
3: Quand même.
5: Les ravioles, les quenelles.
2: Bien sûr. Là, je ne sais pas qu'à nous tous, il y a 100% des habitants de Change.
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2: Ouais, ça sent
3: c'est bien, Grenoble.
2: Bon, on est quand même là pour jouer au jeu de l'indice.
4: Oui,
2: Tiffany.
5: Allez.
2: Est-ce que tu veux jouer avec Rémi ou avec Cornella?
5: Allez, avec
2: Ornella.
3: Allez,
2: Ornella. Et Tiffy.
3: Allez. La Team Charge. Team Charge.
2: Et Constance, tu vas donc jouer avec Rémi.
4: Let's go.
5: Parfait. Ouais, allez.
2: Allez. Oh, vas-y, parfait.
5: Eh ben, allez, on y va.
3: Allez, contente.
5: Non, je suis trop contente. Non,
4: pour l'honneur.
5: Contente.
2: Je peux me permettre de t'appeler Stance?
4: Moi, j'ai une copine, je les appelle Stance. T'appelles Constance.
5: Ouais, si tu veux. Ouais, pas de soucis. Ça me va. Tu seras une seule, donc c'est bien.
2: Allez, ça va. Le jeu, il est simple. C'est un peu comme Pyramide à l'époque.
4: Okay.
2: Je vais vous montrer, chacun, les animateurs ici, la photo d'une célébrité et vous allez me dire en combien de briques vous pensez pouvoir faire deviner la célébrité à votre auditrice.
3: Okay.
2: Les briques, c'est les propositions que vous allez pouvoir avoir. D'accord? Le nombre d'indices que vous allez pouvoir donner.
4: Yes.
2: Par exemple, vous dites moi en 5, Rémi dit en 4, et toi après tu dis si tu peux faire encore moins que 4.
3: Ok.
2: Celui qui a l'enchère la plus petite a le droit de tenter la chance. Il gagne, il marque un point, il gagne pas, il donne le point à l'autre.
4: Oh, il donne le point à l'autre.
2: Ah bah oui.
4: Ah ouais, chaud.
5: Oh.
3: Il donne sa voiture.
2: Première star,
5: on mise tout sur toi là.
3: Ah, t'inquiète. Je me donne.
2: Attention, on y va pour la première star. La voici. C'est parti. On est là, selon toi, en combien d'indices tu peux la faire deviner à Tiffany?
3: En en deux.
2: Rémi, okay. C'est simple, soit un, soit tu laisses la main.
6: Rémi, c'est pas qui c'est, je crois.
3: Non, arrête.
2: Donc tu laisses la main.
5: Ouais, moi, je suis mal barré. Hein.
2: Non, mais je vais être super après. On laisse la main en deux, c'est
3: moi,
2: parti.
3: Moi, c'est que ça me paraît évident, mais je sais
2: ah,
3: pas.
2: Bah oui.
3: Actrice.
2: Tu peux faire une proposition, Tiffany. Voilà, c'est là.
5: Ouais. Julia Roberts.
3: Euphoria.
2: Tiffany, il me faut une proposition,
5: ouais,
2: ça
5: ouais,
2: sera perdu.
5: Ouais, pardon. J'ai pas là. Camille Lelouch, non.
2: Camille Lelouch dans Euphoria, non.
5: Non.
2: Alors, c'est une série américaine, Euphoria, dans laquelle il y a notamment, mais très connue, l'actrice Sydney Sweeney et l'actrice Zendaya.
5: Ah, Zendaya, punaise.
2: Zendaya.
3: Que Rémi n'avait pas. Oh, ne t'en veux pas, Rémi, j'avais même pas reconnu.
2: En vrai, j'avais. Là, ça y est, je commençais à être inquiet pour tes filles. Là, t'es vraiment, t'es vraiment le daron de.
3: Mais qui c'est,
2: Zendaya.
6: Attendez, maintenant que ça me revient, j'aurais pu faire un casse. J'aurais dit actrice Tom Holland. Bam, Zendaya, c'est sa femme.
2: Ah, parce qu'on l'a réduit à la femme d'eux.
6: Mais non, mais c'est que l'info que j'avais.
3: Si tu sais pas qu'elle joue dans Euphoria, je suis pas sûre que tu saches que ce soit la femme de Tom Holland.
6: Si, ça m'est revenu.
2: Vous n'avez pas trouvé Rémi, malheureusement, ça fait deux que vous n'avez pas trouvé en deux, ça fait un point pour Constance et Rémi, bravo, on va pouvoir passer à la deuxième personnalité. C'est toi qui donnes la première enchère, Rémi, je te souhaite bonne chance. Alors on va essayer de lui trouver quelqu'un qui connaît, donc peut-être un Serge Lamar, peut-être Christian Clavier là, juste là.
6: Alors, celui-là, je vais le faire, ce personnage, en deux.
2: Là, c'est simple. Est-ce que tu veux le tenter en un ou est-ce que tu le laisses en deux?
3: Moi, je vais faire en... Je le laisse.
2: On laisse?
6: Ouais. Ok,
2: c'est parti. Rémi, c'est à toi. Rappeur?
5: Ouais. Maître Gims.
2: Ok. Ourson.
5: Ourson?
2: Oui.
5: Booba.
2: Yeah. Oh, allez, tout le monde déjà.

0: Rémi et Constance.
1: Ouais.
0: La main repasse à Ornella. Attention, voici la star suivante. En combien d'indices tu es prête à la faire deviner?
1: En 1.
0: Oh, allez. J'adore le panache, elle veut remonter. Là, c'est tout ou rien. Bonne chance, Tiffany, il faut le trouver.
1: Attention,
0: celui-là.
1: Tiffany.
2: J'écoute, chef. Je suis tout oui.
1: Tentez un truc. Jay-Z.
2: Beyoncé.
1: Allez,
3: si elle est pas, j'y allais là-dessus.
0: Bien joué. On est à 2-1. Rémi, personnalité suivante. C'est à toi de donner la première enchère. Et ensuite, on voit si Ornella pense qu'elle peut le faire deviner en moins. Il y a toute une stratégie. Il faut pas dire trop non plus d'indices. Sinon, hein, c'est plus simple pour l'autre.
3: Qu'est-ce que c'est dur. Je vais le dire en... Je vais le dire en 3.
0: 3 briques. 3 briques. Vous jouez avec nous dans la voiture. Vous essayez de deviner, bien sûr. Est-ce que tu sens que tu peux le faire deviner en 2?
1: Non, je pense pas. Non, je le laisse en 3.
0: Aïe, aïe, aïe. Ok.
1: Allez, Rémi.
0: On est parti.
3: En 3, c'est tout droit.
0: On est parti. Actrice?
2: Sophie Marceau?
0: Non. Brad Pitt?
2: Angelina Jolie?
0: Ouais,
3: je suis sûr qu'on
1: veut. Oui, c'est bien. Moi, j'avais
0: gagné pour Rémi et Constance.
1: Bravo.

0: c'est pour une valeur de plus de 1 500 euros.
1: Wow.
0: Juste avant les vacances.
2: En fait, merci beaucoup. Après, j'en reviens pas.
0: Bah, ça nous fait plaisir. Après, si dans une petite tente ou un mobile homme, il y a une petite place pour Rémi, il est pas contre. Ah, t'as fait gagner.
2: Ah, mais carrément, tu viens.
0: Ah ouais, non, mais moi, dès qu'il y a une piscine, un kids club, c'est cool, hein, tu vois. T'amuses, quoi. Rémi, c'est sûr que c'est
2: avec
0: le rôle.
2: Avec plaisir, venez tous. On se trouvera une place.
3: La France peut être border, hein.
0: Dès qu'il y a une piscine, un kids club.
4: Ouais, c'est clair.
3: Attention, on dit qu'on t'appelait après
4: l'aventure.
0: Ouais. La phrase est pas dingue. Dans la voiture, les gens disent, ouais. Merci d'être là sur Énergie. Vous aussi tentez votre chance, jouez avec nous. Il y aura plein d'autres jeux d'ici la fin de l'émission. 0870 42 48. On s'écoute tout de suite un gros kiff. Alicia Keys, Jay-Z, Empire State of Mind.
3: Mais le cadeau,
0: ça part.
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0: Je vous ai promis qu'on allait jouer. On va continuer sur Énergie. C'est vendredi. 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
0: 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Le numéro, il est gratos.
3: Ah, oui.
0: C'est important de le dire. Et justement, il y a 3 objets intact qui va revenir.
3: Oh, wow.
0: J'adore ce jeu.
4: Ça, trop bien.
0: Vous avez un travail un peu insolite avec 3 objets. L'équipe doit essayer de deviner le plus vite ce qu'est votre travail. Et celui qui gagne entre 2 auditeurs repartira avec un très beau cadeau. Lui aussi. Les infos pour Brio Dîner de ce soir, c'est dans un instant. On parle des All Saints.
4: Je ne crois pas.
0: Les Spice Girls.
4: Spice Girls.
0: C'est comment, Rémi? Il paraît pas beaucoup, en fait.
3: Non, si, alors je vais te dire même, j'en ai 2, faut que je fasse un choix. Voilà, j'en ai 2 qui sont.
0: Deux de merde, mais.
3: Ah ben, toi, tu connais mes choix. Alors, les choix sont entre 2 infos pourries, hein, de toute façon. Non.
0: Restez avec nous sur Énergie, on revient dans un instant, il y aura le son de K-pop des Monsters aussi, à tout de suite.
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0: Merci d'être là tout le monde, tellement content d'être avec vous ce soir. Grande finale de Danse avec les Stars, on termine l'émission et c'est parti. Emma, Juju, Fitcat, Samuel, qui va remporter le trophée? On le saura ce soir, vous pouvez voter bien sûr, c'est vous qui déciderez. Hein. Et en plus, il y aura le retour de tous les anciens. Il y aura Stéphane Bern qui va revenir.
3: Oh, j'aimerais trop moi, avoir ma voix comme ça. Sur un foxtrot, Rémi Guilloton et sa partenaire, pas votre
0: sur une boîte. Rémi Guilloton. Ça, toi. Bon, restez avec nous. Rendez-vous ce soir donc sur TF1. Et pour le moment, sur Énergie, on est là à vos côtés avec K-pop Demon Hunters. Laquelle, Rémi?
3: Ah, bah c'est une belle colle que tu me fais là.
0: C'est free, la Freebox.
3: Ah bah très bien,
0: c'est free.
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0: Qui voilà, qui voilà? Je vous présente Anthony, bienvenue sur Énergie Anthony.
7: Salut, salut Camille, salut tout le monde.
0: Merci d'être là, je te présente la team, on est là, c'est Rémi en fait, évidemment, salut. Bien sûr.
7: Salut, salut tout le monde, merci, merci de m'accueillir, merci, merci beaucoup.
0: Avec
7: à vous.
0: Plaisir, et bien sûr qu'il y a Thibaut les filles.
4: Salut,
0: les girls.
4: Oh, wow.
0: Thibaut est là aussi, puisqu'on est 4, pour essayer d'avoir la meilleure info pour Brio Dîner de ce soir. Merci d'écouter cette séquence, vous voulez toujours savoir qui va gagner, on va le savoir ce soir, le thème. J'avoue que c'est pas sur celui sur lequel je suis le plus à l'aise. C'est les Spice Girls.
8: Ouais. Qui aura la meilleure info sur les Spice Girls? 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
0: Allez, c'est bon. C'est bon, merci. Allez. Les Spice Girls, pourquoi?
4: Oh, wow.
0: Pourquoi les Spice Girls? Parce que c'est l'anniversaire de Victoria Beckham.
4: Oh.
0: Elle est née un 17 avril. On a envie de. Parce que là, c'est juste pour nous de savoir un peu où on se situe dans notre life. On a envie de savoir quel âge elle a. Elle est éternelle.
3: Elle a 52 ans.
0: Ah, on le dit 52, ah ouais.
3: Elle les fait pas, hein.
0: Non, mais c'est pas très élégant de donner l'âge d'une femme, mais là, elle est anglaise, elle nous écoute pas.
3: Oui. Puis bon, à la fin, tu tapes sur internet.
0: Oui,
4: oui, voilà. Oui, c'est pas caché non plus.
0: Elle est très belle, hein.
3: Ah, merci.
4: Et en plus, attends, c'est pas très élégant, mais quelle est la différence entre donner l'âge d'un garçon et d'une femme? C'est pareil.
0: Bah, c'est très élégant de donner l'âge d'un homme non plus.
4: Oui, mais on le fait beaucoup plus facilement.
0: Ouais.
4: Tu vois ce que je veux dire?
0: C'est vrai.
4: Alors que c'est pas grave d'avoir 52 ans, c'est génial.
0: Bien sûr.
4: Tu voilà, c'était, si vous voulez, un petit point féministe de temps en temps. Tu me lances. Voilà.
0: Très bien. Les copains, moi je vais commencer tout de suite puisque mon info concerne justement Victoria Beckham. 4 infos, laquelle sera la meilleure? Peut-être la mienne. Moi, elle est très rapide. Hein. Je rattrape le temps que va nous faire perdre Rémi. Sachez que sur scène, le micro de Victoria Beckham était coupé parce qu'elle chantait trop mal en live. Parce que moi, je veux pas être dénigré. C'est pas qu'elle chante mal tout le temps, parce qu'elle a quand même, elle chante mieux que moi. Et en studio, ça va. Mais en live, c'est une autre presta. Et donc, en live, elle arrivait pas à chanter, donc il lui coupait son micro. On peut pas tout avoir. David Beckham, bien chanté, à mon avis, il faut faire un choix.
4: Oui,
0: et elle l'a fait.
4: Et aussi être aussi belle qu'elle, voilà. Donc, il y avait un truc où, là, ouais.
1: Après, avec tout l'amour, moi, c'était aussi ma préf. Quand tu chantes mal en live, tu chantes mal en studio. Ou alors, t'as l'ingé son qui trafique un peu le truc, qui rajoute de l'autotune.
4: Oui, ça marchait comme ça.
0: Excuse-nous, Kenny West.
1: Excuse-moi, j'ai éteint un G-son. Avant de venir ici, je tirais de la câblage, j'ai éteint un G-son, voilà. J'avais mon studio d'enregistrement, j'ai fait les plus grands.
0: Vas-y, Pat Le Guen. Dis-nous un petit peu quelle est ton info, toi.
1: Alors, moi.
4: Oula.
1: C'est simple, ça va aller très vite aussi, parce que voilà, je ne perds plus de temps. Les Spice Girls ne s'appelaient pas. Les Spice Girls.
0: Ouais.
1: Bah, quoi? Tu rigoles ou quoi? Elles ont failli s'appeler Touch.
4: Comme
1: The Touch, T-O-U-C-H. Et en fait, on leur a dit, bah, les filles, vous allez vous appeler Touch. Ça reste quand même un girls band. Elles ont dit, bah non, on n'aime pas ce nom, ça représente rien, ça ne représente pas nous, nos personnages, nos personnalités. Non, on va s'appeler les Spice Girls. C'est elles qui ont décidé de leur propre nom. Spice, c'est un peu.
0: Elles l'ont choisi, voilà. C'est tout ce qu'elles ont choisi. Quelqu'un va parler de la constitution des Spice Girls ou pas du tout? Non?
4: Pas, oui, pas totalement. Moi, j'ai un
0: petit peu. Tu peux raconter comment ça a été fait, le groupe?
4: Oui. Ah, attends, parce que non, j'ai un truc sur
0: okay,
4: les. Ouais, attends.
0: Parce que
4: sûr.
0: C'est un groupe constitué par des producteurs, quoi.
4: Ouais,
0: ils connaissaient pas avant.
7: Voilà. Mais moi, j'ai une question. Ouais. Une question. Est-ce qu'il y a une chef des Spice Girls?
4: Est-ce qu'il y a une chef?
7: Ouais. Non. Est-ce qu'il y en a une qui décide plus que l'autre?
0: Moi, j'ai l'impression. Tu me demandes à moi. J'ai l'impression que c'est Ginger Spice.
4: Ouais, Jerry Halliwell. On avait l'impression qu'elle gérait un peu plus.
0: Ouais, mais je pense que c'est Ginger. Mais c'est un ressenti, poteau. Je suis pas dans leur intimité. Elles ont toujours dit que non.
1: Ah bah non, hein.
0: Elles ont toujours dit qu'elles prenaient toutes leurs décisions ensemble. Mais si tu me demandes, j'ai l'impression que Jerry Halliwell, elle avait un peu la main sur.
7: Je pense qu'elle avait elle avait aussi une.
0: Merci.
7: Truc,
0: ouais. Bah, tu me rejoins. Elle avait un truc en plus.
9: C'est qui chantait? C'est qui était au milieu du groupe?
1: Forcément, ouais, ça changeait. Non, elle voulait pas montrer qu'il y avait une leaduse mère.
4: Ah,
1: elle a folie Ginger Spice que.
4: C'est quand même elle qui est partie aussi. Qui a quitté tout. Bref, ça c'est une autre info.
0: Elle a quitté le groupe aussi.
4: Bah
0: c'est
4: oui.
0: La première
4: en plein milieu d'une tournée, c'est elle qui a arrêté la tournée. Elles ont fini à 4.
1: Ben ouais, elle a pincé les fesses du prince Charles, hein, les gars. Oh,
0: rappelez ça, le prince Charles les a rencontrés, quand il a un petit peu pincé les fesses, et il a pas dit non.
1: Il a pas dit non.
0: Prince Charles,
4: il a bien aimé.
0: Il avait déjà Diana, Camilla Parker Bowles. Il s'est dit, je vais remettre une troisième. J'en ai des résidences secondaires. Hein. Ah, il est chaud. À toi, Mordé.
4: Oui, moi j'en ai une sur une des Spice Girls que vous ne connaissez pas et qui s'appelle Michelle Stephenson.
0: Ah, il y en avait une
4: en
0: cinquième.
4: En fait, il y en
0: une
4: avait.
0: Sixième.
4: Et non, à la base, elles étaient cinq. Mais il n'y avait pas Emma Baby Spice. Elle n'a pas été prise dans le groupe.
0: Miskina.
4: C'était cette Michelle qui a été prise. Et quelques temps avant de faire l'album et tout, sa maman est tombée malade, cette jeune femme. Et du coup, elle a quitté le groupe pour aller rester auprès de sa mère. Et donc, du coup, Baby Spice est apparue. Et ensuite, les millions d'albums.
0: Ah là là là là.
4: Un peu dur.
0: Ouais. C'est beau pour soigner sa maman.
7: Il y a une des Spice Girls qui voulait pas faire le groupe parce qu'elle pensait que ça allait pas marcher, mais qu'après elle s'est rendu compte que finalement ça avait marché, elle était un peu dans le seum, quoi.
0: En tout cas, c'est ce qui s'est passé avec les Beatles, ça. Sachez qu'il y avait un cinquième Beatles qui est tombé amoureux d'une photographe lors de leur premier voyage en Allemagne.
7: J'ai dû confondre, alors.
0: Le cinquième Beatles, il s'est pointé en Allemagne et la photographe a été trop mignonne. Il dit, bah, les gars, je rentre pas avec vous. De toute façon, nous, ça marche pas. Je reste avec elle et tout.
4: Ça, ils ont dit, c'est ciao. Non, là c'était que c'était pas Baby Spice à la base.
0: Très bonne info. Et notre Thibaut, alors?
9: Moi, je vais vous dire quelque chose de fou. J'ai trouvé une info incroyable. C'est grâce aux Spice Girls et grâce à Victoria Beckham, et bah aujourd'hui qu'on a Beyoncé. Elle l'a dit dans une interview, Beyoncé, elle a dit, c'est grâce aux... Elle dit exactement ça, je vais vous citer. Ce sont les Spice Girls qui m'ont inspiré et m'ont donné envie de faire ce que je fais. Elles m'ont rendu fière d'être une fille et fière d'être qui je suis. En gros, le côté girl power et le côté genre, ok, en fait, je suis une femme et il n'y a pas de limite, il n'y a pas de frontière. Et bah, c'est grâce aux Spice Girls que Beyoncé a dit, ok, je vais faire de la musique. Et notamment grâce à Victoria Beckham. Et Victoria Beckham a fait cette chanson. Qui s'appelle Resentment. Et Beyoncé lui a rendu hommage en reprenant cette chanson.
4: Avec un petit peu plus de maîtrise
9: vocale. Un petit peu plus de
0: sang. Ouais, c'est ce que je disais tout à l'heure. C'est beau parce qu'à la fin, il faut toujours rendre hommage aux prédécesseurs qu'on fait bouger les lignes. Ouais, tu vois,
1: ça.
0: Même si on a Boss Lady aujourd'hui, notre Théodora et tout, bah, tout ça, c'est aussi parce qu'elle, à l'époque, était des vrais produits marketing. C'est-à-dire, en gros, c'est comme les L5 ou quoi. C'était vraiment la maison disque qui dit, bah voilà, on vous met dans des cases et vous êtes celle-là. Et bah après, une fois qu'elles ont eu de la notoriété, bah, elles ont pincé les fesses, elles ont montré qu'on pouvait.
1: bouger les choses et être, avoir du relief et pas être les petites filles parfaites. Et c'est génial, elles ont ouvert la voie à plein de gens.
3: Mais déjà, pardon de revenir sur mon info, mais le fait de dire on va changer de nom. Non, mais c'est fou, c'est déjà le départ. Mais c'est déjà le départ de la vie, quoi.
4: Non, mais non,
1: c'est le syndrome du personnage principal.
9: Et puis il hésitait quand même entre deux infos, il a choisi celle-là.
1: Ah, l'autre, elle était dingue, mais. Bon, allez, quatre infos. Anto, selon toi, qui a la meilleure?
7: Est-ce que tu peux me faire un récap vite fait des quatre?
1: Bien sûr.
4: Tu les as?
1: Nous avions, moi, Victoria Beckham, on lui branchait même pas son micro, elle chantait trop mal. Rémi, le premier nom, que des Spice Girls, ça devait être The Touch.
4: Moi, ouais. C'était que les Spice Girls, à la base, il n'y avait pas Emma Baby Spice, c'était une autre fille qui a démissionné.
1: Et Thibaut, c'est que c'est Beyoncé
9: qui a été inspirée par les Spice Girls.
7: Bon, alors ça va se jouer entre deux. Je vais pas faire de déçu, attention. Ça va se jouer entre Camille et Thibaut.
1: Ok, super.
7: Ben, je suis désolé pour les autres, mais... Et je pense que je vais partir sur toi, Camille, parce que le truc de qu'elle chante très mal, ça, je veux bien te croire. Et d'ailleurs, je pense que c'est tous leurs mix sont remixés. Toutes leurs chansons sont remixées, c'est obligatoire.
1: Eh ben, écoute,
7: à mon avis.
1: Moi, je vais te dire un truc, j'apprécie beaucoup. Ça me fait plaisir, vraiment. Moi, voilà. Vous savez, j'ai mangé une raclette avec une Spice Girl.
9: Ah oui, c'est vrai.
1: Ouais.
4: Ben, avec laquelle tu sais plus, Melcy, avec la sportive.
1: La sportive.
4: Ouais.
1: Manger une raclette.
4: C'est si ou bien.
9: Voilà. Manger les croûtes du fromage.
4: Oui.
1: Ah non, mais c'est pas sportive.
4: Ah.
1: Moi, c'est Melby. C'est okay. Melby avec qui j'ai mangé une raclette. Ah ouais.
4: Et avec alors ça va.
1: Adorable, marrante à crever, les amis.
3: Elle met des cornichons sur ses pommes de terre ou pas?
1: Ouais, je crois, mais vraiment.
7: On n'a pas déjà une Spice Girl qui est venue danser avec l'Hector? Ou avec ou à Masked Singer peut-être?
1: Ouais, mais c'est de là que j'ai rencontré. Derrière, après, on a mangé une. Quand elle est revenue à Paris, on a mangé une raclette.
3: Ah ouais, sympa. Ouais,
7: voilà.
1: Adorable, les amis. C'est l'ex-femme de Eddie Murphy. Ah oui, elle a été mariée au comédien Eddie Murphy.
9: Ah, ouais. Ça, c'est le showbiz, hein.
1: Ah ouais.
3: Voilà.
7: C'est vrai.
1: Ah bah là, c'est le showbiz autour d'une raclette. On reste montagnard.
4: Hein. Non, mais oui, c'est clair.
1: Moi, mon showbiz, je l'amène à la raclette. Bah, la raclette est vin chaud. Hein. Pas pour commencer à tourner autour du pot. Anto, t'as été adorable. Merci d'avoir voté. Tout de suite, on écoute D'ici Théodora, Mélodrama sur Énergie.
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1: Merci de nous choisir pour terminer vos après-midi. C'est un kiff d'être à vos côtés avec Ornella, avec Rémi, avec Cassandra qui est là. Bonjour Cassandra.
10: Bonjour l'équipe.
1: Hey, salut. Bienvenue sur Énergie. Comment tu vas, Cassandra?
10: Ça va très bien, merci.
1: T'habites où?
10: J'habite à Oudin, dans le Pas-de-Calais, à côté de Lens.
1: Maman, tu vas à Bollard, tu supportes le RC Lens?
10: Monsieur, ouais, supporte le RC Lens, il est abonné. Ah, il va à tous les matchs.
1: Ah, il est comme un fou sans et or, il a les maillots et tout?
10: C'est ça, ouais. Une panoplie de maillots et des chartes.
1: Tu l'accompagnes jamais?
10: Bah, il me propose jamais.
1: Mais ouais. Oh, bah attends.
4: Mais voilà, bah tu vois, c'est après, ça le thème.
3: Après, c'est aussi des soirées entre copains. Bah, avec ses potes, donc il se dit que c'est mon petit moment avec mes potes. Tu vois.
1: Oh, puis il y a tout. Hein, moi, vous savez, j'ai amené ma femme au vélodrome une fois, au stade vélodrome. Hein. Elle m'a dit, bah ça y est, c'est fait, voilà, on coche.
4: C'est vrai?
1: Plus pour moi, mais un grand merci. Non, mais tu sais, elle est pas foot, elle était contente de venir avec moi, elle a vu l'ambiance, elle m'a dit, bah maintenant, voilà, je peux. Il n'y a pas de problème, je veux. Voilà, amène ton cousin. Il n'y a pas de problème.
4: Drôle.
1: Elle y retournerait pas, quoi. Voilà, elle l'a fait.
4: C'est génial pourtant. Elle a pas insulté des gens et tout, ça lui a pas fait du bien.
1: Ah non, parce qu'elle est pas. Non, comme elle est pas branchée foot, tu vois, c'était cool, mais elle a passé une bonne soirée. C'était bien, mais bah, pas toutes les fois, quoi.
4: Ouais, bah ok, d'accord.
1: Moi j'ai envie de vous raconter une trop belle histoire.
4: Oh,
1: vous voulez une vraie belle histoire,
9: s'il vous plaît?
1: Non, mais là vous avez pas compris. Pas une belle histoire, une trop belle histoire. On a un jingle, je vais vous raconter l'histoire de Ronnie, c'est parti.

0: petites années R&B.
1: Je crois juste que Thibaut veut me ken.
2: J'ai l'impression, oui.
3: Tu dis ça parce que j'essaie de te faire des bisous dans le cou.
1: Exactement. Ça va avec le jingle. Voilà, vous ne voyez pas tout à la radio.
4: Bizarre.
1: Écoutez l'histoire de Ronnie, elle est magnifique. Franchement, je suis content, je vais vous donner plein d'espoir dans la voiture. Ça va vous mettre les larmes aux yeux, j'en suis sûr. On part à Logané. D'accord, on va parler de Ronnie, 41 ans. On va même parler de l'Action de Logané, le magasin Action,
2: Action bien sûr.
1: De Logané en France, donc. Sachez que Ronnie vient d'être embauché en CDI au magasin Action de Lonagué. Enfin, Logané, Lonagué, pardon, c'est près de Toulouse. Hein.
3: Ok.
1: L'an passé, c'est Thibaut qui a signé son CDI sur énergie.
3: Ça fait quelque chose, hein. Ouais. Je peux te dire, t'es plus le même quand t'es en CDI.
1: Ah oui. Oh là là. Eh ben, Ronnie aussi est en CDI maintenant. Et si je vous parle de ça, c'est parce que son histoire est dingue. Comment la direction a-t-elle repéré Ronnie?
5: Eh bien, c'est une cliente qui est passée en caisse et qui, à un moment donné, était hyper joviale, souriante, sympathique. Ils ont dit, très bonne conseillère, caissière.
1: Ou membre du staff.
5: Ou membre du staff.
1: Non.
2: T'avais l'air vraiment enthousiaste avec Rémi,
1: mais
2: non, parce que ça doit être ça.
1: Il a une belle, DA. Il avait parti sur une belle histoire, mais qui est pas la bonne. Mais c'est beau.
5: Bon, bah, c'est cool.
2: Est-ce que c'est un peu plus, on va dire, dramatique au démarrage?
1: Ben,
2: comme histoire.
1: Oui, un peu. T'as raison. Et sachez qu'aujourd'hui, c'est une belle histoire. Et aujourd'hui, il range les rayons, il entretient le magasin.
2: Est-ce que c'est quelqu'un qui faisait la manche ou qui était devant le, qui avait pas de logement ou quelque chose
1: exactement.
2: Comme ça?
1: Exactement.
5: Ah ouais.
1: Ronnie était sans domicile fixe et il faisait, comme malheureusement ça arrive à plein de gens devant les grands magasins en espérant que quelqu'un leur donne quelque chose, il faisait la manche devant le magasin Action, devant la boutique. D'accord, il était sans domicile fixe depuis quelques mois maintenant, il gagnait un petit peu d'argent comme ça. Et un jour, il se dit, tiens, et si je déposais mon CV? Et ça a fonctionné, la directrice du magasin, mais bravo à elle, Cassandra, c'est une belle personne.
2: Ouais, c'est clair.
6: Oui,
1: la directrice.
6: J'ai lu cet article.
1: Tu l'avais lu?
6: Oui, je l'ai lu.
1: Oh, elle nous l'a pas grillé, t'es mignonne. C'est sympa. La directrice du magasin lui a donné sa chance et l'a embauché en CDI. CDI, hein? Et donc, il range le magasin, tout ça. Aujourd'hui, c'est un employé modèle, toujours à l'heure, assidu à son travail. Et donc, on dit merci au magasin Action pour
2: cette bravo.
5: Et bravo surtout à cette responsable qui a eu l'audace, entre guillemets, de prendre quelqu'un dans le besoin. Ça, c'est toujours pareil, c'est l'humain après qui parle.
1: Bien sûr.
5: C'est le cœur, hein.
1: Après,

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1: Si on partait faire des expos, des machins, c'était pas prévu, mais et voilà, ils nous donnaient de l'envie, quoi. Et ça, c'est extraordinaire. Ordée.
2: Moi, en dehors de ma famille, j'aimerais dire merci à Olivier Marchal, parce que c'est lui qui m'a inscrit dans ma toute première école de théâtre à Paris. J'étais serveuse dans un bar où il venait régulièrement et moi, j'étais un peu perdue, je savais plus trop ce que je voulais faire de ma vie.
1: Et Olivier c'est lui... Marchal de 36 Quai des Orfèvres.
2: Oui. Et on se connaissait pas du tout, mais il jouait au théâtre pas loin, donc il venait régulièrement.
1: Ouais, dans un bar, ouais.
2: Oui, dans un bar. Mais en plus, il venait bosser son texte. Quand même, je remets l'église au milieu du village. Et puis non, et en fait, un jour, il m'a dit, mais en fait, t'as envie d'être comédienne et tout ça. Et moi, je n'osais pas faire ça. Et il m'a dit, j'ai un prof de théâtre génial que tu vas adorer, je te le présente. Et en fait, il l'a appelé et j'ai fini par m'inscrire dans ce cours de théâtre. Et depuis, je suis comédienne. Et avant lui, je n'avais pas fait ça.
1: Et toi, Cam? Moi, je voudrais remercier le patron de TF1.
2: Ouais.
1: Qui m'a quand même mis il y a quelques années sur une émission de billes. J'ai animé vraiment en direct sur TF1 une émission où les gens lançaient des billes.
2: C'est
1: celui qui lançait le mieux la bille. Et avec la bille qui allait arriver en première. Et donc vraiment, je voudrais remercier le patron de TF1 pour ça. Un grand merci d'avoir cru en moi pour cette émission de billes.
2: Ah, c'est beau.
1: Ça a changé ma vie, quoi. Vraiment, les billes, quoi.
2: Il y avait des galons ou juste des billes?
1: Ah non, que des billes, attention.
2: Ah, d'accord,
1: parce que c'était assez réglementé et tout. Ça, quand même, il a fallu que je prenne un Thalys et que j'aille en Hollande tourner ça.
2: Oh, waouh.
3: Oh, ouais.
1: Cassandra, je te fais des gros bisous. Tout de suite, on écoute Tame Impala et Jenny Dracula.
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1: Dans un instant, mon jeu préféré sur Énergie. Vous allez pouvoir jouer avec nous, bien sûr, dans la voiture, au travail, à la maison. Je sais que vous l'aimez ce jeu aussi. C'est le 3 objets, un taf.
4: Ah ouais.
1: On nous appelle au standard. On a trouvé deux personnes qui avaient un boulot assez insolite. Je vais aller au standard maintenant me caler avec eux sur les 3 objets que vous aurez pour pouvoir deviner leur travail. Ornella, Rémi, vous tenterez de deviner. Les gens aussi qui nous écoutent essaieront de deviner le métier un peu insolite, bien sûr, qu'ils ont. Évidemment, on choisit pas les 3 objets les plus essentiels au boulot, sinon ça serait trop facile.
4: Comment tu fais quand tu notes les objets? Tu prends des infos sur le boulot et puis après
1: Julia. On a le boulot, ensuite avec Julia, on se met et on cherche 3 objets qui permettent de découvrir le travail, mais qui en même temps sont pas trop faciles.
4: Bien sûr.
1: Je vous dis râteau, bêche.
4: Jardinier.
1: Et ben oui, voilà.
4: Bah oui,
1: ça y aura aucun intérêt. Et voilà.
4: D'accord, bien sûr. Ok, très bien.
1: Et bien sûr. Restez avec nous, c'est dans un instant sur Énergie. On aura aussi le dernier Gims Soleil.
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1: Merci de nous choisir pour terminer vos après-midi, l'équipe.
4: Oui.
1: On part à Condom dans le Gers.
4: Condom.
1: La production, Condom.
4: Comme les...
1: C'est là qu'on
4: fabrique les préservatifs.
1: Figurez-vous que la production de préservatifs gersois a été lancée Condom from Condom.
4: C'est énorme.
1: Mais c'est génial. La ville de Condom s'est dit, alors Condom veut dire préservatif en anglais. Et donc ils se sont dit, on va lancer des préservatifs au nom de la ville.
2: Ah ouais.
4: Wow. C'est marrant ça.
1: C'est Sylvain Mansuit qui va présenter ses premiers préservatifs lors du prochain festival de fanfare de Condom. Du 8 au 10 mai, suite à ça, une campagne de financement participatif sera lancée pour une production nationale.
2: Eh ben.
4: Après, c'est toujours pareil, ça dépend le prix de la boîte. Tu vois, faut faire attention.
1: Ah, mais c'est du 100% local, ça.
4: Oui, bah écoute.
1: Testé par Sylvain.
4: Comment il s'appelle?
1: Sylvain Mansuit.
4: Ah ouais. Ok.
2: Quoi?
4: Pardon, j'avais un jeu de mots horrible, donc je vais pas le faire.
1: Vas-y,
4: c'est bon, m'en suis occupé.
1: Oh. Allez, Rémi, tu sors. Ça va. Dans un instant, 3 objets, un taf, on devine vos métiers tous ensemble avant Gims Soleil.
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1: On va jouer. Eh oui, on a la chance de jouer maintenant à mon jeu préféré, le 3 objets, un taf. Le principe, il est très simple, je vous le réexplique, vous allez jouer avec nous en voiture. On a 2 auditeurs qui ont un métier un peu insolito.
4: Absolutely.
1: Qui n'est pas le métier le plus classique du monde. Va falloir que vous découvriez chacun votre tour quel est le métier de l'un et de l'autre.
2: Oui.
1: D'accord. Celui qui devine le plus rapidement le métier de son auditeur lui fait gagner un cadeau. Maman.
4: Qu'est-ce qu'on lui fait gagner, monsieur Combal?
1: iPhone 17 avec... Grâce au film Le Diable s'habille en Prada 2.
2: Ok, génial.
4: J'ai vu que ça revenait ça.
2: Mais évidemment.
1: Ah bah ouais, les gars, le diable il revient, il s'habille pas en TN. Hein.
2: Non.
1: Il s'habille en Prada, c'est de retour, c'est le deuxième. En Prada 2.
2: Oui.
1: Ça sort fin avril. Imaginez la pub pour Prada gratos.

0: La pub est folle.
1: Ouais. Ouais, c'est dingue. Non mais c'est vrai, c'est fou. Ouais. Donc le Diable s'habille en Prada 2, ça sort le fin avril et grâce à eux, on vous offre un iPhone 10.
2: Allez.
3: Ouais, bah, pas mal, pas mal.
1: Vu merci. Comment j'arrive pas à parler, mon avis, danser avec les stars ce soir, ça va être sympa. Parce que vraiment, j'ai quand même dit, on vous offre le iPhone 17
3: avec, avec le Diable s'habille en le Prada.
1: En le Prada.
2: En le Prada 2.
1: Ah, le Prada. Elle va être belle la finale ce soir sur TF1.
2: Bon, bref. Allez, courage.
1: Trois objets intacts, pourquoi? Parce que évidemment vous n'aurez avant les deux minutes max pour découvrir quel est le métier que trois objets. C'est important, avec ma Julia au standard, on a donné trois objets un peu qui sont. Il n'y a pas de piège. Ils en ont besoin dans leur métier, mais pas les plus évidents, sinon ce serait trop facile.
3: Eh bien sûr.
1: Je vous présente Belle.

0: dit sur ton métier ?
1: Non, pas du tout.
0: Eh ben, tu viens d'où alors ?
1: Je viens à la base de Angoulême.
0: Très bien. Et toi, pareil, Brice, tu peux dire d'où tu viens ou ça donne un indice ?
2: Ouais, non, pas de souci. Je viens de Bastia.
0: Bastia, ok, très bien. On a une Bastiaise dans l'équipe.
3: Okay.
0: On a une Bastiaise dans l'équipe. Je peux te dire, ça va que t'es pas d'Ajaccio, sinon. Ça serait mal parti. Alors, trois objets en taf. Je vais commencer avec Ben, si tu veux bien. On va commencer avec Ornella et Ben. Ornella.
4: Allez.
0: Une fois que je t'ai donné les trois objets, tu auras 2 minutes max pour poser toutes les questions que tu veux à Ben. Ben, je te rappelle, tu peux répondre que par oui ou par non, d'accord ?
1: Oui.
4: Là, t'as le droit de parler. Hein. Là, c'est bon.
1: Ok, c'est bon, je suis prêt.
0: Bonne chance, mon poteau. Les trois objets qui sont nécessaires au boulot de Ben. Un passeport. Une carafe à vin. Et des clés, top chrono.
4: Alors, est-ce que tu voyages beaucoup ?
1: Oui.
4: Tu voyages donc pour ton travail ?
1: Oui.
4: Tu vas vendre quelque chose à l'étranger ?
1: Non.
4: Est-ce que tu fais du... tu travailles pour une marque et puis tu vas, je sais pas, en parler à d'autres personnes ou...
1: Non.
4: Ok. Est-ce que tu fais du vin ? Bah, ce serait facile, mais du coup, carafe à vin.
1: Non.
4: C'est un rapport avec quelque chose que toi, tu fabriques ?
1: Non.
4: Donc toi, tu ne fabriques rien ? T'as besoin
1: non.
4: d'aller à l'étranger pour fabriquer des choses ?
1: Non plus, non.
4: Donc, ça c'est compliqué. Ok, toi t'as besoin d'aller à l'étranger pour ton travail. Mais donc tu travailles bien pour quelqu'un ?
1: Oui.
4: Tu travailles pour une grosse boîte ?
1: Non.
4: Une toute petite boîte ?
1: Non.
4: Une moyenne boîte ?
1: Non.
4: Ok, tu travailles pour des gens, un truc personnel ?
1: Oui.
4: Non, tu travailles pour toi ?
3: 1 minute.
1: Non,
4: je travaille pas pour toi, je travaille pour quelqu'un, d'accord.
1: Oui.
4: Oh là là, attends. Est-ce que tu. C'est dans le milieu de la nourriture ?
0: Non, non, on peut pas dire ça. C'est un métier de service.
4: Un métier de service, d'accord.
0: C'est du tertiaire, ce
4: oui.
0: qu'on fait bac éco.
4: Tout à fait. Tu n'es pas gigolo, mais tu fais
1: non.
4: autre chose. Merci de répondre, c'est très mignon. Donc attends, c'est pas dans le métier de la nourriture. Ouais. Est-ce que tu voyages tout seul quand tu pars ?
3: 1:30.
1: Non.
4: Tu peux voyager avec ta famille ?
1: Non.
4: Vous êtes plusieurs ?
1: Oui.
4: Est-ce que tu travailles pour une équipe de foot, ça a rapport avec le sport ou quelque
0: ah,
4: chose
0: non.
4: comme ça ?
3: Il reste dans le monde.
0: Est-ce ça patoche, ça patoche.
4: Oh là là, ouais, là, j'ai pas du tout.
5: C'est le bras secoué, ouais.
4: Est-ce que tu... Non, j'ai pas, attends.
3: 10 secondes.
4: Ouais, mais je suis vraiment désolée, c'est... Je suis perdue dans que tu travailles
0: voyage,
4: pour quelqu'un.
0: Il voyage, il travaille...
3: Le plus
0: c'est
3: simple quand
4: personnel
3: on travaille pour
4: personnel shopper.
1: Non.
4: Je sais pas.
0: Ah, ça aurait pu être pas mal ça.
4: Assistant
0: ben,
4: quoi de quelqu'un, mais je sais pas.
0: Eh voilà, t'étais pas loin, t'es pas loin. Ben, quel est ton métier ?
1: T'étais vraiment pas loin, t'avais des indices. Je suis majordome privé.
0: Oh
4: waouh. Wow. Ouais.
0: Oh, génial. Majordome, les copains. Bah ouais, majordome, tout simplement.
4: Incroyable.
0: Incroyable comme métier, hein.
3: Jeffrey, remets-nous tes glaçons.
4: Mais attends, majordome privé ?
0: Est-ce que tu peux nous expliquer en quoi consiste ton métier ? Ben, vous l'avez compris, en 2 minutes, Ornella n'a pas découvert, donc on verra si il arrive en moins de 2 minutes à découvrir le métier de Brice dans un instant, Rémi, pour le faire gagner. Avant ça, quand même, on n'a pas tous les jours des majordomes à l'antenne.
4: C'est clair.
0: À quoi consiste ton métier ?
1: Le métier, pour résumer, assez simplement, on travaille du coup pour une famille privée. On voyage du coup avec une famille et pas pour une boîte. Et on les accompagne au quotidien dans toute la logistique, l'entretien de leur maison, le service du petit déjeuner, du déjeuner, du dîner. On gère les chefs. Donc il y avait une partie food, mais c'est pas nous qui le faisons.
4: Ouais,
1: on travaille avec des chefs privés. Et en fait, on est avec eux tout le temps et on les accompagne partout où ils vont pour, entre guillemets, leur simplifier la vie. Et faire ce qu'ils n'auront pas forcément le temps de faire.
0: Et donc, attends, que ce soit clair, tu bosses à l'année pour une famille ou tu fais de temps en temps quand on t'appelle ?
1: Non, maintenant, on travaille à l'année avec une famille. Donc, on suit toute l'année la même famille. Okay.
0: Donc, tu peux pas dire qui c'est, bien sûr ?
1: Non, pas trop.
0: Bon, pas trop. Est-ce que, donc, à part cette famille-là pour laquelle tu travailles actuellement, et je comprends qu'il veut de la discrétion, est-ce que... C'est un métier fou, quand même. Hein. Mais attends,
4: c'est
0: là, tu organises tout pour la famille. Est-ce que t'as bossé pour des gens très connus ?
1: J'ai pas bossé directement pour des gens très connus, mais je me suis occupé sur un yacht, une soirée du Caraïbe de Asap Rocky et Rihanna.
0: Donc t'as vu Rihanna en vrai ?
1: Oui, c'est quand elle était enceinte, c'était l'été dernier à Cannes.
0: Oh là là.
1: Donc,
0: Elle est sympa.

0: Jade, mais en deux minutes, vous n'avez pas trouvé.
1: Ah, je suis gay. J'y étais vers la fin. Ouais. J'y arrivais, mais il me fallait une minute encore.
0: Ouais. Toi, t'as une famille, t'as des enfants?
2: J'ai une copine, j'ai Camille, et puis après, j'ai pas d'enfants, non. Non, non.
0: Bah, en même temps,
2: pour l'instant.
0: Ouais, avec non, ce métier-là, c'est pas simple, non?
2: Non, non, c'est trop. C'est un peu compliqué de. Ouais.
0: D'avoir ouais, parce une que, famille. Et ouais, t'es tributaire oui. du planning de cette famille-là. Si cette famille reçoit des gens jusqu'à 1h du matin, bah, faut que tu sois là. L'autre côté, ça peut. L'autre jour, ça peut être plus calme. Et puis un week-end, tu peux partir, je sais pas moi, Ibiza.
2: Bah, exactement. Là, on est arrivé à Marbella il y a 2 jours, pour 15 jours.
0: Ah, bah voilà.
1: Ah oui, oui. Enfin, ce qui est génial, c'est que tu voyages aussi.
2: C'est ça. Exactement.
1: Qui ah ouais.
0: Mais là, t'as quel âge, là? T'es.
2: Là, j'ai eu 30 ans.
0: Voilà, bah, meilleur life, hein.
1: Bon, je rappelle. C'est clair.
0: Oui. Je rappelle les 3 objets, ça peut t'aider, Rémi, hein. Pour tout à l'heure, le passeport, parce qu'il voyage beaucoup, la carafe à vin, bah, pour servir du vin à Rihanna.
1: Et là, j'aurais pu y penser.
0: Et les clés, parce que vous l'avez compris, majordome, c'est aussi
1: bien
0: ça,
1: sûr,
0: c'est tu gères.
1: Gère.
0: Les gens, ils s'occupent plus de rien.
1: Bien sûr, bien sûr.
0: Elles sont les clés du yacht, elles sont les clés de la Mercedes. Et lui, il dit, bah, elles sont là. Cette vie,
2: ça peut arriver, ça peut arriver, ouais.
1: Voilà. Je suis désolée, Ben, mais maintenant que je sais que t'es à Marbella pour 15 jours, je m'en veux un peu moins.
2: Il n'y a pas de problème, je suis au soleil, tout va bien.
0: C'est un métier fou, quand même. Ah, je vais poser 200 questions, ouais. C'est pour ça que j'adore ce jeu.
1: C'est
0: qu'on joue, et après, derrière, chaque fois, quand on découvre un métier, j'ai 900 questions à poser, Thibaut.
3: Moi, à chaque fois, ça m'intéresse trop de savoir si ça gagne bien ou pas.
2: Si ça gagne bien?
3: Ça gagne bien, ouais.
2: Oui, oui. Ah, il oui, faut bien qu'il y ait un côté positif.
0: Il a même pas fait semblant. Mais surtout, tu peux avoir des petits pourboires qui tombent en fin de journée parce que t'as été choper la bonne bouteille de vin, le bon truc.
2: Ah, quand on bosse pas, par exemple, pour une famille, mais quand on bosse, on va dire dans des événements ou.
0: Ouais.
2: Ou de temps en temps, oui. Le meilleur que moi j'ai fait, en tout cas pendant une soirée privée, c'était 1500 euros de pourboire.
0: C'est moi, ça proquis, ça. Hein.
1: Ah ouais. C'est clair.
2: Donc oui, ça peut aller vite après.
0: Ah ouais, oh là là. C'est génial. Mais c'est de dingue. Trop content de t'avoir eu au téléphone. Ben, c'est pas encore perdu. On verra ça dans un instant. Le temps d'écouter, pardon, Gabri Ponte Thunder.
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0: On est toujours ensemble sur Énergie. Vous êtes comme nous, vous êtes à fond en train de jouer aux 3 objets, un taf. Il y a un instant, on a eu Ben, notre majordome. Hein.
5: Ouais.
0: Sur Énergie. En moins de 2 minutes, Ornella n'a pas réussi à découvrir son métier. C'était pas simple.
1: Ouais.
0: En tout cas, les majordomes, il a même servi Rihanna et Asap Rocky.
5: Tu m'étonnes sur un yacht.
0: Pardon, hein.
1: Ouais.
0: Ah bah oui, tu vas pas sur un Zodiac. Hein. Pas sur un biplace.
5: Sur un petit pédalo.
0: Bah allez, mon Asap.
5: Fais marrer, toi.
0: Et maintenant, on a Brice face à nous. Brice, si je dis pas de bêtises, tu es, rappelle-moi d'où, de Bastia.
6: Ouais, c'est ça, ouais.
0: Brice, tu es de Bastia. Allez, on peut le dire parce que ton métier n'a rien à voir avec ça. Je vais vous donner les 3 objets. Essayez de deviner plus vite que Rémi à la maison quel est son métier. Brice, 3 objets qui te servent à ton taf, un pinceau, un drone et un aspirateur. Top chrono, 2 minutes max.
5: Ok, pinceau, drone, aspirateur. Est-ce que tu es dans le bâtiment?
6: Non.
5: Est-ce que tu travailles en extérieur?
6: Oui.
5: Ok, pinceau, drone, aspirateur. Est-ce que tu repeins des façades, mais des grandes
6: non.
5: façades? Drone, pinceau. Est-ce que ton drone te sert à voir un petit peu là où tu vas intervenir?
6: Ça peut, oui.
5: Ok. Est-ce que le pinceau a à voir avec ton travail direct, c'est-à-dire que tu repeins des choses?
6: Oui. Non.
5: Est-ce que tu fais des fresques?
6: Non.
5: Est-ce que tu es dans l'artistique?
6: Pas du tout. Non.
5: Pas du tout. Est-ce que tu es dans l'armée?
6: Non.
0: Patoche.
5: Ouais, c'est une patoche.
0: C'est dur.
5: Est-ce que tu m'as dit le bâtiment, c'est non, hein?
6: Non, non.
5: Ah, drone pinceau. Est-ce que c'est toi qui pilotes le drone?
6: Oui.
5: Tu pilotes le drone pour aller voir quoi?
0: Une minute.
5: Est-ce que tu viens en aide à des personnes en difficulté grâce au drone?
6: Non.
5: Et tu les réanimes avec un pinceau?
1: Petit maquillage.
5: Est-ce que tu ne me perturbez pas? Est-ce que vous êtes nombreux à faire ce métier?
6: Je dirais oui quand même.
0: Oui, mais c'est très rare. C'est un métier très rare.
5: Ok, c'est un métier rare.
0: Dans le monde, il y en a pas mal.
5: Je me focalise sur le drone parce que le reste, je sens que c'est bancal. Tu m'as dit que c'était pas l'artistique. Est-ce que tu fais ça partout en France?
6: Oui.
5: Donc tu te déplaces, t'es quelqu'un qui se déplace?
6: Moi personnellement non.
5: Ah. Est-ce que t'es dans la vidéo? À la base c'est de la vidéo que tu vends?
6: Non, pas du tout.
0: Il reste sur le pinceau, reste plus sur le pinceau.
5: Ah maman. Est-ce que c'est un pinceau pour peindre des choses ou c'est un pinceau pour maquiller des gens?
6: Ni l'un ni l'autre.
5: 20 secondes.
0: Pinceau les gars.
5: Est-ce que tu gères des drones nanan, des scènes de crime qu'on peut pas atteindre?
0: 10 secondes.
6: Non.
5: Ouais, le pinceau, ça sert à quand il y a eu des cambriolages, c'est un pinceau pour aller chercher les enfants.
6: Non.
0: Ah, c'est dur, les gars.
5: 5. Aspirateur pour faire disparaître des...
3: C'est ciao.
5: Attendez, on est là, une proposition à faire, vas-y.
1: Est-ce que ce serait un truc à rapport avec l'archéologie? Tu sais, il va...
5: Il est archéologue. On est bien joué.
1: Petit pinceau aspirateur et toi. Après, je me suis dit, t'as éliminé beaucoup de possibilités.
5: Mais ouais, c'est vrai, parce que le drone, ça m'a. Tu sais, drone, c'est trop moderne pour être archéologue.
7: Je t'ai dit, je l'ai enlevé. Après, je reste sur le pinceau.
5: Ah ouais, je suis focus sur le drone alors que le drone m'a mis dedans, c'est ça.
7: Alors que le drone, il est important pour faire les photos aériennes des vestiges avant de se lancer dans le détail. Pour dégager un objet fragile, bien sûr, le pinceau et l'aspirateur pour fouiller des squelettes.
5: Ah ouais, ouais. Ah bah tiens, ouais. Direct en Dyson.
0: Tu vois tout, hein. Et t'es en train de fouiller là.
5: Oui, tu le fouilles, hein.
0: Tout en canon. Respire. Ça va bien se passer. Et là, vous fouillez là. Oui. On respire.
7: Aïe. Alors Brice, donc mort moins, bon. Pas non plus en moins de 2 minutes. Aucun va gagner ce soir, c'est incroyable.
5: Ah ouais, pardon, mais là, l'archéologue, c'est peut-être l'un des métiers les plus passionnants
1: de. Attends, c'est extraordinaire.
5: Oui. C'est fou.
7: Alors, archéologue qui n'est pas paléontologue, puisque moi, mon fils à 4 ans, il veut être paléontologue.
5: Ah, c'est pour les dinosaures.
6: Non, rien à voir.
7: Paléontologue, c'est les dinosaures. Ben, je vais te demander précisément quoi correspond ton métier archéologue, surtout que Brice nous a dit que toi, tu voyageais pas.
6: Non, je travaille que en Corse.
7: Ah ouais, ok. Et donc, comment ça se passe? On précise qu'on a trouvé quelque chose qui pourrait être sujet à des fouilles, c'est ça?
6: Ouais, en fait, on intervient avant des projets de construction, de style immeuble, parking, et on définit s'il y a un site archéologique. Et s'il y en a un, on le fouille après, avant qu'il y ait le projet de construction qui soit fait.
7: Ah ben, vous savez qu'on a eu ça sur le parking du Palais de Justice à Aix-en-Provence.
1: Ah oui.
7: Ah ben, ils ont creusé.
6: Ouais, voilà.
7: Ils ont voulu.
6: Auprès aux pêcheurs.
7: Exactement. Ben, ils ont commencé à creuser. Ils se sont dit, on va foutre un Vinci. Puis ils ont commencé à trouver. Maintenant, il y a des baies vitrées, c'est au niveau du trottoir, et tu marches sur des vestiges. En fait, ils ont retrouvé des vestiges. Ouais. Bah, il n'y a pas de parking. Hein.
5: Ah, génial. Je savais pas. C'est super ça.
7: Bah, c'est super, à part pour Vinci, du coup.
5: Ouais, bah, ouais, ça va.
1: Pas pour se garer, du coup.
5: Ouais, cache pas, quand tu veux te garer en centre-ville dans Aix, l'Axantia, tu fais 3 fois le tour. Hein.
7: Mais bon, t'as y aller.
5: Les pavés, là, ils sont de 1600.
1: Oui. Hein.
7: Et donc, oui, bien sûr, avant. C'est quoi le site le plus dingue que t'aies découvert?
6: Écoute, j'ai déjà travaillé en Grèce par exemple et j'ai fouillé des tombes qui avaient 4000 ans.
7: Wow.
6: Et qui sont exceptionnelles, bah déjà parce qu'elles sont hyper anciennes et puis parce qu'il y avait plein d'objets d'accompagnement dedans, des bijoux, des vases complets. Donc c'est vrai que c'est assez exceptionnel, ouais.
7: C'est le truc le plus ancien que t'as touché? Céline Renaud.
6: ouais, c'est le site, un des sites les plus anciens que j'ai fouillé, ouais. Mais moi, je suis tout spécialisé dans l'époque romaine.
7: Ah, génial. Et donc, il y a forcément en France aussi?
6: Oui, bah, en France, sur le continent et en Corse, dans tout l'Empire.
5: Eh oui, c'est ça. Nous, on a plein de trucs aussi en France, des vestiges romains. Il y en a plein partout.
7: Ils en ont foutu partout. Ils ont foutu un sbeul, ces romains.
1: Ils en ont mis partout.
7: Ah, bah, ils ont été un petit moment, mais alors ils ont foutu un bordel de partout. Hein.
5: C'est fou, ces mecs, ils ont conquis des pays en se disant, tiens, fous-moi un amphithéâtre.
7: C'est fou. De toute façon, César, la stratégie, c'était quoi? C'est pousse-toi là que je m'y foute.
5: Hein. C'est fou.
7: Il est arrivé chez lui, il dit, rasez-moi tout ça, vous me foutez un amphithéâtre, un hippodrome. Hein.
5: Qu'est-ce que c'est? Un super U?
7: Bon, on s'en fout. Foutez un hippodrome. Il va mettre que des hippodrome. Oh là là. T'aimerais pouvoir remonter le temps et aller toi-même à l'époque romaine?
6: Franchement, je dirais pas non pour être au Colisée à Rome pour assister à un spectacle de gladiateurs, par exemple.
7: Je peux poser une question? Incroyable. Il a pas dit alcoolisé, hein. Il a dit
5: alcoolisé. Ah, pardon. Je vais parler dessus.
7: Non, juste un truc. Il paraît qu'à l'époque, ils arrivaient à faire une étanchéité dans le Colisée pour faire entrer des requins pendant les batailles de gladiateurs. Est-ce que ça, c'est validé par l'histoire ou pas?
6: Non, pas du tout.
7: Ah ouais. Ça, je pense, c'est une énorme connerie pour Gladiator 2. Hein. Je pouvais pas le dire parce que Denzel Washington était face à nous, mais en vrai, je pense que c'était une énorme connerie.
5: Tu sais qu'après, on s'est posé la question suite à ce film et j'ai vu des trucs comme quoi, peut-être.
1: Non.
7: Ah, étanchéité, on n'arrive même pas, nous, en 2026, on n'arrive pas à avoir un DPE de C. Et tu vas me dire qu'à l'époque, tu faisais étanchéité où tu foutais des requins dans un truc comme ça.
1: Ouais, dans le Colisée,
7: Paris. Tu mets un moment avec le jet d'eau dans la piscine, là. Pour avant de la remplir, la piscine.
1: Surtout qu'il y a du sable partout, en plus, donc c'est un peu bizarre.
5: Bah ouais, non, mais c'était technique, hein. C'était Nofilus Minus qui gérait le liner.
7: J'ai foutu un liner.
5: T'es tranquille, hein.
7: Piscinus. Bon, je suis désolé, j'ai passé un trop bon moment, Ben et Brice. Malheureusement, aucun des deux n'a trouvé en moins de 2 minutes. Hein.
5: Désolé, hein, vraiment.
6: Ouais, bah c'est pas grave. Hein.
7: Ah, je sens de la déception. Ouais, ça, c'est Brice, notre archéologue. Ben, tu t'en remets là-bas à Marbella?
2: Oui, ça va, je suis au soleil, je profite quand même. Alors, un peu déçu, mais bon.
5: Je comprends, je vais quand même vous offrir deux places chacun pour Le Diable s'habille en Prada 2, ça nous fait plaisir, ça sort le 29 avril. Brice, si t'as le temps entre deux, fouille, et puis Ben, bon, bah, si t'es pas à Ibiza ou je sais pas où, bah, tu vas, hein.
2: Oui, j'irai.
5: Je vous embrasse les copains, vous avez deux métiers passionnants, franchement. Un immense merci à vous deux d'être passés sur l'antenne. Dans un instant, on aura du Vita et une info dingue qui a buzzé cette semaine. À tout de suite sur Énergie.
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5: On est tous ensemble et on est avec vous sur Énergie. Courage à vous tous qui terminez. Qui terminez. Journée de boulot. Je veux dire, terminer journée, ça fait terminer.
3: Il n'y a rien qui peut me faire plus rire que ça.
5: Dans la vie, il n'y a que ça.
3: Vous terminez. Eh ouais.
1: Terminer la journée et voilà, c'est tout.
5: Je voudrais qu'on parte à Clermont-Ferrand deux secondes. James Taylor a lancé la marque Capilum, une start-up qui recycle les cheveux.
3: Ah ouais.
5: Bah, c'est trop tard, ouais. Mais au départ, ça servait pour dépolluer les eaux et l'entreprise vient de lancer sa nouvelle innovation, des doudounes rembourrées de cheveux humains.
3: Ah, c'est un peu...
5: ça sonne dégueu.
1: Alors attention, ça, on sait pas.
5: Mais ça sonne dégueu, mais au moins, c'est pas perdu, pourquoi pas.
3: C'est fou ce que t'es en train de dire. Ce matin, je vous jure que c'est vrai. J'étais dans ma salle de bain, je me disais, en me rasant, je me disais, mais qu'est-ce qu'on fout de tous ces cheveux? Qu'est-ce qu'on fait de tous ces cheveux?
1: Mais écoute, voilà, Capilum.
5: Moi, vous savez qu'il y a trois mystères dans le monde. Parce qu'on n'arrive pas à me dire. C'est la poussière.
1: Ouais.
5: C'est quand t'es enrhumé, comment tu peux avoir, autant de morve? Tu dis, mais elle vient d'où? Je sais pas comment tu peux sécréter autant de morve, ça me rend fou. Ouais. Et le troisième truc, c'était les cheveux, où ils vont? Eh ben, j'ai la réponse, moi, maintenant. Là encore, samedi, j'ai coupé les cheveux de... C'est moi qui le fais. Il a vraiment la coupe de Godefroy de Montmirail. Donc, je coupe les cheveux. Je les mets dehors. Et nous, il y a un arbre, il y a un merle qui vient les récupérer. Il en fait le nid. Et donc, si les oiseaux en font un nid, c'est que c'est un bon isolant.
1: Ça, c'est sûr.
3: Le nid, il a un carré plongeant, le nid.
5: Je te promets, poteau, ils en font un nid, en fait. Il n'y a rien de mieux que les cheveux. Ils récupèrent tout.
3: C'est magnifique.
5: Mais poteau, tu mets les cheveux à 9h du matin sur la terrasse. Enfin, là, devant chez toi, là. Je te promets, à 14h, il n'y a plus un cheveu.
3: C'est dingue. Mais après, tous les salons de coiffure ne filent pas ça aux merles pour faire des nids.
5: Ah bah non, mais il faudrait.
3: Parce que sinon, on aurait des nids de fou.
1: Ah, attends, t'as plus du fou devant chez toi.
3: C'est clair.
1: Ils ont bien bossé.
5: Bon, allez, vous comprenez. Bon, vous n'aimez pas la magie. Ils ont lancé des doudounes rembourrées de cheveux humains.
1: Ah, mais écoute, très bien, très bien.
5: Ils bossent avec 6000 coiffeurs partenaires. Ils récoltent 15 tonnes de cheveux chaque mois. Les doudounes sont dispo en précommande sur Internet. 150 balles.
3: C'est génial. Après, quel est le cheveu le plus isolant? Ça, on n'aura pas la réponse. Blond, brun, roux, on sait pas.
5: Ah non, c'est vrai, t'as raison, Rémi, on sait pas.
3: Mais non.
5: Ah non, restez avec nous, Énergie Vita tout de suite, ça fait mal, c'est mordu la langue.
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5: Comment va Ornella?
1: Très bien, pardon.
5: Comment va Rémi?
3: Pleine forme, voilà, moi c'est le vendredi, c'est mon jour.
5: On est avec vous jusqu'à 19h comme chaque soir, bien sûr, pas d'invité ce soir, on est entre nous, on va tout droit, après il y a la finale de Danse avec les Stars, pas le temps, hein. Pas le temps d'avoir avec Toledano.

0: avec Rémi.
1: Allez. Et moi, je vous regarde à la télé.
0: Ah, t'es trop sympa.
2: Bien sûr.
0: Un petit cœur, toi. Il y a Caroline qui est avec nous. Ça va, Caroline?
3: Ça va, et vous?
0: Ça va très bien, Caro. Tu viens d'où?
3: De l'Essonne, d'Evry.
2: 91.
0: 9-1, on représente.
3: Oui, 91, ouais.
0: C'est région parisienne, ça.
2: Ouais.
3: Sud. Ouais, ouais.
0: Région sud.
3: Ouais.
0: Tu fais quoi là-bas?
3: Je suis assistante de direction.
0: Oh, wow, pour quelle voiture?
2: Je l'ai, je l'ai.
0: Oh,
2: je,
0: wow.
2: L'ai. Je l'ai, Camille, elle est drôle. Je crois que c'est ma blague préférée.
0: Je vais vous raconter une histoire bizarre.
1: Ok.
0: Une histoire un peu bizarre, mais je suis obligé de vous la raconter. Vous l'avez peut-être vu passer. Pour les autres, vous allez essayer de la deviner. Vous tous qui êtes à la maison, c'est peut-être l'info qui a le plus marqué cette semaine.
1: D'accord.
0: Ah ouais. Un Américain de 29 ans vivant dans l'Ontario est furieux de son salaire. Il est pas content. Il est 29 ans, il bosse dans une boîte, il est pas content, il est pas assez payé. Il n'a pas obtenu d'augmentation. Tu l'as vu passer?
1: Je crois que
2: ah,
1: oui.
2: Moi aussi.
0: Donc tu ne joues plus. Rémi, tu joues plus. Je crois que je vais jouer tout seul. Caroline, tu l'as vu passer?
3: Non, pas du tout.
0: Très bien. Quelqu'un qui a demandé une augmentation, il ne l'a pas eu. Caro, ça peut peut-être t'arriver. Tu veux une augmentation, tu ne l'as pas. Il travaille dans un entrepôt qui produit du papier toilette. Alors, pour faire savoir son mécontentement au monde entier, Chamorro, c'est son nom, a pris une décision, laquelle? Qu'est-ce qu'il a fait, Caro?
3: Du papier toilette.
0: Ouais, il gère un entrepôt de papier toilette.
3: Il a entouré tout l'entrepôt avec le papier toilette.
0: Ça aurait été une bonne idée. Ça prenait un petit quart d'heure, mais bonne idée.
2: Très bonne idée.
0: Oui, comme on faisait au prof d'histoire géo.
1: Oui, voilà. Mais il a fait un truc plus rapide.
0: Bien sûr. Plus rapide. Tu le sais, toi, Thibaut, aussi.
2: Non, je sais pas, mais c'est un truc cracra.
1: Non,
0: c'est pas cracra. Ah, c'est pas bien, mais c'est pas cracra.
2: Il a volé tout le papier toilette?
0: Non.
2: Il a vendu?
1: Non.
3: Il a brûlé.
1: Oh, oui.
0: Caro, bien joué. Il a mis le feu à son entrepôt, tout dans la mesure.
1: Ah ouais. Ah, ça l'a énervé, hein.
0: Ça a beaucoup buzzé cette semaine. Chamel s'est filmé en train de se plaindre de son salaire. Donc il se filme sur Snapchat. Il se dit ouais, j'en ai marre, on m'a pas augmenté et tout. Et pendant qu'il se filme, il commence à mettre sur les réseaux.
1: Ouais.
0: Il commence à mettre le feu à du papier toilette dans l'entrepôt. Et il va un peu plus loin. Il dit ouais, voilà, ben ce que je vais faire brûler le papier toilette et tout. Sauf que c'est un entrepôt entier de papier toilette. À mon avis, vu comme ça prend, c'est du triple épaisseur. Et c'est parti direct. L'entrepôt entier a pris feu. Allez voir les vidéos sur les réseaux, c'est fou.
2: Non mais après pour le coup c'est hyper dangereux parce qu'il restait des employés dans l'entrepôt qui sont sortis sains et saufs heureusement.
0: Ouais, ouais.
2: Mais quand tu vois les images quand tu vois les images de haut de l'entrepôt, mais ça a foutu le feu à un entrepôt de plusieurs hectares.
0: 175 pompiers, 7 heures pour arrêter le feu, il aurait pu avoir un drame chez les pompiers et tout.
1: Sûr.
0: Mais le pire c'est qu'il s'est filmé.
1: Ouais,
2: ah oui, bah là il est recherché. Hein.
0: Mais c'est dingue. Alors sachez qu'il a été arrêté, ça y est, non, il est retrouvé. Il est détenu jusqu'à son procès et quand même je précise, il a été viré.
1: Il n'a pas été augmenté.
0: Et il a été viré, c'est un peu la moindre des choses.
1: Minimum.
2: Ah ouais, bien sûr.
0: Si vous pouviez faire une revendication ici sur énergie, ce serait quoi, tiens?
2: Pour la boîte, tu veux dire, chez nous là?
0: Non, mais chez nous, moi j'ai un truc. On est une fontaine à eau.
1: Ah ouais.
0: Parce que franchement, on a des canettes, c'est gentil, hein, mais les canettes d'eau qui ont un goût de merde, là, on n'en peut plus. Mettez une fontaine à eau, on a des petits gobelets, on met dans les gobelets, tout va bien.
4: Et qu'est-ce que ça fait, Orion?
1: On va y arriver. La merde.
0: Non, elles ont un goût de carton, si on doit tout vous dire, elles ont un goût de carton.
1: C'est vrai que, ouais.
2: Non, moi, j'aimerais qu'on trouve une solution avec cette clim.
0: Aussi, on a un petit problème de clim.
2: Voilà, qu'on trouve
0: mieux que l'an passé. Hein.
2: Mieux que l'an passé, mais c'est toujours un picard, donc.
1: Oui, particulier.
2: Faire quoi.
1: Moi, je demande toujours l'autorisation de venir avec mon chien éventuellement dans le studio.
0: C'est ça qu'on voudrait, Énergie. Voilà. On est tellement heureux avec vous, franchement.
1: Mais oui.
0: On kiffe être avec vous l'après-midi. Laissez-nous venir avec nos chiens.
1: Franchement, là, si. Je l'aurai avec moi, parce que c'est le plus beau jour de ma vie.
0: Il la voit pas?
1: Non.
0: Ah, moi non plus.
1: Je suis trop content d'être
0: trop top, là.
2: Ah ouais. Ce serait une autre émission, avec le chien à côté.
0: Avec ton chat, toi.
2: Bah ouais, il y aura un petit côté.
1: Elle a
2: ah, mon chat, je peux pas le foutre ici. Hein. Voilà. N'importe quoi.
0: Thibaut, t'aimerais quoi? Qu'est-ce que t'aimerais qu'il change?
2: Ah, mais il y a un vrai problème sur les toilettes ici. La lumière des toilettes, elle dure 30 secondes. Dès que tu fais un pipi qui dure un peu plus longtemps, tu te retrouves dans le noir. Donc,
0: ouais, mais t'as plus à rebouger, j'aime bien moi.
2: C'est ça, mais c'est compliqué parce que.
0: Ce moment où, pour les garçons, on est en train de faire pipi, donc debout, et il faut rebouger pour allumer la lumière.
2: Faut pas passer derrière Thibaut, quoi. Ah non, je vous confirme. Mais c'est pour ça, moi, de toute façon, je vais pisser dehors.
0: Et surtout que t'as beau avoir visé, quand tout d'un coup, il y a la lumière noire, tu dis, mince.
2: Panique.
0: T'es plus qu'au bruit, t'es pas bien.
2: Ah, t'y vas au bruit. Hein.
0: Ah ouais, c'est pareil, comme si d'un coup t'as encore le son, mais t'as plus la caméra de recul. T'es plus hyper à l'aise. Caro, je te fais un gros bisou.
3: Moi aussi, je vous embrasse.
0: Merci d'avoir été avec nous, Caro. Qui veut du Tayla Chanel Faction?
2: Ah oui.
0: Je suis content que ça revienne. Bah ouais, c'est tout sur Énergie. Hein.
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0: Comment va Baptiste qui est avec nous? Ça va, Baptiste?
4: Bah ça va et vous l'équipe?
0: Bah ça va très bien, Baptiste. Qu'est-ce que tu fais dans la vie, Bat?
4: Je suis technicien SAV.
0: Dans quoi?
4: Dans tout ce qui est serrure et porte blindée.
0: Ah, trop bien. Donc les gars qui se font forcer la serrure, c'est toi qui interviens?
4: Bah c'est moi qui suis au téléphone et qui après renvoie des serrures quand il y a besoin, que ça rentre dans la garantie, tout ça, oui, bien sûr.
0: D'accord. Et des fois il y a des galères sur des serrures et qu'il n'y avait pas eu de vandalisme?
4: Ah oui, ça arrive, bien sûr, ça peut arriver.
0: Ah, tu fais du blindé carrément?
4: Oui.
0: Ah ouais, t'es un gars sérieux. Tu fais des banques?
4: Pas à ma connaissance, mais peut-être par la suite, on sait jamais.
5: Mais ça veut dire quoi? Ça veut dire que le blindé, c'est du domicile?
4: Pour les pros, pour les particuliers, tout ça, quoi.
0: Bah attends, les particuliers, y a pas des maisons avec des portes blindées?
4: Bah si, on a pour des portes blindées, bien sûr.
0: Ah bon? Je savais les maisons, genre quand, je sais pas, demain une bijouterie ou quelqu'un qui a un magasin de téléphone, mais je savais pas que les maisons avaient des portes blindées.
4: Ah si, on a qui mettent ça dans leur maison, bien sûr.
0: Et c'est après, tu peux plus, vraiment, si y a un voleur qui arrive, tu peux plus les ouvrir?
4: Ah bah il y a toujours un risque, mais c'est quand même beaucoup beaucoup plus moindre que les gens rentrent chez eux directement, quoi.
5: Bon, après quand t'as une porte blindée, tu sais qu'à l'intérieur il y a une ambiance. Tu mets pas de porte blindée alors que bon, tu vois.
1: Ce serait génial.
0: Oui, c'est pas bon protéger de paquets de Mikado, quoi.
4: Ça. Bah non, je pense pas.
0: C'est fou, hein. C'est quoi le plus... Attends, t'es au courant des vols qui se passent?
4: Non, on n'est pas au courant des vols, on répare en cas de besoin, on change, mais on sait pas exactement ce qui s'est passé après.
0: Je vous redis, faites très attention, vous êtes en appartement ou en maison, on l'a dit à la radio, hein. C'est vraiment une info qui est sortie de je sais pas combien de millions de consommateurs on est maintenant, mais c'est très sérieux. Si vous rentrez un soir chez vous et que vous voyez qu'il y a un cure-dent dans votre serrure, sachez que c'est un repère pour les voleurs, c'est que votre maison ou votre appartement est sous surveillance des voleurs. Et en gros, ils mettent un cure-dent et ils se disent, si le cure-dent est là pendant 24 heures ou 2 jours, bah, c'est que personne n'a essayé de rentrer, parce qu'on ne peut pas mettre la poignée avec un cure-dent. Et donc, c'est qu'ils ne sont pas là, ils sont en vacances ou en week-end, on peut cambrioler.
1: Okay.
5: C'est arrivé à une voisine. Attention. C'est arrivé à une voisine le week-end dernier et je lui ai donné l'info. J'arrive plus à rentrer ma clé dans ma serrure, on a regardé, il y avait un truc. Je lui ai dit, tu vois ça? Bah, après, pour l'enlever, par contre, c'est galère.
1: Ah bah oui.
2: C'est une bonne info parce que moi, pour repérer, je mettais des allumettes, ça rentrait pas, donc t'as raison, je vais refaire ma tournée avec le cure-dent.
1: Ça c'était quand tu rentres à 4h du mat un peu.
0: Bien sûr. Merci en tout cas de nous écouter en voiture à la maison. On est là avec vous sur Énergie. Bien sûr, on vous donne même les infos sur les portes blindées.
5: Bah, attends,
0: dire mieux. Mais attends, il y a un truc que je comprends pas, Baptiste. Si demain j'investis dans une porte blindée, je savais même pas qu'on pouvait. Et que tu me dis qu'on peut quand même l'ouvrir, comment c'est possible?
4: Ouais, mais on peut l'ouvrir après longtemps avec beaucoup de gros moyens. Avant, d'ici ce temps-là, la police sera arrivée sur place. Hein.
0: Ouais, c'est quand même mieux qu'une porte normale, quoi.
5: Si tu vas à la meuleuse. Oui, si tu vas. Tu sais que je l'ai déjà dit, mais attention, hein, dans beaucoup de villes françaises, vous avez un revêtement sur la porte en bois, mais en dessous, c'est de la ferraille, c'est costaud. Hein.
4: Ah oui, c'est du métal en dessous.
5: Voilà, j'ai dit ça pour ma femme qui m'a pété la porte au marteau en voulant faire une chatière pour aller récupérer des passeports parce qu'on était à la bourre à l'aéroport. Et à un moment donné, elle est tombée sur la porte en fer. Hein. Je lui dis, oui, c'est pas une cave. On habite pas dans une cabane, en fait.
1: C'est pas bien.
5: Elle l'a pété au marteau, la porte.
0: Je pète la porte. Je pète la porte. Moi, j'étais à l'aéroport, j'entendais. Bam. Tu fais quoi? Je casse la porte. Après le marteau du voisin.
2: Mais surtout, ce qui est une super mauvaise idée pour ta femme, parce qu'après, une fois qu'elle avait les passeports, vous allez partir, ils n'avaient plus de porte.
5: Bah, mais elle s'en foutait. Elle dit, il y a un voisin qui remettra un truc, une planche ou quoi.
1: Ah oui, d'accord.
0: Elle voulait fabriquer une chatière pour rentrer.
1: Oh, 4 minutes.
5: Et après, elle m'a rappelé, elle a dit, bon,
0: il y a du fer.
5: Oui, il y a du fer. Ouais.
0: Bon, en tout cas, moi, je vais vous parler d'un couple d'Américains qui, eux aussi, partaient en vacances, comme ta famille, Rémi. Ils sont entrés dans un avion, tout tranquille, et ils ont été virés de l'avion avant même d'avoir décollé. Pourquoi? Pourquoi est-ce que ce couple d'Américains s'est fait virer de l'avion? Je suis pas content.
5: Ils sont fautifs ou c'est la compagnie qui est fautive?
0: Selon moi, c'est la compagnie qui est fautive. On pourra en discuter, mais selon moi, c'est la compagnie qui est fautive.
5: D'accord.
1: Est-ce qu'ils sont pas adaptés Il y a un truc avec les sièges ou...
0: Non.
5: Est-ce que c'est une histoire de bagages?
0: Non, les amis.
1: Non, parce qu'ils sont dans l'avion, donc les bagages, ils sont déjà...
0: C'est passé quelque chose et c'est les autres passagers qui ne connaissaient pas qui sont allés dire oui.
5: Ah, ils ont utilisé quelque chose qui n'a pas plu aux autres passagers, ou ils ont fait quelque chose avec un objet.
0: Il a mis du Fabergé Brut 33. Non, c'est pas ça.
1: Est-ce qu'ils ont, sorti des trucs à manger qu'il fallait... Non, manger, ça fait...
0: Mais non. Je vous le dis.
1: Ouais,
0: à cause des pleurs de leur bébé.
5: Alors ça, c'est...
1: What?
0: Ouais, c'est non. On est d'accord.
5: Ah bah non, bien sûr.
2: Ouais, pas moi.
0: Ils ont passé les contrôles de sécurité. Ils se sont installés dans l'avion et leur bébé, une petite fille, a commencé à pleurer comme d'autres bébés dans l'avion. Mais avant le décollage, un passager a signalé que le bébé de Kyle et Sydney à une hôtesse. Il a signalé qu'il pleurait beaucoup. Le personnel de l'avion a commencé à leur poser des questions. Il a dit qu'elle avait l'air malade alors qu'elle avait juste peur de l'avion.
1: Mais c'est horrible.
0: Descendu de l'avion.
5: Est-ce qu'on peut avoir le nom de la compagnie, Camille?
1: Ah ouais, s'il te plaît.
0: Je l'ai pas.
5: Ah bah là faut trouver l'info et on trouvera l'info. Il faut balancer. Ça c'est pas possible d'avoir.
1: Mais c'est horrible.
5: Non, là c'est pas possible.
1: Ouais, et même si elle est malade, la pauvre. Excuse-moi, c'est affreux.
5: On savait que le monde était de moins en moins kid friendly, mais alors là de se faire virer d'un avion parce que ton bébé pleure, c'est. Et pour les gens qui balancent. Les passagers,
1: ouais, lui, il est
5: c'est
1: bien
5: abusé, quoi. C'est horrible.
0: Ah, et sachez qu'en plus de ça, comme ils ont été en gros descendus de l'avion, l'avion a décollé sans eux, avec leurs valises dans l'avion.
1: Oui.
0: Puisqu'en gros, l'avion allait décoller, ils n'ont pas déchargé les valises de l'avion. Ils ont dit non, les valises elles sont chargées, l'avion il décolle.
5: Donc ça veut dire qu'il y a autant pour eux, les parents, c'est pas grave, mais il y a toutes les affaires de la petite. Il y a tout.
1: C'est
5: y a
1: incroyable.
5: Tout, quoi.
0: C'est que ça arrivait à ma femme et moi, ça.
5: Ah bon?
0: On était avec le bébé dans l'avion. Et je pleurais tellement de peur qu'on nous a fait descendre. Tellement je pleurais. Je suis très peur en avion. J'aime pas du tout. J'en ai marre des compagnies aériennes. Il est temps de passer mon coup de gueule.
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0: J'en ai marre des compagnies aériennes. Je vous le dis, les yeux dans les yeux. Les compagnies aériennes, maintenant, les bagages en plus, faut payer. D'accord.
1: Ouais.
0: Faut payer. Maintenant, faut tout payer. Faut payer. On arrive avec des valises qu'on a achetées dans un magasin qu'on appelle valise cabine. Les compagnies, elles disent, ah ben, nous, c'est pas notre gabarit. Oui. Ben, mettez-vous d'accord.
5: Mais bien sûr.
0: Du magasin, j'ai acheté une cabine pour aller
1: dans la cabine.
0: Dans la cabine. Mmh. Et vous nous dites, ah ben, nous, c'est non, mais juste exprès pour payer le supplément.
1: Ouais.
0: On a enlevé 1 cm de chaque côté.
5: Ouais.
0: Faut tout payer, c'est
5: mais
0: pas
5: sur
0: possible.
5: Toutes les places.
0: Ah, vous voulez la 12C?
5: Eh ben, ce sera 65€ de plus.
1: Ouais, c'est
5: bah non, pourquoi c'est une place dans l'avion?
0: Tu veux être assis à côté de ta femme, faut payer.
5: Mm. Non, mais c'est insupportable.
0: Tout est devenu payant. Tout est en option. On dirait quand t'achètes une voiture. Vous voyez, si c'est chauffant, bah, c'est plus. Y a rien qui est en option. Tout est en option, pardon.
5: Et attends, ce qui est fou, c'est qu'encore les sièges chauffants, c'est une option un peu classe, un peu. Mais là, c'est juste, on veut juste être assis dans un avion,
1: oui.
5: Avec nos bagages. Oh. Voilà, c'est tout ce qu'on demande.
1: Non, ce qu'ils disent, vous voulez être assis ensemble, tu payes. Yeah. Parce que tu choisis tes places. Si tu choisis pas, tu payes pas. C'est horrible.
5: C'est insupportable.
0: Et tu fais tout maintenant. Pardon. Avant, t'arrives à l'aéroport, t'avais quelqu'un, t'avais payé ton billet, tu dis, ben, on fait comment maintenant? Et on prenait les valises. Donc, maintenant, t'arrives. Faut enregistrer. C'est à toi d'enregistrer les valises. Si t'arrives devant la dame pour enregistrer les valises, elle te dit, ben, vous avez enregistré vos valises? Je dis, ben, c'est pour ça que c'était vous qui enregistrez les valises.
5: Ah, ouais.
0: Ah non? Je les mets juste et je vous dis combien elle pèse, moi.
1: C'est toi qui mets l'étiquette.
0: C'est reparti.
1: Le truc compliqué que personne ne
5: sait. Tu sais que la semaine dernière, j'ai pris l'avion, c'est moi qui ai fait le service.
0: En tout cas, je te demande. Il reste des clubs à vendre. Hein. J'ai la CB.
5: J'ai le service. Non, mais les gars, on va où là?
0: N'empêche, tu rigoles. Tu montes dans un avion sous le manteau, tu montes 10-12 pamprils.
5: Ah, ben oui.
0: Ah bah là, t'as bien. T'as un vrai business, hein.
1: Ouais.
5: On attend de donner une idée. T'imagines le mec au fond de l'avion, dans la queue de l'avion, qui fait son propre business. Du commun, de l'empril, là, 2 balles, ça part. Personne n'a rien vu.
0: Baptiste, fais un énorme bisou, mon pote.
4: Bisous, ouais, à tous.
0: Restez cool, avec nous. Mais t'as un amour, restez avec nous tout de suite. C'est le retour de la Miley. Rimas One. Allez, c'est tout de suite. À toi, ma Miley.
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0: Restez avec nous sur Énergie. Petite pause, on revient avec le son de Zao MC Solar et on aura un auditeur exceptionnel. Au téléphone, à tout de suite.
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0: Merci de nous choisir pour terminer vos journées. Vous le savez, j'aime bien faire ça le vendredi. Ou vous habitiez en France, des petites idées week-end. Vous habitez à Rodez, dans l'Aveyron.
5: Ouais.
0: Et bien, ce soir, Air Guitar Tour.
5: Ah, cool ça.
0: Eh ouais, le bar Au Bruit qui court accueille la 7e étape de qualification du championnat de France de Air Guitar.
1: Yeah.
5: Ah là là.
0: Donc vous pouvez aller dans le bar et essayer de vous faire sélectionner.
5: J'ai envie de m'inscrire un jour, moi, perso.
0: Je serais bon à ça.
5: Ouais, j'ai envie de faire du rythme.
0: Pyjama party au couvent des Jacobins ce soir à Toulouse. Y'a rien qui va.
1: Y'a rien qui va. Oh là. Moulox.
0: Préparez vos pyjamas, votre couette, votre matelas, vos doudous. Soirée pyjama. Donc au couvent des Jacobins, c'est à Toulouse.
8: Salut, c'est le père Christian. Je viens pour la soirée pige. Alors, c'est où?
0: En tant que belge. Non.
5: Père Christian, non, ça va aller.
0: Vous habitez près de Bordeaux, à Villeneuve-d'Ornon. Vous dites, mais j'ai rien à faire ce week-end. Super loto des étoiles.
1: Ah, hein, bien ça.
0: Alors, le loto aura lieu 13h au gymnase du bourg.
5: Loto des étoiles?
0: Ouais.
5: C'est des étoiles d'Ornon.
0: Ok. C'est à Villeneuve d'Ornon, près de Bordeaux. Et enfin, là, j'en suis là. Près de Mulhouse ce soir, à Danemarie, soirée loup-garou.
2: Oh, c'est génial. Ouais. Il faut faire un truc, faut mettre la playlist. Il y a une playlist sur Spotify qui existe du loup-garou, ça te met dans l'ambiance.
0: Ben ouais, tu vas à la médiathèque Louis Walter pour une soirée loup-garou. Tout le monde joue ensemble au loup-garou, c'est gratos.
5: C'est génial. Ah ouais, ça c'est cool. Puis plus t'es nombreux, plus c'est cool un loup-garou.
2: Ah, ça, j'ai trop envie de jouer là. Ouais,
0: franchement, c'est génial. Donc allez-y, petit, comme ça, petit agenda du week-end. Dans un instant, je suis avec vous à l'antenne puisque dans un instant, on va avoir un auditeur exceptionnel. Je vous explique tout. Restez avec nous sur Énergie. Bon week-end. Soyez prudents en voiture.
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0: Bienvenue sur Énergie. Merci de nous choisir. On est là ensemble. Bien sûr, c'est vendredi. Aujourd'hui.

0: présenter quelqu'un qui a appelé au standard. L'équipe, je voulais absolument le mettre à l'antenne. Pour vous le présenter, on a décidé de faire simple et sobre. C'est notre auditeur du jour qui nous écoute en podcast. Écoute.
1: 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And right now, l'auditeur du jour.
0: On a fait simple, on a fait sobre.
2: Ouais, c'est bien.
0: Ah ouais, c'est bien. On a fait sobre. Je voudrais vous présenter Florent. Florent est avec nous au téléphone. Ça va, Florent ?
3: Ça va, et vous, l'équipe ? Ça roule ?
0: Ça va, Florent. Je suis content. Florent. Tu nous as écrit sur les réseaux. Tu nous as appelé au standard. Et Florent, je dois expliquer pour tous les gens qui m'écoutent là et pour l'équipe, tu ouais. nous écoutes tous les jours et actuellement, il nous écoute pendant qu'il fait un truc de fou. Qu'est-ce que fait Florent ? Merci d'être sur l'antenne déjà, Florent, pour quelques minutes.
3: Merci à vous, en tout cas, c'est super.
0: Ça nous fait plaisir, très heureux de t'avoir comme un fidèle auditeur.
4: Alors, Florent, déjà...
0: Florent, je te présente Rémi.
4: Bonjour.
3: Bonjour, Rémi.
0: Je te présente Ornella.
5: Salut.
3: Salut, Ornella, ça va ?
5: Ouais, ça va, très bien.
0: Ah là là. Florent nous écoute en faisant un truc de fou. Qu'est-ce que fait Florent ?
4: Et Florent, mais déjà, la qualité audio, oui. elle est très bonne. Donc, je l'entends oui. très bien, tu vois, il y a un truc... voilà.
5: Est-ce qu'il est dans une station spatiale ?
3: Dans un... Non, pas encore.
4: Un truc très connecté, quoi.
5: Pas encore. Je trouve
4: qu'il est à côté de moi. Tu vois ?
3: Alors, ben, il est à côté de toi.
4: Ah ouais ? Ouais, c'est ton ami imaginaire.
3: Autour de toi,
5: Ah, c'est ça.
0: Qui alors, est Florent, Florent ? Que fait Florent actuellement ?
4: Florent, est-ce que tu es en train de faire un truc de dingue ? Si Camille nous le demande, c'est que tu es en train de faire un truc de fou, une folie, là.
3: Ouais, c'est pas naturel, on va dire.
4: Ah, et c'est une folie sportive ou professionnelle ?
3: C'est pas sportif, c'est pas professionnel non plus.
4: Ah ouais.
5: D'accord.
0: Que fait Florent ?
5: Attends, mais que fait Florent ? Est-ce que tu es dans un endroit fermé ?
3: Non, un endroit même très ouvert.
5: Très ouvert. Est-ce que tu es tout en haut de quelque chose ?
4: Non. Attends, mais t'es en train de voler ? T'es dans les airs ? T'es dans les airs ?
0: Non, mais quand je vous dis. Pas du tout, non. Quand je vous dis, là, actuellement, c'est pas tellement là, actuellement, là, au moment où il nous parle, qui est dingue. C'est ce qu'il est en train de réaliser depuis quelques temps.
4: Ah.
0: Et il le réalise en nous écoutant. Pas que, mais notamment en nous écoutant. Et donc, je voulais le passer à l'antenne.
4: Ah, génial. Ouais.
0: Qu'est-ce qu'il fait ? Qu'est-ce qu'il est en train de réaliser ?
4: Bah, il m'a dit pas sportif, donc j'allais dire une traversée de l'Atlantique, mais c'est pas le cas.
5: Est-ce que tu construis quelque chose ?
3: Non, non plus.
4: Qu'est-ce qu'il nous fait, Florent ?
3: C'est-à-dire, je suis obligé de vous écouter en podcast.
5: Tu peux
3: je peux pas
5: nous
3: écouter en direct.
4: Ouais, t'es pas en France.
5: T'es pas en France. Voilà.
3: Je suis pas en France. Ouais.
5: Ah. Est-ce que t'as fait une traversée de l'Europe à pied ou en vélo ou un truc comme ça ?
3: Pas de l'Europe et pas en vélo ni à pied.
0: On est aux USA.
5: Mais on est OK.
0: On est aux États-Unis.
4: Mais donc t'es à la voile. T'es à la voile ou dans une voiture. Tu fais un rallye.
5: Pas à pied, pas en vélo.
0: Dans une grosse voiture.
5: Dans un camping-car ?
0: Oui.
5: C'est ma passion, c'est mon rêve.
0: Florent nous écoute pendant qu'il réalise pour la première fois de sa vie un road trip USA en camping-car en solo.
5: Mais c'est mon rêve.
0: Ah là là, Florent, bravo, bravo.
3: Moi, Flo,
0: merci. Je résume ce que je sais de toi, tu me dis si je me trompe. J'adore avoir des auditeurs exceptionnels comme
5: ça. Génial.
0: On pense à vous tous, bien sûr, qui nous écoutez sur le chemin des vacances, du travail, en voiture. Et puis on se dit, il y a des gens qui font des trucs de dingue que moi j'ai jamais eu l'occasion, la chance, le courage aussi de faire dans ma vie. Et donc j'adore parler à des gens comme toi. Tu vas pouvoir tout nous dire. Je résume un peu, tu me dis si je me trompe pas, Flo, d'accord ?
3: Ok, pas de soucis.
0: T'avais un bar à bière avec ton ex.
3: Exactement.
0: Quand vous vous êtes séparés, t'as eu un déclic. T'es parti faire ce road trip en solo. C'est la première fois que tu voyages seul. T'avais même jamais conduit un camping-car avant, c'est ça ?
3: Ouais, exactement, en fait. Voilà, pour résumer, j'ai eu un bar à bière pendant à peu près 8-9 ans. Et quand je l'ai vendu, en gros, l'année dernière, j'ai eu aussi la séparation. Et je me suis dit, bah, attends, Flo, tu bosses un peu comme un dingue depuis ces dernières années. Fais un truc que t'as jamais eu le courage de faire. Vas-y, pars aux USA et traverse d'est en ouest en camping-car. C'est ce que j'avais jamais produit.
4: Extraordinaire. C'est le rêve d'une vie, ça.
5: Oui, complètement.
4: Non, mais c'est vrai. Bon, après, faut que j'aille divorcer.
0: Ouais, voilà. Est-ce que j'ai quitté ma femme?
4: Le rêve d'une vie.
0: Le rêve d'une vie.
4: Non, je pars tout seul.
5: Il est parti où, papa ?
4: En camping-car.
0: T'es papa, Flo, je peux te demander ça ?
3: Non, j'ai pas d'enfant. Justement, c'est pour ça aussi que je me suis dit qu'il faut le faire maintenant.
0: Ouais, ça aide
5: plus
0: aussi.
5: Pratique.
0: Alors, t'as traversé quoi aux États-Unis ? Alors, première question, pourquoi t'as choisi les États-Unis ?
3: En fait, comme je suis né dans les années 90, on a tous vécu, tu sais, avec la culture US, entre la musique, entre la bouffe, les films et les séries. Ça a toujours été quelque chose que j'ai voulu voir de mes propres yeux. Et en fait, venir sur ce territoire, pour moi, c'était vraiment quelque chose un peu d'inné en moi. De me dire, j'ai envie de voir ce que je vois à la télé et écouter ce que j'entends à la radio, en fait.
0: Ah, c'est génial. T'as fait quoi comme ville, alors? Tu racontes-nous ton périple.
3: Ouais, j'ai commencé en fait rapidement, j'ai commencé sur la partie est pour aller jusqu'à la partie ouest. Donc j'ai fait New York, j'ai fait Philadelphie, j'ai fait Washington. Je suis passé par le Kentucky pour aller à Nashville, la ville de la Kentucky. J'ai été en Louisiane.
0: Je connais bien la Louisiane, j'ai mon ranch là-bas. Là tu tapes pile dedans, je connais très mal.
3: Et ensuite j'ai fait le Texas, j'ai fait le Nouveau-Mexique, je suis monté jusqu'au Colorado avec les grandes montagnes, fait l'Utah et là actuellement je suis dans l'Arizona.
0: Alors je suis obligé de te poser la première question qui me viendrait et qui ferait que peut-être j'irai pas. Est-ce que t'as peur la nuit parce que tu dois dormir dans un endroit que tu connais pas? Franchement, je suis honnête, c'est la première question qui me vient.
3: Eh ben tu vois, t'es le premier à me poser la question parce qu'en fait, quand je vais sur des terrains où il y a plusieurs camping-cars, ça me fait pas trop peur. Mais je t'avoue que 3-4 fois, je suis garé en pleine forêt pour essayer de trouver un petit spot gratuit. Et je t'avoue que le petit bruit de sauterelle ou de grenouille la nuit, ça te fait un peu de dormir. Mais après c'est l'aventure, c'est comme ça. En fait le lendemain tu te réveilles, tu dis bon en fait j'ai eu peur d'une grenouille.
0: Mais bon, t'es tout seul. Est-ce que t'as traversé des routes vraiment désertiques avec la pompe à essence, le ballot de paille, tu sais, les trucs qu'on voit dans les films un peu abandonnés, quoi?
3: C'est une bonne question, ça, Rémi. En fait, c'est que tu vois, il y a certains petits clichés comme ça. C'est surtout au Nouveau-Mexique. Quand tu vas au Nouveau-Mexique, tu prends ton GPS et là, tu vois, t'as 230 km, c'est une ligne droite et là, t'as rien. C'est le désert. Ah ouais. Et t'as vraiment le petit ballot de paille qui passe comme ça. Et limite, tu vois, il te manque un petit chapeau de cow-boy C'est bon, t'y es, en fait.
0: Pareil, faut pas tomber en panne parce que, pardon, les États-Unis, c'est vrai que t'as les grenouilles, t'as tout ça, mais t'as Ted Bundy aussi, hein.
5: Oui.
0: Moi, c'est ça qui me ferait peur. Hein. C'est un coup, ça t'a fait carreau. T'as un gars qui dit, je vais te buter maintenant. Voilà. Que tu sois au courant.
3: Camille, sur ce truc-là, en plus, c'est vrai, c'est que pour passer le temps, en fait, la musique, c'est bien, mais arrivé à un moment, j'aime bien écouter des podcasts. Et c'est vrai que j'aime bien écouter des podcasts un peu de tueurs en série, tu vois. Et forcément, j'y ai forcément pensé quand t'es dans tout, t'es dans le noir en pleine forêt, tu dis, c'est peut-être Ted qui est à côté de toi.
0: Oui, de tueurs en série qui parlent de tueurs en série, pas des podcasts de mecs qui sont tueurs en série.
5: Si, si, il adore.
0: Salut, c'est Cédric Jubilard, j'espère que vous allez bien. Nouveau numéro du podcast, comme tous les lundis, 16h, vous le savez, petit podcast qui sort. On est là. On reste dans la tour, on reste connecté.
2: Ok, je suis avec Guy Georges là. Guy Georges, ça va mon poteau?
0: Ce serait fou. Tu roules combien d'heures? Tu te mets la pression, genre tu veux aller vite? T'as une date de fin ou vraiment juste tu roules jusqu'à ce que t'en es marre?
3: J'ai une date de fin en tout. Je me suis donné un peu plus de 2 mois pour faire la traversée. Je me suis fait un petit planning. Mais en moyenne, je te dirais que je roule entre 2 et 4 heures par jour. Mais des fois, tu vois, je peux prendre le GPS et j'ai 2 heures de route. Et en fait, ça met 5 heures parce que à chaque virage, je tombe sur un paysage qui décroche la mâchoire. Et là, tu sors et tu dis, ouais, mais je vais rester ici pendant 10 minutes parce que c'est magnifique.
0: Ouais, mais quel incroyable sentiment de liberté. Pardon d'être dans le cliché, mais.
5: Non, je voulais savoir où tu vas finir, où du coup, à Los Angeles, de ce côté-là, donc.
3: Je vais finir plus au nord, je vais finir à San Francisco. Là, prochain périple, là, en fait, une fois qu'on va se quitter aujourd'hui, là, je vais partir sur la route 66 pour aller à Las Vegas, après à Los Angeles, et je vais remonter la grande côte jusqu'à San Francisco.
0: Génial. Et alors, question, pardon d'être aussi terre à terre, hein, je bosse un peu chez Europcar. Qu'est-ce que tu vas faire? Il est pas à toi, le camping-car, tu l'as loué, tu vas le rendre?
3: Ouais, en fait, c'était une grande question. Est-ce que j'en achetais un, je le revendais, mais je me suis dit que c'est quand même beaucoup plus simple d'en louer un, comme ça tu te prends pas la tête. Et donc, du coup, je l'ai loué à Washington DC, donc du coup à l'est, et je vais le rendre à San Francisco.
0: Est-ce que t'as quand même connu une galère dans tout ce périple qui a l'air génial, mais est-ce que en vrai tu t'es dit à un moment donné, tu te dis je me suis mis dans un bourbier?
3: Ouais, alors des galères t'en as un peu au quotidien, mais la dernière ça va plus te parler de toi parce que je vais parler un peu de montagne. C'est que j'ai commencé à monter en fait une route de montagne qui devenait de plus en plus étroite au point de devenir aussi large qu'une Twingo, tu vois, la route était défoncée. Et là tu croises un pick-up, tu dis oula, tu fais un virage, tu serres les fesses, et là, une fois que tu arrives là-haut, tu peux t'assurer, tu t'arrêtes, tu changes de slip et t'appelles les routes extrêmes, tu dis c'est bon les gars, Je suis prêt.
0: Mais c'est le principe de rouler en Corse ou en montagne. On passe notre vie à serrer les fesses. On a un périnée incroyable.
4: Ah bah, non, bah
0: ouais. On a pas besoin de notre périnée. Ah bah, à Serre-Chevalier ou à Bastia, on est au max. Hein.
4: Vous avez aussi des sacrés slips. Hein.
0: J'ai une vraie question importante, toi qui nous écoutes en podcast, et je te remercie aux États-Unis pendant ton road trip. Est-ce qu'aux États-Unis, les anecdotes de Rémi sont longues aussi ou pas?
3: Alors, tu sais que même avec les 8 heures de décalage, je trouve que c'est beaucoup trop long.
0: Mais bon, après, tu sais, sur la route, ça aide aussi.
5: Ah, hein, ça passe le temps.
0: Ah, bah, ça ouais. passe le temps. J'imagine qu'on peut suivre tes aventures sur les réseaux. Ah, pardon, excuse-moi. On peut suivre tes aventures sur les réseaux.
3: Ouais, effectivement, en fait, plutôt que sur Insta et sur Facebook, je mets plutôt sur Polarstep. Je ne sais pas si vous connaissez, c'est une application. On peut voir en temps réel où je suis vraiment avec un point GPS. Et chaque jour, je fais un peu comme un journal de bord où je mets des photos et je mets directement mon périple dessus.
0: Oh là là, t'es un brave. Hein. Qu'est-ce que tu voulais dire?
3: Ouais, j'ai une question parce que forcément dans ton ranch en Louisiane, Camille, j'ai acheté un chapeau de cow-boy. Mais est-ce que, d'après vous, c'est un peu comme les oreilles de Mickey? Une fois qu'on est sur place, c'est super classe, mais une fois qu'on arrive à la maison, c'est un peu kitsch.
5: C'est sûr, mais c'est pas grave.
0: Ouais, ça reste
4: oui.
0: un bon souvenir quand même.
4: Attends,
0: bien sûr,
4: bien sûr. Tu vas faire de la conduite en rentrant, hein, t'inquiète. Hein.
3: C'est sûr. Ah bah j'espère bien.
0: Et fais gaffe parce qu'il y a une rumeur. Hein, si tu croises de Ligonnès, tu nous tiens au courant. Hein.
3: Ne vous inquiétez pas pour ça.
0: Non mais ils nous ont dit qu'ils étaient peut-être au Texas.
5: Ah oui,
0: c'est vrai,
5: vrai.
3: Ah oui. C'est vrai. Ah oui, je vais là, heureusement que je suis parti du coup.
0: Ouais, oui, je te promets.
3: Je vois qu'il y avait une terrasse là-bas.
0: Il y a eu la rumeur qu'il était là-bas. Il est bête. Flo, je t'embrasse. Merci d'avoir pris le temps de discuter
3: merci
0: avec nous.
3: Merci à vous l'équipe. Merci pour tout. Franchement, c'est top.
0: On a encore une demi-heure à passer ensemble. On écoute quoi, Tibbs, maintenant?
4: Beatrix. Ça, on avait bien aimé. Ça, on a mis ça cette semaine.
0: Somebody.
4: Ouais.
0: Somebody's watching me.
4: Ah ouais.
0: Somebody's watching me. Ah, j'adore.
4: Ah oui.
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0: Restez bien avec nous. On revient dans un instant.

0: de faire le jeu de l'injustice.
1: Ah.
0: Et avant ça, le dernier Shakira, Algo Tout. Ça veut dire quoi, Rémi?
1: Algo Tout? Bah, c'est vas-y, quoi, dépêche-toi. Un truc comme ça, non?
2: Oui, c'est sûr.
1: Comme ça.
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0: Il est de retour dans notre studio. Charlie est là, bronzé comme Jaja la France.
4: Ouais, j'ai mis un peu d'auto-bronzant pour la finale de Dallas.
0: Ah là là là là là là, là. Charlie qui est là, alors que t'es de retour depuis le début de la semaine.
4: Ouais, c'est ça, depuis la semaine dernière même.
0: Tu peux nous raconter ce bronzage, il vient d'où?
4: Je suis allé au Mexique. J'ai eu la chance de pouvoir partir. Vous savez, nous, on peut partir hors période vacances scolaires, donc ça fait plaisir.
0: Mais vous avez fermé le super chaud?
4: Ouais, pendant, il y a eu une petite semaine de meilleurs moments.
2: Qu'est-ce que c'était bien d'ailleurs quand c'était pas là?
0: Mais hors vacances.
4: En vacances, ouais. Bah oui, bah bon, voilà, faut bien partir une petite semaine.
0: Ah bah, bah, moi, je cherche pas, hein, je demande. Hein.
4: Ok, et ouais, Mexique, et c'est super, très bonne
0: destination. On est rentré avec un petit souvenir pour les copains?
4: Alors, aïe, ça a été un grand débat. Je sais que Thibaut et Johan sont au courant. Et je vous ai ramené effectivement un cadeau.
0: Arrête.
4: Mais apparemment, c'est interdit dans les entreprises françaises.
0: Il nous a ramené une bouteille d'alcool, mais il n'a pas eu le droit de nous l'offrir.
1: Oh, c'est, oh, c'est, oh, c'est une bouteille de tequila?
5: C'était un tequila.
6: Et sort la bouteille de tequila.
0: Mais tu veux dire, dès qu'on sort de l'énergie, tu peux nous l'offrir?
4: Oui. Ou même dès qu'on n'est plus en direct. C'est un bon truc, c'est un truc avec un, je sais pas si tout le monde en aurait bu, mais il y a un verre dedans. C'est une tradition là-bas. Dans le mezcal et dans la tequila, ils mettent un verre dedans. C'est un verre de papillon.
2: Ça, c'est vraiment la connerie qu'ils ont vendu au touriste.
4: Ouais, peut-être. Ouais.
0: Non, mais c'est quoi? Attendez, il est dégueulasse votre truc, elle a tourné. Non, mais ça, c'est typique.
2: On met un verre dedans. Ça, c'est du local. C'est le torboyau des bronzés.
0: Vous êtes fou, vous êtes pas ce qu'il faut.
1: Non, mais c'est fou.
4: Vous aurez votre cadeau après.
0: Ah, c'est un amour, Charlie. Charlie, on va pouvoir y aller pour le jeu de l'injustice. Et ne crois pas que tu vas nous acheter avec de la tequila. Quoique.
1: Quoique.
0: C'est parti, le principe est simple. Vous êtes 5 avec Thibaut, Charlie, Ornella et Rémi. Tous les 4, pardon,
7: quatre,
0: vous êtes 4, avec moi ça fait 5, mais moi je ne joue pas. Vous êtes 4 à essayer d'avoir le titre du jeu de l'injustice. Je rappelle que pourquoi c'est injuste, parce que la vie est injuste et surtout parce qu'à la fin de chaque manche, celui qui a donné le plus de bonnes réponses peut éliminer qui veut. Celui qui revient du Mexique ou celui qui revient pas du Mexique. À votre guise. C'est parti, on y va. Première manche, c'est une minute de questions pour vous tous. Et à la fin, vous pourrez éliminer qui vous voulez. Je commence avec Charlie qui nous revient et qui nous offre une petite bouteille de tequila. Merci, Charlie. Ensuite, ce sera Ornella. Ensuite, ce sera Thibaut. Bon. Et ensuite, ce sera Rémi.
7: Bon.
0: Le banquier, ça ne sert à rien. C'est pas le maillon fait, au cas où. C'est jamais.
7: Tu n'avais pas d'art.
0: Une minute, trois secondes maximum pour me donner une réponse. Top chrono. Charlie, sur quel sportif Netflix a fait un documentaire le 29 mai prochain?
4: Sur Rafa.
0: Raphaël Nadal, bonne réponse. Je l'avais pas. Ornella, quel club affronte Lens ce soir en Ligue 1?
7: Lorient.
0: Toulouse. Je l'avais pas. Thibaut, qui sont les trois finalistes de Dallas ce soir?
2: Très simple. Samuel Bambi. Juju Fitcat et la Star Academy Emma.
0: Emma, je le prends, c'est bien. Sur le gong, je l'avais.
7: Oh,
0: ça.
7: Oui.
0: Rémi, c'est aujourd'hui l'anniversaire de la mort de l'inventeur du paratonnerre. Comment s'appelle-t-il?
1: Il s'appelle Jean-Michel Parapluie.
0: Il s'appelle Benjamin Franklin.
1: Très bien.
0: Charlie, quel modèle de voiture culte est sorti il y a 62 ans jour pour jour?
4: La Clio.
0: La Ford Mustang. Ornella, de quel département se situe le Mont Blanc?
7: 74.
0: Haute-Savoie. Bonne réponse. Thibaut, en quelle classe passe-t-on le brevet?
2: En collège, des troisièmes. Donc,
4: ouais, c'est bon.
0: Rémi, oui. Quelle est la seule capitale qui commence par un Z?
1: Zanzibar.
0: Zagreb.
1: Super.
0: Charlie, quel membre de famille est désigné par le terme daron?
4: Le père.
2: Ah oui, bravo.
0: C'est
2: dur.
0: Il a une... C'est l'intérêt de démarrer. Il a eu droit à une question de plus que tous les autres. Ce qui le permet d'être à 2 points, comme Thibaut. Ornella, 1 point, Rémi, 0. T'as pas mine dedans.
1: Mais non, mais bon, ouais, 2 questions un peu dures, hein, finalement.
7: Oui, quand même.
1: Z et paratonnerre, pardon.
0: C'est oui. Injuste.
1: Bah, c'est un peu injuste,
7: ouais. Oui.
1: C'est trop ça, fait le jeu. Bah, c'est trop ça.
7: Diriez-vous que c'est injuste.
0: Question de rapidité sur celle-là.
2: Bonne
0: écoutez
2: chance,
0: bien.
2: Mon frère.
4: Bonne chance, mon frère.
0: Quelles articulations enflent chez une personne prétentieuse?
1: Les chevilles.
4: Oh, bravo.
0: Thibaut, champion de la première manche. Thibaut va éliminer quelqu'un, mais qui?
2: Rémi, il a fait beaucoup de choses. Oui. Non, mais il va regarder sur les chevilles en mode, ah, bravo.
1: Ah non, là. J'étais premier degré. Tu vois, même quand je suis premier degré, c'est pas possible.
4: Ah, mais tu fais faux.
1: C'est pas possible.
4: Tu fais faux, ouais.
8: Allez, merci. Bien sûr, j'ai un point, il n'y a pas de souci.
0: Rémi, ça saute.
1: Alors, merci. La bouteille...
0: Charlie, Ornella, Et Thibaut, voilà qui reste en course. 45 secondes de questions. Charlie, tu restes le champion.
4: Ah, c'est Thibaut.
0: Thibaut, pardon, tu es champion. Je commence avec toi. Excuse-moi, Thibaut, c'est parti. Top chrono. Qui a écrit Madame Bovary?
2: Maupassant.
0: Flaubert.
2: Flaubert.
0: Charlie, quelle ville française organise chaque année la fête des Lumières?
4: Lyon.
2: Oui. Oui.
0: Ornella. Lequel de nos cinq sens est touché par les acouphènes?
7: Les oreilles. Bah, l'audition.
4: Bah, Louis, quoi. Louis.
7: Oui, bah, oui.
4: Je le prends pas.
7: Oh, quand même.
0: Thibaut, quel est le prénom de la Belle au Bois dormant?
2: Nagette.
0: Aurore.
4: Charlie, quel mot peut-on associer à girofle ou spectacle?
2: Clou.
0: Bah, oui. Orné, qu'est-ce qu'un ornithologue étudie?
7: Un ornithologue. C'est pas les canards?
4: Les oiseaux.
7: Oui, c'est ça.
0: Thibaut, dans quel pays est situé le Cap de Bonne-Espérance?
2: En Afrique du Sud.
0: Ouais. On se là. Charlie, lorsque quelqu'un se fait conduire, on dit qu'il prend un.
1: Qui se fait conduire?
0: Ouais, j'arrive pas. Et conduire.
7: Il se prend un
0: râteau.
7: Un râteau.
4: Ah, d'accord, oui, j'ai pas compris la question.
0: Charlie, 2 points. Thibaut, 1 point. Ornella, aucun.
7: Ouais, attends.
0: En même temps, l'Afrique du Sud, Cap de Bonne-Espérance.
7: Ouais. C'était bien.
0: Charlie,
1: t'as vu la réaction de ton prof principal?
2: J'ai vu la fierté dans ce jeu. Ouais, littérature, c'est moi mon truc là. Je suis plutôt calé, ouais.
0: Charlie, tu vas faire sauter qui?
2: Thibaut.
1: Bah oui.
7: Oh non.
4: Je peux pas sortir, on est là.
7: Oui, mais vu que j'ai zéro, je me suis dit qu'ils auraient peut-être voulu faire un truc ensemble, tu vois.
4: Non, on est là, j'aime trop, je peux pas.
7: Ah, t'es sympa, dis donc.
4: Moi, je l'aime vraiment pas pour le coup.
0: La finale, c'est Charlie, on est là.
7: Allez, faut que je me.
0: 30 secondes, celui qui a le plus de bonnes réponses a gagné.
7: Bien sûr.
0: Je commence avec Charlie, le champion de la manche précédente. Top chrono. Charlie, combien de cordes contre une guitare classique?
2: 6.
0: Oui. Ornella, combien y a-t-il de cartes cœur dans un jeu de 52 cartes?
7: J'ai aucune idée. 12.
0: 13.
7: Ah bah j'ai...
4: C'est pas bon.
0: Charlie, dans quel pays partage les chutes du Niagara avec les États-Unis?
4: Le Canada.
0: Eh oui. Ornella, que signifie le mot allemand Danke?
7: Merci.
0: Oui. Charlie, dans quel pays se situe la ville de Salvador de Bahia?
4: À Bahia.
0: Alors, Brésil. Ornella, donc quelle est la langue officielle de Cuba?
7: L'espagnol.
0: Bonne réponse. Deux partout.
7: Aïe, aïe, aïe.
0: C'est génial.
4: Deux partout, tous jouent là.
0: Tous jouent maintenant. La rapidité.
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0: Avant l'euro.
7: Oui.
0: Quelle était la monnaie italienne? Je l'ai.
7: Eh ben oui, moi aussi. Attends, mais en plus c'est horrible. Le lire, non, comment ça s'appelle?
0: La lire.
7: Heureusement. J'aurais eu la honte de ma vie si j'avais pas trouvé ça.
0: La lire est une bonne réponse. Avant l'euro, on payait en lire en Italie. Ornella, champion du jeu

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1: D'après, d'accord. On fait ça, bien sûr. Il parle un peu espagnol, du coup, Charlie, depuis qu'il est rentré.
2: Un poquitito, si.
1: Ah, tu vois.
2: Un poquitito.
3: Un poquitito. Un petit peu de peu.
1: Un tout petit peu.
3: Un petit peu de peu.
1: Merci de votre fidélité.

0: Merci.
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2: Émilie est de retour sur Énergie.
5: Oui,
2: Émilie est de retour.
5: Tu ouvres l'émission avec mon prénom, mais je suis tellement flattée, je suis
2: bienvenue,
5: tellement contente.
2: Bienvenue la France, merci d'être là sur Énergie, j'espère que ça va bien. Oui, Émilie est de retour.
5: Oui. Ouais,
2: vous le savez, ça va être encore 1000 histoires à nous raconter. Intéressantes, peut-être pas.
5: Mais qui sait, je suis peut-être calme aujourd'hui.
2: Ah.
5: Je suis peut-être dans un jour down, qui vous dit? Je vais parler down. Autant.
2: On va savoir, je te connais même dans tes jours down.
5: C'est peut-être pire.
2: Comment va Rémi, il est là aussi?
6: Pleine forme, moi écoute, il fait beau, je suis bon.
2: Oh voilà, pas plus hein. On est très très très heureux d'être là à vos côtés, bien sûr, toute l'équipe est là, on est là jusqu'à 19h en direct. On doit avoir un invité ce soir, j'imagine.
6: Ouais.
2: On a qui?
6: Marcus.
2: Oh Marcus,
6: mais
2: oh, il a fait danser avec les stars.
5: Mais je sais bien, bah ouais, j'adore.
2: Le meilleur copain, Aléna. Aléna Situation. Ah ouais.
5: Moi je regarde les vlogs d'août,
2: Vlogs d'août, bien sûr.
5: Oui.
2: Vous l'avez découvert aux côtés de Léna, il fait plein d'autres choses depuis, bien sûr. On l'adore, on reparlera de cette saison de danser avec les stars avec lui. Ça sera tout à l'heure dans l'émission. Des cadeaux aussi à offrir, Rémi.
6: Ouais, qu'est-ce qu'on
2: panier
6: a
2: panier garni ce soir.
6: Ah, sympa, il y a un petit saucisson.
2: Votre pot en foie gras.
6: Ah, sympa.
2: Et t'as offert, on a essayé d'être plus terroir, on a essayé d'être un peu plus Marc Repère.
6: Ben ouais, mais c'est pas mal.
2: Non, non, qu'est-ce qu'on a PS5 à offrir.
5: Super.
2: T'as une PS5?
5: Non, mais moi, il me faut pas du tout des jeux vidéo. J'ai failli redoubler la quatrième, hein. À cause de la console, la Nintendo.
7: La Game Boy, toi, à l'époque.
5: Non, alors la Game Boy, j'ai failli divorcer plusieurs fois à cause. Parce que j'étais très accro à Tetris. Et tu sais, quand tu te couches, tu t'endors, t'as toutes les briques qui s'embriquent.
2: Bien sûr.
6: C'est fou parce que l'époque de la Game Boy, Émilie était déjà mariée. Elle a 86 ans.
5: Mais bien sûr, j'ai 86 ans. Regardez comme je suis bien conservée, momone.
7: Ma momone.
5: Je rentre à 8h du matin vendredi. Samedi.
2: Attends,
5: matin.
2: Je finis de raconter les cadeaux et on revient avec toi. On a aussi un iPhone 17 à vous offrir.
5: Ah bien, ça bien.
2: Et des AirPods 4, ouais. Le tout dernier, le top du top. Ça, ce sera aux 60 secondes cadeau. Laura est avec nous, ça va Laura?
8: Hello.
2: Laura,
8: ça va nickel.
2: Tu vas pouvoir passer quelques minutes avec nous?
8: Oui.
2: Ça nous fait trop plaisir à travers toi. On embrasse tous les auditeurs, toutes les auditrices, toute la France. Ceux qui terminent une journée de cours, ceux qui terminent une journée de travail. On est ensemble jusqu'à 19h. Pourquoi t'es rentrée à 7h du matin, maman?
5: Ah, on revient là-dessus?
2: Ah oui.
5: Oh, j'ai fait un karaoké, je me suis laissée embarquer. Après, il n'y avait plus d'heure. Bah, c'est les vacances, j'ai pas mes enfants.
2: Ah non, mais j'adore. Tu me parles à moi, tu connais ma passion karaoké.
5: Passion.
6: J'ai une petite question à vous poser à tous les deux.
5: Même à 7h du matin?
2: Non, non.
6: Ah. Vous êtes des fans de karaoké, mais un karaoké peut t'amener jusqu'à 8h du mat?
5: Bah, quand tu y vas à 6h30, oui.
6: Ah, donc c'est du karaoké plus boulangerie. C'est une boulangerie qui a une.
5: Oui,
6: une
5: c'est after karaoké, quoi.
2: L'after de l'after, quoi.
5: Ah, bah okay. Oui, attendez, c'est tellement rigolo. Je vous cache pas que j'ai un peu arraché le micro des gens qui étaient déjà en place.
2: Bien sûr.
5: Bah, écoutez, faites place. J'arrive.
2: Faites
5: j'ai
2: place.
5: Des vidéos, hein,
2: faites
5: si vous voulez.
2: Place
5: voir.
2: À la diva. Ouais. Ta chanson de karaoké, c'est quoi?
5: Alors, je voulais que je regarde un peu les vidéos.
2: Non, non, comme ça, laquelle t'aimes bien?
5: Ah, j'aime bien.
2: Moi, celle-là.
5: Baby One More Time.
2: Ah, la Natacha Saint-Pierre, là, j'en suis.
6: Ah oui, elle
5: ah ouais, j'ai pas les couplets.
2: Demain.
6: Non, mais il y a du France Gall, du Véronique Sanson, tout ça, c'est des bonnes chansons,
5: Carole. Oui, la Cabrel, là. Elle n'en sort plus de ta mémoire. Tu peux faire des modulations
2: j'aime
5: et tout.
2: J'aime bien.
5: Et
2: alors, puis, vous avez pas encore mon imitation de Renaud en karaoké. Laura, ça vaut vraiment le coup, quoi.
5: De Renaud?
2: Ah ouais? Ah ouais. Ah, moi, Renaud, je l'interprète, quoi.
6: On peut avoir un extrait, un truc?
9: Jour vivant. Vraiment.
2: Bah, si j'ai parole, tu vois, vraiment. Il
8: n'y
2: a plus rien à foutre.
8: Il y a tous les
2: ah, j'adore. T'aimes ça, Laura?
8: Ouais, j'aime bien. Après, tout ce qui est artistique, j'aime beaucoup.

0: je fais du théâtre aussi.
1: Mais bah voilà, bien sûr.
2: Artiste. Mais qui n'aime pas le karaoké en fait?
3: Mais tu sais qui? Tu sais qui?
4: Je suis pas très fan.
1: Les peines à jouir.
2: Ah voilà.
3: Pardon,
1: je dis les termes. Les peines à jouir,
2: Qui n'aime pas profiter de la vie. Lui, il est.
1: Non, j'adore la vie. Mais est-ce que je suis fan de karaoké? Est-ce que j'aime ça? Pas tant.
2: Tu vois, alors, il est capable de jouer du djembé et pas, de pas aimer le karaoké. Non. Moi, le perso, je l'ai pas.
1: Et vous savez que j'ai carrément une install chez moi de karaoké.
2: Ah bah, mon rêve.
1: Pardon.
2: Ah,
1: alors, attendez, j'ai une install avec, il y a l'enceinte, le micro, et je démarre le carafone, là, et ça part, et on fait un vrai karaoké à la maison. Tu sais même pas la guerre.
0: Moi,
4: Jamais. J'ai une question, monsieur Combal. Il y a une soirée pizza qui doit être organisée.
2: C'est vrai.
4: Est-ce qu'on peut pas combiner les deux, soirée pizza karaoké, là prochainement?
2: Non, mais il a dit qu'il n'aimait pas inviter chez lui, c'est trop de pression, il a dit. Après, il se fout la pression. Non, le pauvre.
4: On est tombé sur la plus grosse pince de Paris.
5: C'est surtout ça.
1: Pas du tout. On fera cette soirée pizza. Mais ramenez les itounes, hein, parce que les olives, c'est maintenant, c'est un peu cher. Sur Détroit d'Ormuz, là, il n'y a pas que le gasoil qui est bloqué. T'arrives plus à choper une itoune. Hein.
4: C'est vrai.
1: Faites pareil, vous. Laura, t'as entendu ce programme? Tu vas rester avec nous ce soir?
0: Oui. Ben là,
4: il y a des hésitations.
1: Le oui, il est vraiment. C'est un oui de dans 3 minutes, les copains. Je vous fais un petit coucou. Dans 3 minutes, je suis sur Nostalgie.
0: Non, pas du tout. Mais on m'a dit que je faisais un court passage. C'est pour ça que j'ai dit un oui hésitant. Mais non, je suis là.
1: Qui t'a dit que tu faisais un court passage?
0: Bah, je sais pas. On m'a expliqué que c'était un court passage. Je dis, je suis là.
1: Julia, notre standardiste?
0: Ouais.
1: Julia, c'est quoi cette histoire de court passage?
2: Moi, je dis qu'on la garde. On peut la garder 3 heures ou pas?
1: Tu sais quoi? On va te faire un immense passage, toi.
0: Julia,
6: mais j'ai pas dit ça. J'ai dit, je sais pas combien de temps t'es avec nous.
0: Ah, moi, j'ai compris que c'était 5-10 minutes de passage. De court passage.
1: Court passage. Ah ouais.
6: Tu peux rester jusqu'à 23
1: heures. Non, c'est court. En fait, on dirait. Tu sais ce que je fais là? C'est comme quand tu vas dans des restos, ils disent on vous prend, mais la table à 21h, faut que ce soit débarrassé.
4: C'est clair. C'est insupportable.
1: Tu peux pas faire ça à nos auditeurs, il faut les respecter.
0: Non, pardon, c'est moi qui ai mal compris. Je suis désolée, il n'y a pas de souci.
1: Et Laura est trop gentille. Elle dit non, mais j'ai du mal comprendre court passage.
5: C'est
2: impossible à inventer.
1: On n'invente pas court passage. On l'entend ou on l'entend pas.
0: Non, c'est moi après qui interprète.
2: Mais pourquoi?
0: Je viens de terminer le boulot.
2: On la garde en fil rouge pendant 3 heures. On n'a jamais fait ça.
1: Allez, Laura, tu sais quoi? On ne te laisse même pas le choix. T'es en fil rouge 3 heures.
0: C'est quoi le principe du fil rouge?
1: Tu restes au téléphone avec nous. Tu fais tout. Tu fais les jeux. Sur chaque intervention, t'es là. T'as du forfait, j'espère. Hein.
0: Incroyable. En dignité.
1: C'est surtout là, t'as du temps. Parce que 3 heures, là, il n'y a pas des enfants à récupérer. Enfin, une ambiance.
0: Non, il n'y a pas d'enfants à récupérer.
1: Il est 16h06. Tu restes avec nous sur l'antenne jusqu'à 19h. Et on finira à 7h30 du matin dans un karaoké. Émilie, toi et moi. On quitte plus Laura. T'as un temps court. Non, mais. C'est un temps court, hein. C'est un court instant. Oh là là, c'est pas possible. Malora, reste avec nous. Julia, enfin, on fait pas ça.
6: Mais je vous jure, j'ai pas dit ça.
1: Oh là là, c'est pas possible. La table, hein. 21h, faut vraiment débarrasser, hein. C'est moi, j'ai du monde derrière. K-pop Demon Hunters Free, voilà ce qu'on écoute tout de suite. Bien sûr. Je vous souhaite de passer une très belle après-midi. On est tellement heureux d'être avec vous jusqu'à 19h. C'est le retour de la Amy Loge, c'est le retour de Rémi. On est tous ensemble. 0870 42 48. C'est le numéro pour passer sur l'antenne. Vous tombez sur Julia qui vous dit ça sera un court instant. Et ensuite, vous passez sur l'antenne un court instant. Ah, ok? Restez avec nous jusqu'à 19h.
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1: Bienvenue tout le monde, on est en direct sur Énergie. Je viens d'avoir la meilleure nouvelle de ma vie.
4: Oui.
2: Ah bon?
1: Sur l'antenne, on parlait, appelez-nous 0870 42 48. Il y a Laura qui est là, elle va être notre auditrice fil rouge ce soir. Un jour, on a eu Naël. Naël est passée sur l'antenne, elle me dit moi ce que je rêverais c'est de faire un stage, une alternance en tout cas chez Énergie. Et on a dit on va y arriver. Bien. Et regardez, elle est là avec nous dans les bureaux, ça y est.
2: Je suis là.
6: Incroyable.
1: De auditrice de l'émission à collaboratrice, bien sûr, chère collègue.
4: C'est génial.
1: Tu es contente et heureuse?
8: Oui, j'ai commencé la semaine dernière, ça se passe super bien, tout le monde est sympa.
1: Ils sont sympas, t'es rémunérée?
8: Non, je suis pas rémunérée.
1: C'est pour ça qu'ils sont sympas. T'inquiète pas, je connais un peu la boîte.
8: Non.
1: C'est vraiment pour ça. Mais je suis trop heureux pour toi, t'es contente?
8: Oui, mais c'est super, du coup je vois plein de choses.
1: T'es à la com?
8: Ouais, je suis à la com. Là, je fais beaucoup les réseaux sociaux. Je m'occupe un peu de plein de choses. Je vois plein de choses.
1: Ah, génial.
0: Community manager.
1: Community manager. T'as ton badge et tout?
8: Oui. J'ai mon badge de stagiaire.
4: Hop, hop, hop.
2: Sympa.
4: Même Émilie, elle n'a pas son badge.
2: Attends, je vérifie. Je ne vous cache pas que je l'oublie régulièrement, mais non. Tu vois, mauvaise langue, je l'ai amené.
4: Ouais. Ils ont mis un stagiaire aussi.
8: Après, moi, je ne peux pas l'oublier. Je le pose et je le récupère. Donc, je ne peux pas le prendre chez moi.
4: T'inquiète pas, ça arrivera avec la rémunération.
2: Je l'ai, bande de mauvaise langue. Je suis très belle dessus.
4: Ouais, bah, n'hésitez pas, comme Naël, venez partager un moment avec nous le soir. Et puis, regardez, vous finirez peut-être collaborateur aussi. Hein.
2: C'est génial.
4: Tant que vous ne voulez pas être payé, ici, on vous embauche. Allez, soirée, Gary, bougez pas.
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4: On est tous ensemble, on est en direct sur Énergie. J'espère que vous allez bien. On a Laura, notre auditrice, qui sera là jusqu'à 19h. Elle a voulu être là longtemps, elle sera là longtemps. Laura, bah, dans un instant, on va te faire jouer. On va faire un cadeau ensemble, on va faire un jeu, pardon, tous ensemble avec Émilie, Rémi et toute l'équipe. On va jouer ce soir, on a des cadeaux magnifiques à vous offrir. Et j'ai aussi une info incroyable dont je vais vous parler dans deux secondes, qui concerne un chef à domicile. Incroyable cette info. Restez avec nous, on est en direct sur Énergie comme ça jusqu'à 19h. Les infos pour Brio Dîner de ce soir, la bataille des fun facts, le thème ce soir, Rémi.
1: PSG, c'est fou, hein, le club de
4: ce
1: foot.
4: Ce soir en Ligue des Champions, j'ai accepté
1: de faire le PSG. Bon. C'est beau, hein, parce que quand tu sais que Thibaut va balancer des sons du stade et tout machin, ça va te mettre dans une ambiance.
4: Je vous cache pas que mon info parle également de l'OM.
1: Ah,
4: mais il y a un truc entre OM et PSG. Fallait qu'il y ait l'OM dans mon info quand même. Restez avec nous, on est en direct sur Énergie, le son d'Alex Warren tout de suite.
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4: Eh ben, c'est officiel, j'aime Alex Warren.
1: On est d'accord.
4: Écoutez, il a fallu qu'on arrive au mois de mai pour que je me rende compte du potentiel de ce titre.
2: Ouais.
1: Ah ouais.
4: Alors, j'ai toujours aimé. Alors, attention, grand fan de la carrière de Alex Warren. Je sais pas ce que t'en penses, Laura, c'est notre auditrice fil rouge.
0: Oui, c'est ce que je pense d'Alex Warren.
4: Ouais, ce que tu penses d'Alex Warren, peut-être rien, hein.
0: Pas grand chose.
4: Eh bah toi, mais on lui transmet tes habitudes, y'a pas de soucis.
0: Oui, voilà.
4: Non mais j'étais un peu du même avis, j'ai toujours bien aimé Alex Warren, mais ce morceau-là, je l'ai lancé plein de fois sur Énergie et je l'ai pas écouté attentivement. Là je viens de le prendre, tu sais quoi ? Sur la tempe droite là.
1: Ah ouais ?
4: Bam !
2: C'est vrai ?
4: Un carreau. Clac !
2: Ok.
1: Ouais, non, si, un truc. J'adore. Si.
4: Parce que c'est le mood actuel. C'est un titre du mois d'avril, ça. Et ça, c'est actuel. Oui. Et ce qu'on aime dans cette émission, vous savez, c'est un peu mélangé, comme un smoothie. Mmh. On mélange l'actuel avec.

0: truc qui est moins folie qu'un tout en grand ouvert. Non, il a même pas dit décapotable. Alors là, c'est la folie. Là, c'est toit ouvrant carrément entre-ouvert. Hein, en abat-jour.
1: Non, mais... Tu l'ouvres, tu le files en bâton.
0: Et tu pars là.
2: Mais non, mais cabriolet décapotable.
0: Mais parce que tout le monde n'a pas une décapotable. Moi, perso, j'ai un toit ouvrant. Voilà, bah, je m'adapte.
2: Déjà, tout le monde n'a pas une voiture. Moi, j'en ai pas, perso.
0: Et mais toi, t'es en vélo. T'es décapoté la journée, toi.
2: C'est vrai,
3: naturellement.
0: Il nous a sorti un truc. Alors là, je t'explique. Hein.
2: Là, il y a rien.
0: Là, t'es dans la voiture. Là, c'est t'entrouves la fenêtre. Petite senteur chèvrefeuille dans la boîte à gants. Et

0: cadeau. Avant ça, je vous ai promis que j'allais vous parler d'un chef à domicile.
1: Ah oui.
0: Direction la ville de mes ancêtres, Turin.
2: Oh, de tes ancêtres,
0: t'as annoncé ça comme ça. J'ai tellement de souvenirs là-bas, j'ai brûlé le macadam turinois, moi.
2: Avant, je pars de faire le Vietnam. Enfin bref, n'êtes pas là pour parler de moi. Je vais vous parler de Francesca, chef à domicile, qui se faisait appeler Chef Francesca, logique.
3: Ouais.
2: C'était son nom sur Instagram, tout le monde pouvait la booker. Je vous mets en situation, vous êtes turinoise, vous avez 10 potes qui viennent à la maison, vous avez la flemme de cuisiner, vous avez les moyens, vous faites appel à une chef à domicile qui s'appelait Francesca. Sauf qu'aujourd'hui, Francesca est en prison parce qu'elle arnaquait ses clients. Qu'est-ce qu'elle faisait, Francesca?
3: Elle achetait du tout fait, elle décongelait discretos dans le micro-ondes et bim, elle te vendait ça une blinde.
0: Ils sont pas mal, ces macarons, on dirait de ceux chez Picard. Non.
1: Ça n'était pas vraiment chef cette nuit. C'est ça ou pas?
3: Non.
4: Elle n'était pas vraiment chef?
0: Elle était chef. Elle était même excellente chef de cuisine. Et pourtant, elle arnaquait tous ses clients.
1: Elle volait dans leur maison, peut-être.
0: Et comment elle s'y connaissait?
3: Je sais. Elle mettait des somnifères dans la bouffe, tout le monde s'endormait.
0: Bravo à Émilie et Rémi, les deux ensemble. Elle mettait des somnifères dans la bouffe. Toute la table s'endormait sur la table.
1: C'est hilarant, pardon.
0: Et son petit copain attendait devant, elle ouvrait, et là, il partait, et ça prenait tout, parce que les gens qui ont des chefs, en général, c'est les gens qui ont les moyens, et ça prenait les montres de luxe, les trucs, elle partait même avec des tableaux.
1: Mais ils s'en sont pas rendus compte, les mecs, quand ils se réveillent, ils se disent pas, comment ça, vous étiez où pendant qu'on dormait? À la chef?
0: Il était bon. C'est comme ça qu'elle s'est fait attraper quand même à la fin. Hein. C'est quelqu'un a porté plainte à la fin.
2: Il était bon, le hachis,
0: on est un peu sur le nez.
4: Comment ils ont su que c'était elle? Il y avait des caméras?
0: Eh ben, je pense que c'est comme ça qu'elle s'est fait attraper. Elle a fini par se faire attraper avec son copain. Ils ont trouvé chez elle 10 000 euros en espèces, des centaines d'objets de valeur appartenant aux clients qui avaient porté plainte et un énorme stock de somnifères, bien sûr. Il y a qu'un plat dans lequel elle mettait les somnifères parce qu'elle dit ça se sentait pas. C'était sa spécialité, c'était les spaghettis al vongole.
1: J'adore. Mes préférés.
0: Mais fais gaffe.
1: Allez,
0: quand
1: vongole.
0: Fais attention maintenant quand on t'en propose.
1: Comme si j'avais un chef à domicile. Hein.
0: Resto.
1: Oui. Ouais.
3: Mais c'est fou que ça ait pu durer dans le temps quand même. Enfin, je veux dire, à un moment donné, quand tout le monde s'endort, quand tu te réveilles autour de la table,
0: je pense quand même que ça a duré quelques mois, peut-être pas 10 années non plus, mais ils étaient dans une sorte de frénésie, de fuite en avant.
1: Fuite en avant.
0: Ils savaient très bien que quelqu'un les rattrapait. C'est une fuite en avant.
1: Mais moi, cette expression est vraiment folle.
3: J'aurais vraiment adoré me réveiller autour de cette table.
2: Parce qu'il y a très peu de fuite en arrière.
1: Bah oui.
2: Rapide.
0: Non mais voilà, donc ça s'est passé. Après, excusez-moi, Pat, moi tu me sers ces pâtes-là, tu manges bien et tu dors bien. Tu vas pas te plaindre.
1: Bah ouais, si ça peut finir ma nuit, moi j'y vais. Hein.
0: Votre plat italien, votre plat référence italien.
1: Ah, franchement, c'est ça. Hein.
4: Je t'ai fait un vide maison.
0: Comment?
4: Gratuit. Un vide maison gratuit pour faire le tri.
0: Exactement. C'est quoi quand tu vas au resto italien ton plat préféré, Malora?
4: Les pâtes carbonara.
0: Ah ouais, crème fraîche ou pas crème fraîche?
1: Oula, attends.
4: Ah, crème fraîche.
0: Ben non, les Italiens ne mettent pas de crème fraîche.
1: Pas du tout.
0: C'est pas grave, on t'en voudra pas. Rémi?
3: Moi j'aime bien la parmigiana, ça s'appelle comme ça.
1: Les aubergines.
3: L'aubergine, tomate et parmesan.
0: Ah, à qui tu parles là, la parmigiana, ouais.
3: C'est ça.
1: Elle est baignée de fleurs de courgette aussi.
3: Aussi, ouais.
0: Ah, je suis pas très friture, moi.
3: T'es quoi, toi?
0: Non. Ah ben moi je suis la moitié-moitié.
3: Hein?
0: Bah, pizza moitié-moitié.
3: Mais ça, c'est pas italien, c'est marseillais.
0: Bah, comment, c'est pas italien? Mais la pizza, c'est pas italien.
3: Non, mais la pizza, elle existe.
0: La pizza, c'est pas italien.
3: Mais la
0: choucroute, c'est pas alsacien, alors dis-moi. La choucroute, c'est d'où? C'est de Pékin?
3: La choucroute, Non. La moitié-moitié, tu me la vends pas italienne, tu me la vends marseillaise.
1: Du coup, c'est moitié quoi, moitié quoi?
0: À moitié-moitié, c'est moitié mental, moitié en choix.
3: Oui, mais...
1: Ah bon?
0: Ah oui, la moitié-moitié. Ben, dans le sud, vous commandez une moitié-moitié, vous avez la moitié mentale et l'autre moitié, c'est en choix. Toi, tu manges deux pizzas en une, c'est le top.
1: Oui, mais si t'as envie d'avoir d'autres parfums, tu peux.
0: Ah, parle pas avec moi. déjà, quelqu'un qui dit parfum pour une pizza, non,
1: c'est
0: déjà.
1: Maman,
0: je te vois
1: plus,
0: t'es morte à mes yeux.
3: Jamais goûté.
1: Tu sais très bien à quel point j'aime les pizzas des camions, on en a parlé 100 fois. Meilleure pizza au monde.
4: C'est les meilleures.
0: Ah, bien sûr. Bon, dans un instant, je vous fais jouer. On fait le jeu préféré d'Emilie parce que j'ai envie de célébrer le retour d'Emilie.
1: Oui.
0: On fait le jeu des indices. Yes. Vous devez faire deviner des personnalités avec des indices. J'aime bien Emilie parce que c'est son jeu préféré, mais elle ne sait plus quel est le jeu. Bref, c'est comme pyramide avec des personnalités.
1: Ah oui, alors attends, mais c'est un seul mot?
0: Ouais, je vais te réexpliquer pendant le show, d'accord?
1: D'accord.
0: Il n'y a pas de souci.
2: Restez avec nous, on est en direct sur Énergie. J'espère que ça va bien. Tout le monde à la maison, en voiture, soyez prudents, prends soin de vous, nous, jusqu'à 19h.
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0: Merci d'être là tout le monde, 16h32, on est en direct, j'espère que ça va tout le monde. Malora est toujours ici, ça va Laura?
4: Oui, ça va.
2: Laura, je suis ravie de t'avoir avec nous. T'es passée pour passer 2 minutes sur l'antenne. Finalement, tu as passé 2h35.
3: Ah ben là, elle a pas son après, non ?
2: Oh ben là, t'es encore contente. T'as pas encore eu les anecdotes de Rémi. Elles arrivent.
3: Elles arrivent.
2: Dans un instant, les infos pour Brio Dîner de ce soir. Le thème ce soir, le PSG.
3: Ouais.
2: Bravo au PSG. Demi-finale de Champions League ce soir. Donc le thème, c'est le PSG.
3: Poser une question, je peux poser une petite question
2: à Rémi, vous êtes ici chez vous.
3: Qui n'y connaît rien. Donc là, il joue contre le Bayern Munich. Non mais attends, et donc il y a un match retour ?
2: Ben oui, c'est les demi. Il n'y a que la finale qui se joue en direct.
3: Eh ben très bien, tu me donnes une belle info, je vais la noter.
2: Il y a aller-retour.
1: Mais ils ont déjà gagné l'année dernière, non ?
2: Oui, mais c'est tous les ans, ouais, c'est le principe. Ouais. C'est comme Miss France. Hein, c'est,
1: ah, okay.
2: Elle a gagné ce jour-là. Mais il y a déjà une Miss, non, de l'an passé ?
3: Ouais, ben c'est tous les ans. C'est le principe de la Miss.
1: Je sais pas, je vous jure, quand j'ai cherché, j'ai appelé Johan pour lui dire je suis tellement nul en foot que j'arrive même pas à évaluer quand une info est bonne ou quand elle est pas bonne, en fait.
3: Eh ben c'est Laura qui évaluera, t'inquiète pas, elle sera
1: non,
3: là
1: mais
3: pour
1: j'en
3: toi.
1: Ai, du coup, j'en ai trouvé une super.
2: Avant ça, on va jouer. Je vous présente Nico. Ça va, Nico ?
6: Salut Camille, bonjour à tous. Ça va et toi ?
2: Ouais, ça va très bien, les copains. Nico et Laura, vous allez vous opposer tous les deux pour une PS5.
1: Ah.
2: Oh, wow. Oh. Ah, Laura, tu vois, t'étais passée pour faire un coucou. Elle va peut-être repartir avec une PS5.
6: Avec une PS5, ouais.
2: De toute façon, Laura, tu feras tous les jeux ce soir. C'est bien
1: et
2: ça,
1: si
2: pour qu'elle gagne jusqu'à 19h.
1: Et si elle gagne
6: allez,
1: tout ?
6: Je sais déjà ce que je veux gagner.
2: Eh ben, si elle gagne tout, elle gagne tout. Hein.
1: Ok, allez.
6: Ah, bah, si je gagne tout, je gagne tout. Mais j'ai une préférence. Quand
2: comme
6: même.
2: Juste prix, elle fera un vitrine. Hein.
3: Il y a 4 Twingo.
1: Oui, l'halogène.
2: Eh ben, t'as l'halogène.
1: Et le four micro-ondes.
2: Eh bien sûr, le lecteur CD-ROM.
3: Il y a toujours la petite trottinette électrique, n'oubliez pas.
6: Ah, la petite trotte, ouais.
2: Laura, Nico, le principe est simple, c'est le jeu des indices. Je vais montrer des personnalités aux membres de l'équipe. Et chacun votre tour, vous devez donner un indice pour faire deviner cette personnalité. Par exemple, on commence avec Émilie et Laura.
1: Oui.
2: Un indice. Si Laura trouve quelle est la bonne personne, le point est à vous. On ira le premier en 3 points gagnants. Sinon, hop, la main passe au garçon, à Nico et Rémi, ou à ton tour, tu pourras donner un nouvel indice sur la personnalité. D'accord ?
3: Très bien.
2: Vous allez comprendre très vite, c'est pyramide.
1: Mais
2: avec des personnalités. Vous jouez avec nous à la maison, bien sûr.
1: Alors, j'ai une question, c'est pas en un mot, c'est pas en une brique.
2: Si,
1: mais oh là là,
2: on a
1: pardon.
2: Fait 10 fois le jeu.
1: Mais je sais, mais.
3: C'est du ping-pong, tu fais un mot, moi je fais un mot.
1: Un mot.
3: Voilà, un mot.
1: Pas
3: un
1: deux.
2: Mot. Oui, non. Voilà.
1: Pas, deux. Pas une mini-phrase.
2: On va commencer par Rémi. Non, un seul mot.
1: D'accord, une brique. Un
2: par exemple, mot. Si vous voulez faire deviner Brad Pitt, vous pouvez pas dire 7 ans au Tibet. Vous pouvez dire Tibet.
1: Ah, Tibet. À ce point-là.
2: Ah, bah oui.
1: Ah oui,
2: bon, un mot. On l'aurait pas dit.
6: Hein. Okay. On va y arriver.
1: Oui, oui, Laura, arriver. T'inquiète.
6: On est les meilleurs. Allez.
2: Allez, c'est parti. Je commence avec Rémi.
3: Ok. Ok. Alors. Président
6: Macron.
2: Ce n'est pas ça. Donc vous l'avez compris, la main passe aux filles maintenant.
1: Trier Veller.
6: Hollande, François Hollande.
2: Premier point pour l'équipe des filles. Elle a vite retrouvé les marques là.
1: Hein et c'est pas juste que je m'entraîne un peu, que je me chauffe.
3: Ah, bien joué.
1: J'avais compris.
3: Bien joué.
2: Ah, le Trier Veller, bien joué.
1: Et bien sûr, j'aurais dit Gaillet, on l'aurait pas
3: dit. J'aurais dit Scooter.
6: Un scooter, ouais.
1: Ah ouais,
3: ouais,
1: flambi.
3: Je fais partie
1: de
3: scooter.
1: Ouais.
6: Flambi.
1: Ah bah, c'est
2: son
1: surnom. Ah
2: non,
1: mais c'est
2: son surnom. Ou pluie aussi, vous rappelez. Ou qu'il aille, il y avait des giboulées.
3: Ouais.
1: C'est vrai.
2: C'est l'enfer. Ah non, mais il allait au mois de juillet à Ibiza, il prenait la pluie dans le
1: sol. Tout le
2: temps, il lui a plu dessus, celui-là.
1: Incroyable.
2: Laura, Nico, vous restez là. Premier point pour les filles. On rejoue dans un instant. Avant ça, on va s'écouter un petit peu de Angèle. J'aurais bien enchaîné, mais bon, je mets tellement de temps à expliquer les règles à Émilie. J'ai joué 13 fois au jeu. Hein. Restez avec nous, on est en direct sur Énergie avec vous et donc des infos sur le PSG qui arrive aussi. A tout de suite.
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2: Ambiance foot ce soir, puis c'est la Ligue des Champions. Le PSG va jouer. Les infos pour Brio Dîner de ce soir, ce sera uniquement sur le PSG.
3: Oui,
2: d'accord. Mais avant ça, on finira notre jeu. On est en train de jouer au jeu de l'indice. Nico, Laura, l'un des deux va gagner une PS5. Surtout, vous jouez avec nous à la maison, au travail. Vous essayez de vous concentrer, essayez de trouver la réponse peut-être même avant nos candidats ici. Et avant tout ça, Angèle, What You Want sur Énergie. Belle après-midi.
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2: Oh, je crois pas que Laura cherche l'amour, hein.
4: Non, pas forcément, non.
2: Pas forcément, mais enfin, on n'est jamais contre... Ouais, apparemment, on n'est jamais contre un BG. Laura.
4: Non, je suis pas.
2: Laura, en effet, tu es factrice. En effet, tu es juste passée nous faire un coucou sur l'antenne. Et puis, Émilie, dans un de ses... pétage de câble, elle dit, mais tiens, on va la garder jusqu'à 19h et on va te garder jusqu'à 19h, donc tu vas parler avec nous tout le long. Tu parleras aussi avec Marcus tout à l'heure, notre invité.
4: Ouais,
2: et en plus, tous les jeux qu'il y a, bah, tu vas y participer. Donc,
4: et je vais les gagner.
2: Et on va le savoir tout de suite. Pour l'instant, en tout cas, tu mènes d'un point face à Nico. Ça va, Nico, de retour?
9: Oui, ça va toujours.
2: On joue au jeu de l'indice, c'est comme Pyramide. J'ai des personnalités que je fais découvrir, évidemment, vous ne les avez pas à la maison, que je fais découvrir à Rémi et Émilie. Et à chaque fois, vous devez donner un indice pour essayer de les découvrir. Rémi et Nico ont commencé. C'est à toi, Émilie, avec Laura, d'être la première à donner un indice. Voici la personnalité suivante.
1: Ok. Ouf, attends. Evan.
4: Evan ?
1: Ouais.
4: Evan. Oh, je veux dire un nom, Eva Longoria, mais je pense que ça n'a rien à voir. Hein.
2: Non.
4: Non,
2: mais on se chauffe, c'est pas ça.
1: Ouais.
4: On se chauffe.
1: Écoute bien la suite.
2: Bah oui, tu vas pas être déçu. chanteur.
3: Ouais, voilà, faut quand même un peu recentrer.
2: Ouais.
4: Ah.
2: Alors maintenant, c'est à Nico de répondre, hein, c'est plus à Laura.
9: Pascal Obispo.
2: Non. Evan, chanteur, nouvel indice.
1: Uranus.
4: Ed Sheeran.
1: Non.
2: Ah, je non. Vois.
1: Pardon, je suis très forte à Pyramide, j'ai beaucoup regardé.
2: À nous.
4: Ah.
2: Avril.
1: Hein? Ah bon?
2: Vous l'avez dans la voiture. Hein. Chanteur, Evan, Saturne, Avril.
1: C'était grave.
2: Il me faut une propale. Trop tard, je retourne aux filles. Une dernière fois, si là on trouve pas après ce tour-là, on ne validera pas celui-là.
4: Ok.
1: Petit.
4: Alors, moi je pense à Katy Perry.
2: Ah, non. On a dit chanteur, hein, pas chanteuse. J'ai un dernier tour, moi.
4: Ouais.
2: Ah, bien sûr, dernier tour, cool. Sinon on jettera ce personnage. Alors on y va. Février.
9: Bruno Mars.
2: Ah, ouais,
9: bien joué Rémi.
1: Là, j'avoue, j'avais un suspense.
2: T'avais même pas le Avril, toi.
1: Ah ouais, ah ben non, je comprenais. Ah, j'ai pensé à Avril Lavigne.
2: Pile au milieu.
1: Ah, mais
2: tu vois, bien joué Rémi. Attention. Un partout, Rémi qui a le temps, on dirait que t'as gagné. C'est le premier en 3 points. Je peux durer 2 dans ce jeu. Laura, Nico, un point partout. Ça recommence à Rémi de redémarrer. Toujours plus dur de démarrer, ouais, hein, parce que
1: c'est vrai.
2: Ça offre une balle de match à l'autre. Voici la prochaine personnalité. Ok, c'est parti. Alors, un mot, hein.
3: Ouais, bien sûr.
2: Salsa. Nico. Non, trop tard.
9: Ouais, non, désolé.
2: Émilie.
1: Attendez, oui, 2 minutes.
2: Non. Attendez un quart d'heure, hein.
1: Star.
4: Marcus.
2: Ok.
4: Non.
2: La balle de match.
1: Bah, oui.
2: Allez, Nico, c'est parti. On y va. Juge.
9: Chris Marquez.
2: Oui.
9: Super, bien joué, Rémi.
1: Je commence à avoir un peu les boules.
4: Ah ouais, je comprends.
1: Au début, ça me fait rire de perdre et après, je commence à m'énerver.
2: Surtout quand
4: ça va aller.
2: Surtout en ayant la main. Attention. Personnage suivant, c'est Emilie. On est à 2-1 pour les garçons.
1: Allez. pense
2: Émilie, Laura, ça, je le dis avant, hein, le perso que je vais montrer, ça peut être en 1.
1: Ah oh là bon là. Allez, ah, non, ouais. Dis pas ça.
2: Ah, ça peut être une panenka.
1: Vas-y, vas-y, vas-y.
2: Attention, voici le personnage.
1: Ouh. J'étends.
6: Kenji.
1: Oui, oui, oui.
10: Bien joué.
2: Moi j'aurais dit Ritano. Mais j'étais pas loin.
3: Ah bah ouais, magnifique.
2: Oh là là.
1: Oh, c'est serré. Ouh, on est remonté, Laura.
6: Mais oui.
2: 2-2, toujours sur la dernière. Oh, j'adore. Allez, j'adore.
1: Oh, j'en peux plus. Je suis fou.
2: Alors on y va, c'est parti, c'est la balle de match. Quoi qu'il arrive, c'est la balle de match. Bonne chance. C'est à Rémi de démarrer. Ah.
3: Ce qui est toujours très compliqué,
2: très
3: mais.
2: Compliqué. Bonne chance à tous les deux. On joue pour une PS5. Premier qui fait découvrir cette personnalité à son auditeur fait gagner son auditeur.
3: Aïe.
2: Québécoise.
9: Natacha Saint-Pierre.
2: Eh non. Émilie et Laura.
6: Super CL.
1: Fine.
6: Fine.
1: Oui.
6: Céline Dion.
1: Non.
3: Je savais qu'elle allait sur Céline Dion, Laura. Alors attends. Ok. Ah là là. Ah là là. Actuel. Je sais pas.
9: Cœur de pirate.
2: Non, non. Écoute, j'ai cru que c'était là. J'ai cru que c'était la balle de match. Attention, Émilie, Laura.
3: On se rappelle les trois mots, pardon. Actuel. Québécoise et fine.
1: Fine. Attendez. Good.
2: Ah mais attends, vas-y alors sur le gong, vas-y.
1: Good.
6: Good.
1: Oui.
6: Good. Good. Oh, j'ai rien. J'ai rien qui est là.
1: Ah il a, il a, il a.
6: Je vais dire n'importe quoi, mais je sais que c'est pas elle, Adèle, mais non, je l'ai pas.
2: Non, non, non, non, non. C'est le dernier tour, je rappelle, c'est le dernier tour si on perdra ce personnage.
3: Et là, je fais un drop. Alyosha.
6: Alyosha.
9: Charlotte Cardin.
2: Alyosha Schneider, c'est son
6: fiancé.
2: Bravo, ça veut dire que c'est des garçons avec qui la gagne celle-là.
6: Bravo Rémi.
2: Ah, c'est content.
9: Merci, bonne Rémi, merci beaucoup, énergie.
3: Bravo, les copains.
2: PS5 pour toi, Nico.
1: Extrêmement
9: agaçant. Oui, merci à tous. Merci beaucoup. Je suis très heureux.
2: Dis surtout merci à Émilie qui a été nulle.
6: Non, non.
9: Émilie a très, très bien joué.
10: Je rigole, c'est parce qu'elle a le seum.
1: J'ai le seum parce qu'il a la victoire tellement agaçante.
2: C'est vrai,
1: c'est vrai ou pas?
10: Ouais, c'est vrai, il est d'accord.
1: Il donne des coups de poing en l'air.
10: Serre les dents et tout. Je suis heureux. Bravo mon Nico, on est les meilleurs, ils sont.
1: Non mais bravo,
9: je suis content, Rémi, merci bravo. À toi.
1: Nico, je suis très content pour toi, mais c'est lui qui m'agace.
2: Nico. PS5 pour toi. Laura, de toute façon, elle reste avec tout dans un instant. C'est notre auditrice fil rouge ce soir. Laura.
1: On va gagner autre chose.
2: Dans un instant, on fera un jeu, mais avant ça, il y aura les infos pour Brio Dîner de ce soir. C'est toi qui vas décider qui a la meilleure. Le thème c'est le PSG. Le temps d'écouter Shakira, Shakira.
10: Noné, noné, noné.
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2: On avait dit qu'on ne disait pas, mais ok, d'accord. Bon, on t'écoute, Laura. Pourquoi t'as une passion?
6: Pour Rémi Guillotton. Ah, pourquoi j'ai une passion?
2: Rémi Guillotton, c'est Rémi de l'émission. Hein.
6: Pourquoi j'ai une passion pour lui? Je ne sais pas. Je ne sais pas parce que j'apprends seulement à le connaître maintenant à l'émission, en fait, ce soir. Là,
2: ben voilà, tu vois, on se renifle un peu, quoi, finalement.
6: Ouais,
2: on
6: sent que
2: c'est une passion vraiment naissante.
6: Voilà,
2: c'est vraiment c'est embryonnaire encore, mais ça ne demande qu'à grandir.
3: Ah oui, et à fleurir, oui.
2: Laura, c'est toi ce soir qui va décider qui a la meilleure info pour Brio Dîner de ce soir. Tous les soirs, c'est une séquence importante pour nous. Vous la retrouvez également en podcast, bien sûr. Vous nous écoutez en podcast tous les soirs ou sur l'appli Énergie, comme vous voulez. Et c'est simple, 4 fun facts sur un thème. Le thème de ce soir, le PSG, puisque le PSG ce soir affronte le Bayern Munich au match aller de la Ligue des Champions. Jingle et c'est parti.
13: Qui aura la meilleure info sur... Je suis obligée de le dire, Camille. Ben... Je suis obligée. Le PSG.
2: Ah ouais. Je sais, Anna, c'est dur pour toi, c'est dur pour moi. Je le sais, c'est dur. Faites bonne chance au PSG, hein, quand même, qui joue ce soir en Ligue des Champions, bien sûr.
6: Ouais, bonne chance. Hein.
2: Pas de fausse info, sinon c'est 5 euros dans la tirelire qui sera offert à un auditeur en fin d'année. Pour le moment, on a 135 euros dans cette tirelire, dont 125 apportés par Rémi.
10: Absolument, c'est ma petite participation et ça fait plaisir.
2: Vous mettez que je joue une dette, moi, que je dois 10.
10: Oui.
2: Marrant, hein, quand même. Hein. Ça, je les ai, je crois. Je peux me passer ma veste. Ah, je les mets, j'aime pas avoir des dettes, c'est faux. Hein.
10: Ah, c'est faux.
2: Rémi, tu dois 10 aussi.
10: Attendez, les gars. Non, non, moi, je dois encore 10 balles.
2: Ouais. Ah, sors-les là.
6: Enfin.
3: Je les ai pas. Il me reste 2,50€.
1: Bah oui,
10: mettez ça sur mon ardoise. Mettez ça sur mon ardoise, de toute façon.
6: Ah oui. Nombre de la thune.
1: Il y a combien dans la boîte?
2: 10, hop, je dois plus rien. Je les mets. Là, on est à 145.
6: Oh.
2: Hop, c'est quelqu'un les gagnera en fin d'année. Bah ouais, c'est très bien. Eh, hein. Hey, toujours mieux qu'un coup de pied au cul. Hein.
10: Hey. Attends.
1: Bien sûr.
2: Rémi.
10: Oui.
2: On va commencer avec toi, ton info sur le PSG.
3: Eh bien, j'y vais. Moi, je vais vous expliquer comment a été créé le maillot du Paris Saint-Germain. C'est une info qu'aurait pu faire
2: Daniel Echter.
3: Là, c'est une info. Voilà, c'est une info stylisme.
2: Daniel Echter, inspiré d'une Ford.
3: Ouais. Ben merci.
10: Belle
3: après-midi. Que tu fasses la tienne. Je m'en occupe. Non. Alors, ben, je vous donne quand même les détails, mais tu viens de, t'as tout dit. En gros, c'est Daniel Echter qui a fait le maillot bleu et rouge, les couleurs de la ville de Paris. Blanc, c'est la référence à Saint-Germain-en-Laye, qui est le berceau historique du club, là où est né Louis XIV. Et pourquoi c'est divisé comme ça sur le maillot en plusieurs parties? Parce que ça reprend le logo de la Ford Mustang, sans le cheval, mais c'est le petit trait qu'il y a sur la calandre. Il s'est inspiré de ça, Daniel Echter, et ça a donné le maillot du PSG.
1: C'était mal, l'info que je voulais, mais je la trouvais pas ouf.
3: Ouais, ouais, bah,
10: si elle est pas mal, c'est pour ça que je la connais. J'avais une musique pour dire
1: c'est long, beaucoup.
10: J'avais pas dit que c'était chiant, beaucoup trop chiant.
2: Mais les gars, faites vos infos.
10: Ah, mais c'est le principe de jeu.
2: C'est le principe de jeu. On n'est pas là pour se valoriser pour le temps de cette séquence. Sinon, on s'aime d'amour, mais au moment de cette séquence, on est là pour gagner. Ah, c'est la bagarre. Y a pas de soucis.
6: Est-ce qu'on a le droit de toutes les aimer, les infos?
2: Oui, mais tu verras, souvent tu n'en aimeras aucune.
6: Non, moi je trouve c'est intéressant.
2: Ah, toutes les infos que vous pouvez sortir à un dîner ce soir, bien sûr. Emilia, toi.
1: Alors moi c'est pas mal, je vais vous parler d'un membre de l'équipe qui est essentiel, grâce à qui les joueurs jouent bien ou pas bien.
2: Ah ouais.
1: Et qui est payé 20 000 euros par mois, et ce n'est ni un membre du staff, ni un joueur. Je vous laisse deviner. Oh.
2: C'est pas un membre de staff et non. C'est pas un joueur.
1: Enfin, du staff technique de foot.
2: Staff médical,
1: veux dire.
2: Alors.
1: Pas du tout.
10: Ah ouais, un kiné avec 20 000 balles par mois.
1: C'est 20 000 euros par mois.
2: Est-ce que c'est un animal? Est-ce que c'est un coach mental?
1: Aurait pu.
10: Ah, un gardien, genre le mec qui s'occupe du stade.
1: Non, c'est encore.
2: Le jardinier. Le jardinier, il est très connu, je crois.
1: Incroyable.
2: Ils l'ont débauché dans un autre club, il est très connu.
1: Non, il voulait, le Real Madrid le voulait. Ils n'ont pas voulu le donner. Il s'appelle Jonathan Calkerwood. Et même, il travaille avec 3 faucons tous les matins pour effrayer les oiseaux qui viendraient abîmer la pelouse. Il fait des tests en laboratoire pour savoir quelle herbe est la bonne et tout. C'est un truc de fou. Il est chargé de la pelouse.
10: Et donc, il y a un mercato pour les jardiniers.
2: Bien sûr,
10: c'est
2: pote.
10: Énorme.
1: Il ne veut pas qu'on l'appelle jardinier.
2: C'est quoi alors?
1: Manager de terrain.
2: Ah, manager de pelouse.
6: Ah, ouais.
2: Comme technicien de surface.
1: Voilà,
2: bien sûr.
1: C'est pas pareil.
2: Bien sûr, c'est pas pareil. Ok, très bonne info, le jardinier. Va-t'en. À toi, mon petit Thibaut.
1: T'as dit pas tant?
10: Moi, j'ai une super info pour les gens qui aiment le foot, mais aussi les gens qui n'en ont rien à secouer du foot. Figurez-vous que je vais vous révéler pourquoi le Parc des Princes, donc le stade du PSG, s'appelle le Parc des Princes. À l'époque, au XVIIIe siècle, c'était la royauté, et les rois et les princes venaient chasser dans ce petit bois. Ce petit bois qui s'appelait comment?
1: Le
10: Parc des Princes. La royauté venait chasser à cet endroit-là, et du coup, quand ils ont décidé de faire le stade, ils ont mis le stade, et c'est pour ça que le stade aujourd'hui s'appelle le Parc des Princes. Alors, c'est là où les princes et les rois venaient chasser à l'époque, à l'ancienne.
1: Moi, j'ai une théorie. J'ai remarqué, quand les gens répètent deux fois la même info,
10: c'est moi qui l'ai inventé.
1: C'est ta technique.
10: L'instant est folle parce que c'est tout supposé. Pourquoi le Parc des Princes s'appelle le Parc des Princes?
2: Laura, l'instant, vient de dire qu'elle était pas
10: folle. Mais Laura, ma douce, ma belle, ma prunelle, vous, tu la kiffes cette info.
6: Elle est pas folle, hein. Moi je préférais l'info sur la pelouse.
2: Eh ben moi je vais être obligé de parler de l'OM, ça va être à moi de faire l'info. Je vous expliquais d'où vient la rivalité OM-PSG.
14: Ça a été créé par Canal+, parce qu'ils voulaient faire qu'il y ait des abonnés.
2: Bernard Tapie.
14: Parce qu'il y avait des abonnés.
2: Bernard Tapie qui a décidé. Oui, il y a du côté Canal+, je suis d'accord avec toi. Spoiler alert, c'est un peu vrai. En fait, il n'y avait pas du tout de rivalité entre le PSG et l'OM.
10: Ah
2: pas
10: bon
2: du tout, zéro, rien du tout. Et dans les années quoi? Dans les années...
10: Bissextiles?
2: Non, dans les années 90, Bernard Tapie est président de l'Olympique de Marseille et Michel Denisot est président du PSG. Et en effet, les matchs du PSG ne créent pas suffisamment d'abonnements à Canal+. Et donc il dit à Tapie, il dit, est-ce qu'on créerait pas une rivalité? Lui dit, bah très bien, parce qu'en même temps, on en a marre d'être Marseille roulé sur tout le monde. Et il dit, il faut qu'il y ait une rivalité. Il avait cette intelligence, il faut qu'il y ait une rivalité entre les deux clubs. Donc ils ont créé ça de toutes pièces, ils ont créé des histoires entre les joueurs. Genre les présidents à chaque fois disaient, mais c'est qui ces Parisiens pour qui ils se prennent, et vice versa. Donc elle est créée de toutes pièces. Pour vendre des abonnements Canal Plus et pour vendre des billets à l'OM.
10: Bah ça prouve encore une fois que la télé c'est magouille et compagnie.
1: Ouais, c'est vrai.
10: Moi j'ai que des magouilles.
3: J'ai un truc quand même, je trouve ça étonnant, c'est que l'embrouille ne serait pas venue d'elle-même entre le Nord et le Sud.
2: Non,
3: tout.
2: Pas du tout.
3: Marrant.
4: Ah, c'est pas inné. Hein.
2: Bah ouais, c'est parce qu'il voulait qu'il y ait des histoires comme ça pour vendre des billets. Pareil avec Claude Bèze à l'époque, président du Girondin de Bordeaux, où il faisait que s'invectiver comme ça pour créer un choc entre le Bordeaux et l'OM. À la base, c'était plus Bordeaux.
1: Ouais. Bah, je trouve ça très intéressant. Bah
2: voilà.
1: Je
2: savais pas. Attends. C'est mon info qui est géniale.
1: Non, la mienne est mieux.
3: Non, la mienne est mieux. Le maillot
4: est
3: super.
4: Elle est mieux.
10: Moi, je vais plutôt me faire petit alors.
3: Émilie, le jardinier. Ah ouais.
4: Ah ouais. Super. Bah, ça coule par moi quand même.
3: Ah, le jardinier, elle est super.
1: Le jardinier, elle est top.
2: Tu votes pour celle-là, Laura?
4: Ouais, je vote pour celle-là.
2: Eh ben très bien, bravo les filles. Vous prenez la tête du classement, vous passez à 6 points. Moi j'ai 5 points, Rémi moins 6, Thibaut 1 point. À qui tu retires un point?
1: Alors attends, c'est toujours la même histoire. Qui a le plus de points?
2: C'est moi, je suis à 5.
1: Bah tu t'en enlèves un.
2: Allez, bisous.
1: Allez.
2: Je passe à 4.
1: Non, allez, enfin, on tire pas sur les ambulances.
2: Ah bah non.
1: Un peu de charité chrétienne, il a moins 6.
2: Mais bon, lui,
1: il
2: fait moins 6 depuis 10 ans, faudrait peut-être que tu gagnes un peu aussi.
10: De toute façon, j'ai garé l'ambulance. Alors, sur le côté, j'attends que ça file. Hein.
1: Alors, je vous explique. Moi qui suis pas là souvent, j'ai une analyse assez fine et pointue. Je sais pas que ces histoires sont pas bonnes à Rémi le pauvre.
2: C'est qu'il les raconte mal.
1: Il les raconte mal. C'est ça,
4: Rémi.
1: C'est que ça. T'es pas un alors bizarrement parce que t'es très fort à l'oral, on t'adore, t'es drôle et tout, mais tu nous agaces quand tu racontes tes histoires.
10: Mais c'est incroyable de dire ça.
1: Non mais mon chat, je t'aime plus que tout. Tu sais comment tu me fais rire. Mais quand tu racontes tes histoires,
2: casse la tête.
1: Il y a un petit truc qui est un peu.
2: Non, on me savonne, on me polie.
1: C'est vrai.
2: Bien
1: c'est
2: sûr. Vrai. Elle était super cette info sur le maillot là. Elle était mal.
1: Non, elle était pas mal. Non, celle-là, elle était pas. Ouf, mais c'est une façon de raconter agaçante.
2: Voilà.
1: Qui est un peu agaçante.
2: Oui. Moi, je peux entendre, tu vois. Je vais travailler là-dessus, ouais.
1: Non, mais que ça, le c'est reste, je t'adore et je t'aime.
2: C'est super, Rémi.
4: C'est de l'amour vache, quand même, un peu.
2: Ouais, là, vraiment, du côté d'Émilie, ouais, c'est de l'amour vache.
1: C'est pas vrai. Il a sa petite tête, il sait de quoi je parle.
2: Bon, restez avec nous, on s'écoute du Gims. Laura, tu restes avec nous aussi, tu fais partie intégrante de l'émission. Ce soir, on est en direct sur Énergie. C'est comme ça jusqu'à 19h. On prend soin de vous. Le meilleur du son, là aussi chez nous. Du Guim, soleil. Et dans un instant, une info dingue sur un appartement à Monaco.
1: Ah,
2: ouais, je vous en parle dans un instant. Bougez pas.
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2: On est sur Énergie. On cache pas qu'on était en train de manger du chocolat.
3: Faut le dire.
2: De toute façon, quand on a plein la bouche, faut le dire. Hein. Là, on avait la tête dans le Jeff de Bruges. Et la tête à Bruges. Merci d'être là, les copains. C'est jusqu'à 19h qu'on va s'occuper de vous. Oui, c'est le grand retour d'Émilie ce soir.
1: Oui, et je mange pas. Vous avez vu depuis le début. Ça fait une heure que j'ai rien mangé.
3: C'est assez dingue, hein.
2: Bravo. C'est assez rare. Normalement, à cette heure-là, on est déjà
3: sur du saucisson.
2: À deux saucisses sèches.
1: Un nougat de 15 mètres.
10: Et du pain.
1: À ce jour-là, j'ai souffert. Le jour où j'avais mangé les 1m50 de nougat. Ouais. Là, j'étais pas bien. Après.
2: Et un sauté de veau en Tupperware, quand même. C'est la ravie de la veille, parce que sinon, après, c'est perdu.
3: Après, c'est gâché, hein.
2: Il y a Laura qui est toujours avec nous. Ça va, Laura?
4: Ouais, toujours, ouais. Je suis là.
2: T'habites où, Laura?
4: Alors, j'habite à Quimperlé.
2: Eh ben, moi, je t'emmène à Monaco.
4: C'est pas mal aussi.
16: Nous survolons actuellement la Nous survolons actuellement la Côte d'Azur, The French Riviera. Regardez Marseille. Regardez le vieux port.
10: Oh, c'est beau.
16: The Old Pig.
3: Je vois Jules là en T-Max, regarde là. Sur le vieux port.
16: La baie des Anges. Et maintenant, Monaco. Nous voici à Monaco. C'est à Monaco qu'on a vendu. Bon, ça y est, le son.
2: C'est à Monaco qu'on a vendu le bien immobilier le plus cher au monde.
4: Ah, ça m'étonne pas.
2: Il y a quelques jours, on va le faire en mode juste prix. Essayez de deviner le prix de cet appartement.
1: Je crois que j'ai vu l'info.
2: Alors, ne dis pas.
3: 102 millions.
2: C'est plus.
3: 150 millions.
2: C'est plus. Un appartement.
4: 2 milliards.
2: Non, moins, non. Calme-toi. Non,
10: mais t'aimes plus, Laura. Mais calme-toi, Laura. Oh, thermostat 2.
3: 350 millions.
2: Plus.
3: Non, 500.
2: Moins.
3: 450.
4: 1.
2: Plus. 480.
4: 370 millions.
3: 476 millions.
2: Ah bah.
3: Non mais vous rendez compte.
1: Ah ouais, c'est...
3: On peut connaître les mètres carrés.
2: Voir. Je vais tout te dire. Jamais dans le monde un bien immobilier ne s'était vendu à ce prix-là.
3: Bah oui, tu m'étonnes.
2: Alors c'est à Monaco, je connais pas bien, mais j'imagine que les prix sont particulièrement chers.
3: 2500 m².
17: Attends, je fais la division.
3: Soit la modique somme de 188 000 euros le mètre carré.
17: 188.
6: Bon, c'est donné.
3: Oh, c'est donné, hein.
17: Mais qu'est-ce qu'il a, cet appart?
3: À lui seul, l'appartement occupe 5 étages de l'immeuble.
1: Ouais.
3: C'est un quintuplex.
6: Il y a une piscine?
1: Oui.
3: Oh, je pense que oui, hein.
17: Ouais.
3: Il y a 21 chambres, plusieurs balcons et terrasses face à la mer, une piscine privée, un jacuzzi et 8 places de parking.
1: Mon père, il disait ça,
3: jacuzzi. Et 8 places de parking.
6: Incroyable.
3: Alors le
6: voiture.
3: Ouais. C'est un Ukrainien, Rinat Aretov, qui a acheté cet appartement.
1: Et ouais, les gens ont critiqué en disant et pendant ce temps-là, la France finance envoie des subventions en Ukraine, et il s'est défendu en disant qu'il avait déjà versé 150 millions d'euros pour l'effort de guerre en Ukraine et qu'il avait bien le droit de s'acheter ce qu'il voulait.
17: Une petite bicoque après, voilà, ouais. Bon.
1: Trois fois rien.
6: C'est modeste.
3: Et ben on va faire un jeu tous ensemble, j'ai pris plein d'infos sur des maisons de stars et vous devrez deviner ce qu'il y a dedans. Dans la maison de Lady Gaga,
6: un piano.
3: Est-ce qu'il y a une pièce remplie de trampolines ou un terrain de pétanque?
17: Ah, j'adorerais qu'il y ait un terrain de pétanque. Mais
6: un terrain de pétanque.
1: Non, c'est les trampolines.
3: Il y a le terrain de pétanque dans la maison de Lady Gaga.
17: Tu vois, j'ai
6: terrain de pétanque.
3: Dans plein de maisons du Sud, vous dites c'est pas si fou, mais c'est juste de savoir que Lady Gaga tire ou pointe avec son mari, c'est quand même fou.
17: C'est génial. Tu vois là, Steph? Elle a quand même un bon mindset.
1: Ouais, elle a un bon
17: état d'esprit.
1: Bah, elle est d'origine italienne, peut-être. Bien,
3: ah, mais oui, c'est vrai.
1: Et ouais.
3: Elle doit pointer, elle doit faire le bib, va.
17: C'est sûr.
3: Ah ouais, c'est sûr. Écoutez bien. Dans la maison de Beyoncé et Jay-Z, le couple a un bowling, un mur d'escalade et une autre pièce pour se faire un kiff. Qu'est-ce qu'ils ont à l'intérieur de leur maison?
17: Moi, le perso, je les vois pas faire de l'escalade. Je le vois pas en baudrier, mon Jay-Z.
3: Ils ont une boîte de nuit.
1: Oui, j'allais dire. En fait, ils ont ça, mais on cherche la troisième.
3: Ils ont une boîte de nuit. Miley Cyrus. Ouais. Miley. Oh là, le chien, ça énerve apparemment. Miley Cyrus a un mini golf dans sa maison.
1: Bon, ça c'est pas dingue.
17: C'est mignon ça.
3: Un mini golf, c'est pas dingue, pardon.
17: Oui.
1: Ah bon, je sais pas.
3: Ah bon. Et dans sa maison, Brad Pitt a une collection d'armes datant du Moyen Âge.
17: Oh bah tiens.
3: Tiens, oui.
17: Brad alors. Brad avec des têtes de cerf et tout. On le voyait pas.
3: C'est vrai que c'est pas si surprenant. En fait, on s'est dit ouais, il faudrait un truc de fou.
1: Bah oui,
3: ils ont des collections, quoi.
17: Vous trouvez pas ça un peu la boîte de nuit chez Jay-Z et Beyoncé? C'est quoi?
3: C'est attendu. Pour moi, c'est attendu.
1: Mais oui, c'est attendu.
3: Ouais, tu
1: sais. Qu'est-ce que j'aurais, moi? Non, on n'a pas le temps.
3: Toi, t'aurais une salle de karaoké.
1: Oh.
3: Une salle de glace.
17: Ah ouais. Ouais.
3: Comme à Versailles.
1: Un pole dance.
3: Oui, c'est sûr. Restez avec nous, on revient.
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17: la sauver.
3: Bravo la team, bravo la team. Laura, t'es toujours là?
6: Toujours là.
3: Laurent, on est tous ensemble jusqu'à 19h et avec toi, on t'a pris en otage. Dorénavant, on ne te libérera jamais. Oui, Rémi.
6: C'est sympa, mais... la prise d'otage. Hein, moi,
17: j'ai une question.
1: Quoi?
17: Elle est où, Laura, physiquement? T'es où, Laura? T'es assise dans un canapé, dans ta voiture. Comment on fait pour rester 3 heures à l'antenne?
6: Je suis sur mon lit.
17: Ah bah voilà, non mais on a l'info sur le lit, tranquille.
6: On est posé.
3: Voilà. Mais pas avec les habits de la journée, c'est d'autres habits.
6: Ah, avec les habits de la journée, j'ai pas pris le temps de me changer.
3: Avec les habits de la journée. Tu as levé les chaussures quand même, hein?
6: J'ai enlevé les chaussures, mais j'ai encore le gilet de la poste.
1: J'adore.
17: J'avoue, moi, du coup, j'ai mis.
3: Avec 2-3 recommandés,
17: calmez-vous, les gars.
3: Dans le bon. Alors, les copains, je vous amène dans la Drôme. Les automobilistes ont eu une drôle de surprise la semaine dernière sur la Nationale 7, à hauteur de Châteauneuf-sur-Isère. Tu connais?
17: Moi, je
3: connais. Après une opération de maintenance, un radar est devenu fou. Il flashait tout le monde, même les voitures qui respectaient les 80 km/h. Flashait tout le monde. Ouais, c'est comme ça, elle peut rien à foutre. Tout le monde. Ouais, on va la rembourser, cette dette.
17: Ouais, c'est ça.
3: Tout est rentré dans l'ordre le lendemain et la préfecture l'assure, les automobilistes flashés n'auront pas d'amende. Et du coup, ils sont obligés d'envoyer tout le monde, ceux en dessous de 80 et ceux au-dessus de 80.
17: Ah oui.
6: Ah ouais.
3: Donc c'est une belle journée.
17: Ah non, mais donc ceux qui ont fait des 120, 130, t'es tranquille. C'est des.
6: Ouais,
17: c'est
6: heureux.
3: C'était pas mal. Donc si jamais vous avez été flashé dans ce coin et que vous m'entendez maintenant, détendez-vous, il n'y aura pas de suite.
17: Accélérez.
3: Bien sûr, bien sûr. Laura, on écoute Taylor Swift et dans un instant on continue cette émission avec vous tous. Il est 17h20. On est à vos côtés. Marcus, notre invité avant la fin de l'émission, à tout de suite.
6: Trop bien.
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3: Oh, wow.
2: merci d'être avec nous sur Énergie. 17h23, on est en direct. Pourquoi ? Pour passer cette soirée ensemble.
14: Oui.
2: C'est le meilleur moment. Moi, à partir de 15h, je suis pas bien, je balbutie. J'ai qu'une envie, c'est de vous retrouver 16h, 19h en direct tous les soirs avec Émilie, avec Rémi, avec Lucenzo dans un instant.
1: Oh, un cours de Zumba.
2: Allez.
14: Je peux mettre mes petites arénaïas, je peux mettre mes claquettes, ça dérange personne.
2: Allez, on n'oublie pas sa frite. Tout le monde prend sa frite.
14: Allez, let's go.
2: Tout le monde prend sa frite.
1: On respire bien par le nez. Et on expire. Hop, hop.
2: Allez, mon Jean-Jacques. Allez.
14: Ouf, ça...
2: Ah ben c'est le diabète, hein.
14: Oh là là, c'est pas le cardio, là. Hein.
2: Elle est froide, okay. Hein. Elle est froide. Laura est toujours avec nous, auditrice fil rouge, oui. Ce soir. Elle nous a dit bonjour à 16h, on a dit on te lâchera plus jamais. Elle va refaire un jeu, elle a déjà perdu une PlayStation. Peut-être que dans un instant, elle va perdre un iPhone.
14: Oh non, la
6: ah non.
2: Ah bah c'est
6: non,
2: la vie. Hein.
6: Non,
2: ah
6: non. Non, non, non.
2: C'est la vie.
14: Bah oui.
2: La vie, elle est injuste. Hein.
14: Ah oui, oui.
1: C'est vrai.
6: Non.
1: Hein.
6: Non.
2: Avant ça, je vous amène dans le Finistère. Vous tous qui m'écoutez là. Et Laura.
1: J'adorais cette chanson.
14: Je l'adore. Les Innocents.
1: Ouais,
2: parole. Magnifique. Une bière locale fait beaucoup parler d'elle dans le Finistère. Elle fait parler d'elle. Elle fait parler d'elle dans le Finistère, mais aussi à Londres.

0: Love.
1: Ah oui. Ah oui, là, j'aime.
0: Tu m'as dit où?
2: Saint-Joseph. À Monaco. Poste.
3: Ouais, pas mal. Ah,
4: il y est.
3: On y est. Hein.
4: Bon, Aurélien Picard, il est fan de John Lennon. Il a lancé sa bière au citron. Très mignonne, oh, parce qu'apparemment, c'est une bière qu'aimait beaucoup John Lennon. Il l'a appelé John Lemon.
5: Ah, très bien, parce que.
4: Voilà, John Lennon, John Lemon, c'est citron en anglais, bien sûr. Faut aimer les jeux de mots.
0: Ah oui, là, ouais,
5: moi, j'aime bien.
4: Je suis pas très jeu de mots, moi,
5: c'est
4: mais.
5: Vrai
4: si. Pour une marque de bière, c'est marrant. Ouais.
5: Si, ça.
4: En tout cas, je suis très content pour lui. Ça, ça fonctionne bien. Mais pourquoi est-ce que je vous en parle aujourd'hui? Pourquoi est-ce que je vous parle de cette bière, la John Lemon?
3: Est-ce que quelqu'un a porté plainte justement parce qu'on utilisait un peu le nom de John Lemon?
2: Bien sûr.
5: Bah,
4: il va se retrouver interdit de la vendre.
5: Non.
4: Qui a porté plainte?
5: Bah, la Yoko Ono.
4: Eh ben, c'est mais encore ma Yoko.
5: C'est encore elle.
4: Ah bon, voilà. Yoko Ono.
5: Elle
4: en personne, l'a fait interdire. En plus de nom, la bière avait le design, une caricature de John Lennon pour design. Ça n'a pas plu à Mayoko Ono, qui habite en Californie maintenant.
3: Et comment elle est tombée dessus?
4: Je vais te péter la clavicule, mais t'es fort. Et le nom John Lemon est John Lennon, pardon, est déposé. Il est donc impossible de l'utiliser. Le gérant a reçu une lettre d'avocat en disant que là, c'était trop proche. Et donc, il acceptait pas et que Yoko Ono en personne lui demandait d'arrêter avec la bière. Elle a déjà fait séparer les Beatles. Qu'est-ce qu'elle cherche?
5: Ouais, elle est relou, elle est pénible.
4: Qu'est-ce qu'elle cherche, elle? M'en occuper, karaté, pied, main, bouche, hein.
5: Elle est pas assez milliardaire comme ça pour, qu'est-ce qu'elle veut?
3: Ben, en même temps,
4: non, mais c'est l'image de son mari.
3: C'est l'image du mari.
2: C'est l'image du mari,
5: c'est une bière.
4: Elle est aussi garante de ça.
5: Oui, je suis d'accord.
3: Non, mais surtout, c'est à se demander, mais comment elle est tombée là-dessus? Elle habite en Californie.
5: Ouais, il y a des veilles, tu vois. Il doit avoir des veilles, des trucs qui vérifient.
4: Ah bah oui, les gens qui veillent.
5: Mais ça s'appelle une veille.
4: Bah elle a raison,
5: une veille média.
4: Mais
5: bien
4: surtout,
5: sûr,
4: elle doit payer des cabinets d'avocats et tout.
5: Bah bien sûr, pour veiller à tout ça.
4: Ah ben, je suis sûr que ça fait 6 jours qu'elle est en train de regarder une mouette en train de mettre bas dans Central Park. Hein. Mais je pense qu'il y a des gens qui l'alertent pour lui dire, Mayoko.
3: Il y a une petite binge qui est en train de sortir en Bretagne.
4: En tout cas, ça fait 5.
2: Mais du coup,
4: oui,
2: Camille, tu m'as demandé d'où je venais. Quimperlé, c'est dans le Finistère.
4: Mais voilà.
2: En Bretagne.
4: Ne le lance pas, Laura. Ne le lance pas. Bon, ça fait 5 ans qu'il commercialisait cette bière. Il a obtenu le droit de continuer à la vendre que jusqu'au 1er juillet. Donc, vous l'avez compris, il lui reste 10 000 bouteilles. Donnez-lui un peu de courage à ce pauvre Aurélien.
5: Oh mince.
4: Il reste 10 000 bouteilles, il doit les écouler d'ici juillet, sinon tout le reste, il devra le jeter.
5: Mais non, attends, on va lui trouver un autre nom. Attendez. Il va recoller des étiquettes par-dessus. Venez, on cherche.
3: Non, mais attendez.
4: Un peu le concept. Hein.
3: Excusez-moi, il est en Bretagne, les 10 000, il va les vendre.
2: Hein. Ouais,
3: c'est avec tout le respect. Hein. Ouais. Là, d'ici juillet, c'est vendu. Hein.
5: Oui, c'est vrai, c'est vrai.
4: Moi, ça m'a un vrai coup d'arrêt à mon projet. Je voulais lancer la Chantal Latsoupe. Une soupe au parfum de Chantal Latsoupe.
5: Mais elle, ça la ferait marrer. Elle ne ferait pas un procès pour ça.
2: Ça dépend du goût de la soupe. Hein.
3: Ouais, mais c'était, en tout cas, c'était une bonne idée. Soupe tomate, moi je l'aurais bien vu sur un gaspacho.
4: Un velouté, un velouté. Ah bah attention, je la connais bien, ma Chantal Latsoupe. Hein. Un allongé, un velouté tomate. Hein. Ah, c'est comme ça. Hein.
2: Un truc typique.
4: Et vous avez un projet de marque? Il y a un truc que vous aviez que vous n'avez jamais lancé?
5: Ah ouais, mais moi je peux pas le dire. Et non, parce que c'est en vrai, de vrai, alors moi déjà j'ai des marques, hein, j'ai des marques de vêtements, de trucs et tout. Enfin, une marque de vêtements.
4: Bien sûr, Uniqlo, je sais pas si vous connaissez.
5: Zara. Ben,
4: bon, je fais ça à côté, voilà, la radio fait plaisir. Oh. Hein.
5: Non, mais moi j'aimerais vraiment bien lancer, j'ai un concept de sport en tête que vraiment je vais pas vous donner, mais que j'ai déjà.
4: Moi et je voudrais lancer, j'ai un truc moi.
3: Qu'est-ce que tu veux faire?
5: Moi j'ai le titre et tout. Ça s'appelle Stairway to Heaven. Mais je peux pas vous dire la suite.
3: Elle veut trop dire, mais elle veut pas dire. Elle veut plus s'arrêter de.
5: J'ai trop envie de tout vous raconter. Non, non.
4: Moi c'est la mouillarde.
5: Ah, mais je sais, c'est vrai.
3: Sûr, personne l'a lancé, ça c'est pas
4: tu
3: possible.
4: Tu mets un tube maillot mélangé à la moutarde, goûtez une fois, la mouillarde, vous y revenez. Hein.
3: C'est énorme.
4: Et faudrait que je le lance en tube.
3: Bah oui, c'est bon. Ça, de toute façon, la mouillarde, tu la bouffes en tube. Tu la vois pas en pot.
4: Ah bah c'est du lait concentré.
3: Tu la vois pas en pot.
4: Tu vois, Laura, je regrette que tu prennes comme ça. Alors on lance la bouillarde.
2: Ah, faut aimer quand
5: même.
2: Moi,
5: je te fais toute la, je te fais toute l'identité visuelle et tout. Hein. Tu sais, c'est mon travail. Hein.
3: Moi, je te la mange.
5: Attendez, c'est vraiment bon.
4: C'est énorme. Extraordinaire.
5: Mais comment ça se fait que j'ai jamais goûté?
4: Ah, la mouillarde, c'est extraordinaire, Thibaut.
3: Moi, j'ai essayé la dernière fois sur des asperges. Asperges mouillardes, c'est énorme. Avec un tour de moulin à poivre noir, incroyable. Je vous conseille.
5: Mais mouillarde, c'est un peu dur comme.
4: Mais attention, parce que la mayonnaise, attention, la moutarde, elle est là tout de suite. Faut bien attention que la moutarde, il faut qu'elle soit là sans piquer la vedette. Hein. Attention,
5: voilà,
4: il faut qu'elle soit là, qu'elle mette des petits machins, mais il faut pas qu'elle pique la vedette à la mayonnaise.
5: C'est un ajustement.
4: Voilà.
3: Parce que les deux sont très liés.
4: La mayo que la moutarde.
2: Les deux sont très bons. C'est un mélange des deux.
4: Eh oui, et c'est une... ah bah oui, pardon, oui, c'est mayonnaise moutarde, mais c'est quand même faut que la mayonnaise reste un peu la starlette du programme. Ouais, quoi. Ouais. Faut que l'autre il soit juste un peu derrière, un petit sniper.
5: Ah, c'est plus de la mayonnaise que de la moutarde.
4: Plus de la mayo que de la moutarde.
0: Ouais. C'est et tu vois, ça sonne franchouille. La
4: c'est
0: mouillarde.
4: De la
0: baillarde.
4: C'est de la puce de la mouillarde.
2: La mouillarde. C'est
0: paillard. Voilà, là tu vas, tiens, un petit peu de moyerbe. Attendez, écoutez ça sur votre poté de tête. Je vais me dire, des nouvelles, hein.
4: Vous en mettez une petite.
5: Ouais. C'est mignon, la moutardaise.
4: J'en mets une lemon.
0: Bon, les copains, on continue cette émission tous ensemble, bien sûr, avec Laura. On te lâchera jamais. Ne t'inquiète pas. Lucenzo, voilà ce qu'on écoute tout de suite. Il est 17h30 sur Énergie. Et globalement, partout ailleurs, hein. Oui. Pas que chez nous, hein. Bel après-midi.
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4: Bienvenue tout le monde, on est sur Énergie, il est 17h33 et on est tous ensemble jusqu'à 19h. On a à peine à mi-parcours, donc finalement tout va bien.
0: Complètement.
4: Vous n'êtes pas arrivé encore à destination, tout va bien.
0: Ah oui, pas de turbulence, rien là.
4: Mais encore une heure et demie à passer ensemble, c'est un kiff. Et puis si ben, vous n'êtes pas encore arrivé à destination dans une heure et demie, il y a les podcasts, hein.
0: Ah oui.
4: Vous allez vous réécouter une petite émission à l'ancienne, là, une fois où on a reçu Didier Barbelivien, ou je sais pas qui. Et vous allez réécouter l'émission, et puis c'est cool, hein.
0: Et ce qu'on fait pendant la pub, surtout, les petits croustilles, là.
4: Oh. Tiens, ben, on va le faire à la prochaine pub, d'ailleurs. Pendant les pubs, on enregistre une petite séquence qui s'appelle Pendant la pub, gros brainstorm, où on fait une info, mais il y a que pour vous qui êtes en podcast. Ouais,
0: ça nous fait plaisir, évidemment.
4: Aujourd'hui, on est le 28 avril. Je vais vous poser plein de questions, l'équipe est à Laura aussi d'ailleurs, puisque le 0870-42-48, c'est le numéro pour nous joindre.
0: Ouais, enfin en même temps, Laura est là depuis une heure et demie.
4: Oui, c'est possible.
2: Mais c'est
4: possible.
2: Passé vite, hein.
4: Ouais, c'est possible, ça sonne un peu occupé depuis cette heure-là, parce qu'on n'a plus lâché Laura. Je cache pas que, Julia vous prend en double appel. Je précise, notre standardiste Julia, ça comptera comme RTT aujourd'hui. Hein.
0: Attends.
4: Alors, 28 avril, c'est la sortie demain du Diable s'habille en Prada 2.
2: Prada.
4: Moi, j'ai adoré le 1. Je suis impatient de voir le 2. En plus, c'est grâce à eux qu'on vous offre des iPhone 17 toute la semaine. Donc, je vous pose des questions très vite sur le cinéma.
0: Ah oui, très
5: allez,
0: bien.
5: Allez.
4: Faut répondre tout de suite. Hein. Laura, ton film préféré, c'est parti.
2: L'Enfermenteur.
4: Ah, génial.
0: Oui.
4: Très bon choix.
0: C'est Jim Carrey?
4: Ouais,
2: avec Jim Carrey.
5: Émilie. Step Brother.
4: Oh, t'es fort.
5: Évidemment.
4: Ouais. Ah ouais? C'est le mien aussi. C'est aussi moi. C'est Frangin Malgré Eux en français, un film extraordinaire.
5: Mais les gars.
0: Moi, c'est Into the Wild avec Sean Penn.
4: Oh, arrêtez un peu. Moi, c'est Les Visiteurs. Arrêtez de vous la raconter.
0: Ah non, Into the Wild, c'est pas.
5: Moi, il y avait Hot Shot aussi.
0: Ah non, mais c'est pas niche du tout. C'est un mec qui pète les plombs, qui va dans la forêt, c'est super.
4: Allez, moi, c'est Les Visiteurs.
5: On l'a lu, hein, je te remercie.
4: À Montmirail. Loge à Montmirail.
2: Elle est bien bonne, la gueuse.
4: Acteur et actrice préférée. Très vite, Laura.
2: Ah bah Jim Carrey, du coup.
4: Ouais, et actrice
2: Actrice, Sophie Marceau.
4: Oh, génial. Émilie.
5: Bill Murray, Scarlett Johansson.
4: Ouais.
0: Ah ouais.
5: Ah oui.
0: Bah moi, Sean Penn et Virginie Efira. J'adore Virginie Efira.
5: Ouais.
0: Je l'adore.
4: Acteur, actrice préférée, je dirais Jim Carrey. Aussi, hein, pardon, hein, Laura.
2: Et, génial.
4: Et actrice préférée, je vais partir sur peut-être Meryl Streep quand même.
0: Ou
4: Julia Roberts. Hop.
5: J'allais te dire, Julia Roberts. J'ai hésité entre les deux.
4: Mais c'est moi qui l'ai dit.
5: Ouais,
4: et enfin, on parle cinéma. Diable s'habille en Prada 2 qui sort demain. Le dernier film que vous avez vu. Let's go.
5: Oh.
4: Laura.
2: Mario.
4: Ah, t'es allé le voir?
2: Ouais.
4: Ah, trop bien. Moi,
2: super sympa.
4: Ouais, ça a l'air sympa. Moi, c'est juste une illusion de Toledano Nakash. Génial.
5: Au cinéma, tu veux dire?
4: Non, t'as un film, t'as vu.
5: Ah, ben, j'ose pas vous dire, mais bon, je vais vous le dire. Je me suis refait une petite crise de chrétienté. Donc, je me suis re-regardé La Passion du Christ au moment de Pâques.
4: Ah. C'est marrant parce que tu as dit comme ça, j'ai vu un film porno. En fait, je sais pas si trop si je peux le dire, mais bon, ben c'est. Et toi, Rémi?
0: Moi, c'est fou. J'ai regardé ça avec ma fille parce que je vais plus au cinéma, mais Le Voyage de Chihiro.
5: Ah mais
0: attendez, excusez-moi. Non, écoutez-moi. Tout le monde m'a parlé de ce film en disant il faut regarder les trucs de, je sais même plus comment il s'appelle le réalisateur,
5: mais
0: c'est hyper connu.
5: Miyazaki. Mon tatouage.
0: Écoutez-moi, y a pas plus dingue que ce film. J'ai rien compris. Je n'ai rien compris, ça part dans tous les sens. Mon m'a dit
2: la petite
5: Mais les gars, pardon, j'ai Ponyo tatoué, c'est mon idole Miyazaki. S'il y avait la question, votre film préféré, je t'aurais dit Chihiro.
0: Il y a vraiment eu la question.
5: Ah.
0: On revient sur Raymond Denkaï dans un instant, bougez pas.
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1: C'est pas sympa.
3: Attendez, je peux passer. Vous savez que maintenant il y a des poteries, on peut péter des poteries et peut-être revenir un peu dans le game.
4: Ah oui, c'est l'année des poteries.
3: Ouais. Ah oui, c'est l'année des poteries.
4: Pour bah,
3: c'est
4: des poteries.
3: Non mais il a fait un peu de demi, il a fait un petit peu de poterie. Tu sais, il fait des stages de poterie.
5: Ah ouais.
4: Non mais c'est que poterie. Il tourne à Lille sur la Sorgue.
3: Il fait des assiettes et tout.
5: À Valoris.
3: Il fait des services. Franchement super.
4: Et l'an passé, la prochaine sera sur les parfums. C'est ton agrace.
3: Ouais.
4: C'est les parfums. Ils sont là, ils sont bergamote.
3: Oh, fleur d'oranger, pas mal.
4: J'adore la fleur d'oranger. Moi pardon aussi. Cette parenthèse.
5: Ah, moi aussi, bien sûr.
4: Oh mon dieu, l'odeur, ça me rend fou. Hein.
5: Et c'est beau pour les hommes et pour les femmes, ouais. Je trouve. C'est très. Les parfums fleur d'oranger pour les hommes.
4: Ah non, mais moi, plus en parfum de maison.
5: Ah.
4: J'aime bien quand tu rentres dans une pièce et que ça sent la fleur d'oranger.
5: Oui, ça sent le propre et la lessive.

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2: Ah, tu m'intéresses.
1: Ouais, bah oui, je vais vous donner
2: le plan. Je lance Auréa soirée mondaine et je vous cache pas que dans la foulée, je suis sur Amazon.
3: Allez, petite précision quand même, hein, caca de Rihanna. Rihanna, c'est le chat d'Emily.
1: Ah oui, bah oui, c'est pas la vraie.
2: Faudrait c'est pas la vraie qui vient dans la litière d'Emily. À chaque fois qu'elle a une petite urgence. Soirée mondaine, voilà ce qu'on écoute. On est sur Énergie, on est là jusqu'à 19h à vos côtés. Marcus, notre invité ce soir, va nous rejoindre dans quelques minutes. Bougez pas.
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2: J'adore ce morceau. Auréa, soirée mondaine à l'instant sur Énergie. Il est 17h47, j'aperçois Rémi.
4: Oui, je suis là.
2: Ma Gigi, qui c'est là-bas? C'est Émilie dans le noir?
5: Oui, c'est moi.
2: Ça va?
5: Dans le noir.
2: Émilie est là et Laura est avec nous aussi.
4: Bah, bien sûr,
2: oui. Attends, parce que là, tiens, Laura est là avec nous. Tranquillement, j'ai une invention dont je voulais absolument vous parler, tout le monde.
5: Ah.
2: Écoutez ça. Vous tous qui êtes en train de nous écouter à la maison ou dans votre voiture, un constructeur automobile chinois a déposé un brevet pour que dans notre voiture, désormais, il y ait des sièges de voiture toilette.
3: Oh. Bah non, faut pas faire ça.
5: Du coup.
2: Bah, je pense qu'il y a un système pour qu'il n'y ait pas les odeurs, mais comprenez bien que dans la voiture, c'est le constructeur automobile CERES, je sais pas comment on dit, SERES,
4: CERES,
2: qui a déposé ce mois-ci un brevet pour des toilettes embarquées actionnables par commande vocale. L'utilisation du WC sous le siège coulissant permet d'optimiser l'utilisation de l'habitacle. Non, c'est au milieu c'est pas pour celui qui conduit. C'est un peu au milieu et chacun peut y aller, quoi.
5: Pour les enfants, ça peut être pratique, en vrai.
2: Oui,
3: mais ça, c'est pas en conduisant, c'est vraiment à l'arrêt. Parce que
2: T'es dans la voiture.
3: C'est pas celui qui conduit.
2: Le passager, il se lève, hop, il va vite fait. Bah, il y a même plus besoin de louer un Airbnb, il y a tout dans la voiture.
5: Bah ouais, là.
3: Je la vois pas, l'histoire, mais.
5: Ouais, moi non plus. Parce que bon, si t'as envie d'aller aux toilettes, c'est l'occasion de faire une pause et c'est bon de faire une pause toutes les deux heures, donc.
3: Bah, t'imagines derrière, t'as trois personnes là sur la banquette arrière, t'es là, t'es devant. Excuse-moi, pardon, Martine. Il faut vraiment que j'y aille.
5: Ça doit être
2: des voitures avec les sièges séparés au milieu. Les toilettes sont dans le coffre. Ah. Et tu l'actionnes, tu dis passager 2 et les toilettes arrivent. Oh. Et se mettent au niveau du passager 2.
3: Oh, waouh.
2: Pour faire directement tes besoins dans la voiture. Alors, je dis la peau, hein.
5: Pardon de
6: Faut se déshabiller.
5: Ouais. Excusez-moi de vous livrer des détails de mon intimité, mais j'ai déjà du mal à faire chez moi si je sais qu'il y a quelqu'un dans la maison. Donc imagine dans les toilettes avec quelqu'un qui conduit, quoi.
3: Oh, ah, ouais.
5: L'enfer.
3: Bah, ouais, non,
5: moi, il me faut de la musique.
2: Pardon, excuse-moi. Hein. C'était sympa ton gigot flageur, mais je te cache pas heureusement qu'on a les toilettes intégrées parce que.
3: Mais tu t'arrêtes plus.
2: Moi, ma chérie, toutes les 1h30, il faut s'arrêter.
5: Mais bah, c'est pipi. Toi, il faut faire une petite pause toutes les 2 heures.
3: Ouais, mais bon, quand t'aimes rouler, t'aimes rouler.
2: Ah, bah, t'es la route.
5: Toi, toi, tu te fais un Paris-Marseille tout droit, c'est sûr et certain.
4: Moi, je me fais un tir, mais tu sais même pas.
5: C'est certain.
4: Moi,
5: musique,
4: je
5: le chien.
2: Mais t'as tout compris.
3: Voilà.
2: Et il a pas les toilettes intégrées, t'imagines le truc.
4: Moi, il me fout énergie, mon chien à côté peut te dire c'est tout droit, t'entends plus parler de moi.
5: Ah, bah, c'est sûr.
2: Mais et après il y a quoi, il faut aller récupérer.
4: Ah oh bah j'ai pas tout mon pote, tu me fais marrer.
2: Bah oui, Manuel,
4: faut la récupérer, il y a pas une litière qui
5: tient.
6: Alors non, j'ai pas la marque de la litière.
2: Non, mais j'ai pas ça.
5: Je vais pas pouvoir vous la donner.
2: J'ai plein d'infos révolutionnaires, enfin plein d'idées moi. Parce qu'on en parlait tout à l'heure avec Émilie.
5: Oui.
2: Des idées de qui pourrait changer le monde selon moi.
5: Vas-y.
2: J'adore faire ça. Vous savez, moi, dès que j'ai une idée, je la note dans ma to-do list sur mon iPhone et après je vous la donne. Et parfois je me fais piquer et c'est pas grave du moment que ça améliore le monde.
3: Bien sûr.
2: Vous me dites sincèrement ce que vous en pensez.
5: Allez,
2: vous êtes prêts?
3: Oui, vas-y.
6: Let's go.
2: Nouveauté quand Amazon vous livre. OK? Amazon vous livre à la maison. Le livreur, il arrive avec deux colis. Votre colis et un colis surprise. Et tu dois choisir si tu veux le colis surprise ou ton colis.
5: Bah pas du tout.
6: Alors non.
2: Et si, parce que quand t'achètes des lames de rasoir, moi j'ai acheté ça la dernière fois. Je me dis, bah peut-être que je vais avoir un truc mieux. Oh, moi je te suis. Et dessus, il peut y avoir un truc éclaté au sol ou autant un truc de malade. C'est énorme.
5: C'est
2: la vitrine du Big Deal.
5: Dans les deux cas, c'est pas toi qui as commandé de toute façon.
2: Si, commande. Et alors, ou alors il dit, tu veux ta litière là? Ou alors sinon, bah, j'ai cette truc-là.
5: Mais pas du tout. Et quand je commande les croquettes du chien, ici on me donne autre chose et l'autre il a plus à
2: libre
5: manger.
2: Libre à toi de prendre les croquettes du chien.
5: Ouais, voilà.
6: Faut penser aux facteurs.
4: Ça fait deux colis à deux.
6: Non, mais deux colis par deux colis, ça fait beaucoup.
2: Je sais bien.
5: Je suis pas sûr de celle-là.
2: Écoutez bien, un frigo. On a tous un frigo à la maison.
3: Bien sûr.
5: Oui.

0: On règle l'heure à laquelle vous voulez, genre 23h. À partir de 23h, il est verrouillé, tu peux plus l'ouvrir.
1: Ah bah ça ouais.
0: Bah, pour moi, plus l'ouvrir. Voilà, c'est fini, il est réglé, tu peux plus l'ouvrir. Ça c'est pas mal. Ça, il y a peut-être un truc à faire. Ah ouais, les gars. Là, je médite.
1: Ça, en vrai, pour les, ouais, pour certaines personnes.
2: Bah, écoute, c'est qu'on la fringale, ouais. J'ai nature, non, moi, ça m'arrive. Hein.
1: Ouais.
0: J'en ai une autre, je suis moins sûr. Un zoo où les animaux peuvent nous donner à manger. T'inverses un peu, tu vois.
2: Genre, il y a un fast-food dans le zoo, mais non. C'est les singes qui gèrent le dos.
0: Un singe, il peut te jeter 3 caouettes.
1: Ouais. Ça, j'aime l'idée.
0: Attraper le pistache, tu vois.
1: Ouais, ça, ouais. J'aime l'idée.
0: T'inverses un peu les rôles.
3: Et donner à manger avec la cuillère.
1: Sur le principe philosophique, j'aime bien.
0: Pas simple à monter, hein.
2: Non.
0: Peu niche, mais pas mal. Écoutez bien, personne n'y a pensé avant, je sais même pas comment. Je pense que n'importe quelle mairie qui me pique l'idée maintenant, ça me fait plaisir.
1: Vas-y.
0: L'hiver. Arrêt de bus. Banc chauffant.
3: Oui, ça existe déjà, ça, je crois, non? Il
0: n'y
3: a pas un truc.
0: Ah ouais, bah, je pense pas, parce qu'en termes d'énergie, ça pompe de l'énergie, ça.
2: Un peu. Mais,
0: un peu. Écoutez, c'est comme à qui veut être mon associé. Je vous demande 100 000 euros pour prendre 10% de ma société. Qui en est?
1: Moi, je te dis dans quoi j'investis, en vrai.
2: Moi, je te mets 100 000 là-dessus, pardonne-moi, Mini. Je te mets 100 000 là-dessus, mais je prends 40% du capital et je mets des panneaux solaires sur le bus. Sur l'arrêt de bus. Des panneaux solaires qui permettent de faire chauffer le banc. Et là, on y va.
0: Après, j'ai deux idées vestimentaires.
1: Allez, ça
0: je première idée. Des baskets ou sur le devant de la basket, tu mets des Legos. Ok, comme ça, si quelqu'un te marche sur le pied, c'est lui qui se fait mal.
1: Ah ouais.
0: Ça va.
1: Oui, c'est niche également, mais.
0: Et alors, j'en ai une dernière.
3: Très niche.
0: Sweat à capuche. Mm-hmm. Ok, ouais, est-ce qu'il y a un sweat à capuche?
4: Absolument.
0: Sweat à capuche. Sauf que dans le sweat à capuche, vous voyez les deux cordons devant la capuche?
3: Ah ouais.
0: Au bout, il y a quoi?
1: Des écouteurs. Ah, pas mal. Ouais.
0: Tu mets tes écouteurs et tu branches ton téléphone dans là où tu mets les mains. Donc ton téléphone, il est branché. Tac, et t'as des écouteurs filaires, donc tu le branches, son filaire, et les deux lanières, ça devient des écouteurs. C'est même un peu stylé. Bah quand t'enlèves les écouteurs, t'as deux petits écouteurs qui balaient comme
1: mal.
0: Ça. Et,
1: ça, quoi, je
3: c'est pas mal, comme ça on arrête de les perdre.
0: Et pas mal.
1: Ça, je les perds plus.
0: Celui-là. Pas simple, faut laver à 30, hein.
1: Ah ouais, non, non, ça se déplogue, tu rigoles, ça s'enlève.
0: Tu viens déjà de trouver une solution.
1: Bah évidemment.
0: Bien sûr.
1: Moi, j'en ai une. Vous voulez la mienne?
0: Allez.
1: Moi, je dis un petit bracelet consentant. Ou quand tu croises quelqu'un en soirée dans la rue et tout, eh ben il est célibataire, toi aussi, vous savez que vous pouvez, ça se connecte matcher directement à vos réseaux sociaux, et comme ça tu peux savoir un peu qui c'est, tu peux matcher. Et tout.
2: Ça existe.
1: Ah bon?
2: Il y a une appli comme ça.
1: Une appli, oui, mais un bracelet, je dis. Parce que les applis, on n'a pas tout le temps les téléphones sur soi la nuit.
2: Donc ça vibre, ça fait quoi?
1: Ouais, quand tu croises quelqu'un, ça vibre et ça peut t'envoyer son profil. Si tu veux, sur ton smartphone.
0: Ouais, c'est pas mal.
3: Avec des lunettes.
0: Après, le fond.
1: Les lunettes méta, mais ça veut dire qu'il faut mettre des lunettes.
0: Oui, Thibaut.
4: En Polynésie française, c'est ce qu'ils font. Ils mettent souvent, les femmes mettent une fleur du côté de l'oreille. Et en fait, en fonction de là où tu mets la fleur sur l'oreille, ça veut dire si t'es en couple ou célibataire.
0: Ah ouais. Ah.
5: Et les mecs sont toujours OK, donc.
0: Ouais, bah, ouais,
5: je pas faire.
0: Non, foutez les solaires que vous voulez.
5: Pas de fleurs.
1: Non, et puis si on l'élargit un peu, moi qui suis pas du tout physionomiste. On pourrait faire aussi un truc, mais bon, là, il y a un problème ouais, ça fait un peu Black Mirror, mais où tu croises quelqu'un et ça t'envoie l'info tout de suite, qui c'est, quoi.
0: Ah ouais, avec une voix qui fait
5: « Je t'aime, je te trouve très charmante. »
1: Non, pas du tout, mais genre le nombre de fois, pardon, « Ah, Émilie, je sais plus qui c'est. » Parce que j'ai un problème de mémoire, bah, ça te dit direct qui c'est. Oui, c'est Sylvie. Hein.
0: On t'amène en institut et on passe te voir une fois par semaine.
1: Ouais, oui, ça peut être ça aussi.
0: C'est
1: hein.
0: Pas de problème.
1: Allez,
0: au moins votre compote, Émilie. Allez, au moins la compote. Laura, reste avec nous, t'as pas le choix, de toute façon, dans un instant, c'est le 60 secondes cadeau, tu vas pouvoir jouer pour une paire d'AirPods. Bruno Mars, avant ça, I Just Might, quel kiff d'être là avec vous tous jusqu'à 19h en direct sur Énergie.
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0: Pardon, Émilie, si on ne t'amuse.
1: Non, mais on a un ami commun qui a eu un petit bébé, donc je lui ai envoyé un message et je l'ai félicité, il me répondait. Donc,
0: on embrasse fort notre charlu d'amour, ami d'Émilie et moi, de longue date, et qui est papa. Ça y est, félicitations à lui. Bienvenue dans le game.
1: trop mince.
0: Et comme dirait ma mère, tu fais une gueule de 6 pieds de long.
1: mais moi aussi, je dis ça.
0: Ah ouais,
1: ah ouais, oh, fais une gueule de 6 pieds de long.
0: Une gueule de 6 pieds de long, lui. Il y a Laura qui est toujours avec nous. Laura, elle a envie de gagner un cadeau. Elle est là depuis 16h. Elle a raté une PS5.
2: Ouais.
0: Tout à l'heure, elle jouera pour un iPhone 17 avec Marcus, notre invité qui est arrivé et qui terminera l'émission avec nous. On reparlera en plus de Danser avec les Stars, de cette saison folle qu'on a vécue tous ensemble. Pour le moment, 60 secondes cadeau. Vous trouvez la réponse en moins de 60 60 secondes chrono. Ça a fait gagner.
2: Remets-lui quand même des petites caouettes. Tu vois bien qu'il manque de caouettes. Mettez-lui de.
0: Ça va.
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0: Allez, let's go. Ah, on part dans le monde de la science ce soir.
1: Okay. Oh,
0: ah, je vous amène dans le monde de la science.
3: Ok.
0: A carré plus B carré. Non.
2: Ah ouais.
0: Des chercheurs. Non, c'est pas ça. Des chercheurs ont découvert que certains saumons parcouraient 12 km de plus que les autres saumons ordinaires par semaine. Pourquoi?
1: Je l'ai.
0: Certains saumons vont-ils plus vite?
1: Plus vite. Et il faut que je réponde.
0: Enfin, oui, si tu l'as tout de suite, ne dis pas. On essaie de faire jouer les autres et comme ça, avant les 60 secondes, tu dis.
2: Ils vont donc plus vite que les autres parce qu'ils sont croisés. C'est des trucs qui sont croisés avec des tigres.
3: C'est pas à cause de leur couleur.
0: Non, ça dépend pas de leur couleur. Parce un poisson classique parcourt 12 km par semaine et eux ils en font 24, le double.
1: C'est peut-être pas ça.
2: C'est des poissons marathoniens.
0: Bah pour pause.
1: C'est pas si il y a des traces de coke dans leur sang.
0: Exactement.
1: Ouais.
0: Quoi? Parce qu'ils prennent de la cocaïne.
1: Bah pas sciemment.
0: Oui, il y a pas un dealer de son. Attends, tu me rassures. Oh, ouais.
1: Hey, oh.
0: Non.
1: Un dealer à l'entrée de l'estuaire.
0: Ils ont pas de dealer pour commander leur propre cocaïne. Les eaux douces sont de plus en plus polluées par de la cocaïne et de l'ecstasy.
2: Oh non,
0: déjà ça prouve que les saumons ont des narines. Je ne savais pas. Et les saumons sont en première ligne. Les chercheurs ont remarqué que les saumons qui ont de la cocaïne dans leur sang vont beaucoup plus vite que les saumons à jeun. Ils vont même deux fois plus vite dans une semaine.
2: Et ouais. C'est drôle et c'est triste.
3: Nous, on les mange.
0: C'est plus triste que drôle parce qu'en gros, ça commence tellement que ça commence à polluer les eaux et donc les poissons ont certains saumons ont des traces de cocaïne en eux.
2: Mais t'imagines un jour quand tu peux t'arriver de pêcher un saumon et le saumon tu vas le sortir et te dire Laurent, lâche-moi, je suis en galère.
0: C'est pour ça qu'il frétille comme ça, celui-là.
1: Ouais.
0: Puis même vous, évitez de boire la tasse. Pas la même après.
2: Ah bah tu rentres rapide.
0: Non, c'est dingue.
1: Je l'avais. C'est là que je me dis que je regarde un peu trop TikTok. Faut que je lève le pied parce que c'est niche.
0: Mais attends, mais surtout maintenant, en boîte de nuit, des gars ils vont t'aborder en mode tu veux du saumon, gars.
2: Tu fais un petit sushi.
0: Tu veux un sashimi de saumon? Tu veux un grave lax de truite? J'ai tout ce qu'il faut, frère. Viens-moi. J'ai tout ce qu'il faut. Tu vas passer une soirée de
2: On sait dans quelle région c'est?
1: Au Danemark, je crois.
0: Ah ouais. Au Danemark, parce qu'il y en a beaucoup. C'est là. Écoutez bien ce que je vous dis, c'est dans les eaux douces où ils sont de plus en plus pollués. Donc le Danemark, tout ça, et surtout les endroits où il y a beaucoup de saumons. Bien sûr. Scandinavie, notamment.
1: Encore, s'il y en a moins des saumons.
0: Ah là là.
3: Mais pourtant, dans les pays nordiques, ils sont pas plus axés sur la protection des poissons, des animaux, même en général.
0: Mais je crois, je veux pas dire dânerie, mais je crois que quand même, malheureusement, manger du saumon, ça devient compliqué entre les élevages et les trucs comme ça qu'on trouve dans les eaux. Il y a de moins en moins de bons saumons. De bonne qualité à
2: bien consommer.
1: Pardon, de toute façon, c'est un petit PEL, hein. Les 4 tranches de saumon au Franprix, je vous cache pas que.
0: Ah ouais, mais bon.
1: Ça fait longtemps
0: que. Au prix de la cocaïne. Mais dans l'autre. La cocaïne, je fais comment?
3: T'as la truite, Émilie, si jamais tu veux.
1: J'ai déjà l'astuce. Je fais croire au fixe, c'est du saumon. C'est de la truite.
0: Ah oui.
1: Ah bah tiens, bien sûr. Évidemment.
0: Pablo Escobar, aujourd'hui, serait poissonnier. Il serait qu'un tablier au halle. Je vous lève un filet. Votre poisson préf. Laura, c'est quoi ton poisson préf?
3: Ouais, le saumon.
0: Ah, j'avoue que je crois aussi. Hein.
2: Ah non, ah bon?
0: Ouais.
2: Moi, je préfère la dorade au LSD.
1: Ouais.
2: Ah non, pas la dorade en vrai.
0: On en a parlé, ça vient de chez moi dans mes rivières. C'est pas pour faire le mec toujours chez moi, mais la truite.
2: Ah oui.
0: Mais la truite chez moi, pêchée dans la Durance, la truite, c'est extraordinaire.
1: Ah bon?
2: Je suis d'accord.
1: Pas fumée, truite au four?
0: Ah ouais. Non. Trop bon. Mm-hmm. Comme tu veux, la truite, c'est trop bon.
1: Nous, on a un poisson, ça s'appelle le dentier, mais je suis sûre que je crois que c'est corse parce que ça finit par un i. Mais ça existe. Non.
0: C'est quoi, le gobi? Non, autre chose?
1: Un dentier, c'est des gros poissons qu'on met au four.
0: C'est Dentex? Non, ça tu feras gaffe, c'est un dentifrice.
1: Non, un dentier, tu rigoles, c'est hyper connu.
0: Ah,
1: c'est
0: ouais
1: bon au four avec des pommes de terre.
0: Oh, j'ai vu. Dans un instant, Laura, t'as gagné des AirPods?
1: Ouais.

0: jouer pour un iPhone 17 0870 42 48, c'est le numéro pour nous joindre. Avant tout ça, on écoute K-pop Demon Hunters. Bienvenue tout le monde, on est sur Énergie tous ensemble jusqu'à 19h.
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0: Merci de nous choisir pour terminer vos après-midi, pour commencer une soirée aussi. Hein. Vous avez 5, 10, 15 minutes à nous accorder, c'est un bonheur de les partager avec vous. Vraiment entre 16h et 19h avec Marcus, notre invité dans quelques minutes. Avec Laura, bien sûr, qui reste avec nous, notre auditrice fil rouge. Bref, on est toute une équipe, on espère que ça va pour vous dans la voiture, dans le bus, au travail, à la maison. Restez là, c'est jusqu'à 19h qu'on prend soin de vous. iPhone 17 à

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2: Merci, Docteur Yaro. Attention, j'ai eu la sécu là.
3: Le petit complément à mettre, hein, mon Docteur Yaro.
4: Aïe, aïe, aïe. Il y a la mutuelle.
2: La mutuelle, ouais. L'a pas pris en compte là. Non. Attention, c'est du hors forfait là.
5: Ah, il me fait une petite ordonnance pour mon genou là, un Voltaren ou un truc.
2: On verra ça. C'est du hors quoi?
5: Ah oui, secteur 2. Ah oui, ouais,
2: Docteur Yaro, il y a le secteur A et là c'est secteur 2, Docteur Yaro. Confirmé. Et Marcus, notre invité dans deux secondes, il sera avec nous dans le studio. On finira l'émission avec lui. Restez là, on est en direct sur Énergie. Nous, c'est jusqu'à 19h qu'on s'occupe de vous.
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2: Marcus. Qu'est-ce que je suis heureux de l'avoir avec moi. Marcus est avec nous ce soir, créateur de contenu. Vous l'avez découvert au tout début dans les vlogs d'août aux côtés de sa super copine Léna. Depuis, ça n'arrête pas, il est partout et j'ai eu la chance de te rencontrer sur Danse avec les Stars et c'est mon coup de foudre. Mais je l'ai dit 100 fois.
3: Oui, tu l'as dit 100 fois.
2: C'est une personnalité géniale. Si vous l'avez vu dans l'émission, vous avez eu la chance de vous en rendre compte. Ceux qui ne l'ont pas vu, vous allez le découvrir ce soir. T'es une personnalité attachante, solaire. Et franchement, t'es un coup de cœur, t'es génial. Je suis trop content de t'avoir là.
3: T'es trop chou, mais merci pour l'invitation. Bonjour Énergie.
2: Salut.
3: Bonjour à celles et ceux qui nous écoutent.
6: Regardez comme il est poli.
2: Alors, vous avez votre CV, votre LinkedIn. Je suis trop content.
3: Mais merci pour l'invite, mais je voulais te revenir déjà depuis longtemps, je t'avais dit.
2: On va parler de tous tes projets qui arrivent.
3: On va parler de tous les projets qui arrivent.
2: Raconte-nous comment t'as vécu cette saison là.
3: Ben là, je suis en dépression.
2: Ah ouais, ben c'est ouais. Vrai ou pas?
3: Mais franchement, les filles et les garçons qui nous écoutent, non, en vrai, là, ça va mieux. Mais première semaine, les deux dernières semaines, ben en fait, ça fait deux semaines maintenant, dur de reprendre sa vie. À la fois, j'ai beaucoup de boulot, mais j'ai pas envie de me remettre au boulot parce que je pense d'Alce. Je me réveille à 7h du matin, mais il n'y a pas de pick-up. Donc en fait,
2: pick-up, c'est la voiture qui vient vous chercher.
3: Qui vient nous chercher.
2: Que, oui, c'est pas le petit
3: c'est pas le gâteau. Donc non, difficile de se remettre à la vie.
2: Ben oui.
3: Mais expérience de dingue. Et c'est ce que je dis, Dalce, c'était l'aventure de ma vie.
2: Mais parce qu'il faut expliquer aux gens, on essaie de le dire dans l'émission un peu, mais je sais pas d'ailleurs, Émilie qui est vraiment une téléspectatrice de Danse avec les Stars.
3: C'est vrai, tu regardes?
4: Ah, j'adore, c'est vrai. Depuis le début de ma vie.
2: Je sais pas si on s'en rend compte à la télé, ils travaillent non-stop, mais ils font plus rien, toutes leurs activités sont de côté, ils ne font plus que danser.
4: Tu vois pas les chorégraphies qu'ils font, c'est obligé d'y être toute la journée, toute la semaine, de 7h à je sais pas quelle heure.
3: Ah ouais, de 7h à je sais pas quelle heure, tu veux même pas savoir l'heure. Non mais en fait tu peux faire autre chose à côté, mais sinon tu pars en premier comme Philippe Lelouch.
6: Il est ensemble, vous avez beaucoup de trucs à
3: faire. Il avait tellement de trucs. Et en vrai, cette aventure, c'est une aventure physique, tu ne peux être disponible physiquement et mentalement que sur un truc. Moi personnellement, j'arrive pas à faire 1000 choses en même temps. Je suis pas une femme, désolé. Les femmes, vous arrivez à faire plein de choses en même temps.
2: T'as raison.
3: Non, mais faut le dire. Comment je voulais vivre mon aventure? Moi, je voulais être ça. Moi, j'avais un job, je voulais faire le job, et pour faire le job, je voulais être à 100% avec Marie et toutes les équipes d'Alce.
2: Marie qui était ta danseuse, était
3: Marie
2: génial.
3: Denis, on t'embrasse. Si tu passes par ici, cette reine de la pop culture. mais d'Alce, c'était trop bien. Et c'est ce que je disais, à chaque prime, j'avais l'impression de faire un clip. Mon propre clip.
2: Ouais, bien sûr,
4: c'est
2: vrai.
4: Ça qui est génial, c'est ça. Rêve.
3: Non, mais t'imagines, première presta, il écrit Marcus en gros, j'ai des costumes, j'ai des danseurs, je suis en mode, waouh, c'est mon Stade de France.
4: Mais j'adore. C'est pour ça que je te dis à chaque fois que je veux le faire. Bon, moi, du coup, je suis une star. Aucun rapport.
3: Mais
4: c'est génial. Il a raison. T'arrives, tu danses, il y a tes danseurs, ton nom. Mais c'est un rêve. Et pour les téléspectateurs, c'est génial à regarder.
2: Mais la pression avant de danser, parce que moi, je le fais, j'ai aucune pression, parce que moi, j'anime. Donc, franchement,
3: t'as l'impression, t'imagines, tu dis des conneries.
2: Alors moi, j'ai aucune pression. Mais je me dis, franchement, j'aurais une danse à faire en direct dans Dalce. Je serais terrorisé. Mais écoute-moi, de 16h l'après-midi, peut-être même avant, jusqu'à ce que je danse, mais je serais terrorisé. Mais en fait, cette peur-là pendant le prime?
3: Ça dépend des danses. Par exemple, mon premier prime, là, je me souviens de mon état. J'étais blessé déjà, ma jambe, là, on n'en parle pas. Mais j'étais dans un état de stress, mais à la fois j'avais hâte de délivrer ce que j'avais à délivrer parce que je savais exactement de quoi j'étais capable pour ce premier prime. Déjà, j'avais la musique incroyable, Beyoncé Single Ladies, Et la choré était tellement bien que j'avais hâte. Et je me souviens, si on se dit cette blague avec Marie, mais à un moment, j'étais vraiment possédé. C'est-à-dire que
4: je sais pas
3: si tu te rappelles, Camille, de mon état. Comment
5: je me rappelle par cœur.
3: Mais j'étais possédé. Je me vois hurler sur scène.
5: Ça fait des millions de vues.
7: Mais bien sûr.
3: Ouais, les filles.
7: C'est vrai.
4: Attends. C'est l'effet de la danse. Si t'es pas addict à la danse, t'as pas trop envie de danser maintenant.
3: Mais de base, je faisais de la danse.
4: Oui,
3: je
4: sais. Ouais.
3: Mais là, en fait, chaque musique que j'entends, du coup, je l'associe à une danse, truc que je faisais pas avant. Je peux te dire un cha-cha, un tango, une rumba, je sais. Et non, ça me manque. Dalle, ça me manque de.
5: Et puis il y a Stéphane Bern qui doit te manquer aussi. Parce que toi,
3: Stéphane Bern, ma vie.
5: C'est notre mascotte. C'est notre mascotte.
3: Ouais, mais c'était cette star.
5: C'est Footix, hein.
7: T'as bien connecté.
5: C'était le Footix de la saison. Non, mais on l'aimait trop. On l'adorait.
3: Bah, il était trop mignon.
7: Non, il était trop mignon.
5: À chaque fois, il était là, je vais dead. Je vais peut-être dire ça.
3: C'est grâce à moi si tu dis ça. C'est moi qui. Moi, j'ai mon petit jargon, il y a un petit vocabulaire, les filles.
2: J'ai une question vraiment que j'ai envie de poser à tous ceux qui font l'émission. Je t'ai peut-être même déjà posé. Comment vous faites pour pas oublier vos pas? Les danseurs pros, je vois, c'est inné. Tu leur montres une choré, une seconde après, ils la font. C'est incroyable. Comment t'arrives à mémoriser autant de pas en sachant que même si tu viens du hip-hop, d'un coup, faut faire une salsa? Ma peur, ce serait de me larguer complet en direct.
3: Non, mais Camille, cette question, je me suis trompé tellement de fois.
5: C'est pas vrai.
3: Je me suis trompé tellement de fois, mais personne l'a vu. Mais pourquoi il y a de la musique dans mon oreille? Dans mes oreilles?
5: Ah, on met un petit peu de musique en dessous comme ça.
3: Ouais, mais d'accord, mais en dessous pendant que je parle, les
5: filles. Bah ouais, bien sûr.
2: Je peux enlever, hein.
5: Ah non, t'as peut-être changé ton traitement. Attends, t'as peut-être changé. Attends, vas-y. T'as appuyé sur un mauvais bouton.
3: Ah, voilà les filles.
5: Ouais, t'étais sur notre radio là.
3: Ok. Ok.
5: Mais pourquoi on me demande si je veux faire tourner la
2: roulette? C'est fou.
3: Non, en fait, je me suis trompé plein de fois. Plein de fois. Juste, ça s'est jamais vu parce que j'étais en mode hey. Ça se voyait pas, mais allez, j'ai réussi que 2 chorés sur 8.
5: En perfection? Ah bah tu t'en as réussi d'autres, ah mais ouais. Tu veux dire sans tromper du tout.
3: Sans me tromper.
5: Ah ouais, ça se voit pas. Les autres aussi, j'imagine.
3: Même des notes que j'ai eues, j'étais en mode mais ma deuxième danse, mon cha-cha, et les filles, je me suis vraiment trompé à la fin.
7: Mais tu donnes. Tu vois, ça se voit pas parce que tu donnes beaucoup.
2: Et il y a un truc qu'on voit pas à la télé, pardon Marcus, c'est que les danseurs vous parlent énormément. On dirait des ventriloques, c'est-à-dire ils sourient comme si t'allais bien et en souriant ils font 3, 4, 2 pieds, le truc. Et en fait ils parlent très fort. Et quand tu viens en plateau, mais tu les entends parce que ça parle très fort, parce qu'il faut qu'ils s'entendent au-dessus de la musique qui est déjà à balle. Et donc ils disent vraiment, ils n'oublient pas, la jambe. Et en fait ils parlent, mais en souriant, des ventriloques.
4: Il faut mettre aussi en lumière tous ces danseurs et ces danseurs.
2: Parce que c'est les stars du franchement. C'est
3: vraiment, il n'y a rien sans eux. Et les chorés qu'ils nous font, qu'elles sont toutes personnalisées en fonction de la célébrité, ça change vraiment tout. Moi, je sais que Marie, moi, enfin, comment dire, quand on m'apprend une choré, moi, si tu me dis pas que je suis le meilleur et que je danse bien et que je vais réussir, ben, si tu m'embrouilles, ça ne fonctionne pas en termes de pédagogie. Et Marie, elle s'est vraiment adaptée à ça. Dès qu'elle me montrait un pas, elle me disait, OK, c'est trop bien, continue, t'es trop fort. Moi, j'ai besoin de ça. Je suis encore un enfant.
2: Et puis vos gabarits étaient tellement différents aux deux.
3: Le géant et la naine, quoi, finalement. Non, mais vraiment, j'ai le géant et Minimize. Et c'est ce qui a fait que les gens ont vraiment aimé notre duo, je pense.
5: Sur plusieurs portées, parfois, on s'est dit, oula, elle va peut-être partir un peu trop loin.
3: La Bilal, je me rappelle, le porté avec Bilal. Pareil, un porté où je me suis foiré.
2: Puisque Bilal Hassani l'a rejoint par surprise, on est d'accord.
3: Oui, par surprise.

0: Son nouveau single, beaucoup, je tiens à le dire. Oui.
1: Il y a nouveau un Bilal, oui, d'ailleurs. Mais... Faut qu'il vienne nous voir, ouais, il est pas encore venu.
0: Rêve. Et pareil, avec Bilal, je me suis trompé, mais la magie du direct a fait que.

0: votre invité jusqu'à 19h.
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0: On est là avec vous et on est en direct avec Marcus. Marcus, ça a été quoi, quart de finaliste de Danser avec les Stars?
2: Ouais.
3: C'est beau, hein?
0: Ouais. C'est super. Vraiment, t'as été une rencontre tellement cool pour tout le monde. On a kiffé t'avoir. Je suis les gens aussi, je le sais. Quand même, donne-nous ton moment préféré de la saison et ton juge préféré de la saison. Enfin, pas de la saison, ton juge préféré.
2: Mon moment préféré de la saison, je pense que c'était mon premier prêt. Ouais. Là où les gens ils m'ont découvert. Ça reste un moment gravé dans ma mémoire parce que c'était dingue. C'est mon moment prêt.
0: Les gens t'en parlent là dans la rue et tout. Les gens t'en parlent à fond.
2: Mais les gens, c'est un choc thermique pour la France. Hein. Non mais vraiment, dès que je sors à un endroit, les gens me parlent de ma première perf ou de Dals en général. Donc
0: moi ce que j'adore c'est que les gens me parlent de Dals comme si c'était moi qui faisais les votes, tu vois. Genre je peux me balader dans la rue, ils me font Juju Fit 4 vraiment. Moi je sais pas, voilà, fallait prendre vos SMS, hein. Moi je peux pas faire
2: ça. Ils t'embrouillent en plus.
0: Je jure qu'ils m'embrouillent. Donc gentiment, mais ils m'embrouillent les gens. Ah ouais, donc génial, Juju Fit. Pardon. Je me fais embrouiller vrai. Et ton juge préf?
2: Fauve.
0: Ouais, je savais.
2: Fauve. Moi, Fauve,
3: désolé. En même temps, pardon.
2: Ah ouais. Non, mais parlons de Fauve, cette reine. Ah ouais. Allô, ça fait 15 ans qu'elle est à l'antenne, 15 ans qu'elle est fraîche, 15 ans qu'elle danse bien.
0: Enfin, et pire, chaque glow-up d'année en année, c'est incroyable.
4: Et sa Corée, elle aussi, sa Corée qu'elle a faite spécialement pour l'émission qui était incroyable, avec toute son équipe.
0: Bien sûr.
3: Ouais, c'est vrai que c'est vraiment une couille. Je trouve qu'elle a participé à glamouriser la danse de salon.
2: Je trouve, ouais,
3: qui, on va pas se mentir, était un peu un truc un peu désuet.
0: Mais large.
3: Et ça fait combien ça a, Dals? 15 ans,
2: ouais.
3: Mais qu'elle l'a rendu sexy, qu'elle lui a donné un truc accessible et sexy surtout. Ouais.
0: Et aussi, j'en profite là de le dire, aussi grâce à des gens comme Marcus qui acceptent de venir faire l'émission, qui était ce qu'elle était dans son jus avec la salsa, l'orchestre derrière et tout. Et aujourd'hui, on a des gens de l'âge et de la génération de Marcus qui viennent s'amuser, qui regardaient l'émission avant et qui du coup se retrouvent dans la
3: c'est
0: télé
3: génial.
0: Et qui amènent leurs vibes, la vibe sur un Beyoncé, leur public. Et c'est trop cool. Heureusement, ça rajeunit l'émission. Heureusement.
2: Tu le ressens toi en tant que présentateur qu'il y a un truc qui a changé dans l'émission, le fait qu'il y ait des gens d'internet ou ailleurs?
0: Moi je milite pour ça et moi je trouve que ouais ça change. Après moi j'étais pas avant, mais depuis que j'y suis en tout cas je sens qu'il y a un vent assez cool de chacun. Et puis surtout chacun peut un peu amener son ADN.
2: Ouais,
0: et ça c'est cool, parce que juste prendre quelqu'un et lui dire bah tu vas faire ça toute la saison, ça va être des salsa et des trucs, et on sent que chacun peut quand même amener de son énergie, de son kiff musical et tout, c'est canon ça. Ça c'est super. Bon, t'es pas là que pour ça. T'es aussi là pour nous dire qu'il y a la reprise de ton émission Le Trajet au Festival de Cannes, diffusée sur Instagram et sur TikTok.
2: Ouais.
0: Et le podcast Le Long Trajet, format long du trajet. Raconte-nous tout ça.
2: Exactement. En fait, quand j'étais petit, je faisais des trajets en voiture avec ma mère. Et c'était toujours un moment de ouf. Soit on s'embrouillait, soit on rigolait, soit on dansait. C'était un moment. Et je me suis dit, mais pourquoi pas faire mon émission en voiture où je pourrais recréer ce genre de moment, mais avec des restas. Et donc, du coup, est né Le Trajet. Donc, j'ai fait une saison 1 à Cannes, une saison 2 au Rose.
0: Et la Rose Festival de Big Flo et Oli. Où t'as eu la chance de mettre dans ta voiture Maxence, Youssoupha, Elena aussi. Elena. Monter dans ta voiture, c'est génial.
2: Ouais, c'était trop bien. C'était trop, trop bien. Et surtout, les épisodes sont tellement différents. Il n'y a rien qui se ressemble. Parce que, bon, en fait, vous verrez Le Long Trajet. Parce que sur Le Long Trajet, la conversation avec Youssoupha, mais elle est dingue, les gars.
3: Enfin, Youssoupha, ah bah, c'est devenu
2: mon pote.
3: Ouais.
2: C'est devenu mon pote. C'est choquant.
0: C'est génial.
2: Marcus Youssoupha, on est où? Et génial. Là, on est en train de préparer justement la prochaine saison.
0: Donc, tu seras pendant le Festival de Cannes?
2: Non. On sera dans la France entière.
0: Ah, ok.
2: Ah non, mais les filles, moi, je vais pas te donner toutes mes infos. On sera dans la France entière. On est en train de préparer ça avec la team.
0: Et avec des guests, à chaque fois, bien sûr. C'est le concept.
2: Avec des guests.
0: Ah, il veut pas que
2: Non.
0: Tu veux pas nous donner au moins un?
2: Non.
0: Wow.
2: Non.
0: Ah, les initiales?
2: Ah non, surtout pas.
0: Surtout pas.
2: Surtout
0: mais
2: pas.
0: Mais ça va être...
2: Ça va être quelque chose. Ça va être quelque chose de très sympa.
0: C'est toi qui conduis?
2: C'est toujours moi qui conduis.
0: C'est bien. Non, mais je veux dire, elle est pas sur un...
2: Ah non.
0: Tu conduis vraiment.
4: L'invité, elle est double pédale au cas où il fasse...
2: Non, c'est moi qui conduis parce que j'adore conduire. Et non, là, on est en train de préparer tout ça avec la team. Parce que Dals, ça m'a pris beaucoup de temps, donc j'ai pas pu avancer là-dessus. Mais là, ça va être quelque chose.
0: T'as tous tes points?
2: Ah bébé, plus que tous mes points.
4: Toi, tu peux pas avoir 14 points.
2: Non mais, moi?
4: Non, tu peux pas.
0: Non, mais t'as pas 14 points, c'est 12 max. T'as
2: Non, mais quand bien même, j'ai tous mes points, genre.
0: T'as une tête à avoir 8 points.
3: Ah ouais.
2: Non.
4: Bah, si.
2: Bravo.
0: Non, ouais, t'as fait 2-3 stages, genre.
2: Non, mais sinon, je pourrais même pas faire le trajet, en fait.
0: Quel invité t'as le plus impressionné dans les invités que t'as eu? T'es pas impressionnable, toi.
2: Si. Mais je crois que c'est Youssoufa. Hein.
0: Ah, bien sûr.
2: Youssoufa, en fait, je me suis pris une claque. Parce qu'il est tellement gentil et généreux dans ce qu'il partage, que ce soit sa vie, sa carrière. Et Youssoufa, ça m'a vraiment marqué. Je dis pas que les autres, je les ai pas aimés. Ah, Nabilux aussi. Mmh. Parce que j'ai fait Nabila.
0: Ah, il y a eu Nabila.
2: Il y a eu Nabila aussi. Nabila, je l'ai adoré. En vrai, tout le monde.
0: Que des bons moments. Ouais. Et qui t'aimerais trop avoir? Le rêve de ta vie, tu fermes les yeux, il y a une personne à côté de toi dans cette voiture. Je sais qui.
2: Non, mais tu sais, mais on peut pas dire parce que si on le dit, ça veut dire que ça existe et donc du coup ça va pas exister dans la vraie vie. Donc qui j'aimerais? Zara Larsson, je le chaufferais. J'aimerais trop avoir Zara Larsson.
0: Et Queen Bee?
2: Mais Queen Bee aussi, mais attendez, non, mais moi je touche pas à mes idoles. Je touche pas à mes idoles. Mais Zara Larsson, j'aimerais trop.
0: Mais j'ai une info sur vous qui concerne ton idole, qui concerne Beyoncé. Puisque Beyoncé s'est produite à un gala privé pour Uber. D'accord? Ouais, elle a fait un truc privé pour Uber, une très belle soirée Uber, l'entreprise américaine de chauffeurs VTC. Et après la prestation, elle a refusé son cachet de 6 millions de dollars. En tant qu'elle y aille. Hein. Moi, j'y vais aussi, hein, mon pote.
4: Tu te fais tout là.
0: Bah, bien sûr.
2: Attends, c'était quand? Parce que j'ai pas cette info.
0: C'était en 2015.
3: Ah ouais.
0: En 2015, elle a fait un gala pour Uber, elle a refusé son cachet. Pourquoi? On le devinera dans un instant.
3: Oh ah

0: Toi, tu vas finir dans la casita derrière, tu vas finir dans la maison.
1: Ouais, toi, c'est sûr.
2: C'est sûr que vous allez.
0: Mais tu vas en plus, tu vas partir sur une bachata là derrière, ça va être parfait.
3: Alors déjà, on dit rumba.
0: Pardon.
4: Reste avec nous, on revient.
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0: Merci d'être là, on est en direct. On est avec vous sur Énergie, 18h39. On s'écoute du Bad Bunny, Noé Bayol. Et ensuite,
2: oui.
0: Marcus reste avec nous dans le studio. On essaie de deviner cette info sur Beyoncé. Et surtout, tu vas faire gagner peut-être un iPhone 17 à notre auditrice Laura.
1: Je suis mort.
0: Ouais.
1: Ah, oh, j'adore.
0: Mais attention, et c'est pas du placement produit, on le paye de notre poche.
1: Attention.
0: On arrive.
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4: Marcus,
0: mon coup de cœur de Danse avec les Stars est avec nous ce soir. Il nous parle de son émission Le Trajet, diffusée sur Instagram et TikTok, qui est en train de se remettre en place. Alors moi j'avais les infos que c'était au Festival de Cannes, mais il nous dit que ça peut être partout en France. J'ai l'info que ça allait être avec de nouveaux guests. Finalement ça peut être avec plein de monde, on sait pas.
3: Il
0: y a du mystère.
3: Il y a du mystère, ouais, et boule de gomme, les filles.
0: Je pense qu'il y a, parce qu'il y a un peu de mystère, et puis encore du travail, je...
3: Ah non, oui, mais il y a beaucoup de mystère.
0: Beaucoup de mystère.
1: Les filles.
0: On parlait de ton idole, Queen Bee.
3: Oui.
0: Queen Bee, en 2015, a fait un concert pour Uber.
2: Ah oui, c'est
0: ouais.
2: Vrai.
0: 6 millions de dollars la soirée, elle les mérite. Tant mieux, s'il lui donne ce qu'elle les mérite, moi, ça ne me dérange pas.
1: Moi non.
0: Et ces 6 millions, elle les a refusés à la fin. Pourquoi? Per qué ti amo, Sara?
2: Attends,
0: parce qu'elle elle a voulu les reverser ou pas?
2: Voilà.
3: Oui, elle les a... good.
0: Non.
3: Ah bon?
0: Elle les a refusés. Elle a dit, je les prends. App.
3: Mais app. Peut-être parce qu'à un moment, c'était pas problématique, Hubert.
0: Bah, visiblement, ça... ouais, peut-être, mais non.
2: Elle a participé, néanmoins, elle a participé à la soirée.
0: Elle a fait la soirée.
2: D'accord.
0: Elle a tout fait. À la fin de la soirée, ils sont arrivés, ils ont dit, vous laissez 6 millions de dollars? Elle a dit, non, je les veux pas. Pour une bonne raison, elle a proposé autre chose.
3: Non mais voilà.
0: Ah ouais.
3: Il y a bien ma Beyoncé, les filles. Ah, non mais attends.
0: Elle a refusé. Elle a dit.
2: Elle a dit.

0: d'aujourd'hui. Beyoncé a refusé le cachet de 6 millions de dollars. Elle a dit, vous savez quoi? Donnez-moi plutôt des stock options, des actions Uber à la place.
1: C'est très...
0: Uber ont dit, bah, alors j'ai pas le montant exact, hein, c'est leur histoire, mais Uber a dit, bon bah écoute, je sais pas, on vous donne allez, 3% de la boîte à la place, de ce que ça valait. Et les actions qu'elle a prises ce jour-là valent aujourd'hui 300 millions de dollars.
1: Et voilà, c'est pour ça qu'elle, elle est là et moi je suis là. Putain. Non mais voilà, purée.
2: On n'a pas la vision.
1: Non, mais non. On n'a pas la vision. Après, on est purée, c'est pour ça en banqueroute là, purée, je vais faire ça.
0: La vraie info, c'est que quand vous rentrez bourré de soirée et que vous vomissez dans, dans un Uber, c'est le Uber de Beyoncé.
1: C'est vrai. C'est que je vois Uber différemment là maintenant.
3: Ah, bien sûr.
1: Non mais alors là, je vois Uber différemment.
3: Ah oui.
1: Oh oh là là, tu m'as donné une info sur Beyoncé, bravo Camille.
0: C'est fou, hein.
1: C'est rare.
0: Ouais, c'est fort. Et donc, Beyoncé donc, a pris des parts. Il y avait une histoire comme ça avec un mec aussi qui avait, au tout début de Facebook, Mark Zuckerberg voulait qu'il y ait un mur avec une peinture. Le gars est arrivé, il a fait un graphe. Et en partant, il a pris des parts de la boîte qui sont valorisées des milliards de dollars. Non, et juste parce qu'il a fait un graphe devant Facebook, c'est il avait génial. 1% de la boîte, quoi.
4: Mais faut avoir la vista, faut le truc, tu vois.
1: La vista,
4: parce que les 6 millions sur le papier, tu les prends, hein, à la base.
1: Non, mais tu sais que là, tu c'est parles vrai. De Beyoncé, mais il va se passer quelque chose de très important, là, les filles, incessamment sous peu.
2: Avec Beyoncé?
1: Ah oui.
2: Elle repart en tournée?
1: Et qu'est-ce, le Met Gala, c'est lundi.
2: Ah.
0: Met Gala, alors.
1: Le
0: ça,
1: Met Gala,
0: tu peux expliquer aux gens qui connaissent pas ce que c'est.
1: Le Met Gala, c'est les Oscars de la mode, où il y a toutes les grandes stars qui sont invitées à ce fameux, gala de charité. Et Beyoncé avait l'habitude de venir au Met Gala et elle n'était pas venue au Met Gala depuis 10 ans.
2: Ah ouais?
1: Et là, elle revient au Met Gala lundi. Elle co-host avec Anna Wintour. Et là, ça va être sensationnel.
0: Et la papesse de la mode et tout,
1: papesse
0: ça va être
1: de la mode. Et surtout, il y a son album, l'acte 3, qui va sortir. Je suis tellement la bonne promo de Beyoncé, ouais. J'adore.
0: Ouais, vois, elle va arriver au Met Gala sur un Shetland habillé en cow-boy.
1: Ah,
0: hein,
1: ah, non, mais,
0: ça
1: ah,
0: fait
1: non,
0: 5 ans qu'elle est sur un cheval.
2: C'est vrai, il faut qu'elle sorte de son délire.
0: Mais
2: oui,
0: bah, attends, elle est galop 3, vous êtes marrant.
1: Oui, bravo.
4: Tu les filles. Tu le montres, hein. Tu restes dessus. Hein.
1: Non, mais là, les Met Gala, attention, là, je vous dis, lundi, je joue sur Énergie, vous en parlez. Parce que là, il va se passer quelque chose de très, très grave.
0: Elle est où, Beyoncé? Bah, elle est sur Yakari, tu vois.
2: Tu
4: chopes à la longe, hein, il est chiant lui. Ouais, ouais.
1: Mais parlez bien vous là, on n'est pas la mer de sable. Hein.
2: À la mer de sable.
0: Oh là là, sachez qu'elle Beyoncé, je vous donne une petite info qui est folle. Hein. Elle fait partie du top 5, les 5, il n'y a que 5 musiciens qui ont dépassé le milliard de fortune. Ils sont que 5, il y a une autre femme, Taylor Swift,
1: ouais.
0: Beyoncé. Ah non, 3, pardon, Rihanna. Bravo les filles.
1: Ah ouais, ouais.
0: Il y en a 3 dans le top 5.
1: Et Lady Gaga, elle arrive.
0: Bruce Springsteen et Jay-Z. C'est-à-dire que le couple, chacun ont dépassé le milliard.
1: Oui, oui.
4: Tu te prends pas la tête, quoi. Je veux dire, le dimanche soir, tu peux commander un petit jab tranquille sans regarder ce qu'il en reste sur le compte.
2: Sur Baris.
1: Ouais.
0: Tu penses que t'as combien de numéros de Beyoncé? De téléphone? Tu sais, on dit qu'on est à 5 personnes? 3 personnes? 5. On dit qu'on est à 5 personnes de Beyoncé.
1: Vous êtes à 5?
0: Non.
4: Ah non, moi je suis à 25.
0: On dit en gros, qui que ce soit dans la vie, on est à 5 personnes de le rencontrer.
2: Ah!
1: Après, moi, je l'ai déjà vu.
0: Tu l'as rencontré, tu l'as vu?
1: Oui, je l'ai rencontré.
0: Mais je te crois pas.
1: Je t'avais raconté en plus.
0: Mais non!
1: Il y a 4 ans au... Comment ça s'appelle? La boîte, là, dans Paris, là. Bref, Paris. Léna m'invite. En fait, j'étais le plus un de Léna. Et elle était invitée à une marque, elle était invitée à une soirée de la marque Tiffany & Co. Et à ce moment-là, Beyoncé faisait des soirées pour la sortie de son album Renaissance. Et je me retrouve à cette soirée-là, il y a tout le monde, il y a Katy Perry, Doja Cat. Et je vois Beyoncé et elle me parle, elle me dit thank you for coming. Enfin, c'était
2: cool. Ah ouais,
0: t'as dit merci d'être venu.
1: Ouais, non. Wow. Non, ouais, non, j'étais choqué. J'ai eu de la fièvre, je veux dire.
0: Oh, wow. Ah, j'ai fait un test PCR.
1: Ah ben oui, mais j'ai dû faire un test PCR, c'est pas une blague, hein. J'ai dû faire un test PCR pour y aller.
0: Pour y aller?
1: Mais
0: vous rencontrer? Ouais, ça c'est là. Ah
1: ben, mais ça c'est les ricains.
0: Vous voulez me rencontrer? Faites un test PCR.
1: Un test PCR, t'as pas de téléphone. Ah oui. Sur les téléphones, il y avait des gommettes et tout. Non, mais c'était un truc.
0: Ah ouais. Dans un instant, on va te faire participer à un jeu pour essayer de faire gagner à Laura.
1: Ma vie, Laura.
0: Tout de suite d'ailleurs. Laura, ça va?
5: Oui, ça va.
0: Laura est avec nous depuis 16h ce soir.
1: Laura est ici. Laura est ici.
0: Le jeu, il est très simple. Oui.
1: Gagne.
0: Est-ce que Léna l'avait gagné ce jeu? Je crois qu'elle l'avait gagné. On va voir si tu vas arriver à le gagner. C'est le jeu du meilleur copain, meilleure copine.
1: Ah, ok.
0: Tu vois, là, il y a Angèle, What You Want, qu'on va écouter. Le morceau dure 3 minutes et 4 secondes.
1: Ouais, les paroles aussi, c'est ça votre délire?
0: Putain. Non.
4: Non.
0: Tu vas avoir 3 minutes et 4 secondes pour foncer au standard à mon top. Discuter avec Laura, lui poser toutes les questions que tu veux. Nous, on lui a posé 1000 questions.
5: En gros. Ah, oui.
0: Et ensuite, on va poser des questions, voir si t'as la bonne réponse. Pour faire simple, t'as 3 minutes pour devenir le meilleur copain de Laura. Si tu y parviens, ouais, tu lui fais gagner un iPhone. Si tu n'y parviens pas, tu lui fais perdre un iPhone.
2: Aïe! Ouais, les gars, les frères et sœurs.
1: Aïe, aïe, aïe! Aïe, Laura.
5: Oui, salut.
1: Laura, ma vie. Alors, déjà, c'est quoi ton nom de famille?

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0: gros bisous.
1: Merci d'être là avec nous sur Énergie en direct. Vous entendez, Marcus a posé un milliard de questions à Laura, notre auditrice qu'on adore, qui est avec nous depuis 16 heures.
2: Oui.
1: Oh là là. Et je sais, de temps en temps, on t'écoutait à l'antenne. On va dire, on va inventer ça. Ça, tu dis pas ça. Les réponses, je les ai là. On lui a posé plein de questions parce que depuis 16 heures, c'était pas prévu. Laura était avec nous, donc pendant les pubs, on a profité. Oui. On a préparé ce jeu avec Marcus. 3 minutes. Est-ce que vous êtes devenu meilleur copain? Vous êtes meilleur copain,
0: Laura? Oui, mais ma vie, je peux te dire plein de choses là tout de suite. Hein.
1: Non, mais attends.
0: Ah merde. Je peux te dire beaucoup de choses. Hein.
1: J'ai 10 questions.
0: 10.
1: Il faut que tu aies 5 bonnes réponses.
0: Ok, ok.
2: Allez, ça va le faire.
0: Ça va le faire.
2: Je crois en toi, ma vie.
0: Mais moi, attends, mais t'inquiète.
1: Est-ce que tu peux me donner, c'est puisque c'est ta meilleure amie, ça je suis pas
0: c'est
1: vraiment
0: ma bestie,
1: ta bestie de fou,
0: ah non mais là.
1: Est-ce que tu pourrais me donner s'il te plaît son acteur préféré?
0: Eh ben son acteur préféré c'est Jim Carrey.
1: Non.
0: Ah c'est Jim Carrey les filles.
1: Elle m'a répondu Mr Bean moi.
2: Ah merde. Ah merde. Jim Carrey à l'oral.
0: Ah non.
3: Allez, Laura, on lui donne, filles. Parce qu'elle dit qu'elle s'est trompée.
1: Ah non, je peux pas la donner.
0: Ah non, mais c'est elle qui s'est trompée, c'est pas moi.
2: Mais ah oui, c'est moi, je lui ai donné, ouais, je lui ai donné Jim Carrey, ouais.
0: Ah oui, elle, voilà, elle vient de le dire, c'est validé, je suis désolé, c'est validé.
1: Non, moi j'ai mis Star Bean.
0: C'est pas Maître Moyen. Ça y est.
1: C'est Maître Simonin.
0: Ah oui, Simonin, défi.
1: Donc ça fera une mauvaise réponse.
0: Laura, c'est ta faute, hein.
2: Ouais, c'est ma faute.
1: Est-ce que tu peux me dire la ville où elle est née? C'est ta meilleure copine.
0: Mais en fait, je connais la Bretagne. Mais la Bretagne.
2: Ah non, mais il va pas demander
0: la ville qu'elle est née. Mais Pérouse
2: Grec.
0: Ah Pérouse Grec, genre.
2: Il va pas demander.
1: Tu peux nous donner la réponse, Laura?
2: Oui, c'est Thionville.
1: C'est Thionville.
0: Thionville, Pérouse Thionville. Ouais.
1: Ça veut dire deuxième mauvaise réponse.
0: Non, mais les filles.
3: C'est pas grave, il en reste 8 pour faire 5, ça va aller.
1: Est-ce que tu peux me donner son plat préféré?
0: Pâte carbonara.
1: Voilà. Carbonara, elle nous l'a dit même plus tôt dans l'émission. Ouais. C'est une bonne réponse.
0: Voilà.
1: Bien joué.
0: Voilà.
1: Ça fait un point. Sur trois questions, un point. Est-ce que c'est vraiment ta meilleure amie?
0: Voilà.
1: Tu peux me citer sa couleur préférée?
0: Bleu.
1: Oh waouh, mais comment
2: oui.
0: Voilà, voilà, nous sommes besties en fait. Let's continue.
1: Est-ce que tu peux me donner le prénom de son ou sa chérie?
0: Eh ben, elle est célibataire.
1: Elle est célibataire. En tu fait. Confirmes, Laura?
0: Oui, oui. Et voilà. Son ex, il s'appelle Lucas. Voilà.
1: Oh, c'est la bonne réponse, c'est pour 0 points.
0: Il reste combien de questions?
1: Il reste, on est à 5 questions, t'as 3 bonnes réponses. Il t'en manque.
2: Ça va le faire.
1: Ça va le faire, ça va le faire. Attention.
0: Attention. Hein.
1: Est-ce que tu peux me citer cette pote depuis longtemps? C'est ta meilleure pote de meilleure pote. Juste après les études. Quel a été son premier boulot, son tout premier boulot après les études?
0: Ah les filles, en fait il y a un moment dans notre amitié, on a arrêté de se parler. Et du coup, en fait, j'avais pas cette info, mais on a arrêté de se parler. Enfin, c'est de ma faute, enfin, j'ai fait Dals, donc on a arrêté. On a arrêté, ouais.
1: Tu peux nous donner la réponse? Oh, on a perdu Laura.
0: Ah Laura,
1: on va la récupérer. Bah, on l'a depuis 16h et c'est à ce moment-là qu'on la perd. Et pourtant elle est dans son lit, hein, je te rappelle.
4: Elle a pu passer sous un tunnel.
1: Peut-être elle a plus de batterie. Donc ça, je vais pas le compter puisque c'était employé chez McDo. Tu me confirmes Laura, employé chez McDo?
2: Ouais. C'est ça,
0: mais okay.
2: On en a pas discuté, ouais.
0: Oui, ben, on s'est quitté, rappelle-toi à ce moment-là, je t'ai fait la gueule à cause de Lucas.
2: C'est ça.
1: Attention.
0: Ouais, la musique doucement, ça me fait peur.
1: Est-ce que tu peux me citer son fromage préféré? Ça, c'est la base.
0: Ouais.
2: Ah, il m'a pas demandé non plus.
0: Mais Laura, laisse-moi parler, enfin. Je t'ai dit. Son fromage préféré. Moi, je dirais les mentales. C'est ce que tu mets sur les carbonara.
1: Incroyable. Ah, ouais. Mais vous l'étiez pas dit?
0: Moi, c'est les mentales.
2: Non, c'est le gorgonzola.
0: Ah, c'est le gorgonzola.
1: Putain. Ça commence à...
0: Ah, ça pue, là. Ça part sur un Samsung, là. C'est plus un iPhone.
1: Marcus, excuse-moi, on est à 7 réponses. Pour le moment, tu n'as que 3 bonnes réponses. Voici ma question suivante. Est-ce que tu peux me citer son signe astrologique?
0: Oui, elle est taureau.
2: Oui.
1: Bonne réponse. Ouais. Bien. Là, c'est bien. Peut-être la dernière question.
0: Changer la musique, ça me stresse, là, les guys.
1: Peut-être. Dernière question. Est-ce que tu peux me citer, s'il te plaît, sa date de naissance précise.
0: Est-ce qu'il y a un 12?
1: La musique, c'est quoi? C'est une salsa? C'est quoi ça?
0: Non, mais c'est un thriller. Le 12, elle a 30 ans. Donc, du coup, quand t'as 30 ans, t'es né en 95. Just like me. Le 12.
4: Wow.
0: Allez, je me lance. Le 12 mai 95.
2: Oui!
0: Non mais je voulais pas que t'aies le Samsung, par pitié. Le 12 mai 95, les filles, voilà.
3: Mais oui, tu lui avais demandé?
0: Non.
3: Non.
0: En fait, elle m'avait juste dit 12 mai.
3: Ah voilà, oui. Mais.
1: Et t'avais et oublié, après, mais après, t'as
0: non, oublié. J'avais tout oublié, je me suis retenu.
1: Incroyable.
3: Bravo.
0: Incroyable. Un iPhone ici. C'est parti, les filles.
1: Bien joué. Marcus fait gagner un iPhone à Laura. Laura, je voudrais avoir un mot pour toi. T'es avec nous depuis 16h, c'était pas prévu. C'est un petit caprice d'Emilie.
3: Oui, excusez-moi.
1: Et on a passé une trop belle soirée avec toi. Et Laura, un immense merci. On est content. Tu repars avec des AirPods et l'iPhone.
0: Et ça fait plaisir. Je suis trop content. Tu vois, Laura, J'ai pas gagné un iPhone. C'est parti, les filles.
1: Laura, je te fais un énorme bisou. Merci d'avoir passé ces 3 heures à nos côtés. 3 heures qu'elle est là. Marcus, on va se quitter, mais je voudrais te remercier d'être venu nous voir.
0: Merci pour
1: ça. Ça a été un kiff de t'avoir dans Danse avec les Stars ce soir aussi. Et je rappelle, allez poncer le trajet. On peut retrouver des anciens.
0: Oui, oui, oui. Il y a tous les épisodes sur les réseaux sociaux.
1: Festival de Cannes, la première édition. Ça repart un peu là-dessus. Il y a eu le Rose Festival aussi.
0: Rose, ouais.
1: Tu vas retourner cette année ou tu sais pas encore?
0: Wait and see, vous allez voir sur mes réseaux. Je ne balance rien.
1: Ah là,
3: la raison.
1: Il est secret.
0: Oh, c'est TF1. Voilà, c'est TF1.
1: Et j'anime Dals également la semaine.
0: Voilà, du coup.
1: Merci d'être venu, mon

0: enregistré un petit peu plus tôt et qui est que pour vous tous qui nous écoutez en podcast. Très belle soirée tout le monde. Qui prend la suite maintenant?
1: Salut mes chippies.
0: Ses cheveux Charlie.
1: Ça va?
0: Ah, t'es resté dans ton petit studio?
1: Ouais. Je voulais pas vous déranger.
0: T'as bien fait.
1: Ah oui. Je suis plus le bienvenu depuis le retour de vacances.
0: Très bien fait. 19h pile, à demain tout le monde sur NRJ.

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0: ça va Julie?
1: Salut Camille,
0: bonjour,
1: salut
0: Julie.
1: Salut,
0: Julie. Bonjour la France, bonjour Oriane, bonjour Rémi,
2: bonjour,
0: bonjour la vie, bonjour le Poitou-Charentes.
3: Ah, oui.
0: Bonjour le Calvados. Oui. Bonjour la Vendée. Je me suis fait engueuler. Hier j'ai dit il pleut tout le temps en Vendée. J'ai 200 messages. Je dis pas ça sur Vendée. J'ai dit il pleut souvent, pas tout le temps.
3: Oui.
0: Mais vous avez le cœur chaud.
3: Ah oui.
0: C'est ça qu'on aime. C'est comme un bravero votre cœur.
3: Le sud-ouest, on dit le sud-ouest. Mais c'est vrai que le sud-ouest aussi, il pleut pas mal. Du côté de Bordeaux, tout ça.
4: Volume d'eau en France.
0: Bah, les gars, j'ai passé, pardon parce que moi je suis pas de là-bas. J'ai réservé avec des potes. J'ai passé 15 jours à Osgore.
4: Ah, il pleut.
0: Osgore.
3: Ouais.
0: Bah, il y a quoi à côté d'Osgore? Il y a une ville à côté d'Osgore.
3: Milizan.
0: Avec un C. Seignos.
4: Ouais. Ah, oui.
0: Ah, c'est à côté, hein.
4: Oui.
0: C'est deux semaines à Seignos. J'ai pas vu le soleil. J'ai vu que de la pluie tout le temps.
4: Bon,
0: il y a piscine à débordement. C'est vraiment. J'ai la pluie partout.
4: Oui, mais alors, moi, je vais extrêmement régulièrement au Pays Basque.
0: Attention. La Krone en bourse, c'est à partir de 18h, madame.
4: Non, à Saint-Jean-Luc.
0: Pendant qu'elle parlait, on dirait qu'elle s'est mise en fois 0,5 des deux côtés. Eh ben,
4: À Saint-Jean-de-Luz, il pleut.
0: J'en peux plus, elle reparle de Saint-Jean-de-Luz.
4: Excusez-moi, c'est dans le sud-ouest. C'est dans le sud-ouest. Plus gros volume d'eau écoulée en France par an.
0: Vous savez qui arrive ce soir? Pardon, mais foutons aller. Vous savez qui vient ce soir, là, dans l'émission?
4: Virginie Grimaldi.
0: Bah, oui, en l'occurrence, oui. La plus grande vendeuse de livres en France, Virginie Grimaldi sera l'animateur de la Station des Ors. Eh ouais, à l'Office du Tourisme des Ors, il va être là tout à l'heure.
3: Attends, il y a une radio?
0: Non, l'animateur, les activités.
4: Non, c'est pas station radio.
0: Il y a un animateur. Il y a un animateur pour toute la station.
3: Oh là là.
0: Un animateur de quoi? Il gère des gars pendant la saison, mais c'est lui l'animateur en chef de l'Office du Tourisme.
3: Genre un peu un géo, quoi, un gars qui fait des activités.
0: Gars, mais c'est fou.
4: Il y a
0: un gars de l'Office du Tourisme des Ors qui vient nous voir ce soir.
3: Très bien.
0: Pardon, les Ors, c'est ma station de ski, peut-être vous le savez pas.
3: Non.
0: Plus belle station de ski de France. Mes parents vivent là-bas, je leur passe le salam, ils sont en train de m'écouter. Remarquez, 16h, ma mère, quoi, être coincée de bourrée. Mais en tout cas, ils sont en train de nous écouter. T'es là-haut aux Ors, et les Ors, c'est dans les Alpes du Sud. Tu connais Julie?
1: Pas vraiment, non.
0: Eh ben, tu devrais, tu sais pas ce que tu rates. Oh là là.
3: Et donc, on a l'animateur qui
0: fait. Je crois il doit venir ce soir, non? Ah, c'est moi, il est con qui s'en fait.
3: Tu es au courant? Bah non. Oui.
0: Je crois qu'il vient, hein.
3: J'espère qu'il est pas bloqué dans le télésiège.
4: Et j'espère qu'il va nous faire faire des activités.
3: Ah ouais.
4: Si c'est le chef des activités, une petite chasse au trésor.
0: Vous savez quoi, je suis très content. On va le recevoir comme une star. Il va nous donner toutes les activités qu'il y a à faire aux Ors, tous les événements qui arrivent aux Ors.
3: Et non.
0: Alors, on va moins parler de Saint-Jean-de-Luz. Tu voulais dire quoi sur Saint-Jean-de-Luz? On n'a plus le temps.
4: C'était pas ouf. J'allais dire, oh, il pleut, mais pas toute la journée. C'était pas dingue.
3: Demain, j'ai le responsable aussi de Vals-les-Bains en Ardèche qui passe une tête pour nous parler de l'acrobranche. Je suis en train de faire un cas sur l'acrobranche.
0: Les amis, je le dis. Julie, est-ce que tu vas au ski? Est-ce que tu skis ou pas du tout?
1: Non, j'ai pas encore eu cette chance.
0: Est-ce que t'es déjà allé dans une station de ski ou même pas l'été, rien?
1: Non, jamais.
0: Si on a une affaire, c'est les Ors.
3: Ah ouais,
0: c'est vrai. Placé pile entre Serre Chevalier, Vars Rizoul, on est là, on est sur ces versants-là.
4: C'est chic, Serre Chevalier, non?
0: Ah bah oui. Attention, c'est celle des bourgeois. Moi, je te parle des Ors.
4: D'accord.
0: On est une des stations les plus près de Marseille. Vous savez qui skie aux Ors tous les ans?
3: Non.
0: Jules.
3: Mais je crois pas.
0: Jules cagoulé, doré de platine, Jules il skie aux Ors.
3: Ah mais ça vient de là, ça hype avec ses lunettes, il les a peut-être achetées aux Ors. Les lunettes, tu sais qu'il a, il porte souvent des lunettes un peu filtrées.
0: Et il les porte chez ce qu'il sait,
3: c'est sûr.
4: Il a mangé chez tes parents déjà ou pas? Ou il venait pas
0: encore? Mes parents, ils sont à la retraite maintenant.
4: Ah, donc il venait pas encore à l'époque?
0: Ah bah non, il avait
3: Minot, vraiment 7 ans, il a dû venir Minot.
0: Il a dû manger. Il venait Minot.
3: Ah ouais,
0: crois pas.
3: Ah bah c'est possible.
0: Bah bien sûr que c'est possible. Bon bref, il y aura l'animateur des Ors, on le reçoit. Et aussi la plus grande vendeuse de livres en France.
4: Oui.
0: Anecdotique à côté de Manu des Ors.
3: Ah bah ça c'est autre chose.
4: Mais viens du sud-ouest aussi.
0: Arrête avec Saint-Jean-de-Luz. Arrête de vouloir ramener Saint-Jean-de-Luz.
4: Ouais. Très belle ville.
0: Très belle ville. Je rappelle qu'il y a les clés de la ville, hein, vous le saviez ça?
4: Oui, tout à fait.
3: Le portail. Hein.
4: Je suis citoyenne d'honneur à vie.
3: Citoyenne.
4: Il y a un brogne, ma mâchoire.
0: Oui, il faut un ORL très très vite.
4: J'ai mangé de la mangue, je pense que c'est ça.
0: J'ai des cadeaux ce soir à vous offrir. Vous croyez quoi? Qu'est-ce que vous croyez que j'ai à vous offrir?
3: Bah, j'espère bien un forfait.
0: Bah, bien sûr, forfait saison.
3: Merci.
0: Aux Ors, on va vous offrir PS5.
3: Ouais.
0: Je vais vous offrir Apple. Non, c'est trop cher, forfait saison.
3: Ah non, je suis sûr, offre un forfait saison.
0: C'est quoi? On va le saucer, on va lui dire d'être forfait saison.
3: Ah ouais, s'il te plaît.
4: Grave.
3: T'offres un forfait saison. Cam. Allez.
0: Ah non, déjà, t'offres un forfait 15 jours, c'est énorme.
4: Mais il y a des gens qui
3: ont... Non, pardon, c'est moi qui n'y connais rien. Un forfait pour... tu viens une semaine, t'as un forfait, c'est ce que je veux dire.
0: C'est forfait semaine, alors.
3: Bah, voilà.
0: Saison, c'est une saison.
3: C'est saison d'hiver.
0: Bien sûr. Ouais. Trimestre, il y en a quatre. Ouais. Voilà, quatre trimestres.
3: Il n'y a pas de souci.
0: Excusez-moi, c'est vraiment les secs pas fond de la radio. Faut tout lui expliquer.
3: Bon, un forfait semaine. Allez.
0: Bon, on verra ça dans un instant. Il sera là, je suis comme un fou. On va pouvoir un peu parler des orches ou qu'on n'en parle jamais. Julie, est-ce que tu aimes Tame Impala?
1: Oui.
0: Eh ben, je l'écoute tout de suite. Dracula. On en parlait. On en a trop envie de l'écouter, ce morceau. Tame Impala et Jenny. Voilà ce qu'on écoute tout de suite. On est sur Énergie. On est en direct. Il est 16h06. On est là jusqu'à
3: 19h.
0: 19h. Virginie Grimaldi et Manu Desor. Gros programme, ce soir.
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0: Bienvenue tout le monde, on est sur Énergie, on est en direct. La preuve, quand vous entendez Oriane parler, vous savez qu'on est en direct.
4: Blou, blablabla. Voilà.
0: Elle a fait plus exercice. Petit pot de beurre, qu'est-ce qu'elle faisait Armand Altaï dans la stack?
3: La cocotte Kiki.
0: Ah ouais.
3: Kiki la cocotte.
0: Fais ce que fait Rémi, on va faire les exercices.
3: La cocotte Kiki.
4: La cocotte Kiki. Bah après, dites ça, à son amant Coco, concasseur de cacao. C'est pas mal quand même.
0: C'est pas mal.
3: Ah, c'est super.
0: Non, et... pas super non plus.
4: C'est quand même logiquement mon métier.
3: C'est extraordinaire. Qu'est-ce que je viens de vivre comme moment.
0: J'ai même pas eu le temps de vous dire qu'il y aura les infos pour Brio Dîner de ce soir. Oui. 4 fun facts, 4 infos. Quelle sera la meilleure? On le saura dans un instant. Le thème?
4: YouTube.
0: Non. YouTubeur.
4: Si. Ah oui, YouTubeur.
0: C'est pas la même chose.
4: Attention. Ah mince.
0: Ah bah oui.
4: Moi j'ai fait YouTube.
0: Ah bah faut refaire. Ah non, c'est bah non. Sur les... Ah, je dis, c'est sur les youtubeurs.
3: Ah bah on est intransigeant.
0: Ah bah voilà, on est d'accord.
3: Ah bah oui.
0: Ah oui.
4: Genre Squeezie.
0: Oh, Squeezie.
4: Oh, c'est votre truc, vous, le web. C'est
0: je
4: pas moi.
0: Je fais de la radio. Le web. Je fais de la radio avec ma daronne.
4: Mais c'est ton truc. Moi, j'aime nager. Toi, t'aimes regarder Internet. Excusez-moi, hein.
0: Oh là là, 16h10, je suis déjà épuisé. Épuisé. Je suis là jusqu'à 19h en direct. Docteur Yarrow qui va arriver dans
3: pas. Sympa.
0: Petit gars. Ah, il a dit que j'avais des problèmes au ménisque, là. Bien sûr, il va s'occuper du ménisque. Il a des petits tests PCR. Il arrive dans un instant. Confirmé. Bougez pas, en direct sur Énergie.
3: Internet. Internet.
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0: C'est celle de ménage.
3: Non mais maintenant c'est une télé de ménage quoi, les jingles
0: les plus longs d'Europe. Faites le tour des radios, personne a un jingle aussi long que ce jingle.
3: C'est une série.
0: Il est 16h17, on est en direct sur Énergie. Ce soir on est aussi sur TMC, tiens. Ah bon, on n'est pas en direct mais il y a Famille en Or.
3: Ah oui.
0: Juste après Quotidien sur TMC, vous verrez ma grosse tête avec la famille Krief contre la famille Kojandi. Mérangère Krief, Kian Kojandi viennent avec tous leurs copains, Nordine Ganzo, Morgane Cadignan, Camille Lavabre, Louis Catla, Fanny Rué, GC. Bref, on va se marrer. On va se marrer, c'est ce soir, c'est juste après Quotidien, soyez là. 21h15-25.
3: Oui, hein. Bon.
0: Ah ben ça dépend du petit cul de Willy Papa.
3: Ils sont pareils, hein.
4: C'est le temps de faire la vaisselle, c'est bien, moi j'aime bien ce petit quart d'heure de vaisselle.
0: Hein, ça dépend. Tout est fait. Ça dépend de la durée de jeûne. Il transpire.
3: Oui, il transpire, d'Étienne.
0: Bon.

0: Tu te rappelles de ça, Thomas? T'as quel âge?
1: J'ai 28 ans.
0: Ah non, t'es pas dessus. T'es pas sur Jamelia, toi.
1: Ah non, non.
0: T'es pas dessus, quoi. C'est quoi le...
1: quoi.
0: Ta musique d'ado, c'est quoi?
1: Ah, ma musique d'ado, je pense que c'est du Sum 41.
0: Oh, j'adore. Mais Poto, bah, qui tu parles? Bah, attends, je tape des Holy Flip.
1: C'est pas ça.
0: À qui tu parles, mon pote?

0: regardait, c'est surtout l'époque où on regardait American Pie.
1: Ah oui, bien sûr.
0: Je vous explique ce qui est en train de se passer, c'est fou. Il y a la moitié de mon village des ors qui vient d'arriver. Il y a 200 habitants.
2: C'est clair.
0: Il y a mon pote d'enfance Nico qui est là dans le couloir, qui est des ors bien sûr. Et il y a Manu, l'animateur des ors, qui vient d'arriver. Là, il n'y a plus personne aux ors au moment où je vous parle.
1: Génial.
0: Il reste le maire et il ouvre toutes les portes. Il n'y a plus que lui.
1: Hein. Mais ils sont pas en doudoune.
2: Ils sont pas venus avec une meule, les mecs, un minimum du fronton.
0: T'as foutu ta chèvre au cadenas parce qu'ils te la volent.

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1: Bien sûr.
2: Bah, attends, ouais, ouais, bah,
1: de 5
2: ans, on va l'ouvrir,
1: voilà,
2: le bike park.
1: Il reste encore pas mal de neige d'ailleurs, mais bon, écoute. Donc,
3: c'est ça qui est drôle, hein.
1: Oui, ça qui est drôle. On va faire du VTT sur neige et après du VTT normal.
2: Parce que Manu, il a l'office du tourisme et il gère, entre autres, avec plein d'autres mondes, bien sûr, ouais, les activités, beaucoup, tout ce qui va arriver. Il faut savoir que les Ors, énorme destination de VTT. Ça a été, la transition a été faite. Le VTT, il y a des Coupes d'Europe et tout, hein.
1: Exactement, Coupe d'Europe, 10 au 12 juillet cet été. Exactement. Ah, ouais, toi aussi, tu connais.
2: Bah, bien sûr. Ouais, ouais. Et wow, attention, la montagnage. Qu'est-ce que c'est, la montagnage? C'est le moment où tu montes les brebis, les moutons et tout là-haut en pâture, quoi.
3: Exactement. Ah mais oui, exactement, tu nous en avais parlé. Il y en a quelques-unes.
2: Se gave, oui,
1: c'est
2: ça.
1: Se gave d'air.
2: Et c'est là, pendant que je parle, il y a Céline Guérin de Logévac, oui, qui est en train de nous écouter, qui est en train de dire, bah, je vous écoute aussi sur Énergie. C'était la dernière habitante des Ors. Voilà. Tous les Ors sont sur Énergie. Je peux pas vous dire qu'on fera un carton d'audience, c'est vraiment 400 habitants. Mais en tout cas, tous les Ors sont branchés sur Énergie. 95.7.
1: Exactement.
2: Énorme. Oh mon Manu. Alors il y a quoi? Alors les Ors, les copains. Je suis né aux Ors, hein. Vraiment, oui, natif, oui, des Ors. Mes parents y sont encore. Faites de la montagnage. On enchaîne avec du VTT. On enchaîne avec quoi d'autre?
1: Eh ben, est-ce qu'on va peut-être monter un festival d'humour aux Ors? Peut-être.
2: Arrête-toi.
1: C'est en train de se monter.
2: C'est en cours. C'est en cours.
1: On chercherait un parrain, peut-être.
4: C'est génial, ça. C'est une super idée, en vrai.
2: Bien sûr, mais il y a des trucs géniaux qui se passent aux Ors. Vous savez même pas.
1: Et plein de choses, et puis après surtout beaucoup d'activités en dehors du VTT.
2: Vous avez la luge d'été sur la rail. Luge d'été là sur rail, tu l'as, ça?
1: Exactement, luge 4 saisons. On a ça, du mountain kart, la tyrolienne.
3: Ah, génial.
1: Ouais, la speedline, magnifique.
2: C'est génial, mais bref, je dis des Ors parce que je suis des Ors, c'est mon cœur. Mais allez en station de ski l'été, déjà vous faites des économies. Franchement, il y a la moitié des activités qui sont gratuites. Et puis c'est trop beau, vous êtes bien, on est tranquille, on vous accueille.
1: Ouais, tu seras là cet été d'ailleurs.
2: Ah, bien sûr qu'on passe une tête.
4: Non, toujours. Tu passes une tête l'été. Quoi qu'il
2: en soit. Mais toujours. Bien sûr. Tu veux que ma mère me déshérite ou quoi? Ouais. Bien sûr qu'on passe aux Ors, évidemment. Manu, je viens pas tous les étés?
1: Tous les étés.
2: Alors moi, j'ai une vraie question.
4: Ah, pardon. Ouais. D'un novice des vacances d'été à la montagne. Est-ce que le soir, quand tu te couches, imaginons que je prenne un camping, est-ce qu'il fait froid? Vraie question.
2: Alors, il fait le froid qu'il faut. Je vais t'expliquer.
4: Ah, voilà.
2: C'est-à-dire que t'es bien, tu mets la petite veste. Tu vois ce que je veux dire?
4: Okay.
2: Tu mets la petite veste. Et surtout, pas besoin de clim ou toutes vos conneries là qui polluent la France.
4: Voilà.
2: Vous ouvrez la fenêtre, et t'es à 19.
3: Ah, Thomas,
2: tu peux dormir avec une couverture. Mais n'allez pas en camping, vous appelez ma pote Céline de Logévac, elle vous trouve un truc. Vous allez Logévac, vous appelez, elle vous trouve un petit truc. Comptez sur nous, bah, évidemment.
3: Et si je veux me baigner aux Ors cet été?
2: Ah, piscine, non, une très belle piscine municipale avec vue sur toute la vallée.
3: Ah, magnifique. C'est magnifique, ça.
1: La plus belle des Hautes-Alpes.
3: Très bien.
1: Belle VDR sur le lac.
2: De toute façon, tout est toujours le plus beau. T'embête pas. Ah ouais, c'est sûr.
4: Ah, le rond-point, le plus beau des Alpes. Donc, voilà. Le maire, il a fait 3 bégonias, t'inquiète, hein. C'est beau, hein.
2: Peut-être un à Valouise, mais ça vaut pas le coup non plus. Te dis vraiment, viens chez nous. C'est toujours le plus beau des Hautes-Alpes, c'est invérifiable.
4: Voilà, c'est ça.
3: Je viendrai me baigner aux Ors un jour.
1: Exactement.
3: À la piscine.
1: Et on a le beau lac de Serpensan juste en contrebas.
2: Ah, ça, génial. On est en bas comme le lac d'Annecy, mais magnifique, évidemment.
1: Tu as dit sous-côté l'autre fois,
2: C'est sous-côté le lac de Serpensan. On parle tous du lac d'Annecy qui est magnifique, mais c'est beau aussi Serpensan. Bah, bien sûr.
4: Est-ce qu'on peut faire du wakeboard?
2: Ah oui,
4: très bien.
2: Le matin, 7h, c'est une vitre. T'appelles mon pote de l'encre bleue,
1: tout le bateau.
2: Fais-moi 10. Ouais. À la fin, tout me revient. Ouais. Ouais, c'est un cercle. Ouais. Hein, je vais te dire, à la fin, on se retrouve tous à apéro.
1: Je vais te dire un truc. Voilà.
2: Bon, les copains, Manu va rester avec nous, bien sûr. Ouais, ça te fait plaisir.
1: Oh, bah,
2: je suis content de te voir. On a du Jamelia Superstar. Il y a Thomas qui est là avec nous aussi. Je vais vous parler d'une nouvelle tendance de l'été, tiens, d'ailleurs. Ok. Après les vacances, il y a les Ors, première station.

0: Volvo là que nous dans le studio. Quel kiff d'entendre Jamélia. On est tous ensemble autour de la table. Il y a Oriane, il y a Rémi.
1: Oui.
0: Il y a Thomas au standard. Ça va Thomas?
2: Toujours, toujours.
0: On parle de tourisme ce soir, c'est le hasard. Il y a Manu, l'animateur des ors. Il bosse à l'office du tourisme des ors. Viens te rasseoir, Manu. Il croyait qu'il partait.
3: Mais non, mais je sais pas. Je lui dis, assieds-toi, Manu.
0: Oh là là. Eh, tu peux rester toute l'émission avec nous tant que tu me demandes pas de pige. Tant que c'est gratuit, t'es le bienvenu.
2: Toujours, toujours.
0: Je veux dire.

0: dès qu'il y a quelqu'un de gratuit, fais une heure d'antenne.
1: Bien sûr.
2: Alors, on va même offrir des choses aux auditeurs. Hein.
0: Ah, tu vois,
3: quand tu veux.
0: Alors là, Manu, t'es en train de me parler. Tu viens d'où, Thomas?
4: Je viens de Dax, dans les Landes.
0: Est-ce que vraiment, tu fais du ski ou pas du tout?
4: Snow.
0: Snow, mais est-ce que t'es déjà allé aux Ors?
4: Non, malheureusement, jamais.
0: Eh ben, écoute bien ce que je fais. Qu'est-ce que tu peux offrir? Est-ce que, genre, forfait, c'est chaud?
2: Non, forfait, on va le gérer.
0: Oh, non, tu vois, tu sais ce qu'on fait? On t'offre deux forfaits. Deux forfaits semaine. Est-ce que ça te va?
4: Ah ouais, carrément.
1: Trop bien.
0: T'es content?
4: Trop bien.
0: Est-ce qu'on peut également m'appeler Céline, Logevac, on va te choper un hébergement.
3: Oh, arrête-toi.
0: Là, c'est vraiment des dotations forcées. Là.
2: Ouais, c'est pas fort.
0: Alors, on appelle ça des cadeaux ou des clés de bras. On la passe sur l'antenne, on va essayer de te gérer un appartement. Comme ça, au moins, tu pars aux uns, appartement et deux forfaits.
3: Mais t'imagines, c'est génial, t'as ta semaine.
0: Ah, attends, ouais. Thomas, c'est pas fait, je la connais, ma Céline. Elle est raide, une baramine.
3: Ah oui.
1: Non, mais peut-être une réduc avec un code promo.
0: Non, attends, passe à l'antenne d'énergie, pas de réduc.
3: Ah non, non, c'est soit offert, soit.
0: Ah oui, c'est soit offert, soit on parle pas, soit je vais chez Transimo. Hein. Ouais.
2: Je crois que ça leur appartient, mais là.
0: On va essayer de la paix dans un instant. On offre des dotations, j'offre des semaines aux Ors. Ah voilà, c'est bien,
3: c'est ça qu'on veut.
1: C'est génial.
0: Ouais, Thomas, il est à Dax, imagine-toi, il repart avec une semaine aux Ors.
3: Il est comme un fou.
4: Ah, je suis chaud.
0: Bah, je vois bien que t'es chaud, mon pote. Bah, tu m'étonnes, t'es tombé le bon soir, toi.
4: Hein. Ouais, carrément.
0: T'es tombé le soir où je pète les plombs, toi. Attention, on va essayer de l'appeler. C'est parti, on va. Hop, on y va.
3: J'espère qu'elle est prête, hein, parce que.
0: C'est marrant, c'est le temps d'appeler en radio, c'est toujours interminable.
3: Ouais, c'est fou, hein.
0: Ça va avant.
3: Après, tu sais, faut demander. Parce que elle a un peu toutes les surfaces, j'imagine. 25 mètres carrés, 30 mètres carrés, il y a un peu tous les apparts.
0: Ah ouais, bon, on va faire un point.
5: Bonjour, c'est bien sur le portable de Céline.
0: Ah mince, c'est pas joyeux. Bon.
1: Je prends ça pour un oui, non? Dis-moi qu'on sent.
0: Bah, tu sais quoi, t'as raison. Allez, on va appeler et si ça répond pas, on laisse un message. On laisse un message, on dit que c'est fake et
3: Oui, voilà. Bah, tant pis.
0: Pour sûrement.
3: Hein. On aura pas le choix. Hein.
1: Bah, elle sera contente, je pense.
0: On verra. Manu, c'est placé où? C'est où le mieux, on est le mieux placé?
2: Qu'est-ce que. Wow, bonjour, c'est le 1006 ou le 1008. Allez, les 1650.
5: Oui, je serai de retour lundi 20 avril. Merci, bonne journée.
0: Ah bah, 20 avril. Ouais. Oh bah, 20 avril, on est le 7 mai. On va peut-être revenir, Céline. Oh, B, c'est Camille. Je t'embrasse fort. On est en direct sur Énergie, juste pour te dire qu'on offre une semaine un appartement à Logevac. Merci, Logevac. Merci, Céline Guérin. Thomas, par une semaine aux Ors. On a déjà eu le forfait grâce à Manu.
3: Voilà.
0: Et donc, Céline, c'est fait. Je suis désolé, mais il a l'appartement. On s'est avancé au nom de Logevac.
1: Merci beaucoup, Céline.
3: Merci, Céline.
0: Merci, Céline. Des gros bisous. Manu, tu t'engages?
2: C'est bon, engagé.
0: Engagé. Et si ça passe pas, tu vois ça avec l'Office du Tourisme. Bisous. Voilà.
3: Et ben voilà, c'est fait.
1: C'est le rêve.
0: Oh là là. Bon, faut que je trouve un pote restaurateur maintenant. On va te faire les restaurants.
1: Ouais.
3: Non mais tu te rends compte de ce que tu... Là c'est fou là.
1: Mais moi j'ai jamais été au ski avant mes 32 ans, je connaissais pas. C'est
0: Thomas,
1: génial.
0: Il fait du snow, tu vas te régaler mon pote.
3: Ah ouais.
0: Ah location,
3: ah
0: ouais, Cam, location du matériel.
1: Ah oui.
0: Bien sûr, je gère la location.
3: Alors,
0: du matériel.
3: Alors le snow, qu'est-ce qu'il faut d'autre?
0: Les boots, bougez pas.
1: Une cagoule,
3: la cagoule tu l'amènes, hein, ça se loue pas. Ça. Ouais.
0: Alors bougez pas, j'appelle vite fait, j'espère qu'il va décrocher. On est en direct sur Énergie, si vous me rejoignez, on est en train d'improviser une dotation tout de suite en direct, tout le monde part aux Ors.
3: Cadeau.
0: Bougez pas, j'appelle Christian Skissette.
6: C'est un bon nom de skieur.
3: C'est pas son nom, c'est la boutique.
0: Ouais. Christian, c'est As, je l'appelle. Il va décrocher. Christian, c'est mon pote. Tu vois, on va te gérer une petite semaine de location. Tu veux des paraboliques, des doubles spatules, tu nous demandes ce que tu veux. C'est parti. Allez, il va décrocher celui-là. Allez, Christian.
3: Après, c'est peut-être l'heure de la sieste aux Ors, non?
7: Allô?
0: Christian?
7: Oui?
0: Ouais, c'est Camille Combal, t'es en direct sur Énergie?
7: Oui, Camille.
0: Ça va, mon cri?
7: Ça va, Camille. Eh ben, écoute, tout va très bien. Écoute,
0: on est en direct sur Énergie. J'ai Thomas Kellan, lui a offert deux forfaits semaine. Céline Guérin de Logevac lui a offert l'appartement. Est-ce que t'es OK pour lui mettre location de ski?
7: Ben, bien sûr. Ah, bien sûr.
0: C'est sûr.
7: Mais écoute, avec grand plaisir. On fait ça avec grand plaisir.
0: Eh ben voilà.
7: Il peut venir
0: qui veut. Allez chez Ski7 aux Ors, c'est de ma part. Vous êtes... Enfin là, c'est pour toi, Thomas. Il y a un snow et une paire de skis pour madame.
4: Parfait.
7: Écoute, je vais les préparer. Je vais monter au magasin, je vais les préparer.
0: Thomas. C'est magnifique. Merci mon Christian. Vous l'avez compris, il a les skis, il a l'hébergement, il a les forfaits. Qu'est-ce que vous voulez? On a le pack all inclusive.
3: T'as tout.
0: Bon, j'ai un peu gilet de force, mais en tout cas, c'est fait. Bravo Thomas, tu restes un petit peu avec nous.
3: Rajoute peut-être deux vins chauds quand même.
0: Le petit pouce commerce en la petite cerise.
3: On n'est pas à l'abri.
0: Restez avec nous, on est en direct sur Énergie, les infos pour Brio au dîner de ce soir dans un instant.
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0: Merci à Big Flo et Oli qui étaient nos invités il y a quelques semaines maintenant. Tous nos invités, vous les retrouvez en podcast, bien sûr, vous les retrouvez en vidéo sur nos réseaux sociaux, partout, bref. Ils ont chanté en live d'ailleurs, ouais. C'est génial. Vous retrouvez tout ça, bien sûr. Merci de votre écoute, vous êtes en voiture, vous êtes peut-être en train de vous déplacer, en train de terminer une journée de cours. On est là avec vous, on change les idées jusqu'à 19h. Dans un instant, les infos pour briller au dîner de ce soir.
3: Oui monsieur.
0: Quel est le thème, Oriane?
1: Youtubeur. Je pensais que c'était YouTube, c'est Youtubeur.
0: Et vous savez qui va élire la meilleure info ce soir?
3: Non.
0: Manu.
1: Oh,
0: chef des animations des ors.
3: Pression.
0: C'est lui qui va nous dire qui a la meilleure info dans un instant sur Énergie. Belle après-midi tout le monde.
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0: 16h46, on est là en direct sur Énergie. J'espère que tout le monde va bien. Si vous nous rejoignez, on prend des engagements auprès de Thomas, 28 ans. Il habite Dax. Il est passé sur l'antenne pour nous parler. Il a terminé grâce à Manu Desors, chef des animations Desors, qui est avec nous ce soir, complètement au hasard. Il est venu pour me faire un coucou et du coup, on lui a gratté deux forfaits pour une semaine.
3: Voilà.
0: Ensuite, j'ai appelé Skisset, Christian Céas. Il s'est engagé à filer. Bah, tu fais du snow. Un snow. On rajoute les skis paraboliques pour monsieur ou madame, Thomas.
11: Trop bien, heureux, mais je commence à peine à réaliser là. Je suis trop content, je suis trop heureux. Et merci à toi Camille et merci à Céline aussi.
0: Ça me fait plaisir. Céline, figure-toi, on a réussi à l'avoir au téléphone, elle est là, mais ça va?
12: Salut, ça va?
0: Comment tu vas Céline, quoi de neuf?
12: Ben, ça va très bien, j'ai reçu un message un peu bizarre. Appartements à ma place, quoi.
0: Céline, est-ce qu'on peut se mettre ok pour offrir une semaine un appartement made in Logévac à Thomas, auditeur d'Énergie?
12: Oui.
11: Oh, c'est trop bien.
3: Non mais là il garde la carte bleue. Là c'est la carte bleue dans la poche, tu la sors plus là. Mais là c'est une folie là.
11: Waouh, c'est trop bien.
0: Qu'est-ce que t'as envie Thomas pendant ta semaine aux heures? Qu'est-ce qui te manque?
11: Toi.
0: Bah écoute, peut-être j'y serai. Alors tu sais que j'y suis à Noël, hein. Tous les ans je passe Noël dans le chalet de mes parents.
11: Avec grand plaisir.
0: Enfin le chalet de mes parents, la maison de mes parents qui est au bord des pistes, donc c'est une ferme.
3: Oui, c'est un chalet.
0: Non mais ça fait genre, on dirait que j'habite à Kstatt, mais ça reste les ors. Hein.
11: Ça non, va. Moi tant que j'oublie pas ma guitare, je suis heureux.
0: Bah ça me fait plaisir. Bah Céline, t'es un ange hein.
12: Ouais, ça me fait plaisir.
0: Mais toi, ça me fait plaisir. Des gros bisous.
12: Bisous à tous.
0: Sois prudente, je sais combien tu conduis, toi. Hein. Les mains à 10h10. Hein. Ouais, bah, je connais bien. Fais attention à toi. Thomas, qu'est-ce que tu veux faire aux ors? Est-ce que tu veux dîner avec le maire?
3: Voilà.
11: Si le maire est sympa, et j'en doute pas, avec plaisir.
0: Hein. On l'appelle tout de suite. Ensuite, le maire des ors.
2: Il y a de très bons restos, Camille.
0: Hein?
2: Il y a de très bons restos.
0: Ah, bah, il y a des très bons restos. Bah, attends, je vais tout de suite appeler le maire des ors. On va voir s'il veut bien dîner avec toi. Bouge pas.
3: En tout cas, ça sent la belle soirée. Petit dîner en face du maire.
0: Oh bah il s'est calmé le maire, mais c'était pas le dernier, je peux te dire.
3: C'est vrai qu'il y a un maire.
0: Ah, il aimait la fête.
3: Ouais, voilà, peut être sympa.
0: Il a aimé la fête.
1: C'est nouveau, un nouveau maire, non?
0: Un nouveau maire, ouais, nouveau maire, Sébastien. Bonafou, maire des ors.
1: Début de mandat.
0: Il est en début de mandat. Il était premier adjoint et il est passé maire.
1: Oh là là.
3: Ah ouais,
1: il met la cravate maintenant.
0: Une sombre histoire de costard offert. Non, non. Sébastien?
13: Oui.
0: C'est Camille Combal, t'es en direct sur Énergie?
13: Direct.
0: T'es en direct sur Énergie. Écoute, il y a Manu, chef des animations des ors, qui est là, qui est monté à Paris me voir. On est dans le studio, c'est une spéciale les ors ce soir.
13: Impeccable.
0: J'ai Thomas. Thomas, c'est un auditeur. On a eu Céline Guérin, lui a offert une semaine un appartement. Manu s'est engagé, il a offert une semaine les forfaits. Christian Céas a offert une semaine les skis. J'ai dit à Thomas, qu'est-ce qui te ferait plaisir pendant ta semaine aux ors? Il me dit, dîner avec le maire. Est-ce que, monsieur le maire, tu serais d'accord?
13: C'était fou.
0: Il faut expliquer que Seb a également un resto canon qui s'appelle le Refuge Étoilé. Et donc, est-ce que t'es d'accord pour l'inviter dans ton resto? Mais tu te mets à la table avec lui, hein?
13: Très volontiers.
0: Oh là là!
3: C'est fou!
1: C'est dingue! Merci, monsieur le maire!
0: La semaine, elle est folle!
13: Incroyable!
0: Je suis content, merci, mon Seb!
13: Merci Camille, à bientôt.
0: Bisous à toi. Ah,
3: il a pas le temps, c'est le maire. Hein.
0: Ah bah non, il a eu trois
13: questions.
0: Bisous, bisous, Seb.
13: Ciao la vie, ciao.
0: Ouais, Thomas.
14: Est-ce que je peux me permettre de vous faire, parce que je suis guitariste, est-ce que je peux me permettre de faire une petite chanson pour vous remercier du coup?
3: Mais t'as un cœur. Oh là là, oh là là là. Mais attends, mais t'es guitariste, mais attends, on va te faire choper une salle aux heures.
0: Ah ouais. Ouais,
3: allez, on va pas s'arrêter. Là, ouais.
2: L'ouverture du festival d'humour.
0: Bah voilà.
14: Ah mais là si. Ah ben bah, ouais. Trop bien.
3: T'es bon en ski ou t'es pas trop bon?
14: J'ai une chanson pour Énergie et pour Camille.
3: Oh, t'es bon en ski ou t'es pas trop bon?
14: Ah en ski, je me débrouille hein.
3: Et t'es avec qui? C'est quoi? T'es en couple ou pas toi?
14: Ouais, avec ma chérie.
3: Avec ta chérie, elle skie bien?
14: Ouais, est-ce qu'il vient si elle arrête de se faire opérer des genoux, est-ce qu'il est super bien?
3: Ah bah attends, on va t'avoir un chirurgien.
14: Non, attends. Ça, c'est bon, chirurgien, là.
3: Thomas, on va écouter ta chanson dans un instant. Attendez, on va appeler tout de suite également le patron de l'ESF des Ors et on va te choper une semaine de cours.
1: Wow. C'est bien ça.
3: Ouais. Bah, bien sûr.
0: En fait, c'est un bracelet All Access quoi.
3: Bah, là, c'est oui, là c'est les Ors. Hein.
0: Ouais. VIP.
1: Et un kiné.
3: C'est pas Courchevel, hein.
0: Ah bah attends, une semaine aux Ors, je vais essayer d'avoir.
3: C'est Aubert, hein.
2: Ouais, tout à fait.
3: C'est Aubert, directeur de l'ESF. École du ski français, on va voir s'il met une petite semaine tout frais payé pour Thomas. Et après, on va avoir une chanson. Seb?
13: Oui.
3: Salut, c'est Camille Combal, t'es en direct sur Energy. Tu m'entends?
13: Oui, je t'entends, oui.
3: Ça va, mon Seb? Je suis avec Manu, l'animateur des Ors. Tu te rappelles de Manu?
13: Manu Frison.
3: Bah voilà. Ah, bien sûr, qu'il est là, le dur. Et tu sais qu'on a un peu offert. Alors, écoute bien. On a Thomas. On lui a offert une semaine. Il a l'appartement. On lui a eu les forfaits. On lui a eu les skis chez Skisset. Il mange même au refuge étoilé chez le maire des Ors.
13: Oh la vache.
3: Avec le maire. Et j'aurais besoin de savoir si t'es OK pour filer pendant une semaine, un petit cours pour lui et pour sa chérie à l'ESF, prise en charge par l'ESF des Ors.
13: Oui, ben bien sûr.
1: Oh,
13: bien sûr. Mais non.
0: Mais c'est fou.
13: Énorme.
14: Ah, c'est que sur Énergie, ça.
0: Ah, ouais. La semaine, elle est folle.
1: Voilà. Trop belle ambiance. Il y en a pas un qui dit non. Vous êtes trop mignon. Franchement.
3: C'est trop mignon. Même le maire va dîner avec lui. Thomas, je te remercie, Seb. T'as un cœur. Hein. Donc il y en a un qui fait du snow, un qui fait du ski. On peut leur mettre ça, quoi.
13: Ouais, tu leur mets ce que tu veux. Tu me tiens au courant du process et il y a pas de souci.
1: C'est génial.
2: Tu décides.
3: Seb, t'as un cœur. Je t'embrasse fort.
13: Merci,
3: Sam. Salut, mon Seb. Bisous. Voilà, bah, directeur de l'ESF. On a eu le maire des Ors. On a eu Céline, la patronne de Logevac. Bah, c'est l'agence, il y a tout le monde. Hein. C'est les Crêtes, hein. C'est les Crêtes des Ors. Hein. Logevac, vous voyez l'agence Crêtes sur Netflix. Ouais. Bah, c'est, aux Ors, c'est Logevac. Bah, voilà.
1: Qu'est-ce qu'on peut filer encore? J'ai envie que ça s'arrête jamais.
3: Qu'est-ce qu'il nous reste à offrir sur une semaine?
2: Je vais réfléchir 2 secondes. Attends.
0: Bah, il veut peut-être faire un peu la fête. Une petite table, je sais pas.
3: Il mange déjà avec le maire.
0: Oui. Ah oui, mais après avoir bien mangé, bah, on se dit, bon, on va se dépenser pour aller danser, non?
1: Il y a pas des masseurs ou des trucs comme ça pour se faire masser ou
3: y a pas ça hein.
1: Gommé ouais, au moins
2: si
3: un spa y a un spa, ah si mais il y a un spa d'Eric
0: on a fait Eric on est con ben bien sûr j'oubliais il y a le spa il y a un spa de ce bon vieux Reno attends bouge pas ça, on va t'appeler bah bouge pas
3: c'est un beau cadeau ça
1: bah, après sûr, le ski on aime bien se faire massouiller ouais j'imagine
3: bien sûr.
0: Quand on appelle vite fait le spa là, rapidos.
14: Ah, oh, j'y crois pas.
3: Bah bien sûr, on va t'avoir le spa, tu rigoles ou quoi? On va te le faire privatiser le spa. On va te faire un truc vraiment le soir que pour toi, toi et ta chérie tranquille avec le petit jacuzzi sur toute la vallée, magnifique.
0: Ah, voilà.
3: Côté des bulles.
1: Magnifique.
3: Allez.
1: J'adore.
3: C'est bien ça le spa, Manu.
2: C'est énorme. Attends, magnifique.
3: Fais marrer toi.
1: Manu, j'ai
3: l'impression que je connais mieux les animations des Ors que l'animateur des Ors.
2: Tu rigoles.
3: Eric.
15: Bonjour. Bonjour papa.
3: Je lui laisse un message.
15: Ouais, fais comme un message.
3: Fais comme avec Céline.
14: Ouais, c'est mignon.
3: Eric, salut, c'est Camille Combal, t'es en direct sur Énergie. C'est simplement pour te dire, alors on refait tout. Je suis avec Manu, l'anime des Ors. On est en train de faire une spéciale des Ors. On a offert à Thomas, un auditeur adorable. Dis bonjour à Eric Thomas.
16: Bonjour Eric.
3: Allez, part, on lui a offert, il a le forfait, il a le dîner chez le maire. Il a qu'est-ce qu'il a eu?
1: Le matos
3: de ski. Il a l'appartement.
2: Oui,
3: il a
2: tout.
3: Le cours de ski. Eric, il nous manque le spa. Est-ce que tu serais OK pour privatiser ton spa? Je sais qu'il ferme à 19h. On se fait un petit 19h-21h. On leur met une petite bouteille de champagne et ils ont le spa que pour eux avec la petite bouteille de champagne. Eric, je te donne 3 minutes pour me rappeler en direct sur Énergie. Tu me dis un oui, tu me dis un non. On attend un oui.
0: On attend un oui. Pour l'instant, on n'a pas eu de refus sur quoi que ce soit. Donc.
3: Et pas à 14h de massage de la voûte plantaire.
1: Privatisation.
3: Oui. On reçoit Thomas comme il se doit aux ors. On en parle dans deux secondes. On va avoir la chanson de Thomas. Merci.
16: Allô?
3: Eric?
16: Oui.
3: Salut. Ah merde, j'ai raccroché. C'est ma faute. Depuis tout à l'heure, j'ai essayé un message, il a décroché, je comprends rien. Ah, c'est possible ça?
16: Allô?
3: Ouais, Eric?
16: Ouais.
3: C'est Camille Combal.
16: Oh!
3: T'es en direct sur l'énergie, gros.
16: Non.
3: Si. Écoute bien, Eric, je refais tout. Alors, on est avec Thomas. Thomas, c'est un auditeur, on lui a tout offert. L'OGVAC a offert l'appart. Le maire a offert le resto. On a Manu de l'Office du Tourisme qui a offert les forfaits. Céline, elle a offert l'appartement. Il nous manque privatisation du spa pendant une heure ou deux.
16: Allez, vas-y, pété. Ah ouais.
3: Eric,
16: wow. Ouais.
3: Alors Eric, bon, il faut savoir, Eric là avec qui je parle, sachez que je vais vous dire, il a un hôtel magnifique. Comment s'appelle l'hôtel des bulles, Eric?
16: Alpine Dôme.
3: Alpine Dôme, c'est des dômes dans la montagne, c'est magnifique. Bon, il a pas que ça, il a les deux tiers des ors.
16: Génial. Non.
3: Je vais vous dire un truc, même le chalet de mes parents, aujourd'hui, il est en viager. Hein.
16: Je te le loue.
3: Eric, je te remercie, il a le spa, et donc le spa, comme ça, on le privatise deux heures, on leur met une petite bouteille de champagne, Eric.
16: Ouais, on peut, vas-y.
1: Oh, quel kiff.
3: Oh là là, mon Eric, je t'embrasse.
16: Allez, à bientôt.
3: Bisous, mon pote.
16: Merci,
3: une belle soirée.
16: Au
3: bisous,
16: au
3: Eric.
16: Salut. Au revoir.
3: Thomas, et là,
16: mais
3: ça y est, on est au max.
16: C'est un rêve.
3: Allez. Reste avec nous, on s'écoute un peu de This Is, et dans un instant, on récupère Thomas. On récupère Thomas. On va peut-être te gérer la boîte aussi, il y a une boîte aux ors.
0: Arrête!
3: Ah bah, on va être le patron de la boîte.
0: On va essayer de faire la boîte.
3: Tiens, on va te mettre une table, je sais même pas s'il y a des tables.
0: Hein. Au pire, t'auras un manche debout, quoi.
3: Non, reste les ors.
16: Incroyable, waouh.
3: Thomas, reste avec nous, on finit ta semaine en pension complète aux ors et on revient vers toi en direct sur Énergie, bouge pas.
16: Je suis là.
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3: On est en direct sur Radio Les Ors, les copains. Il est quasiment 17h. On est tous ensemble, bien sûr, sur Énergie, comme chaque soir.
0: Ouais.
3: Si vous ne le savez pas, vous le savez maintenant, je suis originaire d'une station ski des Alpes du Sud que j'adore. J'embrasse mes parents que j'aime. Ils sont en train peut-être de nous écouter. Et depuis que je suis né, on est dans cette station. Et ce soir, ça m'a fait plaisir. Manu de l'Office du Tourisme a dit, bah, t'as un chemin à Paris, je passe un peu te voir à la radio.
0: Et voilà.
3: Et le voilà, là.
0: Il est là.
3: Ouais. Et on est parti dans un délire parce que Thomas est avec nous. Il est de Dax, il connaissait pas les ors. J'ai dit, on peut pas laisser quelqu'un qui connaît pas les ors ne pas connaître les ors.
16: C'est génial.
3: On en est à l'hébergement.
0: Ouais.
3: On a commencé avec deux forfaits de Manu. Puis on a eu l'hébergement. Ensuite, on a eu Christian Céas, ski 7.
0: Ah oui.
3: Madame de ski.
0: Sûr.
3: Et plaisir. J'ai vaincu l'hébergement. On enchaînait avec dîner avec le maire dans le restaurant du maire, le refuge étoilé.
16: Waouh.
3: Donc c'est magnifique. Après, il nous a dit, bah ouais, mais après le ski, c'est vrai qu'il faut se détendre.
0: Bah ouais.
3: Donc on a appelé Eric Alpine Dôme, il y a un spa. Il a dit, je privatise le spa avec la petite bouteille de champagne.
0: Plaisir.
3: Mais mon Thomas, peut-être un soir avec ta chérie, peut-être que. C'est quoi son prénom?
16: C'est Marjorie.
3: Bah avec Marjorie, Thomas et Marjorie, peut-être un soir, vous allez avoir envie d'un peu guincher. Ah, pas romain, non. Tu vas peut-être avoir envie de faire la fête, mon Thomas.
16: Eh ben écoute, carrément, on vient du sud-ouest quand même.
3: Eh ben je vais te dire un truc, il y a une boîte de nuit aux ors qu'il faut pas louper, c'est le Grizzly. Le Grizzly, c'est tenu par un ami de toujours à moi qui s'appelle Sylvain Lagier. Sylvain, il est avec nous. Ça va, Sylvain?
17: Ça va, Camille.
3: Bon, Sylvain, merci d'être là. Le Grizzly réouvre bien sûr cet été et cet hiver.
17: Exactement.
3: Sylvain. Exactement. T'as eu le résumé de tout ce qu'a gagné Thomas. Sylvain, qu'est-ce que tu es prêt à faire au nom du Grizzly pour la semaine de vacances de Thomas?
17: C'est la soirée pour le couple dans le Jeep. Ils prendront ce qu'ils veulent boire. C'est pour moi.
3: Là, c'est une belle soirée. Là, c'est oui. Dans le Jeep.
16: C'est un rêve, ça.
3: Attends,
1: non mais Thomas il fait que picoler, il a du champagne au spa, il bouffe avec le maire, il boit, on boit.
3: Mais attends, il y a un VIP au Grizzly?
0: Bien sûr qu'il y a un VIP.
3: Ah ouais, stylé. Ah, il me l'a jamais montré, Sylvain, le VIP. Pas moi, j'ai pas eu accès. Hein.
17: C'est pas problème de l'accueil.
3: Ben Sylvain, merci. Il y aura une petite bouteille, il y aura ce qu'il faut pour Thomas. Merci mon Sylvain.
17: Merci, ciao.
3: Je t'embrasse.
16: Merci Sylvain.
3: Ils ont tous l'air pressés aux heures, c'est l'intersaison, ils foutent rien. On dirait tous qu'ils sont débordés, clair. Ils sont en train de faire des courses. Bah oui, mais bon, c'est marrant, 17h. C'est pas beau ça, Thomas, t'es content?
18: Mais waouh, mais c'est un rêve, c'est incroyable.
3: Et alors, il paraît que tu nous as préparé une petite chanson, tu m'as dit. Hein.
18: Ouais, avec grand plaisir.
3: Ah ben, je l'écoute, Thomas, ça nous fait plaisir. On remercie les heures surtout.
18: Bien sûr.
3: On te laisse prendre ta guitare, bien sûr. L'accorder.
18: Oula. Vous l'entendez la guitare?
1: Non.
3: Non, pas du tout, Tom.
18: Ah merde. Alors, là.
3: Tu joues de la guitare ou du air guitare? Parce que nous, nous n'entendons rien, Thomas. Peut-être
18: que tu l'entends?
3: Ah, pas du tout. C'est une guitare électrique ou sèche? On n'entend pas du tout, mon Tom.
18: Non, ouais, c'est une guitare acoustique.
3: Ah non,
1: non, bah, non. C'est bizarre.
18: Ah merde.
1: T'es sûr que tu nous mets pas en mute?
18: Ouais, certain.
3: Bah écoute, va falloir nous la faire a cappella la chanson, Thomas.
18: Eh ben écoute, y a pas de problème. Hein.
3: Allez, c'est parti.
18: Allez.
3: Hein.
18: Allez. 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
3: Bravo Thomas, bravo, merci.
1: Ouais,
18: oh là là.
1: Magnifique.
18: Attends, la guitare, c'est pas facile, mais merci beaucoup.
3: T'as été très bien, merci. Thomas. On a une salle de spectacle aussi aux Ors. Tu pourras, t'es pas là, on n'est pas là, oui, te caler un petit concert.
18: Je suis chaud, je suis prêt, toujours prêt.
3: Manu, tu restes avec nous dans un instant. Tu vas dire qu'il y a la meilleure info qu'on aurait dû faire depuis trois quarts d'heure sur
1: les youtubeurs.
3: Les youtubeurs, c'est les infos pour briller au dîner de ce soir. Ça arrive le temps d'écouter Shakira. Thomas, on a passé un trop bon moment. Tout ce qu'on te dit est vrai. On va te passer prendre au standard et on va te donner les coordonnées de la moitié des ors, de tous les ors.
0: Oh là là, quel kiff.
3: On va lui donner Manu, il va gérer, il va faire le relais avec bien sûr. Tout le monde s'est engagé. Tu vas passer une semaine de dingue aux ors. On écoute Shakira tout de suite sur Énergie.
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3: Bienvenue tout le monde, on est sur Énergie. Merci de nous suivre comme chaque soir. C'est jeudi ce soir.
0: Oui,
3: il est 17h passé de quelques minutes. On est avec vous jusqu'à 19h. Croyez qu'on dort ou quoi? Virginie Grimaldi, plus grande vendeuse de livres de France, elle est là avec nous ce soir.
0: Quel kiff. Moi je l'ai pris là.
3: Alors, on est la radio numéro 1, donc on a les numéros 1. On a les numéros 1 des hit parades.
0: Ouais.
3: Et on a les numéros 1 des livres parades.
1: Trop bien.
3: Et on a les numéros 1 du tourisme.
0: Ouais.
3: Et bien sûr, on a Manu tout. De l'Office du Tourisme des Ors. La première station vacances, on y a Manu. Hein.
0: Ah, bah, attends.
3: On est là. On a que les premiers ici, c'est simple. On va faire les infos pour briller au dîner de ce soir. Un thème, on a 4 infos, 4 fun facts. Et il va falloir que tu élises le meilleur Manu ce soir.
19: Qui aura la meilleure info sur les youtubeurs? Salut les gars, j'espère que vous allez bien. Bienvenue dans ce nouveau vlog d'août.
3: Sur les youtubeurs, pourquoi? Parce que ce soir, aujourd'hui, pardon, hein, c'est le 7 mai. Et le 7 mai 98 est né Mister Beast.
0: Ouais,
3: youtubeur numéro 1. Il a 28 ans, j'ai l'impression qu'il fait 10 piges de plus que moi. Quand tu le vois, il a la barbe et tout,
0: c'est
3: machin.
0: C'est le petit bouc, ouais.
3: Mais en tous les cas, il a 482 millions d'abonnés. Autant vous dire, 481 de plus que moi.
0: Mais c'est fou quand même.
3: C'est parti, 4 infos. Rémi, tu commences que sur des youtubeurs.
0: Okay.
3: On finira. Avec Oriane, je pense vraiment, parce que pour elle, Michou, c'est encore un mec qui a un cabaret à Paris. Donc vraiment, je pense qu'on finira avec Oriane.
1: Oui,
3: c'est vraiment
1: calé
3: en youtubeur.
1: Je ne sais que choisir.
0: Moi, je commence par une petite devinette. D'après vous, quel youtubeur a empoché 1 200 000 dollars sans jamais apparaître à l'écran, ni même avoir prononcé un mot?
20: Lama fâché.
0: Pardon?
20: C'est pas lama fâché?
0: Non. Non. C'est des lamas qui sont fâchés?
20: Ouais.
0: Et les gens les filment? Non, mais on est là-dedans.
20: Ouais.
0: On est dans ce genre de truc-là, absolument.
1: René Latope ou quelque chose?
0: Eh bien,
1: chose
0: non,
1: comme ça.
0: Je vous le dis. C'est la chaîne, vous savez, la chaîne de feu de cheminée.
1: Ah,
0: tu vois ce feu de cheminée?
20: Bien sûr.
0: Il y a un mec
20: sûr.
0: Qui a créé cette chaîne. Alors, il y a des abonnés, parce qu'il y a 100 000 abonnés qui se sont dit, bon, je vais m'abonner quand même, et si tu veux taper, tu tapes feu de cheminée. Ça lui a rapporté en 9 ans 1 200 000 euros d'avoir filmé sa cheminée. En 4K, il a mis ça sur YouTube et depuis 9 ans, il fait un casse. Il a pris 1 200 000 dollars avec son petit feu de cheminée que tu mets chez toi pour créer une petite ambiance.
1: J'avoue,
0: je trouve ça extraordinaire comme.
3: Qui font sur Netflix aussi maintenant. Tu peux
0: ouais.
3: mettre,
0: oui, tu peux
3: sur
0: mettre
3: Netflix.
0: Maintenant.
3: Bah, bien sûr, bien sûr.
0: Trop fort.
3: Bonne info.
0: Trop, trop fort.
3: Bonne info, mon Rémi. Très bonne info.
0: Allez.
20: Thibaut, moi, je vais vous parler de Jonathan Archik. C'est mon YouTuber préféré. Vous le connaissez pas. Est-ce que vous savez ce qu'il a fait, Jonathan Archik? Il a un record sur YouTube.
0: C'est pas un gars qui s'assoit et qui sourit?
20: Non.
0: Non.
1: Mais il fait rien?
20: Il fait rien et on connaît pas sa tête non plus.
1: Mais il s'est mis sous un drap et puis il fait rien?
20: Non. C'est lui.
3: Baby Shark?
20: Non, c'est pas Baby Shark, mais en fait, c'est lui qui a le record de la vidéo la plus longue sur YouTube. Sa vidéo, elle dure 596 heures, c'est l'équivalent de 25 jours. Et en fait, il a fait ça pour savoir, en gros, quelle est la plus longue durée qu'on puisse mettre sur YouTube. La réponse, je l'ai, 196.
3: 596 heures. Après, ça s'arrête?
20: Et après, du coup, tu peux plus. Et pour te dire, là, actuellement, sa vidéo a été supprimée parce que ça faisait bugger YouTube. Jonathan Archik, le YouTuber qui a fait bugger YouTube.
3: C'est marrant.
20: Énorme.
3: Manu, tu penses quoi de cette info?
2: Pas mal.
3: Bah, tu kiffes? Pas mal. Ouais, ouais. Et celle du feu?
2: Feu cheminée, ça fait penser qu'à Mozor, donc.
1: Ah, ça, c'est mon ami. Il a parlé son langage.
2: Je sais pas. Merci.

0: passer une rumba avec toi, Camille. On fait ça quand?
1: Ah, j'adore.
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1: J'en rêve. Bilal, allez voir sur les réseaux la performance qu'il nous a fait dans Je baisse le son, extraordinaire Bilal Hassani. C'était notre invité avant-hier?
3: Hier.
1: Bah voilà.
3: Ouais, ouais. Les jours passent vite.
1: Quoi, le temps passe vite.
3: Ça filoche, hein.
1: On a Manu,
3: ouais.
1: Animateur des Ors. Chef des animations même des Ors de la première station vacances. C'est quoi le slogan des Ors maintenant?
4: Oh, il n'y a pas spécialement de slogan.
1: Bon, on va le créer. Et passe un peu une tête, va.
3: Voilà, c'est bon.
1: Mon allez. Père, il avait un resto. Il disait toujours les Ors un jour, la cirrhose pour toujours.
5: C'est pas mal.
3: C'est un peu où tu vas, quoi.
4: C'était le plus grand animateur des Ors.
1: C'est vrai. Alors, tiens, il y a quelqu'un qui me demande sur les réseaux sociaux. Merci de m'écrire. Vous êtes très nombreux à m'écrire. Vous rêvez aussi, vous aussi, d'avoir votre séjour tout frais payé aux Ors. Ça, c'est un peu improvisé. Ouais. Je vous cache pas. Il y a Fanny qui m'écrit, qui dit peux-tu demander à Manu des Ors? Maintenant, on interview Manu des Ors. S'il y aura droit cet été à la chanson des cigales.
3: La chanson des cigales.
1: Mon fils l'a fait l'année dernière. On retourne cet été aux Ors.
4: Ok, bon, on va dire oui.
1: On va dire oui.
4: Ouais, ouais. On va faire plaisir.
1: C'est un des animateurs qui fait la chanson des cigales.
4: Il y a des chances, ouais.
1: Ouais.
3: Ah bah attends, exactement ça. Tu sais, quand t'as ton BAFA, tu crées des trucs. Hein.
1: Je vous ai dit que j'étais plus calé en animation responsable des animations.
4: C'est pas vrai, Camille. Ça va être une invention de l'été 2025.
1: On s'écoute K-pop Demon Hunters. D'accord, là c'est pas la chanson des cigales. Là c'est de la K-pop. Ensuite on continue les infos pour Brio Dîner ce soir. On parle des youtubeurs ce soir parce que c'est l'anniversaire de Mister Beast. On a eu Rémi, on a eu Thibaut et Astoriane et moi. Qui va gagner? On le saura dans un instant.
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0: l'impression qu'elle s'en est bien remis.
1: Ouais, ouais, ça, apparemment ça va, ouais.
0: Mieux que moi en tout cas, bien remis, hein. Ça va bien. Alors, ça sera dans un instant. Est-ce qu'on va se jouer le petit Justin Bieber qui revient un peu là? On l'a ce soir. Ah, je suis content.
2: Le Beauty and the Beast.
0: Ouais. Ah, là, vraiment, là, je suis en hype Coachella. J'ai envie d'entendre que ce morceau en ce moment.
3: Beauty and the Beast, La Belle et la Bête.
2: Oui. Oui.
0: Lui, la Bibi. La Bibi.
3: Allez.
2: Hein? Tu connais?
0: Non.
2: T'as l'air perdu.
0: Non, je suis perdu. Mais c'est pas grave. Je pensais que c'était la BO d'un film ou un truc comme ça, tu vois, mais rien à voir. Non, mais on dirait, en fait, tu l'entends énormément en ce moment sur les réseaux, sur TikTok, parce qu'il a ressorti à Coachella. Il y a une re-hype sur ce morceau qui est dingue. Manu. Animateur aux ors. Station de vacances, bien sûr, station de sport d'hiver est avec nous, c'est lui qui vote ce soir pour qui a la meilleure info. Oui Rémi.
4: Où ça?
0: Il est animateur
4: aux ors.
0: Rémi, on a marre qu'on parle des ors. Tu trouves qu'on parle trop des ors?
5: Ouais, j'ai vu hier.
1: Ouais, ouais. Oh, il a fait ses dieux de.
0: On parle jamais trop des ors, je trouve.
5: Jamais.
1: Non. Pas de soucis.
0: On a deux infos. On parle de youtubeurs ce soir. C'est ça le thème de nos infos pour vos dîners de ce soir, que vous pensez aussi beaucoup en podcast, je le sais, parce que c'est l'anniversaire de Mr Beast. En un mot, on a eu quelle info de Rémi?
4: La cheminée. Le youtubeur, bon, donc c'est une cheminée qui
0: il a filmé sa cheminée. Il a fait des millions d'euros.
4: Il a empoché 1 200 000 euros. Dollars.
6: Thibaut. Moi, j'ai un youtubeur qui a fait une vidéo de 25 jours. C'est la vidéo la plus longue de YouTube.
0: On finira avec Oriane.
4: Ouais.
0: Vraiment. Et je vais y aller pour moi. Je vais vous dire. On entend beaucoup que Thibaut InShape est le youtubeur numéro 1 en France.
4: Absolument.
0: On entend beaucoup. Eh ben, c'est faux.
4: Ah?
0: Non. Le numéro 1 français sur YouTube, vous savez qui c'est? Quelqu'un qu'on a déjà eu dans ce studio.
2: Hein?
0: Un ami de la maison.
2: Qui en a eu comme youtubeur?
0: Il s'arrête toujours dans le bureau du patron avant de monter nous voir.
2: David Guetta?
0: David Guetta. David Guetta. Pas pour longtemps peut-être, mais Thibaut InShape a quasiment 27 millions d'abonnés et David Guetta quasiment 28 millions d'abonnés.
2: Ah,
0: donc le premier youtubeur entre guillemets, le premier numéro 1 sur la chaîne, c'est David Guetta.
2: Mais les gens matent ses clips en gros?
0: Ah bah je sais pas, en tout cas c'est le plus suivi.
4: Il fait des petits vlogs d'août.
0: Il fait des petits vlogs. On sait pas. Ouais, je suis à Miami.
4: Bah oui, on sait. Ouais.
0: Tu mixeras aux ors le 15 août, hein, David Guetta.
4: Ah voilà une belle info.
5: Avec Bernard.
0: Ah, vous faites ça. Après Stade de France, il va faire les ors.
6: C'est cool. Il y a un petit feu d'artifice le 15 août, un truc comme ça.
0: Mais tu parles celui-là.
5: 14 juillet et 5 août.
0: Oh, mais c'est
2: 5 août.
5: Ouais, on a.
4: Ouais, oui, c'est sa tradition.
0: Parce que nous, le 15 août, c'est la fête des pompiers.
5: Au mai des.
2: Et qu'est-ce qu'on fait, la fête des pompiers?
5: On se bourre la gueule.
0: Oh,
2: tout est bien.
0: Et qu'est-ce qu'on fait le 5 août? On se bourre la gueule. Non, mais c'est à l'école du Mélésé, la fête des pompiers. Voilà, c'est dans mon école, en bas. Ben voilà, c'est la fête des pompiers, concours de pétanque. Et puis bon, une fois que t'as perdu, qu'est-ce qu'il te reste à faire? T'as compris, hein, une buvette, un concours, t'es plus au concours, là, ta buvette. Hein. Il ne sera pas éliminé, il n'y a pas de consolant, ta buvette. Donc voilà, et moi je vais. Ça y est, j'ai fait la mienne, pardon. Ouais. Et maintenant, il nous faut celle d'Auréa.
2: J'ai une belle histoire pour finir. Écoute bien, Manu. Ça se passe donc sur YouTube avec des YouTubeurs. Je vais vous parler de Charlie et sa famille et de la vidéo Charlie Bite My Finger Again. C'est une vidéo qui a été postée il y a longtemps, en 2007. C'est un bébé anglais qui mord les doigts de son grand frère.
0: Ah oui.
2: Et le grand frère, il fait une grimace et le bébé, il rigole. Donc, vous allez me dire, il y a des milliers de trucs comme ça sur Instagram maintenant. Sauf que c'était la première vidéo du genre. Et grâce aux recettes publicitaires de cette vidéo dans les années 2000, la famille a pu s'acheter une nouvelle maison. Juste grâce au bébé qui mordit les doigts de son grand frère et du coup qui génère énormément de clics. Mmh. Et d'ailleurs, en mai 2021, la famille...
0: Mais je m'en souviens très bien.
5: Pas, la fin ne sauvera pas.
0: Je m'en souviens très bien, vous ne vous souvenez pas. Le grand frère, il a le doigt, il fait « Oh, Charlie !»
2: chérie.
4: Il lui mord le doigt.
0: C'est mignon. Mais oui, mais si on parle d'une... Une vidéo qui a été très rentable, peut-être tourner plus sur la cheminée. Peut-être, attendez, c'est Manu qui décide.
2: Non, mais sinon, j'avais Squeezie a failli mourir en kayak, mais bon, je restais là-dessus, quoi.
0: Ouais, n'importe laquelle était mieux.
2: J'ai Thibaut InShape à redoubler sa seconde aussi.
0: Ouais, on aurait pris. Tout était mieux. C'est marrant, tout ce que t'as pas choisi est mieux que ce que t'as choisi. Manu, qui a gagné ce soir?
5: Ah, je crois que c'est la cheminée.
1: Manu, tu pourras savoir.
4: Bernard,
0: tu savoir. Parce que
4: c'est mérité.
0: Toi, tu me donnes un point comme ça, mais tu sais pas à quel point c'est important pour moi. Je suis à moins 10. T'es à moins 9.
2: Moi,
0: tu passes à moins 8. Ah, je. Oh là,
2: tu te refais une santé, mon lapin.
0: Ah, bah attends, bien sûr, moins 8. Ah, je suis content, merci. Thibaut, 2 points, les filles 5 et moi 7. Je te laisse nous dire à qui tu retires un point.
4: Camille Combal.
0: Oh, je suis surpris.
4: Non, je t'enlève parce que je veux que tu redescends un petit peu par rapport aux filles.
0: Très bien, je retombe à 6. Je l'accepte avec grand plaisir, je suis devant. mais Thibaut, t'as pas mal cartonné la tronche, ça m'étonne.
6: Oui, mais
0: c'est d'ailleurs, on s'est fait, je déprimé. Je pensais vraiment que t'allais cartonner Thibaut.
4: C'est fou à quel point j'ai tendance à oublier les choses, et tu as raison. Tu as raison. Et celui-là, il est dur. Ouais.
0: Parce que t'étais en bas, t'étais à moins 6, personne n'osait te taper dessus. Thibaut, à chaque fois, c'est gagne.
6: Objectif moins 10 pour Rémi, moi, je vous cache.
2: Non, mais ça montre la beauté de ton âme. T'es pas dans la vengeance,
4: non,
2: comme si.
4: Je suis dans l'équilibre. Et là, en l'occurrence, c'est pour équilibrer. Je vous embrasse.
0: Dua Lipa, qui skie tous les hivers aux aurores. Alors là, c'est la première. Et elle se prend son petit vin chaud au resto d'altitude. Elle lâche pas les ors. Elle ne vit que pour les ors.
2: Elle vous colle, c'est fou.
0: Ah non, mais c'est incroyable.
4: Attends, elle en a fait des Noëls dans la famille Combal. À un moment donné, tu t'y fais, la station.
0: Bien sûr. Et puis vous savez qu'elle aime tellement, elle a pris un forfait saison. Ben ça amortit à force de faire un week-end, plus un week-end, plus un week-end. Bah autant prendre le forfait saison. Hein. Elle a fait ça, Dua Lipa, c'est son choix. 17h27, on est sur Énergie.
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0: Merci d'être là sur Énergie. J'espère que vous allez bien, tout le monde. Il y a Maxime, je voudrais vous le présenter, l'équipe. Ça va, Maxime ?
8: Salut Camille, salut l'équipe.
0: Salut Max. Max, tu habites où ?
8: Près de Boulogne-sur-Mer, dans le Nord.
0: Très bien. Max, depuis 8h, je vais vous faire une info sur le tourisme. Ça tombe bien, la Manu de l'Office du Tourisme des Ors. Mais en plus de ça, c'est pas tout. Je veux vous la faire, donc ça tombe bien pour en parler avec Manu et avec vous tous. J'ai annoncé que j'allais le faire à 16h et il est 17h30, on n'a rien fait.
4: Et depuis, c'est passé tellement de trucs.
0: C'est plein de choses. Bon, en tout cas, j'ai pas fait cette info qui m'intéresse. On revient de vacances pour plein de monde. On pense déjà aux vacances d'été. Et il existe une grosse tendance que de plus en plus de personnes adoptent. Croissance de 50% en un an. Beaucoup d'auditeurs qui nous écoutent le font déjà. Quelle est cette tendance? Nouvelle tendance qui prend de plus en plus.
2: Partir avec des inconnus.
0: Partir avec des inconnus.
2: Plein d'inconnus qui se regroupent pour partir, non?
0: Non, mais ça pourrait. Une croisière des fans de Johnny Hallyday, par exemple.
2: Ah oui, c'est vrai.
0: C'est souvent autour d'un thème ou d'une passion, mais ça peut le faire, bien sûr. Manu, est-ce que t'as une idée? On va voir si t'es vraiment dans le tourisme ou si t'es une arnaque, toi.
9: Il y a beaucoup de gens qui partent en van.
0: Parle bien dans ton micro, Manu.
9: Ah, excuse-moi. Il y a beaucoup de gens qui partent en van.
0: J'allais dire ça.
4: Mais avec le prix de l'essence.
0: Thug Life, c'est vrai. Puis c'est un peu chez nous aussi, hein. Ouais, vers chez nous, là-bas, il y en a des pieds durs.
9: Elle fait des bracelets en cuir.
0: On en a des rastas là-bas.
4: Alors attends. Est-ce qu'il y a un lieu précis? Est-ce que c'est à la mer,
0: non,
4: à la montagne?
0: Non, ça peut se faire partout et c'est très tendance. On parle de l'endroit où on dort, hein.
2: Ah, non. Je voulais dire en décalé, c'est-à-dire en septembre ou en juin pour payer moins cher.
0: Non, ça se fait sans doute. Je parle d'une tendance qui explose. Il y en a le double en un an. Comment c'est possible? Qu'est-ce que c'est? Quelle est cette tendance? Je rappelle, ça concerne l'endroit où on va loger. Maxime, t'as une idée?
8: En Airbnb, non?
0: Non, mais tu te rapproches.
2: Couchsurfing.
4: Je sais pas ce que ça veut dire.
2: Tu squattes le canapé de quelqu'un?
0: Non, c'est pas ça.
9: Chez les amis.
0: Non.
4: Du glamping.
0: C'est
4: un camping un peu plus luxe, en petite cabane, tente, un peu safari.
6: L'amour et camping.
0: Non. Il y a un film qui a été fait sur cette tendance.
4: L'amour est dans le pré?
0: Non. Avec Cameron Diaz.
2: The Holiday, l'échange, l'exchange, home exchange.
0: L'échange de maison. Pourquoi tu dis tout en anglais?
4: T'as cru qu'on était sur CNN ou quoi?
0: All right, already.
2: Tu t'as parlé de The Holiday.
0: L'échange de maison, tu l'as déjà fait, Maxime?
8: Ah non, du tout.
0: Alors il y a même des plateformes qui se créent, qui ont beaucoup de succès, comme Home Exchange. Ouais. Et en gros, le principe est simple, tu proposes ton appartement ou ta maison à échanger avec une autre personne pour quelque chose qui a à peu près la même valeur ou quoi. Par exemple, demain, Manu, il est aux ors, il est dans sa petite maison, il dit, bah tiens, tu sais quoi, je te l'échange et à la place, tu me prêtes ton appart une semaine à Paris. Un va aux ors, l'autre va à Paris et surtout, ça fait quoi? Ça vous coûte absolument rien, parce qu'on parle d'échange. Mais juste que l'un et l'autre, vous preniez soin du domicile de l'autre.
4: Bien sûr.
0: Je trouve ça génial, hein.
2: C'est super. J'ai énormément de potes qui font ça.
4: Moi aussi. Oui. Et j'arrive pas à passer le cap. J'arrive pas à me dire, tiens, je vais filer mon appart.
0: Moi, j'arriverais bien à me projeter chez quelqu'un, mais
2: c'est
4: marrant.
0: C'est là que ça.
2: Mais surtout, j'ai la flemme de cacher tout ce que je dois cacher. C'est-à-dire
4: qu'il y a pas à cacher.
2: Non, mais cacher toutes mes fringues, tous mes trucs, j'ai pas envie que ça soit là, comme ça, à la vue de tous. Donc, il faut que je fasse un coffre. J'imagine que t'enfermes dans un cagibi ce que tu veux pas. Et ça, j'ai la flemme.
0: C'est comme quelqu'un qui loue, mais sauf que là, on parle pas de louer, c'est vraiment tu pars toi chez l'autre.
2: Mais tu peux aller en Australie, tu peux aller partout, c'est génial.
0: Tu peux te faire des kiffs. Manu, tu pourrais le faire?
9: Oh oui, carrément.
0: Bah, bien sûr.
4: Bah, let's go, Manu. Je te file mon appart ici, là, puis tu me files ta baraque aux
9: autres. Allez.
4: Allez, c'est bon, deal.
2: Ah, bah voilà.
4: On passe pas par une appli.
0: Il se passe quoi, les gars, quand vous arrivez et imaginez-vous, ils ont abîmé l'appartement parce qu'on n'est pas dans du Airbnb.
2: T'as des assurances.
0: Non, c'est Home Exchange.
2: Le site Home Exchange a des assurances, j'ai demandé.
4: Ouais. Sûr.
2: Ouais. Bah vas-y.
4: Du coup, c'est jouable, hein. Mais après, c'est vrai que je suis d'accord, faire un peu de ménage, faut faire un peu de trucs, faut que les gens puissent ranger leurs affaires. Bon, mais après, quand tu te... Moi, j'ai une pote qui l'a fait, elle est partie dans une baraque au Mexique. Attention, la baraque.
0: Je crois pas. Elle a changé pour du Mexique.
4: Oui. Les gens étaient très contents de venir dans la région parisienne pour visiter Paris. Elle a filé sa maison. Elle est la fine au Mexique, mais il faut voir la maison au Mexique. Hein.
0: Attends, mais c'est fou. Au Mexique, mais tu peux faire. Mais je pensais que t'allais Max à Saint-Jean-de-Luz.
4: Ah non,
0: c'est dans le monde entier. Mais non, mais que j'adore. Oui, mais je veux dire Max, un truc français. Tu peux aller jusqu'à là-bas.
4: Dans le monde entier.
0: Oh, c'est extraordinaire.
2: Mais évidemment. Non, je vous le dis, on va tout mettre sous clé et on va le faire.
0: Maxime, t'es à Boulogne-sur-Mer, t'as combien de mètres carrés?
8: J'ai 90 mètres carrés.
0: 90
8: au bord de mer, à 5 minutes de la mer.
0: Écoute-moi bien, Toto, j'appelle Jeff Bezos, t'es à Malibu Beach. Dans une heure, là, il y a un échange qui va se faire immédiatement. Je te dis tout de suite, je sens très bien ton appartement, toi. Juste sur la mer.
8: Ah non, c'est une maison, c'est quoi, un appart.
0: C'est un appart, mais moi je t'échange mon appart, tu veux, on fait une semaine l'un chez l'autre.
8: Ouais, si tu veux, allez.
0: Mais
8: on se voit deux jours. Hein. Je passe deux jours avec toi quand même.
0: Ah! Ça, c'est malin. En fait, tu veux juste qu'on devienne meilleurs copains.
8: Ouais, bah, je t'écoute depuis toujours. Hein. Je crois que j'ai pas raté une émission depuis le début. Je t'écoute en podcast. Je t'écoute que le lendemain. J'écoute jamais en direct. Et bah ouais, si on peut s'échanger et puis se voir deux jours, ça serait super.
0: Bah, ça serait super. En tout cas, là, tu sais que t'es dans l'émission d'aujourd'hui, t'es pas dans l'émission de demain. Hein. Je le dis parce que je t'écoute toujours demain, là, en direct. Hein.
8: Ouais, je m'écouterai demain quand même.
0: Maxime, merci d'être là. Zao, comme Caroline, c'est ce qui arrive dans un instant. On est sur Énergie, on est en direct avec vous. 0870 42 48, numéro gratuit pour nous joindre comme Max qui voulait passer sur l'antenne. Vous rêvez de parler à Manu Desor de l'Office du Tourisme. 0870 42 48. Si vous doutez un peu d'oseille ou si vous voulez du GDP, c'est maintenant, faut nous appeler.
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0: en vidéo sur nos réseaux.
1: C'est le live là qu'on entend.
0: C'est fort, hein.
1: Je vois même plus la différence avec le.
0: Là, ouais, c'est live.
1: Incroyable. One Track Mind, on l'écoutera peut-être tout à l'heure. On va surtout écouter dans un instant un petit banger, le Beauty Justin. And the Beat de Justin Bieber. Ça sera dans un instant. Je pense plus qu'à ça, je veux plus écouter que ça. Et avant ça, un autre kiff, Zao comme Caroline. On alterne Hit Music Only d'aujourd'hui.

0: on vous lâche pas peut-être dans le col des Ors.
1: Ah bah ouais, ouais,
0: t'es en train de monter, bah ouais, vous êtes au niveau des rives ou de Baratier.
1: Ça peut lâcher là-haut, non? Les ondes, ça passe partout dans la montagne?
0: Alors, les énergies, c'est sur 95.7.
1: Voilà.
0: Et ça peut passer un petit peu. Quand t'arrives un petit peu vers Saint-Sauveur, par moment, ça saute un peu.
1: Ouais, ouais, bon bah,
0: comme ça. Manu, vas-y, ouvre.
2: Avec le téléphone qui coupe aussi.
0: Ah bah, il sait pas de passer un coup de fil au rib, hein, ça passe pas.
1: Enfin voilà, tu vois, moi.
0: Oui.
3: Zao, tout de suite sur Énergie. On n'a jamais fait autant du local. C'est vraiment, c'est Alpe 1 ce soir, Énergie.
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0: Merci de nous choisir pour terminer vos après-midi. Pourquoi, je ne sais pas, mais ça nous fait plaisir en tout cas que vous soyez tous là avec Oriane,
5: oui,
0: avec Rémi,
5: bah oui,
0: avec Manu Desor.
3: Si vous nous rejoignez, mon Manu, il est venu.
1: Il sait même pas ce qu'il fait au mic depuis tout à l'heure, Manu. Il est content, mais il dit, bon, bah les gars, oui, s'il faut faire l'émission, je la fais.
0: J'ai deux invités ce soir.
3: Oui, alors oui, on a Virginie Grimaldi, on est content, plus grande vendeuse de livres en France.
1: Oui. Ça fait plaisir.
3: Oui.
0: Mais on a surtout Manu, l'animateur de l'Office du Tourisme.
1: Regardez-le comme il est beau, c'est fixation météo, ça. C'est magnifique.
0: Il vient de ma station des Ors, il bosse à l'Office du Tourisme. Et surtout, bah après, on va laisser la place après à Virginie, bien sûr.
3: Mais non.
2: Jusqu'à 19h.
0: Mais non.
1: Mais voilà, on l'a prévenu.
0: Je bouge plus de là, moi. On va jouer ensemble, je vous ai même pas encore offert de cadeau, on a un PS5 à vous offrir. On
1: ouais.
0: a
1: Apple Watch.
0: Apple Watch à vous offrir, on a des AirPods également à vous offrir. Pour ça, il va falloir gagner un jeu que j'adore, c'est le passe à ton voisin. Je crois qu'on a un jingle. Et non.
1: Bien allez. Sûr que si, on a un jingle.
0: C'est le passe à ton voisin. Passe à ton voisin. Wouh.
3: Et tu sais quoi, il est pas dégueu.
1: Non, il est bien.
0: C'est ça le pire, c'est que c'est pas dégueu. Il y a Baptiste et Canel qui vont s'affronter. Bonsoir tous les deux.
6: Salut.
7: Hello.
0: Salut mon pote Baptiste, alors tu viens d'où?
7: Salut, moi je suis de Pau.
0: Très bien, t'as envie de gagner quoi toi?
7: Écoute, la play me fait de l'œil mec, hein. Ça me branche bien en tant que partenaire deux fois papa bientôt, ça me dit bien ouais.
0: Ça te dit bien, il y a GTA 6 qui arrive.
7: Bon, on va se régaler, mec, en voiture.
0: Vous avez vu ce délire? Non, quoi. GTA 6, ils sont en train de dire qu'il y a tellement de gens. Moi, le premier, je fais une blague tout le temps, je dis, moi, je prends une semaine de congé quand GTA 6 arrive.
5: Ah, t'aimes bien que c'est
0: comme un fou, je l'attends depuis 5 ans.
5: Des gens qui se tirent dessus?
0: Ouais, ouais, puis tu sais qu'ils sont en train de faire une pépite, ça fait 2 ans qu'ils le décalent, et quand ils le décalent, ils passent que à continuer à l'améliorer, ça va être fou. Les gens l'attendent tellement qu'ils disent qu'il va y avoir un vrai problème de productivité mondiale. Parce que dans le monde, il y a tellement de gens qui vont prendre des journées de congé pour GTA, qui aura un vrai problème de productivité mondiale, et qui disent que le plus gros défi de la boîte qui est en train de le créer, c'est Rockstar, je crois, qui sont en train de le créer, qu'il va y avoir des problèmes de serveurs, que ça risque de faire bugger. Je parle pas du bug de l'an 2000, mais au niveau énergie mondiale, tellement de gens vont se connecter le même jour sur GTA 6 que et leur serveur et l'énergie mondiale va être surutilisé dans les grandes villes notamment. Ouais.
1: Après aux Ors, on n'a pas ce problème, va. On sera en heure creuse, jeune.
0: En gros, GTA 6, c'est dans la rue aux Ors. Hein.
5: Là, c'est l'ambiance.
0: Calme-toi. Tu te calmes sur les Ors. Hein. Attention.
1: J'aime bien ce petit ascenseur émotionnel là.
0: Oriane,
5: je sais plus. Je ne sais plus ce que je disais.
0: Oh mon Dieu, elle a oublié. Pardon, Oriane.
5: Une seconde, j'ai oublié.
0: T'as oublié.
5: Je crois que je parlais d'une lampe de chevet. Je sais plus.
0: Ouais, bah t'en mets pas.
5: C'est chaud quand même.
0: On reprend pas tant que t'as pas trop.
1: Ah ouais.
0: Allez.
5: T'as dit, on va tous jouer au GTA en même temps.
0: L'énergie va être pompée.
5: Ah, j'ai dit, ouais, pas ouf. J'ai dit, oh, ma lampe de chevet va s'éteindre.
6: Ouais.
0: Des barres. T'as dit ça? Et je t'ai coupé là-dessus, la lampe de chevet va s'éteindre à cause de GTA. Des barres de rire. C'est mortel. Et vous me le foutez en podcast. Ça, c'est la promo demain dans les pubs. Hein.
1: Bien sûr.
0: Les gars, là, vous me le foutez dans la matinale de Manu Lévy. Je veux qu'il y ait ce passage-là précédent. C'est des barres de rire.
5: Petite vidéo Instagram également.
0: Bah oui, bien sûr.
5: Ce serait quoi de s'en priver?
0: J'étais assis, ça me tête, ça va prendre la puissance mondiale. Ma lampe de chevet, bah c'est mortel. Ça ne serait pas venu. C'est des gars, il faut que t'écrives pour Paul Mirabel. Ce que tu fous avec nous, c'est le Oriane Comedy Club. Là.
5: Je n'en peux plus, vous me tirez vers le bas.
0: Mais c'est un truc de fou. Bah les gars, il n'y aura plus d'énergie si on galère avec les serveurs.
5: Moi je vais perdre du bien sur ma lampe de chevet. Plus tu la répètes, plus c'est horrible.
0: Il faut faire un t-shirt.
1: Ah ouais. Ah oui, on en fait un t-shirt.
0: Là, on vient de créer un mème. Là, c'est bien ça, on vient de créer un mème. Tout le monde va le dire maintenant. Et ça va être une rêve dans toutes les cours d'école.
5: Attends, mais les... ma lampe de chevet.
0: C'est surtout. Pardon, quand GTA va sortir,
3: les gens. Oui. Attends, tu joues à GTA? J'espère que t'as de l'électricité dans ta lampe de chevet.
0: Je pense là-bas à San Diego où ils sont en train de faire le jeu là. Je pense qu'ils s'échangent déjà. Ils disent, hey, listen to this, listen to this. She speaks about the lamp of chevet. Départ.
5: Je vais le déposer. Je suis sûr que je vais le déposer. Je vais faire une blague.
0: Je ferme les yeux. Je sais pas. T'es Marine Leonardo. Je sais même pas. Je sais pas laquelle t'es. C'est fou. Oh là là. Bon, on va jouer au passe à ton voisin. Le passe à ton voisin, c'est simple. Je vous donne un thème. D'accord.
3: Oui.
5: Oui.
0: Tant que vous me donnez des bonnes réponses, c'est vous qui êtes en jeu.
3: Ok.
0: Dès que vous mettez plus de 3 secondes. Ou que vous me donnez une réponse que je considérerais pas, il y a beaucoup de subjectifs, comme être une bonne réponse, eh ben, le point ira à l'autre. Le premier à 3 points fait gagner son auditeur.
3: Ok.
0: Canel, tu vas jouer avec Rémi. Baptiste, tu vas jouer avec Oriane.
5: Cool.
7: Ok.
3: Canel, elle a pas répondu.
6: Oui, j'ai dit yes.
0: Ah, cool. Canel, pardon, je t'ai même pas demandé d'où tu venais, ma Canel, pardonne-moi.
6: Pas de souci, de Haute-Savoie, près d'Annecy.
0: Oh là là là, c'est beau la Haute-Savoie, ça vaut pas les ors, hein, mais c'est très joli.
6: Non, c'est sûr, mais c'est très joli.
0: Non, non, très beau, Annecy. Je rêverais de prendre ma retraite. Je suis entre Lille et Annecy.
6: Ah, Annecy, c'est mieux.
0: Ah non, je te jure, j'adore.
3: Pas la même ambiance, hein. Choisis bien.
6: Non, c'est clair.
0: J'ai rien à dire.
3: Je te dis, c'est soit t'aimes l'Africadelle, une ambiance un peu festive à Lille, le Nord ou Annecy, c'est un peu plus rangé, t'es posé, t'as ton
0: sportif,
3: petit pulso.
0: Très sportif.
3: Bien sûr, bien sûr. Donc ça sera peut-être plus Lille, du coup, dans ce que tu m'as décrit.
0: Voilà, c'est ça. Alors c'est parti, on y va. Premier thème, Oriane face à Rémi. Attention, citez-moi des villes qui commencent par B. Oriane.
5: B.
3: C'est pas possible. Mais... Non mais regarde.
5: Brest.
3: Mais non, c'est trop tard.
0: Il y avait Besançon, Bordeaux, Béthune.
3: Bah Barry, si t'es malade, Barry. C'est Paris quoi.
0: Il y a toutes les villes quand t'enrhumais quoi.
3: Dose.
5: Je vais me reprendre.
7: La PlayStation s'éloigne.
5: Tu vas jouer à GTA, je te le dis, Baptiste.
7: Ouais, à BTA.
0: Sur la PlayStation de Canel, je te le dis, Baptiste.
6: Yes,
0: mais tu joueras, crois-moi.
5: Attends, je me lève.
0: Allez, cette fois-ci, c'est à Rémi. Nouveau thème. Donc, Rémi, t'as déjà pris un point.
3: Ouais.
0: Citez-moi des modèles de Renault, de voitures Renault, Rémi.
3: La Super 5.
0: Oui.
5: Renault 25.
0: Oui.
3: Oui, ça existe.
0: La Laguna.
5: La Mégane.
0: Ouais, la Safrane.
5: La Kangoo.
0: Ouais. Ouais, l'Espace.
5: Renault 2.
3: Renault 2, le retour.
0: Elle existe, la Renault 2. Elle est très vieille. On vérifie en même temps. Elle existe, je ne savais pas, mais elle existe. On vérifie en même temps.
3: La Velsatis. Oh.
5: La Renault.
0: Vous oubliez la plus vendue.
3: Oui, je l'ai.
5: La Clio.
3: Oui.
0: Oh là là, bah la Twingo.
3: Oh.
5: Le break, Renault break.
3: Le break de Renault, enfin, il y a le Renault Espace.
5: Ah oui.
0: Tu t'en es bien sorti, mais là, il est.
5: Ah ouais, parce que je connais rien.
0: Ah ouais, ça va. Attention, déjà 2-0, tout peut se jouer là. Baptiste,
3: allez.
0: Baptiste, il est déjà sur Micromania en train de dire moi.
7: Là, j'ai la banque en ligne, le crédit est parti.
5: Non, mais ça va le faire, on sait jamais.
7: Allez, let's go.
0: Citez-moi, pas des habits, hein. Un objet qu'on met dans sa valise, Oriane.
5: Brosse à dents.
0: Oui. Ah, un objet.
7: Dentifrice.
0: Hop, hop, hop. Alors, attends. Alors, déjà, je te pose vraiment une question. Est-ce que on peut te faire toute la trousse de toilette ou c'est chiant? Et du coup, on va sur autre chose. Retard.
5: Ouais.
0: C'est une question? Ah, bah non, mais je suis désolé.
5: C'est pas le jeu des questions, hein? C'est le jeu du passe-à-trois.
0: J'y crois pas. Attention, ça fait 2-1. On continue avec le même thème. Des palmes.
3: Bah, alors là, je les mets dans ma valise.
0: Bah oui.
7: Pour un premier, c'est border, hein.
5: Sèche-cheveux.
0: Eh oui.
3: Bien sûr. Ma tondeuse électrique qui ne passe pas dans le.
0: Je prends.
5: Crème solaire.
3: Oui. Une brosse à cheveux.
5: Des brassards.
3: Des serviettes de bain. Pour aller en vacances.
0: J'ai dit objet.
3: Non, t'as dit pas d'habit, c'est pas un habit.
5: C'est un textile.
6: Yes, Rémi, au taquet.
3: Non,
0: c'est pas un objet. Une serviette de bain n'est pas un objet.
3: Mais c'est pas un habit.
5: Bah, si tu t'enroules autour.
0: Bon, je donne le point à personne, on arrête avec ce thème. Tu négocies trop, j'en peux plus, rien.
3: Oh là là là là là.
0: Pardon, t'es pas dans le souk, hein. Oui. Tu es en train de me négocier tous mes points là.
1: Ça tient bien la petite théière là. Qui fait le mélange tout seul là.
0: 2-1. Okay. Toujours 2-1. 2 pour Rémi, 1 pour Oriane. On change de thème. Je rappelle, on est en train de jouer comme un petit bac, quoi. Hein. Le passe à ton voisin. Citez-moi un nom de philosophe.
5: Oh,
0: Oriane.
5: Descartes.
0: Freud.
5: Rousseau.
2: Attends une seconde, avec Canel qui a dit.
0: Désolé, qui joue avec Rémi, elle a dit oh merde.
6: Désolé, pardon Rémi. Je crois pas, vas-y Rémi.
0: Freud n'est pas philosophe. Ah bon, il fait quoi?
5: Ouais, c'est une bête traumatique. C'est quoi? Psychanalyste.
0: Psychanalyste. C'est génial. Canel, tu vois, t'as eu bon. Hein. Canel, ah merde, c'est pas. Ça fait 2-2, tout va se jouer. Là, ça, 2-2.
2: Oh là là.
7: Sur le fil.
0: Attention, là ça va aller loin, il va falloir être bien concentré. Ça peut aller très loin. Citez-moi une marque qui commence par la lettre D. Rémi. Danone.
5: Damar.
0: Dunlopilo.
5: Dauphin. Dauphin. Je suis sûre que si on tape dauphin, quelque chose sort.
0: Dauphin est une marque. Il y a assez de fact-checking derrière. Hein. Dauphin est une marque de quoi?
5: Siège.
0: De siège
5: ergonomique.
0: Je m'excuse, parce que la cellule fact-checking n'aime tellement pas Rémi que je suis obligé de fact-checker la cellule fact-checking.
1: Merci en tout cas de le faire. Parce que
5: siège ergonomique.
0: Alors moi je vais sur DDP, la marque de vêtements. Ah. Doc Dupont, bien sûr. Ah.
5: Ducro. Oh.
0: Doc Martens. Oh. Ah, il est bon.
7: Ah ouais. Biasa.
5: Jack.
0: Non, t'as pas le droit, on peut pas le prendre. Vas-y. Et là, c'est une fact-check. Ah, c'est une marque. C'est une marque de coussin. Dis-la-dou.
5: Désolé. C'est une marque de chaussons.
0: Non. Dis-la-dou est une marque de chaussons.
2: C'est énorme. Dis-la-dou est une marque de chaussons. On reprend.
0: C'est fou ce qui se passe. Diesel. Attends, vous voulez qu'on change de thème? Comme
5: oui, s'il te plaît, je l'aime pas.
0: Ah, mais c'est pas possible.
1: Il restait Diesel, il restait Dove, il restait d'Adidas. Oui, quand t'as fait Décathlon. De toute façon,
0: Décathlon, bien joué, Canel.
2: Non, mais c'est incroyable. Oui. Didadou est une marque.
5: Mais bien sûr.
0: Allez, on y va, attention.
1: J'ai le cœur qui bat trop fort, là.
0: Citez-moi. Allez, une star décédée. Rémi. Charles Aznavour.
5: Jacques Brel.
0: Johnny Hallyday.
5: Edith Piaf.
0: Michel Berger.
5: Nathalie Baye.
0: Star, hein, je précise, cinéma et tout, mais je ne fais pas de zone politique. Une star. France Gall.
5: Michael Jackson.
0: Elvis Presley.
5: Marilyn Monroe.
0: Tupac Shakur.
5: Ah, Notorious B.I.G.
0: Absolument. Oh. N'importe quoi.
5: Oh non!
7: Oh là là, la play qui tombe. La play qui tombe là-dessus. De ouf.
0: Mais Rémi! J'ai séché de ouf.
5: Je t'ai fait gagner sur Didadou!
2: Oh là là!
0: Bravo, Baptiste Romantin!
7: Bravo!
5: Désolé, Canel!
6: Non, pas de
0: soucis. Hey, Canel, franchement, c'est presque injuste. Donc, je te promets, on te reprend là dans un ou deux jours, on t'offre la PlayStation. Enfin, tu rejoues pour une PlayStation, oui. C'est promis, Canel.
6: Oui, trop cool, je vous aime. Merci.
0: Avec grand plaisir. Et bravo à toi, Baptiste. Hein.
7: Ben, ouais, bravo. Merci à Oriane, merci à tout le monde. Merci.
5: Avec plaisir.
0: Puis merci aux philosophes.
1: Ah bah, attends.
0: Non.
7: Et
0: on va thème ou pas?
7: Oh, les chaussons Didadou, là.
0: Citez-moi un philosophe. Descartes, Mireille Dumas.
1: Si elle écoutait les gens, ils se confiaient. Ça marche.
2: T'aimes même pas là. Voilà ce qu'on écoute tout de suite. Dracula sur Énergie. Belle après-midi tout le monde.
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0: 18h03, on est en direct sur Énergie. Dans un instant, mon kiff à moi, Justin Bieber, Nicki Minaj.

0: tous les après-midi avec vous entre 16h et 19h. On a encore une heure à vos côtés, bien sûr, puisqu'on a la plus grande vendeuse de livres de France.
1: Ah, oh là là, de d'où?
0: De France, de Navarre et même de Navarro. Elles vont partout, elles vendent des livres, en veux-tu, en voilà.

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1: Et pour les auditeurs qui nous écoutent, une petite blague, c'est la journée mondiale du rire aujourd'hui, vous le savez?
2: Bah non, tu l'as.
3: Non, mais ouais, on est toujours...
1: La journée mondiale du rire, c'est génial.
4: Que c'est bon de rire. Hein.
1: Ah, qu'il est bon de rire.
4: J'ai beaucoup ri.
1: Rémi, t'en as une?
5: Ouais, j'en ai une. Bon, c'est un hôpital psychiatrique. Et là, il y a des infirmiers qui tiennent un fou qui est vraiment dans une camisole et qui est là. Il dit, ouais, lâchez-moi, laissez-moi tranquille. J'ai été mandaté par sa majesté, l'empereur Napoléon, en mission secrète. Et là, il y a un autre fou qui passe, qui fait, non, lâchez surtout pas, hein, j'ai mandaté personne. Je prends pour Napoléon. Elle est technique.
1: Oh, d'accord.
3: Elle est bien.
5: Elle est belle, mais il faut la digérer. Il faut la comprendre.
3: Elle est très fine.
5: Oui. Ok, bon, j'en ai une.
4: Allez, vas-y.
5: Un jour, il y a un kangourou. Il rentre dans un bar. Oui. Et il dit, bonjour, je voudrais un gin fizz, s'il vous plaît.
4: Un gin fizz?
5: Le barman lui sert le gin fizz. Et le kangourou, il dit, c'est combien le gin fizz? Il dit, c'est 20 euros. Oh. Le kangourou sort de sa poche de kangourou et il sort 20 euros. Le barman laisse un peu de temps, puis il dit, bah, je suis désolé de vous dire ça, mais c'est la première fois que je vois un kangourou qui boit un verre dans mon bar. Et le kangourou lui dit, bah, 20 balles le gin fizz, tu m'étonnes.
3: Il est bien.
4: Elle est très bien. Bon. C'est pas mandaté, Napoléon, il sait pas quoi.
5: C'est bien.
4: On finirait par en rien. Qui, je le sens, doit être bien sur les blagues.
3: J'en ai plusieurs.
4: Alors, une première peut-être, après Thibaut et après on revient à toi, Oriane.
3: J'en ai une sur un bar aussi.
4: Oh,
3: c'est
4: super.
3: C'est un escargot qui rentre dans un bar. Le barman le vire. Un an plus tard, l'escargot revient, il dit, pourquoi tu m'as poussé? Bah, il est tellement lent.
4: Ah oui.
3: Il a mis un an à revenir et à se s'offusquer. Je suis pas très blague, hein. De toute façon, j'ai jamais dit, je suis la reine de la blague. Moi, je suis dans les circonstances.
4: C'est bien, si. Allez, dis-moi, toi.
6: J'espère que je vais m'en rappeler, mais moi j'ai une blague de bar aussi.
4: Ah. Alors pourquoi t'as que des blagues de bar?
6: Elle ressemble pas à la tienne, c'est pour ça que je viens de m'en rappeler. Alors en gros, c'est un mec qui arrive dans un bar et il commande un coca au barman. Le barman lui dit, bah c'est 10 euros. Donc le mec il dit, ok, 10 balles c'est cher comme le coca. Bon, il sort ses 10 balles, il donne 10 balles au barman. Le barman prend les 10 balles et il lui rend 5 euros. Le mec fait, bah qu'est-ce que vous faites? Enfin, je veux bien mon coca. Il fait, je suis désolé, je n'ai pas de coca. C'était 10 balles le coca et 5 euros pour le service.
1: Elle est comme la mienne, elle est technique. Ouais. Tu vois,
6: en fait, c'est pas une blague, c'est un problème de maths.
1: Ouais, attendez, j'ai une trop bonne blague. C'est une baignoire qui est remplie aux deux tiers. L'équipe perd. Il y a 20 litres dans la baignoire.
4: Ouais, okay.
1: Et la baignoire, elle perd 1 litre toutes les 10 minutes. Mais en même temps, je remplis de l'autre côté 1 litre toutes les 20 minutes.
4: Ouais.
1: Au bout de combien de temps, il y aura 30 litres dans la baignoire, c'est mortel.
4: Des barres de rire.
1: J'aurais pas cru dire ça, Thibaut, mais finalement, l'escargot est mieux. Allez, on en refait une, Dorian.
3: Ben, c'est une de mon beau-fils, donc elle est pas non plus totalement déglingo. C'est qu'est-ce qu'un tube de colle avec une cape?
5: Ben, un super tube de colle.
3: Super glu.
4: Oui, c'est...
3: Ben, c'est pas la mienne.
4: C'est
3: mais sinon, j'en avais blague courte pour adultes, humour noir et plus encore avec une flamme sur internet que j'avais trouvé. Et derrière, ils mettent l'alcool ne résout pas les problèmes, mais le lait non plus. Pas dingue, non?
4: Ouais, c'est marrant. Non.
1: Ouais, c'est mimes. Vous savez comment on appelle un lapin sourd?
4: Lapin!
5: Ouais.
1: Vous savez comment? Prévenez notre invité, Virginie Grimaldi, plus grande, écoutez-moi, plus grande vendeuse de livres en France, c'est la journée mondiale du rire. Elle doit absolument démarrer l'émission avec une blague.
3: Ah ouais. C'est chaud.
1: Ah ouais, sorry pour
3: elle. Parce que nous, on n'a rien à perdre, on est que nous, quoi.
4: On n'a rien, vraiment.
1: C'est on n'a rien à prouver, notre vie, on l'a faite. Hein. Elle est derrière nous. Hein. Tu connais l'histoire du nombril?
5: Non.
1: Bril.
4: Oh là là,
1: voilà, je suis désolé, mais ça c'est un carton. Ça c'est un carton. Pardon. Hein.
6: Moi je veux bien en retenter une.
4: Oh non.
6: Vas-y. C'est mon filleul qui me l'a faite, franchement elle est marrante. C'est un homme qui rentre dans une bibliothèque et il dit bonjour, je vais vous prendre un sandwich au jambon. Et la bibliothécaire elle lui dit monsieur, on est dans une bibliothèque. Ah pardon, je vais vous prendre un sandwich au jambon.
4: C'est pas ça.
3: Parce qu'il y a du jeu en plus, pas mal.
1: Ouais, Justin Bieber, Nicki Minaj, rassurez-vous, ça arrive qu'on va pas faire que des blagues. Mais Virginie doit arriver avec une blague tout à l'heure. Restez avec nous, on est en direct sur Énergie. On s'occupe de vous jusqu'à 19h.
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1: Ken qu'aujourd'hui qui était notre invité.

0: podcast qu'on a fait en gros brainstorm et qu'on a appelé Ça s'est passé pendant la pub.
1: Ouais, mais je trouve ça stylé.
0: Parce qu'on le fait pendant les pubs.
1: Ouais.
0: Voilà, tout simplement. Gros brainstorm. Justin Bieber, Nicki Minaj, voilà ce qu'on écoute tout de suite. J'adore Beauty and the Beat, mettez ça à la fond. Et ensuite, Virginie Grimaldi nous rejoint, va parler de son dernier roman. Elle doit commencer tout de suite avec une blague. C'est la journée mondiale du rire. Elle fera pas pire que nous.
1: C'est sûr.
0: On est en direct sur Énergie.
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0: Bienvenue tout le monde, on est sur Énergie, 18h20 pile, l'heure d'accueillir. Alors là, mon coup de cœur.
1: Ah oui.
0: Mon coup de cœur 2025. Ça fait bientôt un an qu'on s'est pas vu, puisqu'elle est venue pour notre dernier livre. C'est Virginie Grimaldi qui est là. Attendez, voilà. Applaudissez pas trop. Applaudissements, grande librairie.
3: Bonsoir.
4: Bonsoir.
0: Merci. Bonsoir. Comment va l'autrice la plus lue de 2025?
4: Elle va très bien, elle est très heureuse d'être là.
0: Oh, incroyable. Seule autrice française à dépasser le million de ventes en 2025. C'est bien plus que ça la littérature. Et je sais bien que c'est pas ton moteur, mais c'est quand même à prendre. C'est extraordinaire d'avoir autant de fans.
4: Oui. C'est vertigineux et c'est super.
0: On est très heureux. On a eu David Fuenquinos la semaine dernière. Il a un sub.
4: C'est pas vrai.
0: T'es très sympa aussi. Attention, et je deviens Augustin Trappelard.
1: Bah, toi, attention, il commence à mettre des petites demi-lunes, une petite pipe, mais une ambiance.
0: Et je remercie Virginie, qui est la première immense autrice à être venue nous voir ici, là, sur Énergie, quand même. Merci encore.
4: Bah, avec grand plaisir.
0: Et on t'a porté bonheur, enfin.
4: C'est grâce à vous.
0: Non,
4: ouais.
0: Pas du tout grâce à nous, je veux dire. Ça t'a porté bonheur, en tout cas.
4: Ouais.
0: Puisque le dernier livre a été poncé de partout. Et là, c'est celui de cet été. C'est celui qui va arriver cet été. Je disais, c'est celui qui va être sur tous les transats pour réserver auprès de la piscine. Hop là, je serai là dans 3 heures.
4: C'est ça.
0: Alors, il s'appelle D'autres printemps. Est-ce que tu peux nous le pitcher, s'il te plaît, Virginie Grimaldi, s'il te plaît, Virginie Grimaldi?
4: Je peux. Alors, c'est l'histoire de Flora. J'oublie parfois les prénoms de mes personnages, donc ne m'en veuillez pas si je me trompe. C'est l'histoire de Flora qui est à une croisée des chemins. Elle est en plein effondrement personnel. Elle apprend que sa grand-mère va mal. Elle se rend à son chevet. Et sa grand-mère, qui est censée ne plus parler, a une requête étrange. Elle lui dit « Ramène-moi chez moi en Italie ». Sauf que Flora n'a jamais entendu parler de l'Italie, ne sait pas que sa grand-mère a un lien avec l'Italie. Mais elle va accéder à sa requête parce qu'elle comprend que c'est sa dernière volonté et elles vont partir sur les routes de Toscane à la recherche de l'enfance de sa grand-mère.
0: C'est beau. En plus, j'ai la chance de connaître Virginie et la grand-mère de Virginie.
4: Oui.
0: Moi. Donc, je connais toute la famille.
1: Ah oui, mais
0: bien sûr.
1: Oui.
0: Mais c'est un peu inspiré, j'imagine, aussi par le lien que tu as avec ta grand-mère, cette histoire.
4: Oui, complètement. Et cette histoire, elle m'est venue justement pendant un voyage en Italie avec ma grand-mère. Elle retournait à ses racines.
0: Et le livre est sorti quand? Hier?
4: Hier.
0: Donc, le stress en moins.
4: 1 million depuis hier.
0: Une vitesse. Petit démarrage. On n'est pas archi content avec l'éditrice. Bon, écoute, tant pis. Quels sont les premiers retours? Est-ce que t'es contente quand ça sort ou est-ce que t'es hyper stressée quand ça sort?
4: C'est très étrange parce que je suis très stressée les jours qui précèdent et les avis commencent à arriver quelques jours avant parce qu'il y a toujours des libraires qui mettent en rayon avant et voilà, je me détends parce que les avis sont super, les premiers avis sont vraiment formidables, donc je suis contente.
0: Et toi, c'est ton livre, mais toi évidemment ça fait un an que tu travailles dessus, quasiment un livre par an, vous rendez compte? J'arrive même pas à en lire un par an.
1: Alors l'écrire,
0: c'est fou. Et là, toi, c'est quand la première fois que tu l'as eu dans les mains avec ta petite couverture parfaite, comme tu voulais, tout? Combien de temps avant? Un mois?
4: Trois semaines à peu près. Je l'ai reçu chez moi. Ouais, c'est hyper émouvant. Ouais.
0: Est-ce que t'as une étagère où t'as tous tes livres?
4: Oui, mais vu que j'en donne, genre, il y a des trous.
0: Tu gardes pas un livre à toi?
4: Ah, si j'en ai, mais ils sont pas. Il faut que j'en remette sur l'étagère. C'est le bazar. Mais oui, j'en ai. J'en ai de chaque exemplaire et puis j'en garde pour mes enfants, mes petits-enfants. Enfin voilà, je me dis, j'en garde pour les gens qui viendront après.
0: Et qui lit avant que ça sorte? Qui a la chance de lire D'autres printemps avant que ça passe? Au moment, c'est important ce que je te dis, au moment où tu peux encore faire des petites modifications,
4: ouais.
0: Ou corriger un peu le COD. Tu dis, j'ai pas mis le COD à 550. Permettre celui qui est 550.
4: Il y a mon mari, c'est le premier lecteur. Et ensuite, il y a mon cercle proche, mes amis proches, ma famille, ma mère, ma grand-mère. Et mon éditrice, Pauline, qui est une des premières lectrices aussi.
1: Donc c'est un cercle quand même très fermé.
4: Oui, oui, il y a peu de personnes, oui. Et on est, c'est 5 ou 6 personnes.
0: Rémi, mais du coup, t'écoutes les avis de tous ces gens en te disant « Ah, là, ils ont peut-être pas accroché, du coup, je vais changer. »
4: Mais en fait, il y a de moins en moins d'avis chaque année parce que je les élimine. Non, non, c'est faux.
3: T'as pas aimé,
4: bah, c'est faux, t'as pas aimé, tu dis plus.
1: Terminé.
4: Non, oui, j'écoute. Alors, mon mari, je le vois sur son visage, en fait. Je vois si il est touché. Si... Et puis, il va me dire « Oh, tu sais... » Et je peux mal le prendre. Je peux lui dire « Bah... » Qu'est-ce qu'il connaît?
1: Tout le monde l'a dit, mais on
4: verra après, mon vieux.
1: Bon. Tu me demandes, chérie.
4: Mais oui. Et son avis est toujours très juste. Donc après, ça me fait cogiter. Et puis après, je vais lui dire bon, peut-être que t'avais raison.
0: Voilà. Tu sais quoi, je vous dis, tu m'autorises à lire les premiers mots?
4: Oui.
0: Ouais, je n'aurais jamais pu faire ça. Je suis un fou.
4: Vas-y.
0: Je ne peux plus s'accumuler.
1: Tu imagines? Tu découvres que je sais pas. Le ne peux plus. Tu veux que je mette mon doigt, Camille? Tu veux que je mette mon doigt? Quoi, qu'est-ce qu'il y a?
4: Mais non, continue, c'est très bien.
0: Continue, c'est super.
1: Je ne peux plus saquer les gens. J'avais pourtant, j'ai un accent, mais je suis pas gêné devant Virginie. Bah là, vous,
4: c'est,
1: je le lis avec mon accent. Je ne peux plus saquer les gens. J'avais pourtant un terrain favorable dans la mémoire collective. J'étais une enfant soucieuse des autres et excessivement généreuse. La légende raconte qu'à Noël, je réalisais un dessin personnalisé pour chacun des 246 habitants de mon village. 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
1: 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Petite pub. Dans ton livre, Virginie, tu racontes l'histoire de Flora, donc prête à tout pour réaliser le rêve de sa grand-mère. Je vais vous raconter une histoire dingue qui s'est passée en Guadeloupe, qui fait un peu écho à l'histoire que on découvre dans ton nouveau livre. Un grand-père a fait un truc complètement dingue pour retrouver son petit-fils qu'il n'avait pas vu depuis longtemps. Son petit-fils lui manquait. Il a fait quelque chose de dingue pour le retrouver. Qu'est-ce qui a fait grand-père pour ton petit-fils? Vous pouvez me poser toutes les questions que vous voulez.
0: Alors attends, ça se passe en Guadeloupe,
1: pas
0: t'as
1: toi,
0: dit?
1: Pas toi, les autres.
0: Non, non. Ça, ça fait... C'est en Guadeloupe, tu disais?
1: Ah, c'est en Guadeloupe.
0: Eh ben il a traversé l'Atlantique en
4: à bateau. La nage.
0: En bateau.
1: Non. Est-ce il a fait quelque chose de dingue pour rencontrer. Il lui manquait trop, son petit-fils.
4: Un appel un peu particulier, genre à la radio, justement?
1: Ah, ce serait mignon, un peu comme Ross et Rachel dans
4: oui,
1: Friends.
4: Exactement.
1: Non, c'est pas ça.
0: Attends, qu'est-ce qu'il a à faire?
1: Alors,
4: Non, mais
1: la plus grande vendeuse de livres de 2025.
4: Je me retiens pour pas dire des dingueries encore.
1: Non, mais tu peux me poser, évidemment que c'est quelque chose de dingue et d'hyper insolite si je vous en parle.
0: Bien sûr.
4: C'est un voyage?
1: Non. Ah! Les avions, tu sais, les petits avions qui
4: avec
1: passent pendant les vacances avec la petite banderole. Je recherche Kevin, appelez-moi. Oh.
0: Non. Son petit-fils, il savait très bien où il était son petit-fils, mais il pouvait pas le voir. Et ça lui manquait trop.
4: Il s'est fait opérer pour retrouver la vue.
1: Tu m'as fait peur. J'ai peur que tu fasses une petite sortie de route. C'est pas ça. Ce n'est pas ça. Qu'est-ce qu'il a bien pu faire?
4: Il a changé quelque chose.
1: Comment? Non, son petit-fils était à un endroit. Je vais tout vous dire. Son petit-fils était en milieu carcéral. Il avait fait une bêtise et il était en prison.
5: Ah, il a fait un braquage pour se retrouver en prison.
1: Exactement. Ouais, c'est pas un début de roman, ça.
4: Il adore.
1: L'année dernière, un homme de 69 ans a braqué un supermarché. Il a réclamé la caisse, un morceau d'emmental et une bouteille de vin. Et il a pris en attendant la police. Il avait évidemment fait de mal à personne. S'il voulait faire de mal à personne, mais il a braqué la caisse. Il a attendu la police en buvant son petit verre de rouge et en mangeant son morceau de cantal.
4: C'est mignon.
1: Pour se retrouver dans la même prison que son petit-fils et pouvoir le retrouver, passer du temps avec lui.
4: Oh, c'est trop beau.
0: Tout ça pour être en promenade, quoi. En promenade avec son petit-fils.
1: Bah pour être, ouais.
4: Surtout qu'il aurait pu aller au parloir quotidiennement plutôt que d'aller en promenade.
1: Ah ouais, pas con.
4: C'est trop beau, ça. Pensé.
1: Et depuis, ils ont intégré le même gang, le gang de la carrière.
0: Non.
1: Et donc voilà, ils sont dans la même prison aujourd'hui. C'est pour être inspirant.
4: Formidable.
1: Incroyable.
4: Formidable.
1: Ils sont en taule.
4: Génial. Feel good.
1: Ouais.
4: Feel good book.
1: C'est une belle histoire. Attention, ne me pique pas. Hein, 10%. Hein. Est-ce qu'on va écouter Camila Cabello? Qu'est-ce que t'aimes écouter, Virginie? Je crois que t'as un t-shirt Nirvana, mais.
4: Ouais, Nirvana, Led Zeppelin. Aerosmith. Voilà.
1: Toi, t'es rock.
4: De musique un peu, ouais.
1: Hein, t'es rock, toi?
4: Oui.
1: Camila Cabello, ça te parle, t'aimes bien?
4: Je ne connais pas.
1: Arrête-toi.
4: Ah bon?
1: On va te faire découvrir Havana.
4: Ok.
0: C'est autre chose. Il y a moins de pogo, hein, je te cache pas. C'est plus les hanches, là. On écoute tout de suite. On est en direct sur Énergie. Il est 18h30 avec Virginie Grimaldi, notre invitée. Elle vend des, il y a un nouveau livre qui est sorti. Ça s'appelle D'autres printemps. Je l'ai même pas dit. J'adore dire ça. C'est chez Flammarion. On le dit pas. Ça,
4: bah, ouais, bah, c'est vrai.
0: Que quand on a des auteurs. Belle soirée, tout le monde.
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0: Elle connaissait, en fait, Camila Cabello, notre Virginie, hein.
4: Je connaissais.
0: Eh ben, bien sûr. Virginie Grimaldi, le livre s'appelle D'autres printemps et c'est le nouveau livre de cet été. Comment t'arrives à sortir un livre par an?
4: J'ai beaucoup d'histoires dans ma tête et il y en a forcément une qui s'implante dans ma tête quand je viens de finir d'écrire une histoire.
0: Et est-ce que t'es obligé de travailler au quotidien? Je sais qu'il y a plein de gens qui nous écoutent qui rêveraient de faire le même métier que toi, de vivre en tout cas, de pouvoir écrire. Mais est-ce que tu t'autorises des jours où vraiment bah t'es pas inspiré? Bon bah écoute, tant pis, je suis pas inspiré, tant pis, on va faire comme tout le monde, on va regarder la F1. Ou est-ce que vraiment tous les jours tu passes un certain nombre d'heures sur ton ordinateur?
4: Oui, non, j'essaie d'écouter un petit peu mon inspiration, mais en général, à partir du moment où j'ai l'idée qui m'obsède, je me mets à écrire et j'écris tous les jours pendant plusieurs heures.
0: Après, tu m'as dit, entre 16h et 19h, t'arrêtes, tu nous écoutes tous les soirs.
4: Exactement.
0: Quoi.
4: Ah, ouais. Évidemment.
0: Là, elle peut pas. Mais il y a des jours où t'as zéro inspi. Vraiment, il n'y a rien qui sort.
4: Pas pendant que je suis en... Il y a 4 mois pendant lesquels je suis vraiment en phase intensive d'écriture. Et là, non, c'est vrai que je... Parfois, pendant une heure ou deux, c'est plus difficile. C'est un peu... Je suis un peu dans le brouillard. Et puis tout à coup, ça finit toujours par se lever. Jusqu'à maintenant, j'ai jamais eu le syndrome de la page blanche.
0: Et quand t'as écrit... Est-ce que tu relis et tu peux enlever des chapitres entiers ou globalement ce que t'as écrit tu le gardes ou c'est en relisant deux jours après tu reviens, tu changes, tu...
4: Oui, ça m'arrive de changer, mais très peu finalement. J'avance en général. Parfois je me dis j'y reviendrai plus tard, mais ça m'arrive d'avoir une nouvelle idée, de venir changer ce que j'ai déjà écrit, mais en général j'avance.
0: Et c'est ce qu'elle fait, hein.
5: Ah ouais, ouais.
0: C'est le combienième?
4: C'est le 12e.
0: Oh ah ouais, déjà. Mmh.
4: 12e roman, parce qu'il y a eu aussi 3 recueils de petits textes qui étaient...
0: On compte pas, ça, on compte pas.
4: Ben si, parce que c'était pour des associations. Les 3 ont été... voilà, tout l'argent a été donné à 3 associations différentes et 12 romans.
0: Oh là là, quelle classe. Est-ce que tu connais Dan Brown?
4: Oui.
0: Dan Brown, Da Vinci Code, Angers Démon, Inferno, 250 millions de livres vendus dans le monde, vous le connaissez sans doute.
4: 250 millions. Waouh.
0: Hey, c'est fou, hein. T'en manque un peu. Il y a aussi de quoi devenir parano. Pour se rassurer, Dan Brown a ses petites habitudes pour éviter les fuites avant la sortie d'un livre. Il exige quelque chose de ses traducteurs, puisqu'il y a évidemment les gens qui lisent le livre et tous les gens qui vont le traduire. Donc c'est dans le monde entier. Et qu'est-ce qu'il exige auprès de ses traducteurs? Comment est-ce qu'il s'y prend pour traduire ses livres? Particularité, c'est le seul à le faire dans le monde, Oriane.
7: Qu'ils s'isolent chacun dans une maison sans famille, sans personne.
0: Et pas si loin. On parle d'isolement.
5: Il veut être absolument avec eux, justement, isolé dans une pièce. Ils font tout en live.
0: Vous rapprochez. Ah.
7: Sans portable, sans internet.
0: Tout est vrai.
4: Il le fait s'isole. Faire juste avant la sortie, alors.
0: Juste avant la sortie, il a tout écrit, c'est validé, ça y est, c'est définitif. Il fait venir les traducteurs du monde entier. Vous avez raison, il s'isole au même endroit.
4: Sur une île, désert.
0: Mais tout ce que tu dis est vrai.
4: Mais non.
0: Il s'isole dans un endroit où il n'y a ni les téléphones, ni rien du tout, le temps
4: de
0: tout traduire. Il est avec eux. Et ils sont tous réunis, et ce lieu est encore particulier, imaginez, aller au plus loin de ce que vous puissiez imaginer.
5: Une grotte?
7: La lune?
0: Non, c'est quelque part sur Terre, près de chez lui peut-être, mais dans un endroit précis.
7: Sa cave?
5: Un bunker.
7: Un bunker, oh. Ouais.
5: Non.
7: Ouais. C'est fou.
0: Un bunker. Il a un bunker, il fait venir tout le monde, il est avec eux, ils lisent le livre, ils traduisent. Tant que le travail de tout le monde n'est pas fini, personne ne quitte le bunker. Et donc ils ressortent avec les trucs traduits, ils ont aucune page, aucun rien extrait de ces livres.
5: Mais donc tout le monde dort là-bas, quoi. Les mecs ils dorment sur place.
0: Je sais pas, la logistique. Ouais. Est-ce qu'il y a un peu de pâté de foie? Je sais pas s'il y a une enfant.
5: J'ai pas toutes les infos. Je vous donne déjà l'info du bunker. Ils me demandent s'il
4: y a des
5: omimosas.
4: Et ça dure combien de temps?
0: Ah ben le temps que tout le monde ait fini son travail. Si le géorgien il a un peu plus long, ben, tout le monde attend la fin du travail.
7: C'est le stress, t'as l'auteur sur ton épaule quand t'es en train de traduire ce qu'il a écrit. Mais l'enfer.
5: Imagine.
0: Je comprends pas ce qu'il écrit. Je comprends pas.
5: Quand c'est fini, il y a une fumée blanche qui sort.
0: C'est fou, non, comme histoire?
4: C'est complètement fou.
0: Tu sais qu'on va faire un jeu avec toi.
5: Oui.
0: Tu vas peut-être faire gagner à quelqu'un une Apple Watch. Voilà ce qu'on a à offrir ce soir. 0870-42-48. 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Et venez parler à la plus grande vendeuse de livres de 2025.
5: Attends.
0: C'est pas rien, c'est pas tous les jours qu'on parle à Virginie Grimaldi. Merci d'être là sur Énergie.
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1: Bienvenue tout le monde, merci d'être avec nous. On est en direct sur Énergie. On a la chance d'avoir Virginie Grimaldi qui vient nous parler aux éditions Flammarion de son nouveau livre D'autres printemps. Il est disponible, je peux vous dire mieux, depuis hier.
4: C'est ça.
1: Depuis hier, disponible partout. Liseuse, vous pouvez, hop, vous voulez acheter le livre directement en vente partout. Fnac. Il existe encore Virgin Megastore?
5: Non, depuis 84.
1: Ouais. Malheureusement. On peut l'acheter où? Toutes les librairies?
4: Toutes les librairies indépendantes qui ont besoin de nous.
1: Bien sûr.
4: Aille en librairie et qui sont toujours de très bons conseils.
1: Et le meilleur conseil, c'est celui-là. Comment il s'appelle, Rémi?
5: D'autres printemps.
1: Eh ben voilà.
5: Moi, ce que j'adore dans les librairies justement indépendantes, c'est les petits post-it qu'ils mettent sur les livres en nous donnant des petits conseils.
4: Des coups de
5: il cœur. Est super, les petits coups de cœur et tout, c'est génial.
1: Et t'as fait l'histoire, c'est quand même un road trip en Italie, en quelque sorte. T'es allé quand même un peu en Italie pour pouvoir écrire et décrire.
4: Oui.
1: Allez, je vais aller trois semaines dans les Pouilles, ouais, voir un peu m'imprégner. Ouais.
4: Non, j'y étais allée avant, justement, avec ma grand-mère, on l'avait fait. Mais oui, c'est un endroit que je connaissais. Mais c'est pas toujours le cas. J'ai déjà écrit sur des endroits que je ne connaissais pas en allant sur Google Street View.
1: Ah ouais?
4: J'avais fait un road trip en Scandinavie pour mon 4e roman, je crois.
1: Et tu fais sur Google Street View?
4: J'étais allée à l'époque et depuis j'ai fait le voyage, mais avant je ne l'avais pas fait. Et donc sur Google Street View, je regardais à quoi ça ressemblait.
1: Et en lisant son livre, elle s'est dit, ça n'a pas l'air mal.
4: Ouais.
1: Faudrait booker là, sur Expedia, là, chérie.
4: J'avais très envie d'y aller et voilà, maintenant c'est fait.
1: Mais c'est possible, hein. J.K. Rowling, elle n'avait jamais vu Poudlard.
4: Oui.
1: Ah bah attends. Sur le papier, non? Il n'y avait pas Google Street View. Hein. On va s'écouter du Taylor Swift. C'est énergie, un peu de musique. Et dans un instant, on joue ensemble.
5: Bah, bien sûr.
1: On joue ensemble et on continue de parler du livre et de plein de choses avec Virginie Grimaldi qui nous fait le plaisir d'être là avec nous ce soir. Belle soirée, tout le monde en voiture.
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1: Il est 18h46 et on est sur Énergie. Me dites pas que c'est Virginie Grimaldi. Je vais faire sous le fond de la salle. Bah, c'est toi là-bas dans le noir. L'autrice la plus lue en 2025 et ça va continuer. Allez découvrir son tout nouveau livre. Ça s'appelle D'autres printemps. Édition Flammarion. Ça va toujours, Virginie?
4: Ça va très bien.
1: Merci d'être avec nous. Je sais que tu fais très peu d'émissions en plus, donc ça nous fait plaisir.
4: Ouais, je suis très, très contente d'être là.
1: Qu'on soit ton rendez-vous annuel.
4: Annuel. Je reviens l'année prochaine.
1: Et comme le dermato, hein. Une fois par an, c'est le dermato et combat, hein. On est tous ensemble. Je voudrais aussi t'interroger parce que, on a dit que t'arrives à écrire un livre par an. En vrai, tu lis combien de livres par an?
4: Oh, j'en lis beaucoup plus. Que toi.
1: Allez, voilà, ça, top.
4: J'en lis, je sais pas, une vingtaine, je dirais.
1: Oh, enfin, non.
4: Non, c'est pas tant que ça. Il y a beaucoup de gens que je connais qui lisent beaucoup plus que ça.
1: Eh ben, écoute, je vais te poser des questions qui chaque réponse devrait être un livre.
4: Ok.
1: Oh, wow. Un livre qui, selon toi, il faut absolument avoir lu.
4: La vie devant soi de Romain Gary.
1: Je peux que faire des. Je sais que c'est vraiment l'interview, je ne peux pas réagir.
4: Je vais essayer d'en trouver pour toi.
1: Non, pas du tout, vas-y, je suis sûr que tu sais, on a plein d'auditeurs passionnés justement par ton travail et par l'écriture et qui sont en train de se dire ah ouais, et qu'on vit aussi de tes recos, tu vois. Bon, après un questionnaire série, ça me je serais peut-être meilleur. Un livre que tu aurais adoré écrire.
4: Le Prince des Marais de Pat Conroy.
1: Un livre qui n'a pas encore été adapté, c'est dur. Un livre que tu aimerais peut-être voir au cinéma un jour, c'est peut-être dur comme question quand même.
4: Un livre.
1: Ouais, n'importe lequel, même un des tiens, mais un livre que tu aimerais bien voir arriver au cinéma.
4: Le Prince des Marais, de Pat Conroy.
1: Un livre que tu n'as pas fini.
4: Oh, c'est vache ça. Il y en a plein que je finis pas. Quand j'aime pas un livre, je le repose et je me
1: comme un
4: pas.
1: Film, on a fini pas tous. Hein,
4: ouais. Oui. Non, il y en a plein.
1: Dieu, un étranger, saura pas.
4: Non. Non, mais en
1: les
4: plus,
1: enfants du marais.
4: Le prince des marais.
1: Un livre qu'il faut absolument faire lire aux enfants pour leur donner envie de lire. On est un enfant de 7, 8, 9 ans. Un premier livre pour bien démarrer.
4: C'est de Baptiste Beaulieu, mais j'arrive pas à me souvenir du titre.
1: J'en ai plein.
7: Tout le monde, il est beau.
4: Oui, c'est ça. C'est Les gens sont beaux.
1: Oui, super.
4: De Baptiste Beaulieu.
1: Mm-hmm.
4: qui est le parrain de mon fils, accessoirement.
0: Oh, la chance. Quelle chance de vous faire des dîners littérature. Ah, c'est fou, ça.
4: Alors, pas vraiment littérature, mais des dîners, oui. Côte
7: de bœuf.
0: Le livre que t'as le plus lu, enfant? Bon, tu te rappelles, peut-être même une bande dessinée. Hein.
4: Enfant, c'était plutôt la Bibliothèque Rose et la Bibliothèque Verte. Ouais. Donc, le Club des Cinq.
0: J'adorais. Voilà. Ouais. Toi, tu l'avais en déco, comme moi.
5: Non, je lisais encore le Club des Cinq.
0: Je me suis arrêté à Alyosha.
4: Alyosha.
0: Henri Troya. Le livre Alyosha, Henri Troya.
4: Non, je l'ai pas lu. Tu vois.
0: Tu cultives un peu.
5: Je suis toujours là pour tirer vers le haut, hein.
0: Tu vas peut-être pas vouloir répondre, je comprends. Le livre que tout le monde adore et que tu fais semblant d'avoir lu aussi parce que c'est quand même cool.
4: Oh, il y en a plein. J'ai pas lu beaucoup de classiques. Ou alors je les ai lus. J'ai été un peu dégoûtée des classiques au collège et au lycée. Mais on va dire que je fais semblant d'avoir lu. Non, finalement, j'assume.
5: Ouais, tu t'assumes, tu fais pas.
4: J'ai pas fini à Harry Potter.
5: Ça va.
4: Ouais,
5: ça va.
4: Pas vraiment un classique.
0: Ouais. Ça va. On va maintenant jouer à un jeu pour essayer de faire gagner un cadeau à Maïlys.
4: Ok.
8: Bonsoir.
0: Salut.
8: Bonsoir.
0: Maïlys, comment tu vas?
8: Ça va très bien, et vous?
0: Très bien, Maïlys. Je suis content de t'entendre. Tu vas pouvoir jouer avec Virginie Grimaldi à un jeu pour gagner une Apple Watch. Ah, il n'y a pas ça dans la grande librairie. Hein. Ah non, vas-y, fais-le-toi, il n'y a pas ça. Il n'y a pas d'Apple Watch, Trapenard. Hein.
5: Il offrirait Trapenard, d'ailleurs. Qu'est-ce que tu peux offrir dans une goutte d'eau?
0: Tu gagnes un marque-page.
5: Poule en cuir de la chaîne.
0: Poule. Le principe est simple, on va jouer au rien que ça bloque. Tu vas, devant toi, tu as un bol, d'accord? À l'intérieur, il y a des questions. On a tous les trois, on va t'apporter, Rémi, Oriane et moi, on va tous les trois t'apporter une réponse.
4: Ok.
0: Sauf que, dans les réponses, il n'y en a qu'un qui a la vraie. Okay. On doit te persuader que c'est nous qui avons la vraie, il n'y en a qu'un qui a la vraie. Et il va falloir que tu retrouves quelle est la vraie.
4: C'est
0: ça
4: dur.
0: S'appelle le rien que ça bluffe. J'avoue, c'est pas assez.
4: C'est dur parce que ça joue sur la confiance.
0: Ouais.
4: Et je vais me sentir super trahi.
0: Absolument.
4: Par deux d'entre vous. Je tire papier.
0: Allez.
4: Et je lis la question. Complétez la première phrase du roman d'Aragon, Aurélien, la première fois qu'Aurélien vit Bérénice.
0: Oriane.
7: Réponse, il la trouve franchement laide.
0: Complétez la première phrase du roman d'Aragon, Aurélien, la première fois qu'Aurélien vit Bérénice, ses yeux contemplèrent le soleil.
5: Voilà la phrase.
0: C'est la vraie.
7: Ouais.
0: Ah ouais. Je dis rien, c'est la vraie. Hein.
5: Pardon, excuse-moi.
0: Ouais. Gars, après, vous voulez foutre de la gueule d'Aragon. C'est pas moi, je le prends pas perso. C'est Aragon dont vous foutez de la gueule. Alors, que...
5: La première fois, que Corélien dit Bérénice,
0: il ne pipe pas mot.
4: Eh bien, je connais la réponse. Et il la trouva franchement laide.
5: Tu le sais?
4: Oui, je le savais.
0: Bravo!
5: Non, mais c'est un truc d'auteur.
4: Ah, mais j'aurais pas dû le dire.
5: Allons, on refait une.
4: Maïlys, je suis désolée, j'aurais pas dû dire que je le savais.
8: C'est pas grave.
5: Ça compte pour Uber.
8: Mais bravo quand même.
4: Dans la Rome antique, que faisaient les spectateurs mécontents lors d'un spectacle?
0: Ah, dans la Rome antique, je vais t'expliquer ce qu'ils faisaient. C'est assez impressionnant parce que peu de gens le savent. Mais quand il y avait un spectacle, c'était déjà pas des théâtres, mais c'était plutôt à ciel ouvert. Et en fait, quand les spectateurs n'aimaient pas un spectacle, ils montaient sur scène à leur tour. Ils ne parlaient pas, mais un spectateur qui n'aimait pas le spectacle manifestait en rejoignant l'artiste sur scène. Que ce soit un chanteur, que ce soit quelqu'un qui faisait à l'époque du théâtre, entre guillemets, en tout cas qui faisait son tour de chant, peu importe, il montait sur scène sans piper mot,
5: bien sûr,
0: et il rejoignait l'artiste sur scène.
4: T'as envie que je gagne ou que Maïlys gagne ou...
0: Mais je te dis la vraie réponse, c'est la réponse.
4: Ok. Il crachait.
0: Oh.
4: Sur le spectacle du mécontentement.
0: Pas très Covid friendly.
7: À l'époque, ça se filait des trucs, je te dis même pas. Il cachait.
0: Et moi, je vais te dire qu'ils applaudissaient très fort. Mais genre, très très fort.
4: Il y en a un seul qui a argumenté, mais ça serait moche de mentir aussi bien. Je dirais.
0: Ah, si tu penses à moi, je mens pas du tout.
4: Bah alors, je pense à toi, oui.
0: Bah, j'ai complètement menti.
4: Oh non! Justement,
0: c'est sûr!
7: C'est comme quelqu'un d'infidèle qui se justifie plus, il est infidèle.
4: Donc t'as pas du tout envie que Maïlys gagne.
5: C'est ton
8: problème.
0: Virginie Grimaldi, bienvenue dans mon univers.
4: C'était quoi, il crachait?
7: Non,
1: ils applaudissaient très fort.
4: C'est vrai.
1: À l'époque, lors d'un spectacle, quand ils étaient mécontents, ils applaudissaient très très fort pour que justement les personnes se taisent.
4: Pas à la fin, pendant.
1: Ouais, pendant.
4: J'avais pas l'info, il m'a manqué ce détail. On recommence.
1: Allez, on en fait une dernière. Allez, on la fait. Allez.
4: Allez.
5: Choisir. Pour vous donner l'idée, elle les a toutes.
7: C'est son septième.
4: Attends, je lis le dernier. Pourquoi le piment oiseau, l'un des piments les plus connus au monde, s'appelle comme ça?
1: Pourquoi le piment oiseau, l'un des piments les plus connus au monde, s'appelle comme ça, Rémi?
9: Ça s'appelle comme ça parce qu'en fait, les oiseaux, certains oiseaux sont insensibles au piment. Et donc, en fait, ils mangeaient, tu vois, les petites graines de piment. Et ils l'ont c'est cet oiseau-là particulièrement. Et ils l'ont propagé dans le monde entier, en Afrique, en Asie, machin. Et c'est justement donc les oiseaux, et c'est pour ça qu'on l'a appelé le piment oiseau.
0: Pas possible, des conneries. Mais
1: le piment oiseau, c'est tout simple. C'est aussi bête que ça. Il a la forme d'un bec. En fait, il est comme presque un piment normal, mais sauf qu'à la fin, il est très arrondi. Il a la forme d'un bec, donc le piment oiseau.
9: Ouais, pas mal.
1: J'argumente pas, puisqu'apparemment, faut pas argumenter, mais la réponse est là, hein. Et pas ailleurs, hein. Bah, tu peux faire le tour, aller à la réponse.
4: Pourquoi le piment oiseau?
1: Tu peux l'écouter, hein. Ton réponse est là. Il y a un mytho qui arrive, hein. Regarde bien, Virginie. Là, c'est un mytho, quoi qu'il arrive. Regarde, elle est mal à l'aise.
7: C'est simple comme joue. Les premières personnes à qui on a fait goûter le piment oiseau en tant qu'ingrédient dans un plat étaient tellement échaudées, ont poussé des cris d'oiseaux. Et depuis, on l'a.
1: Ah bah t'as jamais entendu des gens qui sont chauffés par le.
4: C'est très drôle.
1: Hot Ones avec Kian.
4: Oui.
1: J'entends.
4: On dirait des perroquets.
1: Ah ouais.
4: Ni plus ni moins. Est-ce que statistiquement, vous dites une bonne réponse chacun à tour de rôle?
1: Ah, ça on peut pas te dire.
4: On sait pas. Non.
1: Et parmi ces réponses, il y a une bonne réponse.
4: Que c'est la tienne, Rémi, qui est bonne.
1: Quoi?
4: Que c'est parce que non, je crois
1: tu
4: pas.
1: Tu crois pas au bec d'oiseau?
4: Pas du tout, parce que le bec d'oiseau, c'est une fleur qui est en forme de bec d'oiseau. C'est pas un piment. Et tous les piments ont quasiment la même forme. Et le piment oiseau n'a pas une forme différente.
1: Chiant à tout savoir.
4: Donc.
1: Donc
4: je pense que c'est parce que les oiseaux les ont goûté parce qu'ils étaient insensibles et qu'ils ont disséminé.
1: Ouais, ils ont propagé tout
5: ça. Qui avait la bonne réponse?
1: C'était moi, bravo! Ouais,
4: bravo, Maïlys.
1: Ah ouais.
8: Bah merci à toi, bravo.
4: Merci.
1: Maïlys, comme une Apple Watch.
8: Bah merci beaucoup, en tout cas c'est super sympa.
1: Bah ça nous fait très très très plaisir. Maïlys, t'habites où?
8: Bah j'habite à Bordeaux.
4: Oh, c'est ma sœur.
8: Oui, exactement.
1: Virginie de la région, on va pas dire où exactement, on va pas donner son code postal.
8: Non, mais c'est ma voisine en fait, c'est pour ça.
4: C'est vrai?
8: Non.
4: Ah bon?
1: Elle a eu un petit moment de gêne, Virginie.
0: Oula, ce qui se passe là, c'est.
1: Bon, t'es à Bordeaux, ça se passe bien là-bas, Maïlys?
8: Mais oui, impeccable. Bon, là, il pleut, mais bon, écoute ça.
1: Bah, en tout cas, on est ravis de te faire ce cadeau, on t'embrasse très
8: fort. C'est gentil, merci beaucoup, je m'embrasse pas.
1: Et je te rajoute un livre, tiens.
4: Non,
8: ah, sympa. Merci
1: dédicacé
8: beaucoup.
1: Dédicacé, mais par moi. meilleur délire.
8: Merci beaucoup, en tout cas.
1: On te rajoute D'autres printemps de Virginie Grimaldi. Merci, Virginie, super, d'être venue nous voir.
4: Merci à vous.
1: C'est sorti hier.
4: Oui.
1: Et on est trop content de t'avoir eu. On est trop content d'avoir passé ce moment
4: merci
1: avec toi. Et on te souhaite. Bah, qu'est-ce qu'on peut te souhaiter?
4: D'autres printemps.
1: Oh, oh,
4: magnifique, la boucle.
1: Non, oh, c'est fou. Regardez, là,
4: elle devrait écrire des livres.
1: Oh, mais ouvrez-lui Word, là, elle nous écrit. Là, le temps de l'émission, une heure, là. Vous imaginez, elle aurait déjà fait deux chapitres, là. Donc, elle a perdu avec nous, mais bien sûr. Virginie, merci encore d'être venue nous voir. Nous, on va se donner rendez-vous. Quand ça?
0: Lundi. Demain aussi.
1: Attention, demain, on est en best-of. Oui, mais attends, c'est la crème de la crème.
0: Un best-of, c'est quoi? C'est un condensé des meilleurs moments sur le papier, pardon.
1: Ouais,
0: donc la galère à les trouver, là, les gars.
1: Là, c'est de l'archéologie.
0: Là, on y était au pinceau.
1: Ah ouais.
0: Pour arriver à tenir 3 heures avec des meilleurs moments de cette émission, je peux vous le dire, on a des professionnels. Hein.
1: On a mis des moments de Manu le matin, du coup, là.
0: Ah bah ouais, voilà. Ouais, bah, c'est plus simple, on galère.
1: Donc, ce sera demain soir et on est pressé de vous retrouver. On sera de retour la semaine prochaine en direct. On a des invités la semaine prochaine.
0: Oh bon, on n'a pas encore, mais il y aura sans doute.
1: Lundi, c'est Tristan Lopin, l'humoriste, on l'adore.
0: Ah super.
4: Je l'adore.
0: Ah ouais.
1: Ah ouais.
0: Et bon, Laura, puis tu reviens si t'es à Paris, hein, Virginie. Quand t'es à Paris, tu repasses.
4: J'y serai plus malheureusement.
0: Allez, salut. Pas vraiment. Friendzoné en une seconde. Non, ce sera pas possible.
1: Bah, très bien.
0: Les copains. Alors, Nolwenn Laurent aura Steve Mandanda. Je crois pas, l'ancien footballeur de l'OM. Incroyable, ils seront avec nous dans le studio. L'émission, elle est à retrouver en podcast, elle est à retrouver en vidéo, bien sûr, sur les réseaux. Et Charlie va prendre la suite maintenant. On va vous laisser tranquille. Ça va, Charlie?
10: Oui, salut, Michipi, bon week-end, profitez bien.
4: Merci. Ah,
0: merci. Allez, nous fous pas dehors non plus, Charlie, on peut dire un mot.
10: Allez, profitez bien, au revoir.
0: Il y a quoi ce soir? Il y a le super show?
10: Ouais, super show énergie, 22h minuit, pour démarrer ce week-end de 3 jours. Et juste avant, la hit list, les 40 plus gros hits à connaître.
0: Qui était premier hier soir?
10: C'est Tame Impala et Jenny en ce moment.
0: Ah ouais, numéro 1. Ah, c'est vrai qu'il est fort. Virginie va prendre un taxi, elle va rentrer chez elle. Il y a moyen de lui mettre un petit Nirvana ou un petit Led Zeppelin.
10: J'ai vu le t-shirt Nirvana.
0: Charlie, tout le monde, on vous souhaite de passer un très très bon week-end. Merci d'avoir été à l'écoute de l'émission. On vous fait des gros bisous. Merci à toute l'équipe.
4: Bisous, bisous. Merci.
0: Merci pour cette semaine. Elle est un peu plus courte. On finit jeudi et la semaine prochaine, on est là tous les soirs.
1: Ouais.
0: Je précise parce qu'il y a encore des ponts et tout, mais on sera là du lundi au vendredi à vos côtés. Comptez sur nous. Belle soirée, tout le monde sur Énergie. Salut.
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3: Ah, il est là, hein. Vous inquiétez pas, hein. Ça va, Oriane, Cyrilie, tu vas bien?
4: Ça va, et toi, mon chat?
3: Il fait des câlins. En fait, le truc, c'est que Camille, le temps qu'il fasse un câlin à toute l'équipe, toute la radio.
4: Il fait un SMS.
3: Ça prend du temps.
4: Il cale un dîner.
3: Tu vois?
4: Un déjeuner.
3: Non, là, je sais ce qu'il fait. Demain matin, il a paddle.
5: Ah, il s'est mis au paddle, ça y est.
3: Ouais, ouais, ça le fait réagir. Tu vois, elle le connaît par cœur.
4: T'as arrêté la boxe pour faire du paddle? C'est comment l'énerver.
5: Je le connais par cœur.
3: Non, je fais pas de paddle. Comment vous allez, la team?
4: Ça va.
3: Je suis content de vous voir. Tout le monde met une note à sa journée. De 0 à 10. De 0 à 10, tout le monde. Je commence même par Benoît. Ça va, Benoît?
6: Hello Camille.
3: Je suis heureux de vous retrouver, la France. Ben, j'ai des SMS envoyés. J'ai pas le temps dans la journée. Qu'arrive, vous voulez que je vous dise? Attention, faudrait qu'elle démarre à 17h. À 16h, je suis un peu short sur l'émission. Je ne cache pas qu'il faudrait qu'on se fasse un petit 17h. Après, on finit même à 23. Hein.
5: Oh là,
3: mais oui. 16h, c'est tôt. Hein. J'espère que vous tous, ça va dans votre journée. La France, elle va bien. Ce qu'il en reste.
5: Pourquoi
3: ça va bien?
5: Bah oui, la France va bien, oui.
3: Benoît, une note sur ta journée de 0 à 10.
6: Allez, je vais dire.
3: Attends, stop, je te coupe, stop. Et je vais faire ce que je fais avec mon fils le soir. Et tu me racontes ensuite le. Non, vous savez quoi, mais pas de note. On se raconte juste le meilleur moment de notre journée.
4: Et on fait le pire aussi, moi je fais les deux le soir.
3: Je fais pas le pire.
4: Okay.
3: Non, j'ai envie que ce soit positif. Quoi.
4: Ok.
3: Pourquoi tous les écrans passent en noir? On est en basse consommation?
5: Ouais, on essaie de réduire un petit peu la consommation, forcément.
3: On passe en heure creuse, qu'est-ce qui se passe? On t'entend pas, on n'a plus de micro, on n'a plus rien qui
7: fonctionne. Non, il y a eu un bug sur l'écran, du coup la technique est en train de le remettre en
3: place. Attends, héros, t'as vu le prix du pétrole?
5: Qui met toujours sur l'essence.
3: Est-ce que c'est ça?
7: C'est un coup des Russes.
3: C'est sûr.
4: Mais évidemment,
3: c'est bon. Poutine, il veut me couper la chic.
4: Une fois sur deux, on voit pas écrit en gros Camille Combal, on est à deux doigts d'oublier. Et la station.
3: Oriane, elle s'habillait Coluche dans les années 80. Oriane, j'avais pas vu, elle est vraiment. C'est aujourd'hui, on n'a plus le droit ni d'avoir faim ni d'avoir froid.
5: C'est l'histoire d'un mec.
4: Je dois dire que quand j'étais chez moi, ça paraissait cohérent. Je suis arrivée dans l'ascenseur de mon immeuble, je fais ah, j'aurais pas
3: ravissante, mais la tenue vraiment salopette avec le t-shirt rouge derrière, c'est vraiment foutu camtard.
4: Ouais.
3: Un foutu camion.
5: C'est une crête.
4: C'est un peu ça.
3: Elle est là, c'est là. Ni d'avoir froid. Chacun pour soi. Je pense à toi, je pense à moi. Quand est-ce que j'ai trop de choses à vous parler?
5: Quand est-ce que Coluche revient?
3: Non, Coluche il est mort.
5: Ah oui.
3: Oh non, okay, il reviendra. Il est là-haut avec Charles Aznavour et Loana.
5: Dans les étoiles.
3: les gars, question. Quand est-ce qu'il sort le single de Céline Dion?
4: Avec Jean-Jacques?
3: Avec Jean-Jacques Goldman. Vendredi dans la journée? Faut le passer. Ouais. Hein.
5: Ah bah oui.
4: Mais évidemment. Vous avez vu, elle met des petites images sur Insta, enfin Insta, Internet, de couples qui s'enlacent devant un métro et il y a écrit juste Céline et Jean-Jacques.
3: Oh, écoute, Céline, elle est un peu mystérieuse en ce moment, mais à la fin, ça nous coûte quand même 400 balles la place.
5: Ouais, mais tu m'étonnes, farbon.
3: Oh là là.
4: Je me suis un peu réveillée un matin en me disant, c'est quand même beaucoup d'argent dépensé.
3: Ah, mais non, mais c'est bon, bah écoutez, on a tous envie de l'avoir quand même, hein.
4: Mais et, ça va être sympa.
3: Et là, c'est le tirage au sort. Je vous ai promis que si je vous opte des places, je me suis inscrit partout. Bon, là, je crois que c'est plein, mais j'ai demandé partout si j'ai des places, je vous offre les miennes. Je vous le jure que c'est vrai, si j'ai des places, je vous les offre. Que Rémi est là.
5: Oui, il est là.
3: Michel est là.
4: Oui, bonjour.
5: Michel Coluche. Non, mais moi, je suis toujours à la recherche, Camille. Laisse pas passer ça comme ça. Fais un appel à l'aide pour moi, s'il te plaît.
3: Non, tu sais à quel point j'aime ta maman et à quel point je t'aime, Rémi. Mais si j'ai des places, ça sera pour les auditeurs. Je suis honnête avec toi.
5: Il n'y a pas de souci.
3: Non, je donnerai avant aux auditeurs, ce ne sera pas pour toi.
5: Non, mais très bien. Mais alors, je peux lancer un appel. Je cherche toujours de places. Faut que les gens le sachent. Je cherche toujours de place pour ma mère et moi. Aidez-nous.
4: Ah, c'est vrai, c'est triste. Sa mère, c'est le rêve d'une vie. Faut qu'on lui trouve un truc.
5: Elle est là tous les jours. Mais déjà, sauvez-moi la vie. Tous les jours. Et voilà, elle n'a toujours pas de place.
3: Mais ma mère, vous savez qui ce serait?
5: Qui?
3: Richard Cochin.
5: Ben ouais.
3: Ma mère.
4: Ah, il fait encore des concerts?
3: Là, je n'en pense pas.
5: Ouais, de toute façon,
3: est-ce qu'il n'est pas là-haut avec.
5: En tout cas,
3: je demande. Attendez, je préfère demander, pas commettre d'impair.
4: Mais il fait peut-être des festivals, dans le sens où il n'a peut-être pas une énorme discographie à présenter.
3: T'as toujours envie de dire festival.
4: T'as bien vu que je me suis arrêté à Ti.
3: Envie de dire festival. Pourquoi vous êtes en train de vous égarer? Vous êtes en train de prendre la route des fruits et des vins? Je vous ai demandé, tout le monde, le meilleur moment de votre journée. Je commence avec mon rêve. Non, je commence avec Benoît. Benoît, t'es là?
6: Bah, moi, j'ai. Ah, ouais, je suis là, ouais, tout à fait.
3: Le meilleur moment de ta journée.
6: Le meilleur moment de ma journée, moi, je dirais aujourd'hui, c'est ce matin, hein, j'ai été chercher mon nouveau chien. Voilà, c'est cool.
3: Bon,
6: ça m'a fait plaisir.
3: C'est quoi comme chien?
6: Un husky, un petit husky de Sibérie, ouais.
3: Oh là là, mon pote, canon. Tu es trop heureux. Ouais.
4: Tu l'as cherché où?
6: Bah, j'ai été le chercher en Normandie, voilà, dans un petit élevage, et puis à nous la belle vie, quoi.
3: Mon Dieu, bah écoute, ouais, la belle vie, tu auras l'état de ton cadavre dans deux semaines, on en reparle de la belle vie. Mais ça va être magnifique, tu sais à quel point j'aime les animaux, t'as raison, t'aurais même pu, je te mets pas de culpa, mais t'aurais même pu adopter, Benoît, c'est encore mieux. S'il y a des gens qui nous écoutent qui rêvent d'avoir un chien, peut-être adoptez-le avant d'aller dans un élevage, si vous le pouvez, c'est encore mieux.
6: Et puis là. Ouais, vraiment... après, moi, c'est vrai que c'était un rêve depuis ma tendre enfance d'avoir un husky, mais si je peux adopter, effectivement, je vais privilégier l'adoption quand même, hein, ouais, c'est clair.
3: Bah, si un jour tu sens qu'il ou elle a besoin d'un petit copain, tu adoptes.
6: C'est ça, exactement. Voilà. Exactement.
4: J'ai une question très bête, j'ai jamais adopté d'animaux ni de chiens. Quand tu dois adopter, tu ne vas pas donc dans un élevage où tu achètes, tu vas à la SPA? C'est ça?
6: Ouais, tout à fait, ouais.
3: Il n'y a pas que la SPA, il y a plein d'assos. Moi, par exemple, je leur fais de la pub. Moi, c'est l'asso, c'est Assovad.
4: C'est comme une asso DAS.
3: Sauvade. C'est la DAS. Ouais, c'est une asso qui récupère les chiens abandonnés, qui en prennent soin, qui ont un réseau aussi de vétérinaires, tout ça, qui fait en sorte que le chien, ils en prennent soin, il ait tous ses bilans faits pour pouvoir après l'avoir. Si vous pouvez l'adopter, il y a tellement de chiens abandonnés, si vous saviez.
4: Ok, tu m'étonnes.
3: Pourquoi vous ne me dites pas votre meilleur moment
4: mais
3: de la journée?
4: On attend.
5: Rémi, c'est ton tour. Ben moi, c'est le meilleur et le pire. C'est-à-dire que j'ai fait mon dernier entraînement Aerox de ce matin.
4: Ah
3: oui, c'était très... va faire un Aerox, une sorte de crossfit.
5: Exactement, c'est une petite compète cardio, tout ça. Et c'était le dernier entraînement et c'était tellement dur.
4: Mais t'es prêt?
5: On va voir.
3: Ah, mais attends, mais
5: il est prêt. Il m'a fait toucher ses pecs. C'est du béton. C'est vrai que j'aime bien faire toucher mes pecs.
4: Mais on arrive à un stade où il fait quand même toucher le pec de ses collègues.
3: Ah, c'est moi qui ai demandé.
5: Non, il a demandé. Il s'est régalé. Hein.
3: Ah, ouais. Je vous avoue que ça sent le Mediapart quand même.
4: C'est pas
3: ça, hors contexte, ça sent le Mediapart.
5: C'est un peu le.
3: Coluche.
4: Alors, Coluche a comment ça s'appelle? Un problème de trapèze bloqué. Je suis bloqué.
3: C'est le meilleur moment de ta journée, c'est ça?
4: Attends. Je vais chez l'ostéo. Quelqu'un que je ne connais pas, premier libre dans mon quartier. Et là, qu'est-ce qu'elle fait? Elle me manipule, c'est un peu trop doux, je m'ennuie. Et là, bam, elle me fait craquer. Et là,
3: l'endroit qui t'est bloqué.
4: Exactement. Une des la côte numéro 1, dit-elle. La côte numéro 1, elle s'écrase de tout son corps sur moi.
3: Ouais.
4: Une fois, ça rate. Deux fois, ça rate. Elle commence vraiment à sauter sur mon corps
3: je
4: de tout son poids.
3: Je pensais que ça allait me faire rêver.
4: Bah, excuse-moi.
3: Mais toi, t'as fait quoi?
5: Rien,
3: aujourd'hui?
5: Bah, justement, ma journée, elle est nulle. Et donc, je suis arrivé, je me suis dit, je vais être content, je vais voir les copains, je vais voir Benoît, magnifique, ce qu'il nous raconte un nouveau chien.
4: Oui,
5: j'attendais un truc à ce niveau-là. On démarre avec un gars qui a un nouvel husky, après l'autre, elle s'est fait casser la L2. Tu vois ce que je veux dire?
4: Excuse-moi,
3: ben,
4: j'ai failli pas venir, j'arrivais pas à bouger. Bah là, je peux bouger grâce à mon ostéo.
3: Bah tu vois, t'es refaite.
4: Ouais.
3: Ah, attends, elle part en tournée des Restos du Cœur.
4: Ouais, je peux pas aller, je peux y aller. Hein.
3: Elle est remise là.
4: Je peux reprendre Yann Folly sur scène avec Tal. Je suis contente.
3: Les copains, on va s'occuper de vous jusqu'à 19h. Je vous rassure, il s'est pas passé grand chose dans nos journées. Mais en revanche, on a trouvé plein d'infos. Plein d'infos dont on va vous parler. On a des infos pour Brio dîner de ce soir aussi. Le thème, Oriane.
4: L'assassinat. Un assassinat.
3: On va tous raconter une histoire d'assassinat. Pas forcément dark, hein.
5: Ah non, bah bon, ça reste quand même un assassinat.
3: Non, mais tu sais, quand il y a plus de 100 ans, tu racontes. Tu dis, Pompougnac, il s'est fait avoir comme ça, tu vois, ça, on s'en fout.
5: Pompougnac.
3: Tu vois, un gars à l'ancienne.
5: Ouais, je l'ai.
3: Bon, restez avec nous, on s'écoute un peu de Miley Cyrus, on est ensemble jusqu'à 19h. On se donne la main tous. Coluche, donne-moi la main. Rémi, donne-moi la main.
4: Donne la main, quelle
3: part. Voilà, on se donne tous la main, on est avec vous dans la voiture, on vous donne la main aussi, on est ensemble, on se lâche pas jusqu'à 19h. On a des invités, des infos, des jeux, 0870 42 48. C'est le numéro pour me joindre, passer en direct sur l'antenne jusqu'à 19h. Parce qu'on est en direct, sinon ce serait mieux que ça.
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3: Merci de nous choisir sur Énergie, c'est en direct bien sûr qu'on est avec vous chaque soir, 16h, 19h. Le meilleur du son, il est chez nous, vous pouvez pas hésiter. Il est là, Tame Impala qui arrive dans un instant. Les infos pour briller au dîner de ce soir et un tout nouveau concept. Vous êtes célib, j'ai le nouveau concept pour vous. Bougez pas, on revient.
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3: On est en direct sur Énergie avec vous tous dans toute la France. Merci de nous suivre, merci d'être si fidèles à l'émission. Je voudrais vous parler d'Huguette Debeau.
5: Bien sûr.
3: Elle va bientôt fêter ses 101 ans le 15 juillet prochain et elle détient un record. Peut-être que vous êtes dans ce coin-là. C'est la star de son village, Saint-Amour, en Saône-et-Loire. Elle habite le village depuis 99 ans.
5: Oh non, trop mignon.
3: Vous l'avez compris, à 2 ans, elle est arrivée, elle n'a jamais bougé. Ses parents, anciens exploitants agricoles, s'y sont installés. Elle avait deux piges en 1927. Elle n'est jamais partie depuis. Elle n'a pas fait un délire de tiens, je m'installe à Poitiers. Et Bergerac, c'est beau Bergerac, j'y vais. Bah non. Elle est restée à Saint-Amour tout le temps. Elle vit toujours dans la maison familiale. Ou alors, on lui fait un gros bisou à Huguette.
5: Ah bah, tu m'étonnes. Oui. Il faudrait. Bah, je veux pas qu'elle. Attention, je vais dire un truc, mais qu'on le prenne tranquille. Hein. À un moment donné, elle partira. Elle partira. C'est comme ça, c'est la vie.
3: Oui, oui. Mais donc, bah, cette évidemment maison, que. De toute façon, oui, elle le sait elle-même, Huguette, elle on l'adore. Elle a 101 ans et c'est bien qu'elle va partir.
5: Voilà.
3: Jour,
5: bon, il faut en faire quelque chose de cette maison. Je m'adresse à la mairie. Là, il faut en faire un. Tu vois.
3: Mais l'autre, regarde-le-moi, le troisième frère Kretz, l'autre. Bah, attends, il est déjà en train de vouloir faire une OPA agressive sur la casemate. La pauvre dame, elle est là, je te raconte une histoire magnifique. Attends, faudra en faire un truc de la bicoque parce que c'est viagé.
4: Tu tecs là autour.
5: Mais pas du tout, je veux qu'on leur fasse
4: un
5: mausolée, quoi. Son image, sa mémoire.
3: Je suis sûr que le village va s'en servir. Je suis sûr qu'elle est très populaire dans le village et qu'ils vont en faire. L'autre, il est déjà. Mais toi, de toute façon, tu sais ce que c'est? C'est ce que t'es, hein.
5: Dis-moi.
3: Le vautour de la bande FM.
5: C'est pas impossible.
4: Tu as l'âme sale.
5: Non,
4: tu as l'âme
5: je te foutrais un petit accrobranche, quoi. Là, je cache, je fais un accrobranche.
3: C'est incroyable, il y a un truc à faire avec la maison, mais tu vas pas ou quoi? Ma Huguette, je raconte 99 ans dans le même village.
4: Mais surtout, elle est vivante.
5: On l'embrasse.
3: Oh là là là là.
5: Pardon. On l'embrasse.
3: On écoute tes mimes pas là?
5: Oui.
3: Il est 16h20, on est en direct, les infos pour Bruno dîner de ce soir. Vous êtes célib, je vous donne la dernière tendance. Vous êtes, de toute façon, on est tous ou célib ou des futurs célibres.
5: Ah bah un jour ou l'autre.
3: Donc peut-être que ma tendance va venir.
4: On peut aussi mourir avec notre compagnon, je sais pas.
3: Oui.
4: Moi c'est le projet. Hein.
3: Oui, mais quoi qu'il arrive, il y a un compagnon qui part avant, vous voyez ce que je veux dire?
5: Bah oui,
4: oui.
3: On est quoi qu'il arrive, un futur célib d'un côté.
4: Oui, t'as raison. Oui,
5: j'avais pas pensé à ça.
3: Bah oui, quoi qu'il arrive, il y a les divorces, il y a les séparations, il y a.
5: Il y a le décès.
3: Alors si vous avez une maison en cas de décès, n'hésitez pas à
5: faire Rémi. Mais Huguette, bon bah elle est célib. Elle est célib, elle est célib.
3: Une jette de l'eau, tu parles pas comme
4: l'eau.
3: Ça Huguette.
5: Une jette de l'eau, t'as fait des bons.
3: Personne ne parle. Non mais ça va pas ou quoi sur Huguette, magnifique.
5: On l'embrasse.
3: Bien sûr qu'on l'embrasse, t'es mime pas là, Dracula, tout de suite sur Énergie, belle après-midi.
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3: Merci d'être là tout le monde, j'espère que ça va. Il y a Rémi, il y a Coluche qui sont là.
4: Oui, bonjour.
3: Bien sûr, c'est Oriane, mais vraiment habillé comme Coluche en 84.
4: C'est fou et je ne m'en suis rendu compte que dans l'ascenseur.
3: Mais vraiment la tenue de scène.
5: Ouais,
3: bah, vraiment la tenue. Ah ouais, vraiment. T'arrives, bonsoir Mogador. C'est moi, c'est Michel, quoi. Allez, on démarre avec l'autostoppeur.
4: Il me manque que la coupe.
5: Je te jure.
3: Alors attention.
5: Oui.
3: Je vous ai promis que j'allais parler aux célibataires qui m'écoutent là en direct sur Énergie, où que vous soyez en France. Marion, est-ce que t'es célibataire? Bienvenue.
9: Bien, merci. Bonjour à Coluche.
4: Bonjour.
9: Non, pas célibataire.
3: Pas célibataire, mais dis-moi, alors qu'est-ce que tu fais là? Tu m'appelles alors que je veux parler aux célibataires, mais je suis pas célibataire, mais bon, on sait jamais.
5: Attends,
3: on n'est pas à l'abri d'un bon coup.
9: Tout à fait.
3: Eh bien, sachez qu'il y a de nouvelles soirées qui cartonnent dans les bars, qui sont faites pour les célibs. Quel est le concept?
5: Alors,
3: what is the concept of the new soirée?
5: C'est un blind quelque chose, on a les yeux un peu bandés et... bon,
4: ça,
5: bref,
4: c'est une soirée douce.
5: Excusez-moi, Rémi.
4: C'est pas ça. On est
3: menotté. Il n'y a rien qui est bandé.
4: Est-ce qu'on a quand même une information sur soi autour du cou ou une étiquette avec ses séries préférées ou un truc comme ça?
3: Ah, c'est malin, ouais, ok. Genre, ça se fait par animaux de compagnie ou par série, enfin, selon nos goûts.
4: Ouais.
3: C'est pas ça. Non. Marion, est-ce que t'as une idée? Comment t'as rencontré ton chéri, Marion? Ou ta chérie,
9: d'ailleurs? Oula, mon chéri, au lycée.
3: Ah ouais. Ah ouais. Ok. Il t'a dragué, il t'a filé les identités remarquables. Il t'a filé son brouillon.
9: J'étais amoureuse de quelqu'un d'autre. Et le quelqu'un d'autre ne voulait pas de moi. Il a dit à mon chéri actuel de me repousser et de me dire d'arrêter de le harceler.
3: Wow.
9: Et du coup, et ben on a fini ensemble.
5: Ah bah ouais, tu t'es rabattu, quoi.
9: C'est ça. Ouais. Je me suis dit, bon, bah voilà.
3: Bah t'es là, je suis là, les dos, c'est là. Voilà.
4: C'est mais ça. Comme quoi, ça dure, hein.
9: C'est ça.
3: Combien de temps vous êtes ensemble depuis le lycée? C'est beau, hein.
9: 16 ans.
3: Oh, waouh! Wow. Vous avez des enfants? Pas du tout?
9: Oui, on a une fille.
3: Ah, oh, génial! Bah, félicitations! Hein.
4: Bravo!
9: Merci!
5: Moi aussi, ça fait 16 ans avec ma femme là.
4: C'est vrai, ouais, déjà?
5: On connaît ton âge, ça date pas du lycée. Hein.
3: On était à l'usine.
4: En vrai, 16 ans, c'est beau!
5: Ouais, ça fait 16 ans, ouais. Je sais pas si c'est bon, mais ça fait 16 ans, ouais.
4: Bah, c'est résistant, quoi.
5: Ah, c'est résistant, ouais, voilà. C'est de la
10: colle, ouais, bien sûr. Ah, ouais, ouais, c'est ouais. Du double vitrage. Bah,
5: c'est fixation béton, là.
10: T'entends pas l'extérieur, t'entends rien, ah, c'est hyper isolant.
4: C'est isolant,
5: c'est porteur.
10: Combien de temps que t'es avec ton chéri, Oriane?
4: 8 ans, et je suis très fière. C'est mon record. J'ai l'impression que c'est un truc de dingue,
10: ah,
4: moi,
10: bah,
4: déjà.
10: Oui, baroudé, ma coluche. Hein. Ouais,
5: ouais. On parlait, hein.
4: Ah, non, mais là, c'est stable, et en plus, on s'aime encore.
5: Oh, banane. Ah non, mais parce qu'avant elle bossait, elle traînait un peu dans les fripes avec Gérard Lanvin, tout le monde. Et je peux vous dire qu'elle a roulé sa bosse, Marianne, aujourd'hui, ça y est, elle est revenue, ouais, ouais. Je me suis dit, bon, on bosse.
4: Avec un mec qui tenait un stand opus, et puis voilà.
5: Et puis voilà, voilà. Bien sûr. Bon, attendez, on s'égare énormément ce soir, surtout moi d'ailleurs.
4: Ah oui,
5: quand je fais une erreur, je dis souvent on.
4: Oui, hein. Oui.
5: On a remarqué, moi, que tu mettais ça au plan. Je suis vraiment brouillon ce soir, mais je préfère dire on est brouillon.
10: Bah ouais. Oui. Vous y êtes absolument pour
4: c'est
10: rien.
4: Quand tu pars en c'est vacances, que ta meuf a fait les valises, elle dit, ton mec dit, on a oublié les maillots de bain. Voilà, c'est un peu ça.
5: Alors, quel est le concept de ces soirées pour Céline?
10: Il y a de la fléchette ou pas?
5: Ben non, il n'y a pas de fléchette.
4: Bah, je sais pas, monsieur.
10: Il n'y a pas que l'amour qui rend aveugle, il y a les fléchettes dans les yeux aussi.
4: Est-ce que c'est interdit à quelqu'un?
5: Non, c'est interdit à personne. Mais sachez que votre meilleur pote entre en jeu.
10: Ah oui, je connais. C'est le meilleur pote qui fait un exposé sur ta personne.
5: Exactement. Les soirées s'appellent Pitch ton pote. Tu viens célibataire. Donc Marion, demain, je te le souhaite pas, tu redeviens célibataire. T'amènes ta meilleure copine ou ton meilleur copain. Il doit préparer un PowerPoint.
4: Génial.
5: D'accord. Vraiment un document. Il y a un vidéoprojecteur. Il met le PowerPoint. Et donc, c'est diffusé. Il doit expliquer pourquoi est-ce que donc Marion est vraiment une âme super, qu'il faut absolument qu'elle trouve un mec ou une chérie. D'accord. Et pourquoi c'est amusant? Parce que non seulement les gens peuvent connecter et se dire, ah bah franchement c'est super, j'ai bien envie de connaître Marion, et aussi parce que c'est à l'humour, c'est-à-dire plus vous êtes ah drôle, oui, et plus vous gagnez des shooters, des verres ou des softs, hein, dans le bar. Donc il y a un côté, on fait une grosse fête tous ensemble.
9: Oui,
5: c'est génial. Mais
4: surtout, il y a personne qui me met plus en valeur au monde que ma meilleure amie, et vice versa. Il y a personne que j'ai plus envie de flatter que ma meilleure amie. C'est trop bien comme présentation.
5: Ah bon, après, je te cache pas que mes potes, s'ils font un PowerPoint sur moi, je pense que je vais repartir solo du bar. Hein. Je te le dis.
9: Oui, faut choisir le bon ami.
5: Ah bah ouais, faut choisir les bons potes. Hein.
4: Ah, comme pour les mariages,
5: ah oui,
4: les photos gênantes, tout ça.
5: Oui, moi, tu connais mes potes, crois-moi, j'ai pas besoin d'ennemis. Hein. Ils font les deux, ils prennent les deux rôles. Hein. Ouais, ouais. Ça fait un bras-le-corps. Ça fait absolument. Non, mais c'est fou, non?
10: Non, mais
5: moi,
10: c'est génial.
5: Ça génial. Et vous l'avez compris, c'est festif. En gros, c'est une soirée de rigolade. Tu vas pitch ton pote et c'est tout le monde rigole, la table. Avec la table à côté et tout, c'est festif, c'est cool.
10: C'est important le sens de l'humour dans les premiers émois, les premiers pas dans un couple. C'est vrai, c'est important de se faire marrer.
5: Bah oui. Bien sûr.
10: Nous, parce qu'après, on rigole moins, bref.
5: J'ai dit fort. Ah, ok, les betteraves, c'est pas dans le bac à légumes. Ok, super.
10: C'est vrai,
5: voilà, super. Ouais, oui, bien sûr. Alors, question rapide. Si on est tous en couple ici autour de la table. Ouais. Si demain, vous avez quelqu'un de célib qui vous demande un conseil pour plaire à quelqu'un, vous lui diriez quoi? Est-ce qu'il y a un truc selon vous, il faut y aller?
4: Je suis nulle en drague. Je dirais, tu sais, c'est un peu comme chercher une place de parking à louer. Faut demander autour de toi. Ça sert à rien. Enfin, ça sert à rien.
5: J'ai rien compris. Attends, l'amour, c'est comme une place de parking
4: quand
5: à louer.
4: Tu sais, quand tu cherches une place de parking, tu demandes toujours autour de toi et c'est toujours par contact que tu trouves.
5: Bah,
4: l'amour, c'est ça. Parle-en à tes amis et c'est souvent grâce à tes amis ou contact que t'arrives à faire des jolies connaissances.
5: Bien
4: moi,
5: sûr.
4: Je suis nulle en drague de bar, par exemple.
5: À trouver une place de parking. Attention, voilà. Hein, après, il y a celles qui sont un peu près du mur. Tu peux pas bien garer, tu fais pas un bon créneau. Mais t'as trouvé une place de parking.
10: Voilà. Ça.
5: C'est le principe de l'amour. Parfois, tu peux pas faire le créneau.
4: C'est pareil. Voilà, t'en parles autour de toi. Tu vois si ça bon jeune.
5: Rémi,
10: bah moi, ça fait 16 ans que je connais plus le célibat, donc je dirais prends les cours de salsa.
5: Ah bah, excuse-moi, moi je te dis non, en soirée, tu l'invites à danser un blues. Hein.
10: Un beau Madison, ça emballe.
4: Ceci non mais dit, je dirais des cours de quelque chose, c'est bien.
10: Je dirais, alors le sens de l'humour c'est important, mais surtout un petit moment où tu sens qu'en soirée ça se lâche un peu, tu peux faire danser, tu peux t'amuser.
5: Ouais, parce que toi tu danses bien, moi je sais pas du tout danser, mais ça qui est parce qu'il n'a rien à voir avec s'amuser, je suis d'accord avec toi.
10: Voilà.
5: Amusez-vous, ça veut dire vous libérer, être tranquille sur la piste. Mais moi je sais pas danser par exemple, voilà.
10: Bah il faudrait que tu prennes des cours. T'arriverais sur le dance floor comme un cador.
5: Non, mais aucune, non.
10: Pas d'envie, pas.
5: Non, tu montres que tu t'amuses, que t'es bien.
10: Oui, tu peux,
5: c'est
10: bien
5: très cool. Non, moi je dirais arrêtez de jouer la carte mystérieux, le côté je reste au fond, mystérieux, elle va où il va venir. Non, il viendra pas.
10: Cam. Je suis désolé, mais ça marche tellement.
4: Oui, on n'a plus le time, en fait.
10: Mystérieux, mais moi, j'ai un pote. C'est le mystérieux. Mais faut voir.
4: Non, mais la carrière. Mais à 20 ans, je veux bien. Je vais avoir 40 ans. Si demain, je suis célibataire, je n'ai plus le temps de me taire pendant des heures dans la coin d'une pièce, quoi.
3: Excusez-moi, je ne sais pas qui je parle là, qui est en train de m'écouter dans la voiture. Si demain, t'es Robert Pattinson et tu joues la carte du mystérieux, ok, normalement ça va marcher. T'as ma gueule, tu joues pas la carte du mystérieux. T'y vas, tu danses, t'offres un verre, tu te bats. Il y a un moment donné, t'y vas. Voilà. Y a aussi ton pote, j'ai pas besoin de le regarder. Si ça marche, c'est pas pour rien. Hein.
10: Oui.
3: J'ai un pote à moi, Benjamin, c'est pareil. Il arrive dans un bar et les filles viennent me voir pour me dire, est-ce que tu peux me donner le numéro de Benjamin? C'est fou.
4: Oui, mais il a raison. Hein. La frontière entre mystérieux et gênant est toujours très très fine. Et souvent, quand tu te tais, c'est que t'es gênant.
3: Exactement.
10: Ah ouais, pas mal.
3: Je comprends aucune de tes théories.
11: J'ai toujours pas compris la place de parking, la deuxième, je l'ai pas compris non plus.
3: Bah, c'est mon Coluche. Hein.
10: Ah bah, attends.
4: Et c'est la salopette.
11: Ah bah, bien sûr.
4: Tu dis n'importe quoi.
3: Restez avec nous dans un instant, nous fait le sketch de la lessive. En direct, c'est Rire et Chanson ce soir. Coluche est avec nous sur Énergie. On s'écoute David Guetta, I'm Good. Il y a les infos pour Brio Dîner de ce soir. Et justement, on parlait de vendre notre meilleur pote en amour. C'est ce qu'on va faire dans un instant. J'ai créé un jeu avec des boîtes. Enfin, je vous explique ça et on va voir qui est un bon vendeur.
10: Ah bah j'ai fait BTS force de vente, hein, donc je fais pas.
11: C'est là qu'on va le voir. Restez avec nous sur Énergie, on est en direct, on va jouer, on va s'amuser toute la soirée jusqu'à 19h.
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3: Comment vous allez tout le monde? J'espère
10: bien,
3: que ça va.
10: On est ensemble
3: sur Énergie, bien sûr. Très en forme jusqu'à 19h. Très en forme jusqu'à 19h. Il y a un film qui sort cette semaine, il s'appelle Bagarre. Anaïs Rosam, comédienne principale. Il sort aujourd'hui même. Bon bah il sort aujourd'hui.
10: Bah oui.
3: Mais c'est cette semaine aujourd'hui. Hein. Pardon de me reprendre. Hein. Je veux bien, mais enfin, mercredi, c'est cette semaine. Hein. Ou tu sors ou je te sors. Hein, mais... Enfin, prends une décision. Hein. Le film, ou il sort ou je le sors. Ça va. Anaïs Rosam, la comédienne principale, sera avec nous tout à l'heure.
10: Trop bien.
3: Évidemment, c'est celle qui joue Alexia Laroche-Joubert dans la série Culte.
4: Tout à fait.
3: On l'a adoré. Elle sera là, elle finira l'émission avec nous. On a plein de choses qui vont arriver. Le jeu
10: la
3: des
10: bois-boîtes.
3: Le jeu des bois-boîtes. Le jeu des bois-boîtes.
10: Attends, mais Cam, c'est fou. Attendez. C'est un nouveau jeu. T'as fait un nouveau jeu, quoi.
3: C'est pas celui d'Arthur, hein, où on ouvrait la boîte Limousin. C'est un autre jeu de boîte.
10: D'accord, ok.
3: Je l'ai pas inventé, mais on va jouer ensemble, on va s'éclater avec. Vous allez comprendre, c'est le jeu de la boîte. Dans un instant, on jouera ensemble. Avant ça, il y aura les infos pour Brio Dîner de ce soir.
10: Ouh là là, oui, assassinat.
3: Et comme on parlait de vente, on va voir qui est bon vendeur grâce au jeu des boîtes. Et ça vous permettra de gagner. On a 3 cadeaux ce soir. Une semaine dans un camping au mer. Ouais. Tout frais payé, c'est pour 6 personnes. 1500 euros à dépenser. Pour 6, pour 4, en tout cas, vous avez 1500 euros à dépenser. On a des iPhones.
10: Ouais.
3: Grâce au film Le Diable s'habille en Prada 2, c'est bien ça?
10: Ouais.
3: Et ensuite, on a des AirPods. Waouh.
10: Ah, mais c'est la régalade, c'est la farandole, c'est.
4: C'est luxe.
3: C'est plus une tête, c'est un disque dur que j'ai. C'est quoi, un disque dur? Jamais vu ça, j'ai 3 terras dans la tête, gros. Jamais vu ça, oh, je suis connecté au cloud.
10: Incroyable.
3: Ma tête, elle est dans le cloud, elle est. Belle après-midi sur Énergie.
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3: On est ensemble et on est en direct sur Énergie. C'est notre moment plaisir d'être là avec vous pendant 3 heures, de savoir qu'on vous accompagne, qu'on essaie de vous donner en tout cas un peu de courage, vous qui continuez de bosser un peu plus tard, bien sûr, les livreurs, les chauffeurs, dans les bus aussi, on pense fort à vous, vous terminez une journée de course, vous êtes en train de rentrer tranquillement, et bon, on est là tous ensemble avec le son de K-pop Demon Hunters, et dans un instant, un thème, 4 fun facts, qui aura le meilleur fun fact, c'est les infos pour briller au dîner de ce soir, le thème, assassinat.
10: Oui, bon, c'est pas, voilà, sur le papier, hein, parce qu'on a des bonnes infos quand même, Cam.
3: Mais parce que, voilà, c'est pas dark. Le 15 avril 1865, assassinat d'Abraham Lincoln. Bon, c'est un peu dark.
4: C'est pas clair.
3: Mais c'est il y a dark. longtemps. Voilà. On va parler, en tout cas, le thème, c'est assassinat. On va apprendre des choses. Vous direz qui a la meilleure info pour voter, pour passer sur l'antenne, pour réclamer de l'argent que vous doit Rémi depuis 10 ans. C'est le 0870 42 48. Ok. Restez avec nous, on est en direct sur Énergie. 16h43, tout le monde prudence en voiture.
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3: Bienvenue à tous, on est sur Énergie, on est en direct comme chaque soir jusqu'à 19h. Coluche est là, Rémi
10: oui,
3: aussi.
10: Oui, toujours.
3: On est tous ensemble chez vous.

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1: J'étais sur Alan Théo, moi.
2: Lola, oublie tout, ne rêve pas. Et regarde autour de toi. Les gens ne vivent pas comme ça.
3: Lola. Mais c'est une de ces dernières, ça.
4: Oublie tout, ne rêve pas.
3: C'est une phase B où on la connaît.
4: Mais regarde autour de toi.

0: Peut-être, je n'ai.
1: Lola, c'est toi qui vas décider qui a la meilleure info ce soir. On parle d'assassinat. C'est le thème de ce soir. Eh oui. 15 avril 1865, assassinat d'Abraham Lincoln. Il est mort à 56 ans. Hein, brave. Hein. 16e président des États-Unis.
2: Personne.
1: Bah non, mais 56 ans, en 1800, c'est pas mal, hein.
2: Oui, à l'époque, c'était pas trop mal.
1: Mais c'est pourquoi? Aujourd'hui, tu fais avec l'inflation, t'es à 73 ans.
2: Ouais.
1: Comme si mort à 73.
3: Ah oui.
1: Ça va, il a tenu, oui. Hein.
3: À l'époque, t'avais pas les vaccins, t'avais rien. Non,
2: bah, une scarlatine est où? Enterrée.
3: Ah bah, bien sûr. Mais rien, même rien, hein. Une mauvaise digestion. Non, mais c'est vrai.
1: Il connerie, mais bien sûr.
2: Il y avait pas les Gaviscon, hein.
3: Ah, bah non.
1: Il y avait pas les Gaviscon à l'époque. Bah,
2: c'était horrible.
1: Vous savez ce qu'on fait, Lola? On met le jingle et juste après, on part pour 4 infos. C'est parti.
4: Qui aura la meilleure info sur les assassinats?
1: C'est le premier crime déjà, il vient d'avoir lieu à l'instant. Le premier crime déjà, il y en a un là. Là, en direct, vous venez. C'est Cluedo, là. C'est le colonel Moutarde avec le chandelier.
5: Ah, vous êtes dur, vous êtes dur.
1: Lola, le thème, on commence tout de suite avec avec Thibaut. Tiens, il commence jamais le Tibbs. Salut la team, bonjour tout le monde. Alors je rappelle, le score, j'ai 5 points, ouais. Rémi a moins 6, Thibaut a 2, les filles ont 3. Celui qui gagne, gagne un point. Et en plus peut enlever un point à quelqu'un d'autre.
6: Moi je vous amène à Londres en 1978.
1: Ah, Jack l'Éventreur. Non, 78, non.
6: Non. Là, je vais vous parler d'un écrivain bulgare. C'est un bulgare et le mec il était un peu contre la Bulgarie, donc il commençait à écrire des trucs un petit peu tendancieux. Il est parti à Londres justement pour se planquer, pour pas se faire buter là-bas en Bulgarie. Sauf que là il est là, le bulgare là qui a écrit des livres où il dit ouais la Bulgarie c'est chaud. Il est dans son arrêt de bus, il sent qu'on le pique un petit peu. Lui c'est rien de grave, parfois ça arrive et tout ça.
1: Ouais, il dit c'est un frotteur, ça.
6: C'est un
1: va.
6: Frotteur, le frotteur londonien. Derrière, il se prend une énorme grippe, il est pas bien. Il arrive à l'hôpital et là.
1: Il meurt.
6: Il meurt à l'hôpital.
1: Et il s'est fait empoisonner.
6: Et bien en fait, ce qui s'est passé, c'est que pendant qu'il attendait le bus, ils ont vu ça après l'enquête, ce bon vieux Giorgio Markov, il a été planté par un parapluie. Un parapluie s'était piégé.
1: Et à l'intérieur, il y avait du poison.
6: Il y avait la boule de poison qui est rentrée dans la jambe de ce bon vieux Markov. Et derrière, Markov...
1: Il est passé à trépas, il est décédé, quoi.
6: Il
1: a passé l'arme à gauche.
6: Tout ça pour dire cette histoire incroyable.
1: Il a cassé sa pipe.
6: Méfiez-vous des gens en parapluie quand vous attendez le bus. Ça, moi, je veux dire.
1: Globalement, méfiez-vous des gens en parapluie.
2: Oui, c'est un peu d'accord.
1: C'est une règle que je vous donne plus globale. Méfiez-vous des gens en parapluie.
2: C'est un peu un truc de pervers, les parapluies.
1: Non, mais parce que les gens, ils passent avec leur parapluie, ils se rendent pas compte que ce qu'on appelle les baleines au bout, ça te passe toujours à ça de la cornée. Et ça, je sais pas comment ça rend aveugle de gens dans l'année, mais je pense que c'est fou.
7: Ah bah oui, mais en tout cas mon brushing est impeccable.
1: Oui, mais nous on perd des yeux.
8: Il y a pas que ça, vous avez jamais vécu ce truc où tu prends la poignée là un peu un peu recourbée et tu passes derrière. Moi au collège, ils faisaient ça les mecs. Ils passaient derrière et ils te le mettaient dans l'entrejambe.
2: Quoi? Qu'est-ce que c'est que ce collège là?
8: Ils tiraient comme ça. Tac.
2: C'est en impèche, hein.
1: Ah mais lui, c'était à Poudlard.
8: Ouais, mais nous bon, c'était des abeilles.
1: Ah non, tu connais les serpentards. Tu te méfies pas d'eux?
8: Ah bah attends. Ça fait deux Quidditch, ils sont pas d'accord.
1: Il nous raconte toujours son enfance et où il a grandi en 1712, où vraiment c'était le pensionnat de Chavagne.
2: Mais tu te rappelles quand il nous disait qu'il devait faire le ménage dans la classe, ouais. Il devait astiquer les bureaux.
1: Les gars, bien sûr.
9: Et pas que les bureaux. Enfin bon.
8: Allez.
1: Non mais Rémi, c'est à toi, tiens.
8: C'est à moi. Bon, moi je vais vous parler de, je vais vous parler de Marvin Gaye. Voilà, Marvin Gaye, vous savez, il a été assassiné.
1: Gaye a été assassiné.
8: Ouais, bah oui.
1: Le chanteur.
8: Bah bien sûr.
1: J'ignorais.
8: Bah, enfin, par son père. Mais la question c'est pas ça. C'est de se dire, mais comment ça s'est passé? Le Marvin Gaye, il a 44 ans, il divorce. Il est en tanasse, il a plus d'argent, il fait banqueroute, il a plus d'argent. Il vient vivre.

0: ses parents. Et là, ses parents, ils sont pas dans un bon mood. Le père, il embrouille souvent la madré. Et ce soir-là,
1: Il est violent le père.
0: Donc, Marvin, il dit attends, papa, tu vas te calmer là. J'ai 44 ans, mon pote. Ouais, mais tu dors sous mon toit. Ouais, mais tu vas te calmer. Sauf que le Marvin, quelques années plus tôt, à Noël, qu'est-ce qu'il a offert à son père?
1: Un flingue.
2: Oh,
0: ouais, belle idée ça. Donc là, hop, embrouille. Il est avec sa mère. Maman, ça va. Maman, le père, il revient. De bastos.
2: Mais c'est effroyable.
1: Il est mort. Le bilan, c'est quoi? Méfiez-vous des gants parapluies et n'offrez pas de flingue à votre père à Noël.
0: Exactement.
1: Ça, c'est vraiment une règle de base.
0: Mais
1: ça,
0: oui.
1: C'est vraiment une règle. Je dis aux enfants qui nous écoutent, 8-9 ans là, le prochain Noël, n'offrez pas un Beretta à votre père.
0: Mais jamais. Bon, même un Opinel, hein. N'offrez pas un truc qui coupe ou qui tire.
3: Voilà. Offrez des biscuits ou des chocolats, quoi.
0: Bah oui, ou des pâtes de fruits.
2: Oui. Elle est horrible, ton histoire.
0: Bah oui, mais c'est assassinat, c'est le thème.
2: Bah oui.
3: Oh, ça m'a mine et moi tu vois j'étais bien et là je
1: finis avec Coluche, ok,
2: okay très
1: j'y
2: bien.
1: Vais avant
2: je
1: moi je vais vous parler de l'attentat raté contre Hitler.
4: Ok,
1: c'est une tentative d'assassinat, ça marche hein, c'est dans le feu, c'est dans le sujet.
0: Bah tentative c'est pas
3: tentative,
0: assassinat,
3: si je me permets.
4: C'est pas trop l'assassinat quand même,
1: hein,
4: c'est pas trop un assassinat.
1: Ben, merci Lola, chais sur toi Lola, puis ça finit quand même par un assassinat. Vous avez bien eu là tous, essayez de me prendre 5 balles là, écoutez bien. Parce que quand on donne un hors-sujet, on doit 5 euros dans la tirelire. Hitler n'aimait pas le changement ni la nouveauté. Et il y a quelqu'un qui voulait absolument le tuer, il s'appelle George Elser. Et en fait, tous les ans, Hitler, il allait faire la fête avec tous ses proches dans une brasserie à Munich. D'accord? Tous les ans, la même brasserie, au fond de la brasserie, réservait une table. Et le Elser, il avait eu vent de ça, il voulait absolument l'assassiner. Donc qu'est-ce qu'il a fait? Un an avant d'aller tuer Hitler, tenter de le tuer, il a dit, tous les midis, je vais aller manger dans le resto pour devenir un habitué.
0: Oui. Oh.
1: Pour que le jour où Hitler est là, leur plus gros habitué, okay, il le laisse quand même rentrer.
2: Oh,
1: et
2: non.
1: Tous les jours, il y va. Et le jour, comme tous les ans, Hitler vient fêter l'anniversaire, il vient une heure avant, il mange sa blaquette de veau, son schnapps, et il laisse une valise piégée dans le resto. Sauf que la valise, il l'avait réglée pour exploser à 21h07. D'accord.
4: Ouais.
1: Et que Hitler, ce jour-là, il partit à 19h57. Il est parti 10 minutes avant que la valise explose.
3: Il n'a pas pris de dessert.
4: Merde.
1: Il n'a pas. Ah ouais. Exactement. Il a dit, il y a quoi, framboisier, pas ma cam. Allez, merci. Et donc, bref, et la valise explosée. Il y a eu des morts dans le resto, mais pas Hitler qui avait quitté le restaurant. Et bien sûr, George Elser a été mis en prison. Et Hitler, quand il s'est donné la mort dans son bunker, avant de se donner la mort, il a passé un coup de fil pour dire, hey, le gars que je garde depuis 3 ans, vous le butez. Et donc, il s'est fait tuer quelques heures avant que Hitler se tue. Assassinat.
4: Ah, d'accord.
0: Oh, je suis fini bien. T'as touché les bords. Hein.
2: Mais elle est bien, elle est très bien.
1: Elle est bien.
2: Okay. Et donc,
1: le George Elser s'est fini par se faire assassiner. Ouais. Le jour de la mort d'Hitler, Hitler a dit, allez, c'est bon, je le tue. Ouais, quelques heures avant.
0: Ouais, bon.
1: On va pas aller chercher les minutes, hein.
3: On est 12 janvier.
0: Ouais, t'as compris. Par là, quoi.
1: Il nous reste mon Coluche, c'est parti.
2: Assassinat de John Lennon, 1980.
4: Okay.
2: Ah, donc tu vas peut-être savoir ce que je vais dire. 1980, New York, il prend 4 balles dans le dos sous les yeux de Yoko, c'est horrible. Il est transporté d'urgence à l'hôpital.
1: Yoko Ono, sa femme.
2: Oui.
1: Un mec à qui il avait signé une dédicace avant.
2: Oui, exactement. Là, bon, ça pue, je vous spoil pas. Le docteur Lynn s'occupe de lui, constate qu'il a plus de pouf. Il se vide de 3/4 de son sang, il meurt. Ça, tout le monde est plus ou moins au courant. Et ça, on le sait moins. Quand il meurt, le personnel soignant décide de diffuser dans tout l'hôpital, dans les enceintes, une chanson des Beatles, celle-ci.
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1: Et donc dans tout l'hôpital est passée cette chanson.
2: Tout l'hôpital, tous les services, tous les patients ont entendu cette chanson qui était une sorte d'alerte comme quoi ils avaient perdu John Lennon, ils n'avaient pas réussi à le sauver.
1: Bah donc, mais bon, moi tu m'as eu parce que si vous me connaissez, là, les gens qui m'écoutent et vous dans l'équipe, il n'y a rien que j'aime plus que les Beatles au monde. Donc chaque anecdote sur les Beatles me passionne. Moi, c'est les Beatles et la moutarde à l'ancienne, je dois avouer. C'est très différent, mais c'est vraiment les deux trucs que j'aime le plus.
0: Ouais, ouais, c'est deux ambiances, mais
1: la moutarde à l'ancienne, je pense.
2: Et je me suis dit, il faut qu'on se dise les uns les autres quelle chanson on veut donner à la PHP si on meurt à l'hôpital pour qu'elle soit diffusée, qu'on diffuse pas n'importe quoi. Faut quand même le noter quelque part, sinon ils vont mettre n'importe quoi.
0: Ah, parce que tu crois que vraiment ils vont nous mettre de la musique?
1: Ouais, je suis pas sûr.
0: On est à ce point-là?
2: Bon, je suis pas.
0: Vas-y, hein.
1: Bah, disons, je meurs demain, je suis pas sûr que dans toute la pitié salpêtrière, ils me foutent un docteur Yarrow, hein. Pas sûr, hein.
2: Un docteur Yarrow, c'est
4: pas sûr. Ça pourrait demander gentiment, ça pourrait.
1: Peut-être. Bonne info. Hein. Et en plus, il a été assassiné par un fan à lui.
0: Bah ouais.
1: Qui, quand il sort de son hôtel avec Yoko Ono, de son appartement, il l'attend devant parce que tout le monde savait qu'il était là. Le gars lui signe un vinyle et tout. C'est-à-dire en mode, bon, bah, t'es sympa, vas-y, je prends 2 minutes. Il a été gentil avec lui. Et au retour, le gars l'a assassiné. Il avait prévu de l'assassiner.
0: on sait pourquoi il a dit un peu au beau.
1: Non, il avait une folie.
2: Et... Il est fou.
1: Ouais, il était fou. Ouais. Il était fou. Ouais.
2: 5 balles, il en a pris 4.
0: Aïe, aïe, aïe, aïe, aïe.
1: Bon, franchement, vous savez quoi, c'était pas le thème le plus gai de l'année. Franchement, on se le dit, mais 4 bonnes infos.
2: Ah, 4
1: très bonnes infos. Je vous félicite l'équipe. 4 bonnes infos.
0: Merci.
1: On a John Lennon, on a Hitler, on a.
0: George Barkov, le bulgare.
1: Ah, ça ne gagne pas.
0: Non. Assassinat
1: Marvin
0: Gaye.
1: Et Marvin Gaye. Quelle a été ton info préférée, Lola?
4: Alors moi j'avoue j'ai une préférence pour John Lennon.
1: Je sais mériter. Très belle info, Auriane.
2: C'est tendre quoi.
1: C'est beau.
0: C'est tendre.
1: Très belle info. Ça veut dire que les filles passent à 4 points. À qui est-ce que tu souhaites retirer un point, Coluche?
2: C'est quoi les scores?
1: J'ai 5, Rémi moins 6, Thibaut 2.
2: Ah bah je vais t'enlever un point.
1: Super,
2: bah ça va. On est égalité.
1: On a égalité, voilà.
2: Parfait.
1: Partout.
2: Ouais.
0: Amusez-vous entre vous, le haut du panier. Non, mais amusez-vous, profitez.
2: Entre courtoisie en plus. Oh, bah oui, mais je te l'enlève.
0: Ah, mais t'as 4, mais j'ai 4.
1: C'est cool, c'est trop bien. Mais là, Rémi, moins 6. Mais j'ai moins 4, mais il est puissant, bien.
0: Marrez-vous.
6: Moins 6, tu sais, c'est tellement bas. C'est même quand tu vas dans un parking Vinci ou quoi. Quand t'arrives au moins 6, y a plus que des voitures bâchées. Tu sais, mais qu'est-ce qu'elles font là, ces voitures? Tu sais plus pourquoi elles sont là, les voitures. Y a 2000 places, personne les veut. C'est n'importe quoi.
0: Jamais au moins 6.
6: Allez, reste avec nous. On s'écoute Gims tout de suite sur Énergie. Bientôt 17h.
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1: Bienvenue sur Énergie, bienvenue à la maison surtout. Vous le savez, cette émission, c'est avant tout la vôtre. On partage du temps ensemble, 16h, 19h. Pendant 3h, vous m'appelez 0870 42 48. C'est le numéro pour me joindre. Vous tombez ici, on joue ensemble, on s'amuse, on discute.
0: Ouais.
1: Et c'est comme ça chaque soir, en direct. C'est la sitcom de la vie.
0: Oui, c'est
1: on
0: la
1: écrit.
0: Maison.
1: Un moment de sitcom ensemble, on écrit la série de la vie. On va vous dire mieux. J'en sais rien si c'est beau.
0: C'est beau ce que tu dis un mercredi, ouais. Toi.
1: Il y a Daphné qui est avec nous. Ça va, Daphné?
8: Oui, bonjour tout le monde.
1: Salut. Alors, t'habites où, Daphné?
8: J'habite à Lassie, près de Rennes.
1: Très bien. On va jouer ensemble avec toi, Daphné, près de Rennes.
8: D'accord.
1: On va jouer au jeu des bois. Tout à l'heure, on est tombé sur une nouvelle tendance pour les célibataires. C'est votre pote qui vous vend en soirée. D'accord? Pitch ton pote, ça s'appelle. C'est des soirées célibataires très marrantes. Et je me suis dit, on va voir qui est bon vendeur. Ah bah! On n'ouvre pas avant, oh.
0: Ah, on n'ouvre pas avant.
1: Ah bah non.
0: J'espère que la paire, elle est en 40
1: ans. On a des boîtes devant nous. On va tout de suite regarder. À l'intérieur de pour chacun, il y a un objet différent. On prend une seconde pour le découvrir. D'accord. C'est un jeu qu'on a déjà vu à télé américaine. Vous allez découvrir l'objet. Et ensuite, vous allez nous dire ce qu'il y a à l'intérieur de la boîte. Mais soit, moi je aussi, soit vous pouvez complètement inventer, soit vous dites vraiment ce qu'il y a dans la boîte. Et ensuite, on devra deviner si vous avez menti ou pas.
2: Ah, génial. Yes. C'est filou.
1: C'est filou, hein. On commence avec toi, mon Michel.
2: Allez.
1: Auriane.
2: Je réagis même plus.
1: Elle est en salopette, hein, je rappelle vraiment.
0: Oh là là, elle sourit déjà, il y a un indice.
1: Qu'est-ce qu'il y a à l'intérieur de ta boîte? Et ensuite, avec Daphné, Rémi et moi, on va essayer de trouver. Si t'as dit oui, en vrai ou pas.
2: Oui. C'est un économe.
1: C'est un économe. Juste un économe.
2: Un économe.
1: De quelle couleur?
2: Le manche est en bois, donc couleur bois.
0: Mytho.
6: Ouais, y a pas d'économe.
0: Je la sens mytho.
6: C'est du mytho. Daphné, t'en penses quoi?
0: Tête de mytho.
8: Normalement, c'est un bois en plastique, mais bon.
6: Je suis sûr que tu mens, ouais.
2: Pourquoi je mentirais?
1: Parce que tu mens mal.
2: Oui, ouais. C'est vrai. En général, je veux dire,
8: c'est pas facile.
6: Est-ce que tu veux nous dire? Non, moi, je valide mentir.
1: Ah bah, moi aussi.
8: Ouais, je dirais mensonge. Non, je dirais vérité.
1: Vérité?
8: Ouais.
1: Regarde, est-ce que tu peux nous montrer et nous dire en même temps ce qu'il y avait dans ta boîte?
2: Très bien. Eh bien, vous allez voir que c'est une. J'ai menti.
0: Bah oui.
1: Ah, la menteuse.
2: C'est une carte avec écrit bonne route.
1: Oh. C'est mignon, c'est un départ à la retraite.
2: Mais j'avais envie d'être un peu joueuse et de voir si je savais mentir.
1: Mais qu'est-ce qu'il y a dans la montre? Je peux rire.
2: Ah mais il y a des petits mots de tout le monde. Pour que c'est bizarre.
1: Oui, en fait, on n'arrivait pas à te faire passer le message.
6: Et donc, c'est une carte bonne route.
2: Je crois qu'il l'avait trouvé dans le bureau, il l'avait foutu là. Il y a Johan, Anna, Victor, Alex, tout le monde a signé. Je lis. Chaque départ est une nouvelle. Chaque départ est une nouvelle aventure. Que la tienne s'annonce prometteuse. Tu vas nous manquer, Jeanne. Moi, à la place de Camille, j'aurais viré Rémi, mais bon. Tu vas. Mais c'est vrai? Non.
1: Je pense
0: non,
1: que
0: c'est pour la blague, c'est pour la blague.
2: Évidemment.
1: J'y vais, attention. Ah, regarde ce qu'il y a dans ma boîte. Vous devez deviner si je mens ou pas.

0: tu réfléchis.
1: Il y a.
2: Ouais.
1: Particulier parce que c'est pas un pistolet, c'est un. Comment dire? C'est une arme, on pourrait prendre l'avion avec. Pas de patrouille. De la patte patrouille. C'est une arme de la patte patrouille. C'est un pistolet, pas de patrouille.
2: Jamais de la vie.
0: Non, je pense que t'aimes trop te jouer de nous pour dire le vrai objet.
1: C'est un pistolet, pas de
2: jamais
1: patrouille.
2: Jamais de la vie.
3: Ah là là, c'est pas facile. Ouais, non, je le sens pas.
1: Ah bah ouais. C'est Marcus même. Non, on y croit pas. C'est le problème avec vous.
3: Ah là là.
1: C'est que vous croyez pas la vérité. Vous pensez toujours que je suis. Vous pensez toujours que je suis un menteur alors que tout est vrai.
0: Non mais il est trop bien ce pistolet à eau.
4: Il tire partout. Il fout de partout sur la console.
1: Hé, hey, je vais mouiller Coluche.
0: Coluche n'est pas lourd.
1: Arrête. C'était vrai, c'était un pistolet.
3: Tout peut être vrai en fait, c'est ça le problème.
1: Bien sûr,
3: tout
1: peut être vrai, c'est le principe.
3: Ça va être compliqué.
0: Mon téléphone.
1: Ils ont fait l'erreur de le charger.
0: Mais il faut jamais lui donner des trucs comme ça, lui il a 7 ans.
4: Enlevez-lui ça des mains là.
0: Il rit.
1: Allez, c'est Rémi, c'est parti. Dernière boîte, on va filer si mitonne ou pas.
4: On y va. Ah non, j'ouvre la boîte, arrête.
1: Je suis trempé.
4: Arrête. J'ouvre la boîte. Cam, écoute bien. Oriane, écoute bien. Oh. Dans cette boîte. Ah, c'est marrant, tiens. Dans cette boîte, il y a ta maman en FaceTime.
5: Ouais, parle bien de ma mère.
4: Parle bien
5: de ma mère.
4: Je parle bien, non.
0: Oui, je pense que c'est vrai.
4: Vrai ou faux, quoi, tu vois?
1: Bah non, ma mère en FaceTime. Comment veux-tu qu'il y ait ma mère en FaceTime?
0: Parce que je le
4: vois. Dans une boîte.
0: Je le vois pas inventer un truc aussi chelou. Sinon, il aurait dit une saucisson d'Ardèche.
1: Daphné, t'en penses quoi?
3: Non, je pense que c'est pas vrai.
1: Moi, je pense que c'est pas vrai. Oriane?
0: C'est vrai. Arrête de me mouiller.
4: Il y a ta maman en FaceTime.
1: Mais il y a vraiment ma mère en FaceTime. Mais pourquoi il y a ma mère en FaceTime? Mais
4: parce que j'ai appelé ta mère. J'ai son nom de mère, salut Bim.
1: Je vous explique, moi, tout ce qu'il nous regardait. Il a vraiment sorti un téléphone de la boîte avec ma mère en FaceTime.
0: Bonjour madame.
4: Coucou.
1: Ça va maman? Allez, j'imagine qu'elle nous répond. Attends. C'est incroyable. Vous allez mettre la vidéo sur les réseaux sociaux. Ma mère, c'est de plus en plus Elton John.
5: Elle a les lunettes. Elle est posée dans son jardin. On dirait vraiment Elton John.
4: Evelyne, vous m'entendez?
6: Coucou, oui, je vous entendais pas. Bonjour.
0: Bonjour.
4: Bonjour à la maman de Cam.
0: Bonjour à la maman de Cam.
4: Bonjour.
1: T'es où, maman?
6: Comment?
1: T'es où?
6: Je suis aux ors dans le jardin.
1: Ah,
0: il fait beau.
4: Hey, il fait beau, Zorro. Oh.
1: Hey, il fait beau, ça y est.
6: Oui.
1: Hein.
4: Oh, ça, wow. Oui.
1: T'as préparé ton jardin?
6: Pas encore, non. Non, il n'y a qu'à voir, tu vois, c'est très triste encore. Ah ben écoute, on sort de l'hiver, c'est pas encore le moment.
4: Elle est classe, ta mère.
0: Ah ouais.
1: Ma mère, elle est toujours classe, ma mère.
4: Elle est classe, on dirait Jackie Kennedy. Mais ça y est.
1: Belle
4: lunette et
1: tout. T'es dans quel jardin? T'es le jardin d'hiver ou le jardin d'été, là?
6: Je suis en bas, au balançoire.
0: Ah, t'as des balançoires, c'est génial.
5: Oui, des balançoires.
4: Maman. La vue, c'est magnifique.
1: Bah oui, mais les gars, attendez, la vue, c'est les ors, hein. C'est le plus bel endroit d'Europe. Hein.
4: C'est vrai, il y a des belles montagnes. Élu, hein.
5: Si. C'est la Californie à 11h de Paris.
6: On est pas mal. Vous êtes bien aussi à Paris.
1: Très bien. Et maman, je t'embrasse fort. Bisous, merci d'être passé sur l'antenne.
6: Gros bisous.
1: Et maman, tu gagnes ton iPhone 17. Merci d'avoir participé. Maman, arrête, elle va y croire. Daphné, je t'embrasse. Merci d'avoir joué avec nous. Écoute Zao comme Caroline tout de suite sur Énergie. Belle après-midi.
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0: C'est ce qui arrive là tout de suite. Bienvenue sur Énergie, bienvenue chez vous. 16h-19h, on est là, toute l'équipe bien sûr.
3: Oui.
0: Le son de Bad Bunny qu'on va écouter tout de suite. Juste avant, deux secondes, calmez-vous. Je voudrais vous parler de Julien Faure. Il habite à Saint-Just, Saint-Rambert, on est dans la Loire. Il a lancé sa rubanerie, une usine qui fabrique des...
3: Des rubans.
0: Oh.
3: Bien foutu, hein.
0: C'est niche, hein. Bravo à lui. Il est l'un des derniers, c'est un des derniers rubans, enfin, c'est une des dernières rubaneries de luxe dans le monde.
3: Attends, rubanerie, c'est-à-dire tu, des rubans, pourquoi faire?
0: Que des rubans.
4: Bah, pour emballer les cadeaux, pour mettre dans les cheveux.
0: Vrai ruban, quoi. Jeudi dernier, Julien, ils ont découvert que sur les photos de Pâques, que la reine Camilla d'Angleterre portait un de leurs rubans.
3: Ah, stylé.
4: Ah, sympa.
0: Il a la petite entreprise, c'est un des derniers, c'est très niche, et il a vu que, bah, la reine d'Angleterre, elle en a porté un.
4: C'est vrai que c'est beau, les rubans dans les cheveux.
0: Ça s'appelle la rubanerie? C'est ça, le nom de la boîte?
3: Pardon.
0: Je l'ai pas. Je sais juste que c'est, vous trouvez, Saint-Just-Saint-Rambert. Et donc, il fait des rubans. Julien Faure. En fait, il y a quelques semaines, il avait reçu un appel d'un Anglais, très rare, une commande anglaise. Et il l'a envoyé. Et en fait, il savait pas, il l'a envoyé au chapelier en chef de la reine.
3: Wow.
0: Et la reine, et il a mis un de ses rubans sur un des chapeaux de la reine. Donc, il est refait. Il savait pas du tout que ça allait être porté par la reine.
4: Mais c'est vrai que les Anglais mettent toujours tout plein de trucs dans les cheveux, au mariage, ils touchent des chapeaux dans tous les sens.
0: Ils aiment l'audace chapelier.
4: Ils ont
0: ça appelle l'audace chapelier. T'as raison.
4: C'est connu.
3: Enfin, dans l'aristocratie, hein, il y a quand même des mariages où, en Angleterre, t'as pas forcément de chapeau.
4: Ah, souvent, on se couvre la tête, je te jure.
0: Ah non, mais la reine, attendez, la reine, elle était connue pour ça, là, avec tous ses chapeaux. Meringue et tout.
3: Hein. Tu sais pourquoi elle était tout le temps habillée.
0: Parce qu'elle était chauve.
3: En couleur. Non, mais en couleur, des couleurs flashy, vous savez pourquoi? C'était pas un goût comme ça. C'est parce qu'il fallait qu'on la repère. Et pour la repérer, elle a pris le parti de se dire ok, je mettrai du bleu, du jaune, du vert, et c'était ça d'ailleurs.
0: Mais même en dehors, elle était chez des iguales. Hein.
3: Ah, elle s'habillait chez des iguales.
0: Ah, la reine.
3: Elle s'habillait chez des iguales.
4: En 40
3: pour son Friday, ouais.
0: Enfin, une fortie, quoi. Restez avec nous, on est en direct sur l'énergie. Tout ce qu'on dit n'est pas vrai, hein, mais on est là jusqu'à 19h.
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0: Merci d'être là tout le monde, il est 17h23, on est en direct sur Énergie. J'aperçois Oriane.
4: Oui, bien sûr.
0: J'aperçois Rémi, c'est toi là-bas dans le noir.
5: C'est moi, Gigi.
0: Rémi est là aussi, Thibaut bien sûr. Je vous présente David qui est avec nous, salut David.
6: Salut Camille, bonjour l'équipe.
0: Salut David. Mon David, t'habites où?
6: À côté de Montpellier.
0: Auprès de Montpellier, vais-le celui-là. Qu'est-ce que tu fais là-bas dans la vie?
6: À la recherche d'un emploi.
0: Oh mince, dans quoi?
6: Dans le bâtiment.
0: D'accord, tout corps de métier? Tu es plus menuiserie, tu es dans quoi?
6: Conducteur de travaux en menuiserie, si possible.
0: Conducteur de travaux, c'est-à-dire tu montes les nacelles?
6: Non, pas du tout, je surveille les gens qui travaillent.
0: Ah, pas mal. Ah ouais, j'aime bien, moi ça me va ça aussi. Moi. Ouais.
4: Toi tu fais oui,
0: comme il y en a plein qui font ça chez Énergie. Il y en a plein qui sont conducteurs de travaux en menuiserie chez Énergie, visiblement.
6: Ah, ou autre chose, peut-être, on sait pas.
0: Bien sûr. Bah écoute, on te souhaite bonne chance pour trouver du boulot dans ce coin-là. Moi j'ai une question pour vous.
6: Oui.
0: Voilà.
3: Bah, allez, nous, monsieur Combal, on a peut-être une réponse.
0: On part en Australie. Qui fait payer 600 euros pour le rencontrer? En ce moment, il y a quelqu'un.
3: Bah, je l'ai.
0: Qui n'est pas australien.
3: Ah.
0: Qui en ce moment est en Australie. Et il faut payer 600 balles pour se retrouver face à lui. Enfin, dans la même pièce que lui.
3: C'est un kangourou?
0: Bah non. T'sais, après, ils en font rien des euros. Il n'y a
3: pas de conversion, tu vois ce que je veux dire?
0: Ah, tu connais pas les kangourous australiens?
3: Ah bah non.
0: Ah bah ils vivent dans des petites villes, ils ont leur petit food truck, leur petit machin, ils ont une vraie organisation. J'allais dire Crocodile Dundee, blague à part. Non? Tu te souviens Crocodile Dundee, celui qui gérait les alligators?
3: Il est mort, hein, je crois.
0: Ah, il est décédé. D'accord.
4: Est-ce que c'est un personnage fictif, quelqu'un déguisé en Mickey?
0: Là, c'est en ce moment, vous pouvez aller en Australie le rencontrer pour 600 euros.
4: C'est une star?
0: Ah oui, c'est quelqu'un de très connu. Très connu chez nous, très connu là-bas, très connu dans le monde.
4: Un chanteur?
0: Non.
4: Un acteur?
0: Non.
4: Un sportif?
0: Non. C'est quelqu'un, c'est pour le rencontrer lors d'un sommet. Il est là présent à un sommet, donc il intervient et il faut payer 600 euros si vous voulez le rencontrer. Enfin, même pas le rencontrer, être dans la même pièce que lui et l'écouter. L'écouter, précisément.
4: C'est un ancien président?
0: Pas si loin, mais c'est pas ça.
3: Ah ouais?
4: Ancien ministre?
0: Non, mais un ancien...
6: chef de tribu.
0: Oui, tout ce que vous dites est vrai. C'est un peu un ancien chef de tribu, si je peux me permettre. Je vais pas vous mettre sur la mauvaise piste, mais un peu.
3: Rouhani, là, le chef des Indiens avec son plateau dans la bouche?
0: Non.
4: Attends, un chef de tribu?
0: Non, pas de chef de tribu, mais un ancien chef, quoi.
4: Oh, un chef de secte?
0: Non.
3: Non, mais enfin...
4: Qu'est-ce que c'est?
0: On parlait de sa famille il y a un instant.
4: Charles, prince Charles.
3: Le prince Harry.
4: Quoi? Oh mon chaton.
3: Harry et Meghan sont en ce moment en Australie, le Commonwealth. C'est ça, hein, l'Australie.
2: Bien sûr, bien sûr.
3: Et donc c'est sa première visite officielle dans le pays depuis sa brouille avec la famille royale. Il est là pour un sommet consacré à la santé mentale. Donc ça c'est bien, il répond présent, il va en parler. 600 balles si tu veux assister
2: ouais,
3: à son...
2: La santé mentale, elle prend un coup quand tu payes 600 balles pour rentrer, rencontrer le prince Harry.
3: Bah, ça m'a coûté 600 balles, je vais pas bien, voilà, je vais pas bien, j'ai pas le moral.
4: Ok, j'ai bien compris, c'est pour assister à la conférence, c'est pas pour lui faire un câlin, lui dire non, moi je m'appelle Aurélien.
3: Moi je sais pour l'écouter.
4: Ouais, mais je pensais qu'on pouvait après se faire une petite dédicace, une photo, un moment quoi.
3: Mais qu'est-ce qu'il vient comme conférence, le prince Harry, pardon. Hein,
4: bah, si, s'y connaît en santé mentale.
3: Bah, si, ils ont souffert justement de santé mentale, ils parlent de son cas, ils ont eu beaucoup de mal avec les tabloïdes et tout, leur couple il a battu de l'aile pendant un moment, ça a été chaud. Donc j'imagine de ça, et puis s'il est peut-être intéressé, il a peut-être fait un docu, je sais pas quoi. En tout cas, il est en Australie, et tu paierais toi, David, 600 balles pour voir le prince Harry ?
6: Non, plutôt si quelqu'un veut me donner 600 euros pour être dans la même pièce que moi, oui, mais les donner, non.
3: Bien sûr. Bah, c'est le prix qu'on paye pour voir Céline Dion. Hein,
4: oui,
6: aussi.
3: Là, d'accord.
4: Après, voir le prince Harry parler de santé mentale, je peux le faire sur YouTube, mais je comprends, il y a des gens qui adorent.
3: Surtout, enfin, pardon, Enfin, pardon, quoi. Je m'embrouille avec ma famille. J'ai été aux États-Unis. On m'a filé une baraque de 1500 mètres carrés avec ma femme.
4: Non, arrête.
3: Qu'est-ce qu'il va me raconter?
4: Il s'intéresse à la santé mentale bien avant son mariage avec Meghan. Lui et son frère, ça fait très longtemps.
3: Je suis d'accord. Tu m'aimes depuis qu'ils sont petits avec la mort de leur maman et tout. Ils ont été confrontés à plein de trucs. Il y a plein de témoignages qu'ils peuvent apporter. Puis peut-être qu'il s'est documenté aussi. On évolue dans la vie.
4: Oh ouais.
3: Pas obligé d'être juste limité à boire du Earl Grey, hein. Bon. Il a peut-être appris des choses, il a peut-être des choses à partager. Non, je suis pas là-dessus. En revanche, j'ai une peur pour lui. J'espère qu'il a pris un petit indice 50, hein, parce que le sacro il là-bas. Il a la peau des roues. Hein.
4: Oui.
3: Après, ah, il a la peau blanche.
4: Voilà. Par contre, 600 balles, il abuse un peu.
2: Non, mais il doit refaire. C'est ça, peut-être à une association pour la santé mentale ou un truc comme ça.
3: Peut-être. Attends. Tiens, ben, je me tourne vers toi, Thibault, là, qui vient de prendre la parole. Pour qui est-ce que vous seriez prêt à mettre 600 euros sur la table pour le rencontrer? Je crois personne. En vrai, je vais essayer de donner un nom, mais je crois personne. Mais sur qui vous serez prêt à mettre 600 euros pour le rencontrer? Là, je vous parle d'une rencontre.
2: Si. Moi, je serais prêt à mettre 600 pour Barack Obama. J'ai trop envie de passer un moment avec ce gars qui m'explique comment ça s'est passé et tout. Là, je les mets les 600. Là, t'as des trucs à me raconter.
4: Dans un autre style, moi, la famille Kardashian, je dis pas non.
2: Oh là là. Enfin, si t'as toute la famille, c'est pas 600.
4: Elles ont transformé une partie de la société d'une manière de voir la société. Excusez-moi. Elles peuvent t'apprendre énormément de trucs. Surtout, je les adore, je les kiffe trop, elles sont trop sympas.
2: Bien sûr.
4: Mais bon, 600 euros.
2: Ouais.
4: Si je dois vraiment les mettre, quoi.
3: Non, moi, je serais quand même pour un concert, je pense, pour un show, pour un spectacle, tu vois. Pas juste pour rencontrer, quoi. Tu me dirais demain, je sais pas,
2: Vous direz
3: les Beatles, quoi.
4: Ouais, ah bah, oui, mais bon, c'est pas possible.
3: Oui, bah, je sais bien, oui, il est mort. Hein. Je sais qu'il y en a deux qui sont morts. Hein. Je lis un peu l'actu. Mais je veux dire, pour ça, ouais, pour voir un spectacle de 2-3 heures, juste aller faire un câlin, même à Barack Obama, non.
4: Non, pas un câlin, tu bouffes.
3: Mais qui paye? Parce que s'il y a 600 balles et qu'après, il faut encore payer le steak à Barack.
2: Barack, la manzala, c'est pour toi, frérot. Hein.
4: tu regardes la dispo. Alors, qui a pris du poulet?
3: Thibaut, tu rêves de rencontrer qui?
2: Moi, Jim Carrey. J'aime trop ce qu'il fait et je me dis, 600 balles, je les ai pas, mais je sais que je peux les trouver demain pour voir Jim Carrey.
3: Ah, pour Jim Carrey. Ouais.
2: Lui, il peut te parler de santé mentale.
3: Ah, bah ouais,
2: il parle de tout. Il a tout connu. Les hauts, les bas, les rigolades, les trucs un peu plus subtils. Enfin, c'est un puits de savoir, de connaissances.
3: Et toi, David?
6: Alors, moi, ça serait Mylène Farmer.
3: Je capte. Bah oui.
6: Là oui, les 600 dollars, je les mets.
3: Bien sûr, elle est tellement mystérieuse. On sait tellement peu de trucs sur Mylène Farmer.
4: Après, si tu mets les 600, faut qu'elle communique si tu la rencontres.
3: Mais je suis sûr qu'elle est. Tu sais, je suis certain qu'elle communique. Moi, je suis de l'avis de David. Je trouve que c'est une des plus grandes stars françaises, mais je suis sûr qu'elle est hyper sympa dans la vie.
2: Ouais.
3: Je la connais pas. Hein. Après, je suis certain qu'elle est trop sympa dans la vie.
4: Non, sympa, je suis sûr. Peut-être si elle est réservée, le moment peut être un petit peu flottant.
3: Oui, faut tendre l'oreille, quoi. Ça fera 600 balles.
2: Pardon, Mylène.
3: Mais c'est la DA du truc. Tu crois que Lady Gaga est toujours habillée en poker face chez elle? Après, elle est chez elle, elle est normale. C'est ma Stéphanie après. Hein.
2: C'est la Steph.
3: C'est la Steph.
2: Ouais, hein. Ouais.
3: Tu vas manger chez Steph. Hein. T'as fait les lasagnes.
2: David, j'ai passé un trop bon moment avec toi. On s'écoute Laurine tout de suite. Is it love?
3: Je l'ai tellement mal dit, mon Dieu. Is it love? 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
3: 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Je les ai, les cadeaux. Hein. C'est pas une blague. Hein. 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
3: Merci Sandrine, elle vient de m'envoyer sur les réseaux sociaux des prix pour rencontrer des stars.
4: Ah,
3: vous savez, après un événement, en fait, c'est un vrai business ça, de rencontrer des stars. Je le découvre là.
0: Et en fait, il y en a plein qui le font. Et donc, il y a des prix. Par exemple, si vous allez voir Maria Carré, si vous voulez une photo avec elle derrière, c'est 630 euros.
4: Quand même.
2: Mais attends,
4: juste la photo.
2: Juste bonjour et la photo. Il y a même pas un petit moment. Bonjour.
0: Non, mais c'est pour les archifans. C'est en plus, vous avez payé votre place de concert et vous rajoutez 630 euros. Et vous pouvez prendre la petite toffe avec la diva.
4: D'accord. Si t'es fan de chez fan, écoute, tu les mets.
0: Je vous donne les prix. Après, je sais pas si vous les mettez. Je vous donne les tarots. Hein. Beyoncé, vous voulez la rencontrer après un concert, une minute, faire une petite photo?
2: Ça va être cher.
0: 2004.
2: Allez. Oh, tu te rends compte le gap entre Maria Carré et Beyoncé?
4: Ah bah ouais. Maria, 2004. elle est un peu plus calme en ce moment, c'est pour ça.
0: 2004, une Nissan Micra de 2002. Tout simplement. Les Rolling Stones, pour une photo, attention. Avec, écoutez bien, parce que le prix est en fonction de ça. Vous voulez rencontrer les Rolling Stones avec une photo? Vous buvez un cocktail avec le groupe, ça après le concert, les gars boivent quand même un petit drink avec vous, quoi.
4: Trop bien.
0: Il a de la soupe de champagne, Mick Jagger. Une soupe de champagne.
2: Yes, Richard, il adore la clairette de Die. Les petits blancs mousseux.
0: Yes, Richard. Il prend un Mont Basillac, mais c'est vrai que tu
2: mais sinon, c'est clairette. Mon Keith Richard.
0: Et donc, les Rolling Stones, c'est la photo, le cocktail avec le groupe et avec la place de concert.
2: Et ça fait combien?
0: 21 000 euros.
4: Oh, tu nous l'as vendu à l'envers, on croyait que c'était un bon plan.
2: C'est un peu Charles Moscovieux là.
0: Pour la VIP, mais bon.
2: Après, là, ça peut être collector parce que pareil aussi, ils sont plus trop jeunes, tu vois. Donc tu te dis, c'est peut-être maintenant qu'il faut les mettre. Hein.
0: Bah, bien sûr. Et Francky Vincent, 5 euros avec le tiponche.
4: Voilà, c'est bien ça. C'est un bon début.
2: Voilà, je les mets. Là, j'y vais. Là, il y a une soirée. Là, on est bon.
0: Mais il n'y a même pas de concert avant, tu l'appelles. Il n'y a plus de concert parce qu'il débarque chez toi. C'est quelle adresse? Bonjour, sur Urban, j'arrive.
2: J'ai un pote qui a fait une soirée déguisée chez lui il n'y a pas longtemps. Je te jure que c'est vrai, il habite dans un petit patelin en banlieue parisienne.
0: Non, et chez lui dans
2: sa maison, il a fait une soirée déguisée.
4: Ah, c'est lui, c'est Francky.
2: Chez Francky.
0: Oui, bah sinon c'est juste. C'est extraordinaire ce qu'on va dire. C'est-à-dire que Oriane pensait vraiment que t'avais arrêté. On parlait de Francky Vincent, que t'as dit j'ai un pote qui a fait une soirée déguisée chez lui. Mais à ton
4: domicile. Je regarde Johan et je lui dis qu'est-ce qu'il fait.
2: Pourquoi il parle de ça? Ouais, chez Francky Vincent, il organise des soirées déguisées.
4: Et attends, c'est comment chez lui?
2: Il paraît que c'est super, il a une belle maison, tu vois, enfin cool.
0: Ah bah oui,
2: attends, il a vendu des. Mais là où c'est marrant, c'est qu'il a vraiment les bassines de tiponche préparées où là tu passes une vraie soirée avec le Francky.
4: J'adore!
2: Et là t'y es? Là t'y vas, là
4: ça c'est fait pour toi.
2: Ah ouais, je veux y aller moi. Je veux y aller, je lui ai dit, donne-moi les dates qu'on puisse m'organiser.
4: Les dates que tu sois invité.
2: Mais je te jure, t'es déguisé, il y a du tiponche, il y a du zouk, c'est bon, j'en suis.
0: Il faut être invité.
2: Oui, bah on va trouver une solution.
0: Give Soleil, c'est ce qui arrive dans un instant sur Énergie. On est avec vous jusqu'à 19h en direct. Bougez pas, on revient.
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0: Ils me font le débrief tous les jours. C'est l'anniversaire d'Olivier Nakache. D'ailleurs, aujourd'hui, la sortie du film Juste une illusion.
2: Ah, mais oui.
0: Ah ouais, en même temps, les deux en même temps, on lui souhaite un bel anniversaire. Et j'espère que vous allez aller voir ce film qui est vraiment canon. On est sur Énergie tous ensemble. Il y a un autre film qui sort aujourd'hui, s'appelle Bagarre. Vous voyez l'affiche partout. La comédienne principale qui joue également Alexia Laroche-Joubert dans la série culte, c'est Anaïd Rozam. Elle sera avec nous. On termine l'émission avec elle.
2: Yes.
0: Ok. Let's sera go. Dans un instant. Avant ça, on s'écoute Gims. Soleil.
2: Ah, bah, tu vois, il tombe à pitch.
0: La Costa d'elle.
2: Oh là
0: là, je vous l'apprends pas. On s'écoute un peu de Gims tous ensemble, 17h42. Et juste après, on parle de plein de choses. Et un anniversaire aussi aujourd'hui. Pas d'Olivier Nakache, un autre anniversaire, je vous en parle dans 12 secondes.
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0: C'est le dernier Gims qu'on vient d'écouter. Et c'est le dernier Taylor Swift qu'on va écouter dans un instant.
2: Oh là là.
0: Il y a tout.

0: album. Le dernier, c'est Elizabeth Taylor.
1: Un grand merci, Anna. On revient vers toi sous quinzaine. Je vous ai parlé d'anniversaire. Oui, alors, bien sûr qu'on a parlé d'anniversaire. Il y a Lucie qui est avec nous. Bonjour, Lucie.
2: Coucou Camille, coucou l'équipe.
1: Salut la team. Eh, hey, salut toute seule. Tu viens d'où?
2: Alors, je viens de Vendée, à côté de la Roche-sur-Yon.
1: Ah, j'adore, ah, j'adore. Ouais. Les Vendéens, c'est comme les Vendéens. Voilà. C'est comme les Marseillais. C'est des gens, on est content de passer l'après-midi.
3: C'est clair.
1: Ils font une brioche, les Vendéens. Maman.
2: Voilà.
1: La brioche vendéenne,
2: tu connais pas? Une belle brioche.
0: Non, c'est quoi?
1: Bah, c'est une brioche.
3: Très bon, très bon.
1: Extraordinaire.
3: Ah ouais.
1: Et la trousse-pinette aussi.
3: Hein?
1: La trousse-pinette,
2: oui.
1: En Vendée.
3: Spinette électrique?
1: C'est... t'es décollé, oui, mais c'est pas...
3: C'est quoi?
1: Bah, c'est une petite boisson. Bah,
2: c'est un apéritif.
1: Ouais. Oh, je connais pas. La trousse-pinette.
2: Ouais.
1: Si tu veux en Vendée, faut boire de la trousse-pinette. Hein.
2: Oh, bah, pas le choix.
1: Ah, oui. Mais je connais pas. Bon, moi, en tout cas, je vais vous parler d'un anniversaire. Aujourd'hui, c'est l'anniversaire du tout premier quoi. Premier, oui, mais premier quoi?
3: Téléphone?
1: Non.
0: C'est numérique, électronique?
1: Le 15 avril 1955, c'est pas électronique, est arrivé en France le tout premier. Non, d'ailleurs pas en France, aux États-Unis le tout premier.
3: Le tout premier téléviseur.
1: Eh non, c'est pas technologique, sortez un peu des choses branchées.
0: C'est alimentaire?
1: C'est alimentaire.
0: Ah, aux États-Unis?
1: Le tout premier McDo. Eh, c'est une bonne réponse.
0: Oh
1: là, le premier McDo de l'histoire, of the humanity, of the world, of the universe, happy birthday.
3: Ben of course.
1: Dick et Mac McDonald ouvrent le premier McDo le 15 avril 55 à Des Plaines, près de Chicago. Rapidos, votre sandwich préf au McDo?
3: Mac Deluxe.
1: Mac Chicken.
0: Mac Deluxe aussi, mais ils le font pas toujours.
3: Ben oui.
0: Double cheese.
1: Ou double cheese, je suis d'accord. Ouais. Lucie?
2: Ben, Big Mac ou Deluxe, hein, très bien.
1: Ah ouais, vous êtes pas sur le chicken, c'est un vrai délos. Hein.
3: Non, il y a pas assez de trucs dedans. Salade panée, ça suffit pas.
0: Au McDo Deluxe, t'as l'impression d'en avoir vraiment pour ton argent. T'as de la tomate, t'as de la salade, t'as de la sauce, t'as du fromage.
2: Ah, la sauce, trop bonne.
0: Ah, mais elle est incroyable. Mais salit les doigts.
1: J'ai un pote à moi qui a un McDo à Embrun. Je l'embrasse, je devrais pas le dire parce qu'il a pas le droit normalement. Mais je suis allé en cuisine, il m'a fait un McChicken avec la sauce Deluxe.
3: Ouais, c'est énorme.
1: Donc quand je vais là-bas, McChicken sauce Deluxe.
0: Décevant.
1: Et ouais, comme quoi ils savent ce qu'ils font, ça va pas ensemble.
0: Bien sûr, les associations.
1: Bah oui. Faut pas sortir des sentiers battus avec le McDo.
3: Et t'as vu que les portions sont un peu réduites, je trouve. Les burgers sont plus petits, non?
0: Ou c'est moi? Je me suis demandé si c'est pas moi.
1: Je suis en train de faire un putsch.
0: Ouais, je me suis dit qu'on avait plus faim qu'avant. C'est pas ça?
3: Ah, peut-être qu'on a grandi, ouais. Et que finalement c'est plus petit parce qu'on est plus grand.
0: J'avoue que plus les années passent, plus je commande des trucs dans mon menu, moi.
1: Alors moi j'ai des infos sur le McDo parce que c'est l'anniversaire, on fait des infos sur le McDo. Qui les veut?
0: Ouais!
1: J'entends pas, mon martre.
0: Sur McDo.
1: Depuis 2011, il est possible de faire un truc dans tous les McDo de Hong Kong. Quoi? Vous pouvez réserver et le faire. Pour réserver.
0: Nos anniversaires.
1: Plus du yoga.
3: Moins.
0: Se marier.
1: Oui. On peut se marier à Hong Kong dans les McDo.
3: Quelle classe.
1: C'est un onion ring.
3: Mais c'est surtout que c'est fou. Alors ton thème cette année à toi?
1: Bah c'est McDo.
3: Ah,
1: bah, moi je vais vous dire un truc. Ça permet de privatiser, d'avoir un resto pour les gens qui ont peut-être pas les moyens de tout le monde.
3: Bah bien sûr.
1: Et c'est entre 373 et 1290$ selon les options.
3: Ça se fait, c'est cool.
1: Bah je trouve ça pas mal.
3: Et tu sais, quand on était petit, je sais pas si vous l'avez fait, mais moi j'ai visité les cuisines. Quand j'organisais mon anniversaire dans un McDo, on avait le droit de visiter les cuisines.
0: T'as eu l'anniversaire avec Ronald McDonald?
3: Ouais, avec la casquette en papier là.
1: Ouais, mais toi tu parles encore de l'époque où c'était des cartons là en polystyrène les trucs.
3: Des encore des pailles.
1: Peut-être.
3: Ouais.
1: Peut-être cette. Écoutez bien cette info sur McDo, vous allez tous halluciner. Il y a des copains dans le public là ce matin, dans le studio ce soir. Tout le monde va tomber à la renverse. Une star internationale, une femme star internationale qu'on connaît tous quoi, a possédé un McDo. Un McDo à elle.
3: À Madonna.
1: Qui? Non.
0: Actrice?
1: Non.
0: Chanteuse?
1: Non.
3: Hein? Animatrice télé?
1: Non.
0: Sportive?
1: Non.
0: Astronaute?
1: Non.
3: Ben enfin.
0: Mais qu'est-ce qu'il y a d'autre? Peintre?
1: Non.
2: Une comédienne?
1: Non.
0: Attends, qu'est-ce qu'on a?
1: Oh. On a parlé de leur famille beaucoup ce soir.
3: La reine d'Angleterre?
1: La reine d'Angleterre.
3: Quoi?
1: A eu un McDo. J'ai vu que ça soufflait, hein, c'est le fact-checking, hein.
3: Et t'as vu, je l'ai bien joué, hein.
1: Vous l'auriez vu mimer la couronne.
3: Elle mimait un carré plongeant.
1: Oui. Il y avait à 130 km de Londres, eh bien, sachez que la reine Elisabeth a eu un McDo à elle. Le terrain sur lequel est installée la franchise appartient au Crown Estate, au domaine de la couronne, ce qui implique que l'établissement doit reverser 15% des bénéfices à la monarchie.
3: Ouais.
1: Voilà, ce restaurant de luxe est placé près du palais de Buckingham. Il est considéré comme le McDo le plus luxueux du monde.
3: Bah à l'époque, on pouvait la croiser en cuisine. C'est elle qui s'occupait des cheese.
0: Avec la Charlotte.
1: Allez, là, ça part, là.
3: Dans le bean, on appelle ça. Vous savez que ça s'appelle le bean, là, on met les burgers. Je te donne une info. Et elle m'a oublié les cornichons, putain.
1: Let's go, the two mac testies.
0: Vous voulez des sauces? Vous avez pris des sauces?
1: Et vous savez qu'il y a des pays qui ont refusé McDo. La franchise ne s'est pas installée dans des
3: pays,
1: mais dans pas mal de pays. Vous savez quoi? Je vous donne les pays, vous me trouvez la capitale.
0: Oh là, arrête,
1: il n'y a pas de McDo en Islande.
3: Oh là.
0: Ah si.
1: Reykjavik.
0: Ouais, c'est ça. J'allais pas le dire.
1: Ah bon? En Bolivie, en Bolivie, il n'y a pas de McDo.
4: Santiago de la Mama.
3: Non. Je suis pris un petit accent.
1: Non, ce n'est pas Santiago de la Mama. C'est Sucré ou La Paz.
3: Ah oui, la base, bien sûr.
1: Ouais, oh là là. Constitutionnelle, administrative.
3: C'est fou les pays comme ça qui se volent en fout d'eux.
1: Mais comme les États-Unis, Washington et. Il y a un autre pays qui a ça.
0: Israël.
1: Les Pays-Bas, voilà,
0: oui,
1: c'est ça.
0: Aussi.
1: Venezuela.
3: Ah, on doit savoir. Ça.
0: Si, si, mais si, deux secondes, on est nul en discute. Ça va. Ce qu'il a.
1: Deux secondes, on triche. Caracas.
0: Voilà.
3: Ah oui.
1: Oh là là. Corée du Nord, il n'y en a pas.
3: Il n'y a pas de capitale?
1: Mais non,
3: il y a pas McDo.
0: Je connais celle du
3: allez,
0: sud.
3: C'est bon. J'en peux plus. La ZEP là. Allez, c'est bon. Ça change. Allez, on a.
0: Fait capitale.
3: J'en peux plus.
1: Lucie, je t'embrasse fort. Merci d'avoir essayé de relever le niveau. On écoute Taylor Swift tout de suite. Et moi, je me fous en burn-out. Je quitte l'enseignement secondaire. J'en ai marre.
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1: On est là, on est sur Énergie, on est avec vous quasiment 18h et c'est jusqu'à 19h qu'on reste là. Rassurez-vous, vous avez encore de la route, vous êtes pas arrivé à la maison, vous pouvez nous écouter tranquillement dans votre chambre, dans votre cuisine. Et bon, on est là avec vous, bien sûr, sur l'appli Énergie. En podcast, vous êtes des nombreux tout en plus, on est à plus 30%, tout le temps plus nombreux à télécharger les podcasts. Merci, merci d'en faire un succès. Vous retrouvez bien sûr aussi des séquences inédites pendant les pubs. On enregistre un pendant la pub.
3: On s'est pas pris la tête sur le brainstorming du titre du truc, mais
1: et
3: bon.
1: Vous avez un petit moment que pour vous tous qui nous écoutez en podcast, un petit moment exclu pour vous. Il y a Bounyamine qui est avec nous. Salut Bounyamine.
6: Bonjour, bonjour. C'est Bounyamine pour info.
1: J'ai dit quoi moi?
6: Bou.
1: Et c'est Bounyamine?
6: Ouais, c'est ça.
1: Ok, très bien. T'habites où mon pote?
6: J'habite dans une toute petite ville qui s'appelle Oena, près de Lyon.
1: T'es heureux là-bas, tu fais quoi?
6: Bah, c'est de la plastique vallée et moi je travaille dans la charpenterie à bord. Je suis dessinateur projeteur.
1: Alors attends, parce que j'ai pas tout. C'est la plastique vallée?
6: Ouais, c'est construit comme la plastique vallée. Il y en a en France, en général. Moi je travaille dans la charpente.
1: D'accord. Et en dehors, t'es dessinateur?
6: Je suis dessinateur projeteur, oui. C'est mon métier.
1: D'accord, ok, très bien. Dans le monde de la charpente pour les constructions?
6: Exactement.
1: Ok, très bien. Mais moi, pour cette info, l'info suivante, j'ai une info dingue que je veux vous raconter. Écoute bien, Bounyamine, je vais vous amener à Vailly-sur-Soldre.
0: Mm-hmm.
1: Vous voyez
6: où c'est? Je connais.
0: Non.
1: Je te crois pas.
6: Non, je crois pas.
1: Oh là. Bon, pour mieux connaître la ville, pour prendre le pouls, heureusement, on a notre envoyé spécial à Vailly-sur-Soldre, qui est Anna. Ouais. Notre envoyé spécial qui est dans les rues de Vailly-sur-Soldre, Anna. Vous allez bien?
7: Ah, je vais très très bien. Il fait très bon vivre à Vailly-sur-Soldre.
1: Il fait bon vivre. Ouais, oui. Fait quelle est la température actuellement là aujourd'hui?
7: Bon, alors attendez, je sors mon petit doigt. Il doit faire 13 degrés, je pense. 13-14.
1: Ah, bah, il fait pas si chaud alors.
7: Combien? Mais ressenti 16.
1: Ah, très bien.
3: Il y a un ressenti là-bas.
7: Ouais, il y a un ressenti.
1: Je vous laisse vous balader un peu dans la ville. Sûr. Faites-nous ressentir un peu le pouls de la ville.
7: Je vous fais ressentir le pouls de la ville sans aucun souci. Alors là, je me trouve à la mairie de la ville. Et j'ai devant moi une passante. Bonsoir. Comment vous appelez-vous?
8: Vanessa.
7: Bonsoir.
1: Bonsoir Vanessa.
7: Bonsoir.
1: Racontez-nous un petit peu comment. Redonnez-nous la ville déjà.
7: Vous habitez où déjà?
1: Non. Redonnez-nous la ville dans laquelle vous êtes.
7: Et je sais qu'elle est dans le Cher.
1: Pas du tout.
7: Non.
1: Non. Si c'est dans le Cher, ouais.
7: Ah.
1: C'est Vailly-sur-Soldre.
7: Ah, vous êtes une habitante de Vailly-sur-Soldre.
1: Voilà. Sur Soldre.
8: Je suis tout à fait une habitante de Vailly-sur-Soldre. C'est vraiment une très belle ville qu'il faut venir découvrir.
7: C'est quoi un peu votre morning routine?
1: C'est génial d'avoir cette info.
8: Vailly-sur-Soldre.
1: C'est le. C'est vrai que c'est la première question qu'on pose à une habitante dans la rue. Quel est votre morning routine?
7: Bah oui.
1: Est-ce que vous êtes loin de la mairie ou pas?
7: Alors moi, je me situe devant la mairie.
1: Ah, incroyable, le hasard fait bien les choses. Parce que vous tous qui nous écoutez, je vous raconte l'histoire de fou qui s'est passée là-bas. Jean-Marie.
7: Merci.
1: Erdeven, adjoint au nouveau maire de Vailly-sur-Saulx, se balade près de la mairie en pleine nuit et tout d'un coup il voit de la lumière. Dans la mairie, la mairie est censée être fermée. Il est 23h minuit, il voit de la lumière devant la mairie de cette ville.
3: Oula.
1: Il se dit, oulala, on est en train de se faire cambrioler la mairie, les plans du cadastre. Il dit pas bon du tout, il appelle les gendarmes. Les gendarmes interviennent en 3 minutes, vous imaginez bien, on est en train de cambrioler peut-être la mairie. Ils arrivent. Qu'est-ce qu'ils ont découvert? Il y avait bien quelqu'un à l'intérieur de la mairie. Qui c'était?
3: Bah, j'ai peut-être l'info, mais quoi? Bah, le maire avec sa conseillère municipale.
1: Non.
3: Catherine.
6: Catoche.
1: Pas du tout.
3: Non, c'est pas ça?
1: Non.
0: Mais est-ce que c'est des employés de la mairie qui ne devraient pas être là?
1: Quelque part. C'est un petit peu ça. Je vais redemander à notre envoyé spécial, hein, bien sûr, Anna, de demander. Peut-être les gens ont entendu parler de cette histoire dans
7: bien
1: la
7: sûr,
1: ville.
7: Je vais poser directement la question à d'autres habitants.
1: Habitants de quelle ville?
7: Je sais plus. Vailly-sur-Sauldre. Ah, c'est dur à prononcer. Hein. Alors attendez, je vais demander. Bonjour. Vous avez vu un événement particulier à la mairie ces derniers jours?
9: Oui.
7: Avez-vous vu?
9: Il y avait des gens dans la mairie.
7: C'est tout?
1: C'est vraiment.
7: Oui. Ouais, je crois qu'elle n'a rien vu. Hein.
3: Les habitants n'ont pas l'info, Camille.
1: Mais c'est incroyable. Mais faites le tour, il n'y a pas un fleuriste pas loin. Vous pouvez pas
7: vous
1: demander.
7: Un fleuriste, vous pensez que le fleuriste serait au courant de ce qui s'est passé? Un boulanger.
1: Qu'est-ce que tu dis, Bunaïmide?
7: Oh là là,
6: c'est une petite ville, ça a dû faire le tour obligatoirement.
1: Oui, je pense que ça a dû faire le tour de la ville. Hein.
7: Ça a dû faire le tour de la ville, évidemment. Voisins, alors attendez, je demande au fleuriste du coin. Bonjour. Le fleuriste.
10: Bonjour, je suis fleuriste.
7: Voilà, elle est fleuriste. Avez-vous vu ce qui s'est passé tout autour de la ville et de la mairie?
10: Pas trop, je sors pas. Je suis vachement sur mes fleurs en ce moment. Je suis vraiment très centrée sur mes fleurs.
7: Et vous vendez quoi comme fleurs?
10: Je vends des roses, des pétunias.
1: C'est pas le sujet. C'est pas le sujet. Vous, elle est encore avec vous?
10: Oui.
1: Bah, demandez-lui sa morning routine tant qu'on y est.
10: Quelle est votre morning routine? On part sur une petite crème hydratante avant d'appliquer mon fond de teint ainsi que mon anti-cerne et mon rouge à lèvres.
1: C'est top. Merci. Bah, qu'est-ce qu'ils ont vu les gendarmes? Il y avait de la lumière, ils sont intervenus. Il y avait l'ancienne maire de la ville dans la mairie.
0: Elle avait oublié quoi, des affaires?
1: Elle débarrassait son bureau.
3: Oh la pauvre.
1: Mais donc les gendarmes sont arrivés et disent, mais vous êtes plus en poste, vous devez plus avoir les clés. Parce que c'est quand même ça aussi, c'est de dire bah, vous êtes censé rentrer dans la mairie. J'explique.
6: À 11h du soir.
1: Bah, à 11h du soir. Et elle explique, pour le coup, et c'est vrai, ça a été vérifié, elle a évidemment rien volé, tout ça. C'est juste dingue, ça, elle dit. Moi, pendant la semaine où je suis encore en poste, ça y est, la transition.
3: Ah ouais.
1: Elle dit, je me suis mis 100% sur le boulot, je me suis pas pris sur mes heures pour enlever mon bureau. Et je me suis dit, bah, une fois que je suis parti, je débarrasserai mon bureau. Donc, elle l'a fait un soir à 23h minuit toute seule. Mais sauf qu'elle avait encore les clés de la mairie et tout, c'est fou.
0: Bah oui, puis elle n'allait pas le faire avec le maire qui est sur le bureau, de lui enlever son mug, tout ça, c'est très gênant.
3: Et puis à 23h, pardon, j'imagine que cette dame n'a rien fait, mais tu peux repartir avec la photocopieuse, tu peux repartir avec le presse-papier, tu pars avec deux, trois trucs, tu vois.
1: Le petit cadre de Macron, s'il est fétichiste. Hein, bah regarde, ça, je vais foutre ça au-dessus de la vaisselle, ça va être super ça. Tu vois, bon, en tout cas, elle était dans la mairie, les gens ont cru un vol, c'était l'ancien maire qui était venu, c'est fou, hein.
3: Ça fait même un peu de peine quand tu dois partir.
0: Ouais, les gens qui débarrassent leur bureau, ça m'attriste, même dans les séries à chaque fois. C'est horrible.
3: Bah, toi, tu as pas tardé à préparer ton petit carton. Hein.
1: Bah, c'est pas sympa, ça.
3: Non, mais c'est par rapport à un jeu qu'on avait fait tout à l'heure où on lui a souhaité une bonne retraite.
0: Ah, avec ma carte?
3: Ouais.
1: Ah oui, si vous étiez pas avec nous une heure et demie, il y a une heure et demie, on a tapé des barres là-dessus. Bah, bien sûr.
3: Vous écoutez en podcast, quoi, c'est ça que je veux dire.
1: Voilà, évidemment.
6: Dans les séries, moi, les personnes qui font les cartons et tout pour les bureaux. J'en ai cru que ça existait dans un président.
1: Mais c'est vrai. Mais tu sais pourquoi aussi ça? Parce qu'en vrai, aux États-Unis, dans la plupart des métiers, tu peux être viré le matin. Il n'y a pas comme chez nous le droit du travail et tout. Et en fait, tu peux vraiment te faire licencier. Nous, c'est en cas de faute grave ou un vrai problème dans l'entreprise. Mais aux États-Unis, globalement, dans le monde de la finance et tout, tu peux arriver un matin et le soir, on te dit, fais ton carton, c'est terminé, merci, au revoir.
3: C'est vrai que nous, on l'a pas.
6: La pause café.
1: Heureusement, la pause café, elle est mal, je suis d'accord avec toi. Je t'embrasse mon poteau, on t'embrasse. Miley Cyrus, voilà ce qu'on écoute tout de suite sur Énergie avant l'arrivée de notre invité. Il y a encore plein de choses qui vont arriver. On n'a pas beaucoup joué ce soir, je suis déçu.
3: Ouais.
1: 0870 42 48, c'est le numéro pour nous joindre. Belle soirée.
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1: Bienvenue chez vous, bienvenue sur Énergie. On est tous ensemble, bien sûr, jusqu'à 19h. On prend soin de vous. Anaïd Rozam, notre invitée, elle sera là dans un instant. Avant ça, vous voulez faire un petit 60 secondes cadeau,
3: s'il vous plaît.
1: 60 secondes cadeau, c'est Mickaël qui va jouer. Ça va, Mika?
11: Ça va, DK, bonjour tout le monde. Salut. J'ai envie de dire bonjour les enfoirés, bonjour Coluche, Jean-Jacques Goldman.
1: Bonjour la team. Auriane est en salopette, t-shirt rouge, vraiment les grandes années Coluche.
0: Ça commence à prendre, hein.
1: Allez, viens en bécane.
0: Ah oui. Ouais.
1: Garé la cacane devant Énergie. Paf. Dis donc, torsadé, hein, j'y ai fait. 60 secondes cadeau, l'équipe, je vous donne une info, vous avez 60 secondes pour trouver la bonne réponse, jingle.
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1: Le principe, il est très simple. Vous trouvez en 60 secondes AirPod 4 pour Mickaël.
3: Ok.
1: Mais tout dernier. On va parler d'une news hallucinante, d'une mère. Ça concerne une mère et ça vient de tomber. En Italie, dans la région de Ravenne, une mère vient de condamner son fils. Elle l'a condamné à quoi, top chrono?
0: À partir de chez elle.
1: Oh, wow. C'est la bonne réponse. Bravo.
11: Oh, wow, c'est génial.
1: Bravo.
11: Oh, là,
1: là.
11: Bon, du coup, je peux jouer pour le deuxième cadeau, il reste du temps.
1: Bah là, écoute, t'as 50 secondes pour nous parler, c'est une voiture à vendre, c'est le moment.
11: Non, j'ai pas de voiture à vendre, non.
1: Elle en pouvait plus, elle avait un fils de 31 ans qui voulait pas quitter le domicile familial. Oh, ouais. Elle est allée directement au tribunal, elle l'a fait condamner. Il a jusqu'au 30 juin pour faire ses cartons, il devra payer 3000 euros de frais de justice, il a perdu. Ouais, c'est une belle ambiance.
3: Ah bah elle est tendue, la Madrid.
11: T'as pas l'enfant de Noël.
1: Bah écoutez, elle dit non, tu pars. Et donc la loi l'oblige à quitter le domicile familial.
3: Après, j'entends 31 ans, ça y est.
0: Bah, j'imagine qu'avant le procès, ils avaient eu la discussion. Il faudrait, elle lui a entouré les annonces et tout. Il comprenait pas.
1: Lui, il est bien. Et puis lui, il a des petites aubergines parmigiana. Ah ouais, t'as un sac de linge sale, il est bien.
3: C'est la mama, quoi. Au début, t'es là, c'est vrai, c'est le cliché, mais c'est la mama, quoi. Celle qui, c'est, voilà, t'es bien, quoi. T'as fait tes polpettes, t'es bien.
0: Mais il y a des parents qui adoraient avoir leurs enfants pour toujours chez eux.
1: Ouais, mais ma mère, elle adorait que je sois là, et moi, j'adorerais vivre chez ma mère encore.
0: Ah oui, c'est vrai, t'avais déjà dit.
1: Ouais, mais j'y vais demain, je serais trop content. Ah ouais. À quel âge vous êtes parti de chez vos parents?
0: 21 ans.
3: Moi, je suis parti à 23 ans.
1: Donc, hein, t'as pris le temps quand même.
3: J'ai pris le temps quand même, j'étais bien, j'étais bien. Ouais, fais une bonne soupe, maman. Non, mais ouais, 23 et premier appart, direct dans la foulée. Hein.
1: À 17 ans, moi, je suis parti.
0: T'es 17 ans?
1: Ah, mais non, 17, on part étudier, on part à Aix, tous les gens qui viennent de comme chez moi, ils savent, hein. On part à 17 ans, si tu veux continuer, t'as prendre ta petite studette étudiante et ça part, hein.
0: Ah, si tu devais être comme un fou, 17 ans, t'es
1: ouais, mais pas le permis, donc galère un peu.
0: Ah, t'étais un peu un boulet. Enfin, le boulet des gens,
1: Non, mais
0: tu te faisais transporter. Je veux dire, je l'ai été très longtemps, tu te fais transporter dans mon endroit.
1: Ouais, parce que tu peux pas, ouais, t'es quand même pas non plus, genre, en mode, ouais, trop cool, les potes, on va se faire un concert, on va voir les Red Hot. Bah non, t'as pas de permis, donc t'es dans la ville dans laquelle t'es, tu peux pas bouger, t'as pas le permis, tu fais pas n'importe quoi.
3: Mais tu te faisais à manger, tu savais te faire tes petits plats, tes petits, tu savais faire ça?
1: Blanc de poulet, maillot, pain badette.
0: Oh, wow. Ciao. Tous les jours.
1: 5 ans de scolarité. Ciao tout le monde. Ça m'allait parfait.
3: Oh, le régime alimentaire. Wow. Wow.
0: Mais en même temps, tu manges trop mal. Au début, moi, avec mes colocs, quand je suis partie, on mangeait du Fleury Michon, on mettait du Saint-Moret dessus, on l'enroulait et on mangeait ça tous les soirs.
1: Mais bien sûr. Hein.
0: Évidemment.
1: Ah ouais. À vie. Bah, j'adorais. Toi, tu te faisais à manger?
3: Ouais, mais moi, je suis parti avec mon ex.
1: Parti à 27 ans, donc.
3: Non, mais à 23, j'avais mon ex, on a pris un appartement à deux et puis je savais faire à manger parce que voilà, quoi. Après, tu manges beaucoup de pâtes, tu te fais beaucoup de petits plats rapides.
1: Ah oui, c'est le début, c'est
3: mais
1: normal.
3: Ah,
1: hey, il y en a un qui a gagné ses AirPods là,
3: bravo!
1: Eh, hey, oubliez pas ça, Mika, bravo à mon pote, on te les envoie, t'es dans quel coin?
11: À côté d'Adrock.
1: Eh ben, ça part chez toi, Mika, félicitations! On se fait une petite pause avec du Shakira qui arrive aussi. Anaïd Rozam, notre invitée, sera avec nous jusqu'à la fin de l'émission. Bref, on va kiffer, la soirée continue, c'est mercredi. Courage à vous tous qui avez eu une longue journée. On

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2: Ah, moi je suis complètement pour passer de plus de taille.
3: Ah bah ouais.
2: Ah ouais, ouais, ouais. On va mettre un peu de Shakira quand même, hein. Algo Tou, voilà ce qu'on écoute tout de suite. Et juste après, Anaïd Rosam est notre invitée dans le studio. On est là en direct avec vous jusqu'à 19h. Tu restes, Oriane ?
4: Bien sûr.
2: Super nouvelle. Tu restes, Rémi ?
5: Pas sûr, sûr. Là, j'ai un truc là.
2: Super nouvelle aussi. On est là jusqu'à 19h, bougez pas.
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2: Merci d'être là. On est en direct sur Énergie, 18h20 pile. Ça y est, elle est avec nous dans le studio. Anaïd Rosam.

0: sortie du film, et j'ai entendu, toi, ouais. Carrément, tu viens nous voir le jour de la sortie
1: en
0: du film.
1: En tranquillité.
0: Le film est sorti ce matin. Ouais, ouais. Ça a l'air de très bien démarrer. Donc on est vraiment très content pour vous. Le film s'appelle Bagarre. C'est un film de Julien Royal et qui est en salle aujourd'hui. Avec Anaïd Rosam, avec Nassim Lies aussi, avec Ramzy, Bédia, il y a toute une équipe.
1: Il y en a tellement, je sais pas si on aura le temps de toutes les citer, mais ouais, c'est une belle brochette.
0: Allez, ça pitch.
1: Maintenant,
0: Anaïd, c'est peut-être ton dernier pitch de ce film.
1: C'est vrai. Je vais essayer de bien le faire parce que ce sera la première fois en tout cas parce que je m'en rappelle sur les pinceaux. Donc, on suit Naïm qui est un amour dans la vie mais qui est un monstre en bagarre et qui va intégrer Allo Bagarre. Donc, qu'est-ce que c'est Allo Bagarre? C'est comme appeler un Uber, ce qu'on appelle un bagarreur, pour sauver sa chienne Chippy qui est atteinte d'une maladie. Voilà, c'est.
0: C'était pas si ouf, mais c'est bien.
2: Il y a l'essentiel, c'est bien.
3: Franchement, on a l'idée.
1: Je savais comment clore ce truc.
0: On a l'idée globale.
1: Oui, voilà.
0: Il y a de la bagarre, les scènes de bagarre.
1: Il y a de l'amour aussi,
0: Il y a de l'amour aussi, ce que j'allais dire. Et il y a de l'humour surtout. C'est avant tout une comédie.
3: Eh oui,
0: c'est pas un Jean-Claude Van Damme, c'est vraiment un film de comédie avec de la bagarre dedans. Et en réal, le Julien Royal, là, les scènes de bagarre, mais c'est. Comment il s'appelle? C'est pas Largo Winch avec Keanu Reeves?
2: Matrix?
0: Non, John Wick.
1: John Wick.
0: Ralenti, c'est un peu.
1: Ouais, c'est vrai, il y a des belles scènes de baston qu'on voit peu en France, je pense, et mélangées à l'humour, c'est très original.
0: Et en plus de ça, on rajoute là-dessus, connaissez mon amour pour Marseille, tout est tourné à Marseille, évidemment, au bistrot plage, partout, vous reconnaissez Marseille, vous aimez le cours Julien, vous voyez tout, vous êtes dans Marseille.
3: Ouais. Mais tu sais que ce truc d'appli, un jour, j'y ai pensé à ce truc-là.
0: D'appli de bagarre?
3: Ouais, parce que moi, je sais pas.
1: Dire c'est grâce à toi.
3: C'est possible. Non, mais je suis pas sûr,
4: c'est pas toi qui venais pour la bagarre.
3: Mais justement, parce que moi, je sais pas me battre. Et je me suis dit, ce serait fou d'avoir une appli où t'appelles des gars, dis, j'ai une embrouille avec un mec.
1: Tu vois, c'est ça.
3: Et c'est une super idée.
0: Je sais pas, ce serait si fou, quand même.
3: Je sais pas.
1: Ce serait compliqué, j'ai l'impression, à gérer, quand même.
3: Oui, après,
1: qu'est-ce qu'on en fait après? Il y a la police qui vient. Enfin, moi, ça m'angoisse. Mais oui, peut-être.
3: Oui.
1: Pour les gens qui n'arrivent pas à se défendre. Mais c'est mieux de communiquer.
3: Bien sûr. Parce que les scènes de bagarre.
2: Une appli sur la communication.
3: Ouais. Ouais. Je sais pas communiquer. Allô, communication?
0: Le film est donc aujourd'hui en salle. Vous pouvez le voir dès ce soir. Là, vous nous écoutez. Vous savez pas quoi faire ce soir. Bim, ça part. Pas TV Player. Vous allez vous faire un petit ciné tranquillement. Mmh. Et vous allez voir le film. Avant de continuer de parler de cinéma, je suis obligé de prendre deux secondes pour parler à la fan de Justin Bieber qui est en face de moi. Est-ce que tu l'as vu à Coachella chanter sur son propre clip?
1: Non, genre on m'en a parlé.
0: Elle met pas le casque, elle nous met le casque.
3: Mais ça te met dans l'ambiance.
1: Ah oui, d'accord. Je dois réagir à ce que tu me dis? Non, j'ai pas vu. C'est en ce moment Coachella là.
2: Il y a eu un premier week-end et il y en aura un autre plus tard, mais Justin a fait sa première prestation sur le premier week-end qui était ouf.
1: Ah ouais? Non, j'ai pas du tout.
0: Mais tu sais pas. Il a démarré le clip de Baby sur scène, il est allé sur YouTube. Heureusement, il a l'abonnement premium, sinon il y aurait la pub de Franck Leboeuf. Donc il a démarré le clip et il a rechanté sur son clip qui passait sur YouTube.
1: J'adore.
0: Attends, t'es fan à ce moment-là, non, de Bieber?
1: Mais attends, mais il a chanté Baby, la musique à l'ancienne.
0: Ouais. Ah, il a rechanté sur son clip Baby.
1: Trop bien.
0: Tu suis plus trop Bieber, toi?
1: Ouais. Maintenant, j'écoute plus du tout. Tu veux que ça me fasse un truc?
4: J'avais trop envie de savoir comment t'avais réagi.
0: Quand t'as aimé un groupe, tu continues de l'aimer.
1: Non, j'avoue que j'écoute plus trop Justin Bieber.
3: C'est top ce qu'il fait actuellement.
1: Ah ouais,
3: ouais, je te jure.
1: Ok. Il a sorti un nouvel album.
0: C'est les gens d'aujourd'hui qui écoutent les Bieber à l'ancienne que nous on écoutait.
1: Je suis désolée, j'ai pas trop réagi.
0: Ouais, je suis un peu déçu.
1: C'est cool.
0: Non, mais c'est pas grave, je vais enlever les 13 questions que j'avais.
2: J'espère qu'il va bien. Ça, j'enlève.
4: Les gars, vous annulez le Bieber quiz. Vous annulez le Justin pas Justin. Ok. Et vous annulez le acting du sosie.
1: Non.
4: Il y a les portes de Champigny dans un taxi. Oui,
0: il vient de Carpentras, c'est chiant.
1: C'est une belle Madeleine de Proust.
4: Bien.
0: Dans le film, tu joues une personne qui chante mal alors que tu chantes bien dans la vie.
1: Ouais, mais alors dis-toi que depuis que je fais la promo, on m'a tellement demandé de chanter faux que quand je chantais bien, ça, il y a des petites sorties de route. Hein.
0: Mais
1: ah oui. Il est en train de me.
0: Mais parce que c'est dur de
1: ma carrière musicale.
0: Parce que c'est dur de chanter mal quand on chante bien.
1: Et ben c'est très technique.
4: Ça l'était maintenant. Redescends, Rosam.
0: Mais pour moi, c'est hyper dur de chanter mal.
1: Je te jure qu'au début, on a fait des répètes pour que j'essaye de chanter mal parce que c'est très compliqué. Faut aller chercher des notes et tout. Non, mais en vrai, blague à part, c'est assez contre-intuitif. Et maintenant, ça allait plus du tout et ça m'inquiète un peu. Parce que je chante.
0: T'arrives bien à les taper la mauvaise
1: note. Ouais, ouais, très facilement.
2: Ah bah dans le film, c'est à s'y méprendre. Tu chantes si mal, c'est merveilleux. C'est trop bon. Non mais c'est vrai.
0: Non, mais c'est hilarant.
1: Je pense qu'on peut retrouver des vidéos de en avant-première où on me demande de chanter mal et donc il y a des beaux petits dossiers, je pense.
0: C'est hilarant parce que vraiment elle chante et elle attend une réaction un peu comme moi avec mon info sur Justin Bieber.
1: Pas grave.
0: Et elle est là, elle attend la réaction et la personne ne réagit pas parce que vraiment ça chante tellement trop mal. C'est quoi ta chanson de karaoké?
1: Ma chanson de karaoké.
0: Oh, Charles, on t'a pas posé assez ta voûte, hein.
1: Je dirais un petit Céline Dion, ouais.
0: Tu restes sur Céline, t'as tes places?
1: Non, j'ai pas mes places.
0: T'as internet quand même.
1: Oui, j'ai internet. Non, mais si, je sais.
0: Elle fait un concert, Céline Dion.
1: Je sais qu'elle fait un concert, mais j'ai pas du tout pris mes places. Mais c'est qu'à la base, je suis pas très fan de Céline Dion. Et en fait, on l'a beaucoup écouté pendant le. Toi non plus?
0: Je suis pas archi fan, mais j'ai envie de la voir en concert.
1: C'est ça. En fait, moi, je capte l'engouement et je suis devenue un peu fan avec le tournage. Mais tu vois, Farmer, Céline Dion et tout, j'ai pas trop été élevée à ces artistes-là. Mais maintenant, j'aime trop.
3: Tu sais qu'on peut plus dire on n'est pas fan quand on a 6 places pour aller voir Céline Dion, t'es au courant quand même.
1: T'as 6 places?
3: Ouais, 6 places. Il a 6 places, il est pas fan. Mais là, il y a, là.
0: Non, mais là, tu l'as.

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1: C'est du Céline Dion, moi je vous parlais de la chanson My Way. Vous
2: connaissez
1: la chanson My Way?
2: Bien sûr.
1: Là
2: je peux avoir ça, bien sûr.
1: My Way a une très mauvaise réputation, elle est carrément bannie dans certains karaokés un peu partout dans le pays. Pourquoi?
3: Je ne connais pas cette chanson.
2: My Way, si tu connais. C'est la. Claude François l'a chanté, tout le monde l'a chanté.
3: Bon, c'est bon, arrête.
1: Non, j'ai jamais vu ça, quelqu'un qui dit je connais pas la chanson et l'autre à côté qui ne connaît pas, qui dit si tu la connais. D'accord, bah.
3: Non, il m'a pas dit si tu la connais, il m'a dit tout le monde connaît ça en fait.
2: Pardon, c'est infernal. Je me suis pas rendu compte du passif agressif.
1: Autant pour moi.
2: C'était pas passif
1: dans une oreille. C'est que agressif.
2: Non, moi j'ai peut-être une réponse à ta question, Cam, c'est que les gens la chantent malheureusement tout le temps bourré et que ça fait trop de bourré.
1: Non.
2: Non.
1: Cette chanson-là que tu entends, My Way, de. Pas Dean Martin, pardon, Frank Sinatra.
3: Parce qu'elle casse l'ambiance?
1: Non.
3: Non.
1: Même si là, elle est en train de le faire, c'est pas la raison pour laquelle on ne la joue pas dans les karaokés dans ce pays.
3: Parce qu'elle a un double sens dans ce pays.
1: Non.
2: Ah ouais?
3: Ah, aux Philippines, ok.
1: Aux Philippines, ça crée quelque chose de terrible. C'est à cause du fait que tout le monde la chante mal.
2: Ah, parce qu'ils sont très.
3: Non.
2: Alors, si je peux me permettre. Ils sont très prom dog aux Philippines sur les karaokés.
1: Exactement.
2: Et donc si tu la chantes mal, ça peut partir en baston.
3: C'est fou un pays prom dog en style et c'est fou un pays prom dog en karaoké, mais c'est enfin nous aussi on est prom dog en karaoké.
2: Non, pas tant.
1: Non.
3: Ah, ils le font pas dans des bars, ils le font genre la journée. Ah oui, d'accord, ouais.
1: Vous voulez la réponse?
2: Oui.
3: Ouais. Ah, c'est pas OK, d'accord, vas-y.
1: C'était pas la bonne réponse là. Pourquoi est-ce que... Ah bah non, c'est pas des bagarres. Je vous donne la vraie réponse. My Way est interdite dans la plupart des karaokés aux Philippines parce qu'il y a eu énormément de meurtres sur cette chanson.
2: Ah, et plus loin que la bagarre.
1: Voilà.
2: Oui.
1: C'est-à-dire que des gens la chantaient tellement mal que des gens prenaient un flingue et tiraient sur les autres aux Philippines.
3: C'est très caractériel aux Philippines, c'est fou quand même. Ouais.
1: Je ne donne jamais de mauvaises infos à Naïd.
3: C'est fou. Tu chantes mal, tac.
1: Bah, c'est pas à ce point-là, mais en gros, ça chante tellement mal. Les gars disent, ah, tu peux arrêter de chanter. Le gars continue, il venait le buter.
3: C'est vrai que c'est très
2: prom
3: dur
2: dog,
3: à chanter.
2: Prom dog.
3: C'est comme le temps des fleurs. C'est très très dur à chanter.
2: De Dali.
3: Le temps des fleurs de Daïda.
4: Oui.

0: Tu la chantes bien.
1: T'aimes trop chanter.
0: J'adore.
1: Oh,
0: je suis obligée de chanter pour me recrédibiliser.
2: On écoute Indila, dernière danse à l'ancienne. On se réécoute ça. Anaïde reste notre invitée, bien sûr. On est en direct jusqu'à 19h avec vous. Bougez pas, on va jouer aussi avec vous. 0870 42 48 pour vous inscrire.
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2: 18h33, on est sur Énergie. Anaïd Rosam est notre invitée. Elle vient de nous parler du film Bagarre qui est sorti ce matin. Je peux pas te dire mieux.
4: Bah oui.
2: Là, c'est tout frais. Hein. C'est pas dans l'actu. Hein.
4: Ah bah là, c'est...
2: Circuit court, quoi.
4: Ah ouais,
2: du réalisateur au cinéma. Vous pouvez aller le voir dès ce soir. Un film de Julien Royal.
0: Et c'est la première fois que Julien fait un film qui sort au cinéma. Donc c'est pour ça aussi qu'on est très très fiers. On allait faire les avant-premières et tout parce qu'il avait fait Nouveau Riche qui était sorti sur Netflix. Donc là c'est grande fierté.
2: Bah, c'est autre chose, c'est le monde de la péloche là.
0: Yes.
2: C'est autre chose. T'as également incarné, on est obligé quand même de te demander, Alexia Laroche-Joubert dans la série culte, est-ce qu'on t'en parle encore tout le temps? Il a tellement marqué ce perso, c'est dingue.
0: Ouais, mais j'adore qu'on m'en parle.
2: Tous les jours on t'en parle, non?
0: Non, pas tous les jours, mais on m'en parle souvent, mais c'est une énorme fierté, j'ai kiffé ce rôle. C'était exceptionnel.
2: Dans la rue, les gens te redisent, bah, rien culte.
0: Non, pas forcément dans la rue, mais je sais que souvent on me dit que j'ai encore des airs d'elle, alors qu'en fait je pense que j'avais déjà des airs d'elle, j'ai peut-être une façon de parler un peu. Enfin, un peu autoritaire, je sais pas, ou peut-être un truc dans la voix, mais non, je suis très fière, ça me dérange pas du tout. Et je pense que c'est un truc qu'on imagine que ça dérange les acteurs quand ils sont renvoyés à un rôle, mais enfin, en tout cas, moi, je kiffe de ouf, je suis fière, j'ai kiffé, ça a marché, donc grande fierté.
2: Et c'est ton Connemara, hein, ça va être ton hit, hein. tout le monde va te dire alors culte. C'est quoi ton film de bagarre, préf? En plus de bagarre qui sort là, est-ce qu'il y a des films de bagarre que t'as aimé?
0: Tu sais qu'on m'a demandé ça pendant toute la promo et je suis une grosse quiche en film de bagarre. Mais en vrai, le dernier John Wick. L'avant-dernier, j'avais vu John Wick, j'avais kiffé. C'était la première fois que je voyais un gros film d'action et j'avais adoré.
2: Mais j'adore John Wick.
0: Ouais. Je sais plus lequel.
4: Ah oui, mais c'est béton ça.
2: Mais de la bagarre, c'est canon. Ouais. C'est canon. Ton film préf tout court. C'est
0: mon
2: relou.
0: Préf tout court. Je dirais que c'est Canine de Yorgos Lanthimos.
2: Oula, calme-toi. Les règles, et en fait, j'arrive pas à mal chanter parce que je chante tellement bien, j'ai l'oreille absolue, donc c'est très dur pour moi d'avoir
0: un
2: niveau
0: intermédiaire. C'est un film de Tarkovsky, je sais pas si vous voyez. Non, mais blague à part, je vous jure, c'est Canine de Yorgos Lanthimos.

0: Bah écoute, en vrai, dans un tout autre genre, Brise de Nice.
1: Voilà.
2: Ça va.
3: Et Camping 3 aussi. Bah,
4: bien sûr, évidemment.
0: En vrai, c'est une grosse ref, Brise de Nice. C'est exceptionnel. Ça joue bien, c'est drôle, c'est rêve de toute une génération.
1: Acteur préf.
3: Ou actrice.
0: Français. Je te dis français. Actrice.
4: Tu commences à te prendre au jeu.
0: Ouais, hein, grave. Je vois ça. Actrice, je dirais Afsa Herzi, Adèle Exarchopoulos, Emmanuel Berco, Leila Bekti. En acteur, je dirais Pio Marmaille, je dirais Jonathan Cohen, très bon acteur. Benoît Magimel.
3: On est resté dans le européen Schengen. On est resté dans le territoire de Schengen, très bien. Et ta série préf.
0: À part culte, pas tout petit. Non, en vrai, j'ai adoré.
1: Il a tout. En fait, c'est un réel coréen qui a fait juste une aventure.
0: C'est lituanien et moi j'adore la traduction japonaise. Non, pas du tout. Attends, comment ça s'appelle les Inner. Si.
1: Sinners.
0: Non, ils ont un inner et ils ont un outer.
1: Enmenstay.
0: Non. Non, ils travaillent mais ils rentrent chez eux, mais ils travaillent. Séverance, pardon, excusez-moi, j'ai
3: hyper mal. Ouais, y avait rien de inner acteur.
0: Si, ils disent inner. This is my inner.
3: C'est Severance, c'est sur Apple TV avec Ben Stiller, c'est extraordinaire parce que c'est tout concept.
0: Ouais, c'est dingue.
3: Tout est concept, tout image.
0: J'adore la dystopie, moi, les trucs un peu cauchemardesques et tout, je kiffe d'eau.
3: Bah, faut absolument que tu regardes Banu Scam, le dernier.
0: Ouais, le de Fresh to Nook.
3: Bah ouais.
0: Ouais, j'ai déjà vu.
3: En ce moment, un cadeau Odéon. Restez avec nous, Anaïs, restez avec nous. Je vais vous parler de Squid Game dans un instant. La série culte de Netflix.
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3: Merci d'être là tout le monde, on est en direct sur Énergie. On va écouter un peu de Bébé Rexha dans un instant. Mais avant, Anaïd Rozam est notre invité. On parle du film Bagarre. Et je vous avais promis une info sur Squid Game.
1: Oui,
0: oui.
3: Anaïd, je tiens mes promesses. La voici, faut que je la retrouve. Mais elle est là.
1: Ah, oh, cette musique déjà de...
3: On parlait de série, on parlait de la série préférée d'Anaïd. Et donc, c'était pas Squid Game. Et je vais vous parler de cette série culte de Squid Game. Un quarantenaire coréen se fait harceler jour et nuit à cause de Squid Game. Pourquoi ? Harcelé dans la rue, harcelé tout le temps. Il est harcelé à cause de Squid Game.
0: Parce qu'il ressemble à l'acteur principal.
3: Non.
1: Mais il ressemble à quelqu'un.
3: Il est bien proposé.
0: J'adore la musique.
1: Il ressemble à quelqu'un.
3: J'adore, la musique est géniale.
1: Est-ce qu'il ressemble à quelqu'un ?
3: Non, il ressemble pas à quelqu'un de la série. À cause d'un truc très...
1: Parce qu'il s'habille
3: très important dans la série.
1: Parce qu'il s'habille comme la petite fille. Qui se retourne là.
0: Parce que c'est très important dans la série. Un rapport avec les masques, avec les casques.
3: Non, pas de rapport avec les casques. Un autre élément très important de la série.
0: Anatomique.
3: Non, pas les numéros.
0: C'est anatomique, physique.
3: Non. Les gâteaux. Qui a vu la série ici?
0: Moi,
3: l'a vu. Moi, je l'ai vu. Rémi, Oriane, vous avez pas vu?
0: J'ai pas vu.
3: Mais comment vous pouvez vivre dans ce monde?
1: Non, mais moi j'ai vu la première, mais pas la saison 2 quoi.
0: Tout le monde dit que c'est oppressant. Moi, j'avais pas envie d'être oppressé. C'est un rapport avec les jeux?
3: Oui.
0: Ok. C'est un rapport avec un jeu?
3: C'est un rapport avec les jeux dans le métro. Vous êtes tous fans de Squid Game?
0: Oh là là, ok. Donc, il arrête des gens dans le métro pour jouer. Parce qu'il joue au jeu. Il joue au jeu du métro.
3: Non.
0: Il joue au truc là.
3: Il joue pas au jeu dans le métro qui sert à sélectionner les candidats dans la série culte Squid Game. Il se passe un truc une fois qu'ils ont fini les jeux.
0: Il donne de l'argent?
3: Non. Il donne quelque chose.
0: Il donne la carte?
3: Et qu'est-ce qu'il y a sur la carte?
0: Il y a un triangle, je crois.
3: Il y a un numéro de téléphone.
0: Il y a un numéro de téléphone.
3: Et en fait, la série...
0: Mais non! Ouais. Ah ouais, c'est niche. Fallait vraiment trouver. Ah oh, wow. Ouais. Et donc les gens appellent le numéro de téléphone.
3: Les gens appellent le numéro qui est sur la carte. En gros, quand tu gagnes le jeu, on donne une carte pour dire appelle-nous si tu veux participer au jeu, ce qui fait que tout le monde est piégé dans Squid Game.
0: Ils ont mis le numéro d'un pauvre gars.
3: Ils ont mis le numéro d'un gars qui ne peut pas changer de téléphone. C'est son numéro professionnel depuis des années.
0: Mais non.
3: Et il a le numéro. Au hasard qui a été mis dans la série de Squid Game, ils n'ont pas vérifié que le numéro n'appartienne à personne.
0: Il a porté plainte, le pauvre.
3: Je sais pas où il en est. Ouais, bah, moi, je
0: sais pas où il en est. C'est fou, on l'embrasse en tout cas. De pas avoir vérifié ça, c'est quand même dingue.
3: Ouais, je vous donne l'info.
1: Le pauvre gars, quoi.
3: Bravo, Anaïd.
0: Moi, j'ai pas trop trouvé, mais merci.
3: Ah, toi, tu gagnes un extracteur de jus.
0: C'est vrai?
3: Non.
0: Tu m'aurais fait kiffer en plus.
3: Dans un instant, tu vas faire gagner quelqu'un.
0: Bah, avec plaisir.
3: On met un peu musique dans un instant. 0870 42 48. On a plusieurs jeux. Je vais calculer. Il y a un jeu. On va faire un jeu ensemble. Et Anaïd vous fera sans doute gagner un cadeau. Ça te va?
0: Yes. J'espère que cette fois je vais gagner.
3: Bébé Rexha, t'adores, non? Tu connais, j'imagine.
0: Allez. Oui.
3: Oui.
0: C'est trop bien.
3: C'est trop bien. Faut lui offrir une B-box. Hein. Reste avec nous sur Énergie.
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3: Bienvenue à tous, on est sur Énergie, on est avec la plus grande fan française de Justin Bieber avec nous, Anaïd Rossam est là. Il paraît que t'as eu ta phase Tokyo Hotel aussi.
0: Oh là là, mais non. Plus que j'ai... Non mais alors, je mettais attends. Des grosses angoisses sur la plage, j'avais le Pareo Tokyo Hotel. Je posais sans pression, je mettais une clim à tout le monde genre. J'avais ça, j'avais le livre, la biographie de Tokyo Hotel, j'étais allé au concert de Tokyo Hotel, j'étais fanatique. Genre.
3: T'avais la coupe Tokyo Hotel.
0: Faut pas abuser.
3: Ok. Hein,
0: exactement, merci. Ouais, j'adore.
3: Comment on pourrait décrire la coupe de Bill de Tokyo Hotel?
0: Très Lyon, très Mufasa,
3: ouais.
0: Comme
3: ouais.
0: Ça.
3: Ah ouais, il y a un peu.
0: Ouais, j'étais folle amoureuse de lui, mais vraiment. Ouais, j'ai vraiment, c'est, je le ressens encore fort en moi, quoi. J'étais fanatique.
3: Ah, c'est vraiment, c'était le moment où tu, ouais, t'étais amoureuse de la personne.
0: Ouais, et je m'étais. Ça, c'est le dernier. Ça, c'est à Tokyo Hotel, ça? Ah, excellent. J'ai arrêté à cette période.
3: Oui, mais on a compris que t'as arrêté plein de choses depuis. On a compris que globalement.
0: Je viens. Mais ouais, j'adore. Je m'habillais, j'étais gothique, quoi. J'avais des mitaines, j'avais des cravates avec des têtes de mort.
2: Ah, ouais. Oh, j'adore.
0: Toi, j'avais du kohl sous les yeux.
3: Tu pouvais faire aucune blague sur Tokyo Hotel. C'était vraiment les
0: fans. Ah non, attends. Et c'est un peu badant ce que je veux dire, mais ma sœur critiquait Tokyo Hotel et ça fait un peu folle en mode. Je faisais le signe de Tokyo Hotel. Pour m'excuser auprès d'eux.
3: Ah ouais.
0: Et vraiment, elle disait quelque chose, je faisais.
3: Ah ouais.
0: Ça comme une folle, en mode ouais. Secte, quoi. J'étais.
3: Tu connaissais les paroles en allemand, du coup.
0: Bien sûr. Ils se m'ont dit, j'ai mon sou. Non, remets-la, moi, du début.

0: même, hein.
1: Ah ouais.
0: Il y a des restes, ouais.
1: T'avais fait allemand ou ça t'a appris l'allemand avec eux?
0: J'ai appris l'allemand avec eux.
1: Ouais, ouais, c'était sûr.
0: Et tant de choses. J'ai appris l'amour, l'allemand et l'amour.
1: Excuse-toi auprès d'eux.
0: Je vous aime. Et en vrai, ils sont toujours là. Ils font de la musique très différente, mais.
1: Hey, ils existent toujours, les
0: Ouais, bien sûr.
1: Pas.

0: Ouais. Ce signe nos futurs, vous l'avez pas vu celui-là.
1: Bon, c'est bon, là, on peut passer au dessus.
0: C'est génial. Bah, attends, parce qu'on va mettre la plage tête maintenant. C'est parti. On parle du film quand même, le film Bagarre. Il sort aujourd'hui, le film Bagarre, avec Anaïd Rosam, avec Nassim Liès, avec Ramzi Bedia, un film de Julien Royal en salle aujourd'hui. Juste avant de jouer au point commun pour essayer de faire gagner Lucie, je vais vous parler de bagarres.
1: Ouais.
0: Des vraies fausses bagarres qu'il y a eu entre stars. Vous devez deviner si elles sont vraies ou elles sont fausses.
1: J'adore, vas-y.
0: T'aimes bien ?
1: Ouais, grave, j'adore les jeux.
0: Parce que moi je me lance. C'est moi, je prépare mon petit truc l'après-midi, je me lance, je suis un peu sans filet. Et quand je vois que l'invité, y a un feedback, bah ça m'aide. Ça m'invite
1: et vous. On est avec
0: toi. Tu m'aides à y aller. Et du coup, je suis un peu plus confiant sur cette séquence, qui était un peu bancale. C'est parti. Kylie Jenner a rencontré Timothée Chalamet en le séparant d'une bagarre en boîte avec son ex Travis Scott. Est-ce que c'est vrai, est-ce que c'est faux?
1: Ça m'étonnerait, ouais. Non, c'est faux.
0: Eh ben, c'est faux.
1: Ouais.
2: Excellent. Oui.
0: Michel Drucker s'est battu dans les coulisses de Vivement Dimanche avec Jean Reno.
2: Oh non, ils sont potes.
1: Ouais.
2: Oh, ça me fait mal au cœur. Mais...
1: Ouais, ils sont hyper potes.
2: Ils sont hyper potes.
1: Ça ressemble pas à Michel.
2: C'est pas mon niche, ça.
0: Bravo, c'était faux.
1: Ah.
0: Sylvester Stallone et Richard Gere se sont battus pour une tache de moutarde sur un pantalon. Sylvester, mais ils ont pas le même gabarit. Stallone et Richard Gere. Tu dis que oui?
2: Moi je la sens, moi.
1: Moi aussi je la sens, ouais.
0: Faut pas se bastonner.
1: Ouais. Pour une tâche, waouh.
0: Non, mais en gros, c'est une embrouille, mais en gros, il voulait se taper dessus depuis le début du tournage, il se détestait.
1: Ah là là.
0: Justin Bieber, encore lui.
1: Le revoilà.
2: Alors?
0: Et bien. Orlando Bloom se sont battus à Ibiza.
1: Ah,
0: donc un peu allemand?
1: Possible, un peu éméché après une soirée. Et Orlando Bloom. Attends, Roland, comment on dit?
2: Roland Bloom.
1: Attends, j'arrive vraiment pas
0: comme
1: à dire.
0: Comme la ville, c'est vraiment Orlando Bloom.
1: Peut-être vrai, je sais pas, parce que Orlando Bloom, c'est le copain de Katy Perry, donc concert, donc.
2: Eh ben, c'est vrai.
1: Ouais.
0: Ah ouais.
1: Pourquoi? C'est quoi la raison?
0: Juillet 2014, Orlando Bloom a croisé Justin Bieber dans un restaurant d'Ibiza. Il a pété les plombs, il a tenté de lui coller une droite. C'est Leonardo DiCaprio qui les a séparés.
1: Oh, ah, là là là.
2: Ah, ça fait une belle soirée, ouais.
0: Ah, c'est pas le Phuket, ça.
2: Tout le monde, hein.
0: C'est dingue. Une soirée quand même. Est-ce que tu connais le jeu du point commun?
1: Non, dis-moi tout.
0: Le principe est simple. Tu vas sortir de ce studio.
1: Ok.
0: D'accord. Tu vas te retrouver quelques secondes dans le couloir. Là, on va te mettre un baudrier. D'accord. Tu vas devoir prendre une tyrolienne. Tu vas te retrouver dans le couloir. Pendant ce temps, on va se trouver tous un point commun.
1: Ok. Et d'accord, je dois trouver lequel?
0: Ouais, exactement. Avec Lucie qui est avec nous. C'est elle que tu vas peut-être faire gagner ce soir. Ça va, Lucie?
1: Mais physique.
3: Salut, ça va bien.
0: Lucie, merci d'être là. On va jouer pour un iPhone 17.
3: Merci à vous. Ah,
0: non.
3: Super.
0: Ça peut être tout et n'importe quoi. Ça peut être, on est tous allemands.
1: Ok.
2: Ouais.
0: Et on doit te répondre que par oui ou par non. Il faut que tu trouves notre point commun.
1: Ok, d'accord.
2: Allemand, tu vas vite le sentir. Hein. Ouais.
1: Bonjour Lucie.
3: Bonjour.
0: Anaïd.
1: J'y vais.
0: Bah,
1: vas-y. Je vais dans le couloir.
0: Okay. On va t'accompagner. T'inquiète pas, quelqu'un te fera signe quand tu peux rentrer. À bientôt. On se revoit sous quinzaine. Alors, Anaïd Rosam est dans le couloir. Le principe est simple, 1 minute 30. Elle peut poser toutes les questions qu'elle veut et il faudra qu'elle trouve quel est notre point commun. Quel est notre point commun, tout le monde?
2: On fait quoi? Quelque chose de...
1: Une façon de parler? Un tic de langage?
2: Elle va voir, elle va le griller, ça. Un perso?
0: Pourquoi on serait pas tous fans d'elle? On est tous des fans d'elle.
2: Ah ouais?
1: Ok.
0: Et en fait, on n'ose pas, ouais.
2: On la regarde un peu comme ça.
0: Non.
1: Timide plus que dans la flagornerie, alors?
0: Non, mais ouais, on est un peu gênés, on est un peu fans d'elle. Les amis, je le dis d'avance.
1: Ok.
0: Rémi,
2: ouais.
0: Thermostat 2.
2: Okay.
0: Parce que sinon, Rémi, c'est vraiment, on dit, ah, on est un peu éméché, et à peine elle rentre. Juste un peu en mode, ouais. Laisse-nous faire, Rémi. C'est
2: allez,
0: quoi,
2: allez,
0: tu
2: allez,
0: suis,
2: voilà,
0: tu
2: je
0: suis un
2: suis,
0: peu. Ouais. Allez, on y va, on est tous fans d'elle.
3: C'est chaud.
0: Allez, faut pas l'accueillir. C'est good, c'est parti. Ouais, t'étais parti très loin. Hein.
4: Wow. C'est chez moi,
0: je m'en installe-toi. Ah ouais, ça va super. Super, et toi? T'es parti, top chrono, t'as 1 minute 30.
1: Ok, tu t'appelles comment?
2: Rémi.
1: Tu t'appelles comment?
0: Je m'appelle Camille.
1: Tu t'appelles comment? Marianne. Vous souriez tous là?
0: Ouais.
1: C'est ça?
0: Ouais.
1: C'est ça?
0: Non, bah, c'est pas notre point commun. Moi.
1: Mais on est content.
0: On
1: est en quelle année?
0: Bah, 2020.
1: Ok, d'accord. Vous travaillez tous ici? Enfin,
3: oui,
1: non,
3: oui.
1: Ça, c'est pas... Attends, Vous attendez, vous êtes tout. T'étais un garçon?
0: Ouais, je suis un garçon, ouais.
1: T'es un garçon? T'es un garçon ?
4: Je suis une fille comme toi, comme toi.
1: Ok, d'accord.
0: Moi, on s'en fout, mais je suis un garçon. Oui, merci de m'invisibiliser, mais il n'y a pas de souci, ça me dérange pas.
1: Tu m'as pas répondu, c'est hyper stressant.
0: Il reste une minute.
1: Est-ce que c'est un point commun physique ou pas ?
4: Non.
2: Bah, c'est on a un point commun, tous nous.
0: Oui, mais c'est pas physique.
2: Mais c'est pas physique.
0: Il est lourd.
1: Est-ce que c'est que vous riez à chaque fois ou pas ?
0: Non, c'est une très
4: bonne question, Anaïs.
1: C'est chaud. Vous êtes tous trop gentils ?
0: Non, c'est pas ça.
1: Ok.
0: Il reste 30 secondes.
1: Vous faites que me regarder.
4: On te regarde parce qu'on a envie de te regarder.
1: Donnez-moi un indice, s'il vous plaît, c'est horrible.
0: Rien, on est content que tu sois là, quoi, c'est tout.
4: Oui, on est trop heureux.
0: Enfin, on est content, c'est un petit mot, on est heureux. On est genre.
1: Heureux.
0: On est trop content. Moi, perso, je suis hyper content.
4: Moi, j'ai jamais été aussi contente.
1: Vous êtes un peu hypocrite.
4: Non, dis pas ça.
1: Non, mais là, c'est un peu trop parce que vous êtes un peu trop. Vous êtes un peu bisounours.
4: Ah, non. Tu étais presque.
0: Ah ouais. On était tous archi fans de toi.
1: C'était ça ?
0: Ouais.
4: C'est pour ça que ce relou, il arrêtait pas de te prendre en selfie.
0: Vous avez pas l'image à la radio, Rémi, quel lourd. Il allait prendre en selfie et t'as jamais rebondi là-dessus. Tu croyais vraiment que Prom Dog, il faisait des selfies, toi ?
1: Non, je pensais qu'il kiffait me voir galérer et qu'il voulait immortaliser cet instant. C'est hyper dur comme jeu.
4: Et tu crois juste.
1: Comment tu t'appelles ? Il y a Johan qui me disait demande-leur en quelle année on est, genre c'est vraiment très très loin. Ah ouais, c'est hyper
0: bon. Allez, ressort, on en trouve un autre. Sinon elle a perdu Anaïde, on va essayer de la faire gagner.
3: C'est gentil.
0: Allez. Ah là là. Bon. Rémi, tu joues plus. Non, t'es nul là. On dit ça, tu fais des selfies.
1: C'était pas mal, moi j'aimais bien.
4: Un truc sonore qui s'entend plus que comportemental, non ?
0: Sonore. Trois mots dans chacune de nos réponses, il faut trois mots, pas un de plus.
1: Trois mots et pas un de plus dans chacune de nos réponses.
0: On joue pour toi, Lucie, si elle trouve là, c'est gagné.
2: Parti. Je suis mort.
0: C'est parti. Tu pars toujours aussi loin.
5: C'est vraiment.
1: Vous allez bien ?
0: Ouais, toi ?
4: Oui, très bien.
1: Ça va ?
0: Ouais, super bien.
1: Vous avez passé une bonne journée ?
4: Ah, carrément, oui.
0: Assez bonne, oui.
1: Ouais, bonne journée ?
0: Plutôt pas mal.
1: Mm-hmm. Vite fait ou ça va ?
0: Ça va bien.
1: Vous êtes tous qui je pense que vous êtes. Vous appelez par vos prénoms.
0: On est tous 2026.
4: Je suis moi.
1: Tu es toi ?
4: Je suis moi.
1: Tu es quoi ?
4: Je suis moi.
1: Ok, d'accord.
0: Je suis Camille.
4: Okay. Je suis Oriane.
0: Elle est Oriane, il est Rémi.
1: Et
0: moi aussi.
1: Je suis Camille, elle est Oriane. Toi, tu es Rémi aussi ?
0: Absolument que oui.
1: Ok, est-ce que c'est un truc par rapport au langage, la façon dont vous parlez ?
0: Tout à fait, c'est ça.
4: Tu dis
0: ah non,
4: bien.
0: Tout à fait,
5: non.
4: Tu dis bien.
1: Vous commencez tout par T.
0: C'est pas ça.
1: C'est pas ça.
0: Non.
1: Vous parlez comme des robots.
0: Non plus, non.
4: Tu te trompes.
1: Non.
4: Tu te trompes.
1: Vous faites ni oui ni non.
0: Non.
1: Ah bah non.
0: Non.
1: Ok.
0: Non.
1: Vous cachez quelques. Enfin, vous. Vous. Non, attends.
0: Quoi, il reste 20 secondes.
1: Ah putain, non, s'il vous plaît, aidez-moi, j'en peux plus.
0: Façon de parler.
1: Oui, façon de parler. Ah, vous faites pas de phrases.
0: On peut t'aider.
1: On peut t'aider. Vous parlez comme des.
0: T'es pas loin.
1: En trois, vous faites que trois.
0: Il a galéré, hein. Il est stressant, ce jeu.
1: Ah, c'est pour ça que tu disais. Non. Oh my god, mais.
0: Je l'avais pas.
1: Ah, quelle solitude.
0: Donc c'est bon. Oui, tu peux gagner, Lucie. Bravo, Lucie.
1: J'ai fait ce que je pouvais, Lucie.
3: Merci beaucoup.
1: Avec plaisir.
0: Ah là là, l'iPhone 17, Lucie, on est ravis de te l'envoyer. Ça part où, t'habites où ?
3: Moi, j'habite dans le Nord, à côté de Saint-Omer.
0: Eh ben très bien, l'iPhone est pour toi, c'est parti.
1: Oh là là, génial.
3: Eh ben super, merci beaucoup.
0: Avec grand plaisir. Et va voir Bagarre, hein, c'est sorti ce matin.
1: Oui, il faut y aller ce soir.
3: Oui.
1: Non, pas ce soir, enfin bah, vraiment, fais ce que tu veux. Vas-y, quand tu peux.
0: Non, ce soir.
1: Vas-y, ce soir, en vrai.
3: Non, normalement, je vais y aller ce soir.
1: C'est vrai ?
3: Oui.
1: Bah, tu m'enverras une photo de ton ticket de cinéma, okay. D'accord.
3: Je rigole. Pas de problème.
0: Lucie, je t'embrasse fort, félicitations. Anaïde, merci d'être venue nous voir.
1: Merci à vous, c'était trop drôle.
0: Bagarre avec un casting canon, c'est donc au cinéma, ça démarre bien.
1: J'espère. Est-ce qu'on a les chiffres ? Je sais pas. On verra ça ce soir.
0: Allez,
1: pour la première journée.
0: Croisez-toi. Inch. Merci d'être venu.
1: Merci à vous, c'était trop cool.
0: Nous, on se retrouve demain soir. Ouais. Mike Smith sera avec nous demain soir. Passez une très belle journée, très belle soirée, très belle journée demain. On vous retrouve bien sûr demain dès 16h. Salut sur Énergie. Ben, on vous retrouve en podcast. Je fais un AVC en direct.
1: Mais salut à toi sur Énergie.
0: On est en podcast. Vous retrouvez toutes les vidéos aussi, bien sûr. À demain, tout le monde.
1: À demain.
0: Charlie prend la suite. Bisous, ciao.

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0: 42 48, un seul numéro pour me joindre toute la soirée.
1: Oui,
0: pour me parler
1: à la radio.
0: Pour nous parler, pour nous jouer avec nous, pour faire ce que vous voulez.
2: Pour un moment relaxant,
0: on fait des massages auditifs, on peut vous masser le conduit ORL. N'hésitez pas, il y a Jérôme qui est avec nous. Ça va, Jérôme?
3: Salut Camille, salut Oriane et Rémi et toute l'équipe.
0: Allez, Jérôme, qu'est-ce qu'il fait dans la vie, Jérôme?
3: On est bien, je suis cuisinier en crèche, dans une crèche.
0: Oh, ça, mon pote.
3: Ouais. Oui, je fais à manger pour 40 petits de 0 à 3 ans. On est que du frais.
0: Trop voilà, bien. Bien. Et tu fais ça où?
3: Mais, oui. À côté de La Rochelle.
0: Oh, je te soutienne.
2: Ah, bah oui, t'es allé faire du.
0: J'étais à l'île de Ré ce week-end.
3: Ah, bah c'est pas loin de chez moi.
0: Ah bah, oui, La Rochelle, ouais, bah, je sais bien, c'est pas loin de chez toi. Alors, première question, oui. Parce que j'ai une embrouille avec tout le monde ce week-end.
1: Quoi?
0: Tous mes potes, on dit Fort Boyard ou Fort Boyard?
3: Ah, nous aussi on dit Fort Boyard.
0: Tu dis Fort Boyard?
3: Oui. Boyard.
1: Ouais, moi bah, oui. Ah, je suis complètement tort. Non, moi on m'a dit qu'on disait Fort Boyard.
2: Ah, bah, oui,
1: moi
2: mais aussi. Les gars, OY, enfin, Bois. Fort Boyard.
0: Mais oui, mais à chaque fois ils disent vous avez gagné un Boyard.
2: Mais non, personne n'a jamais dit ça.
0: Et bien sûr que si. Pardon, Olivier Mine pendant 39 ans. Donc,
2: excuse-moi, Sandrine Dominguez à l'époque.
4: Non, Sandrine Dominguez. Tu gagnais un écu à l'époque.
2: Je regardais sous Sandrine et elle disait Boyard.
0: Ah bon?
2: Et Patrice Lafont aussi.
0: Gars, est-ce qu'on peut avoir quelqu'un de La Rochelle, donc, office du tourisme, s'il vous plaît? De l'île de Ré d'ailleurs. De l'île de Ré, on va leur demander précisément. Ah, j'ai passé un week-end génial. Qu'est-ce que j'aime ta région, Jérôme?
3: Ah ouais, c'est super l'île de Ré là-bas. T'as choisi la meilleure région là.
0: Ah non, ah, oui. Mais parce que je fais de la voile en fait. Et c'est là-bas que tu peux faire de la voile. Et j'adore, mais alors les gens ils sont adorables. Vous savez ce qui m'est arrivé?
1: Non,
0: je vous
1: raconter
0: toute la vérité. Je suis à l'île de Ré, que des gens sympas, que des gens gentils, franchement, tout le monde, les habitants, les commerçants, tout le monde est sympa. Arrêtez de croire que vous nous embêtez quand vous demandez des photos, vous ne m'embêtez pas. Ne vous gênez pas, ça me fait plaisir. Toutes les photos, ça me fait toujours plaisir de discuter avec vous. Les gens, ils croient toujours que ça me dérange pas du tout. Les gens sont sympas. Je reviens à Paris, parce que c'est quand même là qu'on est ici, où on habite.
1: Ouais.
0: The City of the Anne Hidalgo. Première interaction. La dame qui gère la maternelle pour mon fils, je laisse mon fils à la maternelle. Première interaction, ma Caroline, je l'embrasse fort, adorable comme toujours. Salut, comment il va? Comment tu vas? Ça va super, machin, il y a des slips dans le sac. Bon bref, la vie quoi.
1: Que l'histoire.
0: Deuxième interaction, donc c'est la deuxième personne en rentrant à Paris que je croise. Je passe au feu vert, d'accord? Donc c'est feu rouge pour les piétons. Et là, il y a une joggeuse qui veut quand même passer, mais donc je peux pas parce que je suis engagé, c'est rouge. Gars, elle me tape au carreau, elle me fait un gros doigt et elle m'insulte. De tous les noms.
2: Ah, c'est Paris, hein.
0: Après,
2: faut s'adapter.
0: Je dis, mais qu'est-ce que... Et donc, je baisse les yeux. Mais madame, c'est rouge. Je passe juste... C'est vert pour moi. Et je me fais, mais genre, traiter de tous les noms à 8h30 du matin. Arrive à Paris. J'en peux plus.
2: Alors, bah, ouais,
0: je surtout, n'en
2: ouais.
0: peux plus. Je pars vivre à l'île de Ré. J'en peux plus.
1: Je n'en peux plus. Les runners, les runneuses avec tout l'avant. Parce que moi aussi, je cours un peu.
0: Attendez, mais il se passe quoi?
1: Il y a ce truc de mollo, quoi. Tu vois, au feu, en principe, tu t'arrêtes, tu regardes ta montre et tu trottines. C'est ça le concept d'un runner.
0: Ma passion, Rémi, c'est qu'il a fait deux sorties. C'est marrant, il est dans la partie des joggers.
1: Disons que j'ai acheté les baskets.
4: C'est un prouveur, quoi.
0: Non, mais c'est fou, pas? Deuxième interaction. J'ai croisé que des gens sympas tout le week-end. Deuxième interaction, c'est une galère.
2: Je suis parisienne. Il faut prendre Paris comme une jungle que tu dois affronter chaque jour.
0: C'est Jumanji.
2: Et une fois que tu sais que ce Paris c'est la jungle et que t'es là pour t'embrouiller, te donner des petits coups d'épaule comme ça, tu le vis beaucoup mieux. Hein. Moi je
0: c'est
2: le sais.
0: Fou, c'est fou.
1: Mais quand t'as ouvert la fenêtre, tu l'as parlé, elle a pas fait ouah le mec de Wasinger.
2: Mais moi je suis là.
0: Mais quand je vous dis m'insulter pour que je vous en parle là à la radio, je me suis fait insulter. C'était réellement vert. C'est-à-dire je faisais une ligne droite et vert. Je peux pas faire autrement que faire.
1: T'es dans ton droit.
2: Je suis une embrouilleuse de rue, donc je suis très choquée. Moi,
0: mais
2: je m'embrouille.
0: Si c'est rouge, j'ai pas. C'était pas que... juste presque non, mais... rouge ou presque plus rouge. C'était rouge.
2: Attends, tu rationalises comme quelqu'un qui n'est pas de Paris. Il y a rien à comprendre. T'as juste envie de t'embrouiller. Je pense qu'elle avait juste envie de s'embrouiller.
0: 8h30 un lundi.
2: Tu n'es pas
1: ça
2: le problème.
1: Ça fait tôt.
0: 16h30, je suis prêt, je suis sur mes appuis. 8h30.
3: Venez en Charente-Maritime. On est cool.
0: Je vais venir à La Rochelle, à Fort Boyard.
3: Oui.
0: Est-ce qu'on a trouvé quelqu'un? On arrive à voir quelqu'un? L'office du tourisme, il répond pas?
1: Ah bah, c'est
5: pour
1: lundi.
5: Pour l'instant, il répond pas, mais si tu veux, moi j'ai un petit extrait où on a quand même Passepartout qui chante la chanson. Donc lui, il a la réponse.
1: Bah, si on a bien qu'il y a l'info.
0: Alors, je vais te dire un truc. Bravo, parce que tu vois, s'il y a un gars dans l'équipe qui bosse, c'est tous là, Sandrine Dominguez, pendant ce temps, il a trouvé la vérité. Est-ce qu'on se met tous d'accord que Passepartout fait foi? C'est la loi.
1: Bien sûr.
0: Comme le dit Passepartout, ça sera bon.
6: Je suis Passepartout du Fort Boyard. Boyard.
7: J'ai pris la tête à tout le monde tout le week-end.
1: Puis bah pardon, hein, c'est Boyard. Hein. On offre un Boyard, c'est Boyard. Avec des gens à table qui disent, mais gars, tout le monde dit Boyard. J'ai dit, ah non, bah, mais c'est Boyard. Hein. C'est un Boyard, on donne des Boyards. J'ai donné la leçon à tout le monde, l'enfer.
2: Mais lourd.
1: Bah, c'est peut-être pour ça la joggeuse qui a m'insulté. Ah, bah,
7: elle était peut-être la table à côté. Ouais.
1: Boyard, on a dit. Comme ça.
7: Cinglé. D'ailleurs,
3: il y a une ville, excusez-moi, il y a une ville dans l'île de Léron qui s'appelle Boyardville.
2: Ah ouais?
1: Ah, mais toi, c'est une fois qu'on a fact-checké que tu sors du bois.
3: Voilà, c'est ça. Le temps que ça

0: tout de Fort Boyard.
1: Mais bien sûr, en plus, ça me ferait plaisir. Ouais,
0: je vous jure.
1: Les copains, on va offrir des cadeaux ce soir.
0: Oui.
1: Je sais même pas quel cadeau on a à offrir. Moi, j'arrive une main devant, une main derrière. Je suis arrivé à Paris, je me fais insulter par une joggeuse et après, je viens en studio. Qu'est-ce qu'on offre?
2: Ah ben, t'as ton âme, je veux bien jouer, moi.
1: Ah ben, tu vas, reste avec moi, je t'aime beaucoup, Jérôme. Toi,
2: ah,
1: on va te faire gagner. Mais qu'est-ce qu'il y a à gagner ce soir?
3: Eh ben, grâce au nouveau film Star Wars qui sort le 20 mai, on a
4: Star Wars.
3: Bah, ouais, le 20 mai, là, ça sort.
4: Bien sûr.
3: Quoi, on offre un iPhone 17, le tout dernier iPhone.
2: Oh,
3: à
2: ouais,
3: gagner
2: écoute,
3: sur énergie.
2: Ouais. Ma fille Solène va avoir 20 ans et j'aimerais bien lui en offrir un. Alors, je peux jouer. Alors là.
1: Alors c'est quoi, l'iPhone c'est ça?
3: L'iPhone 17, le dernier iPhone à gagner.
1: Qu'est-ce qu'on a d'autre?
3: Alors, on a mis la Switch 2, parce qu'on sait que ça c'est un combo qui fonctionne.
1: Ouais, puis ça fait, ouais, on a fait beaucoup de PS5
3: bien
1: et c'est temps de passer un pas à la Switch 2.
3: La Switch 2 fait son grand retour.
1: Très bon réflexe.
3: Et puis on a gardé les AirPods 4 parce que ça part comme des petits pains, donc on s'est dit...
1: Bien sûr, ça vaut 3 boyards.
5: Ouais, c'est
1: ça.
5: Voilà. Pour le jogging, c'est pas mal.
2: Faut trouver le mot code.
1: Alors, interdiction, vous faites du jogging, vous ne gagnez pas l'AirPods. C'est que pour les gens qui ne courent pas. Jérôme, reste avec nous.

0: après-midi tout le monde, il est 16h07, on est en direct sur Énergie.
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0: 16h10, on est en direct sur Énergie, j'espère que vous allez bien, on est tous ensemble et on est là jusqu'à 19h, c'est le bonheur. On partage une semaine ensemble, semaine complète. Parce que c'est encore férié ce week-end.
2: Hein, ah bah c'est que ça, mais hein, là.
0: C'est Ascension là. T'as Jésus, il monte directement en Iron Man. Il monte au ciel et donc il y a un pont, on fera pas le pont. Non. On sera là également jeudi et vendredi. On fait semaine complète à vos côtés.
2: Ah, voilà, c'est plus un pont, c'est un viaduc là cette semaine. C'est 4 jours.
0: Tu prends ton
2: jours, poteau.
0: Jeudi, vendredi, samedi. Hein.
3: C'est long sans école quand même beaucoup. Hein.
0: Bah, en fait, c'est ça, c'est marrant parce qu'il y a plein de gens qui disaient, hey, chambé, mais quand t'es parent, en fait, bah non, c'est vraiment, tu récupères ton fils tout le temps. Vita

0: parle de l'antavirus.
1: Ça peut faire mal, on sait pas encore.
2: Arrêtez, je veux pas du tout en parler.
1: On va en parler dans un instant. Parce que alors là,
0: il y a rien.
1: Là, je sens, on va revivre un Covid. On va se
0: On va se reconfiner pour trois gars qu'on fait une croisière.
1: On va en parler dans un instant. 16h11, on va jouer aussi. On l'a dit, on va essayer de vous offrir des beaux cadeaux ce soir. Et donc, Vita qui arrive pour le Music Only.

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2: Alors déjà, j'ai appris qu'on disait pas Fort Boyard, mais Fort Voyard. Ouais. J'ai repris tout le monde pendant tout le week-end à l'île de Ré, comme si j'étais un natif.
3: Mais t'as repris des gens de l'île de Ré, du coup?
2: J'ai repris tout le monde.
3: C'est
2: les locaux.
3: Non, t'as repris les locaux, c'est magnifique.
2: N'importe qui. Il y aurait eu, gars, je te le dis, hein, il y aurait fait Lindra tête de tir, elle aurait dit Boyard, je dis, on dit Boyard,
3: désolé,
2: on a 35 ans de plante. À un moment donné, on va peut-être avoir un orthophoniste. Hein. Et donc, il y a une autre question. Est-ce qu'on dit Père Fouras ou Père Fouras?
4: Ah, moi, je dis Fouras. Mais j'ai un peu décidé toute seule.
3: Et je crois qu'on dit Père Fouras. Sans S. Je suis même quasi sûr.
4: Bah, les présentateurs disent Fouras.
2: Non, bah alors oui, là, bah alors partons sur les présentateurs.
3: Alors là, c'est très simple à vérifier, c'est un village, c'est une ville autour de...
2: Parce que sinon, ouais, bah, par exemple, je dis Masked Singer. Ma mère dit Masque Singer, comme la machine à coudre.
4: Oh,
3: ah oui, ouais, non, mais là,
4: vraiment,
3: oui.
2: Masque Singer.
4: J'adore.
3: Camille, est-ce qu'on peut appeler le maire de Fouras, si tu veux? Le maire de Fouras,
2: mais c'est pas lui le père.
3: Mais non, mais
2: on a comme adjoint de l'office du tourisme de l'île de Ré.
5: Ah, il doit faire le pont du 11 mai?
3: Cam, à Fouras, c'est ce qui a inspiré le nom du père Fouras. Et donc, à Fouras, ils savent comment on prononce Fouras ou Fouras.
2: Est-ce que c'est vraiment Fouras qui a inspiré le...
3: Ah oui, bien sûr. Ouais,
4: ça serait une sacrée coïncidence, c'est vraiment à côté. J'ai un pote qui avait une résidence secondaire à Fouras.
2: Oh,
4: et il dit Fouras.
5: Excuse-moi,
4: voilà.
5: Lady Châtelet.
4: Voilà, mon ami Clément, il dit Fouras.
3: Ah, il dit Fouras.
4: Et sa maman aussi.
2: Ah, papa, c'est lui le fact-checking qui se manifeste, apparemment. Non, je fais ça, s'il y a des cahuètes.
3: Super, non, merci, c'est le fact-checking.
6: Rémi a raison, comme c'est le nom d'une ville.
5: Est-ce que la scène est dire cette phrase?
6: Rémi a raison, comme c'est le nom d'une ville, on dit Fouras.
3: Donc Clément, ton pote Clément est un con. Oh,
5: okay. Je résume peut-être un peu avec beaucoup de respect.
4: Il écoute, il a dû être agi.
2: Donc Fort, le père Fouras de Fort Boyard.
3: Voilà.
4: Ok. Boyard.
3: Boyard et Fouras. Bon, c'est bon.
2: Voilà. Après, non, est-ce qu'on dit passe-muraille ou passe-mouraille?
3: Ou passe-partout?
2: Dans un instant, je vais avec vous sur ton. On a plein de choses dont on va parler. Tout ce qui s'est passé ce week-end, on va débriefer tous ensemble. 0870 42 48, le numéro, il est gratos pour nous joindre. 16h19, on est en direct. Vita, tout de suite.
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2: Non, est-ce que les actifs fêtent quand ça fait mal comme ça, hein?
3: Ou un peu de mercurochrome.
2: Bien sûr. On a quelqu'un de la mairie de Fouras ou Fouras? On va le savoir tout de suite.
3: Ouais.
2: On a Isabelle qui est là, on est en train de se demander si on disait Père Fouras ou Père Fouras. Salut Isabelle.
7: Bonjour.
2: Bienvenue en direct sur Énergie, Isabelle.
7: Ben, je vous remercie.
2: Avec grand plaisir.
7: Eh bien écoutez, on dit Fouras. On ne prononce pas le S.
2: Et donc on dit bien Père Fouras.
7: Voilà, tout à fait.
2: Ben c'est
7: voilà.
2: Comme ceux qui disent Chamonix ou Cassis quand vous allez en vacances l'été à Cassis. Oh là là là là là.
4: Ah, tu dis Chamonix?
2: Ben oui. Non, on dit, c'est pas moi, on dit toute la France dit Chamonix.
4: Même les biscuits?
2: Ben oui, parce que
5: les biscuits sont là-bas. C'est le même nom.
4: Je note.
3: Chamonix, Cassis, qu'est-ce qu'il y a d'autre?
2: Montargis.
3: On dit en Avignon et pas à Avignon.
4: Ah oui, et Auxerre, non Auxerre.
3: Auxerre, oui, bien sûr.
2: Bah, y a et Marseille, ouais, bah là, autant pour moi, il n'y a pas de piège. Autant pour moi. Bah, Isa, merci. Hein.
4: Merci.
2: Ah, bah, attends, Isa, t'es pas loin. Est-ce qu'on dit Fort Boyard ou Fort Boyard?
7: Fort Boyard.
2: J'aime ça quand on me donne raison. C'est la sensation que je préfère.
4: Mais donc, Passepartout aurait tort depuis des années à chanter comme ça.
3: Bah oui, mais parce qu'il prononce mal depuis le début.
4: Enfin, c'est quand même son métier.
2: Bah oui, mais il n'entend pas.
3: Attends. Parce que c'est trop
2: parfaitement ce que je veux dire.
3: Oui, bien sûr. Isa te donne la vraie info puisque Fouras c'est vraiment à côté du Fort Boyard.
7: Oui. Tout à fait.
3: Boyard même.
2: Donc t'es d'accord, on dit Fort Boyard.
7: Oui.
2: Eh ben j'ai bien fait. Isa, j'ai passé mon week-end à reprendre tout le monde. J'étais à l'île de Ré. Et donc j'ai passé mon week-end à reprendre tout le monde parce que tout le monde dit Fort Boyard. Ouais, ça te fait pas mal.
3: Ah, non, ouais,
2: c'est pas une info folle non plus. Isa, je t'embrasse fort.
7: Merci.
2: Un grand merci d'être passé sur l'antenne à la mairie de Fouras. Donc, hyper fou.
3: Ben ouais, c'est fou.
2: Ah, les gars.
4: On apprend. Hein.
2: Et alors, Laura est avec nous. Ça va, Laura?
8: Ça va super, merci.
2: T'es d'où, toi, Laura?
8: Alors, moi, je suis de Marnay. Ça se connaît pas du tout. C'est à côté de Besançon.
2: Ok, très bien. Ça va, t'es heureuse là-bas? Tu fais quoi?
8: Je suis éducatrice dans un foyer d'accueil d'urgence avec des enfants de 6 à 12 ans.
2: En galère. Et ben, en tout cas, Laura, bravo. C'est un très beau métier que tu fais. Pas simple, mais très beau.
8: Ah, merci.
2: Bah ouais, vraiment, on le pense sincèrement. Et alors, vous avez vu ce truc là de peut-être nouveau confinement là?
4: Non, arrête.
2: Oh non.
4: Arrête.
2: J'ai écouté ce matin, ils disent que non, ça va.
4: Oui, ils disaient ça va avec le même ton et les mêmes mots avant le coronavirus.
2: Ouais, avant le corona, on avait Jean Castex, il disait mais tout va bien.
4: Là, il y a une jeune dame qui a des symptômes. sur zone en France.
2: Alors à pas faire de du sensationnalisme, non. Même si c'est complètement ce qu'on est en train de faire. Non, mais simplement pour dire, il y a le virus, ils sont rapatriés, ils sont isolés, tout ça, mais il y a quand même un virus. Donc c'est quoi cet antivirus?
3: Bah c'est les rongeurs, apparemment les rongeurs, les tout ce qui est déjection, urine que tu respires après et qui te file un truc.
2: Mais oui, il y a des rongeurs sur un Costa Croisière.
3: Eh ben tu rigoles.
2: Pas, c'est pas un Costa Croisière d'ailleurs. Pardon, pour Costa c'est une autre, peu importe d'ailleurs, c'est une autre croisière. Hein.
4: Et bah, attends, en respirant de l'urine de rat, on
3: chopperait contaminé. Eux-mêmes sont contaminés, les rongeurs, qui te contaminent toi et après toi.
2: Ah oui, si ton truc c'est de sentir de la pisse de rat, c'est pas contaminé.
3: Ah ben, continue, il y a pas. Ah non, elle avait l'air inquiète. Pardon, hein. Mais c'est-à-dire en sentant de l'urine de rat, je risque un truc. Oui, bah.
4: On vit à Paris, on vit avec des rats littéralement.
3: Mais nous ils sont en scooter, tu vois, ils sont cool, nous.
2: Ils sont T-Max, en Y, avec la gourmette.
4: Ah mais je ne suis pas du tout relaxée, moi. Je vis très mal les infos qui tombent.
3: Oh non, moi ça va.
4: Oui.
2: Isolement. Bah disons que c'est des mots qu'on n'aime pas, hein. Cas contact, quarantaine, patient zéro.
3: Patient zéro, pardon.
4: Symptômes, ils disent symptômes, ils l'ont dit
2: symptômes. Patient zéro. Patient zéro, avant c'était un pangolin. Là c'est Gérard en vacances en Sicile, hein. Protocole sanitaire, FFP2, protocole sanitaire. Oh là là là.
3: Aïe. Elle avait, en fait, il y a des cas contacts autour d'elle. Ils ont été identifiés. Et apparemment, pour l'instant, personne n'est contaminé. Pour l'instant.
4: Sachez-le, à Amsterdam.
3: Il y a de l'incubation.
4: Un vol est arrivé avant qu'on découvre tout ça, avec des gens qui étaient positifs sans le savoir et qui sont aujourd'hui
3: mais qui avaient été contact avec la croisière?
4: Oui, à Amsterdam.
3: Ah bon?
4: Je me renseigne.
2: Ah oui, mais toi, je sais que t'es un peu stress par ça. C'était quoi votre premier confinement, Laura? Ton premier confinement? Je me rappelle, c'est l'anniversaire de mon frère, 17 mars 2020.
4: Ouais, je me souviens.
2: 17 mars 2020, on est tous confinés. T'as fait quoi, Laura?
8: Eh ben, moi, j'ai pas été confinée, en fait, parce qu'avec le boulot, ben, on travaillait quand même. Ouais. Mais je me souviens que j'ai dû bien m'amuser parce que quelques mois après, ma fille est née le mois de janvier 2021.
3: Il doit y en avoir des enfants du confinement.
2: Attends, qu'est-ce qu'il y avait à faire à part prendre l'apéro et faire l'amour, hein? Pardon.
3: Oh là.
4: Ah bah pareil, ma fille 20 janvier, comme Laura.
2: Ah, c'est vraiment les enfants du les enfants de l'ennui, on les appellera dans quelques jours.
4: C'était tellement facile, t'es à dispo de l'autre, quoi.
2: Bah, bien sûr.
3: À l'inverse, des parents qui se sont confinés avec leurs enfants et là c'était moins l'ennui, tu vois. Il fallait toujours trouver des occupations pour les enfants.
2: Ouais.
8: Là, quand même deux avant.
2: Ah, t'es courageuse. Donc, parce qu'en général, ceux qui avaient deux enfants pendant le confinement, la première sortie, c'était la vasectomie. Hein. Terminé pour moi. Fermez la salle de jeu. Terminé.
3: Merci.
2: La tête dans les nuages, on arrête. Hop, c'est tout pour moi. Merci, ça a été un bonheur. Rémi, t'as fait quoi? Toi, je crois que t'étais en Bretagne.
3: Ouais, hein. J'étais en Bretagne. C'était extraordinaire. Peut-être, c'est peut-être une bêtise ce que je dis, mais peut-être l'un des plus beaux moments de ma vie.
2: L'habitude,
3: avec ma famille. Non, mais c'est vrai. T'es là, t'es avec tes enfants, ta femme, il y a plein. Bon, bah voilà, tu t'occupes, quoi. Et c'était très cool, des très bons souvenirs.
2: Moi, c'était
3: vraiment
2: plus dur. J'étais en appartement à Paris. Et heureusement, j'avais un chien. Donc, je pouvais un peu plus sortir parce qu'on avait le droit de me balader.
4: Ah oui, c'est vrai, il y avait des
2: Mais j'ai vécu ce que plein de gens ont vécu en mode vraiment enfermé appart.
8: Je crois que mon mari, c'est la première fois qu'il a voulu faire les courses. Hein. Et là, on avait tellement marre d'être enfermé qu'il a proposé d'aller faire les courses.
2: Non, mais rappelez-vous, c'est quand même une époque où on passait les avocats au gel hydroalcoolique.
4: Bien sûr.
2: On en était là dans notre folie.
4: Mais j'étais folle, je vidais mes courses sur le pas de la porte et je passais tout au vinaigre blanc avant de tout faire rentrer. Mais j'avais le slip de mon mec sur la tête en guise de masque.
2: Le fameux. Et même quand pour le vinaigre blanc que tu passes, quand tu recevais le vinaigre blanc, il fallait du vinaigre blanc pour pouvoir décontaminer le vinaigre blanc.
3: Moi, j'ai jamais fait ça. Non, je faisais les courses. En revanche, j'étais préposé aux courses. C'est-à-dire qu'il y avait vraiment une personne pour les courses, c'était moi. Et c'était bien dispatché.
2: Ah oui, tu dors à ta famille. Je plus, on va aller.
3: Je faisais ma petite déclaration moi-même, là. Bien et puis voilà.
2: Hein, c'est l'époque, hein.
8: Pitbull Rio. C'était l'école à la maison, je crois.
2: Ah ouais, t'as eu ça.
3: Bah ouais, l'école à la maison, moi j'ai eu. Ouais,
4: tu faisais vraiment vrai?
3: Ah, tu rigoles, on était en visio avec l'instit.
4: Ah.
3: Et on faisait l'école.
2: Je savais pas ça.
3: Et la photo de classe, tu la vois, cette photo, elle te met la larme aux yeux. C'est tous les gamins, dans leur confinement à eux, peu importe, avec leur prénom, une petite photo, et elle a tout rassemblé pour faire une photo de classe. Mais c'est mimes. C'est des souvenirs. C'est beau.
2: Non, on aura vécu un truc de fou, hein.
4: Ouais.
2: Pitbull, et maintenant, t'as le Covid, on dit, ouais, t'es gentil, tu prends 24 heures, tu vas bosser.
3: Pour deux actifs.
2: Ça va être pareil pour l'antagoniste.
3: Ben, c'est sûr.
2: Pitbull, Neyo, c'est ce qu'on écoute tout de suite. Give me everything. Qui sont à l'ancienne, comme ça, on adore le soir, on alterne des nouveautés, des sons, comme ça, cultes, pour vous faire passer cet après-midi. Courage à vous, vous êtes en voiture, terminé une journée de taf, une journée de cours. On est tous ensemble, les infos pour Brio dîner de ce soir qui vont arriver dans 2 minutes.
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2: Tonight, Pitbull featuring Neyo, c'est ce qu'on vient d'entendre à l'instant sur Énergie. On aura du Taylor Swift qui va arriver. Ah, ça t'embouche un coin? Pas du tout, tu t'y attendais.
3: Ah oui, bien sûr.
2: Taylor.
3: Ma chanson préf. Et là, avant ça, j'ai une annonce à vous faire, tout le monde. Annonce officielle qui va concerner nos étudiants, nos collégiens. À partir de la quatrième, tous les collégiens vont avoir de nouveaux cours sur une nouvelle matière importante pour leur vie d'adulte à la rentrée.
10: Ouais.
3: T'es déjà au courant, Rémi?
10: Absolument.
3: T'as une fille au collège?
10: J'ai une fille au collège qui est en quatrième, qui passe en troisième à la rentrée. Et donc c'est sur les finances, quoi, savoir gérer son argent.
3: Des cours d'éducation financière, ouais, pour gérer son budget, je trouve ça génial.
6: C'est formidable.
3: Pour apprendre ce qu'est un livret A, pour apprendre ce qu'est un PEL, les impôts aussi. Être sûr de bien penser à, ouais, déclarer tout ça avant qu'il te rattrape l'année d'après. Bref, sensibiliser à la gestion d'un budget et les moyens de paiement. Ces cours se feront sous forme d'ateliers pour permettre aux étudiants de mettre un pied dans le monde des adultes. En gros, l'an prochain, Rémi, tu peux essayer tes filles faire la fiche d'imposition.
10: Ah ben merci, j'ai pas à la faire.
3: Voilà, comme ça on est tranquille. Quand leurs formateurs les sentent prêts, les étudiants recevront un passeport d'éducation économique. Ils auront en tout 12 heures dans l'année.
6: J'aurais tellement aimé avoir ça, je suis nul, moi.
10: Et surtout, avoir une notion de la valeur de l'argent.
3: Surtout.
10: Non, mais vraiment, la notion de la valeur de l'argent, tu vois, savoir économiser un peu, se dire que, bah ouais, ça, t'as pas toujours les parents derrière qui font la pointe. Tu faut économiser, faut savoir placer, machin.
3: Et puis, ce que j'imagine, les plans retraite, ouais, tout ça, voilà, plein de choses que même moi, je maîtrise pas. Et j'aurais aimé pouvoir l'apprendre au collège. Après, si c'est comme les identités remarquables, je vais vite oublier. Mais en tout cas, c'est bien de l'apprendre.
6: Ah, mais si c'est ludique, c'est top.
3: Qui gère les économies à la maison? Peut-être qu'il n'y en a pas un des deux du couple, hein, d'ailleurs, hein, Oriane.
6: Nous, on est dans un vrai séparatisme. Il a son compte, j'ai mon compte. Moi, je fais de la merde. Lui, il est sérieux. Et
3: puis... il rattrape, quoi.
10: Il y a un compte commun quand même.
6: Et oui, pour les affaires fixes, REDF, tout ça. Mais en fait, on ne dépense pas de la même manière. Je ne veux pas être jugée dans mes achats excessifs et je ne veux pas qu'il me bride. Donc, chacun avec son petit compte. Et le mien est souvent à découvert et le sien, non. Et on est très bien, heureux, quoi, comme ça.
3: C'est bien parce que Oriane, avec son mec, on ne connaît pas. Hein.
10: Ouais.
3: On sent que vous êtes vraiment prêt à vous séparer. Première fois, il y a beaucoup de choses qui vont dans ce sens-là, mais dans le côté, on fait un moment ensemble, mais si ça s'arrête, vous vraiment, vous décidez de vous séparer un mardi, le jeudi, vous vous donnez plus l'heure, quoi.
6: Mais c'est l'homme de ma vie, c'est fou que tu dis ça, il n'y a rien de plus sain que ce que je viens de décrire.
3: Je suis pas complètement pas d'accord avec toi.
6: Sur l'argent,
10: ah oui. Bah ouais.
3: J'arrive pas à dire que t'as raison, donc je dis, je suis pas complètement pas d'accord, Rémi.
10: Ouais, non, nous on a un compte commun. Nous on a un compte commun, donc tout est partagé. Après, si qui gère les économies, il y a pas d'économie chez nous. C'est le problème, c'est que c'est